0: Bonjour, franchement, c'est impossible, j'arriverai.
1: Vas-y, lance-toi.
2: Une phrase référence qu'il a souvent dit, qui est très connue.
0: Je sais pas. Bah, vivement dimanche.
1: Mais non, mais attends, ouais. Oh la vache. Non, mais faut imiter.
0: Oui, pardon. Mais bon. Je sais pas, c'est quoi la phrase connue qui dit?
2: Salut mon pote.
1: Ah bon, il dit ça? Je connais pas.
2: Mais si. Il avait dit ça à Johnny quand il était parti. Okay. Ça a fait le tour, ça.
1: Ah d'accord, bah, je n'avais pas le droit.
0: Ah, mais c'est dur, attends.
2: Ah, mais j'ai pas dit que c'était un haut.
1: Ouais. Bon, écoute, ça fait zéro point. Pardon. Attention, on continue, c'est la journée mondiale de la voix, on doit imiter des gens et Morgane doit les découvrir.
3: Ouais, bah alors, quoi?
0: Ah, oui.
3: Non, mais Morgane, bah alors, on se bouge là, on y va, quoi?
0: Je l'ai.
3: Alors, en plus, je vais me faire le jury de l'émission, là, de Masked Singer. Alors? Bah alors, quoi? Bah, c'est moi, quoi? Ah, bah là, je peux pas faire mieux que ça en imitation.
0: Je peux aider Morgane?
2: Oui, vas-y.
4: Ouais, je veux bien.
0: C'est Chantal là-dessous?
1: Bah oui, bah là, du coup, ça, tu l'aides pas, tu lui donnes la réponse. Hein.
4: Bah,
1: ça s'appelle pas aider, ça. Ça s'appelle donner la réponse. C'est génial.
2: Bon, allez, je compte le point parce que je suis gentil.
4: Je l'avais pas.
1: Mais tu vois pas qui c'est, Chantal là-dessous?
4: Ben, maintenant qu'on me le dit, oui, mais sinon, j'y étais pas là.
1: Ah, pourtant, j'étais content de mon imitation. Bon, allez, attention, on continue. On fait chef-d'œuvre sur chef-d'œuvre. Lorenza, à toi.
2: C'est parti.
5: Morgane, est-ce que c'est ton dernier mot?
4: Jean-Pierre.
0: Oui.
1: Alors, il n'y avait pas d'imitation, hein. C'est...
0: Bah, si, quand même.
4: C'était une mise en situation.
0: Attends, quand même, j'ai fait une petite voix, quoi.
1: Oui, une petite voix.
2: Petit effet sur la gorge, quoi.
0: Oui.
1: On n'est pas hyper doué.
2: Non, allez. Peu d'effort, mais attention, Nagui.
1: Il l'a dit, Morgane, t'as entendu ou pas?
4: Je l'ai pas entendu.
1: Ah, ok.
0: C'est bon.
1: Attention, vous bloquez ses paroles? Parce que la voix, c'est pas. Attention, vous bloquez ses paroles?
4: Nagui,
1: ouais, oui! Oh, la pire imitation de Nagui, c'est impossible à.
0: C'est dur.
1: Super dur.
0: C'est dur de fou.
2: Attention, il m'en reste deux.
1: Allez, Lorenza.
2: Ouais. C'est parti.
4: Donald.
0: Ouais.
1: J'aurais dit Michel Drucker. Il en reste une dernière, attention.
2: Hop là.
1: Bah oui, je crois que on a bien joué. On a bien joué en première mi-temps, on s'est bien défendu. Maintenant, il faudra voir ce que ça donne le prochain match, si on arrive encore à être régulier sur les passes et ne pas perdre trop au milieu du terrain. Je pense que Kylian, il a bien joué. C'est son retour à Kylian et on est très content de l'avoir avec nous, quoi.
0: Allez, Morgane!
1: Ah, putain!
0: Foot!
4: Ben, ça.
0: Mais.
4: Quoi? Roland!
1: Thierry Roland, merci.
0: Ah oui, merde, on est si mauvais que
1: non,
0: ça.
1: Non, mais on est mauvais, mais no offense, hein, t'es encore plus mauvais que nous.
0: Oh, l'équipe de bras cassés!
1: C'était Didier Deschamps!
0: Ouais! Elle est morte de rire.
1: Bon.
0: Bah, c'était incroyable.
1: Plusieurs choses au cimetière aujourd'hui.
2: Eh oui.
1: Ce jeu qui part au cimetière. Allez, et attends, il ne part pas tout seul, ce jeu.
2: Non.
1: Il part avec Morgane. On va t'offrir le mug Manu sur Énergie, Morgane.
4: Merci. C'est mérité. Hein.
1: Le mug ou le cimetière?
4: Super.
1: D'accord. Allez, plus avec nous, Morgane.

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2: C'est nous. Et ouais, on a un jingle de Justin Bieber. C'est un peu classe.
3: C'est trop la classe.
2: On était un peu à Coachella, quoi. Voilà.
3: Ouais,
2: on était un peu avec lui sur scène. On va s'en aller dans 2-3 minutes. Mais avant ça, évidemment, pour lancer la journée, notre dernier appel du jour aujourd'hui, c'est Adrien. Bonjour Adrien.
4: Bonjour Manu, bonjour les Wawans.
2: Tu vas bien? Mais on est bien.
3: Ouais.
2: On est à depuis 6 heures ce matin. Il y a la journée. Il fait pas trop moche un peu partout en France. Donc on est bien. Et toi, comment t'es?
4: Bah, moi, je suis sur chantier au travail avec l'équipe de Lyon Noël sur l'église de Oisem. Nous sommes en train de la restaurer, donc comme on vient de le dire, je travaille dans la restauration de monuments historiques.
3: Oh.
4: Et je suis tailleur de pierre.
3: Waouh.
2: Oh, putain, il...
3: C'est stylé, ça envoie comme métier.
2: Ah ouais, c'est comme Obélix, oui. Il taille les menhirs, c'est pareil.
3: Et restaurer les vieux bâtiments comme ça, c'est trop bien.
2: Mais j'en parle là, oui. Tu travailles, c'est un chantier, c'est une église, vous restaurez, vous refabriquez la pierre, c'est quoi le truc?
4: Oui, ça c'est donc en il y a de la brique, il y a de la pierre, on restaure l'église de Oisem qui était dans un sale état jusqu'à présent. Ça fait quoi? Ça fait 4 ans que le chantier est lancé.
2: Ah oui.
4: Là avec l'équipe donc de Léo Noël, nous sommes en train de travailler sur l'église, sur la façade principale. On a fait tout D'accord. le tour et donc il y a les joints, les briques, les pierres à changer.
3: Vous êtes des artistes en vrai un peu.
2: Mais il y a de la création là-dedans.
3: Mais oui, mais alors... attends, c'est que vous embellissez, vous rénovez les œuvres d'art qu'on admire, c'est trop bien.
2: Mais tout à fait, Lorenza, bien
3: merci
2: sûr.
3: Adrien.
2: Évidemment, un peu de culture.
3: Bah, oui,
2: et un peu d'architecture dans cette émission ne fera pas de mal.
3: Oui.
2: Alors, rien, t'as fait des, t'as restauré des trucs un peu connus.
4: Alors, j'ai intervenu, on va dire, sur des tailles de pierres, principalement sur 3 pierres de l'église Notre-Dame, donc de Paris, et c'était lorsque j'étais en apprentissage.
2: C'est-à-dire qu'il y a, là, dans Notre-Dame, à Notre-Dame, à Paris,
4: oui.
2: Il y a des pierres, c'est toi qui les a faites.
4: Voilà, il y a 3 pierres qui ont été taillées lors de mon apprentissage, donc elles ont été posées. Donc moi j'ai pas pu les poser parce que j'avais pas la qualification nécessaire à ce moment-là. Mais j'ai pu assister à la pose, donc franchement ça fait énormément plaisir. Se dire qu'on a participé aux restaurations de monuments et d'images de France, c'est
2: bah oui. Super. Alors mais est-ce que tu sais, c'est comme quand nous on fait un béton, on fait un petit cœur dedans ou un petit signe où on met nos initiales. T'as fait un petit truc sur la pierre ou t'as pas le droit, j'imagine?
4: Non,
2: dommage.
4: Droit, malheureusement. Après t'as l'arrière de la pierre, donc si un jour elles sont défaites, les personnes qui vont les défaire, forcément ils vont retrouver les initiales avec la date à laquelle ça a été tapé, mais voilà, on peut pas faire plus.
2: Ah, tu veux dire que sur la pierre, il y a quand même les initiales et la date, mais c'est caché.
4: Voilà, c'est dans c'est dans le mortier.
2: C'est génial.
3: Ok, on apprend des trucs. Hein.
2: Putain, il y a un peu d'Adrien dans la cathédrale Notre-Dame
3: c'est
2: de Paris.
3: C'est une folie en vrai.
4: Un peu du nordiste, voilà, tout à fait. Un peu du nord à Paris.
2: Eh ben, Adrien, je vais t'offrir le mug Manu sur énergie pour te remercier de nous avoir appelé ce matin.
4: Super, c'est gentil.
2: Et nous avoir apporté ta pierre à l'édifice. Je me dégoûte. Je me dégoûte et je vais rentrer chez moi. Je n'ouvrirai la porte à personne.

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0: Il est 6h03 et je ne dirai qu'une seule chose. Dansons.
1: Dansons.
2: Je dirais que c'est sa dernière danse.
0: On va pas danser en festival. Hein.
2: Non.
0: Vous l'avez peut-être déjà entendu, sinon, on est les premiers à vous le dire, à vous le faire écouter. Il est sorti à minuit, c'est le nouveau titre de Céline Dion. Dansons, écrit par Jean-Jacques Goldman.
2: Après, c'est prenant.
0: Alors attention, apparemment, il avait été écrit il y a quelques années, mais il n'était jamais sorti. Et apparemment, à l'époque, il n'avait pas le
2: moral.
0: On va voir la suite. Pas le moral.
2: Non. C'est beau.
0: C'est.
2: Mais j'aimerais bien une petite chanson un peu punchy là, qu'elle revienne un peu en.

0: Ouais, ça peut être des chansons, tu sais, le show de mariage.
1: Oui.
0: Les gens qui aiment Céline Dion, hop là.
1: Ah, c'est bingo, là.
0: C'est dansons, quoi. Au-dessus des abîmes. Alors non, faut pas danser. Alors, excusez-moi, je me permets de faire un truc. Elle dit dansons au-dessus des abîmes.
1: Oui.
0: Non. Non, parce qu'on tombe.
1: C'est dangereux.
0: Voilà, je vous le dis.
2: Mais caler non-vertige dans une chanson, ça se voit que c'est du Jean-Jacques.
1: Oui, c'est vrai.
2: Parce que c'est pas facile quand même.
0: Jean-Jacques, il colle beaucoup vertige.
2: Ouais, il utilise des mots qu'on n'utilise pas souvent.
1: Non-vertige, abîme, tu vois que c'est poétique, c'est beau, c'est travaillé, quoi.
0: Bah, ça va avec le prénom Jean-Jacques. Hein.
1: Oui.

0: patate.
1: Ah ouais, top, top, top.
2: Il a la patate dans la gueule quand même.
1: Et bon vendredi.
2: C'est le nouveau Céline Dion, il s'appelle Danson. Bah, il fallait qu'on en parle quand
1: bien
2: même.
1: Bien sûr, c'est obligé.
2: Il est 6h05, notre premier appel du jour, c'est Lisa. Bonjour Lisa.
3: Bonjour Manu, bonjour les wawas.
2: Sois la bienvenue parmi nous Lisa. On va s'écouter Maïla et Cyrus dans 2 minutes. Mais avant ça, c'est notre premier appel du jour. C'est avec toi qu'on lance cette journée. Tu nous appelles d'où?
3: J'habite à La Motte en Bretagne.
2: La Motte?
3: Oui.
2: J'aime bien.
3: C'est en pleine campagne.
2: Ça me fait rire La Motte. Et qu'est-ce que tu fais en Bretagne? Tu t'es réveillé 6h05, tu pars déjà au boulot?
3: Je vais me préparer pour aller travailler, oui.
2: Et qu'est-ce que tu fais comme travail?
3: Alors, je suis agent CCAS, je m'occupe d'une épicerie sociale pour des personnes qui ont de faibles moyens. Et ma deuxième mission, c'est d'accompagner des personnes qui sont âgées pour faire des petites activités, faire le marché, faire les courses, ce genre de choses.
2: Ça, tu fais beaucoup de choses quand même.
1: Ah ouais, bravo.
3: Oui, merci. Non, j'ai pas le temps de m'ennuyer.
2: Et l'épicerie, en fait, c'est une épicerie avec des produits qui sont moins chers qu'ailleurs, c'est ça?
3: Exactement, on les récupère en grande partie auprès de la banque alimentaire, ce qui nous permet ensuite de les proposer à très bas prix à nos bénéficiaires.
2: Il y a des restaurants comme ça?
1: Oui.
2: Il y a des. Il y a pas longtemps, je suis allé, on m'a fait découvrir ça. Un restaurant, en fait, c'est des gens qui sont en réinsertion, qui travaillent dans le restaurant, et c'est pas cher du tout. Et pareil, les produits sont achetés, je pense, moins cher, etc. Il y a tout un système comme ça, et ça permet aux gens d'avoir entrée, plat, dessert pour vraiment pas cher.
1: Quoi. Trop bien, c'est parfait, c'est win-win.
2: J'aime bien ces métiers, moi.
1: C'est trop génial.
2: Ouais, parce qu'à la fin de ta journée, tu dois dire, j'ai fait plein de trucs bien.
3: Oui, t'as un très bon cœur. Entendu personne nous dire que pour la première fois depuis quelques années, ils peuvent manger de la viande, ça fait plaisir.
2: Putain, bah tu vois, il y a un moment dans ta vie, soit tu deviens comme Lisa, soit tu fais de la radio.
1: Comme nous.
2: Mais ben bravo à toi Lisa, on t'embrasse fort, on te souhaite une belle journée. Et je vais t'offrir le mug Manu sur Énergie.
3: Ah, c'est très gentil, merci beaucoup Manu, bonne journée tout le monde.
2: Gros bisous, j'aimerais bien que vous nous appeliez si vous avez vous aussi un métier atypique.
1: Ouais.
2: Est-ce que, ou alors si vous connaissez quelqu'un qui a un métier atypique, un truc qui sort de l'ordinaire, et voilà, à un dîner, quand il donne son métier, le monde se retrouve, il fait waouh, alors vas-y, parle-nous-en. Si vous avez vous aussi un métier atypique ou si vous connaissez quelqu'un, appelez-nous. 0 870 42 48.
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2: Tout de suite, c'est parti. Comme chaque jour, j'ai des sondages, et comme chaque jour, on est le matin, on appelle ça les sondages du matin. Parfois, je me dis que je suis tellement malin. On démarre. Pour 3% des femmes, c'est le style musical qui leur donne le plus envie de faire l'amour. Qu'est-ce que c'est, Lorenza?
1: Le R&B.
2: Eh ben non, c'est pas le R&B.
1: Ah.
2: Pour 3% des femmes, Aurélie au standard.
6: Le rap?
2: C'est pas le rap non plus, Florent, notre producteur.
7: L'opéra?
2: Ce n'est pas l'opéra. Mais c'est toi qui es le plus proche dans le côté un peu absurde et surprenant. Lorenza?
1: Le lyrique?
2: Le chant lyrique, ce n'est pas ça, c'était la musette.
1: Oh, pour faire l'amour?
2: Ben, c'est le style musical qui leur donne le plus envie de faire l'amour.
7: Petit coup d'accordéon, quoi.
2: La musette, ouais, c'est ça.
1: Petit enfer, ouais.
2: T'as, ou l'apéro qui va avec la musette.
1: Ah,
2: c'est possible, je sais pas. Ah bon, passons
1: pas moi, hein.
2: Non, bah non, bah non. 17% des hommes en ont déjà porté un. Qu'est-ce qu'ils ont pensé? 17% des hommes, Lorenza.
1: C'est un chapeau?
2: Ce n'est pas un chapeau, ça se met pas sur la tête.
7: Bah, une culotte? Pas enfin, de leur chérie?
2: Une culotte de femme, oui, j'avais bien compris. Non, c'est pas ça. Mais on est vraiment pas loin là, du coup.
1: C'est des sous-vêtements?
2: Bah oui.
1: Un soutien-gorge?
2: Exactement. 17% des hommes ont déjà porté un soutien-gorge. Je l'ai fait.
1: Bah, ouais, ça m'étonne pas, ouais, ça m'étonne pas. Est-ce que t'as mis dedans du coton ou des oranges, des petites mandarines? C'est sûr.
2: Quand j'étais plus jeune, je voulais savoir ce que ça
1: faisait. Mais oui, mais vous le faites tous. Moi, je trouve ça touchant, je trouve ça rigolo.
2: Bah, et alors, tu l'as pas fait, toi, Flo?
7: Ah, j'ai jamais fait.
1: Non.
7: Non, c'est vrai, j'ai jamais fait.
2: J'en ai toujours sur moi. J'ai toujours des soutiens-gorge, j'ai des oranges. Et non, mais je voulais me rendre compte de ce que.
1: Ouais, vous les tester un peu, c'est ce que ça donne.
2: Franchement, déjà attaché, c'est galère.
1: Ouais, il y a plusieurs techniques.
2: Bah, apparemment, en fait, il faut le faire devant, il faut le retourner, c'est ça?
1: Ouais, moi, c'est ma technique, mais il y en a, elles arrivent directement à le faire, elles sont souples, elles arrivent directement à aller dans leur dos.
2: Moi, j'arrive pas à croiser mes bras devant tellement je suis pas souple. Alors derrière, t'imagines. Donc,
1: et alors, voilà. Tu te trouvais jolie? T'aimais bien?
2: Je me suis assez plu.
1: Oui, bah ça, ouais, c'est sympa.
7: Et t'as mis un t-shirt par-dessus, genre vraiment pour.
2: Non, je suis sorti dans la rue.
1: Le fou.
2: Et je demandais si vous voulez une orange. 12% des gens espionnent cette personne au moins une fois par semaine. Quelle est cette personne?
7: Leur collègue?
2: Non. Alors, dans l'absolu, ça pourrait être leur collègue, mais c'est pas ça.
7: Okay.
1: C'est quelqu'un de la famille?
2: Ça peut être quelqu'un de la famille, mais c'est pas ça. On n'y est pas, on n'est pas dedans.
1: C'est quelqu'un qu'on côtoie tous les jours?
2: Pas vraiment, on le côtoie pas vraiment.
1: On le côtoie pas vraiment.
2: On peut le croiser.
1: Ah, les voisins?
2: Exactement. 12% des gens espionnent leurs voisins au moins une fois par semaine.
7: Bien sûr.
1: Ah ben moi, ça va être la nouveauté là.
2: Ah, t'as des voisins dont tu vas espionner?
1: J'ai plein de nouveaux voisins dans mon immeuble.
2: Mais dans ta coloc, t'as des vues sur les voisins?
1: Oui, Oui, du balcon, parce que j'ai un petit balcon, je peux voir certains appartements des voisins.
2: C'est incroyable.
1: Là, je peux vous dire que j'aurai des trucs. Hein. Là, ça va être parti.
2: Tu sais, des fois, quand t'as des soirées chez des gens et qu'ils sont en hauteur dans leur appartement et que ça donne sur les apparts en face,
1: c'est génial.
2: Je peux foirer la soirée en regardant les gens. Et t'es extrêmement déçu. Hein. Tu t'attends toujours au truc de la nana et le mec qui vont se mettre à poil et qui vont faire l'amour dans la cuisine.
1: Pas du tout.
2: Ça n'arrive jamais.
1: Non, il faut en manger ou regarde la télé.
2: C'est vraiment. Statistiquement, sachez-le, on est très déçu en espérant ses voisins.
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2: Et Taï, qu'il est demain soir dans The Voice sur TF1 et c'est toujours les auditions à l'aveugle. Et je vous rappelle qu'il y a quelqu'un de mon village qui a été sélectionné.
1: Hein. Oui.
2: Alors comme ça a été enregistré, il sait jusqu'où il va, mais il a pas le droit de le dire.
1: Bah oui, il a fini un truc.
2: J'ai les tannés. Si vous l'avez pas vu, allez voir Roddy Julien. Il a 75 ans.
1: C'est génial.
2: La vidéo de lui à The Voice, ça a déjà fait plus de 2 millions de vues.
1: En même temps, il en voit de ouf.
2: Ah oui, enfin nous, ça fait 15 ans qu'on est là, on fait pas 2 millions. Putain, il m'a énervé. Enfin,
1: oh mais arrête.
2: Ça va, il est de mon village, ben je partage. Voilà. Je partage. C'est les 2 millions de vues, c'est un peu moi.
1: 1 million chacun.
2: Vous faites un métier insolite, vous faites un métier atypique. Tout à l'heure, on a commencé l'émission avec Lisa qui nous a appelé, qui était notre premier appel du jour, et qui dirige une épicerie sociale et solidaire.
1: Ouais.
2: Et je trouvais ça incroyable comme métier et surprenant. Et du coup, je vous demande, est-ce que vous aussi, vous avez un métier surprenant, un métier atypique? 0-870-42-48. On a Céline qui est là. Bonjour Céline.
5: Bonjour Manu, bonjour l'équipe.
2: Bienvenue sur Énergie Céline, qu'est-ce que tu fais comme
5: Merci.
2: Métier?
5: Alors moi, j'assemble des coques pour la business class de Lufthansa.
2: Ouh, c'est très précis ça.
1: C'est des avions?
5: Oui. Oui, c'est les avions pour les Airbus A350.
2: Mais tu montes quoi exactement dans les avions?
5: Bah les coques qui coûtent un bras où tu pourras pas te payer le billet quoi.
2: Mais les coques, je comprends pas. C'est quoi les coques?
5: Les sièges en fait.
1: Ah, c'est les sièges. Où tu te couches là, qui ont plein de fonctions.
5: C'est ça, oui. T'as la télé, t'as la tablette, t'as tout.
2: Je comprenais pas ce que c'était la coque. Oui, les sièges qu'on voit dans les magazines.
5: Oui, c'est ça.
2: Et dans le siège, et t'as la télé,
1: ouais.
2: Et le siège, il peut se mettre en lit.
5: Oui, c'est ça, oui.
2: Et c'est
5: siège assis, siège couché, oui. Et c'est moi qui assemble tout.
2: Et du coup, t'as pas de réduction pour les utiliser après?
5: Non, malheureusement, non.
1: Et tu peux
5: Mais
1: pas
5: avec notre CE, on a des beaux voyages, par contre.
1: Tu peux pas en fabriquer un pour chez toi?
5: Non, mais
1: ce serait fou, elle sait tout assembler.
2: Oui, mais l'intérêt, c'est de le faire en avion.
1: Oui,
2: c'est
1: parce que c'est quand même la classe.
2: Non, mais chez toi, t'es mieux dans un lit quand même.
1: Oui, je sais pas. C'est stylé d'avoir ça dans son salon.
2: Oui, ou alors t'as le service qui va avec. Ouais. Quelqu'un qui t'apporte à manger, qui t'apporte une coupe de champagne, qui te souhaite bon vol.
7: Et quand t'as des invités, tu dis je vous installe en classe business.
1: En business class, c'est génial.
2: Et quand t'as un ami qui arrive en retard, désolé.
1: Il n'y a plus de place,
2: vous êtes en écho.
7: Vous êtes dans le clic-clac.
2: Voilà. On vous souhaite une bonne nuit. Merci beaucoup Céline de nous avoir appelé.
5: Merci Manu, merci l'équipe, au revoir.
2: Belle journée à toi. On a Gaël qui est là, bonjour Gaël.
6: Bonjour Manu, bonjour les Wawa.
2: Bienvenue sur Énergie. Gaël, tu as un métier atypique ou tu connais quelqu'un qui a un métier spécial?
6: Alors moi c'est mon cousin qui a un métier un peu particulier. Il est footballeur professionnel au Paris FC, il a même fait des matchs de Ligue des Champions.
1: La classe.
2: Ça c'est professionnel Ligue des Champions, là ça.
6: Ouais.
2: On n'est pas dans le match du dimanche avec les poteaux, quoi. C'est...
1: Bon, c'est pas le PSG, mais c'est déjà quand même
2: c'est
1: pas
2: Paris
1: mal.
2: C'est Paris FC.
1: C'est déjà pas mal. Incroyable.
2: Il a quel âge?
6: De 27, 28, je m'en rappelle plus exactement.
2: Oh, il peut encore monter, quoi. Et il a gagné, il a marqué des buts?
6: En Ligue des Champions ou tout court?
2: Tout court, alors, parce qu'apparemment pas en Ligue des Champions.
6: Oui. oui, mais c'est pas son poste principal, mais oui, il marque un peu des buts de temps en temps.
2: Ah, de temps en temps, il joue quoi comme place?
6: Il est milieu.
2: Milieu de terrain.
1: Okay.
2: Milieu de terrain, oui, je vois très bien. C'est les gens qui sont pas très bons en défense.
1: C'est ça.
2: Qui sont pas très bons en attaque.
1: On les met.
2: Ouais. Exactement. C'est comme les orientations à l'école. Écoute, on va pas te mettre en scientifique, on va pas te mettre en littéraire, tu vas prendre option cinéma. Eh ben, c'est génial.
1: Mais c'est quand même la classe de fou.
2: Évidemment, professionnel. Gaël, on te souhaite une belle journée. Merci beaucoup de nous avoir appelés.
6: Merci, c'est gentil Manu, bonne journée.
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2: C'est vendredi, c'est le 17 avril 2026. On est là avec vous, Nico est toujours pas là parce qu'évidemment il vient d'être papa.
1: Bah oui, il s'occupe de son petit Archi.
2: Papa d'un petit Archibald.
1: J'adore.
2: Tellement stylé ce prénom.
7: On pourra l'avoir ce matin au téléphone.
1: Oh, trop bien.
2: Archibald?
7: Oui, bien sûr. Non, Nico, l'aura à 9h.
2: Bah, ça y est, il a réussi à dormir.
7: Oui.
2: On l'aura tout à l'heure, il nous racontera comment ça s'est passé. Comment ils ont qui a trouvé le nom Archibald? Putain.
1: Bah,
2: c'est bien vu quand même.
1: Franchement, si c'est lui, bravo. Enfin, c'est trop. J'arrête pas d'en parler autour de moi. Tellement le prénom stylé.
2: J'en ai parlé à ma famille.
1: Ah,
2: je lui ai dit franchement.
1: Je lui ai dit putain, Archie, c'est stylé quoi.
2: Ils ont trouvé le beau prénom quoi. Ouais. Archibald.
1: Ouais.
2: Putain, je suis jaloux.
1: Bravo Nico.
2: On l'aura tout à l'heure au téléphone. L'équipe of Demon Hunters avec Free, c'est dans 2 minutes. Tu auras aussi Magic System. C'est bon ça.
1: Ah, ça fait du bien. Mais qui sort un nouveau son? L'été arrive là. D'habitude ils en sortent un.
2: Non mais alors, il y a une tournée qui est annoncée.
1: Oh mais parfait ça.
2: Mais alors, je crois que c'est l'été prochain.
7: Ouais, 2027.
1: Ok.
2: Et voilà.
1: Ah, ils sont en place hein.
2: Mais un nouveau titre, je sais pas. Je pense qu'il y aura un nouveau titre, il y aura un nouvel album.
1: Évidemment.
2: C'est les Magic System.
1: Ils sont
2: System.
1: Malins.
2: Alors bah, ils en ont là-dedans. Donc on parle de retour. François Hollande l'a déclaré.
1: Quoi? Oh.
2: François Hollande se prépare pour la présidentielle de 2027.
1: Mais non.
2: J'ai peur que ce soit un peu comme le retour annoncé du sac banane. Décevant. Mais bon.
1: On verra.
2: Qu'est-ce qu'on a dans les infos? On a un peu de temps. Ah, vous êtes déjà allé à Ikea?
1: Bien sûr.
2: Vous avez acheté des meubles, vous avez acheté des choses. Mais est-ce que vous avez mangé à Ikea?
1: Les boulettes.
2: Les boulettes.
1: Oh, je crois que je sais l'info.
7: Je sais aussi, je crois.
2: C'est, les vraies infos, tout le monde est au courant. Quand même. Quand il y a une vraie info qui est importante.
1: Mais c'est de la bouffe.
2: Mais évidemment, mais je suis d'accord avec toi. Toi, autant François Hollande qui revient, tout le monde s'en fout. Les boulettes
1: c'est vrai,
2: Ikea.
1: Je suis pas au courant.
2: Là, j'ai l'impression que ça motive tout le monde. Ikea vient d'annoncer sa collaboration avec les sucettes Chupa Chups.
1: Yes.
2: Et dès le mois de juin, ils vont sortir une sucette goût boulette de viande.
1: Non, mais je veux goûter.
7: Ah non.
1: C'est alors, fou.
2: Alors, elle sera pas commercialisée.
1: Ah.
2: Non, on pourra pas l'acheter. Elle sera offerte aux clients pour une dégustation le 6 juin prochain.
1: Bah attends, je vais réserver ma date. Hein. Attends, je suis en train de regarder la
2: chambre. Le 6 juin prochain, ouais.
1: C'est un samedi, c'est parfait.
2: Ah bah, putain,
1: allez.
2: C'est vrai que le samedi en général, c'est pas le bordel à Ikea déjà.
1: C'est pas grave, je veux ma sucette ou boulette de viande.
2: Tu vois, sucer une boulette, titre.
1: Oh là.
2: Mais bon, faut faire attention quand même.
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2: On joue comme chaque matin au Club des Génies. Et on va retrouver pour sa 6e participation Thibaut. Il a déjà gagné 500 euros. Il va tenter de rajouter 100 euros dans sa cagnotte. Thibaut, t'es là?
11: Bonjour Manu, bonjour les Wouah.
2: Thibaut, 6e participation, t'as gagné le droit. Quand t'arrives chaque matin avec nous de choisir ton titre.
1: Ah, j'ai trop hâte de savoir ce que c'est.
2: Mais il nous l'a dit hier.
1: Ah oui, c'est John Cena, c'est vrai.
2: John Cena, c'est Time Is Now.
1: Oh la classe.
11: On m'appelle la bonne époque.
2: La bonne époque de quoi? Tu faisais du...
11: Ça date quand même.
2: Ah oui, d'accord.
1: Ouais, mais ça reste impressionnant, ça reste la classe.
2: Ah, c'est John
1: Là,
2: Cena.
1: J'imagine Thibaut s'avancer en mode, ouais, les gars, vous allez m'affronter.
2: Attention, c'est la première fois que ta musique retentit sur Énergie. J'espère que ce sera pas la dernière pour toi.
1: Ah non, j'espère aussi.
7: Ah non.
2: Mais en face de toi, il y a quelqu'un qui espère que ce sera la dernière fois. Elle s'appelle Karine et elle veut tenter, elle, de te détrôner, de gagner ses 100 premiers euros. Bonjour Karine.
12: Kikou les Wawins, kikou Thibaut.
1: Oh, salut, ma Karine. Copine de kikou.
2: J'autorise un kikou par émission.
1: Il y en a eu deux.
2: Karine, tu l'as fait. Lorenza, t'as plus le droit.
1: C'est pas grave, je suis trop contente qu'elle l'ait fait. Bravo ma Karine.
2: Karine Thibaut.
12: J'ai pensé à toi, Lorenza.
2: On va jouer ensemble au Club des Génies. Tu vas tenter de gagner tes 100 premiers euros, Karine. J'ai 3 questions devant les yeux. Vous êtes 2. La gagnante, le gagnant sera celle ou celui qui aura 2 points. À chaque question que je vais vous poser, si vous pensez avoir la réponse, vous donnez votre prénom, vous donnez ensuite votre réponse. Si elle est bonne, eh ben ça vous fait un point. Mais si elle est fausse, le point va à l'autre. Le premier qui atteint 2 points gagne 100 euros et revient jouer avec nous le lendemain. Pas le lendemain, d'ailleurs, ce sera lundi. Mais pas ce lundi-là, celui
1: lundi
2: d'après,
1: avant.
2: Parce qu'on est en vacances.
1: C'est bien, ça leur laisse un peu de temps pour se reposer.
2: Oui, pour réviser le dictionnaire.
1: Exactement.
2: Karine, Thibault, bonne chance à tous les deux, c'est parti. On joue au Club des Génies. Première question. Quel est le plus long fleuve du monde?
12: Karine.
2: Je t'écoute, Karine.
12: Le Nil.
2: Bonne réponse.
1: Bon, PLS.
2: Oh là là. Thibaut en ballotage. John Cena est stressé.
1: Il n'a pas dit son dernier mot.
2: Oh que non.
11: Non.
2: C'est pas la première fois que Thibaut revient du diable mauvais. La remontada.
1: Attention.
2: Attention. Karine 1 point, Thibaut 0 point. Deuxième question. Quel acteur américain a été marié à Angelina Jolie et Jennifer Thibaut. Aniston?
1: Thibaut.
12: Karine.
2: Thibaut a répondu avant.
11: Brad Pitt.
2: Brad Pitt, oui. Oh. dans ce match. Thibaut, 1 point. Karine, 1 point. Troisième question. Dans quelle émission française des candidats doivent-ils garder des secrets?
11: Thibaut.
2: Thibaut, je t'écoute.
11: Secret Story.
2: Secret Story, oh, oui, 2 points. Mais Thibaut, il aime se faire peur.
11: On se fait peur en ce moment.
2: Attends, mais
5: bravo, Thibaut.
2: Ça fait 3 jours d'affilée où Thibaut perd le premier point.
1: Ouais.
2: Et à chaque fois, c'est la remontada. Thibaut, 2 points. Karine, je suis désolé.
1: C'était bien joué. Hein.
2: T'avais bien démarré.
5: Bravo, Thibaut.
2: T'es
11: oui.
2: bien démarré.
11: Bravo à toi, merci.
2: Tu me rappelles quand tu veux, Karine.
5: Ça marche. Et passez un bon week-end et puis de bonnes vacances.
2: Et ben, merci. Et ben merci, toi aussi. Passe un bon week-end et je vais t'offrir le mug menu sur Énergie.
5: Merci, c'est gentil.
2: Gros bisous. Thibaut, il est là. Il est John Cena.
11: Il tremble, mais il est là.
2: Thibaut, dans une semaine, on se retrouve. Tu as déjà, quoi qu'il arrive, gagné 600 euros. Tu tenteras de gagner 100 euros supplémentaires dans ta cagnotte de génie des génies. Passe un bon week-end.
11: Bah, vous aussi, bonnes vacances surtout.
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2: Et ce matin, on parle de métier insolite. Est-ce que vous faites un métier atypique? Ou est-ce que vous connaissez quelqu'un qui a un métier original qui sort des sentiers battus?
1: Oui.
2: J'aime bien cette expression. 0-870-42-48, on continue à vous prendre au téléphone. Florent, notre producteur.
7: Bah moi, j'ai mon voisin qui est mascotte pour l'équipe de hand du PSG.
2: Tu nous en avais parlé.
7: Et l'équipe
2: de Pardon.
7: Non, bah allez-y. Et pour l'équipe de France, pour l'équipe de rugby aussi du Stade français.
2: Et il est quoi comme mascotte, j'ai oublié?
7: C'est un petit, y a un petit renard.
1: C'est cool ça.
7: Et un petit tigre rose aussi, je crois.
2: Ah, il fait deux mascottes.
7: Ouais, deux mascottes.
2: Ah,
7: c'est hyper technique. Hein,
1: ça... Et ça a des noms, les mascottes?
7: Oui, je les connais pas. Ah, je veux pas péter l'ambiance, mais je les connais pas.
2: Être deux mascottes, est-ce que c'est pas un peu schizophrène?
7: Ouais. C'est deux états d'esprit, je pense. Hein. Il faut, mais il fait des trucs de ouf. Il se met debout sur les poteaux des buts. Il fait des, il est très athlétique.
2: Ah, il est acrobate?
7: Ouais, un peu. Hein, franchement. Mais alors, c'est un peu énervant parce qu'il a, je sais pas, il a peut-être 40 ans, mais il a un corps de, qui est très énervant.
1: Bah, tu m'étonnes, tu sues de fou dans les costumes de mascottes.
2: Putain, tellement.
1: Il a tellement chaud.
2: Je pense aux gens à Disney. Putain.
1: Ah oui, ouais. Oui. Ah oui, là tu t'évacues quoi.
7: Mais il a son body summer depuis longtemps, donc c'est très énervant.
2: Mais il fait un autre métier à côté de ça ou c'est.
7: Oui,
2: ça...
7: il est ingénieur aussi.
1: Non, mais c'est fou.
2: C'est marrant, ça c'est vraiment. C'est...
1: Ingénieur le jour, mascotte la nuit. Enfin,
2: ouais, t'as l'impression, ouais, strip teaser le nuit. Je voulais, mais en fait je suis mascotte. Il est ingénieur, il fait mascotte pour le club de hand. Je dis génial. Vous faites un métier atypique, vous connaissez quelqu'un qui a un métier improbable. 0-870-42-48, il y a Noémie qui est là. Bonjour Noémie.
13: Et bonjour Manu, bonjour les Wawins.
2: Bienvenue sur Énergie Noémie, c'est quoi ton métier à toi?
13: Je pense que ça va te plaire Manu. Je suis productrice de 5 hectares fermiers et je crée également mes propres créations où je fais donc des pâtes pressées type de tomes de montagne, ail des ours, aux fleurs et à la truffe et à l'huile d'olive.
2: Tu fais ton fromage?
13: Je fais mes propres fromages, ouais.
1: Oh miam.
2: Et tu fais du Saint-Nectaire. J'adore le Saint-Nectaire.
13: Et en France, ouais, effectivement, je fais du Saint-Nectaire, ouais.
2: Oh là là là là.
1: J'ai envie que tu deviennes notre meilleure amie, Noémie.
2: Mais
1: fais-nous du fromage.
13: Mais à la maison.
2: Mais le Saint-Nectaire, moi, je l'achète
1: en gros.
2: En gros,
1: je vois très
2: le gros rond. Et à la fin du week-end, tu fais, c'est pas possible, on a mangé tout ça.
1: Mais c'est trop bon.
13: Ça fait 1,6 kg, le fromage.
2: Oh putain, c'est pas beaucoup. On t'embrasse, Noémie. Merci beaucoup de nous avoir appelés.
13: Merci, bonne journée, au revoir.
2: Belle journée. Lorenza, tu connais quelqu'un qui a un métier atypique?
1: J'ai rencontré un promeneur de chien près de chez moi, déjà c'est quand même assez atypique.
2: Ouais, il y en a.
1: Attends, parce qu'il bosse pour une dame qui est consultante en prénom. Je savais même pas que ça existait. Elle aide les futurs parents à choisir le prénom de leur enfant.
2: C'est un vrai métier?
1: C'est un vrai métier.
2: Mais genre, elle est payée?
1: Oui, pour
2: elle
1: ça.
2: Elle en vit. Cela dit, quand tu.
1: C'est
2: quand,
1: malin.
2: Quand t'as assez d'argent pour prendre un promeneur de chien, c'est que t'en vis bien.
1: Oui. Ben oui, très bien.
2: Mais c'est intéressant.
1: C'est pour les gens qui n'ont pas d'idée, je pense, qui n'arrivent pas à se mettre d'accord aussi entre eux. Et, et en fonction des goûts, tu dis ce que t'aimes, je pense. Et oui. Elle te fait toute une analyse des deux personnes et elle propose des prénoms.
2: C'est drôle, tu sais, t'as des conseillers matrimoniaux qui essayent de sauver les couples.
1: Oui.
2: Les couples qui s'engueulent, où ça va plus, etc. Ben elle, c'est la même chose, mais c'est pour les prénoms. Quand les gens s'engueulent sur les prénoms, elle arrive et fait. Ok, on va s'asseoir maintenant.
1: Ce sera Julien.
2: Voilà. On va le trouver ensemble, ce prénom.
1: Oui.
2: Ce n'est pas grave. C'est ok.
1: Oui.
2: C'est incroyable.
1: C'est trop bien.
2: Bah écoute,
1: je trouve ça fou.
2: Je connaissais pas. Dylan est là. Bonjour Dylan.
14: Salut Manu, salut les Wouins.
2: Bienvenue sur Énergie, Dylan. T'as un métier atypique toi aussi?
14: Ouais, c'est ça, je fais du débossage sans peinture. Quand il y a de la grêle, des coups de portière, et bah, j'arrive à enlever la bosse sans repeindre.
2: Ah, t'enlèves les. Quand on va chez le carrossier?
14: Ouais, c'est ça. Non, en fait, ça coûte moins cher qu'une carrosserie.
1: Ah, ouais, c'est quand t'as généralement dit de mettre de l'eau chaude et ça ressort bien, comme ça fait poc.
14: Ça dépend, c'est sur des pare-chocs, c'est différent, c'est sur le plastique.
2: Ouais. Ouais, c'est différent, c'est sur le plastique.
1: Excuse-moi, Dylan.
2: Bah, réfléchis un peu deux secondes. Je suis désolé, Dylan.
1: Je sens que c'est tendu.
2: Non, mais je suis désolé, Dylan. On devait boire un verre ensemble tranquille, et puis Lorenzo, elle s'est incrustée. Elle nous saoule, elle y connaît rien. Elle essaie de s'incruster dans la conversation.
1: J'essayais de savoir un peu d'être avec vous.
2: Mais c'est du plastique, le pare-choc.
1: C'est moi.
2: On parle de l'acier, là, en fait.
1: Tu vois ce que je veux dire, le toit de la voiture. Excuse-moi, Dylan.
2: Et ben, Dylan, il est. Putain, tu pourrais pas essayer de débosser Lorenzo,
14: toi?
2: Merci beaucoup Dylan de nous avoir appelé.
14: De rien. Au revoir.
2: Belle journée à toi. Qu'est-ce qu'il y a Lorenza?
1: Il a dit non, j'ai déjà une copine.
2: Oui mais c'est pas grave. C'est Dylan, il est comme ça Dylan.
1: Il est incroyable.
2: Il est débosseleur. Et c'est sa vie, il est là.
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0: prévu quoi ce week-end, Lorenza?
1: J'ai prévu quoi? Je vais voir un spectacle de stand-up d'humoriste.
0: Ah d'accord.
1: Ouais, et sinon, chiller, un peu aménager l'appart.
0: Ça me fait marrer parce que Lorenza, tous les vendredis, elle nous dit je vais chiller ce week-end, et tous les lundis, elle dit putain, je suis sorti ce week-end, mais je suis épuisé.
1: Non, mais à chaque fois, on m'embrigade. Je sais pas dire non à une sortie, j'avoue.
0: Oui, c'est ça, je sais pas dire. Je sais pas dire non, et même, je les cherche un peu.
1: Je suis faible.
0: En fait, voilà, c'est ça. Le vendredi, elle passe sa journée à envoyer des messages aux gens, et toi, tu fais quoi toi? Oh, une soirée? Oh là là,
1: oh,
0: bon.
1: Mince.
0: D'accord.
1: Je viens. Et toi?
0: Moi je pars dans le sud parce qu'on va partir une semaine en vacances. Donc je pars dans le sud tranquillement.
2: Allez.
1: Trop bien.
0: Et je vais aller voir Nico et son bébé.
1: La chance. Oh là là.
0: Je vais être le premier de l'équipe à voir le nouveau bébé.
1: J'avoue,
0: de
1: je suis
0: Nico.
1: Un peu jalouse, ouais.
0: Et
1: trop
0: voilà.
1: Bien. Archi.
0: Mais j'ai oublié d'acheter un cadeau.
1: Bah ben non, mais ça il faut, oui. T'es obligé.
0: Je prends, je sais pas, une bouteille de vin.
2: Oui, ouais.
1: Très bien ça.
0: Mais non, mais à la gare, je prends le train, je vais prendre un truc à la gare.
1: Il y a des trucs où il y a des petits doudous, enfin.
0: Non, mais
1: un truc mignon.
0: Non, un truc à bouffer.
1: Oh non, mais non.
2: Magazine automoto, enfin un truc.
0: Ouais, voilà, c'est ça.
1: Ça peut être très drôle en vrai.
0: C'est vrai qu'à la gare, c'est quand même l'endroit où tu regardes des magazines que jamais de ta vie tu regarderas.
2: Ouais.
0: T'arrives en avance, t'as une demi-heure, tu vas au relais, et là tu regardes les magazines, et t'as les. Quad Magazine. Le magazine des quads. C'est incroyable. Collection d'armes. T'as des trucs.
1: Oh,
0: mais,
1: et
0: mais,
1: alors tu t'y intéresses alors que.
0: Mais jamais
1: ouais,
0: de la vie. Mais t'as une demi-heure donc tu
2: ouais,
0: regardes.
2: Tu feuillettes.
0: Quoi, tu feuillettes les magazines. Il est 7h06. On papote. Il est temps de doubler votre salaire.
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0: 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Tous les jours, deux fois par jour, on vous appelle pour doubler votre salaire. La deuxième fois, ce sera 8h05. Et la première fois, c'est maintenant. Attention, avant d'écouter le nouveau Gims, le téléphone sonne, c'est peut-être le vôtre. Vous envoyez salaire par SMS au 7-10-12 pour que ça vous arrive. Et ça n'arrive pas qu'aux autres. Allô, bonjour, c'est Diane de Le Haillan, du Haillan, j'imagine on dit, en Gironde.
4: Oui, c'est ça. Oui, c'est ça.
0: Diane, quel est le seul animateur radio qui double ton salaire?
4: Manu sur Énergie.
0: C'est gagné.
1: Bravo, Diane.
0: Diane, je t'annonce que nous allons doubler ton salaire, c'est fait.
4: Merci beaucoup, vraiment.
0: Tu touches 1875 € chaque mois, et on va le multiplier par deux, ça va faire 3750 €.
4: Merci.
0: On est sur une bonne somme, 3750 €.
4: Ouais, pas mal, ça fait plaisir, c'est une bonne journée, merci.
0: Ah, a priori, ouais, un bon week-end, même une bonne semaine, un bon mois.
4: Oui, même oui, c'est clair, exactement.
0: Tu es responsable de programmation, de formation à l'éco-conduite pour des chauffeurs poids lourds.
4: Exactement.
0: Je n'ai rien compris.
1: Simplifie pour nous.
0: Ouais.
4: En gros, on a une équipe de formateurs dispatchés sur toute la France et on met en place des formations pour aider les entreprises à moins consommer de gasoil.
0: Ah. Alors,
4: voilà.
0: Excusez-moi, avec les temps qui courent, avec le prix de l'essence qui s'envole, j'ai envie de dire, donne-nous des conseils pour moins d'utiliser de gasoil.
1: On t'écoute.
0: Et moins dépenser d'argent.
4: Ah ben oui, alors moi je suis pas formatrice. Hein.
0: Ah d'accord.
1: Mais... Allez, oui, tu programmes les formations.
4: Et oui, moi je programme.
0: D'accord. Mais t'as aucun conseil à nous donner?
4: À part l'anticipation, c'est tout le temps l'anticipation.
0: Merci, Diane. Vraiment, merci d'être passé ce matin. C'était le conseil consommation du jour.
1: Anticiper,
0: ça marche pour n'importe quoi, bien sûr, évidemment.
1: J'adore.
0: Diane, on te loupe ton salaire. 3750 €, ça arrive très vite pour toi.
4: Bah, c'est super.
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0: Bon, moi aujourd'hui, pour être très honnête, c'est une bonne nouvelle qui va. Alors, elle va intéresser beaucoup de monde, mais surtout moi.
1: Ah ouais? Mais t'as le droit de te faire kiffer.
0: C'est une bonne nouvelle pour moi.
1: Ça marche.
0: Mais en même temps, pour beaucoup de monde aussi.
1: Ok.
0: Ça parle des cheveux. des cheveux qu'on perd.
1: Ok.
0: Avant ça, les bonnes nouvelles, Lorenza.
1: Bruno Mars, il a été honoré à Las Vegas avec une rue à son nom.
0: Oh, c'est stylé.
1: Bruno Mars Drive.
0: Putain. Et comment ça se fait qu'il a une rue à son nom?
1: En fait, il fait plein de shows là-bas et ils ont décidé de l'honorer et de dire, ben voilà, il va y avoir un Bruno Mars Drive, c'est ta rue, quoi.
0: Putain,
1: et
0: c'est génial.
1: Pendant la cérémonie, il a annoncé qu'il faisait un don d'€1 million à un hôpital pour enfants dans le Nevada.
0: Ah oui, c'est bien.
1: Ah oui, il pèse dans le game. Hein.
0: Il a sa rue, il fait des dons,
1: ben ouais.
0: Il chante bien, ses concerts sont remplis, il fait des tournées mondiales.
2: Bruno Mars, hein.
0: Ouais. J'aime pas trop.
1: Jaloux.
0: Florent, le producteur, une bonne nouvelle.
2: Ouais, aux USA, Tim Sweeney, le créateur de Fortnite, en fait, il utilise sa fortune pour racheter discrètement d'immenses forêts et pour, en fait, pour les protéger tout le temps, à jamais, quoi.
0: Ça nous culpabilise, tous ces gens qui ont beaucoup d'argent, qui font plein de trucs et nous, on fait rien.
1: C'est trop bien.
2: Et en les achetant, en fait, il garantit qu'il n'y ait aucune activité humaine qui puisse les dégrader et même dans le futur. Donc, aujourd'hui, c'est devenu un des plus grands protecteurs de la nature.
1: C'est incroyable.
2: Ah oui.
0: Mais il y a des gens comme ça qui achètent genre une maison avec le terrain et ils achètent tout le terrain autour pour que en fait ça reste naturel.
1: Ouais, c'est génial.
0: Lui il le fait mais au niveau mondial.
2: Ouais. C'est plus de budget.
1: Vive Team.
0: J'ai quand l'impression que Fortnite marche bien en jeu vidéo.
1: Oh léger.
0: J'ai une bonne nouvelle pour les gens qui
1: oui,
0: ça ne me concerne pas.
1: Pas du tout.
0: Qui souffrent de calvitie. 13% des Français. Souffre de calvitie. Ça fait 8,5 millions de personnes. Oui, je m'intéresse à la question.
1: C'est une folie.
0: La science vient peut-être de trouver une solution miracle.
1: Ah.
0: Ça se passe en Californie. Ils ont trouvé une molécule qui serait capable de réveiller les cheveux.
1: Ok.
0: C'est-à-dire qu'elle réactive les racines. Parce qu'on se dit, bah, les racines, elles sont mortes, c'est foutu. Mm. Elle les réactive et elle agirait en quelques jours seulement.
1: Bah c'est fou, ça.
0: C'est pas mal, hein.
1: Mais genre, ça arrive là prochainement ou c'est en test?
0: Et bah, pour l'instant, ils testent.
1: Ah, oui.
0: Ils testent sur des gens qui n'ont pas trop de cheveux.
1: Oui.
0: C'est marrant, j'ai reçu un message, mais il va pour. Et en plus, ça présente très peu de risques d'effets secondaires parce que ça ne pénètre pas dans le.

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1: Je dis ça comme ça.

0: souffle nous guide, les corps à l'unisson. Si le souffle te guide, c'est-à-dire qu'il y a beaucoup de vent, et s'il y a beaucoup de vent et que ça te permet de voler au-dessus du vide, c'est que vraiment t'es dans une tempête et que t'es mal barré. Si je peux me permettre. Ça s'appelle Dansons. Déjà, j'aime pas trop qu'on me donne d'ordre. Oui, franchement, mais... en soirée, moi, quand on me dit bien dansons, ça me tend.
1: C'est Céline, elle a le droit, elle.
0: Oui, même si Céline Dion me dit danse,
1: non. Tu le fais pas.
0: J'aime pas qu'on me donne d'ordre.
2: C'est pas celle-là, je pense, qui va retourner la Défense Arena lors du concert.
0: Non,
1: mais d'autres arrivent apparemment, donc misons tout sur les autres.
0: C'est pas la plus happy, etc.
1: Non.
0: Hier, quand on a appris que Céline Dion allait sortir aujourd'hui un titre, on s'est imaginé qu'est-ce que ce serait.
1: C'est vrai.
0: Et on a tous essayé de chanter ce qu'on imaginait être le futur Céline Dion. J'aimerais qu'on voit celui qui était le plus proche.
1: Oui.
0: On va commencer par Lorenza. Il existe déjà celui-là.
1: Oui, mais un truc un peu similaire.
0: Non, ça n'a pas marché. Tout. C'était pas ça du tout. Florent a tenté aussi d'imaginer ce que pourrait être le prochain Céline Dion. On était à côté. Et moi, j'ai essayé aussi d'imaginer ce que pourrait être le prochain Céline Dion. C'est vraiment la même chose.
1: En vrai, c'est toi qui es le plus proche.
0: Arrête avec ça.
2: T'as un peu de Jean-Jacques en toi.
1: Ouais.
0: J'ai pas grand-chose de Jean-Jacques Goldman, mais... Bon, c'est nouveau Céline Dion. Il s'appelle Dansons, il a surpris tout le monde. Il est beau, mais il n'est pas...
1: Il n'est pas punchy. Il est touchant.
0: C'est le générique de fin d'une série où, clairement, la personne décède.
1: Meurt, oui.
0: On peut se faire un petit tour de studio. Qu'est-ce que vous avez envie de partager avec nous ce matin, allez, Lorenza?
1: J'ai une info folle.
0: Une info folle.
1: Oui, en Allemagne, il y a un ado de 15 ans qui a volé un bus.
0: À 15 ans?
1: Ouais.
0: Merde.
1: Et la police l'a retrouvé à 130 km du dépôt.
0: Mais pourquoi il a fait
1: ça? Mais la raison, elle est ouf. En fait, il voulait impressionner sa petite amie et il a volé le bus pour l'emmener au collège.
0: Non mais alors, en même temps,
1: c'est
0: tu rigoles. Non mais c'est hyper dangereux.
1: Mais c'est très dangereux, mais c'est je trouve ça ouf. Il est vraiment dans les loves, quoi. Enfin.
0: Ah oui, non mais là.
1: Ah là, ouais.
0: Mais du coup, elle était avec lui dans le bus? Ou il est allé la chercher?
1: Il l'avait déposé.
0: Mais ensuite, pourquoi il s'est barré avec le bus?
1: Bah oui, il s'est barré avec le bus et du coup, ils l'ont retrouvé plus loin, quoi.
0: Vous avez vu le film Speed là où il arrive pas à arrêter un bus?
1: Bah, c'est un peu ça.
0: Mais non, c'est pas bien.
1: Mais non, c'est hyper dangereux, il a 15 ans.
0: Mais on sait si la copine elle a...
1: Ah non, on sait
0: elle
1: pas.
0: Elle impressionnée.
1: On sait pas s'il y a une suite en mode si justement ça a été cool et tout, mais c'était la raison qu'il a donnée, quoi.
0: Qu'est-ce que vous avez déjà fait pour impressionner quelqu'un?
1: Moi, je vous avais déjà raconté en Australie. J'avais un crush dans un bus de nuit et j'ai voulu l'impressionner, j'ai menti, j'ai dit que j'étais une DJ hyper célèbre en Belgique. DJ Loulou.
0: Tu nous avais raconté ça.
1: Ouais, DJ Loulou et j'ai dû ambiancer tout le bus de nuit pour lui plaire et ça a marché et il y a eu bisous.
0: Oh la vache.
1: Ouais.
0: Mais c'était l'histoire, c'était un bisou d'un bus?
1: Ah
0: ou
1: bah
0: après,
1: oui, c'était un bisou d'un bus parce qu'après du coup ils ont voulu avoir mes réseaux sociaux pour voir un peu ce que je faisais comme musique.
0: Et là tu t'es enfui.
1: Et j'ai dit ouais, j'essaye un peu de justement, c'est pour ça que je suis en Australie, j'essaie de déconnecter complet des réseaux et je suis partie avec un clin d'œil, un au revoir à tout le bus.
0: Mais quand tu inventes une vie de DJ, pourquoi tu dis DJ Loulou?
1: J'étais avec une pote et c'est elle qui dit bah si, mais vous connaissez pas DJ Loulou? Et c'est parti de là et c'est resté DJ Loulou, quoi.
0: Il y a quelqu'un, ça se trouve en ce moment encore en Australie, qui cherche
1: DJ Loulou.
2: J'ai une photo avec.
1: J'ai pris des photos avec les gens. Non mais c'était une folie.
0: C'est génial, DJ Loulou.
1: Ouais, mais ça a marché.
0: T'as eu un bisou.
1: Ouais.
0: Écoute, qu'est-ce que vous avez déjà fait pour impressionner quelqu'un? Moi quand j'étais j'étais ado. J'ai essayé d'impressionner une fille en faisant du roller.
1: Ah, et alors?
0: Et pour faire...
1: Tu faisais des sauts et tout?
0: Exactement. Et en fait, il y avait un saut que j'avais jamais fait qui était hyper, vraiment dangereux.
1: C'était chaud, ouais.
0: Ouais, dangereux. Et j'ai dit, je vais le faire. Elle me dit, non, t'es fou, c'est dangereux et tout.
1: Ah, mais t'as encore plus envie de le faire.
0: Et là, non, t'inquiète pas, c'est bon, j'y vais. Je prends mon élan, je lance. Plus grosse gamelle de ma vie en roller. Je me retourne pour voir. Elle est partie.
1: Non!
0: Oui.
1: Ah, c'est encore pire, elle t'a même pas aidé!
0: Rien, je sais même pas si elle a vu le saut en fait.
1: Oh.
0: Je pense qu'elle m'a dit non, le fais pas, mais elle s'en foutait de moi en fait.
1: Oh non!
0: C'est ce qu'on vraiment. Il y a le win-win, là c'était le lose-lose.
1: Oh, ouais, c'est horrible!

0: impressionner quelqu'un. Florent, notre producteur.
1: J'ai un ami, moi, en fait, son crush était fan de Jennifer la chanteuse.
0: Oui.
1: Donc il a envoyé un message à Jennifer sur Insta pour faire une petite vidéo de bon anniversaire.
0: Ok.
1: Il l'a montré à son crush.
0: Elle l'a fait.
2: Ah, oh, ouais, c'est génial.
1: Et wow. Il a montré la vidéo à son crush, elle a pleuré, mais elle lui a mis un vent.
2: Oh, oh là là, quand c'est donné tout comme ça et qu'après tout s'effondre, ça me fait mal au cœur.
0: Le nombre d'ados comme ça qui se sont blessés en roller ou qui ont pris un vent et qu'on demandait des vidéos, tout ça, pour rien au fond
2: c'est
0: du
2: la
0: bout.
2: Vie, ça forge.
0: Ah putain, ça m'a bien forgé mes croûtes au genou, je te le dis.
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0: Qu'est-ce que vous avez déjà fait pour impressionner quelqu'un ou est-ce que vous connaissez quelqu'un qui a fait quelque chose?
2: J'ai encore une autre histoire.
0: Allez, vas-y, Lorenza.
2: Je me suis inscrite à des cours de théâtre pour pouvoir me rapprocher de mon crush quand j'avais 15 ans.
0: Oui.
2: Et j'ai tout donné pour avoir le premier rôle où c'était Cendrillon revisité.
0: Ok.
2: Donc je voulais être Cendrillon absolument parce que c'était le prince. Et ben j'ai eu le rôle d'une des méchantes sœurs. Des belles sœurs de Cendrillon. Et il m'a pas du tout calculé, quoi.
0: Ah, bah non, mais la méchante sœur.
2: Ouais.
0: Ah, c'est dommage.
2: Oui.
0: Ah, c'est tristouille.
2: Eh ouais, super.
0: Oh là là. Désolé. Moi, voilà. Alors, c'était beaucoup plus jeune, dans le même esprit que où tu fais quelque chose, en fait, pour essayer de te rapprocher. Je jouais à l'élastique dans la cour.
2: Mais ça, c'est smart, c'est malin.
0: Ouais, mais
2: vu, parce que tu te rapproches de nous, tu joues avec nous, tu.
0: Ouais, mais ça n'a pas marché.
2: Ah, ouais.
0: Non, j'étais vraiment trop nul.
2: Ah, ouais, bon, bah.
0: Donc j'ai.
2: T'as continué le foot?
0: Ouais. Et j'ai joué à la Marelle. La Marelle.
2: Ah, et alors?
0: Non plus.
2: Ah.
0: Wow.
2: Ah, oui. C'est.
0: Non, mais c'est pour ça que j'ai fait beaucoup de jeux vidéo après.
2: Oui.
0: Et que je suis resté seul. Oui,
2: oh,
0: seul,
2: non.
0: Oui.
2: Mais regarde, t'es marié à une femme incroyable.
0: Qu'est-ce que tu racontes?
2: Bah. Oui. Quoi?
0: Je suis marié. Oh putain, oui! Oh là là!
2: J'espère qu'elle écoute pas!
0: Mais tu l'as dit, c'est exact. C'est quoi, c'est le destin?
2: Bah évidemment!
0: Évidemment, j'étais nul à l'élastique, j'étais nul à la marelle. C'était parce que c'était pas
2: ton
0: les
2: heure.
0: Exactement, c'était pas les bonnes personnes.
2: Exactement.
0: Bingo! Merci, tu m'as sauvé.
2: Avec plaisir.
0: Emeline est là, bonjour Emeline.
5: Bonjour Manu, bonjour les ouin-ouin.
0: Merci d'être avec nous, Emeline. Est-ce
5: avec
0: que tu as
5: plaisir.
0: Fait quelque chose pour impressionner quelqu'un par amour?
5: Eh ben, un petit peu pareil, oui. Moi, je me suis mis à jouer à Fortnite. Parce que, à l'époque, ben, mon crush, il jouait à Dieu. Et j'y connaissais absolument rien, bien sûr. Et bien sûr, j'étais ultra nulle. Mais ça nous a rapprochés quelques temps, en fait. Voilà, voilà.
0: Eh ben, moi, ma femme, elle n'est pas du tout jeu vidéo, justement.
2: Mais est-ce qu'elle a déjà testé?
0: Mais
2: avec toi?
0: J'ai essayé. Mais ça l'a. Non, non, bah, justement, genre, les jeux Fortnite, comme ça, ça l'a. En fait, elle regarde, elle fait, mais débile.
2: Non, mais t'as des jeux.
5: Ouais, mais c'était un peu pareil, hein.
2: Et moi, je suis comme ça aussi, mais t'as des jeux où tu joues à deux et qui sont un peu aventure, tu dois aider l'autre, c'est cool, tu vois.
0: Même Mario Kart, elle veut pas
5: jouer.
2: Ah.
0: Ouais, Mario Kart, elle bloque. Alors que je lui dis, c'est quand même un jeu super drôle, quoi, c'est sympa à jouer.
2: Bah, chacun son truc, écoute, elle aime d'autres choses,
0: c'est
2: pas grave.
0: Je joue avec ma fille.
2: Ah bah voilà.
0: Et elle me préfère. On t'embrasse, Emeline.
5: Bisous, belle journée.
0: Gros bisous à toi, il y a Julien qui est là aussi. Bonjour, Julien.
6: Oui, bonjour Manu, bonjour les ouin-ouin.
0: Merci d'être là, Julien. Qu'est-ce que t'as fait pour impressionner quelqu'un?
6: Alors, moi j'avais appris « Je l'aime à mourir » de Cabrel, sa chanson préférée en fait, alors que je chante comme une casserole, et je l'avais chanté dans un resto devant tout le monde. Bon, je les avais prévenus d'avance, hein. Ils m'avaient passé un micro et tout.
2: Oh,
0: ça c'est chaud.
2: Franchement, mec me fait ça, c'est cringe à souhait, quoi.
0: Non mais c'est angoissant. Oui.
2: Ah oui, là, moi, je suis là en mode...
6: C'est un peu kitsch.
0: Mais non mais
2: c'est too much.
0: Oui mais bah oui mais il y allait. T'étais avec elle ou ça...
6: Ah, j'étais jeune. Ouais, c'était une des premières rencontres, on va dire.
0: D'accord. Et après que t'aies fait ça, elle a fait quoi?
6: Après, bah, elle était un peu gênée.
2: Étonnant. Mais est-ce que t'as conclu quand même? Est-ce qu'il y a eu une histoire?
6: Ouais, dis donc, ça a duré un petit peu, mais c'était un amour de jeunesse quand même.
2: Ouais, ah, mais quand même, mais t'as réussi.
0: En revanche, il a été embauché au restaurant.
2: Ouais.
0: Animateur de karaoké. Merci beaucoup, Julien, de nous avoir appelés.
6: Merci à vous. Bonne journée.
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0: 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Sébastien est là. Bonjour, Sébastien.
7: Salut Manu, salut les moins.
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7: Ah, carrément.
0: Mais évidemment qu'on va tout faire pour que tu gagnes.
7: Ah, je suis chaud.
0: Ça fait longtemps qu'Aurélie au standard n'a pas joué au jeu des 5 mots.
2: Ah oui, c'est vrai.
8: Mais c'est vrai.
0: Allez, ça va être avec Aurélie ce matin. Je rappelle les règles. Aurélie va sortir du studio quand elle sera dehors. Je vais te donner 5 mots. Après chaque mot que je te donne, tu me donnes le premier qui te vient en tête. Ensuite, Aurélie revient. Je fais la même chose avec elle. Dès que vous avez un mot en commun dans vos réponses, c'est gagné. À toi les vacances. T'es prêt?
7: Je suis prêt.
0: Bonne chance Sébastien, on joue au jeu des 5 mots.
7: Allez go.
0: Imitation.
7: Clown.
0: Tête.
7: Corps.
0: Action.
7: Réaction.
0: Dimanche.
7: Samedi.
0: Festival.
7: Musique.
2: Franchement pas mal hein.
0: On est bien.
7: Ouais, je suis content.
2: T'étais en détente, t'étais pas stressé,
0: c'est... Ouais, c'est bien.
7: Pourtant, je le suis.
2: Bah, ça s'entend pas.
0: Non, c'est fluide.
2: Vraiment.
7: Trop bien.
0: C'est
7: cool.
0: un très beau spectacle que nous avons
2: On
0: vu.
2: A adoré.
0: Ouais, vraiment.
7: Super.
0: Alors, attention, le spectacle n'est pas terminé. Et pour que le spectacle se finisse en apothéose, il faut un mot en commun. Aurélie est de retour au standard.
2: Allez, on va tout donner.
0: Attention.
7: Vas-y, Aurélie.
0: Un mot en commun avec Sébastien et c'est parti. On y va. Imitation.
2: Humour.
0: Clown. Tête.
2: Corps.
0: Corps, oui.
2: Oui. Ah, trop bien.
0: Et voilà.
7: Ah, merci beaucoup.
0: Sébastien, c'est gagné, voilà.
7: Ah, incroyable, incroyable.
0: Alors, on va voir jusqu'où vous étiez connecté. Il reste 3 mots. Action.
2: Vérité.
0: Réaction. Ah, pas le même.
7: Ouais, j'étais sur les choristes, moi.
0: Ouais.
2: Ah, oui, c'est vrai.
0: Dimanche.
2: Je sais pas.
0: Bah, dimanche quoi.
2: Ouais, c'est trop mignon de paniquer. Vous savez, je voulais mettre week-end, mais week-end, non, ça marche pas.
0: Bah, si, ça marchait week-end.
2: Ah ouais, c'est en deux mots, non?
0: Non, c'est un mot. Ah, bah, ouais. Tu dis pas le week ou le end, c'est un mot, c'est avec un tiré, mais c'est un mot. Il avait dit samedi.
2: Ok.
0: Et enfin, festival.
2: Musique,
0: voilà, alors.
2: Bah, nickel.
0: Deux mots en commun. Bah, évidemment que c'est bien. Un suffit. 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T'iras où tu voudras et quand tu voudras.
7: Trop, trop bien. Merci.
0: Eh ben, belle journée à toi. Bon week-end et belles vacances.
7: Merci beaucoup. Bonne journée. Vous êtes au top.
0: Merci à toi d'être là avec nous chaque jour.
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0: pour impressionner quelqu'un. 0 870 42 48. Je vous prends au téléphone dans quelques secondes, mais avant ça, breaking news. Excusez-moi, parfois, il faut savoir...
1: Interrompre le direct, Kepasso.
0: Je ne le savais pas, alors c'est officiel. Les États-Unis nous ont piqué notre idée d'Arc de Triomphe.
1: Quoi? Mais pourquoi?
0: Ils vont aussi avoir leur Arc de Triomphe.
1: Non, mais soyez original. Originaux.
2: Oui.
1: Je te rattrape après.
0: Ça passe. Les États-Unis vont avoir leur Arc de Triomphe qui mesurait 76 mètres de haut. Le nôtre ne fait que 50 mètres.
1: Oh, en plus, non, mais allez, ils veulent nous dépasser.
0: Ouais. Et alors, attendez, c'est pas tout.
1: Oh non, quoi?
2: La Tour Eiffel?
0: Donald Trump. Vous voulez l'appeler l'arc de Trump?
1: Non, oh mais allez, mais il n'y a rien qui va. C'est pas possible. Ça a été validé ou pas?
0: Non.
1: Ah, ok.
0: Il s'appellera Arc de Triomphe des États-Unis.
1: Ah, mais super original. Ah non, bah, je le déteste. Non. Pire.
0: On dirait ma femme pour Ed Wood. Je le déteste. On a Mégane avec nous au téléphone. Bonjour Mégane.
3: Bonjour tout le monde.
0: Bienvenue sur Énergie Mégane. Tu voulais nous parler de quelque chose que tu avais fait pour impressionner quelqu'un?
3: Oui, tout à fait. Alors moi, j'habitais dans le sud, à côté de ma famille, avec du soleil tous les jours. Et par amour, avec mon compagnon, je suis allée habiter dans la Creuse.
0: Ah, c'est pas la même météo, j'imagine, du coup.
3: Pas des masses, non.
1: Oui, mais elle a l'amour. Du coup, il fait beau tous les jours.
0: Mais qu'est-ce qu'on préfère, l'amour ou le soleil?
1: Ah.
0: Ou un bon wifi?
1: Ah. Ça me fait réfléchir, ouais.
0: Et vous êtes toujours ensemble?
3: Oui.
0: Mais alors, pourquoi...
3: comme dit Lorenza, heureusement qu'il y a le soleil dans le cœur, parce que.
0: mais pourquoi vous êtes allé dans la Creuse? Pourquoi c'est pas lui qui est venu dans le sud?
3: Parce qu'il a eu une opportunité professionnelle assez intéressante.
0: Ah, donc, d'accord.
3: Quand on fait la balance, ça joue quand même.
1: D'accord. Bah, c'est magnifique.
0: Et vous êtes heureux? Vous êtes heureux maintenant dans la Creuse?
3: J'ai un beau jardin.
0: C'est vrai, parce que c'est quand même un nom, la Creuse, où tu te dis, tu creuses ta tombe, en fait.
1: Oui, clairement. Tout est dans le nom de la vie.
0: Mais on aime les gens
1: oui.
0: de la Creuse. Bien sûr. Parce qu'ils ils ont dans leurs yeux le bleu qu'ils n'ont jamais vu. en plus, je dis ça, mais je connais pas la Creuse.
1: Moi non plus.
0: Il y a quoi comme ville dans la Creuse?
3: Le plus proche, vraiment, enfin, je suis à 2 heures de Clermont-Ferrand, quoi.
0: Ah oui. Ouais, c'est
1: pas fou, mais
0: je suis passé une fois à côté de Clermont-Ferrand. Je me suis pas arrêté, je pensais qu'il l'avait fermé, la ville. C'était
1: Mais ils sont tous très sympathiques, c'est sûr.
0: Il y a que des gens qui ils sont venus là-bas par amour, hein, sinon il n'y a aucune autre raison. Florent, notre producteur.
2: Si vous voulez, aussi, il y a La Soutraine, Boussac, Bourganeuf, Gouzon, Saint-Sulpice-le-Guérétois. Si vous voulez faire un tour en Creuse aussi.
0: D'accord.
2: J'ai tapé la Creuse. Ah non, je connais pas, bien sûr.
0: T'as mangé le bimbalum Michelin ce matin au niveau des cartes. Merci beaucoup, Mégane, de nous avoir appelé.
3: Je vous en prie, bonne journée.
0: Belle journée à toi, et c'est beau ce qu'elle a fait. Oui. Qu'est-ce que vous avez fait pour impressionner quelqu'un par amour? On a Eva qui est là. Bonjour, Eva.
4: Bonjour, Manu. Bonjour, les Wouin-Wouin.
0: Tu connais une histoire, toi, c'est ça?
4: Oui, c'est ça, ouais.
0: On t'écoute.
4: Alors, en fait, j'ai un ami qui a appris la langue de sa copine en secret.
0: Qui a appris la langue?
4: Il a pris des cours.
1: Il a appris la langue?
0: Ah, il a appris!
4: Oui, il a appris la langue en secret.
0: D'accord.
4: Donc, il a pris des cours en cachette. Et en fait, un jour, il s'est mis à lui parler couramment en italien. Et elle était choquée. Et ils sont ensemble depuis 5 ans. C'est trop mignon!
1: Ah, c'est comme le film Love Actually. Ça passe aussi dans le film. C'est vraiment une comédie romantique, l'histoire.
0: J'ai pas vu Love Actually, mais je trouve ça incroyable.
1: C'est magnifique. C'est tout à fait ça. C'est incroyable.
0: Le moment où t'as la personne. C'est quoi? J'en ai des frissons.
1: Ouais.
0: Le moment où t'as la personne qui te parle en italien.
1: Para perché ti amo et tout.
0: Mais ça va perché ti amo, les pizzas à la volée, oui. Bien sûr.
1: Bien sûr.
0: Ah, mais c'est incroyable.
1: C'est fou.
0: Je l'avais fait, mais moi j'avais 4 grammes d'alcool.
1: Ça ressemble à rien.
0: Et je parlais pas italien du tout. Mais j'avais l'impression que c'est incroyable, l'alcool aide à vraiment à penser qu'on s'est parlé une langue étrangère. Je
1: me suis déjà remarqué.
0: L'alcool est à consommer avec modération. Oui. Non, vous n'apprenez pas une langue en buvant de l'alcool. Merci beaucoup, Eva, de nous avoir raconté ces histoires.
4: Bien, bisous.
0: Gros bisous, belle journée à toi et bon week-end.
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0: Qui joue au jeu d'argent ici? Vous jouez un peu les jeux à gratter, tout ça?
1: Ça m'arrive. J'ai une pulsion, c'est vraiment comme une envie de faire pipi. J'ai envie de gratter un jeu à gratter. D'accord. Et je m'arrête dans un tabac et je prends un cash ou un truc comme ça, quoi.
0: Les jeux d'argent ont encore progressé en France en un an.
1: Bah, c'est parce qu'on espère toujours gagner une grosse somme.
0: En fait, moins on a d'argent, plus plus on espère qu'on va gagner, donc on dépense de l'argent dans les jeux à gratter, j'ai l'impression. Ouais. Le chiffre d'affaires est en hausse de 3% et la Française des Jeux détient la moitié du marché. Et alors en revanche, c'est la chute pour le PMU.
1: Oh. Mmh.
0: C'est vrai, j'ai l'impression d'avoir fait un point bourse sur
1: BFM. Oui,
0: bon, allez, on passe à autre chose. 7h55, on revient tout de suite.
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0: Vous l'avez demandé, elle s'est... Elle a exaucé vos vœux.
1: Quoi?
0: Bah, la ferme de Lolo, t'as
1: pas
0: vu?
1: Ah oui, bien sûr, oui, pardon.
0: Attends, j'ai cru que t'avais oublié.
1: J'ai mis ta tête en mode,
0: mais merde.
1: Non, c'est bon, c'est calé. C'est bon.
0: Il y a quelques temps, il y a quelques années, on faisait un jeu qui s'appelait la ferme de Lolo. Oui. Puis on a arrêté de le faire, on est passé à autre chose. Et régulièrement, vous dites, on pourrait pas se refaire un peu le jeu de la ferme à Lolo.
1: Ouais.
0: Alors, la ferme de Lolo, le jeu en lui-même,
1: le meilleur jeu du monde. Hein,
0: mais ce qui est incroyable dans ce jeu, c'est le générique.
1: Oui.
0: Parce que c'est Lolo, c'était le jeu de Lolo, le jeu de Lorenza. Et elle avait un générique d'entrée, un générique de sortie. Et entre les deux, bon, bah, il y avait un jeu, quoi.
1: Mais c'est vrai que c'est le générique que les gens kiffent, en fait.
0: Dès la fin du générique d'entrée, on attendait le générique de sortie, en fait.
1: C'est vrai. Je suis d'accord.
0: Et vous nous l'avez demandé, on va se refaire la ferme de Lolo tout à l'heure dans un petit quart d'heure. On va jouer ensemble.
2: Je suis un peu ému, j'y ai assisté que deux fois, moi.
0: C'est déjà pas mal.
1: Ouais,
0: hein.
1: C'est bien.
2: J'ai hâte parce que je me souviens plus du générique, là. J'ai hâte.
0: Ah, moi, je me souviens du générique, je l'ai dans la tête.
1: Moi aussi.
0: Vous ne connaissez pas la ferme de Lolo? Cette musique va vous rentrer dans le crâne comme un peu It's a small, small world.
1: C'est vrai, vrai qu'elle reste.
0: C'est un peu le même effet, ça te pourrit ton week-end. On va écouter Miley Cyrus aussi, mais ça c'est dans 2 minutes. Avant ça, on double votre salaire, il est 8h05.
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0: 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Et donc la deuxième fois de la matinée, c'est maintenant. Vous envoyez salaire par SMS au 7 10 12. Ça n'arrive pas qu'aux autres, ça peut vous arriver à vous aussi. Attention, ça sonne quelque part. Allô, bonjour, c'est Sophie de Talmont en Vendée.
8: Oui, c'est moi.
0: Sophie, quel est le seul animateur radio qui double ton salaire?
8: C'est Manu sur Énergie.
0: Bah oui.
8: C'est super.
0: Sophie, je t'annonce
8: que ton
0: salaire de 1340 euros, je vais te le multiplier par deux. Ça va faire pour toi, là, à la fin du mois, 2680 euros.
8: Oh là là là là, merci Manu, merci. C'est trop bien.
1: Sophie, les mots plusieurs fois, beaucoup de fois.
0: Oui, tout le temps.
8: Oui.
0: C'est pour ça que quand elle s'exprime en général, ça prend beaucoup de temps.
8: Pardon.
1: Merci
8: à vous, c'est cool. Merci Lorenza, merci Manu, merci Nico. Top.
0: J'ai l'impression que tu sais ce que tu vas en faire de cet argent. J'ai l'impression que ça va faire du bien.
8: Ça va vraiment faire du bien. Ouais. Je t'avoue qu'en plus, j'ai eu quelques problèmes là ces derniers temps, donc ça va vraiment faire du bien.
1: Génial.
0: Voilà. 2680 euros pour toi, Sophie. Tu es accompagnatrice d'enfants PMR.
8: Oui, c'est ça, exactement.
0: C'est les enfants handicapés et toi, t'as un véhicule qui est adapté, c'est ça?
8: Ouais. J'ai un 9 places qui est adapté et du coup, bah, tous les matins et tous les soirs, je transporte les petits loulous avec moi.
0: C'est cool. Et on double ton salaire, 2680 euros. Bravo à toi, t'embrasse fort.
8: Ça, merci Manu. Ça fait tellement longtemps que je vous écoute. Vraiment, ça doit faire plus de 15 ans. Vraiment.
0: Ah, 15 ans, c'était pas nous. C'était pas nous, mais 15 ans, c'est nous. On t'embrasse,
8: Sophie.
0: Non,
8: au moins. Ouais. Merci beaucoup. Merci à vous. Bonne journée.
1: Bienvenue.
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0: Et tout de suite, on s'apprend des choses. On s'apprend des choses les uns les autres. Allez, Lorenza, avant de faire la ferme de Lolo.
1: La plupart des mammifères font pipi pendant 21 secondes.
0: J'étais au courant de ça. Et dans
1: tu sais pourquoi ou pas?
0: Alors, oui, je sais pourquoi. Parce qu'en fait, cette info, on l'avait donnée, mais il y a des années, et on avait testé.
1: Ah bon?
0: On était partis.
1: À la ferme?
0: Hein?
1: T'étais parti. Ah, vous étiez parti vous faire pipi.
0: Oui,
2: on a chronométré des animaux.
1: Je pensais que vous aviez vraiment été testé sur des animaux.
0: Non, nous.
1: Okay.
0: Parce qu'en fait, on est des mammifères aussi.
1: Oui, c'est vrai.
0: Et effectivement, honnêtement, faites le test, vous allez voir, c'est assez incroyable.
1: J'ai trop envie de tester.
0: Quand tu fais pipi, ça dure environ une vingtaine de secondes.
1: C'est fou.
0: C'est incroyable.
1: Ben, je savais pas.
0: Et c'est vraiment vrai. Et c'est pour l'instinct de survie, je crois.
1: Oui, et en fait, que ce soit un petit ou un grand animal, si t'as peu de liquide, t'as un débit lent. Mais si t'as beaucoup de liquide, t'as un débit rapide. Donc quoi qu'il arrive, ça revient à peu près à 21 secondes. Quoi.
0: C'est assez incroyable.
1: C'est fou.
0: Mais moi j'y croyais pas. Hein.
1: Ben oui, mais c'est de la science quoi.
0: Et alors je crois que c'était pour la survie, pour ne pas rester trop longtemps parce que t'es dans une position où tu peux te faire attaquer par un animal.
1: Ouais, c'est ça.
0: T'as un dinosaure derrière toi en 21 secondes, bon.
1: C'est fini.
0: Testez-le aujourd'hui. Voilà. Oui. Vous savez quoi, vous saviez pas faire quoi faire ce week-end?
1: Faites pipi.
0: Vous vous chronométrez votre pipi et vous allez vous apercevoir que vous êtes autour des 21 secondes et c'est dingue. Florent le producteur, une info.
2: Alors il faut savoir que l'autre nom de la saupoudreuse à sucre glace, c'est la branlette.
1: Quoi?
0: Alors déjà, je savais pas qu'il y avait une saupoudreuse à sucre glace.
2: Mais si, le truc que tu...
1: Le truc gris.
2: Eh oui, que tu tapotes un peu.
1: En métal là.
2: Et en fait, le geste, c'est pour ça que le geste lui a donné aussi ce nom.
0: Voilà, exactement. Ah, ok,
1: Mais qui dit genre, passe-moi un peu la branlette, s'il te plaît, enfin, personne.
0: Alors, je le dis, mais pas avec du sucre glace.
1: Voilà.
0: Pardon. Eh bien, merci d'avoir appris ça.
2: Avec plaisir.
0: Tout le monde voit ce que c'est qu'un citron?
1: Oui.
0: Eh bien, le citron n'existe pas à l'état naturel sur la planète.
2: Hein?
1: Comment
0: le citron a été créé par un croisement.
1: Ah bon?
0: Oui. C'est le croisement d'orange amère et de cédra. Le cédra. C'est un petit fruit jaune qui ressemble un peu à un citron, mais qui est pas lisse.
1: Ok.
0: Qui a des petites un citron qui aurait la peste. Voilà.
1: Ah super. Ouais,
0: bon bah, voilà c'est ça. Et ben.
1: Ah mais je savais pas.
0: Et ben, mais personne ne le sait.
2: On nous a menti.
1: Et ça a créé des citronniers alors.
0: On a créé le citron avec ça. Ensuite on a fait des boutures, on a replanté et puis après pouf pouf pouf partout les citrons.
1: Incroyable.
0: On s'apprend des choses sans déconner entre ça et la branlette. Pouf,
1: Notre cerveau explose.
0: Oh là là, 8h13, passons à autre chose. Il y a trop d'infos pour nous.
9: Salut, c'est Juju Fitcat. Bon Manu, je t'aime bien, mais parle moins fort s'il te plaît. 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
0: D'accord, pardon, excuse-moi, je me fais engueuler. Bon, Juju Fitcat, a priori, selon Lorenza en tout cas, c'est elle qui va gagner dans les stars cette année.
1: Mais j'ai trop envie qu'elle gagne parce que figure-toi qu'ils avaient proposé à son amoureux Thibaut InShape et il a refusé de faire Danse avec les stars parce qu'il a dit Juju Fitcat, c'est son rêve, je veux pas lui prendre sa lumière. Et donc du coup, c'était tellement son rêve que je me dis, et elle est incroyable, elle danse trop bien, elle a fait. Enfin, je veux que ce soit elle.
0: Ok, ouais, si tu veux, alors on s'exécute, hein, tu sais, y a pas de soucis. Après, ça me fait un peu de la peine parce que j'imagine qu'elle fait trapasser au champagne. Parce qu'elle, elle est très.
1: Ah,
0: MC.
1: Elle est LC et tout.
0: Ouais. Elle va nous filer des.
1: Champagne, c'est pas grave.
0: Non, ça va être des coupes de jus de brocoli. Enfin,
1: de kombucha.
0: C'est le moment. Vous l'avez voulu.
2: Allez.
0: Vous avez voulu son retour.
1: Oui.
0: Il y a beaucoup de messages sur l'application Manu sur LRJ. Vous pouvez nous envoyer des messages vocaux. Et régulièrement, il y a des messages qui nous disent à quand le retour de la ferme de Lolo.
1: Ça me touche, c'est mignon.
0: Louane est avec nous au téléphone. Bonjour, Louane. Ah, Louane était avec nous au téléphone.
1: Ah.
0: Alors bougez pas, c'est pas grave, on a Amélie. Amélie?
10: Oui, bonjour.
0: Bonjour à toi Amélie, sois la bienvenue.
10: Bonjour Manu, les Wawins.
0: Amélie, tu vis un moment rare dans l'émission.
10: C'est vrai, je me rends compte.
0: Mais c'est quand même on faisait ce jeu puis on l'a complètement arrêté, ça fait 200 ans quoi.
1: On l'a fait une seule fois je crois depuis le début là de la saison, ouais.
0: Non, on l'a pas fait cette saison, la ferme de l'eau aussi.
1: On l'a fait au tout début de saison une fois.
0: D'accord. Et on a arrêté après.
1: Ouais.
0: C'est qu'il y a une raison.
1: Ouais. Mais je suis entièrement d'accord. Mais non, mais je sais que vous kiffez le générique.
0: Ce jeu est culte, pas pour le jeu en lui-même, mais pour le générique. Amélie, c'est pour toi. Tu vas participer à ce moment. Voici le retour du jeu que tout le monde attend. Oui, on l'attend.
10: Oui,
0: bien sûr, t'as de la chance, Amélie. Voici la ferme de Lolo. Et donc, le générique de début.
1: Oui.
0: En direct. Quand tu veux, Lorenza.
1: Bah, c'est parti, hein.

0: mots, tu repartiras avec un petit cadeau. Allez, c'est parti.
1: Alors attention, les règles du jeu. Lorenza va te faire écouter des bruits d'animaux. À toi de deviner à quoi correspondent ces bruits d'animaux.
0: Allez, okay. C'est parti pour le premier.
1: Oh putain.
0: Ouais, la cendre.
1: Oh merde.
0: Alors, Amélie, à ton avis, est-ce que c'est une grenouille verte qui crie pour éloigner une menace? Ou est-ce que c'est une chauve-souris qui donne naissance à un petit?
2: Chauve-souris.
0: Non, c'était la grenouille.
1: Ah oh là là.
0: Ah
1: bah
0: ouais,
1: là
0: mais t'entends ce cri, elle veut faire fuir tout le monde là.
1: Ah mais moi elle m'a fait peur aussi.
0: Moi
1: aussi,
0: hein. J'avance pas moi.
1: Oh là là. Et si moi, t'aurais du WD-40 s'il te plaît.
0: Ça grince.
1: Oh là là. Bon,
0: allez,
1: c'est pas grave.
0: C'est pas grave, c'est parti.
1: C'est pas grave, on peut se rattraper maintenant.
0: Allez, le deuxième. Alors, est-ce que c'est un lion qui se gratte contre un arbre? Ou est-ce que c'est un cerf qui brame pour attirer les femelles?
2: Un cerf, je dirais.
0: Bien joué, Amélie.
1: Mais alors, on se rattrape, là.
0: Ah ben ouais.
1: Alors, et attention, ça veut dire que tout va jouer maintenant.
0: C'est parti.
2: Oula.
1: C'est drôle ça, c'est un animal.
0: Drôle, c'est un animal.
1: Parce qu'on dirait un pote à 14 du matin. Mais...
0: On dirait François Damiens qui rigole trop. Est-ce que c'est un singe qui s'apprête à manger ou est-ce que c'est une hyène qui se rafraîchit dans une rivière?
2: Un singe?
0: Non, c'était la hyène.
2: Ah non,
0: c'est le rire de la hyène.
1: Oh là là. Ah, le fameux rire de la hyène.
0: Ben oui, c'est ça en fait. Elle... Mais qui kiffe. Hein.
2: Ah ouais, carrément.
1: C'est mignon,
0: c'est génial.
1: Oh Amélie, pour le retour de la ferme de Lolo, c'est pas gagné, mais je vais t'offrir le mug Manu sur Énergie.
2: Eh ben merci. Il n'y en avait pas d'autres, Bruit?
1: Non, bah non,
0: non, désolé.
1: C'est beaucoup déjà. Là,
0: ouais, c'était 3, c'est pas mal. Hein.
1: Mais attention, ouais, Amélie.
2: Super, merci.
1: Amélie, tu n'es pas venue que pour le mug, tu es venue aussi pour le générique de fin de la ferme de Lolo.
0: Allez,
2: oui, bien sûr.
1: T'es prête, Lorenza?
0: Ouais, c'est parti.

0: Bernard, non.
1: Mais tu repars quand même avec un petit cadeau.
0: Et wow. C'était la ferme de l'eau que le monde entier nous envie. Amélie, on t'embrasse.
2: Merci, bonnes vacances à vous.
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0: Et ce week-end, on le démarre ensemble. Parce qu'on le démarre dès le vendredi, voire même dès le jeudi avec cette création de Lorenza.
1: Le jeudredi.
0: J'appelle ça le jeudredi. C'est un jeudi condensé avec le vendredi. On n'est pas jeudi, on est jeudredi. J'aime beaucoup cette idée. Cette journée, oui, on est avec vous pour la démarrer jusqu'à 10h en direct. C'est Manu sur Énergie. Il y a les sondages du matin qui arrivent. On va écouter K-pop de Van Hunters aussi. Mais avant ça, c'est le moment de vous réconcilier comme tous les vendredis avec la chanson de la réconciliation. Vous êtes fâché avec quelqu'un, vous venez nous expliquer ça. Et on s'engage à vous réconcilier en chanson. On a Rose aujourd'hui avec nous. Bonjour Rose.
2: Salut Manu, salut l'équipe.
0: Bienvenue sur Énergie. Rose, t'es fâché avec qui?
2: Moi je suis fâchée avec ma meilleure amie Lisa.
1: Oh non.
0: Oh, c'est rare ça. C'est, honnêtement, on a eu, on commence à avoir une petite cinquantaine de chansons de réconciliation quand même depuis pas mal de mois maintenant. Et on n'a pas eu beaucoup de meilleurs amis. On a eu des colocs,
1: des collègues,
3: des voisins aussi.
0: Des voisins aussi. Qu'est-ce qui s'est passé avec ta meilleure amie Rose?
2: Écoute, hier on regardait Le Diable s'habille en Prada. Jusque là tout va bien et au bout de 15 minutes elle s'est endormie comme très souvent.
0: D'accord.
2: Du coup, pour rigoler, je lui ai versé un peu d'eau sur le visage pour la réveiller. Mais elle a détesté. Et jusqu'à la fin du film, elle m'a plus parlé du tout, quoi.
0: Ah, alors ça, c'est comme en couple, des fois, l'autre doit faire une blague.
1: Oui.
0: Et en fait, tu le prends très mal.
1: Ça va pas du tout.
0: Ouais. Et toi, quand tu fais la blague, tu fais putain, je m'attendais pas à cette réaction.
2: Ah, c'est exactement ça. Je m'y attendais pas du tout.
1: Oh, mais elle va pas rester fâchée pour des petites gouttelettes d'eau sur le visage.
2: Mais depuis hier, j'ai plus de nouvelles.
0: C'est tout frais. On aime bien les fâcheries fraîches.
1: Mais ça va le faire.
0: Des fois, on a des fâcheries qui durent depuis 10 jours, c'est plus compliqué.
1: Oui.
0: Ça, c'est frais. Elle est encore là-dedans. Je pense qu'il y a moyen de rétablir la situation.
1: Mais oui.
2: J'espère.
0: Elle s'appelle. J'ai oublié le prénom, pardon.
3: Lisa.
0: Très bien. Est-ce que vous avez, si vous êtes meilleure amie, une chanson un peu de BFF? Ou alors, est-ce qu'elle, elle a une chanson vraiment qu'elle adore?
2: Alors, ouais, c'est plutôt ça. Elle a vraiment une chanson qu'elle adore. C'est Comme d'habitude de Claude François.
1: Elle a 108 ans?
0: Un peu plus, 215.
1: C'est fou.
0: Mais
2: elle adore ça.
0: Elle est fan de Claude François?
2: Elle adore cette chanson en particulier. Surtout.
1: Ok.
0: Comme d'habitude, c'est Je me lève
1: et je te bouscule.
3: Ça m'inspire, c'est bon. J'ai une piste. Je l'ai.
0: Le principe de la chanson de la réconciliation est simple, Rose. Tu vas nous laisser maintenant 10 minutes. Enfin, tu vas laisser 10 minutes à Florent, qui apparemment est inspiré.
3: Oui.
0: Florent, okay. c'est le producteur de l'émission et c'est aussi celui qui chante le mieux dans l'émission.
1: Ah, il chante trop bien, mais oui.
0: Et il a 10 minutes sur Comme d'habitude de Claude François pour écrire des paroles qui vont, on l'espère, toucher Lisa. Parce que Lisa, dans 10 minutes, on va l'appeler en direct et on va lui chanter cette chanson. Ok, Rose?
2: Parfait.
1: Allez, on y croit, ça va le faire.
0: C'est la garantie énergie.
2: Oui, j'espère aussi.
0: La garantie énergie, c'est zéro fâcherie. Rose, rendez-vous dans 10 minutes, on t'embrasse. Bouge pas, reste avec nous.
2: Bisous.
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0: Voici, comme chaque jour, les sondages du matin. Tout le monde participe, on y va. 22% des gens disent le faire systématiquement avant de demander une augmentation. Qu'est-ce qu'ils font, Lorenza?
1: Ils s'habillent bien?
0: Peut-être, mais c'est pas ça. Florent?
3: Ils préparent des arguments?
0: Ils préparent des arguments, peut-être, mais c'est pas ça. Ah. Qu'est-ce qu'ils font avant de demander une augmentation, Aurélie, au standard?
7: Ils se comparent avec ses collègues?
0: Non, ils le font tout seuls.
7: Ça se voit?
0: Ça se voit si tu le vois le faire.
7: Ok.
0: Ah. Mais sinon, quand il va au rendez-vous, ça se voit pas. Non, il le fait avant de le faire.
3: C'est un geste?
0: Avant de demander une augmentation. Il peut faire des gestes, ça peut être des gestes aussi.
1: Il parle?
0: Il peut parler, ou alors c'est dans sa tête.
3: C'est quelque chose pour s'encourager?
0: Un peu. 22% des gens disent le faire systématiquement avant de demander une augmentation. Priez. Faites que mon augmentation soit acceptée, faites qu'elle soit acceptée. Je pense que vraiment je le mérite, ce serait vraiment incroyable. Et puis tu t'emballes et tu peux rajouter les trucs genre promis j'irai à la messe dimanche prochain. Les trucs.
1: Ok.
0: 22% quand même, hein.
1: C'est énorme.
0: Ah oui, c'est beaucoup. Des gens qui prient avant de demander une augmentation. 2 femmes sur 3 trouvent ça sexy quand un homme le fait. Quand un homme fait quoi, Lorenza?
1: Quand il conduit.
0: C'est pas vraiment une action.
1: Ah.
0: Quand ça se passe, en fait. Mais ça se passe suite à une action. Je vous ai embrouillé.
3: Clairement.
0: Lorenza?
1: Quand tu fais une tâche sur lui?
0: C'est sur lui. C'est sur lui, mais c'est pas une tâche. Et c'est pas sur le vêtement.
1: Ah.
0: C'est sur lui. 2 femmes sur 3 trouvent ça sexy quand un homme le fait. C'est une action, en fait, mais c'est pas une action qui contrôle.
3: Se raser la barbe?
0: Non, tu contrôles se raser la barbe.
1: C'est dégoûtant?
0: C'est pas dégoûtant, mais 2 femmes sur 3, quand même, c'est beaucoup. Trouve ça sexy quand un homme sue.
1: Ah. Bah, c'est un peu. Si, oui.
0: Ah ouais?
1: Bah ouais.
3: Mais un côté bestial, non?
1: Et moi, je sais que je suis amoureuse quand j'aime l'odeur de la transpiration de la personne avec qui je suis.
0: Ah. Et, ouais. Et quand j'aime la lécher.
1: Non, bah arrête. Ah. Non, mais tout de suite dans la.
0: Et j'avoue que je récupère la sueur. Non, mais je vous le dis. Hey, on se dit tout ce matin. Je la récupère avec une petite cuillère. Je la mets dans un bol.
1: Ah,
0: et comme ça, la journée, quand il me manque, je l'ouvre. Ah. Et je prends une goutte.
1: C'est dégueulasse. Mais non.
3: Petit shooter.
1: Je me confierai plus jamais.
0: Oh si. 15% des fans de foot ont déjà fait ça. Ils ont déjà fait quoi? 15% des fans de foot.
3: Pleurer après un match?
0: Non. C'est pas après un match.
1: Est-ce qu'ils achètent quelque chose?
0: Oui. Absolument. Ils achètent quelque chose.
1: C'est de la. Enfin, des objets, un objet?
0: Non, c'est pas du merchandising.
1: Ok. Ah.
0: Non.
3: Ah oui, non, c'est. Ouh, ça va?
0: 15% des fans de foot ont déjà fait ça.
1: Est-ce que c'est quelqu'un d'autre ou c'est tout seul?
0: Ça peut être tout seul, ça peut être avec quelqu'un d'autre. C'était voyager à l'étranger pour voir un match.
1: Ah ouais.
3: Ah ouais, faut vraiment être fan. Hein.
0: Mais moi, j'ai un pote.
1: Pour la Coupe du Monde?
0: Mais toutes les Coupes du Monde. Il est fan de l'équipe de France.
1: Okay.
0: Mais fan absolu.
1: Ouais, numéro 1, quoi.
0: Il va à toutes les Coupes du Monde. Il était même passé sur TF1. Ils avaient fait quasiment un reportage sur lui.
3: Là, il a pris ses places pour 2026.
0: Et on en a parlé. Il est en train de voir. Il a déjà les places, je crois. Oh,
1: c'est une dinguerie.
0: Et il part. Et en mode aventure. Des fois, il sait pas où il va dormir.
1: Ouais, mais il s'en fout parce qu'il sait qu'il va voir le match. Quoi.
0: Exactement. Il va voir le match.
1: C'est des vrais passionnés. En vrai, je trouve ça génial.
0: Mais c'est incroyable.
1: Je suis admirative.
0: Et quand il te raconte, mais t'as dormi où? Alors là, la première nuit, c'était un peu galère.
1: Ouais.
0: En fait, il y a un mec qui m'a proposé d'aller chez lui, mais en fait, je sentais pas. Du coup, j'ai traîné un petit peu dans un bar, et là, il y a quelqu'un qui m'a dit, tiens, là-bas, il y a une auberge de jeunesse.
1: C'est génial.
0: Et à chaque fois, il vit une aventure et il fait ses matchs.
1: Incroyable.
0: Et il est passé, sans déconner, à la dernière Coupe du Monde, il est passé à la télé parce que parce qu'il parle bien, parce qu'il se marre bien et tout. Et les gens disent, putain, faut le filmer, lui. Incroyable, gros fan.
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0: personnes grâce à la chanson de la réconciliation comme tous les vendredis. Rose nous a appelé tout à l'heure et elle est fâchée. Enfin, elle est fâchée. C'est surtout sa meilleure amie qui est fâchée contre elle. Rose, rebonjour à toi.
1: Coucou.
0: T'étais avec ta meilleure amie Lisa. La fâcherie date d'hier. Vous regardiez un film. Au bout de 15 minutes, elle s'est endormie. Et pour rigoler, tu lui as versé un peu d'eau sur le visage pour la réveiller, mais ça l'a énervée. Elle a détesté même, et apparemment, elle ne te parle plus depuis hier. Le principe de la chanson de la réconciliation, c'est qu'on arrête ces fâcheries. C'est qu'on arrête tout ça et qu'on se rabiboche. C'est la garantie énergie zéro fâcherie.
1: Après, je comprends que sur le moment, ça embête un peu, mais bon, râler comme ça des jours, non, ça va le faire.
0: Et c'est là qu'intervient Florent, le producteur de notre émission, l'homme qui sait chanter. Tu nous as dit que la chanson préférée de Lisa, c'était comme d'habitude de Claude François. Il a eu 10 minutes pour écrire des paroles sur cette chanson par rapport à votre histoire, par rapport à vous. Et le but, c'est de lui chanter. Normalement, on va avoir Lisa au téléphone avec nous. Lisa ?
2: Oui.
0: Bonjour Lisa, bienvenue. Je crois qu'on t'a dit que tu passais à la radio. C'est Énergie. Je m'appelle Manu, bonjour à toi.
2: Bonjour.
0: Je t'appelle ce matin parce que nous sommes au courant d'une fâcherie. Rose, qui est ta meilleure amie, nous a appelé ce matin. Et Rose, elle est avec nous. Rose, dis bonjour à ta meilleure amie.
2: Coucou ma louloute, ça va ? Salut.
1: Voilà. Allez, super.
0: C'est sa louloute, hein. Mais apparemment, la louloute est un petit peu fâchée.
1: Ah là.
0: Lisa, on est au courant. On sait ce qui s'est passé. On sait que tu en veux à Rose. On sait que tu as mal pris ce verre d'eau. Mais maintenant, j'aimerais que tu écoutes ça. C'est ta chanson, ça. Lisa, c'est ta chanson préférée. Parce que t'as 112 ans. Claude François, comme d'habitude. Écoute bien ces paroles, elles sont pour toi.
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0: C'est Lisa qui a dit ça, que c'était magnifique. C'est Lisa.
1: Ah ouais, superbe.
2: Ah, ah mais voilà.
1: Ah, j'en ai la chair de poule, c'est trop beau.
0: Lisa, on peut dire que c'est... on l'oublie cette fâcherie.
1: Ah bah oui.
0: Ah mais c'est quoi, moi aussi j'avais envie d'être fâché pour que tu me chantes une chanson.
2: Moi aussi, j'ai trop kiffé.
0: Et voilà, la chanson de la réconciliation a encore frappé. Lisa, Rose, t'as vu Rose? Regarde comment elle est maintenant.
1: Oui, on regarde un autre film ce week-end. Ben, c'est surtout qu'on va aller voir le 2 au cinéma. Mais c'est surtout ça, il faudra pas que tu t'endormes.
2: Non, mais paye le popcorn quand même.
0: Non, mais vu le prix du popcorn, justement, elle va pas s'endormir. Rose, Lisa, on vous offre à tous les deux, à toutes les deux, le mug Manu sur Énergie.
1: Merci beaucoup.
0: On vous embrasse, bravo.
1: Belle journée.
0: Et bravo, Florent.
3: Ah, zéro fâcherie.
2: Ah, c'était fou.
0: Oh, c'était beau. Oh, j'avais les poils. Moi, j'avais les poils.
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0: Et c'est le moment.
2: Il est là.
0: Ça y est. Normalement, on l'a au téléphone. Il est papa depuis d'avant-hier soir.
2: Nini.
0: D'un petit Archibald.
2: Oui.
0: C'est Nico qu'on a au téléphone.
6: Salut tout le monde.
0: La petite voix
2: la
0: de celui qui a pas beaucoup dormi.
6: Qui a quoi? Dormir. Qu'est-ce que c'est que ce mot?
0: Bon alors, hé.
2: Ben raconte.
0: Papa pour la troisième fois.
6: Ouais, on va changer de voiture. Voilà, ça y est. Ah bah, il va falloir.
0: Bah, ouais, attends, ça va faire en tout là, parce que c'est un
6: couple aussi composé.
2: 4 en tout.
6: Exactement.
2: Hein.
6: Moi, je récupère mes deux enfants ce soir, tu vois, pour les vacances, pour deux semaines de vacances. Donc, on va être 4 à la maison. 4 enfants, ça va être sympa.
0: Ça va être bien. Bah, avec un bébé qui pleure et tout, vous allez vous régaler.
6: Ouais, on s'ennuyait. Donc, écoute, on s'est dit qu'il fallait faire un truc comme ça aujourd'hui. Mais tout roule.
0: Voilà.
6: Tout roule.
2: Alors, on veut savoir.
0: On est tous d'accord pour dire que le prénom, il déchire.
2: On adore.
6: Sérieux?
0: Archibald.
2: C'est trop stylé.
6: On avait un gros doute, hein, parce que pour nous, ça évoque un truc. C'est un héros d'un livre qu'on lisait à nos filles, sans savoir qu'on le lisait à nos filles, avec ma compagne.
0: Alors tu veux dire que Archibald, c'est le héros d'un livre que toi tu lisais à tes enfants et que elle lisait à ses enfants?
6: Et exactement. Et en fait, c'est en se mettant ensemble qu'on s'est rendu compte qu'on lisait le même livre.
2: C'est génial.
0: Vous êtes bien tombé parce que ça aurait pu être oui, tu vois.
6: Bon, on aurait peut-être s'appeler oui, quand même, tu vois, pour la vanne. Non, mais du coup, quand on a su ça, on s'est dit que c'était assez évident quand on a su qu'on allait avoir un garçon. Mais on avait un doute sur le regard des gens, effectivement. Et finalement, il est plutôt bien pris.
2: C'est trop stylé.
0: C'est ce que je disais. J'en connais pas. Et c'est le genre de prénom qui va revenir à la mode, mais c'est sûr. C'est tellement stylé.
6: Exactement.
2: Et ça nous inspirait
6: quand
2: des
6: tu crées Archibald, tu retournes dans la vie.
2: Ouais, ça nous inspirait des trucs hyper cool. On s'est dit que c'était le premier de la classe, mais qui reste stylé, qui aide les autres.
0: Ouais. Archibald, il est bon en tout, en fait. Ouais. Il est bon en cours, et ensuite, quand il se met à faire du roller, il va être le meilleur en roller.
2: Il va plaire aux filles, mais il va avoir plein de potes aussi. Fin...
0: C'est incroyable.
3: C'est le premier qui est choisi quand il y a des équipes de sport à faire.
2: Bien sûr.
0: Et puis, t'adores dire Archie.
2: Oui, Archie sera le capitaine même.
0: Mais bien sûr, c'est Archie. Mais les profs, ils vont adorer l'appeler Archibald.
2: Ouais.
0: Alors le problème, c'est que comme ils adoreront le prénom, ils vont le faire venir beaucoup au tableau. Allez, Archibald.
6: Ah merde.
2: Mais c'est pas grave, il aura des bonnes notes.
0: Mais il s'en fout, Archibald, évidemment. Il sera astronaute.
2: Bah oui.
0: Ouais. Tu sais ce qu'il veut faire plus tard?
6: Écoute, pas encore. Pour l'instant, il bouffe.
0: Bon, c'est déjà pas mal.
6: Il bouffe beaucoup, c'est un subjectif, mais ça va.
0: Écoute, il a deux jours.
2: C'est normal.
0: Ça va, mais d'ici 2-3 jours, essaye de lui demander quand même ce qu'il veut faire plus tard. Enfin, toi, c'est important.
6: Ouais. Exactement.
2: Ça va être un
6: astronaute, ça me paraît bien.
0: Bon, tu l'inscris à Parcoursup et tu vois ce qu'il veut faire.
6: Exactement. Mais j'ai entendu Lorenza qui dit ça va être un fonceur, elle me l'a déjà dit parce qu'effectivement, c'est un bélier, c'est ça?
2: Ouais, exactement.
0: Voilà.
2: Mais attends, il s'appelle Archibald, il est bélier, c'est bénef dans la vie, ça.
0: D'accord, si tu le dis.
2: Bah oui. C'est là que c'est tout l'inverse. Il faudra pas m'en vouloir.
0: On va laisser reposer. En moi, c'est évidemment la maman.
2: Ah oui,
6: ouais,
2: bien sûr.
0: Et puis reposez-vous
6: merci,
0: pendant
6: merci
0: le.
6: Pour vos messages, ouais.
0: Reposez-vous pendant le peu de temps que vous allez avoir pour vous reposer.
6: Oui, mais ça va le faire. Ça va le faire. Mais j'ai hâte de vous le présenter en tout cas.
2: Ah oui.
0: Bah putain, évidemment.
2: Ah oui.
0: Eh mais tu sais que je viens dans le sud, hein, je vais passer.
6: Ah mais je sais que tu viens pour ça au départ. Je suis en train de dire qu'effectivement c'était pour les vacances, pour les trucs, mais je viens pour voir mon fils.
0: La vérité, je devais partir avec justement ma femme et ma fille, et puis j'aurais dit non, je vais voir Archibald.
2: C'est vrai,
6: elle comprend.
0: Ah mais je vais venir évidemment.
2: Oh c'est la chance.
6: Bon, on vous invite du coup c'est cool.
0: Alors le problème c'est cool. Que je voulais acheter un doudou mais j'ai pas eu le temps, ce qui fait que je viendrai avec un truc que j'ai trouvé à la gare, voilà, comme ça tu le sais.
6: Ah bah cool, par un livre.
0: Je pensais plus à une bouteille de vin, mais tant pis s'il voit pas, on va boire un doudou, tu vois.
6: C'est très bien.
0: Bon et c'est cool, profitez bien puis on se retrouve après les vacances.
6: Ouais merci.
2: Et plein de courage et plein de bonheur.
6: Ouais merci, bisous.
0: Ciao, je pense que là, 1, 2, 3, c'est ici, rendez-vous.
2: Ouais, il dort.
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0: Tout de suite, on a une Xbox Series X à offrir peut-être à Bruce. Bonjour Bruce.
7: Salut Manu, salut les Wouin.
0: Bienvenue sur Énergie, Bruce. On va jouer ensemble ce matin pour une Xbox Series X. On va jouer au jeu des trois indices.
2: Bah.
0: Je crois que c'est le jeu que tout le monde préfère.
2: Non, moi c'est la boîte à chaussures.
0: Eh ben désolé, on va jouer au jeu des trois indices.
2: C'est pas grave, ça me va aussi.
0: C'est le jeu des trois indices. Tu vas jouer, Bruce, ce matin avec Florent, notre producteur.
2: Ah,
0: c'est lui qui aura la lourde tâche de tout faire pour te faire gagner. Le jeu des trois indices, voici les règles. J'ai cinq mots. Florent va tenter de te faire deviner ces cinq mots en te donnant à chaque fois trois indices pour faire découvrir chaque mot. Il ne connaît pas les mots. Il le découvre. Il y a un chrono de 10 secondes qui démarre. Il a ses 10 secondes pour te le faire deviner avec seulement 3 indices. Il y a 5 mots sur les 5. Il faut en trouver 3 pour gagner. Ok, Bruce?
7: Ça marche.
0: C'est parti. On joue au jeu des 3 indices. 10 secondes, 3 indices, Florent, ouais. Pour faire découvrir à Bruce ce mot.
3: Cheveux, autre, pubis.
7: J'ai pas compris le dernier.
3: Pubis.
7: Poil.
3: Oui!
2: Oh, sur le gong!
0: Waouh! Juste avant le gong!
2: Ce qui me fait trop rire, c'est que moi, je panique à ce jeu, mais en fait, Flo, il est encore pire que moi. Il fait des mini
3: abaissés.
2: Il respire plus.
0: Faut que ça gagne vite, sinon il peut tomber.
2: Oui,
3: deux doigts de la chute.
0: Attention. 10 secondes, 3 indices pour faire découvrir à Bruce ce deuxième mot.
3: Voiture, deux roues.
7: Moto.
0: Ouais, allez, pas mal. Sinon, j'ai cru que t'avais entendu dire autre encore. Oui. À chaque fois, c'est la technique. Attention, ça fait, mais c'est bien. On dit c'est 2 sur 2, là.
3: Ouais, c'est pas mal.
0: Troisième mot. 10 secondes, 3 indices pour lui faire découvrir à Bruce.
3: Mort, boîte, enterrement.
7: Cercueil.
0: Cercueil, oui, c'est gagné. Allez, hop.
3: Oh, ça va mieux.
7: Ah, trop fort. Merci, Florent.
3: Bah, avec plaisir.
0: La Xbox Series X, elle est pour toi, Bruce. Ça y est, 3 sur 3. Boum, il n'y a même pas besoin de faire les deux autres.
7: Ah, génial. Merci beaucoup.
0: Enfin, il n'y a pas besoin.
2: Oh.
0: On dit qu'il n'y a pas besoin. Mais Bruce, est-ce que tu serais prêt à tenter un kit au double? Tu as la Xbox Series X. Mais c'est vrai que cette Xbox Series X, avec un nouvel écran, une nouvelle télé, ce serait pas mal.
7: Ah, j'avoue.
0: La Xbox Series X plus une nouvelle télé, si tu gagnes, si tu trouves les deux mots qui manquent, ces deux, c'est pas évident. Deux.
3: Non, c'est pas évident du tout. Hein.
7: Ouais.
0: Est-ce que tu veux tenter un kit ou double?
7: Allez, je suis joueur.
3: Oh là là.
0: Oh,
2: oh là là. J'adore.
3: Oh, j'ai chaud là.
2: Yes. Allez Flo.
3: Allez Flo.
0: On peut le faire. On peut le faire.
7: Allez.
0: Attention. Quatrième mot.
3: Attends.
0: 10 secondes. 3 indices, Flo, pour faire découvrir à Bruce ce mot.
3: Il a l'envers le mot.
0: Ah pardon, excuse-moi, je le remets à l'envers. Eh ben oui, bah fallait faire découvrir.
3: Ah oui,
0: attention, 10 secondes, 3 indices pour faire découvrir ce mot à Bruce.
3: Piqûre, sang, énervant.
7: J'ai pas compris.
3: Piqûre, sang, énervant.
0: C'est un mot.
2: Oh merde.
3: Mais je suis nul.
2: Et pourquoi t'as pas dit insecte?
3: Mais ouais, je suis nul, putain.
0: Insecte, piqûre, été.
3: Et ouais, mais en fait, le piqûre sang, ça m'a paru évident et le.
7: Ah, moustique.
2: Ouais.
0: Ouais, c'était moustique.
3: Ah, c'est n'importe quoi.
2: Bah, tous ces cons.
0: Ah, je suis désolé.
2: Ouais.
0: Ah, je suis désolé, Bruce. Ouais, mais attendez.
2: Ah, non. Attends, c'est pas fini.
0: Voici une règle qui n'est pas connue.
2: Ah oui, qu'est-ce qu'il te prend ?
0: Une règle du jeu que seuls les anciens connaissent. Et c'est pour ça que j'appelle immédiatement celui qu'on appelle l'ancien.
2: Ok.
0: L'ancien ! Peux-tu venir ?
2: Je suis impressionné là, moi je connais pas l'ancien. Oula, oula. Ah oui.
8: Bonjour.
2: Bonjour l'ancien.
8: Je suis l'ancien.
2: Oui.
8: Vous m'appelez pourquoi?
9: Pour donner la nouvelle règle.
2: Ah, on a hâte de
8: la règle que seuls les anciens connaissent.
2: Oui.
8: La règle qui dit que s'il y a trois mots, que le quitte ou double est tenté, mais que le quatrième mot est perdu, on peut rattraper l'histoire.
2: Oh, c'est sympa ça.
8: Avec le cinquième mot. Non pas pour avoir le quitte ou double, mais pour récupérer le premier cadeau.
2: Ah, mais merci l'ancien.
7: Oulala.
8: Mais je ne connais pas la règle complète. C'est pour ça que je vais appeler l'ancien des anciens.
2: Non mais attendez,
8: mais... Ancien et l'ancien.
2: Vous êtes combien? Vous êtes combien d'anciens comme ça? Oh mon dieu. Oh putain.
8: Je suis l'ancien des anciens.
2: J'espère qu'il va tenir le coup pour donner la règle.
8: Et je connais la règle de la règle.
2: Ah oui, mais donnez-la vite.
8: Si jamais le cinquième mot n'est pas trouvé, on peut avoir un sixième mot.
2: Ah bah bon. Non mais ça s'arrête jamais ce jeu. Il va être 21h.
8: Mais

0: C'est né d'amour. Ah ouais, bah oui, mais là c'est. Oui. Oh merde, oh non. Ah. Oh non.
1: L'ancien, les anciens est décédé.
0: Bah oui, mais ça c'était. On sentait venir, hein.
1: On s'arrêtera.
0: Ah oui.
1: Ouf. La première règle.
0: Ah.
1: De l'ancien, des anciens. Deuxième règle.
0: Vous avouez que je suis un peu perturbé là.
1: Bon, Bruce, que je m'impose.
0: Ouais.
1: On vient dans 3 minutes et on va tout mettre sur un mot, d'accord?
2: On revient.
1: Il est 9h23, on va s'écouter Alex Warren, mais avant ça, on retrouve Bruce. Rebonjour Bruce.
3: Rebonjour.
1: Bienvenue sur Énergie, Bruce. Tu as joué au jeu des 3 indices il y a une petite dizaine de minutes. T'as tenté un quitte ou double. Ça a foiré.
3: Mmh. Oui.
1: Mais l'ancien des anciens nous a dit que tu pouvais te rattraper.
0: À chance.
3: Ça, c'est bon.
1: Il reste un mot à deviner.
3: Ouais.
1: Si tu devines ce mot, tu récupères le cadeau de base qui était la Xbox Series X.
3: On va tout faire.
0: Allez les gars.
1: C'est vraiment parce qu'on est le week-end et qu'on part en vacances que j'invente des règles.
0: Ouais, parce que je me suis dit, c'est très chill aujourd'hui.
1: Je rappelle qu'il y reste un mot que Florent, notre producteur, va devoir te faire découvrir. Il a 10 secondes et il doit te donner 3 indices pour que tu le découvres. C'est le dernier mot.
4: J'ai peur.
0: Non, allez.
1: Tu peux le faire.
4: Oui,
3: ça va le faire. Ça
0: ensemble,
3: va le faire.
0: Équipe de choc.
1: Attention. 10 secondes, 3 indices pour faire découvrir à Bruce ce mot.
5: Douche, laver, autre.
3: Bain.
5: Autre.
3: Baignoire.
1: T'as répété un indice.
0: Ouais,
1: autre,
0: ouais.
1: Oui, mais normalement on a le droit à 3 mots. Mais bon,
0: c'est le week-end.
1: Comme aujourd'hui, on est très
0: chill. Ouais,
1: wow. On a le droit de répéter le mot.
0: Bruce, hein.
1: Mais bon, ouais. Bruce, allez, tu la récupères ta Xbox Series X.
0: Bien joué.
3: Merci beaucoup.
1: Heureusement que c'est maintenant parce que sinon j'aurais dû inventer une nouvelle règle pour un nouveau que tu puisses être en repêchage et on aurait fait ça jusqu'à. Mais on serait pas parti en vacances en fait. Bravo à toi, la Xbox Series X, elle est pour toi, Bruce.
3: Merci beaucoup, merci à tous.
1: Belle journée, bon week-end.
3: Bonne journée, bon week-end.
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0: nous allons nous donner des médailles.
1: Oui.
0: Parce que si on attend de gagner les Olympiques pour avoir les médailles, clairement, on n'en aura
1: pas. C'est mort.
0: Donc on fait beaucoup plus simple. Quelle est la raison pour laquelle vous avez mérité une médaille cette semaine? Qu'est-ce que vous avez fait qui vous fait penser que vous allez avoir une médaille, que vous avez mérité cette médaille? 0 870 42 48, on vous prend au téléphone. Avant, dans l'équipe aussi, si vous pensez avoir mérité une médaille, Laurent.
1: Ah oui, j'ai emménagé mercredi et j'ai défait tous mes cartons et vidé mes valises, tout est rangé.
0: Oh, incroyable.
1: Ouais.
0: Il reste pas un carton.
1: Mais c'est pas à moi.
0: Ah d'accord.
1: Ouais, ouais.
0: Parce qu'en général, quand tu fais tout d'un coup et que tu laisses un truc, il va rester jusqu'au déménagement suivant.
1: Bah en fait, j'ai une valise de vêtements d'hiver qui est toujours là, mais elle est là en... Je pense que ça va faire partie de la chambre, un petit meuble, un truc, tu vois.
0: Est-ce que vous avez des tringles à rideaux qui sont toutes, elles sont toutes installées avec les rideaux?
1: Ouais.
0: Ah putain, merde.
1: Qu'est-ce qu'il y a?
0: Non, parce que en général, c'est le genre de truc où tu les fais pas au début, tu les fais plus après.
1: Ah, ok.
0: Moi, je me rappelle, mais... j'avais vécu 7 ans dans un appart, j'avais pas de rideau à ma chambre, j'avais mis des serviettes.
1: Ah oui,
0: j'avais bloqué des serviettes et j'ai vécu comme ça.
1: Mais par contre, on a un sommier à monter. Et ça, je sais pas quand on va le faire.
0: Un sommier pour qui?
1: Bah, pour ma coloc, parce que là, pour le moment, son matelas, il est sur le sol. On doit le monter son sommier.
0: Ah, d'accord. Mais elle l'a reçu?
1: Ouais.
0: Oh là là, putain, ça va être la fête ce week-end. Vous allez monter un sommier?
1: Ouais.
0: Et c'est quand là pour les zones crémaillère?
1: Eh ben, de toute façon, je vais faire des cartons officiels et vous allez recevoir les invitations bientôt.
0: Des cartons officiels?
1: Oui.
0: Genre, tu vas imprimer et tout?
1: Oui.
0: Genre, sur papier?
1: Oui.
0: Genre, comme un faire part de mariage?
1: C'est tout à fait ça.
0: T'en es là?
1: Oui. Écoutez, la trentaine, on s'amuse comme on peut. Hein.
0: Audrey avec nous au téléphone. Bonjour Audrey.
2: Salut Manu, salut Romain.
0: Pour quelle raison tu penses avoir mérité une médaille toi aussi cette semaine?
2: Alors je pense qu'on a mérité une médaille avec chérie, parce que mardi...
0: Audrey, ça te coupe à mort.
2: Ah pardon,
0: je t'en prie.
2: J'ai dit, avec mon chéri, mardi soir on s'est fait un resto en amoureux, c'était imprévu et la première fois depuis 4 ans sans les enfants.
0: Mais bravo!
1: Ah, bravo les gars!
0: T'as mérité ta médaille. Et les enfants étaient où? Bon, on sait pas, ils étaient au parc, on les a laissés le soir.
2: Non, ma belle-fille était chez sa maman et chez mes parents.
0: Oh la vache! Ouais, alors Audrey, il y a un petit souci, tu n'as pas payé ton forfait téléphone, t'as payé que le forfait voyelle. Ce qui fait qu'il n'y a que les voyelles qui passent.
1: Mais on a compris que les enfants étaient gardés.
0: Mais ouais, oui, bien sûr. On t'embrasse Audrey, merci beaucoup de nous avoir appelé. Mélinda est là, bonjour Mélinda.
3: Bonjour Manu, bonjour elle est ouin.
0: Et dis-moi, on a un problème avec le téléphone en ce moment. Ça vient peut-être de nous le problème. Mélinda, tu as mérité une médaille toi aussi cette semaine?
3: Oui, hier j'ai ouvert un livret A pour mettre de côté et du coup ce matin j'ai fait mon premier virement de 200 euros.
1: Bravo.
0: Ça y est, tu commences à économiser.
3: Ouais.
0: Et tu, c'est quoi le but? C'est mettre 200 euros chaque mois?
3: Oui.
1: C'est top. Bah,
0: pas mal.
3: Plus si affinité, mais déjà commencé par 200 euros.
1: Mais c'est déjà très bien en vrai, 200 balles.
0: Ah bah ouais.
1: Bah trop.
0: Attends,
1: bien.
0: Lorenza, le moment où elle dit, ouais, elle commence à dire je vais mettre 200 euros et à la fin des 200 euros, elle les a déjà dépensés.
1: C'est ça.
0: Et bah bravo, t'as mérité ta médaille toi aussi, Mélinda.
3: Merci.
0: Belle journée, on t'embrasse, bon week-end.
3: Bonne journée.
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0: C'est le moment de jouer avec Florent, notre producteur. Tous les jours, il nous sort un petit jeu. Un petit jeu, c'est un gros jeu.
6: Bah oui, c'est grosse préparation.
0: Bah alors.
1: Bah en vrai, c'est trop stylé de pouvoir créer un jeu tous les jours. C'est trop stylé.
0: Mais tout à fait.
1: Bah oui, je tenais à le dire, je suis impressionné.
0: Mais tu as raison de le dire, bien sûr, nous sommes tous impressionnés.
1: Il faut voir s'il est bien maintenant, mais...
0: Ah bah alors ça, on l'a vu déjà. Hein.
1: Le coup de presse. Non, on adore.
0: C'est le moment de jouer, on a Émilie qui est là. Bonjour Émilie.
7: Salut Manu, salut les Wangwang.
0: En toute détente, on joue avec Florent qui nous propose chaque jour un jeu sur un thème différent.
1: Oui.
0: Par rapport, des fois c'est les saints du jour.
1: Oui, des fois c'est la journée mondiale aussi.
0: Oui, voilà, voilà. Aujourd'hui, qu'est-ce qu'on a?
6: Aujourd'hui, c'est des anniversaires. Ah. C'est l'anniversaire de Michel Denisot, 81 ans. Bon anniversaire Michel.
0: Bien sûr.
6: Et ça aurait aussi été l'anniversaire de Michel Blanc, qui aurait eu 74 ans.
0: Ah. D'accord.
6: On va donc jouer au jeu
0: des Michel.
6: Michel, exactement.
7: Des Michel.
0: On devine des Michel.
6: Exactement. Je vous donne un indice et vous devez trouver le Michel qui correspond à l'indice.
0: Okay, ok, très bien. On joue chacun notre tour. On joue en équipe. On est des champions, on est des winners, on est des guerriers.
1: Ouais.
6: Et on commence par Émilie, ok?
7: Ok.
6: Attention, c'est facile. Canapé rouge.
7: Michel Drucker.
6: Oui, c'est
0: oui, Michel Drucker. Canapé rouge, ça, c'est facile ça.
6: Attention, Madu, c'est pour toi.
0: Ouais.
6: Marie-Lou.
0: Michel Polnareff.
6: Oui.
1: Bien joué.
0: Marie-Lou, Goodbye Marie-Lou, la chanson.
1: Oui.
6: Bien sûr.
0: Oh, on est bon. C'est marrant, il n'y a que des jeunes, hein, Michel.
6: Il
0: hein.
6: n'y a pas tant de jeunes.
0: Ouais. C'est soit vieux, soit mort. Hein, ça, mais...
6: Attention, Lorenza.
1: Oui.
6: Technique.
1: Oula.
6: Barack.
1: Barack. Michel Obama.
6: Oui.
0: Oh oui.
1: Ouais.
0: Ah oui, je l'ai. C'était pas évident.
6: Ah, oui, là, c'est international, attention. Émilie, il jouait du piano debout?
7: Oui.
0: Michel Berger.
1: Oui,
0: Michel Berger, bien
6: oui,
0: sûr.
6: Oui, 4 points. C'est un
1: sans
6: faute.
1: L'autoroute de Michel.
0: T'en as encore combien? 2.
6: J'en ai encore 2.
0: Attends, on peut faire un sans faute. On peut faire un sans faute.
6: Pierre Palmade.
0: Michel Larocque.
6: Oui. Attention, tout sur celui-là qui est sans doute le plus difficile.
0: Ah, est-ce qu'on peut le faire à 3?
6: Ouais, je pense que oui.
1: Ah.
0: Allez,
6: attention.
0: Tous les 3.
6: Connemara.
1: Bah Michel Sardou.
0: Enfin, je pensais que c'était le plus difficile.
6: Ben oui, mais c'était évident. Une blague parce qu'il n'y a pas 20 000 Michel connus.
0: Mais en fait, honnêtement, t'as terminé par le Michel des Michel.
6: Ben bien sûr.
0: Évidemment, s'il ne doit en rester qu'un.
6: C'est le chef des Michel.
0: C'est Michel Sardou. C'est lui qui a inventé le mot Michel. Avant Michel Sardou, il n'y avait pas de Michel. Personne. Michel Drucker est plus vieux que Michel Sardou, mais il s'appelait Alain au départ. C'est incroyable.
6: Il s'est michelisé après.
0: Bien sûr, il était en voie de michelisation. Bien sûr. Alors, il s'est transformé. Et voilà. Il
1: a michelisation.
0: Voilà. Émilie, je vais t'offrir le mug Manu sur Énergie avec le t-shirt Manu sur Énergie.

0: savoir, quoi.
1: Bien sûr.
2: C'est... Tout a été bien rendu.
1: Et il y en avait combien à rendre?
2: Oh là, il y en avait 7, 8.
0: Ah ouais, quand même.
1: Attends, comment ça se fait que t'as autant de Tupperware de 3 personnes?
2: Parce qu'à chaque fois, j'en prends un, puis j'en redemande un à chaque fois, parce que je le perds, et puis après, l'idée de tout retrouver, de tout redonner, enfin bref.
0: Bah, on te fait beaucoup à manger, en tout cas.
1: C'est là, ce qui est incroyable, c'est que dans le monde, il y a toujours quelqu'un qui a une boîte de Tupperware,
0: ouais,
1: et une autre personne qui a le couvercle.
0: C'est beau.
1: Et peut-être même dans
2: exactement
1: un autre pays, tellement les boîtes, oui, de Tupperware se baladent et volent de personne en personne.
0: C'est vrai.
1: On pourrait écrire une chanson
0: bouquin
1: là-dessus.
0: Ah.
1: La chanson du Tupperware. Mais je ne le ferai pas.
0: Non.
1: On t'embrasse, Nelly. Merci beaucoup de nous avoir appelés.
2: Merci beaucoup.
1: Ciao. Florent, une médaille de notre producteur cette semaine?
3: Bah, il y a la déclaration d'impôt qui a ouverte. Et du coup, je me suis connecté au site et je me suis rappelé,
0: ouais,
3: des 15 caractères de mon mot de passe.
1: Non.
3: Sachant,
0: quoi,
3: qu'il y avait des caractères spéciaux et des majuscules.
1: Mais je suis incapable de me souvenir de mes mots de passe de
0: pas
1: 15
0: comme ça
1: caractères.
0: Ah, 15 voilà caractères.
3: Ouais. Caractères spéciaux, majuscules.
0: C'est un livre.
3: Bam!
1: Mais j'ai pas. Comment t'as su qu'il y avait le truc d'impôt? On a reçu un mail?
0: Bah, tout le monde le sait, là.
3: Tout le monde le sait, ouais.
1: Bon, merde.
0: Après, t'as jusqu'au 4 ou 5
3: jours. Oui, c'est large, hein.
0: Mais bon, si t'as envie.
1: Pourquoi j'ai reçu une mail?
0: Bah, je sais pas, c'est. Enfin, genre, ils l'ont annoncé un peu partout.
1: Et genre, t'as reçu un mail?
0: Non, j'ai vu dans les infos, enfin. On en parle, quoi. C'est ouvert, quoi.
1: Ah, mais je regarde pas ces conneries.
0: T'as reçu une lettre, je crois même.
1: Non, j'ai dit fake news. Charlotte est là. Bonjour, Charlotte.
4: Bonjour Manu, bonjour les ouin-ouin.
1: Merci d'être avec nous Charlotte, t'as mérité une médaille toi aussi cette semaine.
4: Oui, alors moi en fait j'ai préparé pour des amis des un peu trop de pâtes carbonara. Et pour pas les jeter, je les ai déposées dans une association locale.
0: Oh c'est bien.
1: Alors c'est surprenant parce que
4: oui,
1: t'as dû en faire beaucoup beaucoup quand même.
4: Oui, non mais les pâtes moi je ne sais pas doser.
1: Non mais pour te dire ce qu'on t'en donne à une association, c'est que t'as fait des kilos de pâtes quand même.
4: Oui, oui.
1: D'accord, bah écoute, il y a des gens qui ont été heureux grâce à tes pâtes carbonara.
4: Merci.
1: Alors, il y a plusieurs personnes heureuses. Les personnes de l'association, oui, et puis la marque de pâtes que t'achètes. Parce que tu leur fais leur chiffre d'affaires. On t'embrasse, Charlotte, merci beaucoup de nous avoir appelés. Gros bisous. Chris est là aussi, bienvenue sur Énergie. Chris, allez, une médaille encore pour toi.
5: Oui, bonjour Manu, bonjour les Wawa. Alors, j'ai une médaille parce que j'ai réservé mes vacances 4 mois à l'avance. Alors que d'habitude, je m'y prends à la dernière minute.
1: Et tu vas où?
5: Alors, je pars direction la Thaïlande.
0: Oh là, c'est bien ça.
1: 4 mois à l'avance, putain.
5: Carrément.
1: L'avantage quand tu fais ça, c'est que tu payes beaucoup moins cher que Lorenza qui va prendre la dernière minute juste pour faire 100 km.
0: Ah, c'est tout à fait ça.
1: Merci beaucoup, Chris, de nous avoir appelé.
6: Salut, c'est Gims. Soleil sur ton bord. Gims, 4 lettres, comme Manu. Coïncidence? Non, je crois pas. Ça s'appelle le destin.
1: C'est nous. Il est 9h56, on a encore 4 minutes à passer avec vous. À 10h, on va s'en aller et on va vous laisser en week-end et même en vacances peut-être. Nous, on va prendre une petite semaine de vacances.
0: Eh oui.
1: Profitez-en si vous aussi vous êtes en vacances, mais on n'est pas encore parti. On va évidemment lancer un titre qui va vous donner le sourire et c'est un peu en rapport avec les vacances.
0: Ah,
1: okay. Honnêtement, c'est quoi? C'est le titre vacances.
0: Okay.
1: Tous les jours, à la fin de l'émission, on vous lance un titre pour voilà.
0: Trois.
1: Le titre que vous devez absolument écouter pour que votre journée se passe bien. Vous allez voir, c'est dans quelques secondes, mais avant ça, on a Marie au téléphone. Bonjour Marie.
7: Bonjour.
1: C'est notre dernier appel du jour, Marie. C'est avec toi qu'on va lancer ce week-end. Tu nous appelles d'où?
7: Je vous appelle de Caen.
1: De Caen, non, c'est pas Bretagne, c'est un petit
7: non
1: peu avant, c'est.
7: Calvados, Normandie.
1: C'est ce que j'allais dire, évidemment,
7: Normandie,
1: bien sûr. C'est la Calvados. Évidemment, je suis nul en géographie. Mais ça se voit. Qu'est-ce que tu fais dans la vie, Marie? Tu es déjà au travail, là?
7: Oui, tout à fait. Je suis directrice d'un magasin de vêtements.
1: Oh, c'est stylé, ça.
7: Ouais.
1: Genre, directrice,
7: ouais,
1: c'est ton magasin, toi?
7: Non, je le gère.
1: Ah,
7: c'est moi qui gère, mais c'est pas moi.
1: Mais c'est genre une grande chaîne de magasins?
7: Oui, c'est des vêtements pour hommes. En fait, c'est du sportswear et pas mal de cérémonies de mariage.
1: Pas mal de les costumes pour les mariés.
7: Ouais, que les hommes, ouais.
1: Ah d'accord.
0: Stylé.
1: Ouais. Bah, c'est pas mal, quoi.
0: Tu vois des hommes en costard toute la journée.
7: Oui. Et franchement, tu les vois arriver, voilà, basique. Tu
0: ouais,
7: les
0: mais...
7: habilles, waouh.
0: Costard, ça change tout.
1: Tu vois, c'est exactement la même chose que Lorenza, sauf qu'elle, elle a que la partie 1.
0: Ah oui.
1: Ça. Marie, je vais t'offrir le mug Manu sur Énergie pour te remercier de nous avoir appelé. Comme t'es dans la mode, attends, je t'offre le t-shirt Manu sur Énergie.
7: Ah, ça c'est chouette. Merci, c'est trop cool.
1: On t'embrasse.
7: Merci beaucoup.
1: Et gros bisous et bon week-end à toi.
7: Gros bisous et bonnes vacances.
1: Et merci. Mais on sera de retour très vite.
7: Ouais.
1: À partir de lundi prochain, on part quelques jours en vacances. Et on sera de retour. Après, ce sera jusqu'aux vacances d'été, quoi.
0: Ah ouais.
1: Et je pense que normalement, on retourne de vacances.

0: on pourra annoncer.
1: Ah.
0: On pourra faire l'annonce.
2: Ah, mais j'ai hâte.
0: Chaque année, en fin de saison, on part faire l'émission pendant une semaine à un endroit. Et là, on va partir, mais pas qu'à un seul endroit. Ça va être un retour de quelque chose qu'on a déjà fait, mais j'ai pas le droit de le dire.
2: Bah là, tu viens de...
0: Non, ils m'ont dit, normalement, c'est sûr, mais voilà, il faut pas parler du bus Manu sur énergie encore. On n'a pas le droit, donc pour l'instant, on n'en parle pas.
2: Ça marche.
0: Et on le dit pas.
2: On parle pas du bus, du coup.
0: Je veux bosser à fond dessus pendant les vacances.
2: Ah, j'ai trop.
0: Il va y avoir trop de...
2: Ça va être génial. Moi, je l'ai pas vécu, en plus.
0: De quoi parles-tu? On n'en a pas parlé.
2: Non, pardon.
0: Je t'ai dit.
2: Oui.
0: On ne parle pas. T'avais pas vécu le bus Manu sur énergie?
2: Non, je l'ai pas encore fait.
0: Tu vas voir. Mais on n'en parle pas.
2: Non.
0: On va annoncer ça de façon un peu plus
3: officielle.
2: Voilà. À la rentrée, ouais.
0: Ouais, faut que ça pète, quoi. Toi, on va pas te balancer comme ça entre deux infos avant de partir en vacances, ça se fait pas, quoi.
2: Non, ça se fait vraiment pas.
0: On a hâte de revenir. Ce sera lundi prochain. Passez un bon week-end, passez de belles vacances si vous aussi vous êtes en vacances. On se retrouve lundi dans une semaine et on part comme chaque jour avec un titre qui va vous lancer la journée. Et aujourd'hui, il va vous lancer votre journée et votre week-end. Kinvé Tahiti.
2: Ah, ben oui, la base.
0: Hey.
4: Mesdames et messieurs, bonjour.
0: Ça sent là. Ça sent les vacances. On se quitte avec Kinvé et on vous souhaite un beau week-end et des belles vacances. À lundi prochain sur Énergie.
5: À lundi prochain.

0: 6h04, c'est mardi aujourd'hui, on est le 12 mai et on est de retour avec vous pour démarrer, pour la bouffer cette journée. On est content d'être là, évidemment Lorenza est là la première.
1: Ouais, bien sûr, je suis
0: là. Nico est là aussi comme chaque jour.
2: Salut bébé.
0: Et salut à toi. Et comme chaque matin vous êtes avec nous, vous pouvez nous appeler dès maintenant pour nous rejoindre. 0870 42 48, c'est notre numéro de téléphone et c'est gratuit. Je vous le rappelle que vous nous appeliez d'un fixe, d'un portable. Si vous avez envie d'être notre premier appel du jour, bah c'est dans quelques secondes. On va écouter Gims, Angèle et Justice aussi. Et pour démarrer cette journée, alors j'ai une info bouffe.
1: Ah.
0: Mais avant ça, j'ai un cadeau pour Lorenza.
1: Ah oui.
0: J'ai un cadeau pour toi. Et ce cadeau, il tient dans ma main. Là, j'ai ma main, elle est fermée.
1: Et c'est dedans?
0: Et mon cadeau est dedans.
1: Ok. Ça se mange?
0: Ça ne se mange pas, mais ça a un rapport avec la bouffe.
1: Déjà, je suis contente.
0: On en a parlé dans l'émission. Pour que tu l'aies, il faut que tu trouves ce que c'est. Vous pouvez l'aider.
1: Waouh.
2: On en a parlé dans l'émission.
0: Ça a un rapport avec la bouffe.
2: Elle directement.
0: C'est dans ma main. Elle en a parlé, oui. Florent, notre producteur.
3: Ça ouvre quelque chose?
0: Ça n'ouvre absolument rien.
1: C'est
2: bouffe pour animaux ou pas du tout? Bouffe humaine?
0: C'est en plastique et c'est bouffe humaine.
2: Ah.
0: C'est un rapport avec la bouffe. Ça se mange pas, hein, ce que j'ai dans la main.
1: Oui, oui.
2: Ouais.
1: Une cuillère?
0: C'est pas
1: un couvercle.
0: Non, là, je l'ai dans la main. Ma main est fermée.
2: C'est un truc qui sert à manger?
0: Non.
1: Mais ça sert à fermer?
0: Non, ça ne sert pas à fermer, mais il faut le manger pour l'avoir.
1: Un jouet de Kinder Surprise?
0: Non, mais on avance.
2: Ah,
0: c'est dans l'esprit.
1: Ah.
0: On en a parlé hier, je crois, dans l'émission.
2: Manger. Et c'est en plastique. Attends, il faut manger pour l'avoir.
0: Ouais, il faut manger pour l'avoir.
3: C'est au sein d'un aliment?
0: C'est pas au sein d'un aliment, c'est avec l'aliment.
3: Un bâton de quelque chose?
0: Un bâton, non.
1: Mais c'est une surprise?
0: Ouais, un peu, ouais, on est content.
2: On est content quand on l'a, ça n'a rien à voir avec...
1: C'est dans le truc de Nutella quand on l'ouvre, là, l'opercule?
0: Non.
2: C'est un truc sucré ou salé?
0: C'est salé.
3: Ah,
0: un
3: vignette de cordon bleu?
0: Une vignette de cordon bleu!
1: Allez.
0: Parce que Lorenza nous a dit qu'elle faisait la collection.
1: Ah, trop cool!
0: Et hier,
1: je passe devant
0: mon frigo. Et qu'est-ce que je vois sur le frigo? J'avais oublié, j'avais collé une vignette il n'y a pas longtemps.
1: Ah, trop bien!
0: J'espère que tu l'as pas.
1: C'est quoi?
0: Le Loiret.
1: Je crois pas en plus.
0: Oh, ça me fait plaisir.
1: Ah, trop bien, merci.
0: Je t'offre le Loiret.
1: Je suis super contente.
0: Parce que le but de Lorenza dorénavant, c'est d'avoir la carte de France du Gaulois.
1: Et je crois que je l'ai pas en plus, le Loiret.
2: J'adore notre taf, je te jure.
1: Non, je l'ai pas parce que je me souviens pas de la petite galette des rois qu'il y avait dessus là.
2: Non, quel boulot, t'as un mec qui est trop content de dire je t'offre le Loiret en baguette. Et l'autre est ta collègue en face.
0: Ah mais moi je veux qu'elle termine sa carte de France, hein.
1: C'est vrai que je suis grave content.
0: Bon, notre premier appel du jour, c'est Fabien. Bonjour Fabien.
4: Salut l'équipe.
0: Bienvenue sur Énergie, Fabien, tu nous appelles d'où?
4: J'appelle de Saint-Etienne, pas loin, les alentours de Saint-Etienne.
0: Et tu fais la collection de la carte de France des cordons bleus ou pas?
4: Absolument pas, mais s'il faut, je pourrais peut-être essayer d'en envoyer à Lorenza pour finir.
1: Ah, mais c'est trop gentil, mais je vais finir avec deux cartes de France.
0: Bah, il faut que tu regardes, il faut que tu nous dises ce qui te manque en département.
1: Je vais faire une photo tout à l'heure.
0: Là, il faut commencer à bosser sérieusement le.
1: Non, mais bien sûr.
0: Bah, c'est un vrai défi. C'est un goal.
1: Oui,
0: c'est un couple goal.
1: Ah, je suis trop contente.
0: Fabien, qu'est-ce que tu fais dans la vie?
4: Je suis chef d'équipe dans une entreprise de livraison de petits colis.
0: D'accord, c'est une petite boîte qui livre les colis.
4: Ouais, c'est ça. On fait de la livraison, je vérifie que le travail soit bien fait, et puis je livre aussi quand il y a besoin.
0: Et vous avez une salle de sport?
4: Absolument pas.
0: Ah d'accord, parce que je me disais...
4: On n'en a pas besoin.
1: Pourquoi?
0: Parce que pour se muscler les bras.
1: Mais justement, ils se les musclent en portant les petits colis.
0: Ah non, c'est pas pour porter, moi je parle. C'est pour jeter par-dessus le portail le plus loin possible. Ah oui.
1: Ah, il dit pas non. Là,
4: on évite de faire ça quand même.
2: Démasqué.
0: Tu sais que j'en ai vu un une fois, mais en flagrant délit, quoi.
1: Est-ce que tu cries, je t'ai vu? À ce moment-là.
0: Non, parce que le mec il se barre, il est parti.
1: Oui, c'est vrai.
2: C'est lui qui vont très vite, ouais.
0: Je vois le mec, putain, il le fait. Alors, c'était pas violent.
1: Mais comme quoi, c'est pas une légende, quoi.
0: Mais pourquoi ça se passe? Parce que vous en avez tellement, faut que ça envoie, faut que ça débile, vous avez pas le temps de sonner, c'est ça, Fabien?
4: Il y a des fois, il y en a certains qui essayent de faire comme ça, mais normalement, c'est pas le but premier du travail, hein, quand même. Non.
1: Fabien, il est très sérieux. C'est un homme droit, il ne lance pas les colis.
0: Mais ça devrait être une discipline olympique, franchement. mais attends, excuse-moi, on lance des disques, on lance des marteaux, on lance des poids. Pourquoi pas lancer le colis, quoi? Ça marcherait. Tu fais sponsoriser ça par Amazon et DHL.
1: Mais c'est bon.
0: Mais bien sûr, évidemment. Fabien, je vais t'offrir le mug Manu sur Énergie pour toi. Merci de nous avoir appelé
4: Magnifique,
0: ce matin.
4: Magnifique, c'est super sympa. Merci beaucoup, l'équipe.
0: Je te souhaite une belle journée. Merci d'être là avec nous chaque jour.
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0: Tout de suite, c'est parti. Voici le petit rendez-vous du matin. Avec les sondages du matin, c'est parti. 10% des couples préfèrent ne pas faire ça ensemble. C'est quoi, Lorenza?
1: Les courses.
0: Ce ne sont pas les courses. Florent, notre producteur?
3: Du sport.
0: C'est pas du sport non plus, c'est pas les courses. Nico?
3: C'est à la maison?
0: Non, c'est à l'heure, c'est ailleurs, c'est une activité extérieure. Enfin, à l'extérieur de la maison. Lorenza?
1: C'est cool?
0: Ouais, c'est cool. Ouais, on aime bien faire ça. Nico?
3: Aller au resto.
0: C'est pas au restaurant, mais c'est aller quelque part.
1: Est-ce que c'est en boîte?
0: C'est pas en boîte.
3: C'est payant?
0: C'est, oui, c'est payant, oui. C'est bien payé en plus.
1: Ah
0: oui, Lorenza.
1: Bah le ciné.
0: Oh, le cinéma.
1: Je sais que quand tu dis ça, c'est le ciné.
0: Ouais, la place en elle-même est assez chère.
1: Non, c'est le popcorn.
0: Et c'est le popcorn qui te
3: c'est
0: tue.
3: La totale, quoi.
0: Le popcorn te met la coup de massue, quoi.
1: Ouais, c'est vrai.
0: C'est bon. 10% des couples préfèrent ne pas aller au cinéma ensemble.
1: C'est un peu triste parce que c'est vraiment une activité de couple, je trouve.
0: C'est vrai.
1: Enfin, c'est une activité de date. Peut-être qu'après, quand on est amoureux, on n'a plus envie d'aller au ciné ensemble.
0: C'est une bonne réflexion.
1: Ok.
0: Mais j'ai la flemme de commencer cette discussion.
1: On va pas l'avoir.
3: C'est honnête, hein.
0: On achèterait 7 fois cet objet du quotidien dans toute notre vie. 7 fois, c'est quoi? C'est un gros objet, hein. Nico?
4: Une voiture?
0: C'est pas une voiture. Non, c'est moins gros qu'une voiture quand même. Florent?
3: Un frigo?
0: Un frigo, non. On est dans l'hiver.
1: Ça sert à faire le ménage? Non.
0: Non, mais c'est dans l'électroménager.
1: Ok.
0: On achèterait 7 fois cet objet du quotidien dans toute notre vie.
4: Un aspi?
0: C'est pas l'aspirateur, mais c'est pas loin.
1: Un sèche-linge?
0: C'est pas le sèche-linge, mais avant le sèche-linge, c'est...
1: La machine à laver.
0: Exactement. Dans sa vie, on achètera 7 machines à laver.
1: C'est énorme.
3: J'avoue que j'en suis à ma troisième, moi.
1: Déjà?
3: J'ai 36 ans, mais après, c'est ma maman qui l'achète. C'est quand je déménage, elle m'achète une nouvelle machine.
0: Ça compte, hein.
3: Maman qui achète, ça compte.
0: Hein. Mais je crois que moi, je dois en être à 5 ou 6.
1: Ah bon?
0: Ben, en tout, ouais, parce que quand j'ai déménagé, au début, t'en as une toute petite. J'avais un truc de 3 kilos, tu mettais deux caleçons, elle était remplie, quoi. Enfin, pas 3 kilos, mais 2 kilos ou 1 kilo et demi, je sais plus.
3: Ouais.
0: C'est tout petit. Et puis ensuite, ça t'évolue seul, en couple avec un enfant.
1: Oui, tu
0: demandes aux voisins de venir, donc tu montes un pressing, une laverie, enfin, toi.
3: Et toutes les pannes que t'as, et tu te rends compte que c'est hors garantie, tu te dis, ah ben voilà, il faut changer.
0: Bah ouais.
1: Ok.
0: Non, ça va vite, hein. Je pense être 4 ou 5.
3: Et on voit que Lorenza, machine à laver, tu sais pas.
1: Bah non, mais à chaque fois, il y en a une, je suis contente, quoi. Mais j'en ai jamais acheté de ma vie, je crois.
0: Mais à un moment, tu verras, dans ta vie, il y a un truc qui bascule. Où on t'explique que là, c'est pas bon pour le linge, ça, et que ça, c'est bon, et tu fais, ah d'accord, j'achète celle-là.
1: Ah oui, ok.
0: Ouais. Florent, le producteur?
3: Je sais pas faire de machine.
1: Comment ça,
0: tu sais pas faire de machine?
3: Bah, je sais pas, voilà, je sais pas l'utiliser.
1: Bah, attends, mais qui les fait, du coup?
3: Bah, voilà, ma mère. C'est mignon. Non, mais je rentre le week-end et voilà. Mais j'ai jamais fait de machine.
1: C'est pour ça que tu rentres à chaque fois le week-end,
0: c'est incroyable, c'est génial.
3: Non, mais j'ai honte, j'ai vraiment pour le coup.
0: Hein? Mais ça t'a jamais intéressé? Tu t'es jamais dit, tiens, je vais faire une machine?
3: Si, je me suis dit, tiens, faudrait que je check. Et bah là, je l'ai pas fait toujours, mais.
0: C'est pas compliqué en plus.
3: Ouais, mais je sais pas, je l'ai jamais fait.
0: Ça, c'est incroyable. Okay.
3: C'est-à-dire que c'est quand même écrit de partout ce qu'il faut faire, puis au pire, il y a le programme 20 minutes, programme court, tu sais que tu prends pas de risque.
1: Moi, j'adore en plus.
3: Mais là, je suis dans un appartement et ça écrit 6ème sens sur la machine. J'ai l'impression qu'il y a 8000 options.
0: 6ème sens?
3: Ouais, c'est 6 sense là. C'est-à-dire que j'ai l'impression qu'il y a 8000 options sur cette machine.
0: Ah.
3: Et je vais devoir l'utiliser, je ne sais pas et ça me fait peur.
0: Mais t'as un mode d'emploi?
3: Probablement.
0: D'accord.
3: On rappelle qu'il est producteur de l'émission et qu'il a peur d'une machine à laver.
0: Bah, t'as vu,
3: c'est rassurant.
0: T'as vu le niveau de notre émission?
3: Ça se tient. Six Sense.
0: Alors, il y a trop d'options dans l'émission. Moi, je peux pas gérer votre bordel, là. Je touche pas à votre émission. C'est incroyable, cette info.
3: J'ai honte.
0: Non, c'est
1: mignon.
0: C'est ça pourrait être un bon sujet. Quel est un truc que tout le monde a fait, que tout le monde a déjà fait, mais que vous n'avez jamais fait dans votre vie? C'est improbable.
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0: Martin Veil, ce soir, il est sur TMC dans les reportages de Martin Veil. Et c'est une spéciale, je vous donne le titre.
1: Ouais.
0: Sommes-nous de plus en plus cons ?
2: Je pense qu'on peut répondre. Docu sur nous.
1: Ouais, vas-y.
0: Oui, et on y est pour beaucoup. Il est 6h22, on est avec vous, vous êtes avec nous, vous pouvez nous appeler. Comme chaque jour, notre numéro de téléphone, il n'a pas changé, il est gratuit, je vous le rappelle. 0870 42 48. Et ce matin, en nous appelant, j'aimerais que vous réfléchissiez à cette question. Quel est le produit, l'aliment, que vous aimez tellement, que vous le pressez, que vous le versez, que vous le grattez, pour en récupérer jusqu'à la dernière miette? Et pour ça, quelle est votre astuce? Je vous explique. Il y a une enquête américaine. Les Américains sont incroyables. Une enquête sur le bretzel. Et l'enquête américaine a révélé qu'une personne sur trois qui mange des bretzels en sachet retourne le paquet à l'envers à la fin, lorsqu'elle arrive au fond, pour que tout le sel et les miettes de bretzel tombent directement dans sa bouche.
1: Ah oui, t'as un mélange.
2: C'est vrai que c'est bon, mais putain, t'as soif, quoi.
0: C'est, alors oui, t'as soif, mais le principe, c'est ça. C'est tu vas jusqu'au bout de ce truc-là. J'ai ça, moi, un peu avec les Pringles.
1: Dans
0: les paquets Pringles, quand j'ai fini le paquet de Pringles, je retourne le paquet, zoup, j'ai ma main, ça tombe dans la main, et là...
2: Et tu les aimes, ces miettes.
0: Et je lèche ma main.
1: Mais tu fais aussi, tu renverses les petites miettes qui restent au fond dans la bouche aussi, avec le paquet de Pringles.
0: Bien sûr.
1: Ah bah oui.
0: Oui. Là, moi, j'ai une très bonne éducation, je l'ai dans la main. Et je lèche ma main. Quel est le produit que vous l'aimez tellement à la fin, mais vous le versez, vous grattez, vous le pressez jusqu'à la dernière miette? Nico?
2: Moi, je crois que c'est le Nutella, moi. Et j'avais même vu une astuce sur Internet pour récupérer du pot sans le racler. Tu mets en fait du lait un petit peu dedans, tu fais chauffer et après tu secoues.
0: J'ai plus simple que ça. En fait, je mets un bout de pain, un bout de baguette, par exemple.
2: Ouais.
0: Avec une fourchette, je plante le pain.
1: Et
0: je tourne partout avec.
2: Okay. Et il reste plus rien à la fin?
0: Normalement, non.
2: Pas mal.
0: Je me défends là-dessus.
1: Ok.
2: Monsieur a fait les études de Nutella.
1: C'est vraiment ça.
0: Je suis considéré effectivement comme un des meilleurs racleurs en Europe. On a Aurélie qui est avec nos téléphones. Bonjour Aurélie.
7: Coucou Manu, salut les wawins.
0: Sois la bienvenue sur Énergie. Quel est le produit? Tu vas jusqu'à la fin, tu presses, tu racles, tu récupères.
7: Ouais, alors moi c'est mon labello. En fait, je prends un couteau et je racle le fond pour en avoir encore. Et parfois même, je le casse pour avoir la fin.
0: Ah oui, on est une accro du labello. C'est marrant.
1: Mais du coup, tu dois avoir un couteau avec toi à chaque fois que tu dans ton sac, quoi.
2: Ouais, parce que ton labello. À tous les aéroports.
0: C'est pour le labello.
1: Oui, madame.
0: C'est vrai qu'il y a un côté un peu angoissant là-dedans. Mais Aurélie,
1: que grand bien lui fasse. Hein.
0: Elle nous appelle de Fresnes, là, pour. Elle a encore été arrêtée ce matin. On t'embrasse, Aurélie. Merci beaucoup de nous avoir appelés. Jusqu'au bout de quoi vous allez? Ça peut être de la bouffe, ça peut être autre chose aussi, comme le lavello, Lorenza.
1: Moi, c'est le houmous. Quand je commence à en avoir un peu moins, je mets un peu d'huile d'olive. Et puis, j'ai acheté une spatule spéciale pour pouvoir bien gratter les bords, quoi.
0: Oui, d'accord.
1: Et après, je finis avec le doigt, quoi.
0: Il y a un petit côté dans les trucs de roumouche en plastique là.
1: Oui.
0: Le fond, il est pas complètement plat, il est
1: un peu bombé comme ça.
0: Exactement.
1: Ouais.
0: Donc tout le tour oui. Avec le doigt, c'est zoop là comme ça.
1: Et en plus après, mon objectif c'est que le petit truc en plastique il soit nickel. Tu vois qu'on puisse le réutiliser limite tellement j'ai tout mangé quoi. J'adore ça.
0: Ce qui est surprenant c'est que parfois tu regardes ton doigt, tu fais waouh, il y avait encore tout ça.
1: Oui. Mais c'est satisfaisant, c'est trop bien.
0: Mais t'es extrêmement fier de le toi.
1: Bien et je mousse.
0: Dorian est là, bonjour Dorian.
8: Bonjour Manu, bonjour l'équipe.
0: Bienvenue sur Énergie Dorian. Jusqu'au bout de quoi tu vas? Tu grattes, tu verses, tu presses?
8: Alors moi c'est les chips. Je mange les petites miettes à la fin en utilisant la salive de mon index pour récupérer toutes les petites miettes de chips qu'il y a au fond.
0: Là on est sur un professionnel.
1: Ah
0: là.
1: Oui, bien là, sûr. Il y a une technique quoi.
0: Tu mouilles un peu ton index et tu vas toucher pour récupérer et ça colle et après tu récupères comme ça.
8: C'est ça.
0: On est sur de la micro-miette, hein, évidemment, bien sûr.
1: Bien sûr.
8: Ouais, mais qu'est-ce qui est bon?
0: Mais évidemment, c'est la vie.
1: Tout le monde a faim, maintenant.
0: Je pensais pas qu'on allait aller si loin en parlant des bretzels.
1: On est très investis.
0: Ouais, on est très investis là-dedans dès qu'on parle de bouffe, globalement. Hein. Merci beaucoup, Dorian, de nous avoir appelé.
8: Bonne journée.
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0: On peut s'écouter quelques messages. Allez, les messages vocaux que vous nous envoyez sur l'application Manu sur Énergie. À tout moment, quand vous en avez envie, vous pouvez évidemment réagir à ce qu'on dit dans l'émission. Vous pouvez partager des choses qui se passent dans votre vie. Même la nuit, vous vous réveillez, vous dites, tiens, à qui je peux parler? Parce que tout le monde dort dans la maison.
1: À nous.
0: Vous pouvez nous envoyer des messages vocaux. On les écoute tous et on les partage avec vous. Et parfois, il y a des messages qui arrivent avec des vraies questions, avec des choses compliquées, pas évidentes. Et on se met en quatre pour vous aider. Comme ce message, écoutez.
10: Bonjour, c'est encore le gros Schtroumpf. J'ai besoin de votre aide, les ouin-ouin. Faut que Schtroumpf fait une chanson que j'arrive pas à retrouver sur Shazam. Alors, comme ma flûte est cassée, je vais souffler dans mon Schtroumpf. Vous êtes prêts?
0: Il cherche une chanson. Bon, ouais. Il s'est transformé en grand Schtroumpf pour chanter la chanson.
1: Grand Schtroumpf qui sifflote, hein.
0: Il était pas mauvais en grand Schtroumpf.
1: Non, c'est bien.
3: Non, c'était bien.
0: Non, franchement.
10: Bonjour, c'est encore le grand Schtroumpf.
0: Après, il a sifflotté. Et là, évidemment, dans ces cas-là, on met toute notre équipe à contribution. Et nous avons réussi à trouver ce qui sifflote. C'est Blackpink Jump. Voilà, grand Schtroumpf, vous pouvez retourner dans votre champignon heureux ce matin. Parce qu'on vous a retrouvé ce que vous cherchiez. Blackpink avec Jump. Allez, on s'écoute un autre message.
11: Salut les ouin-ouin. C'était juste pour dire à Gégé qui écoute votre émission que les clés de sa camionnette sont chez Monique. Je répète, mais Gégé, les clés de ta camionnette sont chez Monique.
1: Non, mais...
11: Merci les ouin-ouin.
0: On sert aussi à ça?
1: Bien sûr, ouais, les petites annonces.
0: Bah évidemment, les petits messages personnels.
1: Bah oui.
0: Bah, c'est vrai que GG, c'était trop compliqué de lui envoyer un message. Donc c'est normal. Bah, il laisse un message sur l'application Manu sur Énergie pour être sûr évidemment que GG aura bien les clés. Elles sont chez Monique. Et oui. Voilà, GG.
1: C'est fou.
0: Passez, allez, tous les trois, passez une très belle journée.
1: Ouais.
0: Allez, encore un message.
12: Coucou Manu. Je m'appelle Suzanne, je suis née à Budapest, j'ai 4 ans et demi et on adore t'écouter. Au revoir, bisous, bisous.
0: C'est pas mignon,
1: c'est
0: ça?
1: C'est tellement mignon.
0: Ouais, alors,
1: le bisou bisou de la fin.
0: Wow. Ce que je retiens, c'est intéressant, c'est que elle nous écoute avec ses parents, ce qui veut dire que c'est au moins deux ou trois personnes qui nous écoutent. C'est bon pour l'audience.
1: C'est un
3: les calculs.
0: Non, moi j'ai fait un tableau Excel.
3: Ouais.
0: Effectivement, plus tôt vous nous faites écouter à vos enfants, plus on gardera le boulot.
1: C'était
0: trop mignon.
1: Oui.
0: N'hésitez pas à nous envoyer des messages vocaux. C'est sur notre application, à la même nom que l'émission. C'est simple. Vous tapez Manu sur Énergie. iOS, Android, vous pouvez la trouver facilement. Elle est gratuite, évidemment.
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0: Ouais.
1: Alors, après 5 participations, je vous rappelle, au club des génies, vous avez le droit de choisir votre musique sur laquelle vous entrez dans le ring. Il a choisi Macklemore, c'est bon, ça peut s'avancer.
2: Merci d'avoir choisi ça, ça fait trop plaisir d'écouter.
1: Dimitri, 600 euros, quoi qu'il arrive, ces 600 euros, ils sont à toi. Tu vas tenter de gagner 100 euros supplémentaires et en face de toi aujourd'hui, il y a Magali. Bienvenue sur Énergie, Magali.
3: Bonjour tout le monde, bonjour Dimitri.
0: Salut Magali.
1: Attention, je vous rappelle les règles du Club des Génies. J'ai donc 100 euros et j'ai 3 questions. Le gagnant ou la gagnante sera celui ou celle qui aura 2 points. À chaque question, si vous pensez avoir la réponse, vous donnez votre prénom, vous donnez ensuite tout de suite votre réponse. Si c'est la bonne, ça fait un point pour vous. Si c'est pas la bonne, le point va à l'autre. Et c'est le premier ou la première qui atteint les 2 points, qui gagne les 100 euros et qui reviendra jouer avec nous demain. Attention, Dimitri, Magali, c'est parti. On joue au Club des Génies. Voici la première question. Sur quel doigt se met traditionnellement une alliance ?
3: Magali.
1: Dimitri en premier.
0: L'annulaire.
2: Bim !
4: Il est bon.
2: Magali très rapide aussi. Hein.
1: Ouais, ouais, ça s'est joué à pas grand chose. Ça s'est joué à un 10 de Dimitri.
2: Ouais.
0: Ça compte.
1: Un point pour Dimitri, 0 point pour Magali. Deuxième question. Combien y a-t-il de couleurs différentes sur un Rubik's Cube ?
0: Dimitri.
1: Magali. Dimitri.
0: 6.
1: Wow. 6, oui. Boum, boum.
2: Et voilà.
0: C'est
1: qui ?
0: Il est fort, il est très fort.
1: Ah,
2: ouais, franchement, Magali était vraiment à chaque fois.
0: Elle a été très rapide.
1: Elle était pas loin, mais Dimitri était plus rapide. C'est incroyable, hein, surtout les chiffres, le Rubik's Cube, les mariages, bim, boum, il y a tout.
0: Ça fait plaisir, parce qu'hier j'ai eu peur. Hein.
1: Ah, mais il y avait du suspense.
2: Il s'est repris en main, là.
1: Ouais, ouais, c'était un 2-1 hier, mais aujourd'hui, c'est un 2-0 propre net, Dimitri.
3: Bon, ben, félicitations.
1: Les 700 Merci. Euros, ils sont pour toi, Magali. Je vais t'offrir le mug Manu sur Énergie.
3: Ah, bah, c'est super. Bah, je suis déjà super contente de vous avoir. C'est toujours la super chance de vous avoir. Donc, une belle journée à vous. Moi, en tout cas, vous m'avez embellé la mienne.
2: Oh, Magali.
4: C'est bon.
1: Et bah, t'embellis la vôtre aussi. On t'embrasse très fort et raccroche pas, je vais t'offrir le mug Manu sur Énergie.
3: Super, bah merci beaucoup, ciao ciao et à bientôt.
1: Gros bisous et tu nous rappelles quand tu veux. Et Dimitri, bah toi tu vas nous rappeler demain. Enfin, c'est nous qui allons te rappeler demain. Parce que les 700 euros ils sont pour toi et demain, bah tu vas tenter les 800 euros.
0: Les 800, on va aller les chercher.
1: Hein. Alors, mais évidemment, on va falloir aller les chercher.
2: Mais
1: peut-être.
2: Faut viser les 1000.
1: Et pourquoi pas les 10 000
0: Mais ma foi, et pourquoi pas les 20 000 alors.
2: Je sais pas si on sera encore là. C'est...
1: Dimitri va nous faire la saison prochaine.
0: Ah putain, c'est tout le mal que je me souhaite. Hein, bah,
1: à demain, Dimitri, déjà.
0: À demain, les ouais.
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1: On continue à parler des produits qu'on aime tellement qu'on le presse, qu'on le verse, qu'on le gratte pour en récupérer jusqu'à la dernière miette. Et comment vous faites ? Attends, depuis tout à l'heure, on parle de bouffe. C'est un.
2: Ouais, j'ai faim.
1: On récupère tout. Du Nutella au roumous en passant par les chips, on a tous une petite astuce pour récupérer très vite les trucs. Allez, on peut continuer encore un peu avant de vous prendre au téléphone au 0870 42 48. Florent ?
7: Bah, le popcorn. Moi, la fin, je la bois.
1: Alors, pas moi, le popcorn, parce que souvent, il y a du maïs qui n'a pas été.
2: Oui, soufflé.
7: Ouais, mais c'est bon, ça.
1: Ça me pète les dents.
2: Moi, j'ai peur de m'étouffer.
1: Ah bah yo, tu vois.
2: Oui, bon.
1: Il y a quoi toi avec le popcorn, hein.
7: Mais si, faut le croquer.
1: Ah non, ça
7: fait trop mal.
2: Mais s'il reste tout dur et t'arrives pas.
7: Non, mais si, tu dans du fond, bah faut y aller mollo. Faut pas, mais c'est pas mal. Hein. Et tu le bois ça à la fin, c'est excellent.
1: Alors le popcorn, le problème c'est que t'en mets honnêtement à la fin du popcorn, t'en as partout entre les dents. C'est vraiment, non mais c'est compliqué.
2: Moi, j'en ai même dans mon t-shirt.
1: Ouais. Non mais
4: t'en retrouves. Ouais.
2: Je t'en retrouve partout.
1: Franchement, avec le popcorn au cinéma, ils devraient donner une brossette, c'est pour passer entre les dents. On a Rose qui est avec nous. Bonjour Rose.
8: Oui, bonjour.
1: Bienvenue sur Énergie,
8: bonjour
1: Rose.
8: Bonjour Manu, bonjour les Wawa.
1: Tu vas jusqu'au bout de quel produit ? Tu racles, tu presses, c'est quoi ?
8: Moi, c'est mon gel douche pêche. Je rajoute de l'eau, je le secoue pour vraiment utiliser jusqu'à la dernière goutte.
1: Je vais te dire un truc. Si à 40 ans, t'as jamais fait ça, t'as raté ta vie. Rajouter de l'eau ? Mais tu sais quoi ? Il y a longtemps,
2: c'est économe.
1: Par flemme, j'avais un gel douche et par flemme d'aller en acheter un, c'est débile. ça prend deux secondes. Et ben je rajoutais de l'eau tout le temps, je rajoutais de l'eau et je secouais. Et tant que ça faisait un peu des bulles de savon, je me disais, ça nettoie encore.
2: Ouais, je comprends.
4: Alors, pour moi, ça lave de moins en moins, quoi.
1: Donc, ah, oui, mais
2: si ça mousse un peu, c'est que c'est bon.
1: C'est exactement ça.
4: C'est ce qu'il devrait écrire sur le packaging.
1: Tant que ça mousse, ça lave. Belle journée à toi, Rose. Merci de nous avoir
8: appelés. Bonne journée, merci beaucoup.
1: Jusqu'où vous allez vous gratter? Pourquoi, Lorenza, encore de la bouffe?
2: Bah oui, c'est encore de la bouffe, évidemment. Allez. Mais c'est très précis. Hein. C'est de la crème de vinaigre balsamique à la figue.
1: Ah, c'est très précis.
2: C'est très très précis, mais en fait
4: on a déjà échangé sur le sujet. Ouais. Oui, c'est qu'on aime bien ça.
2: J'adore ça. Et en fait, je mets la bouteille à l'envers, déjà pour que tout le vinaigre coule bien et qu'il en reste
1: classique. Quand même, classique. On fait tout ça avec le ketchup.
2: Ensuite, s'il en reste pas beaucoup, je rajoute quelques gouttes de vinaigre normal. Petite secousse à la fin. Et alors à la fin, comme la bouteille est en plastique, je fais comme le dentifrice, je coupe. Non mais franchement, je suis une malade avec ça. Vraiment. Et dites-vous que c'est tellement un truc que j'aime et qui est plutôt rare que mes colocs n'ont pas le droit de l'utiliser. C'est dans mon armoire spéciale.
1: Ah, c'est ta bouteille quoi.
2: C'est ma bouteille.
1: Dans ta coloc, t'as une armoire spéciale à toi.
2: Oui, et ils ne peuvent pas utiliser.
1: Il y a quoi dedans?
2: Bah, il y a la crème de vinaigre balsamique. Des fois, il y a un paquet de dinosaures.
1: Des bonbons.
2: Et il y a des tomates cerises aussi, mais aussi des spéciales que j'aime bien. Et donc, j'ai pas envie qu'ils me les prennent. Non, mais de base, on partage tout. J'ai droit à avoir mes petits trucs.
4: De base, c'est une coloc, mais pas
2: non, mais c'est normal.
1: Chacun a ses petits trucs, voilà. À lui, bien sûr.
2: Ben oui.
1: Gilles est là. Bonjour, Gilles.
5: Bonjour, oui, bonjour les Wawa.
1: Jusqu'où tu vas? Pour quel produit? Jusqu'au bout de quoi tu grattes?
5: Alors, moi, j'adore le goût de mon dentifrice. Donc, du coup, je le coupe sur les côtés et je le rends complètement plat pour récupérer tout ce qui reste.
1: Mais c'est quoi? On en a parlé il y a quelques jours du dentifrice et je disais, je trouve ça incroyable pour un truc qu'on utilise entre 2 et 3 fois par jour, que ce soit si petit.
2: Oui, c'est vrai.
1: Ça se périme pas. Enfin, le tube dentifrice, qui a déjà pris un tube dentifrice en regardant? Putain, la date de péremption est passée.
2: Mais est-ce qu'il y en a une même?
1: Je sais pas s'il y en a une. Mais ça, ouais, mais c'est des. Je sais pas, ça doit être des années quoi.
4: Et moi, je me demande pourquoi ils font pas un truc plus pratique, genre un pouce-pouce, tu vois? Mais
7: ça existe le pouce-pouce.
1: Ah bon?
7: Les tubes de dentifrice. Non, les tubes de dentifrice, tu sais, tout droit, où t'appuies dessus, et après tu le mets sur ta brosse
1: à dents. Mais je crois que ça n'a pas eu un gros succès, ça.
7: Ah, ça existe toujours?
1: Ah bon?
7: Ouais, enfin en tout cas mes parents le trouvent, mais.
4: C'est des vieux.
1: Ouais, c'est ça. Mes parents ils en ont acheté quand t'étais petit, ils essaient de te faire fourguer maintenant, discretos. Ouais, ça coûte cher, hein, c'est 50€ le.
4: Et ils te disent comme le savon tout à l'heure, tant que ça mousse, ça lave.
1: Merci Gilles de nous avoir appelé.
5: Bonne journée.
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1: 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Une annonce à vous suivre. À vous proposer, pardon.
2: Ouais.
1: Et la question est, qui dirait oui? Qui répondrait favorablement à cette annonce?
2: Ok.
1: Ça se passe aux États-Unis. Là-bas, ils ont pas le Bon Coin, mais ils ont un truc qui s'appelle Craigslist, c'est le même système que le Bon Coin. Tout le monde peut passer des annonces gratuitement. Et c'est vraiment le truc où tout le monde va tout le temps. Là-bas, aux États-Unis, c'est hyper connu. Et il y a eu une petite annonce pour une sorte de coloc.
2: Ok.
1: Je vous lis l'annonce, elle est vraie. Chambre gratuite pendant la saison des ouragans.
2: Ok.
1: Petit déjeuner et dîner compris. Je propose une chambre d'amis pendant la saison des ouragans pour la bonne personne. La maison est calme, à l'exception de bruits occasionnels provenant du sous-sol et de l'horloge de grand-père qui ne sonne qu'à 3h17 du matin.
2: À l'enfer.
1: D'accord. Ça commence. C'est pas fini. Je préfère quelqu'un qui ne pose pas trop de questions et qui comprend que certaines portes de la maison restent fermées en permanence pour des raisons d'assurance.
2: Mmh.
1: Oh là. Wi-Fi inclus. Ah, Wi-Fi. Bien que certains sites web semblent bloqués après minuit pour des raisons que Comcast refuse d'expliquer. C'est le fournisseur d'accès.
2: Ouais,
1: d'accord.
2: C'est chelou.
1: Vous devez être à l'aise avec les oiseaux exotiques et un mannequin nommé Cheryl qui s'assoit à la table de la cuisine pendant les repas.
4: Ouais.
1: Interdiction de fumer, d'utiliser des parfums forts et de discuter de la situation de l'ancien locataire avec les voisins.
4: Oh là là. Ouais,
2: mais ça pue ça.
1: Le loyer est négociable si vous pouvez aider à déplacer un lourd coffre dans le vide sanitaire ce week-end. Veuillez envoyer une photo récente et votre groupe sanguin en réponse afin que je puisse accélérer les formalités administratives.
2: Le film d'horreur. Ah, ouais. C'est l'angoisse.
1: C'est Misery.
2: Wow.
1: C'est une vraie annonce qui a été parue.
4: Ouais, on va aller sur Airbnb. Hein.
2: Ouais. Parce qu'on n'accepte pas.
1: Tu sais quoi? On profite pas assez de notre maison. On va rester à la maison ce week-end.
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1: Et ce soir démarre le festival de Cannes.
4: Ah ouais.
2: J'ai l'impression que ça arrivait vite, mais en fait, c'est juste le temps qui passe vite.
1: Et j'ai l'impression que d'année en année, on en parle de moins en moins.
2: Oui.
4: C'est vrai. C'est-à-dire qu'on regarde de moins en moins.
1: Moi, je me suis aperçu que c'était le festival de Cannes ce matin. En écoutant
4: ouais,
1: les infos.
4: C'est vrai.
1: Hier, je savais pas. Alors qu'avant, j'ai l'impression qu'on en parlait tout le temps. Que c'était le truc.
2: C'était
1: où...
2: le truc qui arrivait, genre J-10 et tout. Ouais. Et là, non.
1: Et genre, tu regardais, tu disais waouh, j'aimerais trop y être au festival de Cannes.
2: Et là, ouais. T'es là, oh, c'est aujourd'hui.
1: Et là, c'est waouh, bon, ok. Mmh. Bon, bah, vous me direz à la fin. Bon, 7h05, on double votre salaire.
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1: 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Et tous les matins, on vous appelle en direct, 7h05 et 8h05. La première fois, c'est maintenant et ça a décroché. Allô, bonjour. Allô. C'est Brice Domécourt en Meurthe-et-Moselle.
13: Oui.
1: Et Brice, quel est le seul animateur radio qui double ton salaire?
13: C'est Manu sur Énergie.
1: Eh ben c'est ça, il s'est gagné.
13: Oh, c'est extra.
1: Je t'annonce, Brice, que nous allons doubler ton salaire de 1 720 €. Il va passer à 3 440 €.
13: Wow, c'est fou. C'est fou. Bah, c'est pile poil le jour de mon anniversaire.
2: Écoute, oh, bon anniversaire, génial. Brice.
13: Merci. Merci beaucoup.
1: On est sur un beau cadeau.
13: Ah oui, là oui, oui.
1: Eh ben écoute, tu vas pouvoir dire à tous les gens qui vont t'offrir un cadeau d'anniversaire aujourd'hui, ouais, c'est pas ouf, hein.
13: Ouais, Manu a fait mieux.
1: 3 440 €, on te le double, ton salaire.
13: Wow, merci beaucoup.
1: Tu es moniteur d'atelier.
13: Oui, c'est ça.
1: Ça veut dire quoi, moniteur d'atelier?
13: Alors, moniteur d'atelier, en fait, j'encadre des travailleurs en situation de handicap. Ouais. Et je les emmène sur des chantiers faire de l'espace vert. Voilà.
1: Ah, les espaces verts, genre dans les jardins publics, les trucs comme ça?
13: Oui, c'est ça, ils vont tailler, tondre, voilà.
1: Alors, il faut que je t'avoue un truc, si tu bosses dans les jardins publics, je crois que je l'ai jamais dit à la radio. Alors, si, j'ai peut-être dû le dire une fois,
2: qu'est-ce
1: mais...
2: T'as dit qu'est-ce que t'as dit, fait, hein, même?
1: J'ai déjà marché sur une pelouse où il y avait marqué pelouse interdite.
2: Oh,
4: oh là là, le brigand.
1: Oh, je...
2: le thug.
1: Là, alors, il y a des gens comme Brice.
13: Si
1: a... Ah, bah, si tu le fais, alors bon, d'accord.
4: Tout le monde le fait, en fait.
13: Oui, voilà, c'est juste pour frimer.
4: La frime nulle.
2: Voilà.
4: Et ouais.
2: Et ouais, moi, je marche sur le pelouse interdite.
1: Et je vais même vous dire un truc, je l'ai fait aux États-Unis.
2: Oh, ah ouais.
1: À New York, j'avais,
2: ça, c'est
1: j'avais
2: plus
1: été
2: stylé.
1: À New York et il y avait marqué Forbidden, voilà.
2: Ouais.
1: Et ben j'ai mis mon pied devant le panneau et j'ai pris en photo.
2: Et
1: ça, c'est
2: ben...
1: risqué, ça. Ok.
4: Parce que dès que t'entends une sirène de police, tu dis putain, c'est pour moi.
2: Bah, bah, t'es cours,
1: parce que
2: hein,
1: je me suis dit après tout le temps, ils m'ont retrouvé. Il y a eu les caméras de sécurité, ils vont me sortir, ils vont me virer du pays, mes vacances sont foutues avec tout ce que ça m'a coûté, putain. Ah, ouais, je suis un mec qui prend des risques, je suis un mec
2: oui,
1: un peu dingue.
2: Ah bah, on voit
13: ça, oui.
1: Brice, pour ton anniversaire, ça tombe bien. 3 440 €, bravo à toi.
13: Ouais, bah merci beaucoup, franchement. C'est waouh.
1: C'est waouh.
13: J'ai pas les mots.
1: Tu parles de l'argent ou du fait que j'ai marché sur la pelouse?
13: La pelouse, hein.
1: La pelouse, ouais, bien sûr. Belle journée à toi, Brice, bravo.
13: Merci, à vous aussi.
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1: Il est 7h11.
15: Alors je suis parti comme Zao.
1: Zao et MC Solaire, mon hit préféré du moment. J'en parle ou j'en parle pas?
2: Vas-y, franchement, j'attends que ça.
7: Mais non.
1: Il y a un mois et demi, j'avais lancé l'idée de recevoir Zao parce que... Non, peut-être pas un mois et demi, je mens. Il y a quelques semaines. Parce que j'adore ce titre, je me dis, putain, ce serait cool de la recevoir, ça me ferait plaisir. Et puis elle le chante en direct, et puis on discute avec elle. Voilà, et donc j'avais dit à Florent, notre producteur, putain, ce serait cool, quoi. Puis silence radio pendant quelques semaines.
7: Caroline. Et c'est toujours au même stade, hein, mais... Hier,
1: ça,
7: on a eu
1: impossible.
7: Un gros rendez-vous là avec la personne qui gère les invités Énergie.
1: Un gros rendez-vous. D'accord.
7: Oui, bien sûr. Non, c'est gros rendez-vous. Ah, ça a duré 10 minutes.
1: Oh,
7: et on a. Et non, ça avance. Le dossier est en cours.
1: Bah, d'accord.
7: Je pense que mois de juin.
1: Mais alors, c'est une question.
7: Oui.
1: Qu'est-ce qui se passe? Qu'est-ce qui bloque? Pour que. Est-ce que Zao est très très prise? Est-ce que.
7: Oui.
1: C'est...
7: Alors déjà, parce qu'elle enchaîne les plateaux et tout ça, pas le nôtre. Mais voilà. Elle enchaîne. Et là, les réponses font rares pour l'instant. Voilà, on est sur un
4: ghost. Personne veut lui écrire sur Instagram directement à Zao.
1: Peut-être que je pourrais peut-être lui envoyer un message.
2: Ah, bah, voilà, ça
4: peut aller plus vite. Hein.
1: Mais bon, après il y a.
2: C'est quoi?
4: Oui. Ou c'est son taf.
1: Ouais, c'est ça.
7: Oui.
1: Pas aux gens.
4: Mais j'ai l'impression que Flo a envie que tu le fasses.
7: Bah, c'est-à-dire que si je l'envoie un message sur Insta, moi je vais être dans la catégorie qu'elle ne verra pas, quoi.
1: Mais déjà, c'est le cas, hein, là, apparemment.
7: Voilà, oui, aussi.
4: Donc finalement.
7: Eh oui, hein. L'un dans l'autre.
1: Bon. Écoute, on...
7: allez, t'es certifié.
1: Nous, on a confiance en toi.
2: Un jour, ça.
7: Allez,
4: je pense que ça va être plus facile d'avoir Madonna, je pense.
1: Alors, figurez-vous que ce matin, Madonna est déjà au vestiaire. Bon, en tout cas, on est solide.
7: On continue, on se bat.
1: On est avec toi. Je vais peut-être finir effectivement par envoyer un message sur Instagram. Après, je peux passer lancer spam sur Instagram aussi. Hein, donc,
7: Ah, ça me ferait beau courir que tu te fasses ghoster.
1: Ah, bah, c'est le cas. 7h12, les bonnes nouvelles du jour. Apparemment, il n'y a pas dans les bonnes nouvelles du jour que Zao va venir. J'aimerais bien recevoir quand même.
2: Peut-être demain.
1: Quoi, demain quoi?
2: Bah, peut-être ce sera la bonne nouvelle de demain.
1: Bah, on verra demain. Rendez-vous demain. Les bonnes nouvelles du jour, comme chaque matin, on en a pour vous parce qu'il n'y a pas que des mauvaises nouvelles dans le monde. Allez, Lorenza.
2: Il y a 4 couples qui sont ultra amis depuis 20 ans.
1: D'accord.
2: Ils ont une idée incroyable. Ils ont investi toutes leurs économies pour acheter un terrain au Texas et construire leur maison. Et ils ont appelé ça le projet Bestie Row. Ça veut dire que leur village est éco-responsable et ils sont super aidés à l'idée de vieillir tous ensemble.
1: C'est mignon, ça.
2: Ils ont des parties communes mais... où ils peuvent manger, mais ils ont aussi des parties séparées.
1: Vous avez jamais fait ce rêve avec des potes?
2: Mon rêve.
1: De vous dire, on achète un énorme terrain, on a des maisons tous dans le terrain et on se réunit au milieu comme le village gaulois pour bouffer le soir quand on a envie.
2: Non, on se disait ça, mais avec un immeuble, le même immeuble, à des étages différents.
1: Moi, je suis plus campagne.
2: Et oui, toi, t'es campagne, toi.
1: Ouais, ouais. Tu vois, et
4: les, c'est pas mal.
1: Les barbecues.
2: Ouais, c'est vrai que c'est le rêve.
4: Oh, ça ressemble, le barbecue.
1: Ah, mais c'est la vie. Les bonnes nouvelles du jour, Nico.
4: Il y a des maisons d'édition en Suède qui testent les livres compostables. C'est des livres qui contiennent des graines à l'intérieur et une fois le livre lu, tu peux le planter.
2: C'est incroyable.
1: C'est quoi, on avait ça, je sais plus avec quoi, mais ma femme était rentrée un jour avec un truc, tu le lisais et ensuite tu pouvais le mettre dans la terre et ça faisait pousser des fleurs et ça avait marché.
2: C'est pas mal, hein. Et ben moi, j'ai reçu une carte de visite comme ça il y a pas longtemps. Et c'est pareil, mais j'y croyais pas, donc je vais peut-être tester du coup.
1: Ah non, ça marche, hein.
2: Ok, je vais le tester.
1: C'est assez bluffant comme truc.
2: Cool, stylé.
1: Le concours d'épines, vous savez ce que c'est? Vous voyez, c'est le concours des inventions en France
2: en ce moment là. C'est maintenant, oui.
1: Ben, en fait, ça a récompensé un truc, le concours d'épines. Tous les ans, ensuite, il y a les récompenses, les plus grosses inventions. Et ben, ils ont récompensé cette année Monsieur Turbino. Et Monsieur Turbino, c'est un aspirateur, mais pas n'importe lequel. C'est un aspirateur sous-marin qui est capable de récupérer les déchets et les microplastiques dans les ports et les zones côtières.
2: Incroyable.
4: Stylé.
1: C'est énorme.
2: Ouais.
1: Mais c'est une vraie avancée.
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1: Excusez-moi, j'avais pas appuyé sur mon micro.
2: Oh là là,
1: le bêtisier. Mais ça, si les gens écoutent. Il y a eu quasiment un blanc à l'antenne d'une demi-seconde. Le mec qui s'est pas appuyé sur son micro, mais quel gros ringard pléro. Va faire autre chose, mec, avec ta tête là. Excusez-moi, je me fais.
2: C'est auto-clash.
1: Ouais, auto-hitter. Aujourd'hui, on est le 12 mai. Il y a 6 ans, déjà 6 ans, le confinement de 2020 se terminait, le premier confinement. Il avait commencé le 17 mars.
2: Ok.
1: Ça avait fait, on avait fait 2 mois, hein.
2: Ouais, mais je me souviens plus, premier, deuxième, enfin, tu sais, pour moi, tout est embrouillé.
1: Bah là, c'était le premier, là.
2: Ok.
1: Le deuxième, c'était après l'été, je crois.
2: Ah, on a eu l'été tranquille un peu?
1: Il me semble, hein.
4: Ah, peut-être, oui, c'est ça.
2: Ah bon?
1: T'en souviens plus, déjà.
2: Ouais, je suis perturbé, là.
1: Ce serait fou que ça recommence avec un nouveau virus. Genre, imaginez, je sais pas, on invente un nom, par exemple, genre le hantavirus, il viendrait d'un bateau. Non, c'est impossible. On va parler du téléphone. Parce que s'il y a bien un truc qui intéresse tout le monde aujourd'hui en 2026, c'est le téléphone portable. Spoiler, énormément de gens vous écrivent depuis leurs toilettes. Peut-être partie des gens qui écrivaient depuis les toilettes. Il y a une étude qui montre à quel point on est devenu dépendant de notre téléphone. C'est une étude américaine. 86% des Américains, et je pense qu'on peut faire la même chose en France, 86% des Américains disent se sentir mal à l'aise s'ils quittent la maison sans leur téléphone.
2: Bah évidemment, ça n'arrive jamais.
4: Mais je fais demi-tour.
1: Ah mais je peux faire demi-tour, moi.
4: Ah bah oui.
2: Mais moi je crois que ça m'arrive jamais même de l'oublier.
1: Bah si tu... Mais même aux toilettes. Si je vais aux toilettes et que je l'ai pas.
2: Ah oui, ça oui. Tu fais demi-tour et tu vas le reprendre.
1: Vraiment. 83% des gens utilisent leur téléphone comme réveil.
2: Ça, bah, on en fait partie.
4: Ouais,
2: hein.
4: Tout le monde,
1: honnêtement. 80% regardent leur téléphone dans les 10 minutes après le réveil.
4: Évidemment, tu checkes.
2: Bah ouais, j'essaye de plus le faire, moi.
1: Alors moi, je le fais pas.
4: Ah bon?
2: Ouais.
1: Non, je fais pas. Enfin, je le fais le week-end, mais pas la semaine. Parce que la semaine, je me réveille, c'est rapide, bim, boum, la douche, etc.
4: Ah, tu te laisses direct, tu regardes pas les petites infos, les trucs, si t'as eu des mails ou autre?
1: Non.
2: On m'a dit que c'était hyper mauvais pour le réveil, et du coup, je fais des affirmations positives et j'essaye j'essaye de m'étirer et tout.
1: Des affirmations place... positives.
2: Oui, genre bah ça va être une belle journée. Aie confiance en toi.
1: Tu fais ça le matin.
2: J'aime les gens. Oui.
1: Ah,
2: quand je me réveille, je me dis à la place de regarder mon téléphone, j'ai appris qu'il fallait faire ça.
4: C'est génial. Elle s'embrasse, vrai... elle s'embrasse les biceps.
2: Non, mais...
4: T'es la meilleure, Lorenza.
2: Non, mais en vrai, ça va mieux mon réveil depuis quelques temps, depuis que je fais ça. Donc
4: c'est génial.
2: On va voir.
1: Mais tu sais, mais des fois, tu prends pas ton téléphone. Ça m'arrive. Je le prends pas pendant genre une heure et j'ai l'impression d'avoir fait un truc de dingue.
2: Tu dis, j'ai pas touché. C'est ouf.
1: Les Américains passent en moyenne 50 minutes sur leur téléphone avant de dormir le soir. Ça, c'est un vrai truc.
4: C'est énorme.
2: Énorme.
1: Mais c'est énorme. Mais je peux en faire partie. Hein. Si je me fous sur mon téléphone et que je suis seul.
4: Ouais. Parce que sinon, en couple, c'est un peu triste, quoi.
1: Bah oui, mais t'es là. Je vais me coucher le premier le soir, moi, dans la maison. Donc,
2: T'es sur ton tel.
1: Voilà. 67% des gens ont déjà envoyé un texto à quelqu'un qui était dans la même pièce.
2: Ah oui.
1: 54% des gens paniquent quand la batterie passe sous les 20%. Et enfin, 70% des gens utilisent leur téléphone aux toilettes.
7: Bien sûr.
2: Mais les 33%, c'est des menteurs parce qu'on l'utilise tous aux toilettes.
1: Je sais pas si quelqu'un. Est-ce que quelqu'un dans l'équipe n'utilise pas son téléphone aux toilettes?
2: Ah non.
1: Ah oui, t'as raison, c'est des menteurs. Voilà.
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1: Comme tous les mercredis après les infos de 7h30, c'est le moment de tenter de vous réconcilier grâce à la chanson de la réconciliation. On a Sandra qui nous a appelé. Bonjour Sandra.
19: Bonjour Manu, bonjour les Wawins.
1: Sandra est fâchée avec quelqu'un. Quelqu'un est fâché avec Sandra et elle nous appelle parce qu'elle a besoin de nous pour que ces deux personnes se réconcilient. Sandra, qui est fâché avec toi?
19: Mon mari, c'est Louis.
1: Il s'appelle Louis, c'est ton mari?
19: Oui.
1: Qu'est-ce qui s'est passé avec Louis?
19: Eh ben, ce week-end, on était donc à Barcelone avec mon mari.
1: Stylé.
19: Et il avait prévu un musée le premier jour. Mais moi, je voulais rester à la piscine de l'hôtel.
1: Oui.
19: Donc, ça l'a saoulé, mais bon, il a accepté.
1: Donc, vous êtes resté à la piscine?
19: C'est ça.
1: D'accord.
19: Et le deuxième jour, il m'a reproposé le musée. J'ai pas sauté de joie, ce qui fait que ça l'a vexé et il est parti le faire tout seul sans un mot et depuis on se parle plus.
1: Non, oh là. Non, depuis ce week-end, vous avez fait comment pour le reste du séjour, le retour, tout ça, vous? Il boude.
19: C'était très silencieux.
2: Tu m'étonnes.
4: C'est dur.
19: Oui.
1: Il a fait la piscine le premier jour, il s'attendait.
2: C'est donnant normalement. Ouais, hein,
19: j'ai pas dit que je voulais pas y aller, mais j'ai pas sauté de joie, quoi. Du coup, il était pas content.
1: Ah oui.
19: C'était quoi comme... Après tout, lui aussi, ça l'a saoulé de rester à la piscine le premier jour. J'ai passé la tête.
1: Il me crie pas.
2: Oui.
1: Il me crie pas.
2: C'est pas Louis.
1: C'était quoi comme musée?
19: C'était le musée Picasso.
2: Ah, mais c'est trop stylé en plus!
1: Ouais, Picasso, il a fait une bagnole qui est un peu ringarde aujourd'hui. Ah bah, franchement.
2: Non, mais bon, c'est plaisant, c'est pas un truc genre le musée des bouchons de bouteilles en plastique, tu vois. Enfin...
1: J'y suis allé. Il est incroyable. Bon, Sandra, fâchée pour cette histoire de musée depuis ce week-end, non, c'est pas possible, vous êtes mariée. Ça fait longtemps que vous êtes mariée?
19: Ça fait un an.
1: Ah oui, c'est petit en plus. Non.
4: C'est trop rapide pour divorcer.
1: Faut de la fougue là, faut de l'amour. Sandra, je te présente Florent.
7: Bonjour Sandra. Oui.
1: C'est le producteur.
19: Bonjour, Florent.
1: C'est le producteur de l'émission qui parle de temps en temps. Vous connaissez peut-être un peu. Et c'est surtout celui qui sait chanter dans l'équipe. Parce qu'il faut une personne qui sait chanter. C'est le principe de la chanson de la réconciliation. C'est pour ça que tu nous as appelé. On va l'avoir au téléphone. On va l'appeler, Louis. Enfin, on va essayer de l'appeler. On va l'avoir. Parce qu'on est des winners, on est des champions, on est des guerriers. Et on va lui chanter une chanson. Pour vous réconcilier. Est-ce que vous avez une chanson de couple? Ou alors est-ce qu'il a une chanson vraiment qu'il adore?
19: Désolé pour hier soir de Trio.
1: C'est dans le thème.
7: Évidemment.
2: Oui, voilà, parfait ça.
1: Ok. C'est désolé pour hier soir.
7: Exactement.
1: Ah, c'est pas mal ça. Pour les paroles, ça peut être pas mal.
7: J'ai déjà un petit idée.
1: Florent va avoir 10 minutes maintenant pour écrire des paroles par rapport à ton histoire que nous a racontée sur Trio Désolé pour hier soir. Et dans 10 minutes. Ces paroles, il va les chanter. Cette chanson de réconciliation, il va la chanter à Louis. On va la voir au téléphone dans 10 minutes. Là, je sens qu'il y a quand même il y a un peu de lourdeur.
7: Il y a un peu d'enjeu, là.
1: Il y a une chape de plomb, là. Il y a quand même un mariage en jeu.
19: Je compte sur vous.
7: Faut bien bosser les paroles, là.
1: Faut pas se rater.
2: Non.
1: Si ça marche, ce sera grâce à l'émission. Si ça loupe, ce sera à cause de toi. Sandra, tu nous laisses 10 minutes à Florent pour écrire les paroles. Et dans 10 minutes,
19: d'accord,
1: on va l'appeler, d'accord?
19: Merci beaucoup. Merci.
1: Reste avec nous. Dans 10 minutes, on va tout faire pour te réconcilier avec Louis.
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1: Et on a un iPhone à vous offrir maintenant. L'iPhone 17, le dernier, il va peut-être aller chez Eva ce matin. Bonjour Eva.
20: Hello Manu, hello les wouins.
1: Sois la bienvenue parmi nous Eva. Le dernier iPhone est pour toi si tu gagnes au meilleur jeu radio du monde, le jeu des 5 mots.
20: Je suis à fond.
1: Tu peux être à fond. Et il sera à fond aussi avec toi pour te faire gagner. C'est Nico qui va jouer avec toi ce matin.
4: Mais oui. Okay,
1: allez, je rappelle les règles du jeu des 5 mots. Nico va sortir du studio. Et quand il sera dehors, je vais te donner 5 mots, Eva. Après chaque mot, tu vas me donner le premier qui te vient en tête. Ensuite, Nico revient. Je fais la même chose avec lui. Dès que vous avez un mot en commun dans vos réponses, c'est gagné. L'iPhone 17 sera pour toi.
20: Allez, on y croit, Nico.
1: C'est parti. On joue au jeu des 5 mots. Bonne chance, Eva. Courage.
20: Force.
1: Nœud.
20: Papillon.
1: Spécialité.
20: Cuisine.
1: Usine.
20: Usine.
1: Usine.
20: Entreprise.
1: Prothèse.
20: Hanche.
1: Pourquoi pas?
2: C'est génial.
1: Mais pourquoi pas?
2: Oui.
1: Il y a des prothèses de tout.
2: Franchement, j'avais tous les mêmes mots, sauf le dernier. J'avoue que je n'étais pas partie sur hanche, mais c'est pas mal.
1: Moi, j'avais pas tous les mêmes mots, mais ces mots sont logiques.
2: Oui, oui, oui, très bonne réflexion, Eva.
1: Nico va revenir maintenant. Un mot en commun dans vos réponses. Yes. Et c'est gagné. L'iPhone 17 est pour toi, Eva. Attention, Nico est là. C'est parti. On joue au jeu des 5 mots. Courage.
21: Bravoure.
1: Force.
21: Ouais.
1: Nœud.
21: Papillon.
1: C'est gagné.
2: Ouais.
1: Eh oui, bah tu peux être contente.
20: Ah merci beaucoup, Nico, merci tout le monde.
1: Yes. Il restait 3 mots, restons
21: vas-y,
1: concentrés.
21: Vas-y.
1: Spécialité.
21: Culinaire.
1: Cuisine.
21: Ah, ouais,
1: c'était pas loin. Usine.
21: Textile.
1: Entreprise.
21: Ouais.
1: Et enfin prothèse.
21: Dentaire.
1: Elle avait dit hanche.
2: Oh là, c'était...
21: Ah, c'est une autre.
2: Ouais.
21: On a eu chaud, hein.
1: Mais un mot en commun suffit.
21: Ouais.
1: C'est le principe du jeu, Eva. Tu peux souffler. L'iPhone 17, il est pour toi.
20: Ah, merci. Je suis trop contente. Merci beaucoup, beaucoup, beaucoup.
1: On t'embrasse fort. Belle journée à toi.
20: Bonne journée, merci.
1: Gros bisous. Le jeu des 5 mois avec des beaux cadeaux, c'est tous les matins. Il reviendra évidemment demain à la même heure.
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1: On a des gens à rabibocher. C'est la chanson de la réconciliation comme tous les mercredis. Et tout à l'heure, après les infos de 7h30, on a eu avec nous Sandra. Son mari lui fait la tête. Ouais. Ce week-end, ils étaient à Barcelone. Il avait prévu un musée le premier jour. Elle voulait rester à la piscine de l'hôtel. Il n'était pas très content, mais il a accepté. Il est resté à la piscine. Et le lendemain, il repropose le musée. Et du coup, elle a pas sauté de joie. Mais vous y avez été, Sandra, au musée finalement ou pas?
19: Bah, il a été tout,
2: ouais,
19: seul.
2: Tout seul.
1: Putain, c'est vrai. J'avais oublié cette histoire. Ah oui, ça devient compliqué.
2: Ah oui,
1: ça.
2: Bah là, c'est dur, quoi. C'est triste.
1: Ah oui, c'est ça. Il est parti tout seul et depuis, il fait la gueule et c'est tendu depuis ce week-end. Sandra nous a appelé parce qu'elle veut se réconcilier avec Louis, son mari, c'est normal. Après, Sandra n'a pas fait beaucoup d'efforts.
2: Non.
1: Non. Mais nous allons la voir, Louis, au téléphone. Et c'est grâce à la chanson de la réconciliation que nous allons tout faire maintenant pour vous rabibocher tous les deux. Florent, t'es prêt?
7: Je suis prêt.
1: Tu nous as dit que sa chanson préférée, c'était Trio, Désolé pour hier soir, qui colle plutôt à l'actu, j'ai envie de dire. Sur ouais. Cette chanson, Florent a préparé des paroles par rapport à ce que tu nous as raconté. Et Louis, on va l'avoir au téléphone normalement. Allô, Louis?
24: Allô?
1: Oui, bonjour, c'est Louis?
24: Bonjour, oui, c'est moi.
1: Louis, sois le bienvenu, t'es en direct sur Énergie. Je m'appelle Manu, tu sais que tu passes okay. À la radio ce matin, on t'a dit que c'était la radio.
24: Ouais.
1: Tu ne sais pas pourquoi, je vais t'expliquer.
24: Je sais pas du tout pourquoi, ouais.
1: Eh ben, je t'explique, Louis. Nous avons avec nous au téléphone une femme. Une femme qui a mal. Une femme qui est triste. Une femme qui veut aller mieux et que son couple aille mieux. Et cette femme, tu la connais? Parce que c'est ta femme. Elle s'appelle Sandra. Sandra, dis bonjour à Louis.
20: Coucou, mon loup.
24: Coucou.
1: Alors, on sait Louis, on sait tout,
2: oui.
1: Mais j'aimerais maintenant que tu écoutes ce qui va se passer. C'est une chanson. Cette chanson, elle vient du fond du cœur de Sandra. Sur une chanson que tu adores, je crois même que c'est ta chanson préférée. On a juste changé les paroles. Il faut maintenant que tu les écoutes, ces paroles, parce qu'elles sont pour toi, Louis. C'est parti.
24: Okay.
1: Ça s'appelle la chanson de la réconciliation.
25: Réveil matin, 10h, Louis, t'es de bonne humeur. T'as pris une sortie musée pour aller vous cultiver. Mais Sandra veut aller dans la piscine pour nager. On ira demain, chérie? Bon d'accord, tant pis. Le lendemain, c'est pareil, Sandra n'est pas motivée. Louis, tu t'en vas solo pour te faire enfin ce musée. Mais depuis, tu es vénère, Sandra n'a pas respecté ton planning, t'es super. Enfin, Louis, il faut avouer, quand

0: était pas facile à chanter ça.
1: C'était chaud.
2: Ça va un peu vite.
0: Putain, moi, allez, Louis, j'étais à côté. Louis, elle est pour toi cette chanson.
3: Ah bah c'était magnifique, bravo.
0: Écoute, c'est Sandra qui voulait absolument qu'on te chante cette chanson de la réconciliation. Est-ce que tu es prête à pardonner? Est-ce que tu es prêt, pardon, à pardonner à Sandra?
3: Bah évidemment mon amour.
0: Oh, et voilà, j'ai envie de dire que la France se lève pour vous ce matin. La France entière est derrière vous. Sandra, Louis est prêt à te pardonner pour cette histoire. C'est tout mignon.
3: Bah oui, je suis un peu timide. Je suis pas jamais à la radio, je suis un peu timide, désolé, mais merci beaucoup. C'est vrai que j'étais un peu énervé après tout ça, mais merci beaucoup.
4: Je te promets, la prochaine fois, on ira dès le départ.
3: Ok, bah écoute, ça serait vraiment cool, merci.
0: Eh ben bravo à tous les deux, on vous embrasse et on va vous offrir à chacun le mug Manu sur Énergie et le t-shirt Manu sur Énergie et... Je me demande s'il n'y a pas une petite expo Picasso en France, on peut vous offrir de place. On vous embrasse tous les deux.
3: Merci beaucoup, à bientôt tout le monde.
0: Gros bisous, bravo Florent.
2: Ah, j'ai plus de saline, mais c'était bien.
0: Alors c'était bien, encore une fois. Excuse-moi, mais c'est un sans faute.
1: Ouais, c'est vrai.
0: La chanson de la réconciliation, c'est un sans faute. Il y a eu une fois, bon, ça s'est terminé.
1: C'était limite, oui.
0: C'est-à-dire qu'on était obligé de dire, c'est bon, ça y est, ça va. Là, c'était magnifique.
1: C'est parfait.
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0: Et j'aimerais vous demander un effort de souvenir.
1: Oula.
0: Est-ce que vous vous rappelez de votre premier concert? On vous a posé la question sur nos réseaux sociaux. Sur Instagram, je vous ai posé la question. C'est Manu officiel sur Instagram. Je vous ai demandé quel a été votre premier concert. J'ai quelques réponses. Cholet nous dit Johnny, j'avais 4 ans. Stéphanie, Dorothée en 1994. Véronique, premier concert, le Dangerous Tour de Michael Jackson.
1: Mais c'est incroyable les concerts là.
0: Enfin, c'est pas mal pour démarrer en premier concert.
7: Je crois que c'était le mien, ouais, celui-là.
1: Non.
7: Dangerous, je sais plus si c'était le Dangerous ou pas, mais c'était dans les années 90. C'est mon premier concert, j'étais dans les gradins avec mes parents, c'était à Nice, et j'étais à côté d'une affiche, le concert était sponsorisé avec la radio Énergie.
1: C'est
7: et
1: incroyable.
7: J'étais à côté de la grosse panthère avec le logo Énergie, et c'est là que je me suis dit, petit, que je voulais faire de la radio.
0: Putain, mais tu vois, en 30 ans, il n'y en a plus qu'un qui est resté. Je suis là. Et on y est. Raph, il nous dit, premier concert, Jean-Jacques Goldman au Zénith à Paris en 1986.
1: C'est ouf.
0: Marilyn, Indochine en 1983 dans une salle de sport en Bretagne.
1: Okay.
0: Laetitia, Madonna au Parc de Sceaux en 86, j'avais 14 ans. Sandrine, Renaud, j'avais 15 ans et j'étais sans les parents. Catherine, mon premier concert, c'était la Compagnie Créole Argentin.
7: Stylé.
0: Mais c'est bien ça. Moi, je me rappelle de mon premier concert.
1: C'était
0: et
1: qui?
0: J'avais pas dit à mes parents. C'était un groupe de rock alternatif.
1: Ok.
0: Un peu punk rock. Mais moi, j'avais genre, j'étais en seconde.
1: Ouais, donc t'étais un peu, c'était rebelle, quoi.
0: Bah, j'avais dit que j'allais chez un pote et en fait, j'étais allé dans ce truc-là et c'était un peu les punks.
1: Ouais.
0: Donc en fait, il y avait des gens, mais. À l'époque, il devait avoir peut-être 3 ans de plus que moi. Mais pour moi, c'était les mecs.
1: C'était une dinguerie. C'était les grands, quoi.
0: Exactement, c'était les grands. Et c'était un groupe de rock. Je me rappelle du nom. Momrat, qui s'appelait le groupe.
1: Ok. Et
0: en première partie, c'était même un groupe qui s'appelait Vollenberg, je me rappelle.
1: Oula.
0: Mais c'était des groupes de rock alternatifs. Je vous parle d'un temps, à l'époque des Berruriers Noirs, tout ça. C'était il y a très longtemps, quoi. Et voilà, c'était mon premier concert. Mais truc de rebelle, quoi.
1: Ok.
0: Tu te rappelles de ton premier concert?
1: Ouais, mais je sais pas si vous vous souvenez de Bébé Brune.
0: Oui.
1: Bah, moi c'était mon premier concert, c'était Bébé Brune. Et j'étais allée avec ma grande sœur et ma meilleure pote. Et ils avaient lancé

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1: Une question. Est-ce que vous vous sentez cool? Il y a un sondage. Il y a un sondage qui a posé cette question. 56% des personnes interrogées ont déclaré se trouver cool aujourd'hui. Et 43% ont déclaré l'avoir été au lycée.
2: Bah, j'ai l'impression que si on dit qu'on l'est, on l'est pas.
3: Enfin, tu vois, c'est ça, c'est le problème.
4: C'est quand tu te sens cool, tout de suite, t'es dans la catégorie un peu boomer. Tu
1: vois, 16% des gens interrogés se considèrent comme très cool.
2: Non, mais ça, c'est les pires, ça.
1: Aïe, aïe, aïe.
2: Moi, je suis très cool, les gars.
1: Il y a quand même 12% des gens qui ont admis ne pas l'être du tout. Je ne suis pas cool du tout.
2: Oh, c'est un peu triste.
1: Bah, c'est pas les gens à qui tu te marres le plus en soirée.
2: Non.
3: Ils sont honnêtes.
1: Mais c'est marrant de se dire, effectivement, je suis cool.
3: Ouais.
2: Moi,
3: je pense que je suis cool, mais je suis un peu, j'ai conscience que je suis un peu psychorigide, quoi. Tu vois, sur les trucs à la maison et tout.
1: Mais ça dépend de la définition de cool.
2: Bah c'est oui. Ça. Tu vois, est-ce que c'est cool, genre relax, ou est-ce
3: dans
2: que c'est
3: mon,
2: cool,
3: dans mon
2: genre.
3: Style vestimentaire, tu vois, je marche pieds nus toute l'année, etc. Du coup, je m'estime un peu cool. Tu vois, je vis près de la plage,
1: ouais. Machin. Mais comme tu l'as dit, t'es psychorigide.
2: Même le mot cool, il est ringard, en fait.
1: Ouais.
2: Ah, je suis trop cool. Enfin,
1: non,
2: c'est
1: la façon de le dire. Là. Évidemment, si t'arrives, je dis attendez, hey, les kids, je suis méga cool, moi. Avec moi, attendez, attention là. Ça va pas craindre hein, ce matin. Hein. Attention là. J'espère que vous êtes branchés. Hein.
3: Lorenzo.
1: Parce que là, c'est cool. Oui, évidemment, là, c'est.
2: Non, je sais pas, le mot cool, j'aime pas. Je trouve ça fait ringard.
3: C'est que si tu débarques dans une soirée en disant bip bip, je dis bon, effectivement.
1: Ouais, si tu dis cool.
3: Ça pue quoi.
1: Bon allez, 8h05, on va doubler votre salaire.
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5: Allô.
1: Allô, bonjour, c'est Lucie de Cerquigny dans l'heure.
5: Oui, bonjour.
1: Lucie, quel est le seul animateur radio qui double ton salaire?
5: C'est Manu sur Énergie.
1: C'est gagné.
2: Bravo.
1: Je t'annonce, Lucie, que ton salaire de 1 530 €, on va le multiplier par deux. Ça va faire 3 060 € pour toi.
5: Super, merci.
1: Et Lucie, elle fait un métier qu'on a tous connu. Elle est surveillante dans un collège.
2: Ah, j'avoue, on a tous des souvenirs. Ouais.
1: Alors, excuse-moi, je vais poser la question dont on parlait il y a quelques secondes. Est-ce que tu te considères comme une surveillante cool?
5: En fait, j'ai une salle entière d'élèves qui me regardent, donc je vais dire que oui.
1: Attends,
5: j'espère en tout cas.
1: T'es au boulot là?
5: Ben bien sûr, je suis dans la cour de récréation et j'ai une étude complète qui me regarde.
1: Génial.
5: Il y a même ma chef qui m'appelle.
1: C'est génial.
2: Stylé.
1: Il y a combien d'élèves devant toi là?
5: Oh bah là, il y a une salle, je dirais une petite quarantaine.
2: Waouh.
1: Et tu peux leur demander de faire du bruit pour nous?
5: Ah attendez, je rentre dans la salle, je vais leur demander.
1: Mais bien sûr, mais attends, pour
2: mais
1: une fois,
2: c'est folie.
1: C'est, parce qu'en général, la surveillante, elle dit toujours, ne faites pas de bruit. Ça a coupé un petit peu. Non mais ce qui est génial, c'est qu'en général, une surveillante demande à ne pas faire de bruit.
2: Ouais, c'est ça.
1: Mmh. Alors,
5: oui, elle, voilà.
1: Voilà.
2: Calmez-vous. Et là, elle dit crier.
1: C'est génial. Puis, ils n'ont pas le droit d'avoir un téléphone normalement, j'imagine là.
5: Non, ils peuvent l'avoir sur eux, mais il doit être éteint. Ils doivent pas s'en servir.
1: On peut faire un cours, un truc. Tu prends le téléphone, tu le donnes à un et on fait une chaîne comme ça et tout le monde dit bonjour, je m'appelle machin, bonjour.
5: Ah bah si vous voulez. Hein.
1: Allez, vas-y, on voit le téléphone à la première personne.
5: Attendez.
1: Ah,
5: tu dis bonjour, je m'appelle machin, et tu passes au téléphone sur la table.
1: Bonjour.
5: Bonjour, je m'appelle Kélia.
1: Enchantée, Kélia.
6: Bonjour, je m'appelle Abdallah.
1: Bonjour.
5: Parlez plus fort.
6: Bonjour, je m'appelle Inoa.
7: Bonjour, je m'appelle Elliot.
1: C'est mignon.
5: Je continue.
1: Avec plaisir.
2: C'est trop mime.
1: Un bonjour général. Tu peux me mettre sur haut-parleur ou pas?
5: Oui, c'est sur haut-parleur.
1: Bonjour à tous.
5: Manu sur Énergie.
1: Bonjour, n'oubliez pas, il y a deux choses importantes dans la vie. Bien travailler à l'école et écouter Manu sur Énergie. N'oubliez pas, d'accord? Lucie, on t'embrasse et on te double ton salaire. 3 060 €, ça va vite arriver pour toi.
5: Merci beaucoup, bonne journée à tous.
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1: On va s'apprendre des choses. C'est le moment des infos aléatoires du monde, parce que oui, dans le monde, eh bien, il y a des choses. Il y a des choses que les autres ne savent pas. Et c'est ça, tous les matins qu'on fait, on s'apprend des choses. J'ai envie de dire alléluia. Qui veut commencer?
3: Ouais, vas-y.
1: Allez, Nico, c'est parti.
3: Les bébés, ils ont...

0: Lost que les adultes. En grandissant, en fait, il y en a certains qui fusionnent ensemble.
1: Oh.
0: Sachez-le, voilà. On en a 206 quand on est adulte et à la naissance, c'est 300.
2: Ça fait beaucoup quand même, ça fait un.
0: Ça fusionne quoi.
2: Bah, ça fait 100 os qui fusionnent.
0: Ça fusionne en grandissant, voilà. Je vous ai appris un truc.
1: Ok.
2: Au début, on est tout mou aussi quand on est bébé.
1: C'est vrai.
0: Ouais, c'est vrai. Ouais, ouais. C'est... Il faut pas s'amuser avec ça quoi.
1: Mais je me dis, est-ce que si on tombe, on reste tout mou ou c'est. Enfin, c'est grave.
0: Bah, alors j'allais dire, n'essaye pas.
2: Non,
1: mais. Non. Mais c'est pour ça que je veux pas tester. Mais je me suis posé la question.
2: Non, tchat GPT.
0: On prend pas cette responsabilité là.
2: Voilà, tu m'emmènes dans un truc là. Non, et ne le faites pas, merci.
1: Non.
2: Lorenza, une info pour nous.
1: Oui, Google reçoit plus de 8,5 milliards de recherches par jour.
2: Oh, mais ce qui serait intéressant, c'est de savoir la courbe des recherches Google et la courbe des recherches ChatGPT.
1: Ça doit être fou là.
2: Ça doit être. Tu sais, les courbes, elles doivent commencer à s'inverser.
1: Elles vont
2: se croiser à un moment, forcément. Il y aura plus de. Mais moi, je m'aperçois vraiment, enfin, on en parle tout le temps, mais. Tout le temps sur ChatGPT.
1: Ah, mais moi aussi, ça devient mon moteur de recherche, vraiment.
2: Je demande tout le temps.
0: Ouais. Ah bah Lorenza, elle demande, genre, est-ce qu'un bébé, s'il tombe par terre,
2: par exemple. J'ai une info sur le corps humain, moi aussi.
1: Ok.
0: D'accord.
2: Elle pèse entre 4,5 et 7 kilos. D'après vous, de quoi il s'agit?
1: C'est un organe?
2: C'est une testicule. Non, c'est pas vrai.
1: On dit un
2: testiculaire.
0: Non, oui, c'est pas un record du monde, justement, un truc.
2: Non, pas du tout. En moyenne.
1: Et tout le monde l'a.
2: Et on l'a tous, ouais. Elle pèse entre 4,5 et 7 kilos.
0: C'est à l'intérieur?
2: C'est à l'intérieur.
1: Du corps? Une rate?
0: Parce que tu le vois. Oui. Ouais.
2: Tu le vois, ça se voit. Tu vois l'extérieur, mais faut rajouter ce qu'il y a à l'intérieur dans le poids.
0: Ok.
2: Florent?
3: Une fesse?
2: C'est pas une fesse. Une fesse ne pèse pas entre 4,5 et 7 kilos, Nico.
0: Une cage thoracique?
2: Pas du tout. C'était la tête.
0: Ah,
1: oh, c'est lourd, hein.
2: C'est méga lourd, une tête.
0: Ah ouais. Putain, la prochaine fois que je me pèse et que je trouve que j'ai pris du poids, c'est parce que j'ai une tête un peu lourde.
2: Comment tu maigris de la tête? Toi, c'est compliqué.
0: Demande à ChatGPT ça aussi.
2: Est-ce que vous savez ce que le vinculum? V-I-N-C-U-L-U-M. Alors, je sais pas comment on le prononce. Vinculum ou vinculum. Ou vinculum.
1: j'ai déjà entendu, mais je sais plus.
0: Moi, je sais, je crois.
2: Le vinculum. Ah, Nico, vas-y.
0: C'est un truc de médecine.
2: Pas du tout.
0: Non? Non. Ah, merde. Attends, j'étais sûr de moi. Je croyais que c'était le truc en bois, là. Je sais pas comment t'appelles ça. Tu sais, une sorte de spatule.
2: Ah,
0: c'est
2: non.
0: Pour la langue, là.
2: Tu confonds avec un autre truc en homme. On va demander à ChatGPT.
1: Le spéculum, mais ça, c'est pas ça.
2: Non. Le spéculum, c'est un truc de. Pour les femmes.
1: Oui, exactement.
2: C'est
1: le petit appareil avec un petit bec de canard qui permet d'aller voir à l'intérieur du minou chez du tralala, oui.
2: Alors j'ai jamais vu.
1: Ça s'appelle un spéculum comme ça,
2: avec
1: vous
2: un
1: savez.
2: Bec de canard.
1: C'est un petit bec qui, enfin il y a une petite, ça s'ouvre quoi. D'accord. Pour y accéder quoi.
2: Il y a aucun
1: chez gynéco.
2: Mais c'est ce que j'allais dire. Est-ce qu'il y a aucun médecin qui s'est dit je vais en faire un avec du son?
0: T'imagines la vanule.
1: Pardon, mais si mon gynéco me fait ça et que d'un coup j'entends coin, mais le meilleur gynéco du monde en vrai. Ça me détend direct.
2: Bonjour madame, respirez tranquillement, détendez-vous, attention 3-4.
1: C'est ouf.
0: Qu'est-ce qu'on est con.
1: Alors, du coup, c'est pas ça.
2: Le vinculum, non, c'est un truc mathématique. En fait, c'est la barre située entre les deux chiffres dans une fraction.
1: Ah oui.
0: D'accord.
2: Un demi, la barre entre les deux, ça s'appelle le vinculum.
1: Entre le numérateur et le dénumérateur. Waouh.
2: Oui, ouais, oh, ouais. T'as eu du mal à le dire, mais t'y arrives. Ça remonte à longtemps à la quatrième, hein.
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2: Il est 8h18 et dans 2 minutes, juste après Vita, ça fait mal, on va parler de l'été, grâce à Lorenza.
1: Oui.
2: Lorenza qui m'a appris un truc sur cet été et on a un bon sujet sur l'été parce que quoi de mieux.
1: Trop content.
2: Quoi de mieux, dès le mois de mai, de se dire qu'est-ce qu'on va faire cet été. On va vous prendre au téléphone au 0870-42-48. Oui, ça va nous faire du bien. De parler de cet été, de se dire qu'est-ce qu'on va faire cet été, ça va être bien cool. Et on va parler de l'été.
1: Oui.
2: On va parler de notre été parce que Lorenza est extrêmement contente.
1: Ah oui,
2: parce
1: je suis trop.
2: Ça va peut-être être son été.
1: Bah, la couleur à la mode cet été, c'est le rouge.
2: T'es sûre?
1: Oui, je suis certaine. D'accord. Et c'est ma couleur préférée et j'ai plein de vêtements rouges. Et ça me va bien autant, c'est con. Mais genre, quand j'ai vu ça, je me suis dit, ah enfin, c'est de retour et je suis trop contente.
2: Cet
1: c'est
2: été sera
0: une veste rouge.
1: Bah,
2: cet
1: ouais.
2: été sera l'été de Lorenza. Ah, cet été sera l'été des vendeurs de chez Darty.
0: Exactement.
1: Mais j'aime trop cette couleur.
0: Qu'est-ce que vous attendez cet été?
2: Il est jamais trop tôt pour commencer à parler de l'été. Qu'est-ce qui va être cool dans votre été? Qu'est-ce que vous savez? Qu'est-ce que vous attendez? Qu'est-ce que vous savez que ça va arriver? Ça peut être une activité, ça peut être un voyage, ça peut être même juste une nouvelle. Vous attendez un truc, vous savez que ça va arriver cet été, vous l'attendez. 0 870 42 48. Appelez-nous. Qu'est-ce qui va être cool cet été? Nico?
0: Alors moi c'est dans un autre registre, hein, mais je vais faire une vasectomie.
1: Attends, quoi?
2: Tu vas faire une vasectomie.
0: Vous voyez ce que c'est une vasectomie?
1: Oui.
2: C'est pour ne plus avoir d'enfant
0: chez un homme. Voilà. Oui. Et ben, on peut faire ça. Il y a les femmes qui peuvent faire des trucs un peu équivalents, etc. Ben, moi, j'ai essayé de le faire. J'ai 4 enfants maintenant au total. Enfin, j'en ai 3, moi, et un 4e avec ma belle-fille.
2: D'accord.
0: Et du coup, j'ai pris la décision. J'ai eu un premier rendez-vous il y a 3 semaines pour parler avec un médecin. Et tu sais, t'as 3 ou 4 mois de délai en France.
2: De réflexion.
0: Exactement, c'est un délai légal où tu dois le revoir après pour dire est-ce que vraiment je vais le faire ou pas, quoi.
2: Ok.
0: Et donc normalement on a prévu ça pour mi-juillet.
1: Comme ça t'es tranquille, quoi, c'est ça?
0: Ah, comme ça après je suis tranquille. Bam bam bam, je peux faire sans qu'il y ait de soucis, quoi.
1: Je peux faire sans qu'il y ait de soucis.
0: Bah oui, tu vois, il y a plus de risque de voilà.
2: Ouais. Mais c'est une opération chirurgicale, quoi.
0: Ouais, mais c'est un truc, ça dure genre 30 minutes, tu vois. C'est assez rapide. T'y vas, pouf, ils le font et tu repars.
2: Mais c'est une anesthésie générale ou locale?
0: Locale.
2: C'est que les coucouilles,
1: ça,
2: quoi.
1: Va.
0: Ouais, exactement. C'est qu'au niveau du canal, sous les coucouilles, voilà. D'accord. Ils font leur affaire. Je t'avoue que j'ai pas fait médecine, mais ils font leur truc et puis voilà, quoi.
2: C'est bon, c'est 2 salles, 2 ambiances.
1: Ah, oui.
2: Lorenza, ouais, est contente. La couleur rouge, c'est la couleur de l'été. Nico, bah, on va lui couper les coucouilles.
0: Après, je vais me faire des apéros à la plage, hein, tranquille.
1: Hein, oui, on espère quand même.
0: Mais en tout cas, quand je pense à cet été, je sais que j'ai ça de prévu et je trouve ça cool.
1: La vasectomie.
2: Et après, le temps de te remettre, c'est long ou bien tout de suite après, tu peux aller gambader?
0: Ah, je crois qu'il y a 2 jours. Il faut être un peu soft et après c'est parti. Mais il faut refaire des tests genre 1 mois après pour voir si ça a bien fonctionné, tout ça. Donc pendant un mois, tu fais gaffe.
2: Ah bah tu le sauras, hein, c'est-à-dire que si ta copine elle arrive, regarde, test positif, c'est que ça a pas marché.
0: Et merde.
2: Et bah écoute, incroyable.
0: Voilà.
2: Quelle nouvelle.
0: Ah, on partage.
2: Ah bah oui.
1: C'est ouf.
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2: 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Et on parle déjà de l'été. Même si on est le 12 mai, on parle déjà de l'été. Lorenza est très heureuse parce qu'elle nous a dit que la couleur de l'été c'était le rouge et qu'elle adore le rouge, qu'elle a plein d'habits rouges et donc ça lui fait un beau teint.
1: Comme une ouf,
2: et
1: ouais.
2: Donc ça va être l'été de Lorenza.
1: Exactement.
2: Quelle est la chose qui vous rend heureux en pensant à cet été? Quelle est la chose que vous attendez de vivre cet été? 0 870 42 48. On continue à vous prendre le téléphone. Il y a Jade qui est avec nous. Bonjour Jade.
5: Bonjour Manu, bonjour tout le monde.
2: Qu'est-ce qui va se passer cet été de cool pour toi?
5: Eh bien moi cet été je vais avoir un petit chiot, un husky. Je vais le récupérer le 18 août dans un élevage.
1: Oh, trop mignon.
2: C'est cool. C'est cool ça, voilà, ça va être
0: les bébés chiens, on adore.
2: Tous les bébés animaux.
1: Oui.
2: Même un bébé crocodile.
1: Oui, c'est mignon.
2: C'est vrai.
1: C'est un
2: vrai truc.
1: On a envie qu'ils grandissent jamais.
0: Parce que sinon ils te bouffent.
2: Bah voilà, c'est ça. Alors moi je suis pas fan des chats, hein. Mais j'avoue que
1: les chatons, bébé.
2: Ouais. Bah voilà.
0: Je pensais pas entendre cette phrase de ta bouche, Manu, un jour.
1: Ah oui, tu l'as dit. Hein.
2: Non, c'est pas moi qui l'ai fait, c'est Lorenza.
1: Mais t'as dit que t'aimais bien les chatons.
2: Non, mais j'ai pas dit que j'aimais les chatons, j'ai dit que c'était mignon un chaton. Me faites pas dire ce que j'ai pas dit non plus.
0: Recule.
2: J'ai dit, je suis pas fan des chats, mais c'est vrai qu'un chaton, tu peux pas dire, il est moche, quoi.
1: Ah non.
2: Tous les bébés animaux. Bah éclate-toi avec ton husky, Jade, on t'embrasse fort.
5: Moi aussi, gros bisous, bonne semaine.
2: Gros bisous et bel été à toi. Qu'est-ce que vous attendez de vivre cet été? Qu'est-ce qui va être cool dans votre été?
1: J'ai encore un truc.
2: Allez Lorenza.
1: Je vais aménager un petit bar avec des planches sur le balcon de notre nouvel appart.
2: Un bar?
1: Et ce qui est parfait, bah, en fait on a un espèce de petit, je sais pas, un petit rehaussement sur le balcon,
2: ouais.
1: Où c'est censé être là où on peut faire un potager, je pense, où on met des plantes.
2: D'accord.
1: Mais nous on s'en fout. Donc on veut mettre des planches en bois du coup adaptées. Et on va faire un espèce de bar sur le balcon.
2: Mais genre où tu te poses et tu bois un verre.
1: Exactement, où tu mets des chaises autour et on va être là. Et en plus, le soleil, il tape parfaitement pour la fin de journée.
2: D'accord.
1: Donc l'heure de l'apéro.
2: Attention à pas faire tomber les verres, quoi.
1: Non mais on a une y a une sécu quand même, enfin je veux dire, puis on n'est pas
2: on n'est pas quoi,
1: bah j'allais dire
2: maladroit.
1: Oui, on n'est pas maladroit, quoi, on va,
2: ouais,
1: enfin moi la, oui la, mais
2: ouais c'est ça, bah, oui mais je suis une personne pour faire tomber un truc.
0: Vous êtes passé une certaine heure,
2: vous êtes à quel étage?
1: On est au 6e.
2: Ok, on va vous donner l'adresse de Lorenza. pour éviter entre 17h et 21h pendant cet été l'adresse de Lorenza pour pas passer en dessous, quoi. Parce que là, c'est un coup, c'est un mec qui va éviter de passer sous une échelle, il va se prendre le verre de Lorenza.
1: C'est trop bien.
2: Vous allez faire votre petit bar.
1: Oui.
2: Xavier est là, bonjour Xavier.
6: Salut Manu, salut toute l'équipe.
2: Qu'est-ce que tu attends de vivre cet été, Xavier?
6: Bah alors cet été, ce que je vais vivre, c'est que je vais bosser avec mon père pour l'accompagner à installer des feux d'artifice pour le 14 juillet.
1: Oh, c'est cool!
2: Mais c'est un job dangereux, ça, non?
6: Oh, mais je sais pas, c'est juste mon père qui va installer, je vais l'aider, puis au moins, en tout cas, j'aurai toujours la meilleure place pour pouvoir avoir les feux d'artifice.
2: Ça, c'est
1: ah,
2: pas
1: j'avoue,
2: mal.
1: Ouais. Le bon plan.
2: Ça, c'est pas mal. Parce que les feux d'artifice du 14 juillet, vraiment, ça peut être incroyable si t'es à un bel endroit. Ça peut être merdique.
1: Oh,
2: t'es
1: ouais.
2: Bah, devant le poteau, en fait.
1: Un arbre, un poteau, c'est fou.
2: C'est foutu. Ah ouais, avec un papa qui. Alors, super papa, il met son enfant sur
1: oh,
2: les épaules.
1: Oh non, c'est l'enfer.
2: Oh, ah, là, là.
1: Et nous, on voit rien.
2: Bah non, tu vois rien. Non. Oh là là, alors évidemment, super papa, il est là.
1: Bah okay. Oui, ça, c'est vrai.
2: Putain, il t'a gâché ton 14 juillet, quoi. C'est-à-dire que si tu le retrouves le 15 août, tu vas lui expliquer qu'il faut pas le refaire deux fois.
1: Ah oui.
2: Merci beaucoup Xavier de nous avoir appelé.
6: Bonne journée à vous.
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2: 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C'est parti, voici comme chaque jour les sondages du matin. 12% des femmes le font elles-mêmes. Alors que normalement c'est quelqu'un qui nous le fait.
1: Ah.
2: Qu'est-ce qu'elles se font elles-mêmes? Nico.
0: C'est sexuel?
2: Non, ce n'est pas sexuel.
0: Ah. D'accord.
2: Lorenza.
1: C'est un peu triste, mais des papouilles?
2: Non, c'est vrai, c'est un petit peu triste. Ouais. Qu'est-ce que tu fais deux secondes? Tu fais des papouilles. Non, c'est pas les papouilles. Florent, notre producteur.
7: Se faire les ongles?
2: Non, mais c'est dans le. On avance là. C'est un peu un truc comme ça. Nico?
0: C'est une épilation.
2: Ce n'est pas une épilation, mais il y a un rapport avec les poils.
1: Les cheveux, les couleurs?
2: Ah non, dommage, c'était pas les couleurs, c'était ça, plus simple que ça. C'était se couper les cheveux.
1: Ah, ça, c'est chaud ça. C'est plus chaud ça.
2: 12% des femmes se coupent les cheveux elles-mêmes.
1: Ah non, attends, parce qu'une couleur limite, tu vois, tu prends ta couleur qui ressemble à la tienne et enfin, ça, c'est rare que ça loupe.
2: Tu t'es coupé les cheveux toi ce matin?
1: Non mais se couper les cheveux soi-même, c'est chaud quoi.
2: Ah bah je sais pas comment ils font.
0: Ça se trouve c'est 12% des femmes le font elles-mêmes se couper les cheveux, puis vont chez le coiffeur ensuite. Parce que c'est raté.
2: En pleurant.
0: Voilà. C'est peut-être la suite.
2: Je sais pas, Florent.
7: Et vous avez jamais vu les vidéos de filles qui essayent de se couper la frange elles-mêmes avec un ciseau?
1: Oui. J'ai failli le faire un jour, mais après je me suis... Tu sais, le confinement et tout, tu voyais les vidéos passer sur internet et j'ai failli le couper ma frange moi-même. Et j'ai... Ouais.
0: Mais comme on n'est pas boulanger, on n'est pas coiffeur non plus.
1: Oui, c'est ça.
2: Cette discussion est improbable.
1: Oui.
2: Si on m'avait dit, franchement, ce matin, tu vas aller à la radio et tu vas parler de gens qui se coupent les franges eux-mêmes.
0: Waouh.
2: Une personne sur cinq ne le fait jamais en semaine quand elle mange le midi. Qu'est-ce qu'elle ne fait jamais en semaine quand elle mange le midi, Nico?
0: Se brosser les dents?
2: C'est pas se brosser les dents.
1: C'est un truc, c'est l'aliment qu'on mange ou
2: non,
1: c'est...
2: Non, ça n'a okay. pas le rapport, enfin, ça a forcément un rapport avec ce qu'on oui. mange. Mais c'est pas la nourriture elle-même. Okay.
7: Regarder son téléphone?
2: Non, peut-être. Mais c'est pas ça, Nico.
0: Il faut des gens autour?
2: Oui ou non. Tu peux le faire seul ou avec des gens.
1: C'est un truc qu'on dit?
2: C'est pas un truc qu'on dit, c'est un truc qu'on fait. C'est la façon dont on mange même, je peux vous dire. Nico?
0: On se met pas à table.
2: On ne s'assied pas. Une personne sur cinq ne s'assied jamais en semaine quand elle mange à midi.
1: C'est très mauvais de manger debout.
2: Ah, ça.
1: Non, mais je tiens à le dire. Prenez 5 minutes pour vous asseoir.
0: Le magazine de la santé.
1: Mais non, mais c'est vraiment bon pour la digestion, c'est important. Asseyez-vous quelques minutes, c'est gratuit.
2: Mais bien sûr, on vous rappelle que c'est la chronique de Lorenza. Santé et forme. Jingle. Santé et forme, santé et forme. Aujourd'hui, bien manger à midi, Lorenza.
1: Bien sûr. Donc, on vous rappelle juste de prendre 5 petites minutes pour vous asseoir.
2: Ne dis pas on, dis je, parce que moi, je
1: vous rappelle.
2: Dans ta chronique.
1: Prenez 5 minutes pour vous asseoir, c'est important pour votre digestion. Et puis, vous serez plus sympa avec les collègues après avoir bien digéré plutôt que d'avoir mal au ventre toute la journée.
2: Oui, mais si tout le monde est debout.
1: Bah, tout le monde sera désagréable avec tout le monde et tout le monde ira aux toilettes tout le temps et aura des problèmes de digestion.
2: Parce que plus on mange debout, plus on va aux toilettes?
1: Bah, plus tu digères mal, quoi. Donc, tu risques de passer du temps aux toilettes. C'est dégueulasse.
0: Elle est bancale, cette chronique.
1: Ouais. Asseyez-vous, merde, voilà.
2: C'est bien de le dire. Santé et forme, le Lorenza. Passons au troisième sondage.
1: Oui.
2: Pour 33% des gens, ce métier n'en est pas vraiment un. Qu'est-ce que c'est? C'est pas animateur radio.
1: Non,
2: je vous vois venir. Florent.
7: DJ?
2: C'est pas DJ, Nico.
0: Barman.
2: Barman non plus.
1: C'est clown?
2: Non, mais c'est pas loin. Clown. C'est pas loin de ça, quelque part. Nico?
7: C'est artistique, du coup?
2: Oui, complètement artistique.
1: Danseur?
2: C'est pas danseur, c'est acteur.
1: Bah,
2: pour 33%.
1: C'est un bon métier, hein.
2: Je trouve ça dur quand même.
1: Bah, essayez de pleurer sur commande et on verra.
2: Ouais, enfin, c'est pas que ça.
1: Non, non,
2: c'est...
1: mais je veux dire, c'est, voilà, jouer des émotions fortes, et rouler des galoches, vraiment, comme dans la vraie vie, c'est difficile, apparemment.
2: Mais ils roulent, ils le font pas vraiment.
0: Bah, non.
1: Ah bon?
2: Bah, non. Bah, c'est difficile, évidemment que c'est difficile, tu vas pas rouler des pales à quelqu'un que tu connais pas.
1: Bah, pardon, mais dans les films et tout ça, ils... enfin, évidemment qu'ils s'embrassent.
0: Ils font pas l'amour, ils font pas vraiment l'amour.
7: Ah, mais les rapports, oui, ça, les oui, mais... rapports, non, mais les bisous, bisous.
1: Bah, les bisous, ils le font.
2: Ah, je pense pas qu'ils se roulent des pales, hein.
1: Bah, si. Si.
2: Non, non, ils se, ils, genre, ils s'embrassent le menton, un truc comme
0: ouais,
2: ça.
0: Ils mettent le pouce, parfois, c'est... j'ai vu des techniques comme ça.
1: Et quand on voit la langue, c'est quoi? C'est un effet spécial, enfin.
2: Quand on voit la langue?
1: Bah, oui.
2: Oui, mais alors ça, c'est, non, mais ça, c'est les sites,
1: non, non,
2: mais
1: c'est pas,
2: non, peut-être, mais, non, mais sur certains trucs, je crois, enfin, je, en fait, je me connais pas, j'ai jamais eu à le faire.
1: Ok.
2: Mais ouais. Imagine, pour un tournage, on dit, voilà, faut que tu fasses ça.
1: Bah, c'est chaud.
2: C'est franchement.
7: Pour moi, un bisou, ça peut passer, justement, parce que c'est limite normal, non, à la rigueur, dans, quand t'es acteur, mais.
2: C'est le boulot. Un bisou, à la limite, un petit smack, un truc. Mais rouler une pelle?
1: Bah, je sais pas, moi, j'ai
7: l'impression que ça fait, ouais, ça fait partie du CV dans le.
1: Oui, moi aussi.
0: Oui, bah, plus que quand t'es comptable, quoi, par exemple. Effectivement.
1: C'est beau.
2: Il y a des castings en ce moment. Non, mais je savais pas. Alors, franchement, si vous êtes comédien.
1: C'est une bonne question.
2: Si vous êtes comédien ou acteur, venez nous expliquer ça. Est-ce que. Ah, Aurélie au standard?
8: Ah, moi, je l'ai fait.
2: T'as fait quoi?
8: J'ai fait un court-métrage et je devais embrasser un gars pendant. Voilà, et donc on devait faire des prises et des prises et je l'ai embrassé plusieurs fois.
2: Avec la langue?
8: Ah, bah, ouais, on avait pas le choix. Mais du coup, je l'ai fait parce qu'on me demandait de le faire. Donc...
1: Bah, voilà!
2: C'est fou ça.
8: Ouais.
7: Ça fait un
2: c'était, c'était pas gênant.
8: Bah si c'était hyper gênant parce qu'en plus on se connaissait pas mais mais,
2: bah même,
8: mais
2: ouais. Mais quand tu connais. Franchement
0: le film est jamais sorti.
8: Oui c'est vrai. Ouais.
2: Non, mais c'est... Et puis en fait il y avait pas c'est de caméra
0: quelque chose. Caméra.
2: Allez vas-y on y tourne. Mais alors franchement si non mais si vous faites des films venez nous le dire. Vraiment ça m'intrigue.
1: Ok. Ouais.
2: Le truc, même si tu connais la personne, parce que, imagine, moi et Lorenza, impossible.
1: Bah non, mais on n'est pas acteurs aussi.
2: Ah, on est comédiens. Le festival de Cannes ce soir.
1: Je pense.
2: Un comédien. Voilà.
1: Mais je pense qu'il y a des techniques galoches, tu vois.
2: C'est quoi une technique galoche?
1: Bah, je sais pas, quand la caméra s'approche, tu fais un petit mouvement de langue. Enfin,
0: d'après Aurélie, il n'y a pas de technique galoche. C'est juste
1: galoche.
2: Ouais, Aurélie, c'était un court-métrage. C'était un truc d'école ou un truc
8: ouais,
2: comme
8: non,
2: ça.
8: En plus, l'image, ils ont coupé l'image, quoi.
2: Ah, bah, en plus,
1: non. Mais nul.
0: C'est juste pour se faire un kiff.
1: Oui, c'est ça.
2: Écoutez, vraiment, ça nous intéresse. Si vous êtes comédien, si vous êtes acteur, si vous travaillez dans le cinéma ou dans les effets spéciaux, eh ben, venez nous expliquer ça. 0 800 70 42 48.
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2: Qu'est-ce que vous attendez de vivre cet été? Qu'est-ce qui va être cool dans votre été? Quel est le moment que vous attendez de vivre? J'aime bien, on est le 12 mai aujourd'hui et on commence déjà à parler de l'été. Ça, c'est cool. 0 870 42 48. On continue à vous prendre le téléphone. Il y a Garance qui est là. Coucou.
9: Salut Manu, salut les ouin-ouin.
2: Sois la bienvenue parmi nous, Garance. Quel va être ton moment cet été? Qu'est-ce que tu attends de vivre cet été?
9: Eh ben écoute, moi cet été, je vais pour la première fois à un festival de musique avec mes potes. Je vais faire les déferlantes sud de France. Je suis trop contente.
2: D'accord. C'est tu vas le faire en mode route, c'est-à-dire tu prends la tente, tu restes plusieurs jours là-bas?
9: Oui, ben c'est ça, j'ai jamais fait ça. On va rester 3 jours avec la tente. Ça va être un pur kiff. J'ai jamais dormi en tente. Je suis trop contente.
2: Mais t'as jamais dormi dans une tente?
9: Non. J'ai
1: mais
9: jamais fait ça.
1: Bon. J'espère qu'il fera beau parce que vraiment dormir en tente c'est génial quand il fait beau, les festivals quand il fait beau c'est magnifique. Par contre quand il pleut là tu comprends la galère.
2: Mais quand il pleut, en fait c'est horrible sur le moment, mais ça te fait des souvenirs de ouf.
1: C'est vrai, et tout le monde devient hyper solidaire et tout le monde est dans la gadoue quoi, en même temps. Donc,
2: exactement.
1: C'est vrai.
2: Mais vous allez acheter une tente?
9: Bah écoute, je sais pas du tout, moi je me fie à mes potes. Apparemment ils ont ce qu'il faut. Donc moi j'y vais les mains dans les poches et je vais juste kiffer la musique, kiffer mes 3 jours.
2: Le mot apparemment et le mot a priori, moi ça me tente toujours.
0: Ouais, quand c'est tout le monde fait confiance à tout le monde.
2: C'est pas bon ça. Mais 3 jours sous tente, ouais vous allez vous régaler quoi. C'est... Et tu verras, au bout de 3 jours, c'est incroyable, les cheveux sur la tête en festival tiennent tout seuls.
1: Oui.
9: Génial.
2: C'est un truc incroyable. C'est un mélange de terre glaise et de graisse, tu verras, c'est super. On t'embrasse, c'est beau festival à toi le Garance.
9: Merci beaucoup, bisous.
2: Gros bisous. Il y a Jonathan qui est là aussi. Bonjour Jonathan.
10: Salut Manu, salut les Wain-Wain.
2: Merci de nous appeler. Jonathan, qu'est-ce que t'attends de vivre cet été?
10: Bah moi j'ai toujours habité chez mes parents, mais là à partir de cet été je vis tout seul pour la première fois dans mon propre appart et j'ai hâte de faire ma propre déco.
2: Mais ce moment il est ouf.
1: Ah ouais, alors c'est un bonheur.
2: Tiens, voilà, on a tous connu ce moment où on est dans notre appart la première nuit, la première journée. Ce qui est marrant, c'est que toi, j'ai hâte de le décorer. Moi, vraiment, le mot déco, j'en avais rien à foutre.
0: Ah ouais?
2: Ah non, vraiment. Alors,
0: tu voulais pas faire ton chez toi?
2: Je voulais juste. Bon, c'était basique, quoi. J'avais.
0: Canapé, 4 murs, quoi.
2: Ouais, exactement. C'était un petit truc et.
1: Ok.
2: Juste le principe d'être chez moi.
1: Oui, ouais, c'est ton chez toi.
2: Ouais, et non, le seul truc, c'est par exemple, j'avais été chez Ikea et donc j'avais ma casserole. J'avais
1: oui. Tu vois,
0: bah oui.
2: J'ai le truc, le porte-savon dans la douche.
1: C'est génial.
2: Pack. Oui, exactement, c'est les packs. C'est génial, j'ai un pack de casseroles. Voilà. C'est le truc comme ça, mais j'étais pas très déco.
0: Ah ouais?
2: Ouais.
0: Moi j'avais ma bougie, moi. J'avais une bougie parfumée, ce qui fait qu'à chaque fois que les gens venaient chez moi, je voulais qu'ils disent, bah tiens, chez Nico, ça sent la figue.
1: Ah oh, c'est mignon. Tu vois, en vrai, c'est mime.
2: Ouais, ouais. Non, moi j'avais ma console de jeux vidéo, c'était cool.
0: Ah, c'est autre chose.
2: Et j'étais bien. Eh ben, régale-toi, Jonathan. Tu vas voir, c'est un kiff.
10: Merci. Salut.
2: Ciao, belle journée à toi.
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2: Il est 8h56 et il y a 15 minutes, Lorenza nous a mis le doute.
1: Ouais.
2: Elle nous a dit, mais dans les films, quand ils s'embrassent, qu'ils se roulent des pelles, ils se roulent vraiment des pelles. Et j'ai dit, mais c'est pas possible. J'imagine pas qu'ils se roulent vraiment des pelles. Et on est parti dans un débat là-dessus. Est-ce qu'ils le font vraiment, etc.
1: Est-ce qu'ils ont des techniques? Est-ce que...
2: Et ouais. Je me suis dit, quoi de mieux que de professionnels
1: c'est
2: pour
1: vrai.
2: Nous expliquer. Soit des comédiens, des acteurs ou des gens qui
1: travaillent là-dedans.
2: Qui travaillent dans le cinéma et donc qui savent. 0-870-42-48. On a Marion qui est avec nous, qui travaille dans le cinéma. Bonjour Marion.
13: Salut Manu, salut l'équipe.
2: Sois la bienvenue parmi nous, Marion. Tu es maquilleuse professionnelle.
13: Tout à fait.
2: Et donc tu sais ce qui se passe dans le cinéma quand ils doivent se rouler une pelle?
13: Oui.
2: Alors dis-nous.
13: C'est-à-dire qu'en fait, bah, y en a pour qui c'est pas un problème d'embrasser une autre personne à l'écran.
2: D'accord.
13: Et donc à partir de là, il n'y a pas de problème et ils s'embrassent réellement. Et il y en a pour qui c'est un problème. Et en fait, ils veulent pas donc embrasser une autre personne.
2: Ouais.
13: Donc les réalisateurs veulent par contre vraiment cet acteur et ils disent bon bah très bien, dans ce cas-là, ce qu'on va faire, c'est au moment où vous allez vous embrasser, eh ben on va tourner la caméra de champ et comme ça, ça donnera l'illusion qu'ils vont s'embrasser, mais ils s'embrassent pas réellement. Parce qu'il y en a qui veulent pas du tout embrasser une autre personne que leur femme.
2: Oui, mais
13: par exemple.
2: Mais on les voit quand même bouche contre bouche.
1: Mais quand il y a des
13: alors
1: langues.
13: Non, on les voit où. En fait, c'est très subjectif. C'est-à-dire qu'en fait, on les voit, ils vont pour s'embrasser, puis la caméra tourne.
2: Ah, et on donc, croit. En fait, okay. Ils se touchent pas.
13: Voilà. Nous, ça nous montre qu'ils vont s'embrasser, et donc on imagine la suite.
2: Okay.
13: Seulement, bah, ils le font pas. Mais il y en a pour qui c'est de réelles scènes et ils s'embrassent réellement avec la langue et tout ça.
1: Okay.
13: Comme par exemple certains films où c'est des vrais actes sexuels aussi, par exemple, donc dans 365 jours.
1: Ah, c'est vrai.
13: Le film 365 jours, c'est des vraies scènes.
2: Ah, j'ai pas vu.
13: Mais attention, ils sont payés pour aussi. Hein.
2: Ah, ils sont payés.
1: Ah, ils sont payés en plus, ouais.
2: Ah, non, pour
13: afficher, oui, par contre, ils cherchent des acteurs.
1: C'est un film un peu coquin aussi, donc ce serait dommage voilà. Que ce soit faux, quoi. Enfin.
2: Ah, oui, bah, quand même,
13: bah, après, il y en a où c'est faux, hein, mais celui-là, c'est de vraies scènes, par exemple.
2: Eh ben, écoute, tu nous as appris des choses, ce matin, voilà. Marion.
13: Voilà. Avec
1: incroyable.
13: Plaisir.
2: Eh ben, merci beaucoup de nous avoir appelés. Je te souhaite une belle journée.
13: Avec plaisir, belle journée.
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2: C'est parti pour une nouvelle heure de radio plus ou moins contrôlée et approximative. C'est Manu sur Énergie avec Lorenza, avec
1: Coucou.
2: Nico. Allez, qu'est-ce que vous avez envie de partager avec nous ce matin? Allez, Lorenza.
1: Bah, je parlais avec un pote qui n'aime pas la violence.
2: C'est bien.
1: Et il m'a dit qu'il avait une technique pour éviter une bagarre.
2: Okay.
1: En fait, il baisse son pantalon et il commence à crier très fort. Parce qu'il nous dit la technique pour faire peur à l'autre, c'est de paraître plus fou que son adversaire.
2: Ah ouais.
1: Et en fait, j'ai trouvé ça génial, mais un peu bizarre, mais génial.
0: Ah, c'est vrai.
1: Mais quand t'imagines, c'est vrai.
2: Mais oui. Quand on arrive à faire ça,
1: oui.
2: Ça veut dire que déjà t'es monté dans une embrouille là.
1: Bah oui,
2: quand même.
1: Oui, mais ça veut dire que t'as plus rien à perdre, que t'as peur et que tu sais que t'es nul en bagarre.
2: Mais il l'a déjà fait ou alors qu'il s'imagine?
1: Ah non, il l'a déjà fait.
2: Donc ça veut dire
1: ça
2: qu'il
1: a fonctionné une fois.
2: Il se retrouve dans les embrouilles.
1: Par inadvertance, oui.
2: Et il l'a fait et ça a fonctionné une fois.
1: Ça a fonctionné. Il l'a essayé une fois.
2: Et ça a fonctionné.
1: Et ça a fonctionné. Et depuis, il ne jure que par. Enfin, il en parle à tout le monde, quoi.
2: Mais il s'est passé quoi quand il s'est mis comme ça?
1: Le mec est parti en courant.
2: C'est génial.
1: Son adversaire, quoi.
2: Mais je voulais juste vous demander l'heure. Mais quand il baisse son pantalon.
1: Ah oui.
2: Tout.
1: Bah, je sais pas si c'était son kiki ou juste même en caleçon, tu vois.
2: Parce que c'est
1: mais pour moi, c'est tout normalement. Mais je pense que même. Alors, c'est pas très bien de faire ça, mais même en caleçon, ça fonctionne, je pense. Hein. En fait, ça, le gars en face de toi, tu te dis, mais il est taré, j'ai pas envie d'avoir affaire à ça.
0: Si tu tombes sur un mec qui veut se bagarrer, mais qui adore les caleçons.
2: Après, le problème, c'est qu'une fois que t'as baissé ton pantalon,
1: oui.
2: Si le mec il veut continuer à se bagarrer, c'est compliqué de marcher avec toi et de s'enfuir avec le pantalon baissé. Hein.
1: Ah, oui,
2: moi,
1: mais...
2: Excuse-moi, moi j'ai déjà été chercher du PQ dans la maison. Avec le pantalon baissé, c'est très compliqué. Bah alors, se battre.
1: Mais je pense que tu crées la. Ça perturbe ton adversaire, tu vois.
2: Là, tu crées la surprise.
1: Voilà.
2: Hein. Tu crées la surprise, et puis alors, maintenant, avec les réseaux sociaux, tu crées aussi le buzz. Hein.
1: Ah oui, clairement.
2: Nico, quelque chose à partager avec nous?
0: Bah, j'aime bien les gâteaux.
2: Oui.
0: Et depuis peu, j'achète des gâteaux bio. Tu sais, genre les Björk ou les Gerblé, là.
1: Ah, c'est très bon, ça.
2: Gerblé, je vois. Ouais. Parce que c'est Nutri-Score A.
1: Oui.
0: Exactement, bah voilà.
1: Il y en a des sans gluten aussi.
0: C'est moins calorique, apparemment, c'est meilleur pour la santé, donc ça me donne bonne conscience.
2: Ouais, je suis d'accord avec toi.
1: Moi aussi.
2: Tu vois? Ouais, tu vois, c'est pas...
0: Ça se tient.
2: C'est pas le truc... tu rajoutes un peu de
1: oui.
2: C'est pas gourmand, quoi.
0: Non. C'est un peu sec, mais bah, au moins j'ai bonne conscience.
2: C'est
0: quoi.
2: Pas un peu sec. Même le désert, il dit, c'est un peu sec, mon gâteau. Mais effectivement, tu prends un gâteau et en même temps, ça te donne bonne conscience.
0: Voilà, exactement.
2: C'est pas mal, ça. Ça peut être un bon sujet. Quel est le truc que vous faites pour vous donner bonne conscience? Je mange des gâteaux, mais Nutri-Score A.
0: Ah bah évidemment. Oui.
2: Ça marche. 0-870-42-48. Qu'est-ce que vous faites, vous, pour vous donner bonne conscience quand vous faites un truc qui n'est pas spécialement incroyable? 0-870-42-48.
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0: va jouer ensemble maintenant au jeu des trois as. Quentin et Mélanie sont là et tous les deux vont peut-être repartir avec une Nintendo Switch 2 dans un instant. Bonjour à tous les deux.
1: Salut Manu, salut les Wawa.
2: Bonjour Manu, bonjour les Wawa et bonjour Quentin.
1: Bonjour.
0: C'est beau ça. Vous allez, vous allez jouer en équipe. Tous les jours on joue vers 9h10, tous les jours on change les jeux, on fait tourner les jeux. Et aujourd'hui, oui, c'est le jeu des trois as. Vous êtes les deux premiers as du jour. Il faut un troisième as. Ce sera Lorenza aujourd'hui.
3: Allez, on est ensemble les gars.
0: Lorenza, Quentin, Mélanie.
2: Allez Lorenza.
0: Voici les règles du jeu. C'est un jeu d'équipe. Je vais vous poser à tous les trois la même question. Si vous me donnez tous les trois la même réponse et la bonne, évidemment, c'est gagné. Mais si l'un d'entre vous se trompe, c'est perdu pour lui, c'est perdu pour les autres. Il lâche les compagnons et c'est fini, on rentre chez nous sans rien.
3: Oh, c'est horrible.
0: C'est horrible.
3: La pression.
0: C'est horrible.
3: Non, ça va le faire, ça va
0: le
3: faire.
0: On le veut pas, on le veut pas, ça. Vous n'entendez pas les réponses des autres, évidemment. Lorenza va sortir du studio. Quentin, je vais te mettre hors antenne et je vais rester avec Mélanie pour démarrer. C'est parti, c'est le jeu des trois as. Voici la question du jour, Mélanie.
1: Oui.
0: Dans la série Netflix You, le personnage principal est un professeur ou un libreur? Ou un libraire, pardon.
2: J'ai jamais vu la série, le stress. Je vais dire un professeur.
0: Un professeur, c'est ta réponse, on la garde, Mélanie. Je vais aller voir maintenant Quentin à qui je vais poser la même question. Quentin, voici la question du jour. Dans la série Netflix You, le personnage principal est un professeur ou un libraire? Quentin?
1: Un professeur.
0: Un professeur. C'est ta réponse, Quentin. Je vais récupérer Mélanie et je vous annonce tous les deux que vous avez donné la même réponse.
2: Ok, donc c'est bien déjà.
0: Bah, c'est déjà pas mal.
1: Le jeu regardez-moi.
0: Le jeu continue. Attention, on va faire maintenant revenir Lorenza. Si elle donne la même réponse que vous, et si c'est la bonne, eh ben c'est gagné. Lorenza est de retour.
3: Oui.
0: Quentin et Mélanie ont donné la même réponse.
3: Ok.
0: Si tu donnes la même et que c'est la bonne, c'est gagné.
3: Ok.
0: Voici la question. Dans la série Netflix, You.
3: Ouais.
0: Le personnage principal est un professeur ou un libraire?
3: En plus, je l'ai vu. Je sais qu'il adore les livres. Moi, j'aurais dit libraire.
0: Tu dis que le personnage principal est un libraire.
3: Ouais, mais je suis plus sûre. Mais ouais, libraire.
0: Libraire.
3: Ouais.
0: Quentin et Mélanie, on dit professeur.
3: Oui. Oh merde! Ah non!
0: Mais si.
3: Mais en fait, je sais plus.
0: Qui a fait tomber les autres?
3: J'espère que c'est pas moi.
0: Qui a merdouillé? Qui l'a mis la honte à l'équipe et à sa famille? Qui va partir d'ici en se disant j'ai tout fait foirer?
3: Si tu dis ça autant comme ça, j'ai peur que ce soit
0: qui
3: moi.
0: Qui va aller s'asseoir sur sa chaise en se disant putain, j'ai merdé?
3: Non, mais je pense pas qu'il soit prof, mais.
0: Voici la bonne réponse. Dans la série Netflix You, le personnage principal est un libraire.
3: Ah oh, pardon. Je suis désolé. Non, mais c'est parce que. Pardon.
0: Je suis désolé, c'est perdu pour cette fois.
2: Eh ben c'est pas grave.
1: C'est pas grave.
0: Je vais vous offrir à tous les deux, raccrochez pas, je vais vous offrir à tous les deux le mug Manu sur Énergie.
2: Super, c'était cool. Merci beaucoup. Franchement, merci beaucoup.
0: Belle journée à tous les deux et on se souviendra de ce moment où Lorenza fait yeah!
3: Non, mais je suis
0: désolée. T'es juste, t'es soulagée que t'as pas donné la mauvaise réponse.
3: Oui, mais je suis soulagée de pas les avoir fait perdre, quoi.
0: Oui, enfin, ils ont perdu quand même, mais bon.
3: Oui, on a.
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0: Je suis même pas sûr que le mec, il ait ri la première fois qu'il l'a fait. Cyprien, c'est son anniversaire aujourd'hui. Il a 38 ans. Ça y est. C'est un ancien, quoi.
3: Ah ouais, c'était le précurseur, hein. YouTubeur.
0: C'était
3: un des premiers qui a vraiment tout lancé, en
0: cartonné.
3: Vrai.
0: Bah, avec Squeezie aussi.
3: Ouais, c'est ça. Mmh. Et voilà. C'est lui qui l'a lancé, hein.
0: Et exactement.
3: C'est
0: et,
3: ouf.
0: Et c'est son anniversaire aujourd'hui, 38 ans. Et puis il y a des mecs aujourd'hui, ils sont sur Twitch, ils regardent des mecs, ils savent même pas qui est Cyprien.
5: ça fait mal.
0: Alors c'est putain, c'est comme les Beatles, c'est les Rolling Stones,
3: c'est
0: quoi.
3: C'est ça. C'est le roi YouTube, quoi.
0: C'est son anniversaire aujourd'hui. Qu'est-ce qui vous fait vous donner bonne conscience lorsque vous faites un truc où forcément, c'est pas vraiment un bon truc? Tout a démarré avec Nico qui nous expliquait qu'il aime les gâteaux. Mmh. Il aime ça, les gâteaux, mais dans son lot de gâteaux qu'il achète, il prend aussi les gâteaux, genre les gerblés.
5: Évidemment.
0: Voilà, ces gâteaux où c'est...
5: Ils sont censés être meilleurs pour la
0: voilà,
5: santé, quoi.
0: Nutri-Score A, etc. Mais je vois, hein, moi aussi j'en ai pris. Hein. C'est pas, en fait, c'est pas hyper bon, honnêtement. Mais...
3: Ah, il y en a, on peut être étonné. Hein.
0: Mais j'ai trempé dans le café, moi.
5: Oui, parce que sinon, c'est vrai que ça manque de sucre.
3: C'est sec un peu, des
5: manque
3: fois.
5: De croustillant, bah, il ouais, y a plein de choses.
0: Hein. Bah, en fait, ça manque de, c'est mon corps qui manque d'hydratation. Avant de manger un gerblé, on va dire que t'as 70% d'eau dans ton corps, ensuite t'en as plus que 30. Ça aspire tout. Qu'est-ce que vous faites pour vous donner bonne conscience? 0-870-42-48, il y a Justine qui est là. Bonjour Justine.
6: Coucou Manu, coucou les moins.
0: Bienvenue sur Énergie, on t'écoute.
6: Merci. Alors moi quand je vais au McDo, je prends une petite salade plutôt que des frites avec mon burger.
3: Oh là là.
0: Tu fais t'as vu, tu viens d'être jugé par Lorenza.
3: Criminel.
0: Tu fais partie de ces gens-là. Est-ce que tu prends aussi un Coca Light?
6: Oui.
3: Ah. Et puis tu prends un filet aux fiches parce que c'est du poisson donc moins calorique.
6: Je préfère
0: non,
3: je préfère
6: le mexicain.
3: Ah ok ça.
0: Il y en a qui ne prennent qu'une salade hein, au McDo.
3: C'est oui dur, mais ça, il faut intérêt. Les bannir de cette vie.
0: Oui, enfin, ouais,
3: non, je suis un peu excessive.
0: Disons que laissons le droit de vivre à ces gens-là aussi quand même.
3: Mais, au McDo, mais non, mais si t'as envie de faire un cheat meal.
0: Mais en revanche, je prends de la flotte moi.
3: Ah mais ça moi aussi. Ça je suis comme toi.
5: Ah bah, elle a pas un goût dans le truc en carton hein.
3: C'est de l'eau quoi.
0: C'est de l'eau. Ouais.
3: Non mais parce que j'aime trop boire de l'eau de base. Enfin, je suis pas très soda. Mais je veux dire, quand t'as envie vraiment d'aller au McDo, t'as salade César ou alors tu la fais chez toi ou tu vas au resto et elle est meilleure.
5: Putain, tu sens que Lorenza elle se tue quand
3: t'es
5: au McDo.
3: Pardon, mais je suis désolée. Mais oui, le McDo, t'y vas quoi.
0: Ouais, le burger que tu fais chez toi, il sera aussi meilleur hein.
3: Mais oui, le côté fast-food, je vais manger du gras. Quoi.
0: Ce que tu veux, c'est y aller. Et ensuite, quand t'as tout fini, quand tu te lèves et que tu prends le plateau, tu fais... Oh
3: exactement.
0: Ok, on est tous d'accord. Merci beaucoup, Justine, de nous avoir
6: appelés. Merci à vous, bonne journée.
0: Belle journée. Florian est là aussi. Bienvenue sur Énergie, Florian.
7: Et bonjour les Manu, bonjour Manu, enfin bonjour Manu, bonjour les Wouin.
0: Florian, tu laisses le temps de te regrouper, toi et ta bande, et tu le dis quand t'es ok. Qu'est-ce que tu fais pour te donner bonne conscience?
7: Ben moi je participe aussi aux cagnottes d'anniversaire des collègues que j'apprécie pas plus que ça quoi.
0: Et tu te dis...
3: Ah bah c'est bien.
0: Ouais, tu te dis c'est ma participation, voilà, je suis là, j'ai été là.
7: Ouais, c'est ça, c'est une petite question de principe.
3: Même si c'est 5 euros, bon, c'est très bien.
0: J'ai fait un truc. En ce moment, il y a une cagnotte pour quelqu'un. C'est pas ici, pas à la radio. Il y a beaucoup de monde qui participe.
5: Ok.
0: Et alors, j'ai été dans les premiers à participer.
3: Ouais.
0: En fait, j'ai regardé le nombre de participants. Il y avait genre 3 au début. Et j'ai fait donc la somme divisée par 3 pour savoir ce que chacun avait donné en moyenne. j'ai donné plus.
3: Ah.
5: Ah évidemment,
3: mais
5: est-ce
3: que tu es un peu fier quand tu donnes plus? T'es là en mode.
0: Et là. Depuis, il y a eu beaucoup de monde. Genre, il y a plus de 60 personnes qui ont donné.
5: Ouais.
0: Et ben, j'ai refait le calcul.
3: Et alors?
0: J'ai divisé. Bah putain, j'étais au-dessus, j'étais content.
5: Ah, c'est
3: mais
5: bien.
3: Dis-moi que tu vas pas le dire, quand même.
0: Bah, c'est elle me demande, je dirais.
3: Il faut pas.
0: Non, elle me demandera pas, la personne.
3: Okay, oui.
0: Elle me demandera pas. Mais c'est possible que je lui demande de me demander.
3: C'est fou.
0: Non. Florian, merci beaucoup de nous avoir appelés.
7: Avec plaisir, bisous à tous.
0: Ciao. On peut continuer encore un peu. Quel est... La chose que vous faites juste pour vous donner bonne conscience. 0-870-42-48. Dans 3 minutes, et oh alors?
3: Quoi?
0: Bah c'est la récré quoi.
3: Ah ouais, le jeu de Florent.
0: C'est le jeu de Florent, notre producteur. C'est un peu c'est notre moment de récréation dans l'émission.
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0: Je le disais à l'instant, c'est la petite récré. C'est la petite récréation, c'est le jeu de Florent, notre producteur. Et pour jouer avec nous, pour participer à cette grande récréation, on a Harmonie. Bonjour Harmonie.
10: Bonjour Manu, bonjour les Wouin.
0: C'est stylé comme prénom Harmonie.
5: Ouais.
0: Je connais une fille, elle s'appelle Mélodie, elle bosse dans la musique, c'est rigolo. Hein.
10: Bah,
0: non, c'est pas rigolo.
5: Oh, le tonton. Non, vous trouvez ça...
3: Si, c'est, bah, c'est cocasse, une vocation, quoi, du coup.
5: Non, je pensais que ça allait...
11: Ah, ouais, mais tu rencontres cette personne, tu fais « Ah, oh, c'est drôle !»
5: Puis voilà, oui.
3: Ouais, moi, je peux dire « Oh, c'est marrant !»
5: Oui, oui,
3: mais on n'est pas là.
5: Non, ouais, j'ai, mais, non, j'ai pas fait monter sur scène, oui, pour voilà. dire « Voilà, j'ai représenté quelque chose d'incroyable !» Non, non. Harmonie, oui. On va jouer ensemble avec Florent, notre producteur. Tous les jours, il nous fait un petit jeu en rapport avec l'actu, en rapport avec l'air du temps, en rapport avec ce qu'il veut. C'est notre récré. Aujourd'hui, c'est quoi?
12: Alors, c'est la journée internationale de l'infirmière.
5: Ah oh oui, on n'en a pas parlé, j'avais vu
3: bonne
5: ça.
3: Bonne journée à vous.
12: Bah, bonne journée à vous.
5: Mais on les adore, les infirmières. Bah, le médecin, il nous fait peur, l'infirmière, elle nous rassure.
3: Bah oui.
5: Évidemment.
12: Et qui dit infirmière, dit hôpital.
3: Crocs.
12: Ah. Qui dit, oui, aussi. Mais qui dit hôpital, dit médicament. Et du coup, médicament, on va faire le jeu du je vous donne un nom et vous me dites si c'est un médicament ou un nom de joueur de foot.
3: D'accord. Ok.
12: Ah, je fais des passes,
5: ça marche. Ok. D'accord.
12: Alors, on va commencer par Harmonie, ok?
10: Oui.
12: Baclofène.
10: Joueur de foot.
12: Et non, c'est un médicament qui sert à traiter les contractures musculaires.
3: Franchement, ça fait trop joueur de foot.
5: Baclofen, ouais.
10: Je confirme.
5: Ah ouais. Baclofen. Baclofen qui avance. Baclofen qui... Oh !
3: Tire cadré de Baclofen !
5: Ah, il a été élu joueur du match, Baclofen.
12: Manu.
5: Oui.
12: Xhaka.
5: Xhaka, c'est un médicament.
12: Et non, c'est un joueur de foot.
3: Ah.
12: Milieu de terrain du Bayer Leverkusen.
5: Comment tu dis? Xhaka.
12: Xhaka.
5: Xhaka qui passe à Baclofen. Baclofen qui avance, qui se retire, qui hop, qui crochette, qui repasse à Xhaka. Hey, ouais, tête de Xhaka. Ok, on continue.
12: Lorenza, Udol.
3: Médicament.
12: Et non, joueur de foot.
3: Merde.
5: Oh.
3: Ah bah lui par contre, nom de médoc à fond quoi.
5: Ouais, Udol,
11: ah bah, c'est vrai que t'en prends quand t'as mal au bide.
5: Udol, ça fait magasin.
12: Ouais.
5: Je vais chez Udol, t'as besoin de quelque chose.
12: Nico. Ouais. Lavia.
5: Lavia.
11: Lavia.
5: Ça fait truc pour le transit.
11: Lavia. Ouais, on dirait, mais du coup, je vais dire joueur de foot.
12: Joueur de foot, totalement. Milieu défensif à Chelsea.
5: Ah, ok. On est.
3: C'est pas mal.
5: Un point. C'est pas évident, hein.
12: Non, non, un point, c'est pas fou. Harmonie. Zyrtec.
5: Ah, ça, je connais.
10: C'est un médicament. Ouais,
12: médicament.
3: Oui, exactement.
5: Ah, ouais, c'est
12: antihistaminique.
5: Ouais,
12: c'est
3: antihistaminique, ouais.
5: Alors, antihistaminique.
11: Oui,
12: oui.
11: J'ai appris ça.
3: Ah, oui, alors. C'est vrai qu'on dit pas ça.
5: Ouais. Attention, attention.
3: C'est pas pareil.
5: Tout le monde fait l'erreur.
12: Eh oui.
5: C'est un produit, un médicament antihistaminique et non antihistaminique. Et on dit un testicule et non une testicule.
3: Allez, top.
12: Tiens, vous parlez, messieurs. C'est à vous. Lit volant.
5: Lit volant. Lit volant. J'ai plus de lit volant, faut que j'aille en acheter. Ou alors, putain, le but de lit volant. Non, faut que j'aille acheter du lit volant. C'est un médicament.
12: C'est totalement un joueur de foot.
3: Allez.
5: Oh,
12: milieu offensif à Saint-Etienne.
5: Oh là là, ouais, mais je suis sûr que son père était médecin.
12: Un dernier.
5: Allez.
12: Lorenza.
3: Ouais.
12: Tardiféron.
5: Ah, je sais ça.
10: Médicament.
3: Bah, médicament, du coup.
5: C'est pas un truc.
3: J'ai pas du tout été influencé.
5: C'est pas un truc pour avoir du fer ou je sais pas quoi.
12: Exactement, c'est en cas d'anémie.
5: Et ben voilà. T'as
3: ouais. J'ai appris un truc. Ok. Ben,
12: pas fou hein, le score quand même.
3: Non.
5: C'est, non, on s'en fout du score. C'est la récré qui est importante.
3: Bien sûr.
5: Tu vois, bah, quand on gagne, l'important c'est de gagner, et quand on perd, bah, l'important c'est la récré. Bien sûr. Harmonie, je vais t'offrir le mug Manu sur Énergie pour te remercier d'avoir été avec nous.
10: Bah, c'est gentil, merci. Bonne journée à vous.
5: Belle journée à toi.
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5: On se donne bonne conscience ce matin avant tout ça. Qu'est-ce que vous faites dans la vie juste pour vous donner bonne conscience? Comme tout à l'heure, on parlait du McDo et qu'on prend une salade. On donne bonne conscience en même temps avec le burger. Ou alors Nico qui prend des gâteaux.
11: Gerblés.
5: Voilà, il prend plein de gâteaux. Et dans le gâteau, ouais, il y a aussi les gâteaux gerblés.
11: C'est
5: voilà,
11: ça.
5: Le truc avec Nutri-Score A. Donc il se dit, je me donne bonne conscience en faisant ça. 0 870 42 48. On continue à vous prendre le téléphone. Il y a Aurélie qui est là. Bonjour Aurélie.
13: Salut Manu, salut tout le monde.
5: Qu'est-ce que tu fais juste pour te donner bonne conscience?
13: Alors moi, je tiens toujours la porte à la personne qui est derrière moi avec un très grand sourire, même quand je suis très en retard.
5: Oui, mais c'est...
3: Mais moi aussi, mais
5: c'est pour être gentil,
3: pour...
5: Ouais, c'est pas ça. Pour te donner bonne conscience.
3: Ou alors t'es pas très gentil.
5: Oui, c'est vrai. Oui, alors,
3: okay.
5: alors effectivement, là, je pense qu'Aurélie nous a appelé pour le sujet. À quel moment je sais que je suis une mauvaise personne?
3: C'est juste pour le karma. Je tiens les portes.
5: Mais si tu te laissais aller, toi, quelqu'un derrière toi, tu lâches la porte. Tu t'en fous.
13: Bah, tu sais, t'es en retard, tu cours, il y a un petit espace, la porte elle s'ouvre, elle est en train de se refermer, tu te te slide dedans. Et non, on ouvre la porte.
0: Je vais te dire un truc. Attend. Moi, j'adore tenir la porte, genre une personne un peu âgée. Ouais. Parce que t'as l'impression d'être un héros.
3: Oui, ça c'est vrai.
13: Oui, c'est vrai.
11: Et t'appuies vraiment le « je vous en prie, madame ».
3: Oui, mais tu le fais par bonté, pas par bonne conscience, on est d'accord.
0: Non, il faut qu'elle me dise « merci, monsieur, et fort ».
3: Ah, bon.
11: Devant tout le monde.
0: Sinon, c'est simple, hein. Sinon, j'ai remis derrière la porte. Merci beaucoup, Aurélie, de nous avoir appelé. Qu'est-ce que vous faites juste par bonne conscience? Lorenza.
3: Bah, je fais 10 000 pas par jour, minimum.
0: Oh,
3: quand je
0: bien.
3: Rentre chez moi en bus, bah, je descends un arrêt avant pour finir à pied.
0: Eh bah, écoute, c'est pas mal. Moi, je vise pas les 10 000, je vise les 8 000.
3: Bah c'est déjà, ouais, c'est déjà bien. Très bien.
0: Parce qu'on m'a dit que, enfin, j'ai lu, enfin, ChatGPT.
3: Que t'avais pas besoin des 10 000, mais que 8 000 suffisait.
0: Exactement. Entre 8 et 10. Donc, je sais pas.
11: Et tu les vises ou tu les atteins ou pas?
0: Non, mais l'important,
11: je vise.
0: L'important, c'est de viser. Globalement, non, je les atteins.
11: Ouais, t'y arrives.
0: Okay, des fois, je suis à 7, quoi. Mais
11: tu fais jamais, tu sais, tu prends ton téléphone et tu secoues comme ça avec la main pour faire des pas.
3: Alors, non. Moi, j'ai des potes qui faisaient ça, mais moi, carrément.
0: C'est nul.
3: Oui, c'est nul. Mais moi, du coup, quand j'ai pas fait mes 10 000 pas, je descends dans mon hall ou dans mon quartier et je vais faire des pas pour terminer.
0: Oui, moi aussi, bien sûr.
3: Ah
0: oui.
3: C'est vrai?
0: Ah oui, je suis dans mon jardin, je tourne en rond.
11: Tous les gens qui rôdent.
0: Mais non, mais excuse-moi,
3: oui, c'est pour mes 10 000.
0: T'es à 7 650 pas, tu vas les terminer.
3: Voilà. Et en plus, des fois, l'application, elle te dit plus que quelques pas. Et alors, du coup, j'ai envie de le faire. Tu vois, je vais aller.
0: Dites-vous que tous les gens qui sortent de chez eux et qui font des tours dans leur jardin, c'est les mecs qui veulent terminer leur pas.
3: Hein. C'est génial.
0: Bien sûr. Sarah est avec nous. Bonjour, Sarah.
14: Bonjour, Manu. Bonjour, les mamans.
0: Qu'est-ce que tu fais pour te donner bonne conscience?
14: Alors, moi, je donne mon sang une fois par an, minimum.
0: Bah c'est vachement bien ça.
3: Comme moi.
0: Et j'en parle parce que t'en parles, mais l'établissement français du sang, ils fêtent leurs 25 ans en ce moment.
3: Ouais, le FS, ouais.
0: Et on en a déjà parlé, et Énergie est partenaire de tout ça, et un don, j'avais des infos quelques...
3: Ça sauve trois personnes.
0: Exactement, un don peut sauver jusqu'à trois vies.
3: Ouais.
0: Donc quand tu donnes ton sang, Sarah, ça peut sauver trois vies, et c'est rapide, hein, ça dure combien de temps, t'as mis pour le donner?
14: Là, j'y suis allée hier, par exemple. Franchement, ça, mais ouais, voilà, 40-45 minutes, le temps de faire des démarches avant.
3: Ouais, ouais.
14: Oui, de prendre le petit goûter après.
3: Voilà.
0: C'est pas on te vide pas de ton sang pendant 40 minutes, hein. Non, c'est.
14: Non, ça dure 10 minutes à peu près.
0: C'est ça, c'est 10 minutes, après tu bouffes.
3: Et on peut le faire tous les 3 mois.
0: Et il y a l'appli don du sang, si vous voulez savoir comment ça se passe. Et c'est à faire, c'est quoi même, vraiment juste une fois.
3: Ouais,
11: c'est déjà bien.
0: Toi, tu le fais souvent, Sarah, mais juste une fois dans sa vie, tu le fais.
3: Ouais.
0: Voilà.
3: Ouais,
0: quoi.
3: Ouais.
0: Merci beaucoup de nous avoir appelé, Sarah.
14: Avec plaisir, bonne journée.
0: Belle journée à toi. Il y a William qui est là aussi et qui se donne bonne conscience. Ça cartonne ce sujet. Tout le monde veut se donner bonne conscience. Bonjour William.
15: Salut Manu, salut les voix moi.
0: Qu'est-ce que tu fais pour te donner bonne conscience?
15: Moi, pour avoir bonne conscience, j'écris des commentaires positifs pour aider les petits commerces.
0: Oh, c'est pas mal.
3: Oh, c'est mignon,
11: c'est bien, ça. C'est mieux que les haters,
3: quoi. Ouais, bah oui.
0: C'est mieux. Ça fait la balance, quoi.
3: Bah, bien sûr.
0: J'avoue que je mets jamais de commentaires, moi.
3: Si tu aimes bien?
0: Non, je vais.
3: Moi, si c'est exceptionnel ou si, genre, la serveuse, le serveur, enfin, si je vais manger quelque part et tout, je suis obligée de mettre un truc positif.
0: En fait, je leur dis. Je leur dis directement,
3: tu vois,
0: au restaurant,
3: oui,
0: ou à la serveuse, au serveur, ou même des fois au cuisinier, tu vois. S'il est,
3: ouais,
0: s'il est là,
11: ça, tu passes une tasse.
0: Ouais,
3: j'ai jamais fait ça, moi.
11: Ah bah, c'est... félicitations au cuisinier.
3: Oui, ça, c'est serveur, mais j'ose pas aller le voir moi-même.
11: Et tu dis, ça, c'est le papa, ça.
0: Félicitations, hein, je suis un peu de la partie, j'ai un cousin qui bosse dans un hôtel. Merci, William, de nous avoir appelé.
15: Merci, au moins, bonne journée.
0: Très belle journée à toi.
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0: 80% des gens qui partent de Koh-Lanta sont soulagés à cause de ça, bien sûr, évidemment.
3: Bien sûr.
0: Ils peuvent revenir vers nous.
3: Ben oui.
0: C'est irrévocable. Yes!
3: Woo!
0: On va pouvoir écouter Manu. On est avec vous jusqu'à 10h. Il nous reste encore 5 minutes et on en profite. Notre dernier appel du jour aujourd'hui, c'est Caroline. Bonjour Caroline.
18: Coucou.
0: Coucou, sois la bienvenue parmi nous. Caroline, tu nous appelles d'où?
18: Merci.

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1: Ou ça, moi.
2: Bah là, tu prends les risques, alors effectivement.
1: Bah oui, oui.
2: Elle a envie de se mettre en bombe pour le Quebec. Petit maillot de pièce.
1: Non, mais... En plus, je pense qu'il n'y a pas de garçon, mais.
3: Mais je pense que la peur est pas.
1: Oui, alors, c'est
2: ça,
1: pas.
2: Ça devrait aller, quoi. Ça va.
3: Normalement, oui. Enfin, moi, j'ai pas connu d'histoire incroyable.
1: Bah, moi non plus, mais j'ai peur. On sait jamais.
2: C'est la peur, ça se contrôle pas.
3: Non, mais alors, c'est exactement ça. On a tous des peurs. Moi, quand j'ai le vertige à un mètre.
1: Oui,
2: ah,
1: mais
2: oui,
1: voilà.
2: C'est vrai. J'arrive pas à le contrôler.
3: Ouais. Bah, moi, on était quand même venu me chercher dans un. Dans un acrobranche,
1: oui.
3: Dans le, mais dans le pas, la, pas à 3 mètres ou ouais. À 4 mètres. Hein. C'était le premier truc d'essai pour savoir comment tu te sens.
2: C'est mignon.
3: Et là, j'ai été bloqué. Donc, ouais. Mon essai n'a pas été fructueux.
1: Oui. Non. Ouais.
3: Du coup, donc, les peurs, vraiment, personne ne perd. Tu
1: ne peux pas juger vraiment, ouais. Bah ouais.
3: C'est comme ça.
2: C'est comme moi qui ai peur de tout ce qui se gonfle. Hein. On en a
1: oui,
2: déjà parlé,
1: c'est
2: mais c'est tous les ballons.
3: Les ballons,
2: ballons
3: de baudruche, qui se gonflent.
2: Pour les anniversaires, je ne fais jamais un anniversaire avec des ballons de baudruche. Et la pression de mes pneus, je l'ai fait pour la première fois il y a quelques mois.
3: Parce que t'as peur que ça explose.
2: Ah ouais. Bah, bah. T'imagines, attends, un pneu qui pète.
3: Ah mais ça, ça arrive très souvent dans les cours de la Quebec aussi. Quelle est votre peur à vous que vous ne comprenez, qu'on contrôlez pas, qui est peut-être un peu totalement irrationnelle, comme perdre son maillot en aquabike? Appelez-nous 0 870 42 48. C'est le numéro qu'a fait Ingrid, qui est notre premier appel du jour. Bonjour Ingrid.
4: Salut Manu, salut les wawas, ça voilà. Va?
3: Mais très bien Ingrid, on parle de Lorenza qui a peur de perdre son maillot en aquabike. Oui. Donc je vais te dire un truc, on est très bien ce matin.
4: C'est vrai, j'ai pas mal.
3: T'as déjà fait de l'aquabike Ingrid?
4: Non, pas du tout, parce que je suis allergique au chlore.
1: Oh non!
4: Ah, c'est bah si, c'est ballot.
3: Ah, bah c'est dommage, dans les piscines, il y a quasiment tout le temps du chlore, non?
4: Même beaucoup. Oui, et puis ils en mettent beaucoup, beaucoup.
3: Oh!
1: Bah tu vas à la mer, hein.
3: Bah ouais.
4: Exactement.
1: Bah oui.
4: C'est ce que je fais.
1: Il y a toujours des solutions, Ingrid. Mais
3: t'habites à côté de la mer?
4: Ah non, pas du tout, je suis à Auxerre.
1: Ah oui?
3: À Auxerre, ah oui, non, c'est.
4: Ouais. On a Lyon, mais bon, je vais pas tenter.
3: Non, c'est comme les Parisiens qui vont dans la Seine, c'était rigolo aux Jeux Olympiques, quoi. Ouais, effectivement.
4: Oui, exactement.
3: Est-ce que t'as une peur totalement irrationnelle, Ingrid? Un truc que tu contrôles pas?
4: Les migales, j'ai hyper peur des migales.
3: Ouais, alors
1: mais ça c'est quand même.
4: Il suffit que j'aille à une exposition, c'est une migale, j'ai l'impression qu'elle s'essouffle et que j'y en a partout après moi en fait.
2: C'est quoi cette expo où il y a des migales?
3: C'est vraiment, tu la cherches ton embrouille quand même là.
1: Ouais, c'est sûr, mais qu'elle te court après quoi.
3: Oui, mais c'est,
4: ouais,
3: rare,
4: non, c'est ça.
3: C'est rare à Auxerre de trouver une migale. C'est plus rare d'avoir la mer qui arrive à Auxerre qu'une migale.
4: Ouais,
3: voilà, je te détends, t'inquiète pas. Ingrid, je vais t'offrir le mug Manu sur Énergie pour te remercier de nous avoir appelé ce matin.
4: C'est gentil. Merci.
3: Gros bisous, je te souhaite une vie sans aucune migale dans ta vie.
1: Oui.
4: Exactement, sans migale.
3: Et
4: en fait, là où c'est un peu compliqué, c'est que je suis allergique au chlore, mais je suis chanteuse à la base.
3: Et quel rapport entre la chanson et le chlore?
4: Eh ben, c'est que si je vais à la piscine, je peux pas chanter après, j'ai la voix cassée.
3: D'accord.
1: Ah, hein, oui, ça c'est pas.
3: Bah, dis-toi que tu pourrais mourir avec une migale, donc tu vas au pire. Tout va bien. On t'embrasse, Ingrid, merci de nous avoir appelé.
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6: Aujourd'hui c'est mercredi, on a déjà fait la moitié de la semaine. Youpi!
3: Il est 6h13. Turn Up Legend avec San Francisco, ça arrive. On va parler de nos peurs irrationnelles. Quelle est votre peur irrationnelle à vous? Le truc qui n'est pas vraiment logique, comme Lorenza qui va faire de l'aquabike et qui a peur juste que son maillot se détache.

0: 16% des gens, c'est l'accessoire qui nous rend le plus ridicule. Quel est cet accessoire, Nico ?
1: Des bretelles.
0: Ce ne sont pas les bretelles.
2: Un nœud pape ?
0: Lorenza, ce n'est pas le nœud papillon non plus. C'est pas un truc genre quand on sort en soirée.
2: Ok.
0: Pas du tout. En revanche, c'est un rapport avec une activité précise. Florent, notre producteur.
3: Ça se porte sur le bas du corps ?
0: Non, c'est sur le haut du corps.
2: Les gants de bowling ?
0: Les gants de bowling ?
2: Bah, des fois, les joueurs de bowling, ils ont des gants spéciaux et je trouve ça un peu
4: ridicule. Ah bon ? Tu peux pas mettre tes doigts
0: dedans ? Si. Des, comme des mitaines.
2: Ouais, c'est ça.
0: Ils ont, pour pas que ça glisse, je
2: et
0: pense.
2: Et pour pas que ça frotte ici
0: oui,
2: aussi.
0: Oui, j'en ai déjà vu un et là, tu sais que lui, il plaisante pas.
2: Ah oui, là, lui, il va te mettre strike sur strike.
0: C'est pas le genre de mec à qui tu tapes sur l'épaule quand il lance la balle parce que non. Ouh là là, ça plaisante pas. Alors, c'était pas ça. C'était plus simple que ça. C'est un peu rapport avec l'aquabike. C'est le bonnet de piscine.
2: Ah, okay.
1: On est tous égaux.
0: Pour oui. 16% des gens, c'est l'accessoire qui nous rend le plus ridicule. On est tous égaux, on est tous ridicules surtout.
1: Oui.
0: C'est vraiment, c'est conhead. Enfin, c'est.
2: Oui.
0: C'est
2: bizarre. Compliqué.
0: C'est le compliment que les hommes préfèrent recevoir. Tous les hommes préfèrent recevoir ce compliment. Florent,
3: tu pousses à la salle, toi, non ?
0: Non, c'est plus court que ça.
4: T'es beau ?
0: T'es beau, non, mais c'était quelque chose.
2: C'est sur le physique ?

0: pas physique. Non. Florent,
1: t'es intelligent?
0: Non, désolé. C'est pas ça.
2: Il y a un accessoire ou pas du tout?
0: Pas besoin. Ah non, pas besoin d'accessoire. C'est le compliment que les hommes préfèrent recevoir. C'est t'es quelque chose.
3: T'es rigolo.
0: T'es rigolo, c'est ça, quasiment, c'est t'es drôle.
3: Ah oui, bah oui.
0: On aime bien recevoir ça.
2: Ah ouais, c'est cool.
0: Ah, tu me fais trop marrer, t'es trop drôle, t'es incroyable. Mais oh là là là là, où tu vas chercher tout ça? Mais c'est pas possible, mais c'est incroyable. Là là là là là là là là.
2: Cette personne excessive.
0: Là, la personne en fait un peu trop. Cette chanson a une particularité pour 28% des gens. Michael Jackson, Don't Stop Till You Get Enough. Cette chanson a une particularité pour 28% des gens. Quelle est cette particularité, Nico?
2: Pour eux, c'est la musique du loto.
0: C'est pas faux, mais c'est pas ça.
3: Il l'écoute à un moment particulier?
0: Non. Non, ça n'a pas le rapport avec un moment.
1: C'est leur chanson préférée, tout simplement?
0: Non, c'est pas leur chanson préférée.
2: C'est leur sonnerie de téléphone?
0: Non, alors c'est un peu leur chanson préférée, mais pour quelque chose de précis, en fait. Ah. Lorenza.
3: C'est au niveau des paroles?
0: Oui, ça a un rapport avec les paroles.
2: Ils la connaissent par cœur?
0: Pas du tout. Ils la connaissent pas du tout, puisqu'en fait, c'est leur chanson qu'ils aiment le plus chanter en yaourt.
3: Ah, c'est vrai, bien sûr.
0: Don't stop to get it up. Don't stop to get it up.
2: Ça trouve, c'est ce qu'il dit. Hein.
0: Ah bah allez, j'ai regardé les paroles.
2: C'est ça?
0: Ouais, non, il y a marqué dis ce que vous voulez.
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0: Merci Laurien. Et Romain Dodwick, je sais pas si vous avez vu, il a sorti une série qui cartonne sur les réseaux. C'est une web série qui s'appelle Putain de soirée. Ça vous dit rien?
2: J'ai vu passer, mais j'ai pas regardé la série.
0: Eh bien, c'était notre analyse du jour.
3: Allez.
0: On parle de peur irrationnelle ce matin. Lorenza va faire de l'aquabike. Pour la première fois de sa vie, elle n'a jamais fait d'aquabike. Moi non plus, j'en ai jamais fait. Et elle a une peur, c'est que son maillot de bain s'en aille lorsqu'elle fait du vélo.
3: Bah, je vous tiendrai au courant, mais oui.
0: Bah, filme, hein.
3: Bah,
0: bah, la vidéo, elle fait des millions. Hein. C'est...
3: Non, mais déjà,
0: elle fait de l'aquabike, son maillot s'en va.
3: Bon, on est entre meufs et tout, donc je pense que bah, on rigolera bien. Et puis elles iront me chercher mon maillot, et voilà. Hein.
0: Bah,
3: et, ah, alors... Tu vois, ce sera l'happening du jour. Quoi.
0: Et je pense pas que ça arrivera. Hein. Je pense pas que tu perdras ton maillot, mais c'est sa peur irrationnelle. Quelle est la vôtre? Quelle est votre peur irrationnelle? Une peur que vous pouvez pas contrôler, et c'est comme ça, et vous avez pas le choix, et vous devez vivre avec. 0 870 42 48. Florent, nos producteurs?
1: Moi, j'ai peur des bouilloires qui sifflent. Tu sais, qui sifflent pour terminer, j'ai l'impression que ça va péter d'un coup, ça va être.
0: Ah, mais ça te fait peur, genre tu veux pas l'entendre quand
1: ça arrive. Je m'éloigne, j'ai l'impression que ça va éclater, quoi, ça va.
0: Ah, d'accord.
2: J'avais ça un peu avec les trucs à soupe là. Tu sais, les grosses casseroles à soupe de nos parents.
1: Cocotte minute.
3: Ouais, les cocottes minutes là.
0: Oh, les cocottes minutes.
3: Ouais, ouais, ouais, ouais.
0: Tu me renvoies dans les trucs quand j'étais petit.
2: Je viens de te débloquer un souvenir.
0: Mais j'avoue que la cocotte minute, ça me faisait peur.
3: Oui.
2: Bah ouais.
0: Pour être. Ouais, ouais. Parce que c'est pas un sifflement comme une bouilloire où ça dure pas longtemps, tu vois. La cocotte minute, c'est vraiment.
3: T'as la vapeur qui part et tout, t'as l'impression que ça va sauter.
2: On met le doigt quand on est gamin, c'est autour.
0: Ah non, non, moi je voulais pas mettre le doigt. On m'avait dit c'est hyper chaud et tout. Non, non.
2: Moi je voulais voir.
0: Bah voilà, t'as vu du coup. Non, et la cocotte minute, il y avait une sorte de petit bouchon là.
2: Ouais, c'est ça.
3: Qui tremble.
2: Qui faisait justement ça là.
0: Et tu te dis qu'il peut partir le bouchon.
3: Ouais.
0: Et non.
2: Surtout
0: non.
2: C'était pour bouffer de la soupe en plus souvent.
0: C'est rare de faire un truc genre un burger dans une cocotte minute. Tu sais que tu vas pas bouffer un truc de dingue.
2: Ouais, non.
0: Pauline est avec nous. Bonjour Pauline.
5: Coucou Manu, salut les mamans.
0: Bienvenue sur Énergie. Pauline, quelle est ta peur irrationnelle à toi?
5: Alors, moi j'ai peur de la fin des escalators. J'ai toujours l'impression que mon pied va rester bloqué et se faire aspirer par le mécanisme, en fait.
0: J'ai eu ça aussi, un moment, mais je pense que tout le monde l'a eu, ce truc-là, puis après ça part. Mais effectivement, tu te dis, mais si jamais je me fais aspirer, et le truc, c'est que c'est déjà arrivé.
3: Mais c'est les vêtements.
2: C'est ça.
0: Il y a déjà eu des accidents
2: bloqués,
0: où les gens, genre t'as un pantalon qui est un peu long, ils traînent
2: dedans. Une chaussure.
0: Et il y a eu vraiment des accidents.
3: Mais c'est très grave. Hein.
0: Le truc ne s'arrête pas.
3: Bah oui.
2: C'est ça.
0: En fait, et donc ça t'arrache tes vêtements.
2: Le bouton souvent pour arrêter, il est en bas. Et tu dis putain,
3: si jamais
2: il y a personne en bas, tu vois.
0: Et ben j'ai même pas fait gaffe qu'il y avait un gros bouton.
2: Ah oui, il y a souvent un gros bouton en bas, un truc d'arrêt d'urgence,
3: mais effectivement. Que tu peux taper.
2: Quand tu montes dessus, tu dis putain, ça se voit pas assez quoi.
0: Donc en fait, tu gueules, arrêtez l'escalator. Mais en fait, tout le monde monte. Mais comme tout le monde monte, personne n'a le bouchon. Il est où le bouton? Putain, il est en dessous. Arrêtez l'escalator, mais je monte. Alors,
3: c'est horrible.
0: Voilà, je pense qu'on t'a bien rassuré, la Pauline.
5: Pas trop, non.
0: Ben, je sais. Prends les escaliers, ça fera des pas. Voilà, voilà, ça fera tes pas par jour. On t'embrasse fort, Pauline.
5: Bisous, bonne journée à tous.
0: Gros bisous. Mélissa est là aussi. Bonjour, Mélissa.
6: Bonjour, Manu. Bonjour, l'équipe.
0: Quelle est ta peur improbable à toi?
6: Moi, j'ai peur des mannequins dans les magasins. Tu sais, j'ai l'impression qu'ils peuvent prendre vie et me courir derrière.
0: Il y a pas mal de gens qui ont cette peur-là. Ah ouais.
2: Mais parce qu'il y a des vidéos sur YouTube, parfois, des mecs qui font des pranks, qui se mettent en mode mannequin de magasin et en fait, ils prennent vie. Donc, tu te dis pourquoi pas, quoi.
0: Vous avez jamais vu des films où, genre, il y a une course-poursuite et ils sont dans un hangar où il y a plein de mannequins. Ouais.
3: Et tu sais pas qui est la vraie personne ou non, et t'es perdu et c'est horrible.
0: Et ils se tirent dessus, ils tirent sur les mannequins, ça explose les têtes des mannequins.
3: C'est ça.
2: C'est bien.
0: Mais je pense que c'est pour ça qu'on est traumatisé.
2: Ouais, certainement.
0: Quel est le mec un jour qui s'est dit, on va faire un film avec de l'attention dans un hangar de mannequins?
2: Ouais. Alors déjà, faut le trouver. Hein.
0: Bah, c'est ça. Où est-ce qu'il y a un hangar de mannequins? Voilà, je pense qu'on t'a rassuré aussi, Mélissa, du coup, là.
6: Pas vraiment.
3: Bon, on a tous les mêmes peurs, c'est cool.
0: Oui, c'est vrai, c'est cool.
3: Sûr, tu vois.
0: Ouais. On t'embrasse, Mélissa. Merci beaucoup de nous avoir appelé.

0: on va vous offrir du cash et on va retrouver Dimitri. On commence un petit peu à ça. Oui. On s'accroche, hein.
1: Champion.
0: On s'accroche à Dimitri. 8e participation. Il a déjà gagné 700 euros, quoi qu'il arrive. Il va tenter d'en gagner 100 supplémentaires. Mais vous pouvez être celui arrêtera la montée de Dimitri. 0 870 42 48. Vous venez avec nous à tout de suite.
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0: 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Aujourd'hui, on est le 13 mai. Il y a une journée mondiale. C'est la journée du commerce équitable.
1: Ah, c'est cool, ça.
0: Le principe, c'est de bien rémunérer les gens qui nous vendent quelque chose, des produits. Il y a un truc que j'achète équitable.
1: C'est quoi?
0: C'est le chocolat.
1: Ah, moi aussi.
4: Ah, bah oui.
0: Mais il y a une marque étiquable.
1: Oui, c'est ça.
4: Ouais, ouais.
1: C'est ça.
0: Et vraiment, je me dis, bon, il est bon.
1: Pareil. Ouais. Mais c'est vraiment que le chocolat, par contre.
4: Moi, j'avais fait du café, moi. Café équitable.
0: Ah, il y a le café équitable aussi.
4: Mais c'est vrai que le prix est pas équitable.
0: Si, du coup.
4: Oui, mais c'est vrai qu'il est un peu plus cher, quoi, souvent, quoi.
0: Le principe, c'est de payer à la juste rémunération les gens qui font du café. Et le chocolat, moi, ça me fait plaisir.
4: Ouais, c'est content. Ouais.
0: En plus, tu payes peut-être un poil plus cher, mais un truc qui te fait plaisir.
4: Ouais, ça te fait du bien.
0: Non, les mecs, ils sont malins, dès qu'on fait du chocolat. Ouais, parce que pour une bagnole, par exemple, tu vois pas.
1: Non.
0: Alors que le chocolat.
1: Oui.
0: Voilà. On paye l'essence en ce moment de façon très équitable, je trouve.
1: Oui.
4: Apparemment.
1: Mon Dieu.
0: La fête de la musique, je crois que c'est le 21 juin.
1: Ouais,
0: le
1: 20,
0: toujours. C'est ça. Et ben, j'ai appris un truc. Les Anglais adorent venir en France pour la fête de la musique.
1: Bah oui, la hype, elle a commencé vraiment l'année dernière, en vrai. Hein.
0: Et ben, je savais pas, moi.
1: Ah ouais, sur TikTok, sur les réseaux sociaux, en fait, ils ont dit que c'était the place to be, pour faire la fête. Et du coup, tous les Anglais ont débarqué à Paris, déjà même l'année dernière, quoi.
0: Et ça, les gens qui s'occupent des trains, ils l'ont compris, ils font pas des prix équitables.
1: Ah ouais?
0: Écoutez,
1: ils sont malins.
0: Billet de transport Londres-Paris pour la fête de la musique.
1: Combien?
0: Plus de 1000 euros.
1: Oh
5: non, mais non.
1: Ah ouais.
0: Pour aller,
1: faut le vouloir, quoi.
0: Pour aller voir des mecs à moitié bourrés, mal reprendre du téléphone, j'irai à New York avec toi.
1: Yes.
4: C'est bien résumé.
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0: Il est 6h38, c'est le moment. Avant d'écouter Kenji, c'est le moment de vous faire gagner du cash. Et on va retrouver, pour la 8e fois consécutive, mesdames et messieurs, Dim Dim.
1: Ouais,
0: la Dimouninounilette.
5: Ah, Dimouche.
1: Il est là, il est en forme.
0: Dimitri, 8e participation, bonjour à toi.
6: Salut Manu, salut les ouais, c'est Dimounet.
0: Il est là, Dimounet. Il a gagné déjà 700 euros. Il va tenter de gagner 100 euros supplémentaires. On sait pas ce que tu fais dans la vie, Dimitri.
6: Je suis responsable des services techniques dans une mairie.
0: Oh,
1: ok.
4: Monsieur.
0: Oh, il a. T'as pas l'écharpe?
6: Non, pas du tout.
0: Je sais pas.
1: T'as accès au bureau du maire?
6: Oui.
0: T'as la clé du bureau du maire?
6: C'est un code, oui, mais.
0: Oh. Il a un code. T'as l'impression. Hey,
1: ça fait encore plus.
4: On se parle de la Maison Blanche.
0: C'est le FBI. Dimitri, tu as déjà gagné 700 euros. Tu vas tenter d'en gagner 100 supplémentaires. Mais en face de toi ce matin, il y a Fabien. Et Fabien, lui, il veut te battre, il veut te faire tomber. Mmh. Il en a rien à foutre du maire. Lui, il a sa propre liste à lui qu'il veut faire passer. Fabien, bonjour.
7: Salut Manu, salut les wawas, salut Dimitri.
6: Salut Fabien.
0: Je vous rappelle les règles du jeu du Club des Génies. J'ai 100 euros et j'ai 3 questions. Le gagnant sera celui qui aura 2 points. À chaque question que je vais vous poser, si vous pensez avoir la réponse, vous donnez votre prénom, vous donnez ensuite votre réponse. Si elle est bonne, ça fait 1 point. Si elle est fausse, c'est l'autre qui prend le point. Et ce sera le premier d'entre vous qui atteint les 2 points, qui gagne 100 euros et qui reviendra jouer avec nous après ce grand week-end. Il reviendra jouer avec nous dès lundi. Dimitri, Fabien, bonne chance à tous les deux. Attention, c'est parti, on joue au Club des Génies. Décontraction ce matin. Vous êtes prêts?
6: Ouais.
0: Oui. C'est parti. Voici la première question. Quel jeu vidéo met en scène un plombier moustachu?
6: Dimitri.
7: Très bien.
0: Dimitri, très rapide.
6: Mario Bros.
0: Absolument, c'est Mario Bros. Ou Super Mario.
6: Ouais, il y en a plein.
0: Attention, Dimitri, 1 point. Fabien, pas de point. Deuxième question. Comment s'appelle le phénomène qui permet aux plantes de produire de l'oxygène?
6: Dimitri.
0: Je t'écoute.
6: La photosynthèse.
0: La photosynthèse.
1: Mais incroyable.
4: Super Mario et photosynthèse.
0: Non mais ça c'est parce qu'il bosse à la mairie, à la technique de la mairie, c'est tout. Il règle tout.
1: Mais il connaît tout.
0: Mais quand il y a le maire, il veut jouer à un jeu vidéo, il dit attends, je vais te mettre Mario. Ouais. Ensuite il dit il faut remettre des plantes. Vous inquiétez pas, avec la photosynthèse, ça va être super. Il est fort Dimitri. Fabien,
6: j'ai commencé dans les jardins en fait. C'est pour ça. Je connais.
1: Il a mille vies, Dimitri. C'est trop bien.
0: Fabien, on ne peut qu'avouer qu'il est très fort.
7: Ah, il est très très fort, vraiment. Bravo à lui,
6: merci,
7: en tout cas.
6: Merci.
0: Fabien. Raccroche pas, je vais t'offrir le mug Manu sur Énergie.
7: Pas de soucis, merci.
0: Et tu nous rappelles quand tu veux, tu reviens avec nous. Et Dimitri, bah toi, tu reviens avec nous dès lundi.
6: Ah, ben volontiers, ouais.
1: Après, semaine complète, hein,
0: Ah oui.
1: Va falloir assurer, là.
0: Il y aura pas de break. Hein.
1: Ah, non.
0: Attention, là, c'est terminé, les gros week-ends de 4 jours. On va bosser. Dimitri, on va bosser à la mairie maintenant.
6: Hein. Là, on va bosser, ouais.
0: Alors.
6: Obligé, là.
0: Dimitri. Tu as 800 euros, quoi qu'il arrive, ces 800 euros, ils sont à toi. Et dès lundi, eh ben, tu reviens pour tenter de gagner 100 euros supplémentaires. Bravo à toi.
6: Ah, ben ouais. Merci beaucoup, les Wenwen. Bon week-end.
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0: peu irrationnel. Souvent, c'est irrationnel, il n'y a pas de raison. Je vous rappelle que Lorenza, faut qu'il nous raconte comment ça. C'est quand en fait
1: C'est demain.
0: C'est demain. Ouais. Tu te raconteras lundi comment ça s'est passé.
1: On va voir.
0: Elle va prendre un cours d'aquabike.
1: Ouais.
0: Parce que Lorenza est dans sa crise depuis quelques mois. Je veux tout faire et tout essayer.
1: C'est vraiment ça.
0: Donc là, c'est l'aquabike, mais elle a peur que son maillot s'en aille.
1: Oui.
0: Pendant qu'elle fait du vélo sous l'eau.
1: Oui, je suis stressée.
0: Quelle est votre peur un peu improbable à vous? La peur que vous gérez pas en fait, qui est un peu irrationnelle. Avant de vous prendre le téléphone, on peut se faire un petit tour du studio, Nico.
2: Moi, j'ai peur qu'un cambrioleur attende que je me lave le visage pour m'attaquer pile à ce moment-là.
0: Pourquoi?
2: Bah, je sais pas, à chaque fois que je prends ma douche, dès que je ferme les yeux et que j'ai du savon sur les yeux, je me dis que je suis vulnérable et je me dis putain, ça se trouve, il attendait derrière la porte et c'est ça. Donc je me lave toujours très rapidement.
0: Il y a pas mal de gens comme ça qui ont peur dans la douche.
2: Ouais.
1: Ah ouais?
0: Ouais, qui ont peur qu'il se passe quelque chose dans la douche. Mais c'est rapport au film Psychose de Alfred Hitchcock.
1: Ah oui, je vois, oui. Bah,
2: ouais,
1: oui.
2: J'avais vu des extraits quand j'étais plus petit.
0: Et bah voilà, bah c'est ça.
1: À mon avis, ça t'a marqué.
2: Bah, c'est la partie de mon corps que je me lave le plus vite, quoi. Vraiment, je frotte et très vite j'ouvre les yeux et en me disant alors. Et j'ai ouvert les yeux.
0: Ah oui, d'accord, ok. Là, tu fais un petit commentaire après en même
2: oui.
0: temps.
2: D'accord, oui, non, mais je te juge pas. Hein.
0: Ouais,
2: c'est un petit peu, non?
0: C'est, bah, oui, un petit peu.
1: Moi, c'est plus dans le lit, moi. Dans le lit, et que si mes pieds dépassent dans le noir, j'ai peur qu'on me les attrape.
2: Ah oui.
1: Tu vois?
0: Ah, mais ça, oui, mais t'as.
2: Ah oui, j'ai oublié.
0: T'as 4 ans et demi.
1: Oui, c'est oui, ça. Bien c'est sûr. Ça,
0: Et tu regardes sous le lit aussi ou pas?
1: Non, j'ose pas. J'ose même pas.
0: J'avoue que
1: tellement
0: moi,
1: j'ai peur.
2: C'est con, pourtant, il y a un monstre.
0: J'avoue que moi, à une époque, je regardais sous le lit, c'était devenu un réflexe.
1: Oui, un truc.
2: Ah ouais?
0: Au cas où rien, mais.
1: Oui, oui, oui.
0: Si jamais quelqu'un s'était caché sous le lit. Dans les films, souvent ils se cachent sous le lit.
2: Souvent, ouais.
0: Alors, Florent, notre producteur.
3: Moi, je regarde derrière les toilettes.
2: Derrière?
0: Ouais. Comment tu fais pour regarder derrière les toilettes?
3: Non, mais dès que j'entre dans les toilettes, souvent, bah, tu sais, quand t'as la plomberie accessible, je check parce qu'une fois, j'ai vu une araignée et j'ai toujours peur qu'il y ait une araignée qui monte alors que j'y suis et que.
2: Et qu'elle se chatouille les fesses.
3: Ouais, c'est ça, exactement.
0: J'ai une question.
2: Ouais.
0: Quand vous allez aux toilettes.
1: Oui.
0: Et que vous voyez que dans la cuvette, il y a un petit insecte.
1: Oui.
0: Et bien, qu'est-ce que vous faites?
2: Ah, on tire la chasse. Désolé.
1: Oh non.
2: Ah, bah si, mais qu'est-ce que tu fais?
1: Bah, moi, je change de toilette.
2: Ah. Bah non mais
1: bah oui je le laisse bah.
2: J'ai pas changé.
0: J'arrive pas à... J'ai du mal à sacrifier l'insecte.
2: Ah bon?
1: Ah moi aussi ah bah, je veux pas moi.
3: Ah moi je mets une feuille de papier pour être sûr qu'il parte.
1: Ah non.
0: Je pensais que t'allais dire j'ai une feuille de papier pour le récupérer. Moi je suis extrêmement fier quand je sauve la vie d'un insecte.
1: Bah moi aussi mais,
2: ah, oui.
1: Mais la cuvette des toilettes c'est dégueu. Donc mon cœur est partagé quoi. Sauver l'insecte ou me soulager.
2: Le vôtre enfin. Il l'est pas avec Florent.
1: Ouais,
0: ou alors des fois tu dis bon je fais ce que j'ai à faire et la nature décidera de ce qui se passe pour l'insecte.
2: Tu lui fais pipi dessus?
1: Bah oui moi aussi.
3: Bah, c'est pire, je suis désolé.
2: Je préfère une mort dans l'eau qu'une mort avec du pipi dessus quoi tu vois.
3: Après généralement il est.
0: Non mais je fais pas pipi dessus, je fais ce que j'ai à faire.
1: Oui, si ça le touche, ça le touche et.
0: Voilà, ça touche pas, il est sauvé, c'est là.
1: Il peut s'envoler quoi.
2: D'accord.
0: Voilà.
1: C'est la nature.
3: C'est un déni quoi, c'est un déni.
0: Ça c'est banal. Excuse-moi, j'ai vu des documentaires, les lions ils bouffent les gazelles.
1: Voilà, c'est la loi de la jungle.
0: Ça c'est vraiment, on est des animaux avant tout. Lisa est avec nous. Bonjour Lisa.
4: Bonjour.
0: Bienvenue sur Énergie Lisa. Qu'est-ce que tu as toi pardon comme peur un peu improbable ou irrationnelle?
4: Alors moi j'ai peur des gens qui font des malaises.
0: C'est-à-dire
4: que si quelqu'un fait un malaise, bah, j'ai peur de moi aussi tomber dans les pommes.
0: Ah,
2: le problème c'est que Lisa est secouriste.
1: Moi j'ai ça avec les gens qui saignent du nez.
0: Moi j'ai ça avec les gens qui vomissent.
1: Ah,
2: oula.
1: Ah oui.
0: C'est assez bon, on a chacun notre truc.
2: Ouais.
0: Hein.
2: Ah ouais,
0: ouais, ouais. Mais moi je vois quelqu'un vomir. Je peux pas l'aider.
1: Moi, si quelqu'un saigne du nez, je peux pas l'aider non plus. Et ça me met des sueurs froides et je suis là. Oh non! Oh non! Alors
0: oh là
1: que
0: là.
1: Vraiment, je peux pas faire grand chose.
0: Si jamais on se retrouve, Lorenza et moi, dans un ascenseur avec quelqu'un qui vomit et qui saigne du nez, je vous l'annonce, vous êtes mort.
1: On fera rien.
0: Merci beaucoup, Lisa, de nous avoir appelé.
4: Belle journée.
0: Belle journée à toi. Mélanie est là aussi. Bonjour, Mélanie.
5: Bonjour, Manu. Bonjour, les Wanwan.
0: Qu'est-ce que t'as comme peur irrationnelle?
5: J'ai peur de ma caméra d'ordinateur. Je mets toujours du scotch noir parce que j'ai l'impression qu'on m'observe.
0: Mais t'es pas la seule. Hein.
1: Bah oui, on le fait tous.
0: Le nombre de gens... J'avais pas ça, mais à force de me le dire,
2: ouais.
0: À force que les gens me disent « Non mais tu sais, c'est arrivé. Non mais il y a des gens à qui c'est arrivé. Non mais c'est possible. » Du coup, tu...
2: Mais dans ce cas, c'est pareil avec l'iPhone aussi. Enfin, c'est avec le téléphone. T'as la caméra dessus, quoi.
1: Non mais j'ai l'impression que sur l'ordinateur, c'est plus facile à pirater. Genre
0: ah oui.
1: On arrive plus à avoir accès à mes données.
0: Mais moi, j'ai une webcam, je la débranche.
2: C'est vrai?
1: Ah ben voilà.
0: Je la débranche quand je suis sur l'ordinateur.
2: Pourquoi? Tu fais quoi?
0: Bah parce que je fais rien du tout.
1: Ah oui, mais t'as peur qu'il se connecte quoi.
0: Exactement quoi.
2: Okay.
0: J'ai peur que quelqu'un y aille et gère ma webcam.
1: Et chez Energy, ils ont pensé à nous parce que ils ont des petits caches qu'on peut mettre, on peut les clipser et les mettre sur son ordinateur pour pas qu'on nous voit quoi.
0: Mais on n'est pas bien ici, franchement.
1: C'est bien
0: sûr. Mais je vais te dire ici, il y a des gens qui bossent pour nous, hein.
1: Bah, bien sûr. Ouais.
0: Alors, évidemment.
1: On n'a pas envie de se faire pirater la caméra, mais hop, petit cache énergie.
0: Ah, ils ont fait une réunion, ils ont fait maintenant, là, Lorenza, faut arrêter les conneries. On va tout faire pour elle ou elle lui mettre un petit cache.
1: Moi, je suis trop content.
0: En revanche, faut que lui annonce, il n'y aura pas d'augmentation de salaire.
1: Mais elle a son cache.
0: Allez, tu sais quoi, on lui offre 3 caches. Et Lorenza, elle est heureuse. Voilà. Mélanie, on t'embrasse.
5: Bonne journée à vous, merci, bisous.
0: Belle journée à toi et merci de nous avoir appelé.
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0: C'est Manu. Une page, les animaux sont formidables.
1: Ok.
0: Il y a des chercheurs de Vienne qui ont découvert le secret d'une race de grenouilles pour échapper à ses prédateurs. Vous connaissez le caméléon?
1: Bien sûr. Oui.
0: Et bien, elle fait un truc un peu pareil. La grenouille d'Asie du Sud-Est change de couleur.
1: Ouais.
0: Et prend la couleur de quelque chose de très spécifique pour se faire passer pour quelque chose de très spécifique.
7: Ouais.
0: Tout le temps la même chose.
1: Une feuille?
0: C'est pas une feuille.
7: C'est un truc de la nature, du coup? Genre d'un arbre ou...
0: Non. C'est pas une plante. Elle ne se fait pas passer pour une plante. C'est pas vraiment vivant.
7: C'est de la bouffe?
0: C'est vraiment pas de la bouffe.
1: Non. C'est du vomi?
0: Ce n'est pas du vomi, mais on avance.
7: Ah bah c'est du popo.
1: Ah bah oui, c'est...
0: La grenouille d'Asie du Sud-Est change de couleur et prend celle du popo.
7: D'accord.
0: Pour se faire passer pour une crotte.
7: Ah.
0: Et apparemment, ce serait un parfait trompe-l'œil.
7: D'accord.
1: Incroyable.
0: C'est pas dingue cette histoire quand même?
1: La nature est folle.
0: La nature est folle.
7: Faut faire gaffe.
0: Bah, faut faire gaffe.
7: Si jamais tu ramasses un jour en te disant que c'est une grenouille, ah bah non, c'était pas une grenouille.
0: Alors j'avoue que je vais vraiment ramasser les grenouilles. En revanche, mes chiens aiment parfois manger du popo. Ce serait dommage qu'ils ramènent la grenouille un jour.
7: Non, faites gaffe.
0: 6h56, on revient tout de suite sur
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0: On est d'accord, Lorenza, t'es en legging.
1: C'est un jean legging un peu, ouais, c'est ça.
0: On est d'accord, honnêtement, depuis que tu t'es vraiment remise au sport. Non, mais c'est, depuis que t'as fait les 10 km, on est d'accord que t'as décidé de changer de look et d'être tout le temps en tenue de sport.
7: C'est ouf.
1: C'est vrai que cette semaine.
7: Elle veut montrer que t'es partie du club des sportives.
1: Non, mais c'est vrai que ça fait 3 jours que j'essaye un peu de m'habiller un peu plus sport, ouais.
0: Non, mais plus que 3 jours, attends, avec ton haut de survêt marron, là.
1: Ah, c'est vrai, ouais.
7: Elle a même
1: c'est...
7: les baskets de sport,
1: ouais,
7: là.
1: C'est vrai.
0: Non, mais t'es parti de l'autre côté, quoi.
1: Ouais. En fait, je trouve ça un peu stylé. Genre, ça fait un peu. Meuf qui fait du sport.
0: Qu'est-ce que
1: quoi.
0: Je vais te dire? Tu fais pas meuf qui fait du sport.
1: Quoi?
0: Tu fais prof de sport au collège.
1: La prof de PES qui fout rien.
0: Mais qui est en tenue de sport.
1: Voilà, c'est ça.
0: C'est en ça qu'on double votre salaire.
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9: Allô.
0: Allô, bonjour, c'est Marine de Laplot en Corrèze.
9: Oui.
0: Marine, quel est le seul animateur radio qui double ton salaire?
9: C'est Manu sur Énergie.
0: Eh ben c'est gagné.
1: Oui, bravo Marine.
0: C'est ta journée. It's your day, comme disent les Anglais. Comme disent les Allemands qui ne savent pas parler allemand. Marine, je t'annonce que ton salaire de 1 536 €, on va te le doubler. Ça va faire 3 072 € pour toi.
9: Ah, c'est génial, ça.
0: Bah ouais, c'est génial. C'est le principe que les gens disent, oh, c'est génial. Parce que quand ça vous arrive, ça vous fait du bien. 3 072 €. Je vois ton métier et je me dis qu'avec 3 072 €, on peut à peine acheter ce que tu fabriques, dis donc. Elle est prothésiste dentaire.
1: Ah bah oui, ça coûte une blinde. Bah oui.
0: On est d'accord que ça coûte ultra cher, ces dents-là.
9: Donc ça coûte un peu cher, oui.
0: Mais pourquoi c'est si compliqué à fabriquer?
9: Non, c'est pas vraiment chez nous, c'est cher. C'est après, c'est chez le dentiste.
0: Ah ok, vous renvoyez
1: la balle. C'est prennent la
0: thune. Non mais ça c'est toujours comme ça, parce que le dentiste, ouais. Tu lui demandes pourquoi c'est cher, il dit... Les prothésistes.
7: Ah bah oui.
0: Les prothésistes dentaires, c'est vraiment.
1: C'est du
0: comme...
1: taf, hein.
0: C'est comme quand t'as des travaux chez toi et que t'as un électricien et un carreleur. Le carreleur a dit, ah ben l'électricien, il a fait n'importe quoi.
7: C'est ça.
0: Et l'électricien a dit, bon, alors je sais pas quel est votre carreleur, mais alors là, vraiment, c'est du fini à faire. Hein. C'est incroyable. C'est un peu la même chose. Marine, je te double ton salaire. 3 072 €, ça va vite arriver pour toi.
9: Eh ben merci beaucoup.
0: Eh ben merci à toi d'être là avec nous chaque matin. On te souhaite une belle journée. Et ça peut vous arriver à vous aussi tous les matins, deux fois par jour. 7h05 et 8h05, on double votre salaire.
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0: tout de suite. Les bonnes nouvelles du jour sont de retour. Et je vais vous annoncer comment gagner à pile ou face à coup sûr.
2: Oh, ah, stylé.
0: Ça, c'est de la bonne nouvelle.
1: Ok.
0: Avant ça, tour du studio, Lorenza.
1: En Arctique, à cause de la banquise qu'ils font, les phoques, ils sont en train de perdre leur endroit naturel pour se reposer et pour faire des bébés. Oui. Bon, là, le début n'est pas une bonne nouvelle, attention. Ah, mais...
0: oui, oui, c'est compliqué, oui. De... Comment non, tu mais... vas faire pour...
1: Ben, en Norvège, il y a des chercheurs qui ont trouvé une solution. Ils ont installé des plateformes flottantes, ça imite la glace et ça fonctionne parce que c'est leur nouveau refuge.
0: Mais ça me fait... Attends, je trouve ça génial.
1: Ouais. Ça,
0: mais
1: fait, ça de me fait de la peine quand même, oui.
2: Ah oui, parce que ça continue quand même à fond.
1: Et... Tu vois, oui, mais au moins, ils peuvent continuer à se reproduire et à se poser. Et voilà,
0: ouais, c'est, mais c'est pas... C'est pas la glace, quoi. C'est pas...
1: Non, je sais, mais bon, ça, c'est à nous à faire des efforts, les gars.
0: Mais oui. Bah, oui.
2: Elle l'a dit.
0: Arrêtez de faire des glaçons, hein. Nico, une bonne nouvelle.
2: J'ai la nouvelle tendance vacances si vous voulez un couple solide.
0: Voilà.
2: C'est les vacances à l'improviste. En fait, il y a des psychologues qui disent que plus il y a de galères, plus le sentiment d'équipe est là et plus ça renforce le couple.
0: Mais c'est pas faux.
1: Oui. Ouais.
0: C'est que souvent, quand tes vacances elles sont galères, qu'il y a de la merde, c'est vraiment, tu te dis sur le moment, mais c'est pas possible. Et après, tu te dis, mais que c'était incroyable.
2: C'est ça, ça crée
1: ça
2: des souvenirs.
1: Ça fait des souvenirs
0: mais
1: de
0: voilà.
1: Fou. Et on en rigole en plus.
0: Exactement. Bon.
1: Ah oui, allez.
0: Vous voulez gagner à pile ou face à coup sûr?
1: Oui.
2: Évidemment.
0: Il y a des chercheurs qui viennent de prouver que jouer à pile ou face n'est pas du hasard.
2: Oh.
0: Ils ont joué 350 757 fois à pile ou face.
1: Ouais.
2: C'est énorme.
0: Et à chaque fois, 100% du temps, le côté qui a gagné était la face de la pièce vers le haut.
1: Okay.
2: Ah ouais?
0: Donc si tu choisis la face tournée vers le haut, c'est la win assurée à pile ou face.
1: J'ai envie
2: d'accord.
1: D'essayer.
0: Bah, on va essayer.
1: Ouais.
0: Ouais, ouais, bah, dans 5 minutes, on peut se faire un pile ou face, on voit.
1: Ah bah, on va voir.
0: Allez, bah, on va voir. Là, tu t'attaques quand même à des chercheurs, attention.
1: Oui,
0: hein.
1: Oui, oui, j'ai envie de savoir si
0: bon,
1: c'est vrai.
0: C'est les chercheurs les plus étendus du monde, hein, c'est
2: oui. Simplement,
0: ouais. Ouais, ouais, c'est. Et le vaccin pour l'antivirus? Oh, bon, ouais. On a des pièces à jeter, quoi.
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0: 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Ça me fait plaisir.
1: Oh, la classe.
0: Ouais, arrête avec ça.
1: La chance.
0: Ouais, arrête avec ça.
1: Je suis jalouse.
0: Arrête avec ça.
1: Oh, la chance.
0: Arrête
1: ouais,
0: avec
1: c'est bon.
0: Ça. Arrête.
1: Oh là.
0: Ah, continue.
1: Ah bah non, c'est bon là.
0: Virginie Fira est aujourd'hui au cinéma dans Histoire parallèle avec Pierre Niney.
1: Oh, le retour des deux.
0: Je connais pas Pierre Niney. Bon. bon, on tente le plus
1: allez,
0: face.
1: Allez, bah, allez, oui. Allez.
0: Alors, on a je vous ai donné une info, il y a des chercheurs qui très sérieusement ont voulu vérifier le pile ou face, savoir si c'était du hasard. Mm. Ils ont fait plus de 350 000 essais et à chaque fois, le résultat du pile ou face était la face qui était vers le haut.
2: Ouais.
0: Donc on s'est dit on va tester.
1: Ouais.
0: J'ai un pile ou face. Vous voulez quelle face vers le haut?
2: C'est une pièce de quoi?
0: Un euro, on s'en fout. Pile ou face.
2: Un,
0: quoi.
2: Un, le 1, là.
1: Le 1 vers le haut, du coup.
0: Donc, c'est le pile.
1: Ouais. Okay.
0: Le côté 1 est vers le haut.
1: Ouais.
0: Je lance la pièce à pile ou face. On va voir si elle tombe sur le haut.
1: Ah, toi, tu la lances au sol, comme ça?
2: Ah oui.
0: Le haut.
1: Ouais.
0: Ah oui, tu voulais que je la lance où?
1: Bah, je sais pas. Ah, oui, tu non, la lances en l'air et tu rattrapes dans ta main, non?
3: Je sais pas faire un pile ou face.
0: Ah, ok. Je sais pas faire un pile ou face. Chacun fait son pile ou face.
1: Ça, comment c'est vrai. Chacun fait son pile.
0: En tout cas, ça a marché.
2: Ok.
1: Oui.
0: Mais non, je pense que c'est ça le pile ou face. Il n'y a pas de tu retournes après, tu la mets, quoi.
2: Ok.
0: Mais non, c'est vraiment quand elle tombe.
1: Oui, ok, ça, oui, oui, oui, oui.
0: Alors attention. Je relance. Ça a marché, là. Hein.
1: Ouais.
0: Vous voulez que je change de côté?
1: Vas-y.
2: Oui, oui, on va voir.
0: Donc là, c'est côté face.
1: Oui.
0: Non, c'est côté pile. C'est côté, oui, non, non,
2: je sais jamais.
0: Côté face.
1: Le petit dessin, quoi.
0: Le petit dessin, le petit bonhomme, là. Qui a quatre bras.
1: Ok. Attention.
3: Merde, putain.
1: Ah ben bah, ça marche hein.
0: Non mais là elle est tombée vraiment bah là ça marche pas du coup.
1: Ah parce que tu l'as pas lancé.
2: Pour ça.
0: Je vais faire un vrai pile ou face. Attention,
1: allez.
0: C'est parti, la face vers le haut.
1: Ah oui mais...
2: Aïe.
1: T'es foncé.
2: Tu avances bien.
0: Ah bah oui mais elle est où?
1: Non mais c'est fou. Non, non mais c'est une...
2: Même là-dedans on est nul quoi.
0: Elle est là, attendez. Alors putain c'est chiant d'enlever par terre une pièce.
2: Ouais.
0: Putain face.
2: Sérieux?
1: Encore?
2: Fort.
0: C'est pas mal, non?
2: Ah ouais.
1: Bah, les chercheurs avaient raison.
2: Non, on est un peu chercheurs, là.
1: Ouais.
0: C'est quoi quand ça marche comme ça deux fois de suite? T'as pas envie de faire une troisième fois?
1: On va dire on que ça marche.
2: On reste là-dessus.
1: On reste là-dessus.
0: Allez, on est le winner.
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0: Océane et Laetitia qui sont avec nous. Bonjour à toutes les deux.
1: Salut,
0: bonjour les
2: Wawa.
0: Oh, Stoker. Soyez les bienvenus parmi nous, Océane et Laetitia. Je vais rappeler le principe de la bataille des ex. Vous allez défoncer vos ex.
2: Ouais. Et nous, on va compter les points.
0: Ça se joue en trois manches. Et on verra à chaque fois qui remporte la manche. J'adore ce moment. On fait ça depuis quelques semaines. C'est terrible. Allez, on va démarrer avec Océane. Raconte-nous quelque chose sur un de tes ex.
1: Alors, pour mon anniversaire, mon ex, il m'a offert un t-shirt avec écrit « Océane » en un mot épuisante.
2: Mais c'est horrible.
0: C'est pas très sympa. C'est pas ouf.
2: C'est pour ton anniversaire.
0: J'avoue, c'est...
1: Ouais. Ouais. Je l'ai pas très bien pris, en fait. Sur le moment, j'ai souri par politesse, mais je l'ai pas très très bien pris, quoi.
0: Il voulait faire un peu d'humour.
1: Je pense, mais ça a raté.
2: T'as été bien gentil, hein.
0: C'est bon, c'est un peu compliqué. Ça démarre bien. Ouais. En face de toi, il y a Laetitia. Qu'Alex, tu vas mettre en face?
3: Alors moi, c'est un ex qui, au bout de 6 ans de relation à distance, pour qui j'ai tout quitté pour vivre avec lui dans le sud, et ben au bout d'un an, j'ai découvert sur son portable qu'il était avec une autre fille.
0: Oh là,
2: l'enfer.
0: T'avais tout quitté pour lui?
3: Ouais, j'ai déménagé de Paris à Pau pour lui, ouais.
2: Ah ouais, oh, c'est chaud, ça.
4: Ah bah, ouais. À la double vie.
2: Ouais. Ah bah, c'est. Bah,
0: honnêtement, je pense que par rapport. Même si le t-shirt, hein, c'est.
2: Oui, ah non, bah.
0: On est loin du goujat. Là, quand même, on est sur un niveau comme.
2: Entre une vie et un t-shirt, oui.
0: Comme quoi,
3: j'aurais préféré le t-shirt.
0: Ouais, mais tu vois, ça me permet de relativiser.
2: Oui.
4: C'est ça.
0: Tu vois, bon, clairement, le point de cette première manche va à Laetitia.
2: C'est sûr, oui.
0: Attention, Océane, il faut abattre une nouvelle carte. Faut que tu sortes un ex qui est puissant, là, on t'écoute.
1: Ok. Alors, après un an et demi de relation, il m'a quitté par SMS. Donc, il m'a envoyé « Faut qu'on parle ». Je lui ai répondu « Tu vas me quitter ?» Et là, il m'a répondu « Oui, point ».
4: Ah, bah, t'as posé la question.
2: Bah oui.
0: Après, il t'a répondu. Hein.
2: Il t'a pas menti, là.
0: Non.
1: Je pensais pas que ça allait vraiment être le cas, mais il m'a dit oui.
2: Alors, du coup, généralement, le faut qu'on parle.
0: Mais du coup, est-ce que vous avez parlé ou ça a suffi?
1: Ah non, il m'a juste dit tu viens chercher tes affaires et tu rentres chez tes parents ce soir.
0: Waouh.
4: Voilà. Ah, il aurait pu mettre des ordres.
0: Est-ce que c'est le même que l'homme au t-shirt ou c'est un autre?
1: Oui, c'est le même.
0: C'est le même, d'accord.
2: Ah, c'est vraiment
0: un bougeur. On a un combo.
2: Oui.
0: Attention, oui, Laetitia, qu'Alex, tu vas sortir en face de ça.
3: Alors, moi, c'est un ex avec qui il est parti en vacances avec ses copains. Et moi, il m'a plus donné de nouvelles de tout l'été. Et à son retour, il m'a avoué qu'il voulait passer ses vacances au célibataire.
0: Oh là, ça sent pas bon, ça.
2: Ah oui.
3: 2 mois sans nouvelles, quoi.
0: Mais en fait.
2: Quoi?
0: De quoi, pardon?
3: Tout l'été sans nouvelles.
2: Ah, parce qu'il voulait être célibataire, mais sans te prévenir, genre l'été, quoi.
0: En fait, il t'a prévenu après.
2: Après, ouais.
3: Ouais, prévenu, ouais. Ah. Alors, je l'ai harcelé, quoi, mais ouais.
4: Il a pas fait dans le bon ordre, quoi.
0: C'est.
4: Non. Elle a attendu 2 mois, quand même.
0: Là, ouais. Il y a une petite égalité, hein, quand même, dans les ex.
2: Ouais, là, c'est chaud de départager.
0: Mais j'ai quand même envie de dire, tu me quittes, répondu oui, il est bien aussi.
2: C'est vrai.
0: Allez, le point va au Océane, ça fait un partout, attention dans cette bataille des ex.
2: Le match est serré.
0: La pression est là. Laetitia, c'est à toi de jouer, sors ton meilleur ex.
3: Allez, moi mon ex en fait il avait une double vie apparemment depuis 6 mois. Et je l'ai appris puisque en l'appelant un matin, bah, c'est son autre copine qui a décroché le téléphone.
0: Oh non,
2: c'est comme dans les films.
4: Oh, elle a une surprise elle aussi, hein.
0: Mais attends, mais pourquoi sa copine elle a... Enfin...
3: Je sais pas si elle a guetté quelque chose, mais c'est elle qui a décroché le téléphone.
2: Oh.
0: Attends, tu veux dire qu'en fait, elle ne savait pas non plus. Il avait une vraie double vie.
3: Bah alors, je sais pas trop, parce que l'appel, il a été ultra court. Mais en gros, moi, je suis sa copine. Je lui dis, moi aussi, je suis sa copine. Et après, ça a accroché.
0: Oh la vache. Océane, qu'est-ce que t'as à mettre en face de ça?
1: Alors, en rentrant d'un concert, je suis tombée sur mon ex, du coup, avec une autre fille dans notre lit.
2: Oh, voilà. Ah merde, il n'avait pas calculé le timing.
0: Pourtant, en concert, normalement, il y a...
2: Il n'y a
0: pas eu de rappel. c'est exceptionnel. Tu sais quoi
2: Le voir comme ça, moi, je crois que c'est le
0: pire. Ça va être terrible. Ça doit être terrible parce que tu rentres et bim. C'est pas possible.
2: C'est le pire.
0: Océane gagnante.
2: Allez, ouais.
0: Mais quelle belle bataille.
2: Bah oui, c'est un très
1: Franchement, y a du niveau de l'autre côté, ouais.
0: Ah ouais, non, la grande qualité d'Aix, Laetitia Fial. Je vous offrir à toutes les deux le mug Manu sur Énergie et le t-shirt Manu sur Énergie.
1: Merci beaucoup.
0: On vous embrasse. Vous avez su nous faire rêver.
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0: Et on peut s'écouter quelques messages. Allez, je vous rappelle qu'on a une application, c'est l'application Manu sur Énergie, sur laquelle vous pouvez nous envoyer des messages vocaux à tout moment quand vous en avez envie. Et on les écoute chaque jour. C'est parti.
7: Je fais partie des personnes qui n'utilisent pas leur téléphone aux toilettes, parce que j'en vois pas l'intérêt et parce que c'est pas non plus giga hygiénique. C'est juste vous qui êtes addict, les gars.
0: Alors oui, complètement, bien sûr.
2: Oui, bien sûr, on est accro.
0: C'est, hier, on en parlait dans l'émission. C'est vrai que je ne vais pas aux toilettes. Je peux faire demi-tour si j'ai pas mon téléphone avec moi.
4: Mais je le rejoins sur le côté, c'est pas hygiénique. Mais après, le concept, c'est justement pour être tranquille, quoi. C'est que là, tu sais que personne te dérange.
0: Non, mais c'est pas hygiénique pour téléphone. Après, quoi. C'est vrai.
4: Oui, non, mais c'est pour ça que je dis, je le rejoins. Il a raison. Mais après, quand il dit, je comprends pas le concept. Bah, c'est d'être tranquille. Tu sais que personne peut te déranger.
0: Ah oui, ça. Mais comme c'est pas hygiénique, lui, il passe l'hygiène au dessus. Bah,
2: oui. Mais alors quoi, il se fait chier aux toilettes. Enfin, il fait quoi?
0: Comme on faisait avant, quoi.
2: Oui, non, mais avant, on avait les petits magazines et les trucs comme ça. Mais
0: les hommes de Cro-Magnon, ils n'avaient pas de magazine. Ils n'avaient pas Cro-Magnon Mag. Hein. Bah non. Alors, ils n'avaient pas Néandertal bimestriel.
2: Oui.
0: Florent,
8: il n'y a pas que le côté où ça te permet de ne pas t'ennuyer, ça met aussi, tu mets le volume fort, ça peut aussi te couvrir.
0: Quoi?
2: Nous, c'est ce qu'on fait à la coloc.
0: Ah bon?
2: Ouais.
8: Bah, tu mets de la musique un peu.
2: On met le volume du téléphone fort parce que ça masque les bruits.
0: Bah, du coup, on sait.
8: Ouais, mais c'est pas grave.
2: Oui, mais c'est moins gênant que t'entends plouf, tu vois.
0: Honnêtement, si dans les toilettes, à chaque fois que j'entends de la musique, je sais que t'es en train de faire popo, franchement, c'est gênant.
4: Ah ouais, après moi, je mets de la musique chez moi. Tu vois, j'ai des enceintes chez moi connectées, je mets de la musique chez moi et je vais aux toilettes en attendant.
2: Ah ouais,
4: je fais ça, ou alors la télé. C'est, je l'allume jamais, je l'allume souvent quand je vais aux toilettes.
0: Alors, c'est marrant, ça, c'est un truc.
2: Moi, c'est
0: fou.
8: Ah ouais.
0: Alors, pour être très honnête.
8: Ouais.
0: J'aime le bon bruit
8: net.
0: Net et précis, franc.
2: Oui, mais de toi, mais pas des autres.
0: Je joue au tennis. Au tennis, quand tu frappes bien la balle, ça fait vraiment un très beau bruit.
2: Oui.
0: Non, c'est pas POC, ça c'est le paddle, ça. Non, au tennis, ça fait vraiment un très beau bruit quand t'arrives à faire un bon truc. Même mon prof de tennis, il me dit, t'as vu le bruit là? Ça, t'as fait un bon coup.
4: Ok.
0: Et ben, aux toilettes, c'est pareil.
4: Et ton prof de tennis est là, il te dit, t'as vu le bruit, t'as fait un bon coup.
0: Alors, justement, c'est là où je voulais en venir. Quand je vais aux toilettes, je l'appelle toujours. On se met en conférence, il me dit, t'as fait un beau bruit.
4: Waouh.
0: T'as fait un bon coup.
4: Et ben.
0: Je pensais pas qu'on allait partir là-dessus.
2: Moi non plus.
0: C'est sûr. En tout cas, continuez à nous envoyer des messages vocaux. C'est sur l'application Manu sur Énergie. On écoute tout un message, on s'en écoutera l'autre tout à l'heure.
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0: Tout de suite, on a une PlayStation 5 Slim qui va peut-être aller chez Arthur. Bonjour Arthur.
10: Bonjour Manu, bonjour les wawa.
0: Sois le bienvenu parmi nous Arthur. J'ai pour toi cette PS5 si tu gagnes au jeu des 5 mots, le meilleur jeu radio du monde. Et tu vas jouer avec Lorenza ce matin.
2: Allez Arthur, on va tout donner là.
0: Je vous rappelle les règles du jeu. Lorenza va sortir du studio. Quand elle sera dehors et qu'elle n'entendra rien, je vais te donner 5 mots Arthur. Après chaque mot, tu me donnes le premier qui te vient en tête. Ensuite Lorenza revient, je fais pareil avec elle. Dès que vous avez un mot en commun, c'est gagné. La PS5 Slim est pour toi. Ready, comme on dit en Angleterre. Ah, apparemment, il parle anglais.
10: Ah, pardon.
0: Non, je voulais citer ready.
10: Ah, yes, je suis prêt, ouais.
0: Oh, voilà.
10: Yes, a little bit.
0: Oh. Arthur, bonne chance à toi. On joue au jeu des 5 mots. Tu veux qu'on joue en anglais?
10: Non,
0: ça se
10: voit qu'on maîtrise
4: pas. On va
0: attention.
10: Pas le tenter, non.
0: Arthur, c'est parti, on joue au jeu des 5 mots. Poche.
10: Jean.
0: Conservation.
10: Frigo.
0: Majorette.
10: Bâton.
0: Carte.
10: Jeu.
0: Risque.
10: Sport.
0: On y est arrivé, Arthur, attention. Un mot en commun avec Lorenza et c'est gagné, on va la faire revenir maintenant. Un mot en commun suffit pour gagner cette PS5. Attention. Lorenza est revenue.
2: Oui.
0: Elle est concentrée.
2: C'était rapide.
0: C'était rapide.
2: Oui.
0: Seras-tu aussi rapide?
2: Allez.
0: Seras-tu aussi efficace?
2: J'espère.
0: Auras-tu un mot en commun avec lui?
2: Bah, je croise les doigts.
0: Et qu'est-ce que tu veux faire quand tu seras plus grande? Tout ça, ce sont des questions auxquelles nous répondrons un peu plus tard.
2: Oui.
0: Attention, c'est parti, on joue au jeu des 5 mots. Poche.
2: Pantalon.
0: C'était pas loin, il avait dit jean. Mmh. Conservation.
2: Frigo.
0: On s'est gagné.
2: Yeah!
0: Tu peux souffler Arthur, c'est gagné.
10: Ah, je suis trop bien.
0: Eh bah ben oui, c'est trop bien.
10: Bravo Lorenzo.
2: Bravo Arthur.
0: On va se concentrer pour les 3 mots qui restaient. Majorette.
2: Bâton.
0: Bâton, oui.
2: Yes.
0: Carte.
2: Poker.
0: Jeu. Et enfin, risque.
2: Péril.
0: Sport.
2: Ah.
0: Mais okay. Ça fait deux mots en commun.
2: C'est,
0: hein.
2: Écoute, c'est pas mal.
0: Un suffit pour gagner. Arthur, c'est gagné. La PS5 SIM, elle est pour toi, voilà.
6: Trop bien. Merci beaucoup.
0: Et je suis trop content. Tu peux être très content.
6: Belle journée.
0: Belle journée. Et bon gros week-end.
2: Et bon week-end, ouais.
6: Merci beaucoup.
0: Tu fais le pont?
6: Non, bien sûr que non.
0: Ah, pourquoi tu fais pas le pont?
6: Parce que je suis en vacances la semaine prochaine, donc j'ai plus assez de congés.
4: C'est juste parce qu'il a plus assez de congés.
0: Sinon, il aurait fait le pont.
6: Simplement.
0: C'est con. Un RTT prêt, tu le faisais 10 jours, disons.
6: C'est exactement ça.
0: Belle journée, t'auras de quoi t'occuper avec la PS5 Slim. Bravo à toi.
11: Merci beaucoup.
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0: Place à la justice. C'est le moment. Et là, on rigole plus. J'ai le marteau de la justice. Je suis un juge, bordel.
2: Ouais, oui.
0: Il y a les avocats aussi dans la salle. Il y a de la public.
2: On est nombreux.
0: Et il y a aussi les accusés. Première affaire du jour dans le tribunal Manu sur Énergie. Nous accueillons Roxane. Bonjour, Roxane.
14: Bonjour, monsieur le juge. Bonjour, messieurs, dames, les jurés.
0: Tu n'es pas encore accusé. Tu viens un peu te confesser. Parce que personne ne vous arrête pour venir au tribunal. C'est vous qui venez. Vous nous appelez, vous nous racontez votre cas, votre affaire. Vous demandez si vous êtes coupable ou pas. Le verdict va tomber, Roxane. Mais déjà, sois la bienvenue parmi nous parce que oui.
14: Merci.
0: Oui, tu as osé franchir le pas. Ouvrir les portes du tribunal Manu sur Énergie. Bon, faut qu'on commence. Allez, Roxane.
2: Allez.
0: Allez, c'est à toi, on t'écoute.
14: Alors, j'ai fait tomber le cadeau d'anniversaire de ma mère ce week-end en allant chez elle. J'ai fait comme si rien n'était. Et quand elle a ouvert, tout était cassé. J'ai joué la surprise. Oh non, mince, c'était cassé.
0: C'était quoi comme cadeau?
14: Un parfum.
0: Tu lui achètes un parfum, voilà. Ça casse, tu dis rien. Et tu fais l'étonner quand elle l'ouvre et que
14: ouais,
0: c'est cassé.
14: Ouais, je fais, ah bah oui.
0: Bien, Nico.
4: Je me demande comment t'as pu lui faire ça, c'est sacré une maman, Roxane. Et surtout, je sais pas comment tu peux vivre carrément avec cette culpabilité, quoi.
14: Carrément.
4: Non, mais c'est vrai. Tu sais quoi, moi je crois au karma, fais gaffe au revers de bâton, t'es coupable.
0: Oula,
2: oh là,
0: ouais. C'est quoi le revers de bâton pour une histoire comme ça?
14: Ouais,
4: la vie s'en chargera, on verra.
0: Oula, Nico a monté. Sur les mamans, il est très touchy.
4: Ah ouais.
0: Lorenza?
2: T'as pas voulu en prendre pour ton grade et gâcher la bonne humeur et la fête d'anniversaire. Et après, on t'aurait reproché ta maladresse. Là, c'est pas grave, tu vas racheter ça illico presto, te rattraper, basta, on n'en parle plus. Non, coupable Roxane.
0: Pas mal ça.
2: Ouais,
14: c'est pas mal, je trouve ça. C'est bien ça.
4: Ah ouais
0: Voilà, bon, t'as pas osé lui faire de peine.
2: Bah
0: t'as
2: oui.
0: Pas...
14: Mais oui, ça aurait été triste.
2: C'est toujours pareil avec toi, Roxane, t'as deux mains gauches et tout, bim, bim, ouais. Ça part en cacahuète quoi.
0: Exactement. Puis alors, éditeur, je vais dire en plus, franchement, entre les deux sœurs, c'est toi que je déteste le plus.
2: Oui.
0: Puis je vais dire un truc.
2: T'as jamais été ma préférée.
0: Et puis, je vais dire un truc, tu peux toujours te gratter pour la maison dans le sud pendant l'héritage, t'auras rien du tout. Encore une fois, dès que tu fais un truc, de toute manière, tu le pètes, tu le casses. Regarde, ma vie, même, tu me l'as cassé, ma vie à moi. Alors, qu'est-ce que c'est que ça? Allez, boum! Elle tu mérites pas en plus de ça d'être coupable.
4: Allez, un peu soupelée cette maman.
0: Elle adorait ce parfum. Qu'est-ce que je dis? Roxane, mais comme l'a dit Lorenza, il suffit que tu lui rachètes un beau cadeau et on n'en parle plus.
14: Oui, je vais faire ça pour ce week-end.
0: Tu lui rachètes le parfum, en revanche, tu le fais livrer. Tu ne l'apportes pas toi-même, d'accord?
14: Ça marche, je fais ça.
0: On t'embrasse, Roxane.
14: Bonne journée, bisous.
0: Belle journée à toi. Le tribunal Manu sur Énergie continue. Nous accueillons Idriss. Bonjour à toi, Idriss.
15: Bonjour, monsieur le juge. Bonjour, monsieur, madame les jurés.
0: Qu'est-ce qui t'amène parmi nous, Idriss?
15: Alors, moi, j'ai publié une story sur Instagram dans laquelle on me voit rire avec une fille que je ne connais même pas, juste pour rendre un peu jaloux ma crush.
0: Oh là. Attends, c'est ta crush pour rendre jaloux, donc une fille avec qui t'aimerais sortir, c'est pas une ex?
15: Non, c'est une fille qui vient ressortir.
0: Ok, on est dans la stratégie. On est dans la tactique. Lorenza?
2: C'est bien, Idriss. Tu connais ton karaté. Des fois, on a besoin de ça pour qu'on ait un déclic. Que ça nous fasse réagir, tu vois. Donc, j'espère que ça a marché. Non coupable. Et puis, j'adore ton prénom.
0: J'avoue que je suis assez d'accord avec ça.
4: Ah bon?
2: Des fois, on est un peu bête, nous. On pense qu'on est acquise et, enfin, que c'est tout, voilà. Et on a besoin de voir ça.
0: Ça permet d'accélérer les choses.
2: Oui.
4: Ah ouais.
2: Là, on se dit, oula.
0: C'est un accélérateur de talent.
4: Alors que moi, c'est tout l'inverse. Je me dis que si tu plais à ta crush, je me dis qu'elle aura pas besoin de ça pour faire un pas, quoi. Et au contraire, ça peut être risqué. Tu vois, elle peut elle aussi se dire, il kiffe quelqu'un d'autre, bye bye.
0: Ça, c'est le risque.
4: Voilà.
0: Mais ça, quand tu joues, voilà.
4: Donc moi, j'aurais pas pris de risque et je dis coupable, Idriss. Laisse plutôt, tu vois, faire l'amour.
0: Attends, non, mais il rigole avec la fille.
2: Oui, il fait rien de mal.
0: C'est pas non plus.
4: Mais c'est pour la rendre jalouse, quoi.
0: Bah, c'est pas pour la rendre jalouse, c'est pour déclencher quelque chose derrière. Moi, je trouve ça plutôt habile.
4: Ah ouais, c'est ce que vous auriez fait, monsieur le juge?
0: Alors, vraiment, si tu me demandes si je l'ai fait, non, parce que moi, à l'époque, il n'y avait pas encore les téléphones portables.
4: D'accord.
0: Qui faisaient les bonnes photos.
4: D'accord.
0: Il n'y avait pas les réseaux sociaux.
4: D'accord.
0: Il n'y avait pas tout ça. Mais, si évidemment ça m'arrivait maintenant, clairement, oui.
2: Vous le feriez.
0: Ah oui, ah, vraiment, et puis j'exclave de rire, j'en envoie plein, je mets super soirée, c'était incroyable, je fais même une vidéo.
4: Ah oui, carrément. D'accord,
0: je fais un reel avec marqué plus belle soirée de ma vie. Et là, clairement, je perds mon crush.
2: Oui.
0: Il risque, mais il est quand même temps de passer la seconde et d'aller la voir.
15: Oui, bah, c'est ce qui est prévu, hein. On va attaquer.
4: Il va passer à l'attaque.
0: Et ben voilà. Et tu sais quoi? Si ça se passe bien, je pense que tu pourras lui dire.
2: Oui, bon. En fait, faut lui dire la vérité après.
0: Je t'avoue, c'était pour essayer d'attirer
2: et
0: ton attention.
2: Et on trouve ça encore plus mignon. On est là, oh là là, mais t'es un malade, toi.
0: Oh,
2: t'es
0: trop mignon, là, tout ce que t'as fait pour moi.
2: Exactement.
4: Alors, Hamza, elle est à deux doigts d'y aller.
0: Idriss, allez, ressort de ce tribunal non coupable.
15: Ah, mais merci beaucoup.
0: Ben voilà, passe une belle journée, passe une belle semaine, et puis tiens-nous au courant, d'accord?
15: Allez, avec plaisir, merci beaucoup.
0: Ciao, bienvenue.
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0: Manu et les ouin-ouin du matin. 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Soyez les bienvenus dans ce mercredi, c'est le 13 mai 2026, on est bien. Je suis pas seul évidemment, comme chaque jour, il y a Lorenza qui est avec moi.
2: Bonjour.
0: Il y a Nico qui est là aussi.
4: Et bon week-end.
0: Et oui, effectivement. Mm-hmm. Effectivement.
2: Mais
0: c'est
2: oui,
0: un
2: oui,
0: grand
2: oui.
0: week-end qui arrive.
4: On peut le dire.
0: Il y a eu plus de jours fériés que de jours travaillés au mois de mai, on est
2: ça,
0: d'accord?
2: C'est vrai. Ça va nous faire bizarre la semaine pro.
0: Oh là, 5 jours de suite.
2: Oh là là.
0: Tu vas tenir, Lorenza?
2: Bah, on va tout donner. Hein.
0: Ah, tiens, mercredi, elle va se mettre en arrêt maladie. Mais quelle est la maladie? Habitude des jours fériés.
4: C'est trop pour toi.
0: Ouais, écoutez, Tame Impala avec Dracula, Angèle et Justice avec What You Want. J'ai un classement des accents avant de doubler votre salaire.
2: Des accents?
0: Des accents des pays.
2: Mmh. Ok.
0: Il y a un sondage qui a demandé aux gens de classer les accents dans plusieurs catégories.
2: Ok.
0: Genre, l'accent le plus sexy.
2: Mmh. Ah, moi j'en ai deux là.
0: Alors vas-y, on voit.
2: J'ai l'accent british et l'accent espagnol.
0: Bah c'est pas eux.
4: Ah ouais?
2: Ah merde.
0: Non, l'accent le plus sexy au monde pour les gens, c'est l'accent australien.
2: Mais c'est il est dégueulasse.
0: Ah bon?
2: Pardon, oula. Excuse-moi.
4: Calme-toi. Oh.
0: Je connais pas l'accent australien, mais Lorenza a été en Australie.
2: Mais oui, en fait, il parle Yeah Barbie. En fait, c'est un peu en mode
0: Ils t'appelaient comme ça, Yeah Barbie?
2: Non, c'est pour dire barbecue, ils appellent ça Barbie. Ah. You want to do a Barbie? Et ils ont un accent hyper
0: Alors, excuse-moi, tous les Australiens sont pas des pervers, hein.
2: Non.
12: You want a Barbie?
2: Parce que tout le monde aime bien faire des barbecues. Tu sais, c'était la phrase Hey mate. Et ils ont un accent hyper aigu du
12: you
2: nez.
12: Want a Barbie?
2: Oui, ça vient du
4: ça
2: nez.
4: Ça ressemble au Texas un peu là.
2: C'est moche.
0: Ah ouais, d'accord, bon bah.
2: Je suis choquée.
0: Bah écoute, voilà, je suis désolé.
2: Okay.
0: L'accent romantique le plus séduisant et le plus beau, d'après vous, quel est l'accent?
8: Italien.
2: Ouais.
0: Bah non, c'est pas italien.
4: Ah bon?
0: C'est le français.
2: Ah!
0: Le plus séduisant, le plus beau, le plus romantique, c'est le français.
4: D'accord.
0: Et quel est, on terminera par ça, l'accent le plus rigolo? L'accent le plus rigolo au monde. Eh ben non, c'est pas la Belgique.
2: Ah.
0: Non. Mais on n'est pas loin dans l'idée.
8: L'allemand?
0: Le plus rigolo, l'allemand?
4: Ah non, c'est pas drôle.
0: Il faut vraiment se faire insulter. Hein.
4: Ah ouais.
0: Nico?
4: Non, le Canadien.
0: C'est le Canadien.
2: Ah oui, ben oui, évidemment.
0: C'est un peu irlandais belge.
2: Et
0: il est rigolo. Il a été aussi, alors je sais pas pourquoi, classé l'accent le plus ennuyeux.
2: Mais parce qu'il te saoule à la longue.
0: Ah bon, oula.
2: Non mais.
4: T'as du mal avec les autres pays, toi. Entre l'Australie et le Canada.
2: Mais non, mais je les aime.
0: Lorenza, les accents, on les base pas sur les ruptures qu'on a eues avec des ex. Hein.
2: Merde.
0: 8h05, on double votre salaire.
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0: 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La deuxième fois de la matinée, c'est maintenant. Avant d'écouter Tame Impala, attention. Oula. Allô.
17: Allô.
0: Allô.
2: Tiens, on l'entend. Ah oui, c'est l'écho.
0: Ah, oula, tu nous entends?
17: Ouais.
0: Ah, y a de l'écho ou y a des gens derrière toi, y a un truc bizarre?
17: Non, du tout, non. Là, pour moi, je suis pas en haut-parleur ni quoi que ce soit.
0: Alors, c'est qu'il y a les fantômes dans le téléphone, mais c'est pas grave. C'est Clément de la Seine-sur-Mer dans le Var?
17: Ouais, exactement, c'est ça.
0: Clément, quel est le seul animateur radio qui loupe ton salaire?
17: C'est Manu sur Énergie.
0: Eh ben, c'est gagné.
17: Oh putain, bah, top, bah, merci beaucoup.
0: Clément, t'annonce que nous allons doubler ton salaire.
17: Putain, bah top, bah merci beaucoup, ça va beaucoup m'aider.
0: Bah tant mieux. 1955 euros, c'est ce que tu touches chaque mois, on va le doubler, ça va faire 3910 euros. Quand tu dis que ça va beaucoup t'aider, tu vas te servir à quoi?
17: Eh ben, du coup, là, j'ai ma nièce qui est arrivée il y a pas longtemps, donc je pense que je vais lui faire quelques petits cadeaux.
2: Oh, oh
17: mignon. Et puis après, bah, je voulais partir en voyage aussi cet été, donc pourquoi pas retenter le coup, parce que les prix des billets d'avion est beaucoup trop augmenté, donc on va voir.
2: Eh ben, bah, incroyable, voilà. Franchement, c'est la régalade.
0: Mets tout dans l'avion, ta nièce, elle en aura d'autres, des cadeaux.
2: Oh, non,
17: non quand même pas la nièce avant, quand même.
2: Bah oui.
0: Clément, 3910 euros, bravo à toi.
17: Eh ben, merci beaucoup, j'y croyais vraiment pas.
0: Hein. Eh ben, si, c'est ce que je dis à chaque fois. Ça n'arrive pas qu'aux autres, tentez votre chance. Vous envoyez ça par SMS au 7-10-12. Bravo à toi.
17: Eh ben, merci beaucoup en tout cas.
0: Ciao et belle journée, bon gros week-end.
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0: du monde. C'est parti, Nico.
1: Au Japon, il y a des distributeurs automatiques de parapluies dans les rues. Parce qu'en fait, ils considèrent qu'arriver trempé au boulot, c'est presque une faute professionnelle.
0: Parfois, des fois, ils rigolent pas au Japon. Hein.
1: Ouais, bah, ouais. Ton costume qui est trempé, ils aiment pas ça.
0: Mais quand distributeur, c'est payant ou c'est gratuit?
1: Non, tu payes.
0: Donc tu achètes un parapluie?
1: Ouais, c'est si t'en as pas, justement, tu peux en acheter. C'est des trucs.
2: C'est trop pratique, quoi. Mais c'est génial, moi, je trouve.
0: Bah oui, mais enfin, après, ça va devenir comme les sacs de course. Tu vas te retrouver avec 12 parapluies chez toi.
2: C'est possible.
0: Que tu vas mettre dans le sac, dans le coffre de la voiture, à côté des sacs de course.
1: C'est le problème.
0: Waouh, et les sacs de course te serviront qu'à un sale truc, mettre les parapluies dedans. Putain,
2: c'est le bordel.
0: C'est un cercle vicieux. Lorenza, une info à nous apprendre.
2: Les hommes pleurent 4 fois plus pour le football que pour l'amour. Ouais.
1: QFD.
2: Et en fait, c'est un peu tristoun, c'est juste qu'ils ont fait des études et qu'ils ont remarqué que ils sentaient plus acceptable de pleurer et de montrer ses émotions pour le foot.
0: Mais quand l'équipe gagne ou quand elle pleure?
2: Les deux. Ils disent qu'en fait, comme tu partages l'émotion avec plusieurs personnes et que c'est une passion,
0: ouais.
2: Ben là, ils sont moins gênés de pleurer.
0: Mais tu sais que je suis déjà tombé dans les bras de gens et de sauter dans les bras de gens à un
2: pour
0: stade.
2: Pour un but ou quoi,
0: pour une victoire de l'équipe de France.
1: C'est pas tactile, toi.
0: Non, pas du tout.
2: Ouais, mais c'est
1: là,
2: le moment.
1: Là, tu vas, quoi.
0: Tu pars, t'es en groupe et en fait, les gens au-dessus, les gens en dessous, ça devient tes meilleurs potes pendant une heure et demie.
2: Bah ouais, c'est ça.
0: Et là, t'es là et tout le monde se serre dans les bras en disant bravo.
2: Mais parce que vous vous autorisez à montrer vos émotions à ce moment-là.
0: Ouais.
2: C'est fou.
0: Bah oui. Florent, le producteur.
3: Il n'y a pas meilleur moment que quand t'intègres un groupe de gens qui sautent en même temps et que tu intègres avec eux et que tu pars en saut, c'est exceptionnel.
0: Alors ça s'appelle la fin de soirée sur Michel Sardou, les Canaries du Canada.
2: C'est pareil, c'est le même effet.
0: Vous voyez les îles Canaries?
2: Bien sûr.
0: Eh bien sachez-le, c'est mon info, il n'y a pas de Canaries aux îles Canaries, il n'y en a jamais eu.
1: Oh. Ah d'accord.
2: Bah c'est moi. Bon, bah, ok. Voilà. Cocasse, hein.
0: Eh ben oui, c'est comme l'île Maurice, c'est pas un mec qui s'appelle Maurice qui a planté un drapeau là. Voilà, comme ça vous le savez.
2: C'est fou.
0: Je vais raconter une histoire.
2: Oui.
0: Ça se passe en 1567. Hans Steininger est le maire d'une ville en Autriche. Et il est décédé en 1567.
1: Ah.
0: Il s'est brisé le cou. C'est pas une histoire.
2: Ah, c'est pas fou, là.
0: Mais il s'est brisé le cou après avoir marché sur sa propre.
2: Je sais pas.
1: Dis-nous que c'est pas ça.
2: Non.
0: Bah, je lui demande, sa propre quoi?
2: Mais c'est pas son kiki.
0: Non, il aurait fallu avoir un très très long kiki.
2: Ah.
0: Non, je sais qu'on y pense tous, et c'est pour ça que j'ai posé la question. Il n'a pas marché sur son propre kiki.
1: C'était quoi? C'était une toge ou un truc comme ça?
0: Non, c'est pas un vêtement.
1: Ah.
2: Ah bon?
0: Non.
2: Mais c'est sur lui, ouais. Ses cheveux?
0: Ouais, non, c'est pas ses cheveux.
1: Ah.
0: Il s'est brisé le cou après avoir marché sur sa propre barbe.
2: Ah.
0: Il avait une barbe d'1m40.
2: Oh.
0: Et habituellement, sa barbe, il l'enroulait dans un étui de cuir. Ce jour-là, Hans Steininger, il a la flemme de mettre l'étui de cuir.
2: Et bim,
0: il marche dessus. Oh, mais... il le coup.
1: Ah, la flemme tue, quoi.
2: On dirait une blague.
0: Eh ben non, pas vraiment.
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0: Et vous avez vu ce que va faire Michou pendant la Coupe du Monde?
2: Il va commenter sur les réseaux sociaux et tout, c'est trop cool.
0: Exactement, pour M6, il va commencer la Coupe du Monde.
2: Ça parle beaucoup.
0: Ça parle beaucoup.
2: Bah, y a des gens qui sont mitigés, genre c'est pas un professionnel, il prend la place de journaliste. Et il y en a qui trouvent ça super parce que ça rameute des jeunes et ça fait plaisir. Et moi, je fais partie de ces gens-là.
0: Mais bien sûr.
2: Voilà, c'est mon avis.
0: Mais tu sais quoi,
2: j'avais envie de le donner.
0: Faut pas avoir peur du changement. Moi, de mon temps, c'est vrai.
2: Exactement. Puis il va même pas commenter. Il fait juste des capsules sur les réseaux sociaux. C'est bien. C'est ça qu'on veut.
0: Si j'aime mieux, c'est que ça qu'on veut.
2: Voilà. C'est ça.
0: Merci Lorenza.
2: Avec plaisir.
0: On va faire un petit tour du studio. Qu'est-ce que vous avez envie de partager avec nous ce matin? Allez, Nico.
1: J'ai fait de la merde.
0: T'as fait de la merde?
1: Ouais.
0: Tu parles depuis toutes ces années ou...
1: Non, là, spécifiquement, il y a quelques jours.
0: Depuis que t'es dans l'émission avec nous, parce que là, on est tous ensemble.
1: On peut en parler. Non. C'est que j'ai voulu repeindre tout seul un meuble de ma cuisine.
0: D'accord.
2: Okay.
1: Et je l'ai fait, mais au bout de 3 jours, ça collait toujours et la peinture, elle s'est écaillée.
0: Ça collait toujours. La peinture n'avait pas séché?
1: Ouais, ça collait, tu vois. C'était un peu pégueux, comme on dit dans le sud, tu vois. Ça ça collait un petit peu. Ça s'est écaillé. En fait, j'ai regardé le meuble, il est en bois. Et j'ai pris de la peinture spéciale métal.
0: Ah là là.
2: Merde.
1: J'avais pris un beau rouge chez Castorama. Il y avait écrit effectivement métallique dessus. Je pensais que c'était l'effet, tu vois, métallique.
0: Ah oui.
1: Je me suis dit putain, cool, mon meuble il va briller un peu.
0: Oh, c'est la petite erreur classique. J'ai envie de dire du bricolo du dimanche.
2: Ouais, hein. Mais du coup t'as niqué le meuble.
1: Exactement.
0: Ah bon
1: bah, sinon il faut le décaper ou je sais pas quoi. Le poncer,
0: mais tu peux gratter la peinture et puis poncer quoi.
1: Ouais, c'est chiant.
0: Ah oui, c'est chiant.
1: Tu peux aussi racheter un meuble, du coup. Tu vois.
0: C'est ce que tu vas faire. C'est un gros meuble
1: C'était un vaisselier, ouais.
2: Oh non,
1: on aimait bien avec ma copine, tu vois. Puis ah bah je lui ai annoncé la bonne nouvelle. C'est un beau raté, quoi.
0: Tu vois. Oh, mais tu peux tenter de le récupérer.
1: Tu penses
0: Non, je pense pas.
2: Non, c'est trop compliqué le moral.
0: Moi, à ta place, je dirais j'ai la flemme, c'est mort. Avec un peu de chance, tu le vends sur le bon coin.
1: Ouais.
0: Tu dis meuble poisseux.
1: Tu le vends plus cher, oui.
0: C'est ce qu'on appelle un beau raté.
1: Ouais, exactement.
0: Écoute, ça arrive à tout le monde, des beaux ratés.
1: Oh oui.
0: Dans le bricolage, putain, moi, la première fois que j'ai mis une tringle,
1: ouais.
0: Je me rappelle, pourtant c'est simple, normalement tu fais deux trous à droite, deux trous à gauche.
1: Oui. Ouais, mais attends, il faut être de niveau.
0: Ah, mais j'ai bombardé deux trous, moi, la première
1: c'est
0: fois.
1: C'est vrai.
0: Mais parce que tu sais pas comment il faut faire, donc tu penses pas à tout.
1: Ah,
0: donc
1: puis...
0: tu fais tes trous et tu t'aperçois que c'est pas au bon endroit, c'est pas oui. Le bon axe, c'est pas.
2: Ah, ouais.
0: J'ai mis des trous, mais partout pour sur ma tringle.
1: Tu fais des trous, mais tu sais pas le mur en quoi il est fait. Et les mèches de
0: ton truc.
1: Est-ce que c'est du béton ou est-ce que c'est du placo?
0: Ah non, puis en plus, quand tu pousses avec la perceuse, en fait, maintenant je fais gaffe. Mais avant, tu pousses, à un moment, ça part d'un coup.
1: Ouais.
0: Et là, boum, la perceuse, elle tape le mur et ça fait un énorme trou autour du petit trou.
1: C'est le problème.
0: C'est un enfer. T'as l'impression qu'il y a une mitraillette qui était passée, moi. Florent, le producteur.
3: Ah, il te faut une perceuse à perforation. Ça rentre partout, ça rentre dans du beurre, c'est exceptionnel, hein.
1: Pourquoi il parle comme un vendeur de
2: perforation?
0: Ouais. Oui, un perforateur, ça s'appelle.
2: Ouais. Ok.
0: Mais t'avais besoin de le dire, hein.
3: Ouais, j'avais envie.
0: D'accord.
3: Là, j'avais envie.
1: Tu sens la reconversion professionnelle tout petit. C'est qui arrive tout doucement.
0: Bah, il a envoyé son CV chez Laurent Merlin. Tu veux arrêter la radio? Tu veux faire bricot? C'est quoi?
3: Ouais, écoutez, le petit gilet sans manche, il peut m'aller.
0: Mais bien sûr. Quel a été l'un de vos plus beaux ratos? Alors, pas forcément du bricolage.
2: Oui, parce que moi, j'en ai pas en bricolage, mais.
0: Alors, un raté dans ta vie?
2: Bah, j'avais 8 ans.
0: Donc,
2: oui, mais c'est un beau raté, quoi.
0: C'est quoi?
2: Bah, j'étais une énorme fête de la famille, famille de mon beau-père.
0: Bernie.
2: Oui, exactement.
0: Le beau-père de Lorenza qu'on connaît, Bernie, quoi. Ouais.
2: Et on était énormément, et les enfants avaient droit de faire un petit spectacle. On pouvait chanter, danser. Oui. Et moi, j'étais sur scène et j'ai chanté Pascal Obispo et Natacha Saint-Pierre si on devait mourir demain.
0: Ouais.
2: Et j'étais hyper investie. Et en fait, je vois, je suis sur l'estrade, je chante et je vois tout le monde en face de moi qui commence à pleurer. Et moi, je me dis, je suis tellement émouvante, enfin genre je suis douée, quoi.
1: The Voice.
2: Et en fait, non, c'est parce que quelqu'un était malade dans la salle. Mmh. Et donc, ça allait pas fort. Et
0: toi,
2: mais je savais pas.
0: Mais t'avais 8 ans.
2: J'avais 8 ans, on n'allait pas me dire, c'est en terminale, ouais, voilà.
1: Paf dans l'actu.
2: Et là, c'est, ouais.
0: Alors, la question que tout le monde se pose, est-ce qu'il est vraiment mort
2: le
0: lendemain?
2: Oui, la personne n'est... Alors, pas le lendemain.
0: Ah dommage.
2: Pardon.
1: Quelle horreur.
0: C'est un très beau raté. Quel a été l'un de vos plus beaux ratés? Appelez-nous 0 870 42 48.
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1: Ouais. Il y avait du public ?
2: Et oui, il y a toujours un peu de monde autour des carrières.
3: Ça a été filmé ?
2: Non, mais... c'est pas la vidéo.
1: Ah oui, ça doit être dur, ça, quand même. Tu vois, c'est.
2: Oui, moralement, on en prend un petit coup.
1: Bah ouais, quand tu. Après, c'est pas la faute du cheval, il avait pas envie, quoi.
2: Ah oui. Oui, non, mais c'est les aléas, c'est sûr.
1: Ils ont envie de sauter les chevaux ? Ça leur fait plaisir ?
2: Bah, il y en a, c'est un réel plaisir, et puis il y en a d'autres qui aiment moins ça, mais.
1: Comme, il pas. Comme les gens au travail.
2: Il
1: y a bien
2: son jour.
1: En fait, ils sont comme nous, les chevaux. Il y a des fois, t'as envie.
2: Voilà,
1: ouais. Des fois, t'es content qu'il y ait un week-end de 4 jours.
3: C'est pareil. Les chevaux, parfois, ils te disent, comme un lundi.
1: La seule différence entre nous et les chevaux, c'est que nous, quand on arrive au boulot, on fait pas caca par terre.
2: C'est préférable.
1: Merci beaucoup, Marie-Lou, de nous avoir appelé. Quel a été l'un de vos plus beaux ratés, Lorenza, t'en encore?
4: Oui, j'ai voulu impressionner mon crush dans un bar où il y avait des bars de pole dance.
1: Oh putain.
4: Et j'ai fait la maline et ben je suis tombée.
1: Bah ouais. Ah, parce que t'as jamais fait de pole dance?
4: Non, jamais. Mais j'ai voulu faire un peu genre, tu sais, danse un peu sexy autour de la barre.
1: Oh là
3: et ton corps, il a dit non.
4: Mais non.
1: Dis-moi honnêtement, t'avais un peu bu?
4: Oui, j'étais un peu éméché. Ça m'a donné confiance en fait. J'étais pas déchirée, j'étais juste pompette, histoire d'avoir confiance pour danser, tu vois.
3: C'est dans ces cas-là où t'as envie de faire une photo de la personne en disant voilà, l'alcool était consommé avec modération.
4: Avec vraiment une modération de ouf, quoi.
1: Oh la vache. Ça t'a donné maintenant une bonne raison de faire attention quand tu vois que tu bois un verre d'alcool et que tu vois une barre de pole dance. Tu te dis,
4: c'est
1: les
4: fini.
1: Deux dans le même endroit ne vont pas.
4: Non.
1: Quel a été l'un de vos plus beaux ratés? Il y a Audrey qui est avec nous. Bonjour Audrey.
5: Bonjour l'équipe, bonjour Manu, ça va?
1: Mais on est bien Audrey, on parle de nos plus beaux ratés.
5: Ah bah, je suis désolée, j'ai plus de voix.
1: Bah c'est ton raté du jour. Je voulais participer à une émission de radio, mais j'avais plus de voix.
5: Exactement.
1: Comment ça se fait que t'as plus de voix, Audrey?
5: Ben, je travaille trop, je crois. Il faudra que je me calme.
1: Mais tu travailles, c'est quoi ton travail?
5: Je m'occupe d'enfants, adolescents et jeunes adultes autistes.
1: Ah oui, donc
4: ah oui, c'est
1: et parfois tu dois parler fort, parler pendant longtemps et ça
5: et
1: te.
5: Je parle trop et en fait la fatigue prend le dessus et. Et voilà.
1: On Audrey, dans deux secondes, Audrey va pleurer. Dans deux secondes.
4: Oh non.
5: Mais non, tout va bien.
1: Audrey, quel a été l'un de tes plus beaux ratés?
5: Mon plus beau raté, c'était la honte de ma vie. J'ai invité ma belle famille pour la première fois à manger. Et j'ai fait un tiramisu qui avait un goût de liquide vaisselle.
1: Un tiramisu goût liquide vaisselle?
5: Exactement.
1: Et en tu fait, t'es planté dans les ingrédients?
5: Ben, pas du tout. En fait, j'ai mis un sambon de frigo. Enfin, je pensais que c'était un sambon de frigo et c'était un sambon pour les toilettes.
4: Oh,
5: tout ce qui était dans mon frigo a pris le goût du tiramisu et du liquide vaisselle du coup. Mais on a mis une bonne semaine à comprendre pourquoi.
1: Mais pourquoi liquide vaisselle? C'est le désodorisant, c'est pas odeur liquide vaisselle?
5: Eh ben, ça goûte savon en fait. Et du coup, on pensait que j'avais mal nettoyé le plat, mais j'ai mis une bonne semaine à comprendre ce qui s'était passé. J'ai fait un drive.
1: J'avoue que j'ai pas compris.
5: J'ai
1: pas compris. Pourquoi le goût savon?
4: Parce que c'est un goût.
5: En fait, le désodorisant, c'est un goût de savon en fait dans la bouche.
4: Ouais.
3: Et comme il y a trop d'odeur dans le frigo, la bouffe a pris l'odeur.
4: Ouais, c'est ça.
5: Tout dans mon frigo a pris le goût.
4: Mais elle pensait qu'elle avait mal nettoyé son plat, quoi.
5: Exactement.
1: Oh la vache.
5: Et on s'est rendu compte au bout d'une semaine que c'était à cause du désodorisant qu'il y avait dans le frigo. Et quand j'ai regardé sur le ticket de caisse, en effet, c'était un désodorisant de toilette.
4: C'est un très beau raté, ça.
1: C'est vraiment, c'est ouais.
3: Mal.
1: Tu peux y en
5: rentrer. Maintenant, à chaque fois que j'invite ma belle famille, j'ai droit. Est-ce que t'as bien lavé tes ustensiles?
1: Tu peux vraiment dire que c'était un plat de merde, en tout cas. Voilà. Merci beaucoup, Audrey, de nous avoir appelé.
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1: C'est parti, voici comme chaque jour. Les sondages du matin. Tout le monde participe, on y va. 3 hommes sur 10 préféraient aller chez le dentiste que chez cette personne. Quelle est cette personne, Florent, notre producteur?
7: Garagiste.
1: C'est pas le garagiste et c'est pas un métier.
7: Ah.
1: 3 hommes sur 10 préféraient aller chez le dentiste que chez cette personne.
4: Leur boss?
1: Ce n'est pas leur boss.
3: On le connaît personnellement ou pas?
1: Enfin, ça peut être leur boss, mais c'est pas un métier. C'est c'est pas de rapport avec le travail.
4: Ok.
3: Une personne qu'on connaît personnellement. Enfin, ouais,
1: ah oui, bien sûr, évidemment. Parce que t'es invité chez elle, en fait, en gros.
3: Ah.
1: Mais tu préférerais aller chez le dentiste que chez cette personne. Aurélie, au standard?
4: C'est quelqu'un de la famille?
1: Oui, on peut le dire ça.
4: C'est des vieux, des grands-parents?
1: Ça peut être des vieux, mais c'est pas les grands-parents.
3: La belle-mère?
1: C'est la belle-mère, absolument. Trois hommes sur 10 préfèrent aller chez le dentiste que chez leur belle-mère.
4: C'est fou,
1: mais c'est vrai que moi, l'année dernière, je me suis fait refaire toutes les dents.
3: C'est bizarre, hein?
1: C'est un peu too much.
4: Oui, bah oui.
3: Il faut y aller, quoi.

0: j'adore les belles mamans. Enfin, je sais pas ce que.
1: Non, c'est parce que t'adores les belles mamans des autres.
2: Oui, oui, puis t'es pas en couple.
0: Non, pas encore, mais.
1: Voilà. Bah oui.
0: Oui, mais quand je le suis, et je l'ai été, enfin, genre, j'adore à chaque fois les beaux-parents.
1: Oui, mais enfin, tu t'es séparé, hein.
0: Oui, ben malheureusement.
1: C'est la faute de la belle-mère.
2: Ouais. Parce que toi, tu l'adores, mais pas elle.
1: Non, mais en plus, moi, j'ai rien contre ma belle-mère, mais bon, c'est pas.
2: T'aimes bien la taquiner un peu.
1: Honnêtement, mon dentiste est devenu un pote, donc je préfère aller chez mon dentiste. Une personne sur deux qui en achète un chaque année dit ne jamais s'en servir ensuite. Qu'est-ce que c'est, Nico ?
2: Un maillot de bain.
1: C'est pas un maillot de bain.
0: C'est à la maison ?
1: Oui, enfin tu. Oui, tu
0: on
1: peux
0: l'avoir. À la maison ?
1: Tu peux l'utiliser à la maison, oui. Florent ?
3: Un livre de recettes ?
1: Non, mais avec le livre, on avance.
0: Ah. C'est de la papeterie.
1: On est totalement dans la papeterie, Lorenza, absolument. J'aime bien le mot papeterie, qu'on utilise de moins en moins.
0: Oui, mais faut pas que ça se perde, hein.
1: Alors, il y a plus cette phrase qui est incroyable, qui dit faut que j'aille à la librairie papeterie.
0: Ben oui, bien
1: c'est
0: sûr. Vrai.
1: C'est vraiment dommage. Nico.
2: Est-ce que c'est de l'ordre de l'intercalaire ?
1: Non, c'est pas non. Aussi précis que ça.
2: D'accord.
1: C'est de la papeterie, mais c'est pas de la papeterie de classe, par exemple. Ah. C'est pas pour aller en cours. Florent.
3: Un calendrier ?
1: C'est pas loin de ça, c'était un agenda. Une personne sur deux qui achète un agenda chaque année ne s'en servira jamais ensuite.
2: Non, c'est rare.
1: Mais c'est surtout rare d'avoir quelqu'un qui achète un agenda.
0: Oui, généralement,
2: elle faisait ça gratuit. Ah, la femme faisait ça, elle notait tout, tous ses rendez-vous, tous les trucs.
1: Non, mais elle l'achetait un agenda.
2: Elle l'achetait et chaque année, il y avait tous les rendez-vous dedans.
1: C'est qu'elle. Mais ça là, vous voyez ce que c'est ?
2: Ah ouais, un téléphone.
1: Bah oui.
2: Ah, je lui ai dit 1000 fois qu'il y avait un téléphone, mais elle préférait écrire.
1: Moi, les derniers agendas que j'ai eus, c'était, après, je les ai refusés d'ailleurs, c'était à la banque.
0: Ah oui, moi aussi. Ah oui, mais il te l'offre.
1: Mais chaque année, il m'offrait un agenda de la banque. Début, je trouvais ça cool.
2: Ouais.
0: Bah parce que tu crois que c'est un cadeau, quoi.
1: Et voilà. Puis ensuite, et chaque année, là, et moi j'ai fait, mais
0: j'en ai pas besoin.
2: Je veux de la thune. On s'en fout, tu vois.
1: Oui, non, l'agenda, non. On trouvait des cadeaux un peu plus sympas.
2: Faites sauter les agios, tu vois.
1: Alors non, apparemment non, ils voulaient pas. C'était un agenda. Une femme sur trois qui ne l'est pas de base, l'a pourtant déjà été au moins une fois dans sa vie. Elle a déjà été au moins une fois quoi, d'après toi, Lorenza ?
0: Radine ?
1: C'est non.
0: Non, mais tu vois.
1: Non, c'est pas ça. Okay. C'est pas le caractère. Nico.
3: Infidèle.
1: Infidèle, ce n'est pas ça. Florent.
3: C'est lié au physique ?
1: Oui. Une femme sur trois qui ne l'est pas de base l'a pourtant déjà été au moins une fois dans sa vie.
0: C'est au niveau des kilos ?
1: C'est pas au niveau des kilos.
2: Ça se voit quand elle est habillée ou pas ?
1: Ah, complètement, oui.
2: Ah oui,
1: bien sûr. Aurélio, standard ?
4: Au niveau de ses cheveux ?
1: Oui, absolument. Une femme sur trois qui ne l'est pas de base a été au moins dans sa vie une fois blonde.
0: Ah oui, bah oui.
2: Pour tester, ouais.
0: Test, hein.
1: Ma femme, elle l'a fait, ça.
0: Elle était blonde ?
1: Ah, mais elle a été tout.
0: Ok.
2: C'est vrai. C'est beaucoup cherché.
1: C'est. Oui,
0: mais là, alors... elle est claire de cheveux, là. Plus de les châtains, je
1: ça
0: pense.
1: Ça dépend de quelle journée ? Mercredi ?
0: Ouais.
1: Je pense pas, non.
0: Ah bah.
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1: On continue à parler de nos plus beaux ratés dans nos vies. Quel a été l'un de vos plus beaux ratés ? On vous prend au téléphone, on peut se refaire un petit tour du studio des ratés.
0: Oui.
1: Florent, nos producteurs ?
3: Moi, c'était en déménageant. En fait, je me suis mis à papoter avec un voisin qui était devant l'immeuble. Et je lui ai dit, bah, je suis content de partir parce que vraiment, l'immeuble est moche, quoi. Et en fait, c'était l'architecte de l'immeuble.
1: Non.
0: Non.
2: La probabilité.
1: Mais qu'est-ce qu'il foutait là, l'architecte de l'immeuble ?
3: Il vit dans sa création, quoi.
1: Oh merde.
3: Ah ouais, non, c'était. Bah, du coup, je suis parti assez rapidement.
0: Mais il a dit quoi ?
3: Mais il m'a dit c'est moi l'architecte.
1: Mais t'es sûr que c'était vrai ? C'était une vanne ?
3: Ah non, c'était vrai vraiment. Il avait une. Enfin non, mais ça se voyait que c'était. Il l'a mal pris quand même.
1: Oh merde.
3: Ah oui, tu sais, c'était extérieurement, c'était des balcons un peu en triangle.
1: Balcon en triangle ? Bah ça, c'est parce qu'il voulait économiser sur le béton. Hein.
0: Bah voilà, bah, heureusement, t'es parti, tu devras plus le voir.
3: Ah bah je pense qu'il veut plus me voir sur ça.
1: Alors non, a priori, effectivement.
0: Non. Non.
1: Quel a été l'un de vos plus beaux ratés, Nico ?
2: Oh, mon mariage ?
0: Allez !
1: Alors tu sais quoi ?
0: Mais non, parce que tu peux pas dire ça.
1: T'es dans une phase.
2: Ah non.
1: C'est une vanne. Ah bah c'est une vanne.
0: Ah
1: alors,
0: oui,
1: d'accord.
0: Bah oui.
1: Et parce que tu dis ça, mais après.
2: Non, mais tu dis raté parce qu'effectivement c'était pas le but de ma vie, tu vois. Je m'étais pas dit tiens je vais me marier pour ensuite divorcer.
0: Mais non, mais t'as eu deux beaux enfants.
2: Mais
0: t'as
2: eu des trucs de fou. Je suis d'accord.
1: Ben voilà.
0: Ouais, c'est un passage.
1: Vous êtes plus ensemble. C'est un raté. C'est pas un raté.
2: Oui, c'est plus le divorce qui est un raté pour l'instant parce qu'effectivement ça coûte un peu.
1: Ça dépend. De ton côté il est raté, de son côté il est réussi.
2: J'ai l'impression. Ça se profile comme ça.
1: Ça c'est une question de prix.
0: C'est
2: une question de compte en banque.
1: C'est rare que les deux personnes dans un divorce disent c'est raté.
0: Ça, c'est
1: et c'est rare aussi qu'elles disent tous les deux c'est réussi.
2: Ouais.
1: Juliette est avec nous. Bonjour Juliette.
7: Coucou Manu, coucou les wawa.
1: Bienvenue sur Énergie Juliette. Quel a été l'un de tes plus beaux ratés ?
7: Eh bien moi, mon plus beau raté, c'est mon mari a bien invité son patron à déjeuner à la maison. Et à la fin du repas, au lieu de mettre du sucre, j'ai mis du sel.
1: Oh là, attends, Juliette, je suis désolée, on t'entend pas très bien.
7: Ah, pardon.
1: C'est pas grave, c'est pas de ta faute.
2: On dirait la fille du McDrive.
1: Oui, c'est vrai. C'est exactement.
7: Oh, on va pas être
1: Bonjour, bienvenue chez McDonald's, vous voulez quoi?
7: En fait, mon mari avait invité son patron à la maison, à déjeuner, et je me suis trompée, j'ai mis du sel dans le café à la place du sucre.
1: Ah
0: ouais.
1: Oh, c'est pas méchant.
0: Mais c'est pas grave.
2: Il s'est fait virer.
7: Non, il a
2: eu
7: sa promotion. Voilà.
2: Bon. Ça va, alors,
1: tout le. Bah, il a eu sa promotion, t'as mis du sel. Maintenant, faut que tu continues à mettre du sel partout.
2: Voilà.
1: Voilà. Bien sûr. Voilà.
7: Pas c'est génial, quand même.
1: C'est rien du tout, Juliette. Et on va prendre une grande frite aussi. Merci beaucoup de nous avoir appelé. Il y a Kevin qui est là. Bienvenue, Kevin.
4: Ouais, salut Manu, salut les ouin-ouin.
1: Sois le bienvenu sur LRG. Kevin, quel a été l'un de tes plus beaux ratés?
4: Merci. Alors, moi, c'est moins glamour que pour Nico, mais une fois à l'aéroport, j'ai confondu ma valise avec celle d'un inconnu. Et du coup, je m'en suis rendu compte que quand je suis arrivé à l'hôtel.
0: Oh, le seum.
1: C'est une de mes plus grosses peurs à l'aéroport.
0: Peur,
1: ouais, je regarde en fait toujours s'il n'y a pas une valise qui est comme la mienne.
2: Ouais.
1: Parce que j'ai pas envie qu'on prenne la mienne et j'ai pas envie de prendre celle d'un autre.
2: C'est ça, quand t'as la tienne qui arrive sur le tapis, tu regardes et tu te dis, putain, pourvu qu'il y ait personne qui la touche. Parce que si t'as envie de crier.
1: Mais en plus, il y a des gens, des fois, ils sont hyper nerveux si tu leur dis c'est la mienne. Quoi, c'est la tienne, c'est la mienne. Oh là.
2: C'est vrai qu'ils ont tendu. C'est un bon résumé du monde en ce moment.
0: Oui, dès que tu vas attraper, ouais, c'est vrai.
1: Globalement, dans le monde, les gens, tu frôles un peu.
0: Quoi,
1: qu'est-ce que tu vas faire? Rien, bonjour.
2: C'est juste ma valise.
1: C'est pour récupérer. Et en plus, les valises à l'aéroport, quand tu vas les récupérer, des fois, t'as tous les gens, les spécialistes sont autour.
2: Ah ouais.
1: Et ils sont autour avec leur énorme caddie.
0: Bien
1: là.
0: Sûr, ouais, c'est ça. Et tout près de là où ça sort pour être le premier à récupérer, quoi.
1: Et toi, t'attends et quand tu vois ta valise arriver, elle arrive avant celle des gens qui sont là depuis 4 heures, et t'es obligé de passer entre les gens et te jugent.
0: Bien sûr.
2: Mais parfois, t'en as qui attendent au mauvais endroit, ça j'aime bien ça. Tu sais, quand t'as des gens, ils sont agglutinés à un endroit et en fait, ça sort de l'autre côté.
1: Et là, tu vois tout le monde bouger d'un coup. Merci Kevin de nous avoir.
4: Il n'y a pas de toile. Bonne journée.
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1: C'est Manu. Avec tous ces ouin-ouin. Énergie. Il y a un gros week-end qui arrive. On va écouter K-pop Demon Hunters, Zao et MC Solar comme Caroline. Et à propos de Zao et MC Solar.
8: Allez, je suis parti comme Caroline.
1: Ça faisait un mois que j'avais dit à Florent, notre producteur, ce serait cool d'avoir Zao, de recevoir Zao.
0: Ouais.
1: Et il me disait, vous aviez envoyé un mail, vous n'aviez pas de réponse.
3: Eh oui.
1: Et ils ont eu enfin une réponse hier et on sait pourquoi elle ne répondait pas.
3: Eh oui.
0: Qu'est-ce qui s'est passé?
1: Bah, c'est qu'elle n'est pas en France.
3: Elle est au Québec.
0: Ah,
1: ah bon? Et elle vit là-bas?
3: Oui.
1: Et bah, je ne savais pas.
2: Ah bah, moi non plus.
1: Bah non, bah je savais pas non plus.
0: Ok, bah on apprend des choses.
1: Donc du coup, c'est compliqué pour l'avoir. Mais du coup, elle revient en France de temps en temps?
3: Normalement, on avance sur une possible date.
1: Ah,
2: bientôt.
3: Ah, bientôt, 2027. Non, ça c'est...
0: Yes.
1: Ah, c'est du bientôt.
3: Non, je vais pas trop m'avancer parce qu'après, si c'est pas bon... Mais on avance sur une date.
1: Mais genre avant la fin de la saison?
3: Oui, bah oui,
1: Genre en juin?
3: Genre, bah, de toute façon, il n'y a pas 20 000 mois possible, non, techniquement, mais. Genre en juin, ouais, début juin, peut-être.
1: Oh, ok. Ouais. Et on aurait été la chercher, hein.
3: Ah, bah là.
1: 9h05. On va l'écouter, Zao avec MC Solar. On va vous offrir un iPad aussi, l'iPad 11e génération. Dans 5 minutes, on joue ensemble. Vous nous appelez au 0870-4248. Avant ça, c'est le moment de l'astuce du jour. Oui, c'est un truc que je viens d'inventer maintenant.
0: Ouais, parce que je
1: veux dire,
0: on
1: n'a
0: jamais fait ça.
1: On n'a jamais. Mais c'est quand même le moment de la suite du jour. Vous avez des fois des moments où vous avez des trous de mémoire.
0: Tout le temps.
2: Ça arrive.
1: Il y a une étude qui est sortie et qui dit que si vous avez un gros trou de mémoire, il faut essayer de claquer les doigts. Comme ça, tac.
2: Ok.
1: Apparemment, on serait plus à même de se remémorer nos souvenirs en claquant les doigts.
0: Ah ouais.
1: Je ne sais pas pourquoi. Ah ouais, Nico.
2: Non, mais j'ai déjà vu ma mère, c'est qu'il dit attends, mais comment il s'appelle lui déjà là?
0: Ah oui, il fait comme ça.
1: Exactement.
2: Et peut-être que c'est ça qui fait revenir.
1: Ouais, c'est marrant parce que les personnes qui font ça souvent, c'est les personnes âgées. C'est celles qui ont le moins de mémoire.
0: Oui.
1: Fin de la théorie.
0: Voilà. Bienvenue.
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1: J'arrive. Excusez-moi. Je ramassais ma boîte à chaussures. Je suis à l'âge où pour ramasser ma boîte à chaussures, je baisse pas mon dos, je baisse mes jambes parce qu'on m'a dit que sinon ça pouvait bloquer le dos.
0: Oui, mais c'est mieux. C'est très bien de faire ça.
1: Eh ben, merci.

0: Il est 9h10, Annabelle est là. Bonjour Annabelle.
1: Bonjour Manu, bonjour l'équipe.
0: J'ai pour toi le dernier iPad. L'iPad 11e génération. Il est pour toi Annabelle si tu gagnes ce matin. Ah, qu'est-ce qu'il y a dans la boîte à chaussures de Manu? J'ai une boîte à chaussures dans laquelle il y a quelque chose. Tu vas avoir 2 minutes pour trouver ce qu'il y a dedans. Le petit truc, c'est que tu ne seras pas seul parce que toute l'équipe peut participer.
2: On est à fond.
0: Vous avez le droit en 2 minutes de faire toutes les propositions que vous voulez. Vous pouvez poser toutes les questions que vous voulez, sauf que, c'est important, je ne peux répondre que par oui ou par non. Mm-hmm. Vous pouvez tenter de poser une question par laquelle je ne répondrai pas par oui ou par non.
3: D'accord.
0: Mais je ne répondrai pas.
2: Ok.
0: Parce que là, on ne rigole pas. Parce que là, il y a un beau cadeau en jeu.
2: Oui.
0: 2 minutes pour savoir ce qu'il y a dans ma boîte à chaussures. Attention, petit indice, je la secoue.
3: Oh, c'est petit, ouais.
0: C'est parti.
3: Est-ce que c'est en plastique?
0: Oui, c'est en plastique.
1: Ah. Annabelle? Est-ce que c'est utile?
0: Ah oui, c'est utile, absolument.
2: Ça se mange?
0: Non, ça ne se mange pas.
3: C'est la partie de quelque chose?
0: C'est la partie de quelque chose.
2: Un capuchon?
0: Putain.
4: Oh,
3: oh
4: la vache.
3: Allez, on rejoue dans 5 minutes.
0: Non mais attendez, sans
2: déconner. Non mais c'est quand il a dit et la partie de quelque chose,
3: ouais.
2: Le bruit.
3: Et c'est vrai que le
2: petit,
3: bruit.
2: Petit, je me suis dit, c'est le capuchon d'un stylo.
0: C'est bah voilà, putain. C'est oh le là. Capuchon d'un stylo, Nick.
3: Tu sais que j'ai failli poser la question en premier en plus.
2: Oui.
0: Alors je vais vous dire un truc.
3: T'es déçu
2: plus,
3: oh, il jette ça. Hey, t'as non, jeté attends, la boîte à chaussures.
2: Est-ce qu'on peut dire la vérité? Orantine nous a dit, bah vous allez jamais trouver, ça va être dur et tout. Et bah bim.
5: Record, je pense.
0: Ah putain, mais ouais. C'est quoi? Il y a... Toutes les questions se sont enchaînées.
2: Ouais, ouais. C'était bien placé.
0: Oh mais comment vous dites c'est la partie de quelque chose?
2: Ben c'est grâce à Nico.
0: C'est tout petit. Ouais. Puis j'étais content, ça avait bien commencé parce que je dis c'est en plastique et Lorenza elle dit ça se mange. Donc je me dis ok, elle est out, elle. Ouais. Ok, c'est bon, ça s'est réglé.
3: Allez,
0: avec Lorenza.
3: Va te coucher.
0: Wow. Annabelle, l'iPad 11e génération, il est pour toi.
1: Merci beaucoup, je suis très émue. Merci.
0: Oh.
3: C'était facile pour le gagner celui-là.
0: Ah bah.
1: Oui. Oui, non, j'en reviens pas, merci beaucoup.
0: Mais tu peux en venir, hein. C'est... même moi non plus, j'en reviens pas, j'avoue, je suis un peu... je suis pas un colombe, je suis ronchon. Bravo à toi, Annabelle, on t'embrasse fort.
1: Oh, merci, gros bisous à l'équipe, merci.
0: T'as le prochain, je vais vous dire un truc.
3: Une tronçonneuse.
0: Ah, non, non, c'est pas une tronçonneuse, il me prendra le modèle de la tronçonneuse et le numéro de série.
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0: C'est son anniversaire aujourd'hui à Nikos.
2: Oh,
0: il a 58 ans.
2: Ah ouais, ben.
0: Mais il est là.
2: Ben, il est en place, hein.
0: Il est là, il est toujours là, il est fin,
2: il chante,
0: lancé.
2: Il fait de la photo, il anime. Quel
0: fait,
2: homme.
0: Mais je crois qu'il a fait une exposition de photos.
2: Ouais.
3: Ouais.
0: Putain,
2: il est fort, hein.
0: Il est en place. Et puis quand il a rien à foutre, il se dit, tiens, je vais me faire un petit Energy Music Award. J'ai rien à faire ce week-end, allez, je vais les présenter. Il est incroyable. Et ensuite, un pour ou contre ce matin, ça fait très longtemps qu'on l'avait pas fait. Le principe est simple. On dit des choses et les autres disent s'ils sont pour ou s'ils sont contre. Vous êtes avec nous au 0870-4248. Qui veut lancer les hostilités?
3: Moi aussi.
0: Oh là, voilà, c'est chaud là. Bon, allez, vas-y, Nico.
3: Les paddles gonflables. Pour ou contre?
0: Bah déjà, je suis alors le paddle en lui-même. Alors ouais, attention, parce que tout le monde mélange paddle et paddle.
3: C'est pas la même chose.
2: La planche là.
0: Ouais, alors paddle, c'est
3: mini tennis là.
0: C'est le truc voilà pour les enfants là.
2: Tu vas en fâcher plus hein.
3: Alors qu'est-ce qu'il va dire sur le paddle?
0: Et le paddle, c'est le surf pour les enfants.
3: D'accord, ça marche.
0: Paddle, c'est vous avez déjà vu
2: mais
0: des
2: c'est
0: gens
2: la planche, là.
0: Sur l'eau, voilà, c'est une ouais, planche ouais. Et comme un surf en fait. Et des gens ils pagayaient debout dessus.
3: Et j'ai un gros coup de gueule sur les paddles gonflables.
2: Mais déjà... moi, je pensais que tous les paddles étaient gonflables.
3: Ah bah non, t'as des planches comme la planche à voile ou le surf.
2: Ah justement. Oui, ok.
3: Et le problème, je trouve que t'as des loueurs, t'as de plus en plus de loueurs de paddles. Ça, je trouve ça très cool. Continuez, faites votre taf, etc. C'est bien. Les bordels. Non, mais ils vendent des paddles gonflables qui sont pas chers. Donc effectivement, tout le monde se ramène à la plage avec un paddle gonflable. Et ils le gonflent sur le côté là, sur le parking.
2: Oui, oui, je sais.
3: Et ils le mettent à côté de leur serviette et ça te prend 6 emplacements sur la plage.
2: Ah donc t'es contre.
3: Ah mais je suis totalement contre.
0: Pourquoi tu ne viens pas, je sais pas, surveillant de baignade?
3: Ah putain, je sifflerai toutes les 2 secondes.
2: Ah oui, bah
3: ils
2: oui.
3: Ont pas de paddle quoi.
0: Mais ils ont le droit de mettre leur paddle.
3: Ils ont le droit, mais c'est le bordel. À un moment donné, tu peux plus mettre ta serviette.
0: Attends,
3: il y a beaucoup moins de place.
0: Alors, pour être déjà allé à la plage avec Nico.
3: Ouais, vas-y.
0: Donc il n'aime pas. Le mec, il est chaud.
2: Ouais, vas-y, balance.
0: Il va sortir une mèche de baseball.
2: Vas-y.
3: Je suis un peu sanguin. Je suis tendu en ce moment.
2: Non, balance.
0: Non mais il critique un mec qui met son paddle gonflable sur la plage.
3: Ouais, parce que moi je le mets pas moi.
0: Mais non, mais tu mets 10 000 trucs à la plage.
3: J'ai ma chaise de plage.
2: Et t'as une remorque pour enfants aussi.
0: La remorque,
3: oui, je me mets sur le côté.
0: T'as une remorque pour aller à la plage, mec.
3: C'est moins gros qu'un paddle.
0: Mais on a l'impression que le mec, c'est un livreur de chez Boulanger, il arrive. Qu'est-ce que tu fais?
3: Je peux te livrer des trucs, si tu veux. Bon, ok. Donc vous êtes contre ça et contre moi, quoi.
2: Voilà. Non,
0: on n'est pas contre toi.
2: Moi, je suis ni pour ni contre, parce que...
0: Qu'est-ce qu'elle a, la Suisse, là?
3: Allez, un avis, on veut.
2: Bah, mettez-vous, enfin, utilisez ça comme transat, le paddle.
0: Oui, c'est bien, ça va pas piquer le dos.
3: C'est parfait, ça.
0: Ça ou bien une clôture avec des barbelés. Eva est avec nous. Bonjour, Eva.
4: Salut Manu, salut tout le monde.
0: Sois la bienvenue parmi nous. T'avais un pour ou contre à nous proposer?
4: Vous êtes pour ou contre les tomates chaudes, par exemple dans les burgers?
2: Voilà, là, on soulève un vrai débat. C'est dégueulasse.
3: C'est dégueu, c'est pas franc, les tomates chaudes.
2: C'est dégueu.
0: Contre. Oh, putain, c'est chaud. Non, mais c'est...
3: Quand tu vois une tomate, t'as envie de fraîcheur. Ou alors, putain, fais-moi une sauce tomate.
2: Oui, mais... voilà, je suis entièrement d'accord avec Nico.
0: Mais la tomate, elle est fraîche, sauf que quand tu la mets sur la viande, elle devient chaude un peu.
3: Ouais, c'est pas sympa.
2: Et il n'y a rien de pire que la tomate tiède, c'est encore pire.
3: C'est comme la salade, tu vois, la salade chaude, effectivement. C'est
0: sur parce que à ce moment-là, demander un steak surgelé, hein. Elle sera froide, votre tomate.
3: C'est pas ouf.
0: Attendez, il y a le producteur de l'émission, la voix de la sagesse, qui lève la main. C'est mignon.
5: Contre les tranches de tomates dans les burgers et tout, mais pour la tomate farcie. Parce que tomate chaude avec la farcie, ça, c'est bon. Et
0: là, je crois qu'on parle des tranches. On parle des tranches de tomates qui normalement sont froides et qui, c'est dans le burger, deviennent chaudes.
2: Et là, t'as la peau qui s'en va toute seule et tout.
5: Ça, contre, complètement.
0: Ouais, mais alors, encore la tomate chaude, moi, ça me gêne pas. C'est vraiment c'est la salade verte. La salade verte qui devient chaude et qui est toute ramollie, on a l'impression vraiment, c'est genre.
3: T'as fait rigueur.
0: J'arrive pas à bander, quoi. Parce que c'est vraiment.
3: Ça me rappelle un souvenir.
0: Quand je vois cette salade, ouais.
2: Cette
0: J'ai envie de lui dire, c'est pas grave, on recommence dans un quart d'heure. Ah, Eva, tu nous as fait rêver. Merci beaucoup de nous avoir appelés.
4: Merci à vous. À plus tard. Bonne journée.
0: Gros bisous. Pour ou contre, Lorenza?
2: Les chaises hautes dans les bars.
0: Les chaises?
2: Je déteste ça.
0: Ah, donc, oui, mais avec les tables hautes, alors?
2: Oui. En fait, j'aime pas quand mes pieds ne touchent pas le sol. Genre, quand il n'y a pas de petit rebord ou, je sais pas, toujours trop haut, t'es pas confortable
0: Dans les chaises hautes en général, t'as une petite barre pour mettre les pieds.
2: Oui, mais même, t'es jamais à l'aise, en fait.
3: Moi, je reste debout aussi, moi.
2: Ouais, moi aussi.
3: Du tabouret, ou alors, parfois, tu poses une fesse sur le tabouret, mais tu sais, t'es un peu en. T'as ton pied qui se lève parce que c'est un peu trop.
2: C'est pas agréable.
0: Il y a des restos où il y a des trucs comme ça haut, et moi, j'aime bien.
3: Ah, t'es pas bien. Quand on tourne dans un resto, on te met genre au comptoir.
2: Je déteste.
3: Non, mais ça dépend. Et que t'es justement sur les chaises hautes, franchement, c'est pas.
0: Ça dépend quelle chaise haute, ça dépend quelle.
2: Non, mais t'es jamais confort, j'aime pas.
3: Ouais, t'as l'impression d'être un arbitre au tennis. Ouais. Tu vois,
0: faute. On peut continuer encore un peu, allez, pour ou contre. 0870 42 48, vous venez avec nous.
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0: Je vous avais dit que j'étais passé sur iPhone.
2: Ah oui, mais ça, c'est quand même un truc de fou.
0: Eh ben, il y a un truc qui me perturbe.
3: C'est quoi?
0: Je suis désolé. Prenez votre clavier.
2: Oh là là, qu'est-ce que t'as?
0: Ok, mettez-vous genre sur WhatsApp et comme si vous vouliez m'écrire un message.
3: Ouais.
0: Ok.
5: Vas-y.
2: Ouais.
0: Et vous tapez par exemple top, T-O-P. Tiens, vous voulez répondre, c'est super, c'est top.
3: Ouais.
0: Point d'exclamation.
2: Voilà.
0: Ok, et vous me l'envoyez.
2: C'est fait.
0: Ok, Lorenza, c'est bien. Nico, vas-y.
3: Quand j'arrive. Top.
0: C'est trois lettres, hein.
3: Ouais, je sais.
0: Florent me l'a envoyé.
3: C'est bon?
0: Ok, j'ai un problème.
3: Qu'est-ce qu'il y a?
2: Qu'est-ce que t'as?
0: Eh ben, en fait, vous, le point d'exclamation, il y a un espace entre le P et le point d'exclamation.
3: Oui, pourquoi?
2: Parce qu'on le met?
0: Eh ben, moi, quand je mets top et que je mets un point d'exclamation, il met pas l'espace.
5: Il faut cliquer sur l'espace.
2: Tu dois cliquer sur l'espace.
0: Eh ben, alors je mets un espace, je mets le point d'exclamation. Ah ouais.
2: C'était juste ça le problème.
0: Oui.
3: Je pensais que c'était une question d'emoji. C'est où il te propose quand tu mets top, il te met l'emoji pouce et tout machin. Non.
2: C'est très mignon.
0: Pardon.
3: C'est ça ton.
5: C'était pas fou. Hein.
2: Je pensais que t'allais me dire parce que des fois ça transforme en emoji et c'est l'emoji pouce.
3: Non, t'es devenu mon père.
0: C'est
3: devenu mon père qui a un problème avec son clavier.
2: Non, mais il découvre iPhone, écoute.
0: Ouais, c'est
3: un clavier.
0: Ouais.
3: Tu découvres en fait. C'est le même sur Android.
0: Non, mais là ça le fait.
3: D'accord.
0: C'est pas possible.
5: J'ai même pas compris la problématique en plus.
2: Mais rien,
3: il va nous dire à la maison, ça me faisait pas.
0: Attends, top, espace, point d'interrogation.
2: C'est fou.
0: Ah! Là, ça marche pas.
3: C'est-à-dire, attends, t'as mis l'interrogation.
0: C'est de ma faute. Non, non, d'exclamation. Ouais. Non, c'est de ma faute parce que, en fait, vous l'avez fait sur le clavier normal.
3: Et alors?
0: Et moi, j'ai mis un autre clavier et c'est mon clavier.
3: Comme clavier?
0: C'est un truc que j'avais sur mon Samsung.
2: Oh, oh non, garder. Mais c'est pas possible.
3: Oh, le nostalgie. Il a gardé le parfum de son ex.
2: Non, mais quand tu switches, il faut switcher vraiment. Bah ouais, tu peux pas garder des trucs.
3: Alors?
2: Tu peux pas être entre nous. Les deux comme mais ça.
3: On regarde pas en arrière.
0: On a vécu tellement de trucs.
2: Oui, ah, ben, faut tourner la page.
3: Mais oui, la vie, c'est pas un rétroviseur. Avance.
2: La vie, c'est iPhone.
0: Ah, mais je pensais pas que ça allait être aussi douloureux que ça.
3: Alors, faut cicatriser.
0: Ah, j'arrive pas.
2: On laisse Samsung dans un coin et.
0: Tu sais, franchement, changer de téléphone, honnêtement, je veux pas mettre les choses des niveaux, mais ton divorce, Nico, franchement, c'est que d'à côté.
3: J'ai l'impression.
2: Il est ma boule.
3: Non, mais c'est vrai que moi, quand j'écris à mon ex, y a pas de problème d'espace, pas d'espace, tu vois. Tu vois
0: et ben, moi, j'en ai un.
3: Ouais, l'emoji doigt d'honneur, tu vois.
2: Ça va tout seul.
0: Je ne te le conseille pas. Alors, lui, pour le coup, il a vraiment pas de cicatrice. C'est le jeu de Florent?
5: Eh oui, c'est la récréation.
0: Alors, tous les jours, Florent, notre producteur, nous propose un jeu et on est content. C'est un peu une petite récréation. C'est quoi aujourd'hui?
5: Alors, aujourd'hui, on va faire appel à la culture générale. Je vais vous donner un mot et play, une lettre chacun, et après, on voit si vous y arrivez.
2: On avait été bon la dernière fois.
5: Oui, ouais, du coup, j'ai augmenté le niveau là.
2: Oh non, allez, j'allais dire, je me sens un peu pas ouf aujourd'hui.
0: On a Clara Marie qui est avec nous. Bonjour Clara Marie.
7: Salut Manu, salut les Wawa.
0: C'est marrant comme prénom, Clara Marie.
7: C'est spécial.
0: Bah c'est
2: atypique.
0: C'est toujours le truc des le papa voulait Clara, la maman voulait Marie, on vous a mis ensemble.
7: C'est la grand-mère qui s'appelle Marie, du coup il voulait un prénom composé, on a repris le début de la grand-mère et du coup Clara Marie.
2: En vrai pas mal.
0: Non c'est pas oui c'est bien.
7: Voilà.
0: Très bien. Après cette discussion sur la langue française, nous allons passer au jeu.
2: Oui,
5: exactement.
0: Mais c'est un peu dans le thème.
5: Exactement. Alors du coup, il y a juste un ordre à respecter. Ça va être Manu, Clara Marie, Lorenza et Nico.
0: D'accord. Et tu me donnes un mot et on les pèle.
5: Chacun à votre tour, une lettre.
0: On y va.
5: Anachronisme.
2: Oh putain.
0: Alors on y va. Donc, moi, Manu, Clara, Lorenza, Nico. A.
7: N.
2: Je sais même pas si on a deux. A.
3: C.
0: H.
7: R.
2: O
3: N
0: I
7: S
2: M
3: E.
5: Eh oui.
2: Ah, wow.
0: Tu nous as pris cuit avec pour de quoi? Et alors,
5: attention.
0: Allez, la suite.
5: Dithyrambique.
0: Oh. Ah bah c'est. Je commence.
5: Oui.
0: D.
7: I
2: T.
3: Y.
5: Non.
3: Non. Merde.
0: Pouf. Heureusement, ça, j'aurais pas voulu que ça tombe sur
5: c'est
0: moi.
5: C'est quoi?
0: C'est un
2: H.
0: Ah bon? Ouais. Mais après, c'est un Y ou un I?
5: Y.
2: Ouais. Ah, okay. T'étais dans le monde.
5: Bon, après, Rambique.
0: Ouais, ouais, ouais. Rambique comme le pays, comme le pays, il a Rambique.
2: Bien sûr, évidemment. Bien connu.
5: Allez. Attention. Onomatopée.
0: O.
7: N.
2: O.
3: M.
0: A.
7: E.
2: Onomatopée.
0: Oh,
3: non.
2: O.
0: P. E, accent aigu.
7: E.
5: Oui, exactement.
2: Vous avez
3: sur le haut, bien joué.
2: Regarde,
3: il y a une tension. Si tu calcules, tu dis putain, sur quoi je vais tomber.
2: Merde. On a le ventre qui se serre.
0: Et encore un ou deux.
5: Chrysanthème.
2: Ah, oh, c'est chaud ça. Mais ça, je sais, je crois.
0: Non, je connais aussi.
2: Ouais.
3: Ah bon?
2: Ouais.
0: Peut-être. J'ai un doute là.
2: Il y a beaucoup de gens morts dans ma famille.
0: C'est pas...
3: Ah, la chance.
0: Mais excuse-moi. Est-ce que t'as des réductions? Parce que moi, potentiellement, j'en ai un qui n'a pas longtemps.
2: Je connais seulement.
0: Bon. C'est.
7: Ah, j'hésite.
0: Ah, vas-y.
2: Non.
0: Allez, lance-toi.
7: H.
2: Oui. R.
3: Ah, j'hésite.
5: Y.
3: Oui.
0: Ouf. S.
7: A.
2: N.
3: T.
0: H.
7: E, accent grave.
2: M.
3: E.
5: Eh oui.
2: Oui.
0: Je rajouterai un S parce que c'est vraiment radin de mettre sur une tombe.
2: Ouais.
3: C'est vrai.
0: C'était pas mal, on était pas mal.
5: Non, on était pas mauvais là.
0: Alors, Clara Marie, je vais t'offrir le mug Manu sur Énergie et puis le t-shirt Manu sur Énergie aussi.
7: Ah, super, c'est cool, merci beaucoup.
0: On t'embrasse. Ah bon, on n'a pas été mauvais.
3: On retient que Lorenza a beaucoup de mal dans sa famille. Petite vénarde.
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0: On continue notre pour et contre. Le principe est simple, ça fait longtemps qu'on l'avait pas fait. On est content de le refaire une fois, comme ça. On dit les choses et les autres disent s'ils sont pour, s'ils sont contre. On vous prend au téléphone au 0870-4248. On va démarrer avec Aurélia. Coucou Aurélia.
11: Coucou Manu, coucou les wawas.
0: C'est quoi ton pour ou contre?
11: Alors, pour ou contre les plantes en plastique?
2: Bah pour sauf au mariage.
0: C'est bah pourquoi sauf au mariage, t'es pour alors?
2: Bah non, mais pour dans la vraie vie, ça dérange pas chez soi, au bureau et tout. Mais au mariage, il faut que ce soit des vraies fleurs. Je suis désolée.
0: Ah bon?
2: Ah oui, je suis catégorique là-dessus.
0: D'accord. Il y a une raison spéciale ou?
2: Bah parce que c'est un jour dans la vie, il faut que ça sente bon, que ça soit vrai. Enfin, je sais pas. C'est, il faut des vraies fleurs
3: des
2: pour un mariage.
3: Des vraies fleurs pour un jour, c'est un peu gâché, quoi.
2: Bah tu les reprends chez toi après si tu veux, mais enfin.
3: Lorenza
0: a étudié les plantes. Elle a étudié les plantes et elle est extrêmement tendue sur son mariage qu'elle a déjà planifié. Elle connaît même le prénom des témoins. Voilà. Après, il faut juste trouver la personne. Florent, le producteur.
5: Complètement pour, surtout si t'es une quiche en entretien de plantes, comme moi. Et plutôt que de laisser crever la plante parce que t'y arrives pas, fausse plante.
0: Alors, moi, j'ai pas de plante en plastique. Alors, ma femme adore les plantes. Ouais. Moi, j'ai un potager. Ça me ferait chier de bouffer les tomates en plastique. Et ensuite, sur les plantes à la maison, c'est quand même. Tu sais que c'est une vraie plante. Tu vois, et nous, on a une plante. Je vous avais parlé d'Yvette déjà.
2: Bien sûr. Oui.
0: Tu vois, Yvette.
2: Qui représente ton amour.
0: Exactement. Yvette, ma femme me l'avait offerte quasiment au tout début de notre relation. Mmh. Et elle l'avait mise, elle avait dit Yvette. Faut pas qu'elle meure. Si elle meurt, notre couple, il part en sucette.
3: Oh, la pression.
2: Oh, c'est horrible.
0: Mais Yvette, on l'a toujours. Et on a changé de peau Yvette, mais je ne sais combien de fois, parce que maintenant, elle est énorme. Et, ouais. Je vous l'avais dit, et c'est quand même incroyable, quand on s'était séparés, Yvette faisait la gueule.
2: Oh. Bah
0: ouais. Elle était devenue toute petite, toute rabougrie.
3: Elles sont vivantes, les plantes.
2: Elles sentent tout.
0: Elles sentent le truc.
2: Ouais.
0: Oh là là, prochaine fois que je pars en vacances, je pars avec Yvette. Aurélien, merci beaucoup de nous avoir appelés. Il y a Jimmy qui est là aussi. Bienvenue sur Énergie, Jimmy.
12: Salut Manu, salut au moins.
0: Jimmy, pour ou contre quoi?
12: Garder les photos de son ex.
2: Mais oui.
0: Ah, toi t'es...
2: Bah oui, moi, mais alors, du coup, je les mets dans des petits dossiers et je classe sur mon disque dur, quoi. C'est des souvenirs. J'ai pas envie de les supprimer, moi.
0: J'ai eu un gros chagrin d'amour une fois.
2: Oui.
0: Et ben en fait, dès que je retombais dessus, ça me défonçait, ça me faisait mal au ventre. Bah, et donc j'ai tout effacé, j'avais même effacé son numéro au bout d'un moment.
2: Ouais, mais c'est dur, ça. Enfin, moi, je trouve que dans le téléphone, c'est compliqué parce qu'en plus, t'as l'option souvenir où ils te remettent des photos de toi quand t'es hyper heureuse avec ton ex, c'est horrible. Mais du coup, sur un disque dur, je sais pas, c'est des bons moments.
0: Là,
2: bah voilà, c'est quand même une partie de ta vie, quoi.
0: Ouais, non mais.
2: Ton histoire, enfin je sais pas.
0: Mais ouais, dans un disque dur qui est
2: moi, je garde tout, hein.
0: Au fond d'un tiroir.
2: Oui, voilà.
0: Au fond d'un bureau.
2: Oui.
0: À la décharge. Merci Jimmy de nous avoir appelé. Bonne journée à toi.
12: Non, je suis pas.
0: D'accord, okay. Pour ou contre, Florent, nos producteurs.
5: Pour ou contre la pétanque d'intérieur.
3: C'est avec
5: quoi,
3: des
5: sortes
3: de sacs.
5: Ouais, t'as soit des petits sacs, en fait ça existe aussi en faux palais et tout machin. Mais tu du coup peux jouer à la pétanque dans l'intérieur de la maison.
0: Ouais, je trouve pas ça ouf, moi.
3: Ouais, faut pousser tous les meubles.
5: Bah, moi je trouve que c'est décevant. En plus, moi j'en ai une spéciale ventouse. Pétanque ventouse.
2: Mais moi j'étais contre aussi, parce que pour moi je voyais ça en extérieur. Mmh. Mais il y a des bars, je crois que c'est chez Bouboule, genre des trucs comme ça. Et en fait, tu peux jouer à l'intérieur.
0: Mais c'est une vraie pétanque.
2: Et oui. C'est une vraie pétanque, oui, mais en intérieur.
0: Là, il parle de petite pétanque d'appartement.
3: Oui, puis spéciale ventouse,
0: parce
3: apparemment.
0: Que, honnêtement, dans ton appartement, tu joues à une vraie pétanque. Ça va être compliqué avec le syndic. Monsieur, on ne sait pas ce qui se passe chez vous. On a plusieurs plaintes, comme si chez vous c'était un bowling. Bah non, pourtant, vraiment, vous pouvez venir voir, il y a de la moquette. Hein. Vraiment, je comprends pas. Nicolas est là, bonjour Nicolas.
13: Salut Manu, salut les wouin-wouin.
0: On est bien Nicolas, quel est ton pour ou contre?
13: Pour ou contre les pailles en carton?
0: Alors,
13: dans les cocktails, dans les bars.
0: Ouais, je suis pas ouf. Alors, moi je suis pour dans le sens où effectivement.
2: Bah oui, pour l'écologie.
0: Voilà, pour la planète, c'est bien parce qu'il n'y a plus de plastique.
2: Bien sûr.
0: Ouais. Après, évidemment, on a tous connu une paille en carton qu'on oublie pendant environ 45 secondes
3: et derrière.
13: Ben oui.
2: Elle se décompose, elle se détache.
3: Quand t'as du carton dans la bouche, je comprends pas pourquoi.
0: Il y a des pailles en fer.
3: Il y a du fer, il y a du bambou aussi, et il y a les pailles en pâte. Ça, c'est génial.
2: Ah,
3: dans les restaurants italiens.
5: Les pailles mangeables.
2: Ah oui, tu les croques.
13: Il y a des pailles en verre aussi maintenant.
0: En verre, putain, c'est chaud ça quand même, en verre.
2: C'est la totale.
13: Ah oui, j'ai trouvé ça chez Action. C'est
3: le mec se les vend avec un code promo.
0: Ce qui est génial, je suis sûr que t'étais rentré chez Action, t'avais absolument rien à acheter.
13: C'est ça, forcément.
0: Et tu
13: forcément, je suis ressorti avec plein de choses.
0: Ah mais là, avec des pailles en verre. La magie d'Action. Merci beaucoup Nicolas de nous avoir appelé.
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0: Il y a un gros week-end qui arrive. Et avant ce gros week-end, on va vous donner des bonnes nouvelles. Parce que tous les jours, on vous donne des bonnes nouvelles. Mais alors attention, aujourd'hui, c'est pas nous qui allons donner les bonnes nouvelles.
2: Ah.
0: Il y a Aurélien qui nous a appelé. Et dans les bonnes nouvelles, on a souvent les belles histoires. Et bien Aurélien, il voulait nous raconter une belle histoire pour les bonnes nouvelles.
2: Ok.
0: C'est rigolo comme phrase. Vous voulez raconter une belle histoire pour les bonnes nouvelles. Bon, bref. Aurélien est avec nous. Bonjour Aurélien.
15: Salut Manu, salut les moments.
0: Aurélien, t'avais une bonne, belle histoire que t'as vécue, c'est ça?
15: Ouais, c'est ça, tout à fait. Ouais, je partais en vacances en TGV. Et donc, il s'avère qu'il y avait un petit écureuil qui était dans le wagon bar, dans le wagon pendant, dans ma voiture, depuis deux jours bloqué. Les contrôleurs n'avaient pas à l'attraper.
0: Ah, il était dans le
2: wagon.
15: Ouais, c'est ça, il était dans mon wagon, ouais.
0: Attends, il avait payé sa place?
15: Je sais pas, ouais, je pense pas, ouais.
0: Non, mais est-ce que.
2: Il a bien choisi le wagon, en tout cas.
0: Est-ce qu'ils avaient scanné le QR code de sa place?
15: Et en fait, ouais, donc il s'est retrouvé intéressé par ma canette de coca. Il a mis son museau dedans, il s'est coincé le museau, et donc là, j'ai pu l'attraper avec mon manteau, lui sauver la vie. Et l'emmener donc au wagon bar où il a été posé dans une caisse et débarqué à la gare d'Issuel.
0: Et ensuite, vous l'avez relâché comme ça?
15: C'est ça, ouais. Il a été débarqué après par les personnels du travail.
0: Il y a un seul problème dans cette histoire, c'est que en fait, ils ont complètement oublié de lui enlever la canette de coca. Il y a un écureuil quelque part en France qui se balade avec une canette de coca bloquée dans la bouche.
15: Du côté d'Avignon, ouais.
0: Hey, t'as sauvé un écureuil.
2: C'est trop mignon. Ouais.
0: Est-ce que t'as eu le temps de lui donner un nom?
15: Non, même pas. C'est vrai que j'aurais pu, ouais.
0: Bah tu dis ouais, tu lui donnes un nom et tu dis allez Marcel, va vivre. Ah,
2: c'est mignon Marcel pour un écureuil.
0: Ouais, Marcel l'écureuil. C'est marrant parce que ce truc-là, quand on sauve un animal, t'as l'impression d'être un héros.
2: Ouais, c'est vrai.
0: Quand j'étais petit, j'avais sauvé un oiseau comme ça qui était tombé du nid. Un petit oisillon.
3: Moi, j'ai sauvé un poisson, moi.
0: Un poisson.
3: Un mec qui était en train de pêcher, il y avait un seau avec des poissons à côté, j'ai pris le poisson, je l'ai jeté dans l'eau.
2: Ah, tu l'as remis alors?
3: Quand j'étais gamin, ouais, parce que je comprenais pas pourquoi le monsieur, il prenait les poissons comme ça, il les mettait dans un seau.
0: Ça tient, Florent?
5: Mon père, il a sauvé une chouette qui était coincée dans notre cheminée. Genre, on savait pas du tout ce que c'était, et d'un coup, il sort le bras de la cheminée, un truc énorme, une chouette, elle était en détente, et elle s'est envolée dans le jardin.
2: Ouais, moi aussi, j'ai déjà sauvé un oiseau, une chauve-souris, un hérisson, enfin, j'aime bien, j'adore.
0: Ouais, putain, un hérisson, moi, c'est une.
2: Marcelino.
0: J'ai essayé, mais il est mort après.
2: Oh non! Moi, j'ai eu ça la deuxième fois aussi.
0: On l'avait trouvé dans le jardin et on l'a amené chez le vétérinaire. On a pris des news et tout. Et puis, il n'avait pas tenu.
2: Oh là là.
0: Ça m'avait fait de la peine.
3: C'était une bonne nouvelle au départ. C'est une belle histoire. Ça se transforme en mort.
2: Non, mais on sent beaucoup d'animaux de base.
0: Vous savez quoi? Je propose qu'on glisse tranquillement la discussion vers les morts les plus horribles de nos familles.
3: Qui dit mieux?
0: Aurélien, merci pour ta belle nouvelle.
15: Allez, merci à vous. Bonne journée à
0: tous. Et ta belle histoire. Il est 9h48. On est là avec vous comme chaque matin.
3: On va chialer. Un bon coup.
0: On est bien, on est tranquille.
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0: Ah, ça j'ai eu peur, je me disais quand même pourquoi deux passions alors que je suis de jouer avec l'unique en fait. Il est 9h56, on va partir dans deux minutes et vous allez pouvoir profiter de votre bon gros week-end, on sera le retour dès lundi, mais on n'est pas encore parti. On a Marine avec nous, c'est notre dernier appel du jour. Bonjour Marine.
17: Bonjour Manu, bonjour
0: Léo. Oh, c'est mignon, t'as une petite voix. Marine, Aurélie au standard m'a dit que tu étais une championne.
17: Oui.
0: Ah bah dis-nous, t'es une championne de quoi?
17: Championne d'équitation en saut d'obstacle.
0: Oh, c'est stylé.
3: Waouh.
0: Oh, c'est stylé, mais t'es championne de quoi? De France? Du monde?
17: Championne de département. On a fait les championnats de France, mais ça s'est pas déroulé comme on l'espérait.
0: Ah,
2: c'est pas grave, ce sera pour la prochaine fois.
0: Mais évidemment,
2: sera
0: pour la prochaine fois. Et donc, t'es championne de ton département, c'est quel département?
17: La Gironde.
0: C'est pas mal.
3: Ça serait cool. Hein.
17: Mais ça, c'était en 2024. Là, on les a jeudi et vendredi, donc là, on retente.
0: Là, tu retentes quoi? Les départementaux pour les gagner encore?
17: Oui.
0: Mais il y a intérêt que tu les gagnes, hein?
3: Ah oui.
17: Bah, j'espère.
0: Hein, évidemment.
2: J'espère. Ah bah oui.
0: T'as ton cheval à toi?
17: Non, c'est celui du club.
0: Il s'appelle comment?
17: Gabin.
0: Change, prends tempête.
3: Gabin, c'est trop classique.
0: Ah. Non, Gabin, ça va pas. Non, Gabin, il a pas envie de. Gabin, il a envie de se poser au bar. Non, tu prends tempête.
2: Oui, Gabin est un peu de chill, ouais.
0: Mais alors, Marine sur Gabin. Marine sur tempête. Ah.
3: Oui.
0: Et c'est quand les prochains championnats?
17: Là, c'est demain et après-demain.
0: Ah mais attends, on se rappelle lundi et tu nous racontes comment ça s'est passé.
17: Allez.
0: Alors évidemment, bien sûr.
3: On veut savoir.
0: Tu es une winneuse, t'es une championne, d'accord?
2: Allez, tu vas gérer ça.
17: On va tout faire pour, hein.
0: Mais évidemment,
2: oui.
0: On va tout faire pour. Et tu vas, avant la compétition, tu vas voir Gabin, tu lui dis t'es ma petite tempête. Tu lui dis que ça, et il comprendra, d'accord?
17: Oui.
0: On t'embrasse, Marine, on est avec toi. Tu nous rappelles lundi, tu nous diras comment ça s'est passé, d'accord?
17: Eh bien, avec grand plaisir.
0: Gros bisous, beau week-end
17: gros
0: à toi,
17: bisous,
0: belle compétition.
17: Bon week-end, merci, à lundi.
0: Merci à toi de nous avoir appelé. Rendez-vous lundi, il est 9h58, on s'en va. Oui, rendez-vous lundi parce qu'on va prendre demain le jour férié. Oui. On va prendre le pont vendredi, on va prendre le samedi, on va prendre le dimanche.
2: Parfait.
0: Lundi, on vient bronzer. Portez-vous bien si vous aussi vous faites le pont, profitez-en. Si vous avez que le jour férié de bien, eh ben profitez-en aussi. On se retrouve dès lundi et on se quitte comme chaque jour avec le titre que vous devez écouter pour vous faire votre journée. Toujours un titre happy, un titre qui vous envoie du bon mood. Lizzo to be loved. Passez une belle journée, passez un bon gros week-end si vous pouvez en profiter. Rendez-vous dès lundi. À lundi sur Énergie.
2: À lundi. 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

0: deux, trois jours, on n'a rien foutu. Eh ben, on est content de vous retrouver. Si vous avez envie de nous rejoindre, vous nous appelez comme chaque jour. 0 870 42 48. Premier appel du jour dans quelques secondes. On va écouter Taylor Swift. Il y aura aussi Gims. Les sondages du matin arrivent. On va vous offrir du cash tout à l'heure. On va jouer au Club des Génies dans une petite demi-heure. Et aujourd'hui, on a un énorme cadeau à vous offrir.
1: C'est quoi?
0: Deux places pour aller voir David Guetta au Stade de France.
1: Wow!
0: Pas mal. C'est le 11, 12 ou 13 juin prochain. Il fait trois dates au Stade de France. Oui, trois dates.
1: Incroyable.
0: C'est énorme.
1: Ouais.
0: Qui fait trois dates au Stade de France?
1: C'est une folie.
0: Eh bien, David Guetta le fait. Il faudra bien rester avec nous. Parce qu'avant 10h, ça va tomber le double hit. Dès que vous entendrez David Guetta et Jennifer Lopez avec Save Me Tonight, enchaîné avec Titanium. Toujours de David Guetta. Si vous êtes le premier ou la première à nous appeler au 39-37, vous gagnerez deux places pour aller voir David Guetta au Stade de France.
1: Ah.
0: Voilà.
1: Ouais, cadeau de ouf.
0: Ah oui, là on est.
1: Ouais.
0: Et c'est pas que le concert, hein. C'est le transport évidemment, il est offert. L'hôtel sur place est offert, c'est pour vous.
1: Le rêve.
0: Restez bien avec nous, ça va arriver avant 10h. J'ai eu ma première de l'année.
2: Ah.
0: Ce week-end, j'ai eu ma première de l'année. D'après vous, de quoi il s'agit?
2: Une carie?
0: C'est pas une carie, non. Ça fait beaucoup par an, des caries.
1: C'est une bonne nouvelle?
0: Non, c'est pas une très bonne nouvelle.
2: Ah mince.
0: C'est pas dramatique non plus. Hein.
1: Oui.
2: C'est pas lié aux impôts.
0: Mais j'en avais pas eu encore. Non, rien à voir avec les impôts.
2: Okay.
0: Florent, le producteur?
3: Une amende?
0: C'est pas une amende.
1: C'est chez toi?
0: Oui, ça s'est passé chez moi.
2: Est-ce que c'est lié à tes animaux que t'as chez toi?
0: C'est pas mes animaux, mais c'est lié aux animaux. J'ai eu ma première de cette année 2026. Florent, le producteur?
3: Une souris?
0: C'est pas une souris.
2: C'est fait par un animal?
0: Oui.
1: Une crotte?
3: Ah.
0: Non.
2: Une crotte, non? Pas une
0: crotte. Non, une crotte, non.
2: Non,
0: c'est j'ai eu ma première, et ça s'est passé cette nuit, ma première piqûre de moustique de l'année.
1: Oh non!
2: Oh! Putain, ils sont là tôt,
0: hein. Bah, je me suis réveillé, là, bim, j'étais.
2: Week-end de 3 jours, ils en ont profité.
0: Ça y est, il va falloir qu'on retrouve les prises anti-moustiques, on sait pas où est-ce qu'on les met.
2: Ouais, et puis t'en retrouves une qui est vide.
0: Ouais, voilà. Va acheter les recharges, mais les recharges, comme ça, elles changent chaque année.
1: Tu
0: sais pas quelle est la bonne recharge. Donc, du coup, tu rachètes une nouvelle prise avec une recharge, et voilà, et tu te retrouves comme moi avec un sac de câbles et à côté un sac de prises de.
1: Mais c'est trop tôt, ils peuvent pas attendre un peu avant de venir quand même.
0: Apparemment non.
1: Oh
0: non,
1: là.
0: Non, ils ont pas reçu le courrier comme quoi ils étaient pas obligés de venir cette année. Je vous annonce, les moustiques sont de retour.
1: Ah bah,
0: Lara est là, bonjour Lara.
4: Salut Manu, salut les moins.
0: Bienvenue sur Énergie, Lara, t'es notre premier appel du jour. Alors Aurélie au standard m'a dit que t'étais une passionnée. Attention, de bingo.
1: Oh là.
2: Ah, c'est précis.
0: On parle des bingos, les bingos dans les salles des fêtes, tout ça.
4: Ouais, c'est ça, avec les petites brosses, tu sais, qui ramassent les pions aimantés et tout, là.
0: Ah d'accord, t'es une spécialiste des bingos, les vrais bingos dans les villages, quoi.
4: Ouais, exactement, ouais. Donc, du coup, j'y vais à peu près deux fois par mois, dans les petits villages autour de chez moi, c'est sympa.
0: Ah, tu vas dans d'autres villages pour faire des bingos?
4: Ah bah, bien sûr, si j'allais que chez moi, j'en ferais deux par an, quoi.
1: Ah bah oui, il faut se déplacer, quoi.
0: C'est déjà beaucoup de parents, hein,
2: je pensais pas qu'il y en avait autant.
0: Et c'est marrant, comment t'es au courant des bingos des villages?
4: Eh ben, on a un petit site sur internet en fait qui récapitule dans les deux départements à côté de chez moi tous les bingos qu'il y a, et après je sélectionne en créant des cadeaux, des prix des cartes, tout ça.
0: Incroyable,
2: les cadeaux. Souvent c'est les paniers garnis.
1: Ouais, ça.
0: T'as déjà gagné des cadeaux?
4: Ouais, j'ai gagné un robot de cuisine, j'ai déjà gagné un vélo et une belle rosette de 3 kilos qu'on a partagée entre potes.
1: Bah en vrai c'est des cadeaux de fou. Moi j'aime bien.
0: Saucisson de 3 kilos, un vélo t'as dit?
4: Ouais, un vélo que j'ai offert à mon chéri, ouais. Exactement.
1: C'est cher, franchement, c'est trop bien.
0: C'est pas mal. Et un robot de cuisine, non, on est. Ouais,
1: on va se mettre à jouer au bingo, nous aussi, hein.
0: Non, pas encore.
1: Non,
0: mais non, je suis pas pressé de voir la lumière au bout du tunnel. Non, parce qu'il y a quand même beaucoup de personnes âgées, Lara.
4: Eh ben, détrompez-vous. Parce qu'au final, il y en a. Mais il n'y a pas que ça. Il y a beaucoup de gens qui viennent en famille et tout, c'est très sympa.
0: Non, il y a des vieux et Lara. C'est pour ça qu'elle gagne, hein. C'est pas parce qu'elle est bonne, c'est parce qu'il meurt pendant les bisous.
4: Oh,
0: Lara, je vais t'offrir le mug Manu sur Énergie. Pas besoin de jouer au bingo, je te l'offre maintenant. C'est pour toi.
4: Ah, cool, merci.
0: On t'embrasse et on te souhaite plein de réussite et plein de cadeaux au bingo autour de toi.
4: Bah, je vous enverrai des petites photos.
1: Oh, avec plaisir.
0: Ah, les cadeaux, oui. Gros bisous, Lara, merci de nous avoir appelé.
4: Bisous, salut.
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0: 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C'est parti, voici les sondages du matin. Comme chaque jour, tout le monde participe. Florent, nos producteurs aussi, Aurélie au standard, on y va. Une personne sur cinq est jalouse de son voisin pour cette raison. Quelle est cette raison, Lorenza?
1: Son paillasson.
0: C'est pas son paillasson, mais c'est quelque chose qu'il a.
2: Il a un trampoline.
0: C'est pas un trampoline qu'il a dans son jardin, mais c'est pas quelque chose en plus qu'il a. Enfin, vous verrez.
3: C'est un objet?
0: Ce n'est pas un objet, Florent.
1: Un balcon?
0: C'est pas un balcon.
2: C'est pas vivant, genre sa femme.
0: Non, alors, c'est vivant, mais c'est pas humain.
2: Ah!
0: Une personne sur cinq est jalouse de son voisin pour cette raison.
2: Il a des arbres fruitiers.
0: On avance.
1: Un meilleur jardin.
0: Bah, en fait, il a une plus belle pelouse.
2: Ah, c'est vrai, c'est ton ego qui est touché.
0: Une personne sur cinq est jalouse de la plus belle pelouse de son voisin.
2: Pourquoi la sienne est belle?
0: Bah, c'est parce qu'il met des engrais interdits. 3% des hommes disent que c'est l'un de leurs plus beaux souvenirs d'adolescence. Qu'est-ce que c'est, Aurélien Standard?
1: Son premier baiser?
0: C'est pas son premier baiser.
1: C'est avec quelqu'un?
0: Non, c'est en général, c'est seul la première fois.
2: Ah,
0: ouf, la gêne.
2: Oui. Ouais. Quand il se rase?
0: Non, c'est pas plusieurs après quand tu te rases.
2: Oui.
1: C'est coquin?
0: C'est totalement coquin, Florent, le producteur.
3: Bah, leur première avec les mains, quoi, là.
1: Tu peux le dire.
3: La masturbation.
0: Oui, c'est pas.
3: Je me suis pas lancé.
0: T'as pas dit fils de pute, hein.
2: Mais toi, tu viens de le dire.
1: Allez, vite.
0: Parce qu'il était gêné, mais. Non. En fait, c'est leur première éjaculation.
2: Ah!
0: 3% des hommes disent que c'est l'un de leurs plus beaux souvenirs d'adolescence, leur première éjaculation.
2: Non, zéro souvenir de ça, moi.
3: Aucun souvenir non plus.
2: Je sais que ça arrivait tôt, mais.
0: Moi si, hein.
2: Sérieux?
0: Ah oui. Je me souviens où, quand, comment, la date.
1: Ah bon?
0: Les gens qui étaient là autour pour applaudir.
2: Je suis mitigé en ce que je suis curieux et pas.
0: La première. En tout cas, je me rappelle la première sensation. Oui.
2: D'accord.
0: La première fois que tu te masturbes, quoi.
1: Ouais, mais moi, j'ai pas de souvenir.
2: Mais la première fois où tu t'es touché, où tu t'es masturbé, c'est là où il y a eu.
0: Non, c'était après.
2: D'accord, on est d'accord.
0: Au début, il y avait rien.
2: Au début, il y a rien.
0: Ouais, mes potes, ils m'expliquaient et il y avait rien. Et d'un coup, ça arrive, c'est.
2: C'est exactement le son que ça fait.
0: Alors, oui, moi, je fais des sons. Maintenant, je fais plus. nous sommes 15% à avoir ça dans la cuisine. Qu'est-ce qu'ils ont, ces 15% de gens dans leur cuisine, Lorenza?
1: Des chaises hautes.
0: Ce ne sont pas les chaises hautes.
2: Une poubelle de tri?
0: Ce n'est pas ça non plus. Il y a plus de gens, j'espère. Florent?
3: C'est l'électronique?
0: Il y a de l'électronique dedans.
1: Ça sert à cuisiner?
0: Ça ne sert pas du tout à cuisiner. Nous sommes 15% à avoir ça dans la cuisine.
2: Un appareil de sport?
0: C'est pas un appareil de sport.
3: Une machine à laver?
0: Non.
1: Un canapé?
0: Non.
2: Ça tient dans la main?
0: Il y a de l'électronique dedans, hein, j'ai dit.
1: Ah oui, c'est vrai.
0: Ça se branche.
2: Et ça tient dans la main?
0: Non, ça tient pas dans la main. Florent?
3: Une télé?
0: Une télé, absolument. 15% des gens ont une télé dans leur cuisine.
2: T'es addict, hein. Il y a de quoi faire cramer ta bouffe, quoi.
0: Bah, c'est quand tu cuisines longtemps et que tu fais un truc à mijoter, puis que ta spatule en bois, tu dois tourner, tu regardes une série.
2: T'as plus envie d'être en famille sur le canapé.
1: Aussi, c'est ça. Manger dans la cuisine.
0: Aussi, bien sûr. Bah, après le moment où ta cuisine, tu la fermes à clé et que t'as des verrous, c'est t'as plus envie effectivement.
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0: Mais heureusement pour moi, je veux pas de résultats. On est lundi, c'est le 4 mai, on sort d'un week-end de 3 jours comme on en parlait tout à l'heure. Qu'est-ce que vous avez fait de pas joli joli pendant ce week-end? Quel a été votre péché du week-end? 0-870-42-48, on vous prend au téléphone. Avance un petit tour du studio des péchés. Allez Lorenza.
1: Je suis pas très fière, mais je devais aller voir notre gardien, vu que j'ai emménagé il y a pas longtemps.
0: Oui.
1: Pour qu'il mette nos noms sur les boîtes aux lettres.
0: D'accord, oui, c'est normal.
1: Oui, voilà. Et en fait, il me fait un peu peur. Et donc, il est un peu spécial, il est gentil, mais spécial.
0: Mais peur de comment?
1: Ben, je sais pas comment expliquer, il est un peu fermé, et puis d'un coup, il va être un peu frénilé aussi, je sais pas. Et même, il m'impressionne, en fait.
0: D'accord.
1: Et j'ai dit à mes collègues que je l'avais pas croisé, qu'il était pas là, qu'il était en vacances et tout. Et en fait, ben, je l'avais croisé en bas.
0: D'accord. Ouais, donc, t'as pas été demandé pour les.
1: Donc, nos noms ne sont toujours pas sur la boîte aux lettres.
0: Mais du coup,
1: par ma faute.
0: Va falloir le faire un moment.
1: Ben, ma collègue va y aller à ma place.
0: Ah, d'accord. Mais elle va y aller parce que tu l'as demandé ou tu lui as pas encore demandé?
1: Non, mais parce que du coup j'ai dit oui, comme il était pas là ce week-end, après ça va être compliqué. Elle fait non, mais si tu veux, j'y vais. Je fais t'es sûr, ça te dérange pas? Et voilà.
0: Mais imagine ce soir, tu retrouves pas ta coloc.
1: Comment ça?
0: Bah, s'il est dans
1: le. Il l'a enlevé?
0: Bah,
2: Ouais, mais l'important, c'est de savoir si elles l'ont sur les boîtes aux lettres.
0: Oui. Mais du coup, si elle disparaît, il n'y aura plus besoin de mettre son nom.
1: Voilà. C'est horrible.
0: C'est un petit péché mignon.
1: Je vous tiens au courant.
0: Oh, on n'est pas.
2: On n'est pas pressé, hein.
0: Pour être très honnête, vraiment, une fois l'émission terminée ce matin, c'est je ne pense pas que pendant la journée, je vais repenser au fait que t'es pas ton nom sur ta boîte aux lettres.
2: C'est honnête.
0: Natalia est là avec nous. Bonjour Natalia.
6: Bonjour Manu, bonjour Ewan.
0: Bienvenue sur Énergie. Natalia, quel a été ton péché le week-end à toi?
6: Ah ben moi, je suis allée trois fois au restaurant, donc deux brasseries et un resto chinois. Donc ben, hier après-midi, j'ai passé l'après-midi à digérer.
0: Bah oui.
2: Classique, le suicide culinaire.
0: Oh, c'est wow. Ça,
2: comme on aime.
0: Le week-end, ouais. Alors, au niveau culinaire, moi, ce week-end, j'ai pas été très malin non plus. J'ai fait un barbecue samedi. Et dimanche, j'ai fait, vous connaissez la poutine?
1: Oui, ouais, j'ai jamais goûté.
0: Ah, c'est un plat québécois. Alors, ouais. Pour comprendre, hein, en fait, c'est simple. C'est des frites.
2: Ouais.
0: Du fromage fondu par-dessus.
1: Ouais.
2: Okay.
0: Et une sauce chaude, un peu sauce barbecue, qui fait fondre le fromage.
2: Waouh, c'est dur, ça.
1: C'est super healthy.
0: C'est
2: ah ouais.
0: Ah, c'est un truc, c'est pour apprendre.
2: Tu plus, quoi.
0: Ensuite, maintenant, tu t'es plus, tu t'apprends justement à rouler pour te déplacer.
1: Clairement.
2: C'est pas mal.
0: Et voilà, au niveau culinaire, j'ai fait ça ce week-end. Florent, notre producteur.
3: C'est clairement un plat d'hiver de base, non?
1: Oui, c'est vrai que c'est marrant de manger ça maintenant.
0: Ah, mais non, au Canada, ils le mangeaient l'été, l'hiver.
2: Ouais, toi, tu t'en fous en plus. Toi, tu fais des raclettes l'été.
1: Ah, oui, c'est vrai.
0: Ah, oui, non, moi, bah, quand c'est bon, c'est bon. Hein.
2: Quand c'est bon, c'est bon.
0: Bah oui,
2: on ouvre un resto un jour.
1: Il n'y a pas de quoi se priver.
2: Quand c'est bon, c'est bon.
0: Non, mais personne n'a dit, bah, ça, c'est à manger l'hiver. C'est... Oui,
1: oui,
0: on dit,
1: c'est
0: oui.
1: Vrai.
0: C'est vrai que le gras, en général, c'est plus l'hiver, mais le gras l'été se mange très bien aussi.
2: Ouais. Donc ça va, Natalia.
0: Non, mais attendez, mangez vos tomates, je mange mon truc, me faites pas chier. Merci beaucoup, Natalia, de nous avoir appelé.
6: Bonne journée.
0: Belle journée à toi. Il y a Benoît qui est là aussi. Bonjour Benoît.
7: Salut Manu, salut les Wawin.
0: Benoît, quel a été ton péché le week-end?
7: Alors moi, ça a été simple. Hein. Je voulais pas aller à mon entraînement de foot dimanche. Donc j'ai pris une attelle, je l'ai mis à ma jambe, j'ai pris une photo et j'ai envoyé la photo à mon coach pour rester tranquille à la maison.
0: Ah oui, là on est sur un...
1: C'est un level.
0: Sur un gros niveau.
2: J'espère juste que tes potes n'ont pas eu la même idée. Tu vois. 10 photos d'attelle. C'est fou.
0: Mais, tu vois, mais qui a une attelle chez lui?
2: Ah ouais.
7: Ah bah des joueurs de foot qui ont été blessés avant.
1: Ah, c'est pratique, malin.
7: Ça. Voilà, tu vois, c'est comme ça en fait.
0: Oui, mais qui me dit que t'as vraiment été blessé avant?
7: Ah bah si tu veux, je t'envoie mes radios, je t'envoie mes comptes rendus.
2: Ça c'est ChatGPT.
1: On te connaît, Benoît, on te connaît.
0: ChatGPT, fais-moi une radio de mon. C'est dommage, on a été sélectionné en équipe de France, mais pas du tout.
7: Ah merde, alors je vais encore la louper celle-là.
0: Écoute, bon repos, j'imagine qu'il y a de la rééducation après, hein, évidemment, bien sûr.
7: Oh, mais minimum 6 mois, mais
1: ouais, bien sûr, bien sûr.
7: Tu vas t'imaginer, c'est un truc de fou.
0: Belle journée à toi quand même, Benoît.
7: Allez, bisous à l'équipe, ciao.
0: Bisous et courage à toi.
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0: Et on a David qui est là. Bonjour David.
1: Salut Manu, salut les Wouin.
0: Bienvenue sur Énergie et la ville. Tu voulais partager quelque chose de ta vie avec nous, c'est ça?
1: Oui, c'est ça.
0: Eh ben dis-nous.
1: Le week-end prochain, je prévois de faire mon terrain de pétanque chez moi.
0: Oh.
1: Et du coup, ouais, je vais faire rentrer près de 10 tonnes de cailloux.
2: Quoi?
1: Étalés à la main. Donc si tous les Wouin ne savent pas quoi faire le week-end prochain, je suis preneur. Hein.
0: Alors, je sais quoi faire le week-end prochain.
2: Oui.
0: Mais tu vas fabriquer ton propre terrain de pétanque. T'as dit combien de tonnes de gravier?
1: 10.
2: 10.
0: Wow, énorme. Mais c'est quoi comme terrain de pétanque que tu fais?
1: C'est un terrain de 12 mètres par 4, mais voilà, pour le stabiliser, il faut 10 cm d'épaisseur.
2: Mais t'as dans un château ou quoi?
0: Mais tu creuses, t'as une pelle? Tu fais t'as une tractopelle, hein?
1: Ah non, j'ai réquisitionné mon fils et ma femme. On m'a posé à la pelle et à la pioche.
3: Réquisitionné.
0: Non mais attends, mais pour mettre 10 tonnes de gravier, vous allez passer combien de temps à le faire?
1: Tout dépend du nombre de copains qui vont venir en fait.
2: Ah oui, c'est le message qui passe à la radio.
0: Ça peut durer soit un week-end, soit globalement 4 mois.
3: Si un apéro à la clé, ça se tente, mais ça me paraît énorme hein, quand même.
0: Oh, t'as plus la force de prendre l'apéro après avoir mis 4 tonnes de gravier.
3: T'as plus envie de jouer à la pétanque quoi.
0: Mais comment il est livré? C'est un camion qui arrive et il met tout dans le trou?
1: Ouais, c'est ça. C'est un camion qui arrive, il met tout dans le trou et puis après il n'y a plus qu'à étaler et puis.
2: Il n'y a plus qu'à.
0: Faut écraser et tout, faut que ce soit tendu, faut que ce soit dur, non, le truc.
1: Ah oui, ouais, c'est bon. Ça. Bah, du coup, après, on va louer une plaque vibrante et on va tasser tout ça.
0: Une plaque vibrante?
3: Ah oui, okay.
0: C'est bon, il y a des gens qui construisent des maisons, puis il y en a d'autres, comme David, qui n'ont pas les mêmes buts et objectifs. C'est OK, la maison, on verra plus tard. Les fuites, on réparera, mais l'important, l'été arrive, il faut un terrain de pétanque.
3: Évidemment.
0: Écoute, t'as prévu le petit bar à côté du terrain de pétanque?
1: Ah oui, c'est pour le week-end d'après.
0: Et ben là, je veux bien venir t'aider. Écoute, beau terrain de pétanque à toi. Amuse-toi bien avec tes tonnes de gravier.
2: Waouh. Wow. Le courage.
0: Ah ouais, moi, je préfère aller sur un terrain, même s'il est pourri, je m'en fous.
2: Moi aussi.
0: Mais merci de nous avoir appelé, David. Écoute, la pétanque, l'important, c'est aussi le look. Et le look pour jouer à la pétanque, c'est le t-shirt Manu sur Énergie. Je vais te l'offrir.
1: Ah, trop cool, merci beaucoup.
0: Il est pour toi et bon 10 tonnes de gravier, là. Rien que ça, tu sais quoi, j'ai des crampes, j'ai des courbatures.
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0: nous, bah, c'était jeudi. C'était avant ce long week-end.
1: Ouais.
0: Il était là, il a gagné ses 100 premiers euros et ce matin, il est là pour tenter d'en gagner 100 supplémentaires. Bonjour Dimitri.
2: Salut Manu, salut les Wing.
0: Sois le bienvenu parmi nous. En face de toi aujourd'hui, il y a Léa. Bienvenue Léa.
3: Salut Manu, salut les Wawa, bonjour Dimitri.
2: Bonjour Léa.
0: Léa, Dimitri, vous êtes là, chacun pour tenter de gagner 100 euros. J'ai trois questions. Le gagnant ou la gagnante sera celui ou celle qui aura deux points. À chaque question que je vous pose, si vous pensez avoir la réponse, vous donnez votre prénom. Vous donnez ensuite votre réponse. Si c'est la bonne réponse, le point est pour vous. Si la réponse est mauvaise, le point va à l'autre. Et c'est le premier ou la première qui atteint deux points, qui gagne les 100 euros du jour et qui reviendra jouer avec nous dès demain. Dimitri, Léa, bonne chance à tous les deux. C'est parti. On joue au Club des Génies. Première question. Quel est le plus grand mammifère terrestre?
2: Dimitri.
3: Léa.
0: Dimitri en premier.
2: L'éléphant.
0: Bonne réponse. Un point pour Dimitri, zéro point pour Léa. Deuxième question. Dans quelle série Netflix suit-on un prof de chimie devenu criminel?
2: Dimitri.
0: Ouf. Il est rapide. On t'écoute.
2: David. Breaking Bad.
0: Breaking Bad, oui.
1: Allez, allez, hop là.
4: Voilà, génie.
0: Très très rapide, Dimitri.
5: Il va se réveiller pour donner son prénom.
2: Merci.
4: Le week-end a fait du bien, là.
0: Bon, il s'y connaît en série, il s'y connaît en mammifère. Oula.
4: Il est en place.
2: La série, j'avoue que c'est un banger, donc.
0: Léa, merci d'être passée.

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1: Qu'est-ce que t'as fait de pas joli joli ce week-end?
2: Alors ce que j'ai fait de pas joli joli ce week-end, c'est que en fait j'étais dans le canapé, je me suis goinfré de biscuits et j'ai mis les emballages en dessous du canapé par flemme d'aller les mettre à la poubelle. Je me suis promis de le faire aujourd'hui, de les ramasser.
1: Pas mal. Il est beau celui-là. Tu vis seul?
2: Mais j'ai toujours pas fait.
1: Tu vis seul ou y a les gens à la maison?
2: Je vis seul.
1: C'est le problème. C'est que personne va te le rappeler.
3: Non. Mais il faut pas le mettre sous le canapé, on s'en fout s'il vit seul. Tu peux le laisser sur la table en fait.
2: Ouais, mais on sait jamais si quelqu'un arrive par inadvertance. Par,
3: c'est bien connu.
1: Par inadvertance, hein, ouais. Ça vous est jamais arrivé de vous retrouver avec une assiette sous le lit?
4: Ah non,
3: des emballages, ouais.
4: Moi j'ai peur des bêtes. Tu vois, je me dis que ça peut attirer les bêtes, des souris, des trucs.
1: Ça fait de la compagnie.
4: C'est ce qu'il faut se dire.
1: Mais ça m'est déjà arrivé en fin de week-end de dire bon allez, on ramasse la vaisselle, on ramasse les emballages et tu récupères tout ce qu'il y a sous le lit, quoi. Et en fait tu le mets sous le lit parce que pas vu, pas pris.
3: Oh oui, c'est vrai.
1: Oui. Et même s'il y a personne qui vient chez toi, tu le vois pas.
4: Ouais.
1: Donc tu considères que bah, écoute, tout est rangé.
2: C'est surtout la flémingite aiguë qui arrive.
1: Aussi, bien sûr,
3: oui,
1: évidemment.
3: Bien sûr, bah oui.
1: Bien sûr, c'est la base. Hein. Pourquoi se lever et aller mettre un truc dans l'évier alors qu'on peut s'endormir tranquille?
4: Ouais. On sent que Jules n'est pas motivé à le faire aujourd'hui. Hein.
1: Non, c'est pas sûr qu'il le fasse aujourd'hui. Tu vas aller bosser.
2: Je vais le faire aujourd'hui, c'est promis.
1: Ah, d'accord. Tu vas aller bosser aujourd'hui, Jules?
2: Oui.
1: Oh bah bravo. Écoute. Parce que Jules c'est le genre de personne, faut l'encourager, sinon il va pas y aller.
3: Vas-y Jules.
2: Allez, je prends mes clés de voiture, j'y vais, on y va.
1: Ouh, belle journée à toi Jules.
2: Merci beaucoup, bisous.
1: Gros bisous. Quel a été votre péché ce week-end, Nico?
4: Moi j'ai pris le train hier avec mes enfants pour les ramener chez leur maman.
1: D'accord.
4: Et alors figurez-vous qu'il y avait 4 heures de train et qu'ils ont fait 4 heures de dessin animé.
1: Ah oui.
4: J'étais le genre de papa qui disait pas trop d'écran. Et tu te dis que dans un train, finalement, pour les garder un peu calmes, ça fait le taf. Hein.
1: Mais tant que t'es pas parent, tu juges les parents.
4: Ouais, ah bah évidemment.
3: Bah oui.
1: C'est vraiment un truc. Et tout le monde te dit, tu verras quand tu seras parent. Ah non, mais moi je serai pas comme vous. Hein. Moi les écrans, c'est pas avant 9 ans.
4: C'est ça.
1: Vraiment.
4: Ouais, ouais.
1: Voilà.
4: Et puis après, tu prends le train.
1: Ouais.
4: Voilà. Et puis toi, t'as envie d'être sur ton portable aussi en même temps.
1: Non, mais pas que le train. Tu vas au restaurant. C'est quoi même? Tu veux être calme chez toi.
4: Ah oui. Tu dis voilà, on n'est pas pour une salle télé, mais finalement rien, une salle fermée où ils regardent la télé.
1: Je vais dire un truc, les meilleurs aides des parents s'appellent Peppa Pig et l'âne trop.
3: Oui.
1: Hélène est là, bonjour Hélène.
5: Salut Manu, salut l'équipe.
1: Merci d'être avec nous Hélène et de nous appeler ce matin. Qu'est-ce que t'as fait de pas joli joli ce week-end?
5: Oh bah écoute, moi j'ai regardé mon ex sur les réseaux sociaux pendant une heure. Bon bah il est en couple quoi.
3: Ah. Oh, mais c'est se faire du mal, ça.
1: Oui, mais tout le monde le fait. Hein.
3: Oui, mais une heure, le stalker, là, ouais. Elle va se remémorer des trucs.
1: Une heure, je pense que t'as été sur tous les réseaux sociaux sur lesquels il est, quoi.
5: Bah, oui, évidemment. Puis après, tu scrolles les photos, tu regardes justement ta nouvelle copine, et puis tu vas sur le compte de la nouvelle copine.
3: Ah oui, bien sûr.
1: Ensuite, tu regardes les amis en commun que tu pourrais avoir avec cette nouvelle copine.
5: Ah là là.
1: Oui. Bien sûr. Ça, c'est perturbant. Les amis en commun avec des gens que t'aimes pas.
3: Oui, bah. C'est vrai.
1: C'est vrai, hein.
4: Ouais,
1: c'est gênant, ça. Hein, ce truc-là. Hein.
4: Comment il peut être ami avec lui?
1: C'est pas possible. Il faut que je lui en parle. Non, je vais pas lui en parler. Non, je m'en fous. C'est passé. On t'embrasse, Hélène. Merci beaucoup de nous avoir appelés. Gros bisous. Quel a été votre péché ce week-end, si vous en avez encore
3: un? Oui, j'en ai encore un.
1: Allez,
3: moi.
1: Lorenza.
3: Mon coloc avait étendu son linge sur l'étendoir dans le salon. Et il a des chaussettes très stylées, épaisses, très bien pour le sport.
1: Oui.
3: Donc je lui ai piqué une paire et j'ai été à la salle avec.
1: Oh
3: voilà.
1: Il y a pas d'engueulade dans votre coloc sur qui étend quoi, pourquoi, quand, qui met sur l'étendoir?
3: Pour l'instant, ça va.
1: Mais est-ce que ça...
4: Attends, tout le monde étend le linge de tout le monde?
3: Non,
4: chacun
3: son linge.
4: Ouais, d'accord, donc il va pas faire une machine où il va étendre tes culottes.
3: Non.
1: Il n'y a pas un moment où il étend son linge dans le salon et toi, ça te saoule, que ce soit dans le salon parce que tu viens avec quelqu'un, par exemple?
3: Bah, pour le moment, ça va. Non, on a une machine à laver qui fait séchoir aussi, sauf que ça ne marche pas.
1: D'accord.
3: Donc, c'est pour ça qu'on utilise l'étendoir, mais pour l'instant, j'ai l'impression que ça se passe bien.
1: Et ça ne te gêne pas, toi, justement, de mettre tes culottes sur l'étendoir et que ton coloc voit tes culottes?
3: Ah, franchement, non, on a passé ce stade-là. C'est comme mon frère, donc il peut voir mes culottes. Quoi.
4: Et on rappelle qu'elle pique de toute manière tous les sous-vêtements. Son coloc.
1: Oui.
4: Donc ça se trouve il fait la même chose, lui il se balade des culottes, tu vois.
1: Du coup comme il n'a plus de caleçon, il prend les culottes de l'autre.
4: Voilà,
1: et voilà, c'est très bien comme ça quoi. Il commence à apprécier de mettre des collants. Hein.
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0: La journée mondiale de Star Wars.
1: Ah bon ? Je savais même pas qu'il y avait une journée mondiale de Star Wars.
0: Si, il y a une journée mondiale Star Wars, alors attention, il va falloir suivre.
1: Oula. Ouais.
0: Pourquoi c'est le 4 mai ? Parce que le 4 mai, en anglais, c'est May the Force.
1: Ah, ok.
0: May the Force, jeu de mots avec May the Force be with you.
1: Oui, que la force soit avec.
0: May the Force. May the Force be with you, ça s'écrit pas pareil, mais c'est le même
1: son, quoi.
0: Concept. The Force, ça m'a saoulé cette journée.
2: Sachant qu'on a dû en voir qu'un maximum.
0: Ça m'a fatigué. Non, je l'ai tous vu, moi.
2: Ah bon?
0: Ouais, mais c'est pas, en fait, j'ai mis énormément de temps. Je vous l'avais dit.
2: Attends, mais dans l'ordre? Parce qu'il y a pas un ordre un peu bordel.
1: Si, c'est
0: moi,
1: dans l'autre sens.
0: Moi, je suis passé à côté de tous les Star Wars. Et à un moment, j'ai fait, allez, faut quand même que je les regarde. Et je les ai regardés dans l'ordre chronologique.
1: Ouais.
2: Ouais.
0: C'est et voilà, donc tu suis toute l'histoire.
2: D'accord, ok, voilà. Fort.
0: Bon, du coup, tu te termines par, au milieu, tu te termines par les vieux.
1: Oui, c'est chiant un peu. Hein.
0: J'avoue que, les effets spéciaux,
1: ça a pris un coup.
0: C'est, tu pars de, c'est plus moderne, mais c'est moins moderne. Enfin, c'est un peu perturbant. Mais bon, bonne fête à tous les fans de Star Wars. C'est aujourd'hui la journée mondiale des pompiers aussi. Voilà.
1: Ah,
2: d'accord.
1: C'est important.
0: C'est plus sympa à comprendre.
2: Oui,
0: mais ce point basique. Il y a moins de jeux de mots, un peu plus de calendrier.
1: Ouais, mais
0: il y a moins de
1: jeux
0: de mots. Voilà. Si on a un peu de temps, je regarde l'heure. Oh, on a un peu de temps, oui. Pour une info que vous ne vouliez pas connaître.
1: Ok.
2: Alors,
0: j'ai vraiment une info que vous ne voulez pas connaître.
1: Mais du coup, on a envie de la connaître, vas-y.
2: Ouais, balance.
0: Selon un nouveau rapport, 48 États américains abritent des populations de poux qui ne réagissent pas au traitement en vente libre.
1: Quoi ?
2: Mais non.
1: Ça va.
2: C'est un peu une info comme le Covid, ça.
1: Oui.
2: Ou t'entends un truc ailleurs et tu dis putain, c'est chez eux, mais
1: les
2: si jamais ça vient chez vous.
0: C'était l'info que vous ne vouliez pas connaître.
2: Ouais. Mais qui reste là-bas. Hein.
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0: 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Attention. Le téléphone sonne quelque part, c'est peut-être chez vous que ça se passe.
6: Allô ?
0: Allô, bonjour, c'est Adrien de la Voivre dans les Vosges.
6: Oui.
0: Adrien, quel est le seul animateur radio qui double ton salaire ?
6: C'est Manu sur Énergie.
0: Adrien est content, mais Adrien vient de se lever, j'ai l'impression.
6: Mais oui, un petit peu.
0: Oui, ça s'entend. Quand je dis vient de te lever, c'est en fait on t'a réveillé, non ?
6: Non, ça va, je suis réveillé depuis une petite demi-heure.
0: Ouais, gros menteur.
6: J'émerge.
0: Tranquillement, mais sûrement. Je me rappelle quand mon père m'appelait au début, quand j'étais chez moi, il me disait, alors, je te réveille ?
1: Non, pas du tout.
0: Non, mais parce qu'on a un déjeuner à midi, hein, tu sais. Hein.
1: Ouais,
0: c'est bon, je suis à l'heure. Ah, et là, tu raccroches et tu vas le plus vite
1: exactement
0: du monde. Adrien, on t'a réveillé ce matin, mais c'est pour t'annoncer une belle nouvelle. On te double ton salaire. 1944 euros, on le multiplie par deux, ça va faire 3888 euros pour toi. C'est un truc de ouf. Tu es conseiller technique en basketball.
6: Oui, c'est ça.
0: C'est le sport préféré de Lorenza, le basketball.
1: Moi, j'adore le basket. Ah. Pour moi, c'est le meilleur sport du monde à regarder.
6: Et en plus, d'accord.
1: En plus, en ce moment, c'est les playoffs aux États-Unis. C'est très important comme compétition. Et moi, je me réveille la nuit des fois pour voir les matchs.
0: C'est marrant, j'en ai rien à foutre, moi.
1: Oh
2: ça me touche pas.
0: Le basket.
1: Ah bon ?
0: Ouais, mais vraiment.
1: Mais c'est du show, c'est
0: non, ça m'emmerde à regarder.
1: Quoi ?
0: Je m'emmerde à regarder du basketball et je m'emmerde à jouer au basketball.
1: Alors, c'est... moi, je sais pas y jouer, mais regardez, je suis comme une ouf.
0: Ah non.
1: Oh
0: Il mesure 2 mètres, il court 3 fois et boum, ils écrasent dans un panier.
1: Là, j'ai vraiment envie de t'assassiner.
2: Tu viens de chier sur le basket.
1: Non, mais bon.
0: Après, je sais qu'ils vendent beaucoup de chaussures.
1: Oui. Okay. Non, mais attends, il y a du show tout le temps, quoi. Tu t'ennuies jamais, c'est impossible.
0: Ah, si.
1: On ira pas voir de match. Alors,
0: les mascottes des matchs américains,
1: c'est
0: rigolo. Les mascottes, et des fois, pendant les pauses, ils font
1: des
0: concours. Tu peux arriver sur le terrain et t'en fais de mettre un panier.
1: Ah, oui.
0: Ça, c'est rigolo. Voilà.
1: Bon, cool. Au moins un truc positif, quoi.
0: Ouais, j'aime.
1: Mais c'est tout. T'aimes que les pauses au basket, quoi.
0: Ouais, c'est vraiment comme si c'était un film et que j'aimais les pubs. Tu vois,
1: c'est horrible.
2: On t'embrasse, Adrien.
0: Pardon,

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1: Pas mal, ouais, c'est pas mal, Cyril, franchement. Non, ça peut gagner, on va faire revenir Lorenza maintenant. Un mot en commun dans vos réponses, et c'est gagné. Attention, Lorenza est de retour dans le studio.
2: C'était vite.
1: Ah ben, il était rapide.
2: Professionnel, ok.
3: C'est la boîte.
1: Attention, un mot en commun suffit pour gagner, c'est parti. Plastique.
2: Bouteille.
1: Oh ben, c'est gagné.
2: Parfait.
1: Eh voilà, Cyril.
3: Oh, t'es déconnecté, Lorenza.
2: On est trop connecté.
1: Il restait 4 mots.
2: Vas-y.
1: Dès le premier mot, ça a gagné. Ensuite, il y avait bar.
2: Verre.
1: Alcool.
2: Ouais.
1: Opéra.
2: Musique.
1: Oui.
3: Deux.
1: Couture.
2: Aiguille.
1: Oui. Oh. Trois.
2: Allez.
1: Version.
2: Original.
1: Musique.
2: Ah, ouais.
1: Eh, trois mots, hein.
2: Ouais, c'est pas mal. C'est pas mal.
3: Était bon, là.
1: Non, mais ah, Cyril, c'est rare, trois mots.
2: Ouais, on est bien connecté.
1: Cyril, tu repars en vacances.
3: Je suis trop content.
1: Tu peux, 2000 euros, ils sont pour toi. Tu vas pouvoir les dépenser comme tu le veux dans les campings au mer pour partir en vacances. Bravo à toi.
3: C'est génial. Je vous écoute tous les jours, tous les matins. Et franchement, c'est un bonheur de vous écouter.
1: Eh ben, merci à toi d'être là avec nous chaque jour. On te souhaite une belle journée et puis des belles vacances.
3: Merci beaucoup.
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1: Et on écoute Manu sur Énergie. Il est temps de retrouver Camille et Marc.
2: Allez.
1: Qui ont chacun eu un premier rendez-vous. Ils nous avaient appelé jeudi. On va savoir comment ça s'est passé. On va commencer avec Marc. Bienvenue sur Énergie, Marc.
5: Salut Manu, salut les moments.
1: Oui, moi c'est Manu, toi c'est Marc. Il est troublé, peut-être que c'est l'amour.
2: Oui.
1: Marc, tu tenais un stand de chamboultou à la kermesse de l'école de ton fils de 5 ans. Et puis t'étais un petit peu en mode taquinade avec une prof qui tenait un stand de crêpes à côté. Vous avez fini par échanger vos numéros, vous deviez vous revoir dans un parc pendant le week-end, c'est bien ça?
5: C'est tout à fait ça, oui.
1: Comment s'est passé ce premier rendez-vous?
5: Bah écoute, ça a bien commencé, on s'est retrouvés tranquillement un matin dans le parc avec une petite nappe. Elle avait amené une petite nappe, elle avait préparé des crêpes, un petit clin d'œil à la kermesse.
1: Oh, tu vois, bien ça.
2: Ça c'est mignon ça.
1: Elle adore faire des crêpes.
2: Forte.
1: Elle adore ça. Donc, et vous êtes posé pour...
5: Je suis breton, donc ça tombait bien, tu vois.
1: Et vous vous êtes posé, genre c'était en mode déjeuner, en mode...
5: Non, même pas déjeuner, juste des crêpes et un petit café, tranquillement, tout simple.
1: Ok, bah c'est déjà pas mal. Ok, vous êtes là dans le parc ensuite.
5: Eh ben, on en a profité, elle m'a raconté un peu tous les potins de l'école. Puis ben, visiblement, ben, tu vois, mon fils a trois amoureuses.
2: C'est mignon.
1: Et toi,
2: c'est son petit père. Succès, hein.
1: Tu sais, c'est marrant ces trucs-là, c'est vraiment, tu dis à un enfant à trois amoureuses, ça fait rire tout le monde. Tu dis à quelqu'un que t'as trois amoureuses, ça fait pas rire les gens. Donc il a trois amoureuses, d'accord, ok, les potins de l'école, vous discutez de l'école, jusqu'ici j'ai l'impression que ça se passe plutôt pas mal.
5: Voilà, bah, elle a continué par me raconter que pendant la kermesse, bah, elle avait bien rigolé avec le père de Théo, bah, qui gérait la pêche au canard, tu vois, à côté, tu vois. Et moi, c'est Chamboultou, elle, lui, la pêche au canard, et elle m'a fait que l'éloge de lui, bah...
2: Mais quelle horreur.
1: Oh là là.
5: Donc en gros, déterminé. Fini.
6: Wow. Non. Oh, Marc, il est vénère.
1: Oh là là, il est pas content, Marc.
2: Mais attends, je comprends.
1: Mais, bah oui, mais attends, vous échangez vos numéros, vous voyez, elle vient avec des crêpes au pique-nique et elle te parle d'un autre père avec qui elle est. Mais quoi enfin,
2: elle a sympathisé quoi, mais oui, ou alors peut-être elle voulait te rendre un peu jaloux, mais ça se fait pas de faire ça, c'est pas bien.
6: Ou alors tu t'es fait friendzoner avec des crêpes.
1: C'est nul.
5: Franchement, tu t'es mené en bateau.
1: Non, mais comment ça s'est terminé une fois qu'elle a fait ça
5: Bah, on a discuté tout simplement, on a fini de parler de la kermesse, de l'école, de mon fils, tout ça, mais. Et ça, c'est pas allé plus loin.
1: Ah, ça t'a bloqué, toi.
2: Il n'y a même pas eu de discussion, genre, on se verra plus.
5: Du tout. Ça a mis fin à la relation tout de suite, là.
1: Ah, bon,
5: on n'a même pas abordé le sujet, tu vois. Non,
2: mais, ah oui.
1: Tu t'es braqué, en fait.
5: Totalement.
6: En mode qu'il est parti en disant, elles sont dégueulasses, tes crêpes.
1: Tu sais quoi? C'est peut-être dommage, parce que comme disait Lorenza, c'est peut-être pour te rendre un peu jaloux.
2: Bah ouais, peut-être qu'elle s'est mal pris. Après, c'est pas pour la défendre, mais une discussion, c'est toujours bien, tu vois, entre adultes. Non, mais.
6: Marc, il va être devant l'école ce matin, il va regarder le père de Théo, il va lui casser la gueule.
2: Pas de violence, Marc.
1: Pas de violence. Mais disons que si un jour ton fils dit je vais à l'anniversaire de Théo, tu lui diras non.
6: Ramène-lui des crêpes pour lui foutre dans la gueule.
1: Non.
2: Mais attends quelques jours et puis peut-être un petit message,
1: bon, écoute,
2: un truc.
1: Écoute, verra, il s'est braqué, tu verras si tu la retrouves à la prochaine kermesse l'année prochaine.
2: Ouais, c'est vrai.
5: Eh ben, on fera ça.
1: Et voilà.
5: Il y en a deux parents, donc comme ça au moins.
1: Eh ben voilà.
2: Marié au papa de Théo.
1: Rendez-vous à la prochaine.

0: Lance, on se passe, s'il te plaît. C'est assez compliqué comme ça pour Marc. Tu vois bien qu'il est un peu tendu.
1: Désolé.
0: On te souhaite une belle journée quand même, une belle semaine, Marc. Merci d'avoir été avec nous. Il y a Camille qui avait un premier rendez-vous aussi. Elle était dans un magasin de bricolage chez Leroy Merlin. Elle cherchait une vis pour son meuble. Elle voit un mec à un pull vert. Elle pense que c'est un vendeur. Elle lui demande. Il l'aide. Et au final, il lui a même proposé de l'aider à monter son meuble chez elle. Et il devait se voir.
1: C'est ouf.
0: Ça, c'est incroyable. Camille, bonjour à toi.
2: Salut tout le monde.
0: J'espère que ça s'est bien passé parce que pour l'instant, c'est pas un sans faute. Raconte-nous comment ça s'est passé, ton premier rendez-vous.
2: Eh ben nous, il devait venir à la maison vendredi matin. Il est arrivé à 10h avec les pains au chocolat.
0: Oh bien ça.
3: Wow,
0: le petit déjeuner.
3: Il vient aider, il ramène le petit déjeuner.
1: C'est trop bien.
2: Oui. Puis quand il a eu mon meuble, il a dit bon, je vais commencer par le meuble, c'est facile. Oh. Donc il m'a fait ça assez rapidement. Et le temps qu'il le monte, on a bien rigolé, on a bien parlé. Franchement, c'était trop bien.
0: Et toi, t'étais là en train de l'admirer. Waouh, il monte trop bien mon meuble.
2: Bah, oui. C'est ça.
1: Je comprends, c'est un peu sexy.
2: Ouais, je trouve aussi.
0: Ouais, d'accord. Donc il monte le meuble, ça se passe bien.
2: Et puis après l'effort, le réconfort, du coup on a mangé des petits pains au chocolat, j'ai fait le café. Et puis il m'a dit que j'avais du pain au chocolat au bord de la lèvre et puis il s'est approché, il m'a embrassé.
1: Oh quel tueur, ah, il est fort.
2: Ouais, il est fort.
3: Que ce soit un gourmand, il voulait pas louper les miettes.
0: Oui c'est vrai, il voulait juste bouffer le pain au chocolat, il s'est barré après. Mais attends, ça a été extrêmement rapide.
2: Ben ouais, mais il y a eu un film de dingue, je peux pas l'expliquer.
0: C'est génial. Il t'a embrassé, j'ai envie de dire, et après.
2: Non, bah après, c'est resté comme ça, super fluide.
0: Oui, mais. Et après ?
2: Non, mais pour l'instant, rien de plus.
1: Bah oui, prenez votre temps.
2: Non, bah, mais, quand non, même. Non, déjà que le bisou, c'était rapide.
1: Oui, non, bah, oui, non, t'as raison.
0: Non, d'accord. Et après ?
3: T'en rachètes un meuble.
2: Peut-être.
0: Vous devez vous voir ?
2: Bah, on n'a pas fixé de rendez-vous, mais bon, depuis vendredi, bah, moi j'avais des choses à faire ce week-end, du coup on n'a pas pu se voir, mais on s'envoie des messages, et oui, on va se voir, on n'a pas prévu encore quand, mais on va se voir.
0: Génial. T'as des papillons dans le ventre ?
2: Un petit peu.
0: Oh, c'est beau. Et lui, il a des vis dans sa poche, ça peut bien se dérouler cette histoire.
1: C'est bien.
0: Camille, on se tient au courant, d'accord ? On aime bien suivre les histoires, nous.
2: Allez, ça marche.
0: Oh, le bricoleur.
1: Ah, je suis contente. Il y a de l'amour quand même.
0: Camille, on t'embrasse fort.
2: Moi aussi, des gros bisous.
0: Et gros bisous, et tu nous tiens au courant.
2: Ça marche.
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0: qui a eu lieu ce week-end en France.
1: Ouais.
0: Près de Lyon, des Français ont battu un record, celui du barbecue le plus long au monde.
1: Okay. Oh.
0: Ils ont fait un barbecue pendant 74 heures en continu.
1: Pourquoi ?
0: 74 heures de cuisson au barbecue, voilà. Non-stop.
2: On sait vivre.
0: 3 tonnes de viande ont été cuisinées.
1: 3 tonnes !
0: Et la petite fierté, c'est qu'on a battu le Texas.
1: Yeah !
2: Wow, les rois du barbecue.
1: Ça, c'est la classe.
2: Ah, on est bon.
0: Allez, on est bien là ou pas ?
1: C'est parfait,
2: on a battu
1: ça.
2: Le Texas. Quoi.
0: Voilà, on est en place. Je rappelle juste que le principe du barbecue, c'est de boire un petit verre de rosé pendant que la viande cuit.
1: Oui.
0: Les mecs ont pas du filet frais.
2: Non.
0: L'alcool est à consommer avec modération.
3: Oui. 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
0: Et tout à l'heure, on a un petit cadeau pour Nico.
1: Ah, c'est vrai.
2: C'est quoi ?
0: Bah, on t'en avait pas parlé.
1: Oui.
0: Mais quand t'étais pas là, et donc parce que bah, t'as un bébé.
2: Ouais, il y a 15 jours. Ouais.
0: Et ben on s'est dit, mais il faut lui offrir un doudou, parce que le doudou, c'est le bébé qu'il choisit.
2: Ah oui, mais oui, tu m'avais dit, ouais.
0: Et on s'est dit, on va chacun amener un doudou à un moment.
2: Mmh.
0: Et on s'était donné ce jour-là aujourd'hui.
2: D'accord.
0: Chacun apporte un doudou.
2: Trop cool.
0: Tu le donneras à Archibald,
2: ouais.
0: Ton bébé.
2: Et on verra lequel il choisit.
0: On verra si. Parce qu'il en a déjà, j'imagine.
2: Il en a déjà beaucoup, ouais. Beaucoup, et il a pas choisi le mien, ouais.
0: Ouais.
1: Parce qu'il est énorme le tien.
2: Moi j'avais pris un marsupilami qui est plus grand que lui.
0: Ah oui, bah donc ça va pas.
1: Il faut c'est un bébé.
0: Donc, on va rajouter ces trois doudous.
2: Ok.
0: Et on verra lequel il choisit. Quoi.
2: D'accord, bah, je vous dirai.
1: J'ai trop hâte.
0: On va faire ça dans une petite demi-heure.
2: Cool.
0: Et on mettra les photos sur nos réseaux sociaux pour montrer, les gens pourront choisir aussi
2: évidemment.
0: Quel est leur meilleur doudou à eux, voilà.
1: C'est bien.
0: Ou alors on fait un vote et tu l'enlèves tous les doudous sauf celui qui est.
1: C'est
2: il finira sa vie avec un seul doudou.
0: On va faire ça tout à l'heure. Concours de doudous, ce sera dans. On va faire ça après les infos de 8h30 tout à l'heure. Taylor Swift, Elizabeth Taylor, Shakira, c'est ce que je vais vous jouer dans la demi-heure. Et on va s'apprendre des choses avec les infos aléatoires du monde aussi dans 5 minutes. Et tout de suite, c'est parti en double de salaire.
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0: Ça peut vous arriver, vous envoyez salaire par SMS au 7, 10, 12 et tous les matins deux fois par jour, on vous appelle en direct. Allô, bonjour, c'est Marine d'Ozoir-la-Ferrière en Seine-et-Marne.
6: Oui.
0: Marine, quel est le seul animateur radio qui loupe ton salaire?
6: C'est Manu sur Énergie.
0: Eh bien, c'est gagné.
1: Bravo Marine.
0: C'est gagné.
6: Quoi?
0: Oula, ça va?
6: Oui, ça va.
0: T'es un petit peu ému?
6: Oui.
0: Je t'annonce que ça tombe sur toi ce matin. Ton salaire, on va le multiplier par deux. Tu touches chaque mois 1434 euros. Ça va faire 2868 euros pour toi.
6: Trop bien.
0: Ben oui, c'est trop bien. Et c'est le but, que ce soit trop bien. Tu es serveuse à Disneyland.
6: C'est ça.
0: Dans un restaurant?
6: Oui, dans un restaurant, le Waltz, qui est sur le créateur de Walt Disney. C'est. Voilà.
1: Ah, c'est la classe!
0: Sur le créateur. Ah, le thème du restaurant, c'est le créateur.
6: Oui, c'est ça.
0: Ah, il n'y a pas genre des vieilles photos de lui, tout ça, des trucs comme ça, non? C'est ça?
6: Exactement. Il y a toute la vie de Walt Disney en photo. Il y a de lui de photos de quand il était jeune, quand il a commencé à la création du parc, tout ça.
0: Et toi, tu bosses dans celui-là, mais vous ne tournez pas? Vous n'allez pas dans d'autres restaurants?
6: Alors s'il y a besoin dans d'autres restaurants, on peut être là-bas, mais je suis principalement dans ce restaurant-là.
0: Et t'as le droit d'aller faire les attractions un petit peu quand tu veux?
6: Oui.
1: Oh,
2: ça c'est stylé,
1: oh,
2: c'est trop bien.
0: C'est-à-dire que une fois que t'as fini ton service, hop, allez, dans le parc.
6: Alors oui, ça je le faisais avant d'être maman, mais oui.
0: Ah oui, ah bah ça c'est...
2: Et oui.
0: Ça, les enfants, ça tue Disney. Hein.
1: Ça change tout.
0: Mais ton enfant, tu l'emmènes à Disney alors?
6: Ah bah oui. Ah oui.
0: C'est
2: trop cher. Tu
0: te rends compte?
1: On maman travaille à Disney.
0: Alors, oui, on va au travail. Non,
1: ah,
0: non,
1: ouais.
0: On va à Disney.
1: C'est
0: génial. Marine, on te double ton salaire. 2868 euros, ça va vite arriver pour toi.
6: Parfait, merci beaucoup.
0: On t'embrasse et on te souhaite une très belle journée, une belle semaine et puis un bon mois de mai.
2: Léger.
0: Ah non, mais toi, tu bosses pendant les jours fériés?
2: Ah mince.
6: Et oui.
0: Ah, et oui.
6: Disney est ouvert 365 jours par an.
0: Eh oui.
2: Désolé.
0: Sorry. On t'embrasse.
6: Non, y a pas de soucis, hein.
0: On t'embrasse fort, Marine.
6: Bisous, merci.
0: Gros bisous.
6: Beaucoup.
0: Manu sur Énergie.

0: qu'on les marre.
1: Les pizzas rondes, elles sont livrées dans des boîtes carrées parce que c'est beaucoup plus simple à, et moins cher à fabriquer.
2: C'est vrai, je me suis jamais posé la question pourquoi les pizzas étaient dans des boîtes carrées.
0: Et maintenant tu le sais, parce que c'est moins cher à fabriquer.
2: C'est ça. Ah, ok.
0: Une boîte carrée est plus simple qu'une boîte ronde.
1: Et ça s'empile beaucoup mieux.
0: Et puis en plus, c'est quand même plus simple pour la prendre aussi.
2: Oui, c'est vrai.
0: Oui. Bah voilà.
1: Voilà.
0: Voilà.
1: C'était l'info pizza, ça le fin.
0: Mais honnêtement, j'ai envie de bouffer une pizza.
1: Ouais, on est bien là.
0: Oh là là, tu veux pas parler de Ferrari ?
2: On commande.
0: Lorenza, une info.
2: En moyenne, on passe environ un an de sa vie à chercher des objets perdus.
0: Genre chez soi ?
2: Ouais.
0: En cumulé, un an de sa vie.
2: En cumulé, ça fait à peu près 15 à 20 minutes par jour.
0: Ah ouais, c'est
2: en
0: possible.
2: En moyenne, ouais.
0: Non, c'est possible. Et puis c'est énervant en plus.
2: Ah, c'est un enfer.
1: Surtout quand tu cherches un truc et qu'il est en ta main. C'est ton, ça vous a jamais fait ça avec votre téléphone ?
2: Si.
0: De temps en temps, mais c'est pas le plus.
2: Je le cherchais avec la lampe torche du téléphone.
0: Ah oui, non, là t'as un problème.
2: Là, c'est la nuit, quoi. Ouais.
0: Oui, là t'as un problème.
2: Oui, j'ai des petits soucis.
1: Oui, bah, justifie en disant c'est la nuit.
0: Non, mais
2: tu sais, t'es mal réveillé dans ton lit, tu le cherches.
0: On te juge pas, hein, y a pas de. T'es mal réveillé dans ton lit, tu le cherches avec la lampe torche de ton téléphone. Ouais, non,
1: elle s'enfonce.
0: Oui, c'est. Mais elle a besoin de parler. J'ai les infos aléatoires du monde, moi aussi. Une équipe de mathématiciens de Stockholm a fait un calcul. Il y a 177 147 façons de faire un nœud de cravate.
2: Quoi ?
1: C'est beau.
0: C'est pas dingue ? Ça fait un nœud différent chaque jour pendant un peu plus de 485 ans.
2: Oh.
1: Et nous, on en fait zéro.
0: Et moi, je sais pas en faire un.
1: Ouais.
0: Le seul nœud de cravate que je sais faire, c'est la cravate qui se clipse. Clac, là.
1: Ah, ouais. Elle est pratique, celle-là.
0: Ah, j'adore. Le brocoli, tout le monde voit ce que c'est ?
2: Oui.
0: Et ben, ça a été créé par l'homme, le brocoli.
2: Ah bon ?
1: Pourquoi ?
0: Et ouais, pourquoi ? C'est la vraie question. Mais ça a été créé à partir de la plante de moutarde.
2: Ok.
1: D'accord.
0: À partir de la plante de moutarde, le mec, il s'est pas arrêté à la moutarde, il a fait le brocoli derrière.
1: Ouais, il aurait dû s'arrêter à la moutarde.
2: Ah non, c'est mon légume préféré.
0: Non, t'as raison, on aurait dû s'arrêter au ketchup. Ton légume préféré, c'est le brocoli ?
2: Oui, j'adore.
1: Il est triste,
2: ça.
1: Je trouve.
0: Ah ouais ?
2: Bah, égalité avec la carotte, mais oui, j'adore le brocoli. Ouais.
0: Bah, la carotte, c'est sympa, c'est rigolo.
1: Ouais,
0: c'est
1: rien à voir.
0: C'est les lapins, ils mangent des carottes. Tu sais qu'un lapin, tu lui donnes une carotte ou un brocoli, il peut te faire un bras d'honneur.
2: Je vais faire le test.
0: Sache-le, j'ai un lapin, je peux dire, il me fait des doigts. Oui, on a un jingle de Shakira. Et je sais pas si vous avez vu ce qu'elle a fait ce week-end, Shakira.
1: L'énorme concert.
0: C'est plus qu'un énorme concert. À Copacabana, au Brésil, elle a fait un concert gratuit sur la plage. 2 millions de personnes.
2: Ouais.
1: J'ai vu. La scène, elle faisait 1300 mètres carrés, je crois.
0: Ça voulait rien dire.
2: C'est folie.
0: La scène faisait en fait une salle de concert en France.
1: Ouais.
0: Voilà. Et je vous rappelle qu'avant 10h, il y aura le double hit. Si vous entendez Jennifer Lopez et David Guetta enchaînés avec Titanium, ça veut dire que c'est le double hit David Guetta sur Énergie. Et si vous êtes le premier ou la première. Alors c'est pas forcément le premier ou la première d'ailleurs. Je sais pas trop comment ça se passe.
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0: Ah, premier appel décroché. Ok, merci Florent. Premier appel décroché au 39-37. Donc ils peuvent ne pas décrocher pendant 10 minutes et on va attendre.
1: Ça va être très long.
0: Bon. Premier appel décroché au 39-37. Vous gagnerez deux places pour aller voir David Guetta au Stade de France le 11, 12 ou 13 juin prochain. C'est énorme ça ou pas ?
2: C'est incroyable.
0: Transport offert, hôtel offert.
2: Quoi ?
0: Ça peut arriver dans 10 minutes. En tout cas, c'est sûr que ça arrive avant 10h ce matin. 39-37, ce sera le numéro à faire. C'est un peu quoi ? C'est le bordel. Hein.
2: Ouais.
0: Trop de numéros de téléphone.
2: C'est un cadeau de ouf.
0: Trop de règles dans tous les sens, mais le cadeau, il est là.
2: Bah ouais.
0: Le cadeau, il est là.
2: Il est là.
0: Absolument, madame.
2: Ah, la promesse est tenue.
0: Le cadeau, il est là.
2: Bien sûr.
0: David Guetta. Et regardez bien. Vous avez des enfants, madame ? Vous avez des enfants ?
2: Oui.
0: Et qu'est-ce qu'ils font, les enfants ? Ils se tâchent.
2: Bah oui, bien sûr.
0: Ils se tâchent, ils mettent du chocolat, ils mettent
2: partout.
0: De la confiture là-dessus. Regardez là.
2: Sur le tapis.
0: Voyez,
2: oui.
0: Ils se tâchent, regardez.
2: Je la vois bien, oui.
0: Je mets un peu de double hit de David Guetta.
2: Et
0: je frotte.
2: Ouais.
0: C'est terminé.
2: Parfait, ça, incroyable.
0: Voilà.
2: J'achète tout de suite.
0: Eh ben, c'est le double hit de David Guetta. Bon, avant ça, on continue à parler de nos non-compétences. Nos non-compétences, ce sont des choses qu'on ne mettra jamais sur un CV, mais pourtant, on le sait, on n'est pas doué pour ça. Marie est là, bonjour Marie.
4: Bonjour Manu, bonjour les Wawa.
0: Bienvenue sur Énergie. Marie, quelle est ta non-compétence à toi ?
4: Alors moi, je n'arrive jamais à ouvrir les sacs plastiques au rayon fruits et légumes. Je peux rester 2 minutes à frotter mes doigts devant tout le monde. Bon, finalement, je demande à ma fille de le faire parce que moi, c'est impossible.
0: Mais Marie, tout le monde est comme toi.
1: C'est vrai.
2: Ah oui.
0: Tout le monde est comme toi. Et il n'y a rien de plus énervant, c'est que tu commences à prendre le sac, tu essaies de l'ouvrir, tu n'y arrives pas, tu dis, je suis con, c'est l'autre côté.
2: Ouais.
0: Et l'autre côté,
2: non. Aucun regardé comment ça fonctionne.
1: C'était pas con, juste arrivé.
0: Rien à voir. Et putain, c'est les pires, c'est les gros rouleaux là. Tu tires.
2: Ah ouais, c'est relou.
1: Déjà pour le déchirer, t'as du mal.
0: Alors,
1: mais ils ont mis du craft maintenant. Parfois, t'as des petits sachets en craft.
0: Génial.
2: Ça a changé maintenant.
1: Ça, j'adore ça.
0: Les trucs en craft, ça.
2: Pratique.
0: Tu le prends, tu mets dedans, t'as plus rien à ouvrir. Et je me dis que ça doit être écolo aussi.
2: Bah oui, c'est pas du plastique, c'est parfait.
0: Oh là là.
2: Vive le craft.
0: Ah oui, évidemment, bien sûr. Arrêtons avec ces trucs-là. C'est pour ça qu'il y a du monde à la queue au supermarché. C'est pas qu'il y a plus de monde, c'est qu'on met énormément de temps à ouvrir ces trucs. T'inquiète pas, t'es pas la seule à avoir cette non-compétence, Marie.
4: Ah bah merci, ça me rassure.
0: On te souhaite une belle journée, merci beaucoup de nous avoir appelés.
4: À vous aussi, merci.
0: Non-compétence, Nico.
1: Moi, je suis vraiment pas ouf pour faire mes lacets, moi.
0: Ah bah oui,
2: ah oui, c'est vrai.
1: Parce que je suis gaucher, on m'a pas appris de la bonne des façons.
2: Tu mets des scratchs, mais des chaussures.
1: Ah, c'est vrai que j'en mettais, ouais.
0: Mais le fait d'être gaucher, c'est un problème pour les lacets?
1: Bah en fait, moi, on m'a appris comme un droitier et j'ai pas mon cerveau qui est comme le vôtre. Alors après, c'est peut-être je suis gaucher et con.
0: Ouais,
1: je fais mes lacets, à chaque fois, ils se défont.
0: Oh putain, voilà. T'arrives pas à serrer
2: mais
0: fort.
1: Ben, je serre fort, mais j'ai. Voilà. Et si je fais un double nœud, le problème, c'est que, tu sais, je suis un petit peu claustrophobe. Donc parfois,
2: t'as l'impression que tes pieds pourront plus sortir des chaussures.
1: Non, mais ça m'est déjà arrivé de ne pas réussir à enlever un nœud.
2: Tu pètes un cœur.
1: Et je me suis mis à pleurer un jour.
0: Finalement,
1: j'étais paniqué, mais j'avais mon pied qui était bloqué, quoi.
0: Et ça, c'était il y a deux jours. Hein.
1: Non, mais franchement, j'étais trop adulte pour pleurer, effectivement, pour un double nœud. Et j'ai déjà demandé, du coup, à ma copine de l'époque de faire ça.
0: Après, le côté claustrophobe avec les affaires, j'avoue que moi, quand j'ai un manteau à fermeture éclair, et que la fermeture éclair, elle est en haut, et j'arrive pas à le descendre.
1: C'est chaud, hein.
0: Honnêtement, ça m'est déjà arrivé de paniquer, et j'ai arraché le truc.
1: Ah oui!
0: Alors, tu sais qu'il va rien t'arriver, hein.
2: Non.
0: Tu vas pas mourir étouffé parce que la fermeture éclair elle est en haut.
1: Oui, oui, mais t'as deux secondes dans ta tête où tu dis et si.
0: Ouais,
1: mais
0: c'est
1: jamais arrivé dans le monde, mais si ça va.
0: J'ai pas envie d'être bloqué avec cette fermeture éclair.
1: Ouais, d'accord.
0: Voilà. Sébastien est là, bonjour Sébastien.
3: Salut Manu, salut les mamans.
0: Qu'est-ce que t'as comme non-compétence, Sébastien?
3: Alors, moi je suis très très nul pour garder un secret. Quand quelqu'un me dit ça reste entre nous, bon bah mon meilleur pote et ma femme ils comptent pas. Hein.
2: Ah, oh, putain, ça c'est pas grave ça.
0: Ma femme elle fait pareil.
2: Ah oui.
0: Mais ma femme elle dit mais non mais c'est moi. Et en fait quand moi je garde un secret et qu'elle l'apprend après, ça la rend dingue. Elle me dit mais pourquoi tu me l'as pas dit? Bah parce qu'on m'a demandé de pas le dire.
2: Bah vous êtes une équipe, vous pouvez tout partager ensemble.
0: Oui mais à partir du moment où on me dit ne le dis pas.
2: Ouais. Mais ta femme elle compte pas, ne le dis pas. Mais ça inquiète pas ta femme.
0: Alors il faut me le dire au début. Tu le dis à personne sauf à ta femme.
1: Ou alors tu le dis à tout le monde sauf à ta femme parce qu'elle répète.
0: Parce que le problème c'est ça, c'est si je dis à ma femme, je le dis au monde entier. Voilà. Merci Sébastien de nous avoir appelé.
3: Bonne journée.
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0: Nico a un bébé de... Il a quel âge maintenant?
1: Il a 2 semaines et demie, ouais.
0: Il a tellement grandi.
1: On est d'accord, il change tous les jours.
0: C'est incroyable.
2: Non, pardon, mais...
0: Alors, attention.
2: Je suis un peu stressée, là. Je viens de voir l'emballage de Flo, notre producteur. Il a... Ouais. C'est un camion, ça.
0: Ah bah attends...
2: C'est énorme.
0: Attends, un trop gros doudou, ça servira à rien, c'est pas grave.
2: Bah, ça c'est vrai, par contre, c'est pour éliminé, ça que... Ouais.
0: Voilà. Je rappelle le principe. Chacun a apporté un doudou. Lorenza, Florent, le producteur, et moi. Notre but, c'est que Archibald, le bébé de Nico, choisisse un de nos doudous.
2: Oui.
0: Yes. Bien sûr, je propose donc qu'on donne les doudous à Nico.
2: Okay. Mm-hmm.
0: Alors, ils sont tous dans des
2: sacs. Non mais pardon, mais c'est énorme.
0: Ils sont tous dans des sacs.
2: Ah, vraiment, mais, moi, à côté.
7: Lorenza, c'est un porte-clés, visiblement.
0: Mais excuse-moi, mais Florent, je suis désolé.
2: Mais il est tout petit.
0: Un bébé, il doit avoir un
2: il
0: tout petit
2: doudou. Il m'a dit que le marsupilami était immense. Donc moi, je me suis dit, mais c'est un bébé.
7: Oui, bah ça va, ok.
0: Alors, on commence.
7: Laissez la chance au produit.
0: On commence, Nico.
1: Ouais.
0: On ouvre, allez, celui de Lorenza.
1: Celui de Lorenza, allez, c'est parti.
0: Attention, le doudou de Lorenza. Nous allons voir à quoi il ressemble.
2: Il est trop mignon.
1: Un petit poussin, il est très très mignon.
0: C'est un petit poussin, effectivement.
2: Ouais, regarde comme il est beau.
1: Alors, il est tout doux.
0: Il est beau, mais...
1: Il n'est pas de qui pende.
0: Il est surprenant pour un doudou.
2: Pourquoi?
0: Parce qu'en général, les doudous, c'est un peu plat, tu vois, c'est un peu...
1: Ah, mais il y a les petites billes
2: à l'intérieur. Mais oui, en fait, on m'a dit que les bébés, ils aimaient bien toucher, découvrir l'essence et tout, et il y a des petites billes à l'intérieur, comme disait Nico.
0: J'avoue que moi aussi, j'ai été très technique pour choisir le doudou.
2: C'est vrai aussi, hein.
0: C'est vraiment... J'imaginais les petites mains du bébé qui touchent et qui aiment. J'ai éliminé tous ceux où c'était un peu dur, un peu rêche.
2: Ouais, moi pareil. Et il est doux aussi, il est très doux.
0: Je peux le toucher?
1: T'as le droit de le toucher.
0: Oh, il est doux.
2: Tu vois,
1: il est pas mal, hein.
0: Il est doux, mais j'ai peur que les petites billes à l'intérieur, ça
1: dérange
0: pas. Ouais. Ça, toi, c'est pas doux.
7: Ça me stresse, j'ai pas autant de critères.
0: Excuse-moi, et l'intérieur des oreilles, il est un peu rêche.
2: Mais non, c'est pour faire des textures différentes pour qu'il apprenne.
0: J'y crois pas.
1: Ouais.
2: Bah,
1: j'ai peur avec les pattes qui pendent.
0: On le mettra dans le, on le met dans le lit du bébé.
1: Il sera okay. Cool.
0: Ensuite.
1: Tu veux que j'ouvre lequel?
2: Pardon, mais je suis choc bas.
0: On va garder l'énorme de Florent pour la fin.
2: Oh, j'ai l'impression que je suis ridicule à côté.
1: Il a acheté un plaid. C'est énorme.
0: Il mesure 60 cm son
2: dos.
1: C'est une Manu.
2: Ah.
0: Attention.
2: Oh. Ah. C'est vraiment toi qui l'as choisi. Ta femme t'a pas aidé.
0: Ah non, pas du tout. C'est moi qui l'ai choisi.
2: Okay.
1: Pas mal. Ah, ça c'est un doudou, ça.
0: Ah.
1: Ok, avec une tête, effectivement. C'est quoi? C'est un chien?
0: C'est un chien.
1: C'est un chien bleu. C'est un chien bleu avec une tête, une grosse tête. Et le corps est tout plat pour justement faire doudou, quoi.
0: C'est vraiment, c'est un pur choix technique parce que je veux garder le concours, je veux gagner le concours des doudous.
1: Alors, c'est pas mal. Et derrière, une petite étiquette pour mettre son prénom.
2: Alors, voilà, il est pas mal, mais sa tête est pas ouf.
1: Attends, quoi? Il brille la nuit, non?
0: Oui. C'est le petit truc en plus.
2: C'est stylé un peu.
0: La nuit, il fait un peu de lumière.
1: Si mon fils le choisit pas, je suis à ça de le choisir.
7: C'est pas un doudou, c'est un couteau suisse.
0: Sois pas jaloux. Eh, ok, c'est mon doudou. Il ira aussi dans le lit du bébé, dans le lit d'Archibald. Attention, on termine par le doudou de Florent, notre producteur, qui a ramené un truc énorme.
1: Ah oui, d'accord.
7: C'est une dédicace au meilleur chien du monde, le mien.
2: J'avoue qu'il est stylé.
0: Ah, c'est un gros chien.
7: C'est un petit golden retriever.
1: Il est très mignon, il est hyper doux aussi.
0: Il est mignon, il ira bien dans sa chambre.
2: Mais il est énorme.
0: Mais ça fait pas doudou.
1: Non, il calera la porte.
0: Non, tu le mets, c'est quoi, les boudins de porte.
1: Franchement, il est pas mal, mais c'est vrai qu'il est balèze, quoi.
7: C'est peut-être la taille de ton fils.
1: Mon fils, je le prends dans mes bras, clairement. Mon fils fait mon avant-bras en ce moment.
0: Ton fils peut devenir le doudou du doudou. Bon, écoutez, on va vous mettre la vidéo de tous les doudous. Oui. On va vous la mettre sur nos réseaux sociaux. C'est Manu officiel. On va vous les mettre un petit peu partout. On vous dira quand la vidéo est mise.
1: Merci pour lui.
0: Écoute, à partir de ce soir, on peut dire qu'ils sont dans le lit d'Archibald.
1: C'est vrai qu'il y a différence de taille. Tu vois, j'ai les trois dans les mains. Hein.
0: C'est trois tailles différentes.
1: C'est compliqué.
0: Ouais, écoute,
1: mais ça va bien avec vous, hein, avec vos personnalités.
0: C'est lui qui choisira tous les jours. On se fera un point doudou si ça te gêne.
2: Oh, trop bien.
1: Avec plaisir.
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0: David Guetta avec Jennifer Lopez, le nouveau c'est Save Me Tonight, c'était à l'instant. Si maintenant David Guetta est ici avec Titanium démarre, ça veut dire que c'est le double hit David Guetta. Il va falloir nous appeler très vite au 39-37 pour gagner deux places pour aller voir David Guetta au Stade de France, soit le 11, soit le 12, soit le 13 juin prochain. Le transport est offert, l'hôtel est offert, deux places pour ce concert incroyable,
2: ouais.
0: Mais qui fait trois dates quand même.
2: Bah c'est quelqu'un.
0: Ah ça, c'est David. Hein.
2: Bah c'est David.
0: C'est David. Hein. Oh. Oh putain c'est David. Oh putain c'est David. Bonne chance à vous nous appelez maintenant au 39-37. Vous n'avez jamais été aussi proche de gagner vos places pour aller le voir.
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0: De David Guetta à la suite, ça veut dire oui que c'était le double hit et ça veut dire que l'un ou l'une d'entre vous qui nous a appelé au 39-37 va repartir avec deux places pour aller le voir en concert le 11, le 12 ou le 13 juin prochain, plus le transport évidemment pour venir, ça se passe à Paris au Stade de France, plus l'hôtel offert. Je vais vous rappeler, mais dans deux minutes après les sondages
2: du matin. Oh là là. Non, c'est normal, ouais.
0: C'est normal.
2: Il y a des sondages.
0: Alors, excuse-moi. Voilà, et puis il y a la tension, le truc.
2: Oui,
0: voilà. Voilà, deux minutes.
2: Oui.
0: En attendant, voici comme chaque jour, les sondages du matin. Les personnes qui en ont les perdront au moins une fois par an. C'est quoi qu'ils ont et qu'ils perdent au moins une fois par an, Florent, le producteur?
7: Les clés de voiture?
0: C'est pas les clés de voiture.
2: C'est à la maison?
0: C'est à la maison.
2: C'est un objet du quotidien?
0: C'est du quotidien, mais c'est pas à la maison. C'est pas à la maison. Nico?
1: Ça se branche ou pas?
0: Ça ne se branche pas du tout, c'est pas électrique, c'est pas électronique.
2: C'est dans son portefeuille?
0: C'est pas du tout dans son portefeuille.
7: Des chaussettes?
0: Ce ne sont pas les chaussettes, ce ne sont pas des vêtements ni des accessoires de mode.
1: Est-ce qu'on en a ici?
0: Enfin, des accessoires de mode, ça peut être. On peut considérer ça un peu comme accessoires de mode. Est-ce qu'on en a ici? Oui, moi j'en ai. Et d'ailleurs, Lorenza et toi, vous en avez aussi, mais vous les mettez pas. Bon, alors là, c'est facile.
1: Ah, des lunettes.
2: Ah, des lunettes.
0: Exactement.
2: Ah oui.
0: En moyenne, les personnes qui en ont les perdront au moins une fois par an.
1: C'est beaucoup.
0: Mais vous les mettez mettez pas vos lunettes.
2: Ben, moi, en fait, c'est carrément l'ophtalmologue que je vois pas. Mais je sens que ma vue baisse à
0: mais
2: ben, vue d'œil.
0: Mais t'en avais pas des lunettes, normalement?
2: Non, je dois en porter.
0: Ah, c'est ça. Enfin, oui, t'es l'étape d'avant.
2: Oui, c'est d'accord. Ça.
7: Si vous faites comme moi, vous faites opérer. Voilà, fini la myopie.
2: Ah,
1: mais tout le monde ne peut pas se faire opérer.
0: Tout le monde ne peut pas se faire opérer.
7: Oui, oui. Bah moi, j'ai pu.
2: Ah, ben, bah,
1: il se la pète. T'as payé, surtout.
7: J'ai payé.
0: Et c'est genre le truc, quand t'as payé tellement cher, tu veux le dire à tout le monde.
1: C'est ça.
0: Je l'ai fait, je te conseille. Pour un homme sur 10, une femme est sexy lorsqu'elle fait cette activité. De quoi il s'agit?
1: Cuisiner.
0: Cuisiner, ce n'est pas ça.
2: Danser?
0: Florent?
7: Du tricot?
0: Du tricot non plus. Nico?
1: C'est dans la salle de bain ou pas?
0: Ce n'est pas dans la salle de bain du tout.
1: Ah.
0: Aurélio Sandard?
10: À l'extérieur?
0: À l'extérieur, non, en général on fait à l'intérieur. Pour un homme sur 10, une femme est sexy lorsqu'elle fait cette activité. Quelle est cette activité?
1: Quand elle joue aux cartes?
0: Non, mais on est là-dedans. On est un peu dans les jeux d'intérieur.
2: Est-ce qu'elle fait de la poterie?
0: Elle fait pas de la poterie, non, c'est pas vraiment manuel. Enfin, c'est manuel, mais c'est pas comme ça, quoi.
2: Ok.
7: C'est un jeu de réflexion?
0: Il y a de la réflexion dedans.
1: Ah! Un puzzle.
0: Un puzzle.
1: Ah, j'aime bien.
2: Ma phobie.
0: Pour un homme sur 10, une femme est sexy lorsqu'elle fait un puzzle.
1: Ah, moi, je suis un peu contrôle freak et ma femme aussi. Et j'aime bien parce qu'elle s'applique de ouf. Et elle sait. Et je trouve ça franchement un peu excitant.
0: Excitant le fait de faire un puzzle?
1: Ah, carrément. Quand je la vois par terre avec toutes les pièces étalées et à être hyper méthodique, à dire là, les couleurs, les trucs, les machins, ça, c'est forcément des coins.
2: Les coins, ouais.
1: Franchement, j'aime beaucoup ça.
0: Ah, je vais faire les coins. Ah ouais. Non, regarde celle-là. C'est pile le coin du ciel bleu en haut à droite.
1: Laisse-nous dans notre délire.
0: Chacun, je ne juge pas. Cette chanson a une particularité.
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0: Claude François,
2: ouais.
0: Comme d'habitude, elle a une particularité. Laquelle d'après vous?
1: C'est la plus reprise dans le monde.
0: Non, c'est pas ça.
2: C'est au niveau des paroles?
0: C'est pas les paroles. Non. Aurélie?
10: C'est en lien avec le chanteur?
0: Pas du tout. Cette chanson a une particularité. Florent?
7: Elle a été élue chanson la plus déprimante?
0: Ça peut. Ça a un rapport.
1: C'est la plus écoutée pour les ruptures.
0: C'est pas les ruptures.
2: Non. Les enterrements.
0: C'est la chanson la plus utilisée dans le monde pour les enterrements.
1: Ah bon?
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0: Et pas toi.
2: Ah oui,
1: là, c'est très court.
0: C'est rigolo. Ouais, ouais. Bon.

0: vous appelez maintenant. Attention, vous avez appelé le 3937. Pour tenter de gagner vos places pour David Guetta, c'était le double 8. Je crois que ça décroche. Allô, oui. Bonjour.
1: Bonjour.
0: C'est Cindy.
1: Oui, c'est Cindy.
0: Cindy, je t'annonce que c'est toi notre gagnant. Bravo. Oui. Cindy, tu vas venir voir David Guetta, soit le 11, soit le 12, soit le 13 juin prochain.
1: T'es trop
2: content.
3: C'est très aigu.
0: Elle est montée très haut. Elle est montée très haut.
1: Bah merci, merci.
0: Cindy, tu repars avec deux places. Tu vas offrir ça à qui tu veux en plus de toi. Voilà.
1: Merci. Ouais, je suis trop contente.
0: T'habites où, Cindy?
1: Moi, j'habite à Marna. Donc, c'est 74 460. C'est dans la yacht. Hein.
0: D'accord. Et ben, je t'annonce que le transport pour venir à Paris, il est offert. L'hôtel sur place, il est offert. Et les deux places de concert, c'est offert aussi.
1: Waouh, je suis trop contente. Mais alors là, je crois que c'est la première fois. Mais alors là, vous m'avez égayé ma journée. Je dois faire une formation à l'IFAS pour le diabète. Je suis trop contente. Là, je suis refaite.
3: On sait toute sa vie, le code postal, la formation.
2: Mais elle, quand elle est émue, elle
3: balance. Je chose du 37. Ouais.
0: Et puis, oui, j'ai trompé Bernard.
2: Mais Cindy.
3: Mais je m'en fous, je vais voir David Guetta.
1: Je vais voir David Guetta.
0: Oui, voilà. On t'embrasse, Cindy.
1: Ah bah merci Manu, les ouin-ouin, bref, franchement je vous écoute depuis vraiment très très longtemps, je suis vieille et depuis le début je crois Manu, hein, donc...
0: Je suis vieille et puis j'ai oublié de vous dire aussi, je me fais pipi dessus la nuit. Allez, à bientôt.
2: Mais vite, allez,
1: bah merci en tout cas, à bientôt.
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0: On fait pas partie des gens qui lisent que le lundi... On dit pas, ça va comme un lundi, non. Le lundi, on l'aime. Le lundi, on le prend. Et on se dit aux autres, on dit au monde entier pourquoi on aime le lundi. Et vous faites pareil avec nous. Vous continuez à nous appeler au 0870 42 48. Pour quelle raison vous êtes content, vous, que ce soit lundi? Qu'est-ce qui va égayer votre lundi aujourd'hui? Bon, après ce week-end de 3 jours, quand même, il faut le dire. 0870 42 48. On continue à vous prendre au téléphone. Avant ça, on peut faire un petit tour du studio. Qu'est-ce qui va vous rendre votre lundi heureux, Lorenza?
2: J'ai un pote qui fait du stand-up. Et ce soir, on se fait un apéro, il va tester des blagues sur moi. Après, j'ai dit que c'était facile, moi, parce que je suis quand même assez public.
0: Vous êtes que deux ou il y a d'autres personnes?
2: Non, on est que deux.
0: Ah, c'est bizarre.
3: C'est dur.
2: Pourquoi?
0: Bah, c'est bizarre de tester sur une seule personne.
2: Bah, il sait que je suis bon public, mais oui, mais il sait aussi que je suis honnête. Et donc, si ça me fait pas rire, c'est vraiment que c'est chaud, quoi.
0: Si ça fait pas rire Lorenza, faut qu'il change de métier.
2: Vraiment. Chier,
0: ouais. Mais il se lance ou il en fait déjà
2: Non, il en fait déjà. Mais là, il veut.
0: Son métier unique.
2: Il fait des vidéos aussi. Oui.
3: Il s'appelle Gad Elmaleh, je pense.
0: Non, mais c'est chaud parce qu'il y a tellement de monde aujourd'hui qui fait du stand-up.
2: C'est une folie.
0: Une personne sur deux aujourd'hui dit je fais du stand-up.
3: Ouais, c'est ça. Donc tu racontes une blague et que tu fais rire un peu tes potes.
2: Mais c'est dur. Hein.
0: Mais moi je trouve ça surtout dur de dire à quelqu'un je vais te faire mes blagues, quoi.
2: Bah c'est dur et c'est surtout dur quand tu dis celle-là. Mais il faut, je trouve. Je préfère le dire moi que tout un public qui le regarde et font ouh. Enfin personne normalement. Mais...
3: ça se fait pas.
0: Mais c'est quoi? Je pense que c'est une de mes angoisses d'être sur scène, de faire un truc, d'un spectacle, et tu vois que personne ne rigole.
2: Oh, c'est horrible.
0: Mais ça doit arriver, forcément.
2: Ah, oui.
0: Oh, putain.
3: Tu la prends pour ton égo, là.
2: Bah moi je vais en voir souvent et la personne elle fait je vois que celle-là ça passe pas, allez on va passer à autre chose.
0: Oh,
2: et
0: t'es là, bon,
3: c'est ce qu'on aime nous à la radio, hein, mine de rien, c'est qu'on n'a pas le retour des gens tout de suite, tu vois.
2: C'est pour ça.
0: Et c'est pour ça aussi qu'il y a Lorenza. Hein. Non, c'est pas parce qu'on t'aime plus que les autres, hein. C'est
2: parce que je me marre à toutes vos blagues.
0: Toi tu te marres tout le temps.
2: C'est vrai.
0: Je sais qu'on est à chier en fait. Hein.
2: Mais ça marche sur moi.
0: C'est vrai qu'à la radio on n'a pas le retour, putain.
3: Et non.
0: Là en ce moment il y a peut-être des gens qui disent ils sont trop nuls, ils zappent. On s'en fout, on le sait pas.
2: Bah oui, c'est vrai.
0: Alors que dans une salle, le mec qui se lève et qui se barre,
2: on le sait.
0: Quelle est la chose que vous attendez de vivre ce lundi? C'est Amandine qui est là. Bonjour Amandine.
6: Salut les moins.
0: Bienvenue sur Énergie. Amandine, qu'est-ce qu'il va y avoir dans ton lundi aujourd'hui?
6: Bah moi je me suis débrouillée pour être en télétravail les lundis, donc ça me permet de commencer ma journée cool, parfois en pyjama.
0: Eh oui, c'est le principe du télétravail.
2: Oui,
0: parce que les gens qui disent non mais moi en télétravail je fais comme si j'allais au boulot, je prends une douche, je me mets mon costume et je me mets à mon bureau. Alors attention, c'est pas le bureau dans la chambre, hein, c'est vraiment un bureau que j'ai installé.
3: Une pièce, Ça dure deux jours, et après il y a le canapé.
0: Et puis quand tu parles comme ça déjà c'est que tu
2: mens.
0: Eh ben écoute, bonne journée en pyjama.
6: Merci,
0: Amandine.
6: C'est très gentil. Merci beaucoup.
0: On t'embrasse. Florian est là. Bonjour Florian.
7: Salut Manu, salut les bons.
0: Pourquoi t'aimes ce lundi, Florian?
7: Alors moi, ce soir, j'ai spectacle de musique de ma fille et elle va chanter.
0: Oh!
7: Mais elle le prépare depuis le mois de septembre.
0: Mais spectacle de musique, elle est dans une école de musique, c'est quoi?
7: Non, même pas. Elle est en grande section et c'est un spectacle qu'elle prépare depuis le mois de septembre.
0: Ah, section de, grande section de maternelle?
7: C'est ça.
0: Ah oui, d'accord.
3: D'accord.
0: Ouais, non, je m'attendais à un concert, c'est pour ça.
3: C'est genre un truc que tu vas filmer, que tu vas montrer à tes potes et tes potes vont dire ouais, c'est cool.
2: Ça dépend ce qu'elle chante aussi. Hein.
0: C'est pas forcément que tu le montres à tes potes. Hein,
3: ah
0: c'est,
3: ouais, je peux aussi dire.
0: C'est pour toi, mais tu seras fier d'elle.
3: Oui,
0: tu seras fier d'elle.
2: Oui.
0: Moi j'étais là, je l'ai regardé et j'aimais pas trop quand les autres prenaient plus de place qu'elle.
3: Poussez-vous. Tais-toi, le petit.
2: C'est elle, ma star.
0: Et t'es un peu vexé quand t'en as un qui fait un solo et les autres, la tienne, elle est dans les cœurs. Quoi.
2: Ouais.
0: Tu peux aller dans les cœurs alors. Et ensuite, quand tu l'entends chanter dans les cœurs, tu fais ouais, ok, allez, dans les cœurs. Allez. Florian, merci beaucoup de nous avoir appelé.
7: Allez,
0: belle journée
7: merci,
0: à toi.
7: Bonne journée.
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0: Et avant ça, eh ben on a des infos. J'ai pas mal d'infos.
2: Vas-y.
0: Et je vais commencer par une info qui peut me faire un peu mal, mais je vais la donner quand même parce que je suis fair play.
2: Vas-y.
0: Une info sur les chats.
2: Ah okay. Ça veut dire une bonne nouvelle, un truc mignon.
0: Il y a une étude qui a cassé un mythe sur les chats. Est-ce que oui ou non, ils sont capables de se venger auprès de leur maître et montrer un côté machiavélique?
2: Je suis sûr que non.
0: Et bien apparemment, la réponse est non.
2: Eh ben voilà.
0: Les chats sont incapables d'un tel acte et ne connaissent pas le sens du bien et du mal.
3: Ah bon?
0: C'est exactement ce que j'aurais dit si j'étais un chat.
2: Ah, c'est bien laissé.
0: Je me laisserai jamais faire. Encore dans les infos. Ah, il y a une mode qui arrive en France. Et elle concerne la demande en mariage.
2: Ouais.
0: De plus en plus de personnes n'offrent plus de bagues quand ils veulent se marier avec quelqu'un.
3: D'accord.
0: Mais un piercing de fiançailles.
3: Ah bon?
0: C'est un diamant qui est percé directement sur l'annulaire.
2: Ouais.
0: Là où on met la bague, on met pas la bague, c'est un piercing directement.
3: D'accord.
0: Le petit diamant, paf.
3: Ça va faire mal.
0: Percé sur. Disons que la bague, quand tu l'offres, tu peux la porter tout de suite. Tu peux la mettre, la bague. Qu'est-ce que tu fais là? Tu mets le piercing toi-même avec un petit marteau et tu.
3: Ah, c'est compliqué. Ouais.
0: Et tu perces le doigt.
3: T'as pas envie de dire oui.
2: Faut pas se marier plusieurs fois surtout. T'as plus de doigts après.
0: Putain, mais c'est vrai. Mais bien sûr, Lorenzo.
2: Mais c'est vrai.
0: Mais le côté pratique.
2: Quoi?
0: Bah non, évidemment.
2: Ah, oui.
0: Eh oui, oui, oui.
2: Et tu cicatrises pas, t'as une grosse. Non.
0: Après, ça fait la gangrène et tu meurs.
3: Après, faut pas dire ça quand le mec te demande en mariage. Faut pas dire, attends, et si on divorce? Comment que je fais moi après?
0: On continue dans les infos. Vous avez déjà eu à vous échapper d'un éléphant?
2: Quoi?
3: Échapper d'un éléphant?
2: Non, ça m'est pas encore arrivé, non.
0: Eh bien, si ça vous arrive, j'ai la solution.
2: Ouais.
0: Les guides de safari si vous vous retrouvez face à un éléphant en colère, eh bien, vous devez, pour vous en échapper, courir en zigzag.
3: Ah, ok.
0: Faire des zigzags.
3: Ah,
0: parce que l'éléphant n'est pas très bon, apparemment, pour faire des zigzags.
3: Zigzag,
0: et du coup, ben, il va vous suivre, mais il va mal vous suivre en zigzag.
2: Il peut perdre l'équilibre.
0: Exactement. Alors, je connaissais cette info, moi, pour avoir déjà échappé à ma belle-mère. Mais...
3: Ah, les belles-mères, elles sont pas ouf en zigzag.
0: Elle est très mauvaise en zigzag. Voilà. Encore les petites infos. Alors, une étude américaine, là. Selon cette étude, on connaît désormais la pire manière de se faire larguer. Celle qui mettra le plus de temps que les autres à cicatriser.
3: Hmm?
0: D'ailleurs, je peux vous poser la question. Pour vous, quelle est la pire des manières de se faire larguer?
2: Par SMS ou Facebook. Enfin, moi, j'avais vu ça sur Messenger, quoi.
0: Oh la vache, c'est dur, ça.
2: Oui, ça, c'est compliqué.
0: Un message écrit.
2: Ouais.
0: Eh ben, c'est pas ça. C'est se faire larguer pour un ou une autre sans aucune explication.
3: Bah, c'est dur.
0: Disons que l'explication paraît claire quand même.
2: Bah oui, on comprend.
3: T'as pas envie de trop creuser, quoi.
2: C'est vraiment, j'ai trouvé mieux que toi.
0: Eh ben, je la voulais pas l'explication, pourquoi tu me la donnes maintenant?
2: Je suis désolée.
0: Y'a pas de mal.
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0: Nous avons un iPhone 17. Cet iPhone 17, il va peut-être aller chez Julie. Bonjour Julie.
8: Bonjour Manu, bonjour Iwama.
0: C'est le dernier iPhone, il est pour toi Julie. Si tu gagnes ce matin, on fait tourner les jeux tous les jours. Et aujourd'hui, c'est 3 questions et 2 ouin-ouin. Il est bien ce jeu parce que tu vas pouvoir libérer la pression. Parce que tu ne seras pas seul à jouer et tenter de gagner cet iPhone 17. Tu vas être aidé par 2 autres personnes. Voici les règles du jeu. J'ai 3 questions. Tu vas choisir une question à laquelle tu répondras. Et ensuite, tu choisiras 2 personnes de l'équipe pour répondre aux 2 autres questions. Je te donne les thèmes du jour. Il y a une question astronomie. Il y a une question, c'est Marseille bébé. Et une question latin. Quel est le thème qui t'inspire?
8: Marseille bébé.
0: Marseille bébé, c'est pour toi. Ça marche. Alors, il y a deux autres questions, il faudra y répondre aussi. Il y a Nico, il y a Lorenza, il y a Florent, nos producteurs, Aurélie au standard. Qui va répondre à la question astronomie?
9: Bon, bah, ce sera pour Lorenza.
2: Ça marche.
0: Très bien. C'est astrologie, hein, Lorenza. Hein.
2: Oui, mais j'ai dit astronomie, ça, franchement, je suis pas mauvaise non plus.
0: Ouais, pas avec celle-là.
2: Oh non,
0: j'ai la question devant les yeux.
2: Ah, c'est horrible. T'inquiète, Julie.
0: Il reste la question latin. Qui va répondre à la question latin?
9: Bon, allez, Florent.
10: Allez.
0: Florent, notre producteur pour le latin. Nico s'en sort bien ce matin.
3: Ah oui, je suis content.
10: Oh, le latin.
3: Tu disais relâcher la pression, j'en ai plus aucune.
0: Alors attention, je rappelle les deux règles très importantes. Il faut deux bonnes réponses pour gagner sur les trois questions. Et à chaque question, vous avez chacun 5 secondes pour répondre et une seule réponse. Donc il faut bien réfléchir à votre réponse.
2: Ok.
0: On va commencer par la question astronomie.
2: Oui.
0: Elle est pour Lorenza. Voici la question, 5 secondes. Le Soleil est composé principalement d'hydrogène ou d'oxygène?
2: D'hydrogène. Vraiment, mais pif pif. Pouf. Enfin, j'espère que c'est ça.
0: J'avais dit qu'elle était compliquée celle-là.
2: Ah ouais, franchement, c'est dur.
0: Bah oui, mais bon. Bonne réponse.
9: Ouais, bravo Lorenza.
2: Très bien. C'était du pif, mais c'est cool.
0: Ah bon, ça s'est pas du tout entendu.
2: Non.
0: Ça fait un point. On va passer à la deuxième question. Elle est pour toi, Julie. La question Marseille bébé.
9: Ok.
0: C'est Marseille bébé. Quel artiste français est connu pour être à l'origine de bandes organisées?
9: Jules.
0: Bonne réponse, c'est gagné.

0: française, Julie.
1: Voilà. Un peu de Marseille, un peu de Dioule, un peu de pif, et bim, c'est gagné. Oh, l'iPhone 17, il est pour toi, bravo.
2: Oh, super, super, je vous adore.
1: Ah, merci. Ça faisait des années que tu nous appelais et que tu n'arrivais pas à jouer.
2: Oui. Ah ouais.
1: Et ben voilà, aujourd'hui c'est l'iPhone 17. Mais
2: là, super.
1: Mais.
0: C'était sûr. Je me disais, tiens, il va pas le faire.
1: Bah, elle a attendu des années. Ouais. Des années pour arriver à l'antenne. Je sais que c'est difficile de nous avoir le matin. Et Julie, l'iPhone 17, il est pour toi. Mais est-ce qu'après des années à avoir tenté, tu vas t'arrêter là? Ou tu vas tenter aussi de gagner un autre iPhone 17?
0: Deux?
2: Non.
3: T'as pété les plombs.
2: Non, le latin, c'est quand même... c'est une langue morte. Et c'est peut-être, il y a peut-être une raison pour laquelle c'est une langue morte. Donc, non, non.
0: C'est gratos pour lui.
2: C'est mort.
1: J'ai un autre iPhone 17.
2: Non. Je suis tellement contente déjà. Ah non.
3: Voilà, aucune confiance en Flo.
1: Comme tu veux, Julie.
2: Je suis sûre que lui derrière me dit non plus.
1: Tu gardes ton iPhone 17, on va juste vérifier quand même. On va poser la question à Florent. Voir si t'en aurais eu un autre. Voici la question latin, Florent.
4: Oui.
1: Que veut dire bellum en latin? Belle ou guerre?
4: Ber,
1: Allez, c'est fini, merci, au revoir. T'as le droit qu'une seule réponse, t'as dit ber, c'est perdu.
4: Oh, le mélange des deux mots. C'était quoi?
1: C'était guerre.
4: Ouais. Eh ben, de toute façon,
1: je crois qu'on dit bellum, comme le parabellum. C'est un pistolet, je crois, parabellum. Et bah, ouais, ça vient de là.
2: Bon, bah, sans regret.
4: Eh oui, sans regret.
0: Sans regret, c'est bon.
3: T'as bien fait,
1: Il t'aurait fait perdre le. Ben alors, comme une merde, là.
3: Il a inventé un mot,
4: le ber.
1: Julie, l'iPhone 17 est pour toi. Bravo à toi.
2: Super, merci les Wamas.
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1: C'est nous, oui, on est là, il est 9h21 jusqu'à 10h, on est en direct, on va écouter Alex Warren. Et juste après on va faire un truc que j'aimerais vous proposer. Je vais vous donner des noms de gens célèbres. Et de 0 à 10. Vous me dites comment vous seriez excité vraiment de les rencontrer.
0: Ok, ça marche.
1: Ouais. C'est que les personnalités.
3: Ouais.
1: Et vous me dites, j'ai fait ce truc-là ce week-end avec des amis, on était...
3: Pas d'accord?
1: Mais jamais d'accord.
3: Ah merde.
1: C'est incroyable. Bah, Madonna, j'étais à 10, j'avais un pote, il me dit c'est un 1. C'est Madonna quand même.
0: Ouais, c'est Madonna, je suis pas non plus la plus emballée du monde.
3: C'est un mythe, mais ouais, si tu vas, vas-y, rencontre-la et tu nous dis.
0: Ouais, tu nous racontes.
1: Ou je rencontrerai pas, alors là. Et on va faire un truc, je vous en ai parlé il y a 3 minutes, on va voir ce que ça donne. J'ai fait ce week-end avec des gens, personne n'était d'accord. Je vous donne des noms de gens célèbres, et de 0 à 10, vous me dites, vous seriez excité comment de les rencontrer.
0: Ok.
1: On a déjà fait Madonna il y a une minute. Moi j'étais à 9, vous étiez à 1 et à 2.
3: Désolé.
1: Gilles Boulot, le présentateur télé des infos. Oh. De 0 à 10, excité comment de le rencontrer en vrai?
3: Moi je dirais 2 mois.
1: De Nico.
3: Il a l'air très sympa mais il est trop sportif pour moi. Et j'ai vu qu'il buvait pas d'alcool, très sport, très premier degré là-dessus et tout. Et je sais pas, il me ferait complexer par rapport à ma vie.
1: D'accord. Lorenzo?
0: Alors vraiment tout son respect mais genre 0. Enfin j'ai pas d'affect et
1: Et pour poser des questions, tu vois, pour être intéressé. Tu dis que le mec quand même il présente les infos.
3: Moi je veux juste savoir s'il a déjà fait le JT, tu vois, où il avait genre une chemise en haut et rien en dessous.
1: Voilà. Par exemple. C'est une bonne question, ça.
0: Ouais,
1: bon, apparemment, pas emballé. Très bien. J'entends un autre. Donald Trump.
0: Oh là là.
3: À 10 sur 10.
1: De 0 à 10, excité de le rencontrer.
3: Prix de l'essence en ce moment, 10 sur 10. J'aurais envie de lui dire, mec, arrête tes conneries. Avec la guerre, tout ça. Allez, maintenant, on arrête.
1: Lorenzo.
0: Moi, 0 aussi. Quoi.
1: Aussi
0: ouais,
1: 0
0: ou 1, quoi. Je peux pas me le voir, donc je.
1: Mais non, mais justement, tu poses des questions. Pourquoi tu fais ça? Qu'est-ce qui se passe dans sa tête? Tu vois, t'as pas envie de. Non.
0: Oh, loin de moi.
1: C'est incroyable.
3: Moi, j'ai vu quand ils faisaient les réunions, souvent ils se livraient des McDo ou des trucs comme ça, tu vois. Rien que pour ça.
0: Là, je dis 8.
1: Est-ce que c'est pas sa nourriture qui rend ses cheveux aussi orange?
3: Peut-être.
1: Bon, alors, Lorenza.
0: Je suis désolée, c'est pas des trucs qui.
1: Non, mais donne-nous un nom. Toi, tu serais excité, genre à 8, 9 ou 10 de le rencontrer.
0: Bah. Mon chéri, Bad Bunny.
1: Ah ouais.
3: C'est précis, ouais.
1: Je suis à un pour prendre une photo et te dire regarde j'ai rencontré Bad Bunny.
3: Ouais, c'est ça,
0: mais il est incroyable.
1: Mais sans doute, mais alors moi ça m'évoque rien. Ouais. Florent?
4: 0.
1: Oh là.
0: Quoi?
3: Ouais, non,
4: aucun intérêt.
3: Désolé.
0: Oh
3: On te le laisse. Hein.
1: Et tu veux que je sois vraiment très honnête avec toi ?
0: Oui, mais j'ai très peur.
1: Avant
3: Super Bowl.
1: Avant le Super Bowl, je le connaissais. J'avais déjà entendu des titres.
0: Ouais.
1: Non, mais sans plus.
0: Ok.
1: Et là, c'est devenu une méga star.
3: Il y a eu un mouvement
1: incroyable. Ouais. Et je suis pas dedans. Voilà.
0: Écoute, moi j'adore ce qu'il fait.
1: Mais depuis longtemps ?
0: Ah oui, oui, depuis toujours.
1: Et puis un mec qui s'appelle Mauvais Lapin, quand même.
3: Il cache quelque chose.
1: Ouais, c'est quand même bizarre.
0: Mais c'est mignon, mais franchement, il a tout pour lui.
1: Ok, Nico.
3: Denis Brognard.
0: Ah, là, je dis oui.
1: Alors, j'ai déjà rencontré.
0: Et alors ?
1: En fait, c'est marrant parce que tu le lances,
3: ouais.
1: Denis Brognard, il parle pendant des heures, il te raconte des trucs.
0: Mais mon rêve !
3: Tu lui as demandé de faire le « Ah !»
1: Non,
3: non,
1: non, parce que tout le monde lui demande.
3: Ah ouais.
1: C'est comme moi quand les gens me demandent dans la rue, tu me demandes mon salaire. Tu vois, c'est.
0: Ah oui. C'est vrai, quand même,
3: ah oui, c'est vrai que ça va être chiant.
0: Ah ouais.
1: Tu demandes pas ça, quoi.
3: D'accord.
1: Tu demandes pas non plus s'il a un nombre de chemises incroyable
0: à
1: Koh-Lanta.
0: Ouais.
1: Bah, voilà, ce truc-là. Mais non, mais ces histoires, c'est.
0: Ah oui, non, ça doit être fou.
1: Est-ce qu'il y a eu des moments où il a eu peur ? Est-ce qu'il teste les épreuves ? Est-ce que
0: les secrets, quoi.
1: Tu vois les petits, ouais, les petits trucs.
0: La triche, les trucs.
1: Exactement.
0: Ça, franchement, c'est fou, ça.
3: Le flambeau, tout ça, quoi.
0: Ah ouais.
1: Bah exactement. Allez, des noms encore. Combien de 0 à 10 vous aimeriez les rencontrer ? Ah, Florent, notre producteur.
4: Les frères Lebrun. Tennis de table.
0: Ouais.
3: Ils ont l'air sympas, mais.
0: Je sais pas trop quoi leur dire, à part leur les féliciter.
3: Tu peux même pas jouer contre eux parce qu'ils jouent trop bien.
1: Ouais, je serai à deux pour faire. Pour dire, j'ai joué au ping-pong avec un frère Lebrun.
0: Ouais.
1: J'ai fait un truc. Mais alors. Qu'est-ce que tu veux raconter après ?
4: Bah attends, tu découvres leur parcours, comment ils sont en train de devenir les meilleurs du monde, c'est exceptionnel.
3: Il veut faire un podcast avec eux.
1: Tu sais quoi, c'est une très bonne idée, faire un podcast avec les frères Lebrun.
4: Ok, ouais. Bah faut juste qu'ils soient disponibles.
1: Non,
4: mais
1: faut juste que quelqu'un veuille le diffuser. Donc, pardon. Rihanna, de 0 à 10, vous seriez comment excité de la rencontrer, Nico ?
3: Je dirais 8, moi.
1: Ah, 8, ouais.
3: Moi, 8 pour l'histoire.
1: Ouais, moi, je suis à même à 9, moi, je pense.
0: Ah, je suis à 1000.
1: Eh, on peut pas, c'est 10 le maximum.
0: Bah, 10, quoi. Vraiment,
1: d'accord.
0: C'est.
1: Florent ?
4: Ouais, 10, hein.
1: Ah, putain, on a trouvé un truc sur lequel on est d'accord.
0: Vive Rihanna.
1: Attention, Florent peut arriver à 11 si avec Rihanna, il y a les frères Lebrun.
3: Bien sûr. Le podcast incroyable.
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1: Et c'est le moment du petit jeu de Florent.
4: Exactement.
1: Petit jeu deviendra grand.
0: Oui, c'est beau ça.
1: C'est beau, mais c'est faux.
4: Allez, ça commence.
3: Donne-lui
4: bien
3: confiance.
1: Florent, tous les matins, nous prépare un petit jeu en rapport avec l'actu, en rapport avec quelque chose qui se passe dans le monde. On est là, il y a Aurélia qui est avec nous. Bonjour Aurélia.
7: Salut Manu, salut tout le monde.
1: Attention Aurélia, dans ce jeu, il n'y a pas les gros cadeaux, mais il y a toujours l'amour.
4: Oui, il y a de l'amour, il y a un gros brainstorming. Parce qu'aujourd'hui, c'est lundi. Lundi, c'est le premier jour de la semaine.
1: Oui.
4: Pas comme le mardi, qui est le
0: deuxième.
4: Exactement. Donc, on va jouer à qui était le premier.
3: Ok.
0: Ah.
3: Okay.
4: Ouais, oui, c'est malin. Hein.
1: C'est ça que t'appelles le brainstorming ?
4: Oui. Oui.
1: Ok, d'accord. Très bien.
4: 5 minutes de brainstorming.
1: Alors, quelles sont les règles exactement ?
4: Eh bien, vous jouez chacun votre tour.
1: Oui, d'accord.
4: 4 bonnes réponses, c'est gagné. Je vous pose une question.
0: Ok.
1: Et il faut qu'on trouve le premier ?
4: Exactement.
1: Ah, d'accord, oui, parce que si tu expliques pas, du coup.
4: Tout est dans la question, de toute façon, vous auriez compris.
1: Ah, d'accord, très bien.
4: Attention,
1: allez, c'est parti. Qui commence ? Aurélia.
4: Exactement.
3: Il balance.
4: On commence.
1: Allez, vas-y, Aurélia.
4: Aurélia, qui était le premier homme à marcher sur la Lune ?
7: Armstrong.
4: Ouais, est-ce que j'ai le prénom ?
7: Niel Armstrong.
4: Oui.
1: Et Louis Armstrong, mais il jouait de la trompette.
4: Et Lance Armstrong, mais il faisait du vélo.
1: Voilà.
0: Ah bah, c'est top.
1: Et j'en ai plus.
4: Et ouais.
1: Attention, mais on est pas mal.
4: Lorenza, qui était la première femme de l'histoire à avoir obtenu un prix Nobel.
0: Curie.
4: Le prénom ?
0: J'ai oublié.
1: Bah.
0: Oh, j'ai oublié son prénom.
1: Poulet ? Poulet Curie.
3: Oh, le respect. Marie.
4: Marie Curie,
0: mais oui.
1: Pierre et Marie Curie.
0: Oui, je me compte pas.
1: Il est chaud ton jeu en fait, hein.
0: Il est dur.
4: Ah bah, culture,
0: j'ai oublié le prénom.
3: Moi je pensais que c'était plus un truc genre qui est arrivé en premier, tu vois.
0: Le
3: briquet, l'allumette.
1: Bah, apparemment non.
3: Ah non.
1: Oh, non. Qui était le premier ? Ensuite Nico.
4: Non, c'est toi Manu.
1: Non, c'est Nico.
4: Qui était la première personne à gagner la Star Academy ?
1: Je veux pas dire de conne.
3: Allez.
1: Alors c'est soit. Non, Louane, ça devait être la deuxième. Jennifer.
4: Oui.
0: Oui. Voilà.
4: Deux points. Attention, deux points. Nico.
3: Vas-y.
4: Quel a été le premier club français à gagner la Ligue des Champions ?
3: Je sais pas, j'ai envie de te dire Paris.
4: Et non, c'est l'OM.
3: L'OM, je suis désolé.
1: Le fameux à jamais les premiers.
4: Exactement.
3: Ah ouais, désolé.
4: Enfin, ça fait deux points, c'est pas fou.
0: Plus trop ça maintenant, mais.
1: Oh là. Pardon. Justement, ils peuvent le dire. Ah jamais
0: oui,
1: les premiers.
0: Ah
1: ça
0: oui,
1: fait
0: oui,
1: trois.
0: C'est vrai, c'est vrai.
1: Ils ont été premiers.
0: C'est vrai.
3: On est sur trois points là, non?
4: Non, j'ai pas pris Marie Curie.
0: J'ai donné le nom de famille.
1: Oui, non, mais attendez, excusez-moi, mais on est là pour s'amuser.
0: Oui,
1: c'est pas grave. Ne comptons pas les points comme ça, c'est pas grave. Lorenza a été nulle à chier.
0: Non,
1: c'est
0: pas grave. J'avais oublié le prénom, je t'entends.
1: C'est Aurélia.
4: C'est Aurélia.
1: Vas-y, Aurélia, allez, montre-nous.
4: Quel était le premier grand succès planétaire de Justin Bieber en 2010?
7: J'en sais rien.
0: Mais si.
3: On peut l'aider?
4: On peut l'aider.
0: Baby.
7: Ouais,
1: c'est ça.
7: Ouais, mais je sais pas le nom, le titre.
1: C'est Baby.
7: Ah d'accord.
1: Ah oui,
3: on l'a dû la laisser avec ça. Elle l'aurait eu pour toute la journée. C'était quoi?
1: Il y en a encore?
4: Ouais, Lorenza.
0: Oh putain, ouais.
4: Quel est le premier département français par ordre alphabétique?
1: Facile.
0: Bah oui, bah, je suis pas française, donc je déconne pas.
4: Bah oui,
3: Allez, tu veux la nationalité?
1: Ordre alphabétique, quelle est la première lettre de l'alphabet?
0: A.
1: Tu vois, c'est comme la Belgique. C'est le A aussi chez vous.
0: Oui.
1: Et bah nous aussi, donc c'est le A.
0: Oui, mais bon.
1: Donc c'est A, un département avec le A. Le premier, on dit quoi premier? Attends, Lorenza.
0: Oui.
3: Attends, c'est impressionnant.
1: Le premier.
0: Je suis en train de transpirer.
1: Attends, le premier, donc c'est le chiffre.
0: 1.
1: Elle a donné la bonne réponse.
0: Ah oui. C'est vrai, c'est là.
1: Ouf.
3: Elle est trop mignonne, elle vient de s'en rendre compte.
1: Ah oui. Elle avait encore ou on arrête là?
4: Dernière question pour toi.
1: Non, pour Nico.
4: Non, pour toi toujours. Quelle était la première réponse de ce jeu?
1: La première réponse de ce jeu.
7: Manu, c'est moi.
1: C'est oui, je sais, Aurélia.
3: Ouais, tranquille.
1: Neil Armstrong.
4: Ouais,
1: ouais. On s'en est pas si mal sorti
3: que
1: ça.
3: Mal, ça va.
1: Et c'est bien ce jeu.
4: Ouais, et c'est un petit peu les ménages, on travaille. Hein.
1: Ah, il était. C'est
3: mieux que les autres.
1: Oh, il était plus dur que les autres.
3: Ouais.
0: On a un challenge.
1: Ouais.
4: On hausse le niveau de jeu.
1: Oh ouais, ça monte de niveau. Aurélia, je vais t'offrir le mug Manu sur NRJ.
7: Oh, merci Manu.
1: Mais
7: c'est super, merci à tout le monde.
1: Gros bisous, belle journée à toi.
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1: On est lundi. Et on cesse pas à voir par les gens qui nous disent que le lundi c'est pourri. Vous continuez à nous prendre, à nous appeler, pardon, au téléphone au 0870 42 48 pour nous dire pour quelle raison vous êtes content qu'on soit lundi aujourd'hui. Qu'est-ce qui va se passer dans votre vie aujourd'hui? Il y a Tiffen qui est là. Bienvenue sur NRJ, Tiffen.
10: Salut Manu, salut les ouin-ouin.
1: Qu'est-ce qu'il y a de cool dans ta journée aujourd'hui de prévu?
10: Alors moi j'ai réservé un massage au Pierre Schott ce midi à ma pause déj, donc j'ai trop hâte. Mais par contre j'ai peur de somnoler un peu devant l'ordi cet après-midi.
1: Mais alors c'est quoi le massage aux pierres chaudes?
10: Bah, c'est un massage détente, mais c'est juste que en plus de l'huile et des mouvements, il y a des pierres chaudes.
0: Le rêve.
3: Ça brûle?
10: Ouais.
0: Ça brûle. Hein.
10: Bah, ça, c'est quand même chaud. Et c'est pas, je vais pas avoir des cloques.
0: Oui,
10: quoi.
0: C'est ça.
1: On te met des cailloux dessus, c'est ça? Et ça te chauffe?
10: Oui, c'est ça.
0: Ça détend de ouf, mais je peux te dire que digestion plus massage aux pierres chaudes, tu vas dormir, c'est sûr. Hein.
1: Ah, tu l'as fait, toi, Lorenza?
0: J'aimerais bien, mais je connais des gens qui l'ont fait. C'est vrai que ça fait un bien fou, mais après, t'as envie de dormir.
1: C'est pas plutôt le soir qu'il faut le faire, alors, du coup?
0: Oui, je pense que là, c'est...
10: Oui, peut-être, mais c'était le seul moment que j'avais de dispo, donc je me suis dit, je préfère le faire à midi que pas le faire.
1: Tu fais quoi comme travail?
10: Je suis secrétaire.
1: Bon.
10: Médicale.
1: Disons que
0: oula.
1: Bon, bah, les gens n'auront pas de rendez-vous aujourd'hui.
3: L'accueil est fermé.
1: Ça risque de sonner dans le vide, hein, le secrétariat médical. Bon, c'est des choses qui arrivent. Merci beaucoup, Tiffen, de nous avoir appelé. On te souhaite une belle journée. Qu'est-ce qu'il y a dans votre lundi aujourd'hui qui vous rend heureux?
3: Moi, j'ai fait ma confiture maison.
0: Allez.
3: Ma toute première.
1: Ah, tu l'as faite,
3: ça y est. Je vous avais dit la semaine dernière que j'avais acheté un confiturier et que j'allais faire mes confitures.
1: Ouais.
3: Et donc,
0: figurez-vous
3: que j'ai ramené mon premier pot de confiture maison.
0: Il est trop fier, regarde, c'est mignon.
3: Et je peux vous faire goûter si vous voulez.
0: Avec plaisir.
1: En fait, le meilleur moment de ton lundi,
3: ouais,
1: c'est le moment où tu vas nous faire goûter ta confiture.
3: Et exactement, moi j'ai déjà goûté.
1: J'espère que ce sera le meilleur moment pour nous aussi.
0: Oui.
3: Aussi, ouais.
1: Bah, vas-y, alors, elle est orange.
3: Ouais.
1: C'est de la confiture d'orange? Ou d'abricot peut-être?
0: Ah, ouais.
1: Attends, je vais goûter.
0: T'as goûté?
1: Ah, il y a...
0: Ou t'aimes pas?
1: Si, c'est pas citron abricot ou citron orange?
3: Oh la vache!
0: C'est ça?
3: On n'est pas loin, c'est les citrons de mon jardin.
1: Oui.
3: Parce que j'ai un citronnier, citron et orange sanguine.
1: Bah, citron orange, j'avais raison. Et je suis pas mauvais.
3: Franchement, donc si t'as trouvé, ça veut dire que ça fait le taf.
1: Je suis pas mauvais, ce qui est la différence avec ta confiture.
0: Oh non! Elle est trop bonne.
1: Ah, c'est pas mauvais. Mais alors,
0: c'est délicieux.
1: Faut aimer le citron.
3: C'est citronné.
1: C'est ça.
3: J'ai les gros citrons.
1: Ouais. Florent,
4: franchement, habituellement avec les confitures, je me fais chier. Là, j'ai passé un bon moment.
0: Moi aussi.
4: C'est vrai.
0: Ah ouais. Il y a de l'expérience comme ça.
3: Il y a du relief. Hein.
1: Mais c'est ta première.
3: C'est ma toute première. Elle a réussi. Hein.
1: Mais
0: on l'a fait. Mais fais-en d'autres. Hein.
1: Mais vas-y, lance-toi. Hein.
3: Ouais, j'ai 5 pots à la maison. Hein.
1: Mais réduis un peu les citrons quand même.
3: C'est vrai.
4: Et saigne du nez là.
3: Et mets un peu plus de fraises. Et autre chose.
0: Ah oui, regarde.
1: Non, mais les bouts de citron, tu peux les couper aussi, hein, parce que c'est.
3: Ah, bah, ça macère vraiment dans le sucre.
1: Il y a du zeste, là, on est d'accord.
3: Ouais, beaucoup.
0: Ah, c'est
3: beaucoup.
0: Très bon.
1: Mais c'est pas mauvais du tout, hein.
3: C'est bien, hein.
1: Et puis elle se tient, hein.
3: Ouais.
1: Tu vois, elle fait pas floc, quoi. C'est.
3: Je peux la vendre à tout moment.
1: Écoute, bravo, en tout cas.
3: Et faire business.
1: Écoute, pourquoi pas. Philippe est là. Bonjour, Philippe.
8: Bonjour, Manu. Bonjour, les Warouins.
1: Bienvenue sur Énergie, Philippe. Quel est le moment que t'attends de vivre ce lundi?
8: Alors moi, j'ai un ami qui tient un bar et ce soir, il va me faire découvrir 3 nouvelles recettes de cocktails et mon préféré, bah, il rentrera sur la carte.
1: Waouh, c'est pas mal ça.
3: Ça, c'est mieux que les confitures.
0: Trop bien.
3: Je suis désolé.
1: C'est toi qui vas choisir.
8: C'est ça, bah mon préféré quoi. Celui que je préférais, bah du coup c'est lui qui fait les recettes. Mais après celui que je préfère, bah du coup il le mettra sur la carte.
1: C'est stylé ça quoi.
3: Ouais, après 3 cocktails en lundi soir.
1: Et oui, essaye de faire en sorte que ce soit, tu peux lui trouver le nom, tu vois, du cocktail.
8: Ouais, ça, moi je peux essayer de m'arranger, mais après je sais pas si j'aurai ce droit.
3: Ah bah si.
1: Tu t'appelles.
0: Attends,
1: tu t'appelles Philippe, tu l'appelles le fill in the bar.
3: Oh, oh, jeu de mots en anglais.
1: Je prendrais un fill in the bar.
3: Pas mal.
1: Non, il n'y a pas de jeu de mots, c'est fill in the fill au bar quoi.
3: Ah oui, d'accord, oui, non, c'est le fill. Je voyais aussi le fill, F-E-E-L en anglais, tu vois.
1: Ah, fill.
3: Ouais.
1: Ah ouais.
3: Tu vois, alors.
1: Fill in the bar.
3: Putain, t'as écrit un truc de génie sans le savoir.
1: Non. Putain, il faut que je crée des noms.
0: Allez,
1: je vais créer des noms de cocktails, tu fais des confitures, on est en train de monter un business.
3: Reconversion.
1: Merci beaucoup, Philippe, de nous avoir appelé.
8: Merci beaucoup, bonne journée.
1: Ciao et bonne journée à toi. Belle soirée. L'alcool est à consommer avec modération.
3: Oui, oui.
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1: C'est Manu. Et c'est le moment de se faire du bien. Avec les bonnes nouvelles du jour, parce que dans le monde, il n'y a pas que des mauvaises nouvelles. Il y a aussi des bonnes nouvelles, il y a aussi des belles histoires. Et tous les matins, on vous les raconte. C'est parti, avant de vous lancer dans votre journée, prenez votre dose de bonnes nouvelles. Allez, Lorenza.
0: Les scientifiques révèlent le classement des pays où il y aurait les meilleurs amants.
1: Oh là.
0: Ouais.
1: Ouais.
3: Quoi?
1: Oui. Qu'est-ce qu'il y a, Nico?
3: Non, mais ouais, les amants.
0: Non, les meilleurs. Relations sexuelles, je pense.
3: Oui, d'accord, non, c'est pas. Parce qu'amant, pour moi, c'est quand tu trompes et que.
0: Ah non,
1: les meilleurs amoureux, les
0: oui,
1: meilleurs.
0: Voilà, okay, c'est okay, ça.
1: Okay. Les meilleurs coups, quoi.
0: Voilà, les meilleurs. Ben, c'est bien dit, bien résumé.
1: Voilà, voilà.
0: Alors, en troisième, il y a l'Espagne.
1: D'accord.
0: En deuxième, il y a l'Italie.
1: Ça sent mauvais pour nous, là.
0: Et en premier, il y a le Brésil.
1: Oui, j'en étais sûr. Ouais.
0: Mais attention. La France est quatrième. Bravo, les gars!
3: On n'a pas la médaille.
1: Non, mais
0: ouais,
1: bon,
0: mais quatrième, attends, et c'est pas mal.
1: Ouais, mais t'es pas sur le podium, tu vois. C'est.
0: Oui, mais je trouve que franchement, c'est. Attends, il y a beaucoup de pays.
1: T'es le premier des losers, en fait.
0: Non.
3: C'est ça, c'est la médaille en chocolat, tu vois. C'est pour être sympa avec nous.
1: Mais bon, déjà quatrième, honnêtement, c'est.
0: Soyez contents, soyez fiers de vous.
1: Tous les pays du monde.
0: Bah oui, c'est pour ça.
1: Oh, on est pas mal quand même.
0: Quatrième, finalement. C'est fou.
1: Et non, si on se base sur moi, là, je peux dire que le 8ème, il est vraiment nul à chier. Hein. Enfin bon. Les bonnes nouvelles du jour, Nico.
3: Aux États-Unis, il y a une mamie de 96 ans qui adore le jardinage. Problème, c'est qu'à son âge, elle peut plus se baisser.
1: Ah, 96 ans, t'as dit?
3: Ah ouais, oui, 96 ans.
1: Merde.
3: Et en fait, pour pouvoir continuer, elle a appris à son chien à l'aider. C'est-à-dire qu'elle lui montre du doigt où elle veut planter les fleurs et lui, il creuse pour elle.
0: Oh.
3: Et son chien, c'est un gros, je sais pas si vous voyez ce que c'est, les gros Terre-Neuve.
0: Oui.
3: Tu vois, de plusieurs dizaines de kilos.
1: D'accord.
3: Voilà, donc elle jardine avec son chien, quoi.
0: C'est pourquoi, génial.
1: Pourquoi elle s'est pas créé un jardin suspendu? Bah, toi,
0: ah,
1: ou,
0: oui, bah oui, c'est
1: accroché,
0: plus.
1: Tu vois.
3: Ah, elle aurait pu, mais il n'y aurait pas eu de bonnes nouvelles. Et donc,
1: ah, pardon,
3: c'est mieux
0: c'est
3: pour
0: dommage.
3: Moi. Je pense qu'elle l'a fait pour les bonnes nouvelles.
1: Ok, bah, évidemment, pour qu'on ait des choses à raconter.

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1: Où il habite, voilà. Et je vais chez lui le week-end prochain.
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1: J'avoue que le principe d'avoir un jingle fait par Taylor Swift, ça me touche. C'est cool.
3: C'est la classe, quoi.
1: Ouais, même si quand elle l'a fait, on lui a demandé, tu peux faire ça, s'il te plaît? C'est pour un mec à la radio, là.
3: Oui, elle s'est pas quittée.
1: Ou alors elle se dit, mais qui c'est ce mec? Elle nous écoute tous les matins sur l'application.
3: Non, je pense pas, moi.
4: On peut avoir le doute, hein.
1: Laissons le doute subsister.
3: Ouais. Ok.
1: On a Marlène qui est avec nous. Non, Marine, pardon. Marine, bonjour.
5: Bonjour Manu, bonjour les wouin-wouin.
1: Suis-moi, je sais pas lire sur mon écran. Marine, c'est avec toi qu'on va lancer cette journée. C'est notre dernier appel du jour. Tu nous appelles d'où?
5: J'habite à Angoulême, en Charente.
1: C'est marrant, Angoulême, je suis longtemps foutu de cette ville.
3: Pourquoi?
1: Parce que je disais que c'était une ville qui était... je passais devant, j'ai l'impression qu'elle était morte. Ouais.
3: Ah ouais.
5: C'est vrai qu'il n'y a pas grand-chose.
4: T'as le gros festival de la BD, quand même.
1: Mais il existe encore?
3: Bah oui.
5: Ça existe toujours, oui, toujours.
1: Ah d'accord.
5: Toujours d'actualité.
1: C'est vrai, le festival de la BD d'Angoulême.
4: Et ils le disent dès que t'es à l'entrée de la ville. Il y a des trucs de BD et tout, je me souviens, j'y étais allé et ils te mentent pas. Bah,
3: c'est une fierté.
1: Ils misent tout là-dessus, quoi.
4: Ouais.
5: Dans la ville, il y a plein de peintures, de tags, de bandes dessinées un peu partout dans la ville sur des immeubles, c'est sympa.
3: Bah c'est cool.
1: Et qu'est-ce qu'on a à faire à Angoulême alors? Parce qu'il est temps de remettre sur le devant de la scène Angoulême. Pourquoi Angoulême n'est pas la capitale de la France? Voilà.
5: C'est une très bonne question, je me la pose moi-même. C'est vrai que ça ne vaut pas les plus grandes villes comme Bordeaux, Paris, choses comme ça. Mais il y a quand même des festivals, musique métisse, on a aussi des concerts.
3: Sa vie, quoi.
1: Il y a de la culture, quoi, Angoulême.
5: Un petit peu, oui, voilà. Après, il y a les musées du papier, les musées de la BD, il y a quelques petites choses à
1: le
5: faire.
1: Le musée du
5: même.
1: Papier?
5: Oui.
1: Ah, c'est vraiment, ils ont plus eu d'idée, quoi, c'est là, c'est.
3: Papier, c'est toutes BD, les déclinaisons, livre. Ouais, c'est ça.
1: Alors, monsieur le maire, on a pensé au musée du trottoir. Bon. Non, mais oui, c'est ça. Ils déclinent tout le truc de la BD. Musée des stylos, musée des couleurs.
4: Les post-it, bien sûr.
1: Musée des post-it aussi, bientôt. Écoute, et t'es heureuse à Angoulême?
5: Oui, c'est vrai que ça manque quand même d'activité, c'est quand même pas très vivant, c'est vrai. Je reconnais quand même.
4: Marine avait dit
5: Angoulême. J'arrive de Bordeaux, donc c'est vrai que comparé à Bordeaux, c'est pas la même chose.
3: Ah, voilà.
1: J'ai l'impression que si on continue à parler avec Marine, dans deux secondes, elle va dire aidez-moi! Aidez-moi! Je veux m'enfuir! Je suis retenu contre mon gré à Angoulême! Marine, je vais t'offrir le t-shirt Manu sur Énergie et puis le mug Manu sur Énergie aussi. Je t'offre les deux. Voilà.
5: Merci beaucoup, merci à vous pour tout ce que vous faites.
1: Et ben merci à toi d'être là avec nous chaque matin, on t'embrasse fort.
5: Merci à vous.
1: Gros bisous. On s'en va, les amis. Bisous. On sera de retour demain pour démarrer une nouvelle journée comme chaque jour. On se quitte avec un titre qui va vous la lancer cette journée, qui va vous lancer ce lundi parce qu'il va être beau ce lundi. The Underdog Project Summer Jam 2003, ça c'est bon ça. Passez une belle journée, à demain.

0: Il est 6h03 et je ne dirai qu'une seule chose. Dansons.
1: Avant ton vertige. Vous direz que c'est sa dernière danse. Avant que l'on
0: se. On va pas la danser en festival. Hein.
1: Non.
0: Vous l'avez peut-être déjà entendu, sinon bah.
1: C'est
0: on,
1: un flow,
0: est les, hein. On est les premiers à vous le dire, à vous le faire écouter. Il est sorti à minuit, c'est le nouveau titre de Céline Dion. Dansons, écrit par Jean-Jacques Goldman.
1: Après, c'est prenant.
0: Alors attention, apparemment, il avait été écrit il y a quelques années, mais il n'était jamais sorti. Et apparemment, à l'époque, il n'avait pas le moral. Hein. On va voir la suite. Non, pas le moral.
1: Non. C'est beau.
0: C'est, bah, c'est.
1: Mais j'aimerais bien une petite chanson un peu punchy, là, qu'elle revienne un peu en.

0: Ouais, ça peut être des chansons, tu sais, le show de mariage.
1: Oui.
0: Les gens qui aiment Céline Dion, hop là.
1: Ah, c'est bingo, là.
0: C'est dansons, quoi. Alors non, faut pas danser. Alors, excusez-moi, je me permets de faire un truc. Elle dit dansons au-dessus des abîmes. Oui. Non, parce qu'on tombe.
1: C'est dangereux.
0: Voilà, je vous le dis.
2: Mais quel est non-vertige dans une chanson, ça se voit que c'est du Jean-Jacques.
1: Oui, c'est vrai.
2: Parce que c'est pas facile quand même.
0: Jean-Jacques, il colle beaucoup vertige.
2: Ouais, il utilise des mots qu'on n'utilise pas souvent.
1: Non-vertige, abîme, tu vois que c'est poétique, c'est beau, c'est travaillé quoi.
0: Bah, ça va avec le prénom Jean-Jacques. Hein.
1: Oui.

0: top top.
1: Bah, il a patate dans la gueule quand même.
0: Et bon vendredi.
1: C'est le nouveau Céline Dion, il s'appelle Danson. Bah, il fallait qu'on en parle quand même.
0: Bien sûr, c'est obligé.
1: Il est 6h05, notre premier appel du jour, c'est Lisa. Bonjour Lisa.
2: Bonjour Manu, bonjour les wawas.
1: Sois la bienvenue parmi nous Lisa. On va s'écouter Maïla et Cyrus dans 2 minutes. Mais avant ça, c'est notre premier appel du jour. C'est avec toi qu'on lance cette journée. Tu nous appelles d'où?
2: J'habite à La Motte en Bretagne.
1: La Motte?
2: Oui.
1: J'aime bien.
2: C'est en pleine campagne.
1: Ça me fait rire La Motte. Et qu'est-ce que tu fais en Bretagne? Tu t'es réveillé 6h05, tu pars déjà au boulot?
2: Je vais me préparer pour aller travailler, oui.
1: Et qu'est-ce que tu fais comme travail?
2: Alors, je suis agent CCAS, je m'occupe d'une épicerie sociale pour des personnes qui ont de faibles moyens. Et ma deuxième mission, c'est d'accompagner des personnes qui sont âgées pour faire des petites activités, faire le marché, faire les courses, ce genre de choses.
1: Ça, tu fais beaucoup de choses quand même.
0: Ouais,
1: du coup.
0: Bravo.
2: Oui, mais. Non, j'ai pas le temps de m'ennuyer.
1: Et l'épicerie, en fait, c'est une épicerie avec des produits qui sont moins chers qu'ailleurs, c'est ça?
2: Exactement, on les récupère en grande partie auprès de la banque alimentaire, ce qui nous permet ensuite de les proposer à très bas prix à nos bénéficiaires.
1: Il y a des restaurants comme ça?
0: Oui.
1: Il y a des. Il y a pas longtemps, je suis allé, on m'a fait découvrir ça. Un restaurant, en fait, c'est des gens qui sont en réinsertion, qui travaillent dans le restaurant, et c'est pas cher du tout. Et pareil, les produits sont achetés, je pense, moins cher, etc. Il y a tout un système comme ça, et ça permet aux gens d'avoir entrée, plat, dessert pour vraiment pas cher.
0: Trop bien, c'est parfait, c'est win-win.
1: J'aime bien ces métiers, moi.
0: C'est trop génial.
1: Ouais, parce qu'à la fin de ta journée, tu dois dire, j'ai fait plein de trucs bien.
2: Oui,
0: t'as un très bon
2: karma. Quand on entend des personnes nous dire que pour la première fois de depuis quelques années, ils peuvent manger de la viande, ça fait plaisir.
1: Mmh. Putain, bah tu vois, il y a un moment dans ta vie, soit tu deviens comme Lisa, soit tu fais de la radio.
0: Comme nous.
1: Mais ben bravo à toi Lisa, on t'embrasse fort, on te souhaite une belle journée. Et je vais t'offrir le mug Manu sur Énergie.
2: Ah, c'est très gentil, merci beaucoup Manu, bonne journée tout le monde.
1: Gros bisous, j'aimerais bien que vous nous appeliez si vous avez vous aussi un métier atypique.
0: Ouais.
1: Est-ce que, ou alors si vous connaissez quelqu'un qui a un métier atypique, un truc qui sort de l'ordinaire, et voilà, à un dîner, quand il donne son métier, le monde sort, il fait waouh, alors vas-y, parle-nous-en. Si vous avez vous aussi un métier atypique ou si vous connaissez quelqu'un, appelez-nous. 0 870 42 48.
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1: Tout de suite, c'est parti. Comme chaque jour, j'ai des sondages, et comme chaque jour, on est le matin, on appelle ça les sondages du matin. Parfois, je me dis que je suis tellement malin. On démarre. Pour 3% des femmes, c'est le style musical qui leur donne le plus envie de faire l'amour. Qu'est-ce que c'est, Lorenza?
0: Le R&B.
1: Eh ben non, c'est pas le R&B.
0: Ah.
1: Pour 3% des femmes, Aurélie au standard?
5: Le rap.
1: C'est pas le rap non plus, Florent, notre producteur?
6: L'opéra.
1: Ce n'est pas l'opéra. Mais c'est toi qui es le plus proche dans le côté un peu absurde et surprenant. Lorenza?
0: Le lyrique.
1: Le chant lyrique, ce n'est pas ça, c'était la musette.
0: Oh, pour faire l'amour?
1: Bah, c'est le style musical qui leur donne le plus envie de faire l'amour.
6: Petit coup d'accordéon, quoi.
1: La musette, ouais, c'est ça. Le
0: petit enfer, ouais.
1: Ou l'apéro qui va avec la musette.
0: Ah,
1: c'est possible, je sais pas. Pas bon, passons
0: pas
1: au
0: chute. Hein.
1: Non. 17% des hommes en ont déjà porté un. Qu'est-ce qu'ils ont pensé? 17% des hommes, Lorenza?
0: C'est un chapeau?
1: Ce n'est pas un chapeau, ça se met pas sur la tête.
6: Bah, une culotte? Pas de leur chérie.
1: Une culotte de femme, oui, j'avais compris. Non, alors, c'est pas ça. Mais on est vraiment pas loin, là, du coup.
0: C'est des sous-vêtements?
1: Bah oui.
0: Un soutien-gorge?
1: Exactement. 17% des hommes ont déjà porté un soutien-gorge. Je l'ai fait.
0: Ça m'étonne pas. Est-ce que t'as mis dedans du coton ou des oranges, des mandarines? C'est sûr.
1: Quand j'étais plus jeune, je voulais savoir ce que ça
0: faisait. Mais oui, mais vous le faites tous. Mais moi, je trouve ça touchant, je trouve ça rigolo.
1: Bah, et alors, tu l'as pas fait, toi, Flo?
6: J'ai jamais fait.
0: Non.
6: Non, c'est vrai, j'ai jamais fait.
1: J'en ai toujours sur moi. J'ai toujours des soutiens-gorge et des oranges. Et non, mais je voulais me rendre compte de ce que.
0: Ouais, vous voulez tester un peu ce que ça donne.
1: Déjà attaché, c'est galère.
0: Ouais, il y a plusieurs techniques.
1: Bah, apparemment, en fait, il faut le faire devant, il faut le retourner, c'est ça?
0: Ouais, moi, c'est ma technique, mais il y en a, elles arrivent directement à le faire. Elles sont souples, elles arrivent directement à aller dans leur dos.
1: Moi, j'arrive pas à croiser mes bras devant tellement je suis pas souple. Alors derrière, t'imagines. Donc,
0: et alors,
1: voilà.
0: Tu te trouvais jolie? T'aimais bien?
1: Je me suis assez plu.
0: Oui, bah ça, ouais, c'est sympa.
6: Et t'as mis un t-shirt par-dessus, genre vraiment pour.
1: Non, je suis sorti dans la rue.
0: Le fou.
1: Et j'ai demandé si vous voulez une orange. 12% des gens espionnent cette personne au moins une fois par semaine. Quelle est cette personne?
6: Leur collègue?
1: Non. Alors, dans l'absolu, ça pourrait être leur collègue, mais c'est pas ça.
6: Okay.
0: C'est quelqu'un de la famille?
1: Ça peut être quelqu'un de la famille, mais c'est pas ça. On n'y est pas, on n'est pas dedans.
0: C'est quelqu'un qu'on côtoie tous les jours?
1: Pas vraiment, on le côtoie pas vraiment.
0: On le côtoie pas vraiment.
1: On peut le croiser.
0: Les voisins?
1: Exactement. 12% des gens espionnent leurs voisins au moins une fois par semaine.
6: Bien sûr.
0: Ah ben moi, ça va être la nouveauté là.
1: Ah, t'as des voisins dont tu vas espionner.
0: J'ai plein de nouveaux voisins dans mon immeuble.
1: Mais dans ta coloc, t'as des vues sur les voisins ou pas?
0: Oui, oui, du balcon, parce que j'ai un petit balcon. Je peux voir certains appartements des voisins.
1: C'est incroyable.
0: Là, je peux vous dire que j'aurai des trucs. Hein. Ah, là, ça va être parti.
1: Tu sais, des fois, quand t'as des soirées chez des gens et qu'ils sont en hauteur dans leur appartement et que ça donne sur les apparts en face,
0: c'est génial.
1: Je peux foirer la soirée en regardant les gens. Et t'es extrêmement déçu. Hein. Tu t'attends toujours au truc de la nana et le mec qui vont se mettre à poil et qui vont faire l'amour dans la cuisine.
0: Pas du tout.
1: Ça n'arrive jamais.
0: Non, il faut en manger ou regarde la télé.
1: C'est vraiment. Statistiquement, sachez-le, on est très déçus en espionnant ses voisins.
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1: Et Taïk, il est demain soir dans The Voice sur TF1 et c'est toujours les auditions à l'aveugle. Et je vous rappelle qu'il y a quelqu'un de mon village qui a été sélectionné.
0: Oui.
1: Alors comme ça a été enregistré, il sait jusqu'où il va, mais il a pas le droit de le dire.
0: Bah oui, il a fini un truc.
1: Je l'ai tanné. Si vous l'avez pas vu, allez voir Roddy Julien, il a 75 ans.
0: C'est génial.
1: La vidéo de lui à The Voice, ça a déjà fait plus de 2 millions de vues.
0: En même temps, il en voit de ouf.
1: Ah oui, enfin nous, ça fait 15 ans qu'on est là, on fait pas 2 millions, putain, il m'a énervé. Enfin,
0: oh mais arrête.
1: Ça va, il est de mon village, je partage. C'est les 2 millions de vues, c'est un peu moi.
0: 1 million chacun.
1: Vous faites un métier insolite, vous faites un métier atypique. Tout à l'heure, on a commencé l'émission avec Lisa qui nous a appelé, qui était notre premier appel du jour, et qui dirige une épicerie sociale et solidaire.
0: Ouais.
1: Je trouvais ça incroyable comme métier et surprenant. Et du coup, je vous demande, est-ce que vous aussi, vous avez un métier surprenant, un métier atypique? 0-870-42-48. On a Céline qui est là. Bonjour Céline.
5: Bonjour Manu, bonjour l'équipe.
1: Bienvenue sur Énergie Céline, qu'est-ce que tu fais comme
5: Merci.
1: Métier?
5: Alors moi, j'assemble des coques pour la business class de Lufthansa.
1: Ouh, c'est très précis ça.
0: C'est des avions?
5: Oui. Oui, c'est les avions. Pour les Airbus A350.
1: Mais tu montes quoi exactement dans les avions?
5: Bah les coques qui coûtent un bras où tu pourras pas te payer le billet quoi.
1: Mais les coques, je comprends pas. C'est quoi les coques?
5: Les sièges en fait.
0: Où tu te couches là, qui ont plein de fonctions.
5: C'est ça, oui. T'as la télé, t'as la tablette, t'as tout.
1: Je comprenais pas ce que c'était la coque. Oui, les sièges qu'on voit dans les magazines.
5: Oui, c'est ça.
1: Et dans le siège et t'as la télé,
0: ouais.
1: Et le siège il peut se mettre en lit.
5: Oui, c'est ça, oui.
1: Et c'est
5: siège assis, siège couché, oui. Et c'est moi qui assemble tout.
1: Et du coup, t'as pas de réduction pour les utiliser après?
5: Non, malheureusement, non.
0: Et tu peux
5: Mais
0: pas
5: avec notre CE, on a des beaux voyages, par contre.
0: Tu peux pas en fabriquer un pour chez toi?
5: Non.
0: Ce serait fou. Elle sait tout assembler.
1: Oui, mais l'intérêt c'est de le faire en avion.
0: Oui,
1: c'est
0: mais c'est quand même la classe.
1: Non, mais chez toi t'es mieux dans un lit quand même.
0: Oui, je sais pas. Ça stylé d'avoir ça dans son salon.
1: Oui, ou alors t'as le service qui va avec. Ouais. Quelqu'un qui t'apporte à manger, qui t'apporte une coupe de champagne, et qui te souhaite bon vol.
6: Et quand t'as des invités, tu dis je vous installe en classe business.
0: En business class, c'est génial.
1: Et quand t'as un ami qui arrive en retard, désolé.
0: Il y a plus de place.
1: Vous êtes en écho.
6: Vous êtes dans le clic-clac.
1: Voilà. On vous souhaite une bonne nuit. Merci beaucoup Céline de nous avoir appelé.
5: Merci Manu, merci l'équipe, au revoir.
1: Belle journée à toi. On a Gaël qui est là, bonjour Gaël.
7: Bonjour Manu, bonjour les Wawa.
1: Bienvenue sur Énergie. Gaël, tu as un métier atypique ou tu connais quelqu'un qui a un métier spécial?
7: Alors moi c'est mon cousin qui a un métier un peu particulier. Il est footballeur professionnel au Paris FC, il a même fait des matchs de Ligue des Champions.
0: La classe. Ouais.
1: Ça c'est un professionnel Ligue des Champions, là ça.
7: Ouais.
1: On n'est pas dans le match du dimanche avec les poteaux, quoi. C'est...
0: Bon, c'est pas le PSG, mais c'est déjà quand même
1: c'est
0: pas
1: Paris
0: mal.
1: FC, c'est
0: oui,
1: un...
0: oui, c'est déjà pas mal. Incroyable.
1: Il a quel âge?
7: De 27, 28, je m'en rappelle plus exactement.
1: Oh, il peut encore monter, quoi.
7: Oui.
1: Et il a gagné, il a marqué les buts?
7: En Ligue des Champions ou tout court?
1: Tout court, alors, parce qu'apparemment pas en Ligue des Champions.
7: Oui. oui, mais c'est pas son poste principal, mais oui, il marque un peu des buts de temps en temps.
1: Ah, de temps en temps, il joue quoi comme place?
7: Il est milieu.
1: Milieu de terrain.
0: Okay.
1: Milieu de terrain, oui, je vois très bien. C'est les gens qui sont pas très bons en défense.
0: C'est ça.
1: Qui sont pas très bons en attaque.
0: On les met.
1: Ouais. C'est exactement. C'est comme les orientations à l'école. Écoute, on va pas te mettre en scientifique, on va pas te mettre en littéraire, tu vas prendre option cinéma. Et bon, c'est génial.
0: Mais c'est quand même la classe de fou.
1: Évidemment, professionnel. Gaël, on te souhaite une belle journée. Merci beaucoup de nous avoir appelés.
7: Merci, c'est gentil, Manu. Bonne journée.
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1: C'est vendredi, c'est le 17 avril 2026. On est là avec vous. Nico est toujours pas là parce qu'évidemment, il vient d'être papa.
0: Bah oui,
1: il
0: s'occupe de son petit Archie.
1: Papa d'un petit Archibald.
0: J'adore.
1: Tellement stylé ce prénom.
6: On pourra l'avoir ce matin au téléphone.
0: Oh, trop bien.
1: Archibald?
6: Oui, bien sûr. Non, Nico l'aura à 9h.
1: Bah, ça y est, il a réussi à dormir.
6: Oui.
1: On l'aura tout à l'heure. Il nous racontera comment ça s'est passé. Comment ils ont trouvé. Qui a trouvé le nom Archibald? Putain.
0: Bah,
1: c'est bien vu quand même.
0: Franchement, si c'est lui, bravo. Enfin, c'est trop stylé. J'arrête pas d'en parler autour de moi. Tellement le prénom stylé.
1: J'en ai parlé à ma famille. J'ai dit franchement.
0: J'ai dit putain, Archie, c'est stylé quoi.
1: Ils ont trouvé le beau prénom quoi. Archibald.
0: Ouais.
1: Putain, je suis jaloux.
0: Bravo Nico.
1: On l'aura tout à l'heure au téléphone. Les K-pop Demon Hunters avec Free, c'est dans 2 minutes. Tu auras aussi Magic System. C'est bon ça.
0: Ah, ça fait du bien. Mais qui sort un nouveau son? L'été arrive là. D'habitude, ils en sortent un.
1: Non, mais alors, il y a une tournée qui est annoncée.
0: Oh, mais parfait ça.
1: Mais alors, je crois que c'est l'été prochain.
6: Ouais, 2027.
0: Okay.
1: Et voilà.
0: Ah, ils sont en place. Hein.
1: Mais un nouveau titre, je sais pas. Je pense qu'il y aura un nouveau titre, il y aura un nouvel album.
0: Évidemment.
1: C'est les Magic
0: System.
1: Malins. Alors, bah, ils en ont là-dedans. Tant qu'on parle de retour, François Hollande l'a déclaré.
0: Quoi? Oh.
1: François Hollande se prépare pour la présidentielle de 2027.
0: Mais non.
1: J'ai peur. Que ce soit un peu comme le retour annoncé du sac banane. Décevant. Mais bon.
0: On verra.
1: Qu'est-ce qu'on a dans les infos? On a un peu de temps. Ah, vous êtes déjà allé à Ikea?
0: Bien sûr.
1: Vous avez acheté des meubles, vous avez acheté des choses, mais est-ce que vous avez mangé à Ikea?
0: Les boulettes.
1: Les boulettes.
0: Oh, je crois que je sais l'info.
6: Je sais aussi, je crois.
1: Tu vois, les vraies infos, tout le monde est au courant. Quand même. Quand il y a une vraie info qui est importante.
0: Mais c'est de la bouffe.
1: Mais évidemment, je suis d'accord avec toi. Toi, autant François Hollande qui revient, tout le monde s'en fout. Les boulettes
0: c'est vrai,
1: Ikea. Là, j'ai l'impression que ça motive tout le monde. Ikea vient d'annoncer sa collaboration avec les sucettes Chupa Chups.
0: Yes.
1: Et dès le mois de juin, ils vont sortir une sucette goût boulette de viande.
0: Non, mais je veux goûter.
6: Ah non.
0: C'est alors, fou.
1: Alors, elle ne sera pas commercialisée.
0: Ah.
1: Non, on ne pourra pas l'acheter. Elle sera offerte aux clients pour une dégustation le 6 juin prochain.
0: Bah attends, bah, je vais réserver ma date. Hein. Attends, je suis en train de regarder la
1: C'est que le 6 juin prochain, ouais.
0: Faut c'est un samedi, c'est parfait.
1: Ah bah putain, c'est vrai que le samedi en général, c'est pas le bordel à Ikea déjà.
0: C'est pas grave, je veux ma sucette ou boulette de viande.
1: Tu vois, sucer une boulette, titre.
0: Oh là.
1: Mais bon, faut faire attention quand même.
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10: Manu se lève tous les matins avec sa très bonne équipe de Wouah.
1: On joue comme chaque matin au Club des Génies. Et on va retrouver pour sa 6e participation Thibaut. Il a déjà gagné 500 €. Il va tenter de rajouter 100 € dans sa cagnotte. Thibaut, t'es là?
11: Bonjour Manu, bonjour les Wouah.
1: Thibaut, 6e participation, t'as gagné le droit. Quand t'arrives chaque matin avec nous de choisir ton titre.
0: Ah, j'ai trop hâte de savoir ce que c'est.
1: Mais il nous l'a dit hier.
0: Ah oui, bah c'est oui. John Cena, c'est vrai.
1: John Cena, c'est Time Is Now.
0: Oh la classe.
11: On m'appelle la bonne époque.
1: La bonne époque de quoi? Tu faisais du...
11: Ben, ça date quand même.
1: Ah, le oui,
0: ouais, mais ça reste impressionnant, ça reste la classe.
1: Ah, c'est John
0: Cena. Là, j'imagine Thibaut s'avancer en mode « Ouais, les gars, vous allez m'affronter. »
1: Attention, c'est la première fois que ta musique retentit sur Énergie. J'espère que ce ne sera pas la dernière pour toi.
0: Ah non, j'espère aussi.
11: Ah non.
1: Mais en face de toi, il y a quelqu'un qui espère que ce sera la dernière fois. Elle s'appelle Karine et elle veut tenter, elle, de te détrôner, de gagner ses 100 premiers €. Bonjour Karine.
12: Kikou les Wouah, kikou Thibaut.
0: Oh, salut, ma Karine. Copine de kikou.
1: J'autorise un kikou par émission.
0: Il y en a eu deux.
1: Karine, ouais. Tu l'as fait, Lorenza t'as plus le droit.
0: C'est pas grave, je suis trop contente qu'elle l'ait fait. Bravo ma Karine.
1: Karine Thibaut.
12: J'ai pensé à toi Lorenza.
1: On va jouer ensemble au Club des Génies. Tu vas tenter de gagner tes 100 premiers €, Karine. J'ai 3 questions devant les yeux, vous êtes 2. La gagnante, le gagnant sera celle ou celui qui aura 2 points. À chaque question que je vais vous poser, si vous pensez avoir la réponse, vous donnez votre prénom, vous donnez ensuite votre réponse. Si elle est bonne, eh ben ça vous fait 1 point. Mais si elle est fausse, le point va à l'autre. Le premier qui atteint 2 points gagne 100 € et revient jouer avec nous le lendemain. Pas le lendemain d'ailleurs, ce sera lundi. Mais pas ce lundi-là, celui lundi d'après, avant. Parce qu'on est en vacances.
0: Bah, c'est bien, ça leur laisse un peu de temps pour se reposer.
1: Oui, pour réviser le dictionnaire.
0: Exactement.
1: Karine, Thibault, bonne chance à tous les deux, c'est parti. On joue au Club des Génies. Première question. Quel est le plus long fleuve du monde?
12: Karine.
1: Je t'écoute, Karine.
12: Le Nil.
1: Bonne réponse.
0: Bon PLS.
1: Oh là là. Thibaut en ballotage. John Cena est stressé.
0: Il n'a pas dit son dernier mot.
1: Oh que non. C'est pas la première fois que Thibaut revient du diable mauvais. La remontada.
0: Attention.
1: Attention. Karine 1 point, Thibaut 0 point. Deuxième question. Quel acteur américain a été marié à Angelina Jolie et Jennifer Aniston?
12: Thibaut.
1: Karine. Thibaut a répondu avant.
11: Brad Pitt.
1: Brad Pitt, oui. pour ce match. Thibaut, 1 point. Karine, 1 point. Troisième question. Dans quelle émission française des candidats doivent-ils garder des secrets?
11: Thibaut.
1: Thibaut, je t'écoute.
11: Secret Story.
1: Secret Story, oui, 2 points. Mais Thibaut, il aime se faire peur.
11: On se fait peur en ce moment.
0: La pression.
1: Attends, mais
0: bravo Thibaut.
1: Ça fait 3 jours d'affilée où Thibaut perd le premier point.
0: Ouais.
1: Et à chaque fois, c'est la remontada. Thibaut, 2 points. Karine, je suis désolé.
0: C'était bien joué. Hein.
1: T'avais bien démarré.
0: Bravo Thibaut.
11: Oui.
1: Bien démarré. Je vous rappelle quand tu veux, Karine.
5: Ça marche. Et passez un bon week-end et puis de bonnes vacances.
1: Merci. Toi aussi, passe un bon week-end et je vais t'offrir le mug Manu sur Énergie.
5: Merci, c'est gentil.
1: Gros bisous. Thibaut, il est là. Il est là, John Cena.
11: Il tremble, mais il est là.
1: Thibaut, dans une semaine, on se retrouve. Tu as déjà, quoi qu'il arrive, gagné 600 euros. Tu tenteras de gagner 100 euros supplémentaires dans ta cagnotte de génie des génies. Passe un bon week-end.
11: Bah, vous aussi, bonnes vacances surtout.
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1: Et ce matin, on parle de métier insolite. Est-ce que vous faites un métier atypique? Ou est-ce que vous connaissez quelqu'un qui a un métier original qui sort des sentiers battus?
0: Oui.
1: J'aime bien cette expression. 0 870 42 48. On continue à vous prendre au téléphone. Florent, notre producteur.
6: Moi j'ai mon voisin qui est mascotte pour l'équipe de hand du PSG.
0: Ah, tu nous en avais parlé.
1: Et l'équipe
6: Pardon. Non, bah allez-y. Et pour l'équipe de France, pour l'équipe de rugby aussi du Stade français.
1: Et il est quoi comme mascotte? J'ai oublié.
6: C'est un petit, il y a un petit renard
0: c'est cool ça.
6: Et un petit tigre rose aussi, je crois.
1: Ah, il fait deux mascottes.
6: Ouais, deux mascottes.
1: Ah,
6: c'est hyper technique hein.
0: Et ça a des noms, les mascottes?
6: Oui, je les connais pas. Pas péter l'ambiance, mais je les connais pas.
1: Être deux mascottes, est-ce que c'est pas un peu schizophrène?
6: Ouais. C'est deux états d'esprit, je pense. Hein. Mais il fait des trucs de ouf. Il se met debout sur les poteaux des buts. Il est très athlétique.
1: Ah, il est acrobate.
6: Ouais, un peu. Hein, franchement. Alors, c'est un peu énervant parce qu'il a peut-être 40 ans, mais il a un corps qui est très énervant.
0: Mais tu m'étonnes, tu sues de fou dans les costumes de mascotte.
1: Putain, tellement.
0: Il a tellement chaud.
1: Je pense aux gens à Disney. Putain.
0: Ah oui. Ah oui, là t'évacues quoi.
6: Mais il a son body summer depuis longtemps, donc c'est très énervant.
1: Mais il fait un autre métier à côté de ça ou c'est?
6: Oui,
1: ça...
6: il est ingénieur aussi.
0: Non mais c'est fou.
1: C'est marrant, ça c'est vraiment c'est.
0: Ingénieur le jour, mascotte la nuit,
1: T'as l'impression stripteaser le nuit. Je voulais, mais en fait je suis mascotte. Il est ingénieur, il fait mascotte pour le club de hand. Je dis génial. Vous faites un métier atypique, vous connaissez quelqu'un qui a un métier improbable? 0 870 42 48, il y a Noémie qui est là. Bonjour Noémie.
13: Et bonjour Manu, bonjour les Wawins.
1: Bienvenue sur Énergie Noémie, c'est quoi ton métier à toi?
13: Je pense que ça va te plaire Manu. Je suis productrice de 5 hectares fermiers et je crée également mes propres créations où je fais donc des pâtes pressées type de tomme de montagne, ail des ours, aux fleurs et à la truffe et à l'huile d'olive.
1: Tu fais ton fromage?
13: Je fais mes propres fromages, ouais.
0: Oh, miam.
1: Et tu fais du Saint-Nectaire. J'adore le Saint-Nectaire.
13: Et en crotte, ouais, effectivement, je fais du Saint-Nectaire, ouais.
1: Oh là là là là.
0: J'ai envie que tu deviennes notre meilleure amie, Noémie.
1: Mais
0: fais-nous du fromage.
13: Venez à la maison.
1: Mais le Saint-Nectaire, moi, je l'achète
0: en gros. Là.
1: En gros,
0: ouais, je vois très
1: le
0: bien.
1: Le gros rond. Et à la fin du week-end, tu fais, c'est pas possible, on a mangé tout ça.
0: Mais c'est trop bon.
13: Ouais, ça fait 1,6 kg, le fromage.
1: Oh putain, c'est pas beaucoup. On t'embrasse, Noémie. Merci beaucoup de nous avoir appelés.
13: Merci, bonne journée, au revoir.
1: Belle journée. Lorenza, tu connais quelqu'un qui a un métier atypique?
0: J'ai rencontré un promeneur de chien près de chez moi, déjà c'est quand même assez atypique.
1: Ouais, il y en a.
0: Attends, parce qu'il bosse pour une dame qui est consultante en prénom. Je savais même pas que ça existait. Elle aide les futurs parents à choisir le prénom de leur enfant.
1: C'est un vrai métier?
0: C'est un vrai métier.
1: Mais genre, elle est payée?
0: Oui, pour
1: elle,
0: ça.
1: Elle en vit. Cela dit, quand t'as assez d'argent pour prendre un premier heure de chien, c'est que t'en vis bien.
0: Oui, très bien.
1: Mais c'est intéressant.
0: C'est pour les gens qui n'ont pas d'idée, je pense, qui n'arrivent pas à se mettre d'accord aussi entre eux. Et, en fonction des goûts, tu dis ce que t'aimes, je pense. Et elle te fait toute une analyse des deux personnes et elle propose des prénoms.
1: C'est drôle, tu sais, t'as les conseillers matrimoniaux qui essayent de sauver les couples.
0: Oui.
1: Les couples qui s'engueulent, où ça va plus, etc. Ben, elle, c'est la même chose, mais c'est pour les prénoms. Quand les gens s'engueulent sur les prénoms, elle arrive et fait. Ok, on va s'asseoir maintenant.
0: Ce sera Julien.
1: Voilà. On va le trouver ensemble, ce prénom.
0: Oui.
1: Ce n'est pas grave. C'est ok.
0: Oui.
1: C'est incroyable.
0: C'est trop bien.
1: Bah écoute,
0: je trouve ça fou.
1: Je connaissais pas. Dylan est là. Bonjour Dylan.
14: Salut Manu, salut les ouins.
1: Bienvenue sur Énergie Dylan, t'as un métier atypique toi aussi?
14: Ouais, c'est ça, je fais du débossage sans peinture. Quand il y a de la grêle, des coups de portière, et bah j'arrive à enlever la bosse sans repeindre.
1: Ah, t'enlèves les. Quand on va chez le carrossier?
14: Ouais, c'est ça. Non, en fait, ça non. coûte moins cher qu'une carrosserie.
0: Ah. Ah, c'est quand t'as généralement dit de mettre de l'eau chaude et ça ressort bien comme ça, ça fait poc.
14: Ça dépend, c'est sur des pare-chocs, c'est différent, c'est sur le plastique.
1: Ouais. Ouais, c'est différent, c'est sur le plastique.
0: Excuse-moi, Dylan.
1: Bah, je suis désolé, Dylan.
0: Je sens que c'est tendu.
1: Non, mais je suis désolé, Dylan, on devait boire un verre ensemble tranquille et puis Lorenzo, elle s'est incrustée. Elle nous saoule, elle y connaît rien, elle essaie de s'incruster dans la croix.
0: J'essayais de savoir un peu d'être avec vous.
1: Mais c'est du plastique, le pare-choc.
0: C'est moi.
1: On parle de l'acier, là, en fait.
0: Tu vas te dire le toit de la voiture. Excuse-moi, Dylan.
1: Et ben, Dylan, il est. Putain, tu pourrais pas essayer de débosser Lorenzo, toi. Merci beaucoup Dylan de nous avoir appelé.
14: De rien. Au revoir.
1: Belle journée à toi. Qu'est-ce qu'il y a Lorenzo?
0: Il a dit non, j'ai déjà une copine.
1: Oui mais c'est pas grave. C'est Dylan, il est comme ça Dylan.
0: Il est incroyable.
1: Il est débosseur. Et c'est sa vie, il est là.
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0: prévu quoi ce week-end, Lorenza?
1: J'ai prévu quoi? Je vais voir un spectacle de stand-up d'humoriste.
0: Ah d'accord.
1: Ouais, et bah, sinon, chiller, un peu aménager l'appart.
0: Ça me fait marrer parce que Lorenza, tous les vendredis, elle nous dit je vais chiller ce week-end. Et tous les lundis, elle dit oh, putain, je suis sorti ce week-end, je suis épuisé.
1: Non, mais à chaque fois, on m'embrigade. Je sais pas dire non à une sortie, j'avoue.
0: Oui, c'est ça. Je sais pas dire. Je sais pas dire non et même, je les cherche un peu.
1: Je suis faible.
0: En fait, voilà, c'est ça. Le vendredi, elle passe sa journée à envoyer des messages aux gens. Et toi, tu fais quoi, toi? Oh, une soirée? Oh là là.
1: Oh,
0: bon,
1: mince,
0: d'accord.
1: Non, je viens. Et toi?
0: Moi, je pars dans le sud parce qu'on va partir une semaine en vacances. Donc, je pars dans le sud tranquillement.
2: Allez.
1: Trop bien.
0: Et je vais aller voir Nico et son bébé.
1: La chance. Oh,
0: je vais être le premier de l'équipe à voir le nouveau bébé de Nico.
1: Je suis un peu jalouse, ouais.
0: Et trop voilà.
1: Hiérarchie.
0: Mais j'ai oublié d'acheter un cadeau.
1: Bah, ben non, mais ça, il faut. Oui. T'es obligé.
0: Je prends, je sais pas, une bouteille de vin.
1: Très bien, ça.
0: Mais non, mais à la gare, je prends le train, je vais prendre un truc à la gare.
1: Il y a des trucs où il y a des petits doudous. Enfin,
0: non,
1: trouve un truc mignon.
0: Non, un truc à bouffer.
1: Oh non, mais non.
2: Magazine automoto, enfin, un truc.
0: Voilà, c'est ça.
1: Ça peut être très drôle en vrai.
0: C'est vrai qu'à la gare, c'est quand même l'endroit où tu regardes des magazines que jamais de ta vie tu regarderas.
1: Ouais.
0: T'arrives en avance, t'as une demi-heure, tu vas au relais, et là tu regardes les magazines, et t'as les Quad Magazine. Le magazine des quads, c'est incroyable. Collection d'armes. T'as des trucs,
1: oh,
0: mais.
1: Et alors tu t'y intéresses alors que.
0: Mais jamais de ta vie.
1: Ça.
0: Mais t'as une demi-heure, donc tu regardes.
2: Tu feuillettes.
0: Quoi, tu feuillettes les magazines. Il est 7h06, on papote, il est temps de doubler votre salaire.
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0: 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Allô, bonjour, c'est Diane de Le Haillan, du Haillan, j'imagine on dit, en Gironde.
4: Oui, c'est ça. Oui, c'est ça.
0: Diane, quel est le seul animateur radio qui double ton salaire?
4: Manu sur Énergie.
0: C'est gagné.
1: Bravo, Diane.
0: Diane, je t'annonce que nous allons doubler ton salaire, c'est fait.
4: Merci beaucoup, vraiment.
0: Tu touches 1875 € chaque mois et on va le multiplier par deux, ça va faire 3750 €.
4: Merci.
0: On est sur une bonne somme. 3750.
4: Ah ouais, pas mal, ça fait plaisir. C'est une bonne journée. Merci.
0: Ah, a priori, ouais, un bon week-end, même une bonne semaine, un bon mois.
4: Oui, même oui, c'est clair, exactement.
0: Tu es responsable de programmation, de formation à l'éco-conduite pour des chauffeurs poids lourds.
4: Exactement.
0: Je n'ai rien compris.
1: Simplifie pour nous.
0: Ouais.
4: En gros, on a une équipe de formateurs dispatchés sur toute la France et on met en place des formations pour aider les entreprises à moins consommer de gasoil.
0: Ah. Alors, excusez-moi, avec les temps qui courent, avec le prix de l'essence qui s'envole, j'ai envie de dire, donne-nous des conseils pour moins d'utiliser de gasoil.
1: On t'écoute.
0: Et moins dépenser d'argent.
4: Ah ben oui, alors moi je suis pas formatrice. Hein.
0: Ah d'accord.
1: Mais... Allez, oui, tu programmes les formations.
4: Et oui, moi je programme. Okay.
0: D'accord,
4: D'accord.
0: Mais t'as aucun conseil à nous donner?
4: À part l'anticipation, c'est tout le temps l'anticipation.
1: Merci,
0: Diane. Vraiment, merci d'être passé ce matin. C'était le conseil consommation du jour.
1: Anticiper,
0: ça marche pour n'importe quoi, bien sûr, évidemment.
1: J'adore.
0: Diane, on te loupe ton salaire. 3750 €, ça arrive très vite pour toi.
4: Ouais, c'est super.
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0: Comme tous les matins, c'est le moment de se faire du bien. On a des bonnes nouvelles. Chacun a ramené une bonne nouvelle. Bon, moi, aujourd'hui, pour être très honnête, c'est une bonne nouvelle qui va... Alors, ça va intéresser beaucoup de monde, mais surtout moi.
1: Ah ouais? Mais t'as le droit de te faire kiffer.
0: C'est une bonne nouvelle pour moi.
1: Ça marche.
0: Mais en même temps, pour beaucoup de monde aussi.
1: Ok.
0: Ça parle des cheveux. des cheveux qu'on perd.
1: Ok.
0: Bon, ça, une bonne nouvelle. Lorenza.
1: Bruno Mars, il a été honoré à Las Vegas avec une rue à son nom.
0: Oh, c'est stylé.
1: Bruno Mars Drive.
0: Putain.
1: C'est stylé.
0: Et comment ça se fait qu'il a une rue à son nom?
1: En fait, il fait plein de shows là-bas et ils ont décidé de l'honorer et de dire, il va y avoir un Bruno Mars Drive, c'est ta rue, quoi.
0: Putain,
1: et
0: c'est génial.
1: Pendant la cérémonie, il a annoncé qu'il faisait un don d'€1 million à un hôpital pour enfants dans le Nevada.
0: Ah oui, c'est bien.
1: Ah oui, il pèse dans le game. Hein.
0: Il a sa rue, il fait des dons, il chante bien, ses concerts sont remplis, il fait des tournées mondiales.
2: Bruno Mars, hein.
0: J'aime pas trop.
1: Jaloux.
0: Florent, le producteur, une bonne nouvelle.
2: Ouais, aux USA, Tim Sweeney, le créateur de Fortnite, en fait, il utilise sa fortune pour racheter discrètement d'immenses forêts et pour, en fait, pour les protéger tout le temps, à jamais, quoi.
0: Ça, ça nous culpabilise, tous ces gens qui ont beaucoup d'argent et qui font plein de trucs et nous, on fait rien.
1: C'est trop bien.
2: Et en les achetant, en fait, il garantit qu'il n'y ait aucune activité humaine qui puisse les dégrader et même dans le futur. Donc, c'est, en fait, aujourd'hui, c'est devenu un des plus grands protecteurs de la nature.
1: C'est incroyable.
2: Ah oui.
0: Mais il y a des gens comme ça qui achètent genre une maison avec le terrain et ils achètent tout le terrain autour pour que en fait ça reste naturel.
1: Ouais, c'est génial.
0: Lui il le fait mais au niveau mondial.
2: Ouais. Plus de budget.
1: Vive Team.
0: J'ai quand l'impression que Fortnite marche bien en jeu vidéo.
1: Oh léger.
0: J'ai une bonne nouvelle pour les gens qui ça ne me concerne pas.
1: Pas
0: hein,
1: du tout.
0: Qui souffrent de calvitie. 13% des Français souffrent de calvitie. Ça fait 8,5 millions de personnes. Oh, oui, je m'intéresse à la question.
1: C'est une folie.
0: La science vient peut-être de trouver une solution miracle.
1: Ah.
0: Ça se passe en Californie. Ils ont trouvé une molécule qui serait capable de réveiller les cheveux.
1: Ok.
0: C'est-à-dire qu'elle réactive les racines. Parce qu'on se dit, bah, les racines, elles sont mortes, c'est foutu. Mm. Elle les réactive et elle agirait en quelques jours seulement.
1: Bah c'est fou ça.
0: C'est pas mal, hein.
1: Mais genre ça arrive là prochainement ou c'est en test?
0: Et bah pour l'instant ils testent.
1: Ah oui.
0: Ils testent sur les des gens qui ont pas trop de cheveux.
1: Oui.
0: C'est marrant, j'ai reçu un message un mail. Et en plus ça présente très peu de risques d'effets secondaires parce que ça ne pénètre pas dans l'organisme.
1: Ah mais ça c'est génial, ça c'est bénéf pour vous.
0: Ah c'est oui pour vous.
2: Non mais pas tout le monde dans le même panier, on n'a pas tous
1: les hommes en général.
0: Ah oui, bah, attends, voilà. Ouais, non moi ça va. Moi je vais ils m'ont demandé si je voulais faire la pub chaussée au moine. Non, ça va, il y a pas de problème.

0: qui gère.
1: On est là, il est 7h16, Tame Impala et Jenny, c'est Dracula.
2: On est bien, c'est vendredi, c'est le week-end, il y a les vacances de Pâques, on a encore des œufs en chocolat à bouffer.
3: Oh oui.
2: Franchement, qui mieux que nous. On démarre la journée ensemble, jusqu'à 10h, on est en direct, c'est Manu sur Énergie, bienvenue.
1: Il y a le nouveau Céline Dion qui est sorti, si vous n'êtes pas au courant, il est arrivé à minuit. Si vous ne l'avez pas entendu, eh ben on vous fait découvrir. Alors si je peux me permettre, à part si t'as un parachute, tu ne peux pas danser au-dessus des grands vues. Je dis ça comme ça.

0: souffle nous guide, les corps à l'unisson. Si le souffle te guide, c'est-à-dire qu'il y a beaucoup de vent, et s'il y a beaucoup de vent et que ça te permet de voler au-dessus du vide, c'est que vraiment t'es dans une tempête et que t'es mal barré. Si je peux me permettre. Ça s'appelle Danson. Déjà, j'aime pas trop qu'on me donne d'ordre. Oui, franchement, mais... en soirée, moi, quand on me dit bien dansons, ça me tend.
1: C'est Céline, elle a le droit, elle.
0: Oui, même si Céline Dion me dit danse.
1: tu ne le fais pas.
0: J'aime pas qu'on me donne d'ordre.
2: C'est pas celle-là, je pense, qui va retourner la Défense Arena lors du concert.
0: Non,
1: mais d'autres arrivent apparemment, donc misons tout sur les autres.
0: C'est pas la plus happy, etc.
1: Non.
0: Hier, quand on a appris que Céline Dion allait sortir aujourd'hui un titre, on s'est imaginé qu'est-ce que ce serait.
1: C'est vrai.
0: Et on a tous essayé de chanter ce qu'on imaginait être le futur Céline Dion. J'aimerais qu'on voit celui qui était le plus proche.
1: Oui.
0: On va commencer par Lorenza. Il existe déjà celui-là.
1: Oui, mais un truc un peu similaire.
0: Non, ça n'a pas marché. Tout. C'était pas ça du tout. Florent a tenté aussi d'imaginer ce que pourrait être le prochain Céline Dion. On était à côté. Et moi, j'ai essayé aussi d'imaginer ce que pourrait être le prochain Céline Dion. C'est vraiment la même chose.
1: En vrai, c'est toi qui es le plus proche.
0: Arrête avec ça.
2: T'as un peu de Jean-Jacques en toi.
1: Ouais.
0: Oh, j'ai le... J'ai pas grand-chose de Jean-Jacques Goldman, mais... Bon, c'est nouveau, c'est une nouveau. Il s'appelle Danson, il a surpris tout le monde. Il est beau, mais il est pas...
1: Il est pas punchy. Il est touchant.
0: C'est le générique de fin d'une série où, clairement, la personne décède.
1: Oui.
0: On peut se faire un petit tour du studio. Qu'est-ce que vous avez envie de partager avec nous ce matin, allez, Lorenza?
1: J'ai une info folle.
0: Une info folle.
1: Oui, en Allemagne, il y a un ado de 15 ans qui a volé un bus.
0: À 15 ans?
1: Ouais.
0: Merde.
1: Et la police l'a retrouvé à 130 km du dépôt.
0: Mais pourquoi il a fait
1: mais
0: ça?
1: Mais la raison, elle est ouf. En fait, il voulait impressionner sa petite amie et il a volé le bus pour l'emmener au collège.
0: Non mais alors, en même temps,
1: c'est
0: tu rigoles. Non mais c'est hyper dangereux.
1: Mais c'est très dangereux, mais c'est, je trouve ça ouf. Il est vraiment dans les loves, quoi.
0: Ah oui, non mais là.
1: Ah là là, ouais.
0: Mais du coup, elle était avec lui dans le bus ou il est allé la chercher?
1: Non, il l'avait déposé.
0: Mais ensuite, pourquoi il s'est barré avec le bus?
1: Bah oui, il s'est barré avec le bus et du coup, ils l'ont retrouvé plus loin, quoi.
0: Vous avez vu le film Speed là où il arrive pas à arrêter un bus?
1: Bah c'est un peu ça.
0: Mais non, c'est pas bien.
1: Mais non, c'est hyper dangereux, il a 15 ans.
0: Mais on sait si la copine elle a...
1: Ah non, on sait
0: elle
1: pas.
0: Elle est impressionnée.
1: On sait pas s'il y a une suite en mode si justement ça a été cool et tout, mais c'était la raison qu'il a donné quoi.
0: Qu'est-ce que vous avez déjà fait pour impressionner quelqu'un?
1: Moi je vous avais déjà raconté en Australie. J'avais un crush dans un bus de nuit et j'ai voulu l'impressionner, j'ai menti, j'ai dit que j'étais une DJ hyper célèbre en Belgique. DJ Loulou.
0: Tu nous avais raconté ça.
1: Ouais, DJ Loulou et j'ai dû ambiancer tout le bus de nuit pour lui plaire et ça a marché et il y a eu bisous.
0: Oh la vache.
1: Ouais.
0: Mais c'était l'histoire, c'était un bisou d'un bus.
1: Ah
0: ou
1: bah
0: après,
1: oui, c'était un bisou d'un bus parce qu'après du coup ils ont voulu avoir mes réseaux sociaux pour voir un peu ce que je faisais comme musique.
0: Et là tu t'es enfui.
1: Et j'ai dit ouais, j'essaye un peu de justement, c'est pour ça que je suis en Australie, j'essaie de déconnecter complet des réseaux. Et je suis partie avec un clin d'œil, un au revoir à tout le bus. Mais ouais.
0: Mais quand tu inventes une vie de DJ, pourquoi tu dis DJ Loulou?
1: J'étais avec une pote et c'est elle qui dit bah si, mais vous connaissez pas DJ Loulou?
0: Ah,
1: et c'est parti de là et c'est resté DJ Loulou quoi.
0: Il y a quelqu'un, ça se trouve en ce moment encore en Australie, qui cherche
1: DJ Loulou.
2: J'ai une photo avec.
1: J'ai pris des photos avec les gens. Non mais c'était une folie.
0: C'est génial, ouais. DJ Loulou.
1: Ouais, mais ça a marché.
0: T'as eu un bisou.
1: Ouais.
0: Écoute, qu'est-ce que vous avez déjà fait pour impressionner quelqu'un? Moi quand j'étais petit, j'étais ado. J'ai essayé d'impressionner une fille en faisant du roller.
1: Ah, et alors?
0: Et pour faire...
1: Tu faisais des sauts et tout?
0: Exactement. Et en fait, il y avait un saut que j'avais jamais fait qui était hyper, vraiment dangereux.
1: C'était chaud, ouais.
0: Ouais, dangereux. Et j'ai dit, je vais le faire. Elle me dit, non, t'es fou, c'est dangereux et tout.
1: Ah, mais t'as encore plus envie de le faire.
0: Et là, j'ai dit, non, t'inquiète pas, c'est bon, j'y vais. Je prends mon élan, je lance. Plus grosse gamelle de ma vie
1: non.
0: En roller. Je me retourne pour voir. Elle est partie.
1: Non.
0: Oui.
1: C'est encore pire, elle t'a même pas aidé.
0: Rien, je sais même pas si elle a vu le saut en fait.
1: Oh.
0: Je pense qu'elle m'a dit non, le fais pas, mais elle s'en foutait de moi en fait.
1: Oh non.
0: C'est ce qu'on vraiment. Il y a le win-win, là c'était le lose-lose.
1: Oh, c'est horrible.
0: Qu'est-ce Qu'est-ce que vous avez déjà fait pour impressionner quelqu'un, Florent, notre producteur?
2: J'ai un ami, moi, en fait, son crush était fan de Jennifer la chanteuse. Oui. Donc il a envoyé un message à Jennifer sur Insta pour faire une petite vidéo de bon anniversaire.
0: Ok.
2: Il l'a montré à son crush.
0: Elle l'a fait?
1: Ah, oh, ouais, c'est génial.
2: Et wow. Il a montré la vidéo à son crush, elle a pleuré, mais elle lui a mis un vent.
1: Oh, oh là là, quand c'est donné tout comme ça et qu'après tout s'effondre, ça me fait mal au cœur.
0: Le nombre d'ados comme ça qui se sont blessés en roller ou qui ont pris un vent et qu'on demandait des vidéos, tout ça, pour rien au fond.
1: C'est la
0: du
1: vie,
0: bout.
1: Ça forge.
0: Ah putain, ça m'a bien forgé mes croûtes au genou, je te le dis.
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4: 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Est-ce que tu me sens, Manu?
0: Qu'est-ce que vous avez déjà fait pour impressionner quelqu'un, ou est-ce que vous connaissez quelqu'un qui a fait quelque chose?
1: J'ai encore une autre histoire.
0: Allez, vas-y, Lorenza.
1: Je me suis inscrite à des cours de théâtre pour pouvoir me rapprocher de mon crush quand j'avais 15 ans.
0: Oui.
1: Et j'ai tout donné pour avoir le premier rôle où c'était Cendrillon revisité.
0: Ok.
1: Donc je voulais être Cendrillon absolument parce que c'était le prince. Et ben j'ai eu le rôle d'une des méchantes sœurs. Les belles sœurs de Cendrillon. Et il m'a pas du tout calculé, quoi.
0: Ah bah non, mais c'est la méchante sœur.
1: Ouais.
0: Ah, c'est dommage.
1: Oui.
0: Ah, c'est tristouille.
1: Eh ouais, super.
0: Oh là là, désolé. Moi, voilà. Alors, c'était beaucoup plus jeune, dans le même esprit que où tu fais quelque chose, en fait, pour essayer de te rapprocher. Je jouais à l'élastique dans la cour.
1: Mais ça, c'est smart, c'est malin.
0: Ouais, mais
1: parce que tu te rapproches de nous, tu joues avec nous, tu.
0: Ouais, mais ça n'a pas marché.
1: Ah, ouais.
0: Non, j'étais vraiment trop nul.
1: Ah, ouais, bon, bah.
0: Donc j'ai.
1: T'as continué le foot?
0: Ouais, j'ai joué à la Marelle.
1: Ah, et alors?
0: Non plus.
1: Ah, oui.
0: Non, mais c'est pour ça que j'ai fait beaucoup de jeux vidéo après.
1: Oui.
0: Et que je suis resté seul. Oui,
1: oh
0: seul.
1: Non.
0: Oui.
1: Mais regarde, t'es marié à une femme incroyable.
0: Qu'est-ce que tu racontes?
1: Bah. Oui. Quoi?
0: Je suis marié. Oh putain, oui. Oh là là.
1: J'espère qu'elle écoute pas.
0: Mais tu l'as dit, c'est exact. C'est quoi, c'est le destin?
1: Bah, évidemment.
0: Évidemment, j'étais nul à l'élastique, j'étais nul à la marelle. C'était parce que c'était pas
1: ton heure.
0: Exactement, c'était pas les bonnes personnes.
1: Exactement.
0: Bingo. Merci, tu m'as sauvé.
1: Avec plaisir.
0: Emeline est là, bonjour Emeline.
5: Bonjour Manu, bonjour les ouin-ouin.
0: Merci d'être avec nous Emeline. Est-ce que tu as fait quelque chose pour impressionner quelqu'un par amour?
5: Eh ben, un petit peu pareil, oui. Moi, je me suis mis à jouer à Fortnite. Parce que, à l'époque, ben, mon crush, il jouait à Dieu. Et j'y connaissais absolument rien, bien sûr. Et bien sûr, j'étais ultra nulle. Mais ça nous a rapprochés quelques temps, en fait. Voilà, voilà.
0: Eh ben, moi, ma femme, elle n'est pas du tout jeu vidéo, justement.
1: Mais est-ce qu'elle a déjà testé?
0: Mais
1: avec toi?
0: J'ai essayé. Mais ça l'a. Non, bah, justement, genre, les jeux Fortnite, comme ça, ça l'a. En fait, elle regarde, elle fait, mais débile.
1: Non, mais t'as des jeux.
5: Mais c'était un peu pareil, hein.
1: Mais moi, je suis comme ça aussi, mais t'as des jeux où tu joues à deux et qui sont un peu aventure, tu dois aider l'autre, c'est cool, tu vois.
0: Même Mario Kart, elle veut pas jouer.
1: Ah,
0: Mario Kart, elle bloque. Alors que je lui dis, c'est quand même un jeu super drôle, quoi. C'est sympa à jouer.
1: Bah, chacun son truc. Écoute, elle aime d'autres choses.
0: Du coup,
1: pas grave.
0: Je joue avec ma fille.
1: Ah, bah voilà.
0: Et elle me préfère. Oh. On t'embrasse, Emeline.
5: Bisous, belle journée.
0: Gros bisous à toi. Il y a Julien qui est là aussi. Bonjour, Julien.
6: Oui, bonjour Manu, bonjour les ouin-ouin.
0: Merci d'être là, Julien. Qu'est-ce que t'as fait pour impressionner quelqu'un?
6: Alors, moi j'avais appris Je l'aime à mourir de Cabrel, sa chanson préférée en fait, alors que je chante comme une casserole, et je l'avais chanté dans un resto devant tout le monde. Bon, je les avais prévenus d'avance, hein. Ils m'avaient passé un micro et tout.
1: Oh,
0: ça c'est chaud.
1: Franchement, mec me fait ça, c'est cringe à souhait, quoi.
0: Non, mais c'est angoissant,
1: ouais. Ah oui, là, je suis là en mode.
6: C'est un peu kitsch.
0: Mais non mais
1: c'est ouais, too much.
0: Mais il y allait. T'étais avec elle ou
6: ça... Elle était jeune. Enfin, c'était une des premières rencontres, on va dire.
0: D'accord. Et après que t'aies fait ça, elle a fait quoi?
6: Après, bah, elle était un peu gênée.
1: Étonnant. Mais est-ce que t'as conclu quand même? Est-ce qu'il y a eu une histoire?
6: Ouais, disons que ça a duré un petit peu, mais c'était un amour de jeunesse quand même.
1: Ouais, ah, mais quand même, mais t'as réussi.
0: En revanche, il a été embauché au restaurant.
1: Ouais.
0: Animateur de karaoké. Merci beaucoup, Julien, de nous avoir appelés.
6: Merci à vous. Bonne journée.
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0: On vous offre vos vacances. Comme tous les matins cette semaine, au jeu des 5 mots, grâce à Bellambra. Sébastien est là. Bonjour, Sébastien.
7: Salut Manu, salut les bonbons.
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7: Ah, carrément.
0: Mais évidemment qu'on va tout faire pour que tu gagnes.
7: Ah, je suis chaud.
0: Ça fait longtemps qu'Aurélie au standard n'a pas joué au jeu des 5 mots.
1: Ah oui, c'est vrai.
8: Mais c'est vrai.
0: Allez, ça va être avec Aurélie ce matin. Je rappelle les règles. Aurélie va sortir du studio quand elle sera dehors. Je vais te donner 5 mots. Après chaque mot que je te donne, tu me donnes le premier qui te vient en tête. Ensuite, Aurélie revient. Je fais la même chose avec elle. Dès que vous avez un mot en commun dans vos réponses, c'est gagné. À toi les vacances. T'es prêt?
7: Je suis prêt.
0: Bonne chance Sébastien, on joue au jeu des 5 mots.
7: Allez go.
0: Imitation.
7: Clown.
0: Tête.
7: Corps.
0: Action.
7: Réaction.
0: Dimanche.
7: Samedi.
0: Festival.
7: Musique.
1: Franchement pas mal hein.
0: On est bien.
7: En plus, je suis content.
1: T'étais en détente, t'étais pas stressé.
0: Ouais, c'est bien.
7: Pourtant, je le suis.
1: Bah, ça s'entend pas.
0: Non, c'est fluide. C'est fluide.
1: Vraiment.
7: Trop bien.
0: C'est un très beau spectacle que nous avons
1: vu. On a adoré.
0: Ouais, ouais,
7: super.
0: Alors, attention, le spectacle n'est pas terminé. Et pour que le spectacle se finisse en apothéose, il faut un mot en commun. Aurélie est de retour au standard.
8: Allez, on va tout donner.
0: Attention.
7: Vas-y, Aurélie.
0: Un mot en commun avec Sébastien et c'est parti. On y va. Imitation.
8: Humour.
0: Clown. Aïe. Tête.
8: Corps.
0: Corps, oui.
1: Oui. Ah, trop bien.
7: Ah, et voilà. Bien. Ah, merci beaucoup.
0: Sébastien, c'est gagné, voilà.
7: Ah, incroyable, incroyable.
0: Alors, on va voir jusqu'où vous étiez connecté. Il reste trois mots. Action.
8: Vérité.
0: Réaction. Ah, pas le même.
7: Ouais, j'étais sur les choristes, moi.
0: Ouais, ouais.
1: Ah, oui, c'est vrai.
0: Dimanche.
1: Je sais pas.
0: Bah, dimanche quoi.
1: Bah, ouais,
8: c'est trop mignon de paniquer. Vous savez, je voulais mettre week-end, mais week-end, non, ça marche pas.
0: Week-end. Bah, si, ça marchait week-end.
8: Ah, ouais, c'est en deux mots, non?
0: Non, c'est un mot. Ah, bah, ouais. Tu dis pas le week ou le end, c'est un mot, c'est avec un tiret, mais c'est un mot. Il avait dit samedi.
8: Ok.
0: Et enfin, festival.
8: Musique,
0: voilà, alors.
1: Ah, bah, nickel.
0: Deux mots en commun. Bah, évidemment que c'est bien. Un suffit. Sébastien, tu repars avec 2000 euros que tu vas pouvoir dépenser comme tu le veux dans les clubs Bellambra. 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Tu vas te régaler, t'iras où tu voudras et quand tu voudras.
7: Trop, trop bien, merci.
0: Eh ben, belle journée à toi, bon week-end et belles vacances.
7: Merci beaucoup, bonne journée, vous êtes au top.
0: Merci à toi d'être là avec nous chaque jour.
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0: Qu'est-ce que vous avez déjà fait pour impressionner quelqu'un? 0-870-42-48. Je vous prends au téléphone dans quelques secondes, mais avant ça, breaking news. Excusez-moi, parfois, il faut savoir...
1: Interrompre le direct, Kepasso.
0: Kepasso. Je ne le savais pas, alors c'est officiel. Les États-Unis nous ont piqué notre idée d'Arc de Triomphe.
1: Bah quoi? Mais pourquoi?
0: Ils vont aussi avoir leur Arc de Triomphe.
1: Ah non, bah allez, mais soyez original. Originaux.
0: Oui.
1: Ouais. Je te rattrape après.
0: Ça passe. Les États-Unis vont avoir leur Arc de Triomphe qui mesurait 76 mètres de haut. Le nôtre ne fait que 50 mètres.
1: Oh en plus, non mais allez, ils veulent nous dépasser.
0: Ouais. Et alors attendez, c'est pas tout.
1: Oh non, quoi?
2: La Tour Eiffel?
0: Donald Trump voulait l'appeler l'Arc de Trump.
1: Non, oh mais allez, mais y a rien qui va. C'est pas possible. Ça a été validé ou pas?
0: Non.
1: Ah, ok.
0: Il s'appellera Arc de Triomphe des États-Unis.
1: Ah, c'est super original. Ah non, bah, je le déteste.
0: On dirait ma femme pour Ed Wood. Je le déteste. On a Mégane avec nous au téléphone. Bonjour Mégane.
10: Bonjour Annie, bonjour tout le monde.
0: Bienvenue sur Énergie Mégane. Tu voulais nous parler de quelque chose que tu avais fait pour impressionner quelqu'un?
10: Oui, tout à fait. Alors moi, j'habitais dans le sud, à côté de ma famille, avec du soleil tous les jours. Et par amour, avec mon compagnon, je suis allée habiter dans la Creuse.
0: Ah, c'est pas la même météo, j'imagine, du coup.
10: Pas des masses, non.
1: Oui, mais elle a l'amour. Du coup, il fait beau tous les jours.
0: Mais qu'est-ce qu'on préfère, l'amour ou le soleil?
1: Ah.
0: Ou un bon wifi?
1: Ah.
0: Ça me
1: fait réfléchir, ouais.
0: Et vous êtes toujours ensemble?
10: Oui.
0: Mais alors, pourquoi...
10: Comme dit Lorenza, heureusement qu'il y a le soleil dans le cœur, parce que...
0: Mais pourquoi vous êtes allé dans la Creuse? Pourquoi c'est pas lui qui est venu dans le sud?
10: Parce qu'il a eu une opportunité professionnelle assez intéressante.
0: Ah, donc, d'accord.
10: Quand on fait la balance, ça joue quand même.
1: D'accord. Bah, c'est magnifique.
0: Et vous êtes heureux maintenant dans la Creuse?
10: J'ai un beau jardin.
0: C'est marrant parce que c'est quand même un nom, la Creuse, où tu te dis, tu creuses ta tombe en fait.
1: Oui,
0: c'est...
1: clairement. Tout est dans le nom de la vie.
0: Mais on aime les gens, oui, de la Creuse. Bien sûr, parce qu'ils ont, sûr, ils ont dans leurs yeux le bleu qu'ils n'ont jamais vu. En plus, je dis ça, mais je connais pas la Creuse.
1: Moi non plus.
0: Il y a quoi comme ville dans la Creuse?
10: Le plus proche, vraiment, enfin, je suis à 2 heures de Clermont-Ferrand, quoi.
0: Ah oui. Ouais. C'est
1: pas fou, mais
0: je suis passé une fois à côté de Clermont-Ferrand. Je me suis pas arrêté, je pensais qu'il l'avait fermé, la ville. C'était
1: Mais ils sont tous très sympathiques, c'est sûr.
0: Il y a que des gens qui ils sont venus là-bas par amour, hein, sinon il n'y a aucune autre raison. Florent, notre producteur.
2: Si vous voulez, aussi, il y a La Soutraine, Boussac, Bourganeuf, Gouzon, Saint-Sulpice-le-Guéretois. Si vous voulez faire un tour en Creuse aussi.
0: D'accord.
2: J'ai tapé la Creuse. Ah non, je connais pas, bien sûr.
0: T'as mangé le bonhomme Michelin ce matin au niveau des cartes. Merci beaucoup, Mégane, de nous avoir appelé.
10: Je vous en prie, bonne journée.
0: Belle journée à toi, et c'est beau ce qu'elle a fait. Oui. Qu'est-ce que vous avez fait pour impressionner quelqu'un par amour? On a Eva qui est là. Bonjour, Eva.
11: Bonjour, Manu. Bonjour, les Wouin-Wouin.
0: Tu connais une histoire, toi, c'est ça?
11: Oui, c'est ça, ouais.
0: On t'écoute.
11: Alors, en fait, j'ai un ami qui a appris la langue de sa copine en secret.
0: Qui a appris la langue?
11: Il a pris des cours.
1: Il a appris la langue.
0: Ah, il a appris.
11: Oui, il a appris la langue en secret.
0: D'accord.
11: Donc, il a pris des cours en cachette. Et en fait, un jour, il s'est mis à lui parler couramment en italien. Et elle était choquée, et ils sont ensemble depuis 5 ans, c'est trop mignon.
1: Ah, c'est comme le film Love Actually, il se passe ça aussi dans le film, c'est vraiment une comédie romantique, bah, l'histoire.
0: J'ai pas vu Love Actually, mais je trouve ça incroyable.
1: C'est magnifique, c'est tout à fait ça. C'est incroyable.
0: Le moment où t'as la personne. C'est quoi? J'en ai des frissons.
1: Ouais.
0: Le moment où t'as la personne qui te parle en italien.
1: Para perché ti amo et tout.
0: Para perché ti amo, les pizzas à la volée, oui, bien sûr.
1: Bien sûr.
0: Ah, là, mais c'est incroyable.
1: C'est alors, fou.
0: Je l'avais fait, mais moi j'avais 4 grammes d'alcool.
1: Ça ressemble à rien.
0: Et je parlais pas italien du tout. Mais j'avais l'impression que c'est incroyable, l'alcool aide à vraiment à penser qu'on s'est parlé une langue étrangère. Je
1: me suis déjà remarqué.
0: L'alcool est à consommer avec modération. Oui. Non, vous n'apprenez pas une langue en buvant de l'alcool. Merci beaucoup, Eva, de nous avoir raconté ces histoires.
11: Bien, bisous.
0: Gros bisous, belle journée à toi et bon week-end.
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0: Qui joue au jeu d'argent ici? Vous jouez un peu les jeux à gratter, tout ça?
1: Moi, ça, en fait, ça m'arrive. J'ai une pulsion, c'est vraiment comme une envie de faire pipi. J'ai envie d'un jeu, de gratter un jeu à gratter. D'accord. Et je m'arrête dans un tabac et je prends un cash ou un truc comme ça, quoi.
0: Les jeux d'argent ont encore progressé en France en un an.
1: Parce qu'on espère toujours gagner une grosse somme.
0: En fait, moins on a d'argent, plus on espère qu'on va gagner, donc on dépense de l'argent dans les jeux à gratter, j'ai l'impression. Ouais. Le chiffre d'affaires est en hausse de 3% et la Française des Jeux détient la moitié du marché. Et alors en revanche, c'est la chute pour le PMU.
1: Oh.
0: C'est vrai, j'ai l'impression d'avoir fait un point bourse sur BFM.
1: Oui, c'est ouf.
0: Bon, allez, on passe à autre chose. 7h55, on revient tout de suite.
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0: Vous l'avez demandé, elle a exaucé vos vœux.
1: Quoi?
0: Bah, la ferme de Lolo, t'as pas dit?
1: Ah oui, bien sûr, oui, pardon.
0: Attends, j'ai cru que t'avais oublié.
1: J'ai vu ta tête en mode, mais merde. Non, c'est bon, c'est calé. C'est bon.
0: Il y a quelques temps, il y a quelques années, on faisait un jeu qui s'appelait la ferme de Lolo. Oui. Puis on a arrêté de le faire, on est passé à autre chose. Et régulièrement, vous dites, on pourrait pas se refaire un peu le jeu de la ferme à Lolo.
1: Ouais.
0: Alors, la ferme de Lolo, le jeu en lui-même, c'est pas le
1: meilleur jeu du monde. Hein,
0: mais ce qui est incroyable dans le jeu, c'est le générique.
1: Oui.
0: Parce que c'est Lolo, c'était le jeu de Lolo, le jeu de Lorenza. Et elle avait un générique d'entrée, un générique de sortie. Et entre les deux, il y avait un jeu, quoi.
1: Ouais, mais c'est vrai que c'est le générique que les gens kiffent, en fait.
0: Dès la fin du générique d'entrée, on attendait le générique de sortie, en fait.
1: C'est vrai. Je suis d'accord.
0: Et vous nous l'avez demandé, on va se refaire la ferme de Lolo tout à l'heure dans un petit quart d'heure. On va jouer ensemble.
2: Je suis un peu ému, j'y ai assisté que deux fois, moi.
0: C'est déjà pas mal.
1: Ouais,
0: hein.
1: C'est bien.
2: J'ai hâte parce que je me souviens plus du générique, là. J'ai hâte.
0: Ah, moi, je me souviens du générique, je l'ai dans la tête.
1: Moi aussi.
0: Vous ne connaissez pas la ferme de Lolo? Cette musique va vous rentrer dans le crâne comme un peu It's a small, small world.
1: C'est vrai, reste. Hein.
0: C'est un peu le même effet, ça te pourrit ton week-end. On va écouter Miley Cyrus aussi, mais ça, c'est dans 2 minutes. Avant ça, on double votre salaire. Il est 8h05.
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0: 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Et bah donc la deuxième fois de la matinée, c'est maintenant. Vous envoyez salaire par SMS au 7 10 12. Ça n'arrive pas qu'aux autres, ça peut vous arriver à vous aussi. Attention, ça sonne quelque part. Allô, bonjour, c'est Sophie de Talmont en Vendée.
12: Oui, c'est moi.
0: Sophie, quel est le seul animateur radio qui double ton salaire?
12: C'est Manu sur Énergie.
0: Bah oui.
12: Ah, c'est super. Franchement, c'est super.
0: Sophie, je t'annonce que ton salaire de 1340 euros, je vais te le multiplier par deux. Ça va faire pour toi, là, à la fin du mois, 2680 euros.
12: Oh là là là là, merci Manu, merci. C'est trop bien.
8: Sophie, les mots plusieurs fois, beaucoup de fois.
0: Oui, tout le temps. Oui. C'est pour ça que quand elle s'exprime, en général, ça prend beaucoup de temps.
12: Pardon.
0: Merci Lorenza, merci Manu, merci Nico.
12: Top.
0: J'ai l'impression que tu sais ce que tu vas en faire de cet argent. J'ai l'impression que ça va le faire du bien.
12: Ça va vraiment me faire du bien. Ouais. Je t'avoue qu'en plus, j'ai eu quelques problèmes là ces derniers temps, donc ça va vraiment faire du bien.
8: Génial.
0: Voilà. 2680 euros pour toi, Sophie. Tu es accompagnatrice d'enfants PMR.
12: Oui, c'est ça, exactement.
0: C'est les enfants handicapés et toi, t'as un véhicule qui est adapté, c'est ça?
12: Ouais. J'ai un 9 places qui est adapté et du coup, bah, tous les matins et tous les soirs, je transporte les petits loulous avec moi.
0: C'est cool. Et on te double ton salaire, 2680 euros. Bravo à toi, t'embrasse fort.
12: Ça, merci Manu. Ça fait tellement longtemps que je vous écoute. Vraiment, ça doit faire plus de 15 ans. Vraiment.
0: Ah, 15 ans, c'était pas nous. C'était pas nous, mais 15 ans, c'est nous. On t'embrasse,
12: Sophie.
0: Non,
12: au moins. Ouais. Merci beaucoup. Merci à vous. Bonne journée.
8: Bienvenue.
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0: Et tout de suite, on s'apprend des choses. On s'apprend des choses les uns les autres. Allez, Lorenza, avant de faire la ferme de Lolo.
8: La plupart des mammifères font pipi pendant 21 secondes.
0: J'étais au courant de ça. Et dans
8: tu sais pourquoi ou pas?
0: Alors, oui, je sais pourquoi, parce qu'en fait, cette info, on l'avait donnée, mais il y a des années, et on avait testé.
8: Ah bon?
0: On était parti.
8: À la ferme?
0: Hein?
8: T'étais parti. Ah, vous étiez parti, vous, faire pipi?
0: Oui.
2: On a chronométré des animaux.
8: Je pensais que vous aviez vraiment testé sur des animaux.
0: Non, nous. Okay. Parce qu'en fait, on est des mammifères aussi.
8: Oui, c'est vrai.
0: Et effectivement, honnêtement, faites le test, vous allez voir, c'est assez incroyable.
8: J'ai trop envie de tester.
0: Quand tu fais pipi, ça dure environ une vingtaine de secondes.
8: C'est fou.
0: C'est incroyable.
8: Ben, je savais pas.
0: Et c'est vraiment vrai. Et c'est pour l'instinct de survie, je crois.
8: Oui, et en fait, que ce soit un petit ou un grand animal, si t'as peu de liquide, t'as un débit lent. Mais si t'as beaucoup de liquide, t'as un débit rapide. Donc quoi qu'il arrive, ça revient à peu près à 21 secondes. Quoi.
0: C'est assez incroyable.
8: C'est fou.
0: Mais moi j'y croyais pas. Hein.
8: Ben oui, mais c'est de la science quoi.
0: Et alors je crois que c'était pour la survie, pour ne pas rester trop longtemps parce que t'es dans une position où tu peux te faire attaquer par un animal.
8: Ouais, c'est ça.
0: T'as un dinosaure derrière toi en 21 secondes, bon.
8: C'est fini.
0: Testez-le aujourd'hui. Voilà. Oui. Vous savez quoi, vous saviez pas faire quoi faire ce week-end?
8: Faites pipi.
0: Vous vous chronométrez votre pipi et vous allez vous apercevoir que vous êtes autour des 21 secondes et c'est dingue. Florent le producteur, une info.
2: Alors il faut savoir que l'autre nom de la saupoudreuse à sucre

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1: Notre cerveau explose.
2: Oh là là, 8h13, passons à autre chose. Oui. Il y a trop d'infos pour nous.
3: Salut, c'est Juju Fitquette. Bon, Manu, je t'aime bien, mais parle moins fort, s'il te plaît. Le matin, je dors.
2: D'accord, pardon, excuse-moi, je me fais engueuler. Bon, Juju Fitquette, a priori, selon Lorenza en tout cas, c'est elle qui va gagner dans avec les stars cette année.
1: Mais j'ai trop envie qu'elle gagne parce que figure-toi qu'ils avaient proposé à son amoureux Thibaut InShape et il a refusé de faire danse avec les stars parce qu'il a dit Juju Fitquette, c'est son rêve, je veux pas lui prendre sa lumière. Et donc du coup, elle, c'était tellement son rêve que je me dis, et elle est incroyable, elle danse trop bien, elle a fait. Enfin, je veux que ce soit elle.
2: Ok, bah, si tu veux, alors on s'exécute. Hein, tu sais, y a pas de souci. Après, ça me fait un peu de la peine parce que j'imagine qu'elle fêtera pas ça au champagne.
1: Mais,
2: parce qu'elle, elle est très.
1: Elle est LC et tout. Ouais.
2: Tu vois, elle va nous
1: filer des. Champagne, c'est pas grave.
2: Non, ça va être des coupes de jus de brocoli. Enfin, c'est...
1: le kombucha.
2: C'est le moment. Vous l'avez voulu.
4: Allez.
2: Vous avez voulu son retour.
1: Oui.
2: Il y a beaucoup de messages sur l'application Manu sur Énergie. Vous pouvez nous envoyer des messages vocaux. Et régulièrement, il y a des messages qui nous disent à quand le retour de la ferme de Lolo.
1: Ça me touche, c'est mignon.
2: Louane est avec nous au téléphone. Bonjour, Louane. Ah, Louane était avec nous au téléphone.
1: Ah.
2: Alors, bougez pas. C'est pas grave, on a Amélie. Amélie ?
5: Oui, bonjour.
2: Bonjour à toi, Amélie. Sois la bienvenue.
5: Bonjour, Manu, les Wawin.
2: Amélie, tu vis un moment rare dans l'émission.
5: Oui, je me rends compte.
2: Mais c'est quand même le. On faisait ce jeu, puis on l'a complètement arrêté. Ça fait 200 ans, quoi.
1: On l'a fait une seule fois, je crois, depuis le début là, de la saison, ouais.
2: Non, on l'a pas fait cette saison, la ferme de l'eau.
1: On l'a fait au tout début de saison, une fois.
2: Ah, d'accord. Et on l'a arrêté après.
1: Ouais.
2: C'est qu'il y a une raison.
1: Ouais. Mais je suis entièrement d'accord. Mais non, mais je sais que vous kiffez le générique.
2: Ce jeu est culte, pas pour le jeu en lui-même, mais pour le générique. Amélie, c'est pour toi. Tu vas participer à ce moment. Voici le retour du jeu que tout le monde attend. Oui, on l'attend, on l'attend, on l'attend.
4: Oui, on l'attend.
2: Bien sûr, t'as de la chance, Amélie. Voici la ferme de Lolo. Et donc, le générique de début.
1: Oui.
2: En direct. Quand tu veux, Lorenza.
1: Bah, c'est parti, hein.

0: repartira avec un petit cadeau. Allez, c'est parti.
1: Alors attention, les règles du jeu. Lorenza va te faire écouter des bruits d'animaux. À toi de deviner à quoi correspondent ces bruits d'animaux.
0: Allez, okay. C'est parti pour le premier.
1: Oh putain.
0: Ouais, la cendre.
1: Oh merde.
0: Alors, Amélie, à ton avis, est-ce que c'est une grenouille verte qui crie pour éloigner une menace? Ou est-ce que c'est une chauve-souris qui donne naissance à un petit?
2: Chauve-souris.
0: Non, c'était la grenouille.
1: Ah oh là là.
0: Ah
1: bah
0: ouais,
1: là
0: mais t'entends ce cri, elle veut faire fuir tout le monde là.
1: Ah mais moi elle m'a fait peur aussi.
0: Ah
1: bah
0: aussi, hein. Aussi, j'avance pas moi.
1: Oh là là. Et si moi, t'aurais du WD-40 s'il te plaît.
0: Ça grince.
1: Oh là là. Bon,
0: allez, c'est pas grave. C'est pas grave, c'est parti.
1: C'est pas grave, on peut se rattraper maintenant.
0: Allez, le deuxième. Alors, est-ce que c'est un lion qui se gratte contre un arbre? Ou est-ce que c'est un cerf qui brame pour attirer les femelles?
2: Un cerf, je dirais.
0: Bien joué, Amélie.
1: Mais alors, on se rattrape,
0: ah
1: là.
0: Ah ben ouais.
1: Alors, et attention, ça veut dire que tout va jouer maintenant.
0: C'est parti.
2: Oula.
1: C'est drôle ça, c'est un animal.
0: Drôle, c'est un animal.
1: Parce qu'on dirait un pote à 14h du matin. Mais...
0: On dirait François Damiens qui rigole trop. Est-ce que c'est un singe qui s'apprête à manger ou est-ce que c'est une hyène qui se rafraîchit dans une rivière?
2: Un singe?
0: Non, c'était la hyène.
2: Ah non,
0: c'est le rire de la hyène.
1: Oh là là. Ah, le fameux rire de la hyène.
0: Bah, oui, c'est ça en fait. Elle... Mais qui kiffe. Hein.
2: Ah ouais, carrément.
0: C'est génial.
1: Oh, Amélie, pour le retour de la ferme de Lolo. Ah. C'est pas gagné, mais je vais t'offrir le mug Manu sur Énergie.
0: Ah.
2: Merci. Il
1: n'y
2: en avait pas d'autres,
1: Bruit? Non,
0: désolé. Oh,
1: c'est beaucoup déjà, là.
0: Ouais, c'était 3, c'est pas mal, hein.
1: Mais attention, bon, Amélie.
2: Super,
1: Amélie, tu n'es pas venue que pour le mug, tu es venue aussi pour le générique de fin de la ferme de Lolo.
0: Allez.
2: Ben oui, bien sûr.
1: T'es prête, Lorenza?

0: Ah non.
1: Mais tu repars quand même avec un petit cadeau.
0: Wow. C'était la ferme de Lolo que le monde entier nous envie. Amélie, on t'embrasse.
2: Merci, bonnes vacances à vous.
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0: si vous avez bossé la nuit,
1: oui.
0: Ou peut-être dans quelques heures.
2: C'est le week-end.
0: C'est le week-end.
1: Oui.
0: Et ce week-end, on le démarre ensemble. Parce qu'on le démarre dès le vendredi, voire même dès le jeudi avec cette création de Lorenza.
1: Le jeudredi.
0: Qui appelle ça le jeudredi. C'est un jeudi condensé avec le vendredi. On n'est pas jeudi, on est jeudredi. J'aime beaucoup cette idée. Cette journée, oui, on est avec vous pour la démarrer jusqu'à 10h en direct. C'est Manu sur Énergie. Il y a les sondages du matin qui arrivent. On va écouter K-pop de Demon Hunters aussi. Mais avant ça, c'est le moment de vous réconcilier comme tous les vendredis avec la chanson de la réconciliation. Vous êtes fâché avec quelqu'un, vous venez nous expliquer ça. Et on s'engage à vous réconcilier en chanson. On a Rose aujourd'hui avec nous. Bonjour Rose.
3: Salut Manu, salut l'équipe.
0: Bienvenue sur Énergie Rose. T'es fâché avec qui?
3: Moi je suis fâché avec ma meilleure amie Lisa.
1: Oh non.
0: Oh, c'est rare
3: ouais.
0: Ça. C'est, honnêtement, on a eu, on commence à avoir une petite cinquantaine de chansons de réconciliation quand même
1: ouais.
0: Depuis pas mal de mois maintenant. Et on n'a pas eu beaucoup de meilleurs amis. On a eu des colocs,
1: oui,
0: des collègues,
4: des voisins ouais. Aussi.
0: Des voisins aussi. Qu'est-ce qui s'est passé avec ta meilleure amie Rose?
3: Écoute, hier on regardait Le Diable s'habille en Prada. Jusque là tout va bien. Et au bout de 15 minutes, elle s'est endormie comme très souvent.
0: D'accord.
3: Du coup, pour rigoler, je lui ai versé un peu d'eau sur le visage pour la réveiller. Mais elle a détesté. Et jusqu'à la fin du film, elle m'a plus parlé du tout, quoi.
0: Ah, mais alors ça, c'est comme en couple, des fois, l'autre doit faire une blague.
1: Oui.
0: Et en fait, tu le prends très mal.
1: Ça va pas du tout marcher.
3: Ouais.
0: Et toi, quand tu fais la blague, tu fais putain, je m'attendais pas à cette réaction.
3: Ah, mais c'est exactement ça. Je m'y attendais pas du tout, du tout.
1: Oh, mais elle va pas rester fâchée pour des petites gouttelettes d'eau sur le visage.
3: Ouais, mais depuis hier, j'ai plus de nouvelles.
0: C'est tout frais. C'est
1: ouais.
0: Tout frais.
3: Ça, ouais.
0: On aime bien les fâcheries fraîches.
1: Mais ça va le faire.
0: Des fois, on a des fâcheries qui durent depuis 10 jours, c'est plus compliqué.
1: Oui.
0: Ça, c'est frais. Elle est encore là-dedans. Je pense qu'il y a moyen de rétablir la situation.
1: Mais
0: Rose.
1: Oui.
3: J'espère.
0: Elle s'appelle. J'ai oublié le prénom, pardon.
4: Lisa.
3: Lisa.
0: Très bien. Est-ce que vous avez, si vous êtes meilleure amie, une chanson un peu de BFF? Ou alors, est-ce qu'elle, elle a une chanson vraiment qu'elle adore?
3: Alors, ouais, c'est plutôt ça. Elle a vraiment une chanson qu'elle adore. C'est Comme d'habitude de Claude François.
1: Elle a 108 ans?
0: Un peu plus, 215.
1: C'est fou.
0: Mais
3: elle adore ça, elle adore.
0: Elle est fan de Claude François?
3: Elle adore cette chanson en particulier. Surtout.
1: Ok.
0: Comme d'habitude, c'est « Je me lève
1: et je te bouscule ».
4: Ça m'inspire, c'est bon. J'ai une piste. C'est bon, je l'ai.
0: Le principe de la chanson de la réconciliation est simple, Rose. Tu vas nous laisser maintenant 10 minutes. Enfin, tu vas laisser 10 minutes à Florent, qui apparemment est inspiré.
3: Oui.
4: Ouais.
0: Florent, okay. c'est le producteur de l'émission et c'est aussi celui qui chante le mieux dans l'émission.
1: Ah, il chante trop bien, mais oui.
0: Et il a 10 minutes sur Comme d'habitude de Claude François pour écrire des paroles qui vont, on l'espère, toucher Lisa. Parce que Lisa, dans 10 minutes, on va l'appeler en direct et on va lui chanter cette chanson. Ok, Rose?
3: Parfait.
1: Allez, on y croit, ça va le faire.
0: C'est la garantie énergie.
3: Oui, j'espère aussi.
0: La garantie énergie, c'est zéro fâcherie. Rose, rendez-vous dans 10 minutes, on t'embrasse. Bouge pas, reste
3: à
0: avec
3: toute.
0: Nous.
3: Bisous.
1: Bienvenue.
2: Je vous adore, les wawa.
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0: Voici, comme chaque jour, les sondages du matin. Tout le monde participe, on y va. 22% des gens disent le faire systématiquement avant de demander une augmentation. Qu'est-ce qu'ils font, Lorenza?
1: Ils s'habillent bien?
0: Peut-être, mais c'est pas ça. Florent.
4: Il prépare des arguments?
0: Il prépare des arguments peut-être, mais c'est pas ça.
4: Ah.
0: Qu'est-ce qu'il faut avant de demander une augmentation, Aurélie, au standard?
6: Il se compare avec ses collègues?
0: Non, ils le font tout seuls.
6: Ça se voit?
0: Ça se voit si tu le vois le faire.
6: Ok. Ah.
0: Mais sinon, quand il va au rendez-vous, ça se voit pas. Non, il le fait avant de le faire.
4: C'est un geste?
0: Avant de demander une augmentation. Il peut faire des gestes, ça peut être des gestes aussi.
1: Ça, il parle?
0: Il peut parler ou alors c'est dans sa tête.
4: C'est quelque chose pour s'encourager?
0: Un peu. 22% des gens disent le faire systématiquement avant de demander une augmentation. Priez.
1: Oh. Ah ouais.
0: Faites okay. que mon augmentation soit acceptée,
1: ouais.
0: Faites qu'elle soit acceptée. Je pense que vraiment je le mérite, ce serait vraiment incroyable. Et puis tu t'emballes et tu peux rajouter les trucs genre promis j'irai à la messe dimanche prochain.
1: Ouais.
0: Les trucs.
1: Ok.
0: 22% quand même, hein.
1: C'est énorme.
0: Ah oui, c'est beaucoup. Des gens qui prient avant de demander une augmentation. Deux femmes sur trois trouvent ça sexy quand un homme le fait. Quand un homme fait quoi, Lorenza?
1: Quand il conduit.
0: C'est pas vraiment une action.
1: Ah.
0: Quand ça se passe, en fait. Mais ça se passe suite à une action. Je sais, je vous ai embrouillé.
4: Clairement.
0: Lorenza?
1: Quand il fait une tâche sur lui?
0: C'est sur lui. C'est sur lui, mais c'est pas une tâche. Et c'est pas sur le vêtement.
1: Ah.
0: C'est sur lui. Deux femmes sur trois, tout ça sexy quand un homme le fait. C'est une action, en fait, mais c'est pas une action qui contrôle.
4: Se raser la barbe?
0: Non, tu contrôles se raser la barbe.
1: C'est dégoûtant?
0: C'est pas dégoûtant, mais 2 femmes sur 3, quand même, c'est beaucoup. Je trouve ça sexy. Quand un homme sue.
1: Ah. Bah, c'est un peu. Si, oui.
0: Ah ouais?
1: Bah ouais.
4: Et un côté bestial, non?
1: Et moi, je sais que je suis amoureuse quand j'aime l'odeur de la transpiration de la personne avec qui je suis.
0: Ah. Et, ouais. quand j'aime la lécher.
1: Non, bah arrête. Non, mais tout de suite dans la.
0: Et j'avoue que je récupère la sueur. Je vous le dis. Hey, on se dit tout ce matin. Je la récupère avec une petite cuillère. Je la mets dans un bol.
1: Oh,
0: et comme ça, la journée, quand il me manque, je l'ouvre. Oh, et je prends une goutte.
1: C'est dégueulasse. Mais non.
4: Petit shooter.
1: Je me confierai plus jamais.
0: Oh si. 15% des fans de foot ont déjà fait ça. Ils ont déjà fait quoi? 15% des fans de foot.
4: Pleurer après un match?
0: Non, c'est pas après un match.
1: Est-ce qu'ils achètent quelque chose?
0: Oui, absolument. Ils achètent quelque chose.
1: C'est de la. Enfin, des objets, un objet?
0: Non, c'est pas du merchandising.
1: Ok. Ah.
0: Non.
4: Ah oui, non, c'est. Ouh, ça va?
0: 15% des fans de foot ont déjà fait ça.
1: Est-ce que c'est avec quelqu'un d'autre ou c'est tout seul?
0: Ça peut être tout seul, ça peut être avec quelqu'un d'autre. C'était voyager à l'étranger pour voir un match.
1: Ah ouais,
4: faut vraiment être fan. Hein.
0: Mais moi, j'ai un pote.
1: Pour la Coupe du Monde.
0: Mais toutes les Coupes du Monde. Il est fan de l'équipe de France.
1: Okay.
0: Mais fan absolu.
1: Ouais, numéro 1, quoi.
0: Il va à toutes les Coupes du Monde. Il était même passé sur TF1. Ils avaient fait quasiment un reportage sur lui.
4: Là, il a pris ses places pour 2026.
0: Et on en a parlé. Il est en train de voir. Il a déjà les places, je crois. Oh, il a
1: acheté. C'est une dinguerie.
0: Et il part. Et en mode aventure. Des fois, il sait pas où il va dormir.
1: Ouais, mais il s'en fout parce qu'il sait qu'il va voir le match. Quoi.
0: Exactement. Il va voir le match.
1: C'est des vrais passionnés. Moi, je trouve ça génial.
0: Mais c'est incroyable.
1: Je suis admirative.
0: Et quand il te raconte, mais t'as dormi où? Alors là, la première nuit, c'était un peu galère.
1: Ouais.
0: En fait, il y a un mec qui m'a proposé d'aller chez lui, mais en fait, je sentais pas. Du coup, j'ai traîné un petit peu dans un bar, et là, il y a quelqu'un qui m'a dit, tiens, là-bas, il y a une auberge de jeunesse.
1: C'est génial.
0: Et à chaque fois, il vit une aventure et il fait ses matchs.
1: Incroyable.
0: Et il est passé, sans déconner, à la dernière Coupe du Monde, il est passé à la télé parce que parce qu'il parle bien, parce qu'il se marre bien et tout. Et les gens disent, putain, faut le filmer, lui. Incroyable, gros fan.
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0: personne grâce à la chanson de la réconciliation comme tous les vendredis. Rose nous a appelé tout à l'heure et elle est fâchée. Enfin, elle est fâchée. C'est surtout sa meilleure amie qui est fâchée contre elle. Rose, rebonjour à toi.
1: Coucou.
0: T'étais avec ta meilleure amie Lisa. La fâcherie date d'hier. Vous regardiez un film. Au bout de 15 minutes, elle s'est endormie. Et pour rigoler, tu lui as versé un peu d'eau sur le visage pour la réveiller, mais ça l'a énervé. Elle a détesté même, et apparemment, elle ne te parle plus depuis hier. Le principe de la chanson de la réconciliation, c'est qu'on arrête ces fâcheries. C'est qu'on arrête tout ça et se rabiboche. C'est la garantie énergie zéro fâcherie.
2: Après, je comprends que sur le moment, ça embête un peu, mais bon, on peut râler comme ça des jours, ça va le faire.
0: Et c'est là qu'intervient Florent, le producteur de notre émission, l'homme qui sait chanter. Tu nous as dit que la chanson préférée de Lisa, c'était comme d'habitude de Claude François. Il a eu 10 minutes pour écrire des paroles sur cette chanson par rapport à votre histoire, par rapport à vous. Et le but, c'est de lui chanter. Normalement, on va avoir Lisa au téléphone avec nous. Lisa ?
3: Oui.
0: Bonjour Lisa, bienvenue. Je crois qu'on t'a dit que tu passais à la radio. C'est énergie. Je m'appelle Manu, bonjour à toi.
3: Bonjour.
0: Je t'appelle ce matin parce que nous sommes au courant d'une fâcherie. Rose, qui est ta meilleure amie, nous a appelé ce matin. Et Rose, elle est avec nous. Rose, dis bonjour à ta meilleure amie.
3: Coucou ma louloute, ça va ? Salut.
0: Voilà.
2: Allez, super.
0: C'est sa louloute, hein, mais apparemment la louloute est un petit peu fâchée.
2: Voilà.
0: Lisa, on est au courant. On sait ce qui s'est passé. On sait que tu en veux à Rose. On sait que tu as mal pris ce verre d'eau. Mais maintenant, j'aimerais que tu écoutes. J'aimerais que tu écoutes ça. C'est ta chanson, ça. Lisa, c'est ta chanson préférée. Parce que t'as 112 ans. Claude François, comme d'habitude. Écoute bien ces paroles, elles sont pour toi.
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0: C'est Lisa qui a dit ça, c'était magnifique. C'est Lisa.
1: Ah ouais, superbe.
2: Ah, ah mais voilà.
1: Ah, j'en ai la chair de poule, c'est trop beau.
0: Lisa, on peut dire que c'est... on l'oublie cette fâcherie.
1: Ah bah oui.
0: Ah mais c'est quoi, moi aussi j'avais envie d'être fâché pour que tu me chantes une chanson.
2: Moi aussi, j'ai trop kiffé.
0: Et voilà, la chanson de la réconciliation a encore frappé. Lisa, Rose, t'as vu Rose? Regarde comment elle est maintenant.
1: Oui, on regarde un autre film ce week-end. Ben, c'est surtout qu'on va aller voir le 2 au cinéma. Ben, c'est surtout ça, il faudra pas que tu t'endormes.
2: Hein. Non, mais paye le popcorn quand même.
0: Non, ben, vu le prix du popcorn, justement, elle va pas s'endormir. Rose, Lisa, on vous offre à tous les deux, à toutes les deux, le mug Manu sur Énergie.
1: Merci beaucoup.
0: On vous embrasse. Bravo.
1: Des belle journée, bisous, beau bonne journée.
0: Et bravo, Florent.
3: Ah, zéro fâcherie. Hein.
2: Ah, c'était fou.
0: Ah, oh, c'était beau. Ah, oh, j'avais les
4: poils. Ah, oui.
0: Moi, j'avais les poils.
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0: Et c'est le moment.
2: Il est là.
0: Ça y est. Normalement, on l'a au téléphone. Il est papa depuis avant-hier soir.
2: Nini.
0: D'un petit Archibald.
2: Oui.
0: C'est Nico qu'on a au téléphone.
7: Salut tout le monde.
0: La petite voix
2: la
0: de celui qui a celui qui a pas beaucoup dormi.
7: Qui a quoi? Dormir. Qu'est-ce que c'est que ce mot?
0: Bon alors, hé.
2: Ben raconte.
0: Papa pour la troisième fois.
7: Ouais, on a changé de voiture. Voilà, ça y est. Ah ben, il va falloir.
0: Ça va faire en tout là, parce que c'est un
7: composé.
2: Quatre en tout.
7: Exactement. Hein. Moi, je récupère mes deux enfants ce soir, tu vois, pour les vacances, pour deux semaines de vacances. Donc, on va être quatre à la maison. Quatre enfants, ça va être sympa.
0: Ça va être bien. Bah, avec un bébé qui pleure et tout, vous allez vous régaler.
7: Ouais, on s'ennuyait. Donc, écoute, on s'est dit qu'il fallait faire un truc comme ça dans notre vie. Mais tout roule.
0: Voilà.
7: Tout roule.
2: Alors, on veut savoir,
0: On est tous d'accord pour dire que le prénom, il déchire.
2: On adore.
7: Sérieux?
2: Ouais.
0: Archibald.
2: C'est trop stylé.
7: On avait un gros doute, hein, parce que pour nous, ça évoque un truc. C'est un héros d'un livre qu'on lisait à nos filles, sans savoir qu'on le lisait à nos filles, avec ma compagne.
0: Alors tu veux dire que Archibald, c'est le héros d'un livre que toi tu lisais à tes enfants et que elle lisait à ses enfants?
7: Et exactement. Et en fait, c'est en se mettant ensemble qu'on s'est rendu compte qu'on lisait le même livre.
2: C'est génial.
0: Vous êtes bien tombé parce que ça aurait pu être oui, tu vois.
7: Bon, ça fait oui quand même, tu vois, pour la vanne. Non, mais du coup, quand on a su ça, on s'est dit que c'était assez évident quand on a su qu'on allait avoir un garçon. Mais on avait un doute sur le regard des gens, effectivement. Et finalement, il est plutôt bien pris.
2: C'est trop stylé.
0: Tu sais quoi, c'est ce que je disais. J'en connais pas, et c'est le genre de prénom qui va revenir à la mode, mais c'est sûr, c'est tellement stylé.
7: Exactement.
2: Et ça nous inspirait
7: quand des tu crées Archibald, tu retombes dans la vie.
2: Ouais, ça nous inspirait des trucs hyper cool. On s'est dit que c'était le premier de la classe, mais qui reste stylé, qui aide les autres.
0: Ouais. Archibald, il est bon en tout, en fait. Ouais. Il est bon en cours, et ensuite, quand il se met à faire du roller, il va être le meilleur en roller.
2: Il va plaire aux filles, mais il va avoir plein de potes aussi. Fin...
0: C'est incroyable.
3: C'est le premier qui est choisi quand il y a des équipes de sport à faire.
0: Bien sûr. Et puis, t'adores dire Archie.
2: Oui, Archie sera le capitaine même.
0: Mais bien sûr, c'est Archie. Mais les profs, ils vont adorer l'appeler Archibald.
2: Ouais.
0: Alors le problème, c'est que comme ils adoreront le prénom, ils vont le faire venir beaucoup au tableau. Allez, Archibald.
7: Ah merde.
2: Mais c'est pas grave, il aura des bonnes notes.
0: Mais il s'en fout, Archibald, évidemment. Il sera astronaute.
2: Bah oui.
0: Ouais. Tu sais ce qu'il veut faire plus tard?
7: Écoute, pas encore. Pour l'instant, il bouffe.
0: Bon, c'est déjà pas mal.
7: Bon, l'instant, il bouffe. Il bouffe beaucoup. C'est un tube digestif, mais ça va.
0: Écoute, il a deux jours.
2: C'est normal.
0: Ça va, mais d'ici deux, trois jours, essaye de lui demander quand même ce qu'il veut faire plus tard. Enfin, toi, c'est important.
7: Ouais, exactement.
2: Ça va être un
7: astronaute, ça me paraît bien.
0: Bon, tu l'inscris à Parcoursup et tu vois ce qu'il veut faire.
7: Exactement. Mais j'ai entendu Lorenza qui dit ça va être un fonceur. Elle me l'a déjà dit parce qu'effectivement, c'est un bélier, c'est ça?
2: Ouais, exactement.
0: Ah, oh,
2: mais attends, il s'appelle Archibald, il est bélier, c'est bénef dans la vie, ça.
0: Ben, d'accord, si tu le dis. Hein.
2: Bah oui. C'est là que c'est tout l'inverse. Il faudra pas m'en vouloir.
0: On va laisser reposer. Embrasse évidemment la maman.
2: Ah oui,
7: ouais,
2: bien sûr.
0: Et puis reposez-vous pendant
7: merci pour vos messages. Ouais.
0: Reposez-vous pendant le peu de temps que vous allez avoir pour vous reposer.
7: Oui, mais ça va le faire. Ça va le faire. Mais j'ai hâte de vous le présenter en tout cas.
2: Ah oui.
0: Bah putain, évidemment.
2: Ah oui.
0: Eh mais tu sais que je viens dans le sud, hein, je vais passer.
7: Ah mais je sais que tu viens pour ça au départ.
0: Ah,
7: je suis en train de dire qu'effectivement c'était pour les vacances, pour les trucs, mais tu viens pour voir mon fils.
0: La vérité, je devais partir avec justement ma femme et ma fille, et puis j'aurais dit non, je vais voir Archibald.
2: C'est vrai,
7: elle comprend.
0: Non mais je vais venir évidemment.
2: Oh, c'est la chance.
7: Bon, on va vite, du coup c'est cool.
0: Alors le problème c'est cool. Que je voulais acheter un doudou mais j'ai pas eu le temps, ce qui fait que je viendrai avec un truc que j'ai trouvé à la gare. Voilà, comme ça tu le sais.
7: Ah bah cool, bah un livre.
0: Je pensais plus à une bouteille de vin, mais tant pis s'il voit pas, on la boira d'eau, tu vois.
7: C'est très bien.
0: Bon, et c'est cool, profitez bien, puis on se retrouve après les vacances.
7: Ouais, merci.
2: Et plein de courage et plein de bonheur.
7: Ouais, merci, bisous.
0: Ciao, je pense que là, 1, 2, 3, c'est ici, rendez-vous.
2: Ouais, il dort.
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0: Tout de suite, on a une Xbox Series X à offrir peut-être à Bruce. Bonjour, Bruce.
4: Salut Manu, salut les ouin-ouin.
0: Bienvenue sur Énergie, Bruce. On va jouer ensemble ce matin pour une Xbox Series X. On va jouer au jeu des trois indices.
2: Bah.
0: Je crois que c'est le jeu que tout le monde préfère.
2: Non, moi c'est la boîte à chaussures.
0: Eh bah, ben désolé, on va jouer au jeu des trois indices.
2: C'est pas grave, ça me va aussi.
0: C'est le jeu des trois indices. Tu vas jouer, Bruce, ce matin avec Florent, notre producteur.
2: Ah.
0: C'est lui qui aura la lourde tâche de tout faire pour te faire gagner. Le jeu des trois indices, voici les règles. J'ai cinq mots. Florent va tenter de te faire deviner ces cinq mots en te donnant à chaque fois trois indices pour faire découvrir chaque mot. Il ne connaît pas les mots. Il le découvre. Il y a un chrono de 10 secondes qui démarre. Il a ses 10 secondes pour te le faire deviner avec seulement trois indices. Il y a cinq mots. Sur les cinq, il faut en trouver trois pour gagner. Ok, Bruce?
4: Ça marche.
0: C'est parti. On joue au jeu des trois indices. 10 secondes, trois indices, Florent, ouais, pour faire découvrir à Bruce ce mot.
3: Cheveux. Autre. Pubis.
4: J'ai pas compris le dernier.
3: Pubis.
4: Poil.
3: Oui.
2: Oh, sur le gong.
0: Waouh. Juste avant le gong.
2: Ce qui me fait trop rire, c'est que moi je panique à ce jeu, mais en fait Flo il est encore pire que moi. Il fait des mini
3: abaissés.
2: Il respire plus.
0: Faut que ça gagne vite, sinon il peut tomber.
2: Oui,
3: deux doigts de la chute.
0: Attention, 10 secondes, 3 indices pour faire découvrir à Bruce ce deuxième mot.
3: Voiture, deux roues.
4: Moto.
0: Ouais, allez, pas mal. Sinon, j'ai cru que t'avais entendu dire autre encore. Oui. Savez, à chaque fois, la technique. Attention, ça fait... C'est bien, on dit c'est 2 sur 2 là.
3: Ouais, c'est pas mal là.
0: Troisième mot, 10 secondes, 3 indices pour lui faire découvrir à Bruce.
3: Mort, boîte, enterrement.
4: Cercueil.
0: Cercueil, oui, c'est gagné. Waouh.
3: Oh, ça va mieux.
4: Waouh, trop fort. Merci Florent.
3: Bah, avec plaisir.
0: La Xbox Series X, elle est pour toi, Bruce. Ça y est, 3 sur 3. Boum, il n'y a même pas besoin de faire les deux autres.
4: Ah, génial. Merci beaucoup.
0: Enfin, il n'y a pas besoin.
2: Oh.
0: On dit qu'il n'y a pas besoin. Mais Bruce, est-ce que tu serais prêt à tenter un kit au double? Tu as la Xbox Series X. Mais c'est vrai que cette Xbox Series X, avec un nouvel écran, une nouvelle télé, ce serait pas mal.
4: Ah, j'avoue.
0: La Xbox Series X plus une nouvelle télé, si tu gagnes, si tu trouves les deux mots qui manquent. Ces deux, c'est pas évident.
3: Non, c'est pas évident du tout. Hein.
4: Ouais.
0: Est-ce que tu veux tenter un kit double?
4: Allez, je suis joueur.
3: Oh là là.
0: Oh, oh
3: là
0: là.
2: J'adore.
3: Oh, j'ai chaud là.
2: Yes. Allez, Flo.
3: Allez, Flo.
0: On peut le faire.
4: Allez.
0: Attention. Quatrième mot.
3: Attends.
0: 10 secondes. 3 indices, Flo, pour faire découvrir à Bruce ce mot.
3: Il a l'envers le mot.
0: Ah pardon, excuse-moi, je le remets à l'envers. Eh ben oui, bah fallait faire des couverts.
3: Ah oui,
0: attention, 10 secondes, 3 indices pour faire découvrir ce mot à Bruce.
3: Piqûre, sang, énervant.
4: J'ai pas compris.
3: Piqûre, sang, énervant.
0: C'est un mot.
2: Oh merde,
3: mais je suis nul.
2: Et pourquoi t'as pas dit insecte?
8: Mais ouais, je suis nul, putain.
0: Insecte. Piqûre était.
8: Ouais, mais en fait, le piqûre sang, ça m'a paru évident et le.
4: Ah, moustique.
2: Ouais.
0: Ouais, c'était moustique.
8: C'est n'importe où.
2: Bah, tout c'est con.
0: Ah, je suis désolé.
2: Ouais.
0: Ah, je suis désolé, Bruce. Mais attendez!
2: Attends, c'est pas fini?
0: Voici une règle qui n'est pas connue.
2: Ah oui, qu'est-ce qui te prend?
0: Une règle du jeu que seuls les anciens connaissent et c'est pour ça que j'appelle immédiatement celui qu'on appelle l'ancien.
2: Ok.
0: L'ancien, peux-tu venir?
2: Je suis impressionné là, moi je connais pas l'ancien. Oula, oula. Ah oui.
9: Bonjour.
2: Bonjour l'ancien.
9: Je suis l'ancien.
2: Oui.
9: Vous m'appelez pourquoi?
10: Pour donner la nouvelle règle.
2: Ah, on a hâte de
9: la règle que seuls les anciens connaissent.
2: Oui.
9: La règle qui dit que s'il y a trois mots, que le quitte ou double est tenté, mais que le quatrième mot est perdu, on peut rattraper l'histoire.
2: Oh, c'est sympa ça.
9: Avec le cinquième mot. Non pas pour avoir le quitte ou double, mais pour récupérer le premier cadeau.
2: Ah, mais merci l'ancien.
4: Oulala.
9: Mais je ne connais pas la règle complète. C'est pour ça que je vais appeler l'ancien des anciens.
2: Non mais attendez,
9: mais... Ancien des anciens.
2: Vous êtes combien? Vous êtes combien d'anciens comme ça? Oh, oh mon dieu. Oh putain.
9: Je suis l'ancien des anciens.
2: J'espère qu'il va tenir le coup pour donner la règle.
9: Et je connais la règle de la règle.
2: Ah oui, mais donnez-la vite.
9: Si jamais le cinquième mot n'est pas trouvé, on peut avoir un sixième mot.
2: Ah bravo! Non mais ça s'arrête jamais ce jeu! Il va être 21h!
9: Mais ce n'est pas la règle complète!
2: Ah!
9: L'ancien non, des anciens des anciens connaît la règle!
2: Non, mais ça...
9: Je l'appelle! Ancien des anciens non. Des anciens!
2: J'espère que ça va. Mais il va mourir! Ah ouais, bah oui, mais là c'est. Oui! Oh merde! Oh non! Oh non!
0: L'ancien des anciens des anciens est décédé.
2: Ben oui, ça c'était. On sentait venir, hein.
0: On s'arrêtera.
2: Ah oui. Ouf.
0: À la première règle.
2: Ah.
0: De l'ancien des anciens. Deuxième règle.
2: Je vous avoue que je suis un peu perturbé là.
0: Bon, Bruce, ce que je propose.
2: Ouais.
0: On vient dans 3 minutes et on va tout mettre sur un mot, d'accord? On
11: revient.
0: Okay. On revient. 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
0: Il est 9h23, on va s'écouter Alex Warren, mais avant ça,
10: on retrouve Bruce.
0: Rebonjour Bruce.
4: Rebonjour.
0: Bienvenue sur Énergie, Bruce. Tu as joué au jeu des trois indices il y a une petite dizaine de minutes. T'as tenté un quitte ou double. Ça a foiré.
4: Oui.
0: Mais l'ancien des anciens nous a dit que tu pouvais te rattraper.
2: À chance.
4: Ça, c'est bon.
0: Il reste un mot à deviner.
4: Ouais.
0: Si tu devines ce mot, tu récupères le cadeau de base qui était la Xbox Series
4: X. On va tout faire.
2: Allez les gars.
0: C'est vraiment parce qu'on est le week-end et qu'on part en vacances que j'invente des règles.
2: Ouais, parce que je me suis dit, c'est très chill aujourd'hui.
0: Je rappelle qu'il y reste un mot que Florent, notre producteur, va devoir te faire découvrir. Il a 10 secondes et il doit te donner 3 indices pour que tu le découvres. C'est le dernier mot.
13: J'ai peur.
2: Non, allez.
0: Tu peux le faire.
13: Oui.
4: Ça va le faire. Ça
2: ensemble.
4: Va le faire.
2: Équipe de choc.
0: Attention. 10 secondes, 3 indices pour faire découvrir à Bruce ce mot.
13: Douche, laver, autre.
4: Bain.
13: Autre.
4: Baignoire.
0: T'as répété un indice.
2: Ouais,
0: mais
2: c'était autre, ouais.
0: Oui, mais normalement, on a le droit à 3 mots. Mais bon,
2: c'est le week-end.
0: Comme aujourd'hui, on est très
2: chill. Ouais, franchement.
0: Wow. On a le droit de répéter le mot.
2: Hein.
0: Mais bon. Bruce, allez, tu la récupères ta Xbox Series X.
2: Bien joué.
4: Merci beaucoup.
0: Heureusement que c'est maintenant, parce que sinon, j'aurais dû inventer une nouvelle règle pour un nouveau que tu puisses être en repêchage. Et on aurait fait ça jusqu'à. Mais on serait pas parti en vacances, en fait. Bravo à toi, la Xbox Series X, elle est pour toi, Bruce.
4: Merci beaucoup, merci à tous.
0: Belle journée, bon week-end.
4: Bonne journée, bon week-end.
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0: qu'on fait beaucoup plus simple. Quelle est la raison pour laquelle vous avez mérité une médaille cette semaine? Qu'est-ce que vous avez fait qui vous fait penser que vous allez avoir une médaille, que vous avez mérité cette médaille? 0 870 42 48, on vous prend au téléphone. Avant, dans l'équipe aussi, si vous pensez avoir mérité une médaille, Laura.
1: Ah oui, j'ai emménagé mercredi et j'ai défait tous mes cartons et vidé mes valises, tout est rangé.
0: Oh, incroyable.
1: Ouais.
0: Il reste pas un carton?
1: Mais c'est pas à moi.
0: Ah d'accord.
1: Ouais, ouais.
0: Parce qu'en général, quand tu fais tout d'un coup et que tu laisses un truc, il va rester jusqu'au déménagement suivant.
1: Bah en fait, j'ai une valise de vêtements d'hiver qui est toujours là, mais elle est là en... Je pense que ça va faire partie de la chambre, un petit meuble, un truc, tu vois.
0: Est-ce que vous avez des tringles à rideaux qui sont toutes... Elles sont toutes installées avec les rideaux?
1: Ouais.
0: Ah putain, merde.
1: Qu'est-ce qu'il y a?
0: Non, parce qu'en général, c'est le genre de truc où tu les fais pas au début, tu les fais plus après.
1: Ah, ok.
0: Moi, je me rappelle, j'avais vécu 7 ans dans un appart, j'avais pas de rideau à ma chambre, j'avais mis des serviettes.
1: Ah oui,
0: j'avais bloqué des serviettes et j'ai vécu comme ça.
1: Mais par contre, on a un sommier à monter. Et ça, je sais pas quand on va le faire.
0: Un sommier pour qui?
1: Bah, pour ma coloc, parce que là, pour le moment, son matelas, il est sur le sol. On doit le monter son sommier.
0: Ah, d'accord. Mais elle l'a reçu?
1: Ouais.
0: Oh là, putain, ça va être la fête ce week-end. Vous allez monter un sommier.
1: Ouais.
0: Et c'est quand là pour les zones crémaillère?
1: Eh ben, de toute façon, je vais faire des cartons officiels et vous allez recevoir les invitations bientôt.
0: Des cartons officiels?
1: Oui.
0: Genre tu vas imprimer et tout?
1: Oui.
0: Genre sur papier?
1: Oui.
0: Genre comme un faire part de mariage?
1: C'est tout à fait ça.
0: T'en es là?
1: Oui. Écoutez, la trentaine, on s'amuse comme on peut. Hein.
0: Audrey avec nous au téléphone. Bonjour Audrey.
2: Salut Manu, salut Romain.
0: Pour quelle raison tu penses avoir mérité une médaille toi aussi cette semaine?
2: Alors je pense qu'on a mérité une médaille avec chérie, parce que mardi...
0: Oula, Audrey, ça coupe à mort.
2: Ah pardon,
0: je t'en prie.
2: J'ai dit, avec mon chéri, mardi soir on s'est fait un resto en amoureux, c'était imprévu et la première fois depuis 4 ans sans les enfants.
0: Mais bravo!
1: Oh, bravo les gars!
0: T'as mérité ta médaille. Et les enfants étaient où? Bon, on sait pas, ils étaient au parc, on les a laissés le soir.
2: Non, ma belle-fille était chez sa maman et chez mes parents.
0: Oh la vache! Ouais, alors Audrey, il y a un petit souci, tu n'as pas payé ton forfait téléphone, t'as payé que le forfait voyelle. Ce qui fait qu'il y a que les voyelles qui passent.
1: Mais on a compris que les enfants étaient gardés.
0: Mais ouais, oui, bien sûr. On t'embrasse Audrey, merci beaucoup de nous avoir appelé. Melinda est là, bonjour Melinda.
3: Bonjour Manu, bonjour les ouin ouin.
0: Et dis-moi, on a un problème avec le téléphone en ce moment. Ça vient peut-être de nous le problème. Melinda, tu as mérité une médaille toi aussi cette semaine?
3: Oui, hier j'ai ouvert un livret A pour mettre de côté et du coup ce matin j'ai fait mon premier virement de 200 euros.
1: Bravo!
0: Ça y est, tu commences à économiser.
3: Ouais.
0: Et tu, c'est quoi le but? C'est mettre 200 euros chaque mois?
3: Oui.
1: C'est top. Bah,
0: pas mal.
3: Plus si affinité, mais déjà commencer par 200 euros.
1: Mais c'est déjà très bien en vrai, 200 balles.
0: Ah bah ouais.
1: Bah trop.
0: Attends,
1: bien.
0: Lorenza, le moment où elle dit, ouais, elle commence à dire je vais mettre 200 euros et à la fin des 200 euros, elle les a déjà dépensés.
1: C'est ça.
0: Et bah bravo, t'as mérité ta médaille toi aussi, Melinda.
3: Merci.
0: Belle journée, on t'embrasse, bon week-end.
3: Bonne journée.
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0: C'est le moment de jouer avec Florent, notre producteur. Tous les jours, il nous sort un petit jeu. Oh, je dis un petit jeu, c'est un gros jeu.
6: Bah oui, c'est une grosse préparation.
0: Bah alors.
1: Bah en vrai, c'est trop stylé de pouvoir créer un jeu tous les jours. C'est trop stylé.
0: Mais tout à fait.
1: Bah oui, je tenais à le dire, je suis impressionné.
0: Mais tu as raison de le dire, bien sûr, nous sommes tous impressionnés.
1: Il faut voir s'il est bien maintenant, mais...
0: Ah bah alors ça, on l'a vu déjà. Hein.
1: Le coup de presse. Non, on adore.
0: C'est le moment de jouer, on a Émilie qui est là. Bonjour Émilie.
7: Salut Manu, salut les Wangwang.
0: En toute détente, on joue avec Florent qui nous propose chaque jour un jeu sur un thème différent.
1: Oui.
0: Par rapport, des fois c'est les seins du jour.
1: Oui, des fois c'est la journée mondiale aussi.
0: Oui, voilà. Aujourd'hui, qu'est-ce qu'on a?
6: Aujourd'hui, c'est des anniversaires. Ah. C'est l'anniversaire de Michel Denisot, 81 ans. Bon anniversaire Michel.
0: Bien sûr.
6: Et ça aurait aussi été l'anniversaire de Michel Blanc, qui aurait eu 74 ans.
0: Ah. D'accord.
6: On va donc jouer au jeu
0: des Michel.
6: Michel, exactement.
7: Des Michel.
1: Ça.
0: Il va falloir qu'on devine des Michel.
6: Exactement, je vous donne un indice et vous devez trouver le Michel qui correspond à l'indice.
0: Okay, très bien. On joue chacun notre tour, on joue en équipe, on est des champions, on est des winners, on est des guerriers.
1: Ouais.
6: Et on commence par Émilie, ok?
7: Ok.
6: Attention, c'est facile. Canapé rouge.
7: Michel Drucker.
6: Oui, c'est
0: oui,
6: déjà
0: Michel Drucker. Bingo. Canapé rouge, ça, c'est facile.
6: Facile ça. Attention, Manu, c'est pour toi.
0: Ouais.
6: Marie-Lou.
0: Michel Polnareff.
6: Oui.
1: Bien joué.
0: Marie-Lou, Goodbye Marie-Lou, la chanson.
1: Oui.
6: Bien sûr.
0: Oh, on est bon. C'est marrant, il n'y a que des jeunes, hein,
6: Michel.
0: Il
6: n'y a pas, tant de jeunes.
0: C'est soit vieux, soit mort. Hein,
6: Attention, Lorenza.
1: Oui.
6: Technique.
1: Oula.
6: Barack.
1: Barack. Michel Obama.
6: Oui.
0: Oh oui. Je l'ai. C'était pas évident.
6: Ah, oui, là, c'est international. Attention. Émilie, il jouait du piano debout?
7: Oui.
0: Michel Berger.
1: Oui.
0: Michel Berger, bien
6: oui,
0: sûr.
6: Oui, c'est un
1: sans faute. L'autoroute de Michel.
0: T'en as encore combien? Deux.
6: J'en ai encore deux.
0: Attends, on peut faire un sans faute. On peut faire un sans faute.
6: Pierre Palmade.
0: Michel Larocque.
6: Oui. Attention, tout sur celui-là qui est sans doute le plus difficile.
0: Ah, est-ce qu'on peut le faire à trois?
6: Ouais, je pense que oui.
1: Ah.
0: Allez,
6: attention.
0: Tous les trois.
6: Connemara.
1: Bah, Michel Sardou.
0: Enfin, je pensais que c'était le plus difficile.
6: Ben oui, mais c'était une blague parce qu'il n'y a pas 20 000 Michel connus.
0: Mais en fait, honnêtement, t'as terminé par le Michel des Michel.
6: Ben, bien sûr.
0: Évidemment, s'il ne doit en rester qu'un.
6: C'est le chef des Michel.
0: C'est Michel Sardou. C'est lui qui a inventé le mot Michel. Avant Michel Sardou, il n'y avait pas de Michel. Personne. Michel Drucker est plus vieux que Michel Sardou. Mais il s'appelait Alain au départ. C'est incroyable.
6: Il s'est michelisé après.
0: Bien sûr. Il était en voie de michelisation. Bien sûr. Alors, il s'est transformé. Et voilà.
1: Michelisation.
0: Voilà. Émilie, je vais t'offrir le mug Manu sur Énergie avec le t-shirt Manu sur Énergie aussi.
7: Super, merci beaucoup. Vive les Michel.
0: Bisous à tous les Michel, évidemment.
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0: On se donne des médailles, parce qu'on est vendredi, on fait ça de temps en temps le vendredi. On n'attend pas que les autres nous en donnent des médailles, on se les donne nous-mêmes. Pour quelle raison vous pensez avoir mérité une médaille? Il y a Nelly qui est là. Bonjour Nelly.
8: Bonjour, bonjour l'équipe.
0: Nelly, qu'est-ce que t'as fait cette semaine où tu te dis, là j'ai mérité ma médaille?
8: Alors je pense quand même que ça mérite une sacrée médaille. J'ai rendu tous les Tupperware à tous les gens qui m'en avaient prêté.
1: Mais
0: c'est
1: bravo.
0: Incroyable. Et je vais dire un truc, le plus incroyable, c'est pas de les rendre, c'est de savoir à qui les rendre.
8: C'est vrai.
1: Et
8: c'est vrai.
1: Trouver le couvert qui correspond au bon Tupperware, quoi.
0: Bien sûr.
8: C'est... Tout a été bien rendu.
0: Et il y en avait combien à rendre?
8: Oh là, il y en avait 7, 8.
1: Ah ouais, quand même.
0: Attends, comment ça se fait que t'as autant de Tupperware de personnes?
8: Parce qu'à chaque fois, j'en prends un, puis j'en redemande un à chaque fois, parce que je le perds, et puis après, l'idée de tout retrouver, de tout redonner, enfin bref.
1: Bah, on te fait beaucoup à manger, en tout cas.
0: C'est là, ce qui est incroyable, c'est que dans le monde, il y a toujours quelqu'un qui a une boîte de Tupperware et une autre personne qui a le couvercle.
1: C'est beau.
0: Et peut-être même dans un autre pays, tellement les boîtes de Tupperware se baladent et volent de personne en personne.
1: C'est vrai.
0: On pourrait écrire une chanson bouquin là-dessus. La chanson du Tupperware. Mais je ne le ferai pas.
1: Non.
0: On t'embrasse, Nelly. Merci beaucoup de nous avoir appelés.
8: Merci beaucoup.
0: Ciao. Florent, une médaille de notre producteur cette semaine?
6: Bah, il y a la déclaration d'impôt qui a ouverte. Et du coup, je me suis connecté au site et je me suis rappelé des 15 caractères de mon mot de passe.
0: Non.
6: Sachant qu'il y avait des caractères spéciaux et des majuscules.
0: Mais je suis incapable de me souvenir de mes mots de passe de
1: pas
0: 15
1: comme ça.
0: Caractères.
1: Ah, non, 15 voilà. Caractères.
6: Ouais. Caractères spéciaux, majuscules.
1: C'est un livre.
6: Bam!
0: Mais j'ai pas. Comment t'as su qu'il y avait le truc d'impôt? On a reçu un mail?
1: Bah, tout le monde le sait là.
6: Tout le monde le sait, ouvert. Ouais.
1: Bon, merde. Après, t'as jusqu'au 4 ou 5 jours.
6: Oui, c'est large. Hein.
1: Mais bon, si t'as envie.
0: Pourquoi j'ai reçu une mail?
1: Bah, je sais pas, c'est. Enfin, genre, ils l'ont annoncé un peu partout.
0: J'ai reçu un mail?
1: Non, j'ai vu dans les infos, enfin. On en parle, quoi. C'est ouvert, quoi.
0: Ah, mais je regarde pas ces conneries.
1: J'ai reçu une lettre, je crois même.
0: Non, j'ai dit fake news. Charlotte est là. Bonjour, Charlotte.
9: Bonjour Manu, bonjour les ouin-ouins.
0: Merci d'être avec nous Charlotte, t'as mérité une médaille toi aussi cette semaine?
9: Oui, alors, moi en fait j'ai préparé pour des amis un peu trop de pâtes carbonara. Et pour pas les jeter, je les ai déposées dans une association locale.
1: Oh c'est bien.
0: Alors c'est surprenant parce que t'as dû en faire beaucoup beaucoup quand même.
9: Oui, non mais les pâtes moi je ne sais pas doser. Est-ce que vous savez doser?
0: Non mais pour te dire ce qu'on t'en donne à une association, c'est que t'as fait des kilos de pâtes quand même.
9: Oui oui.
0: D'accord, bah écoute, il y a des gens qui ont été heureux grâce à tes pâtes carbonara.
9: Merci.
0: Alors, il y a plusieurs personnes heureuses. Les personnes de l'association et puis la marque de pâtes que t'achètes parce que tu leur fais leur chiffre d'affaires. On t'embrasse Charlotte, merci beaucoup de nous avoir appelé. Gros bisous. Chris est là aussi, bienvenue sur Énergie Chris. Allez, une médaille encore pour toi.
10: Oui, bonjour Manu, bonjour les Wawa. Alors j'ai une médaille parce que j'ai réservé mes vacances 4 mois à l'avance alors que d'habitude je m'y prends à la dernière minute.
0: Et tu vas où?
10: Alors je pars direction la Thaïlande.
1: Oh là, c'est bien ça.
0: 4 mois à l'avance, putain.
10: Carrément.
0: L'avantage quand tu fais ça, c'est que tu payes beaucoup moins cher que Lorenza qui va prendre la dernière minute. Exactement. Juste pour faire 100 km.
1: Ah, c'est tout à fait ça.
0: Merci beaucoup Chris de nous avoir
10: appelé.
11: Salut, c'est Gims. Soleil sur ton corps. Gims, 4 lettres, comme Manu. Coïncidence? Non, je crois pas. Ça s'appelle le destin.
0: C'est nous. Il est 9h56, on a encore 4 minutes à passer avec vous. À 10h, on va s'en aller et on va vous laisser en week-end et même en vacances peut-être. Nous, on va prendre une petite semaine de vacances.
1: Ah oui.
0: Profitez-en si vous aussi vous êtes en vacances, mais on n'est pas encore parti. On va évidemment lancer un titre qui va vous donner le sourire. Et c'est un peu en rapport avec les vacances. Honnêtement, c'est quoi? C'est le titre vacances.
1: Okay.
0: Tous les jours, à la fin de l'émission, on vous lance un titre pour voilà.
1: Trois.
0: Le titre que vous devez absolument écouter pour que votre journée se passe bien. Vous allez voir, c'est dans quelques secondes. Mais avant ça, on a Marie au téléphone. Bonjour Marie.
4: Bonjour.
0: C'est notre dernier appel du jour, Marie. C'est avec toi qu'on va lancer ce week-end. Tu nous appelles d'où?
4: Je vous appelle de Caen.
0: De Caen, non, c'est pas Bretagne, c'est un petit peu avant, c'est.
4: Calvados, Normandie.
0: C'est ce que j'allais dire, évidemment, Normandie. Bien sûr. C'est la. Calvados. Évidemment, je suis nul en géographie. Mais ça se voit. Qu'est-ce que tu fais dans la vie, Marie? Tu es déjà au travail, là?
4: Oui, tout à fait. Je suis directrice d'un magasin de vêtements.
0: Cool. Oh, c'est stylé, ça.
4: Ouais.
0: Genre, directrice, ouais. C'est ton magasin, toi?
4: Non, je le gère. C'est moi qui gère, mais c'est pas à moi.
0: Mais c'est genre une grande chaîne de magasins?
4: Ouais, c'est des vêtements pour hommes. En fait, c'est du sportswear et pas mal de cérémonies de mariage.
0: Pas mal de les costumes pour les mariés.
4: Ouais, que les hommes, ouais.
0: Ah d'accord.
1: Stylé.
0: Ouais. Bah, c'est pas cool. Mal quoi.
1: Tu vois des hommes en costard toute la journée.
4: Oui. Et franchement, tu les vois arriver, voilà, basique. Tu les as dit, waouh.
1: Costard, ça change tout.
0: Tu vois, c'est exactement la même chose que Lorenza, sauf qu'elle, elle a que la partie 1.
1: Ah oui.
0: C'est ça. Marie, je vais t'offrir le mug Manu sur Énergie pour te remercier de nous avoir appelé. Comme t'es dans la mode, attends, je t'offre le t-shirt Manu sur Énergie.
4: Ah, ça c'est chouette. Merci, c'est trop cool.
0: On t'embrasse.
4: Merci beaucoup.
0: Et gros bisous et bon week-end à toi.
4: Gros bisous et bonnes vacances.
0: Et merci. Mais on sera de retour très vite. Ouais. À partir de lundi prochain, on part quelques jours en vacances. Et on sera de retour. Après, ce sera jusqu'aux vacances d'été, quoi.
1: Ah ouais.
0: Et je pense que normalement, retour de vacances, on pourra annoncer.
6: Ah.
0: On pourra faire l'annonce.
1: Ah, mais j'ai hâte. Chaque
0: année, en fin de saison, on part faire l'émission pendant une semaine à un endroit. Et là, on va partir, mais pas qu'à un seul endroit. Ça va être un retour de quelque chose qu'on a déjà fait, mais j'ai pas le droit de le dire.
1: Bah là, tu viens de.
0: Non, ils m'ont dit, normalement, c'est sûr, mais voilà, il faut pas parler du bus Manu sur Énergie encore. On n'a pas le droit, donc pour l'instant, on n'en parle pas.
1: Ça marche.
0: Et on le dit pas.
1: On parle pas du bus, du coup.
0: Je veux bosser à fond dessus pendant les vacances.
1: Ah, j'ai trop.
0: Il va y avoir trop de.
1: Ça va être génial. Moi, je l'ai pas vécu, en plus.
0: De quoi parles-tu? On n'en a pas parlé.
1: Non, pardon.
0: Je t'ai dit.
1: Oui.
0: On ne parle pas. T'avais pas vécu le bus Manu sur Énergie?
1: Non, je l'ai pas encore fait.
0: Tu vas voir. Mais on en parle pas.
1: Non.
0: On va annoncer ça de façon un peu plus
6: officielle.
1: Voilà. À la rentrée, ouais.
0: Ouais, faut que ça pète, quoi. Toi, on va pas te balancer comme ça entre deux infos avant de partir en vacances, ça se fait pas, quoi.
1: Non, ça se fait vraiment pas.
0: On a hâte de revenir. Ce sera lundi prochain. Passez un bon week-end, passez de belles vacances si vous aussi vous êtes en vacances. On se retrouve lundi dans une semaine et on part comme chaque jour avec un titre qui va vous lancer la journée. Et aujourd'hui, il va vous lancer votre journée et votre week-end. Kinvet Haïti.
1: Ah, ben oui, la base.
0: Hey.
12: Mesdames et messieurs, bonjour.
0: Ça sent là.
12: 767,
0: ça sent les vacances. On se quitte avec Kinvey, on vous souhaite un beau week-end et des belles vacances. À lundi prochain sur Énergie.
13: À

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0: Venu voir les comptes, qu'il nous reste quasiment que un mois.
1: Ça passait trop vite.
0: En disant 19 mai, il reste quasiment un mois. Un mois et demi d'émission. Le temps passe vite. Ça, c'est ce que. Tous les grands-parents, ils le disent avant de mourir. Hein. Le temps passe vite. Et on est en train de le dire, c'est sûr, bien sûr. Ça y est. Soyez les bienvenus, on est avec vous. Même s'il reste qu'un mois et demi, ça passe tellement vite, après c'est l'été. On a 4 heures. 4 heures à passer avec vous maintenant. 4 heures ensemble jusqu'à 10 heures. On est en direct. Lorenza est avec moi.
1: Ouais, coucou.
0: Nico est là aussi, évidemment.
2: Yes.
0: Je t'en prie, c'est simplement appuyer sur le micro.
3: Comme t'as dit, il reste un mois, je me suis dit, c'est déjà les vacances.
0: Bon, écoutez, Tame Impala, c'est le numéro 1 en ce moment en France. Tame Impala avec Dracula. Il y aura aussi Zao, MC Solar comme Caroline. Si vous avez envie de nous rejoindre, vous pouvez nous appeler au 0870 42 48. Si vous avez envie d'être notre premier appel du jour, je vais vous prendre le téléphone dans quelques secondes. Qu'est-ce que vous avez envie de partager avec nous pour démarrer cette journée, pour démarrer ce mardi? Allez, Lorenza.
1: J'ai vu une histoire qui est folle.
0: Une histoire qui est folle.
1: Ouais, que j'avais envie de partager avec vous. Allez. C'est un homme de 61 ans qui habite dans le nord de la France et il écoutait chez lui à fond en boucle Mike Brown.
4: Laisse-moi t'aimer.
0: Oula. Là, on parle d'un titre qui a.
1: Ouais, c'est bien vieux. Hein. Ouais.
0: Bon, on est sur du 50 ans.
1: Ouais, facile, je pense.
0: On est dessus.
1: Le titre est beau, mais à fond. Après plusieurs mois de dispute, son voisin a porté plainte. Et le pire, c'est qu'il a été jugé non coupable et son voisin a dû déménager.
2: C'est pas vrai.
0: Le mec qui écoutait la musique à fond a été jugé non coupable.
1: Ouais, parce qu'il a le droit d'écouter chez lui Mike Brandt à fond s'il veut, quoi.
0: Oui, mais non, ça fait du tapage d'urne.
1: Ouais, mais non, apparemment, ça a été jugé acceptable et il a été jugé non coupable et alors, c'est l'autre qui a dû déménager.
0: Alors, il faut savoir quand même que le juge s'appelait Sylvain Brandt, le bon petit-fils de Mike Brandt. Et le mec s'est barré.
1: S'est barré tellement il n'en pouvait plus entendre Mike Brandt, quoi.
0: Mais tu sais, il y a des histoires de voisins comme
1: c'est
0: ça.
1: C'est une folie.
0: Mais moi, un jour, il y a un voisin, il était venu me voir, mais hyper énervé.
1: Ouais.
0: En me disant, maintenant, il faut que vous arrêtiez de faire du bruit tous les matins, c'est pas possible là. Je sais pas ce que c'est, si c'est une tronçonneuse, si c'est une machine à couper du bois, je ne sais pas ce que c'est pas possible. Tous les matins, vous faites du bruit, j'en ai marre. Et je regarde, je vais.
1: Mais c'était quoi?
0: J'en sais rien, parce qu'en fait, le matin. Je suis à la radio.
2: Ouais.
0: Donc. c'est pas moi en fait. Le mec avait hurlé. Il avait même dit j'ai un cousin, il travaille dans la gendarmerie.
1: Oula. Ah oui, ça c'est les menaces qui commencent.
2: Tu sors cette carte.
0: C'est pas parce que votre cousin est dans la gendarmerie que je fais du bruit le matin en fait. Ça change pas grand chose.
2: Et il a trouvé le gars quand même un jour ou pas?
0: C'était un autre voisin, j'imagine.
2: Génial.
1: Une folie.
0: Mais si ça se trouve, le bruit continue toujours, j'en sais rien. Bon, okay. C'était il y a quelques années. Ouais. Quelle a été votre histoire la plus improbable avec des voisins? Ou est-ce que vous connaissez une histoire avec des voisins? Ou alors, est-ce que vous êtes Julien Courbet? Appelez-nous. et vous en aurez des histoires avec les voisins. Ça peut même être positif. Il y a peut-être des histoires d'amour entre voisins.
1: Ah oui.
0: Il y a peut-être un voisin qui est arrivé et qui dit, mais c'est pas possible, c'est quoi ce bruit de tronçonneuse? Et, veux-tu te marier avec moi?
2: Ça va très bien.
0: Je ne sais pas. Appelez-nous. 0870 42 48. Il y a certainement des belles histoires de voisins aussi. On a Mickaël pour démarrer la journée avec nous. Bonjour Mickaël.
5: Bonjour Manu, salut les Wawa.
0: Sois le bienvenu parmi nous, Mickaël. T'es notre premier appel du jour. Tu nous appelles d'où?
5: Je vous appelle de Rouen, dans la Loire, dans le 42.
0: T'es en appartement? T'es en maison?
5: Ah non, je suis en maison.
0: Ah, t'as des embrouilles avec les voisins? Comment ça se passe avec tes voisins?
5: Non, ça va très bien avec les voisins. Je suis à la campagne, donc nickel.
0: Non, mais des fois, à la campagne, on parlait de Julien Courbet, il y a toujours les problèmes de. Il faut tailler la haie à 2 mètres.
1: Ouais, c'est ça.
0: Des trucs comme ça.
5: Ouais, mais ça, c'est pas un problème. La haie, je la taille.
0: Ah, oh, il est bien, il est bien.
1: C'est parfait, c'est le voisin, bon voisin parfait, Mickaël.
5: Je sais pas, on essaye de faire ce qu'on peut déjà.
0: Il y a des histoires de voisins où les mecs, comme l'autre il veut pas tailler, l'autre en face il met un mur. C'est un bon sujet. Toi, t'as jamais eu d'embrouille avec tes voisins, Mickaël?
5: Non, jamais.
0: Putain, mais c'est beau. Écoute, c'est beau. Tu t'es marié avec une voisine, peut-être?
5: Non, pas avec une voisine.
0: D'accord. Non, mais tu peux.
3: Ou alors, si t'as jamais eu d'embrouille avec tes voisins, c'est peut-être toi le voisin relou. Tu vois, pour tout le monde.
5: Peut-être, je sais pas. On va leur poser la question.
0: Aussi. Et tu fais quoi dans la vie, Mickaël?
5: Moi, je suis boulanger et je travaille dans le restaurant à volonté de mon frère.
1: Oh, en famille.
0: I love les restaurants.
5: Voilà,
0: ah ouais, putain, il a que les qualités, quoi.
5: Ouais, c'est un buffet à volonté, on fait tout nous-mêmes et c'est recette de grand-mère. Donc en fait, c'est tout qui est simple.
1: Oh, miam.
0: Putain, c'est stylé.
5: Donc, en fait, pas mal de choses que vous aimez. Vu que vous adorez un peu aller dans les restos à volonté.
0: Oui.
5: Dans l'équipe. Vous en parlez souvent.
0: Oui.
1: Oui.
5: Donc je pense que ça pourrait vous plaire.
0: Il veut faire de la pub, Mickaël.
1: Il est malin,
0: bien sûr. Écoute, si un jour on vient par chez toi, avec plaisir, j'adore les restaurants à volonté. Tu t'assieds. Tu sais quand ça commence, tu sais pas quand ça termine. J'adore ça.
5: C'est ça.
0: Mickaël, je vais t'offrir le mug Manu sur Énergie pour toi. Merci de nous avoir appelé ce matin.
5: Eh ben, merci beaucoup et continuez comme ça, vous êtes au top.
0: Manu sur Énergie.
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0: Tout de suite, c'est parti comme chaque jour. Voici les sondages du matin, tout le monde participe. Florent, notre producteur aussi, Aurélie au standard. On y va. C'est le défaut que préfèrent 42% des hommes chez une femme. Quel est ce défaut qu'ils préfèrent, Nico?
6: Bordélique.
0: C'est pas bordélique.
6: Non.
0: C'est pas mal. Florent.
6: La jalousie.
0: C'est pas la jalousie. Lorenza.
1: C'est un défaut qui se voit.
0: Ça se voit pas. Non. Mais on s'en rend compte très vite. Nico.
6: Est-ce que c'est un rapport avec la cuisine?
0: Non, ça n'a pas rapport avec la cuisine. Il n'y a pas besoin d'être chez la personne. Tu t'en rends compte très vite, en fait. Okay. Très, très rapidement quand tu commences à parler avec elle. Lorenza?
1: Elle dit beaucoup de gros mots?
0: Non, pas du tout. Nico?
6: Radin?
0: Radin, non. Aurélie au standard?
7: Elle parle beaucoup, pardon?
0: Elle parle beaucoup, pas du tout. C'est même plutôt l'inverse, parce que le défaut que préfèrent 42% des hommes chez une femme, c'est la timidité.
1: Ah, ok.
6: Ah bon?
0: Ouais. Bah, il y a le
6: un
0: côté.
6: Peu discret, quoi.
0: Bah, elle est timide, donc tu dis, je peux la réconforter ou la mettre à l'aise.
1: Ah,
6: tu prends
1: oui.
6: un peu l'ascendant, quoi.
1: Ok.
0: Bah, pas l'ascendant, mais tu t'es là pour la protéger, toi, le côté, t'inquiète pas, tu peux rassurer.
1: Ok.
0: Quelqu'un est timide.
6: Ouais.
0: Je pense, hein. J'ai écrit un bouquin là-dessus.
1: Ah, t'as l'air bien calé, oui.
0: Ça s'appelle La psychologie selon Manu. Et vous pouvez suivre les conseils et vous verrez, ça marche pas.
6: Ok, coach.
0: 10% des gens de cette profession se retrouvent chaque année aux urgences après s'être blessés au travail. D'après vous, de quoi il s'agit? Quelle est cette profession, Florent?
6: Les déménageurs?
0: C'est pas les déménageurs. Lorenza?
1: C'est artistique?
0: C'est parti. Oui, c'est artistique. Oui, absolument.
6: Chanteur?
0: Chanteur, non. C'est pas la chanson. Nico? Florent?
6: Est-ce que c'est un métier où il y a beaucoup de mouvements, du coup?
0: Oui, ah bah oui, il y a du mouvement. Lorenza?
1: Ils font un uniforme?
0: C'est pas vraiment un uniforme, mais il y a une tenue, ouais. Il s'habille très spécialement. Nico?
6: Les clowns?
0: Les clowns, absolument. 10% des clowns se retrouvent chaque année aux urgences après s'être blessés au travail.
6: En même temps, regarde la taille des pieds, quoi. Tu sais, les chaussures.
0: Putain, t'as raison.
6: Ça va pas être évident, les pauvres.
0: Non. Ça, plus la rose qu'on voit de l'eau, là, dans les yeux.
6: Oh, c'est chiant.
0: Ça t'aveugle, tu sais pas où tu marches, bim, tu tombes. Putain, la vie de clown.
1: C'est dangereux, hein.
0: C'est vraiment une vraie galère, la vie de clown. Ça, plus le fait de dire j'aimerais une baguette, s'il vous plaît, à la boulangerie.
6: Ça, y a rien qui
0: va. Rien, c'est compliqué, la vie de clown.
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0: Oh, il est pas mignon, Denis Brognard.
1: Ouais, c'est trop mignon.
6: C'est gentil.
0: Bah, c'est Denis, quoi. Denis Nounet, Denis Nounet. Pardon.
6: Attention, ouais,
1: oh là, oh là, oh là, oh là.
6: Il peut te casser la gueule.
1: Ouais.
0: C'est Denis, il casse pas la gueule, Denis.
6: Non, mais la Denise, tu vois.
1: Tu peux te faire faire l'épreuve des poteaux, tu vas moins faire le malin.
0: Alors, je supporte pas l'épreuve des poteaux.
1: Voilà. Donc, un peu de respect pour Denis.
0: Vraiment, c'est. Je respecte Denis, Denis Mounet.
1: Oh là là.
0: Bon, c'est ce soir Koh-Lanta sur TF1. Ouais. Et il n'y a pas l'épreuve des poteaux, donc je pourrais regarder. Je ne supporte pas voir tous ces pieds qui bougent avec des petits orteils. Ça me tend, les poteaux. Il est 6h23 et on a du cash à vous offrir. Comme chaque jour, on va jouer au Club des Génies. Dans un petit quart d'heure, vous pouvez nous appeler et peut-être repartir avec du cash.
1: Des génies qui a changé. Hein.
0: Mais le génie des génies est tombé. C'était Dimitri qui était avec nous depuis pas mal de temps. Et bah il est parti.
1: Il est tombé.
0: C'est Elodie qui a fait tomber Dimitri. Est-ce que vous ferez tomber Elodie aujourd'hui? 0-870-42-48. Vous nous appelez. Mais avant ça, on parle d'embrouille entre voisins. Vanessa est là. Bonjour Vanessa.
9: Bonjour Manu, bonjour les voisins.
0: Sois la bienvenue parmi nous Vanessa. T'as une histoire de voisin à nous raconter?
9: J'ai un voisin qui est tombé amoureux de moi et qui est venu sonner chez moi tous les deux jours pour apporter des fleurs.
1: Oh mignon.
0: Oh ouais. C'est mignon, mais il était amoureux, quoi.
9: Ah oui.
1: Mais c'est
9: oui,
1: surtout pas toi, amoureux. À mon avis, non?
9: C'est ça.
0: Et oui.
1: Ah, mais comment elle le dit?
0: Et tu, ah, et tu lui as dit à un moment que ça y avait pas le truc?
9: Ouais. J'ai demandé d'arrêter.
0: Et alors?
9: Bah, il s'est gentiment arrêté. Ça va.
0: Ah, oh, bah voilà! Bah alors!
1: Ah, mais c'est toujours cool. Ton voisin là?
9: Toujours.
1: Ok.
0: Mais je sens que t'es un petit peu tendue,
1: ouais,
0: Vanessa.
1: Ouais, t'es saoulée là.
9: Oui, non, mais non, c'est. On se voit pas trop, ça c'est cool.
0: Oh là, d'accord, vraiment, okay. C'est.
6: Hey, vivant la vie des voisins.
0: Vanessa,
1: c'est bientôt.
0: J'ai envie de dire que tu nous as vraiment injecté le good mood dont on avait besoin ce matin.
9: Parfait alors.
0: Écoute, mais on t'embrasse quand même et on te souhaite une belle journée. Mais elle avait besoin d'en parler, Vanessa. Tiffen est là, bonjour Tiffen.
10: Coucou Manu, coucou les voisins.
0: Sois la bienvenue parmi nous. Quelle est ton histoire de voisin que tu avais envie de partager avec nous?
10: Moi, j'ai découvert que mon voisin, il m'avait piraté mon mot de passe Wi-Fi. Alors pour me venger, ben, j'ai changé le nom du réseau en « Je te vois, Philippe
1: ». C'est trop drôle.
0: Mais les histoires de Wi-Fi, c'est super drôle. Il y a vraiment des fois des noms de Wi-Fi qui sont. Moi j'avais, alors bon, c'est pas très malin, mais j'avais une voisine, on s'entendait très bien, et j'avais changé le Wi-Fi. Il y avait, elle s'appelait Alice. J'avais marqué Alice mange son caca. C'était le nom de mon Wi-Fi.
1: Ah oui, ok. C'est sympa.
0: À 8 ans. Mais elle avait mis Manu à un micro pénis sur son wifi à elle. Donc vous voyez, c'était
6: assez long comme ça.
10: Ah, c'est trop mignon.
0: Mais tu peux vraiment mettre tout ce que tu veux sur les mots de passe. Ah ouais. Je vous conseille de le faire, c'est très drôle. Vraiment, ça crée des liens entre voisins. Merci beaucoup, Tiffen, de nous avoir appelés.
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0: On va faire un tour du monde. Un tour du monde pour savoir qu'est-ce qui est

0: numéro 1 dans le monde.
1: Ah.
0: Non, ils sont pas numéro 1 partout. Ils peuvent pas être partout.
1: Oui, mais ils devraient.
0: Mais bien sûr qu'ils devraient. Mais au Canada, elle est numéro 1, s'appelle Ella Langley, s'appelle Be Her, et c'est numéro 1.

comme dans les films américains, tu sais, sur un rocking chair. Il est à l'anglais, numéro 1 au Canada en ce moment. On va partir en Espagne. En Espagne, Quevedo et Nueve Linea sont numéro 1 avec ce titre.

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1: C'est numéro 1 en Nouvelle-Zélande. C'est cool.
2: Ouais. Ça donne envie d'aimer, quoi.
1: L'envie d'aimer, mais tu devrais en faire une chanson, tu sais. On va terminer en Finlande. Le groupe est pas évident à dire.
2: Ok.
1: Avera Gugidluk et Vesta. Ils sont numéro 1 en Finlande avec ce titre. Tu sens qu'il y a une différence de tension économique entre la Finlande et la Mongolie, quoi.

0: C'est sa deuxième participation à la détrônée hier. Dimitri était là depuis longtemps avec nous. Dimitri, il est reparti avec 800 euros quand même. Et Elodie, extrêmement rapide, a gagné 100 euros hier. C'est sa deuxième participation. Bonjour Elodie.
1: Bonjour l'équipe, et spécial Lorenza. Kikou Lorenza.
2: Kikou Elodie.
0: Alors,
1: elle a le droit à un dans l'émission.
0: Elle a le droit à un kikou par émission. Bah écoute, c'est quoi?
2: Je l'ai utilisé.
0: Voilà, il est utilisé. Et tant que tu restes avec nous, Elodie, elle l'utilisera tous les matins à la même heure.
1: C'est bon. Allez.
0: Le kikou de Lorenza est utilisé. En face de toi, Elodie, il y a David. Bonjour David.
3: Bonjour Manu, bonjour les mamans. Et bonjour Elodie.
1: Bonjour David.
0: Sois le bienvenu parmi nous, David. Je vous rappelle les règles du jeu du Club des Génies. J'ai 100 euros pour l'un ou l'une d'entre vous. J'ai trois questions. Le gagnant, la gagnante sera celle ou celui qui aura deux points. À chaque question, si vous pensez avoir la réponse, vous donnez votre prénom. Vous donnez ensuite votre réponse. Si c'est la bonne, ça fait un point pour vous. Et si la réponse est fausse, c'est l'autre qui prend le point. Et c'est le premier qui atteint deux points, qui gagne les 100 euros du jour et qui revient jouer avec nous demain. Bonne chance à tous les deux, Elodie, David. On joue au Club des Génies. Voici la première question. Quelle récompense est donnée au meilleur film lors du Festival de Cannes ?
1: Elodie.
0: Elodie, on t'écoute.
1: La Palme d'Or.
2: Ah bah voilà, ça commence bien.
0: Oui, l'autre, ça se voit que t'es pour Elodie.
2: Non, mais... mais non, c'est pour réveiller David.
3: Ouais, ouais, parce que je sens que tu penches quand même du côté d'Elodie.
2: Non, pas du tout, je suis impartiale.
0: Voilà, non. Elodie, un point. David, zéro point. Deuxième question. Quelle est la traduction du mot anglais ice?
1: Elodie. David.
0: Elodie.
1: Glace.
0: Glace. Oui. Et c'est gagné. Voilà.
2: Merci.
0: Et voilà. 2-0. 2-0 pour Elodie. Bah, elle est forte. Hein. David, t'étais pas loin, hein, mais t'étais trop loin.
2: Mais t'as essayé quand même.
0: Mais t'étais pas loin quand même. Voilà. Je vais t'offrir le t-shirt Manu sur énergie.
3: Ah, super.
0: Il est pour toi, David. On te souhaite une belle journée, Elodie. Eh ben, ça fait 200 euros déjà.
1: Parfait, merci beaucoup.
0: Alors, 200 euros pour toi, et tu reviens demain pour tenter de gagner 100 euros supplémentaires.
1: Avec grand plaisir, l'équipe.
0: On t'embrasse, on te souhaite une belle journée, profite. Rendez-vous demain au Club des Génies.
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0: On parle de nos histoires de voisins. Qu'est-ce que vous, quand vous avez comme histoire de voisins? Ça peut être une embrouille, ça peut être une grosse histoire, ça peut être positif aussi. Il y a peut-être des gens qui se sont rencontrés sur leur palier, dans leur appartement, et qui se sont mariés après. Ou alors qui se sont engueulés, mais bon.
6: C'est autre chose.
0: 0 0 870 42 48, on vous prend au téléphone. Avant ça, petit tour du studio. Vos histoires de voisins, Lorenza?
2: Dans mon premier chez moi, c'était un petit immeuble avec deux studios l'un en face de l'autre. Et j'avais d'abord un vieux monsieur que j'adorais.
0: Oui.
2: Et il a déménagé. Et je suis tombée sur un fou qui répétait des enchaînements de kung-fu à 4h du matin en criant.
0: Aïe. Ah merde.
2: Et ben j'ai déménagé.
0: Oui. Ah, c'est cool. À 4h du matin?
2: Oui, je l'entendais, il faisait. Et comme ça, il faisait des bruits et puis il faisait des prises et je l'entendais sauter. Enfin, c'était compliqué quoi. Et il disait, je dois m'entraîner, donc.
0: Ouais. Ah, à 4h du matin, évidemment.
2: Oui, évidemment.

0: oui, bien sûr.
1: J'avais un mec qui faisait du piano, moi. Je me rappelle, c'était à midi. Tous les midis. Tous les midis, je sentais le mec qui revenait, tu sais, qui prenait sa pause au boulot. Et qui revenait chez lui pour jouer du piano.
2: Besoin de décompresser.
0: C'était pendant ta sieste à toi.
1: C'était pas forcément ma sieste, mais c'était chiant en fait. Parce que le mec en 3 ans n'a jamais su jouer la lettre Alice.
0: Ah merde, oui, ça c'est relou. Ouais.
1: C'est, okay. Je sais pas comment il était au boulot, mais s'il était comme au piano, putain, ça devait pas être facile. Natalia est là, bonjour Natalia.
3: Oui.
1: Allô Natalia ?
3: Oui, bonjour.
1: Eh ben bonjour à toi, sois la bienvenue parmi nous, t'avais une histoire avec des voisins.
3: Oui, alors moi mes voisins ont construit leur piscine à 20 cm de mon mur, donc c'est vrai que ça a créé beaucoup de nuisances, et quand je passe à côté, quand ils se baignent, je reçois des gouttes. c'est marrant quoi.
1: Attends, leur piscine elle est à 20 cm de ton jardin.
3: De mon mur, enfin, de la séparation, ouais.
1: Mais
3: ouais,
1: du coup, ouais. Ça veut dire que tu peux, toi aussi, peut-être, tu fais un trou dans la clôture et puis tu mets tes jambes dedans.
3: Ça pourrait être pas mal, mais j'ai pas pensé à ça.
1: Bah voilà, on est là aussi pour ça.
3: Voilà, pour trouver
1: les solutions. Au lieu de s'embrouiller, partageons les piscines.
0: Bah voilà.
3: Exactement. En plus, elle est chauffée, donc
1: parfait. Une affaire réglée, Natalia. On t'embrasse, on te souhaite une belle journée. Quelles sont vos histoires de voisins, Nico ?
2: Moi, je me suis jamais vraiment embrouillé avec des voisins. Parce que j'ai toujours été adapté. Je sais que vous êtes pas fan de ça parce que j'en ai déjà parlé, mais j'ai toujours été adepte des mots anonymes dans les boîtes aux lettres.
0: Quand
2: ça allait pas.
0: T'as fait ça plusieurs fois.
1: Je te l'ai dit, je déteste.
2: Ah, je sais.
1: C'est vraiment. Mais voilà, c'est le manque de couronnes pour dire des choses.
2: Totalement.
0: Il assume.
1: Mais c'est horrible parce qu'après, t'as le voisin qui vient de dire j'ai reçu un mot dans ma boîte aux lettres, vous avez rien reçu. Toi, tu fais oh non, je sais pas ce que c'est.
2: Dans ces cas-là, il faut être acteur. Ah non, j'étais pas au courant.
1: Oh mon dieu.
2: Je sais pas qui c'est, mais c'est peut-être la dame du troisième. Elle râle tout le temps.
0: Sur les mauvaises pistes.
1: Ah bien, rien ne va dans ton histoire. On a Marie qui est avec nous. Bonjour Marie.
4: Bonjour Manu, bonjour les wouin.
1: Bienvenue parmi nous Marie. C'est quoi ton histoire de voisin que tu voulais partager avec nous?
4: Alors moi en fait ils ont coupé nos haies de jardin pendant qu'on était en vacances. Et puis du coup on a un peu coupé les ponts depuis. Hein.
1: Attends, ils ont coupé vos haies, ils sont arrivés dans votre jardin, ils ont coupé la haie.
4: Alors non, c'était de leur côté, mais malgré tout, c'était ce qui nous séparait. Donc ils avaient tout à fait le droit, effectivement, de couper.
1: Oui.
4: Mais bon, du coup, le vis-à-vis, merci quoi.
1: Mais ils les ont arrachés ou les ont coupés, genre à 1m50?
4: Coupés, vraiment bien comme il faut.
1: Ah oui, mais tu peux pas leur en vouloir s'ils ont envie. Toi,
4: non, c'est sûr. Mais disons que ça met une distance du coup.
1: Ah oui, ouais. Forcément. Enfin, ça fait une distance. Non, ça rapproche. Maintenant, ils vous voient cul nu. Donc, tu vois, c'est sympa.
4: Ouais, c'est ça, voilà.
1: Merci beaucoup, Marie, de nous avoir appelé.
4: De rien.
1: Belle journée à toi.
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1: Vous êtes avec nous, vous nous appelez pour nous rejoindre au 0870 42 48. On est bien, on a un peu de temps avant de doubler votre salaire. Pour les histoires, c'est pas possible que ça arrive, et pourtant si, ça arrive dans la vraie vie.
0: Ok.
1: J'ai deux histoires de bar et de restaurant.
0: Okay.
1: Première histoire, c'est un bar, ça se passe aux États-Unis. Il y a deux femmes qui ont été inculpées pour un vol à l'arraché après avoir dérobé plus de 3 500 $ dans un bar.
0: Okay.
1: Le truc, c'est qu'elles n'avaient pas vraiment bien réfléchi, puisque l'une d'entre elles, en fait, c'était la fille du propriétaire.
0: Oh là là, l'histoire de famille, oh là là.
1: C'est pas ouf. C'est une belle histoire, non?
0: Oh, c'est magnifique. La fille de l'année.
1: Voilà. Donc du coup, quand elle est arrivée,
0: Oui.
2: Elle est facile, quoi.
1: Elle était connue, quoi.
0: Il y en aura une qui sera pas sur l'héritage, quoi.
1: C'est non, effectivement. Bien joué, inspecteur. Une autre histoire, c'est pas possible que ça arrive. Là, c'est dans un restaurant en Pologne. Il y a des clients d'un restaurant qui ont appelé les secours parce qu'un homme d'un coup s'est effondré, apparemment victime d'une crise d'épilepsie. Il est en train de dîner avec un ami, il tombe par terre.
0: Ouais.
1: Ils appellent les secours. L'homme est pris en charge. Il s'est installé dans une ambulance. Il est allongé dans une ambulance. Et il y a son ami qui monte dans l'ambulance pour le rejoindre. Et à ce moment-là, il y a quelqu'un qui arrive. C'est le serveur qui s'est approché d'eux et qui leur a donné l'addition.
0: Mais c'est pas vrai. Et il fait son travail jusqu'au bout.
2: Mais consciencieux.
1: Parce qu'il savait que si sinon, ça allait plus qu'elle est payée, quoi.
2: Génial.
1: Allez, 7h05, on double votre salaire.
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1: Tous les jours, deux fois par jour, on vous appelle en direct pour doubler votre salaire. Ça se passe à 7h05 et 8h05. La première fois de la matinée, c'est maintenant. Ça peut vous arriver. Vous envoyez salaire par SMS au 7-10-12. Et ça décroche. Allô, bonjour. C'est Clarisse du Passage dans le Lot-et-Garonne.
5: Oui.
1: Clarisse, quel est le seul animateur radio qui double ton salaire?
5: C'est Manu sur Énergie.
1: C'est gagné. Bravo.
0: Bravo, Clarisse.
5: C'est trop bien.
1: Bah oui, c'est trop bien. C'est à toi que ça arrive ce matin, Clarisse.
5: Oh mon Dieu, j'y crois pas.
1: Mais tu peux y croire. Elle y croit pas. Je t'annonce, Clarisse, que nous allons te doubler ton salaire. Tu touches 1684 € chaque mois. On va multiplier par deux. Ça va faire 3 368 €. Voilà, c'est pour toi.
5: Oh là là.
1: Elle y croit toujours pas. Écoute, je sais. À part le répéter une troisième fois, je sais pas ce que je peux faire pour toi. Mais oui, on te double ton salaire.
5: C'est parfait, c'est très bien, merci beaucoup.
1: Je t'en prie, 3 368 €. Tu es assistante de travaux.
5: Oui, c'est ça.
1: C'est quoi les travaux?
5: En fait, je suis dans le bâtiment et je m'occupe en fait de tout l'administratif des chantiers, plus précisément au niveau des sous-traitants.
1: Ah d'accord, tu vas pas sur les chantiers toi du coup?
5: Si, je peux y aller aussi.
1: Ah oh, d'accord, tu mets ton petit casque jaune quand il va?
5: Un casque blanc, oui.
1: Ah, il est blanc, d'accord. Non, mais la couleur des casques montre qui tu es sur le chantier ou pas du tout?
5: Il me semble que oui, mais chez nous, non, il n'y a pas d'importance là-dessus.
1: C'est ils mettent n'importe quelle couleur de casque, c'est pour ça que tout le monde se plante. Et tu vois, souvent, ils arrivent vers Clarisse.
5: Ils disent,
1: bien sûr, ils viennent vers Clarisse, ils lui disent, tu peux me brancher l'électricité, t'as un casque blanc. Elle le fait parce qu'elle est gentille, Clarisse.
5: Exactement.
1: 3 368 €, c'est une belle nouvelle. On te double ton salaire, Clarisse. Bravo à toi.
5: Merci beaucoup.
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1: 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C'est parti. Voici, comme chaque jour, les bonnes nouvelles du jour, parce que dans le monde, il n'y a pas que des mauvaises nouvelles. C'est parti, tour du studio, les bonnes nouvelles, Lorenza.
0: On dirait un film de Noël. Dans le Maine-et-Loire, il y a un homme et une femme qui sont tombés amoureux. Et c'était au tout début de leur relation. Ils ont décidé de faire un loto ensemble.
1: D'accord, un loto, aller jouer au loto dans une salle ou
0: faire faire un loto, ils ont rempli une grille avec des numéros fétiches, tu vois. Mais c'était pour s'amuser, c'était leur numéro préféré. Eh ben, ils ont gagné 8 millions d'euros.
1: Quoi?
0: Ça part bien pour le couple, quoi. Qu'est-ce qu'il y a?
1: Je pense à toutes les personnes qui jouent depuis 50 ans même chiffre et qui disent, mais ça n'arrivera jamais. Et eux, pour s'amuser, 8 millions.
0: Mais c'est trop beau! C'est génial!
1: Oui, c'est beau, c'est beau pour eux, ça c'est sûr.
0: Ah oui.
1: Bon, je joue pas au loto, donc je peux pas savoir.
0: Voilà.
1: Nico, une bonne nouvelle.
2: Il y a un petit animal australien qui pourrait aider la médecine du futur. Il s'appelle l'échidné. Et il survit, c'est une sorte de petit porc-épic.
1: D'accord.
2: Tu vois? Et en fait, il survit aux incendies en mettant son corps en veille. Et en faisant ça, en fait, c'est une capacité que les chercheurs étudient pour améliorer la réanimation, protéger les organes. Et ils peuvent peut-être même préparer l'hibernation spatiale.
0: Wow.
1: D'accord. Mais c'est-à-dire qu'en fait, quand il y a un incendie, ça brûle autour de lui et lui, il brûle pas.
2: Bah, effectivement, avec sa peau, etc., il arrive à se mettre en veille et il brûle pas.
1: Putain, c'est balèze.
2: Ah, c'est un bon truc à étudier. Ouais.
1: Ouais. Ah, on devrait, est-ce qu'on peut faire ça pour quand je fais un poulet au four et que je l'oublie?
2: Écoute, on va voir. Hein. On va voir si la science peut faire quelque chose pour toi.
1: Si c'est possible, tu leur demandes. Si vous aimez dormir, j'ai une bonne nouvelle. Vous n'êtes pas du tout de gros flemmards si vous aimez dormir.
0: J'adore ça, moi.
1: J'irai même plus loin. Écoute bien. Si vous aimez dormir, vous êtes une bête de sexe.
0: Alors,
1: selon une étude de l'université de Floride, dormir plus permettrait d'avoir plus de relations sexuelles. Parce que lorsqu'on dort suffisamment, le désir ainsi que les hormones sexuelles augmentent. Voilà. Après. En souhaitant une bonne journée, Nico.
0: Allez.
2: Merci.
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1: Ça c'est David Guetta, hein. Et encore là, il a pris du temps. Hein. C'est le mec qui n'arrête pas.
0: Mais t'as de la chance, il a dit je te fais une bise, attends, la classe.
1: On marrant, la grosse jalouse.
0: Bah oui, un petit peu, ouais. Je dois avouer.
1: Eh ben ouais, David Guetta me fait une bise.
0: Vachement.
1: Enfin, il a eu le temps d'enregistrer rapidement un jingle où il dit ça. C'est surtout ça. Qu'est-ce qu'il y a dans votre boîte à gants? On démarre avec Nicolas qui est là. Bonjour Nicolas.
7: Salut l'équipe.
1: Sois le bienvenu parmi nous Nicolas. Tu vas nous dire ce qu'il y a dans la boîte à gants de ta voiture. Et à partir de là, on va essayer de deviner ce que tu fais dans la vie. C'est parti.
7: D'accord. Alors dans ma boîte à gants, il y a une paire de gants, des sangles et une carte gasoil.
0: Oh, c'est dur ça.
1: Bah, une carte gasoil. Si, bah t'es conducteur de camion.
7: Pas vraiment, non.
2: J'aime plus les chantiers, non, avec les sangles, non?
1: Oh, mais la carte gasoil, c'est-à-dire qu'il fait beaucoup de route.
7: Voilà. Ouais.
1: Il fait beaucoup de route. T'es pas conducteur de poids lourd. T'es conducteur de citerne, essence.
7: Ah. Non.
0: T'es conducteur?
1: Oui. T'as ton permis?
7: Oui.
1: Mais ton métier, c'est pas conducteur?
7: Ça en fait partie, mais il n'y a pas que ça.
1: Oh. Oui, mais bon, on n'est pas dans le poids lourd, on n'est pas dans le transport.
7: On est dans le transport, mais on n'est pas dans le poids lourd.
0: Ah, on est dans le transport?
1: Ah ouais, ouais,
0: bah. Mais on ne sait pas ce que tu transportes.
1: Bah oui, on va pas deviner ce que tu transportes. T'es chauffeur poids lourd, quoi?
7: Non. Pas dans le poids lourd.
2: Ah ouais? C'est plus petit.
0: Dans le poids léger?
2: Trottinette.
1: Non, mais là, on va tourner en rond, là. Ou alors, t'es chauffeur de train, mais il s'arrête pas à prendre du gasoil, le chauffeur de train.
2: C'est sans les paires de gants, c'est quoi?
7: Je suis bien sur la route, mais je suis pas en poids lourd, déjà.
1: D'accord, bah, faut que tu nous dises, parce que là, on va pas trouver, là.
7: Une camionnette, déjà?
1: Oui?
0: Ouais.
7: Des clients?
0: Des VTC?
1: Non, mais non. Camionnette. Voilà, mais dis-nous
7: les sangles, c'est pour attacher les clients, oui. Non.
1: Oui, ok. Mais non, mais faut que tu nous dises ce que tu fais, parce que sinon, on est là jusqu'à 22h.
0: Oui, on n'a pas trouvé, là.
7: Ah ouais? Bah, je suis chauffeur-livreur.
1: Ah! Oui, bah, c'est un peu ce qu'on disait.
0: C'est ça.
2: Ah oui, les livreurs, les colis.
1: Okay. D'accord, okay. Il n'est pas chauffeur poids lourd. Eh oui, d'accord.
7: Non, et mon record, c'est 20 mètres.
1: D'accord, oui, ok. Parce que souvent, oui. Je dis que les chauffeurs
0: livreurs,
1: le lancer de colis par-dessus le portail. Merci beaucoup, Nicolas, de nous avoir appelé. On a Eve qui est là aussi. Bonjour, Eve.
10: Bonjour, Mamie. Bonjour, Yvan.
1: Sois la bienvenue parmi nous, Eve. Qu'est-ce qu'il y a dans ta boîte à gants?
10: Alors, dans ma boîte à gants, il y a une pile de dossiers, une imprimante et des clés de coffre.
1: T'es une cambrioleuse.
2: Non. C'est un rapport avec la banque?
10: Oui.
1: C'est un rapport avec la banque, oui. C'est ça?
10: Et, alors, j'ai pas entendu.
1: Bancaire?
10: Oui, complètement.
0: Ah, oui.
1: Oui, bah voilà, c'est ça.
10: C'était plus facile, du coup.
1: Mais une imprimante, pourquoi une imprimante?
10: Ah, bah parce qu'il faut imprimer, on a encore des dossiers. Hein. On est encore à l'ancien temps et au nouveau temps. Au moins, c'est facile.
0: D'accord, ah, oui, okay.
1: D'accord, mais tu as une imprimante dans ta boîte à gants de ta voiture?
10: Alors, dans ma boîte à gants de. Ah, non! Mais ça pourrait,
1: Ah d'accord, ok. Parce qu'en fait, le principe, c'est ça. Ce matin, j'ai l'impression qu'on est complètement à côté. Mais c'est pas grave. On continue encore.
10: On a trouvé, bravo.
0: Oui, c'est vrai. On a trouvé.
10: Après, merci. J'en ai trouvé de temps en temps.
1: Merci beaucoup, Eve, de nous avoir appelé. On va tenter une troisième, on sait jamais.
0: Allez.
1: On a Pierre qui est là. Bonjour, Pierre.
11: Bonjour, Manu. Bonjour, les Wouin.
1: Qu'est-ce qu'il y a dans la boîte à gants de ta voiture, Pierre?
11: Alors, moi, dans la boîte à gants, j'ai de la vapeur d'eau, une marise et un batteur électrique.
1: Non mais vous avez pas passé loin. En fait, on doit deviner vos métiers, mais le principe c'est vraiment des choses qu'il y a dans les boîtes à gants, sinon ça ne marche pas. On n'a pas de batteur électrique dans la boîte à gants de sa voiture.
11: Un petit.
1: D'accord. Tu es boulanger peut-être? Tu es cuisinier?
11: C'est ça. Je suis cuisinier. Oui.
1: D'accord. Mais c'est vraiment le meilleur boîte à gants qu'on ait fait depuis le début de qu'on fait ce truc-là. Merci beaucoup Pierre de nous avoir appelé.
11: Merci, bonne journée.
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0: jusqu'à 10h avec vous pour démarrer cette journée. Peut-être qu'il fait moche chez vous, peut-être qu'il pleut, peut-être qu'il y a des gros nuages. Dites-vous que normalement à partir de demain, l'été arrive.
1: Et puis le soleil, c'est dans la tête et dans le cœur.
0: Non, non, non, c'est dans le ciel, il y en a marre de ce cas.
2: La pluie, ça fait chier.
0: Bon, non,
1: super,
0: le soleil, c'est dans ton cœur,
1: où tu l'as pas. Mais oui, un peu de positivité quand même.
0: Non, c'est la Toussaint depuis maintenant des mois, faut que ça s'arrête maintenant, ça suffit. Maintenant, on dit non. Maintenant, on veut du soleil. Et normalement, sur toute la France, il arrive à partir de mercredi.
1: Oui.
0: On va commencer à m'emmerder, non, le soleil dans ton cœur, là. Alors, bon, on va écouter Son of Legend avec San Francisco. Il y aura aussi Beyoncé. On en parlait tout à l'heure. Texas Hold'em.
1: Ah ouais.
0: Voilà. A country. On va vous offrir une PlayStation 5. On va jouer au meilleur jeu radio du monde. C'est le jeu des 5 mots. Ce sera juste après Son of Legend. Mais avant ça, c'est le moment de la chanson de la réconciliation, comme tous les mardis. Quelqu'un s'est fâché avec vous. Il vous en veut. Mais vous avez envie de vous rabibocher. Vous avez envie de vous réconcilier. Eh ben, c'est la garantie énergie. Pas de fâcherie. Zéro fâcherie. On a aujourd'hui Aurélie avec nous. Bonjour Aurélie.
3: Salut Manu. Salut les ouin-ouin.
0: Sois la bienvenue sur Énergie Aurélie. T'es fâchée avec qui? Qu'est-ce qui se passe?
3: Bah, moi, je suis fâchée avec ma coloc. En fait, ma mère m'a demandé de garder son chat, là, Mikado, et m'a demandé de le garder pendant un mois. Donc, moi, j'ai accepté, hein, parce que c'est ma mère, hein, y a pas de souci. Sauf que ma coloc, Lucie, elle est allergique au chat.
0: Et tu le savais?
3: Oui, j'ai un peu zappé l'info, quoi.
0: Ah merde! Ah oui, c'est compliqué et pour quelqu'un qui est allergique au chat.
3: Ben oui, ben du coup, moi j'ai pas prévenu ma coloc et elle a appris le truc en voyant le chat chez nous, quoi. Donc elle est repartie direct dormir chez son copain et depuis, mais elle est trop vénère, quoi. Voilà, elle est trop énervée.
0: Bah, c'est un petit peu normal.
2: C'est risqué. Bah,
1: c'est le niveau de la santé, quoi.
2: C'est ça. Elle a fait une cuisine.
3: Ouais, mais on est potes, tu vois, on est potes, on est colocs. Voilà.
0: Ah oui, mais alors.
1: Oui, mais c'est au-delà de ça, là.
0: Juste alors, si vous êtes potes. Je suis désolé, Aurélie, mais je me demande si ça mérite de faire une chanson de la réconciliation, parce que là, comme on dit, no offense, mais en fait, là, t'as totalement merdé, Aurélie.
3: Mais oui, mais j'ai juste zappé l'info, j'ai juste pensé à rendre service à ma mère. Moi, Mikado, c'est mon chat aussi, voilà.
1: C'est à toi d'aller chez ta mère, quoi.
0: Bah oui, c'est à toi,
3: non,
0: exactement.
3: Elle habite trop loin, ma mère.
1: Oui, bah oui, mais alors, démerdez-vous.
0: Mais trouvez une solution, mais honnêtement, tu peux pas imposer à ta coloc un chat alors qu'elle est allergique au chat, ça ne marche pas.
3: Mais je vais essayer de trouver une solution, je vais pas lui imposer, mais je veux pas perdre ma coloc, quoi.
0: Bah, c'est trop tard. Bonne journée. Ouais.
2: Là, c'est pas vrai, en tout cas.
1: Non. Allez,
3: mais non, Manu, aide-moi.
0: On va t'aider.
1: Oui.
0: On va y aller, on va tenter. Mais tu peux pas garder le chat pendant un mois. Je pense qu'il faut que ça, il faut que ce soit dans la chanson de la réconciliation. Il faut que ce soit dit.
3: Mais oui, pas le garder. Je vais trouver une solution, j'ai zappé l'info, mais je vais trouver une solution pour Mikado.
0: Aurélie, tu nous le dis pas.
1: Oui.
0: Tu nous le dis pas. Comment
3: pardon.
0: Tu veux qu'on. Ah bah oui, pardon.
3: Je suis tellement focus sur ma pote, quoi. Tu vois, elle me parle plus là depuis vendredi. J'ai trop les boules, quoi.
0: Bon, Aurélie, je te présente Florent, qui est le producteur de l'émission, mais qui n'est pas que le producteur de l'émission, parce qu'il va mettre une cape. Et quand il met sa cape, il devient super réconciliateur.
4: Florent, il est quand même dans la merde là. C'est un gros sujet.
0: Là, tu vas te démerder.
4: C'est toi qui chante. Hein.
0: Aurélie, est-ce que vous avez une chanson que vous adorez toutes les deux, ou est-ce que elle, tu connais sa chanson préférée du monde ever?
3: Bah écoute, c'est la chanson quoi de ma pote, c'est Beauty and the Beat de Justin Bieber.
0: Excellent.
3: Trop cette chanson.
0: J'adore ce titre. Pour moi, c'est le meilleur titre de Justin Bieber, The Beauty and the Beat avec Nicki Minaj. Ça, c'est un bon choix. Et ben voilà ce qui va se passer, Aurélie. Florent va avoir maintenant 10 minutes pour, sur cette chanson, écrire des paroles qui vont normalement toucher le cœur de ta coloc pour vous rabibocher. Mais honnêtement, ça va pas être facile. Hein. Je pense que dans la chanson, il faut que tu trouves la solution pour le chat.
3: Mmh. Oui.
0: Mais c'est vrai.
4: Ah non, mais je vais la trouver, la solution.
0: Il faut qu'on.
3: Non, mais en vrai, peut-être que mon chat, il peut partir chez mon père, parce que mes parents sont divorcés, mais mon père, il a déjà des chats, donc je peux peut-être essayer de récupérer le chat mon père.
0: Tu vois, regardez, le divorce a du bon. Le divorce a du bon. Ça permet de placer les chats chez l'un jour et l'autre. Voilà. Aurélie, on va appeler ta coloc dans 10 minutes. On va l'avoir au téléphone. On va tout faire pour l'avoir au téléphone et on va lui chanter la chanson de la réconciliation sur Justin Bieber. Et j'espère que ça la touchera et que vous allez vous rabibocher, Aurélie.
3: Ok, super. Je compte sur vous. Je compte sur toi, Florent.
4: Eh ben, on va tout faire pour.
0: Rendez-vous dans 10 minutes, on va tout faire pour. On est avec toi, on est avec Mikado, on est avec ta coloc. Même si honnêtement, ce plan-là, je le sens pas.
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0: une PlayStation 5. La PlayStation 5 Slim, elle va peut-être aller chez Guillaume. Bonjour Guillaume.
1: Salut.
0: Sois le bienvenu parmi nous Guillaume. On va jouer ensemble au jeu des 5 mots, le meilleur jeu radio du monde. Et ce matin, tu vas jouer avec Lorenza.
2: Bah, allez Guillaume, on se connecte là.
1: Salut. Ça marche, on se connecte.
2: Salut.
0: Apparemment, Guillaume n'avait aucune envie de jouer avec Lorenza.
2: Oui.
1: Ah, si, ça me va très bien.
0: Bah attends, c'est une ou deux, Lorenza. Hein.
2: Ouais, franchement, jeu des 5 mots, ça se passe bien. Et les autres jeux, je commence à m'améliorer.
1: Bah, j'espère qu'on gagnera.
0: Là, sur le début de ta phrase, j'étais bien. Je t'ai lâché sur la côte sur la suite.
2: Si, ça va le faire.
0: En fait, dès qu'il y a de la pression, elle est.
2: Oui, je suis un peu moins forte, mais ça va aller.
0: Mais le jeu des 5 mots, elle commence à le maîtriser. Je rappelle les règles. Lorenza va sortir du studio quand elle sera dehors. Je vais te donner 5 mots. Après chaque mot, tu me donnes le premier qui te vient en tête, Guillaume. Ensuite, je fais la même chose avec Lorenza. Et dès que vous avez un mot en commun dans vos réponses, eh ben, c'est gagné. À toi. La PS5. T'es prêt?
1: Ok, ouais, je suis prêt.
0: Bonne chance, c'est parti. On joue au jeu des 5 mots. Gratter.
1: Croûte.
0: Frais.
1: Frais?
0: Frais.
1: Frigo.
0: Treuil.
1: Tirer.
0: Verrou.
1: Fermé.
0: Triste.
1: Larme.
0: On y est arrivé, Guillaume.
1: Ouais.
0: On va faire revenir Lorenza maintenant. Et un mot en commun dans vos réponses suffit pour te faire repartir avec la PS5. Attention, Lorenza est de retour dans le studio. C'est parti, on joue au jeu des 5 mots. Un mot en commun suffit. Gratter.
2: Croûte.
0: T'as dit croûte?
2: Oui.
0: Mais c'est incroyable.
2: C'est
0: improbable. Il y a deux choses improbables. La première, que vous gagnez sur ce mot. Et la deuxième, que Guillaume, en 2026, dise encore LOL à l'oral. C'est incroyable.
3: Oui, c'est vrai.
0: Ce qui vient de se passer là est un moment incroyable.
3: J'ai l'impression d'être il y a 6 ans.
0: Oh, j'ai envie de te dire kikou, Guillaume. Gratter croûte. Mais j'y croyais, honnêtement, j'y croyais pas.
2: C'est le premier truc qui m'est venu. L'image d'une croûte qu'on gratte, quoi. Bah ouais, c'est dégoûtant, mais pardon, mais c'est vrai.
0: Non, mais c'est gagné.
1: Comme quoi, on est connecté.
2: Ouais, c'est trop bien.
0: Méga connecté. Alors, il restait 4 mots. On va voir jusqu'où vous êtes connecté.
2: Oui.
0: Sur les 4 mots, frais.
2: Poisson.
0: Frigo.
2: Ok.
0: Treuil.
2: Treuil.
0: Treuil. Un treuil.
2: Je sais pas ce que.
0: Un treuil, c'est tu sais quand on avec une corde avec un filin pour tirer.
2: Ah ok, non je. Bah,
0: il avait dit tirer.
2: Ok.
0: Tu vois si dans les films américains, passe-moi le treuil pour sauver la voiture.
2: J'ai jamais entendu ce mot de ma vie.
3: Ah ouais.
0: Ok d'accord.
2: C'est pas grave.
0: C'est pas grave. Verrou.
2: Clé.
0: Fermé. Et enfin triste.
2: Pleure.
0: Larmes, c'était pas loin, c'était pas ça. Mais un mot en commun.
2: Oui, heureusement, sur croûte, quoi.
0: Gratter, croûte, lol. C'est les 3 mots improbables qui se sont enchaînés ce matin. Guillaume, tu repars avec une PS5, la PlayStation 5 Slim. Bravo à toi.
1: Super.
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0: On a un problème à résoudre. J'espère qu'on va y arriver. Aurélie est là. Bonjour, Aurélie.
5: Oui, rebonjour.
0: Aurélie, tu nous as appelé parce que tu es fâchée. Enfin, quelqu'un est fâché avec toi. Très fâché avec toi.
5: Ouais.
0: Et tu as besoin de la chanson de la réconciliation, comme tous les mardis. On fait tout pour qu'il y ait zéro fâcherie dans ce monde, petit à petit. Aurélie nous a appelé tout à l'heure. Sa mère lui a demandé de garder son chat Mikado pendant un mois. Le problème, c'est qu'Aurélie, elle est en coloc avec Lucie. Et Lucie, elle est allergique au chat. Et elle avait un peu zappé l'histoire. Du coup, Lucie a vu le chat. Du coup, elle pouvait pas rester parce qu'elle est vraiment allergique. C'est vraiment, elle peut pas. Et donc, elle est partie dormir chez son copain. Elle est depuis super énervée. Parce qu'en fait, Aurélie avait pas percuté sur le fait qu'elle soit allergique.
2: Elle l'avait pas prévenu.
0: Du coup, il y a de la tension. C'est pas, c'est normal.
2: Ah, oui.
0: On t'a dit, Aurélie, c'est normal. Tu préviens pas, t'envoies, elle arrive avec le chat.
5: Mais oui, je sais.
0: Bon. Nous l'avons normalement au téléphone dans quelques secondes. Et nous allons tenter, grâce à la chanson de la réconciliation, de vous rabibocher tous les deux, même si ça va pas être facile. Ah, Florent était en panique, hein. Il a écrit les paroles en 10 minutes.
2: Ouais.
0: C'est pas évident.
6: Titure.
0: Sur sa chanson préférée. Alors déjà, on va voir si elle arrive à nous prendre au téléphone, si elle accepte de nous prendre au téléphone. Allô, Lucie?
5: Allô?
0: Oui, Lucie, c'est Lucie, c'est bien Lucie?
5: Oui, c'est moi, c'est.
0: Eh ben, moi c'est Manu, Lucie et Manu. Ah, c'est rigolo. J'essaie de le dire de la toile.
5: Bon. Non mais c'est qui?
0: C'est Manu. Lucie, c'est Manu et tu es en direct sur Énergie.
5: Non,
0: normalement on t'a dit que tu passais à la radio là.
5: Ouais, mais bon, je pensais pas Énergie.
0: C'est aussi. Oh, arrête avec ça, c'est vrai. Ouais, c'est certain. D'aucuns disent qu'on est numéro un, c'est pas important. Arrête avec ça. Ouais. Bon, Lucie, je m'appelle Manu. Oui. Et oui, tu es en direct sur Énergie ce matin. Parce que nous sommes au courant. Nous sommes au courant d'une tension, d'une embrouille qu'il y a avec ta coloc Aurélie.
5: Ah oui.
0: Et Aurélie, elle nous a appelé. Et Aurélie, elle est là au téléphone avec nous. Aurélie, dis bonjour à ta coloc.
6: Salut ma Lulu. Salut.
0: Voilà, alors évidemment c'est...
2: c'est normal.
0: On a déjà vécu des moments comme ça. Maintenant, Lucie, sache qu'Aurélie nous a appelé parce qu'elle veut vraiment se rabibocher avec toi. Elle veut vraiment trouver une solution. Et pour te le prouver, elle a fait appel à nous et à la chanson de la réconciliation. Il faut maintenant, s'il te plaît Lucie, que tu ouvres tes oreilles, que tu écoutes bien, parce que ces paroles viennent du fond du cœur d'Aurélie sur ta chanson préférée, c'est Just

0: Mais je vais dire un truc, j'avais Justin Bieber devant les yeux. J'avais Justin Bieber. Ah, mais j'avais Justin Bieber à coacher là sur scène là.
1: C'est fou.
0: Ah, en tout cas, Aurélie a beaucoup rigolé.
2: Ah ben oui.
0: Lucie aussi.
2: Moi j'ai beaucoup rigolé, ouais, c'est sûr.
0: Ah. Est-ce que tu as...
2: tu me pardonnes? Ah, bien sûr que je te pardonne. Je sais que les mamans, ça passe avant les colocs, mais quand même, t'aurais pu penser un peu à moi, mais je te pardonne.
3: Oui, je te promets, je vire le chat dès ce soir, je te promets.
2: Oui, bah voilà. Tant que Mickaël n'est plus là, quand je rentre, tout va bien.
0: Enfin, faut le mettre dehors, faut le mettre quelque part, hein, surtout, faut pas le laisser dehors.
2: Oui,
0: pas
2: la pauvre bête. Non, je l'amène chez papa.
4: Ah voilà.
2: Voilà, je veux pas du mal, c'est juste que je peux pas le supporter.
0: Mais c'est
2: je sais, je suis désolée. Mais oui, voilà. Non, mais je comprends que. Après, voilà, on est colocs depuis 2 ans, on est amis, je te pardonne, mais.
0: Mais on a compris, mais voilà, c'est une belle affaire, c'est une belle histoire. Ça va rouler. On va vous offrir à tous les deux le mug Manu sur Énergie. Et ce soir, quand tu reviendras, Lucie, il n'y aura plus le chat, il sera chez le papa d'Aurélie.
2: Voilà, super, bah voilà. Hi-ha.
4: Ok.
0: Ce sera le mot de la fin. Ia. On vous embrasse toutes les deux.
2: Merci beaucoup. Merci.
0: Et bravo à Florent quand même.
5: C'était pas la plus simple celle-là.
0: Non, c'est une histoire compliquée. Ah. Mais attends, Justin Bieber est rentré en toi. Alors attends.
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0: Pour la deuxième fois de la matinée, c'est le moment maintenant de doubler votre salaire.
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0: 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Deux fois par jour, à 7h05 et 8h05, ça peut vous arriver. Il vous suffit d'envoyer salaire par SMS au 7-10-12 et c'est tous les jours. Oui, vous pouvez arriver, vous pouvez être surpris, vous pouvez vous dire mais c'est pas possible que ça m'arrive. Bah si, ça vous arrive. Et pour la deuxième fois de la matinée,
5: allô,
0: le téléphone sonne et ça décroche. Allô, bonjour, c'est Maxime de Nove ou Noves, je ne sais pas comment on dit. N-O-V-E-S.
9: Nove, oui.
0: Nove. Maxime de Nove dans les Bouches-du-Rhône, c'est bien toi?
9: Oui.
0: Quel est le seul animateur radio qui loupe ton salaire?
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0: Et voilà. C'est réglé, Maxime.
9: Oh, je suis trop content.
0: C'est ce que je disais il y a 2 minutes. On s'en rend pas compte et quand ça arrive, on fait waouh, c'est pas possible.
9: Ah, c'est incroyable. C'est incroyable.
0: Tu touches 1641 € chaque mois, x2, ça va faire 3282 € pour toi, Maxime.
9: Oh là là, génial, génial. Ça tombe bien au bon moment. Ah ouais, c'est pas mal du tout. Ouais.
0: D'ailleurs, personne n'a jamais dit ah, ça tombe au mauvais moment.
4: Mince.
0: Non. Pourquoi au bon moment? Qu'est-ce qu'il y a? T'as un truc à payer?
9: Parce que oui, je viens de finir la construction de ma maison. Du coup, j'ai pas mal de choses à payer.
0: Ah bah ça c'est le concept de quand on refait sa maison ou un appartement, c'est on a toujours des trucs à payer qu'on n'avait pas prévu au départ. Pourtant, on était sûr. On avait bien tout calculé. Mais non.
9: Et non.
0: Et ben, ces 3282 €, ils vont te permettre de le mettre, hein, ce toit. Parce qu'ils le font maintenant, le toit.
9: Bah oui, il le faut. Merci beaucoup.
0: Maxime, on te double ton salaire. Bravo à toi.
9: Merci, c'est génial.
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0: Voici comme chaque jour les infos aléatoires du monde. Qui commence?
4: Allez. Ouais.
0: Allez, Lorette.
4: Les

0: vous coupez bien plus souvent les ongles des mains que les ongles des pieds.
1: Eh oui.
0: Parce qu'ils poussent plus lentement.
1: Exactement.
0: Eh ben, merci de nous l'avoir appris.
1: Avec plaisir.
2: Merci, Jamy.
0: Alors, ben, en revanche, on ne va pas demander de baguette. Si c'est Jamy.
1: Ah non, merci.
0: Non, on n'aime pas voir les pieds.
1: Non, merci.
0: Nico, une info.
2: Le bruit du clic quand on ferme une portière de voiture, ben, il est travaillé par des ingénieurs pour donner une impression de qualité.
0: J'avais vu ce truc-là.
2: T'as le bruit du clic et t'as aussi la portière qui se ferme, justement.
0: Alors moi, c'est la portière qui se ferme, parce que le clic, je vois pas trop ce que c'est, le clic.
2: Bah, tu sais, quand tu verrouilles une voiture.
1: Ah ouais.
2: T'as soit ça, soit parfois, t'as aussi, justement, quand le petit clic, il descend, tu vois, quand le petit truc, il descend, là.
0: Mais moi, j'avais vu ça.
2: Tout ça, c'est bossé, ouais.
0: J'ai eu ça pour la portière. Quand tu fermes la portière, ça fait...
2: Ouais.
0: Faut que ce soit un son agréable. Et c'est étudié.
2: C'est ça, quand c'est un son plus lourd, bah t'as l'impression que ta voiture elle coûte plus cher et qu'elle est plus confort.
1: Non mais c'est une dinguerie, je savais pas. Ok.
0: Ouais, bah, voilà. Bah quand tu fermes ta portière et que t'as l'autre d'en face qui s'ouvre, par exemple, tu sais que c'est pas une bonne voiture.
2: C'est un petit indice, ouais.
0: C'est important ces trucs-là. Les infos aléatoires du monde, on continue. Un biscuit, tout le monde sait ce qu'est un biscuit.
1: Oui, bien sûr. Ouais.
0: Mais pourquoi ça s'appelle un biscuit?
2: Ah.
1: Parce que c'est un biscuit.
0: C'est... Oui, Lorenza, oui.
1: Non, mais j'essaie de trouver un truc avec le nom, à mon avis.
0: Eh ben, en fait, c'est tout con. C'est un biscuit, ça s'appelle pas comme ça parce que c'est cuit deux fois. Biscuit.
1: Ah, ben voilà.
2: Ah, ouais.
1: Ok.
0: Et voilà, c'était cuit deux fois. Et donc, ça s'appelle un biscuit.
1: Ok, parfait. Oui. On m'aura moins
0: et les ongles des mains poussent environ 4 fois plus vite que ceux des pieds.
1: C'est top.
0: En moyenne, un bébé sur 2000 naît avec ça. C'est beaucoup, hein, sur 2000.
1: Ouais.
0: Il naît avec quoi? Qu'est-ce qu'il a que les autres n'ont pas?
2: C'est lié aux cheveux?
0: Non, ce n'est pas lié aux cheveux. Lorenza.
1: C'est un truc en plus?
0: Oui, absolument. C'est un truc en plus que les autres auront plus tard. Mais lui, il a à la naissance.
2: Ah, c'est quoi? Au niveau des grains de beauté?
0: Non, c'est pas sur la peau.
1: Un sixième doigt, mais je pense pas que ce soit.
0: Mais non, parce que les autres l'ont pas après.
1: Non, mais
2: c'est pour ça.
0: Dis-moi, la SVT, t'allais pas trop souvent.
1: Non, c'était pas ma matière favorite.
0: C'était une dent. En moyenne, un bébé sur 2000 naît déjà avec une dent.
2: T'es fort.
1: Ah, il a de l'avance, hein. Tu disais. Ça, mais c'est mon fils, ça.
0: Bah voilà, exactement. Tu sais, quand tes parents, dès que ton enfant, il a quoi que ce soit fait. Ah, mais ça, c'est sûr, il est plus intelligent que les autres, ça.
1: Il est en avance sur tout.
0: Ah, mais ça, c'est incroyable. S'il a une dent maintenant, mais lui, il va nous trouver des équations du 8e degré. Lui. Tu voulais l'appeler Rodolphe ou on l'appelait Einstein? Il est incroyable. Il a une dent alors que les autres n'ont pas de dent. Vous avez entendu? Il a une dent, mon fils!
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0: Et c'est son anniversaire aujourd'hui à Sophie Davant qui nous écoute tous les matins.
1: C'est vrai?
0: Non, mais j'avais envie de le dire. Bah voilà.
1: J'allais dire, je suis flattée, je la trouve trop classe et trop belle. Enfin, je l'adore.
0: C'est pour ça qu'elle nous écoute pas. On démarre la journée ensemble, on est bien, on va s'écouter K-pop de Man Hunters avec Takedown dans 3 minutes. Aujourd'hui on est le 19 mai, putain, on a oublié un truc hyper important.
1: Quoi?
0: Aujourd'hui c'est une fête, pas n'importe quelle fête.
1: La fête de quoi?
0: Aujourd'hui, c'est la fête de la Bretagne.
1: Oh, les Bretons.
0: Allez,
1: je les adore.
0: C'est marrant ce truc, hein. Tout le monde adore les Bretons.
1: Mais moi j'ai du sang breton et je suis jamais allée en Bretagne.
0: Ah bon?
1: Oui.
0: T'as du sang breton?
1: Oui, ma grand-mère du côté de mon père est bretonne, voilà.
2: Ouais, toi t'as fait un test ADN, toi.
1: Bah oui, je sais que j'ai plein d'origines différentes. Je suis arménienne aussi.
0: Ah oui?
1: Bah oui, breton, Bretagne, Arménie.
0: Oh, la citoyenne du monde.
1: Française, anglaise et belge.
0: Putain, c'est incroyable.
1: 5 origines différentes.
0: Oh là là.
2: C'est regarde, c'est le bordel.
0: Tout ça pour arriver avec nous à la radio.
1: Un beau mélange, écoutez.
0: Écoutez, belle fête à la Bretagne. Allez.
1: J'ai trop envie d'y aller.
0: J'adore les cornemuses, moi. Mais oui, j'adore la musique celtique, sans déconner, je trouve ça vachement stylé. T'as un côté, on avance, quoi.
2: Ouais,
0: après, bon, après, je sais pas pourquoi ils ont rajouté les sabots, ça a cassé le délire, mais.
1: Mais c'est beau.
0: Mais moi, je trouve ça stylé. Qu'est-ce que vous avez envie de partager avec nous ce matin? On peut se faire un petit tour du studio. Hmm? Allez, qu'est-ce qui se passe dans vos vies? Qu'est-ce que. Nico, oui?
2: Bah, ma copine est nulle.
1: Quoi?
0: Ta copine est quoi?
1: Nulle.
0: Bah oui, c'est pas.
2: Ah, Ah, j'explique. Elle est nulle pour utiliser notre poussette.
1: Ah.
4: Ah oui, parce qu'il manquait un mot dans sa phrase, même.
2: Oui. Mais elle arrive jamais à la replier ou à la déplier. Donc à chaque fois, elle me dit, oh, je te laisse te démerder avec ça. Elle fait tout le temps appel à moi pour ça.
4: Alors, honnêtement, la poussette, c'est une vraie galère. Hein.
1: Mais ça a l'air.
2: Visiblement.
1: Moi, ça me stresse un peu. Je suis pas encore maman, mais ça me stresse.
4: Bah, je me rappelle, moi, du moment. Tu sais, il y a des moments dans la vie qui sont un peu traumatisants. Et ben, je me rappelle de celui-là, quand j'étais dans le magasin pour acheter une poussette.
2: Et que t'as
4: la personne qui dit, bah, alors, il suffit de faire ça, tac, tac, tac, tac, tac.
2: Ouais, clac, clac.
4: Et ensuite, t'essayes. Et là, t'as l'impression que tous les gens qui sont dans le magasin vont sortir un panneau pour te donner une note sur 20.
2: Ouais, comme quand tu fais un créneau. c'est compliqué.
4: Ouais, alors, ce collègue, il y a vraiment beaucoup de monde. Et tout le monde regarde, parce que comme personne ne sait vraiment comment ça marche, en fait, tu regardes dès que quelqu'un bouge une poussette.
1: Ouais.
4: Tu regardes et tu dis, et tu vois, oh non, mais lui, il est trop con, il arrive pas à faire sa poussette. Donc, honnêtement, à sa décharge, c'est pas évident.
2: D'accord.
1: C'est pas, en tout cas, Nico est doué, donc.
2: Elle fait appel à moi pour ça, ouais. Je suis content.
4: Bah, mais t'as qu'à monter un magasin de poussettes.
2: Je peux.
4: Si je veux dire un truc, on peut pas être parfait partout.
2: C'est vrai.
4: On peut pas. Alors, moi, c'est vrai que je suis quasiment parfait partout, mais les gens en général.
1: Allez, ça va, Boularman.
4: J'y peux rien, vraiment. Un truc que je sais pas faire, franchement, à part l'amour, peut-être, mais sinon.
1: Bah, c'est
2: un détail.
4: Mais du coup, ma femme fait appel à quelqu'un d'autre. Pour quelle chose, honnêtement, vous êtes pas. Alors, en couple ou en coloc, pour Lorenza. Mais chez vous, plutôt en couple, mais voilà. Pour quel truc, vous êtes pas doué et votre copain ou votre copine le fait à votre place, ou alors votre chérie n'est pas doué pour un truc et c'est vous qui le faites, par exemple.
1: Moi, je suis la Lucky Luke du changement de housse de couette.
2: Ah oui, c'est pas mal.
1: Ah ouais, j'adore ça. Je fais ça hyper vite, hyper bien, et donc mes collègues me demandent de le faire pour eux. Je le fais pour les deux.
4: Pas mal. Tu changes les housses de couette de tout le monde.
1: Oui, et c'est trop mignon parce qu'à chaque fois ils me demandent, mais de manière mignonne. Genre, bah, par exemple hier, ma coloc m'a dit, est-ce que tu pourras m'aider pour mes draps? Et en fait, bah, je craque et du coup je lui change. Hop, c'est parti.
4: En fait, c'est une colonie, c'est pas une coloc.
1: C'est vrai que c'est spécial.
4: Est-ce que tu peux m'aider pour changer les draps, s'il te plaît?
1: Oh, mais c'est mignon.
4: Regarde, on a reçu un colis des parents. Il y a à manger, il y a des bonbons dedans.
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4: Et on parle des choses pour lesquelles nos chéris, ou même dans nos familles, ou même dans nos colocs, comme avec Lorenza, ne sont pas très doués, donc du coup, c'est nous qui sommes obligés de le faire. On a Valentin qui est là. Bonjour Valentin.
7: Bonjour Manu, bonjour l'équipe.
4: Bienvenue sur Énergie. Qu'est-ce que toi, tu sais faire? Pourquoi t'es extrêmement doué, mais pas quelqu'un dans ta maison, peut-être, ouais, ta chérie?
7: Moi, c'est pour faire les valises. En fait, depuis que lors du voyage de noces, ma copine, elle a oublié en fait ses sous-vêtements. Ouais, je sais, c'est particulier. C'est moi qui gère.
1: Mais il n'y en a pas besoin pour le voyage de noces.
2: C'est pas dramatique.
4: Bah, disons que pour le voyage de noces, il y a un moment quand même, si, par exemple, si tu vas au restaurant, tu vois.
1: Mais elle met un maillot, ça ira très bien.
4: Bon, bah, Lorenza ne veut pas de sous-vêtements, c'est réglé. D'accord. Mais elle oublie souvent les choses dans ses valises, ou c'était que ça?
7: Bah, là, c'était les sous-vêtements, je sais pas, elle voulait pas en avoir pour le voyage de noces, écoute, c'est comme ça.
4: Hein. D'accord, mais toi, du coup, maintenant, c'est toi qui fais ses valises?
7: Exactement. Moi, je gère, en fait, toutes ses affaires et toutes les miennes. Comme ça, du coup, je les fais un peu en avance. Et comme ça, du coup, je suis sûr que personne n'oublie rien parce que je suis assez méticuleux, quoi. Et voilà.
1: Bien joué, Valentin.
4: Je vais dire un truc, dis-toi. Moi, je vais dire que t'as de la chance parce que moi, ma femme, c'est. En fait, elle met 1000 trucs. C'est comme si elle. Quand on part une semaine, c'est comme si elle partait, genre, bon, bah, adieu, je pars 3 ans sur la Lune.
1: Mais je comprends, c'est parce que t'arrives pas à faire de choix et je comprends. Et on remplit même nos affaires dans vos valises qui sont moins remplies.
4: Des fois, elle me dit, il n'y a plus qu'à mettre tes affaires et c'est bon. Et là, j'arrive, mais la valise, déjà, elle ferme pas.
1: C'est
4: sûr. Bon, bah d'accord. Et du coup, effectivement, bah, c'est moi qui n'avais pas de sous-vêtements. Voilà, je me sacrifie. Merci beaucoup, Valentin, de nous avoir appelé.
7: Pas de soucis, bonne journée.
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0: On est là avec vous, on est bien, on démarre la journée ensemble et on parle des choses qu'on ne sait pas faire et que donc notre chérie doit faire. Ou alors, des choses que notre chérie ne sait pas faire et donc c'est nous qui nous en occupons. La chérie de Nico ne sait pas replier une poussette. Comme honnêtement 95% des gens.
1: Mais
2: Nico est doué.
0: Non mais c'est pas pour rien qu'on voit souvent des poussettes ouvertes et pas fermées. Hein.
1: Ouais, non mais tu sais, quand elle est seule, du coup elle galère et elle la met quasiment, ça nique le coffre. Parce qu'elle la remet dans le coffre, mais elle est quasiment ouverte.
0: Ah merde!
1: Bah oui,
0: ah
1: c'est oui, cool, pas pensé parfois à ça. Elle met la voiture en break. Tu sais, elle baisse les sièges.
0: Elle fait tomber les sièges arrière pour mettre la poussette.
1: Exactement.
0: C'est génial.
1: C'est un peu galère.
0: Pour quelle chose, votre chérie, ou on peut élargir un peu, comme avec la coloc de Lorenza, ou même dans votre famille, si vous habitez ensemble, pour quelle chose les gens ne sont pas doués, donc c'est, vous avez pris le parti de dire, c'est moi qui m'en occupe. 0 870 42 48. Moi, je suis monsieur technologie à la maison.
2: Ah oui, c'est tout ce qui est. Oui, c'est vrai, mais t'as c'est ça, t'es un geek. Hein.
0: Ouais, j'aime bien ça, mais vraiment, c'est un niveau, c'est en fait, honnêtement, ma femme et ma fille ne font plus d'efforts.
1: Ah ouais?
0: C'est même pas pourquoi l'imprimante marche pas, c'est tu peux m'imprimer ça?
2: Ah ouais, ok.
0: Oui, c'est.
1: Est-ce qu'elle te crie dessus quand le wifi marche plus? Après, je sais que j'avais ça un peu avec ma maman aussi, où elle disait le wifi marche plus, pourquoi? Comme si j'étais responsable du truc.
0: Elles vont pas dire que elles vont pas chercher à savoir ce qui marche ou ce qui marche pas, c'est juste. Non mais ça marche pas!
2: Ah oui, ok.
1: Oui, d'accord.
0: Et il faut que je pose des questions pour réussir à comprendre le pourquoi du comment ça marche pas.
2: Oh d'accord,
1: la communication, c'est beau.
0: Oui. Mais comme dit, le wifi ne marche pas, il y a 2 chances sur 3 pour que sur son téléphone le wifi soit pas activé. Hein.
1: D'accord, non, je vois.
0: On n'est pas sur du dépannage de grosses hotlines. Hein. C'est pas très compliqué. On a Alexandra qui est avec nous au téléphone. Bonjour Alexandra.
3: Coucou Manu, coucou les Wanwan.
0: Bienvenue sur Énergie, Alexandra. Merci. Qu'est-ce que tu dois faire chez toi? Parce que bon, bah, apparemment, ton chéri n'est pas très doué ou quelqu'un dans ta famille n'est pas très doué.
3: C'est pas mon chéri, c'est ma sœur. Je sais pas pourquoi. Elle malbague. Dès qu'elle a mal quelque part ou dès qu'elle a besoin, je suis sa masseuse. C'est-à-dire qu'elle vient me voir à chaque fois pour lui faire un massage dès qu'elle a un petit bobo ou quoi. Alors que je suis mais absolument pas masseuse ni douée dans ce domaine-là. Mais bon, c'est moi.
0: Bah, en fait, elle a juste envie de se faire masser.
3: Oui, mais je sais pas si je suis très douée. Bon, visiblement oui, puisqu'elle revient.
2: Si elle revient, c'est qu'à mon avis t'es très douée. Même fais un business, hein. Tu troques contre quelque chose d'autre.
0: Ah, c'est pas
3: oui.
0: mal ça.
3: Bah oui, ouais, je devrais, oui.
0: Ah ouais, tu troques.
2: Attends, donnant, surtout entre sœurs. Hein.
0: Bah oui, qu'est-ce qu'elle sait faire ta sœur?
3: Elle sait bien manger.
2: Ah ben bah, voilà.
3: Bien à manger.
2: Ah bah le deal est tout fait. Hein.
0: Bah, attends, un massage, un repas, c'est vendu
1: ouais,
0: ça.
1: Tu la masses pendant qu'elle te fait les pâtes.
3: Oui. Bon, mais je vais finir en roulant, je pense.
0: Ah non, parce que tu fais du sport, tu l'amasses.
2: Bien sûr.
0: Alors, bon, il va falloir l'amasser pendant 8 heures, mais bon. Merci beaucoup, Alexandra, de nous avoir appelés. On te souhaite une belle journée. Rémi est là aussi. Bonjour, Rémi.
4: Bonjour, tout le monde.
0: Bienvenue parmi nous, Rémi. Qu'est-ce que tu dois faire chez toi?
4: Alors moi, je suis a priori assez doué pour expliquer les règles des jeux de société. J'ai ma chérie, elle trouve que je suis beaucoup plus concis que la règle papier. Donc du coup, je réexplique tout. Et même en pleine partie, quand quelqu'un comprend pas, je réexplique.
1: C'est génial, comme ça tu peux inventer les règles.
4: Ah non, au contraire, moi je suis pour le respect des règles, justement.
0: C'est dommage, parce que si moi je faisais ça, je peux dire que je gagne toutes les parties. Hein.
1: C'est pas le même esprit.
0: Alors, je vous explique au Monopoly. Il faut une personne qui a déjà 4 hôtels au départ. Ce sera moi. Et oui, c'est les règles. Et ensuite, mes 4 hôtels, je les mets sur la rue de la paix. Voilà. Rémi, on te souhaite une belle journée. Merci beaucoup de nous avoir appelés.
4: Bonne journée à tous.
0: Ciao. Apprends à tricher, tu verras. C'est génial.
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0: On se concentre, s'il vous plaît.
1: Oui.
0: Ouais. J'aime bien faire le prof de temps en temps. 70% des femmes ont déjà demandé ça à une autre femme qu'elles ne connaissaient pas. Elles ont demandé quoi, Lorenza?
2: Son chemin?
0: Non, c'est pas son choix. Non, c'est un truc plus perso.
2: Ok.
1: C'est hygiénique?
0: Non, c'est pas du tout hygiénique.
1: Ah.
0: Florent, le producteur?
1: Est-ce que vous pouvez me prendre en photo?
0: Non, mais on avance. Lorenza?
2: Ça se voit?
0: Oui. C'est quelque chose sur... En fait, c'est une femme qui voit une autre femme
2: ouais.
0: qu'elle ne connaît pas. Et en la voyant...
2: Et elle demande ça.
0: Voilà. Ah. Elle lui pose cette question parce qu'elle l'a vue. Nico?
1: C'est vestimentaire?
0: Complètement vestimentaire.
1: Ah.
0: Ah ah. Donc...
1: Où elle a acheté sa robe?
0: C'était pas la robe, dommage. C'était les chaussures, t'es éliminé.
1: C'est
0: les...
1: Merde. Allez.
2: Ah oui, c'est bon, Michel, c'est...
0: Ouais, parce que maintenant, j'ai décidé qu'au sondage du matin, quand vous n'avez pas la bonne réponse, vous êtes éliminé et vous revenez 4 jours après.
2: Ah, okay, super. Hop.
0: Ouais. Ah.
3: À toutes.
0: Non, c'est où avez-vous acheté ces chaussures?
2: Ah oui, c'est vrai.
0: C'est un truc que vous faites entre vous?
2: Bah, ou alors on complimente sur un truc joli que la personne porte, quoi. Genre, j'adore votre sac. Et puis après, c'est vrai que tu peux dire, et vous l'avez acheté où? Et,
0: c'est vrai que j'ai jamais fait ça dans la rue.
2: Bah non, mais
0: quelqu'un.
2: Vous... Ouais.
0: J'avoue. Florent, notre producteur?
1: Moi, ça m'est déjà arrivé.
2: Ah bon?
1: Ah oui, puis même des gens que je connais pas. Et parfois, je passe derrière, je fais, j'adore votre veste.
0: Ça, c'est angoissant. Parce que tu passes par derrière avec un petit souffle dans le cou en disant, j'adore votre veste.
3: Moi, j'ai un mec qui fait ça, je regarde dans mes poches, il m'a pas piqué un truc.
1: Ah, dis comme ça, c'est vrai que.
0: Ah, mais moi, c'est pas piqué un truc, moi, c'est. Mais pourquoi il se colle à moi comme ça? Pour me dire qu'il aime ma veste? Qu'est-ce que c'est que cette personne? Mais qu'est-ce qui se passe? Mais alors?
2: Il est malade.
0: J'adore votre veste. Et puis derrière, t'as. J'adore votre veste.
3: Est-ce que alors, je peux la mettre?
0: Vous pouvez me dire où vous l'avez acheté? Vous pouvez peut-être m'emmener où vous l'avez acheté? Bah écoutez, j'ose pas, mais peut-être que je devrais oser. C'est l'objet qu'on emprunte le plus au travail. Quel est cet objet, d'après vous, Lorenza?
2: Bah, un stylo.
0: Non, c'est pas un stylo.
2: Bah, c'est
0: Aurélie au standard?
4: Une agrafeuse?
0: C'est pas l'agrafeuse. C'est marrant ce truc, dans l'inconscient collectif, on prend les agrafeuses de tout le monde, mais en fait, plus personne se sert d'agrafeuse. mais pourtant, tout le monde dit une agrafeuse. Nico?
3: Est-ce que c'est une lingette pour nettoyer les ordi, là?
0: Ah non, trop pointu, ça. On est dans la papeterie.
2: Ah.
0: Florent?
1: Ça tient dans une main?
0: Ah, complètement. Ouais, bien sûr. Nico?
3: Le scotch?
0: Le scotch, tout simplement. C'est l'objet qu'on emprunte le plus au travail.
3: Il y en a du bon chez Énergie, ouais. Parfois la technique d'énergie, ils ont ce qu'on appelle le gaffer ou le chatterton là.
0: Ah non, mais c'est pas du scotch ça.
3: Ah putain, c'est un scotch mais qui scotche sa race quoi.
0: C'est pas du scotch, c'est des gros rouleaux noirs.
3: Ah ouais. C'est de l'épilation ça.
0: Non mais c'est mais tu t'en sers pourquoi de ça?
3: Je sais pas, mais j'adore le bruit que ça fait quand tu le découpes.
2: Et après justement
3: tu non mais si je le mets sur ma main et je le décolle et waouh, ça colle vachement bien.
0: Ce qui est impressionnant, c'est quand il le découpe avec les dents.
2: Ah oui.
3: Ah, le bonhomme.
0: Prends, clac.
2: C'est un peu la classe.
3: Là, je passe à côté de lui, j'ai envie de lui demander, c'est quoi votre veste?
0: Mais non, mais il le découpe d'un coup avec les dents, c'est impressionnant. Alors que toi, si tu veux le découper, t'as plein de fils qui partent dans tous les sens. Eux, c'est nickel. Bon, dernier sondage du matin. Un homme sur 10 mettra 1 an à le faire pour la première fois avec sa partenaire. 1 an. Qu'est-ce qu'il met 1 an à faire? Florent.
1: Présenter sa famille?
0: C'est pas présenter sa famille. Lorenza.
2: C'est intime?
0: Oui. Alors, Nico?
3: C'est pas prêter sa voiture. Ça peut être intime.
0: Prêter sa voiture, j'ai dû mettre 4 ans, moi.
3: C'est très intime.
2: Mais on conduit très bien.
0: Mais c'est pas une question de conduire très bien, c'est.
2: C'est votre voiture.
0: Ouais, c'est.
3: Si ton siège, il a bougé en plus.
0: Oh là là. Non, mais attends, si tu prêtes ta voiture et qu'on remet pas le siège, alors là,
3: c'est
0: mais attends,
3: cool.
0: Mais.
2: Vous êtes
0: mais
2: trop non. Long, c'est fou.
0: Mais remets le siège comme il était au début, quoi.
2: Ça va, mais
3: le rétroviseur.
0: Alors, je vais dire un truc. Je vais dire un truc. Vous êtes les premiers aux toilettes à nous dire remets les toilettes dans l'état dans lequel c'était quand t'es rentré.
2: Oui.
0: Remets ma voiture dans l'état dans lequel c'était quand t'es rentré.
2: Cette comparaison est folle, mais ok, je veux bien l'accepter.
0: Merci de m'avoir écouté.
2: Avec plaisir.
0: Un homme sur 10 mettra 1 an à le faire pour la première fois avec sa partenaire, c'était dire je t'aime.
2: Ah. C'est long un peu quand même.
0: Bah, moins long que la voiture.
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0: Question très simple depuis une demi-heure. Pour quelle chose votre chérie n'est pas très douée, ce qui fait que c'est vous qui devez vous en occuper. Alors ça marche aussi pour les colocs,
2: ouais.
0: Ça marche aussi en famille, à la maison. Quelle est votre responsabilité à vous? 0 870 42 48, parce que les autres sont pas très doués pour ça. Florent, notre producteur.
1: Moi, je suis laveur de chaussures dans ma famille.
0: Laveur de chaussures.
1: Ouais. En fait, j'ai un kit de nettoyage avec une brosse semi-dure et un chiffon microfibre.
0: Qu'est-ce que c'est que ça?
1: Bah, c'est un petit kit de nettoyage, un peu de produit, mais ça nettoie. Hein. Ça marche sur du daim, sur du cuir, c'est quand vous voulez.
0: Ça sent le mec qui scrollait sur Temu, qui a vu ça pas cher et qui a dit tiens, pourquoi pas.
1: Non, mais attends, je suis super content.
0: Un kit de nettoyage de chaussures.
1: Ouais.
0: D'accord, mais c'est pour les chaussures en cuir, pour les chaussures
1: à cuir, le daim traité, c'est parti.
3: Est-ce que toi, quand tu vas dans un hôtel et que tu vois, tu sais, les petites machines parfois à tirer les chaussures, tu mets ton pied en dessous.
1: Ça m'est déjà arrivé. Non, parce que ma mère, sinon, elle les met à la machine, c'est n'importe quoi.
2: Bah, ça va en machine. Si les tennis, ça va en machine. Ouais, c'est ça.
1: Hein.
2: Ouais,
1: mais ça peut t'abîmer un petit peu. Voilà, moi, je préfère faire ça à la main.
0: Okay, d'accord, ok. Ouais. Attends, il a acheté son kit, il l'a acheté une dame. Donc, ça, c'est le mec qui fait toujours du pain dégueu parce qu'il a acheté une machine à pain qui coûte super cher. C'est la même. Annabelle est avec nous. Bonjour, Annabelle.
4: Bonjour Manu, salut l'équipe.
0: Bienvenue sur Énergie, Annabelle, on fait toujours appel à toi, pourquoi toi?
4: Alors moi c'est mes beaux-parents qui sont vraiment nuls en informatique et ils m'appellent dès qu'ils ont un souci avec leur ordinateur.
0: Mais ça c'est le destin.
2: C'est comme toi. Hein.
0: C'est moi avec mon père. Hein. Ouais. J'y vais cet après-midi.
2: Ah bon?
0: Ah ouais. Oui, parce que je vous avais dit qu'il y avait eu les travaux chez lui, donc il est venu un mois chez moi.
2: Il est retourné chez lui là?
0: Il est retourné chez lui. Ça y est, les travaux sont terminés. Il m'a dit j'ose pas encore rallumer mon ordinateur.
2: Mais pourquoi il ose pas?
0: Parce qu'il sait que ça va être une galère. Il sait que ça va être une galère, donc j'y vais cet après-midi pour allumer l'ordinateur.
2: Ok.
0: Il y aura une imprimante à configurer pour la 16e fois.
2: C'est chaud.
0: Je pense que c'est la personne au monde qui arrive le plus à foirer l'imprimante. C'est un truc de dingue. C'est incroyable. Mais à chaque fois, et je suis là, je dis, mais waouh, qu'est-ce qui s'est passé?
3: Sur quoi t'as appuyé? Et souvent, je dis, non, c'est pas moi. Non, j'ai rien fait.
0: Toujours. Non, mais il y a quelqu'un qui est passé, qui l'a utilisé, qui a tout déglingué.
2: Oui, mais peut-être qu'il fait exprès pour que tu passes du temps avec lui.
0: T'essaies de m'amadouer là.
2: Ouais.
0: Non, parce que vraiment l'imprimante elle est
2: Ouais,
0: non,
2: il y a un problème.
0: Sur son ordinateur c'est marqué, il a essayé de l'installer environ 4000 fois quand même. Hein, donc, on a vraiment un truc. Donc j'y vais cet après-midi, je vous tiendrai au courant.
2: Avec plaisir.
0: Voilà. Merci beaucoup Annabelle de nous avoir appelé. Pourquoi vous êtes doué et dans votre famille, les gens le sont pas, donc du coup c'est vous qui vous en occupez. Nico, encore un truc?
3: Moi j'ai ma mère qui fait appel à moi souvent pour tondre la pelouse chez elle, parce que c'est un gros tracteur et elle sait pas utiliser.
0: Oh, c'est bien ça.
3: Et je le fais avec plaisir parce qu'elle m'offre des trucs après.
0: Elle t'offre quoi?
3: Souvent elle me fait à bouffer ou alors elle va m'offrir une bouteille de vin, un truc, tu vois, pour me remercier.
2: C'est gentil.
0: C'est comme quand t'étais enfant et que t'avais un peu d'argent de poche, quoi.
3: Ouais, mais version adulte.
2: C'est trop stylé.
0: Mais tu sais, c'est ce que je vais faire cet après-midi quand je vais réparer l'ordinateur. Hein.
3: Ah, tu lui demandes la pièce.
1: Si jamais je lui lave ses chaussures, il n'y a pas de souci. Hein.
3: Touche pas à ma mère, toi.
1: Tu es disponible.
0: Arnold est là au téléphone. Bonjour Arnold.
7: Salut Manu, salut les mamans.
0: Bienvenue sur Énergie, Arnold. T'es responsable de quoi, toi, à la maison?
7: Moi, ma chérie m'appelle toujours pour sortir les araignées de la maison. Et attention, faut jamais les tuer. Hein.
2: Ah
7: avec, et c'est avec un Tupperware et une feuille. Le combo.
0: Mais bien sûr, alors c'est pareil, mais moi je suis assez d'accord pour ça.
2: Moi aussi.
0: Pour réussir. Ouais. Et vraiment, j'en fais parfois un défi. Vraiment, je dois faire en sorte vraiment qu'elle s'en aille et je la jette pas, genre par la fenêtre.
2: Ah non.
0: Non, je vais aller la poser. Je vais aller la poser par terre et elle va vivre sa vie d'araignée, quoi.
2: Je suis d'accord.
0: Voilà. Et tu vois, Arnold.
2: Vive les araignées, Arnold.
0: T'es une bonne personne.
7: Ouais. Et puis après, une chance sur deux qu'elle revienne.
3: Et là, je la tue.
7: Super héros, je reviens une deuxième fois et paf, je la ressors.
0: Non, mais il parlait pas de l'araignée, il parlait de sa femme là. C'est très
7: bien. Voilà.
0: tu fais un beau geste et ta femme, elle te voit en super héros et là, c'est tout gagné, Arnold.
2: Bravo.
0: Voilà, tout simplement.
7: Merci.
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0: Est-ce que vous êtes au courant qu'il y a un astéroïde qui a failli nous écraser?
2: Non, pas du tout. Quoi?
0: En vous souhaitant une bonne journée, je viens de découvrir l'info maintenant.
2: Dis-nous.
0: Mais je vous explique, il y a un astéroïde qui a été découvert il y a seulement quelques jours, qui a frôlé la Terre cette nuit.
3: Ah ouais?
2: Cette nuit,
0: il mesurait 30 mètres de diamètre, il est passé à 91 000 km de la Terre. Ça paraît beaucoup, mais à l'échelle de l'espace, c'est.
2: C'est pas grand-chose, quoi.
3: Okay. Mais ça vient après, quoi.
0: C'est, il nous.
2: On a eu chaud, hein?
0: Et ça, c'est le cas de le dire. Hein. Mais de toute manière, avec tout ce qui se passe dans le monde, ils nous cachent des choses.
2: Bien sûr. Ouais,
0: ça, c'est
2: mais
0: sûr.
2: Ils le savaient, ça.
0: Ça, évidemment, ils veulent, pas qu'on, ils veulent pas qu'on le sache. Hein.
2: Bien sûr.
0: Parce que c'est ce à quoi ils s'attendent. On a fait le tour. Ouais. Tant qu'on parle de l'espace, il y a le film Star Wars, The Mandalorian and Grogu. Je sais pas si vous avez vu la série Le Mandalorian.
1: Oui,
3: pas du tout.
0: J'adore ce truc-là. Avec Bébé Yoda.
2: Bébé Yoda.
0: Mais oui, bah c'est Grogu, quoi.
2: Trop, oui.
0: Bah voilà. 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
0: 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On vient tout de suite.
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0: On va jouer ensemble avec ce matin Roman. Bonjour Roman.
10: Salut les
0: ouin. Sois la bienvenue parmi nous, Roman. J'ai pour toi une Nintendo Switch 2. Et ce matin, on va jouer au jeu des trois indices. J'aime bien ce jeu. Il y a de la pression, il y a de la tension, il y a du suspense. Faut pas paniquer, j'aime bien. Voici les règles du jeu des trois indices, je le rappelle. Tu vas jouer avec quelqu'un d'équipe. Ce quelqu'un d'équipe, ce sera Florent, notre producteur aujourd'hui.
1: Ok,

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1: On déroule. Ça fait deux mots, il reste trois mots, il en faut au moins un. You can do it. C'est de l'anglais. Attention. Florent, 10 secondes, 3 indices pour faire découvrir à Roman ce troisième mot.
2: Cavité, sombre, let's go.
3: Une grotte.
1: Grotte, c'est gagné. Ouais,
4: alors, on a compris. Juste... On a compris,
1: mais alors c'est Julie. Hein, que je...
3: C'est
1: Julie Lescaut et c'est la grotte de Lascaux. Roman, mais ça s'en fout. 3 sur 3. Voilà.
3: Ah, c'est trop bien, je suis trop contente. Merci beaucoup.
1: La Nintendo Switch 2, elle est pour toi, c'est gagné, c'était facile, c'était tranquille.
3: Trop bien. Florent, c'est meilleur.
2: Merci.
1: On t'embrasse et on souhaite une belle journée à la grotte
3: de Lescaut. Merci beaucoup à vous tous. Bonne continuation pour l'émission.
1: C'est trop mignon. C'est gentil.
5: On dirait qu'on est malade.
1: Ouais, c'est ça, ouais.
5: On est malade et on doit.
3: Ah, je sais pas, vous m'avez stressé, là, je suis trop contente.
1: Oh, bah, attends, détends-toi, il n'y a plus de stress, là, c'est gagné. Tu l'as, ta Nintendo Switch 2, alors.
3: Ah, bah, merci beaucoup.
1: Ouais. Oh, j'ai envie de me faire un épisode de Julie Lascaux, moi, ce soir.

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1: C'est génial, on a un jingle de Justin Bieber.
2: C'est trop la classe.
1: Alors, c'est en anglais, mais vous noterez quand même qu'il a dit sur énergie. Il a dit un mot en français quand même dans le...
2: Sur énergie. Oui.
1: Sur, sur. Il a envie de dire on énergie, il a dit sur énergie.
2: Ça, c'est tout
1: un...
2: Justin, ça.
1: Ça, c'est il nous surprend. Tu vois, à chaque moment. Ça, c'est...
2: C'est tout lui.
1: C'est Justin. Alex Warren avec Fever Dream tout de suite. Ça, c'est... Mais c'est tout Alex.
2: C'est tout Alex.
1: Ça aussi. j'ai un bon sujet pour après.
2: Oui.
1: Genre, on complète cette phrase, j'ai couché avec mon ou ma. Je vais vous expliquer ça. C'est un truc que j'ai découvert. Non mais, c'est très sérieux, j'ai découvert ça dans le forum du site auféminin.com. Où en fait, les gens complétaient cette phrase, j'ai couché avec mon. Et les filles ont répondu. Okay. C'est avec une fille, par exemple. Non,
2: c'est... C'est étonnant, mais c'est cool.
1: Franchement, c'est un bon sujet jusqu'à 10h, ça. Ça peut, même pour demain encore, on peut le continuer longtemps, celui-là. On est avec vous, les 9h23.
3: Si vous me cherchez, je suis...
1: On va écouter Orelsan avec Ailleurs. Et avant ça, je vous en ai parlé il y a 3 minutes. Je pense avoir un bon sujet. J'ai trouvé ça sur le forum du site auféminin.com.
4: Ouais.
1: En fait, les filles répondaient à la question j'ai couché avec mon. Exemple. Une fille a dit j'ai couché avec mon psy. À force de me confier, il m'a plu.
2: Ah, ça m'étonne tellement pas.
1: Mais il paraît qu'à un moment. Il paraît qu'à un moment.
2: Quand on se sent écoutée et comprise, c'est vrai qu'on a un déclic où. Voilà, on devient des petits oursons, quoi. On
1: devient amoureuse.
2: Oui, je sais pas, je trouve ça mignon comme image, mais...
1: C'est vrai que les oursons deviennent souvent amoureux. Ou alors ils mangent les gens, ça dépend. J'ai couché avec mon rôtisseur au marché.
2: Oh,
1: depuis, je ne paye plus mon poulet.
4: Pratique. Pas mal.
1: Et ça, c'est ça, on devient des petits oursons.
2: Ouais, oui.
1: On discute, on a le poulet avec les pommes de terre, et puis à un moment, on craque, quoi. Évidemment, bien sûr. J'ai couché avec mon patron.
2: Oh là là.
1: C'était nul et en plus gênant le lendemain.
2: Bah tu m'étonnes.
1: Mais tellement.
2: Ah c'est grave ça.
1: En fait c'est si les gens savent surtout que c'est compliqué.
2: Bah ça se voit.
4: La rumeur qui part.
1: Bah alors des fois il y a des rumeurs même où il n'y a rien eu. Mais alors c'est quand c'est vrai et que ça se sait que parce que c'était à la soirée du séminaire de Magin. C'est très compliqué. Complétons cette phrase. J'ai couché avec mon ou ma. Lorenza, Nico. Florent, notre producteur, Aurélie au standard, pourquoi pas aussi. J'ai couché avec mon ou ma, Lorenza.
2: Bah j'ai couché avec mon meilleur ami. Enfin mon ancien. Plus mais non.
1: Du coup ça a tout foiré.
2: Bah en fait non, pas oui et non. L'histoire elle est belle parce qu'on est quand même resté 6 ans ensemble quoi.
1: Ah pas mal.
2: Ouais c'est pas mal. Donc
1: un meilleur ami.
2: Bah je regrette pas du tout parce que je regrette parce que du coup on n'est plus amis. Mais je regrette pas parce que c'était une belle histoire et que c'était plutôt pas mal en vrai là-dessus.
4: comme quoi l'amitié homme-femme.
2: Souvent
4: se pose des questions est-ce que ça existe ou pas, ça dérape. Hein.
2: Oui bah là oui on était très proches ouais.
1: J'ai une théorie là-dessus.
2: Quoi?
1: Ouais. C'est que en fait ça existe l'amitié homme-femme, mais si tu passes le cap de te demander si.
2: Eh ben ça c'est chez vous les hommes. J'ai eu des discussions comme ça avec mes potes et ils m'ont dit, nous les femmes on n'a pas ce truc là.

0: Apparemment, quand vous nous voyez pour la première fois ou que vous nous côtoyez, vous vous dites celle-là, je pourrais peut-être la ken ou non. Et après, une fois que vous avez passé ça.
1: Alors, on parle pas forcément
0: oui,
1: comme
0: évidemment,
1: ça.
0: Évidemment, mais non, mais. Et une fois que c'est passé et que vous avez catégorisé le truc, ben c'est bon, on peut être poteau.
1: Exactement.
0: Ouais.
2: Ok.
1: Non, mais c'est vraiment ça.
2: Il faut
1: c'est
2: installer ouf. La friend zone avant de se dire ok.
1: Non, mais une fois que la friend zone, elle est stabilisée.
0: Ouais,
1: ouais. Tu vois, une fois que c'est clair et que bon, bah là.
0: C'est bon.
1: Voilà, et ben là, tu peux vraiment devenir ami. Ou alors, si tu as couché avec ton ou ta meilleure amie, mais et que c'est réglé, voilà, bon, on l'a fait maintenant. Ah, voilà, maintenant on peut
0: rester
1: amis.
0: Je sais pas. Quand t'as vu une personne, c'est compliqué, je trouve. Je sais pas.
1: Ouais. Oh, j'ai vu des gens nus sur internet.
2: C'est pas compliqué, ça va. C'est un bon moment.
1: Non, mais voilà. Alors, c'est peut-être différent.
0: Oui.
1: Mais, ok, moi, en tout cas, c'est ça, ma théorie. Bon.
0: Okay.
1: Chacun la sienne. J'ai couché avec moi. Si vous en avez, bah, appelez-nous. Ou dans l'équipe même. 0870 42 48. On vous prend au téléphone. Avec qui vous avez couché? Votre quoi? 0870 70 42 48.
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1: Mais c'est le petit moment de la récré maintenant.
0: Allez.
1: C'est le petit moment du jeu de Florent, notre producteur, tous les jours. Un thème, un jeu. Tel est son destin. Attention, parce que parfois, des fois, les thèmes, il va les chercher loin. On a Audrey qui est avec nous au téléphone. Bonjour Audrey.
5: Salut Manu, salut les Wouah.
1: Sois la bienvenue parmi nous Audrey. Tu vas participer à cette petite récréation comme tous les jours. Il est
5: 9h30.
1: C'est le moment du jeu de Florent. Qu'est-ce qu'on va faire aujourd'hui?
6: Alors ce soir, nouvelle émission sur W9 présentée par Laurence Boccolini qui s'appelle On connaît la chanson. Exactement, c'est
0: trop
6: un
0: bien.
6: Jeu avec des quiz musicaux. Ce soir, le thème, c'est les années 90. Donc je propose un blind test années 90.
1: Donc là, on en est arrivé au point où pour trouver tes idées de jeu, tu regardes ce qu'il y a à la télé.
6: Exactement, on fait le même jeu que ce qu'il y a à la télé le soir.
1: D'accord.
6: Vous jouez chacun votre tour, d'accord.
1: C'est dommage parce qu'il y avait Koh-Lanta aussi ce soir. Toi, t'aurais pu faire un truc.
6: T'aurais pu faire l'épreuve des poteaux, mais ça aurait pu être sympa.
1: On aurait pu bouffer des verres, tu vois.
6: Exactement. Donc là, un morceau chacun. J'accepte si vous me donnez soit le titre, soit l'artiste, ok.
1: D'accord. C'est un blind test sympa. Année 90.
6: Année 90.
0: Ouf.
1: Ok.
6: On va commencer par Audrey. C'est parti.
5: C'est Blue.
6: Oui.
1: Oh, bah oui.
6: Oui. Bien joué, bonne réponse.
1: Ça fait une bonne réponse. On est méga calé aux années 90.
6: Attention, Manu, c'est à toi.
1: Ok, vas-y. Bouge de là, MC Solar.
6: Oh la vache.
0: Allez, c'est fort.
1: Oh bah, c'est connu ça.
2: C'est ton époque.
1: Oh bah, c'est connu.
6: J'étais pas né, moi.
0: Moi non plus, j'étais pas né.
1: Ah ouais? Ah ouais?
0: Je crois pas.
6: Eh ouais.
1: Ok, bah, grand-papa, vous souhaite une bonne journée. Tu connaissais Audrey?
5: Ouais, c'est Bouge de là.
1: Eh bah oui, oui,
0: oui,
1: oui,
0: bah...
2: C'est fou, non?
1: Allez, on continue. Quiz années 90.
6: Lorenza, facile.
2: Audrey, elle gueule, trop simple.
0: Mais ça va, on s'est en équipe, hein, Audrey. Avec Karine.
1: Les Spice Girls.
6: Attention, Nico, c'est à toi.
2: Ouais.

0: Ah, puis ça démarre jamais. Je me dis, je vais attendre la voix, tu vois. Moi. Attends.
1: Moi je l'ai, moi je l'ai.
2: Moi aussi, je l'ai.
0: Les Backstreet Boys. J'avais oublié le début.
3: Ah, très très bien trop.
2: J'adore.
0: Oh, les Backstreet Boys.
3: Et c'est à Audrey de jouer. Attention.
1: C'est parti.
0: Ah oui. Ah oui. Ah oui.
1: Matmata.
2: Oui.
3: Ouais,
2: d'où
1: Mat-Mata.
0: Les années en même temps. Et même c'est un groupe sous-coté, moi, je trouve.
3: Ouais, moi aussi. Entièrement d'accord.
0: Mais non, mais vraiment, moi, des fois, je me fais des playlists Matmata quand je suis en bagnole. Ah, j'adore.
2: Okay.
0: Non, mais vraiment. J'adore. Vraiment.
3: Salut, c'est à toi.
0: Allez, vas-y, envoie.
2: Ah ben.
0: Viens, je t'emmène où ils attaquent. Viens, alors, je t'emmène au vent.
3: Exactement, je t'emmène au vent.
0: Facile.
2: Facile.
0: Il y en a encore, allez. Attends, est-ce que Lorenza, tu peux mettre un truc plus simple que les Spice Girls?
3: Ok.
2: Plus difficile, tu veux dire?
3: Ok, on va mettre le dernier pour Lorenza.
2: Oh, j'ai peur.
0: Oh, facile! Ah oui, facile!
3: Ouais, mais
0: oh,
3: mais pas sur elle pour celui-là.
2: Ah, j'ai oublié.
0: Et oui. Oh, si!
2: Mais en plus, je
1: l'ai Natalia Imbruglia.
2: Ah, voilà!
0: Mais oui! Et ce titre,
1: quand même.
0: Il est trop génial.
2: En vrai, je la connais, mais je connaissais pas la chanteuse.
1: Bah, elle a fait qu'un titre, non?
0: Mais non, elle a fait un titre qui s'appelait Shiver aussi après. Elle a fait trois titres, mais bon, celui-là, c'est.
2: Oui, il est
0: intemporel, ce titre.
2: C'est vrai, c'est vrai.
3: J'en ai un petit dernier, si vous voulez.
0: Attends, on l'écoute encore un peu.
4: Tu sens que Manu il vise de plus en plus vers une radio un peu plus âgée. Il se fait les kiffs. Attends,
3: attends, on va remettre un Matmata.
2: Vas-y.
0: Attends, laisse-moi tranquille avec Matmata et Nathalie Mourguilla, quoi.
4: T'es bien.
0: Alors,
3: le dernier pour Nico.
0: Allez, vas-y.
3: C'est parti.
0: Vas-y.

0: jouer, se jouer.
1: J'étais sûr que c'était Snoop Dogg, merde.
2: Audrey.
0: Eh non.
2: Vas-y Audrey.
0: C'est Tupac.
2: Exactement.
0: Oui.
1: Ah ouais.
0: Eh oui, quand même.
1: Mais quand même.
0: Tupac.
1: Quand même.
2: Ah, franchement, vous avez eu beaucoup, beaucoup de bonnes réponses. Hein. Bien joué.
1: Bon, on l'a tout trouvé quasiment.
2: Sauf Nathalie, bref, oui. Bon, Lorenza, moi.
0: Ouais, ça voilà. Va.
3: Audrey, t'es là, c'est bon.
0: Mais oui.
1: Audrey, je vais t'offrir le.
0: Par contre.
1: Je vais t'offrir le mug Manu sur Énergie, Audrey.
4: Oh non.
1: Quoi
4: je
1: donc
4: jouer pour la Switch 2.
1: Pour la Switch 2. Ah non, on a joué tout à l'heure pour la Switch 2. Non, là,
0: ah,
1: c'était.
0: Oui, c'est
1: ah,
0: c'est
1: ah, merde. Elle a récréé avec le.
5: À l'ascenseur émotionnel.
1: Alors tu sais quoi?
4: Non, si. J'avais joué pour la Switch 2 moi à la base. Moi, c'est pas grave. Je prends le mec.
1: Mais on fait jamais de gros cadeaux au jeu de Florence et de récréation.
4: Ah bah non. C'est pas la récré.
1: C'est la récré. T'imagines si on offrait un cadeau à tous les gens à la récré, ouais. On s'en tirait pas.
4: C'est quoi, je prends quand même le mec.
1: Je vais t'offrir un cadeau en plus.
4: Hein?
1: Ouais, parce que je suis comme ça et parce que je suis dingue et parce que je suis un peu ouf. Et mon cadeau en plus. Non. C'est Nathalie Imbruglia à Thorn.
0: Oh,
1: j'en ai rien à foutre, j'adore ce titre, j'ai envie de l'écouter maintenant. Bienvenue sur Énergie.
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1: J'ai couché avec ma. On complète cette phrase ce matin. C'est pas moi qui ai eu l'idée. C'est le forum auféminin.com. Je tiens à le dire. C'est là où j'ai trouvé ça. 0870 42 48. On continue à vous prendre au téléphone. Il y a Jade qui est là. Bonjour Jade.
8: Bonjour Manu. Bonjour les Ouin-Ouin.
1: Sois la bienvenue parmi nous, Jade. J'ai couché avec mon. J'ai couché avec ma. On t'écoute.
8: Avec mon coach de sport.
1: Oh, il y a l'impression d'être dans un film érotique. Mais ton coach de sport personnel ou à la salle?
8: Non, chez moi. En fait, je l'avais pris pour tonifier un peu mon corps et puis pour maigrir un peu. Et puis, ça a commencé avec des petits regards. Ensuite, il a été un peu plus tactile. Et puis, un jour, ça m'a tonifié.
1: Qu'est-ce que t'as dit?
8: Pardon.
1: Oh, la boule.
8: Ça a bien tonifié, mais non, mais.
1: Ça a bien tonifié, en tout cas. Et ça, je vais te dire, le grand écart, il l'a fait. Et dis-moi, et les abdos. Et alors, merci Lorenza.
3: Non, mais c'est le second métier des coachs de sport, quoi, on le sait.
1: Oh, allez.
3: Non,
5: c'est un peu cliché. On embrasse tous les coachs.
3: Écoutez, mon ex l'était, j'ai pas cicatrisé, ok?
1: Voilà, mais c'est quoi? Dans ces cas-là, commence par ça.
3: Oui, c'est que. C'est vrai.
1: Tu vois, t'es resté combien de temps avec le coach de sport?
3: Six ans.
1: Ah, c'était ton meilleur
3: c'était
1: ami.
3: C'était mon meilleur ami, ouais, il est devenu.
1: Parce qu'on en a parlé tout à l'heure.
3: Exactement.
1: Ah, c'est ton meilleur ami, coach de sport, d'accord.
3: Il était comptable, il a switché et.
5: Ça se trouve, c'était le coach de Jade, hein, après. C'est le même. Il fait la tournée en France.
1: Et c'est devenu son vrai métier, du coup. Vraiment, c'est pas son deuxième métier. Et vous êtes encore ensemble ou pas, Jade?
8: Non, on n'est plus ensemble.
1: Et c'est toujours ton coach de sport?
8: Non, ça y est, j'ai arrêté.
1: Bon, en tout cas, c'était une belle expérience.
8: Oui, c'est très sympa.
1: On t'embrasse, Jade. Merci beaucoup de nous avoir appelés. Il y a Guillaume qui est là aussi. Bonjour, Guillaume.
9: Salut Manu, salut toute l'équipe.
1: J'ai couché avec mon, j'ai couché avec ma. C'est à toi.
9: Alors, j'ai couché avec l'ex-femme de mon meilleur pote.
3: Oh.
1: Ok. Vas-y, continue. Vas-y, déroule.
9: Ouais, alors du coup, en fait, pendant qu'elle était avec mon meilleur pote, j'ai appris qu'elle était amoureuse de moi.
3: Bah, y'a rien qui va.
1: Attends. Non, mais ça peut arriver, tu peux avoir un crush pour quelqu'un. Voilà,
9: Sauf que du coup, en fait, j'ai appris aussi que mon pote était d'accord pour que je couche avec elle une fois qu'ils étaient séparés.
3: Ah, ça va, ok.
1: J'ai eu peur parce qu'il manquait la fin de la phrase, hein, sinon c'était compliqué, hein, sinon ça faisait un truc bizarre. Donc, ils se sont séparés et ensuite t'as couché avec elle.
9: Ouais, c'est ça, exactement.
3: Bon, ça va, c'est dans les règles de l'art, ça va,
1: oui.
3: J'ai eu peur.
1: Non, mais c'est correct, tu vois, c'est-à-dire, tout le monde était d'accord pour que tout le monde fasse n'importe quoi, donc voilà, c'est bien.
3: T'es pas un mauvais ami, quoi, c'est bon.
1: Non, il a dit oui.
3: Il y a eu un accord, allez-y gaiement, quoi.
1: Tu l'as toujours en ami?
9: Ah oui, c'est toujours mon meilleur pote.
1: Et lui? Et elle, pardon, t'es toujours avec elle?
9: Ah non, du tout, ça, il y a eu qu'une seule fois, et après, plus rien.
1: C'est un fantasme, quoi, c'est...
9: Ouais, je pense que c'était plus un fantasme, et du coup, quand j'ai appris qu'elle était amoureuse de moi, ça a un peu facilité la chose.
1: Mmh. Bah, du coup, t'as un point d'avance sur ton pote. Merci beaucoup, Guillaume, de nous avoir appelé. Il y a Lisa qui est là. Bonjour, Lisa.
10: Bonjour, Manu. Bonjour, les mamans.
1: J'ai couché avec ma. C'est à toi.
10: Mon livreur Uber Eats, moi.
3: Mais non.
1: Ça, c'est ouf.
3: Quoi?
1: Vas-y, raconte.
10: Et ben, en fait, j'étais sa dernière course. Et donc on vient à parler. Il me demande s'il peut avoir un verre d'eau. Donc je le fais rentrer. On a commencé à parler. En fait, on a eu beaucoup de délire. On a beaucoup rigolé. Du coup, je lui ai proposé de rester manger. On a passé la soirée. Et finalement, la nuit ensemble.
3: C'est une dinguerie.
1: Oh, ça, c'est ouf.
3: On dirait un film.
5: Il a mangé la bouffe qu'il a livrée, gratos.
3: C'est malin, ça. Il est trop malin.
1: Ah ouais, et en plus, attends, en plus, il est le pourboire, le mec. C'est génial. Alors, c'est tout. La meilleure soirée de sa vie. Lui, en ce moment, ça se trouve sur une autre radio, il est en train de répondre au sujet quelle a été la meilleure nuit de votre vie. C'est génial, ton histoire, Lisa. Merci beaucoup de nous avoir appelés.
10: Je vous en prie.
1: Gros bisous, il y a Vivien qui est là aussi. J'adore ce sujet, je pourrais continuer pendant des heures. Bonjour Vivien.
11: Hey, salut toute l'équipe.
1: Hey, salut à toi Vivien. T'as couché avec ton ou ta quoi?
11: Ma prof d'anglais.
3: Quoi? Mais c'est quoi de fou là?
1: Alors attends, prof d'anglais de quoi? Explique d'où.
11: Alors écoute, j'avais pris des cours particuliers pendant un moment, parce que j'étais un peu très nul en anglais, du coup elle est venue chez moi.
1: Attends, avant de compter, t'avais quel âge?
11: J'étais en troisième, donc j'avais 15 ans et demi, 16 ans, parce que j'avais redoublé.
1: Ah mais oui, mais non, ça va pas là du coup là.
3: Bah c'est très grave.
1: Bah oui, en fait ça se fait pas.
11: Comment?
1: Bah ça ne se fait pas en fait, c'est illégal, c'est interdit.
11: Oui, mais c'était la stagiaire de la prof d'anglais, comment t'expliquer?
1: Mais elle avait quel âge elle?
11: Elle avait 18 ans. Hein.
1: Alors oui, alors on n'a pas le droit, Vivien. Ah. Alors c'est gentil de nous appeler pour te raconter, nous raconter ton histoire, mais je pense que t'es au courant quand même justement qu'on n'a pas le droit quand on a 15 ans, on est mineur. Tu vois, alors peut-être que votre histoire elle est belle et que ça peut arriver, etc. Mais voilà, on peut pas t'écouter et raconter ton histoire comme ça. D'accord?
11: Oui, d'accord. Il n'y a pas de souci.
1: Eh ben voilà. Eh ben mais merci quand même de nous avoir rappelé. Je sais, il y a un petit moment de gênance et de malaise pour tout le monde. Tout le monde me regarde en me disant Manu, démerde-toi avec cette affaire parce que moi je sais pas quoi dire.
3: Non, mais c'est un peu ça.
5: J'aimerais bien qu'on écoute un peu de musique là.
3: Oui, ça ferait du bien là.
1: Non mais on lui a expliqué.
3: C'est vrai. C'est bien. Et très bien expliqué même.
1: Merci beaucoup.
5: Mieux que nous, on l'aurait fait. Voilà.

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2: Ben, je le dis alors.
3: Maintenant, allez, il se démerde. Sopra.
2: Mais il y a un, genre, je pense qu'il y a un album qui va sortir dans pas trop longtemps parce qu'il y a un nouveau single qui est prévu pour la fin du mois de juin.
3: Oh.
2: Ou la mi-juin, un truc comme ça, ouais.
4: Ah, ça sent bon.
3: Ah, petit bonheur, ah, ça.
2: Quelques entrées dans le monde du show business.
3: Et là, wow.
2: Ouais, je suis plutôt bien placé du côté de Marseille.
3: Il a le bras l'info.
2: Alors, non, j'ai vu l'info passer.
3: Ah, okay.
2: On a Emma qui est avec nous au téléphone. Bonjour Emma.
5: Hello Manu, hello les wouah.
2: C'est avec toi qu'on va lancer cette journée. C'est notre dernier appel du jour, Emma. Et Aurélie au standard m'a dit que tu avais un projet de vie de dingue.
5: Oui.
2: Mais il faut que tu nous en parles. Parce qu'on est là pour toi. Genre, ce que j'ai compris, c'est que tu veux partir à l'étranger monter un truc.
5: Oui, c'est ça.
2: Eh ben, dis-nous.
5: Tout à fait. Ben, là, je suis encore en étude d'hôtellerie-restauration. Et à la fin de mes études, j'aimerais partir à l'étranger. Pour l'instant, on est plutôt sur le Canada, mais à voir comment ça se concrétise pour travailler là-bas et à l'avenir, ben, monter mon propre projet d'hôtellerie.
2: C'est génial.
5: Avec mon copain qui, lui, est sommelier. Du coup, qui travaille dans le vin.
2: Tu veux monter ton propre hôtel à toi?
5: Ouais, ça serait trop cool.
3: Incroyable.
2: Et pourquoi au Canada?
5: Ouais, c'est un pays qui m'attire beaucoup. Enfin, le seul bémol que j'ai, c'est la neige. Mais
2: ça c'est con.
3: Ouais. C'est quand même.
4: Elle va revenir dans 10 jours. Bon, bah non.
2: Moi, ce que j'adore, c'est la Corse, mais je supporte pas la mer. Ah. Bah, après, il y a des endroits où il y a un peu moins de neige, quoi. Mais bon, c'est pas le Canada.
5: Oui, c'est ça. Mais la mentalité là-bas et tout, j'adore.
3: Ça, c'est vrai.
2: L'accent québécois.
5: Trop bien.
2: Mais franchement, avec l'accent québécois, tu peux pas être méchant, Lorenza.
3: Oui, ça c'est vrai. C'est comme un peu l'accent belge, je trouve.
2: Mais exactement. Les Belges et les Québécois, franchement, il faudrait leur donner les clés du monde. Je te suis sûr, il y aurait plus de guerre.
3: C'est vrai.
2: Mais tu peux pas avec cet accent-là dire du mal.
3: Tout le monde est sympathique. C'est vrai.
2: Je vais t'envahir. Mais c'est une blague. Évidemment, c'est une blague. Ça peut pas être au sérieux. Moi, je vais te faire la guerre, alors. Non.
3: Il était pas si mal ton accent là.
2: Merci. Emma, je vais t'offrir le mug Manu sur Énergie, comme ça, quand tu auras ton hôtel, tu pourras le poser sur la réception.
5: Ah, super.
2: C'est pour toi, on te souhaite une belle journée. Merci beaucoup de nous avoir appelé. Il est 9h57, on s'en va, on sera de retour demain à partir de 6h évidemment. Pour démarrer une nouvelle journée, prenez soin de vous et comme chaque jour, on se quitte avec un titre qui va vous faire votre journée. Et quand il y a des trompettes dans un titre, forcément, ça envoie. Panic à de Disco High Hops, comme chaque jour un titre pour vous lancer votre journée. Il est bon celui-là, il est très bon. Passez un bon mardi, à demain sur Énergie.

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0: C'est Louis, on est de retour après une semaine de vacances. Soyez les bienvenus parmi nous, 6h04. C'est parti pour 4 heures de radio, plus ou moins contrôlée, plus ou moins approximative. C'est nous, je suis pas seul évidemment, Lorenza est là aussi.
1: Ouais, je suis contente d'être là.
0: Il y a Nico qui est de retour.
2: Salut les potos.
0: Nouveau papa, Nico.
2: Yes.
0: On va écouter Miley Cyrus avec Dream As One. Avant ça, excusez-moi, je règle la clim.
1: Ah oui, c'est vrai.
2: On est de retour.
1: Je me suis dit, tiens, il l'a pas allumé, c'est un nouveau Manu.
0: Bah là, j'ai allumé juste à l'arrache là, à l'instant, et elle est à fond là.
1: Bah oui, oui.
0: Donc il faut savoir qu'il y a quelqu'un, apparemment, c'était Maria Carré avant nous, qui a été mise sous glaçon. Non, c'est bon, c'est pas la folie. J'arriverai tout à l'heure. On est de retour de vacances. Si vous avez envie d'être avec nous, vous nous appelez au 0870 42 48 comme chaque matin. On va écouter Miley Cyrus sur aussi le Docteur Yarou. Les sondages du matin, c'est dans 5 minutes. Apparemment, comme on en parlait il y a une petite dizaine de minutes, tout le monde n'a pas passé les mêmes vacances. Moi, j'ai passé d'excellentes vacances.
1: Ah,
0: vous en parlerez un peu plus tard. Tout à l'heure, vous avez peut-être vu ma vidéo sur les réseaux sociaux.
1: Que je l'ai
2: évidemment,
1: vu.
2: Sur le la compte, nouveauté.
0: Sur le compte Manu officiel. J'ai fait mon vlog.
1: Bah ouais.
0: J'ai fait mon premier vlog. C'était
2: Il était bien fait, ouais.
0: Je suis parrain.
1: Ouais.
0: Ça y est. Je suis parrain.
1: Bravo, félicitations.
0: Parrain d'un girafon.
1: Oui.
0: C'est pas incroyable comme histoire.
2: Ouais, tu devais être ému.
0: Ah, mais c'est plus que. Mais je vous raconterai ça l'histoire tout à l'heure. J'ai passé vraiment des bonnes vacances. Apparemment, Nico, c'était plus compliqué puisque Nico est papa depuis maintenant. Il a quel âge de bébé? On compte les jours au début, non?
1: Ouais.
2: Ah ouais, alors moi je compte pas trop les jours. Je sais que c'était mercredi 15. Voilà. Là, on est lundi 27. Vous faites le calcul.
0: Ah d'accord, ok. Tu comptes pas les jours.
2: Bah non. Bah il a quasiment 2 semaines, quoi. Bientôt 2 semaines.
0: Voilà. D'accord. Très bien. C'est le petit Archibald.
1: Oui.
2: Exactement.
0: On est tous d'accord pour dire que c'est un nom tellement classe.
1: On adore.
2: C'est assez stylé.
0: Ouais. Oh, Archibald.
2: Plus les jours passent, plus je suis fier de l'appeler, tu vois. Et je le dis à tout le monde, parfois il y a des gens dans la rue, tu vois, je les transporté en poussette comme ça, il y a des gens dans la rue, ils me disent c'est un garçon ou c'est une fille. Je dis garçon, Archibald.
0: Est-ce que tu commences à l'appeler Archie?
2: Ah bah évidemment, évidemment.
1: C'est obligé.
0: Archie, viens là, enfin viens là, il peut pas encore.
2: Non,
0: mais
2: non, il bouge pas trop. Non.
0: Il dort la nuit?
2: Écoute, il dort, il est hyper bien réglé, donc c'est cool, franchement, il dort, il mange, il est calme et tout, ça va, c'est bien, mais c'est vrai qu'il est réglé toutes les 2-3 heures, il y a un biberon.
0: Bon.
2: Donc ça épuise un peu, mais c'est normal, c'est le concept du bébé. Mais c'est vrai que j'ai mes deux enfants aussi qui sont là en plus, et ma belle-fille. Donc ça fait 4 enfants à la maison.
0: Est-ce qu'ils l'aiment bien, les enfants?
2: Ah, ils l'adorent, mais justement, ils sont tout le temps autour du berceau et tout, donc faut quand même faire gaffe, tu vois, parce qu'ils l'adorent, mais version enfant, tu vois, vouloir le toucher, lui mettre le doigt dans le nez, le truc.
0: Tu veux faire des expériences,
1: ouais, c'est normal.
2: Exactement, donc faut qu'on fasse gaffe, mais c'est vrai que comme ils ont tous des âges un peu différents, ils sont pas tous réglés au même moment, quoi. Donc quand on arrive à faire une sieste. Ouais, c'est vrai que tout le monde nous dit, c'est le bordel, mais ça fait de la vie à la maison.
1: Ouais, bah, tu vas t'écrouler.
2: Donc pour l'instant je suis là, je suis content.
0: Et puis avec tous les enfants, l'enfant de ta copine, donc il y a un moment il va falloir forcément passer au minivan, quoi.
2: Ah bah c'est vrai que là pour l'instant on bouge à pied, on fait tout à pied pour l'instant. Et tu vois, hier je les ai emmenés au parc, mais c'est vrai que ma copine est restée à la maison avec le bébé, quoi. J'ai emmené les 3 autres au parc.
0: C'est un joyeux bordel.
1: Ah ouais.
0: Lorenza, tes vacances?
1: Ben moi c'était l'emménagement officiel dans mon nouveau chez moi, donc
0: nouvelle coloc.
1: Le temps de tout ranger, de se mettre à l'aise et tout, et beaucoup de fêtes en fait, improvisées.
0: Déjà?
1: Ah oui, mais
2: bizarrement.
1: Pas dans le nouvel appart, mais beaucoup de fêtes en général. Je sais pas, j'avais envie cette semaine. Donc, apparemment.
0: Pas de repos, vous voyez.
1: Un petit peu, mais plus de fêtes que de repos. Ça fait pas de mal, hein.
0: Les fêtes, non, ça fait pas de mal. Non. Non. Alexandra est avec nous. Bonjour Alexandra.
3: Bonjour Manu, salut les Wawans.
0: Bienvenue sur NRJ Alexandra. On est de retour de vacances. T'étais en vacances toi aussi ou pas du tout?
3: Ah non, j'ai pas cette chance. Pas pour le moment, bientôt.
0: Ah, c'est quand tes prochaines vacances?
3: Ah, ça sera début juin.
0: Début juin.
1: Ah, c'est bientôt.
0: Oui, voilà. Oui. C'est dans. Ah non, c'est pas bientôt, désolé.
1: Mais
3: voilà, mais
0: tu fais quoi comme boulot, Alexandra?
3: Je suis ambulancière.
0: C'est stylé.
1: La classe, ouais.
0: Non mais c'est vrai, c'est stylé ambulancière. Genre tu vas des fois, t'as des urgences et tout, tu mets le pimpon?
3: Oui, on a.
0: Oh là là, c'est bien le pimpon.
1: Ah oui, à côté on se sent.
0: Je me rends pas compte, est-ce que c'est quand même pas incroyable quand tu mets le pimpon et que tout le monde s'écarte? T'as pas l'impression d'être le maître de l'univers?
3: Ah si, il y a un petit côté comme ça, un petit côté adrénaline, un petit côté sympa, ouais. J'avoue.
0: Et tu fais des appels de phare et tout en plus, t'as tout qui s'allume dans tous les sens?
3: Quand c'est vraiment urgent, oui.
0: D'accord.
1: Moi, je suis là.
0: Alexandra, je vais t'offrir le mug Manu sur Énergie pour te remercier de nous avoir appelé ce matin. Et puis je t'offre le t-shirt Manu sur Énergie aussi.
3: Merci beaucoup, c'est gentil.
0: Tu sais quoi, je me dis parfois qu'on pourrait offrir des t-shirts par exemple à partir d'ambulance. T'as l'ambulance qui passe et à chaque fois que les gens s'écartent pour les remercier,
1: ils les jettent.
0: Tu leur envoies un t-shirt Manu sur Énergie.
1: C'est pas mal.
0: Je lance l'idée. C'est un peu comme le Tour de France, tu sais.
2: La caravane.
0: Bah exactement. Au lieu d'avoir un Bob Ricard ou un Bob Cochonou, t'envoies un t-shirt Manu sur Énergie. Alexandra, je vais t'offrir le mug Manu sur Énergie, le t-shirt Manu sur Énergie et je t'embrasse et merci beaucoup de nous avoir appelé ce matin.
3: Merci à vous. Bonne reprise.
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0: profession la plus sexy aux yeux de 13% des hommes. D'après vous, quelle est cette profession? Nico, avocate? Ce n'est pas avocate. Lorenza? Ah,
1: hôtesse de l'air.
0: Ce n'est pas hôtesse de l'air non plus, Florent, notre producteur.
2: Institutrice?
0: C'est pas institutrice. Aurélio Standard?
3: Esthéticienne?
0: Non.
1: Il y a un uniforme?
0: Il n'y a pas d'uniforme du tout.
1: Ok.
0: Non. Nico, la dame du self? La dame du self, c'est précis.
2: Non.
0: C'est pas ça, c'est pas cantinière, c'est pas serveuse.
2: Ah.
0: C'est la profession la plus sexy aux yeux de 13% des hommes, Nico.
4: On en croise tous les jours ou pas, nous?
0: Non, alors, le nous est important.
2: Ah.
0: Le nous, oui. Mais pas tout le monde du tout.
2: Ça a rapport avec notre travail, du coup?
0: Complètement, parce que c'est animatrice radio.
1: Ah bon?
2: Ah.
0: C'est la profession la plus sexy pour 13% des hommes.
4: Bah souvent, il y a une jolie voix, quoi. Donc on aime bien, on imagine, quand on voit pas le visage de la personne,
1: ouais,
4: tu vois, on se dit que... Tu vois?
1: Ouais, mais maintenant...
0: Lorenza me fait de la panique. Ah, je comprends, on voit pas. Ah, c'est parce qu'on voit pas, alors. Mais pas du tout. En
4: plus, c'est la physique de radio.
0: Il y a les réseaux sociaux aujourd'hui, maintenant.
1: Oui, mais non, il y a les réseaux, c'est vrai.
0: Non, mais ouais, il y a peut-être le fantasme. Le fantasme, voilà.
1: Le micro, c'est comme animatrice télé ou météo, je pense. C'est un peu. Ça vous fait kiffer, ça?
0: Météo?
2: Jugement?
1: Non, mais non, je sais pas, c'est une question.
0: Animatrice météo?
1: Oui, non?
0: Non, pas spécialement.
1: Ok, bon.
4: On n'a jamais pris trop de plaisir, tu vois.
0: Je me suis jamais mis à poil sur mon canapé en regardant Evelyne Delia, pour être très honnête. Voilà. Deuxième sondage. 75% des gens n'ont aucun problème à faire ça, mais seulement quand ils sont en vacances. Qu'est-ce que c'est, Florent?
2: Porter une chemise à fleurs?
0: C'est pas ça, Nico.
4: Prendre l'apéro le midi et le soir?
0: Non plus, Lorenza. Non.
1: Lire?
0: Non. Nico,
4: c'est lié à la bouffe?
0: C'est pas lié à la bouffe du tout.
4: Non.
1: C'est quelque chose qu'on dit?
0: Pas vraiment. Enfin oui, mais c'est pas quelque chose. 75% des gens n'ont aucun problème à faire ça, seulement quand ils sont en vacances. Je vais vous donner la réponse. C'est parler à des inconnus.
1: Bah parce que t'as l'impression que tout le monde est sympa.
0: C'est vrai. T'as
1: c'est
0: un
1: vrai,
0: peu ça.
1: T'es en vacances, tout le monde est cool, tout le monde sourit, tout le monde est friendly.
0: Est-ce que ça vous est pas arrivé déjà de devenir très pote, très rapidement avec des gens en vacances, et vous vous dites, on se revoit ensuite quand on revient?
1: Et on se revoit jamais.
0: Ah non, mais si.
1: Ah.
0: Un mois après, ou deux mois après, tu les revois.
4: Ah bon?
0: Et c'est pas du tout
1: le même
0: délire.
1: C'est pas la même personne, oui.
0: Du tout. Et au bout d'une demi-heure, tout le monde est gêné, en fait. Et... c'est marrant, c'est pas du tout comme quand on est à la plage, en fait.
1: Ah, mais non, pas du tout.
0: Là, on sait plus trop quoi se dire. C'est gênant. 16% des gens achèteraient cet objet d'occasion. Qu'est-ce qu'ils achèteraient d'occasion, Nico?
4: Un matelas.
0: C'est pas un matelas.
1: C'est dans la chambre à coucher?
0: Non, c'est pas dans la chambre à coucher, c'est dans une pièce en particulier.
2: Une cuvette des toilettes?
0: C'est... Non. Oh. D'occasion, c'est chaud. Ouais. Nico?
4: Ça rentre dans la poche?
0: Non. Non, non.
1: Un évier?
0: Non, alors c'est plus petit que ça quand même. C'est-à-dire qu'on peut le mettre dans la poche, mais ça déborde. Si, pour être précis.
2: Un sous-vêtement?
0: C'est pas un sous-vêtement, ça ne se met pas.
4: Ça se branche?
0: Ça se branche, c'est une brosse à dents électrique.
1: Oh,
2: oh non!
0: 16% des gens achèteraient une brosse à dents électrique. Bah attends, tu changes la brosse à dents sur une brosse à dents électrique?
4: Ouais, la tête, ouais.
0: Bah oui,
4: mais moi, elle a déjà vibré pour quelqu'un d'autre, donc tu vois, je suis pas. Ça me mettrait mal à l'aise.
0: Je veux pas savoir où tu mets ta brosse à dents électrique. Ça m'intéresse pas.

0: Le monde a beaucoup de mauvaises nouvelles.
1: Oui.
0: Le monde va mal. Globalement, ça part un peu en couille dans tous les sens.
1: Oui, c'est vrai.
0: Mais il y a toujours de l'espoir. Il y a toujours une lueur d'espoir. Il y a eu d'autres périodes dans le monde où ça partait en sucette.
1: Ouais.
0: Et on est là. Et on s'est retrouvés. Et on y est arrivé. Il y a toujours de l'espoir.
1: Qu'est-ce qu'il y a? Tu vas nous rassurer comment?
0: Je vais vous raconter une histoire.
1: Ah.
0: En Finlande, il y a plusieurs pilotes de l'armée de l'air qui ont été sanctionnés après avoir dessiné des zizi dans le ciel lors d'un vol d'entraînement. Waouh, les champions!
1: C'est des potes à toi, ça!
0: C'est pas dingue?
2: C'est génial!
1: C'est fou!
0: Vol d'entraînement, ils se disent, on va dessiner des zizi dans le ciel.
2: Fort!
1: Mais je comprends pas le problème! Pourquoi ça, être sanctionné? C'est rigolo!
0: Ben, ça a pas fait rire l'état-major qui a ouvert une enquête.
1: Oh, ouais. Ah oui, oula.
0: Alors, le truc, c'est une enquête pourquoi? Qu'est-ce que tu.
1: Oui.
2: Bah, tu risques quoi, ouais?
0: Je pense que c'est pas leur job quoi de dessiner des zizi dans le ciel. Mais
1: il faut savoir s'amuser un peu.
2: Bah attends, je suis désolé, ils y sont tous allés, c'est une cohésion d'équipe hein.
1: Voilà.
2: Tu vois à un moment donné, il faut être précis.
0: Mais c'est un séminaire.
1: Mais bien sûr.
0: C'est du team building.
1: Oui.
0: Voilà, et là c'est de la beat building. Mais c'est ça.
1: Mais c'est ça la vie qu'on
0: bien
1: veut.
0: Bien sûr.
2: On les soutient.
0: Et puis, moi j'ai une pensée aussi pour les gens au sol quoi qui regardent.
1: Qui regardent.
0: Mais qu'est-ce qu'il est en train de.
1: Mais c'est un zizi.
0: Bernard, il a fait une couille. Il en a fait deux.
1: C'est fou.
0: Bravo à ces pilotes de l'air finlandais. On peut faire un petit tour du studio. Allez, qu'est-ce que vous avez envie de partager avec nous ce matin, Lorenza?
1: Ben, j'en ai parlé avec des potes et je voulais vous le dire aussi. Je suis jamais allée dans un club de striptease. Bon, ça, j'avoue que je balance ça.
0: Voilà. Oui, c'est vrai que c'est bizarre de balancer ça comme ça.
2: Ça vient nulle part.
1: Non, mais parce que j'aimerais bien y aller une fois.
0: Ah.
1: Mais si je vais aux États-Unis, je pense.
0: Pour aller à un club de striptease?
1: Oui, parce que les gens sont plus libérés et ils ont une autre vision du club de striptease et genre, c'est plus ouvert. Genre, les femmes sont là aussi, il y a de la danse, t'as des billets, peux lancer.
0: Pour quelqu'un qui est jamais allé dans un club de striptease, tu connais beaucoup.
1: Mais parce que j'ai envie d'y aller une fois.
0: Les billets que tu peux lancer, je suis pas sûr. Hein,
2: c'est dans les films. Hein.
1: Non, je vous promets que c'est vrai. Enfin, moi, j'ai des potes qui l'ont fait.
0: Mais tu lances des billets?
1: Bah, tu peux lancer des billets, ouais, sur une meuf qui danse sur toi, quoi.
2: Non, je le rattrape, moi.
0: Ah d'accord, ok.
1: Mais c'est bien vu. Genre, il n'y a pas ce truc bizarre comme ici, peut-être il peut y avoir en Europe ou en France.
0: Alors, tu vois, mais moi, dans les films, j'ai l'impression que quand il y a un club de striptease, c'est le gros brigand, le gros chef des brigands.
2: Ils discutent souvent.
0: C'est là où ils font les réunions.
1: C'est ça.
2: Ils discutent et je ne sais pas pourquoi il y a un cul devant.
0: Voilà. Ou alors, c'est un mec qui est vraiment très très déprimé. Il est là avec son petit verre, avec une nana qui fait un striptease.
1: Mais voilà.
0: C'est
1: ça. Mais moi, je veux casser cette image-là et je veux aller une fois aux États-Unis dans un vrai club comme ça pour voir ce que c'est. Bah, vous n'avez pas des endroits comme ça, enfin je sais pas.
0: Où on veut aller?
1: Bah oui.
0: Où on n'est jamais allé?
1: Bah oui.
2: Off. Moi c'est. Ouais.
0: Non mais le club de striptease, je suis jamais allé, c'est pas un but dans ma vie quoi, mais.
1: Non mais ça peut être rigolo d'y aller une fois.
2: Oui. Si on reste dans les clubs, club libertin, vous avez fait ou pas?
1: Jamais.
2: Non mais. Moi je me suis toujours dit, alors pas en couple, j'avoue, parce que pas en couple, mais avec quelqu'un d'autre pour voir.
0: Mais
2: tu vois?
0: Mais je pense, dans les clubs libertins, tu vas pas pour voir. Hein.
1: Si, je pense que tu peux y rester sans.
0: Je crois
1: sans
0: pas.
1: Faire.
2: C'est sûr. T'es pas spectateur.
0: Mais non, imagine tout le monde fait ça. Voilà le club libertin, quoi.
2: Ah ouais, la tristesse.
0: En fait, ça devient un club de bridge, hein, le truc. Hein. Tout le monde regarde.
2: T'arrives avec ton Monopoly.
0: Avec un goûter.
1: Il y a juste de la musique un peu sexy derrière et tout.
0: Non, non. Je pense que tu vas pas pour regarder.
1: Bah, ouais. Moi, j'ai aussi des potes qui sont assez libérés là-dessus. Et,
0: ah bon,
1: moi aussi. Et j'ai une pote, elle m'a dit, moi j'y vais au début, j'allais juste boire mon petit verre et juste pour voir un peu comment ça se passait, l'ambiance et
2: moi,
1: tout.
2: Moi, j'ai des potes qui ont déjà croisé des gens qui connaissaient dans des clubs.
1: Ah non.
2: Sans savoir que c'est, oh putain, on travaille pas dans la même société. Bah si. J'ai vu ça.
0: Mais ils ont fait les trucs ensemble?
2: Non, ils ont rien fait ensemble, mais c'est vrai que tu te vois le lundi au boulot, puis tu te dis, tiens, c'était toi.
0: C'est spécial quand même.
2: Là, t'as un t-shirt, mais t'en avais pas un samedi, quoi.
0: Non, c'est spécial
1: c'est
0: parce
1: rigolo,
0: que
2: ça rapproche.
0: Quand tu vois quelqu'un nu, tu vois, c'est plus la même relation après.
1: Non.
2: Ah non, non, non. Bah, tu es peut sortir en réunion, quoi. Hey, petit zizi, tais-toi. Tu vois?
0: Ah, je crois que j'irais plus peut-être dans un club de striptease aux États-Unis avec Lorenza que dans le club libertin.
1: Oui, mais je pense que c'est plus rigolo.
0: Et puis, il y a la pression. Il y a la pression dans le club libertin. C'est moi. Oh, qu'est-ce que. Non, parce que si t'es nul.
2: Oui, c'est ce qu'on disait tout à l'heure. Non, tu ramènes ton Monopoly.
0: Oui, à ce moment-là, tu dis non, mais là, je. Oh là là, non.
2: Allez,
1: on s'en fout. Il est mal à t'en parler, Manu.
0: Non, non. Ou alors, un club, on met un masque et on sait pas que c'est moi. Quel est quel endroit vous aimeriez vraiment aller une fois dans votre vie? Appelez-nous 0870 42 48. Ça peut être un bon sujet. Vous n'êtes jamais allé là, mais vous rêvez d'y aller. 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
3: Ce soir,

0: aura pas foutu grand chose, sauf pour Nico qui est papa depuis maintenant 10 jours et qui
1: bosse quoi.
0: Enfin, voilà.
2: Bah, ouais, une grande famille là. Hein.
0: Bah, alors en tout, ces deux enfants plus l'enfant de sa copine plus le nouveau, ça nous fait 4 enfants quand même.
1: Ah, quand on réserve au resto, on est 6. Ça y est.
2: Ah, une table complète, waouh.
1: Bah, une table de 6 quoi.
0: Et, non mais ils vous refusent pas parfois les places. Il y a trop d'enfants.
1: Ah non, parce qu'on dit pas. Tu vois, on l'a fait une fois, on n'a pas dit qu'il y avait des enfants.
0: Ah, parce que je peux dire que quand t'es restaurateur et qu'on te dit une table pour 6, tu dis ça va être bon ça. Et ensuite, ouais, tu vois 4 enfants arriver, c'est pas le même chiffre d'affaires.
2: Mais c'est autre chose. C'est vrai, on peut refuser parce qu'il y a trop d'enfants. Genre le.
1: Bah, désolé, c'est pas très moral, je crois, mais.
2: Non, oui, c'est ça.
0: Non, tu peux. Non, je pense pas que tu
2: refuses.
0: Désolé,
2: on est complet.
1: Tu refuses pas, mais quand tu raccroches, tu dis fais chier.
0: S'ils le disent, ouais, c'est.
2: Oui. Ok, je comprends.
0: C'est pas... Imagine si tout le monde fait ça, après, c'est plus un restaurant. C'est une garderie,
2: oui,
0: quoi, le truc,
2: oui,
0: c'est
2: oui,
0: ça.
2: Oui, oui.
0: Et puis les gens ne viendront plus aussi parce que dans le restaurant, il y a trop d'enfants. Parce qu'on aime nos enfants, mais on n'aime pas ceux des autres quand ils crient.
2: Désolé.
0: Et quand les nôtres crient, on dit non, mais ça va, vous avez jamais été enfant. Bien sûr. On va écouter Taylor Swift, Elizabeth Taylor, Avicii aussi arrive dans le quart d'heure. On va vous offrir du cash, on va jouer au club des génies. Et avant ça, on continue à vous prendre au téléphone pour une simple question. Quel est l'endroit où vous rêvez une fois d'aller dans votre vie? Lorenza rêve d'aller dans un club de striptease, mais aux États-Unis.
2: Oui, seulement aux États-Unis.
0: Comme dans les films.
2: Exactement.
0: On a Emma qui est là. Bonjour Emma.
3: Salut Manny, salut les loin-loin, ça va?
0: Mais on est bien, on est de retour de vacances. Et toi, comment tu vas?
3: Ah ben, ça va nickel.
0: Quel est l'endroit où tu rêves d'aller un jour?
3: Alors moi, c'est un peu, on va dire, kitsch ou je sais pas quoi, mais c'est la Laponie, le pays du Père Noël.
0: Ah bah non, c'est pas kitsch.
2: Ah bah non.
3: Ouais, mais tout le monde rêve d'aller là-bas quand même. C'est magnifique.
0: Bah, tout le monde rêve, mais c'est pas kitsch. Ah non, la police, oui, c'est stylé quand même.
1: Ah, c'est classe. Ouais.
0: Les Esquimaux.
1: Quand je suis allé là-bas.
0: Les Esquimaux, tout ça.
2: Moi, pas trop. En fait, je comprends qu'on ait envie d'y aller, mais moi, c'est pas du tout mon kiff. Genre, j'irai jamais, je crois.
0: Mais pourquoi?
2: Le froid. Franchement, c'est simple, efficace, c'est mort.
1: Manteau, bah, ça existe.
3: Ouais, ça va, ouais, parce que mes parents sont déjà allés, il y avait toutes les couches nécessaires, ils donnent tout nécessaire là-bas et ils n'avaient pas froid.
2: Oui, oui, mais vous n'arriverez pas à me convaincre. Allez-y, racontez-moi, montrez-moi vos photos, mais j'irai pas.
0: Non, mais d'accord. C'est quoi l'endroit dans le monde où tu rêves d'aller?
2: Au Japon.
0: Ah oui.
2: Au Japon, et puis en Amérique latine.
0: D'accord, oui, le monde quoi. Elle va tout faire. Merci beaucoup Emma de nous avoir appelé.
3: Merci beaucoup, bonne journée.
0: Belle journée à toi, John est là. John américain. Oh, John, John, il va dans les clubs de striptease à Miami, lui.
4: Salut Manu, salut les moments.
0: Sois le bienvenu parmi nous, John. Quel est l'endroit où t'as jamais été et tu rêves d'aller?
4: Eh ben, moi, j'ai jamais mis les pieds dans une auberge de jeunesse. J'ai toujours eu l'habitude de voyager dans les hôtels. Et là, j'aimerais passer ce cap, tu sais, road trip, sac à dos, auberge de jeunesse, et c'est parti.
0: Alors, écoute, je l'ai fait. Je l'ai fait et c'est rigolo effectivement.
2: Ouais, c'est trop bien.
0: Parce qu'en fait, tu vas pas dans les auberges de jeunesse parce que t'as envie d'y aller. Hein. T'y vas parce que t'as pas de thunes et que tu veux voyager
2: et faire des rencontres aussi.
0: Et que t'es avec des potes et que tu dors dans l'auberge de jeunesse et on t'accueille et c'est toujours l'endroit où tu veux oh putain j'aurai un lit.
4: Les rencontres ça doit être différent. Tu sais des gens des hôtels et tout, c'est un peu plus la fiesta.
0: Alors la fiesta pas forcément parce que t'as des règles. Hein. Tu dois rentrer à telle heure, etc. Ça rigole pas. Mais en revanche, c'est des dortoirs quoi. Donc tu rencontres des gens et puis le matin, voilà. C'est comme en colonie de vacances, c'est le premier lever qui a de l'eau chaude, quoi. Voilà.
1: Il faut se dépêcher.
0: Donc voilà, mais après, fais-le une fois, tu vois.
2: C'est une expérience.
4: Ouais, je vais faire ça. Franchement, ça doit être un bon délire, ouais.
0: Ouais, après, si t'aimes avoir des poux, tu vois, c'est pas le.
2: Non,
4: des poux, des punaises de lit,
0: c'est bien vendu.
2: C'est pas vrai.
0: Bah, j'avais pas payé cher l'auberge de jeunesse. Hein. On te souhaite une belle journée, John, merci.
4: Belle journée à vous. À bientôt, salut.
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0: Thibaut, bonjour à toi.
1: Bonjour Manu, bonjour les Wawa, vous allez bien?
0: Mais on est bien, Thibaut. On est heureux, on est content, on est de retour de vacances. Et toi, comment tu vas?
1: Alors pareil, retour de vacances aussi. On est en forme.
0: Thibaut, tu vas tenter d'avoir 700 euros, de rajouter 100 euros à ta cagnotte. En face de toi, il y a Fanny qui est là. Bonjour Fanny.
2: Bonjour Manu, bonjour les Wawa, bonjour Thibaut.
1: Bonjour Fanny.
0: Fanny, elle veut ses 100 premiers euros pour elle aussi, petit à petit, monter sa cagnotte, mais il n'y en aura qu'un. Qu'un qui repartira avec les 100 euros du jour. Thibaut et Fanny, je vous rappelle les règles. J'ai 3 questions. Le gagnant, la gagnante sera celui ou celle qui aura 2 points. Et à chaque question, si vous pensez avoir la réponse, vous donnez votre prénom. Ensuite, vous donnez votre réponse. Si la réponse, elle est bonne, ça fait 1 point. Si elle est fausse, c'est l'autre qui prend le point. Le premier qui atteint les 2 points gagne les 100 euros du jour et revient jouer avec nous demain. C'est parti, on joue au Club des Génies. Voici la première question. Quel animal est un carlin?
1: Thibaut.
0: Ah, Thibaut en premier, on t'écoute.
1: Un chien.
0: Absolument, le carlin est un chien. 1 point pour Thibaut, 0 point pour Fanny. Deuxième question. Dans quel Disney parle-t-on du royaume d'Arendelle?
2: Fanny.
0: Fanny, je t'écoute.
2: La Reine des Neiges.
3: Wow, bonne réponse. Joué, je l'avais pas.
0: Un point pour Fanny, un point pour Thibaut. Troisième question. Qui a écrit le livre Le Rouge et le Noir?
2: Fanny. Oh.
0: Fanny, je t'écoute.
2: Stendhal.
0: Stendhal, oh, oui. La semaine de vacances aura été fatidique à Thibaut.
1: Oui.
3: Wow.
1: Vous
3: n'avez
1: pas du tout.
0: Ah mais depuis Thibaut, depuis le début, Thibaut il surfait de toute manière.
3: Ah bah bien sûr.
0: C'était le surfeur à chaque fois. Il y avait un partout. Il y avait l'attention.
3: Technique et tout.
0: Il était là dans l'adversité et là bim.
3: Et Fanny, quoi.
0: Et Fanny est arrivée.
3: Non, bah attends, la Reine des Neiges à Stendhal, bravo.
0: Le grand écart.
3: Bravo, Fanny.
0: Thibaut, tu repars avec tes 600 euros quand même, hein, ils sont à toi.
1: Ah bon, on prend, bien sûr.
0: Ah, évidemment, oui. Tu les prends. 600 euros pour toi, et puis tu reviens avec nous, tu nous rappelles quand tu veux. Tu passes un bon jour, tu fais partie des génies, bravo à toi.
1: Merci à vous. Bonne journée à vous, à bientôt.
0: Belle journée, belle semaine, Thibaut. Fanny, première victoire, 100 euros pour toi. Et bien, à partir de demain, c'est parti. Faut enchaîner maintenant.
2: Allez, on y va.
0: Allez, demain, tu reviens pour tenter de gagner 100 euros supplémentaires. Rendez-vous demain au Club des Génies à la même heure. On t'embrasse demain.
2: Avec grand plaisir. Gros bisous.
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0: On continue à parler des endroits où on rêve d'aller. On n'y est jamais allé, mais on rêve d'y aller une fois. 0-870-42-48. On continue à vous prendre au téléphone. Avant ça, petit tour du studio. Si vous avez des endroits, Lorenza.
3: Dans un vrai château hanté.
0: Ah.
3: En fait, j'ai envie d'avoir peur et de passer une nuit là-bas et voir si on ressent vraiment des choses paranormales.
0: Mais il y a un château en France comme ça qui te propose de passer une nuit et apparemment c'est.
5: Ouais, château de Fougerolles, je crois.
0: Je sais pas comment il s'appelle.
5: Il s'appelle comme ça.
0: Bah, je veux pas que le savoir.
3: Mais j'ai envie d'aller avec vous, moi.
0: Là-bas?
3: Oui.
0: Oui.
3: Voilà, d'accord. C'est mon envie.
5: Non, c'est bien d'avoir envie.
3: Vous n'avez pas, pas la même que moi, apparemment.
0: Non, en fait, c'est quoi?
3: On est
0: différents. Pourquoi pas?
3: Ah,
0: pourquoi
3: oh
0: pas? Parce que moi, les fantômes, tous ces trucs-là.
3: J'y crois pas, toi.
0: Non, j'y crois pas, et en même temps, j'ai envie d'y croire.
3: Ouais, t'es un peu sceptique, mais tu veux des preuves, quoi.
0: Mais non, mais des preuves, on en aura jamais, parce qu'à chaque fois, quelqu'un te dit, il m'est arrivé ça, t'y crois pas.
3: Non, mais
0: voilà,
3: toi, si tu vis l'expérience et que tu entends un bruit, tu vis un truc paranormal, tu seras peut-être plus ouvert au truc.
0: Ouais, mais il faut vraiment que ce soit un truc paranormal, tu vois.
3: Ouais. Ah, j'ai envie qu'on y aille, là.
0: Parce que si on entend juste un truc grincé, je sais que.
3: Oui, c'est la maison qui vient.
5: Ça peut être un courant d'air.
0: Voilà, c'est ça. Donc, faut vraiment qu'il y ait un fantôme qui arrive, qui se pose avec moi, qui me fait bon, on va discuter un peu maintenant.
3: Non, mais
5: moi, je vous avais dit que mon frère voulait, pour mon EVG, pour mon terme de garçon, il voulait m'emmener là-bas, justement. Et il avait prévu de faire ce truc-là. Et en fait, il a demandé à tous mes potes et mes témoins et tout, est-ce qu'on est OK pour le faire? Et on est tous allés à Biarritz parce qu'on s'est chiés dessus.
3: Tu m'étonnes.
0: Mais dans l'absolu, honnêtement, pourquoi pas?
3: Ah bah, trop bien. Franchement,
5: mais si tu changes d'avis pour Biarritz, moi, je suis chaud.
0: Cyril est avec nous au téléphone. Bonjour Cyril.
6: Salut l'équipe.
0: Bienvenue sur Énergie Cyril. Quel est l'endroit où t'es jamais allé et tu rêves d'y aller?
6: Bah moi, ce serait dans un resto italien, mais un vrai traditionnel où tu peux goûter des vrais pâtes de carbo, les vraies pizzas, enfin les vrais, la vraie bouffe italienne, quoi.
0: Bah, t'en as plein des restos italiens.
6: Ouais, mais à chaque fois c'est des pâtes de carbo, c'est avec la crème, c'est pas avec la recette typique et.
0: Bah sinon tu les fais toi? Si c'est juste ça.
6: Ouais, je sais, mais c'est pas pareil. Enfin, je l'ai fait, je fais mes pizzas, je fais mes potes, mais...
3: Non, il veut le vrai truc traditionnel. Bah, quoi.
0: Sinon, ouais, voilà. Tu te fais un week-end en Italie, hein.
3: Bah oui.
6: J'ai pas dit que c'était compliqué, c'est juste que j'aimerais bien y aller, quoi.
0: Eh ben vas-y, fonce en Italie, mec, bah, tu verras. Voilà.
6: Eh ben,
0: mais tu vas pas loin, tu vas juste à la frontière, tu passes, hop. Et tu...
6: Ah, mais faut trouver le bon encore, faut encore trouver le bon, faut pas juste aller loin.
0: Ah là, tu m'emmerdes.
3: Ah oui,
0: regarde sur Google.
3: Ah oui.
0: Enfin, toi, tu regardes les avis. Ou tu fais même mieux ça, tu vas pas en Italie, tu vas à la frontière et tu commandes un truc en Italie.
6: Ah, Hubert.
0: On te souhaite une belle journée, Cyril, merci de nous avoir appelé.
6: Moi aussi.
0: Ciao, Adrien est là aussi, bonjour Adrien.
4: Salut Manu, salut les moins.
0: Adrien, quel est l'endroit où tu rêves d'aller, t'as jamais été?
4: Alors moi je rêve d'aller dans une capsule spatiale pour les touristes. Mais il faut juste que je gagne au loto, c'est tout.
0: Mais c'est des millions d'euros pour aller dans l'espace. Hein.
3: En plus, ça
4: c'est entre 255 000 et 55 millions d'euros, selon le vol.
3: Ah, moi même si j'ai la thune, j'y vais pas.
0: Attends, 55 millions d'euros, c'est...
3: Bah c'est énorme, oui.
4: Ouais.
5: Putain, ils ont géré le business, hein.
0: Non, pas tellement, hein, personne n'y va.
3: Non,
0: donc,
3: il y a très peu de
0: place. C'est pas faux. Et tu sais quoi, j'attendrai qu'ils fassent des places Ouigo. Merci Adrien de nous avoir appelés.
4: Bonne journée. 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

0: Petite semaine de vacances, on est de retour pour une petite semaine aussi, puisque c'est une semaine de 4 jours.
1: Ouais.
0: La semaine d'après, ce sera encore une semaine de 4 jours.
1: Ah,
0: oui, il y a le 8 mai.
1: Ah oui, oui, ah oui.
2: On va s'y habituer.
0: Ouais, ouais. Et ensuite, il y a carrément.
1: 3 jours.
0: C'est l'ascension, hein, je crois. Hein.
1: Ouais.
0: C'est, là, l'ascension, c'est réglé, c'est un pont. Le pont de l'ascension, donc ce sera
1: incroyable.
0: Une semaine de 3 jours. Ensuite, je crois qu'il y a une Pentecôte qui vient de se. Un lundi de Pentecôte qui vient s'installer.
1: Le 25, je crois.
0: Donc, là, on a un gros mois de mai, là.
2: On aime bien.
0: Ça va être le mois le plus productif de l'année. En plus, il fait beau. Non, vraiment, on est bien. Il est 7h05. On va écouter Angèle et Justice. Il y aura aussi Alex Warren. Et tout de suite, c'est parti. On double votre salaire pour la deuxième fois, pour la première fois, pardon, de la matinée.
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0: 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C'est parti. Nous vous appelons maintenant, si vous êtes inscrit, en envoyant salaire par SMS au 7-10-12. C'est peut-être votre téléphone qui est en train de sonner en ce moment. Attention.
4: Allô?
0: Allô, bonjour, c'est Catherine de Fellerin, je ne sais pas comment on dit, Fellerin? Oh,
4: Fellerin, c'est ça.
0: Fellerin? Alors, pourquoi je prends l'accent belge?
1: Je ne sais pas.
0: C'est dans le Haut-Rhin, Catherine de Fellerin, dans le Haut-Rhin. Quel est le seul animateur radio qui loupe ton salaire?
4: C'est Manu, sur Énergie.
0: C'est gagné.
4: C'est trop bien.
0: Bah oui, c'est trop bien. Catherine, je t'annonce que nous allons te doubler ton salaire. Voilà la bonne nouvelle du jour.
4: C'est trop bien, merci beaucoup.
0: Tu touches 899 € chaque mois fois 2, ça va faire 1798 €.
4: Super, c'est trop bien.
0: 899 €, j'imagine c'est un mi-temps.
4: C'est un temps partiel, c'est ça.
0: D'accord, et qu'est-ce que tu fais? Je lis maîtresse de maison.
4: C'est ça, exactement.
0: C'est stylé, ça.
4: Ouais, je travaille dans un périscolaire. Et en fait, je suis dame de cantine le midi.
0: Oui.
4: Et le soir, en fait, je retourne pour faire tout ce qui est ménage dans le centre socio-culturel.
0: Okay.
4: Et on a des crèches. Donc, on fait le linge aussi de.
1: Waouh!
0: Des enfants?
4: Des crèches. Voilà, c'est ça.
1: Ah oui, c'est beaucoup de taf, là.
0: Ah, bah, c'est du boulot, hein.
4: Et ben, c'est ça.
0: Mais,
1: bravo, hein.
0: Mais du coup, comme t'es combien d'heures par semaine tu fais?
4: Je fais 20 heures par semaine.
0: 20 heures, donc du coup, tous les lignes ne sont pas faits. Voilà, ça c'est comme ça.
1: C'est
0: voilà.
1: Comme ça, oui.
0: Et tous les enfants ne sont pas nourris. Voilà.
1: Il reste des bodys sales, des enfants pour la crèche.
0: Oui, enfin, voilà.
1: C'est pas grave.
0: Et des fois, les enfants, ils n'ont pas d'entrée, pas de plat, parce que bon, 20 heures,
1: ouais.
0: On ne peut pas faire plus. C'est quoi le menu aujourd'hui?
4: Alors, je ne travaille pas aujourd'hui, je suis en congé aujourd'hui.
0: Ah d'accord, ok, très bien. Bah du coup, elle est en congé, mais comme elle n'est pas remplacée, ils ne mangeront pas. Voilà. Catherine, on te double ton salaire, 1798 €, ça va vite arriver pour toi.
4: C'est top, merci beaucoup, c'est génial, je suis contente.
0: Eh ben tu peux, et c'est fait pour. On t'embrasse fort, belle journée à toi.
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0: Oui, nous avons un jingle d'Ariel Dombal.
1: C'est fou, ça.
0: Alors, on le met pas souvent,
1: bah
0: hein, parce qu'il faut l'occasion, mais c'est son anniversaire aujourd'hui.
1: Ah, oh, bon anniversaire, elle.
0: 73 ans quand même, hein.
1: Ah ouais, ça commence à...
0: Et c'est la femme de Bernard-Henri Lévy.
1: C'est vrai.
0: Oui, le philosophe.
1: Oui.
0: C'est vrai. Et elle a dit dans une interview qu'elle trouvait que son mari Bernard-Henri Lévy avait le même visage que Jésus.
1: Ah.
0: 73 ans.
2: Simplement.
0: Ouais. 73 ans, l'acuité visuelle un peu.
1: Oh, ça baisse. Bon.
0: Et on est lundi aujourd'hui, on se laisse pas avoir. Comme tous les lundis, par les gens qui nous disent que le lundi on fait la gueule, que le lundi c'est pourri, que le lundi c'est un jour qui devrait pas exister. Il vous a fait quoi ce lundi?
1: Mais
0: vous
1: oui, le pauvre. Moi je l'adore ce petit lundi.
0: Stop! Au lundi, vient un petit canard de la semaine.
1: Oui, voilà.
0: Quelle est la raison pour laquelle vous êtes content qu'on soit lundi aujourd'hui? Qu'est-ce qui va se passer dans votre vie, dans ce lundi, pour qui va l'égayer, qui va le rendre heureux et en même temps ça nous rendra heureux? On a Ludivine qui est là. Bonjour Ludivine.
6: Bonjour Manu, bonjour les Wouah.
0: Bienvenue sur Énergie Ludivine, on t'écoute. Qu'est-ce qu'il va avoir de cool ce lundi pour toi?
6: Alors moi je vais l'aimer ce lundi parce qu'en fait tout à l'heure à 16h j'ai un rendez-vous pour visiter un appart. Et en fait le truc c'est que je vis encore chez mes parents et là il est temps de couper le cordon, là j'ai vraiment envie, donc c'est un grand jour.
1: Le premier appart.
0: T'as quel âge Ludivine?
6: Alors promis vous vous moquez pas, hein, j'ai 28 ans. 28 ans.
1: Pas du tout.
0: 28 ans aujourd'hui, ça devient presque normal.
1: Franchement, vous aimez trop rester chez vos parents.
0: Tu pars trop tôt.
6: On est bien chez nos parents.
0: Moi, je suis parti, 19 ans. Je suis parti,
1: C'est jeune.
0: Mon premier appart.
2: Moi, je suis parti à 19 ans aussi, mais tu vois, à 34 ans, je suis revenu. Je me suis installé en face de chez ma mère. Donc, moi, j'ai retrouvé le cordon et j'ai refermé avec.
0: J'ai fait pas mal de colocs aussi. Tu vois. Et mon premier appart, c'était un pote qui avait réussi à me le trouver et j'étais en dessous de chez lui. Donc en fait,
1: ça,
0: on était.
1: C'est trop bien.
0: On était. C'était friends
1: voisin, bah ouais.
6: Génial. Il n'y a pas les bons petits plats de maman avec les potes, c'est ça
0: alors,
6: le truc.
0: Alors non, mais tu vas voir, au bout d'un moment, tu fais tout le temps le même. C'est très sympa aussi.
2: Ouais, les crottes monsieur, c'est bien.
0: Moi, j'avais mon plat de premier appart, moi, c'était steak haché avec petite frite carrée et j'appelais ça la sauce qui pulse. Je vous en ai déjà parlé.
1: La moutarde.
0: C'est crème fraîche et moutarde.
1: Ouais.
0: Avec mon pote, on faisait ça tout le temps. On se nourrissait que de ça. Voilà. C'était notre plat, nous. Mais tu vas voir quand tu vas voir ton appart.
1: Ouais,
0: oui, Ludivine.
1: T'auras plus envie de retourner chez tes parents.
0: Le truc, c'est quand tu pars jeune, t'as toujours le côté je vais faire ce que je veux quand je veux.
1: Ah oui, tu te sens libre.
0: Ouais, et en fait, t'arrives chez toi, tu commences à tout déballer, à tout ranger. Le soir, t'es cassé, tu te couches.
1: Oui.
0: Et c'est parti pour des années. éclate-toi dans ton nouvel appart, Ludivine.
6: Merci beaucoup. Gros bisous.
0: Gros bisous. Qu'est-ce qui va faire que votre lundi va être éclairé, Nico?
2: Moi, je vais faire une sieste avec mon bébé, moi. Et j'avoue que c'est mon moment un peu préféré de la journée parce qu'il dort hyper bien sur moi et ça me fait une excuse pour pas faire grand chose.
0: D'accord, mais oui, ça, c'est pas lundi, c'est aussi hier et c'est aussi demain, quoi.
2: Peut-être, ouais, effectivement. Pour on est tous les jours lundi.
0: Donc le bébé est devenu une excuse pour faire la sieste, c'est malin.
2: Exactement. Il dort beaucoup, beaucoup, beaucoup.
1: Tu m'étonnes.
0: C'est malin. Caroline est là, bonjour Caroline.
7: Bonjour Manu, bonjour les mamans.
0: Bienvenue sur Énergie, Caroline. Qu'est-ce qui va égayer ton lundi aujourd'hui?
7: Et ben moi ce soir je fais une petite soirée dégustation de sauce piquante avec mes copines. Donc en fait j'ai acheté un pack de 5 sauces qui va de la moins piquante à la plus piquante.
1: Ah c'est génial.
0: Alors moi je trouve ça improbable.
1: Pourquoi? Ah ouais.
0: Pourquoi se faire du mal?
1: Parce que en fait ça te donne un petit challenge et en plus de ça, ça fait des révélations quand t'as de la sauce piquante et que c'est un peu un sérum de vérité. Mais oui, je vous jure que c'est vrai.
0: Caroline, tu confirmes?
7: Ouais carrément.
0: Mais c'est quoi le principe? C'est vous prenez une sauce et chacun goûte à son tour?
7: Oui, c'est ça. Et on commence par la moins épicée et après, à la fin, on voit qui arrive à aller sur la plus épicée.
2: C'est génial. Oh la vache! J'aime beaucoup le concept de vérité, c'est pas mal ça. Si tu veux savoir si ton mec t'a trompé, attends, prends cette sauce. Alors, est-ce que tu m'as trompé?
0: Mais pourquoi ça fait dire la vérité la sauce piquante?
1: Parce qu'en fait, ça te donne chaud, ça réveille des trucs en toi qui font qu'à un moment donné, t'arrives plus à te lâcher et à dire des vérités, quoi.
0: D'un coup comme ça. Genre, tu prends de la sauce, tu fais, faut que je te dise un truc! Je me suis tapé ta sœur! Et là, t'as la sœur à côté qui prend la sauce piquante. Ouais! Et il m'a dit que c'était mieux avec moi qu'avec toi! Super, la soirée sauce piquante.
1: C'est un peu ça, ouais.
0: Caroline, écoute, je te souhaite une bonne soirée.
7: Merci beaucoup.
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0: 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C'est la journée mondiale du champignon aujourd'hui. Vous n'êtes pas champignon.
2: Non, et petit coup de gueule sur la truffe, si je peux me permettre.
0: Pourquoi?
2: Parce qu'il y en a il y en a partout dans tous les restos. On fait les pâtes à la truffe, les paninis à la truffe, il y en a trop, quoi.
0: J'adore la truffe.
1: Ah ouais,
0: je trouve ça super bon.
2: C'est cher, hein.
0: C'est cher?
2: La truffe, ouais, c'est très cher.
0: Je sais pas, je me rends plus compte. Moi, j'achète plus. J'ai des gens qui achètent pour moi maintenant, tu sais.
1: Ah,
2: c'est vrai que t'as changé de.
0: J'achète pas la truffe, j'achète directement, moi, les champs de truffe.
2: Ah ouais, d'accord.
0: Non, c'est super cher, mais t'en as. Oui. Quand tu

0: prix, tu dis je peux voir les bagues de fiançailles.
1: Oui, je me balade comme ça et je fais voilà, j'aimerais bien un peu regarder vos bagues de fiançailles.
0: Mais ce qui est génial, c'est...
1: Et c'est hors de prix en
0: plus. Mais il te pose des questions, genre, et lui, il va venir
1: Je dis oui, à mon avis, il va passer plus tard, mais là, c'est parce qu'on voulait voir ma taille de doigt.
0: Mais quelle angoisse.
1: Il connaissait pas ma taille de doigt et tout, donc j'invente une vie, quoi.
2: Tous les mecs qui passent, c'est pour Lorenza? Non, pas du tout, non. Dis donc, elle a pas de mec.
0: Mais maintenant que tu y es allé, du coup, tu vas pas y retourner dans la
1: boule. Non, mais je fais des autres.
0: Tu fais d'autres boules de jeu.
1: Oui, mais je compare les prix en plus.
0: Bien sûr, et ça coûte cher alors.
1: Ah, ça coûte cher. Mais bon, après, c'est pas à moi de me payer ma propre bague de fiançailles.
0: Bah oui, c'est bien ce qu'ils se disent quand tu rentres dedans. Mais pourquoi elle vient demander sa bague de fiançailles? Ou alors tu l'as choisie.
1: Mais c'est pour ça. Je demande un peu les goûts, les tendances, et franchement, je. Voilà.
0: D'accord. Alors, on est quand même.
1: On arrive à un moment où.
0: C'est quoi? Tu vois le point de mon retour? Il est vraiment pas loin.
2: On va t'aider.
1: Merci, il faut que je trouve quelqu'un, ça va le faire. Allez, wouh!
2: Mais tu le vois quand, le wedding planner, du coup?
0: C'est ouf. Elle pourrait organiser un mariage sans personne.
2: Ah ouais, putain.
0: Bah pour
2: elle
0: la fête.
2: A déjà le buffet et tout.
0: Pour la fête, quoi.
1: Et bien sûr.
0: Bien sûr, évidemment. Il y aura deux chaises, personne sur la chaise à côté.
2: Oh là là là.
1: Alors, dans la tristesse.
0: Tu dis oui ou tu dis non? Tu dis oui, d'accord.
1: Moi aussi.
0: Oh mon dieu. Nico, quelque chose à partager avec nous?
2: Ouais, c'est un truc dont je me suis souvenu hier, c'est que quand j'étais petit, il y a mon père, quand il conduisait la nuit, si on allumait la lumière du plafonnier, il gueulait en disant que c'était interdit et que c'était illégal.
0: Mais tu sais quoi?
1: Moi aussi, ouais, on m'a toujours aussi. Dit.
0: Bah, que c'était interdit d'allumer la lumière au-dessus. Alors qu'en fait, c'est pas interdit, c'est juste que ça aveugle un peu la personne.
1: Ouais, c'est, ça,
2: bah, c'est que ça gêne ton père qui conduit, quoi, effectivement.
0: Quand il regarde dans le rétro, il a la lumière dans les yeux. En fait.
1: Tu veux provoquer un accident? Eh ben, on allume pas le plafonnier. Je suis là, oui, ok.
0: Mais sauf qu'on nous a jamais expliqué pourquoi.
1: Non,
2: bah non. Et moi, je me suis rendu compte bien tard, justement, quand j'ai appris le code de la route et tout machin, qu'en fait, c'était complètement normal, quoi. Tu vois, on peut le faire, en fait.
0: On a le droit. Oui, parce qu'en plus, c'est absurde. Pourquoi il y a un truc qui est là avec un interrupteur si on n'a pas le droit de le faire? Mais on a tous eu ce truc-là quand on était petit.
2: Le mensonge de parents.
1: Des parents,
2: que tout le monde a.
0: En fait, ouais, qui n'ont pas du tout envie de t'expliquer le pourquoi du comment. Ils disent, c'est interdit.
1: Okay.
0: C'est
1: interdit.
2: Mais la façon dont ils le disent, c'est vrai que t'as pas envie de rallumer la lumière.
0: Mais non, tu veux pas. Tu l'allumes uniquement s'il sort de la voiture. Et là, tu fais, waouh, c'est le moment où on va pouvoir allumer la lumière du plafonnier. Mais les parents, même nous, on sort des mensonges comme ça parce qu'on n'a pas envie d'expliquer.
1: Oui.
2: C'est ça.
0: Où il y a vraiment un truc, t'en as marre que ton enfant fasse quelque chose. Et donc, la maman ou le papa va dire un truc qui va arrêter l'histoire. Je me rappelle, il y avait une copine qui avait dit à son enfant, il voulait aller se baigner, elle lui dit, non, il y a le monstre qui va te prendre avec ses tentacules.
1: Ah là là, mais ça c'est horrible.
0: Oh, le trauma. Parce qu'il savait pas nager, l'enfant. Il était petit. Et là, je lui ai dit, ah ouais, c'est quand même chaud, quoi.
2: C'est vrai que s'il sait pas nager, il a pas envie d'apprendre, du coup.
0: T'imagines, en plus,
1: traumatisé de l'eau.
0: Il y aura le monstre des tentacules, et en plus, le monstre des tentacules, il viendra allumer le plafonnier de la voiture, et on aura un accident.
1: Le cauchemar.
0: L'enfant, il veut plus rien faire. Qu'est-ce que vos parents vous ont sorti quand vous étiez enfant comme ça, comme mensonge, comme truc improbable? Appelez-nous 0 870 42 48.
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0: Le MacBook Neo, le dernier MacBook, qui va peut-être aller chez Marie. Bonjour Marie.
5: Salut Manu, salut les Wouah.
0: Sois la bienvenue parmi nous Marie, j'ai le MacBook Neo pour toi.
5: Ah, ce serait bien ça.
0: Mais évidemment que ce serait bien.
5: Oui.
0: Mais on va tout faire pour que tu le gagnes. Enfin, une personne en particulier va tout faire pour que tu le gagnes. Parce que tu vas jouer avec Nico ce matin.
2: Ah, je vais tout jouer.
0: Yes. Attention, on joue au jeu des 5 mots. Je vous rappelle les règles. Nico va sortir du studio et quand il sera dehors, Marie, je vais te donner 5 mots. Après chaque mot, tu me donnes le premier qui te vient en tête. Ensuite, Nico revient. Je fais la même chose avec lui. Et dès que vous avez un mot en commun dans vos réponses, c'est gagner le MacBook Neo et pour toi. T'es toute prête?
5: Ok. Oui, prête.
0: Eh ben, c'est parti. Bonne chance à toi. On joue au jeu des 5 mots. Rapport.
5: Analyse.
0: Tenir.
5: Perdre.
0: Annulation.
5: Réservation.
0: Sonde.
5: Sonde. Température.
0: Bâton.
5: Bois.
1: J'aurais dit pareil aussi, moi, pour le dernier.
0: Ah, merci Lorenza.
1: Non, mais voilà, je sais que c'est pas avec moi qu'elle joue, mais je tenais à dire que c'était un bon mot, voilà.
0: On va faire revenir Nico, et c'est peut-être sur ce mot que ça va gagner. Attention, Nico est de retour. Marie, il suffit d'un mot. Un mot en commun pour gagner. C'est parti, deuxième partie du jeu des 5 mots. Rapport.
2: Sexuel.
0: Non, elle avait dit analyse. On n'est pas du tout dans le
2: délire. C'est autre chose. Ouais, okay.
0: Tenir.
2: Main.
0: Perdre.
2: Okay.
0: Annulation.
2: Rendez-vous.

0: réservation.
1: Oh là là.
0: Aïe, aïe, aïe.
2: Il reste deux mots.
1: Non, ça va le faire. Ouais.
0: Sonde urinaire.
1: Oh. Ah, quoi oui. Non. Oula, on n'était pas sur la même sonde.
0: Elle avait dit température. Ah, d'accord.
2: Okay. Il reste un mot.
0: Vas-y. Bâton. Bois.
2: Bois, c'est gagné. Ah,
0: yes.
2: Putain, sur le dernier, quoi.
0: Eh ouais, chaud. C'est ça le jeu des 5 mots. Oui. On peut taper à côté sur 4 mots et le dernier, bim. Alors.
1: Wow. Je sentais bien.
0: C'est gagné, Marie.
3: Ça y est, je respire. Je passe une super journée. C'est cool.
0: Eh ben, belle ta journée. Pas que cette journée, toute celle d'après. Parce que le MacBook Neo, le dernier MacBook, il est pour toi. Bravo.
3: Oh, c'est trop bien.
0: Eh ben, on t'embrasse fort. Belle journée à toi. Bravo.
3: Merci les wouah. Bisous.
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0: Qu'est-ce que vos parents vous auront raconté comme bobard? Qu'est-ce qu'ils vous ont raconté comme mensonge? Ou alors même, qu'est-ce que vous, en tant que parent, vous racontez comme mensonge?

0: MC Solar, j'adore ce titre. C'est comme Caroline, c'est dans deux minutes. Avant ça, petit tour du studio. Quels sont les mensonges que vos parents vous racontaient,
1: Lorenza? On est un rigolo. En fait, j'aimais bien loucher quand j'étais petite. Et mon beau-père, il me disait tout le temps que j'allais rester coincée si les cloches sonnaient.
0: Ah, j'avais pas les cloches. Ouais. Mais moi, on me disait, c'est s'il y a un coup de vent, tes yeux, ils vont rester bloqués.
1: Ah, bah moi, c'était les cloches. Et donc, du coup, je voulais un peu, je jouais un peu avec le feu.
0: Ouais.
1: Quand je savais qu'elle allait sonner, qu'elle allait arriver, hop, hop, hop, je commençais à loucher, puis j'arrêtais parce que j'avais quand même trop peur de rester paralysée.
0: C'est que t'y crois pas, mais tu veux pas risquer.
1: Ouais, exactement.
2: Et tu sais que moi j'étais un exemple quand j'étais petit parce que je louchais vraiment et je me suis fait opérer des yeux à 9 ans. Et ce qui fait qu'il y a mes parents qui disaient ça à mon grand frère, ils disaient regarde ton frère, ton petit frère. C'est ce qu'il a fait, il a eu un coup de vent, il est resté comme ça.
1: C'était horrible.
2: Mais c'est horrible. Moi j'étais là, je me disais putain, j'ai rien demandé. Moi.
0: Mais et toi, tu croyais aussi que c'était à cause d'un coup de vent que tu louchais?
2: J'y croyais, mais après je me suis fait opérer et j'ai compris que c'était pas ça, c'était juste un muscle machin, tu vois.
0: Oh la vache.
2: Ouais, j'avais peu de respect de la part de mes parents quand j'étais petit.
0: Mais vous avez pas eu aussi le mensonge des petites boules rouges qui étaient du poison?
2: Ah bah si, sur les arbres là.
1: Tu pouvais pas le manger parce qu'autrement c'était du poison.
0: Exactement, on nous disait faut pas toucher à ça, c'est du poison. Et ce qui est marrant, c'est que ces petites boules rouges, je les revois plus maintenant.
1: C'est vrai qu'on le voit.
0: Ah ouais. Ces arbustes avec les petites boules rouges.
1: C'est vrai.
0: Quand j'étais petit, j'en voyais 1000 partout. Fallait pas les manger parce que c'est du poison. Mais
1: voilà, il y a quelqu'un
0: qui a tout mangé peut-être.
2: Je sais pas. C'est un gamin qui a voulu se venger, il a coupé tous les arbres à boules rouges.
0: Je sais pas. C'est incroyable. Lilou est là. Bonjour Lilou.
3: Salut tout le monde.
0: Bienvenue sur Énergie Lilou. Quel est le mensonge que te sortaient tes parents quand t'étais petite?
3: Alors moi, mes parents m'ont raconté que Milo, mon poisson rouge, était parti en vacances visiter d'autres aquariums et que je le reverrais pas de sitôt.
0: Bah ouais, mais c'est compliqué quand tes parents d'expliquer que le poisson rouge, en fait.
1: Bah oui, mais après, je trouve ça mignon de fou.
0: Oui, c'est mignon. Après, bon, bah, t'apprends la vérité, quoi. Que, bon, bah, s'il nageait sur le dos, c'était qu'il faisait pas du crawl, quoi.
1: Ah non.
0: Et alors, pour le coup, moi, je me rappelle, j'avais mon poisson rouge.
1: Oui, t'avais un poisson rouge aussi.
0: Ouais, mais il était mort à un moment. Il était parti dans les toilettes, je crois.
1: Ouais, mais. Et là, on te dit toujours, il va rejoindre la mer.
0: Ouais.
1: Tu vois, genre, il va rejoindre l'eau.
0: Alors que, il retrouve le popo des voisins.
2: Ça il dit comme ça.
0: C'est... tous les poissons n'ont pas la vie de Nemo. Hein.
1: Non.
0: Merci beaucoup Lilou de nous avoir appelé.
3: Merci.
0: Belle journée à toi. Quels étaient les mensonges de vos parents, si vous en avez encore?
2: Tu sais que c'est complètement gratos, mais moi j'ai mon père qui, quand il était plus jeune, il ressemblait un peu à Jean-Jacques Goldman.
1: Trop stylé.
2: Lui aussi plus jeune, et jusqu'à mes 8 ans, il m'a fait croire qu'il le remplaçait parfois sur scène. Tu sais, quand on voyait des clips de Goldman à la télé et tout,
0: il disait c'est moi.
1: C'est moi.
2: Ouais, bah je voyais sur les photos, il ressemblait vachement. Il disait bah ouais, bah effectivement, je le remplaçais parfois sur scène.
1: Non,
2: en mode sosie et tout, quoi.
1: Fou.
2: Mais jusqu'à mes 8 ans, donc jusqu'à mes 8 ans, vraiment, j'y ai cru, quoi.
0: Non, mais du coup, tu le disais à l'école.
2: Ah, bah exactement, ouais, tous mes potes étaient au courant. Mon père, c'est un peu Jean-Jacques Goldman.
0: C'est improbable.
2: Parce qu'en plus, mon père, il joue un peu de la guitare, tu vois. Pour ma mère, il avait dragué ma mère en jouant de la guitare, mais il jouait qu'un seul morceau et ça aurait dû me mettre la puce à l'oreille. Qu'effectivement, c'était pas Jean-Jacques.
0: C'était quoi le morceau qu'il jouait?
2: Je crois que c'était Stairway to Heaven.
0: Ah oui,
2: de Led Zeppelin.
0: Oui, voilà. C'est pas du Goldman, non.
2: Non, c'était pas du Goldman, et puis c'était vraiment juste 4 notes, quoi.
0: Oh, le mensonge improbable.
2: C'est gratos, c'est drôle.
0: Lorenza, d'autres mensonges?
1: Ouais, quand j'étais petite, j'arrêtais pas de mentir pour des bêtises. Et des mensonges d'enfant, quoi.
0: Ouais, normal.
1: Sauf qu'à un moment, ma maman, elle m'a attrapée, elle a fait genre, je te fais une formule magique, elle me dit, mais non, à partir du moment où tu vas mentir, le soir, tu feras un cauchemar.
0: Oh putain!
1: Et le soir, j'ai testé. Le soir même, j'ai fait un cauchemar avec un dragon qui venait m'emmener. J'ai plus jamais osé mentir. Et depuis, je m'en mal.
0: Avec les mensonges, moi, mon père, il me disait, je sais tout. J'ai comment tu sais tout? Avec le petit oiseau. Il nous faisait croire qu'il y avait un petit oiseau.
1: Qui voyait tout?
0: Qui regardait tout. Et le petit oiseau, il entendait quand on disait les choses. Il allait
1: lui
0: dire. Ah ouais. Et donc, en fait, moi, quand je faisais une connerie, je regardais s'il y avait des petits oiseaux.
1: C'est génial.
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0: Je sais pas si vous vous rappelez d'une histoire en Italie dont on avait parlé il y a deux, trois semaines. C'est une femme qui avait quitté son mari après avoir gagné 500 000 euros.
1: Ah oui, elle s'était barrée.
0: Exactement. Elle avait quitté son mari, elle avait gagné 500 000 euros à un jeu à gratter.
1: Ouais.
0: Petite update dans l'histoire. En fait, on l'a appris ce week-end, le ticket n'était finalement pas gagnant.
1: Mais comment c'est non. Oh non, l'enfer.
0: Elle s'est plantée.
1: Oh, l'ascenseur émotionnel.
0: Ah bah c'est-à-dire que c'est pire que ça.
2: Le karma même.
0: Ah bah ah oui, on est sur de la grosse lose. Elle a perdu au jeu et elle a perdu son mari.
1: Oh là là. Allez. À tous les coups, elle va lui envoyer un Tudor la nuit pour savoir si elle peut revenir, c'est sûr.
2: Je vais dire oui, je dors. Ouais. Avec une petite insulte derrière.
0: Et je dors tellement bien que maintenant je te mets en spam.
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0: On double votre salaire pour la deuxième fois de la matinée.
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0: 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Tous les matins, deux fois par jour, on vous double votre salaire. 7h05 et 8h05, la deuxième fois, c'est maintenant. Et c'est peut-être votre téléphone qui est en train de sonner. Attention, faut décrocher.
6: Allô.
0: Allô, bonjour, c'est Tony de Saint-Ouen-des-Tois en Mayenne.
6: Oui.
0: Tony, quel est le seul animateur radio qui loupe ton salaire?
6: C'est Manu sur Énergie.
0: Bah c'est gagné. Ça y est, c'est fait Tony, on double ton salaire.
6: Ah super, merci.
0: Tu touches 1614 euros chaque mois, et ben fois 2, ça fait 3228 euros pour toi.
6: Ah super.
0: On est pas mal.
6: Super. Ah ouais, nickel.
0: Alors attention Tony, il est l'ad jockey.
1: C'est okay. Quoi?
0: Alors je dis peut-être une connerie, mais pour moi l'ad jockey, c'est comme un jockey, sauf qu'il fait pas les courses, mais il entraîne le cheval.
6: C'est ça, on s'occupe des chevaux au quotidien. Alors ça m'arrive de temps en temps quand même de faire des courses, mais...
0: Ah!
1: Pour le plaisir, pour le kiff.
6: Mais ouais, c'est souvent ce que mon patron décide aussi de faire.
0: D'accord, c'est lui qui dit, toi tu vas monter lui, toi tu vas monter elle, etc.
6: C'est ça, ouais.
0: D'accord, et tu t'es tout petit non, les jockeys c'est tout petit?
6: Pas forcément, non, pas... dans les... Ça dépend de la discipline. Par exemple, les chevaux de les galopeurs, ouais, c'est vrai qu'ils sont. Il faut des
1: petites
6: tailles et tout ça.
0: Les galopeurs, c'est les courses, c'est quand tu vois le tiercé.
1: Ouais.
0: Et ben ah, ça, c'est les galopeurs.
6: Moi, c'est l'inverse, c'est dans le trotteur, moi.
0: La petite charrette là.
6: C'est ça.
0: Ah, c'est cool,
1: c'est
0: ça.
1: Fou, mais même les noms, ça me fait rire.
0: Les trotteurs, tu connaissais pas les trotteurs?
1: Non, je connaissais pas.
0: Mais t'as jamais vu les courses à la télé?
1: Alors oui, mais je savais pas les noms qu'on attribuait à cette discipline, quoi.
0: Il y a les galopeurs, ils vont en galop, ok. Et les trotteurs,
2: c'était les mêmes, moi.
0: Ils ont. Ah non, attention.
1: Est-ce qu'il y a les patteurs? Ceux qui vont au pas.
0: Les patteurs.
1: Bah, je sais pas. Il y a les trotteurs, galopeurs.
0: Alors, il y a pas de course de pas. Mais c'est vrai. Non, mais chez les humains, il y a les courses de pas.
1: Oui, marche rapide.
0: Les gens qui marchent comme ça, j'ai l'impression qu'ils ont envie d'aller au chiottes très très vite.
1: Mais ils peuvent pas courir,
0: sinon ils se pissent dessus. Vraiment, c'est très spécial la marche rapide. Et il n'y a pas ça, pour les chevaux. Mais pour trotter, c'est. Mais pourquoi vous trottez pas assis sur le cheval et vous avez votre petite calèche là derrière là?
6: Et bah. Il y a du trot monté avec un jockey dessus. Et il y a aussi du trot avec on appelle ça un sulky derrière.
0: Ah voilà, le sulky.
1: Un sulky.
0: Ouais, c'est la petite charrette derrière.
1: Ok.
0: Enfin, il y a la charrette. Les gens qui en font doivent se dire, mais qu'il est con à dire charrette.
2: Ouais,
0: mais non, c'est un sulky. Ouais. Et le trotteur, si jamais il fait un pas de galop, il est éliminé pendant la course.
2: Ah bon?
6: C'est ça, oui. Ouais, on a un nombre de foulées.
1: C'est
6: on
1: ouf.
6: A 15 foulées pas dépassées pendant le parcours. Et,
2: Attends, on apprend des choses sur les chevaux.
1: C'est intéressant de fou, j'adore.
0: Bah, c'est grâce à Tony de Saint-Ouen-des-Oies.
2: Et toi, Manu, t'es calé aussi.
1: À fond, mais toi, tu fais de l'équitation.
0: Alors, j'en ai fait quand j'étais petit, mais je faisais pas ça. Moi, je faisais du petit solo obstacle.
1: Bah, c'est stylé encore plus.
0: Et du cross, ça. Tu passes dans la nature.
1: Trop cool.
0: Et voilà, mais j'ai arrêté ça depuis très très longtemps maintenant.
1: Et ton cheval s'appelait plus Tempête?
0: J'avais un Tempête.
1: Oui, c'est ça.
0: J'avais un cheval qui s'appelait Tempête. Celui que je préférais, il s'appelait Ring.
1: Oh, oui.
2: Stylé.
0: Et tout le monde, personne ne l'aimait parce qu'il mordait tout le monde.
2: Ah, moi, Mimi, ouais.
0: Ça me faisait rire. Tony, je te double ton salaire. 3228 euros, ça arrive très vite pour toi.
6: Bah, merci beaucoup, c'est super.
0: Eh bah, ben, bravo à toi et ça peut vous arriver vous aussi tous les matins, deux fois par jour. 7h05 et 8h05, on double votre salaire.
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0: Mais je l'adore même elle. Vraiment, c'est devenu une de mes chanteuses préférées. Je l'ai découverte il y a pas longtemps. Et ce titre-là, c'est vraiment, c'est ma chanson préférée, quoi.
1: T'as cru qu'on était dans un podcast?
0: Oui.
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2: Elle nous raconte sa vie. Ouais.
0: Je suis

0: et on s'apprend des choses les uns les autres.
1: Allez Nico.
2: Les pommes flottent dans l'eau parce qu'elles contiennent de l'air.
1: Bah,
2: elles contiennent environ 20 à 25% d'air, les pommes.
3: Ok.
1: Mais c'est les autres fruits, non?
2: Pas tous, cool. tu vois, typiquement les poires, tu vois, ça flotte, mais un petit peu moins quand même qu'une pomme. Et alors, je sais, tout le monde se pose cette question, évidemment. Laquelle qui flotte le mieux?
1: Ouais. Alors, ben, j'avais pas cette question en tête.
3: Moi,
2: je vais vous donner la réponse. Hein? Non, c'est la Granny Smith.
1: D'accord.
2: C'est un petit peu plus ferme, un petit peu plus d'air à l'intérieur.
1: Plus en question, quels sont les fruits qui flottent pas, du coup?
2: Ah, je t'avoue que j'en ai aucune idée. Alors, je crois qu'une fraise, ça coule légèrement. Voilà, il y a un petit peu moins d'air dedans. J'avais fait le test, moi. Mais sachez que les pommes, pouf, ça flotte.
1: Ok.
3: C'est fou.
2: Voilà. Et la Granny Smith.
1: C'est quoi? Je prends l'info.
2: Ouais, voilà. Tu l'as bien la poubelle.
1: Si un jour vous êtes sur une île déserte, que vous êtes bloqué, savez pas comment repartir et que vous devez vous faire un bateau,
2: un pommier.
1: Si vous avez du cul d'avoir des Granny Smith partout sur l'île, vous pourrez peut-être vous fabriquer un bateau avec.
2: S'il y a des Pink Lady, désolé, ça flottera moins.
1: Ouais, voilà. Tu meurs.
3: Et en plus, ça a mangé en même temps. Tu tapes un petit croc en même temps.
1: Si tu manges, du coup, ça coule.
3: Un petit croc.
2: C'est le concept du truc.
1: Non, Elsa, on ne bouffe pas son gâteau. Putain, elle va nous faire crever. Les infos aléatoires du monde. En moyenne, un adulte passe plus de temps aux toilettes qu'à faire de l'exercice.
3: Triste.
1: Dans sa vie.
2: Dit comme ça.
1: Oui, mais. Si vous prenez la journée d'aujourd'hui, bon, toi, Lorenza, tu vas à la salle, donc ça triche un peu. Mais une journée où tu vas pas à la salle.
3: Oui, c'est vrai,
1: Passeras plus de temps aux toilettes qu'à faire de l'exercice.
3: Je sais pas ce que je fais de cette info, ça m'angoisse.
1: C'est un peu angoissant, et en même temps, tu te dis, les autres aussi.
3: Oui, c'est vrai. On est tous dans le même bateau.
1: Exactement. Allez, une info aléatoire. Vas-y, Lorenza.
3: Les méduses, elles peuvent survivre sans tête. Elles en ont pas vraiment, en fait. Certaines espèces, elles continuent à se déplacer et se nourrir, même après avoir été décapitées.
1: Mais elles se nourrissent comment, du coup?
3: Elles continuent à attraper avec leurs petits bras et à manger, quoi.
1: Mais si elles sont décapitées, elles peuvent pas manger?
3: Apparemment, elles absorbent le truc, donc voilà.
1: Mais par où?
3: Par le corps.
1: Et s'il y a plus de bouche?
3: Je pense qu'elles ont pas spécialement de bouche, les méduses.
1: Elles ont pas de bouche?
3: Non, je pense qu'elles ont pas spécialement de bouche.
1: Mais elles mangent par le cul?
2: Tape ça sur Google,
3: s'il te plaît. C'est fou comme info. Mais oui, c'est vrai que c'est surprenant. Elles ont pas de cerveau, en fait. Elles, tout est centralisé dans le corps, quoi. Donc elles peuvent continuer à faire leur vie, même si elles se font couper quelque chose.
1: D'accord.
3: Et même se régénérer.
1: Elles se régénèrent?
3: C'est des super-héros, les
1: méduses. Mais du coup, si elles se régénèrent, elles sont pas décapitées, hein. Ça repousse.
3: Oui, mais ça met du temps quand même, hein.
1: Oh putain.
3: J'aimerais bien. Mais non, je vais aller chercher pour
2: voir. C'est génial, je viens de taper, sur ChatGPT.
1: Non, mais
2: est-ce que les méduses mangent par l'anus, oui ou non? Et la réponse est oui. Et ChatGPT me dit oui, et c'est assez déroutant avec un smiley sourire. C'est gentil.
3: Mais voilà.
1: Excusez-moi, mais j'avais raison.
3: Oui, t'as raison.
2: Ils disent, les méduses n'ont qu'une seule ouverture qui sert à la fois de bouche et d'anus, effectivement. Elles attrapent leur nourriture par les tentacules et ça l'emmène vers vers cette ouverture.
1: C'est marrant de bouffer par le cul quand même.
2: Heureusement qu'on descend pas de la méduse.
1: Le problème, c'est que t'as une méduse à côté de toi. Elle ressort un truc. Est-ce qu'elle l'a craché ou est-ce qu'elle a chié?
2: C'est une bonne réflexion.
1: Excusez-moi, pardon.
2: C'est une bonne réflexion, mais on peut s'arrêter là.
1: Tout ça va trop loin. J'ai une autre info un peu plus fraîche que tout ça.
2: Merci.
1: Le mot œil, tout le monde le connaît.
3: Oui.
2: Ouais.
1: C'est un mot de la langue française qui a une particularité. C'est le seul mot de la langue française qui a cette particularité. Le mot œil.
3: C'est au niveau de la sonorité?
1: Non, c'est pas la sonorité.
2: C'est au niveau des voyelles ou consonnes ou...
1: Oui,
2: non,
1: absolument. Ah. C'est les lettres.
3: C'est le E, O, E, I à la suite ou un truc comme...
1: Non, c'est le seul mot de la langue française avec sa première lettre qui change au pluriel.
3: Ah, ça devient Y, c'est vrai ça?
2: Ah bah oui, les yeux.
1: Et voilà.
2: Hein, on dit pas les œils.
1: Eh non,
2: c'est vrai. C'est bien.
3: Voilà, pas mal, hein.
1: Et on a pris les choses aujourd'hui ou pas alors?
3: C'est
1: oui. Enfin, elle est moins perturbante que le cul de la
3: méduse.
4: Bonjour, c'est Diego Buñuel de France Télévisions. 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
1: Et c'est ce soir sur France 5, Thalassa Aventure Extrême, spécial Islande.
3: Ouh.
1: J'aime bien Thalassa, j'aime bien savoir que ça existe.
3: Mais je regarde pas.
1: Non, je regarde pas.
3: Je savais.
1: Mais j'aime bien savoir que ça existe. Et si
3: c'est
1: ça
3: rassurant.
1: S'arrête, si ça s'arrête, je fais putain.
3: On sera triste.
1: Ouais, on fait toujours ça, alors qu'on le regarde le pas.
3: Oui.
1: On est content, on sait que c'est là. Et on continue à partager nos mensonges de parents. Qu'est-ce que vos parents vous ont raconté comme mensonge quand vous étiez petit? 0 870 42 48. On continue à vous prendre au téléphone. Marion est là. Bonjour Marion.
5: Bonjour Manu, bonjour l'équipe.
1: Bienvenue sur Énergie. Qu'est-ce qu'on t'a raconté comme bobard quand t'étais petite?
5: Eh ben, pendant toute la primaire, mes parents me disaient que si j'avais pas des meilleures notes, eh ben, ils emmèneraient ma meilleure amie à ma place pour aller en vacances. Voilà, du coup, je me suis arrachée pour avoir des bonnes notes.
2: C'est radical.
1: Putain. Moi, il y avait le... Il y avait la pression de la pension.
3: Ah, moi aussi.
2: Ah, évidemment.
1: Si jamais ça va pas.
3: Ah, tu vas en pension.
1: Si ton attitude ne change pas, tu iras en pension.
2: Ma mère, elle a fait ça 1000 fois. Elle a pris le bottin pour chercher justement des pensions à l'époque. Et, quand on avait ça.
1: Et après, j'ai connu des gens qui avaient été en pension.
3: Et ils qui disaient que c'était génial.
1: C'était leur meilleure vie.
3: Mais oui.
2: c'est le problème.
3: Mais oui.
2: C'est que la pression marchait peu, quoi.
1: Non, mais si. Ça marchait.
3: Si, parce qu'au début, tu y crois quand même.
1: Non, c'est après que j'ai eu des gens. Des gens après qui m'ont dit, moi, j'ai été en pension. Et alors? C'était génial,
3: je déconne,
1: on s'éclatait.
3: Moi.
1: Et en fait, pas du tout.
3: Ouais, non, pas du tout.
1: Ah non, ils se marraient en pension. Ah non, eux, ils
2: l'ont. Tu regrettes?
1: Je regrette pas, mais bon.
3: J'aurais dû faire des conneries.
1: Bah, j'ai loupé la pension, quoi. Voilà.
2: Après, l'éducation pour les nuls.
1: Non, mais après, j'ai fait des colocs. Voilà, c'est comme ça. Merci beaucoup, Marion, de nous avoir appelés.
5: Merci à vous.
1: Belle journée. Quels étaient les mensonges de vos parents, Lorenza,
3: quand
1: encore?
3: Quand j'étais petite, je mangeais pas mes croûtes.
1: Je crois que tu parlais des croûtes de toi,
3: Non,
1: le coude là.
3: Non, je faisais pas ça, non, mais mes croûtes de pain. Et ma maman, elle m'a dit que si je les mangeais, j'allais avoir des gros seins. Mais comme par hasard, j'ai adoré ça par la suite.
1: Ta mère, elle te disait ça?
3: Oui.
2: C'est bizarre.
1: Genre, ma fille, si tu vas avoir des gros seins, mange des croûtes?
3: Oui.
1: Mais pourquoi elle te disait que...
3: Mais parce que je pense que ça m'a motivée du coup à les manger.
2: Elle a pas,
3: quoi.
2: Elle a pas fait médecine.
1: Mais non,
2: mais
1: ce qui est bizarre,
3: mais non, mais c'est des mensonges lunaires comme
1: mais
3: ça.
1: Mais c'est bizarre de dire...
3: Et je crois qu'elle en avait marre. Elle a dit, tu vois les stars que t'aimes bien et tout. Tu vois, si tu veux avoir des gros seins, il faut manger des croûtes de porc.
2: Oh, la rumeur nulle.
3: Et le pire, c'est que non, j'adore les croûtes de partout. Enfin, genre là, les croûtes de pizza, les croûtes de...
1: Et là, imagine, t'as un petit frère qui entend ça aussi derrière et qui mange des croûtes, Non, pas du tout, ça marche pas, ton connerie. C'est improbable, ça.
3: Ouais, c'est ouf.
1: Mathieu est là. Bienvenue sur Énergie, Mathieu.
6: Bonjour Manu, bonjour les Wanwan.
1: Mathieu, qu'est-ce que t'as eu? À quel mensonge t'as eu droit quand t'étais petit?
6: Alors moi, c'est mon père qui m'a toujours dit que les légumes permettaient de voir dans le noir. Donc du coup, j'en mangeais plein pour espérer avoir le super pouvoir, quoi.
1: Ouais, mais
3: ça n'a jamais marché.
1: Non.
6: Oui. Bah non, je suis myope même maintenant.
1: Mais les parents sont épuisés pour réussir à faire manger des légumes.
2: Oui. Ah bah oui, moi les frites avec ma fille, avec les haricots, c'est les frites vertes.
1: Ça
2: marche bien.
1: Moi, je me suis fait avoir pendant pas mal de temps pour manger du poisson. On me disait que c'était pas du poisson, c'était du fish. Fish, c'est poisson en anglais.
3: Oui.
1: Et je savais qu'il y avait un truc qui était pas normal.
2: Parce que ça avait le même goût.
1: Mais je me faisais avoir quand même.
3: Mais non, c'est pas du poisson, c'est du fish, Manu.
1: Je voyais qu'il se foutait de moi. Il y avait un truc qui collait pas dans l'histoire.
3: Mais tu le mangeais quand même.
1: Je bouffais le fish. Merci beaucoup, Mathieu, de nous avoir appelé.
6: Merci, bonne journée.
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1: Et puis il faut que je vous raconte quand même mon histoire de parrainage.
3: Ah oui.
1: Incroyable. Alors j'ai fait mon premier vlog.
3: Ouais, on a vu. On a assisté à ça.
1: J'avais jamais fait de vlog. Donc du coup j'ai fait mon premier vlog de ce week-end. Vous pouvez aller le voir, c'est sur mes réseaux sociaux, c'est Manu Officiel sur Instagram ou Manu Officiel TikTok sur TikTok aussi. Je suis allé au Zoo de la Flèche.
3: J'adore.
1: Alors le Zoo de la Flèche, c'est là où ils faisaient la série télé.
3: L'émission, exactement. Oui, moi je suivais intensément. On voyait des soigneurs animaliers aller dans les enclos avec tous les animaux. Voilà. C'était incroyable.
1: Ça a duré 14 saisons quand même, genre 7 ans.
3: C'était génial.
1: Et tu suivais la vie des soigneurs, donc tu suivais les animaux aussi. Et j'ai reçu un message sur Instagram il y a quelques semaines de quelqu'un du zoo qui m'a dit, il y a deux girafons qui sont nés. On sait que t'adores les girafes.
3: Viens les voir.
1: Ça nous ferait plaisir que tu viennes les voir.
3: C'est incroyable.
1: Et j'ai fait, je viens en fait, parce que vous m'avez eu au mot girafe.
2: Ouais, c'est ça.
1: J'adore les girafes. Et donc, fallait caler le moment.
3: Bah oui.
1: J'y suis allé ce week-end. Je suis arrivé. Et je me suis retrouvé à 2 mètres des girafes.
3: Mais j'ai vu ta tête, on dirait un enfant, t'es le plus heureux du monde.
2: Il y en a une qui t'a fait un bisou.
1: J'ai fait un petit ralenti, effectivement. Un petit selfie. Bon, en fait, c'est pas vraiment un bisou, c'est qu'elle voulait bouffer ce que j'avais à côté. Mais, elle m'a touché.
3: Oui.
1: C'est stylé. J'ai eu une relation avec une girafe.
3: Tu lui as fait la bise, quoi.
1: Et à un moment, il y a un soigneur qui me donne un papier et qui me dit ouvre le papier. Et j'ouvre le papier, et là il y avait marqué Manu, tu es officiellement parrain de Tingui, avec la date de naissance, il était né en février. Je suis parrain d'une girafe.
3: L'émotion. Comme toi. C'est trop bien.
1: Il est né le même mois que moi.
3: C'est génial. Beau.
1: C'est un truc incroyable.
3: Ouais, c'est ouf. Franchement, c'est trop génial.
1: J'ai vécu le meilleur moment de ma vie.
3: Trop bien.
1: C'est
2: Et puis t'étais bien logé. J'ai vu sur le vlog la chambre. Alors,
3: ils m'ont sur l'enclos des girafes. Quoi.
7: Ils m'ont offert un séjour avec ma femme et ma fille. Et ils ont des petits lodges. En fait, c'est une chambre. Sauf que en fait, la baie vitrée, elle donne sur les girafes.
3: C'est fou. Ouais.
2: Et je sens que comme t'es pas un de la girafe, tu vas y retourner tous les mois, quoi.
3: J'imagine. Bah oui, il fallait
7: J'y vais après l'émission, en fait.
2: Oui, forcément.
3: Tous les jours, petit moment avec Kingy.
7: Je vais checker comment ils s'en occupent et je vais faire les scandales.
3: C'est normal.
2: Ah ouais.
7: Et puis j'arrive, c'est mon fils. C'est un mâle.
3: C'est un mâle.
7: Donc
3: parfait.
7: Il va se reproduire. Il va être là, quoi. C'est Tingy.
2: Il est trop fier.
3: C'est normal. Attends, c'est la classe un peu.
7: C'est Tingy, quoi. Ouais. Voilà. J'y retourne bientôt. Hein. Je vais aller le voir.
3: Je me doute. Ouais. Franchement,
2: c'est un truc que t'as que peu de personnes ont, quoi. Tu vois, dire je suis pas un d'une girafe. C'est
7: vrai que. Et en plus, là-bas, il y a un truc. Ça s'appelle. Tu peux être soigneur d'un jour.
3: Oui.
7: Et donc, en fait, toi. Tu fais le tour et tu donnes à manger aux animaux.
2: Ah, génial.
7: Allez voir le vlog, ils te sautent dessus.
3: Ah, ouais, c'est génial.
7: Ils sont là sur toi, t'as les oiseaux qui t'arrivent sur la tête, t'as les lémuriens qui sont sur tes épaules. C'est improbable.
3: Trop bien.
7: C'est un truc incroyable ce que j'ai vécu et je vous l'ai mis en vlog, c'est sur Manu Officiel sur Instagram, allez voir ça.
3: Il est trop content. C'est vraiment mignon.
7: Mais quand t'adores un animal,
3: mais je sais.
7: Quoi de mieux que ça?
2: C'est un beau cadeau. Ouais.
7: Alors.
3: Meilleur cadeau. Oh,
7: peut-être qu'un jour Tingy viendra vivre à la maison.
3: Il faudra
7: qu'il choisisse sa place sur le canapé.
3: Ouais. Ah oui.
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0: chaque jour. 10% des hommes le font avec leurs copines tous les jours. Qu'est-ce qu'ils font, Florent?
1: Lui acheter des fleurs?
0: Ce n'est pas ça. C'est même...
2: C'est triste.
0: On est de l'autre côté, ouais.
1: Ah bah mince.
0: Bah, 10% des hommes le font avec leurs copines tous les jours, Nico.
3: Bah, ils s'engueulent du coup.
0: Ils se disputent.
2: Ça peut arriver, ouais.
0: Bah, tous les jours, hein.
2: C'est énorme. Ouais.
0: Oui, mais tu sais quoi? Je pense qu'il y a des couples qui se disputent tous les jours et qui restent plus longtemps ensemble que des couples qui se disputent jamais.
2: Oui, mais tous les jours.
0: Moi, ça dépend comment est la dispute, quoi.
2: Oui.
0: Si ça crie et que ça gueule tous les jours, c'est compliqué.
1: Souvent, c'est des petites c'est les disputes du quotidien, genre c'est du beurre ou de la margarine que tu mets dans les plats. Enfin, c'est des trucs.
0: C'est du beurre.
1: Bah, moi, j'avais eu un vrai débat justement. C'était de la margarine.
0: Mais non, mais la margarine, c'est vraiment, c'est une invention du diable, la margarine.
2: Bah, un peu d'huile d'olive aussi, non?
0: De quoi?
2: À la place du beurre, ça peut remplacer.
3: Ah oui, tu peux cuisiner à l'huile.
1: Oui.
0: Ah, cuisiner à l'huile.
1: Mais tu peux mettre les deux aussi, beurre et huile d'olive.
0: Alors, effectivement, normalement, j'ai regardé ça sur Instagram. Les chefs, ils mettent toujours
2: un petit peu
0: du beurre, ils mettent de l'huile pour pas que ça
3: accroche.
0: Non, pour que le beurre il devienne marron.
3: D'accord.
1: Qui caramélise, ouais.
2: Ouais, monsieur le cuistot là.
3: Attends, on a un débat sur le beurre ce matin, c'est pas mal. Hein.
0: On attend juste de voir qui va cuisiner en fait. 3% des gens n'en ont jamais vu un de toute leur vie. Ils ont jamais vu quoi, Lorenza?
2: C'est un truc astrologique?
0: C'est un truc astrologique.
2: C'est dans le ciel?
0: C'est... non.
2: Ok.
0: Qu'est-ce qu'ils auraient jamais vu dans le ciel?
2: Non, bah, je sais pas, je pensais à une étoile filante ou un tonnerre ou tu vois un truc...
0: Non.
2: Ok.
0: C'est pas ça. Nico?
3: Un banquier.
0: Un banquier non plus. Non. C'est pas une personne.
3: Okay. C'est un métier.
0: Ok. 3% des gens n'en ont jamais vu un de toute leur vie. Florent?
1: Un océan?
0: C'est pas un océan.
2: C'est un chanteur?
0: Non, alors vous y êtes pas du tout. Vraiment là, vous êtes totalement à côté. Nico?
3: C'est un animal?
0: Non.
3: Non plus?
0: Non. C'est pas vivant. En moyenne, 3% des gens n'ont jamais vu ça. N'ont jamais vu un de toute leur vie. Nico?
3: C'est un type de spectacle?
0: C'est pas loin de ça, c'était un Disney.
2: Marrant.
3: Oh, mais ils ont pas eu d'enfance.
0: Bah si, tu peux avoir une enfance sans avoir de Disney, hein. Avant Disney, il y a eu quelques siècles, hein.
2: Figure-toi que mon coloc fait partie de ces gens-là et il est en train de tous se la refaire maintenant, actuellement. Il a 33 ans.
0: Il avait jamais vu de Disney.
2: Là, mais... il m'a dit, tu fais quoi ce soir? Il me dit, peut-être le Roi Lion et tout. Je suis, c'est fou.
0: Mais je vais te dire un truc, je n'avais quasiment jamais vu de Disney de ma vie. Avant d'avoir ma fille.
2: Mais qu'est-ce que vous avez fait enfant?
0: Quand j'étais petit, je regardais pas Disney.
1: C'est honteux.
0: Ah bah, me jugez pas.
2: Un petit peu, mais,
0: J'aimais les films d'auteur, moi.
2: Oh, allez.
1: Ah ouais?
0: Oui, vraiment, oui.
2: Dites-moi.
0: Bah oui. Le Roi Lion. En moyenne, on fait ça 4 fois par an en ligne. Qu'est-ce qu'on fait 4 fois par an en ligne, Nico?
3: Taper son nom dans le Google?
0: Non, t'as pas son nom.
2: C'est un achat?
0: C'est pas un achat. Non, on le fait 4 fois par an en moyenne sur Internet.
1: C'est en lien avec la santé?
0: Ah, complètement. Ah oui, bah là, vous y êtes quasiment, là.
2: Bah, on demande à genre ChatGPT notre état de santé général.
0: Enfin, nous diagnostiquer nous-mêmes des problèmes de santé. Diagnostique des problèmes de santé. C'est-à-dire qu'on a un truc et on va chercher et on trouve un truc qu'on n'a pas.
2: Bah, avant, il y avait Doctissimo, mais non, il y a ChatGPT, quoi.
0: Non, Doctolib. Doctissimo, oui, t'as raison.
2: Ouais, Doctissimo, c'était une dinguerie.
0: ChatGPT a fait du mal à Doctissimo.
2: Oui, je me demande qui y va encore.
0: Les forums Doctissimo.
2: Oh, c'était fou.
3: C'était le bordel. Hein.
2: Ah ouais.
3: T'étais mort, globalement.
2: On y allait tous.
0: Dis que t'es mieux sans dire que t'es mieux.
2: C'est nous.
0: Doctissimo, les forums. J'ai jamais écrit sur Doctissimo,
2: mais
0: je recherchais.
2: Bah oui.
0: Je recherchais mon symptôme, et là, t'avais des forums.
2: Un cancer, généralement.
0: Tout le temps. En trois réponses, à ton symptôme, t'avais quelqu'un qui avait perdu un cousin.
2: Ouais.
0: C'était incroyable.
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0: Quelle est la chose qui va vous remplir de joie dans ce lundi? Pourquoi ce lundi va être cool pour vous? N'écoutez pas les gens qui vous disent que le lundi il est merdique.
2: Non.
0: 0 870 42 48 avant d'écouter Gims. On va avoir Fiona qui est là. Bonjour Fiona.
6: Coucou Manu, coucou les wouah.
0: Bienvenue sur Énergie Fiona dans ce lundi. Qu'est-ce qui va se passer dans ta vie aujourd'hui de trop cool?
6: Eh ben moi ce soir je me fais la trilogie de Tekken avec mon crush. Il vient à la maison et c'est la première fois qu'il vient à la maison. On adore ce film et si jamais il répète avec moi les répliques, alors il restera dormir.
3: La pression.
2: J'espère qu'il écoute la radio ce matin.
0: Vous n'avez pas encore fait le ping-pong?
6: Non.
0: Ah, d'accord.
1: C'est pour ça.
0: Ah, c'est le petit jeu, quoi. Après, Fiona, si vraiment t'as envie de faire du ping-pong, à un moment, tu vas dire, ouais, t'as dit, allez, c'est bon.
2: Bah oui, c'est bon. Et vous regarderez pas les trois films, hein.
0: Mais ça fait longtemps que vous êtes ensemble ou...
6: Non, ça fait quelques mois.
0: Quelques mois quand même, donc oui, lui c'est une cocotte minute quand même.
3: Ah ouais.
2: Mais c'est bien, vous prenez votre temps, mais bien sûr. Vous savez ce que vous voulez, c'est très bien.
0: Mais honnêtement, pas de ping-pong, première soirée chez Fiona, regardez la trilogie Tekken, si vous passez le générique, bravo.
1: Ouais.
0: Et tu connais la phrase qui sort, la fameuse phrase?
6: Oui.
0: Vas-y, fais-la moi.
6: Je vous chercherai, je vous trouverai et je vous tuerai.
2: Oh là là! Ah ben vous, s'il fait juste celle-là, c'est bon.
0: Ouais. Oui.
2: Voilà.
0: Mais en plus, c'est pas loin du début du film.
2: Voilà, c'est bon. C'est parfait.
1: Allez, parce que tu vas la dire avant.
0: Celle-là, tu peux pas la louper.
2: Non.
0: C'est la phrase culte. J'ai envie de te souhaiter une très bonne soirée, Fiona, et j'ai envie de te demander, est-ce qu'on se rappellerait pas demain pour nous dire jusqu'où vous êtes allé?
6: Allez, avec grand plaisir.
0: Savoir si vous avez passé la première réplique culte du film. On se rappelle demain, d'accord?
6: Avec plaisir.
0: Gros bisous, Fiona, merci de nous avoir appelé. Erwan est là aussi, bonjour Erwan.
7: Hey, bonjour Manu, bonjour les Wawa.
0: Qu'est-ce qui va se passer dans ton lundi de bien cool?
7: Alors ben pour moi aujourd'hui c'est un jour off, le lundi je travaille pas et j'en profite pour aller au restaurant et faire les boutiques avec ma femme.
2: Moi, c'est posé ça.
1: Te balader quand les gens bossent, c'est trop bien.
2: Et alors, en plus il y a personne.
0: Qu'est-ce que vous allez faire comme type de boutique?
7: Ben moi les magasins de sport. Et okay. Elle, petite lingerie peut-être, on verra.
2: Oh là!
0: Oh, yo,
2: c'est très coquin tout ça.
0: Ah bon, bien vu. Oui, hein. Effectivement, Sherlock. Mais comment tu as à quel mot t'as trouvé ça coquin? Homosport.
2: Oui.
0: faites-vous plaisir.
2: Ah ouais, c'est une belle journée.
0: Passez un très bon lundi, un très bon lundi soir.
7: Merci beaucoup.
0: Et tu nous rappelles quand tu veux.
7: Ok, merci. Bon lundi à vous aussi.
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0: J'ai deux infos couples.
2: Allez.
0: Ok. Selon une étude, les couples qui regardent la télé ensemble seraient les couples les plus solides.
2: Pas mal.
0: Ouais, et alors ça marche télé basique, le flux, mais ça marche aussi sur les plateformes, etc. Quoi.
2: Ah, YouTube et tout, ça marche.
0: YouTube aussi, mais c'est la télé, faut regarder ensemble. Quoi.
2: Ok, okay. Ouais.
0: Peu importe ce que tu regardes, tu regardes la télé ensemble.
3: Alors que tu ne parles pas pour moi, tu vois, quand t'es devant la télé normalement, tu regardes,
2: si
3: et
2: tu
3: c'est
2: commentes,
3: dommage.
0: Ouais, mais il y a ce moment de partage, quoi. Tu vis un truc ensemble. Ça fait les couples les plus solides. Quand les deux sont d'accord sur le programme. Évidemment.
2: Ah ouais, bah oui.
0: Ce qui n'arrive jamais. Voilà. Une autre info, couple. Il y a un sondage qui a demandé aux femmes les parties du corps masculin qu'elles trouvent les plus attirantes.
2: Ok.
0: Ah, Lorenza?
2: Moi, je vous avais déjà dit, c'est un peu spécial, c'est les avant-bras.
1: C'est vrai.
0: Alors, il y a les mains, mais il n'y a pas les...
2: Ah non.
0: Il n'y a pas les avant-bras.
2: Non.
0: Toi, c'est Popeye, ton rêve.
2: Bah, ouais, en fait, même si c'est pas trop musclé, en fait, j'ai un problème, ça doit être des beaux avant-bras, quoi, genre.
0: C'est quoi un bel avant-bras par rapport à un moche avant-bras?
2: Bah... Bonne question, c'est au feeling, c'est au ressenti, il faut que ce soit un peu carré.
1: Carré
2: ouais. Mais pas trop trop poilu non plus.
1: On dirait un enfant qui fait un dessin.
2: Quand même des poils.
0: Attends, carré, pas trop poilu, en fait tu veux un marteau.
2: Je crois que c'est ça, ouais.
0: Bon, selon le sondage, les parties du corps masculin que les femmes trouvent les plus attirants, en numéro 1 c'est le torse.
2: Ah, okay.
0: Ensuite il y a les yeux, les bras, la bouche, les mains. Et le dos?
2: Bah, c'est tout le corps, quoi.
0: Alors, non. Non, mais c'est pas tout le corps. Ouais, mais en revanche, j'ai les deux derniers.
2: C'est quoi?
0: Dans la liste ex aequo, nos fesses et le zizi. Dernier de la liste.
2: Non, c'est des menteuses.
0: Ah bon?
2: On regarde vos fesses, hein.
0: Ah,
2: clairement, ça c'est sûr.
0: D'accord.
2: Ah, le zizi, on peut pas le voir non plus, c'est compliqué.
0: Puis c'est gênant.
2: Et puis c'est gênant, oui.
1: C'est que si tu le vois, c'est faut appeler la police.
2: Non.
0: Mais zizi, c'est.
2: Les fesses, ouais, ça c'est. Franchement, on se l'avoue entre nous, on regarde quand même, on dit oh, beau petit cul. entre filles, évidemment, entre nous, tu vois.
0: Ah là, parce que là, si j'avais eu la même conversation avec Nico, là. On allait au RH.
2: Oui. Exactement.
0: Mais toi, tu le dis, ça nous fait rire.
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0: Bonjour à toi, Noémie.
8: Et bonjour Manu, bonjour tout le monde.
0: Bienvenue sur Énergie Noémie, on est lundi et de temps en temps le lundi on fait un truc qui est bien cool. Qu'est-ce qui fait que notre lundi il est beau? Qu'est-ce qui fait que ce lundi il va pas être merdique? Qu'est-ce qui fait que on dit non aux autres, aux gens qui nous disent que le lundi c'est moisi, que le lundi c'est pourri? Et Noémie nous a appelé parce que son lundi va être merveilleux. C'est bien
8: exactement.
0: Ça, Noémie.
8: Et ben, c'est ça. Eh ben, aujourd'hui, avec mon chéri, on va signer pour l'achat de notre première maison.
0: Okay.
8: Donc, c'est un lundi plutôt sympathique.
2: Félicitations.
8: Merci.
0: Et c'est quoi comme maison? Raconte-nous. C'est où? C'est
8: ouais,
0: comment?
8: Une maison dans le Lot, dans le 47.
0: Ok, dans le sud.
8: C'est à peu près 2 hectares de terrain.
0: 2 hectares.
8: Wow. Ouais.
0: Et ben,
8: à peu près 140 mètres carrés la maison, avec dépendance, piscine, avec une source, vraiment le rêve quoi.
0: Bah, c'est incroyable.
2: C'est une folie là. Première maison.
8: C'est mon chéri qui l'a trouvé sur le bon coin, vraiment la.
0: Sur le bon coin.
2: Non mais c'est. Oui. C'est fou.
0: Mais c'est très très cher ou c'est un coût incroyable?
8: Alors, on a négocié, mais ça faisait longtemps qu'elle était en vente. Et en plus, la maison était à des Anglais, bref. Et on a réussi à l'avoir à 200 000.
2: Bah ça va en vrai.
0: Non mais tu rigoles ou quoi?
8: Ça me paraît pas énorme. Hectares,
0: mais
8: non,
0: mais attends, c'est pas que c'est pas
2: rien
0: énorme.
2: Rien du tout ça.
0: C'est pas rien du tout. Mais
2: non, pour, mais pour tout
0: 2
2: ça.
0: Hectares de terrain, une oui. piscine. La oui. maison de 130 mètres carrés, une dépendance. C'est-à-dire qu'il y a combien de gens qui sont enterrés en dessous?
2: Elle est hantée. Quel est le loup là-dedans?
8: Elle est hantée, mais c'est pas grave, franchement.
0: Non mais parce qu'à mon avis, elle doit être perdue la maison. Elle doit être au milieu de la campagne, de la pampa. Il y a rien autour, non?
8: Ben c'est ce qu'on cherche un peu et encore même pas parce qu'à 20 minutes de la maison, il y a des centres commerciaux et tout. Donc vraiment, il y a pas de voisins autour. C'est incroyable.
2: Voilà, il y a pas de voisins autour.
0: T'as pas de voisins, t'as pas de boulangerie à côté, t'as pas un bar PMU, t'as rien quoi.
8: Oh si, à 10 minutes de la maison en vrai.
0: Ah, ça c'est important.
3: Ça, ouais. C'est ça. Il faut toujours vérifier.
0: Toujours
2: 10 minutes, ça va.
0: Et donc vous allez vivre votre meilleure vie, vous allez avoir des animaux?
8: On a déjà un chien, un chat et on compte faire des petits aménagements pour avoir, des chèvres, des cochons.
2: Bah
8: des poules.
2: Bah
0: attends, deux hectares, tu vas te régaler.
8: Ah ben on peut, oui, c'est ça, on a la place là.
0: Et vous signez aujourd'hui?
8: Et on signe aujourd'hui à 14h.
0: Putain, c'est trop.
3: Le nombre de potes qui vont vous appeler en disant on sait pas quoi faire pour les vacances.
8: Bah,
3: vous pourriez nous aider parce qu'il y a une dépendance.
0: Bah là, la
3: dépendance, piscine.
0: La piscine, bah là, tu peux te faire 2 terrains de padel.
8: Un
0: ping-pong, deux ping-pong, oui.
8: On peut même mettre des girafes en plus, Manu.
2: Elle te touche.
0: I had a dream. Noémie, bah bravo à toi et on vous embrasse fort.
8: Ben merci beaucoup et passez un bon lundi. Hein.
0: Attends, si vous avez la maison aujourd'hui, il faut que la première chose que vous mettiez dans la maison, c'est le mug Manu sur Énergie.
2: Ah, il s'est obligé.
8: Oh, bah oui, bah, très bien.
0: Noémie, je vais t'offrir 2 mugs Manu sur Énergie pour toi et ton mari.
8: Ah, bah super. Ben merci beaucoup.
0: On vous embrasse. Bon, ça c'est du bon lundi, ça.
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0: Comme promis, j'ai une Nintendo Switch 2 à vous offrir. On a Olivier qui est avec nous. Bonjour Olivier.
10: Salut Manu, salut les Wawin.
0: Comme tous les jours à la même heure, on joue ensemble. On fait tourner les jeux. Et aujourd'hui, pour notre tour de vacances, ça va être le jeu des 3 indices.
10: Ah.
0: J'adore ce jeu. Tu vas jouer ce matin avec Lorenza.
2: Allez.
10: Cool.
0: Lorenza, qui a fait beaucoup de progrès.
2: Franchement, comparé à... Je me souviens, au tout début, c'était une catastrophe.
0: Bah, pas une catastrophe, mais tu paniquais.
2: Oui, le chrono me faisait paniquer. Quoi.
0: Tu vois, mais à force de faire... Eh ben, ça fait descendre la pression. Tu te rends compte qu'en fait, c'est possible, que tu peux le faire. Et tu peux le faire aujourd'hui.
2: Allez,
10: le reste de ma journée est entre tes mains.
2: Oh là, des fois, je suis un diesel, Olivier, mais ça va le faire. T'inquiète.
10: Allez,
0: je rappelle les règles du jeu. Olivier, tu vas devoir deviner des mots. Il y en a 5. Pour y arriver, tu vas être aidé donc par Lorenza. Elle te donnera à chaque fois 3 indices pour découvrir le mot à trouver. À chaque fois, elle découvre le mot. Et elle a 10 secondes pour te le faire deviner. Il y a 5 mots. Il faut en trouver 3 sur 5 pour gagner.
10: Allez, on y va.
0: 3 indices, 10 secondes, Lorenza, pour faire découvrir à Olivier ce premier mot.
2: Insecte, piqûre, été.
10: Moustique.
2: Oui.
0: Moustique, oui, oui. Alors, bim.
2: Allez.
0: Le premier mot, il est fait.
2: C'est
0: attention,
2: bon.
0: On continue, on enchaîne. 10 secondes, 3 indices pour faire découvrir à Olivier ce mot.
2: Triangle, jambon, fromage.
10: Sandwich.
2: Oui.
0: Oui. Ils sont forts. Pas mal.
2: Ouais, je...
0: Pas mal.
10: Ça fait longtemps que j'attends ce jeu.
0: Attention, on continue.
2: Ouais.
0: Troisième mot, 10 secondes, 3 indices pour le faire découvrir à Olivier.
2: Mort, bois...
10: Cercueil.
0: Oui, c'est gagné.
2: Trop fort.
10: Alors, c'était génial. Ah, je suis trop content. Merci Lorenza.
2: Ah, mais bah, franchement, c'était génial.
0: C'est un sans faute.
2: J'adore quand c'est comme ça.
0: La Nintendo Switch 2, elle est pour toi, Olivier.
10: Ah, c'est génial. Merci beaucoup. Merci.
0: C'est génial.
10: Je suis trop content.
2: Ouais.
0: C'est génial.
2: Mais... Oh non. Mais... Bah, oui, mais c'est sûr que même il y a la personne.
10: Et oui, forcément. Oh là là.
2: Et il fait tout le temps ça.
0: Mais bon, bah, il fait tout le temps. C'est un sans faute pour l'instant.
10: Mais oui, je connais par cœur, j'écoute tous les matins dans mon bus.
0: Il reste deux mots.
10: Oh là là.
0: Olivier, je te donne la possibilité de rajouter à ta Nintendo Switch 2 un écran plat.
10: Oh purée.
0: Une télé pour toi. Ouf. Une télé, Olivier, si tu réussis à avoir les deux mots suivants. Mais si tu réussis pas à les avoir...
10: T'es perdu.
0: Bah, tu perds la Nintendo Switch 2.
10: Mais oui.
3: Elle est bien partie, Lorenza.
0: Mais, oui, elle est bien partie, mais après, je veux pas, voilà.
10: Allez, de toute façon, je suis venu sans rien, alors allez, on y va.
0: Oh,
2: oh non, on y...
1: Ah, c'est une bonne philosophie, ça. Oh, je suis venu sans rien, donc.
0: Alors, on y va.
10: Allez, on y va. Allez,
2: attendez,
10: on y va.
2: Attendez. Non, ça va, on y va.
10: Allez.
2: Je vais, franchement, je peux bien promettre de.
0: Allez, il joue, Olivier.
2: Oui.
0: Il joue, tu te concentres, Lorenza,
2: oui.
0: C'est parti.
2: Oui.
0: 10 secondes, 3 indices pour faire découvrir à Olivier ce mot.
2: Transport de roues.
10: Moto.
0: Oui.
3: Ouais. Elle donne tout, Lorenza.
2: Ah non, franchement, je suis pas bien.
10: Allez, Lorenza, le dernier mot. Allez, on est connecté.
2: Si on prend mon pouls, là, c'est...
0: Ouais. Un mot.
2: Okay.
10: Ah ben lui, elle est pareille, hein, j'ai plus de cœur.
0: C'est le dernier mot à faire découvrir à Olivier pour un sans faute.
2: Je vais crever.
0: 10 secondes, 3 indices pour faire découvrir à Olivier ce mot.
2: Incarné, peau.
10: Acteur.
2: Peau.
10: Peau.
2: Cheveux.
10: Poil.
2: Poil.
1: C'est pas parti.
10: Merci Lorenza, génial.
0: Je sais pas si vous l'avez entendu, mais le gong il a retenti juste après.
2: Waouh. Franchement, trop fort.
10: C'est génial, merci beaucoup. Putain, merci.
0: À incarner, je me suis dit, ça sent mauvais.
3: Allez, de l'eau pour Lorenza, s'il vous plaît.
10: Et de l'air pour Olivier, de l'air.
0: C'est un sans faute. 5 mots sur 5, tu repars avec une Nintendo Switch 2. Et on va te débrouiller aussi une télé. Bravo à toi.
10: Oh, super, merci beaucoup, je t'adore. Merci beaucoup, c'est trop cool.
0: Et c'est un beau lundi, hein.
10: Oh là là là là.
2: Ah bah oui.
0: Belle journée, belle semaine à toi, Olivier.
10: Merci beaucoup, belle journée à vous.
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0: Il est 9h22 et nous allons partir à la recherche des meilleurs génériques de séries de tous les temps.
2: Wow.
0: On vous a posé la question sur nos réseaux sociaux, c'est Manu Officiel sur Instagram. Quel est pour vous le meilleur générique de séries de tous les temps? Et on a fait un petit classement, le top 5. Le top 4, le top 5 des séries. Et on va pouvoir y aller, vous savez quoi? Jusqu'à 10h, on va s'écouter les génériques de séries.
2: Parfait.
0: Bon, on adore ça. Comme je vous l'ai dit il y a 5 minutes, on va on va écouter des génériques de séries. On a tous un générique de série qu'on préfère parmi tous les autres. Et bien, quel est le meilleur? Si vous ne deviez en choisir qu'un seul...
2: Ah, c'est dur, hein.
0: Ça, c'est dur, ouais. Quel est pour vous le meilleur générique de série de tous les temps? On vous a posé la question sur nos réseaux sociaux, sur Instagram et sur Facebook, c'est le compte Manu Officiel. Et on vous a demandé, pour vous, quel est le meilleur générique de série de tous les temps? Bon, il y en a un, évidemment, qui est revenu très souvent.
2: Jamais, Manu.
0: Non, je l'ai jamais.
2: Non.
0: Je n'y arrive pas.
2: Mm.
0: Ouais. Mais vous arrivez à taper bien dans le rythme, vous?
2: Bah, je pense.
0: Ok, vas-y, Lorenza.
2: Ah ouais,
3: c'est
2: okay.
3: Bon. Elle a tué le game.
0: Joli, putain. Mais moi, je chope pas le bon moment.
2: J'en ai fait un, c'est pas grave.
0: J'avais bien démarré.
3: C'est quand même bien joué.
0: Ça, c'est l'histoire de ma vie. Je démarre bien, je m'écroule après. Meilleur générique série de tous les temps. Il y avait aussi celui-là qui a été proposé. Il était bon ce générique.
3: Ouais. Tu restais tout le long. Tout le long de la chanson.
0: Et honnêtement, Prison Break, j'avais adoré. J'avais regardé trois premières saisons. Et je trouvais que le générique français était meilleur que le générique américain.
2: Je suis d'accord. Mais il a fait que ça comme titre, je pense, en plus. C'était Faflara, je me souviens.
0: Putain, Faflara. Wow. Alors, il a pas fait que ça, mais c'est son hit.

0: meilleur générique série de tous les temps. Il y a eu aussi en proposition qui est revenu pas mal.
1: C'est toi ou Nico, c'est un truc que c'est toi, ouais.
0: J'adore la Casa des Papel.
2: Ouais. Bah, on l'a reçu dans l'émission.
0: Mais j'adorais tellement le générique.
1: Ah voilà, c'est ça.
0: Que je m'étais renseigné, je lui dis, est-ce que c'est pas possible d'avoir la chanteuse du générique et qui vient nous le faire en direct?
1: C'est ouf.
2: Ouais. Cécilia Krull.
0: Elle était venue faire le générique en direct et il est sorti, le titre.
1: Incroyable.
0: Elle l'avait sorti en single.
1: Ouais.
0: J'adore ce titre. Now we need some space, 'cause I'm... Tu sais que t'aimes un générique de série quand tu le zappes pas, quand tu regardes les épisodes. Générique de série meilleur de tous les temps, il y a eu celui-là aussi qui a été pas mal proposé sur nos réseaux sociaux.
1: Ah, mais dès la première seconde, tu sais que c'est prenant, quoi.
0: Ouais. C'est que là, on t'embarque dans un sacré bordel.
1: Ah oui. Oh, le bonheur. Ça me fait des frissons.
0: Le générique de Game of Thrones. Appelez-nous 0 870 42 48. Quel est le meilleur générique série de tous les temps pour vous? Alors j'en ai un. Est-ce que... Mais la série elle a pas cartonné.
1: Ah.
0: Mais je pense que vous le connaissez pas. Est-ce que ça vous dit quelque chose, la série Les 4400?
1: Oui. Ah, ils n'avaient pas des pouvoirs à un moment, ils pouvaient se connecter
0: en fait,
1: entre eux.
0: C'est 4400 personnes qui d'un un jour disparaissent de la Terre.
2: Oh là.
0: Ils réapparaissent et on s'aperçoit qu'ils ont été kidnappés par les extraterrestres.
1: Ouais, c'est ça.
0: On n'en sait pas plus, sauf que au fur et à mesure, on s'aperçoit que chacun a un super pouvoir.
2: C'est génial.
1: Ouais, c'est trop bien.
0: Ça s'appelle les 4400. C'est assez incroyable, il y a eu plusieurs saisons. Et le générique, il ressemble un peu justement au générique de la Casa des Papel.
1: Ah ouais.
0: J'adorais le générique.

0: Les 4400 la série. Quel est pour vous le meilleur générique télé de série de tous les temps?
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0: Et lui aussi le retour de vacances. Florent, le producteur de l'émission qui chaque jour nous régale.
3: Oh,
0: nous régale avec un jeu. C'est un jeu différent chaque jour, selon son humeur, selon l'actualité, selon ce qui se passe cette journée. On a Clémence qui est avec nous. Bonjour Clémence.
4: Bonjour.
0: Clémence est au taquet. Clémence, tu as envie de jouer avec nous?
4: Carrément.
0: C'est un jeu d'équipe à chaque fois. Hein.
5: C'est très aléatoire, ouais. Mais on adore. On se régale.
0: Oui, c'est vrai. Il y a des jours, le jeu est exceptionnel.
5: Il y a des jours,
3: des jours où c'est de la merde. Mais
0: il l'a dit lui-même.
3: Non, mais voilà, faut être honnête.
0: Tu l'as dit, voilà. Bon. Mais ça permet de tester des choses.
3: Et, bien,
0: et tu sais, à force, oui. Il peut y avoir un jeu qui surgit, qu'on dit waouh, c'est le jeu de l'année.
5: Ouais, c'est ça.
0: Ça fait combien de temps que tu fais le jeu? On l'attend.
3: Oh là, ça pas, je sais
5: si
3: pas, 2-3 mois. Mais il y a un cimetière, des jeux.
0: Il y a plus de cimetières que de jeux portés aux élites.
3: Il y a plusieurs tombes, mais. Ça veut pas dire qu'on n'en fait pas des nouveaux.
5: C'est toujours un bon moment.
0: Mais exactement. Ok, alors aujourd'hui.
3: Ah, aujourd'hui. Eh bien, figurez-vous que le 27 avril, c'est la date du jour, mais en 2005, ça a été le premier vol de l'Airbus A380 depuis l'aéroport de Toulouse-Blagnac.
0: Ah oui, t'as vraiment été chercher sur Wikipédia en tapant la date du jour.
3: Mais c'est un jeu qui est vachement bossé, faut le savoir. Et du coup, un avion, qu'est-ce que ça fait? Un avion, ça
5: vole.
3: Eh bien, on va faire le jeu du « ça vole ou ça vole pas ».
0: Ah, d'accord.
3: Eh oui. Ah non, mais bon, c'est
0: aujourd'hui qu'on va trouver le truc. Comme d'habitude, 7 propositions.
3: Exactement.
0: Il faut en avoir 4 de bonnes pour gagner.
3: Exactement.
5: On
3: vous dites si ça vole ou ça vole pas.
0: Clémence, tu as encore la possibilité de raccrocher.
4: Oui, c'est ça. Non, mais c'est bon, je persiste.
3: Eh bien, justement, on commence par Clémence.
0: Allez.
3: C'est parti. Un manchot.
4: Un manchot?
3: Ouais.
4: Ça vole pas.
3: Et bonne réponse.
5: Ouais.
0: En revanche, le pingouin.
5: Il vole, ouais.
0: Vole.
3: Exactement.
0: Ah ouais. Absolument. Le pingouin.
6: Il doit se la
0: vole.
6: Péter.
0: Bah, mais en fait, c'est pas la même chose, un pingouin et un manchot.
5: Pas du tout. Même physiquement, ils se ressemblent pas. Hein.
0: Pas tellement, en fait.
5: Non.
0: Ouais. Et non. Je pensais pas qu'on allait avoir cette discussion.
3: Mais non, moi non plus. Tu vois,
6: il est top, ce jeu.
3: Hey. Alors. Attention. Allez. Manu, c'est à toi.
0: Oui.
3: Une bonne réponse. Michel Sardou.
0: Michel Sardou, il vole.
3: Eh oui, bien joué.
0: Je vole. Oh, il y a la réponse, c'est le chanson de Michel Sardou.
3: Oui,
0: je ne pars pas, je vole.
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0: Bien sûr.
3: Deux bonnes réponses.
0: Allez, on continue.
3: Attention, Lorenza, oui. Un moulin avant.
5: Ça vole pas,
3: c'était un piège. Bien joué, 3 okay. points.
0: Pas un piège, un parpaing. Ça vole pas. C'était un piège.
3: Attention,
0: pardon.
3: 3 bonnes. Non, mais moquez-vous de mon jeu.
5: Mais pas du tout.
0: Ah, apparemment, il y a le bébé de Clémence qui ne supporte plus ton jeu.
5: C'est un coq,
4: non? C'est ma poule.
0: C'est ta poule.
6: Ah, est-ce que ça vole
3: alors,
6: ou pas?
3: Une poule.
5: Ça vole, mais pas longtemps.
0: Alors, ça vole pas vraiment.
5: 3 secondes.
0: Ça volouille.
3: Ouais, ça volouille. Ouais.
0: Ça volouille.
4: Ça volette. Mais
0: j'ai des poules. Alors, tu peux aussi couper le bout de leurs ailes pour les empêcher de voler.
5: Oh,
0: ouais,
5: non.
0: Ouais, mais je veux pas parce que si jamais elle se fait courser par un animal,
5: Faut qu'elle puisse s'envoler, oui.
0: Et elle est d'accord avec moi, la poule de Clémence.
4: C'est ça. Bon, après, on peut leur couper la tête et elle ne vole plus du tout.
5: Oh non.
0: Mais oula. Non.
5: C'est horrible.
0: Clémence.
5: Non, mais Clémence.
0: Oh, tu manges pas.
5: T'es malade ou quoi?
3: Vous faites ça pendant mon jeu, merde.
6: Est-ce que Clémence, elle vole ou elle ne vole pas, là?
0: Ah non, Clémence.
5: Mais Clémence.
6: C'est pas ouf, hein.
0: Mais tu vois, ta poule, elle commence à t'engueuler, là.
6: Ouais.
0: Enfin, tu veux dire, une poule, tu lui donnes un nom, déjà, et ensuite, tu prends les œufs et c'est tout.
5: Voilà.
6: Bah oui.
0: Alors.
3: Bon, on y retourne?
5: Oui.
3: Non, mais vous emmerdez pas.
0: Ah, allez. Oui. Il y avait un jeu, pardon.
3: Nico.
0: Oui.
3: Un vol au vent.
6: Ça vole pas.
3: Ça vole pas, c'est une pâtisserie. En effet, 4 bonnes réponses. Là, vous avez gagné déjà. Hein.
0: Oui.
5: Ouais,
3: continue.
0: Bon, allez, une ou deux encore pour le plaisir.
3: Allez, attention. Clémence, un postillon.
4: Oui. Un postillon. Oh, ça peut voler très loin.
3: Ça peut voler très loin, exactement. Ça fait 5 bonnes. Hey,
0: pourquoi ça vole un postillon?
3: Parce que tu l'envoies, toi.
6: Putain,
0: oui, mais
6: il
0: vole pas
6: jeu.
0: Vraiment, quoi. Attends, si je te crache dessus, il vole aussi ou pas?
3: Exactement. Il en reste 2, attention.
0: Allez.
3: Manu.
0: Oui.
3: Une manette de PS5.
0: Une manette de PS5 vole si tu perds à FIFA.
3: Et il m'a pété ma dernière vanne en plus, tu vois.
0: Ah, pardon!
3: Ah, mais oui, non, mais c'est pas le jeu de ça vole et je donne une justification.
0: Ah, pardon.
6: C'est pas le jeu du charisme, en
3: donc
6: tout cas.
3: Exactement. On va la refaire, du coup, tu me dis ça vole pas.
0: Voilà, pardon. Une manette de,
3: une manette de PS5.
0: Oh, ça ne vole pas.
3: Voilà, très bien. Lorenza, une manette de PS5, quand tu perds 7-0 à FIFA.
5: Ouais. Ah bah. Ça vole!
3: Exactement, ça c'est drôle, là c'est marrant.
0: Bravo! C'était le jeu de Florent, notre producteur. Ça vole ou ça vole pas, Clément? Je vais t'offrir le t-shirt Manu sur Énergie.
4: Nickel, merci beaucoup.
0: On t'embrasse, belle journée à toi et à ta poule aussi.
4: Ouais, merci, carrément.
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0: Et on se partage des génériques de séries. C'est dur. C'est dur, mais il faut choisir un.
5: Bah, c'est trop dur.
0: Ah, je sais,
5: c'est dur. On les aime tous presque, donc ouais.
0: Quel est, pour vous, le meilleur générique série télé de tous les temps? 0 870 42 48. On va vous prendre au téléphone.
3: Moi, j'aime bien
0: ça. Ah, Nico.
3: Bah,
0: Nico,
3: c'est vas-y. Le générique des experts Las Vegas.
0: Le meilleur générique de tous les temps.
3: Ah, évidemment, attends, t'as vu comment il part?
0: Et attention.
3: C'est folie, ça.
0: Ouais, mais au départ, c'est une chanson aussi.
3: Ouais, c'est bon, mais ça, je l'ai appris plus tard. C'est des années plus tard que je me suis dit, putain, c'est un groupe qui fait ça.
0: Mais je sais pas.
3: Avec mon père, on loupait pas un épisode, quoi. C'était génial. Tu savais qu'il allait avoir le bordel sur une scène de crime.
0: Ah, c'est le principe des experts. Hein. Ça, c'était...
3: Ah ouais, c'était génial.
5: Je crois que je préfère le générique à la série elle-même.
3: Ça, c'est dur.
5: Mais non, le générique est trop bien, en fait. Je viens de m'en rendre compte.
0: Ah, mais il est bien, le générique. Il est bien. Eva est avec nous. Bonjour, Eva.
8: Salut Manu, salut les mamans.
0: Merci d'être là, Eva. Quel est pour toi le meilleur générique série télé de tous les temps?
8: C'est la musique du générique de Plus belle la vie.
0: Alors là, tu m'as scotché. Je m'attendais à tout, mais pas Plus belle la vie. Pour toi, c'est le meilleur, le top du top.
8: Ben oui, je regardais avec ma grand-mère et du coup, on s'appelait tout le temps pour débriefer à chaque épisode. Et ça nous vidait le cerveau. Donc,
0: Alors en fait, ce sont des génériques de séries, mais que vous aimez pas spécialement pour la musique, c'est pour les souvenirs que ça vous rappelle, ouais. En fait.
8: Ouais,
0: non, parce que regarde, Nico, c'était, je le regardais avec mon père,
3: ouais.
0: Toi, avec ma grand-mère. Donc en fait, c'est... Vous aimez le générique parce que ça vous rappelle des souvenirs.
3: Bah après moi le
0: c'est cool, hein.
3: Moi les experts, c'est vraiment la musique aussi que j'aimais beaucoup, quoi. C'est un truc un peu rock et tout, les années 70, j'aime bien.
0: Ah bah les années 70.
3: Ça, évidemment.
0: On savait faire de la musique à l'époque des années 70.
3: C'est toujours une chose. Il y avait pas IA et compagnie.
0: Mais il y avait pas leur il y avait pas les synthétiseurs là.
3: Ah non, et leur boom boom là, dès qu'ils sont arrivés avec leur boom boom.
0: David Guetta. Oh là là là là. À l'époque, on savait faire de la musique,
5: bah
0: les années 70.
5: Bien sûr.
3: On veut la guitare électrique et des solos.
0: Si t'avais connu ça, tu sais, fais attention, l'important c'est la santé, hein. On t'embrasse, Eva, merci beaucoup de nous avoir appelé.
5: Le mien, il est trop bien aussi.
0: Belle journée. Ah, Lorenza.
5: Et c'est pour la musique, moi.
0: C'est quoi?
5: C'est le générique des frères Scott. C'est dans ma playlist et tout.
0: J'ai jamais regardé cette série, mais j'aime bien le générique.
5: Ouais, oui.

0: Mais elle a duré 1000 ans cette série, non?
1: Ouais, franchement, il y a eu énormément de saisons. Je me demande si on n'a pas eu 10.
0: 10 saisons?
1: Ouais, il me semble, ouais. Et j'étais amoureuse du chanteur sans même savoir à quoi il ressemble. Tellement il m'avait, enfin, avec sa voix et tout, genre il m'a accompagné toute mon adolescence et j'étais là en mode, voilà, je l'aime.
0: Et bien aujourd'hui, le chanteur des frères Scott. Quel est le générique de série télé, le meilleur de tous les temps pour vous? On a Mindy qui est là au téléphone. Bonjour Mindy.
2: Bonjour Manu, bonjour les Wangwang.
0: On t'écoute.
2: Moi, ça va être le générique de Stranger Things.
0: Ah, c'est spécial.
2: Ah, ça met dedans.
3: Ah, il m'angoisse.
1: Ah, moi aussi, il me fait peur.
0: J'avoue, moi aussi, un peu.
1: Bah, là, j'ai l'impression que, genre, il y a des trucs qui vont débarquer, quoi. Enfin, genre.
3: Ouais, tu regardes par les fenêtres.
1: Ouais.
0: Il va se passer un truc.
1: Ouais, mauvais.
0: Ouais, pas bon. Là, il n'y a pas.
1: Non.
0: C'est pas le meilleur pâtissier, là.
1: Et c'est pas ma sonnerie de réveil non plus. Ah ouais.
0: Ah, c'est angoisse.
2: On adore.
1: Mindy, ça va?
2: Oui. Ah oui, je suis peut-être un peu ravagée, mais j'adore.
0: C'est bizarre, moi, Stranger Things, le générique, il est bien, mais il me faisait penser à un autre générique que j'avais adoré.

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1: Ça, c'est sûr.
2: Toujours une meuf qui fait une tarte aux pommes. Allez.
3: Une tarte aux pommes après avoir tué quelqu'un, évidemment.
1: Oui.
2: Avec le même couteau.
3: Et une petite musique. Merci beaucoup, Marina, de nous avoir appelé.
4: Avec plaisir. Belle journée à vous.
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3: Merci d'être là comme chaque matin, c'est Manu sur Énergie. On va pas vous laisser partir comme ça sans les bonnes nouvelles du jour. Parce que oui, dans le monde, il n'y a pas que des mauvaises nouvelles. Et on vous le prouve chaque matin, c'est parti. Tour du studio, les bonnes nouvelles. Allez, on démarre avec Lorenza.
1: Aujourd'hui, près de 3 Français sur 4 achètent des vêtements de seconde main.
3: Oh, c'est bien,
1: c'est
3: ça.
1: Très bien.
3: Ouais, c'est cool.
1: Et chez les 18-24 ans, un vêtement acheté sur 5 est d'occasion. C'est énorme, okay. Je trouve. Et c'est tout bénéf pour le portefeuille et ben, pour la planète aussi, puisqu'il y a moins de gaspillage, quoi.
3: Ben ouais.
6: C'est bien. Les friperies et tout, c'est très cool, ça.
1: Évidemment. Et c'est la mode de ouf. Moi, j'adore ça.
3: T'adores les friperies ?
1: J'adore les friperies.
3: Ah ouais. T'adores les friperies ?
1: Oui.
3: Tu sais pourquoi t'adores les friperies ?
1: Pourquoi ?
3: Parce que tu peux t'acheter plein de fringues pas chères.
1: Bah oui, exactement.
6: Ouais, souvent, c'est 1€ et tout.
1: Et au kilo et tout, c'est génial.
3: Bah voilà. Les bonnes nouvelles du jour, Nico.
6: Ce matin, j'ai une astuce anti-stress.
3: Okay.
6: Il y a des chercheurs britanniques qui ont découvert une nouvelle façon de réduire le stress. C'est de faire la vaisselle en pleine conscience.
3: C'est-à-dire ?
6: Bah, c'est genre sentir l'eau chaude, l'odeur du savon. Tu vas vraiment prendre ton temps, respirer. Et ça réduit le stress d'environ 27%.
3: C'est beaucoup, hein.
1: Je suis d'accord. Moi, j'adore faire la vaisselle. Ça fonctionne
6: aussi,
1: sur moi.
3: Ah oui, bah alors faites-vous plaisir, bah passez à la maison.
1: Hein. Avec plaisir,
3: sûr. Non mais quand c'est simple et que c'est un coup d'éponge, ça va. Mais quand t'as fait cramer la poêle et que tu dois frotter le truc, ça vous plaît, hein ?
1: Bah t'as une éponge adaptée, tu vois, coup, j'aime bien, oui, c'est un peu plus dur. Fin...
6: Ou alors pour ça, tu laisses tremper en pleine conscience.
3: Ça, j'adore. Voilà.
6: Ça, tu fais ça.
1: Alors, c'est ton truc, ça.
3: Ça, les trucs à raclette, tout ça. Cette phrase, je laisse tremper pour demain.
6: Le bonheur.
3: Meilleure phrase du monde. J'ai une bonne nouvelle.
1: Allez.
3: Et on va réhabiliter quelqu'un. Il y a des chercheurs japonais qui ont découvert que les arbres émettent dans l'air des molécules. Ce sont des molécules de protection contre les micro-organismes néfastes pour les arbres. Ok ? Ça s'appelle des phytoncides. Et bien ces molécules, elles boostent aussi des cellules de notre propre système immunitaire qui à long terme réduit les risques de maladies genre cancer.
1: Oh.
6: C'est énorme.
3: Quand vous vous baladez en forêt, et ils ont fait des tests avec des groupes.
1: Ouais.
3: Ils ont mis un groupe qui se baladait en forêt, l'autre qui se baladait pas en forêt. Ils ont fait ensuite des tests. Ils se sont aperçus que les gens étaient en meilleure santé quand ils se baladaient en forêt.
6: C'est génial.
3: Grâce aux molécules des arbres.
1: Les arbres nous aident, quoi.
3: Et j'aimerais avoir une pensée pour Josiane Pichet, que nous avons tous croisé un jour sur Internet. Josiane Pichet, c'était ça ?
7: 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J'ai mélangé mes trois passions dans un seul art,

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1: Eh ben voilà, vous devriez écouter ce que dit Thibaut InShape. Faites vos footings en nous écoutant. Je suis désolé, j'aurais bien fait mon footing. Je peux pas m'écouter. Donc du coup, je suis à la radio.
2: Dommage.
1: Eh ouais, logique. Pourtant le running, mais
3: ouais,
1: c'est un truc.
3: Il y a les podcasts
1: de...
3: aussi.
2: C'est ta cam, hein.
1: Il y a quoi?
3: Les podcasts.
1: Mais non, je suis vraiment direct, moi. Je suis
3: live.
1: Ça
3: que t'es, toi.
1: Mais Dieu sait si j'aime. Ah putain, j'aime avaler du bitume, hein. Ça c'est la course. Ah j'aime ça, j'ai.
3: T'as tout l'équipement, t'as tes chaussures, t'as tout, t'es prêt en fait.
1: Ah mais je change tout le temps de pompe.
3: Bah, moi, oui.
1: Je suis abonné à Running Magazine. Alors pour vous dire, je suis un dingue. Guillemin est avec nous au téléphone. Bonjour Guillemin. Oula, Guillemin, il a un petit problème de forfait téléphonique apparemment. Tu nous entends?
4: Oui, je t'entends bien, ouais.
1: Ah ben voilà, c'est intervenu avec nous. Guillemin, t'es notre dernier appel du jour, c'est avec toi qu'on va lancer cette journée. Tu nous appelles d'où?
4: De Marmande.

0: Marmande, c'est dans le... C'est le sud ?
1: C'est dans le 47. Oui, Lot-et-Garonne.
0: Ça, je connais pas encore les... Lot-et-Garonne, c'est un peu le sud.
1: Oui, oui, oui.
2: Ah bah oui, quand même.
0: Voilà, voilà. Arrête de faire de chipoter pour 4 ou 500 kilomètres. Enfin, ouais, c'est bon,
2: ça.
0: C'est le sud, on est bien. Guima, qu'est-ce que tu fais dans la vie ? Il est 9h58, t'es déjà au travail ?
1: Oui.
0: Oh, qu'est-ce que tu fais ?
1: Je suis propriétaire d'une rage room et lancer de hache.
2: J'ai fait les deux, c'est génial.
0: Alors, je savais pas que t'avais fait les haches aussi.
2: Oui, c'était pour un cadeau de Saint-Valentin avec mon ex. Premier degré en plus.
0: Alors, si vous voyez pas ce que c'est, Rage Room, c'est en fait, t'arrives, t'as une énorme masse, et c'est ça, hein, Guima, et on casse tout ce qu'on veut pendant on se défoule.
1: C'est exactement ça. Après, masse, pied de biche,
2: oui,
1: marteau,
2: t'as plusieurs
1: et tout
2: armes,
1: qui
2: ouais.
1: te passe sous la main, quoi.
0: Et tu casses tout, c'est des, quoi, c'est des vieux trucs que vous récupérez, c'est ça, à la casse?
1: C'est exactement ça, on fait la transition entre juste avant la déchetterie, nous.
2: Oh, mais c'est
3: il a que les gens tendus, du coup, qui viennent.
0: Et c'est con, bah ouais, pour se défouler.
2: C'est trop bien.
0: Et tu le fais, c'est quoi? C'est des groupes de 1, 2, plus?
1: De 1 à 4.
0: À 4 personnes, quand même. Et ouais. Vous êtes hyper protégés, je m'appelle Lorenza, t'avais
2: ouais,
0: des...
2: Ouais, j'avais un casque, j'avais une tenue complète, une combi, machin, bah, et des chaussures spéciales aussi.
0: Enfin, c'est ah ouais, sur le chantier, quoi, genre.
2: Ouais, exactement.
0: Il y a des gens qui restent longtemps dans la Rage Room?
1: Alors, on fait des sessions entre 20 et 30 minutes, parce que déjà 30 minutes, c'est long à taper.
2: T'es ouais, épuisé ouais. après. T'as, ah, franchement, c'est comme une séance de sport, en vrai, un peu. Tu donnes tout, quoi.
0: Putain, ça doit être... Ouais. Mais les images, ça doit être... C'est filmé.
2: C'est fou. Oui, tu peux demander à
0: tu
2: ce que
0: tu peux récupérer
2: filmé,
0: la vidéo
2: ouais.
0: après. Non, là. Mais tu dois passer pour un taré.
2: T'as l'air un peu fou, ouais.
0: Lancer de hache, ça, c'est un peu plus technique, quand même, non?
1: Non.
2: C'est hyper rigolo.
1: Non,
2: là,
1: c'est assez facile.
2: Ouais.
0: Ah ouais?
2: Une fois que t'as compris la technique, ça va tout seul.
0: Et après, tu planches la hache, quoi.
2: Ouais, t'as une cible et t'y vas, quoi.
0: Putain.
2: Ouais.
3: Faut que ce soit encadré, hein.
0: Ah oui, bah, ah bon?
2: Ah oui, oui.
0: Non, non. Gaffe, hein. En fait, après, le truc, c'est de créer une rage room avec des haches.
3: Et, oh,
0: là, et là, ça devient compliqué, là.
2: La folie.
0: Guima, je vais t'offrir le mug Manu sur Énergie pour toi. Merci de nous avoir appelé ce matin.
1: Merci.
0: Belle journée à toi. Et puis, tu nous rappelles quand tu veux, évidemment. Bravo à toi. Belle semaine.
1: Merci.

0: radio plus ou moins contrôlée et approximative. Ça s'appelle Manu sur Énergie. Je ne suis pas seul, Lorenza est là évidemment.
1: Salut.
0: Il y a Nico qui est là aussi.
2: Et coucou tout le monde.
0: Il y a vous qui êtes avec nous, comme chaque jour, vous nous appelez au 0870 42 48. C'est notre numéro de téléphone, il est gratuit. Et c'est parti pour 4 heures ensemble. Si vous avez envie d'être notre premier appel du jour, je vais vous prendre le téléphone dans 2 minutes. On va écouter Vita, il y aura Docteur Yarrow. On va vous offrir du cash tout à l'heure, évidemment, comme chaque jour, avec le Club des Génies, ce sera dans une demi-heure. Il y a les sondages du matin qui arrivent dans 5 minutes. Et pour démarrer cette journée, on va rester bloqué sur nos positions.
1: Ah, j'aime bien ça.
0: J'ai trouvé ça sur Internet, cette question. Sur quel sujet personne ne peut vous faire changer d'avis?
1: Ok.
2: D'accord, ouais.
0: Ça va être pas okay.
1: On peut en donner plusieurs, du coup.
0: Ah, on peut en donner plusieurs, bien sûr. Sur quel sujet personne ne peut vous faire changer d'avis? Alors, sur Internet, il y a des gens qui disaient, par exemple, le papier toilette se place par-dessus, par en dessous.
1: Mais ça, on est tous d'accord.
0: Ouais, ouais. De temps en temps, il y a des rebelles.
1: Oui.
0: Mais
1: oui. C'est pour se faire remarquer.
0: Exactement.
2: C'est oui, on leur fait comprendre, on change le sens.
1: Voilà. Voilà.
0: Ah, mais on l'a déjà parlé mille
1: chez
0: fois.
1: Chez les gens,
0: mais moi, je le change partout. Chez les gens, au restaurant, partout. Je change partout. Sur quel sujet personne ne peut vous faire changer d'avis? Le temps ne guérit pas toutes les blessures.
1: Ah, je suis pas d'accord.
0: J'avoue que je suis un peu d'accord aussi avec Lorenza.
1: Le temps apaise toujours les choses, ouais. Quoi qu'il en fait. Parce que des fois tu oublies, des fois tu passes à autre chose, tu transformes ça en autre chose.
2: Il y a des gens qui sont rancuniers, hein. Tu sais que 20 ans plus tard, ils te ressortent un truc que t'as fait. Tu vois, tu te souviens en collège quand tu as fait ça? Ah oui, d'accord.
0: Ouais, mais c'est qu'il n'y a pas eu assez de temps.
1: Bah, et c'est qu'ils se cumulent, ça rancune, ouais, c'est vrai.
2: Allez, laisse encore 20 ans.
0: Et voilà, c'est ça, faut attendre le temps. T'es énervé, bon, on se revoit dans 15 ans.
1: Chacun a son rythme.
0: Sur quel sujet personne ne peut vous faire changer d'avis? L'apparence compte.
1: Je suis d'accord.
2: Ouais.
0: Ouais.
2: On va pas se mentir.
1: On est tous d'accord.
0: Il n'y a pas que ça.
1: Non, bien sûr.
2: Non, mais les gens qui disent, moi je m'en fous du physique.
1: Oui,
2: mais
1: ben non, on n'y croit pas.
0: La première relation que tu as avec quelqu'un, c'est le physique.
1: Mais évidemment.
2: Bah, exactement.
0: Donc c'est le physique qui va te plaire,
1: mais
0: forcément.
1: Oui.
2: Mais oui.
0: Tu vas pas aller vers quelqu'un que
2: c'est pas juste
0: pas.
2: Le livre qu'elle est en train de lire en terrasse, quoi.
1: Après, j'ai déjà été avec quelqu'un qui n'était pas ouf physiquement, mais il m'a quand même plu, le charisme, tout, il y avait autre chose, tu vois.
0: Oui, mais au début, il est pas répugnant, quoi.
1: Bah non, si, mais c'était pas foufou, mais c'est vrai que du coup, après, je me suis dit, ouais, c'était une fois, mais pas deux, quoi. Voilà.
2: La bonne, effectivement.
0: Tu parles pas d'avoir été avec quelqu'un, tu parles d'un soir, là.
1: Non, j'ai été avec lui pendant 3 ans. Mais il m'a plu vraiment, j'étais amoureuse. Mais
0: oui.
1: C'est vrai qu'après, je me suis dit, oui, bon, c'était pas du tout mon style.
2: T'avais pas envie que ce soit le père de tes enfants, parce que t'avais pas envie qu'il lui ressemble, quoi.
1: C'est pas gentil.
2: Non, mais c'est ce que tu dis.
0: J'ai un truc, ma femme, elle a dit ça pour ma fille. Hein.
1: C'est pas vrai.
0: Pour notre fille, elle a dit, heureusement qu'il a pas ton nez et tes oreilles. Et c'est vraiment un truc, elle me le disait quand elle était enceinte.
2: Ouais.
0: On veut qu'il ait pas ton nez. Et quand elle est née, et vraiment, c'est un des premiers trucs qu'elle a dit. C'est bon, elle a pas ton nez.
1: C'est fou.
0: Mais on va quand même attendre quelques jours parce que ça grandit après. Bon. Sur quel sujet personne ne peut vous faire changer d'avis? Vous pouvez nous appeler 0870 42 48 et c'est le numéro de téléphone qu'a fait Pauline parce que c'est notre premier appel du jour. Bonjour Pauline.
3: Salut Manu, salut Wawa.
0: C'est avec toi qu'on va lancer cette journée. Tu nous appelles d'où?
3: Bah là, je sors du travail.
0: Oh, tu fais quoi?
3: Alors, je travaille à la SNCF, je suis RH. En fait, je fais les plannings pour les conducteurs et les contrôleurs. Et donc, on travaille également la nuit pour pouvoir pallier aux absences de dernière minute.
0: C'est chaud, ça.
1: Waouh. Wow.
3: Mais, voilà.
0: Mais t'as des horaires qui peuvent bouger. C'est-à-dire qu'on t'appelle et on te dit qu'il faut gérer un truc et hop, tu te lèves au milieu de la nuit.
3: Alors non, je suis dans mon bureau et en gros, j'attends les problèmes, comme on peut dire, quoi.
0: Alors Pauline, c'est un bon boulot que t'as, parce que tu vas jamais le perdre. Parce que globalement, des problèmes de retard à la SNCF, il y en a 2-3. Hein.
3: Ouais, justement, on est là pour éviter de mettre du retard au train et en cas de difficulté pour le personnel, trouver des solutions, quoi.
0: Et
3: pour que nos clients puissent prendre les premiers trains à l'heure.
0: Comment tu fais quand il y a des grèves?
3: Alors, quand il y a des grèves, on fait différemment. On travaille en amont des grèves au moins 24 heures à l'avance. C'est différent encore.
0: En fait, tu gères que du bordel.
3: Ouais, presque. Mais c'est cool, en fait. C'est jamais pareil. C'est un peu comme vous à la radio. C'est jamais les mêmes sujets, c'est jamais les mêmes problèmes, et jamais des moments fun aussi. C'est des moments différents tout le temps, quoi. C'est sympa.
0: Et vous la sentez, la personne des ressources humaines?
1: Ouais, vraiment. Ouais, elle parle trop bien,
2: Pauline.
1: Elle parle trop bien.
0: Ouais, Pauline, t'arrives dans son boulot, dans son bureau, t'es énervée, tu ressors, tu dis, mais le monde est beau.
3: Bah, c'est ça, en fait.
0: Je vais t'offrir le mug Manu sur Énergie, comme ça, quand tu bosseras la nuit, tu pourras prendre ton café un peu avec nous dans ton mug que tu pourras poser sur ton bureau.
3: Eh ben avec grand plaisir. Mais en tout cas, merci de d'être aussi là pour les gens qui rentrent se coucher et du coup qui évitent de s'endormir au volant en rentrant. Ah c'est plutôt cool de passer la route ensemble.
0: Elle est incroyable.
1: Elle passe trop bien.
0: Pauline, c'est un sans faute.
3: Avec grand plaisir alors.
0: On t'embrasse fort.
3: À bientôt.
0: Belle nuit à toi du coup.
3: Merci beaucoup. À bientôt.
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0: sondage du matin. En moyenne, sur une semaine, les hommes font ça 1h30 de plus que les femmes. Qu'est-ce qu'ils font, Nico ?
1: Aller aux toilettes.
0: C'est pas aller aux toilettes.
2: Regarder la télé ?
0: Non plus, Lorenza.
3: Ils le font seuls ?
0: Non, justement. Ils le font pas seuls. Sur une semaine, les hommes font ça 1h30 de plus que les femmes. Qu'est-ce que c'est, Nico ?
1: Être au téléphone.
0: C'est pas être au téléphone. Aurélien Sandler ?
3: C'est une activité extérieure ?
0: Oui, c'est en général à l'extérieur. C'est même quasiment tout le temps à l'extérieur. Florent, notre producteur.
2: Faire du sport ?
0: C'est pas faire du sport, Lorenza.
3: Boire des coups ?
0: Non plus, Nico.
1: Bah tu vois des potes, quoi.
0: Bah tout simplement.
3: C'est
0: sortir avec les amis. Les hommes font ça 1h30 de plus que les femmes par semaine.
1: Bah ouais. C'est que nous on aime les liens humains, alors que vous les femmes vous aimez pas les gens.
3: Pardon,
1: c'est
3: ça. Mais les fous, quoi.
0: Non mais vous êtes un peu égocentré, quoi.
3: Vous êtes des malades.
1: C'est QFD, hein.
0: Non mais nous
3: on a beaucoup plus d'empathie que vous. Vous passez des très bons moments.
0: Nous on aime les gens et vous pensez qu'à vous, c'est tout.
3: Et nous on s'aime entre nous, mais bah, on vous aime moins.
0: Voilà,
1: c'est le sondage. C'est le sondage. Qu'est-ce que tu veux?
0: Vous êtes vraiment des égoïstes. C'est incroyable.
3: Arrêtez de parler parce que.
1: Parce que quoi?
0: Parce que je vais pas la fin de ma phrase. Je vais vous dire vos quatre vérités maintenant. Non. Je pense que en fait on a peut-être un poil plus besoin de se retrouver entre nous et faire des blagues nulles.
3: Ouais, peut-être. Nous, on passe beaucoup de temps à faire des notes vocales et à être au téléphone. Peut-être ça compense un peu le truc, tu vois.
0: C'est pas con.
3: Ouais.
0: C'est vrai. Nous, on a plus besoin de se voir. Ça revient à ce qu'on disait au début. On est plus dans l'amour des gens, de l'humain.
1: On y retourne.
3: Oh là.
0: 9% des femmes ne sortiront pas une seconde fois avec un homme s'il porte un vêtement avec cette particularité au premier rendez-vous. Quelle particularité de ce vêtement, Florent ?
2: Trop petit.
0: Il est pas trop petit.
3: Il est troué ?
0: Il est pas troué non plus, Nico.
1: C'est lié à son état ?
0: Non, c'est pas l'état du vêtement.
2: Ah,
0: c'est une particularité, mais c'est pas son état.
2: C'est lié à... C'est visible ?
0: Oui, c'est visible. Et c'est très surprenant. Hein. Lorenza ?
3: C'est la marque ?
0: C'est pas la marque, Nico.
1: Est-ce que c'est lié à ce qu'il y a écrit dessus ?
0: Non.
1: Non ?
0: C'était sa couleur. 9% des femmes ne sortiront pas une seconde fois avec un homme si au premier rendez-vous, il a un vêtement de couleur verte.
3: Ah oui. Ça dépend quel vert.
0: Tu fais partie de...
3: Mais non, mais c'est vrai qu'il y a des verts qui sont moins jolis que d'autres, quoi, qui tapent un peu, enfin...
0: Oh bah t'as des roses aussi, des bleus, des jaunes...
3: Ouais, mais je sais pas, le vert c'est particulier, ça va pas à tout le monde.
1: Ah, c'est exigeante, hein.
3: Oui.
0: Mais non, mais attends, mais 9% des femmes, c'est beaucoup, donc c'est...
3: Oui.
2: Un verre olive, ça passe.
3: Oui, il y a le verre olive, ça passe.
0: Ça vous gêne en fait, on va pas partir en discussion,
1: on s'en fout, les verts.
2: Non, on parle pas des teintes.
0: Merci, non. Florent, je crois qu'il y a quelqu'un qui t'appelle dans le couloir. Oui, Florent, viens nous voir. Voilà, c'est tout. Dernier sondage du matin, si ça vous gêne pas.
3: Oui.
0: Pour 38% des couples qui se marient, c'est le cadeau qu'ils demandent le plus. Quel est ce cadeau, Nico ?
1: De la belle vaisselle.
0: C'est pas de la vaisselle.
2: Un voyage ?
0: Ce n'est pas un voyage non plus.
3: C'est matériel ?
0: Oui, c'est matériel. Oui. Nico ?
1: Moi, j'avais demandé de la thune.
0: Eh ben, c'est ça.
1: C'est ça, ouais.
0: Pour 38% des couples qui se marient, c'est le cadeau qui demande le plus de l'argent.
3: Je comprends.
1: Et tu dis que tu l'utilises pour un voyage, effectivement, mais tu peux faire autre chose avec, quoi.
0: Tu dis, mais après, tu fais ce que tu veux.
3: Oui.
1: Ouais, exactement, voilà.
0: C'est souvent dans les mariages, il y a une liste de mariages, et en fait, ils disent c'est pour un voyage, et en fait, ils ne le font jamais, le voyage.
1: Exactement.
0: Mais ils prennent un voyage hyper loin, tu dis, faut donner un peu quand même, hein, pour qu'ils réussissent à partir à Tahiti comme ça. Et jamais de la vie, ils vont s'acheter une putain de télé.
3: C'est ça.
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0: Et Fred Testo, je sais pas si vous avez vu, il est dans une série qui s'appelle Recalé sur Netflix, et sa carte en ce moment, c'est numéro 1 en France et dans le top 10 mondial.
3: Ah, trop bien.
0: C'est bah une série française, quoi,
3: bah
0: quand
3: ouais,
0: même.
3: La classe.
0: Bah voilà.
3: On peut être fier.
0: Bah on peut être fier,
3: ça. Bravo Fred.
0: Bravo Fred. C'est quoi ? Bravo nous.
3: Oui. Oh, voilà.
0: Une question pour démarrer cette journée. Sur quel sujet personne ne peut vous faire changer d'avis ?
3: Ok.
0: 0-870-42-48, on vous prend téléphone. On peut se faire un petit tour du studio avant. Mmh. Sur quel sujet personne ne peut vous faire changer d'avis ? Allez, Lorenza.
3: Le basket, c'est mieux que le foot. Bah, je sais qu'il y en a plein qui vont pas être d'accord, surtout que...
1: ça fédère moins, quoi.
3: Bah, je sais, en France, ouais, malheureusement, mais ça commence à arriver petit à petit, je trouve, de plus en plus, et voilà, quoi, moi, je... Enfin, de toute façon...
1: C'est ton côté un peu américaine, quoi.
3: Bah, peut-être, ouais.
0: Excuse-moi, mais en fait, c'est juste du goût, là. Là, t'as pas donné d'argument, je pourrais dire, le badminton, c'est mieux que le padel.
3: Mais non, mais parce que le foot, des fois, il peut rien se passer pendant 1000 ans, c'est long à mourir, enfin, tu captes pas toutes les règles non plus, tu peux... En fait, pour moi, un sport que tu regardes, si tu peux faire d'autres trucs à la fois, c'est que c'est pas assez captivant.
0: Bah, Bah, le basket, je peux rien faire autre chose en même temps.
3: Bah, non, il y a des actions tout le temps. Ça veut dire que tu vas louper un panier, tu vas louper un truc, tu vois.
0: Ouais. C'est pas grave, il y en a 80 des paniers.
3: Ouais.
1: Il a pas le temps. Victoire par KO.
0: On a Juliette qui est avec nous. Bonjour Juliette.
6: Coucou à tous.
0: Bienvenue sur Allergie Juliette. Sur quel sujet personne ne peut te faire changer d'avis?
6: Alors moi, c'est les Crocs. C'est les pires chaussures au monde.
0: Et voilà.
2: Oh, mais non.
3: Non, je suis pas d'accord.
1: Ah non, tu peux pas dire ça.
3: Non.
0: Alors s'il vous plaît, on n'est pas pour essayer de négocier. On écoute Juliette.
3: Juste parce que tu es d'accord avec elle.
1: C'est ça. Non mais tu peux pas dire ça dans la mesure où ils en portent partout à l'hosto et tout, dans les trucs comme ça, dans les cantines, parce que c'est quand même hyper confort.
3: C'est super pratique. Mais
0: c'est bien pour les infirmières et pour les dames de la cantine.
3: Ouais. Et pour nous quand on est à la maison, quoi.
0: Mais t'es pas à la cantine et t'es pas infirmière.
3: Oui. Alors, mais
0: passe le diplôme d'infirmière, t'auras le droit de mettre des crocs.
3: C'est mes pantoufles, quoi. Mais,
0: alors va à la cantine d'énergie, t'auras le droit de mettre des crocs.
3: Okay. Tu vas voir, tu vas m'y retrouver.
0: Oh, bah, je sais. On te souhaite une belle journée, Juliette. Merci de nous avoir appelés.
6: Merci, bisous à tous.
0: Gros bisous. Stéphanie est là. Bonjour Stéphanie.
7: Salut.
0: Bienvenue parmi nous Stéphanie. Quelle est la chose sur laquelle on ne te fera jamais changer d'avis?
7: Ah, moi c'est la pizza. La pizza froide du lendemain matin, elle est bien meilleure que la pizza chaude de la veille.
0: Alors elle est pas meilleure.
3: Non, elle est pas meilleure, mais elle est tout aussi bonne.
1: C'est un plat différent.
0: La pizza froide a le goût du on a passé une bonne soirée.
3: Exactement.
1: C'est ça. Et tu te remets une couche de bonne soirée alors que c'est pas prévu.
0: Exactement. C'est un peu ça Stéphanie.
7: C'est ça.
0: C'est un peu la madeleine de Proust de la cuite de la veille.
3: Ouais. C'est tout à fait ça.
0: L'alcool est à consommer avec modération. Merci beaucoup Stéphanie de nous avoir appelé.
7: À bientôt.
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0: 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Vous pouvez aussi nous contacter par notre application, je vous le rappelle. Vous avez envie de nous envoyer des messages, vous pouvez le faire à tout moment, n'importe quand, pendant l'émission évidemment, si vous avez envie de réagir à ce qu'on dit, réagir au sujet, ou même pendant la journée, si vous avez envie de partager quelque chose avec nous, vous pouvez tout le temps, parce que je sais que c'est compliqué parfois de nous appeler au téléphone et de nous avoir, vous pouvez à tout moment nous envoyer un message vocal sur l'application Manu sur Énergie. On les écoute tous et on les partage avec vous chaque matin. On va s'en écouter quelques-uns. Allez, avant de s'écouter, Tamim Impala, c'est parti.
10: Coucou Manu. Eh ben écoute, on voulait te dire un grand merci, grâce à l'application Les Jeux des 5 mots sur l'appli de Manu, on a gagné le séjour à Berlin pour aller voir l'avant-première du film Michael Jackson, donc en tout compris, un hôtel 4 étoiles et tout, avec l'avant-première du film, avec la présence des acteurs et de la famille de Michael, et c'était oufissime. Alors merci beaucoup à toi et merci Énergie. Ciao.
0: C'est stylé.
1: T'as très
3: trop
1: cool.
3: Trop stylé.
0: Et personne dans l'équipe n'a été voir le film encore.
3: Je vais
0: toujours
3: voir
0: pas.
3: Ce soir ou demain. Je vous dirai.
0: C'est sûr?
3: Oui, c'est sûr.
0: Bah, ce soir ou demain, déjà, il y a un doute. Hein,
3: c'est... non, mais je vais le voir quoi qu'il arrive, ce soir ou demain, quoi. C'était juste pour être sûr.
0: Mais pourquoi ce soir ou demain?
3: Mais parce
0: par
3: que je vais le voir avec ma coloc et je veux qu'on soit raccord sur ce soir ou demain, quoi.
0: Bah, vous n'êtes pas raccord encore?
3: Bah, non, mais j'attends sa réponse, là.
0: Mais elle, pourquoi tu n'as pas de réponse?
3: Parce qu'elle est pas encore réveillée, elle va au taf.
0: Bah, appelle-la!
1: Mais ouais, vas-y maintenant.
0: Si on l'appelle, elle décroche ou pas?
3: Ah, en vrai, c'est possible, ouais. Là, c'est l'heure où elle est réveillée, donc.
0: Appelons-la! Appelons-la directement, comme ça.
3: C'est vrai qu'elle me répond pas.
0: Réglons, parce que ça fait plein de fois qu'on dit à chaque fois, ouais, faut aller voir le film Michael, et personne ne va le voir.
3: Oui.
0: Donc à un moment, faut se caler. Vas-y, donne-moi le numéro. Ah non, mais excusez-moi. Tant qu'à faire. Hop là. Alors, on va l'appeler. 2 secondes. Hop là. Et voilà. Allez, on l'appelle.
11: Votre appel a été transféré.
0: Oh bah super.
1: Oh non.
3: Mais attends, ça m'inquiète.
0: Pourquoi?
3: Mais parce que si elle répond pas comme ça, ça veut dire que, enfin, elle doit aller au travail. J'espère qu'elle est réveillée, quoi.
0: Eh ben, elle aura pas au travail. Qu'est-ce que je te dise? Elle ira pas au travail. Ouais. Elle va se faire virer. Et ben, du coup, elle aura plus d'argent pour aller au cinéma. Putain.
3: Ben oui, mais moi, merde. Je pense au loyer aussi et l'appartement.
0: Bon, le monde est compliqué. Bon, tiens-nous au courant parce qu'il faut vraiment qu'il y ait quelqu'un.
3: Tiens au courant, mais en tout cas, normalement, c'est sûr, ouais.
0: Bon, allez, un autre message.
12: Manu, coucou Léon. Hein. Bon, bah, je suis en train de me promener dans un parc, j'ai oublié des gens, mais ils ont une conversation super intéressante. Du coup, maintenant, je suis obligée de ralentir le pas pour écouter et sans passer pour une psychopathe.
0: Mais alors, je comprends très bien ce truc-là. Ouais. Quand tu commences à entendre la conversation de quelqu'un, t'as plus envie de lâcher.
3: Pas du tout. Et c'est trop intéressant.
0: Ouais, mais et je vais dire un truc, même si c'est pas super intéressant, t'as envie de savoir la fin.
3: Oui, c'est ça.
0: C'est un peu comme une série, tu la trouves pas géniale, mais tu sais qu'il reste encore 2 épisodes et tu veux aller jusqu'au bout.
1: Ouais.
0: Et donc tu veux connaître la fin de la conversation. Florent, le producteur.
2: Et encore, ça va, les gens ont marché derrière elle, mais quand c'est plus frustrant, quand tu croises quelqu'un, que tu chopes 2 phrases et là que tu fais ah putain, c'est hyper intéressant.
3: Mais bah, tu les suis dans l'autre sens.
2: Ah, tu fais demi-tour.
0: Mais moi, je me suis déjà arrêté. Par exemple, tu fais la queue dans une boulangerie. T'as des gens derrière toi qui discutent. Toi, tu prends ce que t'as à prendre et tu restes.
1: Ouais, tu fais semblant d'être sur ton téléphone.
3: Je fais semblant de faire mon lacet. Tu vois, je refais des trucs. N'importe quoi.
0: Faut pas lâcher l'histoire. Faut connaître la fin.
3: On est des malades.
0: On est toujours déçus, mais on a la fin.
3: Voilà.
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0: On a du cash. Comme chaque jour, c'est le moment de jouer au Club des Génies. On va retrouver pour la 3e fois déjà Dimitri. Bonjour Dimitri.
14: Salut Manu, salut les Wengweng.
0: Dimitri, c'est ta 3e participation. T'as déjà gagné 200 euros, quoi qu'il arrive. Ces 200 euros, ils sont à toi, mais tu vas tenter de faire monter ta cagnotte. T'as pas envie de t'arrêter là. 100 euros supplémentaires peut-être pour toi aujourd'hui. Mais en face, il y a Karine. Et Karine, elle veut te détrôner. Karine, elle veut te pousser là. T'es au bord de la falaise, pourquoi elle veut le faire tomber? Parce que Karine, elle veut récupérer. Elle veut récupérer ses 100 euros. Bonjour Karine.
15: Salut Wawa, salut Dimitri.
14: Salut Karine.
0: Karine, Dimitri, nous allons jouer ensemble au Club des Génies. J'ai donc 100 euros et j'ai 3 questions. Le gagnant ou la gagnante sera celle ou celui qui aura 2 points. À chaque question, quand vous pensez avoir la réponse, vous donnez votre prénom. Vous donnez ensuite votre réponse. Si elle est bonne, le point est pour vous. Si elle est fausse, le point va à l'autre. Le premier qui atteint les 2 points gagne 100 euros et reviendra jouer avec nous demain. Bonne chance à tous les deux. On joue au Club des Génies. Voici la première question. Quel est le nom de la monnaie américaine?
14: Dimitri.
0: Oula, Dimitri, rapide. Je t'écoute.
14: Le dollar.
0: Le dollar.
1: Oh, c'est un cow-boy, Dimitri, quoi. Il dégaine.
3: Mais Karine, elle a même pas eu le temps de dire son prénom en entier. Elle a fait. J'abandonne, en fait.
0: Elle a dit Un point pour Dimitri, 0 point pour Karine. On continue. 2e question. Quel est le résultat de 17 x 3?
14: Dimitri.
0: Je t'écoute.
14: 51.
0: Oui, oh là là.
3: Dimitri, alias la calculatrice. C'est fou.
0: Ah, il est rapide. Hier, il avait été rapide. Là, vraiment, sur le 17 x 3, je m'attendais à un moment de réflexion.
3: Mais là, il est
14: J'aime bien les chiffres.
0: Ah, oui, oui. 17 x 3, 51, ça fait un 2-0 encore. Karine.
14: Oh, super.
3: Mais Karine, elle s'est marrée. Elle a kiffé.
15: Oui, On va l'appeler Speedy. Hein.
0: On a eu quelqu'un qui a été très très loin dans le jeu.
3: Speedy Guigui.
0: Il s'appelait Guillaume. Il a été à plus de 2500 euros, je crois, de souvenirs.
3: C'est fou.
14: Oh, pétard, ça va être l'objectif.
0: Écoute, j'espère pour toi. 300 euros aujourd'hui, quoi qu'il arrive, ils sont à toi, c'est 300 euros et tu vas revenir demain pour tenter de gagner 100 euros supplémentaires, Dimitri.
14: Ah ben oui, bien sûr.
0: Karine, je vais t'offrir le mug Manu sur Énergie et je te souhaite une belle journée.
15: Bonne journée, bisous les wawins.
0: Gros bisous Dimitri, rendez-vous demain.
14: Allez, à demain.
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0: Et une question simple ce matin pour démarrer cette journée. Sur quel sujet personne ne peut vous faire changer d'avis? J'ai trouvé ça sur internet, on en discute depuis tout à l'heure. On donne chacun nos petits trucs sur lesquels on est un peu bloqué.
3: Tu l'as pas dit toi?
0: Non mais alors moi c'est très simple. Le barbecue c'est au bois.
3: Ah oui, ah ouais, je suis d'accord aussi.
0: C'est non négociable.
3: Après ça me dérange pas non plus.
1: Le gaz,
3: tu vois.
1: Ouais,
3: mais...
1: c'est pas mal.
0: C'est trop facile.
1: Ah, oui, c'est facile, c'est mais facile. Ça fait le taf.
3: Oui,
0: mais,
3: c'est ça.
0: Bah oui, mais ça fait le taf.
3: Ça change pas tellement le goût.
0: C'est facile.
2: Oh, si, ça change le goût, bien sûr que si.
0: Ah,
2: le
0: Florent.
2: Goût braisé, le goût du. Le, pas braisé, du coup, le goût du bois, le goût fumé.
0: Voilà un cow-boy.
3: Oui,
2: bien sûr.
0: Voilà, exactement.
1: Et charbon, c'est pas bien?
0: Le charbon, c'est pour. On va dire que c'est en dessous, quoi. C'est,
1: d'accord.
0: Je te juge.
1: Ah, d'accord, c'est comme les motards et les scooteristes.
0: Ah oui, c'est la même chose.
1: C'est un peu de l'accord, ok.
0: Si t'as un 2 roues, passe ton permis moto, t'amuses pas. Tu sais quoi, les mecs en scooter, je suis sûr qu'ils font leur. Ils sont au gaz sur la puncture. Après, je suis d'accord, c'est très pratique. La puncture est très pratique. Sur quoi on peut pas vous faire changer d'avis? Jennifer est là. Bonjour Jennifer.
16: Coucou Manu, coucou les wawas.
0: Bienvenue sur Énergie, on t'écoute.
16: Bah, moi, c'est la douche le soir. C'est
17: Moi, je ne déroge pas à la règle. C'est le lit chaudoir, c'est pas le matin.
0: C'est marrant parce que j'en ai parlé en début. Ouais. Je sais pas si t'étais avec nous tout à l'heure à 6h, mais hier soir, j'ai pris une douche avant de m'endormir et j'ai pas pris de douche ce matin.
17: Ah bah ouais, mais il y a moins de. C'est moins grave, tu vois. Parce que moi, t'as les microbes, tu les as tout enlevés. Tu te mets dans le lit, t'es bien. Que si tu passes la journée là, avec tous les microbes, et après le soir tu te couches, oh mon dieu, ça me dégoûte.
3: C'est
17: ça
3: dégueu.
17: Ah ouais.
0: Ah ouais. Ça fait des années que je le fais. Jennifer, je te trouve pas très sympathique avec moi.
17: Ouais, excuse, hein, mais bon, ouais, je ne déroge pas sur cette règle-là, c'est la mienne.
0: Ouais, mais j'ai compris.
17: Ouais. Oui, bon, moi je fais la barbecue à la planche. Bah voilà, on a deux. Voilà.
0: Ah, bon, Jennifer est pas très claire dans sa tête, mais on a compris en tout cas qu'il ne faut pas l'emmerder, Jennifer. Que ce soit bien clair entre nous. Merci beaucoup de nous avoir rappelé, Jennifer. Sur quelle chose on ne vous fera pas changer d'avis, Florent, notre producteur?
2: Bah, le Nutella, ça s'étale avec un couteau et pas avec une cuillère.
1: C'est vrai.
0: Alors, je suis d'accord avec toi.
1: Il y a des couteaux à Nutella en plus.
0: Mais tu as le droit de prendre du Nutella à la cuillère, mais à ce moment-là, c'est pour le bouffer directement. Exactement. Dans la cuillère.
3: Oui. Mais est-ce que c'est pas génial de l'étaler à la cuillère, qu'il en reste un petit peu dans la cuillère et que tu fasses miam et que tu le termines?
1: Non, parce que si tu veux une deuxième tartine après, bah, t'es obligé de le remettre dans le pot. Et ça c'est dégueulasse.
0: Ah ouais, non, ça non. Ah,
3: ça va.
0: Cuillère
3: cuillère léchée. En famille ou entre amis.
0: Cuillère léchée, cuillère jetée.
2: Exactement.
0: Ah ouais. Oh là là là là.
2: Et puis en plus, si tu étales avec une cuillère, t'as beaucoup de chances de casser ta partie de pain, c'est n'importe quoi.
0: Oui, oui, non, c'est vrai. Quand t'étales avec.
3: Bah, c'est que ton pain, il est fragile, hein, parce que vraiment.
0: C'est toi la fragile.
2: Tu laisses notre pain.
1: T'es malade.
0: Cette discussion devrait être diffusée à l'Assemblée nationale. Anaïs est avec toi. Bonjour, Anaïs.
18: Bonjour, Manu. Bonjour, Léon.
0: Sur quelle chose on ne fera pas changer d'avis? Tu garderas ton opinion.
18: Moi, c'est sur les billets de train ou d'avion. C'est forcément vers ton papier et pas sur le téléphone. On ne sait jamais ce qui peut arriver.
3: Ah ben bravo la planète.
0: C'est... Ouais. C'est toi la fragile. C'est marrant, mais alors je n'ai plus rien en papier sur tout ce qui est billet d'avion. Mais je vais aller un peu dans son sens parce que ça m'est déjà arrivé d'avoir mon téléphone en rade dans le train.
1: Ouais, mais il te retrouve, non?
3: Oui, avec ta date de naissance et tout, ça va.
0: Et ben non, j'ai dû aller prouver que j'avais mon billet, puisque mon billet je ne l'avais que sur le téléphone. Ah non, ça a été un bordel.
3: Ah bon,
0: il pouvait pas scanner, non, c'était très compliqué.
3: Okay.
0: Et Florent?
2: Et moi, je suis la personne avec la pochette plastique qui te sort ton billet, qui te dit
0: oh non.
2: Alors, c'est pas si bien d'imprimer le billet.
0: Oh là là, ça, je vois.
3: Je faisais ça à l'ancienne.
0: Dans le train, les gens qui ont dans la pochette plastique, limite autour du cou, et qui sortent tous les billets pour
3: ils sont là, ouais,
2: la photocopie de la carte d'identité, tout ce que tu veux.
0: Les cartes de réduction, tous les trucs.
1: Florent, tu sens quand il se balade dans la rue, il a un petit drapeau et il demande aux gens de le suivre, tu vois. Il fait la visite guidée.
0: C'est lui, il a tous les papiers, il rappelle à tout le monde. Vous avez bien pris vos billets? Je le vois là, là,
1: d'accord.
0: Merci beaucoup, Anaïs, de nous avoir appelé.
18: Merci, bonne journée.
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0: J'ai le classement des chaînes infos préférées des Français.
3: Vas-y.
0: Alors, CNews est numéro 3. Mmh. Ensuite, LCI et BFM TV numéro 1. Voilà, ouais. D'accord. Pour moi, ça reste trois chaînes avec des vieux le soir qui s'engueulent comme un repas de famille.
3: C'est ça.
1: J'ai l'impression que c'est sûrement la même chose.
3: D'accord.
0: Je passe sur les chaînes de télé, à chaque fois, t'as des gens un peu âgés qui se parlent les uns les autres et qui s'engueulent. C'est vraiment... C'est le repas de Noël qui part en sucette.
3: Exactement.
1: C'est ça. Avec des débats, on n'a pas envie de les avoir. Hein.
0: Et là, c'est filmé. Voilà. C'est la seule différence. Bon, c'était notre analyse du jour. Voilà. Allez, c'est
3: une bonne analyse.
0: Oui, on va doubler votre salaire.
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0: 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Deux fois par jour, on vous appelle en direct pour doubler votre salaire. Ça peut vous arriver. Ça n'arrive pas qu'aux autres. Je dis à chaque fois, vous envoyez salaire par SMS au 7-10-12. Et le résultat, c'est tous les matins.
21: Oui, allô?
0: Où ça décroche vite? Allô, bonjour, c'est Ottilie de la Glacerie dans la Manche?
21: Oui, c'est moi.
0: Ottilie, quel est le seul animateur radio qui loupe ton salaire?
21: C'est Manu sur Énergie.
0: Eh ben, c'est gagné.
3: Bravo.
0: Ça y est, Ottilie.
3: Oh non.
0: J'ai l'impression qu'elle pleure. J'ai l'impression qu'elle est émue, Ottilie.
21: Merci beaucoup.
0: Ottilie, j'ai l'impression que ça va te faire du bien, ça.
21: Oh oui.
0: Tu touches 1 556 € chaque mois, c'est ton salaire. Je vais te le multiplier par deux. Ça va faire 3 112 € pour toi, Ottilie.
21: Oh mon Dieu.
0: Manu.
3: Waouh. Waouh. Elle passe par toutes les émotions.
0: Ah, c'est beaucoup là, c'est beaucoup pour Otilie là ce matin.
21: Oui. Oh, j'ai trop mis doux.
0: 3112 euros, voilà, ça va arriver vite pour toi.
21: Oh la vache, wow, merci beaucoup, c'est énorme.
0: Eh ben, c'est le but. C'est le but, c'est que ça te fasse plaisir et que tu sois heureuse et que tu te dises waouh, ça va me faire du bien dans ma vie.
21: Waouh, ouais, de ouf.
0: Et ben voilà. 3112 euros, on t'embrasse fort, Otilie.
21: Merci beaucoup.
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0: Et Isabelle Nanty, elle est ce soir sur TFX dans le film Les Vengeances de Maître Poutifar.
3: Oh.
0: C'est un nouvel Avenger. Ça ressemble à Poutifar. On peut faire un petit tour du studio. Allez, qu'est-ce que vous avez envie de partager avec nous ce matin, Nico?
1: J'ai acheté des boules de bain sur Amazon parce qu'elles étaient en promo.
0: Les boules de bain, c'est des trucs que tu mets dans l'eau quand tu prends ton bain et ça fait
1: de la mousse et de la couleur. Ouais.
0: Ok, d'accord.
1: Le truc, c'est que j'ai pas de baignoire. Mais il y avait une promo sur Amazon, donc j'ai pris. Je me suis dit, au cas où, tu vois, si un jour j'ai une baignoire, elles étaient hyper belles. Ils appellent ça bombe de bain. C'est 21 euros au lieu de 24. Oh. C'est pas mal. Et elles sont en forme de planète. Je trouvais ça hyper beau.
0: Mais à quoi ça sert si t'as pas de baignoire?
1: Bah, je me dis, soit on sait jamais pour moi si un jour j'ai une baignoire, tu vois, parce que ça se garde les boules de bain, j'ai vérifié. Et après, sinon, si je vais chez quelqu'un et que j'ai un cadeau
0: Nico,
1: à faire,
0: Nico,
1: qui a une baignoire,
0: Nico,
1: c'était une promo.
0: Objectivement,
1: ouais,
0: t'as un problème avec les achats.
1: Avec Amazon?
3: Oui.
0: Non, mais avec tout.
1: Non, mais là, attends, des boules de bain en forme de planète, j'ai trouvé ça vachement beau.
0: Mais
1: planète
0: mais
1: Mars,
0: si
1: planète
0: si
1: Terre,
0: si
1: la Lune.
0: T'as pas de baignoire?
3: Non, mais c'est
1: oui,
3: fou,
1: mais ouais. C'est ce que je vous ai dit, au cas où.
0: Mais au cas où quoi? Mais à ce moment-là, au cas où, t'achètes, je ne sais pas, t'es en appartement, t'achètes une tondeuse, au cas où t'es un jardin dans l'appartement.
1: Bah, en vrai, non, mais s'il y a une vraie promo, c'est l'occasion de le faire, quoi. Non?
0: T'as un souci, hein.
1: Ouais, peut-être.
3: C'est même pas 50%, quoi. Il y a genre 3 euros d'écart.
1: Bah, c'est toujours 3 euros.
0: Il y en a combien, les boules de bain?
1: Il y en a 4.
0: Oh, tu sais comment ça va finir?
1: C'est quoi?
0: En cadeau de Noël pour ta belle-mère.
3: C'est sûr.
1: C'est vrai qu'elle a une baignoire. Ça lui fait peut-être plaisir.
0: Eh ben voilà. Allez. Lorenza, quelque chose à partager avec nous?
3: Jade Phoenix, c'est une livreuse Uber Eats à Los Angeles.
0: Jade Phoenix.
3: Ouais.
0: C'est stylé comme nom.
3: Elle a retenu mon attention parce que, en fait, elle a une technique originale pour avoir un max de pourboire.
0: Ok.
3: On la surnomme Uber Fit, comme les pieds en anglais.
0: D'accord.
1: Oh là. Qu'est-ce qu'elle fait avec ses pieds?
0: Elle lève tes pieds.
3: Non. En fait, sur chaque photo, elle ajoute ses pieds manucurés. Elle prend la preuve. Tu sais que c'est bien livré, la commande.
0: Ah oui, des fois, il t'envoie une photo de ton
3: genre
0: colis.
3: Voilà, devant chez toi.
0: Dans la boîte aux lettres. Voilà. Ok, d'accord.
3: Et elle rajoute une partie de ses pieds manucurés sur la photo exprès. Parce qu'elle a plus de pourboire grâce à ça. Ça cartonne.
0: Oh. Alors, je savais pas que tu pouvais donner des pourboires distance.
3: Ah, juste après.
2: Tu mets des étoiles et après ça te dit est-ce que vous voulez laisser un pourboire.
1: Tu peux avant la course ou après la course.
3: Ah, exactement.
0: Pour les taxis j'avais ça, pour les Uber aussi, pour les trucs comme ça. Je savais pas pour les livreurs.
3: Pour la bouffe.
0: Ouais. Pour la bouffe.
3: Ouais,
0: oui.
3: Ouais.
0: Ah, tu parles de bouffe.
3: Oui, Uber Eats, donc Uber Fit quoi.
0: Et la bouffe ils peuvent la laisser comme ça.
3: Devant chez toi. Tu peux demander de laisser devant la porte.
0: Ou de la boîte aux lettres et tout. Je savais pas.
3: Ouais.
0: D'accord, et elle met une photo de ses pieds.
3: Et ça cartonne de ouf.
0: Putain.
3: Genre vraiment, elle se fait un max de thunes.
1: Mais il y a des beaux pieds quoi.
0: Il y a un vrai truc avec les pieds. Hein.
3: Ouais.
0: Genre sur. Non mais sur OnlyFans ou des trucs comme ça.
3: Ah oui, oui,
0: t'as
3: oui.
0: T'as des gens qui ont des comptes de pieds, c'est pas moi qui le sais, c'est mon cousin.
1: c'est un délire.
0: C'est un sujet récurrent quand même.
1: Toi,
0: ça.
1: C'est ta phobie, toi. Toi, t'aimes pas les pieds.
0: Ah bah, j'aime pas voir les pieds. J'aime pas mes pieds, j'aime pas les pieds des autres. Voilà, restez tranquille avec vos pieds, montrez pas vos doigts là, vos claquilles.
3: Moi, j'ai déjà reçu des messages sur Insta pour me demander des photos de mes pieds.
0: Mais non.
3: Bah, si.
0: Mais les gens, ils payent.
3: Et même cette année. On m'a déjà demandé, on m'a dit j'envoie de l'argent en retour.
1: Combien?
3: J'ai hésité. Une fois, c'était 300.
0: Non, quoi?
3: 300 euros.
0: Mais que d'où t'hésites? Attends, 300 euros pour une photo?
3: Pour trois photos.
0: 100 euros la photo
1: Attends,
0: de pied?
3: Ouais.
0: Mais ça te prend une demi-seconde?
3: Ouais, je sais, mais. Oh.
0: Ouais, non, mais c'est bizarre.
3: Bah, l'éthique, quoi. Je me dis, c'est Meyep, il va faire des trucs dessus chelous.
0: Imagine, si c'était totalement anonyme, tu te crées un compte.
3: Ah, là,
0: un OnlyFans ou un truc, c'est anonyme. Tu l'appelles Fit Délice. ou Délice de pied.
3: Ok.
0: Et c'est anonyme, et les gens s'abonnent.
3: Ouais, ça franchement, si je suis
0: vrai.
3: Si c'est anonyme, bah évidemment. Ah oui.
0: Mais alors pourquoi
3: c'est un max de thunes. Mais je sais pas, j'ai toujours peur que au final on finisse par faire un lien entre mes pieds et ma tête. Je sais pas comment. Et qu'on se dise, oh, délice de pieds, c'est Lorenza, tu vois, la meuf de la radio, et je suis dans la merde.
0: Lorenza, elle maîtrise pas bien, en fait, elle se dit qu'en dézoomant ou en zoomant, ça va suffire. Mais non, en fait.
3: Je sais pas, ça me stresse un peu. Et en vrai, je sais pas vendre comme ça une partie de mon corps. Enfin, j'ai un peu du mal, quoi. Mais c'est vrai que c'est de l'oseille facilement.
0: Ah oui, oui.
3: Bah oui, gagner, quoi.
0: Ça peut monter vite, quoi.
3: Bah ouais.
0: Mais après,
3: ouais.
0: Le truc, c'est. Après, une fois que t'as les pieds,
3: ouais.
0: Forcément, t'as des gens qui commencent à te demander ce qu'on peut voir la jambe.
3: Le mollet, le genou. Et ouais.
0: Ça monte. Ouais.
3: Et puis après, ouais. T'es à poil, quoi.
0: Ouais, mais t'es blindé de thunes.
3: Oui. C'est vrai.
0: Non, mais si jamais vous l'avez fait, ça m'intéresserait de vous avoir au téléphone.
3: Ah ouais.
0: Est-ce que vous avez déjà fait un truc comme ça, des photos de pieds pour de l'argent, des trucs comme ça, en fait, où vous êtes totalement anonyme, mais ça vous fait un peu plus d'argent en plus.
3: Ouais. Et vous pouvez appeler en mode anonyme aussi, hein.
0: Ah, bah, bien sûr, évidemment. Ouais. Bien sûr, on donnera votre numéro de téléphone, mais.
3: Bien sûr.
0: Non, vous donnez juste combien ça coûte pour une photo. Non, mais c'est vrai, si jamais. Ou si vous connaissez quelqu'un qui l'a fait, vraiment appelez-nous, ça m'intéresse.
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0: C'est le moment de la chanson, de la réconciliation, comme tous les mardis. Vous êtes fâché avec quelqu'un. Il y a quelqu'un qui vous en veut. Mais vous avez envie de vous rabibocher. J'aime le mot rabibocher.
3: Moi aussi, je l'aime bien. Quand tu l'as dit, je me suis dit, oh, j'adore.
0: Il rebondit. On va se rabibocher. On a Julien qui est avec nous aujourd'hui. Bonjour, Julien.
6: Oui, bonjour, Manu. Bonjour, Ewa. Ouais.
0: Julien, t'as envie de te rabibocher avec quelqu'un. Raconte-toi ton histoire.
6: J'aimerais bien, oui.
0: Qui est-ce qui est fâché avec toi?
6: Mais en fait, c'est ma femme, Laura. Il y a une semaine, j'ai jeté le ticket de caisse d'une robe et parce qu'elle traînait sur le bureau. Sauf qu'en fait, elle voulait rendre la robe parce qu'elle était trop grande. Et du coup, à cause de moi, elle a perdu 250 euros. Donc là, c'est un peu compliqué de se rabibocher, comme tu dis.
0: Ah, mais elle pouvait pas aller dans le magasin sans le ticket et... Non, il faut une preuve d'achat. Ah oui.
6: Il faut que le ticket soit dessus la robe et elle avait posé sur le côté, elle comptait le remettre. Et moi, c'était au milieu des papiers. J'ai jeté machinalement.
0: Bon. Et ça s'est passé quand, ça?
6: Il y a une semaine.
0: Et depuis une semaine, elle te fait la tête?
6: Ah oui.
0: C'est une mission.
3: Bah, c'est normal, hein.
2: C'est une grosse mission.
0: Ah, c'est une mission à 250 euros.
3: Oui.
0: Ça fait cher la robe. Julien, voilà ce qui va se passer. Tu vas nous laisser 10 minutes. 10 minutes pendant lesquelles Florent, le producteur de l'émission, va devoir écrire une chanson. Une chanson qu'il va chanter à Laura. Parce que dans 10 minutes, on va l'appeler au téléphone. Alors, est-ce que vous êtes marié?
6: Non, on n'est pas marié.
0: Si on vous aurait pu avoir une chanson de mariage, un truc comme ça. Est-ce que vous avez une chanson de couple ou alors une chanson qu'elle adore par-dessus tout?
6: Ah, elle, oui, il y a une chanson qu'elle adore, c'est Conte Partiro d'Andrea Bocelli.
3: Très beau.
0: Oh, merci, oui. Dur à chanter ça.
3: Bah, c'est dans les cordes de Flo,
2: c'est dans les cordes vocales, tout à fait.
0: Flo prend des cours de chant lyrique, c'est pas une banne. Hein.
2: C'est la première fois que je peux évidemment un petit peu.
3: Prouver quoi.
2: Pousser quoi.
0: Conte Partiro. Voilà.
2: Attends,
0: il
2: va se faire un kiff.
0: Il va partir en rappel et tout. Écoute, on n'a jamais eu de. C'est de l'opéra, comment on appelle ça? C'est du chant lyrique.
2: Ah, c'est du chant lyrique, là.
0: On n'a jamais eu de chant lyrique en chanson de la réconciliation.
2: Peut-être une raison après, mais.
0: Peut-être que la raison, effectivement. C'est que ça tend. Mais c'est sa chanson préférée. Flo a 10 minutes maintenant, Julien, pour écrire des paroles par rapport à votre histoire sur la chanson d'Andrea Bocelli, Conte Partiro. Dans 10 minutes, on appelle Laura, il lui chante la chanson et on va tout faire pour vous rabibocher parce que il y a quand même 250 euros en jeu là.
2: C'est pas n'importe quoi là.
6: Non.
0: Il va falloir que tu sortes de l'argument dans ta chanson.
2: Il va falloir que je fasse péter l'argument là.
0: Julien, tu restes avec nous et dans 10 minutes, on appelle Laura, d'accord?
6: Allez, parfait, je veux bien.
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0: qui vont peut-être aller chez Charlotte. Bonjour Charlotte.
1: Bonjour Manu, bonjour les Wawin.
0: Sois la bienvenue parmi nous, j'ai tes vacances Charlotte. Peut-être que je vais tout faire pour te les offrir, parce qu'on va jouer ensemble.
1: Oh,
0: oh, super. Mais qu'est-ce qui nous arrive? Charlotte, on va jouer ensemble au jeu des 5 mots. Je rappelle les règles. Dans quelques secondes, je vais sortir du studio. Quand je serai dehors, Lorenza va te donner 5 mots. Après chaque mot, tu lui donnes le premier qui te vient en tête. Ensuite, je reviens. Elle fait pareil avec moi. Et dès qu'on a un mot en commun dans nos réponses, eh ben, c'est gagné, les vacances, elles sont à toi. Ok, Charlotte?
1: J'ai tout compris.
0: Eh ben, ça tombe bien parce que je vais pas répéter les règles deux fois. Attention! Je suis avec toi, je crois en toi, je crois en nous, à tout de suite!
2: C'est bon, Charlotte, c'est parti pour le jeu des 5 mots. Masqué.
1: Balle.
2: Sage.
1: Puniche.
2: Ascenseur.
1: Montée.
2: Bouclier.
1: Armure.
2: Et massage.
1: Dos.
2: Oh, parfait. Incroyable. Aucune hésitation. Tout droit.
3: Ouais, ça va y aller, ça va y aller.
2: On va faire revenir Manu.
0: Mais ultra rapide.
2: C'était une folie. Aucune hésitation. Pas, pas, pas.
3: Ça très efficace.
0: Charlotte, bravo à toi. Maintenant, le plus dur arrive, c'est moi qui dois répondre.
2: Ouais.
0: Attention.
2: T'es prêt?
0: Pour les vacances de Charlotte, je vais tout donner. C'est parti, on joue au jeu des 5 mots.
2: Masqué.
3: Zorro.
2: Non, c'était balle.
0: Balle masquée. Putain, le balle masqué. Elle est forte, Charlotte. Ok, on continue, reste 4 mots.
2: Sage.
0: Image.
2: Non, elle avait dit puni.
0: Ah, sage comme une image pourtant.
2: Oui. Ascenseur.
0: Escalier.
2: Non, elle a dit montée.
0: Aïe. Il reste combien? Il reste 5 mots encore.
2: Non. Bouclier.
0: Armure.
2: Oui.
3: Ouais. Ouais. Chevalier.
0: Mais tu sais quoi? C'est grâce aux jeux vidéo.
3: Ah ouais?
2: Pourquoi?
0: Bah parce que en fait dans les jeux vidéo, j'aime beaucoup les jeux de rôle.
2: Ok.
0: Et j'aime beaucoup l'univers médiéval fantastique. Et en fait, et t'as des tenues que tu dois mettre.
2: Ça t'a fait penser à ça.
0: Tu vas récupérer, et l'important quand t'es un chevalier justement ou un personnage, tu récupères un bouclier et une armure.
2: Ok.
0: Tu vois ce que je veux dire?
2: Parfait.
0: Ah,
2: hein.
0: Oh, il reste
2: et
0: un
2: le dernier
0: mot. Ouais.
2: Massage
0: cardiaque.
2: Non, elle avait dit le dos. C'est pas même délire.
0: Charlotte, un mot en commun, mais ça suffit pour gagner. Voilà.
1: Oh là là, c'est ouf. Merci.
0: C'est gagné. Tu repars avec 2000 euros pour partir en vacances dans les campings Homer. Bravo à toi, Charlotte.
1: Oh, merci à vous. Merci.
0: Eh ben, merci à toi. Bravo, bravo. Et tout est mieux.
2: Ouais.
0: Charlotte, tu pars en vacances, tu vas te régaler.
1: Oh, bah, je pensais à vous.
0: Hein. Fais-toi plaisir. Gros bisous.
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0: 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Et on va retrouver Julien. Julien, rebonjour à toi.
6: Oui, rebonjour Manu.
0: C'est la chanson de la réconciliation, comme chaque mardi. Vous nous appelez et vous nous dites avec qui vous êtes fâché. Et on va tout faire pour vous rabibocher en chanson. Julien est fâché avec sa femme Laura. Enfin, c'est surtout Laura qui est fâché contre Julien, parce que Julien, il a jeté un ticket de caisse d'une robe qu'il avait vu traîner. Le problème, c'est que sa femme voulait rendre la robe. Sans le ticket de caisse, eh ben, ils peuvent pas la rembourser. Donc, du coup, il y a 250 euros qui sont perdus, donc elle lui fait la gueule. Julien, nous allons avoir dans quelques secondes Laura normalement au téléphone, et nous allons lui chanter une chanson. Sur un air, tu nous as dit que c'était sa chanson préférée, c'est ça?
6: C'est ça, oui.
0: Andrea Bocelli, Conte Partiro. C'est Florent, le producteur de l'émission, qui adore chanter, qui va s'en occuper. On l'a au téléphone normalement, Laura. Allô, Laura?
7: Oui, bonjour.
0: Oui, bonjour. Je m'appelle Manu. Tu es en direct sur Énergie, la radio. L'émission, c'est Manu sur Énergie, tous les matins. On est là depuis 15 ans quand même. Laura, tu m'entends?
7: Oui. Oui, c'est bon.
0: Voilà, je t'explique. Pourquoi tu te retrouves en direct à la radio ce matin? Tu sais que t'es à la radio, mais tu sais, on t'a pas expliqué pourquoi. Voilà le pourquoi. On sait qu'il y a un souci. On sait que t'as un souci avec Julien, ton mari. Et Julien, il est là au téléphone.
6: Coucou Laura.
7: Ah, salut.
0: Bon.
3: C'est cordial.
0: Excusez-moi, elle a déjà répondu. Laura, j'aimerais que tu entendes ce qui va se passer maintenant, parce que Julien, il est triste. Il est triste parce que vous êtes fâchés. Il n'a qu'une envie, vous rabibocher. Et pour que vous vous rabibochiez, il a un message à te faire passer. Et ce message, il va être passé sur ta musique préférée. Écoute bien maintenant les paroles, parce qu'on les a un petit peu changées. C'est Andrea Bocelli, version Énergie, c'est pour toi maintenant.
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Laura, t'aurais dû demander un ticket dématérialisé. 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

0: le mec est rouge.
1: Et un strepsil.
2: Il nous l'a envoyé celle-là.
3: Il a tenu la note.
2: Alors, Laura, t'es pas épaté?
4: Ah si, franchement, très belle performance, franchement, bravo.
2: Et là, elle nous dit, mais je suis quand même fâché. Laura, c'est le message que vous voulez te faire passer, Julien, ce matin.
4: Oui. Je comprends bien, moi je suis encore un tout petit peu fâché, mais voilà, la prochaine fois, touche plus à mes affaires.
5: Julien, invite Laura au resto et puis c'est réglé.
2: Oui, ça marche toujours. Voilà.
4: Je mettrai ma belle robe trop grande.
2: Mais je
5: t'en rachèterai une robe.
3: Voilà. Et tu vends l'autre sur Vinted et tout est réglé.
2: Et
3: voilà.
2: C'est bon. Hop là, tu n'avais pas besoin de chanter. Laura, Julien, je vais vous offrir à tous les deux, comme on dit dans le tissu, je vais vous offrir à chacun le t-shirt Manu sur énergie et à chacun aussi le mug Manu sur énergie. Comme ça, tous les matins, vous penserez à nous.
5: Ah, super.
4: D'accord, parfait, merci.
2: Encore une mission accomplie pour Flo et sa belle chanson de la réconciliation.
1: Zéro fâcherie. Continue.
2: Laura, Julien, merci d'avoir été là avec nous.
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2: Aujourd'hui, on est mardi. Ce que je dis à chaque fois, c'est la journée, c'est comme de la pâte à modeler.
3: C'est vrai.
2: Vous en faites ce que vous voulez. Et Lorenza, aujourd'hui, elle a décidé de cette pâte à modeler d'en faire une petite figurine de Michael Jackson. Parce qu'elle va aller enfin voir le film ce soir.
3: Oui, c'est bon, c'est acté. Je vais ce soir.
2: Cool.
3: Je vous dirai si c'est bien.
2: Demain, tu nous fais une analyse.
3: Oh la pression.
0: Après, ça a l'air bien, ça cartonne partout dans le monde.
3: Ouais, apparemment, c'est top. Moi, on m'a dit que du bien, donc j'espère quand même.
2: Mais je connais personne qui a été le voir, moi.
3: Bah écoute, je te dirai demain.
2: D'accord.
3: Rendez-vous demain.
2: Ok, oh là, j'ai hâte.
3: Ah oui, tu n'attends que ça.
0: La critique ciné, vite.
2: La critique cinéma de Lorenza demain,
0: oui.
3: Mais jugez-moi, mais vous serez peut-être épaté.
2: Ah mais on te juge pas.
0: Okay, non, mais okay.
2: On a hâte de savoir. Ouais. Tu vas arriver en moonwalk à la radio. J'adore le film.
0: Elle va se découvrir une nouvelle passion.
2: On va écouter Vita Gims aussi, arrive dans le quart d'heure. On va s'apprendre des choses les uns les autres avec les infos aléatoires du monde dans 5 minutes. Mais avant ça, c'est parti. Les 8h05, on double votre salaire.
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2: Énergie. Tous les jours, ça vous arrive deux fois par jour. À 7h05 et 8h05, on vous appelle en direct pour doubler votre salaire. La deuxième fois de la matinée, c'est maintenant et ça vient de décrocher. Allô, bonjour, c'est Elliot de Pierrefort dans le Cantal.
8: Oui, c'est ça.
2: Elliot, quel est le seul animateur radio qui double ton salaire?
8: Manu sur Énergie.
2: Bah c'est gagné.
3: Oui. Bravo.
8: Voilà.
2: Elliot, c'est gagné.
8: C'est cool.
2: Bah oui, c'est cool. Tu touches chaque mois 689 €. On va le multiplier par deux. Ça va faire 1378 €.
8: Oh, c'est génial.
2: 689 €, ça va être un temps partiel, non?
8: C'est des remplacements, en fait.
2: Ah, d'accord.
8: C'est aléatoire. Et du coup, c'est pour ça que...
2: D'accord. On t'appelle quand on a besoin de toi, quoi.
8: C'est ça.
2: Tu es agent de collecte des déchets.
8: C'est ça.
2: C'est-à-dire que tu vas récupérer les déchets ou alors tu apprends aux gens comment collecter les déchets, tout ça?
8: Non, je collecte les déchets dans les conteneurs. On passe par, on fait des tournées avec un camion de poubelle.
2: Ok. Et voilà. Est-ce que tu t'y connais en tri? J'ai une vraie question.
8: Soit il y a les poubelles vertes.
2: Oui.
8: En fait, c'est tout ce qui est enfoui, c'est ordures ménagères. Et après, il y a ce qu'on appelle les poubelles jaunes, c'est tout ce qui est recyclable.
2: Alors ça, je l'ai. Ça, jusque-là, on est pareil. Maintenant, ouais. Non, j'ai une question. Parce que dans la poubelle jaune, par exemple, on met les emballages plastiques.
3: Oui.
2: Ok.
3: Oui.
2: Mais quand on a un petit bout de plastique qui fait genre 3 cm sur 4, est-ce que ça va dans le recyclage ou est-ce que ça va dans la poubelle verte?
3: Ah, c'est une bonne question.
8: Tout ce qui est plastique, en général, ça va quand même dans le recyclage.
2: Donc, même si c'est un petit bout.
8: Oui. Oui.
0: On avait ça sur les enveloppes notamment là. C'est ça, les enveloppes parfois il y a un petit bout de plastique, il y a du papier autour et au niveau du nom il y a
3: normalement
0: du plastique.
3: On nous dit qu'il faut l'enlever.
2: Et ben alors personne n'est d'accord là-dessus.
0: Ouais.
2: Putain,
8: normalement ça va dans le recyclage.
3: Normalement
2: oui.
0: Normalement qui pue.
2: En plus ça dépend des fois, ça change de région en région.
3: Ah ouais, parce que
2: bah chez moi je mets le plastique et le papier en même temps. Mais il y a des endroits où tu mets le plastique d'un côté et le papier de l'autre.
3: Ah ouais, c'est
2: Il y a même des endroits où tu mets le papier jaune d'un côté, le papier vert. Non, je déconne.
3: C'est trop compliqué.
0: Personne n'est d'accord.
2: Elliot, le truc qui va mettre tout le monde d'accord, c'est qu'on te double ton salaire. 1378 €, ça va vite arriver pour toi.
8: Ah, c'est top, je vous écoute tous les matins, c'est génial.
2: Eh ben merci à toi d'être là avec nous.
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2: Avant ça, c'est parti. Voici, comme chaque jour, les infos aléatoires du monde. On s'apprend les choses les uns les autres. Allez, Nico.
0: Il existe un nombre limite d'amis qu'on peut avoir.
2: Comment ça?
0: Ce nombre limite, ça s'appelle le nombre de Dunbar. C'est l'inventeur de ce truc-là. Il s'appelle Robin Dunbar. Et en fait, il y a environ 150 relations sociales stables maximum qu'on peut avoir dans une vie.
2: C'est au bout de 150, on n'arrive plus à créer une nouvelle relation.
0: Exactement. Donc, si tu veux créer des nouvelles relations stables, qu'on appelle stables, donc après, ça peut être même des collègues de boulot, etc. Mais il faut en enlever pour en pouvoir en rajouter. C'est que tu peux pas faire plus, quoi.
3: Il faut faire un tri, quoi.
2: Ça doit être tellement sympa. Tu dis à quelqu'un, je suis désolé.
3: Mon quota.
2: J'ai un nouveau pote, donc tu dégages.
0: Ouais. Ou alors c'est pour la place libre.
2: C'est pas de ma faute, c'est Dunbar. Oh. Lorenza, une info.
3: Oui, les hommes qui ont eu de la barbe tôt dans leur vie, ils ont plus de chances de perdre leurs cheveux.
0: Oh, je suis l'exception qui confirme la règle.
3: Ah ouais?
0: Parce que moi j'ai eu de la barbe en 5e, je me suis rasé pour la première fois.
2: Non.
0: Oh. Ah si ouais.
3: En 5e?
0: J'avais pas mal de duvet et avec mon père du coup il m'a appris à me raser. Et pour le coup j'ai une belle touffe de cheveux.
3: Bah ça veut dire que t'as une bonne génétique.
2: Attends, t'as une belle touffe, je suis désolé mais ça remonte un petit peu quand même hein.
0: Quoi?
2: Bah ça, oui, ça, t'as un petit
0: je
2: peu.
0: Je rigole.
2: Bah non,
0: dégarni
2: le, ouais, un petit peu sur les côtés.
3: Bah
2: sur
3: oui, il a vie, avec j'ai une touffe.
2: Non, bah ouais. Non,
3: t'es jaloux.
2: Excuse-moi, je connais depuis quasiment 20 ans Nico, je peux dire que t'as le front dégarni.
0: Ah mec, ça va, toi dès qu'il y a un coup de vent, ton front il brille.
2: Là, alors ça, c'est sûr, avec ton vent, que le coup de vent il va pas te faire envoyer. Ah,
3: wow. Se défoncer.
2: Non, je sais que t'as mis le cheveu, c'est moi qui me dégarde. Ouais.
3: Mais t'as peut-être eu de la barbe jeune.
2: Mais non.
0: J'ai vraiment que creuse, Lorenza.
2: Tu sais quoi? J'ai que de la merde.
3: Ça va aller.
2: Bon, j'ai des infos moi aussi à vous donner.
3: Oui.
2: Je vais vous donner des anagrammes.
0: Okay.
2: L'anagramme du mot guérison, c'est soigneur.
3: Oh, c'est génial.
0: C'est beau. Ouais.
2: L'anagramme de chien, c'est niche.
3: Mais c'est ouf. Ah, c'est la voix.
2: Et j'en ai un dernier, je suis désolé. L'anagramme de police, c'est picole.
3: Ah. C'est comme ça.
2: Pardon, excusez-moi, c'est comme ça, c'est un anagramme. J'y suis pour rien. J'ai une autre info encore. Vous voyez tout ce que c'est qu'une autopsie?
3: Bien sûr.
2: Oui. Eh bien, la première autopsie enregistrée de l'histoire a été pratiquée sur Jules César.
3: Oh, c'est ouf.
0: Ouais. Stylé.
2: C'est sur Jules César que ça a été pratiqué. Il a reçu.
3: Pourquoi? Poignardé.
2: Il a été poignardé, ouais. Mais il y a eu plein de coups de couteau, quoi.
3: Ok. Ouais.
2: Donc ça devait être compliqué l'autopsie. Enfin, c'était.
3: Il devait plus rester. Ouais.
2: Bah, plus grand chose déjà, ouais. Au départ. Ensuite, c'est, ouais, la première autopsie, donc ça n'avait pas comme.
3: Trop commencé.
2: À mon avis, ça s'est terminé. C'était les pâtes bolognaises à la fin. Le truc, c'était. Oh. Pardon, respect à Jules César. Ouais. Ouais.
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1: C'est ce qui fait qu'à chaque fois qu'elle passe du coup dans l'entrée, elle voit la valise et elle se projette, quoi. Elle sait qu'elle part en vacances. C'est un petit rappel de je pars en vacances.
2: Ou alors,
1: je trouve ça positif.
2: Ou alors en partant au boulot, elle sait qu'elle part pas en vacances.
3: Ah oui.
1: Question de point de vue.
3: Je trouve ça fou.
2: Ah mais la valise un mois en avance.
3: Mais c'est beaucoup trop en avance.
2: Je sais pas si vous avez des trucs que vous faites tout le temps en avance. Comme ça.
1: Je choisir mes vêtements pour le lendemain, moi.
2: Ah, mais ça, c'est pas beaucoup d'avance.
1: Moi, je le fais. Ouais, mais je le fais toujours la veille ou l'avant-veille, tu vois. Parce que comme on se lève tôt, j'ai pas envie de prendre des trucs par des pieds et d'être déçu de passer une mauvaise journée.
2: Excuse-moi, mais.
3: Deux jours avant?
2: L'avant-veille, comment tu mets?
1: Ouais, ça. Comment
2: tu
1: mets quoi?
2: Bah, tu fais deux tas différents?
1: Ah, je fais deux tas différents et tu sais, c'est sur dans ma salle de bain. À côté de ma douche, j'ai un petit tabouret et je mets mes vêtements là-dessus, je les prépare.
2: Donc, ils tu mets pliés. Deux jours de vêtements en avance.
1: Exactement. Et ce qui fait que je sais.
3: Mais si t'as plus envie de porter ça le jour J?
1: Alors je peux changer, mais après je change peu parce que j'ai trop peur justement, je te dis, d'être déçu. Ça m'est déjà arrivé de rentrer chez moi après la radio et de me changer parce que j'étais pas bien.
2: Cette discussion me fait incroyablement chier.
1: Sérieux?
2: Parce que vraiment les vêtements à choisir, c'est un truc, ça me saoule.
3: Ah oui, mais c'est vrai, mais toi c'est ta femme qui les choisit.
2: Oui, bah, avant comme effectivement ça me saoulait que je mettais n'importe quoi n'importe quand, ma femme m'a dit écoute je m'en occupe et la veille elle me les prépare et je les découvre le matin.
3: Ça touche pas ça.
2: Florent?
4: Et je fais exactement comme Nico et si je peux me permettre, moi je mets dans l'ordre d'enfilage, c'est-à-dire que d'abord le t-shirt, ensuite le jean, le
1: ça
4: pull,
1: c'est bien.
4: Comme ça tout est clac clac clac.
2: Il me semble que t'as oublié de mettre ta caleçon aujourd'hui du coup.
4: C'est vrai, c'est vrai.
2: Dans ta liste. Qu'est-ce que vous faites toujours en avance? Est-ce qu'il y a un truc que vous savez, vous le faites en avance?
3: Ouais, écrire les messages d'anniversaire pour mes proches. Je le programme pour que ça s'envoie à minuit pile.
2: Ah bon?
3: C'est le seul truc que je fais un peu en avance, ouais.
2: Mais tu fais en avance, genre tu peux le faire 6 mois en avance?
3: Alors peut-être pas 6 mois, mais genre un bon mois, quoi. Genre si j'ai l'inspi, que je vois la personne.
1: Je trouve que ça enlève de la spontanéité, tu vois.
3: Bah, le moment, minuit, je suis spontané.
1: Ouais, mais justement, si la personne elle pense vraiment à toi, tu vois, elle se réveille à minuit et elle envoie le message.
3: Mais ce
1: qui fait que toi t'es content, tu te dis putain, il y a Lorenza qui est la première à avoir pensé à moi, pas du tout, elle l'a fait 2 semaines avant.
2: Tu vois, attends, je vais dire, personne ne se réveille à minuit pour souhaiter un bon anniversaire à quelqu'un. Hein.
3: Moi
1: ça m'arrive tout le temps.
3: Moi aussi à l'époque,
1: moi c'est un concours.
3: Quand je travaillais pas le matin avec vous, je le faisais, ouais.
1: Mais moi dans ma famille, je suis le premier envoyé à ma mère, je vais être l'enfant préféré.
2: C'est moi qui l'envoie en premier à ta mère.
1: À 23h59.
2: Et c'est entre ta mère et moi. C'est une autre histoire. Je t'aimerais comme mon fils. Mais bon,
1: on passe à autre chose.
2: Quel est le truc que vous faites toujours en avance? Je suis en train de me poser la question, je crois que je ne fais rien en avance.
3: Si, il y a d'office quelque chose, un seul truc que tu fais?
2: Bah non, je suis.
3: C'est pas possible.
2: Je garde toujours un peu derrière les choses. La valise, mais des fois je la fais même le jour même et je suis en retard.
1: Toi, t'es un mec d'urgence, toi.
2: Alors, tu sais, il y a souvent qui disent, moi je suis bon dans l'urgence.
3: Moi,
1: c'est ça, c'est
3: moi,
1: ça.
3: Moi j'adore ça.
2: Et bah moi je suis même nul dans l'urgence.
3: Aïe.
2: Mais comme je suis nul dans l'avance aussi, tu vois, ça fait le truc, quoi.
4: En fait, tu fais des raclettes en avance parce que t'es déjà en train de faire des raclettes pour l'hiver à venir.
2: Oui, parce qu'il n'y a pas d'avance, il n'y a pas de retard. Pour moi, il n'y a pas de saison de raclette. Donc voilà.
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2: Et une question simple qu'on se pose depuis maintenant un quart d'heure. Qu'est-ce que vous faites toujours en avance? Une copine, la meilleure amie de Lorenza, part en vacances dans un mois. Elle a déjà fait sa valise, elle la met devant sa porte.
3: C'est ça, tout est fait, tout est prêt.
2: On est sur un haut niveau.
3: Là, moi, j'avais jamais vu ça.
2: En avance.
3: Ouais.
2: Nico, je savais pas non plus. Nico,
1: il
2: prépare ses vêtements 2 jours à l'avance.
3: C'est ouf.
2: Ça, c'est incroyable. Qu'est-ce que vous faites toujours en avance? Samuel est avec nous. Bonjour, Samuel.
5: Salut Manu, salut les Wormois.
2: Bienvenue sur Énergie, Samuel. Qu'est-ce que tu fais toujours en avance?
5: Alors moi, Manu, ce que je fais à l'avance, c'est mes menus pour manger chez moi. Et comme ça, ensuite, pour faire les courses, c'est plus facile. Et comme ça, je suis moins tenté pour acheter d'autres choses, on va dire.
3: C'est mon rêve de pouvoir faire ça.
2: Oh là, il y a un truc qui s'appelle le batch cooking.
3: Ouais.
2: Je sais pas si vous avez déjà entendu parler.
3: Je rêve de pouvoir faire ça.
2: Toi, Samuel, tu fais tes menus à l'avance. Il y en a, ils font carrément la cuisine en avance. Le dimanche, ils font toute leur semaine.
3: Moi, j'ai acheté les Tupperware, mais j'ai pas encore réussi à m'y mettre.
1: C'est triste. Pour l'instant, ils sont vides.
3: Voilà.
2: Alors moi, j'ai des Tupperware, mais j'ai plus les bons couvercles par rapport aux.
3: Ah merde.
1: Je peux pas, quoi.
2: Le Tupperware, c'est un sujet dont on parlera un jour dans l'émission. Il y a quand même un vrai truc à dénoncer là-dessus.
3: C'est vrai. Mais bravo.
2: Félicitations. Mais comment tu as fait tes repas? Tu y cuisines?
5: Après, je regarde un peu sur TikTok ou sur Google pour me donner des idées. Et puis après, je les mets sur mon téléphone. Et après, quand je fais les courses, je prends les ingrédients qu'il faut, quoi.
1: Putain, c'est toi alors qui regarde des recettes et qui les fait ensuite.
3: Ouais, parce que nous on les enregistre, on les fait jamais.
1: Ouais, c'est ça. Bravo Samuel.
2: Je peux regarder sur mon téléphone, j'ai 16 450.

0: recette.
1: Exactement.
2: Mais, en fait, mais parce que sur Instagram, ils font une recette, ça a l'air tellement
0: hyper
2: bon.
0: Simple.
3: Ouais, là, j'ai une tarte tatin à la tomate que je veux faire cette semaine.
2: Ah, j'ai vu. Moi, j'ai le record de recettes de pâtes.
0: Ah,
2: les
0: pâtes, oui.
2: Les pâtes, à chaque fois qu'il te montre des pâtes, ça a l'air mais tellement bon.
0: Ouais, moi, c'est des gâteaux. Quoi.
2: C'est incroyable. Les gâteaux.
0: Ah, moi, c'est les gâteaux, les cookies, non, les machins.
3: On ouvre un restaurant. Hein.
0: Oui, c'est vrai.
2: Ouais, mais, attends, on peut ouvrir un restaurant, mais on montre que les recettes, on fait pas les plats. Merci beaucoup, Samuel, de nous avoir appelés.
4: Salut, merci, bonne journée.
2: Belle journée à toi. Sophie est là aussi. Bonjour, Sophie.
5: Bonjour, salut Manu, salut les wouah.
2: Sophie, qu'est-ce que tu fais toujours en avance?
5: Alors moi, je fais toujours le plein d'essence à l'avance. J'ai trop peur de tomber en panne et de devoir pousser la voiture.
2: Genre à partir de combien de kilomètres tu fais le plein d'essence? Il te reste combien quand tu le fais?
5: Bah, je suis à la moitié de la jauge, en fait.
2: Ah oui?
5: Dès que je passe en dessous, c'est le stress.
2: Putain, ah, c'est oui. Marrant parce que je crois qu'il y a deux équipes. Il y a ceux qui sont comme toi, hyper stressés et qui le font à la moitié. Et il y a l'autre équipe à laquelle j'appartiens, moi. Je tente de battre mon record.
3: Toi, t'as fait un kilomètre, non?
2: J'ai 0 kilomètre.
3: Ah, carrément?
0: Ça, c'est trop stylé.
2: Je suis arrivé, en fait, j'avais 1 kilomètre. Je suis arrivé à la station essence, il y avait marqué 0 kilomètre.
0: Ouais.
2: Fort. Pour moi, honnêtement, j'ai réussi ma vie.
0: Oui. Franchement, t'as gagné. Et tu dis aux gens qui s'inquiètent, je connais ma voiture. Hein.
2: Et voilà.
0: Ouais, je la connais. Hein.
2: 0 kilomètre, qui mieux que moi?
6: Après, là, quand tu connais bien ta voiture, parce qu'une fois que t'es à la réserve, t'es censé être à zéro, mais t'as quand même des kilomètres de secours dans ta réserve. Quand tu connais ces kilomètres-là, c'est là
2: tu
6: où t'es meilleur.
2: T'as des kilomètres de secours
6: Ben oui, t'es quand t'es sur ta réserve,
3: quand
6: t'as encore un petit peu.
0: Ah, mais non, parce qu'il a utilisé sa réserve.
3: Non, la réserve, c'est justement genre. La réserve, c'est genre t'as 90 km et il faut aller à la pompe.
2: Mais en fait,
3: là, c'est quand il arrive à zéro.
2: Mais oui, en fait, la réserve, c'est juste qu'il t'indique qu'il te reste 30 km ou voilà.
6: Oui, mais quand t'arrives à zéro, il t'en reste encore un petit peu.
0: Ouais, pour être sûr, je crois. Ouais.
3: Ça va pousser ce week-end, j'ai l'impression. On va pousser la voiture.
6: Je dis ça, c'est vraiment.
2: Non, parce que là, c'est un défi.
0: Ouais. Ah oui, c'est ça. Prends-le.
2: Alors, ce qu'il faudrait, c'est que j'arrive à la station essence à 0 km et que je tourne. Et là, il y a marqué moins 1, moins 2, moins 3. C'est putain, incroyable.
3: Génial. J'ai encore 200 bornes.
2: Sophie, merci beaucoup de nous avoir appelés.
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2: Les sondages du matin, tout le monde participe, on y va. 22% des salariés estiment que leur entreprise devrait leur payer ça chaque jour. Ça, c'est quoi, Florent, notre producteur?
6: Les transports?
2: C'est pas les transports.
0: C'est un objet?
2: C'est pas un objet, non. C'est.
0: Non. C'est compliqué. Okay.
2: Non, c'est pas un objet. Nico.
3: C'est lié au trajet quand même ou pas du tout?
2: Rien à voir avec le trajet.
3: Non?
2: Okay. Ouais. Non, rien à voir.
6: C'est lié à la temporalité, c'est en début de journée?
2: C'est complètement en début de journée.
0: Ah!
2: Ah oui.
0: Le café.
2: C'est pas loin, c'était le petit déjeuner carrément.
0: Ah oui.
2: 22% des salariés estiment que l'entreprise devrait leur payer le petit déjeuner.
3: T'es censé le prendre chez toi normalement. Et
2: bah,
3: quand t'arrives, tu bosses quoi.
2: Bah oui.
3: Non, parce que sinon tu perds facile une demi-heure, trois quarts d'heure.
0: Oui,
3: tu vas prendre ton petit déj.
0: Si tu fais commencer les gens une demi-heure plus tôt, mais que tu leur payes le petit déj.
2: Bah ils vont bosser à la même heure du coup. Puisqu'ils ont pris leur petit déj pendant une demi-heure.
0: Oui, c'est vrai.
3: Non, mais Lorenza, elle veut juste un truc gratuit.
2: Après, c'était une petite boîte et qu'on doit. Genre 3 personnes.
0: Oui.
2: Bon, mais quand t'as 250
0: non,
2: personnes.
0: Non, c'est plus compliqué.
3: C'est le buffet, quoi.
2: Faut que t'aies une salle de petit déjeuner, en fait.
0: Ouais, c'est compliqué.
2: Les ventes de ce produit augmentent de 50% à partir du mois de mai. Quel est ce produit?
6: Crème solaire?
2: C'est pas de la crème solaire.
0: C'est pour les fleurs?
2: Rien à voir avec les fleurs.
3: Est-ce que ça se mange?
2: Non. Alors, surtout pas.
0: Ah, surtout pas.
2: Non, surtout pas. Aurélie au standard.
8: J'aurais dit les maillots de bain.
2: Alors le maillot de bain se mange pas, effectivement.
8: Ah oui, pardon.
2: Mais c'est pas ça. Non, mais justement, ça ne se mange pas. T'es dedans, mais c'est pas ça. Lorenza.
0: Est-ce que. Bah non, j'avais un truc avec le maillot de bain, mais ça n'a rien à voir avec la plage.
2: Ah, rien à voir avec la plage.
6: Est-ce que c'est
2: enfin, lié au. Non, rien à voir avec la plage.
6: Est-ce que c'est lié aux moustiques?
2: Complètement. Enfin, complètement. Ah. Oui, avec les moustiques, oui.
0: Bah de l'anti-moustique.
2: Bah c'est de l'insecticide, okay. Tout simplement.
0: Ah oui. Ah, oui.
2: De façon globale, pour tous les insectes, quoi.
0: Ah, d'accord. Donc on est en plein dedans, là.
2: C'est oui, absolument, ça va augmenter. Si vous voulez vraiment faire un bon business, il faut sortir l'insecticide. Voilà. On le fait en moyenne 6 fois durant un premier rendez-vous. Qu'est-ce que ce sera, Lorenza?
0: Se toucher les cheveux.
2: Ce ne sait pas, peut-être, mais c'est pas ça. Nico?
3: C'est avec son portable?
2: Non. Pas encore avec le portable, non.
6: Rigoler?
2: Rigoler, non.
0: C'est quelque chose qu'on dit?
2: Oui, c'est quelque chose qu'on dit. Et on le fera 6 fois durant un premier rendez-vous.
0: On fait des compliments?
2: C'est pas des compliments, Nico?
3: On critique quelqu'un?
2: Non.
0: On ment.
2: Bonne réponse. On le fait en moyenne 6 fois durant un premier rendez-vous, on ment.
3: Ça arrive assez naturellement chez Lorenza. Ça sent le vécu.
0: Non, mais tu sais, genre, en ce moment, je sors plus trop. C'était avant ça, tu vois. Genre, maintenant, je préfère les soirées de chill, appart.
3: Oui, j'aime la lecture, oui, je fais du sport.
0: Exactement.
2: Ouais, j'ai préféré Le Seigneur des Anneaux en livre qu'en film.
3: C'est vrai que 6 fois, c'est pas beaucoup.
2: J'ai peut-être la. 6 fois par heure, peut-être. J'ai pas la fin du sondage.
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2: Qu'est-ce que vous faites toujours en avance? Il y a une copine de Lorenza qui fait sa valise en avance un mois avant.
0: Ouais.
2: Elle part dans un mois en vacances, elle a déjà sa valise devant.
0: Elle m'a envoyé la vidéo, j'ai halluciné.
2: Écoute, ouais. Allez comme ça. Qu'est-ce que vous faites toujours en avance, Florent, le producteur?
6: Moi, je re-regarde la saison de la dernière saison d'une série avant de commencer la nouvelle saison qui va sortir.
2: Oula. Alors c'est pas en avance, ça c'est en...
6: Si, je re-regarde la dernière saison. Je l'ai déjà vue, mais je la regarde encore pour être sûr de rien oublier.
2: Alors en fait, le sujet, c'est plus quelque chose qu'on fait en avance alors qu'on a le temps de le faire. Tu vois ce que je veux dire?
6: Ouais, c'est pas faux, ouais. Je vais essayer de réfléchir en avance.
2: Mais attends, tu interviens quand tu veux dans l'émission sur un sujet autre que le truc dont on parle, il n'y a pas de problème.
3: Moi, j'adore les pâtes bolo.
2: D'accord, Florent. On a Eva qui est là. Bonjour Eva.
8: Salut Manu, c'est plus pour moi.
2: Bienvenue sur Énergie Eva, qu'est-ce que tu fais toujours en avance?
8: Alors moi je fais toujours mes cadeaux de Noël en septembre. Tout le monde se moque de moi jusqu'au 23 décembre quand ils courent dans les magasins et que moi je suis tranquille. Mais là par exemple cette année j'ai déjà pris de l'avance.
2: Là t'as déjà des cadeaux de Noël là.
0: En mai?
8: Ouais, j'ai déjà commencé, j'avoue tout.
0: J'avoue un peu respect. Moi, je trouve ça incroyable.
2: On rappelle évidemment, c'est important pour les enfants que le Père Noël offre les cadeaux pour les enfants. Et que là, nous parlons des cadeaux adultes. Que les adultes s'offrent entre eux parce qu'ils sont jaloux, évidemment, parce que le Père Noël n'offre pas de cadeaux aux adultes.
0: Oui.
2: D'accord. Mais pourquoi tu le fais autant en avance maintenant? En plus, maintenant, avec.
0: C'est moins cher, je crois.
2: Je crois pas.
3: Bah non, c'est pas les seuls en plus en ce moment.
8: C'est pas forcément moins cher, mais tu gagnes du temps déjà, parce qu'il y a de la couille dans les magasins en décembre. Et en plus de ça, j'étale mes paiements toute l'année.
0: Ah ouais, malin de fou.
2: Ça c'est pas mal. Ça c'est pas mal.
8: Du coup, je peux partir au ski au mois de janvier.
0: Elle est trop forte.
2: Ah ouais.
0: Eva, je sais pas si t'es un rat ou si t'es trop forte, un génie. Je sais pas, t'es un mélange.
2: Moi, je fais autre chose. J'arrive au même résultat que toi. J'offre pas de cadeaux.
3: Ah. Alors là, on sait si t'es un rat ou pas.
2: Pardon. Merci beaucoup, Eva, de nous avoir rappelé.
8: Bonne journée à tous.
2: Belle journée à toi. Alors, excusez-moi, mais nous avons une breaking news.
0: Voilà. Qui est passée.
2: Parfois, l'émission est interrompue.
0: Oui.
2: Parce qu'il y a une info qui passe au-dessus de toutes les infos. Il y a même pas 10 minutes, on parlait de la réserve de voiture.
0: Ouais.
2: Et je disais que j'étais arrivé à une station essence. J'étais extrêmement fier. J'étais arrivé avec marqué 0 km. Et là, on a commencé à dire, mais il paraît que quand c'est marqué 0 km, il y a encore en fait des kilomètres.
0: Ouais.
2: Genre, il y a une réserve de la réserve. Nous avons Julien au téléphone avec nous. Bonjour Julien.
9: Bien le bonjour Manu, les ouin-ouin. Bien le bonjour.
0: Bien le bonjour Julien.
9: Et oui.
2: Et
9: oh, attendez, parce que là, je suis inquiété. Vous êtes dans la voiture, il vous a entendu, il vous a reconnu. Et donc, oui, la voiture, oui, on peut aller bien plus loin que les 0 km, hein, Manu.
2: Alors, Julien, alors tu nous as appelé pour nous le dire ça, mais est-ce que, t'as des preuves? Est-ce que tu es spécialiste là-dedans?
9: Oui.
2: On t'écoute.
9: Alors, en fait, déjà, je serrais les fesses, oui et non, quand j'arrive à la pompe, parce que j'ai un camion à pilage, j'ai toujours un bidon d'essence dans la voiture, en fait. Donc, en fait, même si je tombais en panne, je tombais pas vraiment en panne.
0: Ouais, t'es prévoyant.
9: Mais après, la voiture, ouais, j'ai deux compteurs. Donc, le compteur à flèche, comme on a tous, et le compteur où c'est marqué autonomie jusqu'à 0 taux 0.
2: Oui.
9: Et le 0, oui, de chez moi à la pompe à essence, j'ai fait 5, 6 fois 10 km et 0. Ça va pas dans les moins, ça reste à 0, tu serres les fesses, ça bouge pas, mais ça les fait.
2: Wow. J'ai remarqué que t'avais beaucoup serré les fesses, Julien. Donc ça veut dire que quand il y a marqué 0 km sur la voiture, on peut encore faire 10 km.
9: Au moins 10. Après, sincèrement, j'ai pas été plus loin non plus parce que voilà. Mais
0: faut pas
9: je l'ai fait plusieurs fois.
3: Plein de gens qui vont nous appeler en disant on est tombé en panne à cause de vous.
0: On
3: pensait avoir des coronesses, mais non.
2: Ça va être un énorme bordel sur les routes à cause de nous. Et là, augmentation de 75% des dépanneuses.
9: Ça, puis entre les 30 km qui t'affichent et puis tu fais 10 km en t'en enlèves 25 aussi, faut faire attention quoi.
2: Est-ce que quelqu'un a compris ce que Julien vient de dire?
3: C'est contradictoire avec ce qu'il disait au début, mais ça se tient.
2: Merci en tout cas de nous avoir appelé. C'était la breaking news du jour. Parce que c'est important.
0: Bien sûr.
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2: J'ai deux infos bouffe.
0: Ouais.
2: La première, elle vient de l'espace. Les astronautes de la mission Artemis 2 ont expliqué que la nourriture dans l'espace perd en saveur dans le cosmos. Ça n'a pas le même goût. Alors, ils expliquent qu'en fait, c'est le fait que l'odorat perd en intensité à cause de la gravité. Apparemment, d'accord. Plus on va haut, moins l'odorat est...
0: Et bon, développé, quoi.
2: Pratique okay. Pour ceux qui font des ponts.
0: Ah bon, oui.
2: Il y a tout de même un aliment qui apparemment, c'est ce qu'ils disent, garde son goût. Ah, et cet aliment, c'est le Nutella.
0: Ah mais ah bon, en plus on l'avait vu dans les photos et tout.
3: Ouais, il y avait un pot
0: de Nutella qui passait, ouais.
2: Et ben apparemment, le Nutella est le seul aliment qui garde son goût dans l'espace.
0: La bonne pub pour eux. Hein,
2: ça, alors, c'est énorme.
0: C'est une folie quoi.
2: Le jour où vous partirez dans l'espace, vous nous emporterez encore avec vous.
0: C'est une folie.
2: Tu fais
0: c'est
2: un beau truc comme ça. Nutella. Ma deuxième info bouffe. Ça se passe aux États-Unis. Les Américains ont une nouvelle passion culinaire.
0: C'est quoi?
2: La choucroute.
0: Bork.
2: Ah bon? C'est le plat traditionnel alsacien que tout le monde connaît, la choucroute. Et ben il est de plus en plus consommé aux États-Unis parce que ça me fait rire. La choucroute serait healthy.
0: On
3: n'a pas les mêmes références du LC.
2: Mais le chou, oui.
0: Mais qu'est-ce que tu rajoutes avec la choucroute?
2: Mais alors, il faut leur dire que le chou, c'est l'alibi. Hein. Nous, on prend le chou pour tout le reste qu'il y a autour.

0: bébé de Nico, son troisième enfant déjà.
1: Il a quoi, 2 semaines, 3 semaines?
2: Il a bientôt 3 semaines, ouais.
0: Je croyais que t'as demandé il a quoi comme enfant.
1: Ah non.
2: Non, c'est quoi, comme race? J'en ai 3 à moi et une belle fille, on est 4.
0: Ah non, ça commence à être, ça fait un bon chiffre. Ouais. Et le nouveau bébé, il a besoin d'un doudou. Et on a lancé un concours de doudou entre nous, entre Lorenza, Florent, notre producteur et moi. On a offert un doudou à Archibald, c'est le bébé de Nico.
1: Et ce qui est bien, c'est qu'ils sont très différents tous les trois.
0: Ah oui, complètement.
1: Donc vraiment, là, on a toutes nos chances, quoi.
0: Lorenza, c'est un petit canari.
1: Oui, c'est, c'est ça.
0: Un petit oiseau.
1: Tout doux.
0: Florent, lui, il a carrément sorti une grosse peluche de chien.
1: Un énorme chien.
0: Ouais. C'est tenté. Et moi, c'est un petit. C'est vraiment un doudou, quoi.
1: C'est un doudou classique, ouais.
0: C'est voilà, il est un petit peu tout plat avec le corps. Ouais. Il a une tête rigolote et il fait un peu de lumière la nuit.
1: Ça, c'est stylé, par contre.
0: Mmh. C'est une sorte de. C'est un chien bleu. Donc un chien malade. On lui a offert ses 3 doudous hier. Il devait passer sa première nuit, donc avec ses doudous en plus, il en a déjà. Et le bébé, on sait que c'est à un moment, c'est lui qui choisit son doudou.
1: Oui.
0: Au bout de quelques temps, c'est lui qui le prend, il veut que celui-là. Nico, où on en est?
2: Il y a eu un rapprochement. Déjà, je suis désolé pour le gros chien de Florent, mais je n'ai pas. Non, mais j'explique, c'est que mon bébé dort dans un landau, ce qui est logique, comme il est très petit, il dort pas encore dans un plus grand lit. Et le doudou fait la taille du landau.
0: Et oui.
2: Donc il y a un risque, tout simplement, je me suis renseigné, d'étouffement de la personne.
1: Après, ça peut être pour plus tard, quoi.
0: Oui, bah
2: certainement, mais vraiment plus tard, quoi.
0: Enfin, en tout cas, là, clairement, élimination.
2: Voilà, c'est-à-dire que ma belle-fille l'a vu quand je suis rentré à la maison et elle a dit « Oh, il est pour moi ». J'ai dit « Yeah, peut-être ». Effectivement, vas-y, fais-toi plaisir.
1: Bah, au moins, t'as fait une heureuse, c'est cool.
0: Voilà, voilà, voilà. Ou peut-être plus tard, il l'aimera, le chien.
3: Mais non, mais c'est un peu le coup dur, mais c'est... Voilà.
1: Mais non.
2: Mais du coup, j'ai mis les vôtres dans son berceau.
0: Ah.
2: Et le truc, c'est qu'il a pas encore la. Tu sais, c'est un bébé, donc il a pas encore la motricité. C'est-à-dire qu'il peut pas encore prendre, tu vois, les choses avec les mains.
0: Oui.
2: Ça, il faut attendre quelques semaines. Mmh. Ce qui fait que je suis désolé, mais celui de Lorenza, pour l'instant, il est là, il n'a pas bougé.
1: Ah.
2: Et celui vers lequel il s'est rapproché, c'est celui de Manu. Pour la bonne et simple raison que même s'il ne voit pas encore correctement, c'est vrai que dans la nuit, il s'illumine quand même pas mal. Et je pense que ça l'intrigue un peu, ça l'intéresse.
1: Ah oui, c'est le brillant dans le noir.
2: Pour l'instant, c'est le brillant, le chien bleu de Manu.
1: Ah.
0: Alors. C'est ce que je vous avais dit, hein. J'avoue, c'est pas un coup de cœur, hein. C'est vraiment, j'ai étudié ça techniquement.
1: Bah oui!
2: Ah ouais! Il y avait du boulot, quoi.
0: Oui, non, t'as été conseillé. Je voulais vraiment que ce soit mon doudou qui préfère.
2: Hein. Bah t'as bossé le truc, quoi.
0: Ah, j'ai travaillé. La petite lumière, le
2: pour
0: petit côté mou.
2: Ça.
1: Bah, ça peut changer. Écoute,
2: une fois qu'il bougera les mains, on verra. Mais
0: il l'a pas encore pris dans les mains, quoi.
2: Non, bah non, pas encore. Tu vois, il sert à rien. Quand tu mets le doigt, tu vois, il sert, mais il sait pas trop pourquoi. Tu vois, voilà, il est très jeune, quoi.
0: Tu veux pas essayer de lui mettre un peu plus sur lui?
1: Sur lui. T'as pas envie qu'il s'étouffe?
0: Sur le vent, toi, tu lui prends les mains. Et...
2: Ah, ouais. Si, ouais, je peux l'habituer, quoi.
0: Merci beaucoup.
2: Tu veux que je mette ton parfum dessus aussi ou pas? Alors, pour qu'il s'habitue à l'odeur de.
0: Si c'est possible.
2: De papa.
0: c'est tonton, hein.
2: C'est ça, ouais.
0: Oh, ok.
2: Voilà. Bon, mais désolé pour le chien de Florent, en tout cas. Voilà.
3: Non, mais c'est un
0: coup d'épée dans l'eau, hein, ça, c'est.
3: Ouais, mais toi, t'as pris aucun risque en même temps, c'est normal.
0: J'ai travaillé.
3: Oui, enfin bon.
2: C'est vrai que toi, t'as pris un risque de tuer mon enfant.
3: Tu aurais pu t'abstenir.
0: On avait dit un doudou, pas un animal. Hein. Ok, c'était la première nuit. Rendez-vous demain pour
1: évidemment. Hein, suite.
0: Pour un nouveau point doudou. Ah, je suis content. Hein.
1: Bah oui, désolé Flo.
0: Désolé Flo, on te laisse sur le côté de la route.
1: Oui.
0: Hey, tu nous attends, on reviendra en retour.
2: Non, oui, j'ai pas demandé. T'as le ticket, Florent de...
3: C'est non échangeable, désolé.
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0: Tout de suite, on a un MacBook Neo à vous offrir. C'est le dernier MacBook, il est sorti, tout le monde le veut, tout le monde en parle. Et c'est nous qui vous l'offrons.
1: Ouais.
0: Il va peut-être aller chez Lisa Marie. Bonjour Lisa Marie.
6: Bonjour Manu, bonjour l'équipe. Ravi d'être avec vous à l'antenne aujourd'hui.
1: Oh, mais elle est très polie, Lisa Marie.
2: C'est cordial.
0: Lisa Marie est très courtoise. Hein,
1: on adore.
0: Oh là, bravo Lisa Marie, j'ai l'impression d'aller sur France Inter.
1: Très belle éducation, on adore.
0: Oh là là, bravo, c'est stylé. Lisa Marie, sois la bienvenue toi aussi. Nous sommes très heureux que tu te joignes à nous dans cette émission matinale.
6: Merci beaucoup, je suis très honorée de tout ça, Manu, merci beaucoup.
0: Oh, je t'en prie, c'est nous qui sommes honorés de ta présence parmi nous.
6: Ah,
0: bon, on va jouer. Allez, on va jouer.
6: Allez, on va jouer. Avec les courbettes, on va jouer.
0: Voilà. On va jouer ce matin pour un MacBook Neo et on va jouer au jeu des 3 indices.
6: Ok.
0: J'aime bien ce jeu. Il y a de la pression, il y a de la tension, mais il y a souvent un cadeau à la clé. Voici les règles. Tu vas devoir deviner des mots. Pour y arriver, tu vas être aidé par quelqu'un. Ce quelqu'un aujourd'hui, ça va être Nico. Yes. Nico, à chaque mot, te donnera 3 indices pour réussir à découvrir le mot. Il ne connaît pas les mots. Il les découvre. Au moment où il le découvre, il y a un chrono de 10 secondes qui démarre. Et il a ses 10 secondes pour te le faire deviner avec 3 indices. Il y a 5 mots. Il en faut 3 découverts pour gagner. Ok?
6: Ok, super.
0: Lisa Marie, je te souhaite bonne chance. Attention Nico, c'est parti. 10 secondes, 3 indices pour faire découvrir à Lisa Marie ce premier mot.
2: Vêtements, entrée, accroché.
6: Manteau.
0: Manteau, oui,
1: oui.
0: Porte-manteau. J'étais tellement sûr qu'elle allait dire le truc, j'ai envoyé ting. C'était porte-manteau, c'est une bonne réponse.
2: On est bon.
0: Attention Lisa Marie, on continue. Nico, 10 secondes, 3 indices pour faire découvrir à Lisa Marie ce mot.
2: Animal noir blanc.
6: Dalmatien. Chien.
2: Non.
6: Noir et blanc. Pitoir.
2: Non.
1: C'est un dommage.
0: C'était panda.
2: Eh ouais, j'aurais dû dire bambou, un truc comme ça, non?
0: Ouais, je crois qu'il mange du bambou. Ou de la il me semble.
1: Bambou.
0: C'est certaine. Bambou. C'est, ok, d'accord.
2: J'ai merdé, je suis désolé.
0: Elle est très touchée sur le panda.
1: Pardon, je suis désolé.
0: Attention, on continue. 10 secondes, 3 indices pour faire découvrir à Lisa Marie ce troisième mot.
2: Mâcher bonbon. Non.
6: Chewing-gum.
0: Oui. Ouais. On est bien. Ça fait 2 mots.
6: Il reste une bonne équipe, hein, Nico, je trouve.
2: Ouais, on est bien.
0: Il reste 2 mots. Attention, t'as encore une erreur.
2: Non, pas d'erreur. Allez.
0: Voilà, c'est professionnel qui parle. Attention. 10 secondes, 3 indices pour faire découvrir à Lisa Marie ce mot.
2: Ranger, voiture, maison.
6: Garage,
0: oui, c'est gagné.
1: Allez.
0: Et voilà, ça fait 3 mots, c'est gagné.
6: Bravo Nico, c'est grâce à toi.
2: Bravo
6: merci,
2: à toi.
6: Merci.
2: Oh, c'est cool.
0: Elle est tellement polie, Lisa Marie.
1: Elle est trop bien.
2: Oh, elle va me filer le cadeau, tiens.
0: Non, c'est ce que j'ai dit. Donc, on va dire, non mais gardez le cadeau, c'est pas grave.
6: Non, je suis trop généreuse, gardez-le, ça me fait trop plaisir de l'antenne.
0: Ouais, c'est dit sur l'antenne. Hein.
1: On pense à comprendre.
2: Attention.
0: Désolé, Lisa Marie.
2: On déconne.
0: Il est pour toi, le MacBook Neo. Il va arriver
6: bien,
0: très
6: merci.
0: Vite. Bravo à toi.
6: Trop bien. Super, merci beaucoup. Et je vous écoute régulièrement les matins. Changez pas, vous êtes géniaux. Et au plaisir.
0: Au plaisir.
1: Oui, Lisa Marie.
2: Très cordialement.
0: Elle part tellement bien, Lisa J'adore. Marie. Oh là là. On t'embrasse fort. Belle journée à toi et bravo.
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0: Merci.
1: C'est fou, meilleur choix.
0: Non, c'est faux. Mais il est gentil de l'avoir. J'ai une vraie question à vous poser, vous pouvez nous appeler au 0 870 42 48. Enfin, c'est pas une question compliquée. C'est, quelle est la meilleure insulte que vous connaissiez dans laquelle il n'y a pas de gros mots? Alors, je vous explique, je vous l'ai dit il y a 5 minutes. Avant d'écouter Zara Larsson, j'aimerais qu'on se fasse une sorte de petit florilège de ces trucs-là. Voilà celle que j'ai entendue. Et vraiment, ça m'a fait rire. La phrase, c'est, quelque part, un arbre travaille très dur pour remplacer l'oxygène que tu consommes.
1: Ça veut tout dire, quoi.
2: Dans
1: c'est
2: la cible.
1: Parfait.
0: Je l'ai trouvé génial.
1: Et je trouve que ça fait encore plus mal qu'une vraie insulte. Ouais,
2: mais oui.
1: Vois, ça
2: parce que là, t'as un gars qui te regarde, puis il réfléchit. Ouais. Effectivement.
0: Il sort une connerie, tu regardes, tu fais, putain, quelque part, il y a un arbre, il travaille très dur pour remplacer l'oxygène que tu viens d'utiliser, là. Je trouve ça.
1: C'est chouette.
0: Ça génial.
2: C'est pas mal.
0: Est-ce que vous en connaissez beaucoup comme ça, Lorenza?
1: T'as une tête à connaître le goût des feutres. Celle-là, elle est incroyable. Oh, franchement, c'est ma préférée.
0: J'adore.
1: C'est la préférée.
0: J'adore. Ouais. Tu le vois très bien, l'enfant qui goûte
1: oui,
0: le feutre.
1: Exactement.
2: Pourquoi il fait ça?
0: Il n'est pas comme les autres. Il veut goûter les feutres. Elle est très drôle, celle-là.
2: Oui, il y en a une que j'aime bien. Moi, c'est au niveau du bagage intellectuel. On peut dire que tu voyages léger.
1: Ah oui,
0: c'est pas mal.
1: Pas mal aussi, ouais.
0: C'est pas mal. On est bien. Allez, on peut continuer encore.
3: Il te manque 2 minutes de cuisson, toi.
1: Ah oui.
0: Ah oui.
1: Ça c'est vrai. Eh bien, ça là aussi.
2: Mes parents me sortaient ça parfois.
0: Ah oui.
2: De temps en temps, quand je fais des conneries. Moi.
0: Enfin, tu peux leur dire, excusez-moi, mais c'est vous qui m'avez cuit, hein, donc.
2: Non, j'aurais pas osé.
0: Quelle est la meilleure insulte, sans gros mots, vous connaissiez? On va vous prendre au téléphone, 0-870-42-48. On peut se refaire un petit tour avant.
1: Ouais.
0: Si vous arrivez, allez, Lorenza.
1: T'es utile quand on a besoin de rien.
0: Oh,
1: ça pique de fou.
2: Elles sont dures.
1: Ouais, elles sont très dures.
0: Ça rejoint, si t'as besoin de quoi que ce soit, m'appelle pas.
1: Oui, c'est tout à fait ça.
0: Ou, si t'as besoin de rien, je serai toujours là pour toi. Bien sûr. Nico?
2: Si la bêtise était une brique, tu serais la muraille de Chine.
1: Ah oui, oh,
0: putain,
1: pas mal.
0: Pas mal.
1: Pas mal.
2: Alors.
0: Mais c'est bon tout ça.
2: Bien envoyé.
0: Florian est là. Bonjour Florian.
7: Ouais, salut Manu, salut les ouin-ouin.
0: T'en avais une à nous proposer.
7: Allez, moi ça serait, je ne m'attendais à rien de toi, mais je suis quand même déçu.
1: Oh.
0: Ouf, ça. C'est dur.
1: Ça c'est dur.
2: Il y a peu de respect. Ouais.
1: Non mais le mot décevoir, je trouve que c'est pire que de dire que t'es fâché quoi. C'est ouais. Déçu quoi. C'est ouais. Un level.
0: Et pourtant,
1: quoi.
0: Je m'attendais à rien.
1: Ouais, c'est vraiment
0: déçu.
2: C'est oui, on a compris.
1: C'est vraiment horrible.
0: J'aime beaucoup. Il arrive en deux après les feutres. T'as une tête à connaître le goût des feutres. Je suis fan.
1: C'est la
0: de
1: meilleure
0: celle-là.
1: En vrai.
0: Merci beaucoup Florian. Il y a Marion qui est là aussi. Bienvenue sur Énergie Marion.
8: Bonjour Manu. Bonjour les ouin-ouin.
0: On t'écoute.
8: Alors, moi, c'est « on dirait que ton cerveau est en mode économie d'énergie ».
0: Pas mal,
1: pas mal.
0: Ou oui. Alors, il est passé sur la réserve.
1: C'est ça.
0: Effectivement, bien sûr. Merci beaucoup, Marion, de nous avoir appelé. Si vous en avez encore...
1: J'en ai une qui pique, là.
0: Vas-y, Lorenza.
1: Bah, fais comme tes cheveux, prends du recul sur la situation.
0: Oh, putain. Oh, la doublette. Oh la vache.
2: Attends, tu vises qui dans le studio là?
0: Mais personne, elle vise personne. Je te dis qu'elle vise personne.
2: C'est incroyable
0: cette histoire. Pourquoi tu veux qu'elle vise personne? C'est quelqu'un. Elle vise personne, je te dis.
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0: Et c'est le moment de jouer. C'est le moment du jeu de Florent, le producteur de l'émission tous les jours. Il nous fait un petit jeu différent chaque matin. Il y a des questions, il y a toujours un rapport avec l'actualité, un truc qui se passe dans le monde. Et vous êtes avec nous évidemment, il y a Sabrina qui est là pour jouer avec nous aujourd'hui. Bonjour Sabrina.
10: Bonjour.
0: Sabrina, voici le jeu de Florent, notre producteur. Personne ne sait ce qui va se passer. Parfois je me dis, est-ce que lui vraiment le sait avant de parler?
3: Pas tout le temps, mais...
0: Attention, Florent, de quoi il s'agit aujourd'hui?
3: Hier, on a raté un événement très important. Le Met Gala.
1: Ah ouais, je sais, j'ai vu.
0: Mais c'était hier
3: c'était ou cette nuit?
1: C'était cette nuit, ouais.
0: Ah oui, donc on l'a pas raté.
3: Oui, on est passé un peu à côté.
0: Ah, on n'en a pas parlé. Mais alors, le Met Gala, je sais que c'est un endroit à New York où il y a toutes les stars qui ont des robes incroyables.
3: Exactement, c'est souvent réputé pour les styles improbables des stars.
0: Mais c'est quoi exactement le Met Gala? C'est pourquoi c'est un truc, c'est une œuvre de charité
1: Oui, c'est ça. C'est ça aussi, ouais. Et c'est tous des stylistes qui se réunissent aussi pour offrir les plus belles robes en fonction du thème donné chaque année. Il y a un thème chaque année pour le Met Gala.
0: Ok, et c'était quoi le thème cette année?
1: Le costume est un art.
3: Voilà, le costume est un art.
0: D'accord.
1: Ou l'art, l'art de l'habillement, en rapport avec l'art, quoi.
0: Oh, d'accord, bon, je suis pas dedans en tout cas.
3: Mais justement, je vais vous poser des questions sur les styles les plus improbables des stars qu'il y a eu, mais pas forcément comme Met Gala. De manière générale.
1: Ah, c'est chaud ça.
0: D'accord, des questions sur les styles des stars.
3: Exactement, et on va commencer avec Sabrina.
0: Allez.
10: Ouais.
3: Au Met Gala 2019, Katy Perry s'est déguisée en paquet de mouchoirs ou en lustre?
10: Franchement, au pif, en lustre.
3: Eh ben oui, elle s'est déguisée en lustre. En fait, elle avait même mis des vraies ampoules allumées sur elle.
0: C'est dangereux.
1: Oui, oui.
10: Ah, chaud.
0: Oh la vache. Ok. Ah,
3: ouais. On a fait un bon point.
0: Allez, on continue.
3: Attention, Manu. Au Grammy Awards 2011, Lady Gaga est arrivée...
0: Robe de viande.
1: Ouais.
3: J'ai pas fini ma question. Est arrivée dans un œuf géant ou dans une robe de viande?
0: Dans une robe de viande.
3: Eh bien, c'était un piège. Elle est arrivée dans un œuf géant...
1: Quoi?
3: Eh oui. La robe de viande, c'était...
1: Comment ça?
3: En 2010. C'était un piège. Voilà, je vous ai piégé. C'était voulu.
0: Oh.
1: Et mais dans un œuf géant?
3: Ouais, elle arrivait dans un œuf géant. Et en fait, elle a éclos sur scène en même temps que son titre Born This Way.
1: Oh, c'est beau.
0: Ah, pas mal.
3: Exactement.
1: Oh,
3: et pour info,
1: forte.
3: La robe de viande, c'était du bœuf argentin.
1: Okay.
0: Merci.
3: Voilà.
0: Ces petites infos qu'il donne comme
3: bien
0: ça.
3: Bien sûr, c'est à grignoter. Oui. Hein, c'est comme ça.
0: Bah, bien sûr.
3: Attention, Nico, au Met Gala 2021.
0: Robe de viande.
3: Non. Lil Nas X portait une armure en or ou une soutane de prêtre?
2: Une soutane, hein.
3: Eh ben non, une armure en or, très très
0: bon. On est nul en.
3: Non, ouais.
2: C'est vraiment au pif.
3: J'avoue que je m'en doutais un peu, hein. La mode, c'est pas votre.
0: Non, c'est pas notre.
1: C'est pas le dada.
0: Ça non, se là. Voit, quoi. Là, honnêtement, si vous me dites par exemple ce que tu veux aller boire un café là-bas à la machine à café, je peux y aller.
2: Ah, pareil.
1: Mais c'est important.
0: Ok, on continue.
3: Deux questions, vous inquiétez pas.
0: Oh, je
3: Lorenza,
0: pas. Oui.
3: En 2023, pour la Fashion Week, le rappeur Tommy Cash, je vous le préviens, on ne le connaît pas, mais il était venu habillé en SDF ou en fœtus.
1: J'ai envie de dire fœtus.
3: Non, en SDF.
0: Non, mais là, tu nous prends des gens qu'on connaît pas, dans des endroits qu'on connaît pas, avec des fringues qu'on connaît pas.
2: Martine de la Conta, elle a mis un tailleur aujourd'hui.
3: Sachez que c'était une marque.
0: Attends, Giuseppe Petron, que vous ne connaissez pas, qui est un pizzaiolo extrêmement connu dans la ville de Madrid. En 2004, est venu à la pizzeria habillé en bleu ou en vert.
3: Mais ça fait un gros bad buzz. Voilà.
1: Ah oui, ok.
3: Et c'est pour ça qu'on en parle.
0: D'accord.
3: Dernière question pour Sabrina. Au Met Gala 2019, Jared Leto tenait dans ses mains une fausse tête coupée ou une urne funéraire.
1: Je sais, moi.
0: Pas moi.
2: Ouais, moi aussi.
0: Jared Leto, c'est le chanteur de...
3: Ouais, acteur et chanteur, bah, j'ai pas le groupe, mais voilà.
10: La tête.
3: Exactement, il est arrivé en fait avec une réplique hyper réaliste de sa propre tête.
1: De lui-même, c'était hyper flippant.
3: Et il l'a lancé sur les autres artistes.
1: Ouais.
3: Il l'a lancé sur Shawn Mendes.
10: Ouais, je crois que vous allez regarder ça.
1: C'est bon. Ah non, mais c'est hyper bien fait, c'est hyper flippant.
0: Ça, c'est rigolo. Ça, c'est mon préféré.
3: Ah, voilà.
0: Merci beaucoup. On a, j'ai pas compté les bonnes réponses, mais.
3: Vous avez gagné.
0: On a gagné quand même. On gagne tous les matins. Tu sais quoi, on gagne tous les matins avec ce jeu.
1: C'est génial.
0: Tout le monde a gagné, on est content. Sabrina, je vais t'offrir le mug Manu sur énergie pour te remercier d'avoir été avec nous.
10: Cela dit, je suis la seule à avoir donné les deux bonnes réponses quand même. Hein.
1: Bien joué.
10: Quelque chose.
0: Et ben, c'est pour ça que
10: t'as... Un petit MacBook, une Switch.
0: Ouais.
10: On t'attend.
0: C'est dommage qu'on l'entende plus.
10: C'est dommage.
0: Je vais te rajouter le t-shirt.
10: Bah merci.
0: Je t'en prie. En fait, elle en a rien à foutre de nous, elle nous déteste. Elle voulait juste gagner un cadeau ce matin.
10: On s'écoute tous les matins, vous rigolez.
0: Non, c'est pas grave, laisse tomber, je vais chialer dans mon coin, c'est pas grave.
10: Oh.
0: Pas grave.
10: Mais non.
0: J'avais construit un bel avenir pour nous, Sabrina. J'avais dit.
10: Non, t'aimes bien, Manu, on t'aime bien.
0: J'avais même regardé comment construire une maison. Tout ça. J'avais un chien pour nous, j'avais prévu les animaux.
10: Ah, oui. Oh là là, je vais bercer ma larme.
0: Bah oui.
10: Je suis avec
0: Kleenex. En plus, on n'aura pas d'ordinateur, je t'en offre pas. Donc vraiment, c'est vraiment une sale journée pour nous.
10: En plus, je suis triste, j'ai pas de Switch, j'ai pas de MacBook. Je suis triste, je vais pleurer aussi.
0: Ouais, mais t'as un mug.
10: Je suis étudiante, j'ai besoin d'un ordi.
0: Bon, là, c'est bien gênant.
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0: temps pour parler de l'IA, l'intelligence artificielle.
1: Ouais.
0: Je pense qu'aujourd'hui, tout le monde, ça y est, c'est rentré dans les mœurs, tout le monde utilise l'intelligence artificielle. On dit aussi que l'intelligence artificielle, elle peut prendre notre job. C'est possible,
1: ouais.
0: Mais sachez-le, elle fait du très bon guacamole.
1: Comment ça?
2: Ah bon?
0: Un sondage a demandé comment utilisez-vous les intelligences artificielles.
1: D'accord. Ouais.
0: Et alors, les recettes arrivent très haut dans le dans le classement. Alors, à 25% des gens disent pour résumer des longs textes.
1: Ah, c'est trop bien ça.
2: Moi, je fais ça avec des articles sur internet.
1: Ouais, résume-moi
2: ça. Je mets juste le lien et résume ça. Même plus s'il te plaît, hein, c'est résume ça. Et il le fait. Et si c'est trop long, je demande en deux lignes s'il te plaît.
0: En fait, alors non mais c'est bien. On est tous là, c'est génial. Mais putain, on fait plus d'efforts.
1: Non, c'est
2: à
1: vrai.
2: Zéro.
0: Parce
2: zéro.
0: Que déjà, un article sur internet, il est résumé.
2: Ouais,
0: vraiment. Et on demande le résumé du résumé.
1: Et puis il y a quand même quelqu'un qui se fait chier à l'écrire, quoi, tu vois.
0: Non, il a utilisé l'intelligence artificielle pour l'écrire.
2: Tu sais, c'est parfois
0: en fait, c'est quoi ? Attends, une IA résume ce qu'une autre IA a écrit.
1: Dans quel monde on vit ?
0: C'est un truc de dingue. 19% des gens trouvent des recettes avec ce qui reste dans le frigo. C'est pour ça que je dis, elle fait un très bon guacamole.
1: Ça c'est cool, ça, c'est bien.
0: Je m'en sers pas pour les recettes, moi.
1: Moi non plus, jamais.
0: J'aime bien voir les gens. On en parlait tout à l'heure, les gens sur les réseaux.
1: Ah oui.
0: Et des gens qui te font la recette. Alors le problème des recettes sur Instagram, c'est que ça va tellement vite que si tu veux la refaire, tu dois faire la pause.
1: Tu dois à chaque fois.
2: C'est ça. Puis parfois ils mettent pas toutes les mesures et tout, c'est un peu galère quoi.
0: Ouais, mais ça, c'est le talent.
2: Oh là, voilà, on l'a pas.
3: Mais très pratique pour adapter au nombre de personnes. Si t'as une recette pour 3, tu dis adapte-moi la recette pour 8. Bam, il te fait directement les doses.
0: Bon, après tu peux calculer quand même, hein. C'est pas.
3: Ouais, non, justement, c'est le principe d'avoir la flemme.
0: Ok, ça marche. 16% des gens utilisent l'intelligence artificielle pour essayer de diagnostiquer un problème de santé.
2: Ah, je le fais souvent.
1: Ouais, moi aussi. Ouais.
0: J'ai arrêté.
2: Ah bon ?
0: J'ai arrêté parce que, en fait, le problème, c'est que tu lui demandes un truc et t'auras pas la réponse que tu veux.
2: C'est une réponse qu'il te dit de voir un médecin, quoi.
0: Oui, et puis une réponse, ça peut être aussi ça. Attention, faut faire attention. Je ne veux pas te faire paniquer, Manu. Mais il y a déjà des cas de mort dans. Oh là ! Et puis moi, j'aimerais bien un truc pour me rassurer. Il va pas me rassurer, il va me donner la.
2: C'est pas l'infirmière du collège, quoi. Elle te donne pas de l'eau avec du sucre et un bisou magique.
0: J'aimerais bien un bisou magique parfois de la part de ChatGPT.
2: D'accord.
0: Voilà. 15% des gens utilisent l'intelligence artificielle pour aider à prendre une décision importante.
2: Carrément. Ah, dois-je divorcer ou non ?
1: Oh là.
2: Non, mais c'est en revanche, moi j'ai des potes qui se font conseiller justement, genre en mode psy, etc. Qui discutent et tout. Tu vois, ils ont des petits problèmes de couple, ils ont des problèmes, tu vois, dans leur vie, de boulot, est-ce que je dois faire ça ?
1: Ouais.
2: Qu'est-ce que vous pensez ? Et ils utilisent ChatGPT pour ça.
1: Ma meilleure pote aussi, elle fait ça et je lui dis d'arrêter complet de faire ça, elle va voir une psy. Mais
0: avec son couple ?
1: Oui, elle pose plein de questions à ChatGPT comme si c'était son psy, quoi.
0: Et elle est contente ?
1: Oui, mais je lui dis, mais c'est pas un psy, il va te donner que ce que tu veux entendre en fait.
2: Est-ce que c'est trompé de se confier trop à ChatGPT ?
0: Trompé, non, mais en plus, le problème, c'est que, je sais pas si vous avez fait ça, tu lui poses une question, il te répond et il dit. Si tu veux, on peut aller plus loin.
1: Oui.
0: Et avec ça,
1: il propose évidemment.
0: Mais oui, mais il propose plein de trucs. T'as encore envie de l'utiliser. Mais tu t'en sors plus. Tu demandes.
2: Je peux te faire un plan d'action.
0: Au départ, tu demandes une recette. Ensuite, ils expliquent que tu dois te divorcer. Bah, toi, tellement ça va loin de
2: c'est
0: loin.
2: Excessif.
0: Ça va nulle part. 10% des gens utilisent l'intelligence artificielle pour trancher un débat. Totalement.
1: Ça, c'est vrai.
0: Avec ma femme.
2: Ah ouais.
0: Mais c'est le nombre de fois elle me dit. ChatGPT a dit ça. Tu l'as pas posé la question de la bonne façon. Donc du coup, sur le mien, je vais poser la question différemment.
1: Ah oui.
0: Et comme ça balance. 10% des gens préparent une conversation délicate avec l'intelligence artificielle.
1: Ah, ça m'est déjà arrivé, ouais.
0: T'as préparé quoi ?
1: En gros, je savais pas trop comment dire à quelqu'un quelque chose et j'ai dit est-ce que tu peux me dire ça de manière diplomate ? À ma grande sœur, on devait parler d'un truc un peu sérieux et tout et elle se vexe assez vite et j'avais un peu peur de la vexer.
0: Et ça a marché ?
1: Ouais, de ouf.
0: Putain, c'est fou. 10% des gens utilisent l'IA pour créer du contenu pour les réseaux sociaux. Tous les visuels, les trucs comme ça. Les images. 6% des gens pour calmer un mail énervé.
1: Ah, c'est
0: ça,
1: bien
0: c'est
1: ça aussi.
0: C'est pas mal.
1: Ça, c'est très bien.
0: T'écris ton mail énervé et ensuite tu l'envoies dans ChatGPT et lui dis ok, fais le même calmement.
1: Oui. En plus, ça défoule, tu vois.
0: Mais oui.
1: T'auras écrit la manière vénère et après, il te met le truc plus calme.
0: Exactement. Et 4% utilisent l'IA pour faire écrire un texte comme un avocat.
1: Voilà. C'est ouf là, ça va trop loin.
0: Mais non, mais tu sais, tu reçois des fois, tu peux recevoir un mail, tu fais waouh. Mais tu sais qu'il n'y a aucune faute d'orthographe, rien. Et tu sais que la personne en face, en fait, elle fait une faute d'orthographe globalement tous les 4 mots. Tu fais non, c'est pas elle qui a écrit ça. C'est pas normal. Et alors, quand on compare les femmes et les hommes utilisent l'IA pour des situations personnelles ou sociales.
1: Ouais.
0: C'est un peu ce que je disais, Lorenza. Mmh. Et les hommes surtout pour gagner des débats.
2: C'est toi.
1: C'est tellement vrai.
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0: Et tout de suite, c'est parti. Voici, comme chaque matin, les bonnes nouvelles du jour. Parce que dans le monde, il n'y a pas que des mauvaises nouvelles. Et on vous le prouve chaque jour. Allez, on démarre. Lorenza.
1: Les Français divorcent de moins en moins.
0: Oh !
1: Oui, il y a une baisse de... Pardon, Nico.
2: Vas-y, non, mais j'écoute, hein, je suis curieux. Vas-y.
1: Eh ben, il y a une baisse de 20% en 10 ans. Et aujourd'hui, moins de 1% des couples mariés divorcent chaque année. C'est un niveau historiquement bas et les couples sont de plus en plus stables.
0: Mais alors, la question que tout le monde se pose, c'est pourquoi ? Est-ce un effet...
1: C'est la stabilité.
0: C'est la stabilité.
1: Et la communication.
0: Et la communication,
1: évidemment,
0: dans le couple qui est vraiment très importante.
1: Qui est très importante. Les piliers fondamentaux.
0: Le pilier fondamental, on l'a déjà dit. Professeur Nico, vous qui avez écrit 4 livres sur le sujet communication et couple.
2: Eh bien, écoutez, bras d'honneur à cette étude, finalement. Voilà. Mais en même temps, il vaut mieux divorcer, effectivement, si nous ne sommes pas bien en couple. Voilà,
1: oui,
2: sachez-le.
1: C'est vrai, c'est vrai.
2: Le seul truc qu'on nous dit pas, c'est que ça coûte très très cher. Voilà,
0: c'est,
2: dire,
0: c'est... Apparemment, le divorce.
1: Pour ça aussi,
0: le divorce de Nico n'est pas encore complètement terminé.
2: Digéré. Non, ouais, c'est pas vrai. Je suis en plein dedans, d'ailleurs.
0: Alors, passons à autre chose.
1: Oui, une autre bonne nouvelle.
0: Une bonne nouvelle, Nico, peut-être.
2: J'ai une très très bonne nouvelle. Il y a Jude, 14 ans, qui va tous nous calmer.
0: Ah.
2: Parce qu'il vient de se remettre d'un cancer et il avait un souhait, c'était un séjour à Disney. Et finalement, il a renoncé au séjour, il a pris l'argent pour aider 300 sans-abri.
0: C'est fort,
1: oh,
0: ça.
1: Incroyable.
2: Ah, c'est très très fort.
0: Ça, c'est fort. En plus, il a 14 ans, quoi.
2: Ouais, 14 ans, l'idée de ce truc-là, c'est beau. Très très beau.
0: Alors que moi, on m'offre un sandwich en plus, je le bouffe tout seul.
1: Tu n'es pas tout de Manu.
2: C'est pas la même.
0: Bravo, ça, c'est de la belle nouvelle. C'est de la belle histoire. J'ai une étude qui révèle que le simple fait de se passer de son téléphone pendant 2 semaines pourrait faire rajeunir notre cerveau d'environ 10 ans. C'est pas énorme ?
1: Trop bien.
0: 10 ans. En fait, ils ont fait une étude et à l'issue de cette étude, les chercheurs ont constaté que les personnes qui avaient suivi une cure de désintoxication numérique avaient une meilleure concentration et souffraient de moins d'anxiété.
1: Ok.
0: À force d'être sur nos téléphones,
1: ouais, on développe
0: notre cerveau s'abrutit, quoi.
1: Ouais, on devient teubé, quoi.
0: Enfin, voilà. Mince. On devient teubé.
2: Et ça va continuer, je pense.
0: Et c'est ça le truc.
1: On va passer pendant 2 semaines.
0: Mais quand tu lis une étude comme ça, tu te dis bon.
1: Ouais, demain, tu regardes ton tel. Ouais. Tu
0: dis à partir de demain, ouais, c'est terminé. Et 3 jours après, on demande t'en es où, de quoi.
5: Salut, c'est David Guetta. Toute l'équipe, je vous aime.
0: Mais nous aussi, on aime David Guetta.
1: Ah, on l'adore.
0: Qui n'aime pas David Guetta? Il va faire 3 stades de France en juin.
1: Ouais,
0: quand
1: c'est
0: même.
1: Ça. Mmh. C'est une dinguerie, hein.
0: Ouais, ça va.
1: Bah, attends.
0: 9h55. On s'en va. On sera de retour demain à partir de 6h pour démarrer une nouvelle journée. Il y a le titre qu'il ne faut pas louper pour lancer votre journée tous les matins. C'est un titre pas forcément qu'on écoute d'habitude sur Énergie, mais c'est un titre qui va vous donner le sourire, qui va vous mettre dans un bon mood pour démarrer ce mardi. Mais avant ça, notre dernier appel du jour, c'est Émilie aujourd'hui. Bonjour Émilie.
6: Bonjour.
0: Bienvenue parmi nous Émilie, tu nous appelles d'où?
6: De Saint-Léger-des-Vignes.
0: C'est où Saint-Léger-des-Vignes?
6: C'est à côté de Decize, à côté de Nevers, en Bourgogne.
0: Mais tu sais quoi? Je connais Decize.
1: Et moi je connais Nevers.
0: Ah oh, mais c'est incroyable, et je connais aussi Nevers.
1: Ah bah incroyable.
0: Et je ne connais que les gares.
1: Ah oui.
0: Pourquoi? Ouais. Parce que, mais je vous avais déjà raconté, je vous ai trajet pour aller dans le Morvan. On allait en vacances dans le Morvan, donc c'est un peu plus bas.
6: C'est
0: que...
6: juste à côté, ouais.
0: Ben voilà,
2: c'est vers là-bas, ok.
0: Et on allait à Decize, et je me rappelle, en train, il y avait la gare de Decize.
1: Ok.
0: Et en voiture, on passait aussi par Decize. C'est pas incroyable.
1: Ben voilà. C'est fou, ça.
0: C'est dingue, hein.
2: C'est combien? Ouais. C'est 2 minutes, 3 minutes d'arrêt, tu t'en souviens?
0: C'était
2: ou pas?
0: C'était très court, c'était vraiment, on est sur 1 minute 30, quoi. Même le chauffeur, il avait pas envie de rester, hein, Decize.
1: Ah, okay.
2: D'accord, ok, ah oui.
0: Ah oui, non, c'était vraiment... C'est
2: très rapide.
1: Ok.
0: Tu mets le pied, le train redémarre, donc c'est trop tard. C'est vraiment...
2: D'accord.
0: Mais c'est pour ça que les gens ne s'arrêtent pas à Decize. Ils savent que c'est... dès qu'il y a la queue, la troisième personne ne veut... Non, trop tard. C'est compliqué. Decize, qu'est-ce que tu fais à Decize, pardon, Émilie, toi?
6: Eh ben là, je partais au travail.
0: Et qu'est-ce que
6: c'est,
0: quoi?
6: Juste à côté de la maison. Je suis responsable en fromagerie dans un grand supermarché.
0: Oh, ça c'est bien. Ça.
2: On apprécie la fromagère.
0: Mais la fromagère.
6: C'est... Ouais. Oui, la fromagère.
0: C'est quoi? Tu t'engueules jamais avec la fromagère?
1: Non, c'est vrai.
2: Ah bah non.
0: Qui s'engueule avec une fromagère? C'est pas possible de s'engueuler avec une fromagère.
1: Impossible.
2: Toujours de bons conseils.
0: Mais ouais, toujours.
2: Et quand elle fait goûter. Oh là là.
0: Oh, et puis, tu fais goûter des fois?
6: Oui.
1: Ah
6: oui,
1: oui, bonheur.
0: Et est-ce que t'as tes clients un peu chouchous?
6: Oui, on a des clients fidèles, habitués, et c'est vrai qu'il y en a certains qui passent juste pour avoir leur petit bout de fromage, et c'est vrai que...
2: Serviette autour du cou avec la baguette.
0: On a un problème avec le son du téléphone.
1: Oula.
0: Émilie?
6: Oui.
0: Oula, on est en train de te perdre, Émilie. Ah. Oula.
2: Ça se transforme en Daft Punk.
0: T'es revenu ou t'es parti?
6: Oui, je suis revenu.
0: Ah bah ouais, bah t'es revenu. Écoute, on est très heureux de lancer cette journée avec une fromagère qui nous donne tout le temps le sourire, Émilie.
6: Merci beaucoup, merci à vous en tout cas.
0: Et raccroche pas, je vais t'offrir le mug Manu sur Énergie.
6: Ah super.
0: Et je vais même t'offrir le t-shirt Manu sur Énergie que tu pourras mettre à la fromagerie.
6: Ah ça c'est super.
0: Et bah, c'est
6: merci
0: pour toi.
6: Beaucoup.
0: On t'embrasse fort, Émilie.
6: Merci beaucoup.
0: Gros bisous. Il est 9h58. C'est bon ça ou pas? Tout le monde l'a reconnu?
1: Ah, bien sûr.
0: Stardust.

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0: trouver. Si vous avez envie de nous rejoindre, vous nous appelez comme chaque jour. 0 870 42 48. Premier appel du jour dans quelques secondes. On va écouter Taylor Swift, il y aura aussi Gims. Les sondages du matin arrivent. On va vous offrir du cash tout à l'heure. On va jouer au Club des Génies dans une petite demi-heure. Et aujourd'hui, on a un énorme cadeau à vous offrir.
1: C'est quoi?
0: 2 places pour aller voir David Guetta au Stade de France.
1: Wow.
0: Pas mal. C'est le 11, 12 ou 13 juin prochain. Il fait 3 dates au Stade de France. Oui, 3 dates.
1: Incroyable.
0: C'est énorme.
1: Ouais.
0: Qui fait 3 dates au Stade de France?
1: C'est une folie.
0: Eh bien, David Guetta le fait. Il faudra bien rester avec nous. Parce qu'avant 10h, ça va tomber le double hit. Dès que vous entendrez David Guetta et Jennifer Lopez avec Save Me Tonight, enchaîné avec Titanium. Toujours de David Guetta. Si vous êtes le premier ou la première à nous appeler au 3937, vous gagnerez 2 places pour aller voir David Guetta au Stade de France.
1: Ah.
0: Voilà.
1: Un cadeau de ouf.
0: Ah oui, là on est bon. Et c'est pas que le concert, hein. C'est le transport évidemment, il est offert. L'hôtel sur place est offert, c'est pour vous.
1: Le rêve.
0: Restez bien avec nous, ça va arriver avant 10h. J'ai eu ma première de l'année.
2: Ah.
0: Ce week-end, j'ai eu ma première de l'année.
1: Salut.
0: D'après vous, de quoi il s'agit?
2: Une carie?
0: C'est pas une carie, non. Ça fait beaucoup par an, des caries.
1: C'est une bonne nouvelle?
0: Non, c'est pas une très bonne nouvelle.
2: Ah mince.
0: C'est pas dramatique non plus. Hein.
1: Oui.
2: C'est pas lié aux impôts.
0: Mais j'en avais pas eu encore. Non, rien à voir avec les impôts. Okay. Florent, le producteur?
3: Une amende?
0: C'est pas une amende.
1: C'est chez toi?
0: Oui, ça s'est passé chez moi.
2: Est-ce que c'est lié à tes animaux que t'as chez toi?
0: C'est pas mes animaux, mais c'est lié aux animaux. J'ai eu ma première de cette année 2026. Florent, le producteur?
3: Une souris?
0: C'est pas une souris.
2: C'est fait par un animal?
0: Oui.
1: Une crotte?
3: Ah.
0: Non.
2: Une crotte, non?
0: Pas une crotte. Non, une crotte, non.
2: Non,
0: c'est j'ai eu ma première et ça s'est passé cette nuit. Ma première piqûre de moustique de l'année.
1: Oh non!
2: Oh! Putain, ils sont là.
0: Bah, je me suis réveillé, là, bim, j'étais.
2: Week-end de 3 jours, ils en ont profité.
0: Ça y est, il va falloir qu'on retrouve les prises anti-moustiques, on sait pas où est-ce qu'on les met.
2: Ouais, et puis t'en retrouves une qui est vide.
0: Acheter les recharges, mais les recharges, comme ça, elles changent chaque année. Tu sais pas quelle est la bonne recharge. Donc, du coup, tu rachètes une nouvelle prise avec une recharge et voilà, et tu te retrouves comme moi avec un sac de câbles et à côté un sac de prise de.
1: Mais c'est trop tôt, ils peuvent pas attendre un peu avant de venir quand même.
0: Apparemment non.
1: Oh
0: non,
1: là
0: non,
1: là.
0: Non, ils ont pas reçu le courrier comme quoi ils étaient pas obligés de venir cette année. Je vous annonce, les moustiques sont de retour.
1: Ah,
0: Lara est là, bonjour Lara.
4: Salut Manu, salut les moins.
0: Bienvenue sur Énergie, Lara, t'es notre premier appel du jour. Alors Aurélie au standard m'a dit que t'étais une passionnée, attention, de bingo.
1: Oh là.
0: On parle des bingos, les bingos dans les salles des fêtes, tout ça.
4: Ouais, c'est ça, avec les petites brosses, tu sais, qui ramassent les pions aimantés et tout, là.
0: Ah d'accord, t'es une spécialiste des bingos, les vrais bingos dans les villages, quoi.
4: Ouais, exactement, ouais. Du coup, j'y vais à peu près 2 fois par mois dans les petits villages autour de chez moi, c'est sympa.
0: Ah, tu vas dans d'autres villages pour faire des bingos?
4: Ah bah, bien sûr, si j'allais que chez moi, j'en ferais 2 par an, quoi.
1: Ah oui, il faut se déplacer, quoi.
0: C'est déjà beaucoup de parents, hein,
2: je pensais pas qu'il y en avait autant.
0: Et c'est marrant, comment t'es au courant des bingos des villages?
4: Eh ben, on a un petit site sur internet en fait qui récapitule dans les 2 départements à côté de chez moi tous les bingos qu'il y a et après je sélectionne en prenant des cadeaux, des prix des cartes, tout ça. Et,
0: Incroyable,
2: les cadeaux. Souvent c'est les paniers garnis.
1: Ouais, c'est ça.
0: T'as déjà gagné des cadeaux?
4: Ouais, j'ai gagné un bout de cuisine, j'ai déjà gagné un vélo et une belle rosette de 3 kilos qu'on a partagé entre potes.
1: Bah en vrai c'est des cadeaux de fou. Bah, moi j'aime bien.
0: Saucisson de 3 kilos, un vélo t'as dit?
4: Ouais, un vélo que j'ai offert à mon chéri, ouais. Exactement.
1: C'est cher, franchement, c'est trop bien.
0: C'est pas mal. Et un robot de cuisine, non, on est.
1: On va se mettre exactement à jouer au bingo, nous aussi, hein.
0: Non, pas encore.
1: Non,
0: mais non, je suis pas pressé de voir la lumière au bout du tunnel. Non, parce qu'il y a quand même beaucoup de personnes âgées, Lara.
4: Eh ben, détrompez-vous. Parce qu'au final, il y en a. Mais il n'y a pas que ça. Il y a beaucoup de gens qui viennent en famille et tout, c'est très sympa.
0: Non, il y a des vieux et Lara. C'est pour ça qu'elle gagne, c'est pas parce qu'elle est bonne, c'est parce qu'il meurt pendant les bingos.
4: Oh, on voit pas les numéros, je vois.
0: Lara, je vais t'offrir le mug Manu sur Énergie, pas besoin de jouer au bingo, je te l'offre maintenant. C'est pour toi.
4: Ah, cool, merci.
0: On t'embrasse et on te souhaite plein de réussite et plein de cadeaux au bingo autour de toi.
4: Bah, je vous enverrai des petites photos.
0: Oh,
1: avec plaisir.
0: Ah, les cadeaux, oui. Gros bisous, Lara, merci de nous avoir appelés.
4: Bisous, salut.
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0: C'est parti, voici les sondages du matin. Comme chaque jour, tout le monde participe. Florent, nos producteurs aussi, Aurélie au standard, on y va. Une personne sur cinq est jalouse de son voisin pour cette raison. Quelle est cette raison, Lorenza?
1: Son paillasson.
0: C'est pas son paillasson, mais c'est quelque chose qu'il a.
2: Il a un trampoline.
0: C'est pas un trampoline qu'il a dans son jardin, mais c'est pas quelque chose en plus qu'il a. Enfin, vous verrez.
2: C'est un objet?
0: Ce n'est pas un objet, Florent.
1: Un balcon?
0: C'est pas un balcon.
2: C'est pas vivant, genre sa femme.
0: Non, alors, c'est vivant, mais c'est pas humain.
2: Ah!
0: Une personne sur cinq est jalouse de son voisin pour cette raison.
2: Il a des arbres fruitiers.
0: On avance.
1: Un meilleur jardin.
0: Bah, en fait, il a une plus belle pelouse.
2: Ah, c'est vrai, c'est ton ego qui est touché.
0: Une personne sur cinq est jalouse de la plus belle pelouse de son voisin.
2: Pourquoi la sienne est belle?
0: Bah, c'est parce qu'il met des engrais interdits. 3% des hommes disent que c'est l'un de leurs plus beaux souvenirs d'adolescence. Qu'est-ce que c'est, Aurélien Standard?
1: Son premier baiser?
0: C'est pas son premier baiser.
1: C'est avec quelqu'un?
0: Non, c'est en général, c'est seul la première fois.
2: Ah,
0: ouf, la gêne.
2: Oui. Ouais. Quand il se rase?
0: Non, c'est pas, c'est pas plusieurs après quand tu te rases.
2: Oui.
1: C'est coquin?
0: C'est totalement coquin, Florent, le producteur.
3: Bah, leur première avec les mains, quoi, là.
1: Tu peux le dire.
3: La masturbation,
1: hein,
3: la masturbation.
0: Oui, c'est pas.
3: Je me suis pas lancé.
0: T'as pas dit fils de pute, hein.
2: Tu vois, mais toi, tu viens de le dire.
1: Allez, oui,
0: parce qu'il était gêné, mais. Non. C'est, en fait, c'est leur première éjaculation.
2: Ah!
0: 3% ah oui, des hommes disent que c'est l'un de leurs plus beaux souvenirs d'adolescence, leur première éjaculation.
2: Non, zéro souvenir de ça, moi.
3: Aucun souvenir non plus.
2: Je sais que ça arrivait tôt, mais.
0: Moi si, hein.
2: Sérieux?
0: Ah oui. Je me souviens où, quand, comment, la date.
1: Ah bon?
0: Les gens qui étaient là autour pour applaudir.
2: Je suis mitigé parce que je suis curieux et pas.
0: La première. En tout cas, je me rappelle la première sensation. Oui.
2: D'accord.
0: La première fois que tu te masturbes, quoi. Enfin,
1: ouais, mais moi, j'ai pas de souvenir.
2: Mais la première fois où tu t'es touché, où tu t'es masturbé, c'est là où il y a eu.
0: Non, c'était après.
2: D'accord, on est d'accord.
0: Au début, il y avait rien.
2: Au début, il y a rien.
0: Ouais, mes potes, ils m'expliquaient et il y avait rien. Et d'un coup, ça arrive, c'est.
2: C'est exactement le son que ça fait.
0: Alors, oui, moi, je fais des sons. Maintenant, nous sommes 15% à avoir ça dans la cuisine. Qu'est-ce qu'ils ont, ces 15% de gens dans leur cuisine, Lorenza?
1: Des chaises hautes.
0: Ce ne sont pas les chaises hautes.
2: Une poubelle de tri?
0: Ce n'est pas ça non plus, il y a plus de gens, j'espère. Florent?
3: C'est l'électronique?
0: Il y a de l'électronique dedans.
1: Ça sert à cuisiner?
0: Ça ne sert pas du tout à cuisiner. Nous sommes 15% à avoir ça dans la cuisine.
2: Un appareil de sport?
0: C'est pas un appareil de sport.
3: Une machine à laver?
0: Non.
1: Un canapé?
0: Non.
2: Ça tient dans la main?
0: Il y a de l'électronique dedans, j'ai dit.
1: Ah oui, c'est vrai.
0: Ça se branche.
2: Et ça tient dans la main?
0: Non, ça tient pas dans la main. Florent?
3: Une télé?
0: Une télé, absolument. 15% des gens ont une télé dans leur cuisine.
2: T'es addict, hein. Il y a de quoi faire cramer ta bouffe, quoi.
0: Bah, c'est quand tu cuisines longtemps et que tu fais un truc à mijoter, puis que ta spatule en bois, tu dois tourner, tu regardes une série.
2: Et que t'as plus envie d'être en famille sur le canapé.
1: C'est ça. Manger dans la cuisine.
0: Aussi, bien sûr. Bah, après le moment où ta cuisine, tu la fermes à clé et que t'as des verrous, c'est t'as plus envie effectivement.
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0: Mais heureusement pour moi, je veux pas de résultats. On est lundi, c'est le 4 mai, on sort d'un week-end de 3 jours comme on en parlait tout à l'heure. Qu'est-ce que vous avez fait de pas joli joli pendant ce week-end? Quel a été votre péché du week-end? 0-870-42-48, on vous prend au téléphone. Avance un petit tour du studio des péchés. Allez Lorenza.
1: Je suis pas très fière, mais je devais aller voir notre gardien, vu que j'ai emménagé il y a pas longtemps.
0: Oui.
1: Pour qu'il mette nos noms sur les boîtes aux lettres.
0: D'accord, oui, c'est normal.
1: Oui, voilà. Et en fait, il me fait un peu peur. Et donc, il est un peu spécial, il est gentil, mais spécial.
0: Mais peur de comment?
1: Ben, je sais pas comment expliquer, il est un peu fermé, et puis d'un coup, il va être un peu frénilé aussi, je sais pas. Et même, il m'impressionne, en fait.
0: D'accord.
1: Et j'ai dit à mes collègues que je l'avais pas croisé, qu'il était pas là, qu'il était en vacances et tout. Et en fait, ben, je l'avais croisé en bas.
0: D'accord. Ouais, donc, t'as pas été demandé pour les.
1: Donc, nos noms ne sont toujours pas sur la boîte aux lettres.
0: Mais du coup,
1: par ma faute.
0: Va falloir le faire à un moment.
1: Mais ma collègue va y aller à ma place.
0: Ah, d'accord. Mais elle va y aller parce que tu l'as demandé ou tu lui as pas encore demandé?
1: Non, mais parce que du coup j'ai dit oui, comme il était pas là ce week-end, après ça va être compliqué. Elle fait non, mais si tu veux, j'y vais. Je fais t'es sûr, ça te dérange pas? Et voilà.
0: Mais imagine ce soir, tu retrouves pas ta coloc.
1: Comment ça?
0: Bah, s'il est dans
1: le. Il l'a enlevé?
0: Bah,
2: Ouais, mais l'important c'est de savoir si elle l'ont sur les boîtes aux lettres.
0: Oui. Mais du coup, si elle disparaît, il n'y aura plus besoin de mettre son nom.
1: Voilà. C'est horrible.
0: C'est un petit péché mignon.
1: Je vous tiens au courant.
0: Oh, on n'est pas.
2: On n'est pas pressé, hein.
0: Pour être très honnête, vraiment, une fois l'émission terminée ce matin, c'est je ne pense pas que pendant la journée, je vais repenser au fait que t'es pas ton nom sur ta boîte aux lettres.
2: C'est honnête.
0: Natalia est là avec nous. Bonjour Natalia.
5: Bonjour Manu, bonjour et Wenwen.
0: Bienvenue sur Énergie. Natalia, quel a été ton péché le week-end à toi?
5: Ah ben moi, je suis allée 3 fois au restaurant, donc 2 brasseries et un resto chinois. Donc ben, hier après-midi, j'ai passé l'après-midi à digérer.
0: Bah oui.
2: Classique, le suicide culinaire.
1: Oh, c'est wow.
2: Comme on aime.
0: Le week-end, ouais. Alors, au niveau culinaire, moi, ce week-end, j'ai pas été très malin non plus. J'ai fait un barbecue samedi. Mmh. Et dimanche, j'ai fait, vous connaissez la poutine?
1: Oui, ouais, j'ai jamais goûté.
0: Ah, c'est un plat québécois. Ouais. Alors, pour comprendre, hein, en fait, c'est simple. C'est des frites.
2: Ouais.
0: Du fromage fondu par-dessus.
1: Ouais.
2: Okay.
0: Et une sauce chaude, un peu sauce barbecue, qui fait fondre le fromage.
2: Waouh, c'est dur, ça.
1: C'est super healthy.
0: C'est
2: ouais.
0: Ah, c'est un truc, c'est pour apprendre.
2: Tu plus, quoi.
0: Ensuite, maintenant, tu t'es plus, tu t'apprends justement à rouler pour te déplacer.
1: Clairement.
2: C'est pas mal.
0: Et voilà, au niveau culinaire, j'ai fait ça ce week-end. Florent, notre producteur.
3: C'est clairement un plat d'hiver de base, non?
1: Oui, c'est vrai que c'est marrant de manger ça maintenant.
0: Ah, mais non, au Canada, ils le mangeaient l'été, l'hiver.
2: Ouais, toi, tu t'en fous en plus. Toi, tu fais des raclettes l'été.
1: Ah, oui, c'est vrai.
0: Ah, oui, non, moi, bah, quand c'est bon, c'est bon. Hein.
2: Ouais, quand c'est bon, c'est bon.
0: Bah oui,
2: ouais. Ouvre un resto un jour.
1: Il n'y a pas de quoi se priver.
2: Quand c'est bon.
0: Mais non, mais personne n'a dit, bah, ça, c'est à manger l'hiver. C'est... Oui,
1: oui,
0: on dit,
1: c'est
0: oui.
1: Vrai.
0: C'est vrai que le gras, en général, c'est plus l'hiver, mais le gras l'été se mange très bien aussi.
2: Ouais. Donc ça va, Natalia.
0: Non, mais attendez, mangez vos tomates, je mange mon truc, me faites pas chier. Merci beaucoup, Natalia, de nous avoir appelé.
5: De rien. Bonne journée.
0: Belle journée à toi. Il y a Benoît qui est là aussi. Bonjour Benoît.
6: Salut Manu, salut les Wawin.
0: Benoît, quel a été ton péché le week-end?
6: Alors moi, ça a été simple. Hein. Je voulais pas aller à mon entraînement de foot dimanche. Donc j'ai pris une attelle, je l'ai mis à ma jambe, j'ai pris une photo et j'ai envoyé la photo à mon coach pour rester tranquille à la maison.
0: Ah oui, là on est sur un...
1: C'est un level.
0: Sur un gros niveau.
2: J'espère juste que tes potes n'ont pas eu la même idée. Tu vois. 10 photos d'attelle. C'est fou.
0: Mais, tu vois, mais qui a une attelle chez lui?
2: Ah ouais.
6: Ah bah des joueurs de foot qui ont été blessés avant.
1: Ah, c'est pratique, malin.
6: Ça. Voilà, tu vois, c'est comme ça en fait.
0: Oui, mais qui me dit que t'as vraiment été blessé avant?
6: Ah bah si tu veux, je t'envoie mes radios, je t'envoie mes comptes rendus, y a pas de problème.
2: Ouais. Et ça, c'est ChatGPT.
1: On connaît, Benoît, on connaît.
0: ChatGPT, fais-moi une radio de mon.
1: On t'a cramé.
0: T'es

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1: Non mais attends, mais pour mettre 10 tonnes de gravier, vous allez passer combien de temps à le faire?
2: Ah ben, tout dépend du nombre de copains qui vont venir en fait.
3: Ah oui, c'est le message qui passe à la radio.
1: Ça peut durer soit un week-end, soit globalement 4 mois.
4: Si un apéro à la clé, ça se tente, mais ça me paraît énorme hein, quand même.
1: Oh, t'as plus la force de prendre l'apéro après avoir mis 4 tonnes de gravier.
4: T'as plus envie de jouer à la pétanque quoi.
1: Mais comment il est livré? C'est un camion qui arrive et il met tout dans le trou?
2: Ouais, c'est ça. C'est un camion qui arrive, il met tout dans le trou et puis après il n'y a plus qu'à étaler et puis.
3: Il n'y a plus qu'à.
1: Il faut écraser et tout, il faut que ce soit tendu, il faut que ce soit dur, non, le truc.
2: Ah oui, ouais, c'est bon. Ça. Bah, du coup, après, on va louer une plaque vibrante et on va tasser tout ça.
1: Une plaque vibrante?
4: Ah oui, ah, il est calé, okay. Ouais.
1: C'est bon, il y a des gens qui construisent des maisons, puis il y en a d'autres, comme David, qui n'ont pas les mêmes buts. Non, c'est ok, la maison, on verra plus tard. Les fuites, on réparera, mais l'important, l'été arrive, il faut un terrain de pétanque.
3: Évidemment.
1: Écoute, t'as prévu le petit bar à côté du terrain de pétanque?
2: Ah oui, bah, c'est pour le week-end d'après.
1: Et ben là, je veux bien venir t'aider. Écoute, beau terrain de pétanque à toi. Amuse-toi bien avec tes tonnes de gravier.
3: Waouh. Ouf. Le courage.
1: Ah ouais, moi, je préfère aller sur un terrain, même s'il est pourri, je m'en fous.
3: Aussi.
1: Mais merci de nous avoir appelé, la ville. Écoute, la pétanque, l'important, c'est aussi le look. Et le look pour jouer à la pétanque, c'est le t-shirt Manu sur Énergie. Je vais te l'offrir.
2: Ah, trop cool, merci beaucoup.
1: Il est pour toi et bon. Bon 10 tonnes de gravier là. Rien que ça, tu sais quoi, j'ai des crampes, j'ai des courbatures.
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0: nous, bah, c'était jeudi. C'était avant ce long week-end.
1: Ouais.
0: Il était là, il a gagné ses 100 premiers euros et ce matin, il est là pour tenter d'en gagner 100 supplémentaires. Bonjour Dimitri.
2: Salut Manu, salut les Wing.
0: Sois le bienvenu parmi nous. En face de toi aujourd'hui, il y a Léa. Bienvenue Léa.
3: Salut Manu, salut les Wawin, bonjour Dimitri.
2: Bonjour Léa.
0: Léa, Dimitri, vous êtes là, chacun pour tenter de gagner 100 euros. J'ai trois questions. Le gagnant ou la gagnante sera celui ou celle qui aura deux points. À chaque question que je vous pose, si vous pensez avoir la réponse, vous donnez votre prénom. Vous donnez ensuite votre réponse. Si c'est la bonne réponse, le point est pour vous. Si la réponse est mauvaise, le point va à l'autre. Et c'est le premier ou la première qui atteint deux points, qui gagne les 100 euros du jour et qui reviendra jouer avec nous dès demain. Dimitri, Léa, bonne chance à tous les deux. C'est parti. On joue au Club des Génies. Première question. Quel est le plus grand mammifère terrestre?
2: Dimitri.
3: Léa.
0: Dimitri en premier.
2: L'éléphant.
0: Bonne réponse. Un point pour Dimitri, zéro point pour Léa. Deuxième question. Dans quelle série Netflix suit-on un prof de chimie devenu criminel?
2: Dimitri.
0: Ouf. Il est rapide. On t'écoute.
2: David. Breaking Bad.
0: Breaking Bad, oui.
1: Allez, allez, hop là.
4: Voilà,
0: très très rapide Dimitri.
5: Il va se réveiller pour donner son prénom.
2: Merci.
4: Le week-end a fait du bien là.
0: Bon, il s'y connaît en série, il s'y connaît en mammifère. Oula.
4: Il est en place.
2: La série, j'avoue que c'est un banger. Donc,
0: Léa, merci d'être passée.
3: Merci à vous.
0: je vais t'offrir le mug Manu sur Énergie, comme ça tu t'es pas déplacé pour rien quand même.
3: Merci.
0: Je t'en prie. J'avais oublié ta voix, Léa. Il est fort. Non, mais il est fort, Dimitri.
4: Non, mais il est rapide.
0: Il est extrêmement rapide. On t'embrasse, Léa. On te souhaite une belle journée. Raccroche pas. Je vais t'offrir le mug Manu sur Énergie. Dimitri, bah, ça fait 200 euros pour toi. Et tu reviens demain pour tenter d'en gagner 100 supplémentaires.
2: Ah, ben volontiers.
0: Et voilà. Et quoi qu'il arrive, évidemment, ces 200 euros, ils sont pour toi. Demain, peut-être 300 pour toi, Dimitri. Écoute,
2: allez, super.
0: Continue à apprendre le dictionnaire, rendez-vous demain.
2: Allez, ça va, ok, à demain.
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0: On a fait un gros week-end de 3 jours. On adorait se réveiller le samedi en pensant qu'on était dimanche et en se disant waouh, j'ai encore 2 jours. Quel a été votre péché ce week-end? 0-870-42-48. On continue à vous prendre au téléphone. Il y a Jules qui est là. Bonjour Jules.
8: Salut Manu, salut les Wouah.
0: Bienvenue sur Énergie. Jules, qu'est-ce que t'as fait de pas joli joli ce week-end?
8: Alors ce que j'ai fait de pas joli joli ce week-end, c'est que en fait j'étais dans le canapé, je me suis goinfré de biscuits et j'ai mis les emballages en dessous du canapé par flemme d'aller le mettre.

0: la poubelle. Je me suis promis de le faire aujourd'hui, de les ramasser.
1: Pas mal. Il est beau celui-là. Tu vis seul,
0: mais
1: ou...
0: j'ai toujours pas fait.
1: Tu vis seul ou il y a les gens à la maison?
0: Je vis seul.
1: Ah, c'est le problème. C'est que personne va te le rappeler. Non.
2: Mais il faut pas le mettre sous le canapé. On s'en fout s'il vit seul. Tu peux le laisser sur la table en fait.
0: Ouais, mais on sait jamais si quelqu'un arrive par inadvertance.
2: C'est bien connu.
1: Par inadvertance. Hein, ouais. Ça vous est jamais arrivé de vous retrouver avec une assiette sous le lit?
3: Ah non.
2: Des emballages, ouais.
3: Moi j'ai peur des bêtes. Tu vois, je me dis que ça peut attirer des bêtes, des souris, des trucs.
1: Ça fait de la compagnie.
3: C'est ce qu'il faut se dire.
1: Mais ça m'est déjà arrivé en fin de week-end de dire bon allez, on ramasse la vaisselle, on ramasse les emballages et tu récupères tout ce qu'il y a sous le lit, quoi. Et en fait tu le mets sous le lit parce que pas vu, pas pris.
2: Oh, oui c'est vrai.
1: Oui. Et même s'il y a personne qui vient chez toi, tu le vois pas.
3: Ouais.
1: Donc tu considères que bah, écoute, tout est rangé.
0: C'est surtout la flémingite aiguë qui arrive.
1: Aussi, bien sûr,
2: oui,
1: évidemment.
2: Bien sûr, bah oui.
1: Bien sûr, c'est la base. Hein. Pourquoi se lever et aller mettre un truc dans l'évier alors qu'on peut s'endormir tranquille?
3: Ouais. On sent que Jules n'est pas motivé à le faire aujourd'hui. Hein.
1: Non, c'est pas sûr qu'il le fasse aujourd'hui. Tu vas aller bosser.
0: Je vais le faire aujourd'hui, c'est promis.
1: Ah, d'accord. Mmh. Tu vas aller bosser aujourd'hui, Jules?
0: Oui.
1: Oh bah bravo. Écoute. Parce que Jules c'est le genre de personne, faut l'encourager, sinon il va pas y aller.
2: Vas-y Jules.
0: Allez, je promets que les voitures, j'y vais, on y va.
1: Ouh, belle journée à toi Jules.
0: Merci beaucoup, bisous.
1: Gros bisous. Quel a été votre péché ce week-end, Nico?
3: Moi j'ai pris le train hier avec mes enfants pour les ramener chez leur maman.
1: D'accord.
3: Et alors figurez-vous qu'il y avait 4 heures de train et qu'ils ont fait 4 heures de dessin animé. J'étais le genre de papa qui disait pas trop d'écran. Et tu te dis que dans un train, finalement, pour les garder un peu calmes, ça fait le taf. Hein.
1: Mais tant que t'es pas parent, tu juges les parents.
3: Ouais, ah bah évidemment.
1: Bah, c'est vraiment un truc. Et tout le monde te dit, tu verras quand tu seras parent. Ah non, mais moi je serai pas comme vous. Hein. Moi les écrans, c'est pas avant 9 ans.
3: C'est ça.
1: Vraiment.
3: Ouais.
1: Voilà.
3: Et puis après, tu prends le train.
1: Ouais.
3: Voilà. Et puis toi, t'as envie d'être sur ton portable aussi en même temps.
1: Non, pas que le train, tu vas au restaurant. C'est quoi même? Tu veux être calme chez toi.
3: Ah oui.
1: Tu vois,
3: tu dis, voilà, on n'est pas pour une salle télé, mais finalement, rien, une salle fermée. Où ils regardent la télé.
1: Moi, je vais dire un truc, les meilleurs aides des parents s'appellent Peppa Pig et l'âne Trotro.
2: Oui.
1: Hélène est là, bonjour Hélène.
4: Salut Manu, salut l'équipe.
1: Merci d'être avec nous Hélène et de nous appeler ce matin. Qu'est-ce que t'as fait le pas joli joli ce week-end?
4: Oh bah écoute, moi j'ai regardé mon ex sur les réseaux sociaux pendant une heure. Bon bah, il est en couple quoi.
2: Ah. Oh, mais c'est se faire du mal ça.
4: Oui,
1: mais tout le monde le fait. Hein.
2: Oui, mais une heure le stalker là? Ben, elle va se remémorer des trucs.
1: Une heure, je pense que t'as été sur tous les réseaux sociaux sur lesquels il est, quoi.
4: Ben oui, évidemment. Puis après, tu scrolles les photos, tu regardes justement ta nouvelle copine, et puis tu vas sur le compte de la nouvelle copine.
2: Ah oui, ben oui, bien sûr.
1: Ensuite, tu regardes les amis en commun que tu pourrais avoir avec cette nouvelle copine.
4: Ah là là.
1: Oui. Bien sûr. Ça, c'est perturbant. Les amis en commun avec des gens que t'aimes pas.
2: Oui, bah. C'est vrai.
1: Hein. Ouais, c'est gênant, hein, ce truc-là. Hein.
3: Comment il peut être ami avec lui?
1: C'est pas possible. Il faut que je lui en parle. Non, je vais pas lui en parler.
3: Non,
1: je m'en fous. C'est passé. On t'embrasse, Hélène. Merci beaucoup de nous avoir appelés.
4: Gros bisous.
1: Quel a été votre péché ce week-end, si vous en avez encore?
2: Oui, j'en ai encore un.
1: Allez, Lorenza.
2: Mon coloc avait étendu son linge sur l'étendoir dans le salon. Et il a des chaussettes très stylées, épaisses, très bien pour le sport.
1: Oui.
2: Donc je lui ai piqué une paire et j'étais à la salle avec.
1: Oh
2: voilà.
1: Il y a pas d'engueulade dans votre coloc sur qui est en quoi, pourquoi, quand, qui met sur l'étendoir?
2: Pour l'instant, ça va.
1: Mais est-ce que ça...
3: Attends, tout le monde étend le linge de tout le monde?
2: Non,
3: chacun est en soi. Ouais, d'accord, mais il va pas faire une machine où il va étendre tes culottes.
2: Non.
1: Il y a pas un moment où il étend son linge dans le salon et toi, ça te saoule, que ce soit dans le salon parce que tu viens avec quelqu'un, par exemple?
2: Bah, pour le moment, ça va. Non, on a une machine à laver qui fait séchoir aussi, sauf que ça marche pas. Donc, c'est pour ça qu'on utilise l'étendoir, mais pour l'instant, j'ai l'impression que ça se passe bien.
1: Et ça te gêne pas, toi, justement, de mettre tes culottes sur l'étendoir et que ton coloc voit tes culottes?
2: Ah, franchement, non, on a passé ce stade-là. C'est comme mon frère, donc il peut voir mes culottes.
3: On rappelle qu'elle pique de toute manière tous les sous-vêtements. Son coloc.
1: Oui.
3: Donc ça se trouve, il fait la même chose. Lui, il se balade des culottes, tu vois.
1: Du coup, comme il n'a plus de caleçon, il prend les culottes de l'autre.
3: Voilà,
1: et voilà, c'est très bien comme ça, quoi. Il commence à apprécier de mettre des collants. Hein. Oh,
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0: C'est la journée mondiale de Star Wars.
1: Ah bon ? Je savais même pas qu'il y avait une journée mondiale de Star Wars.
0: Si, il y a une journée mondiale Star Wars, alors attention, il va falloir suivre.
1: Oula. Ouais.
0: Pourquoi c'est le 4 mai ? Parce que le 4 mai, en anglais, c'est May the Force.
1: Ah, ok.
0: May the Force, jeu de mots avec May the Force be with you.
1: Oui, que la force s'attaque.
0: May
1: oui.
0: the Force. May the Force be with you, ça s'écrit pas pareil, mais c'est le même
1: son quoi.
0: Concept. The Force,
1: Ouais,
0: d'accord. Ça m'a saoulé cette journée.
2: Sachant qu'on a dû en voir qu'un maximum.
0: Ça m'a fatigué. Non, je l'ai tous vu moi.
3: Ah bon ?
0: Ouais, mais c'est pas. En fait, j'ai mis énormément de temps. Je vous l'avais dit.
2: Attends, mais dans l'ordre ? Parce qu'il y a un ordre un peu bordel.
1: C'est
0: moi,
1: dans l'autre sens.
0: Moi, je suis passé à côté de tous les Star Wars. Et à un moment, j'ai fait. Allez, faut quand même que je les regarde. Et je les ai regardés. Dans l'ordre chronologique.
1: Ouais.
0: C'est ben et voilà, donc tu suis toute l'histoire.
2: D'accord, okay, voilà. Fort.
0: Bon, et du coup, tu te termines par, enfin, au milieu, tu te termines par les vieux.
1: Oui, c'est chiant un peu. Hein.
0: Bah, j'avoue que, ouais, les effets spéciaux,
1: c'est un peu. Ouais.
0: C'est, tu pars de, oh bah putain, c'est plus moderne, mais c'est moins moderne. Enfin, c'est, un peu perturbant. Mais bon. Bonne fête à tous les fans de Star Wars. C'est aujourd'hui la journée mondiale des pompiers aussi. Voilà.
1: Ah.
2: D'accord.
1: C'est ça, plus, c'est important.
0: C'est plus simple à comprendre.
2: Oui, mais ce point
0: basique. Il y a moins de jeux de mots, un peu plus de calendrier. Oui, il y a moins de jeux de mots. Voilà. Si on a un peu de temps, je regarde l'heure. Oh, on a un peu de temps, oui. Pour une info que vous ne vouliez pas connaître.
1: Ok.
2: Alors.
0: J'ai vraiment une info que vous ne voulez pas connaître.
1: Mais du coup, on a envie de la connaître, vas-y.
2: Ouais, balance.
0: Selon un nouveau rapport, 48 États américains abritent des populations de poux qui ne réagissent pas au traitement en vente libre.
1: Quoi ?
2: Mais non.
1: Ah, ça va.
2: C'est un peu une info comme le Covid, ça.
1: Oui.
2: Ou t'entends un truc ailleurs et tu dis putain c'est chez eux mais
1: les
2: si jamais ça vient chez vous.
0: C'était l'info que vous ne vouliez pas connaître.
2: Ouais. Mais qui reste là-bas hein.
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0: 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Attention. Le téléphone sonne quelque part, c'est peut-être chez vous que ça se passe.
7: Allô ?
0: Allô, bonjour, c'est Adrien de la Voivre dans les Vosges.
7: Oui.
0: Adrien, quel est le seul animateur radio qui double ton salaire ?
7: C'est Manu sur Énergie.
0: Adrien est content, mais Adrien vient de se lever, j'ai l'impression.
7: Mais oui, un petit peu.
0: Oui, ça s'entend. Bah, quand je dis viens de te lever, c'est en fait on t'a réveillé, non ?
7: Non, ça va, je suis réveillé depuis allez, une petite demi-heure.
0: Ouais, gros menteur.
7: J'émerge.
0: Oui. Tranquillement, mais sûrement. Je me rappelle quand mon père m'appelait au début, quand j'étais chez moi, il me disait « Alors, je te réveille ?»
1: Non, pas du tout.
0: Non, mais parce qu'on a un déjeuner à midi, hein, tu sais. Hein. Ouais, c'est bon, je suis à l'heure. Et là, tu raccroches et tu vas le plus vite
1: Exactement.
0: Du monde. Adrien. On t'a réveillé ce matin, mais c'est pour t'annoncer une belle nouvelle. On te double ton salaire. 1944 €, on le multiplie par deux, ça va faire 3888 € pour toi.
7: C'est un truc de ouf.
0: Bah oui, c'est un truc de ouf. Tu es conseiller technique en basketball.
7: Oui, c'est ça.
0: C'est le sport préféré de Lorenza,
1: ouais.
0: Le basketball.
1: Moi, j'adore le basket. Ah. Pour moi, c'est le meilleur sport du monde à regarder.
7: Et en plus, d'accord.
1: En plus, en ce moment, c'est les playoffs aux États-Unis. C'est très important comme compétition. Et moi, je me réveille la nuit, des fois, pour voir les matchs.
0: C'est marrant, j'en ai rien à foutre, moi.
1: Oh
2: ça ne touche pas, ouais.
0: Le basket.
1: Ah bon ?
0: Ouais, mais vraiment.
1: Mais c'est du chaud, c'est.
0: Non, ça m'emmerde à regarder.
1: Quoi ?
0: Je m'emmerde à regarder du basketball et je m'emmerde à jouer au basketball.
1: Alors, c'est... moi, je ne sais pas y jouer, mais regardez, je suis comme une ouf.
0: Ah non.
1: Oh là là.
0: Il mesure 2 mètres, il court 3 fois et boum, il s'écrase dans un panier. Je...
1: Oh là là, bah là j'ai vraiment envie de t'assassiner.
2: Tu viens de chier sur le basket.
0: Non, mais bon. Après, je sais qu'ils vendent beaucoup de chaussures.
1: Oui.
2: Ah oui, oui.
1: Ouais, okay. Non, mais attends, il y a du chaud tout le temps, quoi. Tu t'ennuies jamais, c'est impossible.
0: Ah si.
1: Ah oui, okay.
0: Les mascottes.
1: On n'ira pas voir de match. Alors,
0: les mascottes des matchs américains,
1: ça me
0: Les mascottes, et des fois, pendant les pauses, ils font des.
1: des petits concours.
0: Ouais. Des concours, tu peux arriver sur le terrain et tenter de mettre un panier.
1: Ah, oui. Ouais.
0: Ça, c'est rigolo. Mmh. Voilà.
1: Bon, bah, cool. Au moins un truc positif, quoi.
0: Ouais, ouais, j'aime.
1: Mais c'est tout. C'est, t'aimes que les poses au basket, quoi.
0: Ouais, c'est vraiment comme si c'était un film et que j'aimais les pubs, tu vois.
1: C'est horrible.
2: On t'embrasse, Adrien.
7: J'apprécie.
0: Parce qu'on n'a pas du tout pris. C'est quoi conseiller technique en basketball?
7: Bah, du coup, moi, je forme les jeunes joueurs. Enfin, je les détecte. Je forme les entraîneurs. Voilà, je détecte les jeunes joueurs pour aller dans des pôles espoirs. Oh. Et pour certains, voilà, qui derrière finissent aussi en centre de formation.
0: Mais t'as jamais été mascotte?
7: Non, ça ira.
0: Tu m'intéresses pas, là. Adrien, on te double ton salaire. 3888 euros, ça va vite arriver pour toi.
7: Oh, super, merci l'équipe, changez pas. Hein. Franchement, merci beaucoup.
0: Eh ben, merci à toi d'être là avec nous et puis recouche-toi bien.
1: Ouais.
0: Oui, ça sent.
3: Salut les copains, c'est Dorothée.
8: Allô, allô, monsieur l'ordinateur.
3: Le matin, moi c'est Manu et personne d'autre.
0: Et Dorothée, elle a fait sa tournée, elle a terminé sa tournée à Nantes et c'était à guichet fermé. C'est-à-dire que toutes les places étaient vendues avant.
1: Incroyable.
0: Bah, elle va en faire une, c'est sûr.
1: Oh, peut-être qu'elle va se poser un peu aussi.
0: Elle s'est posée pendant 20 ans. Elle va se dépêcher maintenant, hein. Ça suffit les conneries là. Mais laisse-la tranquille toi d'abord. Enfin. On peut faire un petit tour du studio avant ça. Allez, qu'est-ce que vous avez envie de partager avec nous ce matin, Nico?
2: J'ai lu le CV d'un pote, parce qu'il me demandait mon avis.
0: T'as lu le CV d'un pote?
2: Ouais, le CV, ouais.
0: D'accord.
2: Et dedans, il y avait un paragraphe avec les compétences.
0: Ouais.
2: Et il avait mis les logiciels qu'il maîtrise dedans, ouais. Par exemple, tu vois. Et je me suis dit, pourquoi est-ce qu'on fait pas l'inverse? Genre, quelles sont nos incompétences?
0: Parce que sur un CV, on cherche à avoir du boulot.
2: Ouais, je sais.
0: Pas à se faire virer.
2: Je sais, mais tu te dis, tu vois, ça pourrait être intéressant d'être honnête et de dire les choses, quoi.
0: Alors, je suis pas sûr sur un CV.
2: Non.
0: De mettre nos non-compétences.
2: Mais on peut peut-être se le dire là.
1: Entre nous.
0: Ou alors tu fais l'inverse, vraiment. Tu crées un CV, le pire CV, en fait. Oui. Tu mets expérience professionnelle ratée.
2: Et là, le mec te met génial. Putain, je me t'embouche.
1: Incroyable.
0: Hobby, passion. Ouais. Glander devant la télé en me grattant les couilles.
2: Par exemple.
0: Voilà, mais d'accord, je vois. Okay.
2: Non, mais tu vois, moi, par exemple, ce que je pourrais mettre, c'est que je suis malhabile, tellement malhabile que je sais pas monter un jouet Kinder.
0: Pas mal en non-compétence.
2: Ah, ouais. Tu vois, ça, c'est une vraie non-compétence nulle, quoi.
0: D'accord. Moi, je sais pas négocier. Je suis incapable de négocier.
1: Oui, c'est vrai que je suis pas du tout là-dedans non plus, moi.
0: Vraiment, ma femme, elle peut tout négocier. C'est incroyable. Mais moi, j'ai honte. J'ai honte de négocier, de demander un tarif, un
1: plus
0: truc.
1: Bas ou quoi?
0: Ouais. Je suis pas.
2: Et tu fais quoi quand ta femme elle négocie?
0: Franchement, je fais des pas en arrière.
1: Ouais. Ah ouais?
0: Ouais. Si elle négocie dans un magasin, je sors du magasin.
1: Ah non, ouais? C'est pas vrai.
0: Je suis pas bien.
2: Et si elle y arrive, tu dis c'est bien, ma chérie. Je suis fier de toi.
0: Non, mais je lui dis bravo. Mais moi, ça me.
1: Ouais, ça te gêne, quoi.
0: Non, j'ai les mains moites. Je suis vraiment.
2: Ah oui, carrément.
1: Mais ça se voit, t'es même.
2: Mais là, toi, tu serais prêt à payer plus cher, toi.
0: Non, vraiment. Alors, vraiment, c'est un boulot de commercial en non-compétence. Impossible de négocier. J'arrive pas. Qu'est-ce que vous avez comme non compétence? Ça peut être drôle. Florent, notre producteur, je sais, le dis pas.
2: Attends.
0: Producteur de radio.
9: Oh, c'est super marrant ça.
1: Attaque.
9: Non, je suis nul en nœud de ballon de baudruche. Je ne sais pas faire des noms des nœuds de ballon de baudruche.
1: Mais ça fait mal aux doigts, c'est relou.
0: Je ne sais pas faire.
9: Bah, c'est en fait le temps que j'essaie de le faire, le ballon est dégonflé. Donc.
0: Parce que en fait, quand tu fais le tour, ça. Ouais.
2: J'avoue que je suis un peu comme lui, ce qui fait qu'à chaque fois j'ai des petits ballons qui sont, tu vois, noués, quoi. C'est qu'il y a tout l'air qui est parti, donc en fait ça fait des tout petits ballons.
0: Vous n'arrivez pas à tirer le passé au-dessus de
2: quand il est bien gonflé, c'est dur. Ouais. Hein. Parce qu'on a des gros doigts, je pense.
1: Mais ça fait mal aux doigts, en fait.
9: Et j'ai peur que ça pète en plus.
0: Ah, oh, bah attends, mais demandez-moi, moi je maîtrise plutôt ça pas mal.
2: Toi, tu fais ça?
0: Ouais, je maîtrise bien les nœuds de ballon. Mais j'aime bien avoir mal aux doigts, là, comme ça. Hein, c'est...
1: Ah oui?
2: Oula, c'est un délire chelou, ça.
0: J'aime bien, mais si vous me fouettez en même temps.
1: C'est libre.
0: Quelles sont vos non-compétences? C'est pas mal, ça. Lorenza?
1: J'ai une non-compétence avec toi.
0: Avec moi?
1: Ouais, voilà. Bah, on sait pas manger sans se tâcher.
0: Ah, une non-compétence en commun avec
1: oui,
0: moi?
1: Oui, oui, oui.
0: Oui, d'accord. Oui, effectivement.
1: Ah bah oui, c'est une cata, quoi.
2: Vous êtes nuls pour ça.
0: C'est vrai. Et plus ce qu'on met, ce qu'on a en habit est fragile...
1: Oui. Plus on se tâche.
0: Et plus c'est blanc, plus on va se tâcher.
1: Eh ben justement, je vais plus en blanc au restaurant. C'est fini. Et premier degré, j'hésite à m'acheter les bavoirs pour adultes. J'en ai vu sur Amazon qui sont bien.
0: Ça, c'est un peu chaud quand même.
1: Mais juste pour chez moi. Hein. Il y en a des rigolos. Bon.
0: Mais moi non plus, le blanc au resto.
1: Ah, toi aussi?
0: Non.
1: Mais
0: non, parce que
1: c'est mort.
0: Je sais ce qui va se passer. En plus, si je suis au resto et qu'il y a ma femme aussi, elle va me dire encore une fois, mais c'est pas possible, pas de problème.
1: Oui. Ouais.
0: Donc maintenant, vraiment, c'est. Bah,
1: si un jour je me marie, moi j'ai prévu plusieurs robes.
0: Mais moi je. Ah, c'est drôle ça.
1: Bah, oui.
0: Mais moi je m'habille selon le resto. Si c'est resto italien, il y aura de la tomate, je m'habille en rouge.
1: Voilà.
0: Ah, il y en a là-dedans ou pas? Ça sert à ça les non-compétences. Quelles sont vos non-compétences à vous? Appelez-nous.
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0: sur une idée originale de Nico. Nous parlons non pas de nos compétences, mais de nos non-compétences.
1: Allez, entre nulos.
0: Imaginez, vous devez faire un non-CV. En fait, en gros, c'est les compétences, les non-compétences que vous ne mettrez jamais sur un CV.
1: C'est ça.
0: Parce que ce sont ces non-compétences qui vont faire en sorte que vous ne soyez pas embauché.
1: Normalement.
0: 0 870 42 48, il y a Vanessa qui est avec nous. Bonjour Vanessa.
2: Bonjour Manu, j'en ai ouin ouin.
0: Vanessa, qu'est-ce que t'as comme non-compétence ?
2: Bah écoute, moi je suis nulle en informatique. Je ne sais pas faire de copier-coller ou télécharger une simple pièce jointe.
0: Tu sais pas faire de copier-coller ?
2: Ouais, j'ai du mal.
0: Voilà,
2: je recopie.
0: C'est incroyable. Wow. C'est incroyable. Mais tu connais pas le CTRL-C, CTRL-V ou pomme-C, pomme-B?
2: C'est plus facile pour moi de recopier un texte.
1: Ou même un clic droit.
3: Oui, clic droit de la souris.
0: Clic droit, vous l'avez perdu.
3: Clic droit collé.
1: Il y a deux clics.
0: Mais je crois qu'elle a pas de souris en fait. Mais ça t'intéresse pas?
2: Non.
0: Non, mais c'est pour ça.
3: C'est honnête.
1: Ça, c'est clair. Hein.
2: Non, mais oui, oui.
0: Ouais. Quand les choses t'intéressent pas, tu les apprends pas. Hein.
3: Oui, c'est... oui, tu les apprends pas.
1: Mais c'est vrai que quand t'as des collègues comme Vanessa, elles demandent souvent de l'aide, quoi. Donc ça peut être
0: amusant.
2: Exactement.
1: C'est vrai que ça te ralentit.
2: Exactement.
0: Alors, Vanessa, le terme technique, c'est tu nous fais chier.
3: Mais non.
0: Non. Vanessa, sauf le respect que je te dois, évidemment, bien sûr.
1: De l'amour.
0: Mais tu dois faire partie de ces gens-là qui, en arrivant à chaque fois dans l'entreprise, oublient leur mot de passe.
2: Oui.
0: Voilà.
3: Et ben moi aussi.
0: Mais je sais.
3: Tous les jours, je vous le demande.
0: Mais c'est ce message et pour Lorenza aussi. Hein. C'est on n'en peut plus en fait. Parce que tous les jours, on te dit la même chose. Est-ce que tu as pas mis le vernum, verrouillage numérique,
3: vernum.
0: Ou alors les capitales.
3: Oui.
0: C'est en capitale. Mais non, je te dis que non. Mais non. Je te jure, ils ont changé mon mot de passe.
3: C'est vrai que tous les jours, je retiens pas du tout.
1: Elle veut pas le noter, tu vois, quelque part.
3: Vous me le répétez et je...
0: C'est incroyable.
3: Ouais, ouais. C'est vraiment, c'est compliqué. Mais même pour moi, c'est chiant.
0: Vanessa et Lorenza, vous partez en vacances ensemble, mais vous faites pas 100 mètres, en fait.
1: Elles peuvent pas, comment tu veux qu'elles téléchargent les billets d'avion?
0: Non, mais c'est même pas. Le GPS.
1: Ah, voilà. C'est mort.
0: Merci beaucoup, Vanessa, de nous avoir appelés.
2: Merci à vous, bonne journée.
0: Et bravo d'avoir réussi à utiliser le téléphone pour nous appeler.
2: Oui.
0: Félicitations, on te souhaite une belle journée. Il y a Thibaut qui est là aussi, qui est en non-compétence. Bonjour Thibaut.
4: Salut Manu, salut les Wawin.
0: Sois le bienvenu sur Énergie. Thibaut, quel est ta non-compétence à toi?
4: Alors moi, c'est de mettre une couette dans sa housse. En fait, je finis toujours par me perdre à l'intérieur et la couette, elle finit toujours en boule en fait.
0: Ouais, mais alors je te rassure, t'es pas le seul. Hein.
3: Ah ben moi,
0: ouais.
3: Je comprends pas.
0: Ah bon, bah quoi ?
3: J'adore ça, moi je le fais pour mes deux colocs. Je leur change je leur mets la housse de couette, quoi. Je trouve ça d'une facilité. Vous prenez les coins, vous mettez la couette, minutes je le fais.
0: Honnêtement, quand tu secoues, t'as jamais des boules à l'intérieur?
3: Non, jamais.
0: T'as jamais un côté où c'est un peu.
3: Mais c'est que tu le mets pas assez profondément dans les coins, c'est tout.
0: Oh, mais juge pas. Hein.
3: Je juge quand même un peu. Bonjour, y a rien de plus simple, Thibaut.
0: Ah si. Se souvient de son mot de passe sur son ordinateur, par exemple.
3: Sûr.
0: Belle journée, Thibaut.
4: Merci, bonne journée, Manu.
0: Ciao, merci beaucoup de nous avoir appelés.
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0: a Cyril qui est là. Bonjour Cyril.
1: Salut Manu, salut Léo.
0: Bienvenue sur Énergie, chauffe tes vacances. Cyril, si tu gagnes au jeu des 5 mots, le meilleur jeu radio du monde, et tu seras pas seul pour jouer évidemment comme chaque jour, tu vas jouer aujourd'hui avec Lorenza.
2: Allez Cyril.
1: Magnifique.
0: Je vous rappelle les règles du jeu des 5 mots. Lorenza va sortir du studio. Quand elle sera dehors, Cyril, je vais te donner 5 mots. Ouais. Après chaque mot, tu me donnes le premier qui lui vient en tête. Lorenza revient ensuite. Je fais la même chose avec elle. Dès que vous avez un mot en commun dans vos réponses, c'est gagné. À toi les vacances. Je te souhaite bonne chance. Ah, c'est parti. Parti Cyril, on joue au jeu des 5 mots. Plastique.
1: Bouteille.
0: Bar.
1: Alcool.
0: Opéra.
1: Musique.
0: Couture.
1: Aiguille.
0: Version.
1: Musique. J'ai paniqué.
0: Non, mais c'est pas mal. C'est pas mal, Cyril, franchement. Non, ça peut gagner. On va faire revenir Lorenza maintenant. Un mot en commun dans vos réponses. Et c'est gagné. Attention, Lorenza est de retour dans le studio.
2: C'était vite.
0: Ah ben, il était rapide.
2: Professionnel, ok.
1: C'est la boîte.
0: Attention, un mot en commun suffit pour gagner. C'est parti. Plastique.
2: Bouteille.
0: Oh ben, c'est gagné.
2: Parfait.
0: Eh voilà, Cyril.
1: Oh, t'es déconnecté, Lorenza.
2: On est trop connecté.
0: Il restait 4 mots.
2: Vas-y.
0: Dès le premier mot, ça a gagné. Ensuite, il y avait bar.
2: Verre.
0: Alcool.
2: Ouais.
0: Opéra.
2: Musique.
0: Oui.
1: 2.
0: Couture.
2: Aiguille.
0: Oui. 3.
2: Allez.
0: Version.
2: Original.
0: Musique.
2: Ah.
0: Ouais. Et 3 mots, hein.
2: Ouais, c'est pas mal. C'est pas mal.
1: C'était bon, là.
0: Non, mais Cyril, c'est rare, 3 mots.
2: Ouais, on est bien connecté.
0: Cyril, tu repars en vacances.
1: Je suis trop content.
0: Tu peux, 2000 euros, ils sont pour toi. Tu vas pouvoir les dépenser comme tu le veux dans les campings au mer pour partir en vacances. Bravo à toi.
1: C'est génial. Je vous écoute tous les jours, tous les matins. Et franchement, c'est un bonheur de vous écouter.
0: Eh ben, merci à toi d'être là avec nous chaque jour. On te souhaite une belle journée puis des belles vacances.
1: Merci beaucoup.
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0: Et on écoute Manu sur Énergie. Il est temps de retrouver Camille et Marc.
2: Allez!
0: Qui ont chacun eu un premier rendez-vous. Ils nous avaient appelé jeudi. On va savoir comment ça s'est passé. On va commencer avec Marc. Bienvenue sur Énergie, Marc.
4: Salut Manu, salut les moments.
0: Oui, moi c'est Manu, toi c'est Marc. Il est troublé, peut-être que c'est l'amour.
2: Oui!
0: Marc, tu tenais un stand de chamboultou à la kermesse de l'école de ton fils de 5 ans. Et puis, t'étais un petit peu en mode taquinade avec une prof qui tenait un stand de crêpes à côté. Vous avez fini par échanger vos numéros, vous deviez vous revoir dans un parc pendant le week-end, c'est bien ça?
4: C'est tout à fait ça, oui.
0: Comment s'est passé ce premier rendez-vous?
4: Bah écoute, ça a bien commencé, on s'est retrouvés tranquillement un matin dans le parc avec une petite nappe, elle avait amené une petite nappe, elle avait préparé des crêpes, un petit clin d'œil à la kermesse.
0: Oh
4: tu
0: bien
4: vois.
0: Ça.
2: Ça c'est mignon ça.
0: Elle adore faire des crêpes.
2: Forte.
4: Elle adore ça.
0: Donc, et vous êtes posé pour...
4: Tu bretons, donc ça tombait bien, tu vois.
0: Et vous êtes posé, genre c'était en mode déjeuner, en mode...
4: Non, même pas déjeuner, juste des crêpes et un petit café, tranquillement, tout simple.
0: Ok, bah c'est déjà pas mal. Ok, vous êtes là dans le parc ensuite.
4: Eh ben, on en a profité, elle m'a raconté un peu tous les potins de l'école. Puis ben, visiblement, ben, tu vois, mon fils a 3 amoureuses.
2: C'est mignon.
4: Petit
2: succès, hein.
0: Tu sais, c'est marrant ces trucs-là. C'est vraiment, tu dis à un enfant à 3 amoureuses, ça fait rire tout le monde. Tu dis à quelqu'un que t'as 3 amoureuses, ça fait pas rire les gens.
2: C'est pas la même chose.
0: Donc il a 3 amoureuses, d'accord, ok, les potins de l'école, vous discutez de l'école, jusqu'ici j'ai l'impression que ça se passe plutôt pas mal.
4: Voilà, bah, elle a continué par me raconter que pendant la kermesse, elle avait bien rigolé avec le père de Théo, qui gérait la pêche au canard, tu vois, à côté, tu vois. Et moi, c'est Jean-Boultou, lui, la pêche au canard, et elle m'a fait que l'éloge de lui,
2: Mais quelle horreur!
0: Oh là là!
4: Donc en gros, déterminé. Fini.
5: Oh Marc, il est vénère.
0: Oh là, il est pas content, Marc.
2: Mais attends, je comprends.
0: Vous échangez vos numéros, vous voyez, elle vient avec des crêpes au pique-nique et elle te parle d'un autre père avec qui elle est. Mais quoi
2: Elle a sympathisé quoi, mais alors peut-être elle voulait te rendre un peu jaloux, mais ça se fait pas de faire ça, c'est pas bien.
5: Ou alors tu t'es fait friendzoner avec des crêpes.
0: C'est nul.
4: Franchement, mais tu t'es mené en bateau.
0: Non mais comment ça s'est terminé une fois qu'elle a fait ça
4: On a discuté tout simplement, on a fini de parler de la kermesse, de l'école, de mon fils, tout ça, mais Et ça, c'est pas aller plus loin.
5: Ah, ça t'a bloqué, toi.
2: Il y a même pas eu de discussion, genre, on se verra plus.
4: Du tout. Ça a mis fin à la relation tout de suite, là. On a même pas abordé le sujet, tu vois.
0: Tu t'es braqué, en fait.
4: Totalement.
5: En mode qu'il est parti en disant, elles sont dégueulasses, tes crêpes.
0: C'est quoi ? C'est peut-être dommage parce que, comme disait Lorenza, c'est peut-être pour te rendre un peu jaloux.
2: Bah ouais, peut-être qu'elle s'y est mal pris. Enfin, après c'est pas pour la défendre, mais une discussion, ça c'est toujours bien, tu vois, entre adultes. Non, mais.
5: Marc, il va être devant l'école ce matin, il va regarder le père de Théo, il va lui casser la gueule.
2: Pas de violence, Marc.
0: Non, pas de violence. Mais disons que si un jour ton fils dit je vais à l'anniversaire de Théo, tu lui diras non.
5: Ramène-lui des crêpes pour lui foutre dans la gueule.
4: Non,
2: mais attends quelques jours et puis peut-être un petit message,
0: Écoute, il s'est braqué, tu verras si tu la retrouves à la prochaine kermesse l'année prochaine.
2: Ouais, c'est vrai.
4: On fera ça.
0: Et voilà.
4: Il y en a deux parents, donc comme ça au moins.
0: Eh ben voilà.
2: Marié au papa de Théo.
0: Rendez-vous à la prochaine. L'enfonce pas, s'il te plaît, c'est assez compliqué comme ça pour Marc. Tu vois bien qu'il est un peu tendu.
2: Désolé.
0: On te souhaite une belle journée quand même, une belle semaine, Marc. Merci d'avoir été avec nous. Il y a Camille qui avait un premier rendez-vous aussi. Elle était dans un magasin de bricolage chez Leroy Merlin. Elle cherchait une vis pour son meuble. Elle voit un mec à un pull vert. Elle pense que c'est un vendeur. Elle lui demande. Il l'aide. Et au final, il lui a même proposé de l'aider à monter son meuble chez elle. Et il devait se voir.
2: C'est ouf.
0: Ça, c'est incroyable. Camille, bonjour à toi.
3: Salut tout le monde.
0: J'espère que ça s'est bien passé parce que pour l'instant, c'est pas un sans faute. Raconte-nous comment ça s'est passé, ton premier rendez-vous.
3: Eh ben nous, il devait venir à la maison vendredi matin. Il est arrivé à 10h avec les pains au chocolat.
0: Oh bien ça.
5: Wow, le petit déjeuner. Il vient aider, il ramène le petit déjeuner.
2: C'est trop bien en plus.
3: Puis quand il a vu mon meuble, il a dit bon, je vais commencer par le meuble, c'est facile. Oh. Donc il m'a fait ça assez rapidement et le temps qu'il le monte, on a bien rigolé, on a bien parlé. Franchement, c'était trop bien.
0: Et toi, t'étais là en train de l'admirer. Waouh, il monte trop bien mon meuble.
3: Bah, oui. C'est ça.
2: Je comprends, c'est un peu facile. Sexy.
3: Ouais, je trouve aussi.
0: Ouais, d'accord. Donc il monte le meuble, ça passe bien.
3: Et puis après l'effort, le réconfort, du coup on a mangé des petits pains au chocolat, j'ai fait le café. Et puis il m'a dit que j'avais du pain au chocolat au bord de la lèvre et puis il s'est approché, il m'a embrassé.
2: Oh quel tueur, ah, il est fort.
3: Ouais, il est fort.
5: Que ce soit un gourmand, il voulait pas louper les miettes.
0: Oui, il voulait juste bouffer le pain au chocolat, il s'est barré après. Mais attends, ça a été extrêmement rapide.
3: Ben ouais, mais il y a eu un film de dingue, je peux pas l'expliquer.
2: C'est génial.
0: Il t'a embrassé, j'ai envie de dire, et après.
3: Non, bah après, c'est resté comme ça, super fluide.
0: Oui, mais. Et après ?
3: Non, mais après, pour l'instant, rien de plus.
2: Bah oui, prenez votre temps.
3: Non, bah, mais, quand non, même. Non, déjà que le bisou, c'était rapide.
2: Oui, hein, non, bah, oui, non, oui non, t'as raison.
0: Non, d'accord. Et après ?
5: T'en rachètes un meuble.
3: Peut-être.
0: Vous devez vous voir ?
3: Bah, on n'a pas fixé de rendez-vous, mais bon, depuis vendredi, bah, moi j'avais des choses à faire ce week-end, du coup on n'a pas pu se voir, mais on s'envoie des messages, et oui, on va se voir, on n'a pas prévu encore quand, mais on va se voir.
0: Génial. T'as des papillons dans le ventre ?
3: Un petit peu.
0: Oh, c'est beau. Et lui, il a des vis dans sa poche, ça peut bien se dérouler cette histoire.
2: C'est bien.
0: Camille, on se tient au courant, d'accord ? On aime bien suivre les histoires, nous.
3: Allez, ça marche.
0: Oh, le bricoleur.
2: Ah, je suis contente. Il y a de l'amour quand même.
0: Camille, on t'embrasse fort.
3: Moi aussi, des gros bisous.
0: Et gros bisous, et tu nous tiens au courant.
3: Ça marche.
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0: record qui a eu lieu ce week-end en France.
1: Ouais.
0: Près de Lyon, des Français ont battu un record, celui du barbecue le plus long au monde.
1: Okay. Oh.
0: Ils ont fait un barbecue pendant 74 heures en continu.
1: Quoi ?
0: 74 heures de cuisson au barbecue, voilà. Non-stop.
2: En 3, vivre.
0: 3 tonnes de viande ont été cuisinées.
1: 3 tonnes.
0: Et la petite fierté, c'est qu'on a battu le Texas.
1: Yeah.
2: Les rois du barbecue.
1: C'est la classe.
2: Ah, on est bon.
0: Allez, on est bien là ou pas?
2: Ouais, parfait, on a battu
1: ça.
2: Le Texas. Quoi.
0: Voilà, on
1: c'est
0: est
1: bon
0: là,
1: ça.
0: On est en place. Je rappelle juste que le principe du barbecue, c'est de boire un petit verre de rosé pendant que la viande cuit.
1: Oui.
0: Les mecs ont pas dû finir frais.
2: Non.
0: L'alcool est à consommer avec modération.
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0: Et tout à l'heure, on a un petit cadeau pour Nico.
1: Ah, c'est vrai.
2: C'est quoi?
0: Bah, on t'en avait pas parlé.
1: Oui.
0: Mais quand t'étais pas là, et donc parce que bah, t'as un bébé.
2: Ouais, de 15 jours.
0: Et ben, on s'est dit, mais il faut lui offrir un doudou, parce que le doudou, c'est le bébé qu'il choisit.
2: Ah oui, mais oui, tu m'avais dit, ouais.
0: Et on s'est dit, on va chacun amener un doudou à un moment. Mmh. On s'était donné ce jour-là, aujourd'hui.
2: D'accord.
0: Chacun apporte un doudou.
2: Trop cool.
0: Tu le donneras à Archibald,
2: ouais.
0: Ton bébé.
2: Et on va voir
1: lequel il choisit.
0: Ben, on verra s'il en... Parce qu'il en a déjà, j'imagine.
2: Il en a déjà beaucoup, ouais. Beaucoup, et il a pas choisi le mien, ouais.
1: Parce qu'il est énorme, le tien.
2: Moi, j'avais pris un marsupilami, ouais, qui est plus grand que lui.
0: Ah oui, bah donc ça va pas.
1: C'est un bébé.
0: Donc, on va rajouter ces trois doudous.
2: Ok.
0: Et on verra lequel il choisit, quoi.
2: D'accord, bah je vous dirai.
1: Ah, j'ai trop hâte.
0: On va se faire ça dans une petite demi-heure.
2: Cool.
0: Et on mettra les photos sur nos réseaux sociaux pour montrer. Les gens pourront choisir aussi.
2: Évidemment.
0: Quel est leur meilleur doudou à eux, voilà.
1: C'est bien.
0: Ou alors on fait un vote et tu enlèves tous les doudous sauf celui qui est.
1: C'est
2: il finira sa vie avec un seul doudou.
0: On va se faire ça tout à l'heure. Concours de doudou, ce sera dans. On va se faire ça après les infos de 8h30 tout à l'heure. Taylor Swift, Elizabeth Taylor, Shakira, c'est ce que je vais vous jouer dans la demi-heure. Et on va s'apprendre des choses avec les infos aléatoires du monde aussi dans 5 minutes. Et tout de suite, c'est parti en double de salaire.
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0: Énergie. Ça peut vous arriver, vous envoyez salaire par SMS au 7, 10, 12 et tous les matins deux fois par jour, on vous appelle en
1: Allô
0: direct. Allô, bonjour, c'est Marine d'Ozoir-la-Ferrière en Seine-et-Marne.
4: Oui.
0: Marine, quel est le seul animateur radio qui loupe ton salaire?
4: C'est Manu sur Énergie.
0: Eh ben c'est gagné.
1: Oui. Bravo Marine.
0: C'est gagné.
4: Ouais.
0: Oula, ça va?
4: Oui, ça va.
0: T'es un petit peu ému?
4: Oui.
0: Je t'annonce que ça tombe sur toi ce matin. Ton salaire, on va le multiplier par deux. Tu touches chaque mois 1 434 €. Ça va faire 2 868 € pour toi.
4: Trop bien.
0: Ben oui, c'est trop bien. Et c'est le but, que ce soit trop bien. Tu es serveuse à Disneyland.
4: C'est ça.
0: Dans un restaurant?
4: Oui, dans un restaurant, le Waltz, qui est sur le créateur de Walt Disney. C'est. Voilà.
1: Ah, c'est la classe!
0: Sur le créateur. Ah, le thème du restaurant, c'est le créateur.
4: Oui, c'est ça.
0: Ah, il n'y a pas genre des vieilles photos de lui, tout ça, des trucs comme ça, non? C'est ça?
4: Exactement. Il y a toute la vie de Walt Disney en photo. Il y a de lui de photos de quand il était jeune, quand il a commencé à la création du parc, tout ça.
0: Et toi, tu bosses dans celui-là, mais vous tournez pas? Vous n'allez pas dans d'autres restaurants?
4: Alors s'il y a besoin dans d'autres restaurants, on peut être là-bas, mais je suis principalement dans ce restaurant-là.
0: Et t'as le droit d'aller faire les attractions un petit peu quand tu veux?
4: Oui.
1: Oh, ça c'est stylé,
2: trop bien.
0: C'est-à-dire que une fois que t'as fini ton service, hop, allez, dans le parc.
4: Alors oui, ça je le faisais avant d'être maman, mais oui.
0: Ah oui, ah bah ça c'est...
2: Et oui.
0: Ça, les enfants, ça tue Disney. Hein,
1: ça change beaucoup.
0: Mais ton enfant, tu l'emmènes à Disney alors?
4: Ah bah oui. Ah oui.
0: C'est
2: trop cher. Tu
0: te rends compte?
1: On maman travaille à Disney.
0: Alors, oui, on va au travail. Non,
1: ah,
0: non,
1: ouais.
0: On va à Disney.
1: C'est génial.
0: Génial. Marine, on te double ton salaire. 2 868 €, ça va vite arriver pour toi.
4: Parfait, merci beaucoup.
0: On t'embrasse et on te souhaite une très belle journée, une belle semaine et puis un bon mois de mai.
2: Léger.
0: Ah non, mais toi, tu bosses pendant les jours fériés?
2: Ah mince.
4: Et oui.
0: Ah, et oui.
4: Disney est ouvert 365 jours par an.
0: Eh oui.
2: Désolé.
0: Sorry. On t'embrasse.
4: Y a pas de soucis, hein.
0: On t'embrasse fort, Marine.
4: Bisous, merci.
0: Gros bisous.
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0: court les mains.
1: Les pizzas rondes, elles sont livrées dans des boîtes carrées parce que c'est beaucoup plus simple et moins cher à fabriquer.
2: C'est vrai, je me suis jamais posé la question pourquoi les pizzas étaient.
0: Et
2: bien
0: maintenant
2: carrées,
0: tu le sais, parce que c'est moins cher à fabriquer.
1: C'est ça. Ah,
2: okay.
0: Une boîte carrée est plus simple qu'une boîte ronde.
1: Et ça s'empile beaucoup mieux.
0: Et puis en plus, c'est quand même plus simple pour la prendre aussi.
2: Oui, c'est vrai.
1: Oui.
0: Bah voilà.
1: Voilà.
0: Voilà.
1: C'était l'info pizza, ça le fin.
0: Mais honnêtement, j'ai envie de bouffer une pizza.
1: Ouais, on est bien
2: oui.
0: Là. Oh là là, tu veux pas parler de Ferrari?
2: On commande.
0: Lorenza, une info.
2: En moyenne, on passe environ un an de sa vie à chercher des objets perdus.
0: Genre chez soi?
2: Ouais.
0: En cumulé, un an de sa vie.
2: En cumulé, ça fait à peu près 15 à 20 minutes par jour.
0: Ah ouais, c'est
2: en
0: possible.
2: En moyenne, ouais.
0: Non, c'est possible. Et puis c'est énervant en plus.
2: Ah, c'est un enfer.
1: Surtout quand tu cherches un truc et qu'il est en ta main. Ça vous a jamais fait ça avec votre téléphone?
2: Si.
0: De temps en temps, mais c'est pas le plus.
2: Je le cherchais avec la lampe torche du téléphone.
0: Ah oui, là t'as un problème.
2: Là, c'est la nuit, quoi. Ouais.
0: Oui, là t'as un problème.
2: Oui, j'ai des petits soucis.
1: Oui, bah, justifie en disant c'est la nuit.
0: Non, non,
2: mais tu sais, t'es mal réveillé dans ton lit, tu le cherches.
0: On te juge pas, hein, y a pas de. T'es mal réveillé dans ton lit, tu le cherches avec la lampe torche de ton téléphone. Ouais, non,
1: elle s'enfonce.
0: Mais elle a besoin de parler. J'ai les infos aléatoires du monde, moi aussi. Une équipe de mathématiciens de Stockholm a fait un calcul. Il y a 177 147 façons de faire un nœud de cravate.
2: Quoi ?
1: C'est beau.
0: C'est pas dingue ? Ça fait un nœud différent chaque jour pendant un peu plus de 485 ans.
2: Oh.
1: Et nous, on en fait zéro.
0: Et moi, je sais pas en faire un.
1: Ouais.
0: Le seul nœud de cravate que je sais faire, c'est la cravate qui se clipse. Clac, là.
1: Ah, ouais. Elle est pratique, celle-là.
0: Ah, j'adore. Le brocoli, tout le monde voit ce que c'est ?
2: Oui.
0: Et ben, ça a été créé par l'homme, le brocoli.
2: Ah bon ?
1: Pourquoi ?
0: Et ouais, ben, alors pourquoi ? C'est la vraie question. Mais ça a été créé à partir de la plante de moutarde.
2: Ok.
1: D'accord.
0: À partir de la plante de moutarde, le mec, il s'est pas arrêté à la moutarde, il a fait le brocoli derrière.
1: Ouais, il aurait dû s'arrêter à la moutarde.
0: Ben,
2: ah non, c'est mon légume préféré.
0: Non, t'as raison, on aurait dû s'arrêter au ketchup. Ton légume préféré, c'est le brocoli ?
2: Oui, j'adore.
1: Il est triste,
2: ça.
1: Je trouve.
0: Ah ouais ?
2: Bah, égalité avec la carotte, mais oui, j'adore le brocoli. Ouais.
0: Bah, la carotte, c'est sympa, c'est rigolo.
1: Ah ouais,
0: c'est
1: rien à voir.
0: C'est les lapins, ils mangent des carottes.
2: Bah
0: tu sais qu'un lapin, tu lui donnes une carotte ou un brocoli, il peut te faire un bras d'honneur. Hein.
2: Je vais faire le test.
0: Sache-le, j'ai un lapin, je peux dire, il m'a déjà fait, il me fait des doigts. Oui, on a un jingle de Shakira. Et je sais pas si vous avez vu ce qu'elle a fait ce week-end, Shakira.
1: L'énorme concert.
0: C'est plus qu'un énorme concert. À Copacabana, au Brésil, elle a fait un concert gratuit sur la plage. 2 millions de personnes.
2: Ouais.
1: J'ai vu. La scène, elle faisait 1300 mètres carrés, je crois.
0: Ça voulait rien dire.
2: C'est une folie.
0: La scène faisait en fait une salle de concert en France.
1: Ouais.
0: Voilà. Et je vous rappelle qu'avant 10h, il y aura le double hit. Si vous entendez Jennifer Lopez et David Guetta enchaînés avec Titanium, ça veut dire que c'est le double hit David Guetta sur Énergie. Et si vous êtes le premier ou la première. Alors c'est pas forcément le premier ou la première d'ailleurs. Je sais pas trop comment ça se passe.
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0: Ah, premier appel décroché. Okay, merci Florent. Premier appel décroché au 39-37. Donc ils peuvent ne pas décrocher pendant 10 minutes et on va attendre.
1: Ça va être très long.
0: Bon. Premier appel décroché au 39-37. Vous gagnerez deux places pour aller voir David Guetta au Stade de France le 11, 12 ou 13 juin prochain. C'est énorme ça ou pas?
2: C'est incroyable.
0: Transport offert, hôtel offert.
2: Wow.
0: Ça peut arriver dans 10 minutes. En tout cas, c'est sûr que ça arrive avant 10h ce matin. 39-37, ce sera le numéro à faire. C'est un peu quoi? C'est le bordel. Hein.
2: Ouais.
0: Trop de numéros de téléphone.
2: C'est un cadeau de ouf.
0: Trop de règles dans tous les sens, mais le cadeau, il est là.
2: Bah ouais.
0: Le cadeau, il est là.
2: Ah, il est là.
0: Absolument, madame.
2: Ah, la promesse est tenue.
0: Le cadeau, il est là.
2: Bien
0: c'est David
2: sûr.
0: Guetta. Et regardez bien. Vous avez des enfants, madame? Vous avez des enfants?
2: Oui.
0: Et qu'est-ce qu'ils font, les enfants? Ils se tâchent.
2: Bah oui, bien sûr.
0: Ils se tâchent, ils mettent du chocolat, ils mettent
2: partout.
0: De la confiture là-dessus. Regardez là.
2: Sur le tapis.
0: Vous
2: oui.
0: Se tâchent, regardez là.
2: Je la vois bien, oui.
0: Je mets un peu de double hit de David Guetta.
2: Et
0: je frotte.
2: Ouais.
0: C'est terminé.
2: Parfait, ça, incroyable.
0: Voilà.
2: J'achète tout de suite.
0: Eh ben, c'est le double hit de David Guetta. Bon, avant ça, on continue à parler de nos non-compétences. Nos non-compétences, ce sont des choses qu'on ne mettra jamais sur un CV, mais pourtant, on le sait, on n'est pas doué pour ça. Marie est là, bonjour Marie.
4: Bonjour Manu, bonjour les Wawins.
0: Bienvenue sur Énergie. Marie, quelle est ta non-compétence à toi?
4: Alors moi, je n'arrive jamais à ouvrir les sacs plastiques au rayon fruits et légumes. Je peux rester 2 minutes à frotter mes doigts devant tout le monde. Bon, finalement, je demande à ma fille de le faire parce que moi, c'est impossible.
0: Mais Marie, tout le monde est comme toi.
1: C'est vrai.
2: Ah oui.
0: Tout le monde est comme toi. Et il n'y a rien de plus énervant, c'est que tu commences à prendre le sac, tu essaies de l'ouvrir, tu n'y arrives pas, tu dis, bah, je suis con, c'est l'autre côté.
2: Ouais.
0: Et l'autre côté,
2: non. Aucun des côtés fonctionne.
1: C'était pas con, juste, j'y arrivais pas.
0: Rien à voir. Et putain, c'est les pires, c'est les gros rouleaux, là. Tu tires. déchire.
2: Oh ouais, c'est relou.
1: Déjà pour le déchirer, t'as du mal.
0: Alors,
1: mais ils ont mis du craft maintenant. Parfois, t'as des petits sachets en craft.
0: Génial.
2: Ça a changé maintenant.
1: Ça, j'adore ça. Ouais.
0: Les trucs en craft, ça.
2: Pratique.
0: Tu le prends, tu mets dedans, t'as plus rien à ouvrir. Et je me dis que ça doit être écolo aussi.
2: Bah oui, c'est pas du plastique, c'est parfait.
0: Oh là là.
2: Vive le craft.
0: Ah, bien évidemment, bien sûr. Arrêtons avec ces trucs-là. C'est pour ça qu'il y a du monde à la queue au supermarché. C'est pas qu'il y a plus de monde, c'est qu'on met énormément de temps à ouvrir ces trucs. T'inquiète pas, t'es pas la seule à avoir cette non-compétence, Marie.
4: Ah bah merci, ça me rassure.
0: On te souhaite une belle journée, merci beaucoup de nous avoir appelés.
4: À vous aussi, merci.
0: Nos compétences, Nico.
1: Moi je suis vraiment pas ouf pour fermer lacets, moi.
0: Ah bah oui,
2: ah oui c'est vrai.
1: Parce que je suis gaucher, on m'a pas appris la bonne des façons.
2: Tu mets des scratchs, mais, des chaussures
1: scratch. C'est vrai que j'en mettais, ouais.
0: Mais le fait d'être gaucher, c'est un problème pour les lacets?
1: Bah en fait, moi on m'a appris comme un droitier et j'ai pas mon cerveau qui est comme le vôtre. Alors après, c'est peut-être je suis gaucher et con.
0: Ouais,
1: je fais mes lacets, à chaque fois ils se défont.
0: Oh putain, t'arrives pas à serrer
2: mais
0: fort.
1: Je serre fort, mais j'ai voilà. Et si je fais un double nœud, le problème c'est que tu sais, je suis un petit peu claustrophobe. Donc parfois,
2: t'as l'impression que tes pieds pourront plus sortir des chaussures.
1: Non, mais ça m'est déjà arrivé de ne pas réussir à enlever un nœud.
2: Tu pètes un câble.
1: Et je me suis mis à pleurer un jour.
0: Oh.
1: J'étais paniqué, j'avais mon pied qui était bloqué quoi.
0: Et ça c'était il y a deux jours.
1: Non mais franchement j'étais trop adulte pour pleurer effectivement pour un double nœud. Et j'ai déjà demandé du coup à ma copine de l'époque de faire ça.
0: Après le côté claustrophobe avec les affaires, j'avoue que moi quand j'ai un manteau à fermeture éclair et que la fermeture éclair elle est en haut et j'arrive pas à le descendre.
1: C'est chaud hein.
0: Honnêtement ça m'est déjà arrivé de paniquer et j'ai arraché le truc.
1: Ah oui.
0: C'est alors je sais qu'il va rien t'arriver hein.
2: Non.
0: Tu vas pas mourir étouffé parce que la fermeture éclair elle est en haut.
1: Oui oui, mais t'as deux secondes dans ta tête,
2: tu
1: dis et si.
0: Ouais,
1: mais c'est jamais arrivé dans le monde, mais si ça va.
0: J'ai pas envie d'être bloqué avec cette fermeture éclair.
1: Ouais, d'accord.
0: Voilà. Sébastien est là. Bonjour Sébastien.
3: Salut Manu, salut les moi.
0: Qu'est-ce que t'as comme non-compétence, Sébastien?
3: Alors moi, je suis très très nul pour garder un secret. Quand quelqu'un me dit ça reste entre nous, bon bah mon meilleur pote et ma femme ils comptent pas. Hein.
2: Ah, oh, putain, ça, c'est pas grave, ça.
0: Ma femme, elle fait pareil.
2: Bah oui.
0: Ouais. Mais ma femme, elle dit, mais non, mais c'est moi. Et en fait, quand moi, je garde un secret et qu'elle l'apprend après, ça la rend dingue. Elle me dit, mais pourquoi tu me l'as pas dit? Bah, parce qu'on m'a demandé de pas le dire.
2: Bah, vous êtes une équipe, vous pouvez tout partager ensemble.
0: Mais oui, mais à partir du moment où on me dit, ne le dis pas.
2: Ouais. Mais ta femme, elle compte pas, ne le dis pas, mais ça inquiète pas ta femme.
0: Alors, il faut me le dire au début. Tu le dis à personne sauf à ta femme.
1: Ou alors tu le dis à tout le monde sauf à ta femme parce qu'elle répète.
0: Parce que le problème c'est ça, c'est si je dis à ma femme, je le dis au monde entier. Voilà. Merci Sébastien de nous avoir appelé.
3: Bonne journée.
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0: Nico a un bébé de... Il a quel âge maintenant?
1: Il a 2 semaines et demie, ouais.
0: Il a tellement grandi.
1: On est d'accord, il change tous les jours.
0: C'est incroyable.
2: Attends, pardon, mais...
0: Alors, attention.
2: Je suis un peu stressée, là. Je viens de voir l'emballage de Flo, notre producteur. Il a... Ouais. C'est un camion, c'est un...
0: Ah bah attends...
2: C'est énorme.
0: Attends, un trop gros doudou, ça servira à rien, c'est pas grave.
2: Bah, ça c'est vrai, par contre, c'est pour éliminé, ça que...
0: Voilà. Je rappelle le principe. Chacun a apporté un doudou. Oui. Lorenza, Florent, le producteur, et moi. Notre but, c'est que Archibald, le bébé de Nico, choisisse un de nos doudous.
2: Oui.
0: Yes. Bien sûr, je propose donc qu'on donne les doudous à Nico.
2: Okay. Mm-hmm.
0: Alors, ils sont tous dans des sacs.
2: Non mais pardon, mais c'est énorme.
0: Ils sont tous dans des sacs.
2: Ah, vraiment, mais, moi, à côté.
7: Lorenza, c'est un porte-clés, visiblement.
0: Mais excuse-moi, mais Florent, je suis désolé.
2: Mais il est tout petit.
0: Un bébé, il doit avoir un tout petit doudou.
2: Il m'a dit que le marsupilami était immense. Donc moi, je me suis dit, mais c'est un bébé.
7: Oui, bah ça va, ok.
0: Alors, on commence.
7: Laissez la chance au produit.
0: On commence, Nico.
1: Ouais.
0: On ouvre, allez, celui de Lorenza.
1: Celui de Lorenza, allez, c'est parti.
0: Attention, le doudou de Lorenza, nous allons voir à quoi il ressemble.
2: Il est trop mignon.
1: Oh, un petit poussin. Un petit poussin, il est très très mignon.
0: C'est un petit poussin, effectivement.
2: Ouais, regarde comme il est beau.
1: Alors, il est tout doux.
0: Il est beau, mais...
1: Il n'est pas de qui pendre.
0: Il est surprenant pour un doudou.
2: Pourquoi?
0: Parce qu'en général, les doudous, c'est un peu plat, tu vois, c'est un peu...
1: Ah, mais il y a les petites billes
2: à l'intérieur. Mais oui, en fait, c'est... On m'a dit que les bébés, ils aimaient bien toucher, découvrir les sens et tout, et il y a des petites billes à l'intérieur, comme
0: alors,
2: disait Nico.
0: J'avoue que moi aussi, j'ai été très technique pour choisir le doudou.
2: C'est vrai aussi, hein.
0: C'est vraiment...
2: C'est une dinguerie.
0: J'imaginais les petites mains du bébé qui touchent et qui aiment. J'ai éliminé tous ceux où c'était un peu dur, un peu rêche.
2: Ouais, moi d'accord. Pareil. Et il est doux aussi, il est très doux.
0: Je peux le toucher.
1: Oui, t'as le droit de le toucher.
0: Oh, il est doux.
2: Tu vois,
1: il est pas mal, hein.
0: Il est doux, mais j'ai peur que les petites billes à l'intérieur, ça le
1: dérange
0: pas. Ouais. Ça, toi, c'est pas doux.
7: Ça me stresse, j'ai pas autant de critères.
0: Excuse-moi, et l'intérieur des oreilles, il est un peu rêche.
2: Mais non, c'est pour faire des textures différentes pour qu'il apprenne.
0: J'y crois pas.
1: Ouais.
2: Bah,
1: j'ai peur avec les pattes qui pendent.
0: On le mettra dans le, on le met dans le lit du bébé.
1: Il sera okay. Cool.
0: Ensuite.
1: Tu veux que j'ouvre lequel?
2: Sur les blancs. Pardon, mais je suis choc bas.
0: On va garder l'énorme de Florent pour la fin.
2: Oh, j'ai l'impression que je suis ridicule à côté.
1: Il a acheté un plaid. C'est énorme.
0: Il mesure 60 cm son
1: dos. C'est une Manu.
2: Ah.
0: Attention.
2: Oh. Ah. C'est vraiment toi qui l'as choisi. Ta femme t'a pas aidé.
0: Ah non, pas du tout. C'est moi qui l'ai choisi.
2: Okay.
1: Pas mal. Ah, ça c'est un doudou, ça.
0: Ah.
1: Ok, avec une tête, effectivement. C'est quoi? C'est un chien?
0: C'est un chien.
1: C'est un chien bleu. C'est un chien bleu avec une tête, une grosse tête. Et le corps est tout plat pour justement faire doudou, quoi.
0: C'est vraiment, c'est un pur choix technique parce que je veux garder le concours. Je veux gagner le concours des doudous.
1: Alors, c'est pas mal. Et derrière, une petite étiquette pour mettre son prénom.
2: Alors, voilà, il est pas mal, mais sa tête est pas ouf.
1: Attends, quoi? Il brille la nuit, non?
0: Oui. C'est le petit truc en plus.
2: Wow, ah ouais, c'est j'avoue, que ça c'est stylé un peu.
0: La nuit, il fait un peu de lumière.
1: Si mon fils le choisit pas, je suis à ça de le choisir.
7: Un doudou, c'est un couteau suisse.
0: Sois pas jaloux. Eh, ok, c'est mon doudou. Il ira aussi dans le lit du bébé, dans le lit d'Archibald. Et attention, on termine par le doudou de Florent, notre producteur, qui a ramené un truc énorme.
1: Ah oui, d'accord.
7: C'est une dédicace au meilleur chien du monde, le mien.
2: J'avoue qu'il est stylé.
0: Ah, c'est un gros chien.
7: C'est un petit golden retriever.
1: Il est très mignon. Il est très mignon. Il est hyper doux aussi.
0: Il est mignon. Il ira bien dans sa chambre.
2: Mais il est énorme.
0: Mais ça fait pas doudou.
1: Non, il calera la porte.
0: Non. Tu le mets, c'est quoi, les boudins de porte.
1: Franchement, il est pas mal, mais c'est vrai qu'il est balèze, quoi.
7: C'est peut-être la taille de ton fils.
1: Je le prends dans mes bras, clairement. Mon fils fait mon avant-bras en ce moment.
0: Ton fils peut devenir le doudou du doudou. Bon, écoutez, on va vous mettre la vidéo de tous les doudous. Oui. On va vous la mettre sur nos réseaux sociaux. C'est Manu officiel. On va vous les mettre un petit peu partout. On vous dira quand la vidéo est mise.
1: Merci pour lui.
0: Écoute, à partir de ce soir, on peut dire qu'ils sont dans le lit d'Archibald.
1: C'est vrai qu'il y a différence de taille. Tu vois, j'ai les trois dans les mains.
0: C'est trois tailles différentes.
1: C'est compliqué.
0: Ouais, écoute,
1: mais ça va bien avec vous, hein, avec vos personnalités.
0: C'est lui qui choisira tous les jours. On se fera un point doudou si ça te gêne.
2: Oh, trop bien.
1: Avec plaisir.
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0: David Guetta avec Jennifer Lopez, le nouveau c'est Save Me Tonight, c'était à l'instant. Si maintenant David Guetta est ici avec Titanium démarre, ça veut dire que c'est le double hit David Guetta. Il va falloir nous appeler très vite au 39-37 pour gagner deux places pour aller voir David Guetta au Stade de France, soit le 11, soit le 12, soit le 13 juin prochain. Le transport est offert, l'hôtel est offert, deux places pour ce concert incroyable.
2: Ouais.
0: Mais qui fait trois dates quand même.
2: Bah, c'est quelqu'un.
0: Ah, ça, c'est David, hein.
2: Bah, c'est David.
0: C'est David, hein. Oh putain, c'est David. Bonne chance à vous, vous nous appelez maintenant au 39-37. Vous n'avez jamais été aussi proche de gagner vos places pour aller le voir.
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0: De David Guetta à la suite, ça veut dire oui que c'était le double hit et ça veut dire que l'un ou l'une d'entre vous qui nous a appelé au 39-37 va repartir avec deux places pour aller le voir en concert le 11, le 12 ou le 13 juin prochain, plus le transport évidemment pour venir, ça se passe à Paris au Stade de France, plus l'hôtel offert. Je vais vous rappeler, mais dans deux minutes après les sondages
2: du matin.
0: Oh là là.
2: Non, c'est normal, ouais.
0: C'est normal.
2: Il y a des sondages.
0: Alors, excuse-moi. Voilà. Et puis, il y a la tension, le truc.
2: Oui. Voilà.
0: Ça va. Voilà. Dans deux minutes.
2: Oui.
0: En attendant, voici comme chaque jour, les sondages du matin. Les personnes qui en ont, les perdront au moins une fois par an. C'est quoi qu'ils ont et qu'ils perdent au moins une fois par an, Florent, le producteur?
7: Les clés de voiture?
0: C'est pas les clés de voiture.
2: C'est à la maison?
0: C'est à la maison.
2: C'est un objet du quotidien?
0: C'est du quotidien, mais c'est pas à la maison. Pas à la maison. Nico?
7: Ça se branche ou pas?
0: Ça ne se branche pas du tout, c'est pas électrique, c'est pas électronique.
2: C'est dans son portefeuille?
0: C'est pas du tout dans son portefeuille.
7: Des chaussettes?
0: Ce ne sont pas des chaussettes, ce ne sont pas des vêtements ni des accessoires de mode.
1: Est-ce qu'on en a ici?
0: Enfin, des accessoires de mode, ça peut être. On peut considérer ça un peu comme accessoires de mode. Est-ce qu'on en a ici? Oui, moi j'en ai. Et d'ailleurs, Lorenza et toi, vous en avez aussi, mais vous les mettez pas. Bon, alors là, c'est facile.
1: Ah, des lunettes.
2: Ah, des lunettes.
0: Exactement.
2: Ah oui.
0: En moyenne, les personnes qui en ont les perdront au moins une fois par an.
1: C'est
0: les lunettes. Mais vous les mettez pas, vos lunettes?
2: Ben, moi, en fait, c'est carrément l'ophtalmologue que je vois pas. Mais je sens que ma vue baisse à
0: vue d'œil. Mais t'en avais pas des lunettes, normalement?
2: Non, je dois en porter.
0: Ah, c'est ça. Enfin, oui, t'es l'étape d'avant.
2: Oui.
0: D'accord.
7: Si vous faites comme moi, vous faites opérer. Voilà. Fini la myopie.
2: Ah,
1: mais tout le monde ne peut pas se faire opérer.
7: Oui, bah, moi, j'ai pu.
2: Ah, bah, slapette.
1: Il a, t'as payé surtout.
7: J'ai payé.
0: C'est genre le truc quand t'as payé tellement cher, tu veux le dire à tout le monde.
1: C'est ça. Oui.
0: Je l'ai fait, je te conseille. Pour un homme sur 10, une femme est sexy lorsqu'elle fait cette activité. De quoi il s'agit?
1: Cuisiner.
0: Cuisiner, ce n'est pas ça.
2: Danser.
0: Florent.
7: Du tricot. Ah.
0: Du tricot non plus. Nico.
1: C'est dans la salle de bain ou pas?
0: Ce n'est pas dans la salle de bain du tout.
1: Ah.
0: Aurélio Sandard.
2: À l'extérieur?
0: À l'extérieur, non, en général on fait à l'intérieur. Pour un homme sur 10, une femme est sexy lorsqu'elle fait cette activité. Quelle est cette activité?
1: Quand elle joue aux cartes.
0: Non, mais on est là-dedans. Ah. On est un peu dans les jeux d'intérieur.
2: Est-ce qu'elle fait de la poterie?
0: Elle fait pas de la poterie, non, c'est pas vraiment manuel. Enfin, c'est manuel, mais c'est pas comme ça, quoi.
2: Ok.
7: C'est un jeu de réflexion?
0: Il y a de la réflexion dedans.
1: Ah! Un puzzle.
0: Un puzzle.
1: Ah, j'aime bien.
2: Ma phobie.
0: Pour un homme sur 10, une femme est sexy lorsqu'elle fait un puzzle.
1: Ah, moi, je suis un peu contrôle freak et ma femme aussi. Et j'aime bien parce qu'elle s'applique de ouf. Et elle sait. Et je trouve ça franchement un peu excitant.
0: Excitant le fait de faire un puzzle?
1: Ah, carrément. Quand je la vois par terre avec toutes les pièces étalées et à être hyper méthodique, à dire là, les couleurs, les trucs, les machins, ça, c'est forcément des coins.
2: Les coins, ouais.
1: Franchement, j'aime beaucoup ça.
0: Ah, je vais faire les coins. Ah ouais. Non, regarde celle-là. C'est pile le coin du ciel bleu en haut à droite.
1: Laisse-nous dans notre délire.
0: Chacun, je ne juge pas. Cette chanson a une particularité.
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0: Claude François,
2: ouais.
0: Comme d'habitude, elle a une particularité. Laquelle d'après vous?
1: C'est la plus reprise dans le monde.
0: Non, c'est pas ça.
2: C'est au niveau des paroles?
0: C'est pas les paroles. Non. Aurélie?
2: C'est en lien avec le chanteur?
0: Pas du tout. Cette chanson a une particularité. Florent?
7: Elle a été élue chanson la plus déprimante?
0: Ça peut. Ça a un rapport.
1: C'est la plus écoutée pour les ruptures.
0: C'est pas les ruptures.
2: Non. Les enterrements.
0: C'est la chanson la plus utilisée dans le monde pour les enterrements.
1: Ah bon?
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0: Et pas toi.
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1: Ah oui. Là, c'est très court.
0: C'est rigolo.
1: Ouais, ouais. Bon.

0: vous appelez maintenant. Attention, vous avez appelé le 3937. Pour tenter de gagner vos places pour David Guetta, c'était le double 8. Je crois que ça décroche. Allô, oui. Bonjour.
1: Bonjour.
0: C'est Cindy.
1: Oui, c'est Cindy.
0: Cindy, je t'annonce que c'est toi notre gagnant. Bravo. Oui. Cindy, tu vas venir voir David Guetta, soit le 11, soit le 12, soit le 13 juin prochain.
1: T'es trop content.
2: C'est très aigu.
0: Elle est montée très haut. Elle est montée très haut.
1: Oh bah merci, merci.
0: Cindy, tu repars avec deux places. Tu vas offrir ça à qui tu veux en plus de toi. Bras là.
1: Merci. Wow, je suis trop contente.
0: T'habites où, Cindy?
1: Moi, j'habite à Marna. Donc c'est 74-460, c'est dans la yacht. Hein.
0: D'accord, et eh ben je t'annonce que le transport pour venir à Paris, il est offert. L'hôtel sur place, il est offert. Et les deux places de concert, c'est offert aussi.
1: Waouh, je suis trop contente. Mais alors là, je crois que c'est la première fois. Mais alors là, vous m'avez égayé ma journée. Je dois faire une formation à l'IFAS pour le diabète. Je suis trop contente de la tuer refaite.
2: C'est toute sa vie, le code postal, la formation.
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2: bat. Chose du 37.
0: Et puis, j'ai trompé Bernard.
3: Mais Cindy.
2: Je m'en fous, je vais voir David Guetta.
1: Je vais aller voir David Guetta.
0: Oui, voilà. On t'embrasse, Cindy.
1: Ah bah merci Manu, les ouin-ouin. Bref, franchement, je vous écoute depuis vraiment très très longtemps. Je suis vieille et depuis le début, je crois Manu. Hein, donc
0: Je suis vieille et puis j'ai oublié de vous dire aussi, je me fais vivre dessus la nuit. Allez, à bientôt.
3: Mais vive David Guetta.
1: Bah merci en tout cas, à bientôt.
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0: On fait pas partie des gens qui disent que le lundi... On dit pas, ça va comme un lundi. Non. Le lundi, on l'aime. Le lundi, on le prend. Et on se dit aux autres, on dit au monde entier pourquoi on aime le lundi. Et vous faites pareil avec nous. Vous continuez à nous appeler au 0870 40 42 48. Pour quelle raison vous êtes content, vous, que ce soit lundi? Qu'est-ce qui va égayer votre lundi aujourd'hui? Bon, après ce week-end de 3 jours quand même, il faut le dire. 0870 40 42 48. On continue à vous prendre au téléphone. Avant ça, on peut faire un petit tour du studio. Qu'est-ce qui va vous rendre votre lundi heureux, Lorenza?
3: J'ai un pote qui fait du stand-up. Et ce soir, on se fait un apéro, il va tester des blagues sur moi. Après, j'ai dit que c'était facile, moi, parce que je suis quand même assez public.
0: Vous êtes que deux ou il y a d'autres personnes?
3: Non, on est que deux.
0: Ah, c'est bizarre.
2: C'est dur.
3: Pourquoi?
0: Bah, c'est bizarre de tester sur une seule personne.
3: Bah, il sait que je suis bon public, mais oui, mais il sait aussi que je suis honnête. Et donc, si ça me fait pas rire, c'est vraiment que c'est chaud, quoi.
0: Si ça fait pas rire Lorenza, faut qu'il change de métier.
3: Ah, ouais, vraiment. Chier, ouais.
0: Mais il se lance ou il en fait déjà
3: Non, il en fait déjà. Mais là, il veut.
0: Son métier unique?
3: Il fait des vidéos aussi, oui. D'accord, mais okay. Oui.
2: Il s'appelle Gad Elmaleh, je pense.
0: Non, mais c'est chaud parce qu'il y a tellement de monde aujourd'hui qui fait du stand-up.
3: C'est une folie, hein.
0: Une personne sur deux aujourd'hui dit je fais du stand-up.
2: Ouais, c'est ça. Donc, dès que tu racontes une blague et que tu fais rire un peu tes potes.
3: Mais c'est dur. Hein.
0: Mais moi je trouve ça surtout dur de dire à quelqu'un je vais te faire mes blagues, quoi.
3: Bah c'est dur et c'est surtout dur quand tu dis celle-là. Mais il faut, je trouve. Je préfère le dire moi que tout un public qui le regarde et font ouh. Enfin, personne une normalement. Mais...
2: ça se fait pas.
0: Mais c'est quoi? Je pense que c'est une de mes angoisses d'être sur scène, de faire un truc, un spectacle, et tu vois que personne ne rigole.
3: Oh, c'est horrible.
0: Et ça doit arriver, forcément.
3: Ah bah oui.
0: Oh putain.
2: Tu dois prendre pour qu'on rigole.
3: Bah, moi, je vais en voir souvent. C'est pour ça. La personne, elle fait je vois que celle-là, ça passe pas. Allez, on va passer à autre chose.
0: Oh,
3: et
0: t'es
3: là,
0: bon,
2: c'est ce qu'on aime, nous, à la radio, mine de rien. C'est qu'on n'a pas le retour des gens tout de suite, tu vois.
3: Bah, c'est pour ça.
0: Et c'est pour ça aussi qu'il y a Lorenza. Hein. Non, c'est pas parce qu'on t'aime plus que les autres. Hein. C'est
3: parce que je me marre à toutes vos blagues.
0: Tu te marres tout le temps.
3: C'est vrai.
0: Je sais qu'on est à chier, en fait. Hein.
3: Mais ça marche sur moi.
0: C'est vrai qu'à la radio, on n'a pas le retour, putain.
2: Ah non.
0: Là, en ce moment, il y a peut-être des gens qui disent, putain, ils sont trop nuls, ils zappent. On s'en fout, on le sait pas.
3: Bah oui, c'est vrai.
0: Alors que dans une salle, le mec qui se lève et qui se barre.
3: On le sait.
0: Quelle est la chose que vous attendez de vivre ce lundi? C'est Amandine qui est là. Bonjour, Amandine.
6: Salut les moins.
0: Bienvenue sur Énergie, Amandine. Qu'est-ce qu'il va y avoir dans ton lundi aujourd'hui?
6: Moi, je me suis débrouillée pour être en télétravail les lundis. Donc, ça me permet de commencer ma journée cool, parfois en pyjama.
0: Eh oui, c'est le principe du télétravail.
3: Oui. Bonheur.
0: Parce que les gens qui disent, non, mais moi, en télétravail, je fais comme si j'allais au boulot. Je prends une douche, mets mon costume et je me mets à mon bureau. Alors, attention, c'est pas le bureau dans la chambre. Hein, c'est vraiment un bureau que j'ai installé.
2: C'est une pièce. Ça dure deux jours. Et déjà, il y a le canapé.
0: Et puis, quand tu parles comme ça, déjà, c'est que.
3: Oui.
0: Eh ben écoute, bonne journée en pyjama.
6: Merci, c'est très gentil. Merci beaucoup.
0: On t'embrasse. Florian est là. Bonjour Florian.
7: Salut Manu, salut les moins.
0: Pourquoi t'aimes ce lundi, Florian?
5: Alors moi, ce soir, j'ai spectacle de musique de ma fille et elle va chanter.
0: Oh.
5: Mais elle le prépare depuis le mois de septembre.
0: Mais spectacle de musique, elle est dans une école de musique, c'est quoi?
5: Non, même pas. Elle est en grande section et c'est un spectacle qu'elle prépare depuis le mois de septembre.
0: Grande section de maternelle.
5: C'est ça.
0: Ah oui, d'accord.
2: D'accord.
0: Oui, ouais. Non, je m'attendais à un concert, c'est pour ça.
2: C'est genre truc que tu vas filmer, que tu vas montrer à tes potes et tes potes vont dire ouais, c'est cool.
3: Ça dépend ce qu'elle chante aussi. Hein.
0: C'est pas forcément que tu le montres à tes potes. Hein,
2: ah ouais, tu peux aussi dire.
0: Mais tu seras fier d'elle.
2: Oui,
0: tu seras fier d'elle.
3: Oui.
0: Moi j'étais là, j'ai regardé et j'aimais pas trop quand les autres prenaient plus de place qu'elle. Poussez-vous. Tais-toi, le petit.
3: C'est ma star.
0: Et t'es un peu vexé quand t'en as un qui fait un solo et les autres, la tienne elle est dans les chœurs. Quoi. Ouais. Pourquoi elle est dans les chœurs alors? Et ensuite, quand tu l'entends chanter dans les chœurs, tu fais ouais, ok, elle est dans les chœurs. Florian, merci beaucoup de nous avoir appelé. Belle journée
5: merci,
0: à toi.
5: Bonne journée.
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0: 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Avant ça, eh ben on a des infos. J'ai pas mal d'infos.
3: Vas-y.
0: Et je vais commencer par une info qui peut me faire un peu mal, mais je vais la donner quand même parce que je suis fair play.
3: Vas-y.
0: Une info sur les chats.
3: Ah okay. Ça veut dire une bonne nouvelle, un truc mignon.
0: Il y a une étude qui a cassé un mythe sur les chats. Est-ce que oui ou non, ils sont capables de se venger auprès de leur maître et montrer un côté machiavélique?
3: Je suis sûr que non.
0: Et bien apparemment, la réponse est non.
3: Eh ben voilà.
0: Les chats sont incapables d'un tel acte et ne connaissent pas le sens du bien et du mal.
2: Ah bon?
0: C'est exactement ce que j'aurais dit si j'étais un chat.
3: Ah, c'est pour ça que ça me balance.

0: côté pratique.
1: Quoi?
0: Bah non, évidemment.
1: Ah, oui.
0: Eh oui, oui, oui.
1: Et tu cicatrises pas, t'as une grosse cicatrice. Non,
0: après ça fait la gangrène et tu meurs.
2: Après, faut pas dire ça quand le mec te demande en mariage. Faut pas dire, attends, et si on divorce? Comment que je fais, moi, après?
0: On continue dans les infos. Vous avez déjà eu à vous échapper d'un éléphant?
1: Quoi?
2: Échapper d'un éléphant?
1: Non, ça m'est pas encore arrivé, non.
0: Eh bien, si ça vous arrive, j'ai la solution.
1: Ouais.
0: Les guides de safari si vous vous retrouvez face à un éléphant en colère, eh bien, vous devez, pour vous en échapper, courir en zigzag.
2: Ah, ok.
0: Faire des zigzags.
2: Ah,
0: parce que l'éléphant n'est pas très bon, apparemment, pour faire des zigzags.
2: Zigzag,
0: et du coup, il va vous suivre, mais il va mal vous suivre en zigzag.
1: Il peut perdre l'équilibre.
0: Exactement. Alors, je connaissais cette info, moi, pour avoir déjà échappé à ma belle-mère. Mais...
2: les belles-mères, elles sont pas ouf en zigzag.
0: Elle est très mauvaise en zigzag. Voilà. Encore les petites infos. Alors, une étude américaine, là. Selon cette étude, on connaît désormais la pire manière de se faire larguer.
2: D'accord.
0: Celle qui mettra le plus de temps que les autres à cicatriser. D'ailleurs, je peux vous poser la question. Pour vous, quelle est la pire des manières de se faire larguer?
1: Par SMS ou Facebook. Enfin, moi, j'avais vu ça sur Messenger, quoi.
0: Oh la vache, c'est dur, ça.
1: Oui, ça, c'est
0: compliqué. Un message écrit.
1: Ouais.
0: Eh ben, c'est pas ça. C'est se faire larguer pour un ou une autre sans aucune explication.
2: Bah, c'est dur.
0: Donc l'explication paraît claire quand même.
1: Bah oui, on comprend.
2: T'as pas envie de trop creuser, quoi.
1: C'est vraiment, j'ai trouvé mieux que toi.
0: Eh ben, je la voulais pas l'explication pour que tu me la donnes maintenant.
1: Je suis désolée.
0: Y'a pas de mal.
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0: Nous avons un iPhone 17. Cet iPhone 17, il va peut-être aller chez Julie. Bonjour Julie.
5: Bonjour Manu, bonjour les Wouin.
0: C'est le dernier iPhone, il est pour toi Julie. Si tu gagnes ce matin, on fait tourner les jeux tous les jours. Et aujourd'hui, c'est 3 questions et 2 Wouin. Il est bien ce jeu parce que tu vas pouvoir libérer la pression. Parce que tu ne seras pas seul à jouer et tenter de gagner cet iPhone 17. Tu vas être aidé par 2 autres personnes. Voici les règles du jeu. J'ai 3 questions. Tu vas choisir une question à laquelle tu répondras. Et ensuite, tu choisiras 2 personnes de l'équipe pour répondre aux 2 autres questions. Je te donne les thèmes du jour. Il y a une question astronomie. Il y a une question, c'est Marseille bébé. Et une question latin. Quel est le thème qui t'inspire?
5: Marseille bébé.
0: Marseille bébé, c'est pour toi. Ça marche. Alors, il y a 2 autres questions, il va falloir y répondre aussi. Il y a Nico, il y a Lorenza, il y a Florent, nos producteurs, Aurélie au standard. Qui va répondre à la question astronomie?
5: Bon, bah, ce sera pour Lorenza.
1: Ça marche.
0: Très bien. C'est astrologie, hein, Lorenza. Hein.
1: Oui, mais
5: oui,
1: j'ai
5: dit
1: astronomie, ça. Franchement, je suis pas mauvaise non plus.
0: Ouais, pas avec celle-là.
1: Oh non,
0: j'ai la question devant les yeux.
1: C'est horrible. T'inquiète, Julie.
0: Il reste la question latin. Qui va répondre à la question latin?
5: Bon, allez, Florent.
6: Allez.
0: Florent, notre producteur pour le latin. Nico s'en sort bien ce matin.
2: Ah oui, je suis content.
6: Oh, le latin.
2: Tu disais relâcher la pression, j'en ai plus aucune.
0: Alors attention, je rappelle les 2 règles très importantes. Il faut 2 bonnes réponses pour gagner sur les 3 questions. Et à chaque question, vous avez chacun 5 secondes pour répondre et une seule réponse. Donc il faut bien réfléchir à votre réponse.
1: Ok.
0: On va commencer par la question astronomie.
1: Oui.
0: Elle est pour Lorenza. Voici la question, 5 secondes. Le soleil est composé principalement d'hydrogène ou d'oxygène?
1: D'hydrogène. Vraiment, mais pif. Pourquoi? J'espère que c'est ça.
0: J'avais dit qu'elle était compliquée celle-là.
1: Ah ouais, franchement, c'est dur.
0: Bah oui, mais bon. Bonne réponse.
5: Wow, bravo Lorenza.
1: Trop bien. C'était
0: alors...
1: du pif, mais c'est cool.
0: Ah bon, ça s'est pas du tout entendu.
1: Non.
0: Ça fait 1 point. On va passer à la 2e question. Elle est pour toi, Julie. La question Marseille bébé.
5: Ok.
0: C'est Marseille bébé. Quel artiste français est connu pour être à l'origine de bandes organisées?
5: Jules.
0: Bonne réponse, c'est gagné.

0: plaisir, Julie.
1: Voilà. Un peu de Marseille, un peu de Dioule, un peu de pif, et bim, c'est gagné. L'iPhone 17, il est pour toi, bravo.
2: Ah, super, super, je vous adore.
1: Ah là, merci. Ça faisait des années que tu nous appelais, que tu n'arrivais pas à jouer.
2: Oui. Ah ouais.
1: Et ben voilà, aujourd'hui c'est l'iPhone 17. Mais
2: là, super.
1: Mais.
0: C'était sûr. Tu me disais, tiens, il va pas le faire.
1: Bah, elle a attendu des années. Ouais.

0: arriver à l'antenne. Je sais que c'est difficile de nous avoir le matin. Et Julie, l'iPhone 17, il est pour toi. Mais est-ce qu'après des années à avoir tenté, tu vas t'arrêter là? Ou tu vas tenter aussi de gagner un autre iPhone 17?
1: Deux? Non.
2: T'as pété les plombs.
1: Non, le latin, c'est quand même... c'est une langue morte. Et c'est peut-être, ouais. Y a peut-être une raison pour laquelle c'est une langue morte. Donc, non, non,
3: c'est mort. C'est gratos pour lui.
1: C'est mort.
0: J'ai un autre iPhone 17.
1: Non. Je suis tellement contente déjà. Ah non.
2: Voilà, aucune confiance en Flo.
0: Comme non. Tu veux.
4: Tu as raison.
3: Non,
4: elle
3: n'a pas confiance en Florent. C'est le latin.
1: Okay. Je suis sûre que lui derrière me dit non plus.
0: Tu gardes ton iPhone 17. On va juste vérifier quand même. On va poser la question à Florent. Ouais. Voir si. Voir si t'en aurais eu un autre. Voici la question latin, Florent.
5: Oui.
0: Que veut dire bellum en latin? Belle ou guerre?
5: Ber,
2: Ber.
0: Allez, c'est fini, merci, au revoir. T'as le droit qu'une seule réponse, t'as dit Ber, c'est perdu.
5: Oh, le mélange des deux mots. C'était quoi?
0: C'était guerre.
5: Ouais. Eh ben, de toute façon,
0: je crois qu'on dit Bellum, comme le Parabellum. C'est un pistolet, je crois, ouais. Parabellum.
5: Non.
0: Et bah ouais, ça vient de là.
1: Bon, bah, sans regret.
5: Eh oui, sans regret.
3: Sans regret, c'est bon.
2: T'as bien fait,
0: il t'aurait fait perdre le. Ben alors, comme une merde, là.
2: Il a inventé un mot,
5: le Ber.
0: Julie, l'iPhone 17 est pour toi. Bravo à toi.
1: Super, merci les Wamas.
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0: C'est nous, oui, on est là, il est 9h21 jusqu'à 10h, on est en direct, on va écouter Alex Warren. Et juste après on va faire un truc que j'aimerais vous proposer. Je vais vous donner des noms de gens célèbres. Et de 0 à 10. Vous me dites comment vous seriez excité vraiment de les rencontrer.
3: Ok, ça marche.
0: Ouais. C'est que les personnalités.
2: Ouais.
0: Et vous me dites, j'ai fait ce truc-là ce week-end avec des amis, on était...
2: Pas d'accord?
0: Mais jamais d'accord.
2: Ah merde.
0: C'est incroyable. Bah, Madonna, c'est j'étais à 10, j'avais un pote, il me dit c'est un 1. C'est Madonna quand même.
3: Ouais, c'est Madonna, je suis pas non plus la plus emballée du monde.
2: C'est un mythe, mais ouais, si tu vas, vas-y, rencontre-la et tu nous dis.
3: Ouais, tu nous racontes.
0: Ou je rencontrerai pas, alors. Et on va faire un truc, je vous en ai parlé il y a 3 minutes, on va voir ce que ça donne. J'ai fait ce week-end avec des gens, personne n'était d'accord. Je vous donne des noms de gens célèbres, et de 0 à 10, vous me dites, vous seriez excité comment de les rencontrer.
3: Ok.
0: On a déjà fait Madonna il y a une minute.
2: Ouais.
0: J'étais à 9, vous étiez à 1 et à 2.
2: Désolé.
0: Gilles Boulot, le présentateur télé des infos. Oh. De 0 à 10, excité comment de le rencontrer en vrai?
2: Moi je dirais 2 mois.
0: De Nico.
2: Il a l'air très sympa mais il est trop sportif pour moi. Et j'ai vu qu'il buvait pas d'alcool, très sport, très premier degré là-dessus et tout. Et je sais pas, il me ferait complexer par rapport à ma vie.
0: D'accord. Lorenzo?
3: Alors vraiment tout son respect mais genre 0. Enfin j'ai pas d'affect et
0: Et pour poser des questions, tu vois, pour être intéressé.
3: Ouais.
0: Tu dis que le mec quand même il présente les infos.
2: Moi je veux juste savoir s'il a déjà fait le JT, tu vois, où il avait genre une chemise en haut et rien en dessous.
0: Voilà. Par exemple. C'est une bonne question, ça.
3: Ouais,
0: bon, apparemment, pas emballé. Très bien. J'entends un autre. Donald Trump.
3: Oh là là.
2: Ah, 10 sur 10.
0: De 0 à 10, excité de le rencontrer.
2: Prix de l'essence en ce moment, 10 sur 10. J'aurais envie de lui dire, mec, arrête tes conneries. Avec la guerre, tout ça. Allez, maintenant, on arrête.
0: Lorenzo.
3: Ah ouais, vraiment, mais moi, 0 aussi. Quoi.
0: Aussi
3: ouais,
0: 0
3: ou 1, quoi. Je peux pas me le voir, donc je.
0: Mais non, mais justement, tu poses des questions.
3: Ouais.
0: Pourquoi tu fais ça? Qu'est-ce qui se passe dans sa tête? Tu vois, t'as pas envie de. Non.
3: Oh, loin de moi.
0: C'est incroyable.
2: Moi, j'ai vu quand ils faisaient les réunions, souvent ils se livraient des McDo ou des trucs comme ça, tu vois. Rien que pour ça.
3: Là, je dis 8.
0: Est-ce que c'est pas sa nourriture qui rend ses cheveux aussi orange?
2: Peut-être.
0: Bon, alors, Lorenza,
3: Je suis désolé, mais là, c'est pas des trucs qui.
0: Non, mais donne-nous un nom. Toi, tu serais excité, genre à 8, 9 ou 10 de le rencontrer.
3: Bah, mon chéri, Bad Bunny.
0: Ah ouais.
2: C'est précis, ouais.
0: Je suis à un pour prendre une photo et te dire regarde j'ai rencontré Bad Bunny.
2: Ouais, c'est ça,
3: mais il est incroyable.
0: Mais sans doute, mais alors moi ça m'évoque rien. Ouais. Florent?
5: 0.
0: Oh là.
3: Quoi?
2: Ouais. Non,
5: aucun intérêt.
2: Désolé.
3: Oh,
2: on te le laisse. Hein.
0: Et tu veux que je sois vraiment très honnête avec toi?
3: Oui, mais j'ai très peur.
0: Avant le Super Bowl, je le connaissais, j'avais déjà entendu des titres.
3: Ouais.
0: Non, mais sans plus.
3: Ok.
0: Et là, c'est devenu une méga star.
2: Il y a eu un moment
0: incroyable. Ouais. Et je suis pas dedans. Voilà.
3: Écoute, moi j'adore ce qu'il fait.
0: Mais depuis longtemps?
3: Ah oui, depuis toujours. Enfin, vraiment,
0: et puis un mec qui s'appelle Mauvais Lapin, quand même.
2: Il cache quelque chose.
0: Ouais, c'est quand même bizarre.
3: C'est mignon, mais franchement, il a tout pour lui.
0: Ok, Nico.
2: Denis Brognard.
3: là je dis oui.
0: Alors j'ai déjà rencontré.
3: C'est vrai?
0: Ouais, j'ai en fait c'est marrant parce que tu le lances,
2: ouais.
0: Denis Brognard, il parle pendant des heures, il te raconte des trucs.
3: Mais mon rêve.
2: Tu lui as demandé de faire le A.
0: Non,
2: non,
0: non, parce que tout le monde lui demande.
2: Ah oui.
0: C'est comme moi quand les gens me demandent dans la rue, tu me donnes mon salaire. Tu vois, c'est.
3: Ah oui. C'est vrai, quand même, hein.
2: Ah oui, c'est vrai que ça va être chiant.
3: Ah donc, ouais.
0: Tu demandes pas ça, quoi.
2: D'accord.
0: Tu demandes pas non plus s'il a un nombre de chemises incroyable
3: oui,
0: à Koh-Lanta.
3: Ouais.
0: Voilà, ce truc-là. Mais non, mais ces histoires, c'est.
3: Ah oui, non, ça doit être fou.
0: Est-ce qu'il y a eu des moments où il a eu peur? Est-ce qu'il teste les épreuves? Est-ce que
3: les secrets, quoi.
0: Tu vois les petits, ouais, les petits trucs.
3: La triche, les trucs.
0: Exactement.
3: Ça, franchement, c'est fou, ça.
2: Le flambeau, tout ça, quoi.
3: Ah ouais.
0: Bah exactement. Allez, des noms encore. Combien de 0 à 10 vous aimeriez les rencontrer à Florent, nos producteurs?
5: Les frères Lebrun. Tennis de table.
3: Ouais.
2: Ils ont l'air sympas, mais.
3: Je sais pas trop quoi leur dire, à part leur les féliciter.
2: Tu peux même pas jouer contre eux parce qu'ils jouent trop bien.
0: Ouais, je serai à deux pour faire. Pour dire, j'ai joué au ping-pong avec un frère Lebrun.
3: Ouais.
0: J'ai fait un truc. Mais alors. Tu veux raconter après?
5: Bah attends, tu découvres leur parcours, comment ils sont en train de devenir les meilleurs du monde, c'est exceptionnel.
2: Il veut faire un podcast avec eux.
0: Tu sais quoi, c'est une très bonne idée, faire un podcast avec les frères Lebrun.
5: Ok, ouais. Bah faut juste qu'ils soient disponibles.
0: Non,
5: mais
0: faut juste que quelqu'un veuille le diffuser. Donc, pardon. Rihanna, de 0 à 10, vous seriez comment excité de la rencontrer, Nico?
2: Je dirais 8, moi.
0: Ah, 8, ouais.
2: Ouais, 8 pour l'histoire.
0: Ouais, moi je suis même à 9, moi je pense.
3: Ah, je suis à 1000.
0: Eh, on peut pas, c'est 10 le maximum.
3: Bah, 10 quoi. Vraiment,
0: d'accord.
3: C'est.
0: Florent.
5: Ouais, 10, hein.
0: Ah putain, on a trouvé un truc sur lequel
3: on
0: est d'accord. Attention, Florent peut arriver à 11 si avec Rihanna il y a les frères Lebrun.
2: Bien sûr. Le podcast incroyable.
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0: 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Et c'est le moment du petit jeu de Florent.
5: Exactement.
0: Petit jeu deviendra grand.
3: Oui, c'est beau ça.
0: C'est beau, mais c'est faux.
5: Allez, ça commence.
2: Donne-lui
5: bien
2: confiance.
0: Florent, tous les matins, nous prépare un petit jeu en rapport avec l'actu, en rapport avec quelque chose qui se passe dans le monde. On est là, il y a Aurélia qui est avec nous. Bonjour Aurélia.
8: Salut Manu, salut tout le monde.
0: Attention Aurélia, dans ce jeu, il n'y a pas les gros cadeaux, mais il y a toujours l'amour.
5: Oui, il y a de l'amour, il y a un gros brainstorming. Parce qu'aujourd'hui, c'est lundi. Lundi, c'est le premier jour de la semaine.
0: Oui.
5: Pas comme le mardi, qui est le
3: deuxième.
5: Exactement. Donc, on va jouer à qui était le premier.
2: Ok.
5: Ouais, oui, c'est malin. Hein.
0: C'est ça que t'appelles le brainstorming?
5: Oui.
0: Ok, d'accord.
5: Très bien. 5 minutes de brainstorming.
0: Alors, quelles sont les règles exactement?
5: Eh bien, vous jouez chacun votre tour.
0: Oui, d'accord.
5: 4 bonnes réponses, c'est gagné. Je vous pose une question.
3: Ok.
0: Et il faut qu'on trouve le premier?
5: Exactement.
0: Ah, d'accord, oui, parce que si tu expliques pas, du coup.
5: Tout est dans la question, de toute façon, vous auriez compris.
0: Ah, d'accord, très bien.
5: Attention,
0: allez, c'est parti. Tu commences. Aurélia.
5: Exactement.
2: Il balance.
5: On commence.
0: Allez, vas-y, Aurélia.
5: Aurélia, qui était le premier homme à marcher sur la Lune?
8: Armstrong.
5: Ouais, est-ce que j'ai le prénom?
8: Niel Armstrong.
5: Oui.
0: Et Louis Armstrong, mais il jouait de la trompette.
5: Et Lance Armstrong, mais il faisait du vélo.
0: Voilà.
3: Ah bah, c'est top.
0: Et j'en ai plus.
5: Et ouais.
0: Attention, j'en ai pas mal.
5: Lorenza, qui était la première femme de l'histoire à avoir obtenu un prix Nobel.
3: Curie.
5: Le prénom?
3: J'ai oublié.
0: Bah.
3: Oh, j'ai oublié son prénom.
0: Poulet Curie.
2: Oh, le respect. Marie Curie,
3: mais oui.
0: Pierre et Marie Curie.
3: Oui, je le compte pas.
0: Il est chaud ton jeu en fait, hein.
3: Il est dur.
5: Ah bah, culture,
3: j'ai oublié le prénom.
2: Moi je pensais que c'était plus un truc genre qui est arrivé en premier, tu vois.
3: Le
2: briquet, l'allumette.
0: Bah, apparemment non.
2: Ah non.
0: Alors, qui était le premier? Ensuite Nico.
5: Non, c'est toi Manu.
0: Non, c'est Nico.
5: Qui était la première personne à gagner la Star Academy?
0: Je veux pas dire de conne.
2: Allez.
0: Alors c'est soit. Non, Louane, ça devait être la deuxième. Jennifer.
5: Oui.
3: Oui. Voilà.
5: Deux points. Attention, deux points. Nico.
2: Vas-y.
5: Quel a été le premier club français à gagner la Ligue des Champions?
2: Je sais pas, j'ai envie de te dire Paris.
5: Non, c'est l'OM.
2: L'OM, je suis désolé.
0: Le fameux à jamais les premiers.
5: Exactement.
2: Ah ouais, désolé.
3: Enfin,
5: ça fait deux points, c'est pas fou.
3: Plus trop ça, mais non, mais.
0: Oh là.
3: Pardon.
0: Justement, ils peuvent le dire. Jamais les premiers.
3: Ah oui, c'est vrai.
0: Ils ont été premiers.
3: C'est vrai.
2: On est sur trois points là, non?
5: Non, j'ai pas pris Marie Curie.
3: J'ai donné le nom de famille.
0: Oui, non, mais attendez, excusez-moi, mais on est là pour s'amuser.
3: Oui,
0: c'est pas grave. Ne comptons pas les points comme ça, c'est pas grave. Lorenza était nulle à chier.
3: C'est pas grave. J'avais oublié le prénom, je t'entends.
0: C'est Aurélia.
5: C'est Aurélia.
0: Vas-y, Aurélia, allez, montre-nous.
5: Quel était le premier grand succès planétaire de Justin Bieber en 2010?
8: J'en sais rien.
3: Mais si.
2: On peut l'aider.
5: Baby.
0: Baby, baby, baby, baby.
8: Ouais, mais je sais pas le nom, le titre.
0: Mais c'est Baby.
8: Ah d'accord.
0: Ah oui,
2: on aurait dû la laisser avec ça. Elle l'aurait eu pour toute la journée. C'était quoi?
0: Il y en a encore?
5: Ouais, Lorenza.
3: Oh putain, ouais.
5: Quel est le premier département français par ordre alphabétique?
0: Facile.
3: Bah oui, bah, je suis pas française, donc
0: bah,
2: allez, tu veux la nationalité?
0: Ordre alphabétique, quelle est la première lettre de l'alphabet?
3: A.
0: Tu vois, c'est comme la Belgique. C'est le A aussi chez vous.
3: Oui.
0: Et bah nous aussi, donc c'est le A.
3: Oui, mais bon.
0: Donc c'est A, un département avec le A. Le premier, on dit quoi premier? Attends, Lorenza.
3: Oui.
2: Attends, c'est impressionnant.
0: Le premier.
3: Je suis en train de transpirer.
0: Attends, le premier, donc c'est le chiffre.
3: 1.
0: Elle a donné la bonne réponse.
3: Ah, oui. Ah, oui. C'est là, c'est là.
0: Ouf.
2: Et trop mignon, elle vient de s'en rendre compte.
0: Ah oui. Elle avait encore ou on arrête là?
5: Dernière question pour toi.
0: Non, pour Nico.
5: Non, pour toi toujours. Quelle était la première réponse de ce jeu?
0: La première réponse de ce jeu.
8: Manu, c'est moi.
0: C'est oui, je sais, Aurélia.
2: Ah, tranquille.
0: Neil Armstrong.
5: Ouais.
0: On s'en est pas si mal sorti
2: c'est
0: que
2: pas
0: ça.
2: Mal, ça va.
0: Et c'est bien ce jeu.
5: Ouais, cool. Ah, et c'est un petit peu éliminant, le travail. Hein.
0: Ah, il était. C'est, ouais, ouais,
2: c'est il était mieux que les autres.
0: Oh, c'est, ouais, il était plus dur que les autres.
2: Ouais.
3: On a un challenge, ouais.
0: Ouais.
5: Oh, c'est le niveau de jeu.
0: Oh, ouais, ça monte de niveau. Aurélia, je vais t'offrir le mug Manu sur énergie.
8: Oh, merci Manu. Mais c'est super, merci à tout le monde.
0: Gros bisous, belle journée à toi.
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0: On est lundi et on cesse pas à voir par les gens qui nous disent que le lundi c'est pourri. Vous continuez à nous prendre, à nous appeler pardon au téléphone au 0870 42 48 pour nous dire pour quelle raison vous êtes content qu'on soit lundi aujourd'hui. Qu'est-ce qui va se passer dans votre vie aujourd'hui? Il y a Tiffen qui est là. Bienvenue sur Énergie, Tiffen.
10: Salut Manu, salut les ouin-ouin.
0: Qu'est-ce qu'il y a de cool dans ta journée aujourd'hui de prévu?
10: Alors moi j'ai réservé un massage au Pierre Schott ce midi à ma pause déj, donc j'ai trop hâte. Mais par contre j'ai peur de somnoler un peu devant l'ordi cet après-midi.
0: Mais alors c'est quoi le massage aux pierres chaudes?
10: Bah, c'est un massage détente, mais c'est juste que en plus de l'huile et des mouvements, il y a des pierres chaudes.
3: Le rêve. Pour,
2: ça brûle.
10: Ouais.
3: Non, c'est
10: oui, ça brûle. Hein. Bah, ça c'est quand même chaud. Et c'est pas, je vais pas avoir des cloques.
3: Oui,
10: quoi.
3: C'est ça.
0: On te met des cailloux dessus, c'est ça? Et ça te chauffe?
10: Oui, c'est ça.
3: Ça détend de ouf, mais je peux te dire que digestion plus massage aux pierres chaudes, tu vas dormir, c'est sûr. Hein.
0: Ah, tu l'as fait, toi, Lorenza?
3: J'aimerais bien, mais je connais des gens qui l'ont fait. C'est vrai que ça fait un bien fou, mais après, t'as envie de dormir.
0: C'est pas plutôt le soir qu'il faut le faire, alors, du coup?
3: Oui, je pense que là, c'est...
10: Oui, peut-être, mais c'était le seul moment que j'avais de dispo, donc je me suis dit, je préfère le faire à midi que pas le faire.
0: Tu fais quoi comme travail?
10: Je suis secrétaire.
0: Bon.
10: Médical.
0: Disons que
3: oula.
0: Bon, les gens n'auront pas de rendez-vous aujourd'hui.
2: L'accueil est fermé.
0: Ça risque de sonner dans le vide, hein, le secrétariat médical. Bon, c'est des choses qui arrivent. Merci beaucoup, Tiffen, de nous avoir appelés. On te souhaite une belle journée. Qu'est-ce qu'il y a dans votre lundi aujourd'hui qui vous rend heureux?
2: Moi, j'ai fait ma confiture maison.
3: Allez.
2: Ma toute première.
0: Ah, tu l'as faite,
2: ça y est. Je vous avais dit la semaine dernière que j'avais acheté un confiturier et que j'allais faire mes confitures.
0: Ouais.
2: Et donc,
3: figurez-vous
2: que j'ai ramené mon premier pot de confiture maison.
3: Il est trop fier, regarde, trop mignon.
2: Et je peux vous faire goûter si vous voulez.
3: Avec plaisir.
0: En fait, le meilleur moment de ton lundi,
2: ouais,
0: c'est le moment où tu vas nous faire goûter ta confiture.
2: Et exactement, moi je l'ai déjà goûté.
0: J'espère que ce sera le meilleur moment pour nous aussi.
3: Oui.
0: Bah, vas-y, attends, fais goûter. Alors, elle est orange.
2: Ouais.
0: C'est de la confiture d'orange? Ou d'abricot peut-être?
3: Ah, ouais.
0: Attends, je vais goûter.
3: T'as goûté?
0: Ah, il y a...
3: Ou t'aimes pas?
0: Si, il y a du... C'est pas citron abricot ou citron orange?
2: C'est... Oh la vache.
3: Oh, alors... C'est ça?
2: On n'est pas loin. C'est les citrons de mon jardin.
0: Oui.
2: Parce que j'ai un citronnier, citron et orange sanguine.
0: Bah citron orange, j'avais raison. Et je suis pas mauvais.
2: Franchement,
0: eh.
2: Donc si t'as trouvé, ça veut dire que ça fait le taf.
0: Je suis pas mauvais, ce qui est la différence avec ta confiture.
3: Oh non. Elle est trop bonne.
0: Ah, c'est pas mauvais. Mais alors,
3: c'est délicieux.
0: Faut aimer le citron.
2: C'est citronné.
0: C'est ça.
2: J'ai les gros citrons.
0: Ouais. Florent?
5: Franchement, habituellement avec les confitures, je me fais chier. Là, j'ai passé un bon moment.
3: Moi aussi.
2: C'est vrai.
5: Ah ouais.
3: Il y a de l'expérience comme ça.
2: Il y a du relief. Hein.
0: Mais c'est ta première.
2: C'est ma toute première. Elle a réussi. Hein.
0: Mais
3: on l'a fait. Mais fais-en d'autres. Hein.
0: Mais vas-y, lance-toi. Hein.
2: Ouais, j'ai 5 pots à la maison. Hein.
0: Mais réduis un peu les citrons quand même.
2: C'est vrai.
5: Essaye une dunée là.
2: Et mets un peu plus de fraises. et autre chose.
3: Ah oui, regarde.
0: Non, mais les bouts de citron, tu peux les couper aussi, hein, parce que c'est.
2: Ah, bah ça macère vraiment dans le sucre.
0: Il y a du zeste, là, on est d'accord.
2: Ouais, beaucoup. Ouais.
3: Ah, c'est
2: beaucoup.
3: Très bon.
0: Mais c'est pas mauvais du tout, hein.
2: C'est bien, hein.
0: Et puis elle se tient, hein.
2: Ouais.
0: Tu vois, elle fait pas floc-floc, quoi. C'est.
2: Je peux la vendre à tout moment.
0: Écoute, bravo, en tout cas.
2: Et faire business.
0: Écoute, pourquoi pas. Philippe est là. Bonjour, Philippe.
11: Bonjour, Manu. Bonjour, les Barouins.
0: Bienvenue sur Énergie, Philippe. Quel est le moment que t'attends de vivre ce lundi?
11: Alors moi, j'ai un ami qui tient un bar et ce soir, il va me faire découvrir trois nouvelles recettes de cocktails et mon préféré, bah, il rentrera sur la carte.
0: Waouh, c'est pas mal ça.
2: Ça, c'est mieux que les confitures.
3: Trop bien.
2: Je suis désolé.
0: C'est toi qui vas choisir.
11: C'est ça, bah mon préféré quoi. Celui que je préférais, bah du coup c'est lui qui fait les recettes. Mais après celui que je préfère, bah du coup je le mettrai sur la carte.
0: C'est stylé ça quoi.
2: Ouais, après trois cocktails lundi soir.
0: Et oui, essaye de faire en sorte que ce soit, tu peux lui trouver le nom, tu vois, du cocktail.
11: Ouais, ça, moi je peux essayer de m'arranger, mais après je sais pas si j'aurai ce droit.
2: Bah si.
0: Tu t'appelles Philippe, tu l'appelles le fill in the bar.
2: Oh, oh, jeu de mots en anglais.
0: Je prendrais un fill in the bar.
2: Pas mal.
0: Non, il n'y a pas de jeu de mots, c'est fill in the fill au bar quoi.
2: Ah oui, d'accord, oui, non, c'est le fill. Je voyais aussi le fill, F-E-E-L en anglais, tu vois.
0: Ah, fill.
2: Ouais.
0: Ah ouais.
2: Tu vois, alors.
0: Ah, fill in the bar.
2: Putain, t'as écrit un truc de génie sans le savoir.
0: Putain. Putain, il faut que je crée des noms.
3: Allez,
0: je vais créer des noms de cocktails, tu fais des confitures, on est en train de monter un business.
2: Allez, reconversion.
0: Merci beaucoup, Philippe, de nous avoir appelé.
11: Merci beaucoup, bonne journée.
0: Ciao et bonne journée à toi. Belle soirée, l'alcool est à consommer avec modération.
2: Oui, oui, oui.
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0: Et c'est le moment de se faire du bien. Avec les bonnes nouvelles du jour, parce que dans le monde, il n'y a pas que des mauvaises nouvelles. Il y a aussi des bonnes nouvelles, il y a aussi des belles histoires. Et tous les matins, on vous les raconte. C'est parti, avant de vous lancer dans votre journée, prenez votre dose de bonnes nouvelles. Allez, Lorenza.
3: Les scientifiques révèlent le classement des pays où il y aurait les meilleurs amants.
0: Oh là.
3: Ouais.
0: Ouais.
2: Quoi?
0: Oui, oui, oui. Qu'est-ce qu'il y a, Nico?
2: Non, non, mais ouais, les amants.
3: Non, les meilleurs. Relations sexuelles, je pense.
2: Oui, oui, oui, d'accord, non, oui, c'est oui, pas. Non. Parce qu'amant, pour moi, c'est quand tu trompes et que.
3: Ah non, non, non, non. Non,
0: non, non, les meilleurs amoureux, les
3: oui,
0: meilleurs.
3: Voilà, c'est okay, ça. Okay.
0: Les meilleurs coups, quoi.
3: Voilà, les meilleurs. Bah, c'est bien dit, bien
0: oui,
3: résumé.
0: Voilà, voilà.
3: Alors, en troisième, il y a l'Espagne.
0: D'accord.
3: En deuxième, il y a l'Italie.
0: Ça sent mauvais pour nous, là.
3: Et en premier, il y a le Brésil.
0: Oui, j'en étais sûr. Ouais.
3: Mais attention, ouais. attention.
0: Ah.
3: La France est quatrième. Bravo, les gars. Wouh.
2: On n'a pas la médaille.
3: Vive la France.
2: On n'a pas la médaille.
0: Non, mais
3: quatrième, attends, et c'est
0: ouais,
3: pas mal.
0: Ouais, mais t'es pas sur le podium, tu vois. C'est.
3: Oui, mais je trouve que franchement, c'est. Attends, il y a beaucoup de pays.
0: T'es le premier des losers, en fait.
2: Non. C'est ça, c'est la médaille en chocolat, tu vois. C'est pour être sympa avec nous.
0: Mais bon, déjà quatrième, honnêtement, c'est.
3: Soyez contents, soyez fiers de vous.
0: Tous les pays du monde.
3: Bah oui, c'est pour ça.
0: Oh, on est pas mal quand
3: même. Quatrième,
0: hein,
3: c'est fou.
0: Et on, si on se base sur moi, là, je peux dire que le 8ème, il est vraiment nul à chier. Hein. Enfin bon. Les bonnes nouvelles du jour, Nico.
2: Aux États-Unis, il y a une mamie de 96 ans qui adore le jardinage. Problème, c'est qu'à son âge, elle peut plus se baisser.
0: Ah, 96 ans, t'as dit?
2: Ah ouais, oui, 96
0: ah,
2: ans.
0: Merde.
2: Ouais. Et en fait, pour pouvoir continuer, elle a appris à son chien à l'aider. C'est-à-dire qu'elle lui montre du doigt où elle veut planter les fleurs et lui, il creuse pour elle.
3: Oh.
2: Et son chien, c'est un gros, je sais pas si vous voyez ce que c'est, les gros Terre-Neuve.
3: Oui.
2: Tu vois, de plusieurs dizaines de kilos.
0: D'accord.
2: Voilà, donc elle jardine avec son chien, quoi.
3: C'est pourquoi, génial.
0: Pourquoi elle s'est pas créé un jardin suspendu? Bah, toi,
3: ah,
0: ou,
3: oui, bah oui, c'est
0: accroché, plus... tu vois.
2: Ah, elle aurait pu, mais il n'y aurait pas eu de bonnes nouvelles. Et donc,
0: c'est
2: mieux
3: dommage.
2: Pour moi. Je pense qu'elle l'a fait pour les bonnes nouvelles.
0: Ok, hein. Bah, évidemment, pour qu'on ait des choses à raconter. Évidemment. Je vais vous parler d'un problème vraiment qui ne te touche absolument pas. J'angoisse pas du tout là-dessus, ça me perturbe pas. La calvitie.
3: Ah. Oui.
0: 13% des Français souffrent de calvitie.
2: Ouais.
3: C'est beaucoup.
2: D'accord.
0: Bah, c'est beaucoup. J'en souffre pas, non, mais je souffre de la peur de la calvitie.
3: Ok.
2: Ouais.
0: Parce que petit à petit, moi, je fais partie des 13%. Ça fait quand même 8,5 millions de personnes.
3: C'est énorme.
0: Ah, c'est beaucoup, énorme. Ouais. La science vient peut-être de trouver la solution miracle.
3: Ouais.
2: D'accord.
0: Ça se passe en Californie. Ils ont trouvé une molécule qui est capable de. Alors, ils appellent ça réveiller les cheveux. En fait, il y a des racines de cheveux.
3: Ouais, ouais, ouais.
0: Apparemment mortes, donc les cheveux ne poussent plus. Et ben, ils arrivent à les réactiver, pouf, et les cheveux repoussent.
2: C'est fort.
3: Réanimation des cheveux, je crois.
0: Exactement. Okay. C'est comme si tu faisais du premier secours, là.
3: C'est
0: déjà
3: ça,
0: du premier secours. Un, deux,
3: trois. Petit bulbe des cheveux, quoi.
0: Exactement, okay. Tu fais ça. Ça agit en quelques jours seulement. Ça présente très peu de risques d'effets secondaires parce que ça ne pénètre pas dans l'organisme.
2: D'accord. Ouais, c'est vrai que pour un mec qui n'est pas inquiet, tu connais
3: bien. Oui, tu connais
2: bien
3: super
2: quoi.
3: Bien. Hein.
0: Je connais le nom de la molécule, je connais le nom du docteur, je connais où il habite voilà. Et je vais chez lui le week-end prochain.
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0: J'avoue que le principe d'avoir un jingle fait par Taylor Swift, ça me touche.
2: C'est cool.
3: C'est la classe, quoi.
0: Ouais, même si quand elle l'a fait, on lui a demandé, tu peux faire ça, s'il te plaît? C'est pour un mec à la radio, là.
3: Oui, elle s'est pas quittée.
0: Ou alors elle se dit, mais qui c'est ce mec? Elle nous écoute tous les matins sur l'application.
3: Non, je pense pas, moi.
2: On peut avoir le doute, hein.
0: Laissons le doute subsister.
3: Ouais. Ok.
0: On a Marlène qui est avec nous. Non, Marine, pardon. Marine, bonjour.
13: Bonjour Manu, bonjour les wouin-wouin.
0: Suis-moi, je sais pas lire sur mon écran. Marine, c'est avec toi qu'on va lancer cette journée. C'est notre dernier appel du jour. Tu nous appelles d'où?
13: J'habite à Angoulême, en Charente.
0: C'est marrant, Angoulême, je suis longtemps foutu de cette ville.
3: Pourquoi?
0: Parce que je disais que c'était une ville qui était... je passais devant, j'ai l'impression qu'elle était morte. Ouais.
3: Ah ouais.
13: C'est vrai qu'il n'y a pas grand-chose.
2: T'as le gros festival de la mêlée, quand même.
0: Mais il existe encore?
3: Bah oui.
13: Ça existe toujours, oui, toujours.
0: Ah d'accord.
13: Toujours d'actualité.
0: C'est vrai, le festival de la BD d'Angoulême.
2: Et ils le disent dès que t'es à l'entrée de la ville. Il y a des trucs de BD et tout, je me souviens, j'y étais allé et ils te mentent pas. Quoi.
3: C'est une fierté.
0: Ils misent tout là-dessus, quoi.
2: Ouais.
13: Dans la ville, il y a plein de peintures, de tags, de bandes dessinées un peu partout dans la ville sur des immeubles, c'est sympa.
3: Bah c'est cool.
0: Et qu'est-ce qu'on a à faire à Angoulême alors? Parce qu'il est temps de remettre sur le devant de la scène Angoulême. Pourquoi Angoulême n'est pas la capitale de la France? Voilà.
13: C'est une très bonne question, je me la pose moi-même. C'est vrai que ça ne vaut pas les plus grandes villes comme Bordeaux, Paris, choses comme ça. Mais il y a quand même des festivals, musique métisse, on a aussi des concerts.
3: Sa vie, quoi.
0: Il y a de la culture, quoi, Angoulême.
13: Un petit peu, oui, voilà. Après, il y a les musées du papier, les musées de la BD, il y a quelques petites choses à
0: le
13: faire.
0: Le musée du
13: même.
0: Papier?
13: Oui.
0: Ah, c'est vraiment, ils ont plus eu d'idée, quoi, c'est là, c'est.
3: Papier, c'est toutes BD, les déclinaisons, livre. Ouais, c'est ça.
0: Alors, monsieur le maire, on a pensé au musée du trottoir. Bon. Non, mais oui, c'est ça. Ils déclinent tout le truc de la BD. Musée des stylos, musée des couleurs.
2: Les post-it, bien sûr.
0: Musée des post-it aussi, bientôt. Écoute, et t'es heureuse à Angoulême?
13: Oui, c'est vrai que ça manque quand même d'activité, c'est quand même pas très vivant, c'est vrai. Je reconnais quand même.
2: Marine avait dit qu'Angoulême.
13: J'arrive de Bordeaux, donc c'est vrai que comparé à Bordeaux, c'est pas la même chose.
3: Ah, voilà.
0: J'ai l'impression que si on continue à parler avec Marine, dans deux secondes, elle va dire aidez-moi! Aidez-moi! Je veux m'enfuir! Je suis retenu contre mon gré à Angoulême! Marine, je vais t'offrir le t-shirt Manu sur Énergie et puis le mug Manu sur Énergie aussi. Je t'offre les deux. Voilà.
13: Merci beaucoup, merci à vous pour tout ce que vous faites.
0: Et ben merci à toi d'être là avec nous chaque matin, on t'embrasse fort.
13: Merci à vous.
0: Gros bisous. On s'en va, les amis. Bisous. On sera de retour demain pour démarrer une nouvelle journée comme chaque jour. On se quitte avec un titre qui va vous la lancer cette journée, qui va vous lancer ce lundi parce qu'il va être beau ce lundi. The Underdog Project Summer Jam 2003, ça c'est bon ça. Passez une belle journée, à demain.

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0: Il est 6h03 et je ne dirai qu'une seule chose. Dansons.
1: Dansons. Inventons nos vertiges.
2: Il dirait que c'est sa dernière danse.
1: Avant que l'on se...
0: On va pas danser en festival. Hein.
2: Non.
0: Vous l'avez peut-être déjà entendu, sinon, on est les premiers à vous le dire, à vous le faire écouter. Il est sorti à minuit, c'est le nouveau titre de Céline Dion. Dansons, écrit par Jean-Jacques Goldman.
2: Après, c'est prenant.
0: Alors attention, apparemment, il avait été écrit il y a quelques années, mais il n'était jamais sorti. Et apparemment, à l'époque, il n'avait pas
3: le moral.
0: On va voir la suite. Non, pas le moral.
2: Non. C'est beau.
0: C'est
2: mais j'aimerais bien une petite chanson un peu punchy, là, qu'elle revienne un peu en...

0: Ouais, ça peut être des chansons, tu sais, le show de mariage.
1: Oui.
0: Les gens qui aiment Céline Dion, hop là.
1: Ah, c'est bingo, là.
0: C'est dansons, quoi. Alors non, faut pas danser. Alors, excusez-moi, je me permets de faire un truc. Elle dit dansons au-dessus des abîmes. Oui. Non. Non, parce qu'on tombe.
1: C'est dangereux.
0: Voilà, je vous le dis.
2: Mais quel est non-vertige dans une chanson, ça se voit que c'est du Jean-Jacques.
1: Oui, c'est vrai.
2: Parce que c'est pas facile quand même.
0: Jean-Jacques, il colle beaucoup vertige.
2: Ouais, il utilise des mots qu'on n'utilise pas souvent.
1: Non-vertige, abîme, tu vois que c'est poétique, c'est beau, c'est travaillé, quoi.
0: Bah, ça va avec le prénom Jean-Jacques. Hein.
1: Oui.

0: Top, top.
1: Bah, il a la patate dans la gueule, quand même.
0: Et bon vendredi.
1: C'est le nouveau Céline Dion, il s'appelle Danson. Bah, il fallait qu'on en parle, quand même.
0: Bien sûr, c'est obligé.
1: Il est 6h05, notre premier appel du jour, c'est Lisa. Bonjour, Lisa.
2: Bonjour Manu, bonjour les wawas.
1: Sois la bienvenue parmi nous, Lisa. On va s'écouter Maïla et Cyrus dans 2 minutes, mais avant ça, c'est notre premier appel du jour. C'est avec toi qu'on lance cette journée. Tu nous appelles d'où?
2: J'habite à La Motte, en Bretagne.
1: La Motte?
2: Oui.
1: J'aime bien.
2: C'est en pleine campagne.
1: Ça me fait rire, La Motte. Et qu'est-ce que tu fais en Bretagne? Tu t'es réveillée 6h05, tu pars déjà au boulot?
2: Je vais me préparer pour aller travailler, oui.
1: Et qu'est-ce que tu fais comme travail?
2: Alors, je suis agent CCAS, je m'occupe d'une épicerie sociale pour des personnes qui ont de faibles moyens. Et ma deuxième mission, c'est d'accompagner des personnes qui sont âgées pour faire des petites activités, faire le marché, faire les courses, ce genre de choses.
1: Ça, tu fais beaucoup de choses quand même.
0: Ouais,
1: du coup.
0: Bravo.
2: Oui, mais. Non, j'ai pas le temps de m'ennuyer.
1: Et l'épicerie, en fait, c'est une épicerie avec des produits qui sont moins chers qu'ailleurs, c'est ça?
2: Exactement, on les récupère en grande partie auprès de la banque alimentaire, ce qui nous permet ensuite de les proposer à très bas prix à nos bénéficiaires.
1: Il y a des restaurants comme ça?
2: Oui.
1: Il y a des. Il y a pas longtemps, je suis allé, on m'a fait découvrir ça. Un restaurant, en fait, c'est des gens qui sont en réinsertion, qui travaillent dans le restaurant, et c'est pas cher du tout. Et pareil, les produits sont achetés, je pense, moins cher, etc. Il y a tout un système comme ça, et ça permet aux gens d'avoir entrée, plat, dessert pour vraiment pas cher. Quoi.
0: Trop bien, c'est parfait, c'est win-win.
1: J'aime bien ces métiers, moi.
0: C'est trop génial.
1: Ouais, parce qu'à la fin de ta journée, tu dois dire, j'ai fait plein de trucs bien.
2: Oui, c'est très bon quand on entend des personnes nous dire que pour la première fois de depuis quelques années, ils peuvent manger de la viande, ça fait plaisir.
1: Putain, bah tu vois, il y a un moment dans ta vie, soit tu deviens comme Lisa, soit tu fais de la radio.
0: Comme nous.
1: Mais ben bravo à toi Lisa, on t'embrasse fort, on te souhaite une belle journée. Et je vais t'offrir le mug Manu sur Énergie.
2: Ah, c'est très gentil, merci beaucoup Manu, bonne journée tout le monde.
1: Gros bisous, j'aimerais bien que vous nous appeliez si vous avez vous aussi un métier atypique.
0: Ouais.
1: Est-ce que, ou alors si vous connaissez quelqu'un qui a un métier atypique, un truc qui sort de l'ordinaire, et voilà, à un dîner, quand il donne son métier, le monde se retrouve, il fait waouh, alors vas-y, parle-nous-en. Si vous avez vous aussi un métier atypique ou si vous connaissez quelqu'un, appelez-nous. 0 870 42 48.
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1: Tout de suite, c'est parti. Comme chaque jour, j'ai des sondages et comme chaque jour, on est le matin. On appelait ça les sondages du matin. Parfois, je me dis que je suis tellement malin. On démarre. Pour 3% des femmes, c'est le style musical qui leur donne le plus envie de faire l'amour. Qu'est-ce que c'est, Lorenza?
0: Le R&B.
1: Eh ben non, c'est pas le R&B.
0: Ah.
1: Pour 3% des femmes, Aurélie au standard.
5: Le rap.
1: C'est pas le rap non plus, Florent, notre producteur.
6: L'opéra.
1: Ce n'est pas l'opéra. Mais c'est toi qui es le plus proche dans le côté un peu absurde et surprenant. Lorenza?
0: Le lyrique.
1: Le chant lyrique, ce n'est pas ça, c'était la musette.
0: Oh, pour faire l'amour?
1: Bah, c'est le style musical qui leur donne le plus envie de faire l'amour.
6: Petit coup d'accordéon, quoi.
1: La musette, ouais, c'est ça le.
0: Petit enfer, ouais.
1: T'as, ou l'apéro qui va avec la musette.
0: Ah,
1: c'est oui. Possible, je ouais. Sais pas. Ah bon, passons
0: bah, pas
1: au
0: chute.
1: Hein. Non, bah non, bah non. Non, non. 17% des hommes en ont déjà porté un. Qu'est-ce qu'ils ont porté? 17% des hommes, Lorenza.
0: C'est un chapeau?
1: Ce n'est pas un chapeau, ça se met pas sur la tête.
6: Bah, une culotte? Enfin, de leur chérie?
1: Une culotte de femme, oui, j'avais compris. Non, alors, c'est pas ça. Mais on est vraiment pas loin, là, du coup.
0: C'est des sous-vêtements?
1: Bah oui.
0: Un soutien-gorge?
1: Exactement. 17% des hommes ont déjà porté un soutien-gorge. Je l'ai fait.
0: Bah,
1: j'ai essayé,
0: m'étonne
1: quoi.
0: Pas, ouais, ça m'étonne pas. Est-ce que t'as mis dedans du coton ou des oranges, des mandarines? C'est sûr.
1: Quand j'étais plus jeune, je voulais savoir ce que ça
0: mais
1: faisait.
0: Mais oui, mais vous le faites tous. Mais moi, je trouve ça touchant, je trouve ça rigolo.
1: Bah, et alors, tu l'as pas fait, toi, Flo?
6: Ah, j'ai jamais fait.
0: Non.
6: Non, c'est vrai, j'ai jamais fait.
1: J'en ai toujours sur moi. J'ai toujours des soutiens-gorge et des oranges. Et non, mais je voulais me rendre compte de ce que.
0: Ouais, vous voulez tester un peu ce que ça donne.
1: Franchement, déjà attaché, c'est galère.
0: Ouais, il y a plusieurs techniques.
1: Bah, apparemment, en fait, il faut le faire devant, il faut le retourner, c'est ça?
0: Ouais, moi, c'est ma technique, mais il y en a, elles arrivent directement à le faire, elles sont souples, elles arrivent directement à aller dans leur dos.
1: Bah moi, j'arrive pas à croiser mes bras devant tellement je suis pas souple. Alors derrière, t'imagines. Donc,
0: et alors,
1: voilà.
0: Tu te trouvais jolie? T'aimais bien?
1: Je me suis assez plu.
0: Oui, bah ça, ouais, c'est sympa.
6: Et t'as mis un t-shirt par-dessus, genre vraiment pour.
1: Non, je suis sorti dans la rue.
0: Le fou.
1: Et j'ai demandé si vous voulez une orange. 12% des gens espionnent cette personne au moins une fois par semaine. Quelle est cette personne?
6: Leur collègue?
1: Non. Ah, dans l'absolu, ça pourrait être leur collègue, mais c'est pas ça.
6: Okay.
0: C'est quelqu'un de la famille?
1: Ça peut être quelqu'un de la famille, mais c'est pas ça. On n'y est pas, on n'est pas dedans.
0: C'est quelqu'un qu'on côtoie tous les jours?
1: Pas vraiment, on le côtoie pas vraiment.
0: On le côtoie pas vraiment.
1: On peut le croiser.
0: Ah, les voisins?
1: Exactement. 12% des gens espionnent leurs voisins au moins une fois par semaine.
6: Bien sûr.
0: Ah ben moi, ça va être la nouveauté là.
1: Ah, t'as des voisins dont tu vas espionner?
0: J'ai plein de nouveaux voisins dans mon immeuble.
1: Mais dans ta coloc, t'as des vues sur les voisins?
0: Oui. Oui, du balcon, parce que j'ai un petit balcon, je peux voir certains appartements des voisins.
1: C'est et incroyable.
0: Là, je peux vous dire que j'aurai des trucs. Hein. Ah, là, ça va être parti.
1: Tu sais, des fois, quand t'as des soirées chez des gens et qu'ils sont en hauteur dans leur appartement et que ça donne sur les apparts en face,
0: c'est génial.
1: Je peux foirer la soirée en regardant les gens. Et t'es extrêmement déçu. Hein. Tu t'attends toujours au truc de la nana et le mec qui vont se mettre à poil et qui vont faire l'amour dans la cuisine.
0: Pas du tout.
1: Ça n'arrive jamais.
0: Non, il faut en manger ou regarde la télé.
1: C'est vrai. Statistiquement, sachez-le, on est très déçu en Espelance et voisins.
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1: Et Taïk, il est demain soir dans The Voice sur TF1 et c'est toujours les auditions à l'aveugle. Et je vous rappelle qu'il y a quelqu'un de mon village qui a été sélectionné.
0: Oui.
1: Alors comme ça a été enregistré, il sait jusqu'où il va, mais il a pas le droit de le dire.
0: Bah oui, il a fini un truc.
1: Je l'ai tanné. Si vous l'avez pas vu, allez voir Roddy Julien, il a 75 ans.
0: C'est génial.
1: Lui à The Voice, ça a déjà fait plus de 2 millions de vues.
0: En même temps, il envoie de ouf.
1: Ah oui, enfin nous, ça fait 15 ans qu'on est là, on fait pas 2 millions, putain, il m'a énervé. Enfin,
0: oh mais arrête.
1: Ça va, il est de mon village, ben partage. Voilà. Je partage. C'est les 2 millions de vues, c'est un peu moi.
0: 1 million chacun.
1: Vous faites un métier insolite, vous faites un métier atypique. Tout à l'heure, on a commencé l'émission avec Lisa qui nous a appelé, qui était notre premier appel du jour, et qui dirige une épicerie sociale et solidaire.
0: Ouais.
1: Et je trouvais ça incroyable comme métier et surprenant. Et du coup, je vous demande, est-ce que vous aussi, vous avez un métier surprenant, un métier atypique? 0-870-42-48. On a Céline qui est là. Bonjour Céline.
5: Bonjour Manu, bonjour l'équipe.
1: Bienvenue sur Énergie Céline, qu'est-ce que tu fais comme
5: Merci.
1: Métier?
5: Alors moi, j'assemble des coques pour la business class de Lufthansa.
1: Ouh, c'est très précis ça.
0: C'est des avions?
5: Oui, oui, c'est les avions, pour les Airbus A350.
1: Mais tu montes quoi exactement dans les avions?
5: Bah les coques qui coûtent un bras où tu pourras pas te payer le billet quoi.
1: Mais les coques, je comprends pas, c'est quoi les coques?
5: Les sièges en fait.
0: C'est des sièges. Où tu te couches là, qui ont plein de fonctions.
5: C'est ça, oui. Ah, où t'as la télé, t'as la tablette, t'as tout.
1: Je comprenais pas ce que c'était la coque. Oui, les sièges qu'on voit dans les magazines.
5: Oui, c'est ça.
1: Et dans le siège, t'as le siège et t'as la télé.
0: Ouais.
1: Et le siège, il peut se mettre en lit.
5: Oui, c'est ça, oui.
1: Et c'est toi?
5: Assis, siège couché, oui. Et c'est moi qui assemble tout.
1: Et du coup, tu n'as pas de réduction pour les utiliser après?
5: Non, malheureusement, non.
0: Et tu peux
5: mais
0: pas
5: avec notre CE, on a des beaux voyages, par contre.
0: Tu peux pas en fabriquer un pour chez toi?
5: Non.
0: Ce serait fou, elle sait tout assembler.
1: Oui, mais l'intérêt, c'est de le faire en avion.
0: Oui,
1: c'est
0: mais c'est quand même la classe.
1: Non, mais chez toi, t'es mieux dans un lit, quand même.
0: Oui, je sais pas. C'est stylé d'avoir ça dans son salon.
1: Oui, ou alors t'as le service qui va avec. Ouais. Quelqu'un qui t'apporte à manger, qui t'apporte une coupe de champagne, et qui te souhaite bon vol.
6: Et quand t'as des invités, tu dis, je vous installe en classe business.
0: En business class, c'est génial.
1: Et quand t'as un ami qui arrive en retard, désolé.
0: Il n'y a plus de place,
1: vous êtes en écho.
6: Vous êtes dans le clic-clac.
1: Voilà. On vous souhaite une bonne nuit. Merci beaucoup, non. Céline, de nous avoir appelé.
5: Merci Manu, merci l'équipe, au revoir.
1: Belle journée à toi. On a Gaël qui est là, bonjour Gaël.
7: Bonjour Manu, bonjour les Wawa.
1: Bienvenue sur Énergie. Gaël, tu as un métier atypique ou tu connais quelqu'un qui a un métier spécial?
7: Alors moi c'est mon cousin qui a un métier un peu particulier. Il est footballeur professionnel au Paris FC, il a même fait des matchs de Ligue des Champions.
0: La classe.
1: Ça c'est professionnel Ligue des Champions, là ça...
7: Ouais.
1: On n'est pas dans le match du dimanche avec les poteaux, quoi. C'est...
0: Bon, c'est pas le PSG, mais c'est déjà quand même
1: c'est
0: pas mal.
1: C'est Paris FC.
0: C'est déjà pas mal. Incroyable.
1: Il a quel âge?
7: De 27, 28, je m'en rappelle plus exactement.
1: Il peut encore monter, quoi.
7: Oui.
1: Et il a marqué des buts?
7: En Ligue des Champions ou tout court?
1: Tout court, alors, parce qu'apparemment pas en Ligue des Champions.
7: Oui. oui, mais c'est pas son poste principal, mais oui, il marque un peu des buts de temps en temps.
1: Ah, de temps en temps, il joue quoi comme place?
7: Il est milieu.
1: Milieu de terrain.
0: Okay.
1: Milieu de terrain, oui, je vois très bien. C'est les gens qui sont pas très bons en défense.
0: C'est ça.
1: Qui sont pas très bons en attaque.
0: On les met.
1: Ouais. C'est exactement. C'est comme les orientations à l'école. Écoute, on va pas te mettre en scientifique, on va pas te mettre en littéraire, tu vas prendre option cinéma. Et non, c'est génial.
0: Mais c'est quand même la classe de fou.
1: Évidemment, professionnel. Gaël, on te souhaite une belle journée. Merci beaucoup de nous avoir appelés.
7: Merci, c'est gentil, Manu. Bonne journée.
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1: C'est vendredi, c'est le 17 avril 2026. On est là avec vous. Nico est toujours pas là parce qu'évidemment, il vient d'être papa.
0: Bah oui,
1: il
0: s'occupe de son petit Archie.
1: Papa d'un petit Archibald.
0: J'adore.
1: Tellement stylé ce prénom.
6: On pourra l'avoir ce matin au téléphone.
0: Oh, trop bien.
1: Archibald?
6: Oui, bien sûr. Non, Nico, l'aura à 9h. Bah,
1: ça y est, il a réussi à dormir.
6: Oui.
1: On l'aura tout à l'heure. Il nous racontera comment ça s'est passé. Comment ils ont. Qui a trouvé le nom Archibald? Putain.
0: Bah,
1: c'est bien vu quand même.
0: Franchement, si c'est lui, bravo. Hein. Enfin, c'est trop stylé. J'arrête pas d'en parler autour de moi. Mais tellement je trouve le prénom stylé.
1: J'en ai parlé à ma famille. Je lui dis franchement.
0: Je lui dis putain, Archie, c'est stylé quoi.
1: Ils ont trouvé le bon prénom quoi. Ouais. Archibald.
0: Ouais.
1: Putain, je suis jaloux.
0: Bravo Nico.
1: On l'aura tout à l'heure au téléphone. Les K-pop Demon Hunters avec Free, c'est dans deux minutes. Tu auras aussi Magic System. C'est bon ça.
0: Ah, ça fait du bien. Mais qui sort un nouveau son? L'été arrive là. D'habitude, ils en sortent un.
1: Non, mais alors, il y a une tournée qui est annoncée.
0: Oh, mais parfait ça.
1: Non, je crois que c'est l'été prochain.
6: Ouais, 2027.
0: Okay.
1: Et voilà.
0: Ah, ils sont en place. Hein.
1: Mais un nouveau titre, je sais pas. Je pense qu'il y aura un nouveau titre, il y aura un nouvel album.
0: Évidemment.
1: C'est les Magic System.
0: Ils sont malins.
1: Alors, bah, ils en ont là-dedans. Tant qu'on parle de retour, François Hollande l'a déclaré.
0: Quoi? Oh.
1: François Hollande se prépare pour la présidentielle de 2027.
0: Mais non.
1: J'ai peur. Que ce soit un peu comme le retour annoncé du sac banane. Décevant. Mais bon.
0: On verra.
1: Qu'est-ce qu'on a dans les infos? On a un peu de temps. Ah, vous êtes déjà allé à Ikea?
0: Bien sûr.
1: Vous avez acheté des meubles, vous avez acheté des choses. Mais est-ce que vous avez mangé à Ikea?
0: Les boulettes.
1: Les boulettes.
0: Oh, je crois que je sais l'info.
6: Je sais aussi, je crois.
1: Tu vois, les vraies infos, tout le monde est au courant. Quand, même. Quand il y a une vraie info qui est importante.
0: Mais c'est de la bouffe.
1: Mais évidemment, mais je suis d'accord avec toi. Toi, autant François Hollande qui revient, tout le monde s'en fout. Les boulettes
0: c'est vrai,
1: Ikea.
0: Pas au courant.
1: Là, j'ai l'impression que ça motive tout le monde. Ikea vient d'annoncer sa collaboration avec les sucettes Chupa Chups.
0: Yes.
1: Et dès le mois de juin, ils vont sortir une sucette goût boulette de viande.
0: Non, mais je veux goûter.
6: Ah non.
0: C'est alors, fou.
1: Alors, elle ne sera pas commercialisée.
0: Ah.
1: Non, on ne pourra pas l'acheter. Elle sera offerte aux clients pour une dégustation le 6 juin prochain.
0: Bah attends, bah, je vais réserver ma date. Hein. Attends, je suis en train de regarder la
1: chambre. Le 6 juin prochain, ouais.
0: Faut c'est un samedi, c'est parfait.
1: Ah bah putain, c'est vrai que le samedi en général, c'est pas le bordel à Ikea déjà.
0: C'est pas grave, je veux ma sucette ou boulette de viande.
1: Tu vois, sucer une boulette, titre.
0: Oh là.
1: Mais bon, faut faire attention quand même.
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1: On joue comme chaque matin au Club des Génies. Et on va retrouver pour sa sixième participation Thibaut. Il a déjà gagné 500 €. Il va tenter de rajouter 100 € dans sa cagnotte. Thibaut, t'es là?
10: Bonjour Manu, bonjour les Wouah.
1: Thibaut, sixième participation, t'as gagné le droit. Quand t'arrives chaque matin avec nous de choisir ton titre.
0: Ah, j'ai trop hâte de savoir ce que c'est.
1: Mais il nous l'a dit hier.
0: Ah oui, c'est bah oui. John Cena, c'est vrai.
1: John Cena, c'est Time Is Now.
0: Oh la classe.
10: On m'appelle la bonne époque.
1: La bonne époque de quoi? Tu faisais du...
10: Ben, ça date quand même.
1: Ah, le oui, d'accord.
0: Ouais, mais ça reste impressionnant, ça reste la classe.
1: Ah, c'est John
0: là,
1: Cena.
0: J'imagine Thibaut s'avancer en mode « Ouais, les gars, alors, vous allez m'affronter. »
1: Attention, c'est la première fois que ta musique retentit sur Énergie. J'espère que ce ne sera pas la dernière pour toi.
0: Ah non, j'espère aussi.
10: Ah, non.
1: Mais en face de toi, il y a quelqu'un qui espère que ce sera la dernière fois. Elle s'appelle Karine et elle veut tenter, elle, de te détrôner et de gagner ses 100 premiers €. Bonjour Karine.
11: Kikou les Wouah, kikou Thibaut.
0: Oh, salut, ma Karine. Copine de kikou.
1: J'autorise un kikou par émission.
0: Il y en a eu deux.
1: Karine, tu l'as fait. Lorenza, t'as plus le droit.
0: C'est pas grave, je suis trop contente qu'elle l'ait fait. Bravo ma Karine.
1: Karine Thibaut.
11: J'ai pensé à toi, Lorenza.
1: On va jouer ensemble au Club des Génies. Tu vas tenter de gagner tes 100 premiers €, Karine. J'ai 3 questions devant les yeux. Vous êtes deux. La gagnante, le gagnant sera celle ou celui qui aura 2 points. À chaque question que je vais vous poser, si vous pensez avoir la réponse, vous donnez votre prénom, vous donnez ensuite votre réponse. Si elle est bonne, eh ben ça vous fait 1 point. Mais si elle est fausse, le point va à l'autre. Le premier qui atteint 2 points gagne 100 € et revient jouer avec nous le lendemain. Pas le lendemain, d'ailleurs, ce sera lundi. Mais pas ce lundi-là, celui
0: lundi
1: d'après, parce qu'on est en vacances.
0: Bah, c'est bien, ça leur laisse un peu de temps pour se reposer.
1: Oui, pour réviser le dictionnaire.
0: Exactement.
1: Karine, Thibault, bonne chance à tous les deux, c'est parti. On joue au Club des Génies. Première question. Quel est le plus long fleuve du monde?
11: Karine.
1: Je t'écoute, Karine.
11: Le Nil.
1: Bonne réponse.
0: Bon, PLS.
1: Oh là là. Thibaut en ballotage. John Cena est stressé.
0: Il n'a pas dit son dernier mot.
1: Oh que non. C'est pas la première fois que Thibaut revient du diable, mon père. La remontada.
0: Attention.
1: Attention. Karine 1 point, Thibaut 0 point. Deuxième question. Quel acteur américain a été marié à Angelina Jolie et Jennifer Thibaut. Aniston?
0: Thibaut.
11: Karine.
1: Thibaut a répondu avant.
10: Brad Pitt.
1: Brad Pitt, oui. Oh, ce match. Thibaut, un point. Karine, un point. Troisième question. Dans quelle émission française des candidats doivent-ils garder des secrets?
10: Thibaut.
1: Thibaut, je t'écoute.
10: Secret Story.
1: Secret Story, oui. Oh. Deux points. Mais Thibaut, il aime se faire peur.
10: On se fait peur en ce moment.
1: Attends, mais
0: bravo, ça, Thibaut.
1: Ça fait trois jours d'affilée où Thibaut perd le premier point.
0: Ouais.
1: Et à chaque fois, c'est la remontada. Thibaut, deux points. Karine, je suis désolé.
0: C'était bien joué. Hein.
1: T'avais bien démarré.
0: Bravo, Thibaut.
1: Oui. Bien démarré.
10: Merci.
1: Tu me rappelles quand tu veux, Karine.
5: Ça marche. J'ai passé un bon week-end et puis de bonnes vacances.
1: Merci. Toi aussi, passe un bon week-end et je vais t'offrir le mug Manu sur Énergie.
5: Merci, c'est gentil.
1: Gros bisous. Thibaut, il est là. Il est là, John Cena.
10: Il tremble, mais il est là.
1: Thibaut, dans une semaine, on se retrouve. Tu as déjà, quoi qu'il arrive, gagné 600 euros. Tu tenteras de gagner 100 euros supplémentaires dans ta cagnotte de génie des génies. Passe un bon week-end.
10: Bah, vous aussi, bonnes vacances surtout.
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1: Et ce matin, on parle de métier insolite. Est-ce que vous faites un métier atypique? Ou est-ce que vous connaissez quelqu'un qui a un métier original qui sort des sentiers battus?
0: Oui.
1: J'aime bien cette expression. 0-870-42-48, on continue à vous prendre au téléphone. Florent, notre producteur.
6: Moi, j'ai mon voisin qui est mascotte pour l'équipe de hand du PSG.
1: Ah, tu nous en avais parlé.
6: Et l'équipe
1: Pardon.
6: Non, bah allez-y. Et pour l'équipe de France, pour l'équipe de rugby aussi du Stade français.
1: Et il est quoi comme mascotte, j'ai oublié?
6: C'est un petit, il y a un petit renard.
0: C'est cool ça.
6: Et un petit tigre rose aussi, je crois.
1: Ah, il fait deux mascottes.
6: Ouais, deux mascottes.
1: Ah,
6: c'est hyper technique, hein.
0: Ça... Et ça a des noms, les mascottes?
6: Oui, je les connais pas. Ah, je veux pas péter l'ambiance, mais je les connais pas.
1: Être deux mascottes, est-ce que c'est pas un peu schizophrène?
6: Ouais. C'est deux états d'esprit, je pense. Hein. Il faut, mais il fait des trucs de ouf. Il se met debout sur les poteaux des buts. Il fait des, il est très athlétique.
1: Ah, il est acrobate.
6: Ouais, un peu. Hein, franchement, alors, c'est un peu énervant parce qu'il a, je sais pas, il a peut-être 40 ans, mais il a un corps de qui est très énervant.
0: Mais tu m'étonnes, tu sues de fou dans les costumes de mascotte.
1: Putain, tellement.
0: Il a tellement chaud.
1: Je pense aux gens à Disney. Putain.
0: Ah oui. Ah oui, là tu t'évacues quoi.
6: Mais il a son body summer depuis longtemps, donc c'est très énervant.
1: Mais il fait un autre métier à côté de ça ou c'est...
6: Oui,
1: ça...
6: il est ingénieur aussi.
0: Non mais c'est fou.
1: C'est marrant, ça c'est vraiment... C'est...
0: Ingénieur le jour, mascotte la nuit, enfin...
1: T'as l'impression, strip-teaser le nuit. Je voulais, mais en fait je suis mascotte. Il est ingénieur, il fait mascotte pour le club de hand. Je dis génial. Vous faites un métier atypique, vous connaissez quelqu'un qui a un métier improbable. 0-870-42-48, il y a Noémie qui est là. Bonjour Noémie.
12: Et bonjour Manu, bonjour les Wawins.
1: Bienvenue sur Énergie Noémie, c'est quoi ton métier à toi?
12: Je pense que ça va te plaire Manu. Je suis productrice de 5 hectares fermiers et je crée également mes propres créations où je fais donc des pâtes pressées type de tomme de montagne, ail des ours, aux fleurs et à la truffe et à l'huile d'olive.
1: Tu fais ton fromage?
12: Je fais mes propres fromages, ouais.
0: Oh, miam.
1: Et tu fais du Saint-Nectaire. J'adore le Saint-Nectaire.
12: Et entre autres, ouais, effectivement, je fais du Saint-Nectaire, ouais.
1: Oh là là là là.
0: J'ai envie que tu deviennes notre meilleure amie, Noémie.
1: Mais
0: fais-nous du fromage.
12: Venez à la maison.
1: Mais le Saint-Nectaire, moi, je l'achète
0: en
1: le
0: gros, là.
1: En gros.
0: Ouais, je vois très
1: le
0: bien.
1: Le gros rond. Et à la fin du week-end, tu fais, c'est pas possible, on a mangé tout ça.
0: Mais c'est trop bon.
12: Ouais, ça fait 1,6 kg, le fromage.
1: Oh putain, c'est pas beaucoup. On t'embrasse, Noémie. Merci beaucoup de nous avoir appelé.
12: Merci, bonne journée, au revoir.
1: Belle journée. Lorenza, tu connais quelqu'un qui a un métier atypique?
0: J'ai rencontré un promeneur de chien près de chez moi, déjà c'est quand même assez atypique.
1: Ouais, il y en a.
0: Attends, parce qu'il bosse pour une dame qui est consultante en prénom. Je savais même pas que ça existait. Elle aide les futurs parents à choisir le prénom de leur enfant.
1: C'est un vrai métier?
0: C'est un vrai métier.
1: Mais genre, elle est payée?
0: Oui, pour
1: elle
0: ça.
1: Elle en vit. Cela dit, quand t'as assez d'argent pour prendre un premier de chien, c'est que t'en vis bien.
0: Oui. Bah oui, très bien.
1: Mais c'est intéressant.
0: C'est
1: ce
0: pour les gens qui ont pas d'idée, je pense, qui arrivent pas à se mettre d'accord aussi entre eux. Et, et en fonction des goûts, tu dis ce que t'aimes, je pense, et elle te fait toute une analyse des deux personnes et elle propose des prénoms.
1: C'est drôle, tu sais, t'as les conseillers matrimoniaux qui essayent de sauver les couples.
0: Oui.
1: Les couples qui s'engueulent, ou ça va plus, etc. Bah, elle, c'est la même chose, mais c'est pour les prénoms. Quand les gens s'engueulent sur les prénoms, elle arrive et fait. Ok, on va s'asseoir maintenant.
0: Ce sera Julien.
1: Voilà, on va le trouver ensemble ce prénom.
0: Oui.
1: Ce n'est pas grave, c'est ok.
0: Oui.
1: C'est incroyable.
0: C'est trop bien.
1: Bah écoute, je trouve ça fou. Je connaissais pas. Dylan est là, bonjour Dylan.
13: Salut Manu, salut Léon.
1: Bienvenue sur Énergie Dylan, t'as un métier atypique toi aussi?
13: Ouais, c'est ça, je fais du débossage sans peinture. Quand il y a de la grêle, des coups de portière, et bah, j'arrive à enlever la bosse sans repeindre.
1: Ah, t'enlèves les. Quand on va chez le carrossier?
13: Ouais, c'est ça. Non, en fait, ça coûte moins cher qu'une carrosserie.
0: Ah. Ouais, c'est quand généralement, on dit de mettre de l'eau chaude et ça ressort bien, comme ça fait poc.
13: Ça dépend, c'est sur des pare-chocs, c'est différent, c'est sur le plastique.
1: Ouais. Ouais, c'est différent, c'est sur le plastique.
0: Excuse-moi, Dylan.
1: Bah, réfléchis un peu deux secondes. Je suis désolé, Dylan.
0: Je sens que c'est tendu.
1: Non, mais je suis désolé, Dylan. On devait boire un verre ensemble tranquille, et puis Lorenzo, elle s'est incrustée. Elle nous saoule, elle y connaît rien. Elle essaie de s'incruster dans la conversation.
0: J'ai essayé de savoir un peu d'être avec vous.
1: Mais c'est du plastique, le pare-choc.
0: C'est moi.
1: On parle de l'acier, là, en fait.
0: Tu vois ce que je veux dire, le toit de la voiture. Excuse-moi, Dylan.
1: Eh ben, Dylan, il est. Putain, tu pourrais pas essayer de débosser Lorenzo, toi. Merci beaucoup Dylan de nous avoir appelé.
13: De rien. Au revoir.
1: Belle journée à toi. Qu'est-ce qu'il y a Lorenza?
0: Il a dit non, j'ai déjà une copine.
1: Oui mais c'est pas grave. C'est Dylan, il est comme ça Dylan.
0: Il est incroyable.
1: Il est débosseur. Et c'est sa vie, il est là.
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0: prévu quoi ce week-end, Lorenza?
1: J'ai prévu quoi? Je vais voir un spectacle de stand-up d'humoriste.
0: Ah d'accord.
1: Ouais, et sinon, chiller, un peu aménager l'appart.
0: Ça me fait marrer parce que Lorenza, tous les vendredis, elle nous dit je vais chiller ce week-end. Et tous les lundis, elle dit oh, putain, je suis sorti ce week-end, mais je suis épuisé.
1: Non, mais à chaque fois, on m'embrigade. Je sais pas dire non à une sortie, j'avoue.
0: Oui, c'est ça. Je sais pas dire. Je sais pas dire non et même, je les cherche un peu.
1: Je suis faible.
0: En fait, voilà, c'est ça. Le vendredi, elle passe sa journée à envoyer des messages aux gens. Et toi, tu fais quoi? Oh, une soirée? Oh là là.
1: Oh,
0: bon.
1: Mince.
0: D'accord.
1: Non, je viens. Et toi?
0: Moi, je pars dans le sud parce qu'on va partir une semaine en vacances. Donc, je pars dans le sud tranquillement.
2: Allez.
1: Trop bien.
0: Et je vais aller voir Nico et son bébé.
1: La chance. Oh là là.
0: Je vais être le premier de l'équipe à voir le nouveau bébé de Nico.
1: Je suis un peu jalouse, ouais.
0: Et trop voilà.
1: Bien. Ça va archi.
0: Mais j'ai oublié d'acheter un cadeau.
1: Bah, ben non, mais ça, il faut. Oui. T'es obligé.
0: Je prends, je sais pas, une bouteille de vin.
1: Très bien, ça.
0: Mais non, mais à la gare, je prends le train, je vais prendre un truc à la gare.
1: Il y a des trucs où il y a des petits doudous. Enfin,
0: non,
1: mais un truc mignon.
0: Non, un truc à bouffer.
1: Oh non, mais non.
2: Magazine automoto, enfin, un truc.
0: Voilà, c'est ça.
1: Ça peut être très drôle en vrai.
0: C'est vrai qu'à la gare, c'est quand même l'endroit où tu regardes des magazines que jamais de ta vie tu regarderas.
1: Ouais.
0: T'arrives en avance, t'as une demi-heure, tu vas au relais, et là tu regardes les magazines, et t'as les Quad Magazine. Le magazine des quads, c'est incroyable. Collection d'armes. T'as des trucs,
1: oh,
0: mais.
1: Et alors tu t'y intéresses alors que.
0: Mais jamais de ta vie. Mais t'as une demi-heure, donc tu regardes.
2: Tu feuillettes.
0: Quoi, tu feuillettes les magazines. Il est 7h06, on papote, il est temps de doubler votre salaire.
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0: 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La deuxième fois, ce sera 8h05. Et la première fois, c'est maintenant. 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Et ça n'arrive pas qu'aux autres. Allô, bonjour, c'est Diane de Le Haillan, du Haillan, j'imagine on dit, en Gironde.
4: Oui, c'est ça. Oui, c'est ça.
0: Diane, quel est le seul animateur radio qui double ton salaire?
4: Manu sur Énergie.
0: C'est gagné.
1: Bravo, Diane.
0: Diane, je t'annonce que nous allons doubler ton salaire, c'est fait.
4: Merci beaucoup, vraiment.
0: Tu touches 1875 € chaque mois, et on va le multiplier par deux, ça va faire 3750 €.
4: Merci.
0: On est sur une bonne somme, 3750 €.
4: Ah ouais, pas mal, ça fait plaisir, c'est une bonne journée, merci.
0: A priori, ouais, un bon week-end, même une bonne semaine, un bon mois.
4: Oui, c'est clair, exactement.
0: Tu es responsable de programmation, de formation à l'éco-conduite pour des chauffeurs poids lourds.
4: Exactement.
0: Je n'ai rien compris.
1: Simplifie pour nous.
0: Ouais.
4: En gros, on a une équipe de formateurs dispatchés sur toute la France et on met en place des formations pour aider les entreprises à moins consommer de gasoil.
0: Ah. Alors, excusez-moi, avec les temps qui courent, avec le prix de l'essence qui s'envole, j'ai envie de dire, donne-nous des conseils pour moins d'utiliser de gasoil.
1: On t'écoute.
0: Et moins dépenser d'argent.
4: Ah ben oui, alors moi je suis pas formatrice. Hein.
0: Ah d'accord.
1: Allez voir, tu programmes les formations.
4: Et oui, moi je programme. Okay.
0: D'accord. Mais t'as aucun conseil à nous donner?
4: À part l'anticipation, c'est tout le temps l'anticipation.
0: Merci, Diane. Vraiment, merci d'être passé ce matin. C'était le conseil consommation du jour.
1: Anticiper,
0: ça marche pour n'importe quoi, bien sûr, évidemment.
1: J'adore.
0: Diane, on te loupe ton salaire. 3750 €, ça arrive très vite pour toi.
4: Bah, c'est super.
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0: Comme tous les matins, c'est le moment de se faire du bien. On a des bonnes nouvelles. Chacun a ramené une bonne nouvelle. Bon, moi, aujourd'hui, pour être très honnête, c'est une bonne nouvelle qui va. Alors, elle va intéresser beaucoup de monde, mais surtout moi.
1: Ah ouais? Mais t'as le droit de te faire kiffer.
0: C'est une bonne nouvelle pour moi.
1: Ça marche.
0: Mais en même temps, pour beaucoup de monde aussi.
1: Ok.
0: Ça parle des cheveux. des cheveux qu'on perd.
1: Ok.
0: Avant ça, les bonnes nouvelles, Lorenza.
1: Bruno Mars, il a été honoré à Las Vegas avec une rue à son nom.
0: Oh, c'est stylé.
1: Bruno Mars Drive.
0: Putain. Et comment ça se fait qu'il a une rue à son nom?
1: En fait, il fait plein de shows là-bas et ils ont décidé de l'honorer et de dire il va y avoir un Bruno Mars Drive, c'est ta rue, quoi.
0: Putain, c'est génial.
1: Pendant la cérémonie, il a annoncé qu'il faisait un don d'€1 million à un hôpital pour enfants dans le Nevada.
0: Ah oui, c'est bien.
1: Ah oui, il pèse dans le game. Hein.
0: Il a sa rue, il fait des dons.
1: Ben ouais.
0: Il chante bien. Ses concerts sont remplis. Il fait des tournées mondiales.
2: Bruno Mars.
0: J'aime pas trop.
1: Jaloux.
0: Florent, le producteur, une bonne nouvelle.
2: Ouais, aux USA, Tim Sweeney, le créateur de Fortnite, en fait, il utilise sa fortune pour racheter discrètement d'immenses forêts et pour, en fait, pour les protéger tout le temps, à jamais, quoi.
0: Ça nous culpabilise, tous ces gens qui ont beaucoup d'argent et qui font plein de trucs et nous, on fait rien.
1: C'est trop bien.
2: Et en les achetant, en fait, il garantit qu'il n'y ait aucune activité humaine qui puisse les dégrader et même dans le futur. Donc, c'est, en fait, aujourd'hui, c'est devenu un des plus grands protecteurs de la nature.
1: C'est incroyable.
2: Ah oui.
0: Mais il y a des gens comme ça qui achètent genre une maison avec le terrain et ils achètent tout le terrain autour pour que en fait ça reste naturel.
1: Ouais, c'est génial.
0: Lui il le fait mais au niveau mondial.
2: Bah

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1: On est bien. C'est vendredi, c'est le week-end. Il y a les vacances de Pâques. On a encore des œufs en chocolat à bouffer.
2: Oh oui.
1: Franchement, qui mieux que nous. On démarre la journée ensemble. Jusqu'à 10h, on est en direct. C'est Manu sur Énergie. Bienvenue. Il y a le nouveau Céline Dion qui est sorti. Si vous n'êtes pas au courant, il est arrivé à minuit. Si vous ne l'avez pas entendu, eh ben on vous fait découvrir. Alors si je peux me permettre, à part si t'as un parachute, tu ne peux pas danser au-dessus des grands. Je dis ça comme ça.

0: souffle nous guide, les corps à l'unisson. Si le souffle te guide, c'est-à-dire qu'il y a beaucoup de vent, et s'il y a beaucoup de vent et que ça te permet de voler au-dessus du vide, c'est que vraiment t'es dans une tempête et que t'es mal barré. Si je peux me permettre. Ça s'appelle Danson. Déjà, j'aime pas trop qu'on me donne d'ordre. Oui, franchement, mais... en soirée, moi, quand on me dit bien dansons, ça me tend.
1: C'est Céline, elle a le droit, elle.
0: Oui, même si Céline Dion me dit danse,
1: non. Tu le fais pas.
0: J'aime pas qu'on me donne d'ordre.
2: C'est pas celle-là, je pense, qui va retourner la Défense Arena lors du concert.
0: Non,
1: mais les d'autres arrivent apparemment, donc misons tout sur les autres.
0: C'est pas la plus happy, etc.
1: Non.
0: Hier, quand on a appris que Céline Dion allait sortir aujourd'hui un titre, on s'est imaginé qu'est-ce que ce serait.
1: C'est vrai.
0: Et on a tous essayé de chanter ce qu'on imaginait être le futur Céline Dion. J'aimerais qu'on voit celui qui était le plus proche.
1: Oui.
0: On va commencer par Lorenza. Il existe déjà celui-là.
1: Oui, mais un truc un peu similaire.
0: Non, ça n'a pas marché. Tout. C'était pas ça du tout. Florent a tenté aussi d'imaginer ce que pourrait être le prochain Céline Dion. On était à côté. Et moi, j'ai essayé aussi d'imaginer ce que pourrait être le prochain Céline Dion. C'est vraiment la même chose.
1: Bah, en vrai, c'est toi qui es le plus proche, hein. Mais
0: en fait, avec ça.
2: T'as un peu de Jean-Jacques en toi.
1: Ouais.
0: Oh, j'ai pas grand chose de Jean-Jacques Goldman, mais. Bon, c'est nouveau Céline Dion. Il s'appelle Danson, il a surpris tout le monde, hein.
1: Ouais.
0: Il est beau, mais il est pas.
1: Il est pas punchy.
0: Mais
1: il est touchant.
0: C'est le générique de fin d'une série où clairement la personne décède.
1: Oui.
0: On peut se faire un petit tour au studio. Qu'est-ce que vous avez envie de partager avec nous ce matin, les Lorenza?
1: J'ai une info folle.
0: Une info folle.
1: Oui. En Allemagne, il y a un ado de 15 ans qui a volé un bus.
0: À 15 ans?
1: Ouais.
0: Merde.
1: Et la police l'a retrouvé à 130 km du dépôt.
0: Mais pourquoi il a fait
1: ça? Mais la raison, elle est ouf. En fait, il voulait impressionner sa petite amie et il a volé le bus pour l'emmener au collège.
0: Non mais alors, en même temps
1: c'est
0: tu rigoles. Non mais c'est hyper dangereux.
1: Mais c'est très dangereux, mais c'est, je trouve ça ouf, il est vraiment dans les loves quoi. Enfin,
0: ah oui non mais là.
1: Ah là ouais.
0: Mais du coup, elle était avec lui dans le bus? Ou il est allé la chercher?
1: Oui, il l'avait déposé.
0: Mais ensuite, pourquoi il s'est barré avec le bus?
1: Bah oui, il s'est barré avec le bus et du coup ils l'ont retrouvé plus loin quoi.
0: Vous avez vu le film Speed là où il arrive pas à arrêter
1: un
0: bus?
1: Bah, c'est un peu ça.
0: Mais non, c'est pas bien.
1: Mais non, c'est hyper dangereux, il a 15 ans.
0: Mais on sait si la copine elle a.
1: Ah non, on sait
0: elle
1: pas.
0: Était impressionnée,
1: on sait pas s'il y a une suite en mode si justement ça a été cool et tout, mais c'était la raison qu'il a donné quoi.
0: Qu'est-ce que vous avez déjà fait pour impressionner quelqu'un?
1: Moi je vous avais déjà raconté en Australie. J'avais un crush dans un bus de nuit et j'ai voulu l'impressionner, j'ai menti, j'ai dit que j'étais une DJ hyper célèbre en Belgique. DJ Loulou.
0: Tu nous avais raconté ça.
1: Ouais, DJ Loulou et j'ai dû ambiancer tout le bus de nuit pour lui plaire et ça a marché et il y a eu bisous.
0: Oh la vache.
1: Ouais.
0: Mais c'était l'histoire, c'était un bisou d'un bus?
1: Ah bah
0: ou
1: oui
0: après,
1: c'était un bisou d'un bus parce qu'après du coup ils ont voulu avoir mes réseaux sociaux pour voir un peu ce que je faisais comme musique.
0: Et là tu t'es enfui.
1: Et j'ai dit ouais, j'essaye un peu de, justement c'est pour ça que je suis en Australie, j'essaie de déconnecter complet des réseaux. Et je suis partie avec un clin d'œil, un au revoir à tout le bus. Mais ouais.
0: Mais quand tu inventes une vie de DJ, pourquoi tu dis DJ Loulou?
1: J'étais avec une pote et c'est elle qui dit bah si mais vous connaissez pas DJ Loulou.
0: Ah,
1: et c'est parti de là et c'est resté DJ Loulou quoi.
0: Il y a quelqu'un ça se trouve en ce moment encore en Australie qui cherche
1: DJ Loulou.
2: J'ai une photo avec.
1: J'ai pris des photos avec les gens. Non mais c'était une folie.
0: C'est génial
1: histoire,
0: ouais. DJ Loulou.
1: Ouais mais ça a marché.
0: T'as eu un bisou.
1: Ouais.
0: Écoute, qu'est-ce que vous avez déjà fait pour impressionner quelqu'un? Moi quand j'étais petit, j'étais ado. J'ai essayé d'impressionner une fille en faisant du roller.
1: Ah, et alors?
0: Et pour faire.
1: Tu faisais des sauts et tout?
0: Exactement. Et en

0: il y avait un saut que j'avais jamais fait qui était hyper vraiment dangereux.
1: C'était chaud, ouais,
0: dangereux. Et j'ai dit, je vais le faire. Il me dit, non, t'es fou, c'est dangereux et tout.
1: Ah, mais t'as encore plus envie de le faire.
0: Et là, je vais, non, t'inquiète pas, c'est bon, j'y vais. Je prends mon élan, je lance. Plus grosse gamelle de ma vie en roller. Je me retourne pour voir. Elle est partie.
1: Non.
0: Oui.
1: Ah, c'est encore pire, elle t'a même pas aidé.
0: Rien, je sais même pas si elle a vu le saut en fait.
1: Oh.
0: Je pense qu'elle m'a dit non, le fais pas, mais elle s'en foutait de moi en fait.
1: Oh non.
0: C'est ce qu'on vraiment. Il y a le win-win, là c'était le lose-lose.
1: Oh, ouais, c'est horrible.
0: Qu'est-ce que vous avez déjà fait pour impressionner quelqu'un, Florent, notre producteur?
2: J'ai un ami, moi, en fait, son crush était fan de Jennifer la chanteuse.
0: Oui.
2: Donc il a envoyé un message à Jennifer sur Insta pour faire une petite vidéo de bon anniversaire.
0: Ok.
2: Il l'a montré à son crush.
0: Elle l'a fait?
1: Ah, oh, ouais, c'est
2: elle
1: génial.
2: L'a fait. Et wow. Il a montré la vidéo à son crush, elle a pleuré, mais elle lui a mis un vent.
1: Oh. Oh là là, quand c'est donné tout comme ça et qu'après tout s'effondre, ça me fait mal au cœur.
0: Le nombre d'ados comme ça qui se sont blessés en roller ou qui ont pris un vent et qu'on demandait des vidéos, tout ça, pour rien au fond.
1: C'est la
0: du
1: vie,
0: bout.
1: Ça forge.
0: Ah putain, ça m'a bien forgé mes croûtes au genou, je te le dis.
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0: Qu'est-ce que vous avez déjà fait pour impressionner quelqu'un ou est-ce que vous connaissez quelqu'un qui a fait quelque chose?
1: J'ai encore une autre histoire.
0: Allez, vas-y, Lorenza.
1: Je me suis inscrite à des cours de théâtre pour pouvoir me rapprocher de mon crush quand j'avais 15 ans.
0: Oui.
1: Et j'ai tout donné pour avoir le premier rôle où c'était Cendrillon revisité.
0: Ok.
1: Donc je voulais être Cendrillon absolument parce que c'était le prince.
0: Mmh.
1: Et ben j'ai eu le rôle d'une des méchantes sœurs, des belles sœurs de Cendrillon, et il m'a pas du tout calculé. Quoi.
0: Ah ben non, mais la méchante sœur.
1: Ouais.
0: Ah, c'est dommage.
1: Oui.
0: Ah c'est tristouille.
1: Eh ouais, super.
0: Oh là là, désolé. Moi voilà. Alors c'était beaucoup plus jeune, dans le même esprit que où tu fais quelque chose en fait pour essayer de te rapprocher. Je jouais à l'élastique dans la cour.
1: Mais ça c'est smart, c'est malin.
0: Ouais, mais ça
1: parce que tu te rapproches de nous, tu joues avec nous, tu.
0: Ouais, mais ça n'a pas marché.
1: Ah, ouais.
0: Non, j'étais vraiment trop nul.
1: Ah ouais, bon bah.
0: Donc j'ai.
1: T'as continué le foot?
0: Ouais, j'ai joué à la marelle.
1: Ah et alors?
0: Non plus.
1: Ah,
0: pas...
1: ah oui. C'est
0: non, mais c'est pour ça que j'ai fait beaucoup de jeux vidéo après.
1: Oui.
0: Et que je suis resté seul. Oui,
1: oh
0: seul.
1: Non.
0: Oui.
1: Mais regarde, t'es marié à une femme incroyable.
0: Qu'est-ce que tu racontes?
1: Bah. Oui. Quoi?
0: Je suis marié. Oh putain, oui! Oh là là!
1: J'espère qu'elle écoute pas.
0: Mais tu l'as dit, c'est exact. C'est quoi, c'est le destin?
1: Bah, évidemment.
0: Évidemment, j'étais nul à l'élastique, j'étais nul à la marelle. C'était parce que c'était pas
1: ton heure.
0: Exactement, c'était pas les bonnes personnes.
1: Exactement.
0: Bingo. Merci, tu m'as sauvé.
1: Avec plaisir.
0: Emeline est là, bonjour Emeline.
5: Bonjour Manu, bonjour les ouin-ouin.
0: Merci d'être avec nous Emeline. Est-ce
5: avec
0: que tu as
5: plaisir.
0: Fait quelque chose pour impressionner quelqu'un par amour?
5: Eh ben, un petit peu pareil, oui. Moi, je me suis mis à jouer à Fortnite. Parce que, à l'époque, ben, mon crush, il jouait à Dieu. Et j'y connaissais absolument rien, bien sûr. Et bien sûr, j'étais ultra nulle. Mais ça nous a rapprochés quelques temps, en fait. Voilà.
0: Eh ben, moi, ma femme, elle n'est pas du tout jeu vidéo, justement.
1: Mais est-ce qu'elle a déjà testé avec toi?
0: J'ai essayé. Mais ça l'a. Non, bah, justement, genre, les jeux Fortnite, comme ça l'a. En fait, elle regarde, elle fait, mais débile.
1: Non, mais t'as des jeux.
5: Ouais, mais c'était un peu pareil, hein.
1: Mais moi, je suis comme ça aussi, mais t'as des jeux où tu joues à deux et qui sont un peu aventure, tu dois aider l'autre, c'est cool, tu vois.
0: Même Mario Kart, elle veut pas
5: c'est
0: jouer.
5: Ça.
1: Ah
0: ouais, Mario Kart, elle bloque, alors que je lui dis, c'est quand même un jeu super drôle, quoi, c'est sympa à jouer.
1: Bah, chacun son truc, écoute, elle aime d'autres choses,
0: écoute,
1: c'est pas grave.
0: Je joue avec ma fille.
1: Ah bah voilà.
0: Et elle me préfère. On t'embrasse, Emeline.
5: Bisous, belle journée.
0: Gros bisous à toi, il y a Julien qui est là aussi. Bonjour, Julien.
6: Oui, bonjour Manu, bonjour les ouin-ouin.
0: Merci d'être là Julien, qu'est-ce que t'as fait pour impressionner quelqu'un?
6: Alors, moi j'avais appris Je l'aime à mourir de Cabrel, sa chanson préférée en fait, alors que je chante comme une casserole, et je l'avais chanté dans un resto devant tout le monde, bon, je les avais prévenus d'avance, hein. Ils m'avaient passé un micro et tout.
1: Oh,
0: ça c'est chaud.
1: Franchement, mec me fait ça, c'est cringe à souhait quoi.
0: Non mais c'est angoissant. Ouais.
1: Ah oui, moi je suis là en mode...
6: c'est un peu kitsch.
0: Mais non mais
1: c'est
0: ouais, mais,
1: too much.
0: Oui mais bah oui mais il y allait. T'étais avec elle ou t'as, ça...
6: Elle était jeune. Ouais, c'était une des premières rencontres on va dire.
0: D'accord. Et après que t'aies fait ça, elle a fait quoi?
6: Après bah elle était un peu gênée.
1: Étonnant. Mais est-ce que t'as conclu quand même? Est-ce qu'il y a eu une histoire?
6: Ouais, dis donc ça a duré un petit peu, mais c'était un amour de jeunesse quand même.
1: Ah, mais quand même, mais t'as réussi.
0: En revanche, il a été embauché au restaurant.
1: Ouais.
0: Animateur de karaoké. Merci beaucoup, Julien, de nous avoir appelé.
6: Merci à vous. Bonne journée.
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0: 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T'iras quand tu veux. 2000 euros pour toi, Sébastien, chez le numéro 1 des clubs de vacances en France. 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
6: Ah, carrément.
0: Mais évidemment qu'on va tout faire pour que tu gagnes.
6: Ah, je suis chaud.
0: Ça fait longtemps qu'Aurélie au standard n'a pas joué au jeu des 5 mots.
1: Ah oui, c'est vrai.
7: C'est vrai.
0: Allez, ça va être avec Aurélie ce matin. Je rappelle les règles. Aurélie va sortir du studio quand elle sera dehors. Je vais te donner 5 mots. Après chaque mot que je te donne, tu me donnes le premier qui te vient en tête. Ensuite, Aurélie revient. Je fais la même chose avec elle. Dès que vous avez un mot en commun dans vos réponses, c'est gagné. À toi les vacances. T'es prêt?
6: Je suis prêt.
0: Bonne chance Sébastien, on joue au jeu des 5 mots.
6: Allez go.
0: Imitation.
6: Clown.
0: Tête.
6: Corps.
0: Action.
6: Réaction.
0: Dimanche.
6: Samedi.
0: Festival.
6: Musique.
1: Franchement pas mal hein.
0: On est bien.
6: En plus, je suis content.
1: T'étais en détente, t'étais pas stressé.
0: Ouais, c'est bien. Incroyable.
6: Pourtant, je le suis.
1: Bah, ça s'entend pas.
0: Non, c'est fluide. Vraiment.
1: Trop bien.
6: Déjà, mieux, bah cool.
0: C'est un très beau spectacle que nous avons
1: On
0: vu.
1: A adoré.
0: Oui, vraiment.
6: Super.
0: Alors, attention, le spectacle n'est pas terminé. Et pour que le spectacle se finisse en apothéose, il faut un mot en commun. Aurélie est de retour au standard.
7: Allez, on va tout donner.
0: Attention.
6: Vas-y, Aurélie.
0: Un mot en commun avec Sébastien et c'est parti. On y va. Imitation.
7: Humour.
0: Clown. Tête.
7: Corps.
0: Corps, oui.
1: Oui. Ah, trop bien.
0: Et voilà.
6: Ah, merci beaucoup.
0: Sébastien, c'est gagné, voilà.
6: Ah, incroyable, incroyable.
0: Alors, on va voir jusqu'où vous étiez connecté. Il reste 3 mots. Action.
7: Vérité.
0: Réaction. Ah, pas le même.
6: Ouais, j'étais sur les choristes, moi.
0: Ouais.
1: Ah, oui, c'est vrai.
0: Dimanche.
7: Je sais pas.
0: Bah, dimanche quoi.
7: Ouais,
1: c'est trop mignon de paniquer pour ça, mais je voulais mettre week-end, mais week-end non ça marche pas.
0: Bah si, ça marchait week-end.
1: Ah ouais, c'est en deux mots, non?
0: Non, c'est un mot. Ah, bah ouais. Tu dis pas le week ou le end, c'est un mot, c'est avec un tiret, mais c'est un mot. Il avait dit samedi.
7: Ok.
0: Et enfin, festival.
7: Musique,
0: voilà, alors.
1: Ah bah nickel.
0: Deux mots en
6: c'est
0: commun. Bah évidemment que c'est bien. Insuffit, Sébastien, tu repars avec 2000 euros que tu vas pouvoir dépenser comme tu le veux dans les clubs Bellambra. Il y a 45 destinations en France. Tu vas te régaler, t'iras où tu voudras et quand tu voudras.
6: Trop bien, merci.
0: Eh bah, ben belle journée à toi, bon week-end et belles vacances.
6: Merci beaucoup, bonne journée, vous êtes au top.
0: Merci à toi d'être là avec nous chaque jour.
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0: Qu'est-ce que vous avez déjà fait pour impressionner quelqu'un? 0 870 42 48. Je vous prends au téléphone dans quelques secondes, mais avant ça, breaking news. Excusez-moi, parfois, il faut savoir...
1: Interrompre le direct, Képasso.
0: Képasso. Je ne le savais pas, alors c'est officiel. Les États-Unis nous ont piqué notre idée d'Arc de Triomphe.
1: Quoi? Mais pourquoi?
0: Ils vont aussi avoir leur Arc de Triomphe.
1: Non, bah allez, mais soyez original. Originaux.
2: Oui.
1: Ouais. Je te rattrape après.
0: Ça passe. Les États-Unis vont avoir leur Arc de Triomphe qui mesurait 76 mètres de haut. Le nôtre ne fait que 50 mètres.
1: Oh en plus, non mais allez, ils veulent nous dépasser.
0: Ouais. Et alors attendez, c'est pas tout.
1: Oh non, quoi?
2: La Tour Eiffel?
0: Donald Trump. Vous voulez l'appeler l'arc de Trump?
1: Non, oh mais allez, mais y'a rien qui va. C'est pas possible. Ça a été validé ou pas?
0: Non.
1: Ah, ok.
0: Il s'appellera Arc de Triomphe des États-Unis.
1: Ah bah super original. Ah non, bah, je le déteste.
0: On dirait ma femme pour elle boude. Je le déteste. On a Mégane avec nous au téléphone. Bonjour Mégane.
9: Bonjour tout le monde.
0: Bienvenue sur Énergie Mégane. Tu voulais nous parler de quelque chose que t'avais fait pour impressionner quelqu'un?
9: Oui, tout à fait. Alors moi, j'habitais dans le sud, à côté de ma famille, avec du soleil tous les jours. Et par amour, avec mon compagnon, je suis allée habiter dans la Creuse.
0: Ah, c'est pas la même météo, j'imagine, du coup.
9: Pas des masses, non.
1: Oui, mais elle a l'amour. Du coup, il fait beau tous les jours.
0: Mais qu'est-ce qu'on préfère, l'amour ou le soleil?
1: Ah.
0: Ou un bon wifi?
1: Ah,
0: ouais,
1: ça me fait réfléchir,
2: merci,
1: ouais.
2: Bon.
0: Et vous êtes toujours ensemble?
9: Oui.
0: Mais alors pourquoi?
9: Comme dit Lorenza, heureusement qu'il y a le soleil dans le cœur, parce que.
0: Mais pourquoi vous êtes allé dans la Creuse? Pourquoi c'est pas lui qui est venu dans le sud?
9: Parce qu'il a eu une opportunité professionnelle assez intéressante.
0: Ah, donc, d'accord.
9: Quand on fait la balance, ça joue quand même.
1: D'accord. Bah, c'est bon. Magnifique.
0: Et vous
1: c'est
0: êtes heureux
1: beau.
0: Vous êtes heureux maintenant dans la Creuse?
9: J'ai un beau jardin.
0: Mmh. Ah. C'est marrant parce que c'est quand même un nom, la Creuse, où tu te dis, tu creuses ta tombe en fait.
1: Oui,
0: c'est...
1: clairement. Tout est dans le nom de la vie.
0: Mais on aime les gens
1: oui.
0: de la Creuse. Bien sûr, parce qu'ils
1: bien
0: ont,
1: sûr.
0: Ils ont dans leurs yeux le bleu qu'ils n'ont jamais vu. en plus, je dis ça, mais je connais pas la Creuse.
1: Moi non plus.
0: Il y a quoi comme ville dans la Creuse?
9: Le plus proche, vraiment, enfin, je suis à 2 heures de Clermont-Ferrand, quoi.
0: Ah oui! Ouais, c'est
1: pas fou, mais
0: je suis passé une fois à côté de Clermont-Ferrand. Mmh. Je me suis pas arrêté, je pensais qu'il l'avait fermé la ville. C'était pas.
1: Mais ils sont tous très sympathiques, c'est sûr.
0: Il y a que des gens qui sont venus là-bas par amour, hein, sinon il y a aucune autre raison. Florent, notre producteur.
2: Si vous voulez, aussi il y a La Soutraine, Boussac, Bourganeuf, Gouzon, Saint-Sulpice-le-Guérétois. Si vous voulez faire un tour en Creuse aussi.
0: D'accord.
2: J'ai tapé la Creuse. Ah non, je connais pas, bien sûr.
0: T'as mangé le bimbalum Michelin ce matin au niveau des cartes. Merci beaucoup, Mégane, de nous avoir appelé.
9: Je vous en prie, bonne journée.
0: Belle journée à toi, et c'est beau ce qu'elle a fait.
1: Oui.
0: Qu'est-ce que vous avez fait pour impressionner quelqu'un par amour? On a Eva qui est là. Bonjour, Eva.
10: Bonjour, Manu. Bonjour, les Wouin-Wouin.
0: Tu connais une histoire, toi, c'est ça?
10: Oui, c'est ça, ouais.
0: On t'écoute.
10: Alors, en fait, j'ai un ami qui a appris la langue de sa copine en secret.
0: Qui a appris la langue?
10: Il a pris des cours.
1: Il a appris la langue.
0: Ah, il a appris.
10: Oui, il a appris la langue en secret.
0: D'accord.
10: Donc, il a pris des cours en cachette. Et en fait, un jour, il s'est mis à lui parler couramment en italien. Et elle était choquée. Et ils sont ensemble depuis 5 ans. C'est trop mignon.
1: Ah, c'est comme le film Love Actually. Ça passe aussi dans le film. C'est vraiment une comédie romantique, l'histoire.
0: J'ai pas vu Love Actually, mais je trouve ça incroyable.
1: C'est magnifique, c'est tout à fait ça. C'est incroyable.
0: Le moment où t'as la personne. C'est quoi? J'en dis des frissons.
1: Ouais.
0: Le moment où t'as la personne qui te parle en italien.
1: Para perché ti amo et tout. Et
0: Para perché ti amo les pizzas à la volée, oui, bien sûr.
1: Bien sûr.
0: Voilà, mais c'est incroyable. Ça, alors,
1: c'est fou.
0: Je l'avais fait, mais moi j'avais 4 grammes d'alcool.
1: Ça ressemble à rien.
0: Et je parlais pas italien du tout. Mais j'avais l'impression que c'est incroyable. L'alcool aide à vraiment à penser qu'on sait parler une langue étrangère. Je me suis déjà remarqué. L'alcool est à consommer avec modération.
1: Oui.
0: Non, vous n'apprenez pas une langue en buvant de l'alcool. Merci beaucoup, Eva, de nous avoir raconté ces histoires. Gros bisous, belle journée à toi et bon week-end.
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0: Qui joue au jeu d'argent ici? Vous jouez un peu les jeux à gratter, tout ça?
1: Moi, ça, en fait, ça m'arrive. J'ai une pulsion, c'est vraiment comme une envie de faire pipi. J'ai envie d'un jeu, de gratter un jeu à gratter.
0: D'accord.
1: Et je m'arrête dans un tabac et je prends un cash ou un truc comme ça, quoi.
0: Les jeux d'argent ont encore progressé en France en un an.
1: Bah, c'est parce qu'on espère toujours gagner une grosse somme.
0: En fait, moins on a d'argent, plus on espère qu'on va gagner, donc on dépense de l'argent dans les jeux à gratter, j'ai l'impression.
1: Ouais.
0: Le chiffre d'affaires est en hausse de 3%, et la Française des Jeux détient la moitié du marché. Et alors, en revanche, c'est la chute pour le PMU.
1: Oh. Mmh.
0: C'est vrai, j'ai l'impression d'avoir fait un point bourse sur
1: bah
0: BFM.
1: Oui,
0: bon, allez, on passe à autre chose. 7h55, on revient tout de suite.
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0: Vous l'avez demandé, elle a exaucé vos vœux.
1: Quoi?
0: Bah la ferme de Lolo, t'as pas vu?
1: Ah oui, bien sûr, oui, pardon.
0: J'ai cru que t'avais oublié.
1: J'ai mis ta tête en mode,
0: mais merde.
1: Non, c'est bon, c'est calé, c'est bon.
0: Il y a quelques temps, il y a quelques années, on faisait un jeu qui s'appelait la ferme de Lolo.
1: Oui.
0: Puis on a arrêté de le faire, on est passé à autre chose. Et régulièrement, vous dites, on pourrait pas se refaire un peu le jeu de la ferme à Lolo.
1: Ouais.
0: Alors la ferme de Lolo, le jeu en lui-même, c'est pas le
1: meilleur jeu du monde. Hein,
0: mais ce qui est incroyable dans le jeu, c'est le générique.
1: Oui.
0: Parce que c'est Lolo, c'était le jeu de Lolo, le jeu de Lorenza. Et elle avait un générique d'entrée, un générique de sortie. Et entre les deux, bon bah il y avait un jeu, quoi.
1: Mais c'est vrai que c'est le générique que les gens kiffent, en fait.
0: Dès la fin du générique d'entrée, on attendait le générique de sortie, en fait.
1: C'est vrai. Je suis d'accord.
0: Et vous nous l'avez demandé, on va se refaire la ferme de Lolo
1: trop
0: tout à l'heure dans un petit quart d'heure. On va jouer ensemble.
2: Je suis un peu ému, j'y ai assisté que deux fois, moi.
0: C'est déjà pas mal.
2: Ouais,
0: hein.
1: C'est bien.
2: Mais j'ai hâte parce que je me souviens plus du générique, là. J'ai hâte.
0: Ah, moi, je me souviens du générique, je l'ai dans la tête.
1: Moi aussi.
0: Vous ne connaissez pas la ferme de Lolo? Cette musique va vous rentrer dans le crâne comme un peu It's a small, small world.
1: C'est vrai, vrai qu'elle reste. Hein.
0: C'est un peu le même effet, ça te pourrit ton week-end. On va écouter Miley Cyrus aussi, mais ça, c'est dans 2 minutes. Avant ça, on double votre salaire. Il est 8h05.
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0: 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Vous envoyez salaire par SMS au 7 10 12. Ça n'arrive pas qu'aux autres, ça peut vous arriver à vous aussi. Attention, ça sonne quelque part. Allô, bonjour, c'est Sophie de Talmont en Vendée.
11: Oui, c'est moi.
0: Sophie, quel est le seul animateur radio qui double ton salaire?
11: C'est Manu sur l'énergie.
0: Bah oui.
11: C'est super.
0: Sophie, je t'annonce que ton salaire de 1340 euros, je vais te le multiplier par deux. Ça va faire pour toi, là, à la fin du mois, 2680 euros.
11: Oh là là là là, merci Manu, merci. C'est trop bien.
1: Sophie, elle dit les mots plusieurs fois, beaucoup de fois.
0: Oui, tout le temps. Oui. C'est pour ça que quand elle s'exprime en général, ça prend beaucoup de temps.
11: Pardon.
0: Merci
11: Lorenza, merci Manu, merci Nico. Top.
0: J'ai l'impression que tu sais ce que tu vas en faire de cet argent. J'ai l'impression que ça va le faire du bien.
11: Ça va vraiment faire du bien. Ouais. Je t'avoue qu'en plus, j'ai eu quelques problèmes là ces derniers temps, donc ça va vraiment faire du bien.
1: Génial.
0: Voilà. 2680 euros pour toi, Sophie. Tu es accompagnatrice d'enfants PMR.
11: Oui, c'est ça, exactement.
0: C'est les enfants handicapés et toi, t'as un véhicule qui est adapté, c'est ça?
11: Ouais. J'ai un 9 places qui est adapté et du coup, bah, tous les matins et tous les soirs, je transporte les petits loulous avec moi.
0: C'est cool. Et on te double ton salaire, 2680 euros. Bravo à toi, on t'embrasse fort.
11: Merci Manu. Ça fait tellement longtemps que je vous écoute. Vraiment, ça doit faire plus de 15 ans. Vraiment.
0: Ah, 15 ans, c'était pas nous. C'était pas nous, mais 15 ans, c'est nous. On t'embrasse,
11: Sophie.
0: Non,
11: au moins. Ouais. Merci beaucoup. Merci à vous. Bonne journée.
1: Bienvenue.
12: Je vous adore.
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0: Et tout de suite, on s'apprend des choses. On s'apprend des choses les uns les autres. Allez, Lorenza, avant de faire la ferme de Lolo.
1: La plupart des mammifères font pipi pendant 21 secondes.
0: J'étais au courant de ça. Et dans
1: tu sais pourquoi ou pas?
0: Alors, oui, je sais pourquoi. Parce qu'en fait, cette info, on l'avait donnée, mais il y a des années, et on avait testé.
1: Ah bon?
0: On était parti.
1: À la ferme? T'étais parti, vous étiez parti, vous, faire pipi?
0: Oui.
2: On a chronométré des animaux. Mais
1: je pensais que vous aviez vraiment été testé sur des animaux.
0: Non, nous.
1: Ok.
0: Parce qu'en fait, on est des mammifères aussi.
1: Oui, c'est vrai.
0: Et effectivement, honnêtement, faites le test, vous allez voir, c'est assez incroyable.
1: J'ai trop envie de tester.
0: Quand tu fais pipi, ça dure environ une vingtaine de secondes.
1: C'est fou.
0: C'est incroyable.
1: Ben, je savais pas.
0: Et c'est vraiment vrai. Et c'est pour l'instinct de survie, je crois.
1: Oui, et en fait, que ce soit un petit ou un grand animal, si t'as peu de liquide, t'as un débit lent. Mais si t'as beaucoup de liquide, t'as un débit rapide. Donc quoi qu'il arrive, ça revient à peu près à 21 secondes. Quoi.
0: C'est assez incroyable.
1: C'est fou.
0: Mais moi j'y croyais pas.
1: Ben oui, mais c'est de la science quoi.
0: Et alors je crois que c'était pour la survie, pour ne pas rester trop longtemps parce que t'es dans une position où tu peux te faire attaquer par un animal.
1: Ouais, c'est ça.
0: T'as un dinosaure derrière toi en 21 secondes, bon.
1: C'est fini.
0: Testez-le aujourd'hui, voilà. Vous savez quoi, vous ne saviez pas faire quoi faire ce week-end?
1: Faites pipi.
0: Vous chronométrez votre pipi et vous allez vous apercevoir que vous êtes autour des 21 secondes et c'est dingue. Florent le producteur, une info.
2: Alors il faut savoir que l'autre nom de la saupoudreuse à sucre glace, c'est la branlette.
1: Quoi?
0: Alors déjà, je savais pas qu'il y avait une saupoudreuse à sucre glace.
2: Mais si, le truc que tu...
1: le truc gris.
2: Et oui, que tu tapotes un peu.
1: En métal là.
2: Et en fait, le geste, c'est pour ça que le geste lui a donné aussi ce nom. Voilà,
0: exactement. Ah, ok.
1: Mais qui dit genre passe-moi un peu la branlette s'il te plaît, enfin personne.
0: Alors, je le dis mais pas avec du sucre glace. Pardon. Eh bien merci d'avoir appris ça.
2: Avec plaisir.
0: Tout le monde voit ce que c'est qu'un citron.
1: Oui.
0: Eh bien le citron n'existe pas à l'état naturel sur la planète.
1: Hein? Comment
0: le citron a été créé par un croisement.
1: Ah bon?
0: Oui. C'est le croisement d'orange amère et de cédra. Le cédra. C'est un petit fruit jaune qui ressemble un peu à un citron mais qui est pas lisse.
1: OK.
0: Qui a des petites un citron qui aurait la peste. Voilà.
1: Ah super.
0: Voilà, c'est ça. Et ben
1: ah mais je savais pas.
0: Et ben, mais personne ne le sait.
2: On nous a menti.
1: Et ça a créé des citronniers alors?
0: On a créé le citron avec ça, ensuite on a fait des boutures, on a replanté, et puis après, pouf, partout les citrons.
1: Incroyable.
0: On s'apprend des choses sans déconner entre ça et la branlette.
1: Notre cerveau explose.
0: Oh là là, 8h13, passons à autre chose. Oui. Il y a trop d'infos pour nous.
13: Salut, c'est Juju Fitcats. Bon, Manu, je t'aime bien, mais parle moins fort, s'il te plaît. Le matin, je dors.
0: D'accord, pardon, excuse-moi, je me fais engueuler. Bon, Juju Fitcats, a priori, selon Lorenza en tout cas. C'est elle qui va gagner danser avec les stars cette année.
1: Mais j'ai trop envie qu'elle gagne parce que figure-toi qu'ils avaient proposé à son amoureux Thibaut InShape et il a refusé de faire danser avec les stars parce qu'il a dit Juju Fit 4 c'est son rêve, je veux pas lui prendre sa lumière. Et donc du coup bah, elle, c'était tellement son rêve que je me dis et elle est incroyable, elle danse trop bien, elle a fait. Enfin je veux que ce soit elle.
0: Ok bah, si tu veux alors on s'exécute, hein, tu vois, tu sais, y a pas de soucis. Après ça me fait un peu de la peine parce que j'imagine qu'elle fêtera pas ça au champagne. Bah parce qu'elle elle est très.
1: Ah MC. Elle est LC et tout. Ouais.
0: Toi, elle va nous
1: filer bah, des... champagne. C'est pas grave.
0: Non, ça va être des coupes de jus de brocoli. Enfin, c'est...
1: de kombucha.
0: C'est le moment. Vous l'avez voulu.
2: Allez.
0: Vous avez voulu son retour. Oui. Il y a beaucoup de messages sur l'application Manu sur Énergie. Vous pouvez nous envoyer des messages vocaux. Et régulièrement, il y a des messages qui nous disent à quand le retour de la ferme de Lolo.
1: Ça me touche, c'est mignon.
0: Louane est avec nous au téléphone. Bonjour, Louane. Ah, Louane était avec nous au téléphone.
1: Ah.
0: Alors, bougez pas. C'est pas grave, on a Amélie. Amélie ?
12: Oui, bonjour.
0: Bonjour à toi, Amélie. Sois la bienvenue.
12: Bonjour, Manu, les Wawin.
0: Amélie, tu vis un moment rare dans l'émission.
12: Oui, je me rends compte.
0: Mais c'est quand même on faisait ce jeu, puis on l'a complètement arrêté. Ça fait 200 ans, quoi.
1: On l'a fait une seule fois, je crois, depuis le début là, de la saison, ouais.
0: Non, on l'a pas fait cette saison, la ferme de l'eau
1: on
0: aussi.
1: On l'a fait au tout début de saison, une fois.
0: Ah, oh, d'accord. Et on l'a arrêté après.
1: Ouais.
0: C'est qu'il y a une raison.
1: Ouais. Mais je suis entièrement d'accord. Mais non, mais je sais que vous kiffez le générique.
0: Ce jeu est culte, pas pour le jeu en lui-même, mais pour le générique. Amélie, c'est pour toi. Tu vas participer à ce moment. Voici le retour du jeu que tout le monde attend. Oui, on l'attend, on l'attend, on l'attend. Bien sûr que t'as de la chance, Amélie. Voici la ferme de Lolo. Et donc, le générique de début.
1: Oui.
0: En direct. Quand tu veux, Lorenza.
1: Bah, c'est parti, hein.

0: animaux. Tu repartiras avec un petit cadeau.
1: Et voilà.
0: Allez, c'est parti.
1: Alors attention,
0: les
1: règles du jeu. Lorenza va te faire écouter des bruits d'animaux. À toi de deviner à quoi correspondent ces bruits d'animaux.
0: Allez, okay. C'est parti pour le premier.
1: Oh putain.
0: Ouais, la sombre.
1: Hein. Oh merde.
0: Alors, Amélie, à ton avis, est-ce que c'est une grenouille verte qui crie pour éloigner une menace? Ou est-ce que c'est une chauve-souris qui donne naissance à un petit?
2: Chauve-souris.
0: Non, c'était la grenouille.
1: Ah oh là là.
0: Ah bah ouais, mais t'entends ce cri, elle veut faire fuir tout le monde là.
1: Ah mais moi elle m'a fait peur aussi.
0: Ah bah
1: aussi,
0: moi aussi, j'avance pas moi.
1: Oh là là. Excuse-moi, t'aurais du WD-40 s'il te plaît.
0: Ça grince.
1: Oh là là. Bon,
0: allez,
1: c'est pas grave.
0: C'est pas grave, c'est parti.
1: C'est pas grave, on peut se rattraper maintenant.
0: Allez, le deuxième.
1: Waouh.
0: Alors, est-ce que c'est un lion qui se gratte contre un arbre? Ou est-ce que c'est un cerf qui brame pour attirer les femelles?
2: Un cerf, je dirais.
0: Bien joué, Amélie.
1: Mais alors, on se rattrape,
0: ah
1: là
0: ben ouais.
1: Alors, et attention, ça veut dire que tout va jouer maintenant?
0: C'est parti.
2: Oula.
1: C'est drôle, ça, c'est un animal.
0: C'est drôle, c'est un animal.
1: Parce qu'on dirait un pote à 14 du matin. Mais...
0: On dirait François Damiens qui rigole trop. Est-ce que c'est un singe qui s'apprête à manger ou est-ce que c'est une hyène qui se rafraîchit dans une rivière?
2: Un singe?
0: Non, c'était la hyène.
2: Ah non,
0: c'est le rire de la hyène.
1: Oh là là. Ah, le fameux rire de la hyène.
0: Ben oui, c'est ça en fait. Elle... Mais qui kiffe. Hein.
2: Ah ouais, carrément.
0: C'est génial.
1: Oh, Amélie, pour le retour de la ferme de Lolo. C'est pas gagné, mais je vais t'offrir le mug Manu sur Énergie.
0: Ah.
2: Eh ben merci. Il n'y en avait pas d'autres, bruit?
1: Non, bah non,
0: non,
1: bah non.
0: Désolé.
1: Oh, non. C'est beaucoup déjà. Là,
0: ouais, c'était. Mais trois, c'est pas mal, hein.
1: Mais attention, bon, bah, Amélie.
2: Super, merci.
1: Amélie, tu n'es pas venue que pour le mug, tu es venue aussi pour le générique de fin de la ferme de Lolo.
0: Allez.
2: Ben oui, bien sûr.
1: T'es prête, Lorenza?
0: Ouais, c'est parti.

0: non.
1: Mais tu repars quand même avec un petit cadeau.
0: Et ouais, c'était la ferme de Lolo que le monde entier nous envie. Amélie, on t'embrasse.
2: Merci, bonnes vacances à vous.
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0: Et ce week-end, on le démarre ensemble. Parce qu'on le démarre dès le vendredi, voire même dès le jeudi avec cette création de Lorenza.
1: Le jeudredi.
0: Qui appelle ça le jeudredi. C'est un jeudi condensé avec le vendredi. On n'est pas jeudi, on est jeudredi. J'aime beaucoup cette idée. Cette journée, oui, on est avec vous pour la démarrer jusqu'à 10h en direct. C'est Manu sur Énergie. Il y a les sondages du matin qui arrivent. On va écouter K-pop Demon Hunters aussi. Mais avant ça, c'est le moment de vous réconcilier comme tous les vendredis avec la chanson de la réconciliation. Vous êtes fâché avec quelqu'un, vous venez nous expliquer ça et on s'engage à vous réconcilier en chanson. On a Rose aujourd'hui avec nous. Bonjour Rose.
2: Salut Manu, salut l'équipe.
0: Bienvenue sur Énergie. Rose, t'es fâché avec qui?
2: Moi je suis fâché avec ma meilleure amie Lisa.
1: Oh non.
0: Oh, c'est rare ça. C'est, honnêtement, on commence à avoir une petite cinquantaine de chansons de réconciliation quand même depuis pas mal de mois maintenant. Et ben on n'a pas eu beaucoup de meilleurs amis. On a eu des colocs,
1: des collègues.
3: Des voisins aussi.
0: Des voisins aussi. Qu'est-ce qui s'est passé avec ta meilleure amie Rose?
2: Écoute, hier on regardait Le Diable s'habille en Prada. Jusque-là tout va bien. Et au bout de 15 minutes, elle s'est endormie, comme très souvent.
0: D'accord.
2: Du coup, pour rigoler, je lui ai versé un peu d'eau sur le visage pour la réveiller. Mais elle, elle a détesté. Et jusqu'à la fin du film, elle m'a plus parlé du tout, quoi.
0: Ah, alors ça, c'est comme en couple, des fois, l'autre doit faire une blague.
1: Oui.
0: Et en fait, tu le prends très mal.
1: Ça va pas du tout.
2: Ouais.
0: Et toi, quand tu fais la blague, tu fais putain, je m'attendais pas à cette réaction.
2: Ah, mais c'est exactement ça. Je m'y attendais pas du tout, du tout.
1: Oh, mais elle va pas rester fâchée pour des petites gouttelettes d'eau sur le visage.
2: Ouais, mais depuis hier, j'ai plus de nouvelles.
0: C'est tout frais. On aime bien les fâcheries fraîches.
1: Mais ça va le faire.
0: Des fois, on a des fâcheries qui durent depuis 10 jours, c'est plus compliqué.
1: Oui.
0: Ça, c'est frais, elle est encore là-dedans. Je pense qu'il y a moyen de rétablir la situation.
1: Mais oui.
2: J'espère.
0: Elle s'appelle, j'ai oublié le prénom, pardon.
3: Lisa.
0: Très bien. Est-ce que vous avez, si vous êtes meilleure amie, une chanson un peu de BFF? Ou alors, est-ce qu'elle, elle a une chanson vraiment qu'elle adore?
2: Alors, ouais, c'est plutôt ça. Elle a vraiment une chanson qu'elle adore. C'est Comme d'habitude de Claude François.
1: Elle a 108 ans?
0: Un peu plus, 215.
1: C'est fou.
0: Mais
2: elle adore ça.
0: Elle est fan de Claude François?
2: Elle adore cette chanson en particulier. Surtout.
1: Ok.
0: Comme d'habitude, c'est Je me lève.
3: Ça m'inspire. C'est bon. J'ai une piste. C'est bon, je l'ai.
0: Le principe de la chanson de la réconciliation est simple, Rose. Tu vas nous laisser maintenant 10 minutes. Enfin, tu vas laisser 10 minutes à Florent, qui apparemment est inspiré.
3: Oui. Ouais.
0: Florent, okay. c'est le producteur de l'émission et c'est aussi celui qui chante le mieux dans l'émission.
1: Ah, il chante trop bien, mais oui.
0: Et il a 10 minutes sur Comme d'habitude de Claude François pour écrire des paroles qui vont, on l'espère, toucher Lisa. Parce que Lisa, dans 10 minutes, on va l'appeler en direct et on va lui chanter cette chanson. Ok, Rose?
2: Parfait.
1: Allez, on y croit, ça va le faire.
0: C'est la garantie énergie.
2: Oui, j'espère aussi.
0: La garantie énergie, c'est zéro fâcherie. Rose, rendez-vous dans 10 minutes, on t'embrasse. Bouge pas, reste avec nous.
2: Bisous, bisous.
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0: Voici, comme chaque jour, les sondages du matin. Tout le monde participe, on y va. 22% des gens disent le faire systématiquement avant de demander une augmentation. Qu'est-ce qu'ils font, Lorenza?
1: Ils s'habillent bien?
0: Peut-être, mais c'est pas ça. Florent?
3: Ils préparent des arguments?
0: Ils préparent des arguments, peut-être, mais c'est pas ça. Ah. Qu'est-ce qu'ils font avant de demander une augmentation, Aurélie, au standard?
1: Ils se comparent avec ses collègues?
0: Non, ils le font tout seuls.
1: Ça se voit?
0: Ça se voit si tu le vois le faire.
1: Ok. Ah.
0: Mais sinon, quand il va au rendez-vous, ça se voit pas. Non, il le fait avant de le faire.
3: C'est un geste?
0: Avant de demander une augmentation. Il peut faire des gestes. Ça peut être des gestes aussi.
1: Il parle?
0: Il peut parler ou alors c'est dans sa tête.
3: C'est quelque chose pour s'encourager?
0: Un peu. 22% des gens disent le faire systématiquement avant de demander une augmentation. Priez.
1: Oh. Ah ouais?
0: Faites que mon augmentation soit acceptée, faites qu'elle soit acceptée. Je pense que vraiment je le mérite, ce serait vraiment incroyable. Et puis tu t'emballes et tu peux rajouter des trucs genre promis, j'irai à la messe dimanche prochain. Ouais. Les trucs.
1: Ok.
0: 22% quand même, hein.
1: C'est énorme.
0: Ah oui, c'est beaucoup. Des gens qui prient avant de demander une augmentation. 2 femmes sur 3 trouvent ça sexy quand un homme le fait. Quand un homme fait quoi, Lorenza?
1: Quand il conduit.
0: C'est pas vraiment une action.
1: Ah.
0: Quand ça se passe, en fait. Mais ça se passe suite à une action. Je sais, je vous ai embrouillé.
3: Clairement.
0: Lorenza?
1: Quand tu fais une tâche sur lui?
0: C'est sur lui. C'est sur lui, mais c'est pas une tâche. Et c'est pas sur le vêtement.
1: Ah.
0: C'est sur lui. 2 femmes sur 3 trouvent ça sexy quand un homme le fait. C'est une action, en fait, mais c'est pas une action qui contrôle.
3: Se raser la barbe?
0: Non, tu contrôles se raser la barbe.
1: C'est dégoûtant?
0: C'est pas dégoûtant, mais 2 femmes sur 3, quand même, c'est beaucoup. Trouve ça sexy. Quand un homme sue.
1: Ah. Bah, c'est un peu... Si, oui.
0: Ah ouais ?
1: Bah ouais.
3: Et un côté bestial, non ?
1: Et moi, je sais que je suis amoureuse quand j'aime l'odeur de la transpiration de la personne avec qui je suis.
0: Ah. Et, ouais. Et quand j'aime la lécher.
1: Non, mais arrête. Non, mais tout de suite dans la...
0: Et j'avoue que je récupère la sueur. Non, mais je vous le dis. Hey, on se dit tout ce matin. Je la récupère avec une petite cuillère. Je la mets dans un bol.
1: Oh,
0: et comme ça, la journée, quand il me manque, je l'ouvre. Oh, et je prends une goutte.
1: C'est dégueulasse. Mais non.
3: Petit shooter.
1: Je me confierai plus jamais.
0: Oh si. 15% des fans de foot ont déjà fait ça. Ils ont déjà fait quoi? 15% des fans de foot.
3: Pleurer après un match ?
0: Non, c'est pas après un match.
1: Est-ce qu'ils achètent quelque chose ?
0: Oui, absolument. Ils achètent quelque chose.
1: C'est de la... Enfin, des objets, un objet ?
0: Non, c'est pas du merchandising.
1: Ok. Ah.
0: Non.
3: Ah oui, non, c'est... Ouh, ça va ?
0: 15% des fans de foot ont déjà fait ça.
1: Est-ce que c'est quelqu'un d'autre ou c'est tout seul ?
0: Ça peut être tout seul, ça peut être avec quelqu'un d'autre. C'était voyager à l'étranger pour voir un match.
1: Ah ouais,
3: ah ouais, faut vraiment être fan. Hein.
0: Mais moi j'ai un pote.
1: Pour la Coupe du Monde.
0: Mais toutes les Coupes du Monde. Il est fan de l'équipe de France.
1: Okay.
0: Mais fan absolu.
1: Ouais, numéro 1 quoi.
0: Il va à toutes les Coupes du Monde. Il était même passé sur TF1. Ils avaient fait quasiment un reportage sur lui.
3: Ah, là, il a pris ses places pour 2026.
0: On en a parlé. Il est en train de voir. Ici, il a déjà des places, je crois.
1: C'est une dinguerie.
0: Et il part. Et en mode aventure. Des fois, il sait pas où il va dormir.
1: Ouais, mais il s'en fout parce qu'il sait qu'il va voir le match. Quoi.
0: Exactement. Il va voir le match.
1: C'est des vrais passionnés. Moi, je trouve ça génial.
0: Mais c'est incroyable.
1: Je suis admirative.
0: Et quand il te raconte, mais t'as dormi où? Alors là, la première nuit, c'était un peu galère.
1: Ouais.
0: En fait, il y a un mec qui m'a proposé d'aller chez lui, mais en fait, je sentais pas. Du coup, j'ai traîné un petit peu dans un bar, et là, il y a quelqu'un qui m'a dit, tiens, là-bas, il y a une auberge de jeunesse.
1: C'est génial.
0: Et à chaque fois, il vit une aventure et il fait ses matchs.
1: Incroyable.
0: Et il est passé, sans déconner, à la dernière Coupe du Monde, il est passé à la télé parce que parce qu'il parle bien, parce qu'il se marre bien et tout. Et les gens disent, putain, faut le filmer, lui. Incroyable, gros fan.
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0: réconcilier deux personnes grâce à la chanson de la réconciliation, comme tous les vendredis. Rose nous a appelé tout à l'heure et elle est fâchée. Enfin, elle est fâchée. C'est surtout sa meilleure amie qui est fâchée contre elle. Rose, rebonjour à toi.
1: Coucou.
0: T'étais avec ta meilleure amie Lisa. La fâcherie date d'hier. Vous regardiez un film. Au bout de 15 minutes, elle s'est endormie. Et pour rigoler, tu lui as versé un peu d'eau sur le visage pour la réveiller, mais ça l'a énervée. Elle a détesté même, et apparemment, elle ne te parle plus depuis hier.
1: C'est ça.
0: Le principe de la chanson de la réconciliation, c'est qu'on arrête ces fâcheries. C'est qu'on arrête tout ça et se rabiboche. C'est la garantie énergie zéro fâcherie.
2: Après, je comprends que sur le moment, ça embête un peu, mais bon, on peut râler comme ça des jours, ça va le faire.
0: Et c'est là qu'intervient Florent, le producteur de notre émission, l'homme qui sait chanter. Tu nous as dit que la chanson préférée de Lisa, c'était comme d'habitude de Claude François. Il a eu 10 minutes pour écrire des paroles sur cette chanson par rapport à votre histoire, par rapport à vous. Et le but, c'est de lui chanter. Normalement, on va avoir Lisa au téléphone avec nous. Lisa ?
1: Oui.
0: Bonjour Lisa, bienvenue. Je crois qu'on t'a dit que tu passais à la radio. C'est Énergie. Je m'appelle Manu, bonjour à toi.
1: Bonjour.
0: Je t'appelle ce matin parce que nous sommes au courant d'une fâcherie. Rose, qui est ta meilleure amie, nous a appelé ce matin. Et Rose, elle est avec nous. Rose, dis bonjour à ta meilleure amie.
1: Coucou ma louloute, ça va ? Salut.
0: Voilà.
2: Allez, super.
0: C'est sa louloute, mais apparemment la louloute est un petit peu fâchée.
2: Là.
0: Lisa, on est au courant. On sait ce qui s'est passé. On sait que tu en veux à Rose. On sait que tu as mal pris ce verre d'eau. Mais maintenant, j'aimerais que tu écoutes. J'aimerais que tu écoutes ça. C'est ta chanson, ça. Lisa, c'est ta chanson préférée. Parce que t'as 112 ans. Claude François, comme d'habitude. Écoute bien ces paroles, elles sont pour toi.
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0: c'est magnifique.
1: C'est Lisa qui a dit ça, c'était magnifique. C'est Lisa.
2: Ah ouais, superbe.
3: Ah, ah mais voilà.
2: Ah, j'en ai la chair de poule, c'est trop beau.
1: Lisa, on peut dire que on l'oublie cette fâcherie.
2: Ah bah oui.
1: Ah mais c'est quoi, moi aussi j'avais envie d'être fâché pour que tu me chantes une chanson.
3: Moi aussi, j'ai trop kiffé.
1: Et voilà, la chanson de la réconciliation a encore frappé. Lisa, Rose, t'as vu Rose? Regarde comment elle est maintenant.
2: Oui, on regarde un autre film ce week-end. Ben, c'est surtout qu'on va aller voir le 2 au cinéma.
4: Mais c'est surtout ça, il faudra pas que tu t'endormes.
3: Non, mais paye le popcorn quand même.
1: Non, bah, vu le prix du popcorn, justement, elle va pas s'endormir. Rose, Lisa, on vous offre à tous les deux, à toutes les deux, le mug Manu sur Énergie.
2: Merci beaucoup.
1: On vous embrasse, bravo.
2: Belle journée, bisous, bonne journée.
1: Et bravo, Florent.
5: Ah, zéro fâcherie.
3: Ah, c'était fou.
1: Ah, c'était beau. Ah, j'avais les poils. Moi, j'avais les poils.
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1: Et c'est le moment.
3: Il est là.
1: Ça y est. Normalement, on l'a au téléphone. Il est papa depuis avant-hier soir.
3: Nini.
1: D'un petit Archibald.
3: Oui.
1: C'est Nico qu'on a au téléphone.
8: Salut tout le monde.
1: La petite voix
3: la
1: de celui qui a celui qui a pas beaucoup dormi.
8: Qui a quoi? Dormir. Qu'est-ce que c'est que ce mot?
1: Bon alors, hé.
3: Ben raconte.
1: Papa pour la troisième fois.
8: Ouais, on va changer de voiture. Voilà, ça y est. Ah bah, il va falloir.
1: Bah, ouais, attends, ça fait en tout là, parce que c'est un
8: couple qui va composer.
3: 4 en tout.
8: Exactement. Moi, je récupère mes deux enfants ce soir, tu vois, pour les vacances, pour 2 semaines de vacances. Donc, on va être 4 à la maison. 4 enfants, ça va être sympa.
1: Ça va être bien. Bah, avec un bébé qui pleure et tout, vous allez vous régaler.
8: Ouais, on s'ennuyait. Donc, écoute, on s'est dit qu'il fallait faire un truc comme ça dans notre vie. Mais tout roule.
1: Voilà.
8: Tout roule.
3: Alors, on veut savoir,
1: On est tous d'accord pour dire que le prénom, il déchire.
3: On adore.
8: Sérieux?
3: Ouais.
1: Archibald.
3: C'est trop stylé.
8: On avait un gros doute, hein, parce que pour nous, ça évoque un truc. C'est un héros d'un livre qu'on lisait à nos filles, sans savoir qu'on le lisait à nos filles, avec ma compagne.
1: Alors tu veux dire que Archibald, c'est le héros d'un livre que toi tu lisais à tes enfants et que elle lisait à ses enfants?
8: Et exactement. Et en fait, en se mettant ensemble, qu'on s'est rendu compte qu'on lisait le même livre.
3: C'est génial.
1: Bah, vous êtes bien trouvé, parce que ça aurait pu être oui, tu vois.
8: Bon, ça fait oui quand même, tu vois, pour la vanne. Non, mais du coup, quand on a su ça, on s'est dit que c'était assez évident quand on a su qu'on allait avoir un garçon. Mais on avait un doute sur le regard des gens, effectivement. Et finalement, il est plutôt bien pris.
3: C'est trop stylé.
1: Tu sais quoi, c'est ce que je disais. J'en connais pas, et c'est le genre de prénom qui va revenir à la mode, mais c'est sûr, c'est tellement stylé.
8: Exactement.
3: Et ça nous inspirait
8: quand tu crées Archibald, tu retomberas. Oui.
3: Ouais, ça nous inspirait des trucs hyper cool. On s'est dit que c'était le premier de la classe, mais qui reste stylé, qui aide les autres.
1: Ouais. Archibald, il est bon en tout, en fait. Ouais. Il est bon en cours, et ensuite, quand il se met à faire du roller, il va être le meilleur en roller.
3: Il va plaire aux filles, mais il va avoir plein de potes aussi. Fin...
1: C'est incroyable.
5: C'est le premier qui est choisi quand il y a des équipes de sport à faire.
1: Bien sûr. Et puis, t'adores dire Archie.
3: Oui, Archie sera le capitaine même.
1: Mais bien sûr, c'est Archie. Mais les profs, ils vont adorer l'appeler Archibald.
3: Ouais.
1: Alors le problème, c'est que comme ils adoreront le prénom, ils vont le faire venir beaucoup au tableau. Allez, Archibald.
8: Ah merde.
3: Mais c'est pas grave, il aura des bonnes notes.
1: Mais il s'en fout, Archibald, évidemment. Il sera astronaute.
3: Bah oui.
1: Ouais. Tu sais ce qu'il veut faire plus tard?
8: Écoute, pas encore. Pour l'instant, il bouffe.
1: Bon, c'est déjà pas mal.
8: Bon, pour l'instant, il bouffe. Il bouffe beaucoup. Non, c'est un tube digestif, mais ça va.
1: Écoute, il a deux jours.
3: C'est normal.
1: Ça va, mais d'ici 2-3 jours, essaye de lui demander quand même ce qu'il veut faire plus tard. Enfin, toi, c'est important.
8: Ouais, exactement.
3: Ça va être un fonceur.
8: Astronaute, ça me paraît bien.
1: Bon, tu l'inscris à Parcoursup et tu vois ce qu'il veut faire.
8: Exactement. Mais j'ai entendu Lorenza qui dit ça va être un fonceur. Elle me l'a déjà dit parce qu'effectivement, c'est un bélier, c'est ça?
3: Ouais, exactement.
1: Oh, putain.
3: Mais attends, il s'appelle Archibald, il est bélier, c'est bénef dans la vie, ça.
1: D'accord, si tu le dis.
3: Bah oui. C'est là que c'est tout l'inverse. Il faudra pas m'en vouloir.
1: On va laisser reposer. Embrasse évidemment la maman.
3: Ah oui,
8: ouais,
3: bien sûr.
1: Et puis reposez-vous pendant
8: merci pour vos messages. Ouais.
1: Reposez-vous pendant le peu de temps que vous allez avoir pour vous reposer.
8: Oui, mais ça va le faire. Ça va le faire. Mais j'ai hâte de vous le présenter en tout cas.
3: Ah oui.
1: Bah putain, évidemment.
3: Ah oui.
1: Mais tu sais que je viens dans le sud, hein, je vais passer.
8: Ah mais je sais que tu viens pour ça au départ. Je suis en train de dire qu'effectivement c'était pour des vacances, pour les trucs, mais tu viens pour voir mon fils.
1: La vérité, je devais partir avec justement ma femme et ma fille, et puis j'aurais dit non, je vais voir Archibald.
3: C'est vrai,
8: elle comprend.
1: Ah mais je vais venir évidemment.
3: Oh, c'est la chance.
8: Bon, on va vite, du coup c'est cool.
1: Alors le problème c'est cool. que je voulais acheter un doudou mais j'ai pas eu le temps, ce qui fait que je viendrai avec un truc que j'ai trouvé à la gare. Voilà, comme ça tu le sais.
8: Ah bah cool, bah un livre.
1: Je pensais plus à une bouteille de vin, mais tant pis s'il voit pas on va boire un doudou, tu vois.
8: C'est très bien.
1: Bon, et c'est cool, profitez bien puis on se retrouve après les vacances.
8: Ouais, merci.
3: Plein de courage et plein de bonheur.
8: Ouais, merci. Bisous.
1: Ciao, je pense que là, 1, 2, 3, c'est ici rendu.
3: Ouais, il dort.
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1: Tout de suite, on a une Xbox Series X à offrir peut-être à Bruce. Bonjour Bruce.
9: Salut Manu, salut les ouin ouin.
1: Bienvenue sur Énergie, Bruce. On va jouer ensemble ce matin pour une Xbox Series X. On va jouer au jeu des trois indices.
3: Bah.
1: Je crois que c'est le jeu que tout le monde préfère.
3: Non, moi c'est la boîte à chaussures.
1: Eh ben désolé, on va jouer au jeu des trois indices.
3: C'est pas grave, ça me va aussi.
1: C'est le jeu des trois indices. Tu vas jouer, Bruce, ce matin avec Florent, notre producteur.
3: Ah,
1: c'est lui qui aura la lourde tâche de tout faire pour te faire gagner. Le jeu des trois indices, voici les règles. J'ai cinq mots. Florent va tenter de te faire deviner ces cinq mots en te donnant à chaque fois trois indices pour faire découvrir chaque mot. Il ne connaît pas les mots, il le découvre, il y a un chrono de 10 secondes qui démarre. Il a ses 10 secondes pour te le faire deviner avec seulement 3 indices. Il y a 5 mots, sur les 5, il faut en trouver 3 pour gagner. Ok Bruce ?
9: Ça marche.
1: C'est parti, on joue au jeu des 3 indices. 10 secondes, 3 indices, Florent, ouais. Pour faire découvrir à Bruce ce mot.
5: Cheveux, autre, pubis.
9: J'ai pas compris le dernier.
5: Pubis.
9: Poil.
5: Oui !
3: Oh, sur le gong !
1: Waouh ! Juste avant le gong.
3: Ce qui me fait trop rire, c'est que moi je panique à ce jeu, mais en fait Flo il est encore pire que moi. Il fait des mini
5: abaissés.
3: Il respire plus.
1: Faut que ça gagne vite, sinon il peut tomber.
3: Oui,
5: deux doigts de la chute.
1: Attention, 10 secondes, 3 indices pour faire découvrir à Bruce ce deuxième mot.
5: Voiture, deux roues.
9: Moto.
1: Ouais, allez, pas mal. J'ai cru que t'as menti à dire autre encore. Oui. À chaque fois, la technique. Attention, ça fait. Mais c'est bien, on dit c'est 2 sur 2 là.
5: Ouais, c'est pas mal là.
1: Troisième mot, 10 secondes, 3 indices pour lui faire découvrir à Bruce.
5: Mort, boîte, enterrement.
9: Cercueil.
1: Cercueil, oui, c'est gagné.
5: Ça va mieux.
9: Ah, trop fort. Merci Florent.
5: Bah, avec plaisir.
1: La Xbox Series X, elle est pour toi, Bruce. Ça y est, 3 sur 3. Boum, il n'y a même pas besoin de faire les deux autres.
9: Ah, génial. Merci beaucoup.
1: Enfin, il n'y a pas besoin.
3: Oh.
1: On dit qu'il n'y a pas besoin. Mais Bruce, est-ce que tu serais prêt à tenter un kit au double? Tu as la Xbox Series X. Mais c'est vrai que cette Xbox Series X, avec un nouvel écran, une nouvelle télé, ce serait pas mal.
9: Ah, j'avoue.
1: La Xbox Series X plus une nouvelle télé, si tu gagnes, si tu trouves les deux mots qui manquent. Ces deux, c'est pas évident.
5: Non, c'est pas évident du tout. Hein.
9: Ouais.
1: Est-ce que tu veux tenter un kit double?
9: Allez, je suis joueur.
5: Oh là là.
1: Oh, oh là là.
3: J'adore.
5: Oh, j'ai chaud là.
3: Yes. Allez Flo.
5: Allez Flo.
1: On peut le faire.
9: Allez.
1: Attention. Quatrième mot.
5: Attends.
1: 10 secondes. 3 indices Flo pour faire découvrir à Bruce ce mot.
5: Il a l'envers le mot.
1: Ah pardon, excuse-moi, je le remets à l'envers. Eh ben oui, bah fallait faire découvrir.
5: Ah, oui,
1: attention, 10 secondes, 3 indices pour faire découvrir ce mot à Bruce.
5: Piqûre, sang, énervant.
9: J'ai pas compris.
5: Piqûre, sang, énervant.
1: C'est un mot.
3: Oh merde,
5: mais je suis nul.
3: Et pourquoi t'as pas dit insecte?
5: Mais ouais, je suis nul, putain.
1: Insecte, piqûre, été.
5: Et ouais, mais en fait, le piqûre sang, ça m'a paru évident et le.
9: Ah, moustique.
3: Ouais.
1: Ouais, c'était moustique.
5: C'est n'importe où.
3: Ah, bah, tout c'est con.
1: Ah, je suis désolé.
3: Ouais.
1: Ah, je suis désolé, Bruce. Mais attendez!
3: Ah,
1: oh,
3: non! Attends, c'est pas fini?
1: Voici une règle qui n'est pas connue.
3: Ah oui, qu'est-ce qu'il te prend ?
1: Une règle du jeu que seuls les anciens connaissent. Et c'est pour ça que j'appelle immédiatement celui qu'on appelle l'ancien.
3: Ok.
1: L'ancien ! Peux-tu venir ?
3: Je suis impressionné là, moi je connais pas l'ancien. Oula, oula. Ah oui.
10: Bonjour.
3: Bonjour l'ancien.
10: Je suis l'ancien.
3: Oui.
10: Vous m'appelez pourquoi?
11: Pour donner la nouvelle règle.
3: Ah, on a hâte de la
10: connaître. Règle que seuls les anciens connaissent.
3: Oui.
10: La règle qui dit que s'il y a trois mots, que le quitte ou double est tenté, mais que le quatrième mot est perdu, on peut rattraper l'histoire.
3: Oh, c'est sympa ça.
10: Avec le cinquième mot, non pas pour avoir le quitte ou double, mais pour récupérer le premier cadeau.
3: Ah, mais merci l'ancien.
12: Oulala.
10: Mais je ne connais pas la règle complète. C'est pour ça que je vais appeler l'ancien des anciens.
3: Non mais attendez, mais...
10: Ancien et l'ancien.
3: Vous êtes combien? Vous êtes combien d'anciens comme ça? Oh, oh mon dieu. Oh putain.
10: Je suis l'ancien des anciens.
3: J'espère qu'il va tenir le coup pour donner la règle.
10: Et je connais la règle de la règle.
3: Ah oui, mais donnez-la vite.
10: Si jamais le cinquième mot n'est pas trouvé, on peut avoir un sixième mot.
3: Ah bah bon. Non mais ça s'arrête jamais ce jeu. Et va être 21h.

0: Mais la mousse. Ah ouais, bah oui, mais là c'est. Oui. Oh merde, oh non. Ah. Oh non.
1: L'ancien, les anciens est décédé.
0: Bah oui, mais ça c'était. On sentait venir, hein.
1: On s'arrêtera.
0: Ah oui. Ouf.
1: À la première règle.
0: Ah.
1: De l'ancien, des anciens. Deuxième règle.
0: Vous avoue que je suis un peu perturbé là.
1: Bon, Bruce, ce que je propose,
0: ouais.
1: On vient dans 3 minutes et on va tout mettre sur un mot, d'accord? On revient.
2: Okay.
1: On revient. Il est 9h23, on va s'écouter Alex Warren, mais avant ça, on retrouve Bruce. Rebonjour Bruce.
2: Rebonjour.
1: Bienvenue sur Énergie, Bruce. Tu as joué au jeu des trois indices il y a une petite dizaine de minutes. T'as tenté un coup tout à qui tout double. Ça a foiré.
2: Mmh. Oui.
1: Mais les anciens nous a dit que tu pouvais te rattraper.
0: À chance.
2: Ça, c'est bon.
1: Il reste un mot à deviner.
2: Ouais.
1: Si tu devines ce mot, tu récupères le cadeau de base qui était la Xbox Series X.
2: On va tout faire.
0: Allez les gars.
1: C'est vraiment parce qu'on est le week-end et qu'on part en vacances que j'invente des règles.
0: Ouais, parce que je me suis dit, mais c'est très chill aujourd'hui.
1: Je rappelle qu'il y reste un mot que Florent, notre producteur, va devoir te faire découvrir. Il a 10 secondes et il doit te donner 3 indices pour que tu le découvres. C'est le dernier mot.
3: J'ai peur.
0: Non, allez.
1: Tu peux le faire.
3: Oui,
2: ça va le faire. Ça
0: ensemble,
2: va le faire.
0: Équipe de choc.
1: Attention. 10 secondes, 3 indices pour faire découvrir à Bruce ce mot.
4: Douche, laver, autre.
2: Bain.
4: Autre.
2: Baignoire.
1: T'as répété un indice.
0: Ouais,
1: mais
0: déjà autre, ouais.
1: Oui, mais normalement on a le droit à 3 mots. Mais bon,
0: c'est le week-end.
1: Comme aujourd'hui, on est très chill.
0: Chill, ouais, franchement. Wow.
1: On a le droit de répéter le mot.
0: Hein.
1: Mais bon. Bruce, allez, tu la récupères ta Xbox Series X.
0: Bien joué.
2: Merci beaucoup, merci.
1: Heureusement que c'est maintenant, parce que sinon j'aurais dû inventer une nouvelle règle pour un nouveau que tu puisses être en repêchage. Et on aurait fait ça jusqu'à... Ben, on serait pas parti en vacances, en fait. Bravo à toi, la Xbox Series X, elle est pour toi, Bruce.
2: Merci beaucoup, merci à tous.
1: Belle journée, bon week-end.
2: Bonne journée, bon week-end.
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0: simple. Quelle est la raison pour laquelle vous avez mérité une médaille cette semaine? Qu'est-ce que vous avez fait qui vous fait penser que vous allez avoir une médaille, que vous avez mérité cette médaille? 0 870 42 48, on vous prend au téléphone. Avant, dans l'équipe aussi, si vous pensez avoir mérité une médaille, Laurent.
1: Ah oui, j'ai emménagé mercredi et j'ai défait tous mes cartons et vidé mes valises, tout est rangé.
0: Oh. Incroyable.
1: Ouais.
0: Il reste pas un carton.
1: Mais c'est pas à moi.
0: Ah d'accord.
1: Ouais, ouais.
0: Parce qu'en général, quand tu fais tout d'un coup et que tu laisses un truc, il va rester jusqu'au déménagement suivant.
1: Bah en fait, j'ai une valise de vêtements d'hiver qui est toujours là, mais elle est là en... Je pense que ça va faire partie de la chambre, un petit meuble, un truc, tu vois.
0: Est-ce que vous avez des tringles à rideaux qui sont toutes installées avec les rideaux?
1: Ouais.
0: Ah putain merde.
1: Qu'est-ce qu'il y a?
0: Non, parce qu'en général, c'est le genre de truc où tu les fais pas au début, tu les fais plus après.
1: Ah, ok.
0: Moi, je me rappelle, j'avais vécu 7 ans dans un appart, j'avais pas de rideau à ma chambre, j'avais mis des serviettes.
1: Ah oui,
0: j'avais bloqué des serviettes et j'ai vécu comme ça.
1: Mais par contre, on a un sommier à monter. Et ça, je sais pas quand on va le faire.
0: Un sommier pour qui?
1: Bah, pour ma coloc, parce que là, pour le moment, son matelas, il est sur le sol. On doit le monter sans sommier.
0: Ah d'accord, mais elle l'a reçu?
1: Ouais.
0: Oh là, putain, ça va être la fête ce week-end. Vous allez monter un sommier,
1: du coup.
0: Et c'est quand là pour les zones crémaillère?
1: Eh ben, de toute façon, je vais faire des cartons officiels et vous allez recevoir les invitations bientôt.
0: Des cartons officiels?
1: Oui.
0: Genre, tu vas imprimer et tout?
1: Oui.
0: Genre, sur papier?
1: Oui.
0: Genre, comme un faire part de mariage?
1: C'est tout à fait ça.
0: T'en es là?
1: Oui. Écoutez, la trentaine, on s'amuse comme on peut. Hein.
0: Audrey avec nous au téléphone. Bonjour, Audrey.
2: Salut Manu, salut Romain.
0: Pour quelle raison tu penses avoir mérité une médaille toi aussi cette semaine?
2: Alors je pense qu'on a mérité une médaille avec chérie, parce que mardi...
0: Oula, Audrey, ça coupe à mort.
2: Ah pardon,
0: c'est mieux.
2: J'ai dit, avec mon chéri, mardi soir on s'est fait un resto en amoureux, c'était imprévu et la première fois depuis 4 ans sans les enfants.
0: Mais bravo!
1: Oh, bravo les gars!
0: T'as mérité ta médaille. Et les enfants étaient où? Bon, on sait pas, ils étaient au parc, on les a laissés le soir.
2: Non, ma belle-fille était chez sa maman et chez mes parents.
0: Oh la vache! Ouais, alors Audrey, il y a un petit souci, tu n'as pas payé ton forfait téléphone, t'as payé que le forfait voyelle. Ce qui fait qu'il n'y a que les voyelles qui passent.
1: Mais on a compris que les enfants étaient gardés.
0: Mais ouais, oui, bien sûr. On t'embrasse Audrey, merci beaucoup de nous avoir appelés. Mélinda est là, bonjour Mélinda.
3: Bonjour Manu, bonjour les ouin-ouin.
0: Et dis-moi, on a un problème avec le téléphone en ce moment. Ça vient peut-être de nous le problème. Mélinda, tu as mérité une médaille toi aussi cette semaine?
3: Oui, hier j'ai ouvert un livret A pour mettre de côté et du coup ce matin j'ai fait mon premier virement de 200 euros.
1: Bravo!
0: Ça y est, tu commences à économiser.
3: Ouais.
0: Et tu c'est quoi le but? C'est mettre 200 euros chaque mois?
3: Oui.
1: C'est top. Bah,
0: pas mal.
3: Plus si affinité, mais déjà commencé par 200 euros.
1: Mais c'est déjà très bien en vrai, 200 balles.
0: Ah bah ouais.
1: Bah trop.
0: Attends,
1: bien.
0: Lorenza, le moment où elle dit, elle commence à dire je vais mettre 200 euros et à la fin des 200 euros, elle les a déjà dépensés.
1: C'est ça.
0: Et bah bravo, t'as mérité ta médaille toi aussi, Mélinda.
3: Merci.
0: Belle journée, on t'embrasse, bon week-end.
3: Bonne journée.
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0: C'est le moment de jouer avec Florent, notre producteur. Tous les jours, il nous sort un petit jeu. Oh, je dis un petit jeu, c'est un gros jeu.
6: Bah oui, c'est grosse préparation.
0: Bah alors.
1: Bah en vrai, c'est trop stylé de pouvoir créer un jeu tous les jours, c'est trop stylé.
0: Mais tout à fait.
1: Bah oui, je tenais à le dire, je suis impressionné.
0: Mais tu as raison de le dire, bien sûr, nous sommes tous impressionnés.
1: Il faut voir s'il est bien maintenant, mais...
0: Ah bah alors ça, on l'a vu déjà. Hein.
1: Le coup de presse. Non, on adore.
0: C'est le moment de jouer, on a Émilie qui est là. Bonjour Émilie.
7: Salut Manu, salut les Wangwang.
0: En toute détente, on joue avec Florent qui nous propose chaque jour un jeu sur un thème différent.
1: Oui.
0: Par rapport, des fois c'est les saints du jour.
1: Oui, des fois c'est la journée mondiale aussi.
0: Oui, voilà. Aujourd'hui, qu'est-ce qu'on a?
6: Aujourd'hui, c'est des anniversaires.
1: Ah.
6: C'est l'anniversaire de Michel Denisot, 81 ans. Bon anniversaire Michel.
0: Bien sûr.
6: Et ça aurait aussi été l'anniversaire de Michel Blanc, qui aurait eu 74 ans.
0: Oh. D'accord.
6: On va donc jouer au jeu
0: des Michel.
6: Des Michel, exactement.
7: Des Michel.
0: Il va falloir qu'on devine des Michel.
6: Exactement, je vous donne un indice et vous devez trouver le Michel qui correspond à l'indice.
0: Okay, très bien, on joue chacun notre tour, on joue en équipe, on est des champions, on est des winners, on est des guerriers.
1: Ouais.
6: Et on commence par Émilie, ok?
7: Ok.
6: Attention, c'est facile, canapé rouge.
7: Michel Drucker.
6: Oui, c'est
0: oui,
6: déjà
0: Michel Drucker, canapé rouge, c'est facile ça.
6: Attention, Madu, c'est pour toi.
0: Ouais.
6: Marilou.
0: Michel Polnareff.
6: Oui.
1: Bien joué.
0: Marilou, Goodbye Marilou, la chanson.
6: Bien sûr.
0: On est bon. C'est marrant, il n'y a que des jeunes, hein, Michel.
6: Il n'y a pas tant de jeunes.
0: C'est soit vieux, soit mort. Hein,
6: Attention, Lorenza.
1: Oui.
6: Technique.
1: Oula.
6: Barack.
1: Barack. Michel Obama.
6: Oui.
0: Oh oui.
1: Ouais.
0: Ah oui, je l'ai. C'était pas évident.
6: Ah oui, là, c'est international. Attention. Émilie, il jouait du piano debout?
7: Oui.
0: Michel Berger.
1: Oui,
0: Michel Berger, bien sûr.
6: Oui, 4 points. Là, c'est
1: l'autoroute de Michel.
0: T'en as encore combien? 2?
6: J'en ai encore 2.
0: Attends, on peut faire un sans faute. On peut faire un sans faute.
6: Pierre Palmade.
0: Michel Larocque.
6: Oui. Attention, tout sur celui-là qui est sans doute le plus difficile.
0: Ah, est-ce qu'on peut le faire à 3?
6: Ouais, je pense que oui.
0: Ah. Allez,
6: attention.
0: Tous les 3.
6: Connemara.
1: Michel Sardou.

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1: Tous les Tupperware à tous les gens qui m'en avaient prêté.
2: C'est bravo.
3: Incroyable. Et je vais dire un truc, le plus incroyable, c'est pas de les rendre, c'est se savoir à qui les rendre.
1: C'est vrai.
2: Et
1: c'est
2: trouver le couvert qui correspond au bon Tupperware, quoi.
3: Bien sûr.
1: C'est... Tout a été bien rendu.
3: Et il y en avait combien à rendre?
1: Oh là, il y en avait 7, 8.
2: Ah ouais, bon, quand même.
3: Attends, comment ça se fait que tu as autant de Tupperware de personnes?
1: Parce qu'à chaque fois, j'en prends un, puis j'en redemande un à chaque fois, parce que je le perds, et puis après, l'idée de tout retrouver, de tout redonner, enfin bref.
2: Bah, on te fait beaucoup à manger, en tout cas.
3: C'est là, ce qui est incroyable, c'est que dans le monde, il y a toujours quelqu'un qui a une boîte de Tupperware,
2: ouais,
3: et une autre personne qui a le couvercle.
2: C'est beau.
3: Et peut-être même dans un autre pays, tellement les boîtes de Tupperware se baladent et volent de personne en personne.
2: C'est vrai.
3: On pourrait écrire une chanson bouquin là-dessus.
2: Ah.
3: La chanson du Tupperware.
2: Oh.
3: Mais je ne le ferai pas.
2: Non.
3: On t'embrasse, Nelly. Merci beaucoup de nous avoir appelés.
1: Merci beaucoup.
3: Ciao. Florent, une médaille de notre producteur cette semaine?
4: Bah, il y a la déclaration d'impôt qui a ouverte. Et du coup, je me suis connecté au site et je me suis rappelé des 15 caractères de mon mot de passe.
3: Non.
4: Sachant qu'il y avait des caractères spéciaux et des majuscules.
3: Mais je suis incapable de me souvenir de mes mots de passe de
2: pas
3: 15
2: ça.
3: Caractères.
2: Ah, bah, 15 voilà. Caractères.
4: Ouais. Caractères spéciaux, majuscules.
2: C'est un livre.
4: Bam.
3: Mais j'ai pas. Comment t'as su qu'il y avait le truc d'impôt? On a reçu un mail?
2: Bah, tout le monde le sait là.
4: Tout le monde le sait, ouvert. Ouais.
3: Oh, merde.
2: Après, t'as jusqu'au 4 ou 5 jours.
4: Oui, c'est large. Hein.
2: Mais bon, si t'as envie.
3: Pourquoi j'ai pas reçu le mail?
2: Bah, je sais pas, c'est. Enfin, genre, ils l'ont annoncé un peu partout.
3: Genre, t'as reçu un mail?
2: Non, j'ai vu dans les infos. Enfin, on en parle, quoi. C'est ouvert, quoi.
3: Ah, mais je regarde pas ces conneries.
2: T'as reçu une lettre, je crois même.
3: Non, j'ai dit fake news. Charlotte est là. Bonjour, Charlotte.
5: Bonjour Manu, bonjour les ouin-ouin.
3: Merci d'être avec nous Charlotte, t'as mérité une médaille toi aussi cette semaine?
5: Oui, alors, moi en fait j'ai préparé pour des amis un peu trop de pâtes carbonara. Et pour pas les jeter, je les ai déposés dans une association locale.
2: Oh c'est bien.
3: Alors c'est surprenant parce que t'as dû en faire beaucoup quand même.
5: Oui, non mais les pâtes moi je ne sais pas doser. Est-ce que
3: vous savez doser? Non mais pour te dire ce qu'on t'en donne à une association, c'est que t'as fait des kilos de pâtes quand même.
5: Oui.
3: D'accord, bah écoute, il y a des gens qui ont été heureux grâce à tes pâtes carbonara.
5: Merci.
3: Alors, il y a plusieurs personnes heureuses. Les personnes de l'association, et puis la marque de pâtes que t'achètes. Parce que tu leur fais leur chiffre d'affaires. On t'embrasse, Charlotte. Merci beaucoup de nous avoir appelés. Gros bisous. Chris est là aussi. Bienvenue sur Énergie, Chris. Allez, une médaille encore pour toi.
6: Oui, bonjour Manu. Bonjour les Wawa. Alors, j'ai une médaille parce que j'ai réservé mes vacances 4 mois à l'avance. Alors que d'habitude, je m'y prends à la dernière minute.
3: Et tu vas où?
6: Alors, je pars direction la Thaïlande.
2: Oh là, c'est bien ça.
3: 4 mois à l'avance, putain.
6: Carrément.
3: L'avantage quand tu fais ça, c'est que tu payes beaucoup moins cher que Lorenza qui va prendre la dernière minute juste pour faire 100 km.
2: Ah, c'est tout à fait ça.
3: Merci c'est beaucoup, clair. Chris, de nous
6: Merci
3: avoir
6: appelé.
7: Salut, c'est Gims. Soleil sur ton corps. Gims, 4 lettres, comme Manu. Coïncidence? Non, je crois pas. Ça s'appelle le destin.
3: C'est nous. Il est 9h56, on a encore 4 minutes à passer avec vous. À 10h, on va s'en aller et on va vous laisser en week-end et même en vacances peut-être. Nous, on va prendre une petite semaine de vacances.
2: Ah oui.
3: Profitez-en si vous aussi vous êtes en vacances, mais on n'est pas encore parti. On va évidemment lancer un titre qui va vous donner le sourire et c'est un peu en rapport avec les vacances.
2: Ah,
3: okay. Honnêtement, c'est quoi? C'est le titre vacances.
2: Okay.
3: Tous les jours, à la fin de l'émission, on vous lance un titre pour voilà.
2: Trois.
3: Le titre que vous devez absolument écouter pour que votre journée se passe bien. Vous allez voir, c'est dans quelques secondes, mais avant ça, on a Marie au téléphone. Bonjour Marie.
8: Bonjour.
3: C'est notre dernier appel du jour, Marie. C'est avec toi qu'on va lancer ce week-end. Tu nous appelles d'où?
8: Je vous appelle de Caen.
3: De Caen, non, c'est pas Bretagne, c'est un petit
8: non.
3: peu avant, c'est.
8: Cabados, Normandie.
3: C'est ce que j'allais dire, évidemment, Normandie. Bien sûr. C'est la. Cabados. Évidemment, je suis nul en géographie. Oui. Mais ça se voit. Qu'est-ce que tu fais dans la vie, Marie? Tu es déjà au travail, là?
8: Oui, tout à fait. Je suis directrice d'un magasin de vêtements.
3: Cool. Oh, c'est stylé, ça.
8: Ouais.
3: Genre,
8: ouais,
3: directrice, ouais. C'est ton magasin, toi?
8: Non, je le gère.
3: Ah,
8: c'est moi qui gère, mais c'est pas moi.
3: Mais c'est genre une grande chaîne de magasins?
8: Ouais, c'est des vêtements pour hommes. En fait, je fais du sportswear et pas mal de cérémonies de mariage.
3: Pas mal de les costumes pour les mariés.
8: Ouais, que les hommes, ouais.
3: Ah d'accord.
2: Stylé. Ouais.
3: Bah, oui, c'est pas cool. Mal quoi.
2: Tu vois des hommes en costard toute la journée.
8: Oui. Et franchement, tu les vois arriver, voilà, basique. Tu
2: ouais,
8: les
2: mais...
8: habilles, waouh.
2: Costard, ça change tout.
3: Tu vois, c'est exactement la même chose que Lorenza, sauf qu'elle a que la partie 1.
2: Ah oui. C'est ça.
3: Marie.

0: rappeler comme t'es dans la mode. Attends, je t'offre le t-shirt Manu sur Énergie.
1: Ah, ça fait chouette. Merci, c'est trop cool.
0: On t'embrasse.
1: Merci beaucoup.
0: Eh ben, gros bisous et bon week-end à toi.
1: Gros bisous et bonnes vacances.
0: Et merci. Mais on sera de retour très vite. Ouais. À partir de lundi prochain, on part quelques jours en vacances. Et on sera de retour. Après, ce sera jusqu'aux vacances d'été, quoi.
1: Ah ouais.
0: Et je pense que normalement, retour de vacances, on pourra annoncer.
2: Ah.
0: On pourra faire l'annonce.
1: Ah, mais j'ai hâte. Chaque
0: année, en fin de saison, on part faire l'émission pendant une semaine à un endroit. Et là, on va partir, mais pas qu'à un seul endroit. Mmh. Ça va être un retour de quelque chose qu'on a déjà fait, mais j'ai pas le droit de le dire.
1: Bah là, tu viens de...
0: Non, ils m'ont dit, normalement, c'est sûr, mais voilà, il faut pas parler du bus Manu sur Énergie encore. On n'a pas le droit, donc pour l'instant, on n'en parle pas.
1: Ça marche.
0: Et on le dit pas.
1: On parle pas du bus, du coup.
0: Je veux bosser à fond dessus pendant les vacances.
1: Ça, j'ai trop.
0: Il va y avoir trop de...
1: Ça va être génial. Moi, je l'ai pas vécu, en plus.
0: De quoi parles-tu? On n'en a pas parlé.
1: Non, pardon.
0: Je t'ai dit.
1: Oui.
0: On ne parle pas. T'avais pas vécu le bus Manu sur Énergie?
1: Non, je l'ai pas encore fait.
0: Tu vas voir. Mais on n'en parle pas.
1: Non.
0: On va annoncer ça de façon un peu plus
3: officielle.
1: Voilà. À la rentrée, ouais.
0: Ouais, faut que ça pète, quoi. Toi, on va pas te balancer comme ça entre deux infos avant de partir en vacances, ça se fait pas, quoi.
1: Non, ça se fait vraiment pas.
0: On a hâte de revenir. Ce sera lundi prochain. Passez un bon week-end, passez de belles vacances si vous aussi vous êtes en vacances. On se retrouve lundi dans une semaine et on part comme chaque jour avec un titre qui va vous lancer la journée. Et aujourd'hui, il va vous lancer votre journée et votre week-end. Kinve Tahiti.
1: Ah, ben oui, la base.
0: Hey.
4: Mesdames et messieurs, bonjour.
0: Ça sent là. Ça sent les vacances. On se quitte avec Kinve et on vous souhaite un beau week-end et des belles vacances. À lundi prochain sur Énergie.
5: À lundi prochain.

0: Soyez les bienvenus dans ce jeudi, on est le 30 avril 2026 et on est de retour avec vous pour 4 heures. Pendant 4 heures, on va être là. Vous avez le droit de zapper, c'est une force quand même. C'est-à-dire que nous sommes vos seuls humains que vous pouvez zapper comme ça rapidement.
1: Oui, mais ils peuvent revenir très vite aussi. Hein.
0: Bien sûr, évidemment.
2: On est là.
0: Mais dans la vie, on n'éteint pas les gens. Alors que nous, on peut nous aider.
1: On peut nous aider.
0: Là, attendez, d'un coup, c'est
1: voilà.
0: Terminé, vous reviendrez quand vous voulez. Dans la vie, des fois, on a envie de le faire, mais on ne peut pas le faire. Amusez-vous, tant que vous revenez. On a la démarrer ensemble cette journée. On est jeudi, c'est le 30 avril 2026. Demain, il y a un gros week-end de 3 jours qui démarre. Bref, on est bien. Tout le monde est là, évidemment. Lorenza, la première.
1: Oui,
0: il y a
1: Nico qui...
0: Ah, le jeu de redis, le fameux jeu de redis.
1: Oui.
2: Ah, on
0: l'aime. Un concentré du jeudi et du vendredi. Nico est là aussi, évidemment.
2: Salut tout le monde.
0: Et vous êtes avec nous, comme chaque jour, vous nous appelez au 0870 42 48 si vous avez envie d'être notre premier appel du jour. C'est dans quelques secondes. Est-ce que pour démarrer cette journée, vous avez quelque chose à partager avec nous ce matin?
2: Ouais, moi j'ai trouvé un truc cool sur Instagram.
0: Allons-y.
2: C'est un top 3 des odeurs cheloues qu'on aime et pourquoi on les aime.
1: Ok.
0: Ah, ok.
2: Tu vois, par exemple, l'odeur de l'essence.
0: Ah oui, classique.
2: Ça nous plaît l'odeur de l'essence parce que ça rappelle des souvenirs d'enfance, des départs en vacances à la station service, tu vois, par exemple. Mais aussi, il y a un truc dedans qui agit comme antidépresseur. C'est le benzène. Ouais.
0: Ah.
2: Dans l'essence, il y a un truc qui s'appelle le benzène, et ben ça agit comme un antidépresseur. Donc
0: mais on le mange pas. C'est juste olfactif, ça, c'est un antidépresseur.
2: Ouais, voilà.
0: Mais c'est vraiment parce que c'est vrai que l'odeur de l'essence, avec la chaleur dehors, ça fait vacances.
2: Exactement.
1: Voilà. Ah oui.
0: C'est vrai,
1: c'est automatique.
0: Truc, et donc ça te rappelle des bons moments, forcément.
2: Exactement. T'as aussi l'odeur de la pluie, qui s'appelle le pétrichor, on en a déjà parlé dans l'émission.
0: Ouais.
2: Ben, l'odeur de la pluie, en fait, chez nos ancêtres, la pluie a été synonyme de survie parce qu'il n'y avait pas d'eau courante à l'époque. Et donc, avec l'évolution, l'homme, il a appris à l'apprécier.
1: Ah.
0: Donc, quand il y a l'odeur de la pluie, ça veut dire qu'on va vivre.
2: Exactement.
0: D'accord.
2: Chez nos ancêtres, c'était ça, et chez nous aussi. Et il y a aussi l'odeur des livres neufs.
1: Ah, ça, j'adore.
2: Voilà, il y a des gens qui aiment bien. Et ben, en fait, l'encre, elle libère une odeur de vanille et d'amande, et ça stimule le circuit de la récompense dans notre cerveau.
1: Ah, mais c'est pour ça que j'ai envie de bouffer à chaque fois que je sens un livre. Non, mais c'est vrai,
2: mais pas bouffer un livre.
1: Non.
0: Et tu sais quoi, ça me fait exactement pareil. Je prends un livre, je regarde le nombre de pages, et je me dis, putain, je vais même plutôt me faire un McDo. Ça marche. Notre premier appel du jour aujourd'hui, c'est Julie qui est là avec nous. Bonjour Julie.
3: Salut Manu, salut des ouinouins.
0: Bienvenue sur Énergie, Julie, c'est avec toi qu'on va lancer cette journée. Tu nous appelles d'où?
3: Trop bien. Alors je vous appelle de Manoir du Val, c'est à côté de Dieppe, en Seine-Maritime.
0: Plutôt dans l'Ouest?
3: Oui, dans l'Ouest, ouais, c'est ça.
1: Bien joué là.
0: Alors, il est là le mec qui a eu une bonne note en géographie au premier des collèges. Alors, 6h07, t'es déjà réveillée chez toi, prête à partir au boulot déjà?
3: Voilà, je me prépare pour aller au boulot et ma petite séance de sport avant. Voilà.
0: Bon. Tu fais partie des gens qui font leur sport le matin?
3: Exactement, 5 fois par semaine, 6h du matin, go la salle et petite séance, et voilà.
0: Ah, tu vas carrément à la salle avant, à 6h du matin?
1: Bien joué.
3: Oui, c'est ça. Merci Lorenza.
0: Lorenza, elle va à la salle aussi, mais alors pas le matin, sinon ce serait problématique pour nous.
1: Ah, compliqué, oui.
0: Mais tu restes combien de temps à la salle le matin?
3: Une heure et demie, après, je vais au boulot.
0: Putain, j'arriverai pas à faire ça.
2: Ça culpabilise.
0: Non, ça me culpabilise pas, je dis que j'arriverai pas.
2: Non, t'es lucide avec toi-même.
0: Ah oui, bien sûr. Mais il paraît que le sport, au bout d'un moment, ça devient une drogue.
3: Oui, c'est ça, on devient complètement dépendant. Au début, j'avais du mal et si j'y vais pas, je suis pas bien.
0: Et tu sais quoi, je suis contre les addictions. C'est pour ça que je fais pas ce sport. Je vais t'offrir le mug Manu sur Énergie, Julie, pour toi. Merci de nous avoir appelé ce matin.
3: Avec le bon café du matin, impeccable.
0: Fais-toi plaisir, si tu peux faire du sport pour moi aussi, ça m'arrangera. Mon cœur te remercie. On t'embrasse, Julie.
3: Belle journée, bon week-end.
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0: Excusez-moi deux secondes.
1: Mais qu'est-ce que tu fais?
0: Deux secondes. Excusez-moi, ça n'arrive. Ça peut pas arriver. Je suis un robot, c'est ça?
1: Non, tu es un humain. Un humain.
0: Ok, je fais tomber mon...
2: Tu es un humain. Merci Lorenza. Alors,
0: en revanche, toi, tu es un robot. Je fais tomber mon stylo et j'aime bien avoir un stylo dans la main. Je suis un peu, c'est un toc que j'ai. J'aime bien avoir tout le temps un stylo dans la main. Et donc, je me suis dit, putain, je peux pas démarrer sans mon stylo dans la main. Donc, je me baisse. En même temps, Taylor Swift s'arrête alors qu'elle aurait pu continuer un petit peu à chanter. Et donc, je me retrouve comme un con, par terre comme ça, sans mon casque sur la tête. Et voilà.
1: Et voilà.
0: Quelle histoire, hein. Ah, mais ça c'est les dangers de notre métier, hein.
1: C'est un métier à risque.
0: Ouais. Ouais, moi, je me compare souvent aux gens qui lavent les vitres à 200 mètres de hauteur. Vraiment, on est un peu les mêmes, un peu les démineurs aussi. On est vraiment collègues de risque dans le boulot. 6h12, on va écouter Miles Smith. Ça s'appelle Drive Safe. Mais avant ça, c'est parti. Voici, comme chaque jour, les sondages du matin. Tout le monde est prêt, tout le monde participe. Florent, ouais. Nos producteurs aussi, Aurélien, oui. Standard, c'est un des idées. On y va. 8% des femmes en ont plus de 10 dans la salle de bain. D'après vous, de quoi il s'agit? C'est pas très compliqué. Lorenza.
1: Des pinceaux.
0: Des le pinceaux.
1: Maquillage, ouais, pour se maquiller.
0: Ah putain, ouais, pas con ça aussi. Je sais que j'ai un gobelet chez moi avec des pinceaux dedans.
1: Tu vois, il y en a pas mal normalement.
2: C'est pour ça.
0: Et c'est pas les miens.
1: Ah, c'est pas les miens.
0: Ah effectivement, mais c'est pas ça.
1: Okay.
0: Aurélio Standard.
1: J'aurais dit des crèmes.
0: Non, mais on est pas loin. 8% des femmes en ont plus de 10 dans la salle de bain, Nico.
2: C'est sur le lavabo ou dans la douche?
0: C'est dans la douche. Bah, c'est facile. Ah, ouais. Florent, notre producteur.
6: Des shampoings?
0: Les shampoings, c'était pas loin, c'était des gels douche.
6: C'est
0: oui, et, ah bah déjà le douche, déjà les shampoings, j'ai du mal à comprendre, mais on m'a expliqué, j'ai arrêté au bout de 2 minutes parce que ok d'accord bon toi. Mais alors des gels douche différents. Après, 8% des femmes ont 10 gels douche différents à la salle de bain, Lorenza?
1: Ouais, 10, je trouve ça un peu beaucoup. Mais c'est vrai que nous, on en a facile 5-6, ouais, quand même.
0: Mais les shampoings, on m'a expliqué, parce que des fois, c'est frisé, machin.
1: Oui, puis t'as l'après-shampoing aussi, t'as le masque.
0: Mais le gel douche, c'est un gel douche.
1: Oui, mais en fonction de tes envies, tes humeurs, t'as peut-être pas envie de sentir la mandarine à ce moment-là, et t'as envie de sentir le patchouli, tu vois. Je sais pas, ça change, quoi.
0: Ah, d'accord, ok.
1: Des fois, t'es jasmin, des fois, t'es rose, enfin, tu vois, c'est.
0: C'est,
1: ça
0: oh, putain, mais c'est quoi, t'es en train d'écrire les paroles d'une chanson? Des fois t'es jasmin, des fois t'es rose. Mais ce matin t'es patchouli.
1: Voilà.
0: Oh, c'est beau.
1: C'est beau.
0: C'est notre seconde odeur préférée, justement. Après le pain grillé. Le pain grillé, c'est notre première odeur préférée. Quelle est notre seconde odeur préférée? Florent, notre producteur.
6: La voiture propre?
0: C'est pas la voiture propre. Aurélie?
1: Les pop-corn.
0: Les pop-corn non plus. Nico?
2: C'est un truc de bouffe ou pas?
0: Non, il n'y a rien de bouffé dedans. Lorenza.
1: C'est dans la nature?
0: Non. Et il y a quelqu'un de l'équipe qui le connaît plus que les autres en ce moment. C'est notre seconde odeur préférée après le pain grillé. Nico?
2: Le parfum de notre partenaire?
1: Oh, regardez-le là.
2: Non.
0: C'était l'odeur du bébé propre.
1: Ah oh oui, ça sent trop bon.
2: Ah, c'est vrai, ouais. Mais faut en profiter parce que c'est très court avant la prochaine couche à changer.
0: Effectivement. Selon un sondage, c'est le mensonge le plus sorti par les hommes. Quel est ce sondage, Lorenza?
1: C'est une amie.
0: C'est pas ça. Nico?
2: Je t'aime.
0: C'est pas...
2: Non, ça... non mais parfois okay. Tu le penses pas trop mais...
0: Qu'est-ce qu'on aura de pire après ça? Selon un sondage, c'est le mensonge le plus sorti par les hommes. Florent, notre producteur.
6: C'est mon dernier match sur FIFA?
0: Non, mais c'est mon dernier quelque chose.
1: Ah.
0: C'est le mensonge le plus sorti par les hommes. Lorenza?
1: C'est mon dernier verre?
0: Absolument. Ah. Mais, ah bah oui. Mais c'est pas, pour moi, c'est pas vraiment un mensonge. Non, on le pense.
1: T'y crois.
0: On le pense, toi, et puis ça permet de dire, allez, c'est mon dernier verre, et puis voilà, on y va. Et puis on enchaîne.
2: L'escalade.
0: C'est incroyable. Alors, j'ai le mensonge le plus dit par les femmes aussi.
1: C'est quoi?
0: C'est, je sais pas où c'est, j'y ai pas touché.
1: C'est tellement vrai.
0: Et c'est un bon sujet. Quel est votre plus gros mensonge? Le mensonge que vous sortez le plus souvent. Votre mensonge le plus régulier dans la vie. Ça devient, ouais. Parfois, honnêtement, moi j'en ai un, je vous le donnerai tout à l'heure. C'est presque un toc.
1: Ouais.
2: Ah bon?
0: Tu vois, je le dis, je sais que c'est bidon, c'est un mensonge, mais je le dis quand même. Quel est votre mensonge que vous sortez le plus régulièrement possible?
7: Salut, c'est Philippe Lachaud. Manu, j'ai bien reçu tes messages, hein. Mais vraiment tous tes messages. C'est celui qui me disait oui, je veux participer à LOL qui ressort sur Amazon Prime. Tes messages pour jouer dans mon prochain film. Tes messages pour brancher chez moi. Donc s'il te plaît, Manu, arrête. Arrête. En plus, j'ai changé de numéro, donc je reçois plus rien. Ah.
0: Ça me fracasse un petit peu cette histoire, mais bon, c'est pas grave, je vais essayer de choper son nouveau numéro. Vous avez remarqué qu'il dit pas LOL qui ressort, mais LOL qui ressort?
1: Ouais.
0: Eh ben, je savais pas qu'on disait LOL qui ressort. Moi, je disais tout le temps LOL qui ressort.
2: Bah, ouais, pareil.
1: Tu peux dire les deux, non? Enfin, y a pas vraiment.
0: Ah non, c'est Philippe Lachaud. Si Philippe Lachaud dit LOL, c'est LOL.
1: Okay.
0: T'es une malade. Oh là, mais comment elle parle trop mal de Philippe Lachaud? Oh la vache!
1: Allez,
0: bon.
1: LOL.
0: Non, LOL, justement.
1: Je sais.
0: LOL qui ressort, ça sort sur Prime Vidéo, la deuxième partie. On va savoir qui va gagner cette saison. Et on parle de mensonges ce matin. Je vous rappelle ce sondage. La phrase de mensonge la plus dite par les hommes. Et c'est mon dernier verre.
2: Classique.
0: La femme, les femmes, elles, leur plus gros mensonge, c'est je ne sais pas où c'est, j'y ai pas touché. On est extrêmement mal barrés tous ensemble.
1: Oui.
0: Mais c'est pas grave. On fait ce qu'on peut, comme on peut. Quel est votre mensonge le plus régulier? 0-870-42-48, on va vous prendre au téléphone. Ouais. Avant ça, on peut faire un petit tour du studio. Quel est votre plus gros mensonge le plus régulier? Lorenza?
1: Bah, vous le connaissez, c'est j'arrive, je suis en route.
0: Ah oui, mais ça c'est donc. J'ai l'impression que c'est toi qui as créé cette phrase.
1: Oui, ben, je suis encore chez moi, mais je veux rassurer la personne qui m'attend. Et aussi, ça me met un coup de pression d'envoyer ça.
0: Ah,
1: parce
0: tu te motives.
1: Voilà, parce que je me dis, merde, j'ai dit que j'étais en chemin.
0: Ça, oui, mais ça ne marche pas, hein, le coup
1: pas
0: de pression.
1: Pas trop, mais c'est en chemin, quoi.
0: Alors, je vais dire un truc, ce truc-là ne marche ni pour toi ni pour nous, parce que nous, quand tu dis ça, on sait que de toute manière, tu mens.
1: Ouais. Oui, mais je peux pas m'empêcher de le dire. Genre, vraiment, je peux pas m'en empêcher.
0: D'accord. J'ai un truc dans le même style où je peux pas m'en empêcher.
1: C'est quoi?
0: C'est quand il n'y a plus grand chose à dire, je dis on se tient au courant.
1: Ah oui, mais alors qu'il y a
2: juste dans ta tête.
1: Rien, quoi.
2: Qu'on se tiendra pas au courant.
0: Au téléphone par exemple, ok, on se tient au courant.
1: Oui, c'est vrai.
0: On se tiendra au courant d'absolument rien du tout. Non, mais c'est vrai.
1: Oui, c'est un
0: manchon, ce qui sort comme ça pour. En fait, c'est pour terminer la phrase.
1: Bah oui. C'est pour créer un dernier lien vite fait, tu vois, avec la personne, pour pas qu'elle se vexe aussi de la fin de conversation.
0: C'est un peu ça.
1: Ouais.
0: Quel est votre mensonge le plus régulier? Il y a Guillaume qui est avec nous. Bonjour Guillaume.
8: Bonjour Manu, bonjour les Ouin-Ouin.
0: Sois le bienvenu sur Énergie, quel est ton mensonge à toi?
8: Alors moi, quand je porte un truc lourd, je dis que j'ai pas besoin d'aide aux gens quand ils me demandent, alors qu'au fond, j'ai vraiment besoin d'aide, mais bon, c'est pour pas les déranger.
1: Mais Guillaume, mais un jour tu vas te péter le dos.
0: Bah oui, pourquoi tu dis pas si t'as besoin d'aide? Parce que tu veux faire le mec balèze?
8: Bah ouais, puis j'ose pas partager ma peine.
2: Ça m'arrive tout le temps. Ça m'arrive tout le temps, c'est quand je vais faire les cours, je prends tous les sacs à une main, tu vois, et je dis non, c'est bon. Et quand j'arrive à la voiture, j'ai plus de sang, tu sais, dans les doigts.
1: Ah oui.
0: ça te coupe les doigts, oui.
2: Ça fait mal. Ouais.
0: Je vois ce
1: que tu veux. Les hommes, quand même.
0: Mais en fait, ouais, on a du mal à dire qu'on a besoin d'aide.
1: Après, moi, j'aime pas trop demander non plus, à part si c'est un crush, parce que je sais que ça vous fait plaisir quand on vous demande de l'aide.
0: Ah, mais le pot de cornichon, le
1: pot. Oui, bah, évidemment. Oui. J'arrive pas à l'ouvrir.
0: Ah, ok. Et j'avoue que ce petit. C'est con, hein.
1: Mais vous vous sentez super bien.
0: Ce plaisir de réussir à ouvrir le pot quand tu vois quelqu'un galérer.
2: Ah, bah, le petit bloc, il fait tellement du bien.
0: C'est vraiment
1: vous
0: ça.
1: Vous avez un regard.
0: Mais.
1: Non, mais comme si vous venez de sauver la planète, quoi, genre.
0: C'est peut-être le bruit le plus nul du monde, mais ce bruit est incroyable pour nous. T'as l'impression que t'as soulevé les haltères là, de 250 kilos et que tu viens de battre un record du monde. Alors t'as juste fait. Merci beaucoup Guillaume de nous avoir appelé.
8: Merci à vous, bonne journée.
0: Belle journée, il y a Lisa qui est là aussi. Bonjour Lisa.
9: Bonjour Manu, bonjour toute l'équipe.
0: Sois la bienvenue sur Énergie Lisa, c'est quoi ton mensonge régulier à toi?
9: Régulièrement, moi je réponds que j'ai un truc de prévu avec une copine quand on me propose une sortie ou quelque chose. On a phrase un peu bateau, tu vois.
0: Alors, moi je vais pas forcément dire que j'ai un truc de prévu, mais je dis souvent, faut que je check.
1: Ah ouais, ok, ouais.
2: Comme si t'avais un agenda et que tu regardais si t'étais.
0: Exactement. Ouais. Faut que je check. Alors là, il y a la limite de la femme qui marche souvent. Faut que je voie avec elle.
2: Et les enfants, c'est pas mal aussi.
0: Les enfants, ça, les nounous, tout ça, ça sert à rien.
2: Génial. La nounou à côté.
0: Dites-vous que les nouveaux parents, ils utilisent leurs enfants, mais comme des oufs. Hein. Enfin, si les enfants étaient payés au nombre de fois où ils nous ont servi d'alibi, mais nos enfants seraient extrêmement riches. Merci beaucoup, Lisa, de nous avoir appelés.
9: Bonne journée, merci beaucoup.
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0: Ah. Quelque chose a disparu.
1: Oula.
0: Quelque chose a disparu de nos supermarchés. Personne ne l'a remarqué. Personne ne s'en est rendu compte. Personne n'en a parlé.
1: Pas
0: nous les premiers.
1: C'est quoi?
0: Le format maxi de Babybel n'est plus.
2: Oh!
1: Maxi? Je savais même pas qu'il y avait un format maxi, moi.
2: Ah, bah voilà. Ça fait longtemps que j'avais pas vu.
0: Et ben voilà. Babybel, ils ont des formats maxi, les gros Babybel. Nous, on connaît souvent les petits Babybel.
1: Les petites boules rouges, quoi.
0: Exactement. Et ben il y a des grosses boules rouges aussi. Mais c'est terminé. Il n'est plus commercialisé. Alors, vous l'aviez pas vu, mais pourtant il était là depuis 70 ans.
2: Mmh.
0: Ah bon? Ouais, ça faisait 70 ans que le gros Babybel.
2: Désolé. Désolé, gros Babybel.
1: Vraiment, c'est pas très grave, quoi.
0: Mais donc, oui, si on devait donner des notes aux infos, on lui donnerait 1 sur 10. Oh, mais
1: oui.
0: Bon.
2: Mais elle est là.
0: Du coup, on va passer à une autre.
1: Ouais.
0: Tout le monde voit ce que c'est Apple.
1: Oui. Ouais.
0: Très bien. Eh ben, ça va changer de patron, Apple.
1: Ah bon?
2: Ah oui, j'ai vu.
0: Il y avait eu Steve Jobs.
1: Ouais.
0: Ensuite, il y a eu Tim Cook pendant 15 ans. Il va passer la main à John Ternus à l'automne prochain. Voilà.
1: Ils ont des noms rigolos. Ils ont des noms de, je sais pas, de voyageurs. Genre, ils découvrent un continent. Tu
0: c'est
1: vois,
0: vrai que Tim Cook, parce que Cook, tu penses à Cook Voyage.
1: Oui, je pense que c'est ça.
2: Oh, les ravages de la pub.
0: Et John Ternus, Ternus, ça fait, tu sais quoi, ça fait un peu truc de cuisine.
1: Oui, un petit peu, c'est vrai. Ternus, on dirait un nouveau Thermomix.
0: Oui, il y a un truc comme ça, le Tournus. Tournus, ça va être une marque aussi. À nous, vraiment, c'est vraiment là, c'est la culture. C'est pas la culture par le bas, c'est la culture où on creuse.
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0: on a du cash pour vous. On joue au Club des Génies. On va retrouver Marianne. Marianne, c'est sa deuxième participation. Elle a déjà gagné 100 euros hier au Club des Génies. Elle va tenter d'en gagner 100 supplémentaires aujourd'hui. Bonjour Marianne.
1: Salut Manu, salut les Wawins.
0: Sois la bienvenue parmi nous Marianne, génie des génies. En face de toi, il y a Dimitri aujourd'hui. Bienvenue sur Énergie Dimitri.
2: Salut Manu, salut les Wawins et bonjour Marianne.
1: Bonjour.
0: Dimitri, Marianne, attention, vous êtes concentrés. J'ai 100 euros. Et j'ai trois questions. Vous êtes deux. Le gagnant ou la gagnante sera celui ou celle qui aura deux points. À chaque question, si vous pensez avoir la réponse, vous donnez votre prénom. Vous donnez ensuite la réponse. Si c'est la bonne, ça fait un point. Si c'est pas la bonne, c'est l'autre qui prend le point. Le premier ou la première qui atteint deux points gagne les 100 euros et reviendra jouer avec nous. Et ben alors avec ce week-end de 4 jours, ben le 2 septembre. D'abord, il y a deux jours quand même. Non, il y a le grand week-end. Il reviendra ou elle reviendra lundi. Attention, c'est parti. On joue au Club des Génies. C'est la première question. Quel est le numéro pour appeler le SAMU?
2: Dimitri.
1: Marianne.
0: C'est Dimitri, en premier, on t'écoute.
2: C'est le 112?
0: Oh, non. C'est un numéro d'urgence, ah non, 112, mais le SAMU, c'est le 15.
2: C'est le 15, mais oui, je suis bête.
0: Ouais, bon. Non, t'es pas bête.
3: Non, c'est la bête.
0: Non, Dimitri. Ouais,
2: je me suis embrouillé, voilà, c'est pas grave. Voilà.
3: Ça, tu peux le dire.
0: Mais le point va à Marianne quand même. Marianne, un point. Dimitri, zéro point. Deuxième question. Dans quel pays est né Albert Einstein?
2: Dimitri.
1: Marianne.
0: Dimitri, en premier, je t'écoute.
2: Alors, j'hésite encore, c'est Allemagne.
0: Vite. Oui.
3: Oh là.
0: Dimitri. Oh là là.
3: Il me stresse.
0: Faut vite donner la réponse, hein, en plus, après. Hein.
2: Ouais, ça va.
0: Mais c'est une bonne réponse. Ça fait un point pour Marianne, un point pour Dimitri. En ce moment, on a des beaux combats.
3: C'est trop bien.
4: C'est serré, ouais.
0: Un point chacun. Troisième question. Combien de degrés mesure un angle plat?
2: Dimitri. 180.
0: 180 degrés, c'est gagné.
4: Oh, tu vois que t'es pas nul.
2: Ça va, je me suis rattrapé.
0: Oh, Dimitri, on sentait le stress.
3: Ah,
0: mais Dimitri,
3: ouais,
0: Dimitri.
2: Un peu, ouais.
0: Ah non, mais c'était pas les questions évidentes, hein, franchement. Ah non,
3: bien joué à tous les deux.
0: Marianne, merci. Les 100 euros que t'as gagnés hier, quoi qu'il arrive, ils sont à toi. De toute manière, tu vas les gagner. Je vais te rajouter le mug Manu sur Énergie et on t'embrasse.
1: Eh ben, c'est super gentil, merci. Et félicitations à Dimitri.
3: C'est mignon.
0: Mais c'est l'esprit olympique, le club des génies. Alors, gros bisous Marianne, et tu nous rappelles quand tu veux Dimitri. Première victoire, 100 euros, ouais. Ils sont pour toi. Et on se retrouve lundi à la même heure pour tenter de gagner 100 euros supplémentaires et de faire monter ta cagnotte de génie des génies.
2: Allez, super, impeccable.
0: Allez, rendez-vous lundi à la même heure Dimitri.
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0: Quel est votre mensonge le plus régulier? Celui que vous sortez le plus souvent. 0-870-42-48. On continue à vous prendre au téléphone. On peut se refaire un petit tour du studio avant ça. Mensonge régulier, si vous en avez encore, Nico.
4: Ouais, je vais le faire. Quand je suis sur mon téléphone ou mon ordi, tu vois. Quand on me demande de faire un truc, ouais, je vais le faire.
0: Ouais, je vais le faire avec le j'arrive aussi.
4: Ah bah évidemment, voilà, c'est ça.
0: Quand c'est sur ton téléphone ou sur mon ordinateur, moi, putain, le nombre de fois où je dis j'arrive alors que je sais que je vais pas arriver tout de suite.
4: Ouais, ça, tu dis pas quand, tu vois.
0: Voilà. Oui, c'est pas un mensonge en fait, c'est juste t'as oublié de donner la date.
4: C'est ça.
0: Mensonge régulier, Lorenza?
3: Je rentre pas tard. Je dis ça à ma coloc à chaque fois que je pars boire un verre avec des potes ou que je vais tôt à une soirée. Je dis je rentre pas tard, mais je rentre jamais avant 1h du matin au final. Donc je rentre bien tard quoi.
0: Oh, encore 1h du matin, ça va, c'est pas.
3: C'est raisonnable pour moi en vrai.
0: Et parce que ta coloc elle t'attend?
3: Non, mais si elle sort pas, elle me demande. Je lui dis, on va peut-être se croiser quand je rentre. Elle me fait, ouais, c'est ça. Je dis, mais si, je rentre pas tard.
4: On dirait que tu parles à ta mère.
3: Ouais,
0: c'est ça.
4: C'est qui t'attend sur le canapé avec la lumière.
0: Mais c'est mon père, il faisait ça quand je sortais. Ah ouais, moi, il avait sa lumière dans la chambre. Et je voyais que c'était allumé, ça me tendait. Toi aussi, Nico, il faisait ça?
4: Ah bah moi, ma mère, elle attendait sur le canapé carrément devant la télé quoi. Après parfois j'arrivais, elle dormait et quand j'ouvrais la porte, non, je dormais pas.
3: Ouais ouais, c'est ça.
4: Ah non, mais, ah non. Mais elle était là, tu vois.
0: À moi il me le disait et ça me culpabilisait, il me disait "Ah tiens, c'est simple, tant que t'es pas rentré, je dors pas."
3: Oh.
4: Il a arrêté de faire ça au bout d'un moment.
0: Alors tu sais quoi ? Je vais dire un truc, je vous avais dit qu'il était avec moi en ce moment parce qu'il y a des travaux chez lui.
4: Ouais.
0: Il est chez nous. Ma fille est rentrée, c'était un ami qui l'a raccompagné parce qu'elle était avec sa copine et donc le père de sa copine l'a ramenée.
4: Ouais.
0: Il n'est pas monté se coucher avant qu'elle rentre.
3: Oh, mais c'est mignon. Trop mignon.
4: Bah, alors que toi, t'as dormi comme un bébé, quoi.
0: Bah, j'étais assez détendu, je savais qu'elle rentrait, que.
4: Mon père qui gère.
0: Mais bah, voilà, le père de sa copine l'a ramené, enfin, tu vois, il n'y avait pas de
3: soucis, quoi.
0: Mais lui, c'était dans le salon, lumière allumée. Oh. Non, mais allez-y, moi je vais rester. C'est voilà. Donc, non, ça ne s'arrête jamais. Marius est avec nous au téléphone. Bienvenue sur Énergie, Marius.
6: Salut Manu, salut les Wouin.
0: Marius, quel est ton mensonge le plus régulier ?
6: Ah, moi, le plus régulier, c'est « Mais si, je t'écoute !» Alors, je dis ça à ma femme quand elle voit que je suis ailleurs. Soit ça passe, soit elle me demande « Alors, je dis quoi ?» Alors, j'ai dit quoi ? Et là, je suis piégé.
3: Ah oui, bah oui.
4: Il le sait.
0: Dans ces cas-là, faut réussir. Des fois, t'as des écarts de génie dans ton cerveau et tu te rappelles des derniers mots qui ont été dit.
3: Tout à fait, ça te souvient vraiment des trois derniers mots et normalement, c'est bon. Mais c'est bon, tu parles de ça et c'est bon.
0: Ouais. Si, t'as dit que ton père, il allait venir la semaine dernière.
3: Et là,
0: dans ta tête, tu fais yes. J'ai rien écouté, mais elle pense que j'ai écouté. Merci beaucoup, Marius, de nous avoir appelé.
6: Très belle journée à vous.
0: Belle journée à toi et bon week-end, bon gros week-end. Il y a Laura qui est là aussi. Bienvenue sur Énergie, Laura.
7: Bonjour Manu, bonjour les Wouin.
0: Quel est ton plus gros mensonge à toi ?
7: Alors moi, j'avoue que ça m'arrive souvent de dire c'est fait maison à mes invités alors que je l'ai pris chez le traiteur parce que je sais pas du tout cuisiner.
0: Ah carrément. Ah oui, là on est plus sur du mensonge, on est sur de c'est machiavélique.
3: C'est de l'escroquerie, ça.
0: Ah oui, c'est prémédité ce que t'as fait, Laura.
7: Oui, mais c'est pour leur sécurité.
0: Mais non, mais pour leur sécurité. Après, toi, si t'arrives pas à cuisiner, tu peux prendre un truc chez le traiteur. Mais pourquoi tu leur dis que c'est toi, du coup?
7: Parce que je veux qu'ils reviennent manger chez moi.
0: Mais ils reviendront s'ils savent que c'est le traiteur et pas toi. Justement, s'ils savent que c'est le traiteur et pas toi, ils reviendront.
4: Ouais. Tant que c'est gratuit pour eux, tu vois.
3: Mais oui.
0: Mais bien sûr, c'est pas grave, écoute. Ou alors apprends à cuisiner des trucs simples, tu vois.
7: Oui, c'est vrai, je pourrais faire ça aussi.
3: Non, ça, c'est un mensonge, ça. Elle peut mentir.
0: C'est vrai, bien vu, Lorenza.
3: Non.
0: Bien vu, détection du mensonge.
3: C'est un mensonge.
0: Belle journée, Laura, merci de nous avoir appelés.
7: Bien vous aussi,
8: au revoir. 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
0: On est sur les réseaux sociaux aussi. Si vous ne le savez pas, je vous le dis. C'est Instagram, Facebook, c'est le compte Manu officiel. Sur TikTok, c'est Manu officiel TikTok. Et on vous pose régulièrement des questions. Et il y en a une qu'on vous a posée. J'aime beaucoup les réponses. Imaginez, vous êtes en rendez-vous.
3: Ouais.
0: Et vous ne parlez que de la dernière chose que vous avez recherchée sur Google. De quoi allez-vous parler? Et dans les réponses, il y avait par exemple Cindy. Le théorème de Pythagore.
3: Ah bon?
4: Chiant.
0: Bah, c'est la dernière chose qu'elle a googlisée.
3: Donc,
0: c'est le principe de la question. C'est, imagine, tu dois parler que de la dernière chose que t'as googlisée. Mais là, ça commence à être chiant. Ensuite, Christophe. Quel groupe musculaire fait travailler le rameur?
4: C'est précis.
0: Ça va être compliqué de parler 2 heures de ça. Cécile, mon compte Amélie.
3: Ah oui.
4: Tu peux parler des remboursements, tout ça.
0: Bien sûr. Sandra, la gastrite chez le chien. Vous êtes en rendez-vous, vous ne devez parler que de la dernière chose que vous avez recherchée sur Google. De quoi allez-vous parler? Joël, elle nous dit, dalle en bois ou en composite pour une terrasse?
3: C'est chiant comme quoi.
0: C'est le principe. Oui, ça me fait beaucoup rire. Stéphanie, apprendre le crochet. Là, c'est dur, là.
4: Ouah, en maison de retraite, ça peut, mais...
0: Ben non. Émilie, tapis de sol pour Peugeot 3008. Vous êtes en rendez-vous, vous ne devez parler que de la dernière chose que vous avez recherchée sur Google. De quoi parlez-vous? Zouzou nous dit, tarif du ticket de bus qui relie l'aéroport d'Hanoï au Vietnam au centre-ville. La réponse est 30 000 dong.
3: Ah ouais,
0: ça peut être pas mal. Alors figurez-vous que je suis allé chercher et c'est 97 centimes d'euros, si vous posez la question.
3: Ah, merci beaucoup.
4: C'est pas cher.
3: C'est peu cher,
0: C'est pas cher, le taxi, là-bas. Bah écoutez, prenez. Je vous souhaite une bonne journée. Tu vois, vous avez vu? On a réussi à en parler pendant... Bon, pas longtemps, mais on a réussi à en parler, quand même, taxi.
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0: On est content parce qu'il y a le week-end qui arrive.
3: Oui. Déjà,
0: c'est des semaines de 4 jours. Dans 2 semaines, même pas, il y aura une semaine de 3 jours. Voilà.
3: Je crois qu'on n'a qu'une semaine complète sur le mois.
0: Ça va faire bizarre. Hein.
3: Ça va être très bizarre.
0: Ah bah là, la France, quand elle va se retrouver d'un coup, avoir une semaine normale de 5 jours, on va fermer. Qu'est-ce
3: qui se
0: passe?
3: Râler, hein, ça va râler,
4: grève,
3: là.
4: Hein. Grève direct.
0: La grève contre le vendredi. Hein. Qu'est-ce que c'est que ce jour qui arrive là, en fait, comme ça? Qu'est-ce que c'est que cette histoire?
3: Pas normal.
0: Si vous êtes en vacances, profitez-en. Si vous allez en week-end, profitez-en aussi. Jusqu'à 10h, on est avec vous. On est en direct. On démarre la journée ensemble. On va écouter Vita avec Ça fait mal. Il y aura aussi le nouveau Shakira. On a des bonnes nouvelles. Parce que dans le monde, il y a peut-être quelques mauvaises nouvelles, mais il y a aussi des bonnes nouvelles. Et on va vous le prouver dans 5 minutes. Et avant tout ça, c'est parti, on double votre salaire.
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0: Deux fois par jour, et ça peut vous arriver à vous aussi. On vous appelle en direct pour doubler votre salaire. Vous envoyez salaire par SMS au 7 10 12. Attention, le téléphone sonne quelque part, c'est peut-être chez vous.
11: Allô?
0: Allô, bonjour, c'est Elisa de Carcassonne dans l'Aude.
11: Bonjour, oui.
0: Elisa, quel est le seul animateur radio qui double ton salaire?
11: C'est Manu sur Énergie.
0: Eh ben c'est gagné, bravo à toi.
11: Bravo,
0: oui,
11: c'est super, c'est super pour commencer la journée, c'est super, merci Manu.
0: Eh ben je t'en prie, c'est le but c'est ça, que ce soit super pour commencer ta journée. Tu touches 1568 € chaque mois. On va le multiplier par deux, ton salaire, ça va faire 3136 €.
11: Eh ben c'est super, merci beaucoup. Ça tombe à un point. Voilà, ça tombe bien.
0: Ça tombe bien, pourquoi? Qu'est-ce qu'il y a? T'avais quelque chose à payer?
11: Ouais, je suis toute seule avec 3 enfants, donc forcément, ouais, il y a toujours des petites choses à payer. Voilà, donc c'est super. Franchement, c'est top ce que vous faites, continuer.
0: Eh ben, écoute, le but, c'est de continuer.
11: En plus de nous mettre le sourire sur le visage tous les jours, c'est top. Toi, t'es une pêche d'enfer et tes collègues aussi, franchement, c'est. Voilà, restez comme vous êtes et merci encore.
4: C'est trop gentil.
3: J'ai des frissons.
11: Et moi aussi. Non, écoutez, ça fait longtemps que je vous écoute. Moi, je suis portugaise d'origine. J'adore ce que vous faites. Vous me faites rire comme une dingue le matin.
3: Écoute, c'est trop mignon, c'est trop gentil.
0: C'est une belle pub pour l'émission. Je te remercie, tu peux le refaire encore un peu.
11: Écoute, il en prend un peu pour tout le monde.
0: Elisa, je suis très heureux. Je te double ton salaire. 3136 €, ça va arriver très vite. Et tu m'as dit que tu avais 3 enfants?
11: Oui, tout à fait. J'ai des jumeaux, un garçon et une fille. Wow. Et j'ai une petite dernière qui a 2 ans maintenant. Bientôt, dans un mois.
0: Et ben, je vais t'offrir 3 t-shirts Manu sur Énergie pour la petite de 3 ans. Ça lui fera une robe de chambre. Voilà.
11: Ouais, voilà. Non, ça lui durera 2-3 années. Très bien.
0: On t'embrasse fort, Elisa.
11: Merci beaucoup. Merci beaucoup et bonne journée à vous.
0: Belle journée à toi, et ça peut vous arriver vous aussi d'être ému parce qu'on vous double votre salaire. C'est tous les matins, 7h05 et 8h05, dans une heure, dans moins d'une heure. C'est peut-être vous qu'on appellera.
12: Salut, c'est Cyril Ferraud. On me dit souvent, waouh Cyril, t'as les dents super blanches. Eh ben, c'est pour mieux écouter Manu sur Énergie. Ouais, je sais, aucun rapport, mais merci de m'avoir écouté quand même.
0: On t'en prie, on est là aussi pour ça. Cyril Ferraud, il présente Tout le monde veut prendre sa place. Ouais. Et je sais pas si vous êtes au courant, c'est lui qui va remplacer Olivier Mine à Fort Boyard.
3: Ah ouais, c'est ouf. Hein. Ça me fait bizarre, mais j'ai hâte de voir ça.
0: Eh, moi aussi, ça me fait bizarre.
3: Bah c'est... oui, c'est une époque qui se termine, quoi.
0: Ah, c'est ça, hein. Ça.
3: Ah là là.
4: Ça, oh, les vieux sur un banc. Ça,
0: depuis la mort d'Alain Delon, je vais dire un truc, c'est...
3: Bah, tout fout le camp.
0: Oh là là, ça, c'est...
3: Tout fout le camp.
0: Ah là là là, c'est fou. C'est une époque, hein.
3: Cyril, ouais, à toi de faire tes preuves.
0: D'accord, ok. La pression que tu lui mets. Et c'est une journée mondiale aujourd'hui.
3: Ah, de
0: c'est
3: quoi?
0: Je l'ai pas vu venir, celle-là. De Journée mondiale du jazz.
4: Ah ouais, c'est que t'aimes pas trop, toi.
3: Ah, moi non plus, hein, ma phobie.
4: Ah bon? Oh, Herbie Hancock, Miles Davis.
0: Bah écoute, quoi.
4: Des grands jazzman.
3: Ouais.
0: Ouais, oui.
4: Tu te sens pas classe, là?
0: Je vais dire un truc, pour moi, le jazz, c'est la Toussaint de la musique.
4: Touché, coulé. Ok.
3: Et bon,
4: donc t'aimes pas le jazz, quoi.
0: Non. Je suis pas très fan.
4: Bonne journée mondiale.
0: Bonne journée mondiale, le jazz, évidemment. Qu'est-ce que vous avez envie de partager avec nous ce matin?
4: Bah, figurez-vous que j'ai appelé Petit Bambou sur mon téléphone. Et,
0: ah oui.
4: Parce que je voulais me mettre à la méditation. Et j'ai regardé, je l'ai depuis février 2022. Et je l'ai jamais ouverte.
3: Ah, j'allais te demander si c'était bien.
4: Ah, bah, c'est quoi? Je sais pas.
0: Je vais te dire un truc, je l'ai téléchargé aussi, je crois, l'application Petit Bonbon un jour.
4: Bon, on l'a tous, hein.
0: Et je l'ai jamais ouverte aussi. Ouais, enfin, j'ai dû l'ouvrir une fois, et puis j'ai jamais fait la méditation, j'avoue.
4: Ouais, bah, je voulais démarrer, mais j'ai pas fait. Ouais.
3: Moi, j'en ai entendu parler, mais je l'ai jamais téléchargé. J'attendais qu'on me dise que les bienfaits et tout ça, mais on n'a jamais partagé ça.
0: Ça doit faire partie des applications les plus téléchargées, mais les moins regardées.
3: Ouvertes.
4: C'est vrai.
0: Florent, notre producteur.
13: Attends, je débarque, mais je connais pas du tout Petit Bambou. C'est pour faire quoi,
0: Mais tu connais pas Petit Bambou?
3: C'est pour
4: C'est le truc de méditation le plus connu.
0: Alors, c'est une application de méditation. Mmh. Et ça s'appelle Petit Bambou parce qu'il y a un petit bonhomme dessus. Et je crois que c'est son nom, hein, c'est Petit Bambou.
4: Ouais, exactement.
0: Et genre en mode moine Shaolin, tu vois. Et,
3: ouais, c'est ça.
4: Et tu payes en fait pour des petites thérapies, quoi. Tu peux payer justement, visiblement, pour des audios où t'as les gens qui te parlent et qui te demandent de te mettre allongé, de respirer, de sentir ta respiration dans ton corps, etc.
3: Et t'as pour le matin, t'as pour le soir. Enfin, voilà.
0: C'est Petit Bambou qui te raconte les histoires.
3: C'est ça.
4: Ouais.
0: Bonjour, c'est Petit Bambou.
4: C'est exactement ça.
3: Oui. D'accord. C'est un peu ça, en vrai.
4: Ouais.
0: Bah attends, bah téléchargez-moi au lieu de vous prendre Petit Bambou.
4: C'est vrai que tu peux le faire, t'imagines.
0: Mais il y a des trucs comme ça, comme télécharger les applications que tu n'ouvres jamais, mais que tu ne démarres pas. En application, j'ai ça avec des applications de sport et d'exercices de sport.
3: Ah oui,
0: j'en ai téléchargé, mais un nombre d'applications de sport. Et en fait, le fait de la télécharger, ça me motive. Tu vois, je me dis, allez, c'est bon. Et j'ai même été jusqu'à payer. J'ai payé je me rappelle très bien du nom, c'était Muscle Booster. Booster tes muscles.
3: Parce que t'as l'impression que si tu payes, tu vas être obligé de le faire.
0: Ouais, exactement.
4: Et c'est bien vendu en plus, hein. Booster tes muscles. Oui, d'accord.
0: Et j'avais téléchargé le truc, je m'étais abonné, j'avais commencé à regarder. Au début, ils te disent de remplir ton profil.
3: Ouais.
0: Donc là, ça va. Tu remplis le profil. C'est simple. Ton poids, ton machin. Qu'est-ce que tu veux faire? Et puis toi, t'as l'image d'un mec un peu mince et derrière, t'as un mec musclé, voilà comment vous allez venir en 3 mois. Muscle Booster. Uh-huh. Et ensuite, tu lances la première leçon et tu fais ouh, ça m'a l'air long quand même.
4: Ouais. Et puis il y a écrit jour 1, jour 2, machin, c'est genre tous les jours. Tu dis oh, pff,
0: pas le temps. Ah, moi j'aurais préféré jour 1 et ça suffit.
3: Ouais, mais non, ouais, voilà, bah c'est non, ça.
0: Et voilà. Et j'ai jamais démarré mon application Muscle Booster. Il n'y a pas les trucs que vous n'avez jamais démarré, que vous deviez faire, que vous devriez faire, mais vous n'avez jamais démarré, Florent?
13: Bah, moi je devais vendre toutes mes affaires que je mets plus sur Vinted. Donc je l'ai jamais fait, quoi. Tout mais est dans un sac.
3: Ah, moi aussi.
13: Ouais, sac de fringues en attente. Petit sac comme ça.
0: Mais parce que c'est un peu. Enfin, c'est pas que c'est compliqué, mais ça prend du temps de le faire.
13: Bah, faut faire des photos,
3: créer les annonces et tout.
4: Et puis c'est chiant, ça négocie et tout, c'est relou.
0: Et j'ai la solution pour vous, c'est que vous les donnez. Moi, c'est ce que je fais maintenant.
4: Ah ouais, ça me fait du bien, ouais.
0: Bah, directement, tu mets tout dans un sac, et ensuite, le sac, tu vas le donner à
4: dans
0: une association.
3: Ah,
0: tu vas le donner. Où il y a des bennes à fringues, exactement, là.
4: Tu mets ton sac, tu tournes le truc et t'entends tomber.
0: Boum! Et tu dis, ça y est, j'ai fait un bon truc.
13: Ça peut chauffer, ça, ok, ça part.
0: Et ben voilà, ok, ça part, c'est réglé. Voilà. Qu'est-ce que vous devriez démarrer, mais vous l'avez jamais démarré, Lorenza?
3: Moi, j'ai toujours voulu passer mon permis bateau, parce que mon rêve, c'est d'en avoir un jour. Et j'ai acheté le livre et je l'ai jamais ouvert. Et c'était à 2 ans.
0: Mais est-ce qu'il faut pas d'abord habiter proche de l'eau avant de.
3: Bon, pas spécialement, puis il y a la Seine, hein, tout près de chez moi.
0: Oui.
3: Mais t'as pas l'air emballé. Non, on peut naviguer sur la Seine quand même, hein. Mais
4: tu vas peu à la mer, donc tu vas peu conduire un bateau.
3: Oui,
4: tu vois.
3: Bah, chaque année, mais non, mais c'est histoire de dire. Comme ça, je sais que si pendant les grandes vacances je pars, je peux dire à tout le monde, bah, les gars, dans ce cas-là, je peux conduire.
4: Passe ton permis poids lourd aussi, histoire de dire, tu vois. Mais, tu vois,
0: parce que là, t'arriveras à la station essence, tu te feras, hey, les gars,
4: on est collègues.
0: Alors, j'ai mon permis poids lourd. Après, c'est vrai que c'est moins sympa de se dire, je vais prendre 2 semaines de vacances en poids lourd qu'en bateau.
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0: On continue à parler des choses qu'on devait démarrer, mais qu'on n'a jamais démarré. Comme moi et mon application de sport, par exemple, que j'avais payé, mais que j'ai jamais démarré. Qu'est-ce que vous deviez démarrer, mais vous ne l'avez pas fait? Cynthia est là avec nous. Bonjour Cynthia.
16: Salut Manu, salut les ouin-ouin.
0: Merci de nous appeler Cynthia, qu'est-ce que tu devais démarrer? Et en fait, tu l'as jamais fait.
16: Eh ben écoute, moi c'est le fitness à la maison. C'est pas faute d'avoir tout acheté, le tapis, le ballon, les chaussures, l'élastique. Et puis je m'y suis jamais mise, quoi.
0: Ok, ça me fait penser à ma femme.
3: Ah, c'est vrai, ta femme, elle voulait tester plein. Mais oui, mais c'était des sports chelous aussi, toi.
13: Le tir à l'arc, c'était une folie.
3: Ouais, c'est ça.
0: Bah, elle, oui,
3: la
0: alors,
3: plongée
0: le tir
3: à... aussi, non
0: elle, elle voulait. Non, bah, alors la plongée, non, c'était la natation.
3: Ah.
0: Mais elle voulait aller nager, mais genre, avec des... elle avait acheté des palmes, elle avait ah, acheté voilà, des masques, ça. Un tuba, qui n'a jamais dépassé l'entrée de la maison.
16: Voilà. C'est ça.
0: Et effectivement,
16: c'est pas faux d'être motivée, hein.
0: Et elle, elle avait aussi tenté le tir à l'arc. Elle avait vraiment acheté un arc avec des flèches.
13: Non, mais et toi, les ballots de paille dans la voiture.
0: Non, mais ce qui est dingue, c'est je m'étais trimballé des ballots de paille pour mettre derrière la cible, évidemment.
3: Ah, oui, c'est normal.
13: C'est mieux.
0: Mais ce qui est dingue, c'est d'où ça venait l'histoire. C'est parce qu'elle avait vu le dessin animé Rebelle avec notre fille.
13: Ouais.
0: Et Rebelle, c'est un personnage, c'est une nana qui tire à l'arc. Et voilà.
3: C'est génial. Franchement, c'est incroyable. C'est fou.
0: Oui, à raconter comme ça, c'est ouais. drôle. Mais quand tu te retrouves avec un arc, des flèches, un tuba et des palmes dans, dans l'entrée de la maison, ça devient compliqué, quoi.
3: C'est de l'animation.
0: Ah, ça met. Ouais. Voilà. Puis on, ça a rendu les gens heureux après. Voilà. Enfin, les gens, quand ils viennent, tu veux pas partir avec un arc? Voilà. Tu n'es pas seul, Cynthia, ne t'inquiète pas.
16: C'est gentil, merci Manu.
0: Belle journée à toi et merci beaucoup de nous avoir rappelé. Bon week-end. Alex est là aussi, bonjour Alex.
14: Bonjour Manu, bonjour les Wawin.
0: Alex, qu'est-ce que tu devais démarrer mais tu l'as jamais fait?
14: Alors moi c'est du heels.
3: Ah du... oui, la danse mais sur talons.
14: La danse avec des talons très hauts, là, de 9 cm. J'ai acheté alors... les talons mais j'ai jamais commencé les cours.
0: Mais c'est alors je connais pas, je suis désolé, mais c'est quoi comme comme
3: bah,
0: danse?
3: C'est grave à la mode. C'est de la danse, c'est de la danse un peu sexy pour avoir confiance en soi.
14: Oui.
3: C'est un peu du street jazz, mais sur des talons. Bah non, c'est juste
13: bah,
3: que
13: les talons hyper hauts comme ça, c'est les chasses quoi.
3: Ouais, mais on t'apprend à bien positionner ton corps. Tu utilises beaucoup tes bras, ton corps, et tu bouges pas tant que ça au final tes pieds, tu vois. tu vas au sol, tu fais une chorégraphie, enfin c'est une dinguerie.
0: Mais du coup, si tu bouges pas les pieds, question con, mais à quoi ça sert de mettre des talons?
3: Mais parce que non, mais on t'apprend à marcher en talons, mais tu les bouges, mais, oui. mais pas non plus. C'est pas comme si tu faisais, je sais pas, du hip hop quoi. C'est plus lent, plus sensuel. C'est très bien.
0: Oh, d'accord, mais t'en as fait?
3: Mais je vais en faire. Donc,
0: oui,
14: écoute, je t'attends. Hein.
3: Bah, je vais essayer
14: de démarrer à deux si tu veux.
0: Mais, ce qui est drôle, Lorenza, elle est dans une phase de sa vie
3: ouais, c'est vrai.
0: Où elle veut tout tester.
3: Oui, oui. Là, je suis en train de faire plein de trucs là, c'est fou.
0: Elle faisait de la boxe il n'y a pas longtemps.
3: Ouais.
0: Maintenant, elle veut faire de la danse de talons.
3: Oui.
0: C'est génial, hein, c'est cool. Hein, parce
3: et,
0: que...
3: et je vais faire de l'aquabike aussi et de l'escalade. Enfin bref, je pars en couille. Non, je pars en
13: tout
3: couille.
13: Cas, Lorenza a du temps, en tout cas.
0: Mais c'est bien, écoute, c'est dans le thème, hein.
3: Oui,
0: c'est quelles sont les choses que vous avez jamais démarrées. Toi, tu pourras nous faire, on fera un autre sujet bientôt. Quelles sont les choses que vous avez démarrées?
3: Mais pas tenues.
0: Mais voilà. L'escalade, moi je parie sur une session maxi.
3: Mais j'ai une session découverte qui arrive avec un prof et tout, on verra si je kiffe.
0: Tu le raconteras. Merci beaucoup, Alex, de nous avoir appelé.
14: Merci, gros bisous.
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0: On va jouer au meilleur jeu radio du monde, c'est le jeu des 5 mots. Et ce matin, on a une Nintendo Switch 2 qui va peut-être aller chez Jennifer. Bonjour Jennifer.
19: Bonjour Manu, bonjour les ouin-ouin.
0: Merci d'être là Jennifer. Ce matin, la Nintendo Switch 2 est pour toi si tu gagnes au meilleur jeu radio du monde. Et pour gagner, tu vas être aidé ce matin de Florent, notre producteur.
20: Allez.
19: Ok.
0: Excuse-moi, Florent, c'est quoi ce...
20: C'est un allez de manque de confiance, donc je m'encourage.
3: Et de fait, ça reste aussi.
0: C'est, exactement, c'était un allez de... De manège qui tourne très vite.
20: Ok, let's go.
19: Je compte sur vous, hein.
0: Mais...
3: la pression.
20: Ouais, c'est clair.
0: Mais tu l'as cherché, tu l'as trouvé la pression maintenant.
3: Voilà.
0: Vous allez jouer ensemble, Jennifer et Florent, au jeu des 5 mots. Je rappelle les règles. Florent va sortir du studio et quand il sera dehors, je vais te donner 5 mots, Jennifer. Après chaque mot, tu me donnes le premier qui te vient en tête. Ensuite, Florent revient. Je fais exactement la même chose avec lui. Et dès que vous avez un mot en commun dans vos réponses, il suffit d'un sur 5. C'est gagné la Switch 2. Allez, pour soi. Bonne chance. On joue au jeu des 5 mots. C'est parti. Décoration.
19: Noël.
0: Capacité. Ah, c'est pas grave, on va se concentrer. Jouer.
19: Enfant.
0: Tracteur.
19: Agriculteur.
0: Gourmandise.
19: Dessert.
0: Eh ben, on est pas mal.
3: Bah ouais, c'est
0: alors,
3: franchement, c'est bien.
0: Il y a eu un petit bug sur capacité, mais
3: c'est
0: le
3: pas très grave.
0: Mais c'est rien du tout. Le reste est vraiment bien.
3: Oui.
0: On est sur de la qualité. On va faire revenir Florent maintenant. Il va faire exactement la même chose que toi. Et si vous avez un mot en commun dans vos réponses, c'est gagné. La Switch 2, elle est pour toi. Attention, Nico. Nico. Florent est de retour. Je suis désolé, j'ai oublié ton prénom.
20: Non, pas de soucis. Charisme, ça.
0: Alors on se concentre, c'est parti. On joue au jeu des 5 mots. Décoration.
20: Costume.
0: Elle avait dit Noël.
20: Ouais, plus logique.
0: Ben, j'avoue que costume et décoration, c'est... j'ai pas...
20: Oui, bon, ça va, oh, hein.
0: Pardon. On reste concentré.
20: Allez.
0: Capacité.
20: Quantité.
0: Elle avait bugué. Elle avait pas trouvé. Il reste 3 mots. Jouer.
20: Enfant.
0: Enfant, c'est gagné. Bravo. Allez, hop là. Ouais. Wow. Et voilà. Jennifer, c'est fait.
17: Ah, je suis trop contente.
0: Ah bah, tu peux être contente. Il restait 2 mots. On va voir jusqu'où vous vous êtes connecté. Tracteur.
20: Agriculteur.
0: Et oui, bien sûr. Et enfin, gourmandise.
20: Pâtisserie.
0: Dessert, mais c'est pas grave.
3: Presque.
0: Et 2 mots en commun, on est bien, c'est une bonne moyenne. Alors, eh ben Jennifer, je t'annonce que la Nintendo Switch 2 est pour toi.
17: Oh, merci beaucoup, je vous remercie beaucoup.
0: On t'embrasse, belle journée, bon week-end.
17: Merci.
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0: Vous avez un premier rendez-vous qui est calé. Vous nous racontez comment vous en êtes arrivé à avoir ce premier rendez-vous. Et lundi, on va se rappeler et vous nous raconterez comment ça se sera passé. On va démarrer avec Camille qui est là. Bonjour Camille.
23: Salut Manu, salut tout le monde.
0: Camille, on veut savoir ce qui va se passer ce week-end dans ta vie.
23: Eh ben moi, j'étais chez Leroy Merlin et je cherchais une vis bien précise pour mon meuble que j'étais en train de monter.
0: Oui.
23: Et là, j'ai vu un gars avec un t-shirt vert et puis je me suis approchée pour lui demander de l'aide et en fait, il travaillait pas du tout là.
0: D'accord.
23: Et il me l'a été super sympa, il m'a quand même bien renseigné, puis il a vu que j'étais quand même pas très dégourdi, du coup il m'a proposé de venir demain m'aider, donc il vient à la maison demain.
0: Oh, pour monter le meuble ?
23: Oui, bah oui.
0: C'est sympa. Mais alors attention, est-ce que tu penses que c'est un premier rendez-vous ? Tu penses qu'il va vraiment t'aider à monter le meuble et c'est tout ? Ou il y a un truc qui est passé ?
23: Il y a eu un feeling quand même, je pense qu'il y a eu un petit truc qui est passé. Et de mon côté, c'est... en tout cas, ouais. Bah oui, il m'a proposé, je sais... pense.
20: On espère, hein.
0: C'est notre premier rendez-vous bricolage. C'est notre premier rendez-vous bricolage.
20: Ah ouais.
0: On a eu plein d'histoires de premiers rendez-vous un peu improbables, mais celle-là, elle est pas mal.
20: Bah ouais, normalement, tu ramènes une bouteille de vin, là, c'est une perceuse. C'est original.
0: Et je vais te dire un truc, le fait que tu l'aies pris pour quelqu'un du magasin et que tu lui aies demandé un conseil, ça flatte énormément.
3: L'ego, ouais.
0: Attends, je suis dans un magasin de bricolage, honnêtement, et on me demande un conseil sur un truc, mais je peux rester une demi-heure.
3: Moi, ça m'était déjà arrivé avec ma veste rouge chez Darty. Je peux vous dire que c'était pas le même sentiment. Hein.
20: C'est autre chose.
3: Ouais, c'était pas pareil.
0: C'est pas, mais.
3: Mais dans le sens, si ça marche, ouais.
0: D'ailleurs, cette veste rouge, tu la mets plus ?
3: Parce que.
0: Non, attends, c'est pas un reproche.
20: Attention. Hein.
3: Vous allez voir la semaine pro.
0: Camille, on se rappelle lundi, c'est quand que vous allez monter le meuble ?
23: Demain matin.
0: Écoute. On se rappelle, lundi, tu nous raconteras comment s'est passé ce montage de meubles et plus si affinité. Et on a tous évidemment une sorte de jeu de mots dans la tête, on a tous les mêmes.
3: Oui.
0: Bien sûr, évidemment.
3: Non, on l'a pas dit.
0: Mais on va pas le faire. Camille, on se rappelle lundi, d'accord ?
23: Merci, gros bisous, passez un bon week-end.
0: Mais toi aussi ?
23: J'espère moi aussi.
0: Gros bisous, il y a Marc qui est là et qui a un premier rendez-vous aussi qui va arriver. Bonjour Marc.
24: Salut Manu, salut les bonbons.
0: Bienvenue parmi nous Marc, quelle est l'histoire du premier rendez-vous qui va se passer dans ta vie ce week-end ?
24: Oh, moi c'est tout simple, écoute, j'ai tenu un stand de chamboule-tout à la kermesse de mon fils qui a 5 ans.
0: Oui.
24: Et puis juste à côté de moi, là, il y avait une prof qui tenait un stand de fret. Et on a fini par s'échanger nos numéros. Et puis demain c'est férié et on peut décider de se revoir dans un petit parc.
3: Ça sent bon ça.
0: Ça c'est pas mal.
24: Je le sens bien aussi.
0: Mais c'est la prof de ton fils ou pas du tout ?
24: Ah non, pas du tout, non.
3: Attends, mieux, c'est mieux.
0: Ouais, après c'est compliqué.
3: Ça évite les problèmes.
0: Les gros problèmes. Mais dans tous les sens en fait.
3: Non.
0: Ça c'est pas. T'as la kermesse de l'école.
3: Ah, c'est bien ça. Hein.
24: Ouais, c'est pas mal.
0: Et on a vraiment deux histoires totalement différentes et totalement improbables les deux pour un premier rendez-vous. Et vous allez juste quoi, c'est une balade dans le parc qui est prévue?
24: Ouais, demain après-midi, je pense qu'ils annoncent du beau temps, donc je pense qu'on va juste se balader et puis on verra bien ce que ça va donner, hein, de toute façon.
0: C'est bien, balade dans le parc et ensuite on va boire un verre et puis le verre s'éternise et puis c'est le soir et puis tu viens à la maison et puis je te fais à manger à la maison et puis tu restes dormir à la maison et puis on se marie. Voilà.
20: Putain, ça va vite.
24: Je signe.
0: Oh, ça démarre bien cette histoire, ça démarre très bien. Marc, pareil, on se donne rendez-vous lundi à la même heure et tu nous raconteras comment ça s'est passé.
24: Avec un grand plaisir.
0: Oh, j'ai hâte de ces deux premiers rendez-vous, ce sera lundi à la même heure.
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0: Énergie. J'ai une question, est-ce que vous savez ce que c'est que la coprophagie?
3: Pas du tout.
0: Non. Eh bien, la coprophagie, ça touche des animaux qui mangent leur popo.
3: Mmh. Oui. Alors, c'est des rongeurs, normalement.
20: Du genre.
0: Alors, du genre le lapin, par exemple. Mais c'est pas parce qu'il est taré qu'il mange son popo, c'est qu'en fait, chez le lapin, le fer est vital, c'est essentiel à sa digestion. Et ce sont les animaux qu'on appelle des animaux coprophages. Voilà.
3: Ok.
0: Heureusement qu'ils ne le font pas dans Bugs Bunny. C'est
3: chelou. Exemple horrible.
0: Quoi de neuf, docteur? Tu pues le caca. Ça aurait été les autres dessins animés.
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0: 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Attention, le téléphone sonne. Il faut décrocher maintenant. Allez.
2: Allô.
0: Allô, bonjour, c'est Victoria de Courbevel en Mayenne.
2: Oui, c'est ça.
0: Victoria, quel est le seul animateur radio qui double ton salaire?
2: C'est Manu sur Énergie.
0: Eh ben, t'as raison.
3: Bravo, Victoria. Oh,
0: c'est gagné, Victoria.
2: Oh, merci.
0: Ça va?
2: Ça va.
0: T'es ému?
2: Oui.
0: Eh ben, tu peux, parce que je t'annonce que ton salaire de 1577 euros, il va passer à 3154 euros.
2: Oh là là là là.
0: On va te le doubler.
2: Merci.
0: J'ai ton métier devant les yeux, et je ne sais pas ce que ça veut dire, et c'est la première fois que je vais le prononcer. Et pourtant, ça fait 15 ans qu'on double vos salaires. 15 saisons. Victoria, alors peut-être que vous le connaissez, ne dis pas ce que c'est. Victoria est rémailleuse. C'est ce que c'est?
3: Rémailleuse.
20: C'est ça,
3: Remailleuse.
0: Ça se prononce pas comme ça? Remailleuse?
2: Remailleuse,
0: pardon.
20: Ok, erratum pour les mailles du coup, rien à voir.
0: Donc, et alors, est-ce qu'il y a un rapport avec les mailles? On refait des mailles qui sont pas faites, quelqu'un a fait des mailles au tricot, c'est nul, tu les refais?
2: La maille, oui.
0: Ah, c'est ça?
2: Oui, c'est la maille.
0: Mais c'est quoi exactement? Tu fais quoi?
2: C'est des vêtements qu'on fait en maille, c'est un tricot qu'on assemble pour créer le vêtement.
3: Ok, comme couturière mais de mailles quoi.
2: C'est ça.
3: Ok.
0: D'accord, mais c'est pour une marque spéciale?
2: Pour plusieurs marques, c'est plusieurs clients qui font ça.
3: Ok, c'est d'accord. Très mystérieux.
0: Oui, c'est vrai, j'ai
3: essayé d'en savoir plus, mais t'es une agent secret, genre.
0: C'est top secret ton métier, t'as pas le droit de dire ou...
2: Non, c'est pas top secret, mais je sais pas s'il y a des trucs que je peux dire ou que je peux pas dire.
3: C'est pour ça.
2: Il doit y avoir un truc de confidentialité, je crois.
0: C'est bien sûr. Bien sûr, évidemment. Il n'y a pas de problème. Écoute, James Bond, je te souhaite une bonne journée.
2: Merci.
0: Et t'inquiète pas, si on nous demande, on dira qu'on s'est jamais croisé.
3: C'est ça.
0: Et bravo à toi pour tout ce que tu fais pour le pays. Victoria, 3154 euros, on te double ton salaire. On te souhaite une très belle journée.
2: Merci, vous aussi.
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0: On est jeudi, demain c'est le week-end. Arrrr.

0: aléatoire du monde. Avant de s'écouter le dernier bébé Rexa, on s'apprend les choses les uns les autres. Qui commence?
1: Moi.
0: Allez, Lorenza.
1: La Roumanie va ouvrir un parc d'attractions géant sur Dracula.
0: D'accord. Stylé.
1: Et ils ont mis $1 milliard pour faire le parc.
0: Comment énorme? C'est pas énorme.
1: C'est une dinguerie.
2: Ça va niveau budget.
1: Il y aura une piste automobile, il y aura genre des hôtels, des centres de loisirs, un parc aquatique, un château style de Comte Dracula, et ils sont grave enflammés quoi.
0: C'est le château, je comprends. Le parc aquatique, j'ai jamais vu Dracula faire du crawl personnellement.
1: Ah, moi non plus, ni de la rivière sauvage, mais écoute, apparemment c'est ce qui va se passer quoi. Et ils ont tout injecté là-dedans.
0: Ils ont dû se dire on fait un parc et après ils ont dit putain on a oublié le thème. Merde. Et ils ont mis Dracula là-dedans. Nico, une info pour tout le monde.
2: Les escaliers roulants, ils vont jamais exactement à la même vitesse.
1: Ah bon?
2: C'est-à-dire qu'il y en a certains qui sont volontairement plus rapides pour fluidifier le trafic. Par exemple, dans les gares, ça va plus vite que dans un centre commercial où là justement les gens doivent prendre leur temps, donc c'est plus lent.
1: Putain, ils sont malins, hein.
0: C'est du marketing.
2: Exactement.

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1: Lorenza.
2: Reculer ?
1: Non, ils peuvent reculer les cochons. En tout cas, je j'ai pas l'info sur le recul des cochons. Florent, notre producteur ?
3: Courir ?
1: Courir ? Si, ils peuvent courir les cochons. Nico ?
4: C'est avec un autre cochon ou alors c'est seul ?
1: Non, c'est seul. Ah, c'est seul. Et les autres à côté de lui ne peuvent pas le faire non plus. Lorenza ?
2: Tourner la tête gauche à droite ?
1: C'est pas loin de ça. C'est ils peuvent pas regarder le ciel.
2: Oh, ah bon là.
1: C'est tristouille, hein.
4: Oh, ils savent jamais quel temps qu'il fait.
1: Ben, en fait, les cochons, ils peuvent mettre la tête vers le bas, mais en face, mais ils peuvent pas regarder le ciel.
4: Ils peuvent pas dire à d'autres cochons, ah, il va pleuvoir.
1: Non.
2: Et
1: non,
2: ils peuvent même pas draguer en disant, j'ai vu une étoile filante.
1: Oh, non, ils peuvent juste dire, ton père a pris les étoiles du ciel pour les mettre dans tes yeux.
2: Ouais.
1: Mais il peut pas regarder les étoiles du ciel.
4: Oh, les pauvres.
1: La prochaine fois que vous voyez un cochon, prenez-le dans les bras et montrez-lui le ciel, tout simplement.
2: C'est fou.
4: Tu vas pas comprendre.
1: Je viens pas de sortir les plus belles paroles d'une chanson, là.
4: Ah, si.
1: Le jour où je verrai un cochon, je le soulèverai et je lui montrerai le ciel.
2: Ouais. Mon

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20: Tout le monde dans le studio a le sourire. Ouais. Avec toutes ces Miss France qui défilent pour nous. Lorenza, toi qui es fan de foot depuis quelques mois, depuis que tu as découvert le foot, ouais. T'es fan?
21: Oui.
20: Tu vas suivre la Coupe du Monde, je pense?
21: Bien sûr, c'est dans pas longtemps.
20: Bah non, c'est dans quelques mois. Bah oui, c'est cet été, la Coupe du Monde 2026.
21: Mais mon cœur est tiraillé. Hein.
20: Entre quoi et quoi? La Belgique et la France?
21: Bah évidemment. Mais bon, on verra.
20: Écoute-moi, tu veux que je te dise ce que je ferais si j'étais toi?
21: Je fais quoi?
20: Tu vois comment ça avance.
21: Et c'est ce que j'ai fait une année avant.
20: Et puis, et tu vois où ça va.
21: Oui.
20: Si
21: et
20: tu
21: à
20: vois
21: ce
20: que...
21: moment-là, je ferai mon choix, quoi.
20: Voilà, exactement.
21: C'est un peu un choix de lâche, mais ouais.
20: Okay. Ah, complètement. Et le truc qui est important, c'était pour la France avec certaines personnes, c'était pour la Belgique avec d'autres.
21: Oui,
20: comme
21: okay.
20: Ça, tu mélanges pas.
21: C'est parfait. Merci du conseil, je vais le suivre avec.
20: Je t'en prie, je suis là aussi pour ça.
21: C'est parfait.
20: Pour la Coupe du Monde qui arrive dans quelques mois maintenant, ils vont mettre en place deux nouveaux cartons rouges.
21: Ah bon?
20: Oula. D'autres cartons rouges. Alors, il y aura un carton rouge qui pourra être attribué contre les joueurs qui quittent le terrain pour protester contre une décision de l'arbitre.
21: Ah, ben c'est dû à ce qui s'est passé pendant la CAN.
20: Putain, t'es pointu, toi.
21: Ben non, mais c'est vrai.
22: C'est où, ça?
21: C'est pour ça qu'ils ont été destinés.
22: Alors, les sorties, ça, on dirait qu'il y a un.
20: Alors, la CAN, c'est pas l'animal. Hein. C'est la Coupe d'Afrique des Nations.
21: Exactement.
20: Et effectivement, il y a des joueurs qui sont sortis du terrain pour protester contre la décision.
21: Ah.
20: Et ben, maintenant, si tu le fais, bim, t'auras un carton rouge. Donc, en fait, tu sors du terrain, mais tu reviens plus.
21: Ok.
20: Voilà. Tu choisis ce que tu fais.
21: Mais c'est très bien.
20: Et il y aura un autre carton rouge pour tout joueur qui se couvre la bouche lors d'une altercation verbale avec un adversaire.
21: Ah, parce qu'on peut pas lire exactement ce qu'il dit.
20: Exactement. Et donc, s'il l'a insulté et qu'ensuite il dit non, j'ai pas insulté, et ben, s'il a couvert sa bouche, bim, bon, il aura un carton rouge.
21: Après, d'accord. On se doute quand même que s'il couvre sa bouche, il va pas lui dire je vais te faire une mousse au chocolat, quoi. Enfin, tu vois, généralement, c'est pour insulter sa famille.
22: Qui dirait ça sur un terrain?
20: Justement, excuse-moi, Nico, mais alors là, ouais. Je me porte en faux. T'as pas le droit de demander à quelqu'un de lui faire une mousse au chocolat sur un terrain de foot?
21: Je pense que c'est rarement le cas. C'est plus pour insulter la famille de l'autre, quoi. Mais bon,
20: qu'est-ce que t'en sais?
21: Bah oui, c'est ça, c'est vrai. J'y suis pas, c'est vrai.
20: Si ça se trouve, l'histoire de Zidane avec Materazzi à la Coupe du Monde.
22: C'était ça.
20: Il lui avait dit, est-ce que tu veux que je te passe une mousse au chocolat? Et comme Zidane, il est allergique à la mousse au chocolat, ça l'a énervé, et voilà. Voilà l'histoire.
21: Oh là là là là.
20: C'est un truc de dingue.
22: Qui est dessous du sport.
20: Incroyable. On a Laurine qui est avec nous au téléphone. Bonjour Laurine.
23: Bonjour Manu, bonjour les Wawins.
20: Laurine, tu voulais nous appeler parce que on parle depuis tout à l'heure des choses qu'on doit démarrer mais qu'on n'a jamais démarré.
23: C'est ça.
20: C'est quoi toi?
23: Eh ben moi, je dois rénover l'étage de ma maison depuis 2 ans. Mais ben, on n'a jamais le temps, on n'a pas la motivation pour le faire. Et il y a tout à faire, hein, l'électricité, les murs.
20: Mais alors attends, et vous habitez quand même dans cet étage ou vous y allez jamais?

0: Non, on n'y va pas.
1: D'accord.
2: Donc il y a un étage qui sert à rien. C'est
1: on n'y va pas,
0: c'est
1: tout simplement.
0: C'est pour l'extension de la maison. C'est pour...
2: Oui. Voilà. C'est des joli fois, de l'extérieur, quoi.
1: Des fois, tu sais, il y a une pièce où tu mets tout le bordel dedans et tu dis, ouais, un jour, il faudra qu'on vraiment s'occupe de cette pièce.
2: Ouais.
1: Mais là, t'as monté d'un cran avec... Il y a tout un étage qu'on doit refaire.
0: Là, on a posé l'escalier et puis on a mis une planche en haut.
2: C'est incroyable.
1: Laurine, je te donne la médaille d'or de ceux qui n'ont pas démarré un truc qu'ils devaient faire.
2: C'est fou.
0: Merci.
1: Je t'en prie. Belle journée à toi, merci beaucoup de nous avoir appelés.
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1: Tout à l'heure, mais hier, on parlait du film Michael.
2: Ouais.
1: Et je disais qu'il allait avoir un 2, et donc c'est confirmé.
2: Ouais, c'est confirmé, ouais.
1: Si vous avez vu le film Michael, vous demandez certainement s'il y aura une suite, parce que ça s'arrête au moment du bad tour, au moment du titre bad. Eh ben, le Michael 2 est déjà en route, il est déjà lancé, et ça continuera donc la carrière musicale de Michael Jackson. Et alors, il y a des gens qui disent, ouais, mais dans Michael, on parle pas trop des choses qui peuvent déranger un peu, etc.
2: Ouais, c'est ça, ouais.
1: Et ben, a priori, ce sera dans le 2, quoi.
2: D'accord,
1: ce sera plus la vie, plus ces choses-là.
2: Okay.
1: Et exactement. Puis après, il y aura un 3, parce que bon, ils vont faire comme Fast and Furious, il y aura Michael 3 Tokyo Drift, enfin voilà.
2: Faudra
1: bien suivre toute l'histoire. Qu'est-ce qu'on a d'autre dans les infos? Ah, putain, il y a un truc, ça va nous rappeler des souvenirs. Et ça va un peu nous angoisser.
2: Oula. Mmh.
1: Il y a une nouvelle épreuve de maths au bac qui va arriver cette année. Oula. Elle concerne tous les élèves de première. Elle aura lieu le 12 juin prochain. Il y aura une partie QCM. On aime bien les QCM,
2: ouais,
1: parce que tu te dis...
5: Ouais. Ça a l'air facile.
1: Ouais, tu te dis, bon, bah,
2: au pire, on veut au pif, quoi.
1: Sur un coup de peau,
2: ça
1: voilà.
2: Peut, ouais.
1: Mais alors, attention... Si on est content du QCM, on est moins content de l'autre partie. Ce seront des exercices avec une particularité. Les élèves n'auront pas le droit à la calculatrice de toute l'épreuve.
5: Oh non.
2: Ah, c'est bien, mais c'est
5: t'avais
2: bien.
5: T'avais ça, t'avais, je crois, une année sur deux ou un truc comme ça où effectivement tu découvrais si t'avais le droit ou pas à la calculatrice.
1: Ah bon ?
5: Moi, quand j'ai passé le bac, c'était ça, ouais. Et c'était écrit en haut, vous avez le droit à la calculatrice, donc on pouvait tous la sortir. Mais putain, sans calculatrice, c'est quand même chaud.
1: Et honnêtement, qui ici peut être capable de poser une division ? Poser une division,
2: bah,
1: déjà.
2: Pas nous, quoi.
1: Bah voilà. Et c'est là où tu te dis, hey, c'était mieux avant. Hein.
2: Ah oui.
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0: Si Florent, notre producteur aussi, Aurélie au standard. On y va. C'est déjà arrivé à 8% des gens en faisant de l'exercice. Qu'est-ce qui leur est arrivé, Nico?
1: Un malaise.
0: Un malaise, ce n'est pas ça.
1: Non.
0: Lorenza.
2: Tomber?
0: Tomber non plus. C'est gênant, c'est gênant. Florent, notre producteur?
1: C'est involontaire.
0: Ah oui, c'est complètement involontaire. Oui. C'est déjà arrivé à 8% des gens en faisant de l'exercice, donc du sport. Aurélie au standard?
2: Se cogner?
0: Non. Ça m'étonne que vous n'ayez pas trouvé rapidement. Ah, je vois le sourire sur Lorenza, là, peut-être.
2: Bah, déchirer son legging pendant un exercice au niveau de...
0: C'est à ce niveau-là.
2: Ah.
0: C'était un prout.
1: Ah.
0: Wow.
1: Allez, c'est squash. Quand tu fais un squat,
3: tu peux pas dire c'est la machine, quoi.
2: Non, bah non.
0: Contrairement à ce qui nous vient d'arriver, tu peux pas dire c'est l'IA qui a déconné.
2: Non.
0: Tu peux pas dire non plus c'est pas ce que vous pensez.
2: Bah oui, ouais. C'est compliqué.
3: Malheureusement, ouais.
0: Lorenza, toi qui vas à la salle, moi je te pose la question, mais si ça t'est déjà arrivé ou si t'as déjà vécu ça?
2: Ça m'est jamais encore arrivé, mais c'est un peu ma phobie. Genre si, c'est horrible, alors l'instant glamour, mais si j'ai un peu mal au ventre et que j'y vais et que je fais des exercices comme ça, je les fais pas à fond. Genre je fais exprès de pas tout donner parce que j'ai peur que, j'ai peur que ça m'arrive, quoi. Ou alors ça se trouve, je m'en rends pas compte. De toute façon, j'ai mes écouteurs très forts. Donc ça se trouve.
3: Ça se trouve, c'est la pêcheuse de la salle de sport.
0: Mais tu te rends compte? Mais c'est ça. Tout le monde la salle le sait, mais ouais. Toi tu peux pas le savoir parce que t'as des écouteurs.
2: C'est pour ça qu'on me laisse les machines et qu'on s'écarte quand j'arrive.
3: Ah bah ouais, c'est pas que t'es Beyoncé, hein. C'est que tu crouses.
2: Ah voilà, bah une vérité qui sort.
0: T'es contente d'être venue ce matin ou pas?
2: Je suis ravie.
0: C'est drôle parce que le sondage d'après, c'est la chose qui booste le plus notre confiance en nous.
2: Ah bah pas
0: donc
2: vous.
0: Pas ça. Voilà, pas nous non plus. D'après vous, de quoi il s'agit, Nico?
1: Écoutez de la musique.
0: C'est pas de la musique. Florent, notre producteur.
1: Quand on nous fait des compliments?
0: Non, il n'y a pas besoin d'une autre personne. Aurélie au standard?
2: Une nouvelle coupe de cheveux?
0: Non, mais c'est quelque chose de nouveau. Lorenza?
2: Donc c'est un achat?
0: Oui, c'est la chose qui booste le plus notre confiance à nous. On achète un nouveau quelque chose, de nouveau quoi? Florent?
1: C'est en rapport avec les habits?
0: Bah c'est les habits.
1: Ah bah oui.
3: Ah ouais.
2: Bah oui.
3: Comme quand t'es petit, t'as des chaussures neuves, ouais. T'as l'impression de courir plus vite.
0: Exactement, c'est ce qui booste le plus notre confiance en nous, des nouveaux habits. Et voilà.
3: T'as envie que les gens remarquent. C'est genre, les nouvelles cette veste.
0: Mais ça booste notre confiance en nous de très peu de temps. Puisque après, je vous rappelle que deux jours après, il y a la fameuse phrase, putain, j'ai rien à me mettre.
3: C'est vrai.
0: 9% des gens rêveraient de vivre là s'ils le pouvaient. Vivre où? En fait, c'est dans quoi, pour être plus précis? Ah, ça perturbe tout le monde ce que je viens de dire. Nico?
3: C'est un truc aux États-Unis? Genre un ranch ou quelque chose comme ça?
0: Ah, pas du tout.
3: Ah,
0: non.
3: Okay.
0: Non. C'est une sorte de maison. 9% des gens rêveraient de vivre là s'ils le pouvaient. Lorenza?
2: Dans une cabane, comme Vianney.
0: Non, c'est pas une cabane. Enfin, c'est. Non, ça se construit aussi. C'est pas une cabane. Florent?
1: Dans un chalet à la montagne?
0: C'est à la montagne. À la montagne, ou en tout cas là où il fait froid. Putain, là je vous aide là. Nico?
3: Un igloo?
0: Bah ouais. 9% des gens rêveraient de vivre dans un igloo s'ils le pouvaient.
3: J'ai déjà froid au rayon frais du supermarché.
2: Ah ouais, c'est ça.
0: Non, mais il paraît qu'on a chaud dans un igloo.
2: Ouais, on m'a déjà dit ça aussi. Bah, ouais. Une nuit, oui, mais la vie là-bas, non, merci quoi.
0: Non. Et puis si t'as froid et que tu fais un feu, t'as l'air con après.
2: Ah bah.
3: C'est marrant, on voit le ciel.
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0: Jeudi, on s'est aperçu tout à l'heure qu'on vous avait pas encore donné de conseils gratuits.
2: Yeah.
0: Le jeudi, c'est le jour des conseils gratuits. Allez, on va se le faire maintenant. Vous avez un choix à faire, vous avez une décision à prendre. Je vous ai demandé de nous appeler au 0 870 42 48 et on va vous conseiller. Ce seront peut-être pas les meilleurs conseils du monde, mais ils sont gratuits. Émilie est là. Bonjour Émilie.
6: Salut Manu, salut les ouin-ouin.
0: Bienvenue parmi nous Émilie, tu as besoin d'un conseil.
6: J'ai besoin d'un conseil. En fait, j'organise une conférence devant des élèves à l'école et je vais devoir prendre la parole devant 130 élèves.
2: Oh, wow.
6: Et je voulais savoir si vous avez des conseils pour capter leur attention et gérer mon stress avant de parler.
0: Alors, est-ce que tu peux nous en dire plus? Tu organises une conférence, mais c'est quoi? C'est pourquoi? Dans quel contexte? Tout ça?
6: Alors, le contexte, c'est pour une journée d'inclusion dans l'école de mon fils. Et du coup, la directrice, elle m'a demandé de prendre la parole devant tous les élèves pour expliquer un peu les situations. Voilà.
0: D'accord, parce que c'est ton... Mais c'est ton métier?
6: Alors non, pas du tout. Moi, je suis maman d'élèves.
0: D'accord.
6: Ah, okay. Et du coup, c'est moi qui organise avec une autre maman cette journée-là.
0: Et c'est quoi? C'est pour lutter contre le harcèlement, des choses comme ça?
6: Alors, c'est plus pour l'inclusion, en fait, pour montrer aux enfants comment se comporter lorsqu'on a un enfant en situation de handicap. Parce que...
0: D'accord.
6: C'est des handicaps qui sont invisibles. Donc, du coup, on n'a pas forcément la bonne manière d'agir.
0: D'accord,
6: peut-être à des crises ou des choses comme ça, quoi.
0: Non, c'est bien de le
2: c'est
0: faire.
2: C'est intéressant, oui.
0: Ouais. Et ta question, c'est comment capter leur attention. Alors, il faut que tu saches un truc déjà de base, Émilie. Bah, je pense que si t'es un enfant, tu le sais, c'est que l'attention d'un enfant tourne entre 4 et 6 secondes.
1: Ouais, c'est très rapide. Désolé.
2: Donc, prévois des petits tours de magie à chaque 10 secondes.
0: Je pense
2: une balle dans le public.
0: Ouais. Honnêtement, clairement, il faut des jeux.
3: Ouais. C'est ça, tu le fais sous forme de jeu, ça peut être
2: je
3: pas mal
2: aussi,
3: ça.
2: Ouais.
3: Ou alors avec des images, tu vois, un PowerPoint, un truc un peu ludique, quoi.
2: Ça dépend quel âge ils ont aussi.
0: Avec des vidéos aussi.
2: Ouais.
0: Genre un dessin animé. Tu sais quoi? Tu leur mets la Reine des Neiges. Ça passera tout seul.
2: Non, mais c'est vrai qu'il faut que ce soit interactif, quoi.
0: Ils ont quel âge?
6: Alors, ça va du CP au CM2.
0: D'accord, donc genre 6 et 10 ans. Ouais, d'accord.
2: Voilà,
0: ouais.
2: C'est une grosse
0: diff d'âge
2: en plus.
0: Ah oui, il y a une grosse. Oui.
3: Le mieux, mais c'est absolument pas moral, mais t'as dit que vous étiez deux, bah, le jour J, tu te fais porter pâle.
0: Mais non, bah,
2: non.
3: Si t'as peur de pas gérer ton stress.
0: Non, Nico. Et Nico, il est très content de sa vanne, il rigole tout seul.
3: Je vous ai dit, c'est pas moral.
0: Émilie, tu fais des jeux, tu fais des jeux, et tu leur poses des questions.
2: Et puis respire aussi.
6: D'accord.
2: Je sais que c'est con, mais des fois on se bloque et tout, et vraiment la respiration pour le stress c'est le mieux. Respire bien.
0: Et fais des jeux.
2: Ouais.
0: On t'embrasse, Émilie. Merci de nous avoir appelés.
6: Bah, merci beaucoup. Bonne journée.
0: Bon, belle journée à toi. Il y a Jérémy qui est là aussi. Bonjour Jérémy.
4: Salut Jérémy. Salut Léon.
0: Moi c'est Manu, toi c'est Jérémy. Alors, t'avais besoin d'un conseil pour réussir à te rappeler ton prénom, c'est ça?
4: Ouais, exactement. En fait, j'ai Alzheimer. Non. Je stresse quand même parce que du coup, c'est chelou de dire ça. J'ai une fille que je trouve mignonne qui m'a proposé de poser nue pour son cours d'art plastique.
2: Quoi?
4: C'est gênant, mais en gros, là-bas, à la propos, elle vient d'elle, quoi. Donc, je sais pas quoi faire.
0: Ah oui, c'est pas mal, ça.
3: Bah, c'est toi si tu t'assumes ou pas, quoi.
0: Mais vous connaissez?
4: Bah, je la connais, mais je lui ai pas trop parlé non plus, quoi. Enfin,
0: tu la connais d'où?
4: C'est juste. Bah, des cours.
2: Non, mais des cours d'art.
0: Des cours de la plastique?
4: Oh, ouais.
0: Ah, et donc vous prenez des cours d'art plastique ensemble, et elle te demande si tu veux poser nu.
4: Ouais. Mais en fait, c'est pour son sujet, quoi.
2: Oh, mais c'est déjà plus logique que vous connaissiez dans ce contexte-là. C'est pas, vous êtes rencontrés dans un café, et elle te demande de poser à
4: poil. Oui.
0: Mais attends, tu dois poser nu pour tout le monde, ou c'est juste pour elle, pour son exercice?
4: Bah, c'est pour elle, pour son exercice, mais enfin, elle va le prendre en modèle, quoi.
2: Mais attends, c'est génial!
3: C'est la drague, non?
0: Attends, il y aura d'autres personnes dans la salle? Il y aura le cours?
4: Non, mais le résultat, ouais.
2: Elle va le montrer, quoi.
4: Le résultat, elle va le montrer, quoi.
0: Ah oui?
3: Tu peux lui demander de changer le dessin si jamais ça convient pas.
2: Au pire, elle met pas ta tête, hein.
0: C'est oui aussi.
2: Oui.
0: Après, avec un peu de chance, elle dessine mal, on le reconnaîtra pas.
2: Non mais.
0: Et puis, je pense à un truc tout con, hein, c'est que Jérémy, c'est un homme, et quand il y a une femme qui nous plaît en face de nous, bon bah.
2: Ah oui.
0: Et debout.
2: Ouais, mais il sera tellement stressé que je suis pas sûr qu'à ce moment-là le kiki soit en action, quoi.
0: Ah ouais, mais justement, c'est dans ces moments-là où t'es stressé parce qu'il faut pas qu'il soit en action, qu'il soit en action.
2: Alors ça ferait une très belle peinture, je sais pas. Enfin,
3: très belle peinture. La critique d'art.
2: Je sais pas, faut le prendre bien.
0: Je pense qu'on est tous d'accord pour dire de le faire.
2: Ah oui,
3: ah, évidemment.
2: Voilà. Faut tester.
0: Voilà, faut le faire. Et puis ensuite, tu nous envoies le dessin, puis on te dira s'il fallait faire ou pas. Toi.
2: On jugera.
0: Bon, allez, on se dit une belle journée, Jérémy. Merci de nous avoir appelés.
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0: Velvet. Non, ça vous dit rien, Velvet?
1: Non, je crois pas.
2: C'est qui?
1: C'est un cocktail.
0: Velvet, c'est quoi, t'as dit quoi, Lorenza?
1: C'est un cocktail.
0: Un cocktail,
2: tout de suite.
0: Ça marche, hein, ouais. Tu peux me faire un Velvet, s'il te plaît?
1: Oui,
0: bien sûr, évidemment. Alors, c'est pas un cocktail, c'est le futur concurrent français de la SNCF.
1: Oh, hein, génial, il va y avoir de la concu. C'est comme ça que les prix changent et que peut-être que quelqu'un sera à l'heure.
0: Oh là là, mais tu devrais donner des cours d'économie, Lorenza. C'est incroyable. Elle balance en plus. Ouais. Enfin, on sera enfin à l'heure. On n'est jamais content. Oh là là, Lorenza, c'est la nana qui va taguer la SNCF sur Instagram. Et dites donc, SNCF, oui. vos sandwichs.

0: Velvet, c'est le futur concurrent de la SNCF. C'est officiel, à partir de 2028, il y a des TGV Velvet qui vont circuler. Et il n'y aura plus uniquement des TGV SNCF sur les rails. Alors, on ne connaît pas encore les tarifs, justement. Okay. Mais on sait que les TGV Velvet ne seront pas low cost. Ah. Donc, c'est pas sûr que ça fasse baisser les prix. Ce ne sera pas comme les Ouigo, par exemple.
1: Ah, voilà. C'est dommage.
0: C'est drôle parce que Velvet, Ouigo, Inouï, j'ai l'impression qu'on est sur les nouveaux Avengers, en fait.
2: C'est un peu ça.
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0: On peut faire un petit tour du studio. Allez, qu'est-ce que vous avez envie de partager avec nous ce matin?
1: Dans le bureau, on s'est rappelé nos punchlines de quand on était petit. Moi, c'était tête d'orange, tu l'épluches et tu la manges. Tu vois, c'était vraiment les insultes nulles.
0: Ouais.
1: Mais moi, j'adore, quoi.
0: Enfin, tête d'orange, tu te l'épluches et tu la manges. Je ne sais, mais en plus, ça ne veut rien dire.
1: Ah, rien du tout. Mais c'est... tu le prenais très mal, hein. Ça te blessait quand on disait ce genre de truc, tu vois.
0: Ouais, mais tu sais quoi, vas-y, dis-le moi, je vais te répondre.
1: Tête d'orange, tu l'épluches et tu la manges.
0: Kikidikié.
1: Ah, ouais, c'est pas mal. C'est
0: vrai. Alors,
1: j'en ai une autre.
0: C'est Kikidikié, boum, miroir, boum.
1: Miroir, c'est vrai, miroir.
0: Miroir, et là tu bloques le miroir avec le cadenas. Vous aviez pas ça?
1: Si,
2: ouais, le cadenas, à double tour.
1: Le cadenas avec la hache et puis tu jettes la clé.
0: Non, parce que moi j'avais cadenas soufflé. Tu faisais le cadenas avec les doigts, ça bloque, et ensuite tu souffles, tu dis cadenas soufflé, tu souffles, hop, et t'as plus besoin de tenir le cadenas. Et maintenant il a disparu le cadenas. Et là tu peux plus rien faire, parce que le cadenas il a disparu, okay.
2: Tu vis encore trop le truc, j'ai l'impression que tu l'as fait la semaine dernière.
0: Et toi t'es un caca qui pue du derrière.
2: Celle-là elle est dure.
0: On avait les bonnes punchlines quand on était enfant.
2: Ouais, j'ai envie de te dire, ferme ta boîte à camembert, tu vois.
0: Tu l'ouvriras pour le dessert.
1: Oh oui.
0: Ferme ta boîte à camembert, tu l'ouvriras pour le dessert. Florent, notre producteur.
5: De toute façon, mon père, il est plus fort que vos pères à vous. Bam.
1: Ah oui, c'est vrai.
0: Ah, bien sûr, ça. Évidemment. Bien sûr.
1: T'as les boules, t'as les glandes, t'as les crottes de nez qui pendent.
0: Excellent.
2: Ah ouais.
0: Tiens, on peut se faire ça. Quelles étaient les punchlines que vous avez fait quand vous étiez petit? Quelles étaient les punchlines que vous sortiez tout le temps?
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0: Nous avons des aspirateurs du futur à vous offrir. Les aspirateurs Roomba Combo et Robot. Il y en a peut-être un qui va partir chez Clémence et un autre qui va partir chez Steven. Bonjour à tous les deux.
7: Salut.
8: Bonjour Manu. Bonjour les membres.
0: Soyez les bienvenus sur Énergie. Oula, il y a du bruit chez toi Clémence, j'ai l'impression, non?
7: Non. Du tout.
0: Alors il y a quelqu'un qui fait de la friture en même temps. C'est pas grave.
8: Non, ça doit être moi, je suis dans mon camion.
0: Ah d'accord, alors attention. Faut se concentrer parce qu'il faut bien entendre. Parce que nous allons jouer maintenant, pour chacun, un aspirateur Roomba Combo iRobot. Nous allons jouer au jeu des trois as. Ça fait longtemps qu'on n'a pas joué au jeu des trois as. Et bien il est de retour. Vous allez jouer en équipe. Vous êtes les deux premiers as du jour, Clémence et Steven. Le troisième as, aujourd'hui, ce sera Nico.
2: Trop bien.
7: Okay.
0: Voici les règles de jeu. Je vais vous poser à tous les trois une question, la même question. Votre but est de donner tous les trois la même réponse et que ce soit la bonne, évidemment. Si c'est le cas, c'est gagné. Mais si l'un d'entre vous se trompe, c'est perdu, vous repartez chez vous. Alors attention, vous n'entendez pas les réponses des autres, évidemment. Nico, tu vas sortir du studio.
9: Ouais, tout de suite.
0: Steven, tu vas rentrer dans ton camion. Et on va rester avec Clémence maintenant pour démarrer. C'est parti, c'est le jeu des trois as. Voici la question du jour, Clémence. Une année-lumière mesure une distance ou une durée?
7: Une année-lumière mesure une distance ou une durée?
0: Vite, ça commence.
7: Une distance.
0: C'est ta réponse. On garde ta réponse, tu vas partir en antenne, Clémence. Je vais récupérer Steven à qui je vais poser la même question. Steven, voici la question du jour. Okay. Une année-lumière mesure une distance ou une durée?
8: Une année-lumière, voilà. Bonne question.
0: Il me faut une réponse.
8: Tu peux me dire les réponses?
0: Une distance ou une durée? Allez, vite.
8: Une durée, moi je suis
0: content.
8: Une durée.
0: Ok, c'est une durée pour toi. Je récupère Clémence, je vous annonce tous les deux que vous n'avez pas donné la même réponse.
8: Ah merde.
0: Alors attention, vous allez avoir un petit bonus. Vous allez pouvoir vous rattraper, mais il faut aller vite. Vous allez avoir 10 secondes. Maintenant, il y a un chrono qui va démarrer. Vous avez 10 secondes pour vous mettre d'accord sur la réponse. C'est parti.
7: C'est sûr, c'est une distance.
8: Distance? Je te fais confiance. Parce que moi, je ne connais pas.
7: Allez, c'est sûr.
8: Allez,
7: je te fais confiance.
8: Je te fais confiance.
1: Ça va tricher, ça.
0: Ça disons, ça sent que discrètement, quand elle était en antenne, elle était sur Wikipédia.
1: Ouais, c'est ça. Dis-moi, ChatGPT.
0: Elle rigole, donc clairement, c'est ouais. ça. On va faire revenir Nico maintenant. Nico va revenir dans le studio, je vais lui poser la même question.
9: Ouais.
0: S'il donne la même réponse que vous ici, c'est la bonne, c'est gagné. Ça a été un petit peu long parce qu'ils n'étaient pas d'accord.
9: Ah d'accord,
0: mais ils sont
9: mis difficiles.
0: Ok. À toi de voir. Voici la question. Une année-lumière mesure une distance ou une durée?
9: Pour moi, c'est une distance. Parce qu'on dit souvent qu'une planète est à tant d'années-lumière de la Terre, et je crois qu'à chaque fois, il y a le kilomètre à côté, donc je dirais durée.
0: Tu dirais durée ou distance? Parce que tu as dit distance, c'est
9: distance,
0: et là, tu dis durée.
9: Pardon, justement, le nombre de kilomètres, donc distance. Distance.
0: Distance.
9: Ouais.
0: Clémence et Steven ont aussi dit distance.
9: D'accord.
0: Comme Clémence a eu le temps de vérifier sur le chat GPT, c'est effectivement la bonne réponse.
9: Bon, tant mieux.
0: Clémence et Steven vont partir chacun avec un aspirateur Roomba Combo iRobot.
10: Oh, trop bien.
0: Ah,
10: c'est trop bien. Merci beaucoup.
8: Cool.
0: Et en même temps, grâce à Clémence, je viens de me rendre compte qu'il va falloir qu'on trouve un nouveau jeu.
1: Faut pas tricher pendant la VOE.
5: GPT.
0: Parce que clairement, on s'est truandé.
1: Mais c'est
0: comme ça.
1: C'est comme ça, il n'y avait pas de règles pour pas truander à ce moment-là, ouais.
0: Bah, disons que dans les jeux aussi, en général, on ne touche pas, mais
5: la règle, c'est la morale, Lorenza.
1: C'est vrai.
10: Bon, après, pour tout vous avouer, j'en étais à peu près certaine, mais j'ai quand même été
1: déçue. C'est vrai qu'elle l'avait dit dès le départ.
0: Oui,
1: sa défense.
0: Oui, enfin, elle a quand même été regardée, quoi.
10: Oui, c'est vrai.
0: Mais c'est quoi? C'est pas grave. Parce que du coup, ça nous sort de nos zones de confort et on va devoir, pour lundi, trouver un nouveau jeu.
1: Voilà.
5: Elle nous a bousculé.
0: Exactement. Eh, on était pélins, on était tranquilles dans nos charentaises. Bim.
10: Et ben voilà, c'est ça.
5: On casse la routine.
0: On transpirait dans les charentaises, on puait les pieds. Maintenant, on va sortir, maintenant. Allez. Tout le monde au pédiluve. Tout le monde passe par le pédiluve.
10: Il faut décrasser
0: idées.
10: Tout ça. Il faut décrasser.
0: Mais voilà.
10: Tout ça.
0: Et on va trouver les nouvelles idées. On vous embrasse tous les deux.
10: Merci beaucoup.
8: Vous êtes géniaux, les gars.
0: Merci à vous d'avoir été avec nous.
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0: Et alors, c'est son anniversaire aujourd'hui à Jackie du Club Dorothée. On se souvient tous de Jackie du Club Dorothée.
9: Ouais.
0: Il a 78 ans.
1: Waouh!
0: Et ouais, et alors, il fait encore de la télé, Jackie.
1: Ah bon?
0: À 78 ans, il va sur une chaîne qui s'appelle 20 minutes TV.
1: Okay.
0: Voilà.
9: D'accord.
0: Il est toujours là, 78 ans. Excusez-moi, on parle de Michel Drucker, mais Jackie, il est toujours dans le game. Et alors? Alors, qu'est-ce qu'il y a, Lorenza?
1: Je voulais pas vous le dire, mais je sais pas du tout qui est Jackie, quoi.
0: Tu connais pas Jackie du Club Dorothée?
9: Le Club Dorothée?
1: Pas du tout. Je connais le Club Dorothée de nom, mais je connais pas Jackie, quoi.
0: Putain. Ah oui, parce que t'étais en Belgique aussi.
1: Oui, mais ça change rien. On avait quand même, les chaînes françaises et tout, et mon frère était fan, mais
0: dans les années 90?
1: Je suis née dans les années 90, donc vraiment, je pense que
0: Ça, c'était une très mauvaise éducation, hein. Ah non, vraiment, c'est vraiment.
5: Carrément.
0: Je pense que, globalement, je pense que ta famille ne t'aimait pas, hein. Florent, notre lecteur.
5: Non, mais je rejoins la team des gens qui connaissent pas Jackie.
0: Oui, impossible, non plus.
5: C'est impossible.
1: C'est parce qu'on est trop jeunes. Désolé, les vieux.
9: On a quasiment le même âge. Je suis né en 89.
1: 93, quoi.
0: Attends, on a quasiment le même âge. Je suis né en 71. Et attention, bataille de punchline ce matin. C'est Lorenza qui a eu cette idée-là, et c'est très drôle, franchement. Elle a commencé à sortir des punchlines qu'elle utilisait quand elle était petite. Les punchlines d'enfant, avec la fameuse... Putain, j'avais tellement pas entendu depuis longtemps.
1: D'orange, tu l'épluches et tu la manges. Et non, normalement, c'est même en robe blanche le dimanche, un truc comme ça, genre ça peut aller hyper loin.
0: Oh là là. Non, c'était pas celle-là, moi, c'était... T'as les crottes de nez qui pendent.
1: Ah, t'as les boules, t'as les glandes, t'as les crottes de nez qui pendent.
0: Celle-là, elle déchire.
1: Ouais.
0: Et je vous ai demandé de nous appeler au 0870 42 48. Quelles ont été les petites punchlines que vous sortiez quand vous étiez enfant? Il y avait le fameux ton père est vitrier.
1: Ah ouais, c'est vrai.
0: Et c'est quoi? Je me suis pris une des plus grosses hontes de ma vie avec cette phrase ton père est vitrier.
1: Tu nous avais raconté, ouais,
0: c'était,
1: Manu.
0: C'était en colo et j'avais dit à quelqu'un ton père est vitrier. Et là, la personne elle s'est mise à pleurer et quelqu'un m'a dit il a perdu son père.
1: Allez, top top.
5: Ça calme, hein.
1: Ouais.
0: J'aurais dû demander s'il avait été vitrier. Marie est là, bonjour Marie.
12: Bonjour Manu, bonjour l'équipe.
0: Bienvenue sur Énergie, t'avais quoi comme punchline quand t'étais petite?
12: Nous c'était oh la menteuse, elle est amoureuse.
0: Bien sûr, le classique. Oui. Et ça rendait la personne très très énervée quand on disait ça.
1: Elle disait mais non, je suis pas amoureuse, c'est bon et tout.
0: Et plus elle disait je suis pas amoureuse, plus elle disait si elle est amoureuse.
1: Ouais.
0: Merci beaucoup Marine de nous avoir appelé. Punchline d'enfant si vous en avez encore, Nico.
5: Ah ouais, il y a pas d'arrêt dans le beefsteak.
1: Quand quelqu'un
5: disait arrête,
0: et il y a bien
1: beefsteak. Il y a pas d'arrêt dans le beefsteak. Trop drôle.
0: Louis est là, bonjour Louis.
13: Bonjour Manu, bonjour les moi.
0: Bienvenue parmi nous, c'était quoi ta punchline d'enfant?
13: Moi, ma plus redoutable, c'était t'as une tache, pistache.
1: Ah, oui.
5: Ça marche toujours ça.
1: Et les tontons, les tontons le font encore.
0: Oui, effectivement.
1: Ouais.
0: C'est à ça qu'on reconnaît une bonne punchline d'enfant.
1: C'est ça.
0: C'est quand ton tonton l'a fait. Elle la faisait. Belle journée à toi, Louis, merci de nous avoir appelé. Ah, il est parti, Louis.
13: Okay. Non, je suis là, désolé. Allez.
0: Non, mais il n'y a pas de match.
13: Bonne journée à vous, les Wouin-Wouin.
1: Merci.
0: Bonne journée à toi. Vous rappelez pas quand quelqu'un. Nico, dis-moi, tu veux ma photo?
5: Tu veux ma photo?
0: Ouais, pour la mettre dans mon album de singe.
1: Ah oui, c'est le truc. Oh ouais, là, c'était le truc.
5: Elle était dure, celle-là.
1: Elle était trop fière.
5: Et moi, dans ces cas-là, je te répondais ta mère en slip.
1: Ah ouais, ta mère en slip.
5: Tu te souviens de celle-là aussi?
0: Oh, ta mère en slip.
5: Elle était efficace, hein, celle-là.
0: Dimitri avec nous. Bonjour, Dimitri.
14: Bonjour Manu, bonjour les Wouin-Wouin.
0: Qu'est-ce que t'as en punchline d'enfant?
14: Moi c'est basique, hein, c'est Olémar peau de lapin, la maîtresse en maillot de bain.
1: Ah oui, c'est vrai.
0: C'est une chanson ça. Olémar peau de lapin, la maîtresse en maillot de bain. Mais qu'est-ce qu'on voulait dire par là?
14: Gendarme au voleur généralement, mais bon après qu'on avait la maîtresse derrière, on se faisait avoir quoi.
0: C'était quand on joue au gendarme et au voleur, parce que dans la vraie vie, c'est rare qu'un policier dise à un voleur « Oh les mains, pot de lapin, la maîtresse en maillot de bain !» Ce serait surréaliste d'avoir une scène comme ça. Merci beaucoup Dimitri de nous avoir appelé, on te souhaite une belle journée. Vous en avez encore des punchlines? Allez Lorenza.
1: Bah va te faire cuire un œuf. Ça c'est simple, efficace, classique.
0: Bien sûr. C'est pour envoyer bouler quelqu'un, va te faire cuire un œuf. Pour envoyer bouler quelqu'un, t'as aussi parlé à mon cul, ma tête est malade.
1: Oui, elle marche aussi. Et espèce de sans sel, ça aussi moi j'avais.
0: J'ai pas chips sans sel.
1: Ouais, bah ça veut dire que t'es fade quoi. C'est pas. Pas top.
0: Florent, notre producteur.
15: Qui va à la chasse perd sa place. Hein,
1: bien sûr.
0: La classique. Évidemment. Marianne est là. Bonjour Marianne.
16: Salut Manu. Salut toute l'équipe.
0: Qu'est-ce que t'avais comme punchline quand t'étais enfant?
16: C'est pas tes oignons, retourne dans ton bouillon.
1: Ah, je connaissais pas.
0: Je connaissais le début, c'est pas tes oignons, mais j'avais pas le retour dans ton bouillon.
1: C'est top ça.
0: En fait, il suffit de mettre des trucs qui riment.
1: Ouais.
5: Voilà, bah, François, c'est bon en bouillon.
16: Oui, mes parents le disaient, donc je l'ai répété.
1: Ok.
0: Eh ben écoute, fais-toi plaisir. Vous en avez encore? On a terminé pour cette session. Ah, Florent, notre producteur.
15: Bah, qui va à la pêche, la repêche.
1: Ah,
5: il fait la suite.
0: Si, c'est ça. Ah. Quelqu'un te disait qui va à la chasse perd sa plage, et tu disais ouais, mais qui va à la pêche, la repêche, et tu l'as récupéré.
1: J'ai jamais eu le retour.
0: Merci beaucoup de nous avoir appelé, Marianne.
16: Bonne journée.
0: Belle journée à toi.
5: En tout cas, on était bienveillants. Avec toutes ces insultes.
0: En fait, globalement, dans tout ce qu'on a sorti là depuis deux minutes, il n'y a pas un truc sympa.
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0: Stéphanie est là au téléphone. Bonjour Stéphanie.
19: Salut Manu, salut les ouin-ouin.
0: Tu viens pour le jeu de Florent le producteur?
19: Tout à fait.
0: Eh ben ça tombe bien parce que c'est maintenant comme chaque jour. Florent, notre producteur, nous propose un jeu. Un jeu qui n'a rien à voir avec le jeu de la veille ou le jeu du lendemain. Parce que chaque jour, c'est un nouveau jeu,
5: oui,
0: avec un nouveau thème. Et le moment qu'on apprécie vraiment dans ce jeu, c'est l'explication du pourquoi on fait ce jeu.
15: Et vous n'allez pas être déçus parce qu'aujourd'hui, c'est vraiment aléatoire. Parce que c'est la journée internationale du jazz.
1: Ouais.
0: Ah, on en a parlé tout à l'heure.
15: Exactement. Et en fait, ça m'a inspiré un jeu qui est complètement gratos. C'est nom de jazzman ou criminel. Parce que je me suis rendu compte que on connaît pas tant les noms de jazzman.
1: Ouais,
0: ah non,
1: vrai.
0: Clairement non.
15: Et comme nom de criminel. Donc je vous donne des noms, vous me dites si c'est jazzman ou criminel. Ok.
1: Ok.
0: D'accord. Allez.
15: À commencer par Stéphanie.
0: Allez.
19: Ouais.
15: Victor Lustig.
19: Criminel.
15: Complètement. Il s'est un escroc. Il a vendu la Tour Eiffel à un mec. Alors que ça ne se vend pas la Tour Eiffel. Bien sûr.
5: C'est génial. Histoire folle.
0: Victor Lustig, bravo à lui. Enfin bravo. Non, oui, pardon.
15: Bix Beiderbecke.
0: Bix Beiderbecke, ça pue le jazzman.
19: Jazzman,
15: jazzman.
0: Oh, jazzman allemand total ça.
15: Jazzman, il faisait du cornet à piston dans les années 20.
0: D'accord. Vous connaissez sa nationalité ou...
15: Hein?
0: On connaissait la nationalité ou sans plus?
15: Non, sans plus, on avance.
0: Sans plus, d'accord.
15: Lorenza.
1: Ouais.
15: Winton Marsalis.
1: Ça sonne jazzman, mais... Allez, jazzman.
15: Et complètement, trompettiste.
1: Yeah.
15: Ah, pas mal.
0: Marcellus à la trompette, bien sûr.
15: Et Houston. Oui. Nico, John Dillinger.
9: Ah, John Dillinger, il est criminel. Et il est recherché dans tous les États-Unis.
15: Exactement, il a braqué plus de 20 banques.
1: Oh.
0: Ah bon.
15: Ah, il déconne pas, John. Hein.
0: Pourtant, Dillinger, ça faisait vraiment champion de jazz, moi, je trouve.
15: Ah ouais.
9: Ah non, pour moi, Dillinger, il y a une photo de lui avec écrit Wanted.
0: Alors, excuse-moi.
1: Je le voyais jouer du saxo.
0: Ah. Le Dillinger Quartet.
9: Ah oui. Ah non, attends. Mais il a braqué 20 banques.
0: Ah d'accord. Allez, on continue encore. Jazzman ou criminel?
15: Ouais, Stéphanie. Carlo Ponzi.
20: Jazzman.
15: Et non, il est criminel, créateur de l'arnaque pyramidale.
0: Oui, c'est lui et le schéma de Ponzi, ça s'appelle, je sais plus quoi.
20: Ah oui, bah.
0: C'est marrant parce qu'on s'y connaît plus en criminel qu'en jazz.
9: C'est pas normal.
0: Il en reste encore?
15: Eh oui, il en reste deux. Manu.
0: Allez,
15: Ron Carter.
0: Ron Carter, bah lui c'est le, c'était un pianiste incroyable. On est dans les années 70. Ron Carter rencontre Bluesberry James et ils vont ensemble décider de former un groupe, The Following Turtles.
1: Ouais.
0: Oh. Et les Following Turtles vont jouer au Blue Note à New York, ce qui vaudra d'ailleurs à John Carter une médaille donnée par le président des États-Unis lui-même. Médaille pour toute l'œuvre qu'il a déposée. John Carter, grand jazzman.
15: Et complètement vrai, sauf qu'il est...
0: putain.
15: Eh oui, il est contrebassiste par contre. Et c'est le plus enregistré dans l'histoire du jazz, 2200 albums.
0: Non.
15: Ah si.
1: C'est énorme.
0: Non mais excusez-moi. Non mais par où il le sort le jazz là, c'est pas possible, c'est une poule pondeuse.
1: Hey, prends ça, Jules.
15: Attention, dernier. Lorenza.
1: Oui.
15: Lucky Luciano.
1: Bah ça fait jazzman aussi, mais je vais dire criminel.
15: Criminel complètement, fondateur du crime organisé moderne, rien que ça.
0: Mais attention, il jouait très bien de la trompette.
15: Bon, c'est une bonne réponse, c'est gagné.
0: Hey, bon, on est pas mal, bien sûr. Stéphanie, on va t'offrir le mug Manu sur LRJ avec le t-shirt. Et je te rajoute le t-shirt Manu sur LRJ. Merci beaucoup de nous avoir appelé.
20: Merci beaucoup, bonne journée, salut.
0: Belle journée, c'est le jeu de Florent, le producteur, qui va se reposer pendant le week-end du 1er mai, qui reviendra lundi, évidemment.
1: Bienvenue.
0: C'est le week-end,
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0: On va vous donner les conseils. Les conseils gratuits les jeudis. Parce que tous les jeudis on vous donne des conseils gratuits. On en a donné tout à l'heure. Des pas trop mauvais pour une fois.
1: C'est sympa.
0: On continue à vous en donner. Il y aura les bonnes nouvelles du jour qui arrivent aussi. Julien Lee, dis-moi oui c'est dans 3 minutes. Et on a Valentine qui est là pour un conseil. Bonjour Valentine.
22: Bonjour Manuel et Wawa.
0: Bienvenue sur Énergie Valentine. Tu as besoin d'un conseil gratuit du jeudi. Ça tombe bien, on est là pour toi.
22: Ouais, en fait, j'ai gagné 500 euros à un jeu de grattage. Je veux savoir si je mets de côté ou si je me fais un gros plaisir tout de suite, quoi.
1: Bah, simple, efficace, tu fais moitié-moitié.
0: Oh putain, une forte Lorenza, mais comment on n'y a pas pensé?
1: C'est fou, hein.
9: C'est dingue. Ça fuse, hein.
0: Des fois, t'as des éclairs de génie. Bah... Mais le problème, c'est pas idiot, mais le problème, c'est que si tu veux te faire un gros plaisir avec 500 euros, tu peux te faire un très gros plaisir.
9: Ouais.
0: Avec 250, c'est pas un très gros plaisir, tu vois.
9: C'est ça.
1: Ouais, mais au moins, t'économises quand même 250 au cas où t'as une galère, quoi.
0: Je pars du principe que ces 500 euros, tu les avais pas. C'était pas prévu. Tu vois, si t'as une grosse galère, tu peux t'en servir pour rembourser quelque chose, peu importe. Mais si ça va et que t'avais pas prévu.
1: Oui, fais-toi plaisir.
9: Putain,
0: tu te fais un gros plaisir, quoi.
9: Non, ou alors, moi, je pars du principe qu'il faut nous faire plaisir à nous, Valentine, avec ces 500 euros.
22: Personne, non.
9: Tu vois?
1: Ah, il a pas tort.
0: Effectivement, là. Non,
9: conseils.
0: Non, mais c'est vrai, parce que, mine de rien, ça fait quand même quelques années qu'on se lève tous les matins à
1: 4h30. Ça pourrait être une petite prime, hein.
22: Ça va finir divisé en 4, le truc.
9: Si chacun met 1 euro.
0: Attends, t'as pas compris, Valentine. C'est pas en 4, c'est en 3. On est 3.
22: Ah, pardon.
0: C'est
22: vraiment
0: vrai. Parce que Valentine, elle croyait qu'elle allait garder un peu de sous. Non.
1: C'est une offrande que tu fais, Valoche.
0: Voilà, on t'attend, c'est exactement ça, c'est une offrande.
1: On est des malades. Mais non, mais fais-toi plaisir.
0: Mais exactement, fais-toi plaisir, fais un truc que tu rêves de faire depuis longtemps, et puis voilà, et tu vas kiffer.
22: Ok, ça va, merci beaucoup.
0: Et fais-le vite avant que les impôts t'envoient un message.
1: Ouais.
0: Sinon, tu vas regretter. Gros bisous, Valentine.
22: Belle journée à vous.
0: Belle journée à toi aussi, bon week-end. Laurent est là, bienvenue sur Énergie, Laurent.
23: Salut Manu, salut les Wawa.
0: Laurent, t'avais besoin d'un conseil?
23: Ouais, alors moi j'hésite entre deux achats qui n'ont rien à voir. Soit je me fais un achat plaisir, un barbecue Weber, ou alors, un achat pratique, un vélo électrique.
1: Bah, on va tous être d'accord, je crois.
9: Je sais pas.
1: Ah ouais?
0: Alors moi, Je sais pas si on sera d'accord. En tout cas, t'es peut-être pas pour les mêmes raisons.
1: Ok.
5: D'accord.
9: Moi, j'aurais dit vélo électrique.
0: Moi aussi, vélo électrique.
1: Ah bon?
0: Ouais. Parce que pour moi, le barbecue Weber, c'est pas un barbecue de.
1: Ah, mais moi, je connais pas, je crois.
0: C'est pas. Alors, Weber, c'est pas pour les cow-boys. Weber, ils ont leur propre charbon, là, leur propre boule de charbon, leur propre truc à eux. Je dis pas que c'est mal. J'ai rien contre Weber. Mais moi, j'aime le barbecue cow-boy. J'aime le bois. Bois qu'on met là-dedans.
5: La
0: comme
5: cagette.
0: Les cow-boys faisaient. La cagette, je suis limite. Je préfère aller chercher en forêt mon petit bois.
5: Ah oui, carrément.
0: Ah oui. Non, mais je suis un cow-boy, moi.
1: D'accord.
0: Ah non, pour moi, non, le barbecue, on va pas mettre les petits allume-feux, là.
5: C'est du vrai bois, quoi.
0: Ah non, bah évidemment. Avec un petit peu de papier pour faire démarrer le bois, tu vois.
1: Oui, bien sûr.
5: D'accord. Voilà.
0: Alors, après le barbecue, oui, on sera en retard. Mais. Mais je l'aurais allumé à ma façon. Et le vélo électrique, vous savez quoi? J'en avais jamais fait de ma vie. J'ai découvert ça il y a 2 semaines.
1: Ah bon? T'en as fait?
0: Je suis tombé amoureux du vélo électrique.
5: Mais je t'ai croisé à ce moment-là, tu m'as dit, mais c'est génial.
1: T'as pas à pédaler,
5: t'es parti tout seul sur mon vélo électrique.
0: C'est un truc
1: alors
0: de dingue.
1: Ça, j'aurais jamais cru.
0: Ouais. Mais attends, mais en
1: mais
0: fait.
1: Tu dis toujours que t'as besoin d'une balle, que t'as un chien, je sais que t'adores le tennis et tout.
0: Pour moi, c'est. Je suis désolé, mais pour moi, c'est. Enfin, c'est pas du sport parce que tu mets la. Dès que tu commences à souffrir, pouf, tu mets la.
5: Ouais,
0: tu mets l'alimentation et ça démarre tout seul.
5: C'est ça.
0: En fait, en vélo électrique, il n'y a plus de côte.
5: Et t'as même une aide au démarrage sur certains vélos où t'appuies sur un petit bouton et boum, ça lance juste le vélo comme ça. C'est pas mal.
0: Et toi, pourquoi tu voulais vélo électrique, Lorenza?
1: Non, justement, moi, je voulais barbecue.
0: Ah, barbecue!
1: Bah oui, que c'est l'été, on va avoir un super été, que c'est la convivialité, que c'est les copains, c'est la bonne bouffe, la bonne bidoche. Bon, c'est barbecue.
0: Mais je suis d'accord avec toi, mais regarde, tu vas au barbecue chez tes copains voisins en vélo électrique.
1: Ok, ça me va plutôt.
23: Et sur le barbecue, il y a aussi une aide au démarrage, hein. Il peut te
0: Et voilà, tu prends la batterie du vélo, tu la mets pour le barbecue. Bingo, c'est gagné. On vient d'inventer un concept, le vélo électrique barbecue. Waouh! Laurent, je vous souhaite une belle journée, un bon week-end.
23: Bonne journée à vous, merci.
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0: Le moment de se faire du bien avec les bonnes nouvelles du jour. Tour du studio, allez, on démarre avec Lorenza.
1: J'ai une bonne nouvelle pour toutes les fans qui font du tricot, du crochet, du scrapbooking ou encore du jardinage.
0: Oula.
1: Ouais. Selon des études britanniques, les femmes qui ont des passions de grand-mère vivent plus longtemps. Jusqu'à quand même 8 ans de plus, hein. Donc lâchez-vous, allez-y.
0: C'est beaucoup ça quand même.
5: 8 ans,
1: ouais,
5: c'est une passion.
1: C'est une dinguerie. En fait, ça joue sur la santé mentale. C'est une passion, c'est des gestes répétitifs, ça améliore la concentration et ça donne une sensation de calme en fait.
0: Eh ben, c'est vrai que t'es pas excité quand tu fais du tricot, hein. C'est rare.
1: Non, c'est pas une folie.
0: C'est rare de voir des gens sauter dans le train en disant ouais. C'est rare que David Guetta en concert commence à faire du tricot par exemple.
1: Exactement.
0: Les bonnes nouvelles du jour, Nico.
5: C'est une première mondiale. Les énergies renouvelables produisent enfin plus d'électricité que le charbon dans le monde.
0: Putain, c'est bien ça.
5: C'est-à-dire que les parcs éoliens, solaires et les barrages représentent 34% de la production mondiale d'électricité contre 33% pour le charbon.
1: Bah, c'est top.
5: Voilà, efficace.
0: Maintenant, on sait à quoi ça sert toutes ces éoliennes qu'on essaye de compter quand on est sur l'autoroute en voiture et qu'on s'emmerde.
1: Ouais.
0: bravo. J'ai une belle histoire. Un simple coq d'une valeur d'environ 70 euros aux enchères s'est transformé en un très beau geste de générosité. Ça s'est passé aux États-Unis, en Alabama. Le propriétaire de ce coq appartient à une famille dont le bébé était gravement malade. Et donc, il a vendu son coq. Et au lieu de l'acheter pour 70 euros, donc c'était sa valeur, les gens aux enchères, en fait, l'ont redonné à plusieurs reprises aux vendeurs.
1: Ok.
0: C'est-à-dire que j'ai un coq, Nicolas achète 70 euros, et il me le rend.
1: Ok.
0: Et moi, je le revends. Et toi, Lorenza, tu l'achètes 70 euros. Et tu me le redonnes.
1: Okay.
0: Etc, etc. Ça a fait grimper le prix de vente à plus de 5 300 $ en quelques minutes.
5: Wow, c'est beau, ça.
0: Et ça a aidé la famille. Pas mal, hein?
1: Stylé. C'est trop beau.
5: Très, très beau. Stylé.
3: 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Manu, un peu plus, je crois.
0: Alors écoutez, partir en week-end avec la voix de Charlotte Cardin, je prends. Bah oui, parce qu'on va partir, il est 9h56, on va s'en aller et on se rappelle le retour pas demain, parce que c'est une semaine de 4 jours et que demain, je pense que le 1er mai, c'est le jour où personne ne travaille vraiment, quoi. C'est ça?
1: Bah oui, c'est la fête du travail.
0: C'est la fête du travail. On fête le travail
1: en travaillant pas.
0: Voilà. C'est nous. Bon, c'est tout le monde.
1: Oui, oui, oui.
0: On sera de retour lundi à partir de 6h, mais on n'est pas encore parti. On a notre dernier appel du jour qui va arriver. Juste avant, je vous rappelle, en revanche, ça continue encore demain normalement, si je dis pas de conneries. Si je dis une connerie, vous me le dites. Sur notre application, il y a toujours un jeu qui est valable, je pense, jusqu'à demain encore. Est-ce que Florent, notre producteur, c'est jusqu'à demain encore?
15: Oui, complètement. C'est cool.
0: Et ben voilà. 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
1: Oh, pas ok, pas mal.
0: 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Mourad est là, bonjour Mourad.
2: Bonjour Manu, bonjour les Wawa.
0: C'est avec toi qu'on va lancer cette journée, t'es notre dernier appel du jour. Aurélie, mon standard au standard, m'a dit que tu étais arbitre de foot.
2: Le week-end.
0: Allô
2: Oui, tu m'entends?
0: Oui, je t'entends. Ah, c'est oui, que oui. Le week-end que t'es arbitre de foot.
2: Ouais, la semaine, je suis conducteur de tramway.
0: D'accord. Et le week-end, c'est en bénévole ou c'est un boulot en plus?
2: Non, je suis payé, je suis rémunéré. Je suis dans ma prestation.
0: Trop bien.
2: Oh là,
1: bah,
2: faut mettre
1: du
2: beurre dans les épinards.
1: Mais t'as bien raison.
15: Il l'a dit.
0: D'ailleurs, si je peux me permettre de faire un petit écart, mais l'expression mettre du beurre dans les épinards, je vais dire un truc tout con, c'est qui met du beurre dans les épinards?
1: Voilà, personne. Simplement. On met de la crème.
2: Oui, c'est vrai. Tu as raison.
0: Exactement. Il faudrait changer le truc. Ou du Saint-Mauré.
1: Oui.
0: C'est bon le Saint-Mauré avec les épinards.
1: C'est très
0: bon. En tout cas, je me rappelle, c'est ce qu'on prenait à la cantine pour faire passer le goût des épinards. On referme la parenthèse. Mais t'es arbitre de match, ce genre de haut niveau?
2: Non, c'est du district, c'est du départemental, Manu.
0: Oui, mais quand même, c'est pas professionnel, mais c'est un bon niveau, quoi.
2: Oui, exactement. Mais on n'est pas en Ligue 1, quoi.
0: Non, j'avais. Ouais. T'aimerais avoir un arbitrage de Ligue 1?
2: Ah, maintenant, j'ai passé l'âge. Hein. Je me fais un peu vieux.
0: Ah, il y a un âge limite pour être arbitre de
2: foot?
0: Oui,
2: exactement. Ouais. Pour arbitrer dans le haut niveau, il y a un âge limite pour faire la formation, quoi.
1: Ah, mais
0: t'as,
1: oui.
0: T'as quel âge, toi?
2: Moi, j'ai 36 ans.
1: Mais t'es tout jeune.
0: Alors.
1: Ben moi, t'inquiète que ceux que je vois sur le terrain, ils ont pas, enfin, pardon, et comme, hein, tout et leur respect,
0: dirait,
1: mais.
0: Et comme dirait le raisin, t'inquiète que je vois sur le terrain, moi.
1: Il y a les cheveux.
0: D'ailleurs, le raisin, si vous voulez chercher, elle est pas dans la tribune. Apparemment, elle est à la buvette. Hein. T'inquiète alors. Moral, je vais t'offrir le mug Manu sur Énergie et le t-shirt Manu sur Énergie aussi pour te remercier de nous avoir appelé.
2: Je t'en prie Manu, en tout cas c'était pour te dire que ça fait plus d'une dizaine d'années que je te suis et je suis toujours content de vous suivre le matin, vous me faites super rire. Et j'ai un collègue à moi, on est deux, un binôme, on te suit tout le temps et si tu pouvais lui faire une dédicace, il serait super content ce matin.
0: Bah c'est-à-dire que en fait tu viens de le faire.
15: Tout simplement.
2: De ta part, il serait encore plus heureux.
0: D'accord. Dédicace.
1: Son prénom
0: je sais pas.
2: Il s'appelle Farid Bilou.
0: D'accord, et ben Farid Bilou, ouais. Et Moral, et ben écoutez, éclatez-vous tous les deux, et voilà.
2: Merci à toi Manu, c'est super gentil, et continue à nous faire rire tous les matins.
0: Et ben je t'en prie, on est là pour ça, et on souhaite une belle journée, continue à bien arbitrer tes matchs de foot, et nous on s'en va, il est 10h, on sera de retour évidemment lundi, après un bon petit week-end férié, on sera de retour en forme pour une nouvelle semaine de 4 jours. Oh là.
2: Allez.
0: On se quitte comme chaque jour avec un titre qui vous donne le sourire, un titre qui vous donne envie de la bouffer cette journée. LMFAO Sexy à 908. À lundi, sur Énergie.
4: Allez, allez.

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0: on est de retour, 6h04 après, je sais même plus combien de jours il a fait ce week-end, 4 jours. Jeudi, vendredi, samedi, dimanche, après un bon gros week-end, on est de retour et on est content d'être avec vous. Vous pouvez nous appeler comme chaque matin pour venir avec nous, pour nous rejoindre, pour démarrer cette journée ensemble. Notre numéro de téléphone, il est gratuit, 0870 40 42 48. Si vous avez envie d'être notre premier appel du jour, on va vous prendre au téléphone dans 2 minutes. Il y aura Son of Legend, Julien Lib aussi, tout le monde est là, Lorenza la première.
1: Oui, coucou.
0: Nico est là aussi.
2: Salut tout le monde.
0: Écoutez, faisons un point de notre week-end. Qu'est-ce qui s'est passé dans votre vie ce week-end, Lorenza?
1: J'ai postulé dans une association d'animaux pour être bénévole. Et
0: oh,
1: je suis allée sur place hier.
0: Ouais. Oh, c'est cool ça. C'est quoi, c'est un refuge?
1: En fait, non, c'est pas un refuge. C'est vraiment une association. Et moi, j'avais confondu. C'est-à-dire que j'ai cru que quand j'allais sur place, il y allait avoir plein d'animaux et que j'allais. Eh ben non,
0: c'était. C'est quoi alors?
1: En fait, c'est des bénévoles qui aident, qui trouvent des familles d'accueil pour les chats, qui récupèrent des chats abandonnés, mais il n'y a pas de refuge à proprement parler, quoi.
0: Ah d'accord, donc tu vas récupérer un chat, t'en occuper pendant un certain
1: normalement,
0: temps.
1: Normalement, ouais, on va être peut-être famille d'accueil.
0: Oh. D'accord. Mais pour des chats.
1: Oui, ben on sait pas si on. Enfin, on aimerait bien tester et voir si on le garde à la fin ou non, quoi.
0: Ah d'accord, mais alors c'est pas bénévole pour l'association. Si tu récupères.
1: Si, parce que je veux aussi faire des marchés et vendre des choses pour l'association.
0: Ah, vous vendez des trucs.
1: Ouais, c'est trop bien.
0: Ah d'accord, mais genre quoi, vous vendez quoi?
1: Bah justement, je sais pas encore, on m'a dit qu'on allait me recontacter.
0: Ok, c'est bizarre comme plan.
1: C'est sûr, des marchés, et apparemment on vend des choses, je pense que c'est de la nourriture ou des savons, et c'est pour l'asso quoi.
0: Tu vends des savons pour l'association, ouais, pour les animaux?
1: Exactement, pendant toute une journée. Je vais être sur un stand, et j'ai dit, bah si je peux aider, bah avec plaisir quoi.
0: Ah d'accord, mais toi t'imaginais que c'était un refuge, et que t'allais nourrir les animaux, leur faire des câlins.
1: Oui,
0: tout ça,
1: j'avais une surprise quand je suis arrivée sur place, c'était pas du tout ça quoi.
0: Bon, mais c'est bien aussi.
1: Mais au moins je vais quand même aider.
0: Bah écoute,
1: je vais faire du bénévolat quoi.
0: On t'achète, et c'est quoi? Je t'achèterai un savon.
1: Ah bah merci beaucoup. Il faudra venir me voir, oui, sur le stand.
0: Je m'ai dit que j'allais venir. J'ai dit que j'allais t'acheter un savon.
1: Ok.
0: En fait, de la livraison, je sais pas.
1: Je m'arrangerai.
0: Nico, ton week-end?
2: Week-end avec mes enfants, moi. Que j'ai un week-end par mois et on a fait plage et plan de chat. Tous les jours.
0: Il y avait tous les enfants là?
2: Et non, justement, j'avais mes deux enfants et mon dernier bébé.
0: D'accord.
2: Et ma belle-fille était chez son papa. Donc on pouvait garder qu'une seule voiture.
0: Et le bébé,
2: on se balade à deux voitures.
0: Mais le bébé, il était à la plage?
2: Ouais, on l'a emmené à la plage, ouais. Alors, petit landau avec petit parasol, quoi.
0: Ah ouais, d'accord, ok.
1: Ah bah, il a la belle vie, lui, hein, déjà.
0: Avec un petit cocktail.
1: Ah ouais,
2: ah, franchement, il y a pire, il peut se la péter à la crèche.
1: À fond.
0: Moi, j'ai fait mes meilleures pizzas du monde ce week-end.
1: Ça fait
0: un mois et demi que je fais des pizzas. Et hier, j'ai eu les. Non, avant-hier, j'ai eu les félicitations de ma femme et ma fille. Elles m'ont dit, c'est les meilleures que t'aies faites.
1: Est-ce que c'est vraiment vrai
0: bien.
1: Pour te. Enfin,
0: non, vraiment.
1: Ok.
0: Oui, même moi, quand j'écoute.
2: Ouais, non.
0: Le secret, c'est la pâte.
1: C'est bon, là, t'as trouvé ton truc, quoi.
0: Je pense que là, j'ai trouvé la bonne recette. Et
1: on attend.
0: Pas mal. Alors, j'y ai pensé, mais je me suis dit, ouais, mais si je les amène, elles vont être sèches, elles vont pas être bonnes, tu vois.
2: Ouais, il vaut mieux venir chez toi, quoi. Directement.
0: Non, mais
2: c'est vrai. Il vaut mieux venir manger à domicile, tu vois, c'est comme au restaurant.
0: Moi, je pensais plutôt amener le four à pizza ici.
1: Ah oui.
0: Et le faire en direct.
1: Ah oui. Incroyable.
2: Il peut y avoir la queue en sûr.
0: Bon, sinon, mon week-end, j'ai un rendez-vous chez une gastro-entérologue.
1: Oh non, merde.
0: Ah bon? Mais rien, il faut que je fasse une coloscopie.
1: Pourquoi?
0: Mais parce qu'à partir d'un certain âge, tu fais des coloscopies.
1: Ah bon, cette phrase. Mais genre tous les combien de temps?
0: Bah ça dépend s'ils trouvent des trucs, machin, enfin voilà.
1: Ah bon, courage.
2: C'est quand? Juste qu'on sache.
0: Ouais. Alors c'est parce que je lui ai dit, mais le problème c'est que je fais de la radio, je peux pas louper l'émission.
1: Oui,
0: quoi.
1: Oui.
0: Ouais. Donc c'est début juillet après le.
1: Ah ça va, c'est pendant les vacances quoi.
0: C'est ça va, c'est chiant quand même.
1: Oui, hein, ça va,
2: oui. En début de vacances, il y a mieux quoi.
0: Mais justement, on m'endort. Moi, c'est une angoisse.
1: Ouais, t'aimes pas.
0: Ah, vous aimez bien ça?
1: Non, pas trop.
2: Non, surtout quand tu fais une anesthésie, tu signes des papiers en cas de mort.
1: Mais oui,
2: franchement, les gars, c'est pas ouf.
0: Elle m'a fait les 12 papiers à signer.
1: Oui, mais tu vois, t'auras fait tes meilleures pizzas avant. Donc, et
0: de mourir.
2: On pensait qu'elle allait dire, bah franchement, tout se passe bien d'habitude, il y a peu d'accidents, il y a peu de.
0: Non, mais elle m'explique, elle te rassure quand même, elle te dit, ça dure un quart d'heure et tout. Mais je lui dis, ouais, mais. J'aime pas le concept de. Hop, vous êtes là, hop, vous êtes plus là.
1: Non, mais c'est vrai, je comprends. Mais tout surtout va bien
2: pour,
1: se passer.
2: Surtout pour s'occuper de cette partie-là, que tu sois pas, tu vois, que tu sois endormi totalement.
0: Ça, limite, vraiment.
1: Vaut mieux, non?
2: Allez-y, faites.
0: Ouais. C'est son job, hein, tu vois, c'est globalement. Donc, ça, y a pas de problème là-dessus. Non, c'est vraiment le
1: ça
0: côté.
1: Va le faire, ça va.
0: J'en ai parlé tout le week-end avec des potes. Là, j'en parle avec vous. Oui, c'est vraiment.
1: Bah oui, on voit que ça te tracasse.
0: Bah, j'ai réussi à lui trouver un nouveau client d'ailleurs. Parce que j'ai un pote qui dit, ouais, il faut que je le fasse. Allez, viens, je t'emmène avec moi.
1: Ah bon?
0: Il m'a même dit,
2: il y a des réductions.
0: Alors, justement, il m'a demandé, il y a pas les duos? C'est comme les massages.
1: Les bottes. box.
0: La colo duo. Bon, on a Laetitia qui est avec nous. Bonjour Laetitia.
3: Bonjour toute l'équipe.
0: Bienvenue sur Énergie Laetitia, t'es notre premier appel du jour. Tu nous appelles d'où?
3: Je viens d'Auvercy-Court, une petite ville dans le Nord-Pas-de-Calais.
0: D'accord, et t'es avec nous pour lancer cette semaine. T'as passé un bon week-end, t'as fait les 4 jours aussi, le pont ou pas?
3: Non, du tout, j'ai travaillé vendredi matin.
0: Ah
3: ouais.
0: Oh, je suis désolée, tu fais quoi comme travail?
3: Moi je suis assistante commerciale dans l'agroalimentaire.
0: C'est-à-dire que tu vends des produits qu'on mange?
3: Je vends les produits qu'on mange, des restaurateurs, des hôpitaux, des lycées, collèges, quelques prisons.
1: Ah ouais, qu'est-ce que
0: c'est? Ah oui, d'accord, ouais. Tu vends pas sur les marchés comme Lorenza vend des savons par exemple.
3: C'est ça. Non, du tout. Moi, j'appelle les restaurateurs, ils me passent leurs commandes pour leur menu de la semaine. Je vends de la DLC pour dire de pas jeter les produits aussi qu'ils arrivent à date. Voilà.
0: D'accord.
3: Ok. J'en ai relation à ton client.
0: Tu sais quoi? Je vais te dire un truc. T'as une voix très douce. Ça me donne envie de t'acheter du gibier.
1: Oui.
2: Cette phrase.
0: T'as une voix très douce. On a envie de t'acheter des choses.
3: Oui. Hein, non, je te vends tes produits pour tes pizzas si tu veux.
0: Ah bah, c'est malin. C'est malin. Hey, fort, hey. Laetitia, elle va m'embrouiller. Je vais me retrouver avec 800 tonnes de farine. Laetitia, je vais t'offrir le mug Manu sur Énergie pour te remercier de nous avoir appelé ce matin.
3: C'est gentil. Merci beaucoup. Bon courage.
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0: Voici les premiers sondages du matin de la semaine. Pour une femme sur 5, c'est la partie du corps qu'elle regarde en premier chez un homme lors d'un premier rendez-vous. Quelle est cette partie, Lorenza?
1: Les yeux.
0: Ce ne sont pas les yeux. Florent, le producteur?
5: Les dents.
0: Ce ne sont pas les dents non plus, Nico?
2: C'est sous les vêtements?
0: Non, c'est pas sous les vêtements, non, c'est visible. Un premier rendez-vous, tout de suite, on les voit. Lorenza?
1: C'est le bas du corps?
0: C'est le bas du corps, pas du tout.
1: Ok.
0: Nico?
2: Les lobes d'oreilles.
0: Ah non, c'est moins pareil que ça. D'accord. Aurélie?
1: Les cheveux?
0: Non, mais c'est bon, en fait, c'est un truc évident. Vraiment, Lorenza?
1: Ah, les bras?
0: Bah, c'est pas loin, c'était les mains.
1: Ah oui, c'est vrai que c'est connu, ça.
0: Ah, toi, tu regardes les mains en premier?
1: Non, moi, c'est les avant-bras. Je vous l'avais déjà dit, je suis très très fan des avant-bras.
0: Ouais, mais toi,
1: d'ailleurs, je peux en reconnaître.
0: Ouais, t'as les posters de Popeye, toi, chez toi. Donc, les avant-bras, c'est un délire chez toi. Lors de la fête des voisins, qui aura lieu d'ailleurs le 29 mai prochain, 24% des Français comptent y aller pour cette raison. Pour quelle raison, Nico?
2: Bah, draguer.
0: Non, c'est pas draguer.
2: Non.
0: Florent?
5: Pour manger.
0: Pour manger non plus.
1: Pour se faire des copains?
0: Non, c'est tout l'inverse de ce que vous dites.
1: Ah, c'est négatif?
0: Oui. Nico?
5: À critiquer ses voisins.
0: Pour régler leur compte.
1: Oh, les bagarres!
2: Pour en découdre.
0: Bah, pas forcément une bagarre, mais en tout cas pour dire, dites donc, tous les soirs, hein, ce ne sont pas des talons que vous avez aux pieds, ce sont des parfums, madame.
1: Et arrêtez de faire aboyer ce chien!
0: Mais c'est pas possible, enfin! C'est quand même incroyable, et vous n'êtes pas obligé d'aller faire caca la nuit à 3h du matin, exactement. Un adulte sur 4 aimerait redevenir un enfant pour le faire. Redevenir un enfant pour faire quoi, Nico?
2: S'endormir et quelqu'un nous couche.
0: C'est tout mignon, mais c'est pas ça. Non, il va pas bien en ce moment. Lorenza.
1: Des caprices.
0: Ce ne sont pas les caprices. Un adulte sur 4 aimerait redevenir un enfant pour pouvoir le faire.
5: C'est en rapport à une activité?
0: Oui, complètement. C'est en rapport à une activité.
2: C'est à la maison ou pas?
0: Non, c'est dehors. Aurélio, sur l'art?
1: Faire une bataille d'eau?
0: Non.
1: Tricher au jeu de société?
0: Non, bah ça on peut le faire adulte, ça, non?
1: Oui, mais quand t'es enfant, j'ai l'impression que c'est plus acceptable.
0: Non, c'est vraiment un truc d'enfant. Nico?
2: Faire du toboggan.
0: C'est pas loin, enfin c'est plus global que ça, c'est jouer au jeu des jardins publics, quoi.
5: Oh, ouais. Mais y a pas besoin d'être un enfant, on peut toujours y aller. Ça.
1: Ouais, mais t'as l'air con quand même.
2: Tu te fais sortir.
0: Alors j'ai fait, c'est pas que t'as l'air con, c'est que tu glisses plus sur le toboggan.
1: Mais
2: c'est
1: non,
2: vrai que tu passes
1: mais il faut mettre son imperméable ou son pull. Moi je l'ai déjà fait aussi, ça marche bien.
0: Tu mets le pulse en dessous,
1: ouais,
0: et tu glisses.
1: Et alors là t'as plus de vitesse parce que la nuit.
0: Ok, donc faut savoir que Lorenza la nuit va dans les jardins publics pour faire du toboggan.
1: C'est parce que j'étais trop gênée d'y aller le jour.
0: Oui, non, mais on comprend.
1: Et que je voulais un peu revivre ce moment.
0: Bien sûr.
1: Comme dit le sondage, quoi.
0: Voilà, bah on est dedans.
1: On est dedans.
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0: Je voulais donner deux concerts au Stade de France, si vous ne saviez pas, ce week-end.
1: Ouais.
0: Et en tout, ça a fait plus de 200 000 spectateurs.
1: Il a battu son propre record.
0: Bah, il bat tout le temps des records, Joule.
1: Bah, il est incroyable.
5: Et il a fait monter Vincent Cassel sur scène pour refaire le début du film.
1: Ouais.
0: Ah ouais,
1: ouais. C'est trop stylé.
0: Il peut demander n'importe quoi, on ira. Ouais, quoi.
1: Évidemment.
0: Il a demandé à Brad Pitt de venir montrer son cul, il a pété, il est parti. C'est incroyable. Jules demande n'importe quoi, ça marche. Quelle est la chose qui va vous faire du bien ce lundi? Quelle est la chose qui vous dit, ah, le

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1: Lali, Lalou, t'as regardé les avis?
2: Pas trop, parce que comment je fais ça pendant mes pauses et tout.
3: Tu sais que mon père, il a découvert Tému.
1: Oh là, ça doit être l'enfer pour toi.
4: Il y a tout et c'est pas cher.
3: Il est parti, mais il achète tout.
1: Ouais.
3: Et l'autre jour, il est venu, il était hyper énervé. Il a acheté un siège sur Tému.
1: Quoi?
3: Un gros siège.
1: Ok. Ouais.
3: Mais il est arrivé, c'était un porte-clés le truc en fait.
4: C'est vrai que sur les tailles, ils sont pas très bons.
3: Non, mais il a gueulé. Mais c'est pas possible, il se fout de la gueule.
1: Si, il a marqué les dimensions.
3: Je vais expliquer. Oui, je vais dire. Et parce que c'est le principe en fait.
1: Oui. Mais t'inquiète pas, Julie, ça va aller pour toi.
3: On avait oublié que c'était là, Julie, pardon.
2: C'est pas grave.
1: Mais non.
3: Il y a un thème pour ton mariage?
2: Oui, champêtre.
3: Okay, oui, c'est pas mal.
1: C'est très stylé, c'est très classique.
3: Au pire, si les trucs marchent pas, c'est pas grave. Tu vas dans la forêt, tu prends des arbres, puis tu mets des branches, tu mets des feuilles, puis voilà.
1: Des petits épis de blé et ça ira.
3: Voilà.
2: Ça peut marcher, hein.
3: Mais évidemment, tu fais venir un cheval, il sera très content, il fera caca sur les tables, et voilà.
1: Ça va le faire.
3: Ce sera champêtre, tout simplement. Tu mets une vieille carriole, et ça marche. Les gens adorent ça.
2: Ouais.
4: Son mariage, il va être pourri, mais qui t'a filé les idées? C'est les cons de la radio. Là.
3: On t'embrasse, Julie.
2: Merci beaucoup, bonne journée.
3: Belle journée à toi. Il y a Mélinda qui est là avec nous aussi. Bonjour, Mélinda.
5: Coucou Manu, salut les ouin-ouin.
3: Merci d'être là, Mélinda. Qu'est-ce qui va se passer dans ton lundi aujourd'hui de bien cool?
5: Alors moi, ce soir, je vais au hammam avec mes copines pour la première fois. Alors elles ont l'habitude de se mettre nues, mais moi je pense que je vais rester en maillot.
3: Ah, alors j'ai jamais fait.
1: Il faut se renseigner, parce que des fois t'as pas le droit d'être en maillot. Donc faut voir si c'est bien ok que tu restes en maillot à ce moment-là.
4: Ouais, mais t'as une serviette quoi qu'il arrive quoi.
1: Oui, bien sûr.
4: Il t'oblige pas de foutre à poil.
1: Non, mais tu peux pas garder ton maillot.
3: Je mélange tout moi, le hammam c'est...
1: Chaleur humide.
4: C'est la vapeur.
1: Ouais.
3: Où tu mets de l'eau sur les pierres là, c'est ça?
4: Non, ça c'est le sauna.
3: Ah, c'est plus ça.
1: C'est quand ça sort et ça fait... Et que t'as plein de vapeur dans la pièce.
3: Ouais.
1: Mais tu surendes.
3: Mais c'est quoi? C'est de la... Ça vient d'où la chaleur?
4: C'est de la vapeur.
1: Il y a un tuyau
4: qui mélange de la vapeur. Et parfois, suivant où tu t'assieds dans le hammam, quand t'es pas au courant, ça te brûle les pieds.
1: Oui, faut faire attention.
4: Parce que tu dis, ah putain, ça sort d'ici.
1: Mais on voit rien. Donc franchement, Mélinda, si t'as envie d'être à poil. Mais parce qu'en fait, avec toute la vapeur, on voit rien. On se voit même plus entre nous, généralement.
3: Ah, un peu comme quand j'ouvre mon four avec mes lunettes et que je vois rien.
4: Exactement.
1: C'est une belle métaphore.
3: Bah voilà, Mélinda, pense que tout le poulet d'un four. Voilà.
5: Bon, bah voilà, je suis rassurée.
3: On t'embrasse, on te souhaite une belle journée.
5: Belle journée, bisous.
3: C'est d'ailleurs un problème dont nous reparlerons dans l'émission. Le problème
1: des
3: gens qui ont des lunettes qui ouvrent le four. C'est vraiment un truc très handicapant.
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3: On a une journée mondiale aujourd'hui.
1: C'est quoi?
3: C'est la journée mondiale des musées.
1: Ah, c'est cool ça.
3: Bah c'est cool, c'est...
4: Ça, ouais, ça dépend lesquels quoi.
3: Vous allez au musée, Lorenza?
1: Bah moi j'y suis allée il y a 2 semaines là.
3: Musée de quoi?
1: Ça c'est l'atelier des Lumières, c'était sur la Renaissance. Et sur les peintres de la Renaissance.
3: C'était où?
1: Bah à Paris dans le 11e.
3: Oh.
1: Ouais, c'était trop...
3: C'est beau. Hein.
1: C'est interactif, c'est incroyable, j'ai vécu un moment magnifique, j'ai failli pleurer.
3: Ah oui?
1: Oui, ça m'a
3: ému. Moi aussi, des fois, je pleure parce que c'est long. Mais
4: j'avoue que le dernier que j'ai fait, moi, c'était à Bruxelles, c'est le musée de la bière, quoi, tu vois.
1: Ah, pas mal aussi.
4: Ouais, franchement, c'est hyper intéressant.
3: J'ai fait le musée de la glace, moi.
1: Non, mais vous abusez.
7: Moi, j'ai fait le musée à Heineken aussi.
4: Il est très cool.
3: Non, mais les musées, je.
4: Moi, je passe à la boutique tout le temps.
3: Je peux m'emballer. Genre, tout le monde y est. Bon, ok. Mais très vite. Vraiment,
1: c'est long.
3: Je m'emmerde.
1: Mais il faut trouver le truc qui te passionne qui te...
4: C'est la sortie.
3: C'est les petits panneaux verts avec le bonhomme qui court.
4: C'est magnifique.
3: C'est pas pour rien que sur les issues de secours, le bonhomme il court. Hein. C'est parce qu'il a envie de se barrer au musée, lui aussi, bien sûr. Non, mais je suis partagé. C'est-à-dire que parfois, je vais rester, genre 5 secondes devant un truc et je me bats et je me sens un peu coupable. Je dis putain, le mec, il s'est fait chier à peindre le truc et tout. Je reste 5 secondes dedans. Et puis je vois des gens, ils restent, tu sais, regardez comme ça. Non, et puis ils parlent toujours dans une langue que tu comprends pas, c'est énervant ça.
4: Le pire, c'est les gens qui ont un audio guide. Tu les vois ceux-là ou pas?
1: Ah oui, avec les écouteurs.
4: Ils ont les trucs sur les oreilles et tu dis putain, ça se trouve, c'est hyper intéressant.
3: Oui, mais
4: on le saura jamais.
3: Mais moi, je sais pas.
1: Mais c'est juste que t'es pas sensible à ce genre d'art, mais t'es peut-être sensible à d'autres choses, tu vois.
3: Bah, le musée de la glace.
1: Manger
3: des glaces. Florent, le producteur.
7: Moi, je soupçonne les gens qui restent devant les œuvres comme ça en train de contempler, qu'ils essaient de comprendre ce que l'artiste a voulu faire.
3: Mais des fois, ils parlent.

0: fois, c'est dans une langue étrangère, c'est ce que je disais.
1: Oui, c'est vrai.
0: Putain, c'est Scarbosan ou Sober, ça a fun. Et je me demande si en fait, ils sont pas comme moi, mais ils ont inventé une langue pour faire genre.
1: Il y a la nuit européenne des musées qui arrive bientôt aussi.
0: Ouais, donc elle arrive bientôt.
1: Et c'est gratuit.
2: Ouais, la nuit on dort.
0: Il y a plein de choses qui arrivent bientôt. Hein.
1: Mais c'est gratuit.
0: La fin de l'ultra trail de machin arrive bientôt. Ouais, bah, c'est super. Ouais,
1: c'est n'importe quoi.
0: Bon, c'est un bel hommage au musée en tout cas.
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0: le génie des génies avec nous. Bonjour Dimitri.
1: Yeah, salut Manu, salut les
2: ouais.
0: Salut à toi Dimitri. Je vous rappelle que Dimitri, il pèse dans le game.
2: Ah ça.
0: Il est responsable technique dans une mairie, d'accord?
2: Ok. Il a accès au bureau du maire.
0: Alors, il peut te le donner ou il peut te le retirer ton permis de construire. Alors, il peut te demander de les tailler à 2 mètres tes tuyas. Alors, il est là Dimitri. Dimitri, sois le bienvenu, c'est ta 9e participation. T'as déjà gagné 800 euros, tu vas tenter d'en gagner 100 supplémentaires. En face de toi aujourd'hui, il y a Elodie. Bonjour Elodie.
3: Bonjour l'équipe, bonjour Dimitri.
1: Salut Elodie.
0: Soyez les bienvenus tous les deux au Club des Génies. Je vous rappelle les règles, j'ai 100 euros encore aujourd'hui. Vous êtes deux. J'ai 3 questions, le gagnant est celui ou celle qui aura 2 points. À chaque question que je vais vous poser, si vous pensez avoir la réponse, vous donnez votre prénom, vous donnez ensuite votre réponse. Si c'est la bonne, ça fait un point pour vous. Si c'est pas la bonne, en revanche, le point va à l'autre. Et c'est le premier ou la première qui atteint les 2 points du jour qui gagne 100 euros et qui reviendra jouer avec nous demain. Bonne chance à tous les deux. On joue au Club des Génies. Voici la première question. Quel est le nom précis du phénomène où la Lune cache le Soleil?
3: Elodie.
0: Où est Elodie en premier?
3: Une éclipse. Lunaire.
0: Non, j'avais demandé le nom précis.
3: Éclipse lunaire, ouais.
0: Tu as dit éclipse.
3: Lunaire, oui.
0: Et en plus, c'est pas éclipse lunaire, c'est éclipse solaire.
3: Solaire, bon, ben voilà.
2: Merde.
4: C'est dommage.
2: Ah, c'était beau, hein.
0: Ah, mais c'est.
2: C'est pas grave, hein.
0: Elle y allait vite, c'est pas grave.
1: Bon.
0: Le
1: ça
0: point.
1: Marche.
0: Oui, bah,
2: évidemment.
4: Merci.
2: Derrière. Là.
0: T'imagines Dimitri s'il faisait du vélo, qu'il y a un mec qui tombe, il fait ah ça m'arrange.
2: Ça m'arrange.
0: Et il continue. Dimitri 1 point, Elodie 0 point. Voici la deuxième question. De quelle couleur est le pull fétiche de Gaston Lagaffe?
3: Elodie.
0: Elodie, je t'écoute.
3: Le tente vert.
0: Bonne réponse.
2: Oh là là là. Elle est trop chaude, Elodie.
0: Oh la vache.
4: Ah, ça l'arrange pas, Dimitri. Là,
1: ça ne m'arrange pas, là. Ouais, non. Ça m'arrange un peu moins. Ouais.
2: Merde.
0: Elle est remontée à Mélodie.
1: Merde.
0: Elodie, 1 point. Dimitri, 1 point. Waouh. Voici la troisième question. Que signifie gracias en espagnol?
3: Elodie.
0: Oh là là là là là. Elodie.
3: Merci.
0: Oh merci, oui. Allez, on dit oui.
1: Bien joué, Elodie.
3: Merci, Dimitri, désolé.
0: Oh là là là là. Elle est remontée à vélo et elle a rattrapé
2: ça, c'est
0: le peloton.
2: Ah ouais,
1: la merde.
2: Elle a chopé ta roue, elle l'a tirée.
0: Non, elle a pas triché.
2: Non, c'est vrai.
3: Non.
0: Elle a joué le tout pour le tout.
2: Bien
0: j'y
2: sûr.
0: Vais. Ouais. J'y vais, bim. Et ça a marché 2 fois sur 3. Incroyable.
2: C'est fou.
0: Dimitri,
1: bravo.
0: Les 800 euros que t'avais gagnés, quoi qu'il arrive, ils sont à toi. Tu repars avec 800 euros. Bravo. Et très beau chemin.
2: Ça, c'était
0: très
2: fou, ça.
1: Bravo, c'est cool, merci. C'était vraiment super de tout ce parcours avec vous. Je me suis régalé. Voilà, merci. Et puis, je souhaite bonne chance à Elodie, qui est le plus loin.
3: Merci beaucoup, Dimitri.
2: Tarnasse, Dimitri.
0: J'ai l'impression qu'on était en couple et qu'on se sépare et qu'on est en train de lui dire je suis désolé, mais on est chez quelqu'un d'autre.
2: Ça me fait de la peine. Mais si, je suis grave content.
0: Toi aussi Dimitri, tu vas trouver l'amour, je t'assure. C'est juste une question, c'était pas le bon timing, c'était pas le bon moment. Dimitri, tu peux nous rappeler quand tu veux pour discuter avec nous dans l'émission, évidemment, t'es bienvenu tout le temps.
1: Allez, ben volontiers, ça va.
0: Eh ben bravo à toi Dimitri, très beau parcours, tu repars avec 800 euros et toi Elodie, eh ben tu gagnes tes 100 premiers euros aujourd'hui.
3: Super, merci.
0: Rendez-vous demain pour tenter d'en gagner 100 supplémentaires.
3: Allez, on va tenter.
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0: 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Il est 6h45. Oui, on sort d'un gros week-end. Oui, c'est une semaine normale.
2: Complète, ouais.
0: Normale avec 5 jours. Mais on l'aime cette semaine.
2: Ben
0: on
2: oui.
0: l'aime ce lundi. Faites pas la gueule parce que c'est lundi aujourd'hui. Quelle est la raison pour laquelle, justement, vous êtes content que ce soit lundi? Qu'est-ce qui va se passer dans votre journée aujourd'hui qui va vous donner le sourire? Et du coup, ça va donner le sourire à tout le monde. 0 870 42 48. On continue à vous prendre au téléphone. On peut se faire un petit tour du studio avant. Nico, ton lundi, qu'est-ce qui va l'embellir?
4: Moi, j'ai un pote qui a une plage et il m'a proposé de faire quelques photos gratos pour lui. Et en échange, en fait, il m'invite toute la journée. Il m'a dit transat, déjeuner, cocktail, ce que je veux, quoi.
2: C'est trop bien.
0: Et tu fais, des, mal, hein. Tu fais des photos pour sa plage qu'il va utiliser après dans les
4: ouais,
0: clips
4: comme
0: et
4: j'aime
0: ça.
4: Bien faire les photos, il m'a dit tes photos sont cool, est-ce que ça te dirait de le faire pour moi? Donc tu vois, je tente.
0: D'accord.
4: Et puis quand il m'a dit journée gratos, j'ai dit mec, évidemment.
2: Avec plaisir.
0: C'est quoi, et tu vas manger gratos et tout?
4: Ouais, et Transat toute la journée. Je peux venir Transat, manger, cocktail. Il m'a dit voilà ce que tu veux.
0: C'est pas mal ça.
4: Contre les photos.
2: Mais déjà dire j'ai un pote qui a une plage, c'est déjà très stylé.
0: Oui, faut
2: c'est
0: toujours.
2: Début de la phrase.
4: C'est les amis pratiques ça.
2: C'est fou.
0: C'est ça. Alors lui dis pas, hein, ça va le mixer ça. C'est,
4: moi, je pense qu'il le sait. Hein.
0: Ah d'accord, ok. Florent, aujourd'hui dans ton lundi.
5: Bah c'est moins excitant, mais je dois aller trouver une nouvelle odeur pour chez moi.
0: Comment ça?
5: Bah tu sais l'odeur qui dès que je rentre chez moi, je dis ding, là je suis chez moi. Et un diffuseur de parfum, tu vois. Donc faut que je trouve la senteur, la bonne senteur.
4: C'est comme je te disais la semaine dernière, moi j'avais une bougie figue chez moi pendant des années
2: et ça sentait
4: tout le temps la figue chez moi.
5: Ouais.
0: Ah ouais.
2: J'ai découvert les bougies figues il y a pas longtemps, c'est vrai, c'est une dingue.
0: C'est,
2: normal,
0: c'est quoi les bougies figues?
2: Bah c'est la senteur figue.
4: Ouais, odeur figue.
0: Ah d'accord. Et c'est
4: mais
0: bon,
4: ça fait classe.
2: Ça sent
4: la figue
2: bon.
4: C'est classe.
5: Ouais, c'est pas mal ça.
0: Mais donc ouais, mais le problème c'est que quand t'as ça, ça veut dire qu'à chaque fois tu vas devoir allumer des bougies figues chez toi.
2: Mais non, parce que même sans être allumé, en vrai ça diffuse quand même un petit l'odeur.
0: Bah à ce moment-là, laisse des figues hein.
2: Non mais
4: pour rire sur la table.
0: Non mais tu mets un figuier chez toi, enfin tu vois, c'est vraiment non, j'essaie de le trouver. D'accord, donc tu cherches une odeur pour chez toi.
5: Bah ouais, j'hésite là, soit tu sais un peu peut-être coton léger, tu vois des trucs comme ça, patchouli, mais patchouli c'est un, je crois que c'est
4: alors, c'est fort.
2: Ah ouais, c'est très fort ouais. C'est comme jasmin. Faut
4: mais
2: aimer.
4: Je t'ai entendu dire pas mal la figue. Non, la figue,
0: stop
4: c'est chez moi.
2: Ça le fait chier, ça le
5: ouais,
2: fait chier.
0: Mais, un moment dans cette équipe, il faut qu'il y ait quelqu'un qui vous ramène à la raison. Hein.
4: Ouais.
0: Tout à l'heure, on a déjà discuté de je sais plus quoi, c'était les musées.
2: Ouais.
0: Les musées, là, on commence à discuter d'odeurs et de patchouli et de bougies parfumées.
2: Qu'est-ce qui nous arrive?
0: Vous filez un mauvais coton, tous. On a Lucie qui est avec nous. Bonjour, Lucie.
7: Bonjour, Manu. Bonjour, toute l'équipe.
0: Bienvenue sur Énergie. Lucie, qu'est-ce qui va faire que ton lundi va s'émerveiller?
7: Bah écoute, moi je vais aller faire mes ongles parce qu'ils ont trop repoussé. Et tu vois, je pense que je vais demander.
0: Stop.
2: Mais non, tu peux pas, laisse Lucie parler.
0: Stop. Pardon, tu vas refaire tes ongles?
7: Oui, tout à fait.
0: D'accord.
7: Et je pense que je vais demander du rose, tu vois, ça va bien aller avec mon bronzage.
0: Et c'est, ouais, j'ai l'impression qu'en ce moment, on a vraiment des gros soucis.
2: Ah oui, bah, bien sûr, mais c'est important.
0: Je vous rappelle qu'il y a quand même Ebola et l'antivirus qui sont en train de nous tomber sur la gueule. Et là, on dit, moi, j'ai eu besoin d'une odeur pour chez moi. Moi, franchement, je pense que je vais mettre du rose. C'est bien pour mon bronzage. On est bien.
2: Tout va bien.
0: Mais voilà, c'est là, c'est ce qu'on peut se dire. Tout va bien dans nos vies. On t'embrasse, Lucie. Merci de nous avoir appelés.
7: Bonne journée, merci.
0: Gros bisous. Il y a Dorian qui est là aussi. Bienvenue sur Énergie, Dorian.
8: Salut Manu, salut les mamans.
0: Dorian, qu'est-ce qui va se passer dans ton lundi qui va être bien cool?
8: Alors moi j'ai hâte d'être à mon cours de palais laiton ce soir. On s'était inscrit avec deux potes et on voulait faire une activité qui sort un peu du lot. Alors on s'est inscrit.
0: Je ne sais pas, le palais laiton?
8: C'est ça.
0: C'est quoi?
8: En fait c'est un sport vendéen. On a des petits palais en laiton, ça ressemble un peu à des grosses pièces qu'on doit lancer sur une plaque en plomb. Et en fait ça se rapproche un petit peu de la pétanque mais avec des palais laitons.
0: Oh. Ok.
4: Et oui.
2: Okay,
0: on est quand même sur un sport d'ivrogne. Hein.
4: Ça va aller, Dorian.
2: Mais exactement.
0: Non mais Dorian, ça aurait pu être quand même beaucoup plus simple de nous dire ce soir je prends un apéro avec des amis. Enfin, tu vois, c'est.
8: Ah bah il y aura l'apéro effectivement.
2: Bah, oui,
0: voilà,
2: oui,
0: c'est
2: oui,
0: ça
2: on
0: le truc. Tu prends un apéro sur une plaque d'égout. J'ai compris. Ça marche. On souhaite une belle journée, Dorian. Merci beaucoup de nous avoir appelés.
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0: Il est 6h52. Gims avec Soleil, ça arrive à 7h, il y aura les infos. À 7h05, on va doubler votre salaire pour la première fois de la matinée. On est bien, on est de retour après un bon gros week-end de 4 jours. Et les amis, j'ai une nouvelle.
2: Ouais.
0: Tom Cruise est de nouveau en couple.
2: Ah bon?
0: Alors, ce sont des rumeurs, mais des rumeurs persistantes.
2: Ouais.
0: Tom Cruise serait en couple avec Pamela Anderson.
2: Ah bon?
0: C'est pas ouf ça?
4: Putain, stylé.
0: Ah, stylé.
4: Ah, le répondeur de dingue. C'est sur le répondeur de Tom et Pamela.
0: Putain, c'est vrai que ça fait
2: j'avoue que ça le fait.
0: Franchement.
2: Ça le fait de ouf.
0: Ouais, mais on a plus de lignes fixes maintenant. C'est que des portables, tu vois. Donc,
4: Oui, merde, c'est con.
0: Mais c'est vrai que tu dis, je vais dîner chez Tom et Pamela.
2: Ah, c'est trop la classe.
0: T'as envie de t'asseoir et dire, ok, alors vous nous racontez des histoires de films et de séries.
4: C'est ça.
0: Et vous nous racontez des anecdotes. Ouais, mais j'ai autre chose à dire. Non, on veut juste ça, en fait.
2: Bah, s'ils sont heureux, tant mieux.
0: Mais et c'est exactement
2: c'est le principal.
0: Ça. Hein. Ça, c'est, s'ils sont heureux. Hey.
2: Et qu'ils nous fassent rêver un peu.
0: Okay, bah alors,
2: avec leur amour, là.
0: Alors, bien sûr. Et alors, tiens, resserre-moi la même chose. Ah bah, alors, j'allais dire ça n'a pas de rapport, mais si, parce que Tom Cruise, il est pas très grand. J'ai une liste des choses que vivent les petits au quotidien. C'est vrai, Tom Cruise, il est petit, je crois.
4: Ouais, l'enchaînement est pas mal.
0: Lui aussi, il peut vivre des choses qui sont pas faciles parfois au quotidien. Comme exemple, avoir le soleil dans les yeux, abaisser le pare-soleil et constater que ça ne fait aucune différence.
2: C'est
0: ah oui.
2: C'est
0: dur, c'est ça.
2: Ouais. C'est triste.
0: Mais on n'y pense pas. Bah, ouais. Mais c'est pas facile d'être petit.
2: Bah, oui.
0: Encore d'autres. Quand quelqu'un a déplacé un truc dont t'as besoin tout en haut d'une étagère.
2: Ah, je les vois. Même au supermarché, je les vois, ces gens-là.
0: Oh là là.
2: Qui essayent d'attraper des choses.
0: Et qui me demandent.
2: Et qui, bah, moi aussi, on me demande.
4: Ils disent, pardon, on a les bras trop courts. Non, non. C'est pas les bras.
0: Mais quand peut-être quelqu'un prend un truc au supermarché, t'as l'impression d'être un super héros.
2: Franchement, t'as l'impression d'avoir fait la bonne action, quoi.
0: Et en plus, si elle est petite et que c'est une vieille personne.
2: Ah là, c'est t'as tout gagné.
0: Vraiment, t'as l'impression de participer à un truc pour une association depuis 10 ans. Ouais, qu'est-ce que tu fais dans le week-end? Le week-end, bah, moi, j'aide les vieilles personnes. Ce que vivent au quotidien les petits. Quand quelqu'un essaye de poser son coude sur ta tête.
2: Ah, c'est vrai qu'il y en a
4: qui fait ça.
0: La vanne. Mais
2: pour
0: c'est
2: rigoler,
0: pour la vanne,
2: genre,
4: ah oui, non, en blague.
0: Ah oui, non, c'est pas exprès. C'est non, c'est pour faire genre, ouais, comment tu vas, toi, Bernard? Poum, et tu lui mets le coude. C'est pas très sympa.
2: Non, c'est pas sympa.
0: Un dernier truc que vivent les petits au quotidien qui est pas facile. Quand t'es assis sur une chaise et que tu dois choisir entre t'adosser contre le dossier ou reposer tes pieds sur le sol. Car faire les deux en même temps, ce n'est pas possible. Et ben voilà.
2: On pense à vous.
0: On pense fort à vous.
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0: On est lundi, c'est le 18 mai, après un bon petit week-end, on est de retour pour démarrer cette nouvelle semaine. Lorenza est avec moi, évidemment.
2: Salut, salut.
0: Nico est là aussi.
12: Et coucou.
0: Vous êtes avec nous, comme chaque jour, pour nous rejoindre. Vous nous appelez au 0870 42 48. Vous pouvez aussi nous envoyer des messages vocaux sur l'application Manu sur Énergie. On va s'en écouter quelques-uns tout à l'heure. Il y a les bonnes nouvelles du jour qui arrivent dans 5 minutes. Ce sera juste après Gims. Et tout de suite, comme chaque matin, on double votre salaire.
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0: 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Tous les jours, deux fois par jour, à 7h05 et 8h05, et ça peut vous arriver. Vous envoyez salaire par SMS au 7-10-12. Attention, le téléphone sonne quelque part, c'est peut-être le vôtre. Mmh.
13: Allô?
0: Allô, bonjour, c'est Émilie de Mel dans les Deux-Sèvres?
13: Oui.
0: Émilie, quel est le seul animateur radio qui double ton salaire?
13: C'est Manu sur Énergie.
0: Eh ben, c'est gagné, bravo à toi.
2: Bravo.
0: Voilà, c'est fait.
13: Super, merci.
0: Alors, viens pas, Émilie. C'est à toi que ça arrive ce matin, je te l'annonce, on va te doubler ton salaire, tu peux souffler, respirer, tout va bien.
13: Ouais, c'est bon.
0: Eh ben voilà, je t'annonce que ton salaire, nous allons te le doubler, mais je n'ai pas... Ah si, ça y est, j'ai la somme. Tu touches 1872 euros chaque mois, et fois 2, ça va faire 3744 euros.
13: Super.
0: Et merci alors beaucoup. Bah, on est pas mal, 3744 euros.
13: On est plutôt bien.
0: Tu es chef trafic.
13: Oui, c'est ça.
0: Chef trafic de quoi?
13: Je charge et je décharge des menuiseries dans des camions.
0: C'est toi qui portes les trucs et tout?
13: Non, oui, enfin, j'ai un chariot. J'ai le chariot avec les fourches en avant. Oh, et
0: tu prends les palettes?
13: Voilà, c'est ça.
0: Je vois ce truc-là, génial. J'ai toujours rêvé de faire une course de...
2: Ah ouais, c'est génial.
4: C'est dangereux, hein.
0: Ça s'appelle un transpalette, non, c'est ça?
13: Oui, c'est ça.
0: Bah voilà, vous faites jamais les courses dans l'entrepôt?
13: On l'a fait une fois contre un électrique et un gaz.
2: Et alors?
0: C'est le gaz qui a gagné?
13: Oui.
0: Eh ben, c'est entre services, quoi. C'est
2: la
4: comparaison.
0: L'employé du mois, c'est pas celui qui casse pas les trucs, c'est celui qui arrive premier. C'est génial. Émilie, on te double ton salaire. 3744 euros, ça va vite arriver pour toi.
13: Merci beaucoup.
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0: Tout de suite, on se fait du bien. On se fait du bien avec les bonnes nouvelles du jour parce que oui, dans le monde, il n'y a pas que des mauvaises nouvelles et on vous le prouve chaque matin. Lorenza fait nous rêver.
2: Alors j'ai une bonne nouvelle, mais de niche.
0: Ah, de niche.
2: Oui.
0: Ça va intéresser que quelques personnes.
2: C'est ça, parce que j'ai, selon une étude, les prénoms des personnes les plus intelligentes.
0: Ah oui, là on est sur la niche.
2: Oui, oui, oui.
0: Voilà.
2: Alors pour les filles, il y a Sophie ou Sophia, Élise et Claire. Ah.
0: Élise, la fille de...
2: Oui,
0: Nicolas, c'est ma fille.
2: Bien joué.
4: On verra, hein. On verra. Elle a 4 ans et demi pour l'instant.
2: Et alors, je peux pas remarquer un peu mais...
0: Bah, elle est déjà incroyable, hein.
4: Elle est HPI. Ça, c'est ce que les gens disent.
2: Et pour les garçons, c'est Arthur, Lucas et Thomas.
0: Ok, ben, en tout cas c'est intéressant parce qu'on n'est pas dedans.
2: Non, ben, ouais. Ça prouve beaucoup de choses.
0: Ça, ça peut, ouais. Ça peut valider ça l'étude.
2: Exactement.
0: Nico, une bonne nouvelle.
4: Ouais, cet été il y a un nouveau club qui va ouvrir à Ibiza et c'est censé alors influencer d'autres bars et boîtes de nuit. C'est un club sans téléphone portable. L'idée, ouais. En fait, c'est que le téléphone portable il est interdit et c'est d'ancrer les gens dans le moment présent et respecter les DJ surtout.
0: Oui, mais.
2: Bah, c'est surtout les gens qui trompent un peu et qui, comme par hasard, n'auront pas de preuves. Bah oui, moi je vois ça comme ça un peu.
0: Oh là là, c'est tordu.
2: Bah, que j'ai un esprit tordu.
0: Tu te dis, s'il n'y a pas de téléphone, on peut tromper, c'est
2: oui.
0: Ça waouh, oui,
2: bah,
0: ça
2: va, toi. Non, mais tu dis, oui, chérie, je vais dîner chez des collègues, on te
4: poste un peu de temps. Est-ce que ton ex t'aurait trompé en boîte de nuit par hasard?
2: Non.
4: J'ai l'impression que t'as pas cicatrisé.
0: Mais non, mais c'est que pour les gens, mais je comprends, c'est Bob Sinclair qu'on avait parlé de ça.
2: Ouais.
0: Où effectivement, il est en train de mixer.
2: Filmer,
0: et en fait, t'as tout le monde avec le téléphone en train de le filmer.
2: C'est
0: un peu
2: de
0: profiter du moment. Et
4: donc c'est pour ça au départ qu'ils font ça. Mais peut-être qu'effectivement, c'est l'autre option comme Lorenza, c'est pour que les gens puissent se tromper.
0: Lorenza n'a pas cicatrisé apparemment.
4: Ouais,
0: bon. Mais c'est vrai qu'à l'époque,
2: oui.
0: C'était la folie.
2: Hein. Bien
0: évidemment. C'était
2: non,
0: la folie parce
2: une
0: que tout le monde trompait tout le monde, il n'y avait pas de téléphone. Bon, j'ai une belle histoire, moi, parce qu'on est quand même dans les bonnes nouvelles, je vous le rappelle. C'est une belle histoire avec un chat. Alors oui, je sais, ça surprend venant de moi.
2: Ah bah oui, de ouf.
0: Aux États-Unis, il y a une femme qui a retrouvé son chat 7 mois après sa disparition pendant un road trip.
2: Ok.
0: Le chat, il était blessé, il était retrouvé puis amené chez un vétérinaire. Grâce à sa puce électronique, ils ont pu identifier le propriétaire, mais impossible de savoir comment ramener le chat jusque dans l'Oregon,
2: ouais.
0: Là où la personne habitait. Et c'est là qu'intervient un héros qu'on n'avait pas vu venir. Écoutez bien. Un ami de la personne rencontrée en ligne a utilisé ses miles d'avion pour prendre un vol et ramener lui-même le chat à sa propriétaire.
2: Oh, wow. Trop mignon. C'est un vrai ami, ça.
0: C'était quelqu'un que la propriétaire avait rencontré dans un jeu vidéo.
2: C'est ouf.
0: Et donc, il ne se connaissait pas réellement, mais il a dit, bah écoute, on joue ensemble au jeu vidéo, je vais utiliser mes miles, je te ramène ton chat. Le chat est sain et sauf, retour à la maison.
2: Ils se sont rencontrés en plus.
0: Et il va beaucoup mieux. Ils se sont rencontrés, mais ils ne sont pas en couple.
2: Ouais,
0: non.
2: Mais c'est pas grave, c'est
0: non.
2: Quand même une très belle histoire.
0: Ouais, enfin, le chat n'en a rien à foutre. Hein. Comme tous les chats, mais c'est une belle histoire au départ. En fait, c'est une belle histoire pour les gamers. Ouais.
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0: Et voilà, écoutez ce que dit Nolwenn Leroy. Elle est ce soir sur TF1 dans une nouvelle série qui s'appelle L'été 36.
2: Ok.
0: Mais je ne sais pas de quoi ça parle.
2: Ah.
0: Non.
2: Bah écoute, surprise. Hein.
0: Peut-être que l'été en 1936.
2: Ah oui, mais ça lui irait bien. Je la vois bien un peu à l'époque.
0: Dans un truc
2: comme ça.
0: Vieux, c'est sympa.
2: Non, non, pas du tout, mais non.
4: Allez, bim.
2: C'est un compliment, mais pas bien tourné.
0: Ah, bah, celui-là, il est vraiment, alors, même quand je le regarde de dos, non, ça n'est toujours pas compliment.
2: On l'adore.
0: C'est, mais...
4: Oh là, c'est pire, je le creuse.
0: Ça c'est vraiment, c'est Lorenza, elle fait une vanne sur quelqu'un, c'est oula, oups, je déconne.
2: Merde.
0: Il est 7h16, et ben on regardera,
2: mais
0: et on verra ce que c'est cette série, évidemment. On va faire un petit tour du studio. Allez, qu'est-ce que vous avez envie de partager avec nous pour démarrer cette semaine,
2: Lorenza? Moi j'ai un truc, ouais, je suis tombée sur un truc très très drôle sur la page Insta de Nico Science.
0: C'est qui Nico Science?
2: Bah c'est un gars qui fait des vidéos Insta pour démontrer des choses, qui prouve des choses.
0: La vulgarisation de la science.
2: Exactement.
0: Il s'appelle Nico.
2: Il s'appelle Nico.
0: D'où le nom Nico Science.
2: Parce
0: que s'il avait fait de la cuisine et qu'il s'appelait Gérald, ça aurait été Gérald Cuisto.
2: Gérald Cuisto, ouais, exactement.
0: Vous connaissez Toto Cuisto?
2: Non, c'est quoi?
0: Oui. Ah, Florent, le producteur, connaît Toto Cuisto.
4: C'est une femme, non?
0: C'est non, une fille? C'est, non, c'est un mec. C'est
2: ah
0: vrai,
2: ouais
0: il fait des plats, c'est sur Instagram, quoi,
2: ouais,
0: comme
2: ouais.
0: Plein de gens. Mais lui, à chaque fois, il fait des trucs, genre des pâtes et tout, c'est toujours. Ouais.
2: C'est du level, quoi.
0: Ah, bah, c'est pas compliqué à faire.
2: Ah.
5: Non, il bah, faut le faire, parce que moi, j'ai liké plein de ses vidéos pour les faire. Je les ai jamais faites encore.
0: Alors, ça, c'est le principe.
2: Ah, bah
0: rappelle,
2: oui, bien sûr.
0: Hein. Les vidéos de cuisine sur Instagram.
2: On les enregistre.
0: Tu likes, tu enregistres, t'as ta petite collection cuisine à faire.
2: C'est ça.
0: Bien sûr. Et tu les fais jamais.
2: Jamais.
5: Il est méga suivi, Toto Cuisto.
0: Ouais, je sais pas.
5: 1,5 million de followers,
2: wow,
5: il a même sorti des livres.
0: Ah ouais, oui, oui. Bah,
2: c'est et
5: Tom Fauconnet, il s'appelle.
0: Ouais. Tom Fauconnet. Ouais, moi, je connaissais sous son pseudo, Toto Cuisto.
2: Bah là, voilà. C'est Nico Science. Alors, c'est pas pareil, mais il a fait un truc très cool. Il a fait écouter à ChatGPT un audio rempli uniquement de bruit de prout.
0: Je crois que j'ai entendu parler de ce truc-là.
2: Il disait que c'était de la musique à ChatGPT et l'IA, elle a répondu en mode hyper sérieusement. Ça fait un style un peu étrange, atmosphérique, comme une musique de jeu rétro, avec des références des années 80.
0: Mais ChatGPT, quoi que tu lui demandes, il a toujours une réponse. Il dit jamais, je ne sais pas.
2: Oui, mais là, ouais. C'est des pétous, quoi. C'est mais oui, mais... de dire ça de
0: mais...
2: prout.
0: Oui, mais il est premier degré. Tu veux dire, tu lui dis que c'est de la musique, il va analyser la musique.
2: Bah, moi, je crois surtout que je suis pas si sûr que ce soit super fiable, quoi.
0: Bah, oh, bah tu le sais que c'est des proutes.
2: Bah, oui, mais ouais. Des références aux des années 80, c'est-à-dire quoi? C'était de la merde, les années 80, enfin. C'est horrible.
0: Avec recul. Nico,
4: tu sais que pour rester dans le thème, moi, ChatGPT, je lui ai envoyé une photo du popo de mon bébé pour savoir si la couleur était ok. Oh. Et il m'a dit que c'était ok.
2: Oui, mais comment il sait, lui? Il a pas d'enfant, Chatty.
4: Mais si, parce que tu sais qu'en fait, quand t'as un bébé, t'as un éventail de couleurs. Okay. T'as un truc de colorimétrie, je ne savais pas, mais effectivement, du popo.
0: D'accord.
4: Et il te dit qu'à partir de tant de semaines, après, ça change, etc. Et il m'a rassuré, il m'a dit, voilà, ton bébé a un mois, c'est tout à fait normal.
0: Mais ChatGPT,
2: c'est fou.
0: Mais,
2: on l'utilise pour tout.
0: Mais moi, je vous ai dit que j'avais été rendez-vous chez une gastro pour faire une coloscopie.
2: Ouais.
0: Et que l'anesthésie, le principe de l'anesthésie, qu'on m'endorme comme ça, m'angoisse. À qui j'en ai parlé?
2: ChatGPT. Pour qu'il te rassure.
0: Mais oui.
2: Genre il te donne des stats.
0: Mais il m'a sorti un truc et c'était très bizarre. J'avais une vraie discussion avec lui. Et ce qui est bien, c'est que quand t'es pas encore rassuré, tu lui reposes une question. Et il te répond encore. En fait,
2: ça n'en finit pas.
0: Exactement. Ouais. Quand tu vas discuter avec quelqu'un, à un moment, le rendez-vous s'arrête.
2: Oui,
0: mais
2: bah,
0: avec
2: oui.
0: lui, tu peux durer toute la nuit encore.
2: Oui, parce qu'à chaque fois, il te dit, veux-tu que je t'en dise encore plus sur ça? Et tu dis, oui, avec plaisir.
0: Bien
2: et
0: sûr.
2: Hop, il continue.
0: Il pose une question. Tu lui réponds, bien sûr. Et voilà.
2: Et voilà. C'est,
0: mais ChatGPT, on s'en sert pour tout.
2: La vie.
0: Florent, le producteur.
5: Moi, je vais partager mes analyses de sang. Bah oui.
0: Et
5: parce qu'il fallait souvent que je reprenne rendez-vous chez le médecin. Je me dis, tiens, je vais quand même tester. Bon, bah voilà, j'ai un petit peu de cholestérol. Mais c'est ChatGPT qui m'a dit.
4: Il te dit quand même de faire vérifier par un médecin.
5: Oui. Voilà. C'est médical,
2: En vrai, je suis d'accord avec toi parce que tu sais pas ce que ça veut dire. T'as pas spécialement envie de prendre rendez-vous. Donc tu lui dis, traduis-moi ça en langage simple, quoi. Comme si j'avais 8 ans.
0: Mais moi, j'ai déjà eu une discussion avec ma femme et à un moment, il y en a un des deux qui dit, on va demander à ChatGPT.
5: Oui.
2: Ah, bah oui.
0: Oh, ça, alors, quand c'est moi qui le dis, je suis content. Quand c'est l'autre, ça m'énerve.
2: Ah là, t'as, oui.
0: Jusqu'où vous êtes allé dans une question à une IA? ChatGPT, peu importe n'importe laquelle, mais jusqu'où vous êtes allé? Qu'est-ce que vous lui avez demandé? Où vous dites waouh, là vraiment ça devient soit très intime, soit c'est vraiment c'est précis et vous préférez demander à ChatGPT qu'à un ami par exemple.
4: Ouais.
0: 0 870 42 48, nous sommes sur le point de non-retour. Venez nous raconter jusqu'où vous êtes allé.
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0: On parle de ChatGPT ce matin, ou des intelligences artificielles de façon générale. Clairement, ça fait partie de nos vies maintenant. Jusqu'où vous êtes allé? Jusqu'où vous êtes allé dans une question à une intelligence artificielle? Ça peut être des conseils, pas en rapport avec l'amour. On a commencé à parler, nous, il y avait beaucoup de santé dans ce qu'on fait. Il y a Garance qui est avec nous. Bonjour Garance.
17: Salut Manu, salut Léon.
0: Sois la bienvenue sur Énergie Garance, on t'écoute.
17: Alors, moi j'ai demandé à ChatGPT si mon date actuel était vraiment intéressé par moi. Donc je lui ai envoyé notre conversation WhatsApp et il m'a dit que c'était l'amour de ma vie. Donc après c'est un date, donc on va attendre un petit peu, mais voilà.
2: S'emballe un peu, Chatty, là.
0: Bah attends, ça dépend. Est-ce qu'il y avait dans le WhatsApp aussi, s'il lui a dit combien d'enfants on veut, quels sont les prénoms du chien, tout ça.
17: Oui. Bah, en fait, dans la conversation WhatsApp, c'est qu'à chaque fois, il me surprend parce qu'il me demande toujours ce que j'ai envie de faire. Et quand je lui dis ce que j'ai envie de faire, il va toujours plus loin en me proposant encore plus de choses. Au lieu d'aller juste à un simple restaurant, par exemple, il me dit tout simplement, on fera un restaurant et puis ensuite on sortira, on ira se promener. On est sur les bords du lac, on ira aller danser s'il y a quelque chose qui peut se permettre d'aller danser. Donc il est toujours force de proposition.
0: Vous êtes ensemble ou vous êtes en mode on se tourne autour?
17: On s'est vu une fois. On a daté une fois ou deux.
2: Ah oui, attends de voir un peu quand même.
0: Oh Lorenza, Lorenza.
2: Mais c'est très beau.
0: Mais ChatGPT lui a dit que c'était bon.
2: Oui, mais
4: c'est ce qu'il faudra dire au discours du mariage. ChatGPT l'avait dit.
17: Voilà.
0: Exactement. Et si jamais ChatGPT foire et que ça tient pas, change d'IA. Merci beaucoup Garance de nous avoir appelé.
17: Merci.
0: Belle journée. Vous avez déjà utilisé ChatGPT pour des trucs comme ça, ouais, de rencontre? Ouais, Lorenza.
2: Bah, moi c'est pas de rencontre, c'est après ma rupture avec mon ex, je lui ai demandé des conseils sur la manière de dire bonjour pour sur comment gérer la situation.
0: Bonjour avec ton ex?
2: Bah oui, parce que avant je travaillais au même endroit que lui et je savais que je devais le croiser le matin.
0: Ah oui, d'accord.
2: Et en fait, je savais pas si je devais dire bonjour, pas dire bonjour, si je devais dire un bonjour froid, regarder dans les yeux ou non.
0: Oh là là.
2: Ouais, c'est un peu c'est précis.
0: Il a dit quoi?
2: Bah, ChatGPT m'a dit, si t'es détaché, tu peux dire bonjour, mais garde quand même de la distance, ne le regarde pas directement dans les yeux. C'est ce que j'ai fait.
0: Ah d'accord.
2: Et j'étais très sûre de moi.
0: Ah d'accord.
2: Voilà.
0: Ça fait bizarre quelqu'un qui te dit bonjour en regardant les pieds quand même.
2: Ah non, je regardais droit devant moi ou sur mon tel un peu détaché. Genre bonjour. Tu vois, et pour être poli quand même. Et,
0: oui, c'est vrai que c'est poli ça, de dire bonjour en regardant l'hôtel.
2: Non, mais au moins je dis bonjour, parce que moi de base je voulais pas lui dire bonjour.
0: Ah d'accord.
2: Tu vois, donc voilà. Il y a de l'avancée quoi.
0: Oui, oui, oui, bien sûr, oui.
2: Ouais.
0: Oui.
2: J'avais c'est... pas. Ouais.
0: Moi je suis épaté par toutes tes histoires à chaque fois.
2: C'est vrai que j'ai ça pas épuise. Mal d'histoires là-dessus.
0: Même ChatGPT a dit non, mais là c'est bon, débranchez-moi. Grégory est là, bonjour Grégory.
15: Bonjour tout le monde, ça va?
0: Mais très très bien. Grégory, jusqu'où t'es allé avec ChatGPT ou une intelligence artificielle?
15: Ouais, donc j'ai demandé en fait à ChatGPT pour m'habiller au mariage de mon frère cet été. Et
0: pas
15: puis
0: mal.
15: Il m'a dit que je pouvais opter pour une tenue décontractée et des espadrilles, ça pouvait passer.
0: Oh, les espadrilles, un mariage?
2: Non,
0: mais ça dépend si c'est dans le sud de la France, en mode champêtre.
2: Ouais, c'est ça en fait, ça dépend le thème quoi.
0: Oui,
15: ouais,
0: si
15: ouais, il va faire beau, mais bon, espadrille au mariage, on sent que ChatGPT fils unique quoi.
0: Fils unique?
2: Pourquoi?
15: C'est mon frère qui se marie, je vais pas mettre des espadrilles.
2: Ah! Oui.
0: Ouais, mais après, pas forcément si tout le monde est décontracté. Tu vois, il y a des gens, ils font des mariages pieds nus.
15: Au pire, ouais, c'est vrai.
2: Au pire,
15: ouais.
2: Demande juste à ton frère, quoi. Enfin, au lieu de...
0: Ouais, non, mais ton frère, il saura pas répondre. ChatGPT, je te dis. Ok, c'est lui qui dit.
2: Ok,
0: s'il a dit espadrille, ce sera espadrille. Ok.
2: C'est horrible!
0: Vérifie quand même, pose-lui la même question pour les enterrements. On va voir s'il dit espadrille.
2: Non.
0: Belle journée à toi Grégory.
15: Salut.
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0: Christelle, t'es là pour gagner une Apple Watch série 11, la dernière montre connectée d'Apple, parce qu'on va jouer ensemble au meilleur jeu radio du monde, c'est le jeu des 5 mots. Et quand je dis qu'on va jouer ensemble, on va vraiment jouer ensemble, on va jouer toi et moi, Christelle.
17: Parfait.
0: Je rappelle les règles du jeu des 5 mots. Je vais sortir du studio. Quand je serai dans le couloir, Lorenza va te donner 5 mots. Après chaque mot, tu lui donnes le premier qui te vient en tête. Ensuite, je reviens. Elle fait pareil avec moi. Et dès qu'on a un mot en commun dans nos réponses, c'est gagné, l'Apple Watch, elle est pour toi. Ça roule?
17: Ça roule.
0: Eh ben, bouge pas, rendez-vous dans quelques secondes. À tout de suite.
2: Allez, c'est bon Christelle, Manu est sorti du studio. Est-ce que t'es prête?
17: Je suis prête.
2: Allez, c'est parti pour le jeu des 5 mots. Compte.
17: Argent.
2: Été.
17: Hiver.
2: Courir.
17: Marcher.
2: Concert.
17: J'ai pas compris.
2: Concert.
17: Concert.
2: Un concert.
17: Micro.
2: Articuler.
17: Parler.
2: Eh ben, ça c'était carré.
4: Wow, c'est militaire.
2: C'était vraiment. Ouais, on va se faire revenir Manu.
17: Déconcentré.
2: Ah ouais, non, mais là, il n'y avait pas plus concentré.
0: Ah, il y a eu de la concentration,
2: Ah ben là, je peux te dire que ça rigole pas, là. C'est...
0: Ah, ok.
2: Je disais un mot, ta-ta-ta, bim. Ouais,
4: chef, oui, chef.
2: Ouais.
0: Ok, Christelle, t'es concentré, t'as tout donné. Maintenant, c'est à moi de faire pareil que toi. C'est parti. Un mot en commun dans nos réponses et c'est gagné. On joue au jeu les 5 mots.
2: Conte.
0: Fable.
2: Ah non, elle était partie sur l'argent, elle.
0: Ah, pardon.
2: Ouais.
0: fin de mois, hein, c'est normal. Hein.
2: Oui.
0: Enfin, 18 mai, milieu de mois.
2: Été.
0: Hiver.
2: Ouais.
0: Allez, bon. C'est gagné, Christelle.
17: Ah, super. Merci.
0: Alors, attends, on va voir jusqu'où on peut aller.
2: Hein.
0: Il reste 3 mots.
2: Courir.
0: Marcher.
2: Oui.
0: Bim.
2: Concert.
0: Musique.
2: Non, elle avait dit micro.
0: Ah, voilà. Ok. Et enfin.
2: Articuler.
0: Parler.
2: Oui.
0: Oh
2: 3 sur 5, bravo. Pas mal, hein.
0: Christelle, 3 sur 5, c'est un bon score, hein.
2: Ouais.
17: Ah, on est pas trop mal.
0: Bah, on est très,
2: même
0: très bien.
2: Plus que bien, ouais.
0: On est dans la moyenne haute, je vais te dire un truc.
2: C'est fou de dire ça.
0: Alors, Christelle, tu repars avec ton Apple Watch série 11, la dernière montre connectée d'Apple, bravo à toi.
17: Merci beaucoup.
0: On t'embrasse fort, belle journée.
17: Moi aussi.
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0: Et on continue à parler de ChatGPT, les intelligences artificielles. Comment vous allez avec elle? Jusqu'où vous allez? Comment ça se passe? Est-ce que vous la tutoyez? Est-ce que vous la vous voyez?
18: Ah oui.
0: Est-ce que jusqu'où vous êtes allé dans une question à une intelligence artificielle? Ça peut être la santé, on a parlé beaucoup de la santé, l'intimité, les questions comme Lorenza, après une rupture, comment faire, comment gérer, etc. 0-870-42-48. Karen est là, bonjour Karen.
19: Salut les
0: wawa. Bienvenue sur LRG Karen, jusqu'où t'es allée avec une intelligence artificielle?
19: Moi avec ma coloc j'ai une dispute sur le meilleur goût des chips Bretz. Alors moi, oula, je préfère le goût fromage du Jura, elle c'est poulet braisé. Et du coup j'ai demandé à ChatGPT de quel côté il était. Et il m'a dit qu'on avait toutes les deux les deux points valides et ça m'a encore plus énervé.
2: Ah bah non, mais poulet braisé fois 1000.
0: Alors s'il vous plaît, rentre pas là-dedans parce que sinon on va pas s'en sortir.
4: Ouais, ça va être le bordel.
0: Mais le problème c'est que là c'est une question de goût.
2: Oui. Donc, c'est vrai.
0: Comment tu veux que ChatGPT te dise que ça c'est un meilleur goût que l'autre? Puisque c'est très personnel en fait. Tu peux pas t'en sortir, t'es foutu Karen.
19: Mais non, mais c'est par rapport vraiment au travail de la chips. Je trouve que vraiment...
4: Au travail de la chips.
0: Ah merde.
4: Oh l'experte.
0: Là on est, ouais, on est vraiment sur quelqu'un qui a analysé le concept de la chips.
4: Qui est pas débordé quoi.
0: Je pensais pas que t'étais allé aussi loin Karen. Je suis désolé. Pardon, je voulais pas te traumatiser. Quand je pense qu'un mec, il a créé une intelligence artificielle et il pensait pas qu'un jour quelqu'un parlait de chips. Merci beaucoup, Karen, de nous avoir appelés. On te souhaite une belle journée. J'espère que tu résoudras ton problème de chips et de travail de la chips. Jusqu'où vous êtes allé avec une IA? Nico?
4: Moi, quand j'ai annoncé ma séparation à ma famille, j'ai demandé des conseils psy à ChatGPT.
0: Mais genre, quel conseil?
4: Bah, savoir comment l'annoncer, comment gérer, tu vois, suivant leurs réponses, etc. Et, et pas ouf, ChatGPT, parce que depuis 2 ans, quasiment plus personne me parle.
2: Ah, merde!
0: Mais ouais. Attends, il t'a donné des conseils, tu les as suivis?
4: J'ai essayé de suivre, effectivement, en disant il faut vous affirmer, si jamais ils sont pas d'accord, il faut expliquer le pourquoi du comment, le machin, puis force est de constater qu'ils sont toujours pas d'accord avec
2: comme quoi, ChatGPT se trompe, il faut que Nico aille dans les villes ou voir les gens pour leur expliquer ça et leur dire attention.
4: Mais
2: attention à l'IA.
4: Dans les villes.
0: Qu'est-ce que tu racontes?
2: Bah oui, non mais
4: à quel moment je vais être un représentant de ChatGPT pour dire attention, ils se trompent?
2: C'est pour prévenir des dangers de l'IA quoi.
0: Comme que Nico fasse un tour en disant attention, regardez-moi ce qui m'est arrivé.
4: Regardez ma vie de merde. Faites gaffe avec ChatGPT.
0: Des fois, c'est vraiment Lorenza. On peut se poser 2 minutes.
2: Oula, j'ai peur.
0: Il se passe des trucs dans la tête de Lorenza. Elle se passe idée, là. Que dans sa tête. C'est-à-dire que là, on est en train de discuter avec Nico qui nous parle que il a demandé des conseils à ChatGPT, ça n'a pas été ouf. Ouais. Et là, d'un coup, ça passe de ça à... Il faut qu'elle aille faire un tour. Pour prévenir les gens. De quoi
4: Nico
0: parle?
4: Nico, t'as une mission. Faut que t'ailles dans les villes pour prévenir les gens.
0: Tu sais que parfois c'est compliqué de te suivre, hein, Lorenza.
2: Je suis désolée. Pour moi, ça me paraît logique. Oui, mais c'est vrai, pas pour tout le monde, ouais.
0: C'est marrant, il y a des raccourcis dans ta tête, des fois. Tu sautes plein d'étapes.
2: Oui, c'est vrai.
0: C'est impressionnant.
4: Et c'est trop vite pour ChatGPT.
0: C'est comme quand tu fais la cuisine.
2: C'est pour ça que c'est dégueulasse.
0: Bah oui. Manon est avec nous. Bonjour Manon.
20: Coucou Manu, coucou les wouin.
0: Bienvenue sur LRG Manon. Jusqu'où t'es allée avec une intelligence artificielle?
20: Alors écoute, moi je lui ai demandé la position à faire au lit, qui demande pas trop de souplesse pour pimenter ma vie de couple. Et franchement, bah ça a bien marché hein.
0: Alors attends, je peux te dire celle à laquelle je pense. C'est quand le mec il est allongé comme ça et la fille elle vient sur lui en s'asseyant.
20: Non, c'est pas ça. C'est la position de la cuillère. Alors,
0: je sais pas. Ah oui.
2: Vous voyez ça, ouais, c'est la position du matin, ça.
0: Oui, effectivement.
20: Pas besoin d'être très souple, c'est pratique.
0: Oui, toute position dans laquelle t'as pas à bouger, globalement, est.
2: Bah pour moi, c'est vraiment le matin.
4: Ouais, effectivement, t'es pas face à face en plus, donc au niveau haleine et tout, y a pas de galère.
2: Et puis c'est simple, t'as pas à faire trop de mouvements, quoi.
0: Oui, c'est ça.
4: On a vraiment bien étudié le truc.
0: Mais tu vois, autant ChatGPT, il est bon pour le cul, autant pour le psy, Nico, je suis désolé, c'est foiré.
4: Ouais, ça merde, j'aurais dû poser d'autres questions.
0: Eh ben, merci beaucoup, Manon.
20: Eh ben, de rien, bonne journée.
0: Et on est heureux pour ta vie de couple.
20: Merci, elle va très bien.
0: Eh ben, apparemment.
20: Grâce à l'IA.
0: Ben, évidemment, qui dort avec vous, j'imagine.
20: Tout à fait.
0: Le téléphone à côté.
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0: On a un peu de temps pour s'écouter les messages vocaux. On a dit qu'on allait s'en écouter les messages vocaux que vous nous envoyez sur notre application. L'application Manu sur Énergie, elle est gratuite, évidemment. Et je sais que parfois c'est compliqué de nous avoir au téléphone, donc il y a toujours la possibilité possibilité de nous envoyer un message vocal sur l'application. On s'en écoute quelques-uns, c'est parti.
1: Alors moi j'ai une peur irrationnelle et j'ai regardé, parce que c'est carrément une phobie, j'ai regardé si des gens ont été atteints pour savoir le nom improbable que j'avais, mais ça n'existe pas, je suis la seule à avoir la phobie des fanfares. Des fois, je suis même rentrée dans un bar pour me protéger parce qu'ils étaient dans la rue. Ils sont rentrés dans le bar. C'était horrible.
0: Oh, la pauvre fanfare qui fait fuir les gens.
4: C'est vrai que c'est le bordel parfois, la fanfare.
2: Mais en fait, ça peut faire peur, ouais. Le bruit.
4: Ça un peu agressif, ouais.
2: Ouais.
0: Bah, c'est toujours un peu la même chose, quoi. T'as quelqu'un qui tape. En fait, c'est pas tellement la musique, c'est les gens quand ils la font. T'as l'impression qu'ils sont un peu dingos.
2: T'as
4: l'impression qu'ils veulent tous montrer qu'ils savent faire et qu'ils se battent pour montrer que tiens, c'est mon instrument.
2: C'est leur moment, en fait. Fort.
0: Mais ils font un truc, celui qui tape sur la grosse caisse, là.
2: Oh là là. Et même les cymbales.
0: Bombe. Les cymbales à côté. Et c'est vraiment, tu dis pendant 3 heures, les mecs, ils vont marcher en tapant de la cymbale. Bah, tu m'étonnes qu'ils deviennent dingues. C'est pour ça. On a encore le temps pour un ou deux messages.
18: Bonjour les Ouin-Ouin, bonjour Manu. Mais dans les questions improbables des enfants, un jour j'ai ma nièce qui m'a posé la question: Tata, pourquoi on appelle une belle-mère en sachant que ma belle-mère à moi, elle est pas belle? Voilà, trouve une réponse.
0: La classique, hein.
2: Ah mais je sais pourquoi, ouais. Moi.
0: Ah bon?
4: C'est
2: oui,
4: quoi?
2: Parce qu'on m'avait expliqué que belle, dans le Moyen-Âge, c'était mariée, bonne personne, de bonne famille, enfin genre respectable, quoi.
0: Ah.
2: C'était pas dans le terme beau comme aujourd'hui, quoi.
0: Ah, ah.
4: Dans le Moyen-Âge.
2: Au Moyen-Âge, ouais, pardon.
0: Oui. Ouais.
2: Mais du coup, comme ça a un peu changé, peut-être qu'on peut remplacer ce mot. Hein.
0: Bah, par quoi?
2: Bah, je sais pas, mère sympa
4: l'autre.
2: Ou l'autre, ouais.
0: La plus vieille que toi dans ta famille. Tellement sympa, merci en tout cas. On va rester sur belle-mère.
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0: attention, vous n'êtes pas prêts. Une semaine de 5 jours.
1: Ah ouais, voilà. Ça pique.
0: 5 jours de travail.
1: Et ça faisait longtemps.
0: C'est,
1: trop... hein.
0: Ouais, c'est pour ça que la semaine d'après, il y a le lundi qui saute.
1: Ah oui, ben oui.
0: Avec le lundi de la Pentecôte.
1: Parfait.
0: Ce mois de mai est peut-être le mois de mai le plus incroyable qu'il m'ait été donné de vivre dans ma vie. Tellement il y a des trous.
1: Il y a des trous.
0: Alors, on va écouter Son of Legend, le nouveau Shakira aussi arrive. On va s'apprendre des choses avec les infos aléatoires du monde. Et tout de suite, il est 8h05, c'est le moment de doubler votre salaire pour la deuxième fois de la matinée.
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0: On n'aime pas ça. Allez, on rappelle. Il faut mettre le numéro. Ah, apparemment, on a un problème. Aurélie, c'est bon, c'est parti. Attention. On rappelle. J'aime pas quand ça fait ça.
4: Oui, allô.
0: Ah,
1: on a eu peur.
0: C'est Théo de Sanary-sur-Mer.
4: Oui,
0: Var.
4: C'est ça.
0: Dans le
4: oui,
0: Var.
4: C'est, moi.
0: C'est bien toi, Théo.
4: Oui. C'est bien moi, oui.
0: C'est que je t'ai appelé, c'était sur répondeur il y a quelques secondes.
4: Ah mince, bah tu sais qu'en fait je suis pas dans un tunnel, c'est pour ça.
1: On dirait une excuse, tiens, parce que je passe sous le tunnel, ouais.
0: Théo, je vais te dire un truc. Il faut jamais être sous un tunnel à 7h05 et à 8h05. Parce que c'est le moment où on vous appelle pour une chose très simple. Théo, quel est le seul animateur radio qui loupe ton salaire?
4: Manu sur Énergie.
0: C'est gagné, ouais.
4: Incroyable.
0: Théo est ému.
5: Ouais. Il est content d'être sorti du tunnel.
0: Je t'annonce, Théo, que nous allons te doubler ton salaire. Tu touches 1 682 € chaque mois. On va le multiplier par deux. Ça va faire 3 364 €, Théo.
4: Oh, incroyable. Vous me régalez. En plus, je me marie en juillet, là, putain.
1: Voilà. Félicitations.
0: Mais, te maries? Il a dit
4: ouais.
0: Ça,
4: oh. C'est ça que ouais. Ça tombe à pic, les gars.
1: Ah bah ça va faire plaisir là.
0: Eh bah écoute,
4: putain,
0: ça va être un beau mariage.
4: Ah ouais, putain ouais, là le poil à gâte et la petite.
0: Hein. Alors ça fait 4 hein, Théo, 4 putains en 25 secondes, hein. on est sur un bon. On est sur un bon trend. C'est l'émotion, Théo est comme putain. Ça. Et voilà. On te double ton salaire, ça va très vite arriver pour toi et bon mariage en avance. Bravo à toi.
4: Ben merci beaucoup.
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0: C'est le moment, comme chaque jour, de s'apprendre des choses. On s'apprend des choses les uns les autres avec les infos aléatoires du monde. Allez, c'est parti, Nico.
5: Une étude a montré qu'on trouve les aliments meilleurs quand quelqu'un d'autre les a préparés. Même avec exactement la même recette.
0: Ah, parce qu'on sait que quelqu'un l'a fait pour nous.
5: De les recevoir et ouais, d'avoir lu le truc pour nous, quoi.
0: Ah oui,
5: on trouve ça meilleur.
0: De rien avoir fait, en fait. Et voilà. Donc, tu t'es là comme au restaurant.
5: Ouais, exactement, c'est une bonne excuse.
1: Bah, c'est bonne excuse, hein.
0: Ouais, voilà. Oui, mais.
5: Enfin,
0: c'est que si tout le monde parle de ce principe à la maison, on va pas manger grand chose. Hein.
5: C'est le problème. Non, toi.
0: Lorenza, une info.
1: Quand vous prenez l'avion, les agents de bord, ils vous analysent en 3 secondes et ils nous attribuent des rôles en cas d'urgence.
0: Comment ça?
1: C'est pas fou. Eh ben, ils peuvent savoir si quelqu'un va aider, par exemple, pour ouvrir une porte de sortie de secours. Ils peuvent essayer de voir si quelqu'un va être peut-être plus problématique. Voir si. Oui, non, mais je te jure, en cas de danger et tout, et ils analysent donc. Comportement.
5: C'est... Regarde notre condition physique, on les enroule.
1: Quelqu'un pourrait avoir besoin d'aide. Bah oui,
0: non, mais,
1: oui aussi.
0: C'est que quand on rentre dans l'avion là, par exemple,
1: et qu'on dit bonjour et tout, et ben en fait là il nous check aussi quoi.
0: Oh la vache.
1: Au cas où il y a un problème. Ouais.
0: Ok, bah la prochaine fois que je vais monter dans un avion, je vais m'arrêter. L'hôtesse va me dire bonjour, j'ai. Et bonjour toi.
1: Tu vas montrer tes muscles, tu vas serrer les bras.
5: Parce que moi je vais passer, je vais dire bonjour, pas moi.
0: Et je vais dire, je vais prendre deux petites serviettes là, les petites lingettes là.
1: Mais il va complètement le prendre pour un fou.
0: Non mais je quitterai pas son regard. Moi aussi je te regarde, moi aussi je t'analyse.
5: Sécurité.
0: Et je prendrai pas l'avion du coup apparemment. Les infos aléatoires du monde. Vous voyez tout ce que c'est qu'une balle de golf.
1: Oui. Ouais.
0: Une balle de golf réglementaire comporte 336 alvéoles. Mais c'est une vraie règle et c'est stipulé. Si vous allez à un championnat de golf, toutes les balles feront 336 alvéoles. Et la question c'est pourquoi j'en sais foutrement.
1: Ok, top.
0: Une autre info. Vous voyez qui est Brad Pitt?
1: Bah oui.
0: Oui. Vous voyez qui est Jean Castex?
1: Oui.
0: Brad Pitt est plus vieux que Jean Castex.
5: C'est pas vrai.
1: Ah, ouais.
0: Brad à 62 ans. Jean Castex à 60 ans.
1: Bah, comme quoi.
0: Eh oui. Ouais. Comme quoi, ouais. Comme quoi, quoi. Vas-y.
1: La vie, quoi, c'est fou.
0: C'est pas ce rouleau compresseur.
1: On n'est pas tous égaux, quoi.
0: Non, ça, c'est la génétique.
1: Bah,
0: hein.
1: Évidemment. Bravo aux parents de Monsieur Pitt.
0: C'est ça. D'accord. Bah, bravo aux parents de Jeannot aussi, quoi.
1: Oui, mais... oui, mais bon, bah, autre level, quoi.
0: T'étais pas destiné à faire des cascades dans des films, non. Voilà. C'est comme ça. C'est pas bien. Chacun son rôle dans cette société.
1: C'est vrai.
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0: Alors, vous vous rappelez pas de ce titre de Twin Twin Moustache?
1: Alors, pas du tout.
0: Mais ils avaient représenté la France à l'Eurovision.
1: Mais il y a combien d'années?
0: Ah, je pense qu'il y a
1: un bon 10 ans.
0: Ouais. Il y a un bon 10 ans. On n'avait pas été brillants.
1: Non, samedi soir, cette année non plus. Hein.
0: Samedi soir, c'était l'Eurovision. On n'a pas.
1: Ouais,
0: on 11e.
1: À la main de la mer, non?
0: C'est... Oh, oh,
1: pardon, mais non, mais je suis désolée, mais l'Australie méritait de gagner, ben non, ils sont quatrième, enfin c'était n'importe quoi.
0: Oh là là, mais toi quand
1: ah
0: t'es...
1: oui, je suis chonchon un peu. Ah,
0: vraiment sur les sujets dont oui. Tout le monde se fout, il va. Hein.
1: C'est vrai.
0: L'Eurovision, non, en plus c'était pas mal ce qu'elle a fait Monroe. Franchement, la voix. Oh,
1: ouais, ah ouais. Non, mais bien sûr, mais je trouve que c'était vraiment pas mérité de finir 11e. Je trouvais qu'on méritait d'être plus.
0: Ouais. C'est comme ça.
1: Ok.
0: La Bulgarie a gagné.

0: j'aime bien. Hein.
1: Bah moi j'ai l'impression de retourner en 2011 et que c'est un mélange avec Gangnam Style et
0: oh là là.
1: Je n'ai pas aimé.
0: Ouais, critique.
1: Je n'ai pas aimé.
2: Oh là, Lorenza des fois.
1: Je suis un peu chonchon.
2: Ce qui est marrant, c'est que Lorenza des fois, elle va être très très sèche sur des sujets vraiment très légers. Non mais c'est vrai.
3: C'est excessif, tu dis.
1: Bah,
3: attends, on pensait pas qu'elle avait un avis comme
1: sérieux,
3: ça.
1: Sérieux, je suis pas comme ça.
2: Non mais ce qui est marrant, c'est qu'à la télé, des fois, ils s'engueulent sur les débats hyper sérieux de politique et tout. Mais Lorenza, elle te fait la même chose sur l'Eurovision. C'est génial. Breaking news. Non, là, on est obligé de faire une breaking news. Là, on est obligé de tout arrêter. Nico vient de me montrer une photo qu'il a sur son téléphone qui est incroyable.
3: Elle est délire.
2: Mais déjà, pour avoir chopé cette photo. Non, et pour avoir pris le moment. Tu vois, je veux dire, pour t'être
3: dit. C'est incroyable.
2: Pour t'être dit, faut que je prenne une photo, que t'aies pris ton téléphone, que mis l'appareil photo et que t'aies pris la photo.
3: Un reporter animalier, mec.
2: Mais c'est incroyable.
3: Je me suis posé, j'ai pas fait de bruit, j'ai dit putain, faut surtout pas que je bouge parce qu'elles peuvent partir.
2: On est sur du National Geographic avec ta photo.
3: Exactement.
2: Nico a fait une photo. On est d'accord, c'est deux mouches qui.
3: C'est deux mouches qui copulent.
2: Ah oui, c'est clair.
3: En fait, je suis passé à côté d'un mur de la maison de ma maman et j'ai vu une énorme mouche. Et je me suis dit, putain, elle est balèze. Et je me suis rapproché et en fait, non, c'était pas une, c'était deux.
2: Deux mouches.
3: Et elles étaient en train de faire du ping-pong.
1: La qualité, elle est folle. C'est ça que je me dis, on voit bien, quoi.
2: Mais c'est.
1: Genre, jamais j'ai vu ça de ma vie, je crois.
2: C'est vraiment impressionnant.
3: Ça a duré, hein, parce que je suis resté bien 30 secondes. Hein, pour prendre le bon angle, le bon truc et tout.
2: On est d'accord, 30 secondes, c'est long.
1: pour les mouches, Manu.
2: Ah, pardon. Non, c'est pour un cousin, moi, pardon.
3: C'est fou quoi, j'avais jamais vu ça. Et du coup, j'ai ça dans mon téléphone comme photo.
1: C'est
3: un peu bizarre, mais c'est délire.
2: Est-ce que tout le monde peut prendre son téléphone?
1: Oui.
2: Et regardez ce que vous avez comme photo un peu chelou comme ça.
1: Okay.
2: Comme tiens, j'ai pris des mouches. Parce que c'est bizarre. Si quelqu'un tombe sur ton téléphone,
1: oui,
2: il voit juste deux mouches comme ça en train de copuler.
3: Ah oui, c'est sûr. Pas... Si je monte des photos de mes enfants et que je passe sur ces photos de mouches, je dirais pourquoi.
2: Moi, j'ai une photo très chelou.
1: C'est quoi?
2: On va les mettre sur nos réseaux sociaux. On va vous les mettre ensuite sur Instagram. Ces photos-là. Parce que les mouches, il faut qu'on la voit. En fait, c'est une photo, moi. C'est un pouce.
1: Ouais.
2: Je m'étais pris en photo mon pouce après avoir joué à Mario Kart.
1: Ah, il est tout défoncé?
2: En fait, il y a un gros rond au milieu.
1: Tu sais,
2: parce que t'appuies sur la manette. Exactement. Donc, j'avais pris une photo de ça. Et en fait, je me suis aperçu, quand tu regardes la photo et que tu plisses un peu les yeux, t'as presque l'impression que c'est un zizi.
1: Ah ouais? On va voir ça, hein.
2: Bah non, mais parce qu'on parle de photos cheloues qu'on a dans.
1: Oui.
2: Mais le doigt, tu te dis, putain, le Mario Kart, ça te
1: bousille.
2: Mais ça te bousille le pouce, quoi. Je suis extrêmement, j'ai de la corne. C'est de la corne de Mario Kart, celui que je vous lise.
1: Incroyable.
2: C'est ma photo chelou. Qu'est-ce que vous avez comme photo? Chelou, bizarre, étrange, originale. Pas que les autres n'ont pas sur leur téléphone. Florent, notre producteur.
4: Et moi, j'ai une annonce que j'avais vue sur Le Bon Coin, je l'avais prise en photo, parce que c'est un mec, en fait, qui vend une crotte donnée de Johnny Hallyday.
2: Une fois?
4: Bah, l'intitulé.
2: Excusez-moi, je m'en veux déjà leur poser cette question.
1: Oui, évidemment.
4: L'intitulé, c'est crotte de nez de Johnny Hallyday sous sachet plastique, récupéré le 30686 dans un de ses mouchoirs par un agent de sécurité qui gardait son blouson pendant que Johnny était au WC.
1: Non, mais c'est très précis. En fait, c'est tellement précis.
2: Attends.
1: Que je me dis que c'est d'office vrai.
4: 600 euros.
3: 600 balles?
4: Ouais.
2: Non mais c'est-à-dire que l'agent de sécurité, il a regardé le mouchoir de Johnny Hallyday pour enlever une...
4: Ah mais il n'y a rien qui va.
1: C'est dégoûtant.
4: Ça, je l'ai pris en photo.
2: 600 euros. Elle a été vendue? Je sais pas.
4: Non, j'ai pas l'info là.
2: Waouh.
1: Ça, okay.
2: Ça c'est de la belle... Et donc t'as la photo du sachet de l'annonce.
4: Ouais.
2: C'est de la belle photo. Mais sur la qualité.
1: Ouais.
2: Qu'est-ce que vous avez dans votre téléphone comme photo chelou? Aurélie au standard?
5: Ouais, je rigole encore parce que je viens de retrouver la photo. En fait, je rentrais chez moi quand j'ai croisé mon esthéticienne qui sortait son chien. Elle avait mis des petites lunettes pour le vent parce qu'elle allait prendre la route à vélo.
1: Oh, c'est ça, mignon. C'est mignon, ça.
2: C'est mignon. Il a des petites lunettes. Comme dans les films avec les grosses. Quand ils prennent la moto,
5: c'est ça.
2: Oh, c'est mignon comme photo, ça. Oh, c'est joli. Ça vaut pas les mouches qui font rien, hein, mais... Lorenza, une photo bizarre?
1: Bah, moi, c'est simple, c'est juste des faux ongles avec un motif de saucisson.
2: Mais non.
4: C'est-à-dire?
1: Bah, en fait, c'est ma grande sœur, à l'époque où je faisais mes ongles bizarres, là. Vous voyez, j'avais des longs ongles et j'essayais de tester plein de trucs. Elle a vu ça, elle a vu une meuf qui se faisait des ongles en saucisson. Mon motif avec des saucissons. Et elle me l'a envoyé. Et elle m'a dit, cap de te faire ça. J'ai dit non. Mais j'ai gardé la photo quand même, parce que je me suis dit,
2: ce serait incroyable.
1: Ouf!
2: Tu te rends compte, tu donnes du saucisson à quelqu'un, il va te bouffer les ongles. C'est génial. Toutes ces photos, on va les récupérer.
1: Yes.
2: On va vous les mettre sur nos réseaux sociaux. C'est Manu officiel. On va les mettre sur Instagram, sur le compte Instagram.
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2: J'ai une grande annonce à vous faire. Bah, vous le savez évidemment, oui. Vous qui êtes dans le studio.
1: Ouais, je suis comme une ouf. Hein.
2: Mais vous ne le savez pas. C'est un retour.
1: Ouais.
2: Un grand retour. Après 3 ans. Il a fallu 3 ans pour qu'il revienne. Ça n'a pas été facile, ça a été compliqué. Je vais vous dire un truc, beaucoup ont baissé les bras.
1: Oui,
2: beaucoup
1: c'est vrai.
2: Se sont dit, on n'y arrivera pas. Plein m'ont dit, vraiment, je les avais dans les yeux, ils me regardaient, c'est mort. C'est pas possible, c'est trop compliqué. On l'a

0: quelque chose, au bout d'un moment, on y arrive. Pas tout le temps. Mais là, on y est arrivé. Pour notre dernière semaine d'émission, du 22 au 26 juin, c'est le retour du bus Manu sur Énergie.
1: Trop bien.
0: La dernière fois, c'était en 2023. Et après, je me rappelle, tout le monde avait dit, c'est incroyable, il faut qu'on le refasse. Et puis, c'est devenu trop compliqué. Et puis, le bien. Non, on y est arrivé parce que du 22 au 26 juin, on va refaire ce que personne n'avait fait avant nous en 2023. Et depuis, il faut que savoir qu'il y a des radios dans le monde entier qui l'ont fait.
1: Bah, c'est stylé, hein.
2: Ils ont inspiré les gens.
0: Et ouais, on a inspiré les gens, c'est que eux ont réussi à le faire là où nous, on n'arrivait plus à le faire. C'est, apparemment, je ne sais pas. En Australie, ils ont des bus que nous, on n'avait pas, je ne sais pas.
1: Moi, c'est ma première fois aussi parce que j'avais connu quand vous l'aviez fait et j'avais trouvé ça incroyable.
0: À écouter, c'était dingue. Ouais. Mais à vivre,
1: c'est pour ça, j'ai trop envie de
0: vivre. Si vous ne savez pas ce que c'est, je vous explique. C'est très simple. Du 22 au 26 juin, on va partir dans un bus, un énorme bus électrique, un bus magnifique, rouge, aux couleurs de l'émission, aux couleurs de la radio. Et chaque jour, on va faire une ville différente. Mais c'est pas juste le bus arrive, il s'arrête. C'est on roule. Et c'est là où c'était une première mondiale.
1: Ah oui.
0: C'est qu'on va rouler tous les jours. Et pendant qu'on roule, on fait l'émission. Et on traverse la ville. Et quand on voit des gens dans la rue qui nous disent bonjour, on s'arrête. On va aller vous voir. On va s'éclater. Le bus est doté d'enceintes. Donc en fait, la radio sera diffusée dans la ville. Tout le monde pourra nous écouter. Voilà. Les villes vont se réveiller au son d'énergie. Tous les jours, on finira par un énorme show gratuit avec des artistes sur une grande place des villes. Et là, la question c'est, mais où est-ce qu'on va aller? Où est-ce que vous allez aller? La dernière fois, on avait fait le Sud, on avait fait Bordeaux, Montpellier, Toulouse, Lyon, on avait terminé par Paris. Et ben, on vous a écouté, parce qu'il y avait plein de gens qui disaient, non mais à chaque fois, votre fin d'année, vous allez toujours dans le Sud. C'est vrai qu'on va souvent à la fin de l'année à la plage, on va à la mer, on va au soleil. Et ben, on va pas faire ça cette année. On va faire l'Est, le Nord et l'Ouest.
1: Allez !
0: Le 22 juin, on sera à Strasbourg. Ensuite, le mardi à Metz. Le mercredi à Lille. Le jeudi, on ira à Rouen. Et le vendredi, on descendra les Champs-Élysées.
1: Allez, la classe !
0: On sera à Paris pour revenir. On vous a entendu, on va dans le Nord. Ça va être 5 émissions en direct du bus. Je vous rappellerai qui roulera sans arrêt. On viendra vous voir, on descendra du bus, on va faire des jeux dans les embouteillages. Parce que au lieu de vous avoir au téléphone, on sera directement avec vous dans les voitures. On vous offrira des cadeaux, on vous emmènera dans notre bus aussi. Parce que si vous avez au lieu de vous emmerder à prendre les transports en commun bondés, bah on vous prendra dans notre bus. Vous irez, on fera des sessions live dans le bus avec des groupes locaux même. Vous pourrez monter avec nous. Voilà, ça va être extraordinaire du 22 au 26 juin. Strasbourg, Metz, Lille, Rouen et Paris. On va vous expliquer ça dans les jours qui arrivent. Comment vous aussi participer à ça? Où est-ce qu'on sera? Ce qu'on va faire? Petit à petit, on va vous dévoiler tout ça.
1: Ah, allez!
0: Il aura fallu 3 ans. Mais c'est le retour du bus, Manu sur Énergie.
1: C'est trop bien.
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0: Voici comme chaque jour les sondages du matin. Si un homme a ce petit défaut physique, cela fera craquer 45% des femmes. Quasiment une femme sur deux. Mais quel est ce petit défaut physique, Lorenza?
1: Alors j'adore, mais l'écart entre les dents.
0: L'écart entre les dents, non, c'est pas ça. C'est pas les dents du bonheur.
1: J'adore.
0: Un peu à la Vanessa Paradis.
1: Ouais, j'aime trop ça, moi.
0: Et ben c'est pas ça. Aurélio Standard.
1: Des petites taches de rousseur?
0: Non, c'est pas les taches de rousseur. C'est pas au niveau du visage. Florent?
4: C'est au bas du corps?
0: Non. Ah. Techniquement parlant, c'est pas le bas du corps. Enfin, ça dépend à quel moment tu prends le bas du corps. Nico?
5: Et c'est un truc que t'as de naissance ou pas?
0: Non. Ah. J'irais même que c'est un peu avec l'âge.
4: On en a dans l'équipe?
0: Ouais, on en a. Ouais, on en a un peu, ouais.
1: C'est au niveau de la pilosité ou pas du tout?
0: Non, c'est un peu de ventre.
1: Ah oui, c'est vrai, c'est mignon. Ah ouais.
0: Si un homme a un peu de ventre, cela fait craquer 45% des femmes.
1: Bah ouais, franchement, ça me dérange pas du tout, moi.
0: Ah ouais, d'accord.
5: Ça dérange pas et ça fait craquer, tu vois.
1: Bah c'est mignon, quoi.
0: Et c'est mignon pourquoi?
1: Bah je sais pas, c'est une petite bouée, c'est mignon. Non, je sais pas, ça me dérange pas. Et en plus, c'est hyper confortable quand on pose sa tête dessus.
0: C'est un peu comme du slim?
1: Oui, c'est ça, mais c'est plus comme un oreiller. Genre j'aime bien dormir dessus du coup.
4: Et entre des abdos et un petit bidou?
1: Bah franchement kiff ça se vaut.
0: Ah oui?
1: Tant que les bras sont corrects ça me va.
0: Ah oui,
1: faut
0: pas, les bras,
1: pas non plus abuser tu vois.
0: Non, d'accord. Un peu de ventre mais les bras
1: bien là.
0: Bien là, il faut des...
1: Et là ça me va.
0: Mais c'est rare hein, les mecs très musclés des bras et qui ont du bide hein. C'est... Mais bon, 36% des gens avouent l'avoir déjà fait au supermarché. Qu'est-ce qu'ils ont fait au supermarché, Florent?
4: Goûter du raisin.
0: Mais En fait, il y a un peu de ça, mais c'est pas goûter quelque chose.
5: Ah,
0: pas. Il y a un peu de ça, Nico.
5: Donc c'est lié au produit, c'est pas lié aux gens.
0: Non, qui est autour de toi. C'est lié au produit.
1: Est-ce que c'est le fait de ranger mal un objet quelque part, enfin un produit?
0: En fait, c'est manger ou boire un produit qu'ils n'ont pas encore payé.
1: Eh ben, maintenant, j'ose plus.
0: Ah bon, pourquoi?
1: Mais parce que il y a des caisses qui pèsent tes articles.
0: Mais pas, donc... non, mais pas un gâteau.
1: Bah si, en fait ça pèse le contenu, ça retient combien de grammes il y a dans le paquet. Et moi par exemple, si j'achète de l'eau et que j'en bois parce que j'ai super soif,
0: oui,
1: je sais que ça pèse plus le même poids et qu'il reconnaît pas l'objet et après
0: mais
1: j'ai peur qu'on me juge.
0: Tu scannes.
1: Bah oui,
0: c'est un
1: mais
0: scan.
1: Eh ben oui, mais après tu mets ça dans un bac qui pèse ton article. Pour pas qu'il y ait justement de fraude.
0: Ah, genre tu mets un truc beaucoup plus cher mais qui pèse plus lourd dans le paquet de gâteaux parce que t'as mangé les paquets de gâteaux et tu vas mettre par exemple
1: un
0: smartphone dans le paquet
1: de
0: gâteaux.
1: J'ai essayé d'aller jusque là mais j'ose pas, c'est trop compliqué. Mais du coup, j'ose plus le faire.
0: Ah, d'accord.
1: Donc, bien joué, les supermarchés.
0: Bien joué de quoi?
1: Bah, parce que du coup, on respecte et on boit plus et on mange plus dans les rayons, quoi.
0: Je savais pas ce truc de poids, moi.
1: Ah, si.
5: Bah, là, moi non plus.
1: Bah, de plus en plus pour éviter les fraudes.
0: T'as vu, ils te connaissent bien.
1: La voleuse de.
0: La voleuse de Pimps. C'est le cadeau numéro 1 réclamé par les mamans pour leur fête des mères qui arrive bientôt. Quel est ce cadeau numéro 1, Nico?
5: De la thune?
0: C'est pas de l'argent. Non, c'est pas de l'argent.
5: Non.
0: Florent, le producteur?
4: Des fleurs?
0: Des fleurs non plus. Lorenza?
1: Un bijou?
0: C'est pas un bijou. Vous y êtes pas. C'est pas un objet. Nico?
5: C'est une expérience avec leur enfant ou pas?
0: Non.
5: Non,
0: non, non, non. Aurélie au standard?
2: Bah pour se détendre, je sais pas, un spa, non?
0: Bah c'est ça.
2: Ah ok. Ouais.
0: C'est une séance au spa. C'est le cadeau numéro 1 réclamé par les mamans pour la fête des mères.
1: Elles ont bien raison.
5: Seul, ouais.
0: Tant que c'est pas de la thune, comme il dit.
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1: Mes yeux, mais parfois, tu sais, je prends mon téléphone pour faire genre, tu vois, je regarde un truc pour pas regarder la télé.
2: Non, je regardais, mais
3: technique.
2: En fait, le truc, c'est, t'as envie de l'arrêter, mais en fait, t'as envie de
3: continuer,
2: bah, de continuer pour savoir la suite, quoi.
1: Ouais.
2: C'est avec Charlize Theron, c'est pas mal du tout.
4: Mais Florent, ça fait sursauter ou pas? Parce que moi, je me bouche les oreilles, justement.
2: Ouais, à un moment, ouais, tu sursautes.
3: Ah non, c'est mort, ça. Ouais,
2: c'est
3: mort.
2: Bah, c'est le principe des thrillers, hein.
3: Oui, je sais, mais moi, c'est un enfer.
2: Mais c'est marrant parce que tu regardes ces films, t'es pas bien, mais t'es bien en même temps.
1: T'es bien d'être pas bien.
2: C'est très particulier. Donc, non, un 9 parce que quand le film était cool. Et puis, j'ai quasiment terminé mon jeu vidéo. Et ça m'arrive rarement
3: d'aller jusqu'au bout
2: du jeu vidéo. Donc ça c'est cool. Et puis j'enlève un point parce que bon bah la coloscopie quoi.
3: Ah oui, t'as appris ça.
1: Ah oui, c'est vrai.
2: Oui, j'ai été chez
3: tout de suite.
2: Une gastro-entérologue et en juillet je fais une coloscopie.
3: Oui, mais t'as presque 2 mois pour te faire à l'idée.
2: Bah oui, bah
3: entraîne-toi.
2: Mais j'arrête pas d'y penser. J'arrête pas d'y penser et j'en parle autour de moi. Entraîne-toi.
1: Mais c'est quoi ce week-end, on s'entraîne.
2: Mais je vais te dire un truc, j'y ai pensé.
3: Mais n'importe quoi.
2: Non mais pas au truc.
3: Ah,
2: mais
3: okay.
2: En fait, non, mais ce qui me stresse dans le truc, c'est l'anesthésie.
3: Oui, je sais. Oui.
2: Et j'ai rendez-vous avec l'anesthésiste normalement. Et donc je voulais lui demander, mais est-ce que vous pouvez pas juste me le faire un tout petit peu pour que je vois ce que ça fait.
3: Mais
2: non. Mais j'y ai pensé à lui demander.
3: Mais ils peuvent pas.
1: Pas hyper légal, ouais, je crois.
2: Bah peut-être qu'il.
3: Tu nous diras, mais je pense que vraiment il peut pas. Quoi.
1: Juste un mec qui veut sa dose.
3: Ouais, vraiment.
2: Tu vois, pour voir ce que ça fait d'être endormi.
3: Juste 30 secondes.
2: Oui. Pour voir,
3: mais
2: quoi.
3: Non.
2: Bah quoi, non, t'es pas esthéticienne, t'es pas anesthésiste.
3: Oui, mais je pense que c'est pas légal, ouais, comme disait Nico.
2: Oh là là, vous êtes pas drôle.
3: Bah, c'est vrai. Bah, tu nous diras.
2: Un bon 9 sur 10 quand même. Comment s'est passé votre week-end? On a Valentin qui est là. Bienvenue sur Énergie, Valentin.
5: Bonjour Manu, bonjour les Wouin.
2: Bonjour à toi, on t'écoute.
5: Alors, moi, je mettrais 4 sur 10 pour mon déménagement à cause de mon meilleur pote qui m'a donné rendez-vous chez lui pour une surprise. Et en fait, c'était pour m'annoncer son déménagement et l'aider à déménager.
2: Oh, ça c'est vache.
3: Mais en vrai, c'est malin.
1: Oh, c'est vicieux,
2: non,
1: c'est
2: non,
1: vicieux.
2: C'est pas bien ça.
3: C'est malin de ouf.
2: Ah non, c'est vraiment pas bien. Ah non, moi je peux me fâcher avec un pote s'il me fait
3: Oula.
2: Ça.
1: Ah, ouais. Tu peux te barrer.
2: Mais non, mais parce que là, c'est.
3: Bah, t'es là.
2: Ça s'appelle du kidnapping quoi.
3: Bah ouais. Oui, mais bon, c'est malin.
2: Bah c'est malin.
3: Son pote est rusé à Valentin.
2: Et il a fait ça à combien de potes, Valentin?
5: Deux. Moi et un autre.
2: Ah. Ouais. Vous êtes resté?
5: Bah oui, après le pauvre, tu veux qu'il fasse comment? Il a pas beaucoup de sous, fallait bien l'aider quoi. Enfin bon.
1: Mais tu fais tomber les trucs.
2: Non mais c'est la surprise quoi, c'est prendre par surprise.
3: Oui voilà, il aurait pu dire la vérité. Ouais. Après c'est malin parce qu'ils sont restés au moins.
4: Ouais mais quand on a des amis comme toi et on sait qu'ils viendront pas, t'as pas le choix. T'es obligé de les piéger, sinon tu fais pas tout.
2: C'est pour ça que moi, dès qu'on m'invite à quelque chose, j'attends qu'il y ait des gens, j'envoie un message, c'est pas un déménagement. Non, allez. Ok, c'est bon, je viens. Merci beaucoup, Valentin, de nous avoir appelé.
5: Avec plaisir, bonne journée.
2: Belle journée à toi. Comment s'est passé votre week-end de 0 à 10? Amel est là. Bonjour, Amel.
6: Coucou, l'équipe.
2: Bienvenue sur Énergie, on t'écoute.
6: Bah écoute, moi, par contre, je donne un 10 sur 10 à mon week-end.
2: Oula.
6: Oh oui, carrément.
2: C'est un sans faute.
6: Ouais, c'était drôle surtout.
2: Vas-y.
6: Donc en fait, on était dans un spa avec mon copain et puis il y avait des massages incroyables et on a pris un massage à deux et à un moment donné, la masseuse qui s'occupait de lui s'est mise debout sur lui et là franchement, je suis partie m'en fou rire. C'était excellent.
3: Putain, j'ai eu ça avec mon ex aussi, c'est très drôle quand tu vois ça.
2: Mais pour,
6: ah oui,
2: mais pourquoi
6: c'est très, très drôle.
3: Mais parce qu'en fait, c'est des techniques. Bah, moi, c'était une masseuse thaïlandaise et elles ont des techniques vraiment très particulières pour te soulager les points du dos. Oh. Et en fait, elles te grimpent dessus, mais tu t'y attends pas. Et elle est vraiment à pieds nus sur ton dos en train de te marcher dessus. Et vraiment, quand tu vois ça et que tu te dis qu'après c'est ton tour, bah, tu fais moins la même. Quoi.
1: Ça se trouve, elle se défoule. C'est une technique.
3: Yeah. Mais écoute, c'est vrai que c'est impressionnant.
2: En tout cas, elle a apprécié, c'est un 10 sur 10.
6: Ah oui, c'était génial. Franchement, c'était top.
2: Merci beaucoup de nous avoir appelé, Amel.
6: Bisous, belle journée.
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2: 8h56, je pense que c'est une bonne heure pour lancer un vrai débat. Un débat sur le ketchup.
3: Oui.
2: On va écouter Guim sur Aussi Bébé avec ça. C'est un débat qui divise les cuisines du monde entier, j'ai pas peur de le dire.
3: Oui.
2: Le ketchup, vous le mettez où, Lorenza?
3: Dans le frigo.
2: Dans le frigo.
3: Bah, quand il est ouvert seulement.
2: Donc fermé.
3: Fermé en dehors, dans le.
2: Ouvert au frigo.
3: Ouais, exactement.
2: Ok. Nico?
4: Moi, je le mets direct au frigo dans la porte.
2: D'accord. Florent, notre producteur.
4: Frigo dans la porte, comme Nico.
2: Très bien, tout le monde le met au frigo. Mmh. Selon des experts en sécurité alimentaire, le ketchup peut très bien rester dans un plat.

0: car après ouverture.
1: Oh.
0: Ah, bon, ah, je vous avais dit.
2: Ah,
0: incroyable, que là, ça. Là, on est sur, ah, sur un gros sujet.
2: Oui, oui.
0: Il y a un professeur en sciences alimentaires. Je savais pas que ça existait. Il explique, deux points ouvrez les guillemets. Le ketchup est très acide, donc les microbes survivent moins facilement à température ambiante. On se dit qu'en fait, c'est mieux de le mettre au frais. Eh ben, pas du tout.
1: Pas spécialement. Bah, ok.
3: En même temps, c'est logique.
0: Pourquoi c'est
3: logique? Quand tu vas au resto, c'est vrai qu'ils sont toujours posés là, ils sortent pas du frigo, ils sont,
1: ouais,
3: sur la table.
1: Vrai.
0: Bah oui.
3: Ah ouais?
0: Bah oui.
1: Ah bah incroyable.
0: J'ai une info bonus.
1: Le
0: ketchup à température ambiante sort beaucoup plus facilement de la bouteille.
1: Ah oui, bah c'est vrai, tests. En vrai.
0: Eh bah oui, c'est vrai,
1: bah
0: en vrai.
1: Oui.
0: Comme on dit, c'est vrai en vrai, c'est, bah la, preuve, oui. C'est la preuve de la preuve. Hein.
3: C'est véritable.
0: C'est vrai en vrai. Et alors, encore une info bonus, c'est pas le seul. La sauce soja, c'est pareil.
1: Ah, ça, je le fais, ça, c'est en dehors du frigo chez moi.
0: Ah.
1: Ouais, ouais, ouais.
0: Et c'est pas tout, il y a aussi certaines sauces piquantes qui peuvent aussi rester hors du frigo. Mais ils disent pas lesquelles, donc certaines.
1: Ah.
0: Donc, par mesure de sécu, laissez-les au frigo. En tout cas, pour le ketchup, c'est une vraie révolution.
1: Ah, franchement, c'est stylé de savoir
0: et
1: ça.
0: Voilà.
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0: Lorenza qui est là.
1: Salut.
0: Avec Nico qui est là aussi.
2: Et coucou.
0: Et avec un drone, le DJI Mini 3 qu'on va vous offrir dans 5 minutes, juste après Gims, on joue ensemble comme chaque jour. Et c'est un drone qu'on vous offre. Vous nous appelez au 0870 42 48, on va jouer ensemble. Qu'est-ce que vous avez envie de partager? Allez, avec nous pour lancer cette nouvelle heure. Lorenza.
1: Ma coloc, elle est corse.
0: Oui.
1: Et elle y allait il y a quelques jours, elle m'a ramené un bracelet. Que j'ai là aujourd'hui, quoi.
0: Oui.
1: Et il y a la forme de la Corse, en fait, en bijoux doré au milieu.
0: Oui.
1: Et je suis un peu fière parce que j'ai l'impression que les gens pensent que je suis corse. Vive la Corse libre! Alors que...
2: c'est un peu comme les gens qui mettent 2A ou 2B, c'est sur leur plaque d'immatriculation.
0: Ouais, parce que c'est les numéros des départements.
1: Ouais. Ouais,
2: exactement, j'ai un pote qui a fait
0: et
2: ça.
0: Il y a aussi un truc, c'est Corsica Ferries, les autocollants.
1: Ah bah bien sûr!
0: Ouais. C'est quand tu vas en Corse et que tu passes par Corsica Ferries, donc on te met un autocollant sur ta voiture.
2: Tu l'enlèves pas.
0: Et tu ne l'enlèves jamais.
1: Non.
2: Tu fais partie de la team.
0: Mais moi, je l'ai pas enlevé.
1: Ah, tu vois?
0: Ah ouais?
1: Oui, je sais pas, il y a ce truc où genre je suis un peu fière. Des fois, je lève mon poignet comme ça.
0: Mais
2: tu prends l'accent corse.
1: Non, mais
0: moi, un de mes meilleurs amis, c'est pas une vanne, est corse.
1: Oui.
0: Et je suis fier quand je le dis.
1: Bah, moi aussi. Bah,
0: je dis même non, parce que lui, il est originaire d'un petit village dont je connais le nom.
1: Ah.
0: Donc, tu vois, et là, quand t'es un corse, il fait ah oui, je connais ce village.
1: Bah,
0: dans le nord. Oui, en Castagne. Oui, absolument.
2: Je connais ce village.
0: Oui, bien sûr. Et là, toi aussi, tu prends le. Oui, il est là-bas.
1: Bah, du coup, je suis contente parce que je suis pas seule, du coup.
0: Bah non, bah voilà. Il y a un truc, effectivement, il y a un truc avec la Corse,
1: comme ça. On les aime trop.
0: On l'a pas avec Angoulême, par exemple, c'est marrant, hein.
1: C'est vrai.
0: Il y a pas de bijoux avec la forme de la ville.
2: T'as pas gardé autocollant Angoulême sur ta voiture?
0: Non.
2: C'est bizarre.
0: Angoulême Transport en commun, j'ai pas gardé le ticket sur moi. Bon. Nico, quelque chose à partager avec nous?
2: Ouais, dans un autre registre, je me suis rendu compte que j'avais jamais capté quand ma copine allait aux toilettes faire le numéro 2.
0: C'est-à-dire pas capté.
2: Ça fait quelques mois qu'on est ensemble et je vois jamais le faire. Et en fait, on fait la même chose tous les deux, c'est qu'on attend d'être à l'extérieur ou alors que l'autre soit pas à la maison pour le faire.
0: Ah bon?
1: Mais si t'as une envie pressante, comment tu fais?
2: J'ai rarement une envie pressante à ce niveau-là, quoi. Tu vois, je peux me retenir.
0: Ah, moi, des fois, j'arrive chez moi, je dis à tout le monde, écartez-vous! Papa is back!
1: Oh là là. Nous, on dit juste Papa entre nous, va pas dans les toilettes du bas. Parce que on a de la chance d'avoir deux toilettes.
0: Ouais. Bah dans le nouvel appart.
1: Ouais, ça, exactement. C'est... Et la toilette popo et la toilette normale.
0: Ah oui, vous en avez une réservée?
1: Bah en vrai, on s'est rendu compte que tous les trois on allait dans la même pour faire popo. Et c'est la toilette du bas, c'est la toilette des invités. Donc si ça, bah un jour vous venez à la maison, vous savez que utilisez celle du haut, quoi.
0: C'est marrant parce que moi, j'aurais fait plutôt toilette du haut pour le popo et les invités en bas.
2: Ah bah oui.
1: Bah ouais, mais je sais pas pourquoi ça s'est fait naturellement, quoi. En plus, ils doivent écouter l'émission là, ça doit être génial que je raconte notre vie là.
0: Les colocs,
1: oui. C'est sûr.
0: Bah ils le savent que en bas c'est les toilettes popo.
1: Peut-être qu'ils n'avaient pas envie que je raconte tout ça, voilà. Mais
0: bah, c'est trop tard.
1: Bah oui.
2: Ça y est.
1: Voilà.
0: Florent, notre producteur.
3: Sinon tu mets un silencieux.
0: Un silencieux. C'est-à-dire,
3: 3 feuilles de papier pour amortir.
1: Ah ben bravo l'écologie.
3: Mais oui, mais comme ça, bam, zéro impact.
2: Il y a vraiment un nom pour cette technique?
3: Ouais, c'est silencieux.
2: T'as vraiment bossé le truc, toi, t'as fait un exposé.
3: Ah oui, ça, c'est super, ça.
2: D'accord.
0: Moi, je ferme la porte. Alors, les toilettes sont pas loin de la chambre de ma fille.
1: Oh
0: et
1: là,
0: c'est vrai
1: oh
0: que
1: là,
0: quand
1: là,
0: j'y vais, souvent je dis, comment ça va, machin? Et discrètement, je ferme sa porte.
1: C'est malin.
0: Pour qu'il y ait une sorte de sas, tu vois.
1: Ok,
2: d'accord.
1: C'est très malin.
0: Pour qu'il y ait deux portes de fermer pour être sûr qu'il n'y ait pas de problème.
2: C'est très malin. Je ne pensais pas que ça ait lancé un débat.
1: Mais on a tous nos techniques, hein.
0: Mais c'est incroyable, hein. On pourra en parler pendant des heures.
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0: On va jouer ensemble avec Laure. Bonjour Laure.
6: Bonjour Manu, bonjour les ouin-ouin.
0: Bienvenue sur Énergie Laure. Ce
6: merci.
0: Drone, le drone DJI Mini 3, il est peut-être pour toi. Il a une caméra 4K, ok,
1: ouais.
0: On a dépassé la HD là.
1: Bien sûr.
0: On est en 4K. Il va jusqu'à 57 km/h. Tu sais ce que c'est 57 km/h?
1: C'est très rapide.
0: C'est très rapide, Lorenza. Il a une autonomie de 38 minutes. Et là, on se dit 38 minutes. Mais 38 minutes déjà de vidéo, c'est beaucoup.
1: Bah, bien sûr.
0: Surtout à 57 km/h. Ce drone, Laure, il est pour toi si tu gagnes ce matin à 3 questions et 2 ou 1 moins. Tous les jours, on fait tourner les jeux. On est de retour avec celui-là. Voici les règles. Je vais te donner 3 questions. Tu choisiras une question à laquelle tu répondras. Et tu choisiras 2 autres personnes de l'équipe pour répondre aux 2 autres questions. Je te donne les thèmes du jour. Il y a une question mathématique. Il y a une question dessin animé. Et il y a une question reproduction. Quel thème t'inspire ? Mathématiques, dessin animé, reproduction ?
6: Moi, je vais prendre dessin animé.
0: Dessin animé, c'est pour toi. Qui sera bon en mathématiques ?
6: Je dirais Florent.
0: Florent, le producteur en mathématiques.
3: Intéressant.
0: Attention, il reste la question reproduction.
6: Lorenza ?
1: Allez, on va y aller.
0: Bah oui ?
1: Ouais.
0: Non, mais c'est pas...
1: Bah non, ça peut le faire, évidemment.
0: Mais bien sûr.
1: Ouais, j'y crois. Allez.
0: Je rappelle les règles fondamentales et importantes de ce jeu. Il faut deux bonnes réponses pour gagner. À chaque question, vous avez chacun 5 secondes pour répondre et une seule réponse.
6: Ok.
0: C'est parti. Concentration. On va démarrer avec la question mathématique.
3: Ok.
0: Elle est pour Florent, notre producteur. 5 secondes pour répondre à cette question. Une équation du second degré possède au maximum 2 solutions ou 3 solutions ?
3: 2 solutions.
1: C'était quoi ce grognement ?
0: Est-ce que tu dis deuxième degré, 2 solutions ?
3: Oui.
0: Ouais. Évidemment, c'est un petit peu c'est évident.
3: Est-ce un piège ?
0: Bah c'est...
1: Mais non.
0: Bonne réponse. Oui.
1: Bien joué.
6: Merci Florent.
3: De rien.
0: Ça commence bien. On va passer à la question dessin animé maintenant et c'est toi alors qui va y répondre.
6: Allez.
0: 5 secondes, une seule réponse possible. Voici la question. Dans quel dessin animé retrouve-t-on des créatures capturées dans des objets ?
6: Bah, les Pokémon.
0: Ah. Aïe, Lorenza est énervée.
1: Elle était en train de répondre. Pardon, mais j'ai eu peur, oui.
0: Lorenza, dans les jeux, elle oublie complètement que c'est la radio. Elle oublie complètement que c'est vraiment ses premiers degrés. Oh putain, réponds, quoi !
1: Je suis désolée. Non.
0: C'est une bonne réponse, ça veut dire que c'est gagné. T'as mis un
6: c'est
0: petit peu de suspense dans l'histoire,
6: ouais,
0: mais t'y es arrivé.
6: Voilà.
0: Eh ben, le drone DJI Mini 3, il est pour toi alors, bravo.
6: Super, merci beaucoup. Merci
0: attends.
6: Oui.
0: Il reste une question.
6: Ah oui.
0: T'es pas obligé d'y répondre. Mais je te propose quelque chose.
6: Allons-y.
0: Si t'es joueuse.
6: Ouais.
0: Et qu'on va jusqu'à la troisième question. Je pense qu'avec le drone, une PS5, ça ira bien. Une PlayStation 5 Slim en plus du drone.
6: Ok.
0: Si tu veux que je pose la troisième question, la question reproduction à Lorenza. Le problème, c'est que si elle ne répond pas juste, tu perds tout.
6: Ok. Je sais que mon fils serait ravi d'avoir une PlayStation 5, alors je vais tenter.
0: Oh ! Waouh !
1: Pardon.
0: Pas la pression.
6: Alors, pas la pression.
1: Oui, je l'ai.
6: Mais souffle, respire et je crois en toi.
0: La question reproduction, elle est pour Lorenza.
1: Ouais.
0: Si elle répond juste, il y a le drone, il y a la PS5. Si elle répond pas juste, il y a un enfant qui va pleurer.
1: Arrête, mais c'est horrible. Ben, la reproduction, elle en fera un autre et puis voilà. Pardon, Laure, c'est pour décompresser.
0: T'es prête ?
6: Oui.
0: Voici la question. 5 secondes, une réponse. Comment s'appelle la cellule reproductrice féminine ?
1: L'ovule. Bah...

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1: Soleil, comme chaque année, des nouvelles tongs et pas mal de maillots de bain, quoi.
2: Ok.
1: Et j'ai mis une couleur spéciale pour cet été, couleur vert pomme pour moi, et voilà, quoi. Ouais. On n'en parle plus.
2: Écoute, tu t'es fait plaisir. Il y a des petits oiseaux autour de toi, hein.
1: Comment ?
2: Il y a des oiseaux autour de toi.
1: Ouais, je suis en pleine forêt, ouais.
2: D'accord, bah, rien de... Ouais, parce que je te braille, je suis chasseur. Ah, ok, rien. Ouais, et je me suis mis en vert pomme camouflage. Ah, d'accord.
1: Voilà, super, c'est... Ouais, t'as tout compris, hein.
2: D'accord, ok, bon, voilà. Et tu te balades en forêt le matin à 9h30 ?
1: Oui.
2: Eh oui. Bah, mais il est bien de rien. Il est tranquille. Ouais.
1: T'as bonne balade, bon soleil et tout. Franchement, on profite.
2: Eh ben, t'as raison, Adrien. Profite. Toi, 9 sur 10, pardon, pour ton week-end. Ça. 10 sur 10 pour la semaine qui commence pas trop sur les chapeaux de roue pour Adrien. C'est bien, ça. Tranquille. Belle journée c'est à nickel. Toi, Adrien. Merci de nous avoir
1: beaucoup.
2: Appelé.
1: Merci beaucoup. Bonne journée à tous.
2: Ciao. Il y a Pauline qui est là. Bonjour, Pauline.
3: Salut, Manu. Salut, les mamans.
2: Quelle note tu donnes à ton week-end, Pauline?
3: Alors, moi, pas ouf. 3 sur 10.
2: Ah, 3, c'est pas terrible.
3: Ouais. J'ai ma meilleure pote, elle m'a invité à tester un bar à eau. Donc, en fait, on devait déguster plein de types d'eau différentes, plates, gazeuses, aromatisées, etc. Je me suis fait chier tout le truc, quoi.
4: Excuse-moi, mais ça a l'air génial.
2: Ah non, pas génial.
3: Oh, non.
4: Bah, moi, je rêve de faire ça.
2: Mais c'est quoi le délire de goûter des eaux?
4: Parce que y a des gens qui me disent, oui, toutes les eaux ont le même goût. Non,
5: bah, non, pas du tout.
3: Si. Ah, j'ai vu que non.
2: D'accord. Non. Toutes les eaux n'ont pas le même goût.
4: Ah, voilà.
2: Mais j'irai pas dans un... Non, bah oui, t'as des eaux. L'épargne, là, t'as l'impression de sucer une barre de fer.
4: Oui, bah oui.
2: Non, mais c'est vrai.
5: Mais à l'aveugle, ça va être sympa à faire. En vrai, une dégustation.
4: Et hop, tu dégustes un petit peu, t'as les aromatisés. Ah, moi, j'adorerais.
2: Oh, là. Oh, ça me ferait chier, moi. Ah, ouais. Ah oui, non, vraiment, l'eau, je bois de l'eau, mais je bois de l'eau, quoi. Enfin, j'analyse pas.
5: La carafe.
2: Il y a un petit retour de framboise.
6: Mais surtout, à part la Contrex et l'épargne, toutes les autres eaux
4: non.
6: ont le même goût.
4: Non, mais non, ah, malheureux.
3: Pas
2: malheureux.
3: Goût, hein.
2: Ouais, t'es
3: non,
2: malheureux, elle a dit.
5: Attends, on parle des eaux plates, mais les eaux pétillantes, c'est la même chose.
4: Hein. Ah, ça n'a pas le même goût du
5: T'en
4: tout.
5: T'en as
4: hein.
5: qui sont salées, tu vois, c'est la sal, genre la Salvetta, tu vois.
2: C'est vrai, il y a des eaux très salées en pétillantes.
4: Et il y a des eaux qui pétillent très très très fort. C'est
2: ça
4: horrible. Fait
2: Alors ça s'appelle du coca, ça fait. Merci Pauline de nous avoir appelé.
3: Merci, belle journée l'équipe.
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2: On est avec vous. On m'a demandé de refaire les rencontres de stars à peu près.
4: Ah, c'est vrai que ça fait longtemps.
2: Quelqu'un
4: c'est un
2: qui
4: petit
2: me dit
4: temps.
2: J'adore quand vous faites ça. J'ai dit ok, d'accord.
4: Okay.
2: Et ben donc, je me suis dit, on va le refaire aujourd'hui. Après ce grand week-end, le principe des rencontres de stars à peu près est simple. C'est des rencontres avec des stars qu'on a eues, mais à peu près. C'est-à-dire qu'en fait, nous, on a vu la star. Elle était là, elle était pas loin de nous, mais elle nous a même pas calculé, elle ne sait même pas qu'on existe. Mais on l'a rencontrée. Tout est parti, je vous le rappelle, de la rencontre de star à peu près originelle. C'était Lorenza qui nous avait raconté qu'elle était aux toilettes dans une station-service et qu'elle allait pour ouvrir la porte. Et qui lui avait tenu la porte ? Mimi Mati.
4: Et j'en garde un souvenir exceptionnel en vrai.
2: Mémorable. Bah, on peut considérer que c'est parti en vacances avec Mimi Mati.
4: Oui.
2: Voilà, tout simplement. C'était court, mais c'était intense.
4: Oui, exactement.
2: Quelle est votre rencontre de star à peu près à vous ? Vous nous appelez au 0870-42-48. On vous prend le téléphone. Après, Temin Pala. Mais avant ça, il est là, il est chaud, il se prépare. C'est le moment de notre petite récré, c'est le jeu de Florent, notre producteur, et on a Roman avec nous aujourd'hui. Bonjour Roman.
9: Salut, bonjour Manu, bonjour les Wawa.
2: Sois la bienvenue parmi nous, on va jouer tous ensemble. Florent nous a concocté un petit jeu.
4: Eh oui.
2: Alors aujourd'hui, il nous a dit le thème, il y a 5 minutes, c'est les musées, parce que c'est la journée mondiale des musées.
6: Exactement.
2: Roman, tu peux raccrocher.
6: Non, parce que dans des musées, on trouve des œuvres réalisées par des artistes, bien sûr, c'est oui. la base du musée. Et on va donc jouer à artistes. Ou garagiste.
2: C'est-à-dire.
6: Ah, vous l'avez pas vu venir celui-là.
4: Non.
6: Eh bien, je vais vous donner des noms. Et en fait, vous me dites si selon vous, c'est le nom d'un artiste ou d'un garagiste.
5: Mais d'un vrai garagiste.
6: Okay. D'un vrai garagiste.
5: Que t'as recherché.
6: Ah oui, que non, j'ai recherché.
2: Pas... Oui, sinon ça marche pas forcément.
6: Et oui, sinon c'est...
2: C'est-à-dire qu'il y a le vrai nom de ce garage, il existe vraiment quelque part.
6: Exactement, tout à fait.
2: Okay. Artiste ou garagiste.
6: Exactement. On commence par Roman. Prête.
2: Allez.
6: Fernand Léger.
2: Ah oui.
6: Artiste complètement.
2: C'est un sculpteur, non ?
6: C'est un peintre cubiste. Il a fait notamment la toile le remorqueur.
2: Mais il a sculpté aussi. Ah, remorqueur, donc il est un peu garagiste.
6: Exactement.
2: Manu. Oui.
6: Gérard Garouste.
2: Garouste. Attends, honnêtement, excuse-moi, mais alors déjà, si tu t'appelles Gérard, forcément t'es garagiste.
4: C'est un peu vrai.
2: Gérard, il est garagiste.
4: Oh,
2: Garouste.
4: Ah ouais.
2: Garage Garouste. Alors.
4: Ah, ça y est.

0: et les pannes, vous leur dites oust.
1: Pas mal.
2: Et ben c'est un artiste.
0: Ouais,
2: c'est un sculpteur, même il a réalisé le défi du soleil qu'on peut voir.
1: Très connu, oui.
0: Ah bah oui, bah Garouste, hein, ça c'est.
1: Ça c'est tout lui. Hein.
0: Il a un style très particulier, Garouste.
2: Ouais, très particulier.
0: Il peint avec des de la peinture de carrosserie. Il est un peu garagiste.
2: Ensuite, Lorenza, André Crapard.
1: Garagiste,
2: tout à fait. Crapard et fils, c'est à Caen, en Normandie.
0: Crapard et fils. Il a emmené sa famille avec lui.
2: Exactement.
0: C'est vrai que c'est rare, Crapard et fils sur une toile, par exemple. C'est vrai.
2: Nico, Edouard Pignon.
3: J'ai envie de te dire garagiste. Je vais me planter, mais garagiste.
2: Eh ben, c'est un artiste.
1: Non, c'est pas vrai.
0: Pourtant, les pignons, il y a aussi des pignons sur les voitures.
2: Exactement. Ouais. Mais non, lui, il a réalisé le tableau Les Plongeurs. Voilà.
0: Ah, et
1: ouais, c'est très bien.
2: C'est connu.
0: C'est marrant parce que pignon, c'est vrai que ça fait pas. Ah, ça fait dîner de con, quoi.
1: Bah oui,
0: ouais.
1: Oui.
2: Roman Roger Keller.
4: Un garagiste.
2: C'est un garagiste, voilà, tout à fait, au garage. Keller et fils, c'est à Souffleneim, en Alsace.
0: Mais ils sont beaucoup en famille, hein.
1: C'est fou,
2: mais
1: ça.
2: Alors, figure-toi, j'ai réalisé que c'était beaucoup le nom et fils.
0: Et fils, toujours, quand, les garages
3: quand ton papa est garagiste, t'es obligé de garagiste, quoi.
2: Ouais, visiblement.
0: Apparemment, ouais. Ouais, c'est pour ça qu'en fait, ça continue. Parce qu'à chaque fois, tu es le père d'autres après. Donc ça ne s'arrête jamais, en fait.
2: Manu. Bon,
0: oui.
2: Loïc Delrieux.
0: Ah, Loïc Delrieux, il est incroyable. Vous avez jamais vu de toile de Delrieux?
1: Si, bien sûr.
0: Oh, c'est il peint des garages. Loïc Delrieux est un artiste incroyable.
2: Et tout à fait, c'est un garagiste.
0: Oui,
2: à Saint-Cirgue de Jordan, dans le Cantal.
0: Il a un nom son garage?
2: Non, il y a pas de nom celui-là. Lui, c'est un indépendant, je pense.
0: Il a pas fait fils, il a pas fait l'enfant.
2: Il a pas franchisé.
0: Ok, c'est pas mal. On en a un dernier ou pas?
2: On en a un dernier. Allez. Complètement. Roman Bertrand Rancillac.
4: Un artiste?
2: C'est complètement un artiste peintre qui a aussi créé un meuble, c'est important, qui s'appelle le fauteuil éléphant. Je pose ça là, vous en faites ce que vous voulez.
1: Le fauteuil éléphant.
0: Il est comment le fauteuil éléphant?
2: J'ai pas l'image. J'ai l'info déjà.
0: Ne faites pas chier, parce que c'est pas facile tous les jours de le trouver sur un thème de la merde. Alors, je suis tendu aujourd'hui, me remerciez pas. Bravo.
2: Bah, avec plaisir.
0: On a appris tellement de choses. Vous êtes capable de citer deux noms d'artistes qu'il nous a donnés? Et ben c'est ça. Est-ce qu'on a passé un bon moment?
1: Oui.
0: Et ben nous prenons pas la tête plus que ça.
1: Voilà
0: bravo, bravo à tous les garagistes et fils de la planète. Roman, je vais t'offrir le mug Manu sur Énergie pour te remercier d'avoir été avec nous ce matin.
4: Merci beaucoup.
0: Je t'embrasse, je te souhaite une belle journée.
4: Moi aussi, gros bisous, gros bonne bisous. Journée à tous.
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0: Vous nous l'avez demandé, elles sont de retour. Le principe est très simple, vous avez croisé une star, vous avez rencontré une star, mais cette star ne le sait pas, elle ne sait même pas que vous existez, mais vous l'avez vue. Il s'est absolument rien passé, c'est ce qu'on appelle des rencontres de stars à peu près. 0 870 42 48, on vous prend au téléphone, il y a plein de monde. Il y a Marine pour commencer, bonjour Marine.
7: Bonjour Manu, bonjour les Wouah.
0: Vais nous rêver, raconte-nous ton histoire de rencontre de star à peu près.
7: Alors moi j'étais en voiture vers Arcachon et j'ai croisé Laure Manaudou juste à côté de moi, de nous à vélo. Je lui ai juste fait coucou mais au même moment elle a tourné à droite.
0: Génial. Oh là là.
1: Ça c'est beau ça.
0: Non, la complicité.
7: Mais moi je l'ai vu.
0: Oh, oui.
7: Mais la frustration, ben je crois qu'elle m'a pas vu quoi.
0: Non, je crois pas. Je pense que tu peux dire franchement aux gens que t'as fait le tour de France avec Laure Manaudou
1: à
0: vélo.
1: Oui, clairement.
7: Bah en vrai j'étais trop fière. Hein.
0: Mais attends, mais complètement. Bien sûr.
7: Je me suis vu même nager avec elle.
0: Oui, t'emballes pas non plus. Mais en tout cas, je suis sûr qu'elle, quelque part dans sa tête, elle se souvient de ce moment-là où elle a tourné à droite. Mais quelle belle histoire de rencontre de star à peu près. Merci de nous avoir appelés. Il y a Tom qui est là aussi. Bonjour Tom.
8: Salut Manu, salut toute l'équipe.
0: Quelle est ton histoire de rencontre à peu près de star?
8: Alors moi, cet été, je me suis installé à une place en terrasse où Jean-Pierre Foucault venait d'y boire son café. C'est le serveur qui me l'a dit.
0: Oh, elle est bien celle-là.
1: Ça, c'est stylé, ça.
0: C'est ce qu'on appelle une rencontre de star à peu près par procuration.
1: Ouais.
0: C'est incroyable. C'est pas toi qui l'as vu, c'est quelqu'un qui t'a raconté qu'il l'avait vu.
8: Je me suis installé dans la même place que lui.
0: C'est génial.
1: Incroyable.
0: C'est incroyable. Vous avez... vous êtes régalés ensemble, quoi. Vous avez pris ce petit café de l'amitié, toi et Jean-Pierre Foucault, alors que lui ne le sait absolument pas. C'est génial.
8: Exactement.
0: Merci beaucoup, Tom, de nous avoir appelé. C'est une très belle rencontre de star à peu près. C'est à ricocher. Nico?
3: Moi, j'ai croisé Stéphane Bern chez Carrefour au Lavandou. Dans le sud de la France, au rayon fruits et légumes. Et c'est vrai que j'ai vérifié sur Google, il a acheté une maison pas loin.
0: D'accord.
3: J'étais étonné de le voir là, je me dis qu'est-ce qu'il fout, vacances, pas vacances, et j'ai tapé dans Google Actualité, Stéphane Bern, bam, il a acheté une maison à côté de chez moi.
0: Alors non seulement tu l'as vu, lui t'as pas vu, mais en plus tu le stockes. Donc c'est
1: Ok,
0: y a pas de problème, c'est une rencontre de star à peu près. Clarisse est là, bonjour Clarisse.
5: Bonjour Manu, bonjour les mamans.
0: Fais-nous rêver toi aussi, Clarisse.
5: Alors moi, je me baladais sur Paris, et en fait, devant une vitrine, il y avait un attroupement de monde, et en fait, il y avait Aya Nakamura.
0: Oh, et alors?
5: En fait, du coup, j'étais trop gênée pour lui demander une photo, il y avait trop de monde, et du coup, j'ai juste tracé ma route. Et j'étais dégoûtée quand je suis rentrée chez moi.
0: C'est génial, c'est une belle rencontre de stars à peu près, ça. Ça, c'est vraiment magnifique. Bravo à toi. Vraiment, tu nous as fait rêver. On peut vraiment considérer que tu as fait du shopping à Paris avec Aya Nakamura.
5: Ça, c'est sûr.
0: Bravo, Clarisse. Merci de nous avoir appelé. Il y a Camille qui est là aussi. Bonjour, Camille.
9: Salut.
0: Bienvenue sur Énergie.
9: Ça va?
0: Oui, très bien. Quelle est ta rencontre de star à peu près?
9: Moi, j'ai vu Ramzy qui sortait dans les magasins pendant que moi, j'y rentrais.
0: Ramzy, t'as dit, c'est ça?
9: Oui.
0: D'accord, le Ricky Ramzy.
9: Ouais, c'est ça.
0: D'accord, tu l'as aperçu quand tu rentrais dans un magasin?
9: Oui, lui, il sortait et mon père, il a fait un petit signe de la tête, tu sais, avec les lèvres pincées, là. Genre, bonjour.
10: Un check, quoi.
0: Ouais.
9: Voilà, et il nous a ignorés.
0: Eh oui, bien sûr.
10: Il nous a sûrement même pas vu. Hein.
0: Bah, clairement, il les a pas vus. Elle n'a pas percuté qu'elle était là, bien sûr, évidemment. Et il vit sa meilleure vie. Hein.
10: C'est, après, ils se sont croisés, donc c'est pas mal. Hein.
0: Ah bah, on peut, bah, là, franchement, c'était quoi comme, comme magasin?
9: Je sais pas si j'ai le droit de le dire.
0: Non, mais comme style de magasin.
9: Ah, c'était un magasin pour enfants, pardon.
0: Pour les habits pour enfants?
9: Ouais.
0: Oh bah on peut considérer que t'as un enfant avec Ramzy, voilà, c'est bien.
10: C'est pas tout match.
0: Bien sûr, rencontre de star à peu près, évidemment. Merci beaucoup de nous avoir appelé. Lorenza, une rencontre de star à peu près?
11: Oui, j'ai été à un match de basket et devant moi, il y avait Nelson Montfort. Et on a crié tous les deux, on s'est levés en même temps pour un panier. Et j'ai cru qu'on allait échanger un regard à ce moment-là, mais non. Non.
0: Oh merde.
11: Et non.
0: Oh, ça c'est
11: aussi une belle rencontre de star à peu près.
0: Ah, c'est vraiment, vous avez vraiment vécu un moment fort ensemble.
11: Oui.
0: C'est vraiment, comme quoi le sport ça rapproche, mais
11: ouais,
0: pas
11: mais
0: tout le temps.
11: Non, de loin.
0: Jessica est là, bonjour Jessica.
12: Salut Manu, salut les Wawin.
0: T'as eu une rencontre de star à peu près toi aussi?
12: Alors oui, moi j'ai vu Vianney dans une station service sur l'autoroute. Et il a acheté juste une bouteille d'eau.
0: Alors ça m'étonne parce que Vianney,
11: il
0: est dans la forêt depuis 8 ans maintenant avec sa cabane. Donc ça très étrange. Qu'est-ce qu'il faisait acheter une bouteille
3: ça
0: d'eau?
3: Ça se trouve, c'est faux, sa cabane, il fait construire.
0: Non, c'était il y a longtemps, Jessica, non?
12: Oh, c'était il y a 3 ans, à peu près.
0: Non, il y a 3 ans, ça va.
3: Ça, c'est une rencontre qui a gardé en elle, quoi.
0: Il continue à faire sa cabane à Vianney, hein.
3: Non, je crois qu'il a fini.
0: Mais moi, je suis. Il a pas fini encore. Il installe l'intérieur maintenant.
11: Oh là là, mais
3: non, j'ai vu
11: jamais.
3: Les vidéos où ça y est, il commence à enregistrer des trucs, déjà. Mais,
0: alors moi, j'ai vu juste qu'il avait installé le piano, quoi.
11: Ah ouais?
0: Ouais, il a installé le piano, il a installé le lit. C'est incroyable.
11: Ok.
3: Il aurait mis moins de temps à choper un appart, quoi.
11: Bah oui, vive dedans quand même, pas vu, quoi.
0: Enfin... Après, qu'est-ce qu'il va en faire?
11: La louer?
0: Oh putain, il va monter des gîtes. Jessica, merci beaucoup de nous avoir appelés.
12: Bisous.
0: Gros bisous, belle journée à toi.
13: Bonjour, c'est Richard Gasquet. Manu, je t'ai vu jouer au tennis. Un conseil, continue la radio.
0: C'est pas très gentil.
11: Bah...
0: Mais c'est pas très faux non plus.
11: Non, mais...
0: Je joue au tennis et j'ai fait un truc horrible. C'est un pote qui a dit, regarde, j'ai une application. Si je la mets derrière moi, ça va nous filmer et ça ne fait que les points. C'est comme...
11: Ah, mais c'est très bien ça, c'est génial. Chouette.
0: Ouais, mais en fait, quand tu joues au tennis, quand tu fais un sport, t'as l'impression d'être une bête.
3: Ouais.
0: Tu sais vraiment de faire les bons gestes.
11: Et là, ça t'a calmé?
0: Mais
3: tu veux
0: arrêter de jouer?
11: Oh non, ouais.
0: J'avais déjà fait ça un jour pour du foot à 5, le futsal, où t'as l'impression de courir tout le temps. En fait, tu cours pas. Et au tennis, mais j'ai l'impression d'être
3: un chewing-gum.
0: Ouais.
11: Mais c'est pas grave, tu fais ça pour toi, pour le kiff.
0: Ouais, mais je me rendais pas compte.
11: Faire des championnats,
0: non, là vraiment, c'est si les extraterrestres viennent, ils détruisent la Terre. Hein, si on va jouer. Waouh.
3: Si ça tient qu'à ça.
0: Il y a Roland Garros qui démarre aujourd'hui.
11: Oui.
0: Ça y est. Bon, avec les qualifications et voilà, c'est parti jusqu'au 7 juin prochain. Ah, c'est les après-midi où il y a les RTT. Ah, hein, ouais.
11: Moi, j'ai vraiment rien à faire.
0: Le tennis.
11: Ah ouais, ça m'attend pas du tout quoi. Autant le foot, oui.
0: Roland Garros.
11: Le basket évidemment, mais le tennis,
3: moi, je regardais pendant les révisions du bac.
11: Lent. Poc out. Enfin, c'est chiant.
0: Oh, tu confonds avec le padel.
11: Non.
0: Poc. Ah ouais, là, parce que.
11: Non, mais chacun a ses petits kiffs en sport.
0: Ouais, ouais. C'est comme moi, le basket, je trouve ça relou quoi.
11: Ben voilà. On n'ira pas avoir de match de basket. Inventez un truc.
0: Créez le Tesquette ou le Basse-Nice.
11: Franchement,
0: faites un truc.
11: Là, c'est kiffant, ouais.
0: Et voilà. Et c'est aussi l'anniversaire pour terminer sur ce truc tennis, c'est l'anniversaire de Yannick Noah aujourd'hui.
11: Oh,
10: génial.
0: Il a 67 ans, voilà, on a fait le tour. C'était notre moment tennis de l'émission. 9h55, Marine est avec nous, bonjour Marine.
14: Bonjour tout le monde, bonjour les wawas.
0: Marine, on t'avait eu vendredi au téléphone parce que tu nous avais appelé à la fin d'émission et tu nous avais dit: je vais faire un truc ce week-end, les championnats départementaux d'équitation. T'en avais pas fait depuis 13 ans, tu t'y étais remise et t'avais dit: allez, j'y vais. Et on était avec toi, on dit: mais oui, tu vas y arriver,
10: oui.
0: T'es une championne, les championnats départementaux, puis ensuite les régionaux, puis ensuite la France et ensuite les Jeux Olympiques. Comment ça s'est arrivé? Comment ça s'est terminé?
14: Le premier jour, j'ai fait tomber une barre. Et le deuxième jour, je me suis bien rattrapée. Donc du coup, j'ai fini 9e.
0: C'est pas mal, 9e sur combien?
14: 21.
10: Oh,
0: c'est pas mal, ça va.
10: Ça c'est bien, franchement ça va.
0: Ah bah oui, attends.
14: Et t'as parlé des départementaux, et les départementaux, je les ai dimanche et lundi qui arrivent.
10: Allez.
0: Donc on t'y retourne le week-end prochain.
14: C'est ça.
10: Et il faut au moins être dans le top 3 là.
14: Oui.
10: Allez Marine.
14: Mais il a fini 3e hein, avec une autre cavalière, parce qu'on était deux cavalières dessus. Et avec l'autre cavalière, il a fini 3e.
10: Ah bah tu vois.
0: Donc le problème n'est pas le cheval. Hein.
14: Je n'aurais pas jamais le cheval. Si elle allait, je...
3: Ah, il n'y a pas de filtre. Hein.
0: Écoute, si j'y allais pas, quelqu'un d'autre allait y aller.
10: Non mais Marine, là, on croit en toi. Elle va t'attraper là.
0: Évidemment. Franchement, ça faisait 13 ans que tu n'en avais pas fait. T'arrives, tu fais une compétition. Je dis bravo.
10: Bravo.
0: Même le cheval, il n'a pas dû comprendre. Mais qu'est-ce qu'il fait? Alors, il s'appelle, j'ai oublié comment il s'appelait.
14: Gabin,
0: ah oui, j'avais dit, il fallait l'appeler Tempête.
10: Ouais.
0: Bien sûr. Marine, tu sais quoi, mardi prochain, du coup, on se rappelle, mardi prochain, à la même heure, et tu nous raconteras comment ça s'est passé, ok?
10: Allez Marine, allez Gabin. Wouh.
0: Allez Marine, allez Gabin, on est des winners, on est des champions. On t'embrasse Marine.
14: Gros bisous.
0: Gros bisous et merci de nous avoir rappelé. On se tient au courant mardi prochain. Il est 9h57. On va s'en aller. On sera de retour demain à partir de 6h évidemment. Et on se quitte comme chaque jour avec un titre qui fait du bien. Un titre qui envoie du bon mood. Parce que peut-être qu'il fait un temps de merde chez vous. Mais un bon Despacito.
10: Ah ouais.
0: Responsé, Justin Bieber. Passez une belle journée. À demain sur NRJ.

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0: 6h04, c'est mardi aujourd'hui, on est le 12 mai et on est de retour avec vous pour démarrer, pour la bouffer cette journée. On est content d'être là, évidemment Lorenza est là la première.
1: Ouais, bien sûr, je suis
0: Nico
1: là.
0: Est là aussi comme chaque jour.
2: Salut bébé.
0: Et salut à toi. Et comme chaque matin vous êtes avec nous, vous pouvez nous appeler dès maintenant pour nous rejoindre 0870 42 48, c'est notre numéro de téléphone et c'est gratuit, je vous le rappelle, que vous nous appeliez d'un fixe, d'un portable. Si vous avez envie d'être notre premier appel du jour, bah c'est dans quelques secondes. On va écouter Gims, Angèle et Justice aussi. Et pour démarrer cette journée, alors j'ai une info bouffe, mais avant ça j'ai un cadeau pour Lorenza.
1: Ah oui.
0: J'ai un cadeau pour toi, et ce cadeau, il tient dans ma main. Là j'ai ma main, elle est fermée.
1: Et c'est dedans?
0: Et mon cadeau est dedans.
1: Ok, ça se mange?
0: Ça ne se mange pas, mais ça a un rapport avec la bouffe.
1: Déjà je suis contente.
0: On en a parlé dans l'émission. Pour que tu l'aies, faut que tu trouves ce que c'est. Vous pouvez l'aider.
1: Waouh.
2: On en a parlé dans l'émission.
3: Ça a un rapport avec la bouffe.
2: Elle directement.
0: C'est dans ma main. Elle en a parlé, oui. Florent, notre producteur.
4: Ça ouvre quelque chose?
0: Ça n'ouvre absolument rien.
1: C'est
3: bouffe pour animaux ou pas du tout? Bouffe humaine?
0: C'est en plastique et c'est bouffe humaine.
2: Ah.
0: C'est un rapport avec la bouffe. Ça se mange pas, hein, ce que j'ai dans la main.
1: Oui, oui.
2: Ouais.
1: Et une cuillère?
0: C'est pas
1: un couvercle.
0: Non, je l'ai dans la main. Ma main est fermée.
3: C'est un truc qui sert à manger?
0: Non.
1: Mais ça sert à fermer?
0: Non, ça ne sert pas à fermer, mais il faut le manger pour l'avoir.
1: Un jouet de Kinder Surprise?
0: Non, mais on avance.
2: Ah,
0: c'est dans l'esprit.
1: Ah.
0: On en a parlé hier, je crois, dans l'émission.
2: Manger. Et c'est en plastique. Attends, il faut manger pour l'avoir.
0: Ouais, il faut manger pour l'avoir.
4: C'est au sein d'un aliment?
0: C'est pas au sein d'un aliment, c'est avec l'aliment.
4: Un bâton de quelque chose?
0: Un bâton, non.
1: Mais c'est une surprise?
0: Ouais, un peu, ouais, on est content.
3: On est content quand on l'a, ça n'a rien à voir avec...
1: C'est dans le truc de Nutella quand on l'ouvre, là? L'opercule?
0: Non.
3: C'est un truc sucré ou salé?
0: C'est salé.
4: Un vignette de cordon bleu?
0: Une vignette de cordon bleu!
1: Allez.
0: Parce que Lorenza nous a dit qu'elle faisait la collection.
1: Ah, trop cool!
0: Et hier, je passe devant mon frigo. Et qu'est-ce que je vois sur le frigo? J'avais oublié, j'avais collé une vignette il n'y a pas longtemps.
1: Ah, trop bien!
0: J'espère que tu l'as pas.
1: C'est quoi?
0: Le Loiret.
1: Je crois pas en plus.
0: Oh, ça me fait plaisir.
1: Ah, trop bien, merci Mamie.
0: Je t'offre le Loiret.
1: Je suis super contente.
0: Parce que le but de Lorenza dorénavant, c'est d'avoir la carte de France du Gaulois.
1: Et je crois que je l'ai pas en plus, le Loiret.
2: Putain, j'adore notre taf, je te jure.
1: Non, je l'ai pas, parce que je me souviens pas de la petite galette des rois qu'il y avait dessus là.
3: Non, quel boulot, t'as un mec qui est trop content, dirais-je, toi, faut le Loiret en baguette. Et l'autre est ta collègue en face.
0: Ah, mais moi, je veux qu'elle termine sa carte de France, hein.
1: C'est vrai que je suis grave content.
0: Bon, notre premier appel du jour, c'est Fabien. Bonjour Fabien.
5: Salut l'équipe.
0: Bienvenue sur Énergie, Fabien, tu nous appelles d'où?
5: J'appelle de Saint-Etienne, pas loin, les alentours de Saint-Etienne.
0: Et tu fais la collection de la carte de France des cordons bleus ou pas?
5: Absolument pas, mais s'il faut, je pourrais peut-être essayer d'en envoyer à Lorenza pour finir.
1: C'est trop gentil, mais je vais finir avec deux cartes de France.
0: Bah, il faut que tu regardes, il faut que tu nous dises qu'il te manque en département.
1: Je vais faire une photo tout à l'heure.
0: Là, il faut commencer à bosser sérieusement le.
1: Non, mais bien sûr.
0: Bah, c'est un vrai défi. C'est un goal.
1: Oui, vraiment.
0: C'est un couple goal.
1: Ah, je suis trop contente.
0: Fabien, qu'est-ce que tu fais dans la vie?
5: Je suis chef d'équipe dans une entreprise de livraison de petits colis.
0: D'accord, c'est une petite boîte qui livre les colis.
5: Ouais, c'est ça. On fait de la livraison, je vérifie que le travail soit bien fait, et puis je livre aussi quand il y a besoin.
0: Et vous avez une salle de sport?
5: Absolument pas.
0: Ah d'accord, parce que je me disais...
5: On n'en a pas besoin.
1: Pourquoi?
0: Parce que pour se muscler les bras.
1: Mais justement, ils se les musclent en portant les petits colis.
0: Ah non, c'est pas pour porter, moi je parle. C'est pour jeter par-dessus le portail plus loin possible. Ah oui.
1: Ah, il dit pas non.
5: On évite de faire ça quand même.
3: Démasqué.
0: Tu sais que j'en ai vu un une fois, mais en flagrant délit, quoi.
1: Est-ce que tu cries, je t'ai vu?
0: Non, parce que le mec il se barre, il est parti.
1: Oui, c'est vrai.
3: C'est eux qui vont très vite, ouais.
0: Je vois le mec, j'ai. Putain, il le.
1: Il le fait!
0: Il le fait! Alors, c'était pas violent.
1: Mais. Comme quoi, c'est pas une légende, quoi.
0: Mais pourquoi ça se passe? Parce que vous en avez tellement, faut que ça envoie, faut que ça limite, vous avez pas le temps de sonner, c'est ça, Fabien?
5: Il y a des fois, il y en a certains qui essayent de faire comme ça, mais normalement, c'est pas le but premier du travail, hein, quand même.
1: Non, Fabien, il est très sérieux. C'est un homme droit, il ne lance pas les colis.
0: Mais ça devrait être une discipline olympique, franchement. Excuse-moi, on lance des disques, on lance des marteaux, on lance des poids. Pourquoi pas lancer le colis, quoi? Ça marcherait. Tu fais sponsoriser ça par Amazon et DHL?
1: Mais c'est bon.
0: Mais bien sûr, évidemment. Fabien, je vais t'offrir le mug Manu sur Énergie pour te remercier de nous avoir appelé
5: magnifique,
0: ce matin.
5: Magnifique, c'est super sympa. Merci beaucoup l'équipe.
0: Je te souhaite une belle journée. Merci d'être là avec nous chaque jour.
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0: Tout de suite, c'est parti. Voici le petit rendez-vous du matin. Avec les sondages du matin, c'est parti. 10% des couples préfèrent ne pas faire ça ensemble. C'est quoi, Lorenza ?
1: Les courses.
0: Ce ne sont pas les courses. Florent, notre producteur ?
4: Du sport ?
0: C'est pas du sport non plus, c'est pas les courses. Nico ?
4: C'est à la maison ?
0: Non, c'est à l'heure, c'est ailleurs, c'est une activité extérieure. Enfin, à l'extérieur de la maison. Lorenza.
1: C'est cool ?
0: Ouais, c'est cool. Ouais, on aime bien faire ça. Nico ?
4: Aller au resto.
0: C'est pas au restaurant, mais c'est aller quelque part.
1: Est-ce que c'est en boîte ?
0: C'est pas en boîte.
4: C'est payant ?
0: C'est, oui, c'est payant, oui. C'est bien payant en plus.
1: Ah
0: oui, Lorenza.
1: Bah le ciné.
0: Oh, le cinéma.
1: Je sais que quand tu dis ça, c'est le ciné.
0: Ouais, la place en elle-même est assez chère.
1: Non, c'est le popcorn. Ouais.
0: Et c'est le popcorn qui te
4: c'est
0: tue.
4: La totale, quoi.
0: Le popcorn te met la coup de massue, quoi.
1: Ouais, c'est vrai.
0: C'est bon. 10% des couples préfèrent ne pas aller au cinéma ensemble.
1: C'est un peu triste parce que c'est vraiment une activité de couple, je trouve. Wow.
0: C'est vrai.
1: Enfin, c'est une activité de date. Peut-être qu'après, quand on est amoureux, on n'a plus envie d'aller au ciné ensemble.
0: C'est une bonne réflexion.
1: Ok.
0: Mais j'ai la flemme de commencer cette discussion.
1: On va pas l'avoir.
4: C'est honnête, hein.
0: On achèterait 7 fois cet objet du quotidien dans toute notre vie. 7 fois, c'est quoi ? C'est un gros objet, hein. Nico.
4: Une voiture.
0: C'est pas une voiture. Non, c'est moins gros qu'une voiture quand même. Florent.
4: Un frigo ?
0: Un frigo, non. On est dans l'hiver.
1: Ça sert à faire le ménage ? Non.
0: Non, mais c'est dans l'électroménager.
1: Enfin, ok.
0: On achèterait 7 fois cet objet du quotidien toute notre vie.
4: Un aspi ?
0: C'est pas l'aspirateur, mais c'est pas loin.
1: Un sèche-linge ?
0: C'est pas le sèche-linge, mais avant le sèche-linge, c'est...
1: La machine, la machine.
0: Exactement. Dans sa vie, on achètera 7 machines à laver.
1: C'est énorme.
4: J'avoue que j'en suis à ma troisième, moi.
1: Déjà ?
4: J'ai 36 ans, mais après, c'est ma maman qui l'achète. C'est quand je déménage, elle m'achète une nouvelle machine.
0: Ça compte, hein.
4: Après, c'est quoi ? Bah, maman qui achète, ça compte. Hein.
0: Mais je crois que moi, je dois en être à 5 ou 6.
1: Ah bon ?
0: Ouais. Bah, en tout, ouais, parce que quand j'étais, j'ai déménagé, au début, t'en as une toute petite. J'avais un truc de 3 kilos, tu mettais deux caleçons, elle était remplie, quoi. Enfin, pas 3 kilos, mais 2 kilos ou 1 kilo et demi, je sais plus.
4: Ouais.
0: C'est tout petit. Et puis ensuite, ça t'évolue seul, en couple avec un enfant.
1: Oui.
0: Tu demandes aux voisins de venir, donc tu montes un pressing, une laverie, enfin toi.
4: Et toutes les pannes que t'as, tu te rends compte que c'est hors garantie. Tu te dis, ah ben voilà, il faut changer.
0: Bah ouais.
1: Ok.
0: Non, ça va vite. Je pensais être 4 ou 5.
4: Et on voit que Lorenza, machine à laver, tu sais
1: bah
4: pas.
1: Bah non,
4: du tout.
1: Mais à chaque fois, il y en a une, je suis contente, quoi. Mais bah j'en ai jamais acheté de ma vie, je crois.
0: Mais à un moment, tu verras, dans ta vie, il y a un truc qui bascule. Où on t'explique que là, c'est pas bon pour le linge, ça, et que ça, c'est bon, et tu fais, ah d'accord, j'achète celle-là.
1: Ah oui, ok.
0: Ouais. Florent, le producteur ?
4: Je sais pas faire de machine.
1: Comment ça
0: tu sais pas faire de machine ?
4: Bah, je sais pas, je sais pas l'utiliser.
1: Bah, attends, mais qui l'est fait, du coup ?
4: Bah, voilà, ma mère.
7: C'est mignon.
4: Non, mais je rentre le week-end et voilà. Mais j'ai jamais fait de machine.
1: C'est pour ça que tu rentres à chaque fois le week-end,
0: c'est incroyable, c'est génial.
4: Non, mais j'ai honte, j'ai vraiment pour le coup.
0: Hein ? Ça t'a jamais intéressé ? Tu t'es jamais dit, tiens, je vais faire une machine ?
4: Si, je me suis dit, tiens, faudrait que je check. Et bah là, je l'ai pas fait toujours, mais.
7: C'est pas compliqué en plus.
4: Ouais, mais je sais pas, je l'ai jamais fait.
0: Ça, c'est incroyable. Okay.
7: C'est-à-dire que c'est quand même écrit de partout ce qu'il faut faire, puis au pire, il y a le programme 20 minutes, programme court, tu sais que tu prends pas de risque.
1: Moi, j'adore en plus.
4: Mais là, je suis dans un appartement et c'est écrit 6ème sens sur la machine. J'ai l'impression qu'il y a 8000 options.
0: Quoi ? 6ème sens ?
4: Ouais, c'est Sixth Sense là. C'est-à-dire que j'ai l'impression qu'il y a 8000 options sur cette machine.
0: Ah.
4: Et je vais devoir l'utiliser, je ne sais pas et ça me fait peur.
0: Mais t'as un mode d'emploi ?
4: Probablement.
0: D'accord.
7: On rappelle qu'il est producteur de l'émission et qu'il a peur d'une machine à laver.
0: Bah, t'as vu,
7: c'est rassurant.
0: T'as vu le niveau de notre émission ?
7: Ça se tient. Sixth Sense.
0: Alors, il y a trop d'options dans l'émission. Moi, je peux pas gérer votre bordel là. Je touche pas à votre émission. C'est incroyable cette info.
4: J'ai honte.
0: Non, c'est
1: mignon.
0: C'est que ça pourrait être un bon sujet. Quel est le truc que tout le monde a fait, que tout le monde a déjà fait, mais que vous n'avez jamais fait dans votre vie ? C'est improbable.
8: Salut, c'est Martin Veil. Un jour, Manu m'a dit « Et si tu venais dans l'émission ?» Je lui ai dit « Mais c'est pas un journaliste qu'il te faut, c'est un psychiatre, Manu. » Et un bon, hein, un très très bon.
0: Martin Veil, ce soir, il est sur TMC dans les reportages de Martin Veil. Et c'est une spéciale, je vous donne le titre.
1: Ouais.
0: « Sommes-nous de plus en plus cons ?»
7: Ah, je pense qu'on... C'est un docu sur nous.
1: Ouais, vas-y.
0: Oui, et on y est pour beaucoup. Il est 6h22, on est avec vous, vous êtes avec nous, vous pouvez nous appeler. Comme chaque jour, notre numéro de téléphone, il n'a pas changé, il est gratuit, je vous le rappelle. 0 870 42 48. Et ce matin, nous appelons, j'aimerais que vous réfléchissiez à cette question. Quel est le produit, l'aliment, que vous aimez tellement, que vous le pressez, que vous le versez, que vous le grattez, pour en récupérer jusqu'à la dernière miette ? Et pour ça, quelle est votre astuce? Je vous explique. Il y a une enquête américaine. Les Américains sont incroyables. Une enquête sur le bretzel. Et l'enquête américaine a révélé qu'une personne sur trois qui mange des bretzels en sachet retourne le paquet à l'envers à la fin, lorsqu'elle arrive au fond, pour que tout le sel et les miettes de bretzel tombent directement dans sa bouche.
1: Ah oui, t'as un mélange.
7: C'est vrai que c'est bon, mais putain, t'as soif, quoi.
0: C'est, alors oui, t'as soif. Le principe, c'est ça. C'est tu vas jusqu'au bout de ce truc-là. J'ai ça, moi, un peu avec les Pringles.
1: Ah oui.
0: Dans dans les paquets Pringles, quand j'ai fini le paquet de Pringles, je retourne le paquet, zoup, j'ai ma main, ça tombe dans la main, et là...
7: Et tu les aimes, ces miettes.
0: Et je lèche ma main.
1: Mais tu fais aussi, tu renverses les petites miettes qui restent au fond dans la bouche aussi, avec le paquet de Pringles.
0: Bien sûr.
1: Ah bah oui.
0: Oui. Là, moi, j'ai une très bonne éducation, c'est dans la main. Et je lèche ma main. Quel est le produit que vous l'aimez tellement à la fin? Mais vous, voilà, vous le versez, vous grattez, vous le pressez jusqu'à la dernière miette. Nico?
7: Attends, moi, je crois que c'est le Nutella, moi. Et j'avais même vu une astuce sur Internet pour récupérer du pot dans un sans le racler. Tu mets, en fait, du lait un petit peu dedans, tu fais chauffer et après tu secoues.
0: Bois. J'ai plus simple que ça. En fait, je mets un bout de pain, un bout de baguette, par exemple.
7: Ouais.
0: Avec une fourchette, je plante le pain.
1: Et
0: je tourne partout avec.
7: Okay. Et il reste plus rien à la fin.
0: Ah, normalement, non.
7: Pas mal.
0: Je me défends là-dessus.
1: Ok.
7: Monsieur a fait les études de Nutella.
1: C'est vraiment ça.
0: Je suis considéré effectivement comme un des meilleurs racleurs en Europe. On a Aurélie qui est avec nos téléphones. Bonjour Aurélie.
9: Coucou Manu, salut les wawins.
0: Sois la bienvenue sur Énergie. Quel est le produit? Tu vas jusqu'à la fin, tu presses, tu racles, tu récupères.
9: Ouais, alors moi c'est mon labello. En fait, je prends un couteau et je racle le fond pour en avoir encore. Et parfois même, je le casse pour avoir la fin.
0: Ah oui, on est une accro du labello.
2: C'est marrant.
1: Mais du coup, tu dois avoir un couteau avec toi à chaque fois que tu dans ton sac, quoi.
7: Ouais, parce que ton labello. Tous les aéroports.
0: C'est pour le labello.
1: Oui, madame.
0: C'est vrai qu'il y a un côté un peu angoissant là-dedans. Mais Aurélie,
1: que grand bien lui fasse. Hein.
0: Elle nous appelle de Fresnes, hein, pour. Elle a encore été arrêtée ce matin. On t'embrasse, Aurélie. Merci beaucoup de nous avoir appelé. Jusqu'au bout de quoi vous allez? Ça peut être de la bouffe, ça peut être autre chose aussi, comme le labello, Lorenza.
1: Moi, c'est le houmous. Quand je commence à en avoir un peu moins, je mets un peu d'huile d'olive. Et puis j'ai acheté une spatule spéciale pour pouvoir bien gratter les bords, quoi.
0: Oui, d'accord.
1: Et après, je finis avec le doigt, quoi.
0: Il y a un petit côté dans les trucs de roumou, je vois en plastique là.
1: Oui.
0: Le fond, il est pas complètement plat, il est
1: un peu bombé comme ça.
0: Exactement.
1: Ouais.
0: Donc tout le tour oui. Avec le doigt, c'est zoop là comme ça.
1: Et en plus après, mon objectif, c'est que le petit truc en plastique, il soit nickel. Tu vois qu'on puisse le réutiliser limite tellement j'ai tout mangé, quoi. J'adore ça.
0: Ce qui est surprenant, c'est que parfois, tu regardes ton doigt, tu fais waouh, il y avait encore tout ça.
1: Oui. Mais c'est satisfaisant, c'est trop bien.
0: Mais t'es extrêmement fier de le toi.
1: Les jeux au mousse.
0: Dorian est là, bonjour Dorian.
10: Bonjour Manu, bonjour l'équipe.
0: Bienvenue sur Énergie Dorian, jusqu'au bout de quoi tu vas? Tu grattes, tu verses, tu presses?
10: Alors moi c'est les chips, je mange les petites miettes à la fin en utilisant la salive de mon index pour récupérer toutes les petites miettes de chips qu'il y a au fond.
0: Là on est sur un professionnel.
1: Ah oui, bien sûr. Il y a une technique, quoi.
0: Tu mouilles un peu ton index et tu vas toucher pour récupérer et ça colle et après tu récupères comme ça.
10: C'est ça.
0: On est sur de la micro-miette, hein, évidemment, bien sûr.
1: Bien sûr.
10: Hein. Ouais, mais qu'est-ce qui est bon?
0: Mais évidemment, c'est la vie.
1: Tout le monde a faim maintenant.
0: Je pensais pas qu'on allait aller si loin en parlant des bretzels.
1: On est très investi.
0: Ouais, on est très investi là-dedans dès qu'on parle de bouffe globalement. Hein. Merci beaucoup, Dorian, de nous avoir appelé.
10: Bonne journée.
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0: On peut s'écouter quelques messages. Allez, les messages vocaux que vous nous envoyez sur l'application Manu sur Énergie. À tout moment, quand vous en avez envie, vous pouvez évidemment réagir à ce qu'on dit dans l'émission. Vous pouvez partager des choses qui se passent dans votre vie. Même la nuit, vous vous réveillez, vous dites tiens, à qui je peux parler? Parce que tout le monde dort dans la maison.
1: À nous.
0: Vous pouvez nous envoyer des messages vocaux. On les écoute tous et on les partage avec vous. Et parfois, il y a des messages qui arrivent avec des vraies questions, avec des choses compliquées, pas évidentes. Et on se met en quatre pour vous aider. Comme ce message, écoutez.
12: Bonjour, c'est encore le gros Schtroumpf. J'ai besoin de votre aide, les ouin-ouin. Faut que Schtroumpf fait une chanson que j'arrive pas à retrouver sur Shazam. Alors, comme ma flûte est cassée, je vais souffler dans mon Schtroumpf. Vous êtes prêts?
0: Il cherche une chanson. Bon,
1: ouais.
0: Il s'est transformé en grand schtroumpf pour chanter la chanson.
1: Grand schtroumpf qui sifflote, hein.
0: Il était pas mauvais en grand schtroumpf.
1: Non, c'est bien.
4: Non, c'était bien.
0: Non, franchement.
12: Bonjour, c'est encore le grand schtroumpf.
0: Après, il a siffloté. Et là, évidemment, dans ces cas-là, on met toute notre équipe à contribution. Et nous avons réussi à trouver ce qui sifflote. C'est Blackpink Jump. Voilà, grand schtroumpf, vous pouvez retourner dans votre champignon heureux ce matin. Parce qu'on vous a retrouvé ce que vous cherchiez. Blackpink avec Jump. Allez, on s'écoute un autre message.
13: Salut les Wouin, c'était juste pour dire à Gégé qui écoute votre émission que les clés de sa camionnette sont chez Monique. Je répète, mais Gégé, les clés de ta camionnette sont chez Monique.
1: Non mais...
13: Merci les Wouin.
0: On sert aussi à ça.
1: Bien sûr, ouais, les petites annonces.
0: Bah évidemment, les petites ou les petits messages personnels. Bah
1: oui.
0: C'est vrai que GG, c'était trop compliqué de lui envoyer un message. Donc c'est normal. Il laisse un message sur l'application Manu sur Énergie pour être sûr évidemment que GG aura bien les clés. Elles sont chez Monique. Et voilà, GG. Passez. Allez, tous les trois, passez une très belle journée.
1: Oh ouais.
0: Allez, encore un message.
14: Coucou Manu. Moi, je m'appelle Suzanne, je suis née à Budapest, j'ai 4 ans et demi, et on adore t'écouter. Au revoir, bisous, bisous.
0: C'est pas mignon,
1: c'est
0: ça?
1: C'est tellement mignon.
0: Ouais, alors,
1: le bisou, bisou de la fin.
0: Ce que je retiens, c'est intéressant, c'est que elle nous écoute avec ses parents, ce qui veut dire que c'est au moins 2 ou 3 personnes qui nous écoutent. C'est bon pour l'audience.
1: C'est un enfer.
4: Le calcul.
0: Non, moi, j'ai fait un tableau Excel.
1: Ouais.
0: Effectivement, plus tôt vous nous faites écouter à vos enfants, plus on gardera le boulot. C'était trop mignon.
1: Oui.
0: N'hésitez pas à nous envoyer des messages vocaux. C'est sur notre application, à la même nom que l'émission. C'est simple. Vous tapez Manu sur Énergie, iOS, Android, vous pouvez la trouver facilement. Et elle est gratuite, évidemment.
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0: Ouais.
1: Alors, après 5 participations, je vous rappelle, au club des génies, vous avez le droit de choisir votre musique sur laquelle vous entrez dans le ring. Il a choisi Macklemore, c'est bon, ça pour
2: s'avancer. Merci d'avoir choisi ça, ça fait trop plaisir d'écouter.
1: Dimitri,
0: ouais, elle est trop bien.
1: 600 euros, quoi qu'il arrive, ces 600 euros, ils sont à toi. Tu vas tenter de gagner 100 euros supplémentaires et en face de toi aujourd'hui, il y a Magali. Bienvenue sur Énergie, Magali.
3: Bonjour tout le monde, bonjour Dimitri.
0: Salut Magali.
1: Attention, je vous rappelle les règles du Club des Génies. J'ai donc 100 euros et j'ai 3 questions. Le gagnant ou la gagnante sera celui ou celle qui aura 2 points. À chaque question, si vous pensez avoir la réponse, vous donnez votre prénom, vous donnez ensuite tout de suite votre réponse. Si c'est la bonne, ça fait un point pour vous. Si c'est pas la bonne, le point va à l'autre. Et c'est le premier ou la première qui atteint les 2 points, qui gagne les 100 euros et qui reviendra jouer avec nous demain. Attention, Dimitri, Magali, c'est parti. On joue au Club des Génies. Voici la première question. Sur quel doigt se met traditionnellement une alliance ?
3: Magali.
1: Dimitri en premier.
0: L'annulaire.
2: Dim.
4: Il est bon.
2: Magali très rapide aussi. Hein.
1: Ah ouais, ça s'est joué à pas grand chose. Ça s'est joué à un 10 de Dimitri.
2: Ouais.
0: Ça compte.
1: Un point pour Dimitri, 0 point pour Magali. Deuxième question. Combien y a-t-il de couleurs différentes sur un Rubik's Cube ?
0: Dimitri.
1: Magali. Dimitri.
0: 6.
1: Wow. 6, oui. Boum.
3: Et voilà.
1: C'est
3: il est fort.
1: Ailleurs.
2: Franchement, Magali était vraiment à chaque fois.
0: Elle a été très rapide.
1: Elle était pas loin, mais Dimitri était plus rapide. C'est incroyable, hein, surtout les chiffres, le Rubik's Cube, les mariages, bim, boum, il a tout.
0: Ça fait plaisir, parce qu'hier j'ai eu peur. Ouais.
1: Ah, mais il y avait du suspense.
2: Mais il s'est repris en main, là.
1: Ouais, ouais, c'était un 2-1 hier, mais aujourd'hui c'est un 2-0 propre net, Dimitri.
3: Bon, ben, félicitations.
1: Les 700 Merci. Euros, ils sont pour toi, Magali. Je vais t'offrir le mug Manu sur Énergie.
3: Ah, bah c'est super, bah, je suis déjà super contente de vous avoir. C'est toujours la super chance de vous avoir. Donc, une belle journée à vous. Moi, en tout cas, vous m'avez embellé la mienne.
1: Oh,
2: Magali.
1: C'est bon.
3: Et bah, t'embellis la vôtre aussi.
1: On t'embrasse très fort et raccroche pas, je vais t'offrir le mug Manu sur Énergie.
3: Super, bah merci beaucoup. Ciao, ciao et à bientôt.
1: Gros bisous et tu nous rappelles quand tu veux. Et Dimitri, bah toi, tu vas nous rappeler demain. Enfin, c'est nous qui allons te rappeler demain. Parce que les 700 euros, ils sont pour toi. Et demain, bah, tu vas tenter les 800 euros.
0: Les 800, on va aller les chercher.
1: Hein. Ah, mais évidemment, on va aller les chercher. Mais peut-être.
2: Faut viser les 1000.
1: Et pourquoi pas les 10 000
0: Mais ma foi, et pourquoi pas les 20 000 alors
2: Je sais pas si on sera encore là. Mais... C'est...
1: Dimitri va nous faire la saison prochaine.
0: Ah putain, c'est tout le mal que je me souhaite. Hein,
1: À demain, Dimitri, déjà.
0: À demain, les ouais.
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1: On continue à parler des produits qu'on aime tellement qu'on le presse, qu'on le verse, qu'on le gratte pour en récupérer jusqu'à la dernière miette. Et comment vous faites ? Attends, depuis tout à l'heure, on parle de bouffe. C'est un.
2: Oui, j'ai faim.
1: On récupère tout. Envie. Du Nutella au roumousse en passant par les chips, on a tous une petite astuce pour récupérer très vite les trucs. Allez, on peut continuer encore un peu avant de vous prendre au téléphone au 0870-42-48. Florent ?
4: Bah, le popcorn. Moi, la faim, je la bois.
1: Alors, pas moi le popcorn, parce que souvent il y a du maïs qui n'a pas été
2: soufflé.
4: Ouais, mais c'est bon,
1: défonce les dents. Ah non, ça me pète les dents.
2: Moi, j'ai peur de m'étouffer.
1: Ah bah yo, tu vois.
2: Oui,
1: il faut toi avec le popcorn. Hein.
4: Mais si, il faut le croquer.
1: Ah non, ça fait trop mal.
2: Mais s'il reste tout dur et t'arrives pas.
4: Non, mais si, dans du fond, bah faut y aller mollo. Mais c'est pas mal. Hein. Et tu le bois, ça, à la fin, c'est excellent.
1: Alors, le popcorn, le problème, c'est que honnêtement, à la fin du popcorn, t'en as partout entre les dents. C'est vraiment. Non, mais c'est compliqué.
2: Moi, j'en ai même dans mon t-shirt.
1: Ouais. Non, mais
0: t'en retrouves, ouais.
2: Non, mais t'en retrouves partout.
1: Franchement, avec le popcorn, au cinéma, il devrait donner une brossette. Tu sais, pour passer entre les dents. On a Rose qui est avec nous. Bonjour, Rose.
7: Oui, bonjour.
1: Bienvenue sur Énergie.
7: Bonjour
1: Rose.
7: Manu, bonjour les ouais.
1: Tu vas jusqu'au bout de quel produit tu racles, tu presses, c'est quoi ?
7: Moi, c'est mon gel douche pêche. Je rajoute de l'eau, je le secoue pour vraiment utiliser jusqu'à la dernière goutte.
1: Je vais dire un truc. Si à 40 ans, t'as jamais fait ça, t'as raté ta vie. Rajouter de l'eau ? Mais tu sais quoi ? Il y a longtemps, par flemme, j'avais un gel douche et par flemme d'aller en acheter un, c'est débile. Ça prend deux secondes. Et ben, je rajoutais de l'eau tout le temps, je rajoutais de l'eau et je secouais. Et tant que ça faisait un peu des bulles de savon, je me dis, utiliser, ça nettoie encore.
2: Ouais, je comprends.
5: Pour moi, ça lave de moins en moins, quoi.
1: Ah, oui, mais
2: si ça mousse un peu, c'est que c'est bon.
1: C'est exactement ça.
5: C'est ce qu'il devrait écrire sur le packaging.
1: Tant que ça mousse, ça lave. Belle journée à toi, Rose. Merci de nous avoir
7: appelé. Bonne journée, merci beaucoup.
1: Jusqu'où vous allez vous gratter? Pourquoi, Lorenza, encore de la bouffe?
2: Bah oui, c'est encore de la bouffe, évidemment. Allez. C'est très précis. Hein. C'est de la crème de vinaigre balsamique à la figue.
1: Ah, c'est très précis.
2: C'est très très précis, mais en fait
5: on a déjà échangé sur le sujet. Ouais. Oui, c'est qu'on aime bien ça.
2: J'adore ça. Et en fait, je mets la bouteille à l'envers déjà pour que tout le vinaigre coule bien et qu'il en reste.
1: Classique. Quand même, classique. On fait tout ça avec le ketchup.
2: Ensuite, s'il en reste pas beaucoup, je rajoute quelques gouttes de vinaigre normal. Petite secousse à la fin. Et alors à la fin, comme la bouteille est en plastique, je fais comme le dentifrice, je coupe. Non mais franchement, je suis une malade avec ça. Vraiment, et dites-vous que c'est tellement un truc que j'aime et qui est plutôt rare que mes colocs n'ont pas le droit de l'utiliser. C'est dans mon armoire spéciale.
1: Ah, c'est ta bouteille, quoi.
2: C'est ma bouteille.
1: Dans ta coloc, t'as une armoire spéciale à toi.
2: Oui, et ils ne peuvent pas utiliser.
1: Il y a quoi dedans?
2: Ben, il y a la crème de vinaigre balsamique. Des fois, il y a un paquet de dinosaures. Et il y a des tomates cerises aussi, mais aussi des spéciales que j'aime bien. Et donc, j'ai pas envie qu'ils me déprennent. Mais de base, on partage tout. J'ai le droit à avoir mes petits trucs.
5: De base, c'est une coloc, mais
2: c'est normal.
1: Chacun a ses petits trucs, voilà. À lui, bien sûr.
2: Ben oui.
1: Gilles est là. Bonjour, Gilles.
8: Bonjour. Et bonjour, les Wawa.
1: Jusqu'où tu vas? Pour quel produit? Jusqu'au bout de quoi tu grattes? Tu grattes?
8: Alors, moi, j'adore le goût de mon dentifrice. Donc, du coup, je le coupe sur les côtés et je le rends complètement plat pour récupérer tout ce qui reste.
1: Mais c'est quoi? On en a parlé il y a quelques jours du dentifrice et je disais, je trouve ça incroyable pour un truc qu'on utilise entre 2 et 3 fois par jour, que ce soit si petit.
2: Oui, c'est vrai.
1: Ça se périme pas. Enfin, le tube dentifrice, qui a déjà pris un tube dentifrice en regardant? Putain, la date de péremption est passée.
2: Mais est-ce qu'il y en a une même?
1: Je sais pas s'il y en a une, mais ça, ouais, mais c'est des, je sais pas, ça doit être des années, quoi.
5: Bah oui. Et moi, je me demande pourquoi ils font pas un truc plus pratique, genre un pouce-pouce, tu vois.
4: Ça existe, le pouce-pouce.
1: Ah bon,
4: les tubes de dentifrice. Non, les tubes de dentifrice, tu sais, tout droit, où tu appuies dessus, et après tu le mets sur ta brosse.
1: Mais je crois que ça n'a pas eu un gros succès, ça.
4: Ah, ça existe toujours.
1: Ah bon?
4: Ouais, enfin en tout cas mes parents le trouvent, mais.
1: Tu sais quoi,
5: c'est des vieux.
1: Ouais, c'est ça, mes parents ils en ont acheté quand t'étais petit, ils essaient de te faire fourguer maintenant, discretos. Ouais, ça coûte cher, hein, c'est 50€ le.
5: Et ils te disent comme le savon tout à l'heure, tant que ça mousse, ça lave.
1: Merci Gilles de nous avoir appelé.
8: Bonne journée.
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1: 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Une annonce à vous suivre. À vous proposer, pardon.
2: Ouais.
1: Et la question est, qui dirait oui? Qui répondrait favorablement à cette annonce?
2: Ok.
1: Ça se passe aux États-Unis. Là-bas, ils ont pas le bon coin, mais ils ont un truc qui s'appelle Craigslist, c'est le même système que le bon coin. Tout le monde peut passer des annonces gratuitement. Et c'est vraiment le truc où tout le monde va tout le temps. Là-bas, aux États-Unis, c'est hyper connu. Et il y a eu une petite annonce pour une sorte de coloc.
2: Ok.
1: Je vous lis l'annonce, elle est vraie. Chambre gratuite pendant la saison des ouragans.
2: Ok.
1: Petit déjeuner et dîner compris. Je propose une chambre d'amis pendant la saison des ouragans pour la bonne personne. La maison est calme, à l'exception de bruits occasionnels provenant du sous-sol et de l'horloge de grand-père qui ne sonne qu'à 3h17 du matin.
2: À l'enfer.
1: D'accord. Ça commence. C'est pas fini. Je préfère quelqu'un qui ne pose pas trop de questions et qui comprend que certaines portes de la maison restent fermées en permanence pour des raisons d'assurance.
2: Mmh.
1: Oh là. Wi-Fi inclus. Ah, Wi-Fi. Bien que certains sites web semblent bloqués après minuit pour des raisons que Comcast refuse d'expliquer. C'est le fournisseur d'accès.
2: Ouais.
1: Ouais, d'accord.
2: C'est très chelou.
1: Vous devez être à l'aise avec les oiseaux exotiques et un mannequin nommé Cheryl qui s'assoit à la table de la cuisine pendant les repas. Ouais. Interdiction de fumer, d'utiliser des parfums forts et de discuter de la situation de l'ancien locataire avec les voisins.
5: Oh là là. Ouais,
2: mais ça pue, ça.
1: Le loyer est négociable pouvez aider à déplacer un lourd coffre dans le vide sanitaire ce week-end. Veuillez envoyer une photo récente et votre groupe sanguin en réponse afin que je puisse accélérer les formalités administratives.
2: Le film d'horreur. Ah, ouais. C'est l'angoisse.
1: C'est Misery.
2: Wow.
1: C'est une vraie annonce qui a été parue.
5: Ouais, on va aller sur Airbnb. Hein.
2: Ouais. Parce qu'on n'accepte pas.
1: Tu sais quoi? On profite pas, c'est notre maison. On va rester à la maison ce week-end.
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1: Et ce soir démarre le festival de Cannes.
5: Ah ouais.
2: J'ai l'impression que ça arrivait vite, mais en fait, c'est juste le temps qui passe vite.
1: Et j'ai l'impression que d'année en année, on en parle de moins en moins.
2: Oui.
5: C'est vrai.
1: C'est
5: de moins en moins.
1: Moi, je me suis aperçu que c'était le festival de Cannes ce matin, en écoutant les infos.
5: C'est vrai.
1: Hier, je savais pas. Alors qu'avant, j'ai l'impression qu'on en parlait tout le temps. Que c'était le truc.
2: C'était
1: où...
2: le truc qui arrivait, genre J-10 et tout. Ouais. Et là, non.
1: Et genre, tu regardais, tu disais waouh, j'aimerais trop y être au Festival de Cannes.
2: Et là, ouais. T'es là, oh, c'est aujourd'hui.
1: Et là, c'est waouh, bon, ok. Mmh. Bon, bah, vous me direz à la fin. Bon, 7h05, on double votre salaire.
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1: 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Tous les jours, deux fois par jour, on double votre salaire. Vous envoyez salaire par SMS au 7-10-12. Et tous les matins, on vous appelle en direct, 7h05 et 8h05. La première fois, c'est maintenant et ça a décroché. Allô, bonjour. Allô. C'est Brice Domécourt en Meurthe-et-Moselle.
12: Oui.
1: Et Brice, quel est le seul animateur radio qui double ton salaire?
12: C'est Manu sur Énergie.
1: Eh ben c'est ça, il s'est gagné.
12: Oh, c'est extraordinaire.
1: Je t'annonce, Brice, que nous allons doubler ton salaire de 1720 euros. Il va passer à 3440 euros.
12: Wow, c'est fou. C'est fou. Bah, c'est pile poil le jour de mon anniversaire.
2: Écoute, oh, bon anniversaire, génial. Brice.
12: Merci. Merci beaucoup.
1: On est sur un beau cadeau.
12: Ah oui, là oui.
1: Eh ben écoute, oh. Tu vas pouvoir dire à tous les gens qui vont t'offrir un cadeau d'anniversaire aujourd'hui. Ouais, c'est pas ouf, hein.
12: Ouais, Manu a fait mieux.
1: 3440 euros, on te le double, ton salaire.
12: Wow, merci beaucoup.
1: Tu es moniteur d'atelier.
12: Oui, c'est ça.
1: Ça veut dire quoi, moniteur d'atelier?
12: Alors, moniteur d'atelier, en fait, j'encadre des travailleurs en situation de handicap. Ouais. Et je les emmène sur des chantiers faire de l'espace vert. Voilà.
1: Ah, les espaces verts, genre dans les jardins publics, les trucs comme ça?
12: Oui, c'est ça, ils vont tailler, tondre, voilà.
1: Alors, il faut que je t'avoue un truc, si tu bosses dans les jardins publics, je crois que je l'ai jamais dit à la radio. Alors, si, j'ai peut-être dû le dire une fois,
2: qu'est-ce
1: mais...
2: qu'est-ce que t'as fait, même?
1: J'ai déjà marché sur une pelouse où il y avait marqué pelouse interdite.
2: Oh,
5: oh là là, le brigand.
1: Oh, je...
2: le thug.
1: Il y a des gens comme Brice.
12: Si on le fait.
1: Ah, bah, si tu le fais, alors bon, d'accord.
5: Tout le monde le fait, en fait.
12: Oui, voilà, c'est juste pour frimer.
5: La frime nulle.
2: Voilà.
5: Et ouais.
2: Et ouais, moi, je marche sur le pelouse interdite.
1: Et je vais même vous dire et un voilà. truc, je l'ai fait aux États-Unis.
2: Oh, ah ouais.
1: À New York,
2: ça, j'avais, c'est encore
1: j'avais
2: plus
1: été à New York et il y avait marqué Forbidden, voilà.
2: Ouais.
1: Et ben, j'ai mis mon pied devant le panneau et j'ai pris en photo.
2: Et
1: ça, c'est
2: ben...
1: risqué, ça. Ok.
5: Parce que dès que t'entends une sirène de police, tu dis putain, c'est pour moi.
1: Parce que je me suis dit après tout le temps, ils vont retrouver, Il y a eu les caméras de sécurité, ils vont me sortir, ils vont me virer du pays, mes vacances sont foutues avec tout ce que ça m'a coûté, putain. Ouais, je suis un mec qui prend des risques, je suis un mec
2: oui,
1: un peu
2: dingue. Ah bah,
12: ouais.
1: Brice, pour ton anniversaire, ça tombe bien. 3440 oui. euros, bravo wow. à toi.
12: Ouais, bah merci beaucoup, hein. Franchement, c'est waouh.
1: C'est waouh.
12: J'ai pas les mots.
1: Tu parles de l'argent ou du fait que j'ai marché sur la pelouse?
12: La pelouse, hein.
1: La pelouse, wow.
2: bien sûr. Bien sûr.
1: Belle journée à toi, Brice, bravo.
12: Merci, à vous aussi.
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1: Il est 7h11. Alors je suis parti comme Zao. Zao et MC Solaire, mon hit préféré du moment. J'en parle ou j'en parle pas?
2: Vas-y, franchement, j'attends que ça.
4: Mais non.
1: Il y a un mois et demi, j'avais lancé l'idée de recevoir Zao parce que... Non, peut-être pas un mois et demi, je mens. Il y a quelques semaines. Parce que j'adore ce titre, je me dis, putain, ce serait cool de la recevoir, ça me ferait plaisir. Et puis elle le chante en direct, et puis on discute avec elle. Voilà, et donc j'avais dit à Florent, notre producteur, putain, ce serait cool, quoi. Puis silence radio pendant quelques semaines.
4: Caroline. Et c'est toujours au même stade, hein, mais... Hier, on a eu
1: impossible.
4: Un gros, gros rendez-vous là avec la personne qui gère les invités énergie.
1: Un gros rendez-vous.
4: Oui, bien sûr. Non, ça, c'est gros rendez-vous. Ah, ça a duré 10 minutes.
1: Oh,
4: et on a. Et non, ça avance. Le dossier est en cours.
1: Bah, d'accord.
4: Je pense que mois de juin.
1: Mais alors, c'est une question.
4: Oui.
1: Qu'est-ce qui se passe? Qu'est-ce qui bloque? Pour que. Est-ce que Zao est très très prise? Est-ce que.
4: Oui,
1: c'est...
4: alors déjà, parce qu'elle enchaîne les plateaux et tout ça, pas le nôtre, mais voilà. Elle enchaîne. Et là, les réponses se font rares pour l'instant. Voilà, on est sur un
5: ghost. Personne veut lui écrire sur Instagram directement à Zao.
1: Peut-être que je pourrais peut-être lui envoyer un message.
2: Ah, bah, voilà,
5: ça peut aller
2: simple.
5: Plus vite. Hein.
1: Mais bon, après, il y a.
2: C'est quoi?
5: Oui. Ou c'est son taf.
1: Ouais, c'est ça.
4: Oui. Oui, oui, oui.
1: Pas aux gens.
5: Mais j'ai l'impression que Flo a envie que tu le fasses.
4: Bah, c'est-à-dire que si je lui envoie un message sur Insta, moi je vais être dans la catégorie qu'elle ne verra pas, quoi.
1: Mais déjà, c'est le cas, hein, là, apparemment.
4: Voilà, oui, aussi.
5: Donc finalement.
4: Eh oui, hein. L'un dans l'autre.
1: Bon. Écoute, on
4: t'es certifié.
1: Nous, on a confiance en toi.
2: Un jour, ça.
4: Allez,
5: je pense que ça va être plus facile d'avoir Madonna, je pense.
1: Alors, figurez-vous que ce matin, Madonna est déjà au vestiaire. Bon, en tout cas, on est.
4: Ouais, solide, on continue, hein, on se.
1: On est avec toi. Je vais peut-être finir effectivement par envoyer un message sur Instagram. Après, je peux passer lancer spam sur Instagram aussi. Hein, donc,
4: Ah, ça me ferait beaucoup rire que tu te fasses ghoster.
1: Ah, bah, c'est le cas. 7h12, les bonnes nouvelles du jour. Apparemment, il n'y a pas dans les bonnes nouvelles du jour que Zao va venir. J'aimerais bien recevoir quand même.
2: Peut-être demain.
1: Quoi, demain quoi?
2: Bah, peut-être ce sera la bonne nouvelle de demain.
1: Bah, on verra demain. Rendez-vous demain. Les bonnes nouvelles du jour, comme chaque matin, on en a pour vous parce qu'il n'y a pas que des mauvaises nouvelles dans le monde. Allez, Lorenza.
2: Il y a 4 couples qui sont ultra amis depuis 20 ans.
1: D'accord.
2: Et ils ont une idée incroyable. Ils ont investi toutes leurs économies pour acheter un terrain au Texas et construire leur maison. Et ils ont appelé ça le projet Bestie Row. Ça veut dire que leur village est éco-responsable et ils sont super aidés à l'idée de vieillir tous ensemble.
1: C'est mignon ça.
2: Ils ont des parties communes mais... où ils peuvent manger, mais ils ont aussi des parties séparées. Quoi.
1: Vous avez jamais fait ce rêve avec des potes?
2: Mon rêve.
1: De vous dire, on achète un énorme terrain, on a des maisons tous dans le terrain et on se réunit au milieu comme le village gaulois pour bouffer le soir quand on a envie.
2: Non, on se disait ça mais avec un immeuble, le même immeuble, à des étages différents.
1: Moi j'ai plus campagne.
2: Et oui, toi t'es campagne, toi.
1: Ah, ouais. Tu vois. Et
5: c'est pas mal.
1: Les barbecues.
2: Ouais, c'est vrai que c'est le rêve.
5: Oh, ça ressemble hein, le barbecue.
1: Ah mais c'est la vie. Les bonnes nouvelles du jour, Nico.
5: Il y a des maisons d'édition en Suède qui testent les livres compostables. C'est des livres qui contiennent des graines à l'intérieur et une fois le livre lu, tu peux le planter.
2: C'est incroyable.
1: C'est quoi, on avait ça, je sais plus avec quoi, mais ma femme était rentrée un jour avec un truc, tu le lisais. Et ensuite, tu pouvais le mettre dans la terre et ça faisait pousser des fleurs et ça avait marché.
2: C'est pas mal, hein. Eh ben moi, j'ai reçu une carte de visite comme ça il y a pas longtemps. Et c'est pareil, mais j'y croyais pas, donc je vais peut-être tester, du coup.
1: Ah non, ça marche, hein.
2: Ok, je vais le tester.
1: C'est assez bluffant comme truc.
2: Trop stylé.
1: Le concours d'épines, vous savez ce que c'est? Vous voyez, c'est le concours des inventions en France
2: en ce moment, là. C'est maintenant, oui.
1: Ben, en fait, ça a récompensé un truc, le concours d'épines. Tous les ans, ensuite, il y a les récompenses, les plus grosses inventions. Et ben, ils ont récompensé cette année Monsieur Turbineau. Et Monsieur Turbineau, c'est un aspirateur, mais pas n'importe lequel. C'est un aspirateur sous-marin qui est capable de récupérer les déchets et les microplastiques dans les ports et les zones côtières.
2: Incroyable.
5: Stylé.
1: C'est énorme.
2: Ouais.
1: Mais c'est une vraie avancée.
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1: Excusez-moi, j'avais pas appuyé sur mon micro.
2: Oh là là,
5: le bêtisier.
1: Mais ça, si les gens écoutent. Il y a eu quasiment un blanc à l'antenne d'une demi-seconde. Le mec qui s'est pas appuyé sur son micro, mais quel gros ringard pléreau. Va faire autre chose, mec, avec ta tête, là. Excusez-moi, je me fais...
2: Auto-clash.
1: Ouais, auto-hitter. Aujourd'hui, on est le 12 mai. Il y a 6 ans, déjà 6 ans, le confinement de 2020 se terminait, le premier confinement. Il avait commencé le 17 mars.
2: Ok.
1: Et ça avait fait, on avait fait 2 mois. Hein,
2: ouais, mais je me souviens plus, premier, deuxième, enfin tu sais, pour moi tout est embrouillé.
1: Bah là c'était le premier là.
2: Ok.
1: Le deuxième c'était après l'été, je crois.
2: Ah, on a eu l'été tranquille un peu?
1: Il me semble.
5: Non, peut-être, oui, c'est ça.
2: Ah bon?
1: T'en souviens plus déjà.
2: Ouais, je suis perturbé là.
1: Ce serait fou que ça recommence avec un nouveau virus. Genre, imaginez, je peux en inventer un nom par exemple, genre le hantavirus, il viendrait d'un bateau. Non, c'est impossible.
2: Non, s'il vous plaît, non.
1: On va parler du téléphone. Parce que s'il y a bien un truc qui intéresse tout le monde aujourd'hui en 2026, c'est le téléphone portable. Spoiler, énormément de gens vous écrivent depuis leurs toilettes. Peut-être partie des gens qui écrivaient depuis les toilettes. Il y a une étude qui montre à quel point on est devenu dépendant de notre téléphone. C'est une étude américaine. 86% des Américains, je pense qu'on peut faire la même chose en France, 86% des Américains disent se sentir mal à l'aise s'ils quittent la maison sans leur téléphone.
2: Bah évidemment, ça n'arrive jamais.
5: Je fais demi-tour.
1: Ah mais je peux faire demi-tour moi.
5: Ah bah oui.
2: Mais moi je crois que ça m'arrive jamais même de l'oublier.
1: Bah si tu mais même aux toilettes, si je vais aux toilettes et que je l'ai pas.
2: Ah oui, ça oui, tu fais demi-tour et tu vas le reprendre.
1: Vraiment, 83% des gens utilisent leur téléphone comme réveil.
2: Ça, on en fait partie,
5: Tout le monde
1: complètement. 80% regardent leur téléphone dans les 10 minutes après le réveil.
5: Évidemment, tu checkes.
2: Bah j'essaye de plus le faire moi.
1: Alors moi je le fais pas.
5: Ah bon?
1: Non, je fais pas. Enfin, je le fais le week-end, mais pas la semaine, parce que la semaine je me réveille, c'est rapide, bim boum, la douche.
5: Ah, etc. Tu te dis, tu regardes pas les petites infos, les trucs, si t'as eu des mails ou autre.
1: Non.
2: On m'a dit que c'était hyper mauvais pour le réveil et du coup je fais des affirmations positives et j'essaye de m'étirer et tout.
1: Des affirmations positives?
2: Oui, ça va être une belle journée, et confiance en toi.
1: Tu fais ça le matin?
2: J'aime les gens, oui.
1: Ah,
2: quand je me réveille, je me dis, à la place de regarder mon téléphone, j'ai appris qu'il fallait faire ça.
5: C'est génial. Elle s'embrasse les biceps.
2: Non,
5: t'es la meilleure, Lorenza.
2: En vrai, ça va mieux mon réveil depuis quelques temps, oui, depuis que je fais ça. Donc,
1: c'est génial.
2: On va voir.
1: Mais tu sais, mais des fois, tu prends pas ton téléphone, ça m'arrive. Je le prends pas pendant genre une heure et j'ai l'impression d'avoir fait un truc de dingue.
2: Tu dis, j'ai pas touché. C'est ouf.
1: Les Américains passent en moyenne 50 minutes sur leur téléphone avant de dormir le soir. Ça, c'est un vrai truc.
5: C'est énorme.
2: Énorme.
1: Mais c'est énorme. Mais je peux en faire partie, hein. Si je me fous sur mon téléphone et que je suis seul.
5: Seul, parce que sinon en couple c'est un peu triste quoi.
1: Bah oui, mais t'es là, je vais me coucher le premier le soir moi dans la maison, donc
2: T'es sur ton tel.
1: Voilà. 67% des gens ont déjà envoyé un texto à quelqu'un qui était dans la même pièce.
2: Ah oui.
1: 54% des gens paniquent quand la batterie passe sous les 20%. Mmh. Et enfin, 70% des gens utilisent leur téléphone aux toilettes.
4: Bien sûr.
2: Mais les 33%, c'est des menteurs parce qu'on l'utilise tous aux toilettes.
1: Je sais pas si quelqu'un. Est-ce que quelqu'un dans l'équipe n'utilise pas son téléphone aux toilettes?
2: Ah non.
1: Ah oui, t'as raison, c'est des menteurs. Voilà.
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1: Comme tous les mercredis après les infos de 7h30, c'est le moment de tenter de vous réconcilier grâce à la chanson de la réconciliation. On a Sandra qui nous a appelé. Bonjour Sandra.
17: Bonjour Manu, bonjour les Wouin-Wouin.
1: Sandra est fâchée avec quelqu'un. Quelqu'un est fâché avec Sandra et elle nous appelle parce qu'elle a besoin de nous pour que ces deux personnes se réconcilient. Sandra, qui est fâché avec toi?
17: Mon mari, c'est Louis.
1: Il s'appelle Louis, c'est ton mari?
17: Oui.
1: Qu'est-ce qui s'est passé avec Louis?
17: Eh ben, ce week-end, on était donc à Barcelone avec mon mari.
1: Stylé.
17: Et il avait prévu un musée le premier jour. Mais moi, je voulais rester à la piscine de l'hôtel.
1: Oui.
17: Donc, ça l'a saoulé, mais bon, bah, il a accepté.
1: Donc, vous êtes resté à la piscine?
17: C'est ça.
1: D'accord.
17: Et le deuxième jour, il m'a reproposé le musée. J'ai pas sauté de joie, ce qui fait que ça l'a vexé. Et il est parti le faire tout seul, sans un mot, et depuis, on se parle plus.
1: Non. Oh là. Non, depuis ce week-end. Car... Mais attends, vous avez fait comment pour le reste du séjour, le retour, tout ça, vous? Il boude.
17: C'était très silencieux.
2: Bah, tu m'étonnes.
5: Oh, c'est dur.
17: Oui.
1: Bah, après, il a fait la piscine le premier jour, il s'attendait.
2: Bah oui, c'est donnant-donnant normalement. Ouais, hein, dans un
17: j'ai pas dit que je voulais pas y aller, mais j'ai pas sauté de joie, quoi. Du coup, bah, il était pas content.
1: Ah oui. C'était quoi

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1: Pas mal ça. Ah, ça pour les paroles, ça peut être pas
2: J'ai
1: mal.
2: J'ai déjà une petite idée.
1: Florent va avoir 10 minutes maintenant pour écrire des paroles par rapport à ton histoire que nous a racontée sur Trio Désolé pour hier soir. Et dans 10 minutes, eh ben ces paroles, il va les chanter. Cette chanson de réconciliation, il va la chanter à Louis. On va la voir au téléphone dans 10 minutes. Là, je sens qu'il y a quand même un peu de... Il y a un peu de lourdeur. Hein.
2: Il y a un peu d'enjeu là.
1: Il y a une chape de plomb là. Il y a quand même un mariage en jeu.
3: Je compte sur vous.
2: Faut bien bosser les paroles là.
1: Faut pas se rater.
4: Bah non.
1: Si ça marche, ce sera grâce à l'émission. Si ça loupe, ce sera à cause de toi. Sandra, tu nous laisses 10 minutes à Florent pour écrire les paroles. Et dans 10 minutes,
3: d'accord,
1: on va l'appeler, d'accord?
3: Merci beaucoup. Merci.
1: Reste avec nous. Dans 10 minutes, on va tout faire pour te réconcilier avec lui.
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1: Et on a un iPhone à vous offrir maintenant. L'iPhone 17, le dernier, il va peut-être aller chez Eva ce matin. Bonjour Eva.
6: Hello Manu, hello les wawins.
1: Sois la bienvenue parmi nous Eva. Le dernier merci iPhone est pour toi si tu gagnes au meilleur jeu radio du monde, le jeu des 5 mots.
6: Je suis à fond.
1: Tu peux être à fond. Et il sera à fond aussi avec toi pour te faire gagner. C'est Nico qui va jouer avec toi ce matin.
7: Mais oui.
1: Allez, je rappelle les règles du jeu des 5 mots. Nico va sortir du studio. Et quand il sera dehors, je vais te donner 5 mots, Eva. Après chaque mot, tu vas me donner le premier qui te vient en tête. Ensuite, Nico revient. Je fais la même chose avec lui. Dès que vous avez un mot en commun dans vos réponses, c'est gagné. L'iPhone 17 sera pour toi.
6: Allez, on y croit, Nico.
1: C'est parti. On joue au jeu des 5 mots. Bonne chance, Eva. Courage.
6: Force.
1: Nœud.
6: Papillon.
1: Spécialité.
6: Cuisine.
1: Usine.
6: Usine.
1: Usine.
6: Entreprise.
1: Prothèse.
6: Hanche.
1: Pourquoi pas?
4: C'est génial.
1: Mais pourquoi pas?
4: Oui.
1: Il y a des prothèses de tout.
4: Franchement, j'avais tous les mêmes mots, sauf le dernier. J'avoue que je n'étais pas partie sur hanche, mais c'est pas mal.
1: Moi, j'avais pas tous les mêmes mots, mais ces mots sont logiques.
4: Oui, oui, oui, très bonne réflexion, Eva.
1: Nico va revenir maintenant. Un mot en commun dans vos réponses. Yes. Et c'est gagné. L'iPhone 17 est pour toi, Eva. Attention, Nico est là. C'est parti. On joue au jeu des 5 mots. Courage.
8: Bravoure.
1: Force.
8: Ouais.
1: Nœud.
8: Papillon.
1: C'est gagné.
4: Ouais.
1: Eh oui, bah tu peux être contente.
6: Ah merci beaucoup, Nico, merci tout le monde.
1: Yes. Il restait 3 mots, restons
8: vas-y,
1: concentrés.
8: Vas-y.
1: Spécialité.
8: Culinaire.
1: Cuisine.
8: Ah,
1: on n'est pas loin. Usine.
8: Textile.
1: Entreprise.
8: Ouais.
1: Et enfin prothèse.
8: Dentaire.
1: Elle avait dit hanche.
4: Oh là, c'était...
8: Ah, c'est une autre.
1: Ouais. Donc,
8: on a eu chaud, hein.
1: Mais un mot en commun suffit.
8: Ouais.
1: C'est le principe du jeu, Eva. Tu peux souffler. L'iPhone 17, il est pour toi.
6: Ah, merci. Je suis trop contente. Merci beaucoup, beaucoup, beaucoup.
1: On t'embrasse fort. Belle journée à toi.
6: Bonne journée, merci.
1: Gros bisous. Le jeu des 5 mois avec des beaux cadeaux, c'est tous les matins. Il reviendra évidemment demain à la même heure.
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1: On a des gens à rabibocher. C'est la chanson de la réconciliation, comme tous les mercredis. Et tout à l'heure, après les infos de 7h30, on a eu avec nous Sandra. Son mari lui fait la tête. Ouais. Ce week-end, ils étaient à Barcelone. Il avait prévu un musée le premier jour. Elle voulait rester à la piscine de l'hôtel. Il n'était pas très content, mais il a accepté. Il est resté à la piscine. Et le lendemain, il repropose le musée. Et du coup, elle a pas sauté de joie. Mais vous y avez été, Sandra, au musée finalement ou pas?
10: Bah, il a été tout,
4: ouais, tout seul.
1: Ah, il a tout été seul. Putain, c'est vrai. J'avais oublié cette histoire. Ah oui, ça devient compliqué.
4: Ah oui,
1: ça.
4: Bah là, c'est dur, quoi. C'est triste.
1: Ah oui, c'est ça. Il est parti tout seul et depuis, bah, il fait la gueule et c'est tendu depuis ce week-end. Sandra nous a appelé parce qu'elle veut se réconcilier avec Louis, son mari, c'est normal. Après, Sandra n'a pas fait beaucoup d'efforts.
4: Non.
1: Non. Mais nous allons la voir, Louis, au téléphone. Et c'est grâce à la chanson de la réconciliation que nous allons tout faire maintenant pour vous rabibocher tous les deux. Florent, t'es prêt?
2: Je suis prêt.
1: Tu nous as dit que sa chanson préférée, c'était Trio Désolé pour hier soir, qui colle plutôt à l'actu, j'ai envie de dire. Sur ouais. Cette chanson, Florent a préparé des paroles par rapport à ce que tu nous as raconté. Et Louis, on va l'avoir au téléphone normalement. Allô, Louis?
11: Allô?
1: Oui, bonjour, c'est Louis?
11: Bonjour, oui, c'est moi.
1: Louis, sois le bienvenu, t'es en direct sur Énergie. Je m'appelle Manu, tu sais que tu passes à la

0: ce matin, on t'a dit que c'était la radio.
1: Ouais.
0: Tu ne sais pas pourquoi, je vais t'expliquer.
1: Je sais pas du tout pourquoi.
0: Eh ben, je t'explique, Louis. Nous avons avec nous au téléphone une femme. Une femme qui a mal. Une femme qui est triste. Une femme qui veut aller mieux et que son couple aille mieux. Et cette femme, tu la connais? Parce que c'est ta femme. Elle s'appelle Sandra. Sandra, dis bonjour à Louis.
2: Coucou, mon loup.
1: Coucou.
0: Alors, on sait, Louis. On sait tout.
2: Oui, oui, oui.
0: Mais j'aimerais maintenant que tu écoutes ce qui va se passer. C'est une chanson. Cette chanson, elle vient du fond du cœur de Sandra. Sur une chanson que tu adores, je crois même que c'est ta chanson préférée. On a juste changé les paroles. Il faut maintenant que tu les écoutes, ces paroles, parce qu'elles sont pour toi, Louis. C'est parti.
1: Okay.
0: Ça s'appelle la chanson de la réconciliation.
3: Réveil matin, 10h, Louis, t'es de bonne humeur. T'as pris une sortie musée pour aller vous cultiver. Mais Sandra veut aller dans la piscine pour nager. On ira demain, chérie? Bon d'accord, tant pis. Le lendemain, c'est pareil, Sandra n'est pas motivée. Louis, tu t'en vas solo pour te faire enfin ce musée. Mais depuis, tu es vénère, Sandra n'a pas respecté ton planning, t'es super. Enfin, Louis, il faut avouer, quand t'es en week-end,

0: c'est pas facile à chanter ça.
1: C'était chaud.
2: Ça va un peu vite.
0: Putain, moi. Allez, Louis, Louis, Louis, j'étais à côté. Louis, elle est pour toi cette chanson.
3: Ah bah c'était magnifique, bravo.
0: Écoute, c'est Sandra qui voulait absolument qu'on te chante cette chanson de la réconciliation. Est-ce que tu es prête à pardonner? Est-ce que tu es prêt, pardon, à pardonner à Sandra?
3: Bah évidemment mon amour.
0: Oh, et voilà, j'ai envie de dire que la France se lève pour vous ce matin. La France entière est derrière vous. Sandra, Louis,
3: bah,
0: Louis est prêt à te pardonner pour cette histoire. C'est tout mignon.
3: Bah oui, je suis un peu timide. Je suis pas jamais à la radio, je suis un peu timide, désolé, mais merci beaucoup. C'est vrai que j'étais un peu énervé après tout ça, mais merci beaucoup.
4: Je te promets la prochaine fois, on ira dès le départ.
3: Ok, bah écoute, ça serait vraiment cool, merci.
0: Eh ben bravo à tous les deux, on vous embrasse et on va vous offrir à chacun le mug Manu sur Énergie et le t-shirt Manu sur Énergie. Et je me demande s'il n'y a pas une petite expo Picasso en France, on peut vous offrir de plus. On vous embrasse tous les deux.
3: Merci beaucoup, à bientôt tout le monde.
0: Gros bisous, bravo Florent.
2: Ah, j'ai plus de salive, incroyable. Mais c'était bien.
0: Alors c'était bien, encore une fois. Excuse-moi, mais c'est un sans faute.
5: Ouais, c'est vrai.
0: La chanson de la réconciliation, c'est un sans faute. Il y a eu une fois, bon, ça s'est terminé.
5: C'était
0: un peu,
5: limite, oui.
0: C'est-à-dire qu'on était obligé de dire, c'est bon, ça y est, ça va. Là, c'était magnifique.
5: C'est parfait.
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0: Et j'aimerais vous demander un effort de souvenir.
5: Oula.
0: Est-ce que vous vous rappelez de votre premier concert? On vous a posé la question sur nos réseaux sociaux. Sur Instagram, je vous ai posé la question. C'est Manu Officiel sur Instagram. Je vous ai demandé quel a été votre premier concert. J'ai quelques réponses. Cholet nous dit Johnny, j'avais 4 ans. Stéphanie, Dorothée en 1994. Véronique, premier concert, le Dangerous Tour de Michael Jackson.
5: Mais c'est incroyable les concerts là.
0: C'est pas mal pour démarrer, hein, premier concert.
8: Je crois que c'était le mien, ouais, celui-là.
5: Non,
8: Dangerous, je sais plus si c'était le Dangerous ou pas, mais c'était dans les années 90. C'est mon premier concert, j'étais dans les gradins avec mes parents, c'était à Nice, et j'étais à côté d'une affiche. Le concert était sponsorisé avec la radio Énergie.
5: C'est incroyable.
8: Et j'étais à côté de la grosse panthère avec le logo Énergie, et c'est là que je me suis dit, petit, que je voulais faire de la radio.
0: Putain, mais tu vois, en 30 ans, il n'y en a plus qu'un qui est resté. Je suis là. Et on y est. Raph, il nous dit, premier concert, Jean-Jacques Goldman au Zénith à Paris en 1986.
5: C'est ouf.
0: Marilyn, Indochine en 1983 dans une salle de sport en Bretagne.
5: Ok.
0: Laetitia, Madonna au Parc de Sceaux en 86, j'avais 14 ans. Sandrine, Renaud, j'avais 15 ans et j'étais sans les parents. Catherine, mon premier concert, c'était la Compagnie Créole Argentin.
8: Stylé.
0: Mais c'est bien ça. Moi, je me rappelle de mon premier concert.
5: C'était
0: et j'avais pas dit à mes parents. C'était un groupe de rock alternatif.
5: Ok.
0: Un peu punk rock. Mais moi, j'étais en seconde.
5: Ouais, donc t'étais un peu, c'était rebelle, quoi.
0: Bah, j'avais dit que j'allais chez un pote et en fait, j'étais allé dans ce truc-là et c'était un peu les punks.
5: Ouais.
0: Donc en fait, il y avait des gens, mais à l'époque, il devait avoir peut-être 3 ans de plus que moi. Mais pour moi, c'était les mecs.
5: C'était une dinguerie, c'était les grands, quoi.
0: Exactement, c'était les grands. Et c'était un groupe de rock, je me rappelle du nom. Nomrat, il s'appelait le groupe.
5: Ok.
0: Et en première partie, c'était même un groupe qui s'appelait Vollenberg, je me rappelle.
5: Oula.
0: Mais c'était des groupes de rock alternatifs. Je vous parle d'un temps, à l'époque des Berruriers Noirs, tout ça. C'était il y a très très très longtemps, quoi. Et voilà, c'était mon premier concert. Mais truc de rebelle, quoi.
5: Ok.
0: Tu te rappelles de ton premier concert?
5: Ouais, mais je sais pas si vous vous souvenez de Bébé Brune.
0: Oui.
5: Bah, moi c'était mon premier concert, c'était Bébé Brune. Et j'étais allée avec ma grande sœur et ma meilleure pote. Et ils avaient lancé, le chanteur avait lancé son t-shirt dans le public. Et je l'avais rattrapé. Et il y a toutes les meufs qui voulaient genre me sauter dessus
0: Pour avoir le t-shirt.
5: Il a failli y avoir une bagarre. Alors je crois que j'avais 13 ans. Enfin calmez-vous quoi. Genre vraiment et je me souviens que j'étais là en mode Mais c'est qu'un t-shirt.
0: Et tu l'as gardé?
5: Et j'ai gardé le t-shirt.
0: Et tu l'as encore?
5: Je crois que je l'ai encore, ouais. Je peux le retrouver, je peux l'amener.
0: Il est lavé ou pas?
5: Ah non.
0: Bah non,
5: jamais lavé.
0: Ça va être
8: sympa.
0: Bah non. Non, mais jamais. Tu l'as pas un t-shirt d'un chanteur qui te l'a lancé, quoi.
8: C'est quoi cette odeur dans les placards?
0: Mais non, c'est l'odeur de la win.
5: Voilà.
0: C'est elle qui a eu le t-shirt.
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0: Une question. Est-ce que vous vous sentez cool?
8: Il y a un sondage.
0: Il y a un sondage qui a posé cette question. 56% des personnes interrogées ont déclaré se trouver cool aujourd'hui. Et 43% ont déclaré l'avoir été au lycée.
5: Bah, j'ai l'impression que si on dit qu'on l'est, on l'est pas.
8: Enfin, tu vois, c'est ça, c'est le problème. C'est quand tu te sens cool, tout de suite, t'es dans la catégorie un peu boomer. Tu
0: vois, 16% des gens interrogés se considèrent comme très cool.
5: Non, mais ça, c'est les pires, ça.
8: Aïe, aïe, aïe.
5: Moi, je suis très cool, les gars.
0: Il y a quand même 12% des gens qui ont admis ne pas l'être du tout. Je ne suis pas cool du tout.
5: Oh, c'est un peu triste.
0: Bah, c'est pas les gens à qui tu te marres le plus en soirée.
5: Non,
8: c'est ça, ils sont honnêtes.
0: Mais c'est marrant de se dire, effectivement, je suis cool.
8: Ouais.
5: Ouais.
8: Moi, je pense que je suis cool, mais j'ai conscience que je suis un peu psychorigide, quoi. Tu vois, sur les trucs à la maison et tout.
0: Mais ça dépend de la définition de cool.
5: Bah
8: c'est
5: oui.
8: Ça.
5: Tu vois, est-ce que c'est cool, genre relax, ou est-ce que c'est cool, genre.
8: Style vestimentaire, tu vois, je marche pieds nus toute l'année, etc. Du coup, je m'estime un peu cool. Tu vois, je vis près de la plage,
0: ouais. Machin, tu vois. Mais comme tu l'as dit, t'es psychorigide.
5: Même le mot cool, il est ringard, en fait.
0: Ouais.
5: Ah, je suis trop cool. Enfin, non,
0: c'est
5: vraiment...
0: la façon de le dire. Là. Évidemment, si t'arrives, je dis attendez, les kids, je suis méga cool, moi. Avec moi, attendez, attention là. Ça va pas craindre hein, ce matin. Hein. Attention là. J'espère que vous êtes branchés. Hein.
8: Alors,
0: parce que là, c'est cool. Oui, évidemment, là, c'est.
5: Non, je sais pas, le mot cool, j'aime pas. Je trouve ça fait ringard.
8: C'est que si tu débarques dans une soirée en disant bip bip, je dis bon, effectivement.
0: Ouais, si tu dis cool.
8: Ça pue quoi.
0: Bon allez, 8h05, on va doubler votre salaire.
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9: Allô.
0: Allô, bonjour, c'est Lucie de Cerquigny dans l'heure.
9: Oui, bonjour.
0: Lucie, quel est le seul animateur radio qui double ton salaire?
9: C'est Manu sur Énergie.
0: C'est gagné.
5: Bravo.
0: Je t'annonce, Lucie, que ton salaire de 1 530 €, on va le multiplier par deux, ça va faire 3 060 € pour toi.
9: Super, merci.
0: Et Lucie, elle fait un métier qu'on a tous connu. Elle est surveillante dans un collège.
5: Ah, j'avoue, on a tous des souvenirs. Ouais.
0: Alors, excuse-moi, je vais poser la question dont on parlait il y a quelques secondes. Est-ce que tu te considères comme une surveillante cool?
9: En fait, là, j'ai une salle entière d'élèves qui me regardent, donc je vais dire que oui.
0: Attends,
9: j'espère, en tout cas.
0: T'es au boulot, là?
9: Ben bien sûr, je suis dans la cour de récréation et j'ai une étude complète qui me regarde.
0: Génial.
9: Il y a même ma chef qui m'appelle.
0: C'est génial.
5: Stylé.
0: Il y a combien d'élèves devant toi là?
9: Oh bah ben là, il y a une salle, je dirais une petite quarantaine.
5: Waouh.
0: Et tu peux leur demander de faire du bruit pour nous?
9: Ah attendez, je rentre dans la salle, je vais leur demander.
0: Mais bien sûr, mais attends, pour
5: mais
0: une fois,
5: c'est folie.
0: C'est, parce qu'en général, la surveillante, elle dit toujours, ne faites pas de bruit.
5: Ça
0: a coupé un petit peu. Non mais ce qui est génial, c'est qu'en général une surveillante demande à ne pas faire de bruit.
5: Ouais, c'est ça.
0: Alors
9: oui, voilà.
5: Calmez-vous. Et là elle dit criez.
0: C'est génial. Ils n'ont pas le droit d'avoir un téléphone normalement, j'imagine là.
9: Non, ils peuvent l'avoir sur eux, mais il doit être éteint. Ils doivent pas s'en servir.
0: On peut faire un cours, un truc. Tu prends le téléphone, tu le donnes à un et on fait une chaîne comme ça et tout le monde dit bonjour, je m'appelle machin, bonjour.
9: Ah bah si vous voulez.
0: Allez vas-y, on voit le téléphone à la première personne.
9: Attendez. Ah. Tu dis bonjour, je m'appelle machin, et tu vas sauter sur le téléphone.
0: Bonjour.
9: Bonjour, je m'appelle Kélia.
0: Enchantée, Kélia.
11: Bonjour, je m'appelle Abdallah.
9: Parlez plus fort.
11: Bonjour, je m'appelle Inora.
12: Bonjour, je m'appelle Elliot.
0: C'est mignon.
9: Je continue.
0: Avec plaisir. Ou
5: c'est trop mime.
0: Un bonjour général. Tu peux me mettre sur haut-parleur ou pas?
9: Oui, c'est sur haut-parleur.
0: Bonjour à tous.
9: Manu sur Énergie.
0: Bonjour, n'oubliez pas, il y a deux choses importantes dans la vie. Bien travailler à l'école et écouter Manu sur Énergie. N'oubliez pas, d'accord? Lucie, on t'embrasse et on te double ton salaire. 3 060 €, ça va vite arriver pour toi.
9: Merci beaucoup, bonne journée à tous.
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0: On va s'apprendre des choses. C'est le moment des infos aléatoires du monde, parce que oui, dans le monde, eh bien, il apprend, il y a des choses. Il y a des choses que les autres ne savent pas. Et c'est ça, tous les matins qu'on fait, on s'apprend des choses. J'ai envie de dire alléluia. Qui veut commencer?
8: Ouais,
0: allez,
8: vas-y.
0: Allez, Nico, c'est parti.
8: Les bébés, ils ont plus d'eau, c'est l'os, que les adultes. En grandissant, en fait, il y en a certains qui fusionnent ensemble.
5: Oh.
8: Sachez-le, voilà. On en a 206 quand on est adulte, et à la naissance, c'est 300.
0: Ça fait beaucoup quand même, ça fait un...
8: Ça fusionne quoi.
0: Bah ça fait 100 os qui fusionnent.
8: Ça fusionne en grandissant, voilà. Je vous ai appris un truc.
5: Ok.
0: Au début on est tout mou aussi quand on est bébé.
5: C'est vrai.
8: Ouais, c'est vrai. Ouais, ouais. C'est... Il faut pas s'amuser avec ça quoi.
5: Mais je me dis, est-ce que si on tombe, on reste tout mou ou c'est... Enfin c'est grave.
8: Bah, alors j'allais dire n'essaye pas.
0: Non.
5: Mais, mais c'est pour ça que je veux pas tester. Mais je me suis posé la question.
0: Non bah... Tchat GPT.
8: On prend pas cette responsabilité là.
0: Voilà. Tu m'emmènes dans un truc là. Non, et ne le faites pas. Merci.
5: Non.
0: Lorenza, une info pour nous.
5: Oui, Google reçoit plus de 8,5 milliards de recherches par jour.
0: Ah, mais ce qui serait intéressant, c'est de savoir la courbe des recherches Google et la courbe des recherches ChatGPT.
5: Ça doit être fou là.
0: Ça doit être. Tu sais, les courbes, elles doivent commencer à s'inverser.
5: Elles vont
0: se croiser à un moment, forcément. Il y aura plus de. Mais moi, je m'aperçois vraiment, enfin, on en parle tout le temps, mais. Tout le temps sur ChatGPT.
5: Ah, mais moi aussi, ça devient mon moteur de recherche, vraiment.
0: Je demande tout le temps.
8: Ouais. Ah, bah, Lorenza, elle demande, genre, est-ce qu'un bébé, s'il tombe par terre,
0: par exemple. J'ai une info sur le corps humain, moi aussi.
5: Ok.
8: D'accord.
0: Elle pèse entre 4,5 et 7 kilos. D'après vous, de quoi il s'agit?
5: C'est un organe?
0: C'est une testicule. Non, c'est pas vrai. On dit un testicule.
8: Non, oui, c'est pas un record du monde, justement, un truc.
0: Non, pas du tout. En moyenne. Et
5: tout le monde l'a.
0: Et on l'a tous, ouais. Elle pèse entre 4,5 et 7 kilos.
8: C'est à l'intérieur?
0: C'est à l'intérieur.
5: Du corps? Bah, une rate?
8: Parce que tu le vois. Oui. Ouais.
0: Tu le vois. Ça se voit. Tu vois l'extérieur, mais il faut rajouter ce qu'il y a à l'intérieur dans le poids.
8: Ok.
0: Florent?
2: Une fesse?
0: C'est pas une fesse. Une fesse ne pèse pas entre 4,5 et 7 kilos, Nico.
8: Une cage thoracique?
0: Pas du tout. C'était la tête.
8: Ah,
5: c'est lourd, hein.
0: C'est méga lourd, une tête.
8: Ah ouais. Putain, la prochaine fois que je me pèse et que je trouve que j'ai pris du poids, c'est parce que j'ai une tête un peu lourde.
0: Comment tu maigris de la tête? Bah, toi, c'est compliqué.
8: Demande à ChatGPT ça aussi.
0: Est-ce que vous savez ce que le vinculum? V-I-N-C-U-L-U-M. Alors, je sais pas comment on le prononce. Vinculum ou vinculum. Ou vinculum.
5: J'ai déjà entendu, mais je sais plus.
8: Moi, je sais, je crois.
0: Le vinculum. Ah, Nico, vas-y.
8: C'est un truc de médecine.
0: Pas du tout.
8: Non? Non. Ah, merde. Putain, j'étais sûr de moi. Je croyais que c'était le truc en bois, là. Je sais pas comment t'appelles ça. Tu sais, sorte de spatule.
0: Ah,
8: c'est
0: non.
8: C'est pour la langue, là.
0: Tu confonds avec un autre truc en homme. On va demander à ChatGPT.
5: D'accord. Mais, le spéculum, mais ça, c'est pas ça.
0: Non. Le spéculum, c'est un truc de. Pour les femmes.
5: Oui, exactement.
0: C'est
5: le petit appareil avec un petit bec de canard qui permet d'aller voir à l'intérieur du minou chez du tralala, oui.
0: Alors j'ai jamais vu.
5: Ça s'appelle un spéculum comme
0: avec
5: ça, vous
0: un
5: savez.
0: Un bec de canard.
5: C'est un petit bec qui, il y a une petite, ça s'ouvre quoi. D'accord. Pour y accéder quoi.
0: Il y a aucun
5: chez
0: coin.
5: Gynéco.
0: Mais c'est ce que j'allais dire. Est-ce qu'il y a aucun médecin qui s'est dit je vais en faire un avec du son?
8: T'imagines la vanne nulle.
5: Mais si mon gynéco me fait ça et que d'un coup j'entends quoi, mais le meilleur gynéco du monde en vrai. Ça me détend direct.
0: Bonjour madame, respirez tranquillement, détendez-vous, attention 3-4.
5: C'est ouf.
8: Qu'est-ce qu'on est con.
5: Alors, du coup, c'est pas ça.
0: Le vinculum, non, c'est un truc mathématique. En fait, c'est la barre située entre les deux chiffres dans une fraction.
5: Ah oui.
8: D'accord.
0: Un demi, la barre entre les deux, ça s'appelle le vinculum.
5: Entre le numérateur et le dénumérateur. Waouh.
0: Oui, ouais, oh, ouais. T'as eu du mal à dire, ouais. Mais c'est arrivé. Ça remonte à longtemps, la quatrième. Hein.
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0: Il est 8h18 et dans deux minutes, juste après Vita, ça fait mal, on va parler de l'été, grâce à Lorenza.
5: Oui.
0: Lorenza qui m'a appris un truc sur cet été et on a un bon sujet sur l'été parce que quoi de mieux.
5: Content.
0: Quoi de mieux, dès le mois de mai, de se dire qu'est-ce qu'on va faire cet été. On va vous prendre au téléphone au 0870-42-48. Oui, ça va nous faire du bien de parler de cet été, de se dire qu'est-ce qu'on va faire cet été, ça va être bien cool. Et on va parler de l'été.
5: Oui.
0: On va parler de notre été parce que Lorenza est extrêmement contente.
5: Ah oui,
0: parce
5: je suis trop pie.
0: Ça va peut-être être son été.
5: Mais la couleur à la mode cet été, c'est le rouge.
0: T'es sûr?
5: Oui, je suis certaine. D'accord. Et c'est ma couleur préférée. Et j'ai plein de vêtements rouges. Et ça me va bien autant. C'est con. Mais genre, quand j'ai vu ça, je me suis dit, ah, enfin, c'est de retour. Et je suis trop contente.
0: Cet été sera l'été de Lorenza. Été sera l'été des vendeurs de chez Darty.
8: Exactement.
5: Mais j'aime trop cette couleur.
0: Qu'est-ce que vous attendez cet été? Il est jamais trop tôt pour commencer à parler d'été. Qu'est-ce qui va être cool dans votre été? Qu'est-ce que vous savez? Qu'est-ce que vous attendez? Qu'est-ce que vous savez que ça va arriver? Ça peut être une activité, ça peut être un voyage, ça peut être même juste une nouvelle. Vous attendez un truc, vous savez que ça va arriver cet été, vous l'attendez. 0 800 70 42 48. Appelez-nous. Qu'est-ce qui va être cool cet été? Nico?
8: Alors moi c'est dans un autre registre, je vais faire une vasectomie.
5: Attends, quoi?
0: Ouais. Tu vas faire une vasectomie.
8: Vous voyez ce que c'est une vasectomie?
5: Oui.
0: C'est pour ne plus avoir d'enfant
8: chez un homme. Voilà. Oui. Et ben, on peut faire ça. Il y a les femmes qui peuvent faire des trucs un peu équivalents, etc. Ben, moi, j'ai essayé de le faire. J'ai 4 enfants maintenant au total. Enfin, j'en ai 3, moi, et un 4e avec ma belle-fille.
0: D'accord.
8: Et du coup, j'ai pris la décision. J'ai eu un premier rendez-vous il y a 3 semaines pour parler avec un médecin. Et tu sais, t'as 3 ou 4 mois de délai en France.
0: De réflexion.
8: Exactement, c'est un délai légal où tu dois le revoir après pour dire est-ce que vraiment je vais le faire ou pas, quoi.
0: Ok.
8: Et donc normalement on a prévu ça pour mi-juillet.
5: Comme ça t'es tranquille, quoi, c'est ça?
8: Ah, comme ça après je suis tranquille. Bam bam bam, je peux faire sans qu'il y ait de soucis, quoi.
5: Je peux faire sans qu'il y ait de soucis.
8: Bah oui, tu vois, il y a plus de risque de voilà.
0: Ouais. Mais c'est une opération chirurgicale, quoi.
8: Ouais, mais c'est un truc, ça dure genre 30 minutes, tu vois. C'est assez rapide. T'y vas, pouf, ils le font et tu repars.
0: Mais c'est une anesthésie générale ou locale?
8: Locale.
0: Ah, c'est que les coucouilles,
5: ça
0: quoi.
5: Va.
8: Ouais, exactement. C'est que au niveau du canal, sous les coucouilles, voilà. D'accord. Ils font leur affaire. Je t'avoue que j'ai pas fait médecine, mais ils font leur truc et puis voilà, quoi.
0: C'est bon, c'est 2 salles, 2 ambiances.
5: Ah, oui.
0: Lorenza, ouais. Elle est contente. La couleur rouge, c'est la couleur de l'été. Nico, bah, on va lui couper les coucouilles.
8: Après, je vais faire des apéros à la plage, hein, tranquille.
5: Hein, oui, on espère quand même.
8: Mais en tout cas, quand je pense à cet été, je sais que j'ai ça de prévu et je trouve ça cool.
0: Le temps de te remettre, c'est long ou bien tout de suite après, tu peux aller gambader?
8: Ah, je crois qu'il y a 2 jours, il faut être un peu soft et après c'est parti. Mais il faut refaire des tests genre 1 mois après pour voir si ça a bien fonctionné tout ça. Donc pendant un mois, tu fais gaffe.
0: Ah bah tu le sauras, hein, c'est-à-dire que si ta copine elle arrive, regarde, test positif, c'est que ça a pas marché.
8: Et merde.
0: Et bah écoute, incroyable.
8: Voilà.
0: Quelle nouvelle.
8: Ah, on partage.
0: Ah bah oui.
5: C'est ouf.
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0: 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Et on parle déjà de l'été, même si on est le 12 mai, on parle déjà de l'été. Lorenza est très heureuse parce que elle nous a dit que la couleur de l'été c'était le rouge et qu'elle adore le rouge, qu'elle a plein d'habits rouges et donc ça lui fait un beau teint.
5: Comme une ouf,
0: et
5: ouais.
0: Donc ça va être l'été de Lorenza.
5: Exactement.
0: Quelle est la chose qui vous rend heureux en pensant à cet été? Quelle est la chose que vous attendez de vivre cet été? 0 870 42 48. On continue à vous prendre le téléphone. Il y a Jade qui est avec nous. Bonjour Jade.
14: Bonjour Manu, bonjour tout le monde.
0: Qu'est-ce qui va se passer cet été de cool pour toi?
14: Eh bien moi cet été je vais avoir un petit chiot, un husky. Je vais le récupérer le 18 août dans un élevage.
5: Oh trop
0: c'est
5: mignon.
0: Cool.
5: Oh,
0: c'est cool ça, voilà, ça va être
8: les bébés chiens, on adore.
0: Tous les bébés animaux.
5: Oui.
0: Même un bébé crocodile.
5: Oui, c'est mignon. Mignon.
0: C'est vrai. C'est un vrai truc.
5: On a envie qu'ils grandissent jamais.
8: Parce que sinon ils te bouffent.
0: Bah, voilà, c'est ça. Alors moi je suis pas fan des chats. Hein. Mais j'avoue que
5: les chatons. Oh là là, bébé.
0: Ouais. Bah voilà.
8: Tiens, je pensais pas entendre cette phrase de ta bouche, Manu, un jour.
5: Ah oui, tu l'as dit.
0: Non, c'est pas moi qui l'ai fait, c'est Lorenza.
5: Non, mais t'as dit que t'aimais bien les chatons.
0: Non, mais j'ai pas dit que j'aimais les chatons, j'ai dit que c'était mignon un chaton. Me faites pas dire ce que j'aime bien non plus.
8: Recule.
0: J'ai dit, je suis pas fan des chats, mais c'est vrai qu'un chaton, tu peux pas dire, il est moche.
5: Ah non.
0: Tous les bébés animaux. Bah éclate-toi avec ton husky, Jade, on t'embrasse fort.
14: Moi aussi, gros bisous, bonne semaine.
0: Gros bisous et bel été à toi. Qu'est-ce que vous attendez de vivre cet été? Qu'est-ce qui va être cool dans votre été?
5: J'ai encore un truc.
0: Allez Lorenza.
5: Je vais aménager un petit bar avec des planches sur le balcon de notre nouvel appart.
0: Un bar?
5: Et ce qui est parfait, bah, en fait on a un espèce de petit, je sais pas, un petit rehaussement sur le balcon.
0: Ouais.
5: Où c'est censé être là où on peut faire un potager, je pense, où on met des plantes.
0: D'accord.
5: Mais nous on s'en fout. Donc on veut mettre des planches en bois du coup adaptées. Et on va faire un espèce de bar sur le balcon.
0: Mais genre où tu te poses et tu bois un verre.
5: Exactement, où tu mets des chaises autour et on va être là. Et en plus, le soleil, il tape parfaitement pour la fin de journée.
0: D'accord.
5: Donc l'heure de l'apéro. Et
0: il faut faire attention, on peut faire tomber les verres, quoi.
5: Non mais on a une il y a une sécu quand même, enfin je veux dire, puis on n'est pas
0: quoi,
5: bah j'allais dire
0: maladroit.
5: Oui, on n'est pas maladroit, quoi, on va
0: ouais,
5: enfin moi la, oui la, mais
0: ouais c'est ça. Bah, oui, mais je suis plus une personne pour faire tomber un truc.
8: Oui, vous êtes passé une certaine heure.
0: Vous êtes à quel étage?
5: On est au 6e.
0: Ok, on va vous donner l'adresse de Lorenza. Pour éviter entre 17h et 21h pendant cet été, l'adresse de Lorenza pour pas passer en dessous, quoi. Parce que là, c'est un coup, c'est un mec qui va éviter de passer sous une échelle, il va se prendre le verre de Lorenza.
5: C'est trop bien.
0: Vous allez faire votre petit bar.
5: Oui.
0: Xavier, là, bonjour Xavier.
15: Salut Manu, salut toute l'équipe.
0: Qu'est-ce que tu attends de vivre cet été, Xavier?
15: Bah alors cet été, ce que je vais vivre, c'est que je vais bosser avec mon père pour l'accompagner à installer des feux d'artifice pour le 14 juillet.
5: Oh, c'est cool!
0: Mais c'est un job dangereux, ça, non?
15: Oh, mais je sais pas, c'est juste mon père qui va installer, je vais l'aider, puis au moins, en tout cas, j'aurai toujours la meilleure place pour pouvoir avoir les feux d'artifice.
0: Ça, c'est
5: ah,
0: pas
5: j'avoue,
0: mal.
5: Ouais. Le bon plan!
0: Ça, c'est pas mal. Parce que les feux d'artifice du 14 juillet, vraiment, ça peut être incroyable si t'es à un bel endroit, ça peut être merdique. Si t'es devant le poteau, en fait.
5: Un arbre, un poteau, c'est fou. C'est foutu.
0: Ah ouais, avec un papa qui. Alors, super papa, il met son enfant sur les épaules.
5: Oh non, c'est l'enfer.
0: Oh là là.
5: Et nous, on voit rien.
0: Bah non, tu vois rien. Alors. Oh là là, alors évidemment, super papa, il est là.
5: Bah okay. Oui, ça c'est vrai.
0: Putain, il t'a gâché ton 14 juillet, quoi. C'est-à-dire que si tu le retrouves le 15 août, tu vas lui expliquer qu'il faut pas le refaire deux fois.
5: Ah oui.
0: Merci beaucoup, Xavier, de nous avoir appelé.
15: Bonne journée à vous.
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0: C'est parti, voici comme chaque jour les sondages du matin. 12% des femmes le font elles-mêmes. Alors que normalement c'est quelqu'un qui nous le fait.
5: Ah.
0: Qu'est-ce qu'elles se font elles-mêmes? Nico.
8: C'est sexuel?
0: Non, ce n'est pas sexuel.
8: Ah. D'accord.
0: Lorenza.
5: C'est un peu triste mais des papouilles?
0: Non, c'est un petit peu triste. Ouais. Ouais. Qu'est-ce que tu fais deux secondes si tu fais des papouilles? Non, c'est pas les papouilles. Florent, notre producteur.
2: Se faire les ongles?
0: Non, mais c'est dans le. On avance là. C'est un peu un truc comme ça. Nico?
8: C'est une épilation.
0: Ce n'est pas une épilation, mais il y a un rapport avec les poils.
5: Ah! Ah. Les cheveux, les couleurs?
0: Ah non, dommage, c'était pas les couleurs, c'était ça, plus simple que ça. C'était se couper les cheveux.
5: Ah, ça, c'est chaud ça! C'est plus chaud ça!
0: 12% des femmes se coupent les cheveux elles-mêmes.
5: Ah non, attends, parce qu'une couleur limite, tu vois, tu prends ta couleur qui ressemble à la tienne et enfin, ça, c'est rare que ça loupe.
0: Tu t'es coupé les cheveux toi ce matin?
5: Non mais se couper les cheveux soi-même c'est chaud quoi.
0: Ah bah je sais pas comment ils font.
8: Très honnêtement. Ça se trouve c'est 12% des femmes le font elles-mêmes se couper les cheveux, puis vont chez le coiffeur ensuite. Parce que c'est raté.
0: En pleurant.
8: Voilà. C'est peut-être la suite.
0: Je sais pas. Florent.
2: Et vous avez jamais vu les vidéos de filles qui essayent de se couper la frange elles-mêmes avec un ciseau?
5: Oui. J'ai failli faire un jour, mais après je me suis. Tu sais le confinement et tout, tu voyais les vidéos passer sur internet et j'ai failli le couper ma frange moi-même. Et j'ai... Ouais.
8: Mais comme on n'est pas boulanger, on n'est pas coiffeur non plus.
5: Oui, c'est ça.
0: Cette discussion est improbable.
5: Ah oui.
0: Si on m'avait dit, franchement, ce matin, tu vas aller à la radio et tu vas parler de gens qui se coupent les franges eux-mêmes.
2: Waouh.
0: Une personne sur cinq ne le fait jamais en semaine quand elle mange le midi. Qu'est-ce qu'elle ne fait jamais en semaine quand elle mange le midi, Nico?
8: Se brosser les dents?
0: C'est pas se brosser les dents.
5: C'est un truc, c'est l'aliment qu'on mange ou
0: non,
5: c'est...
0: Non, ça n'a pas le rapport, enfin, ça a forcément un rapport avec ce qu'on mange. Mais c'est pas la nourriture elle-même.
2: Ok. Regarder son téléphone?
0: Non, peut-être. Mais c'est pas ça, Nico?
8: Il faut des gens autour?
0: Oui ou non. Tu peux le faire seul ou avec des gens.
5: C'est un truc qu'on dit?
0: C'est pas un truc qu'on dit, c'est un truc qu'on fait. C'est la façon dont on mange même, je peux vous dire. Nico?
8: On se met pas à table.
0: On ne s'assied pas. Une personne sur cinq ne s'assied jamais en semaine quand elle mange à midi.
5: C'est très mauvais de manger debout.
0: Ah, ça.
5: Non, mais je tiens à le dire. Prenez 5 minutes pour vous asseoir.
8: Le magazine de la santé.
5: Mais non, mais c'est vraiment bon pour la digestion, c'est important. Asseyez-vous quelques minutes, c'est gratuit.
0: Mais bien sûr, on vous rappelle que c'est la chronique de Lorenza. Santé et forme. Jingle. Santé et forme, santé et forme. Aujourd'hui, bien manger à midi, Lorenza.
5: Bien sûr. Donc, on vous rappelle juste de prendre 5 petites minutes pour vous asseoir.
0: Ne dis pas on, dis je, parce que moi, je veux pas mettre dans ta chronique.
5: Prenez 5 minutes pour vous asseoir, c'est important pour votre digestion. Et puis, vous serez plus sympa avec les collègues après avoir bien digéré plutôt que d'avoir mal au ventre toute la journée.
0: Oui, mais si tout le monde est debout.
5: Bah, tout le monde sera désagréable avec tout le monde et tout le monde ira aux toilettes tout le temps et aura des problèmes de digestion.
0: Parce que plus on mange debout, plus on va aux toilettes?
5: Bah, plus tu digères mal, quoi. Donc, tu risques de passer du temps aux toilettes. C'est dégueulasse.
8: Elle est bancale, cette chronique.
5: Ouais. Asseyez-vous, merde, voilà.
0: C'est bien de le dire. Santé et forme, le Lorenza. Passons au troisième sondage.
5: Oui.
0: Pour 33% des gens, ce métier n'en est pas vraiment un. Qu'est-ce que c'est? C'est pas animateur radio.
5: Non,
0: je vous vois venir. Florent.
2: DJ?
0: C'est pas DJ, Nico.
8: Barman.
0: Barman non plus.
5: C'est clown?
0: Non, mais c'est pas loin. Clown. C'est pas loin de ça, quelque part. Nico?
8: C'est artistique, du coup?
0: Oui, complètement artistique.
5: Danseur?
0: C'est pas danseur, c'est acteur.
5: Bah, oh,
0: pour 33%
5: c'est un bon métier, hein.
0: Je trouve ça dur quand même.
5: Bah, essayez de pleurer sur commande et on verra.
0: Ouais, enfin, c'est pas que ça.
5: Non, non,
0: c'est...
5: mais je veux dire, c'est, voilà, jouer des émotions fortes et rouler des galoches, vraiment comme dans la vraie vie, c'est difficile apparemment.
0: Mais ils roulent, ils le font pas vraiment.
8: Bah, non.
5: Ah bon?
0: Bah, non. Bah, c'est difficile, évidemment que c'est difficile, tu vas pas rouler des pelles à quelqu'un que tu connais pas.
5: Bah, pardon, bon. Mais dans les films et tout ça, enfin, évidemment qu'ils s'embrassent.
8: Ils font pas l'amour, ils font pas vraiment l'amour.
2: Ah, mais les rapports, oui, ça, les oui, vrais mais... rapports, non, mais les bisous.
5: Bah, les bisous, ils le font.
0: Ah, je pense pas qu'ils se roulent des pelles, hein.
5: Bah, bah, si.
0: Non, non, ils s'embrassent le menton, un truc comme
8: ouais,
0: ça.
8: Ils mettent le pouce parfois, c'est, j'ai vu des techniques comme ça.
5: Et quand on voit la langue, c'est quoi? C'est un effet spécial, enfin.
0: Quand on voit la langue?
5: Bah, oui.
0: Oui, mais alors ça, c'est. Non, mais ça, c'est les sites.
5: Non, c'est pas
0: mais sur certains trucs, je crois. Enfin, je. En fait, je me connais pas, j'ai jamais eu à le faire.
5: Ok.
0: Mais ouais. Imagine, pour un tournage, on dit voilà, faut que tu fasses ça.
5: Bah, c'est chaud.
0: C'est franchement. Bah,
2: pour moi, un bisou, ça peut passer, justement, parce que c'est limite normal à la rigueur quand t'es acteur. Mais
0: c'est boulot. Un bisou, à la limite, un petit smack, un truc. Mais rouler une pelle?
5: Bah, je sais pas, moi, j'ai l'impression
2: que ça fait. Ouais, ça fait partie du CV dans le.
5: Oui, moi aussi.
8: Oui, bah, plus que quand t'es comptable, quoi, par exemple. Effectivement.
5: C'est beau.
0: Il y a des castings en ce moment. Non, mais je savais pas. Alors, franchement, si vous êtes comédien.
5: C'est une bonne question.
0: Si vous êtes comédien ou acteur, venez nous expliquer ça. Est-ce que. Ah, Aurélie au standard?
16: Ah, moi, je l'ai fait.
0: T'as fait quoi?
16: J'ai fait un court-métrage et je devais embrasser un gars pendant. Voilà, et donc on devait faire des prises et je l'ai embrassé plusieurs fois.
0: Avec la langue?
16: Ah, bah ouais, on n'avait pas le choix. Mais du coup, je l'ai fait parce qu'on me demandait de le faire. Donc...
5: Bah voilà!
0: C'est fou ça.
16: Ouais.
2: Ça fait un coup.
0: C'était pas gênant.
16: Bah si, c'était hyper gênant parce qu'en plus on se connaissait pas, mais
0: tu connais. Franchement,
8: le film est jamais sorti.
16: Oui, c'est vrai. Ouais.
0: Non, mais c'est... Et puis en fait, il y avait pas de caméra.
8: Avec caméra.
0: Allez, vas-y, on y tourne. Mais alors, franchement, si vous faites des films, venez nous le dire. Vraiment, ça m'intrigue.
5: Ok. Ouais.
0: Le truc, même si tu connais la personne, parce que, imagine, moi et Lorenza, impossible.
5: Bah non, mais on n'est pas acteur aussi.
0: Ah, on est comédien. Le festival de Cannes ce soir.
5: Je pense.
0: Un comédien.
5: Mais je pense qu'il y a des techniques galoches, tu vois.
0: C'est quoi une technique galoche?
5: Bah, je sais pas, quand la caméra s'approche, tu fais un petit mouvement de langue. Enfin, j'en
8: d'après Aurélie, il n'y a pas de technique galoche. C'est juste
5: galoche.
0: Ouais, Aurélie, c'était un court-métrage. C'était un truc d'école ou un truc comme ça.
16: En plus, l'image, ils ont coupé l'image, quoi.
0: Ah, bah, en plus,
16: Non, mais nul.
8: C'est juste pour se faire un kiff.
0: Écoutez, vraiment, ça nous intéresse. Si vous êtes comédien, si vous êtes acteur, si vous travaillez dans le cinéma ou dans les effets spéciaux, eh ben, venez nous expliquer ça. 0 800 70 42 48.
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0: Qu'est-ce que vous attendez de vivre cet été? Qu'est-ce qui va être cool dans votre été? Quel est le moment que vous attendez de vivre? J'aime bien, on est le 12 mai aujourd'hui et on commence déjà à parler de l'été. Ça, c'est cool. 0 870 42 48. On continue à vous prendre le téléphone. Il y a Garance qui est là. Coucou.
19: Salut Manu, salut les ouin-ouin.
0: Sois la bienvenue parmi nous, Garance. Quel va être ton moment cet été? Qu'est-ce que tu attends de vivre cet été?
19: Eh ben écoute, moi cet été, je vais pour la première fois à un festival de musique avec mes potes. Je vais faire les déferlantes sud de France. Je suis trop contente.
0: D'accord. Tu vas le faire en mode route, c'est-à-dire tu prends la tente, tu restes plusieurs jours là-bas?
19: Oui, ben c'est ça, j'ai jamais fait ça. On va rester 3 jours avec la tente. Ça va être un pur kiff, j'ai jamais dormi en tente. Je suis trop contente.
0: Mais t'as jamais dormi dans une tente?
19: Non, j'ai jamais fait ça. Beau.
5: J'espère qu'il fera beau parce que vraiment dormir en tente c'est génial quand il fait beau, les festivals quand il fait beau c'est magnifique. Par contre quand il pleut là tu comprends la galère.
0: Mais quand il pleut, en fait c'est horrible sur le moment, mais ça te fait des souvenirs de ouf.
5: C'est vrai, et tout le monde devient hyper solidaire et tout le monde est dans la gadoue quoi en même temps. Donc,
0: exactement.
5: C'est vrai.
0: Mais vous allez acheter une tente?
19: Ben écoute, je sais pas du tout, moi je me fie à mes potes. Apparemment ils ont ce qu'il faut. Donc moi j'y vais les mains dans les poches et je vais juste kiffer la musique, kiffer mes 3 jours.
0: Le mot apparemment et le mot a priori, moi ça me tente toujours.
8: Ouais, quand tout le monde fait confiance à tout le monde.
0: Ouais, c'est pas bon ça. Mais 3 jours sous tente, ouais, vous allez vous régaler quoi. C'est... Et tu verras, au bout de 3 jours, c'est incroyable, les cheveux sur la tête en festival tiennent tout seuls.
5: Oui.
19: Génial.
0: C'est un truc incroyable. C'est un mélange de terre glaise et de graisse, tu verras, c'est super. On t'embrasse, c'est beau festival à toi, Garance.
19: Merci beaucoup, bisous.
0: Gros bisous. Il y a Jonathan qui est là aussi. Bonjour, Jonathan.
20: Salut Manu, salut les Wawin.
0: Merci de nous appeler. Jonathan, qu'est-ce que t'attends de vivre cet été?
20: Bah moi j'ai toujours habité chez mes parents, mais là à partir de cet été je vis tout seul pour la première fois dans mon propre appart et j'ai hâte de faire ma propre déco.
0: Mais ce moment il est ouf.
5: Ah ouais. Alors c'est un bonheur.
0: Tiens, on a tous connu ce moment où on est dans notre appart la première nuit, la première journée. Ce qui est marrant, c'est que toi, c'est j'ai hâte de le décorer. Moi, vraiment, le mot déco, j'en avais rien à foutre.
8: Ah ouais?
0: Ah non, vraiment. Alors,
8: tu voulais pas faire ton chez toi?
0: Je voulais juste. C'était basique, quoi. J'avais.
8: Canapé, 4 murs, quoi.
0: Ouais, exactement. C'était un petit truc et. Juste le principe d'être chez moi.
5: Oui, c'est ton chez toi.
0: Ouais, et non, le seul truc, c'est par exemple, j'avais été chez Ikea et donc j'avais ma casserole. J'ai le truc, le porte-savon dans la douche.
5: C'est génial.
0: Oui, exactement, c'est les packs. C'est génial, j'ai un pack de casseroles. Voilà. C'est le truc comme ça, mais j'étais pas très déco.
8: Ah ouais?
0: Ouais.
8: Moi, j'avais ma bougie, moi. J'avais une bougie parfumée, ce qui fait qu'à chaque fois que les gens venaient chez moi, je voulais qu'ils disent, bah tiens, chez Nico, ça sent la figue.
5: Ah! Oh, c'est mignon. Tu vois? En vrai, c'est mime.
0: Ouais. Non, moi, j'avais ma console de jeux vidéo, c'était cool.
8: Ah, c'est autre chose.
0: Et j'étais bien. Eh ben, régale-toi, Jonathan. Tu vas voir, c'est un kiff.
20: Merci. Salut.
0: Ciao, belle journée à toi.
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0: Il est 8h56 et il y a 15 minutes, Lorenza nous a mis le doute.
5: Ouais.
0: Elle nous a dit, mais dans les films, quand ils s'embrassent, qu'ils se roulent des pelles, ils se roulent vraiment des pelles. Et j'ai dit, mais c'est pas possible. J'imagine pas qu'ils se roulent vraiment des pelles. Et on est parti dans un débat là-dessus. Est-ce qu'ils le font vraiment, etc.
5: Est-ce qu'ils ont des techniques? Est-ce que...
0: Et je me suis dit, quoi de mieux que de professionnels pour nous expliquer? Soit des comédiens, des acteurs ou des gens
5: qui travaillent là-dedans.
0: Qui travaillent dans le cinéma et donc qui savent. 0-870-42-48. On a Marion qui est avec nous, qui travaille dans le cinéma. Bonjour Marion.
23: Salut Manu, salut l'équipe.
0: Sois la bienvenue parmi nous, Marion. Tu es maquilleuse professionnelle.
23: Tout à fait.
0: Et donc tu sais ce qui se passe dans le cinéma quand ils doivent se rouler une pelle?
23: Oui.
0: Alors dis-nous.
23: C'est-à-dire qu'en fait, y en a pour qui c'est pas un problème d'embrasser une autre personne à l'écran.
0: D'accord.
23: Et donc à partir de là, il n'y a pas de problème et ils s'embrassent réellement. Okay. Et il y en a pour qui c'est un problème. Et en fait, ils veulent pas donc embrasser une autre personne.
0: Ouais.
23: Donc les réalisateurs veulent par contre vraiment cet acteur et ils disent bon bah très bien, dans ce cas-là, ce qu'on va faire, c'est au moment où vous allez vous embrasser, eh ben on va tourner la caméra de champ et comme ça donnera l'illusion qu'ils vont s'embrasser, mais ils s'embrassent pas réellement. Parce qu'il y en a qui veulent pas du tout embrasser une autre personne que leur femme.
0: Oui, mais
23: par exemple.
0: Mais on les voit quand même bouche contre bouche.
5: Mais quand il y a des langues.
23: Non, on les voit où. En fait, c'est très subjectif. C'est-à-dire qu'en fait, on les voit, ils vont pour s'embrasser, puis la caméra tourne.
0: Ah, et on croit. Ils se touchent pas.
23: Nous, ça nous montre qu'ils vont s'embrasser, et donc on imagine la suite.
0: Okay.
23: Seulement, ils le font pas. Mais il y en a pour qui c'est de réelles scènes et ils s'embrassent réellement avec la langue et tout ça.
5: Okay.
23: Comme par exemple certains films où c'est des vrais actes sexuels aussi, par exemple, donc dans 365 jours.
5: Ah, c'est vrai.
23: Le film 365 jours, c'est des vraies scènes.
0: Ah, j'ai pas vu.
23: Mais attention, ils sont payés pour aussi. Hein.
0: Ah, ils sont payés.
5: Ah, ils sont payés en plus, ouais.
0: Ah, non, pour afficher,
23: oui, par contre, ils cherchent des acteurs.
5: C'est un film un peu coquin aussi, donc ce serait dommage que ce soit faux, quoi. Enfin...
0: Ah, oui, bah, quand même.
23: Après, il y en a où c'est faux, hein, mais celui-là, c'est de vraies scènes, par exemple.
0: Eh ben, écoute, tu nous as appris des choses ce matin, Marion.
23: Voilà. Avec plaisir.
0: Eh ben, merci beaucoup de nous avoir appelés. Je te souhaite une belle journée.
23: Avec plaisir, belle journée.
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0: radio plus ou moins contrôlée et approximative. C'est Manu sur Énergie avec Lorenza, avec Nico. Et qu'est-ce que vous avez envie de partager avec nous ce matin? Allez, Lorenza.
1: Bah, je parlais avec un pote qui n'aime pas la violence.
0: C'est bien.
1: Et il m'a dit qu'il avait une technique pour éviter une bagarre.
0: Okay.
1: En fait, il baisse son pantalon et il commence à crier très fort. Parce qu'il nous dit la technique pour faire peur à l'autre, c'est de paraître plus fou que son adversaire.
0: Ah ouais.
1: Et en fait, j'ai trouvé ça génial, mais un peu bizarre, mais génial.
2: Ah, c'est vrai.
1: Mais quand t'imagines, c'est vrai.
0: Mais oui. Quand on arrive à faire ça,
1: oui.
0: Ça veut dire que déjà t'es monté dans une embrouille.
1: Bah oui, mais ça veut dire que t'as plus rien à perdre, que t'as peur et que tu sais que t'es nul en bagarre.
0: Mais il l'a déjà fait ou alors qu'il s'imagine.
1: Ah non, il l'a déjà fait.
0: Donc ça veut dire
1: ça
0: qu'il
1: a fonctionné une fois.
0: Il se retrouve dans les embrouilles.
1: Par inadvertance, oui.
0: Et il l'a fait et ça a fonctionné une fois.
1: Et ça a fonctionné. Il l'a essayé une fois.
0: Et ça a fonctionné.
1: Et depuis, il ne jure que par. Enfin, il en parle à tout le monde, quoi.
0: Mais il s'est passé quoi quand il s'est mis comme ça?
1: Le mec est parti en courant.
2: C'est génial.
1: Son adversaire, quoi.
3: Mais je voulais juste vous demander l'heure.
0: Mais quand il baisse son pantalon.
1: Ah oui.
0: Tout.
1: Je sais pas si c'était son kiki ou juste même en caleçon, tu vois.
0: Parce que c'est
1: pour moi, c'est tout normalement. Mais je pense que même. Alors, c'est pas très bien de faire ça, mais même en caleçon, ça fonctionne, je pense. En fait, le gars en face de toi, tu te dis, mais il est taré, j'ai pas envie d'avoir affaire à ça.
2: Si tu tombes sur un mec qui veut se bagarrer, mais qui adore les caleçons.
0: Après, le problème, c'est qu'une fois que t'as baissé ton pantalon,
1: oui.
0: Si le mec il veut continuer à se bagarrer, c'est compliqué de marcher avec toi et de s'enfuir avec le pantalon baissé. Hein.
1: Ah, oui,
0: excuse-moi, moi j'ai déjà été chercher du PQ dans la maison. Avec le pantalon baissé, c'est très compliqué. Bah alors, se battre.
1: Mais je pense que tu crées la. Ça perturbe ton adversaire, tu vois.
0: Là, tu crées la surprise.
1: Voilà.
0: Hein. Tu crées la surprise, et puis alors, maintenant, avec les réseaux sociaux, tu crées aussi le buzz. Hein.
1: Ah oui, clairement.
0: Nico, quelque chose à partager avec nous?
3: J'aime bien les gâteaux.
0: Oui.
3: Et depuis peu, j'achète des gâteaux bio. Tu sais, genre les Björk ou les Gerblés, là.
1: Ah, c'est très bon, ça.
0: Gerblés, je vois.
3: Ouais.
0: Parce que c'est Nutri-Score A.
1: Oui.
3: Exactement, voilà.
1: Il y en a des sans gluten aussi.
3: C'est moins calorique, apparemment, c'est meilleur pour la santé, donc ça me donne bonne conscience.
0: Ouais, je suis d'accord avec toi.
1: Moi aussi.
0: Tu vois? Ouais, tu vois, c'est pas...
3: Ça se tient.
0: C'est pas le truc... tu l'ajoutes un peu de...
1: Oui.
0: C'est pas gourmand, quoi.
3: Non. C'est un peu sec, mais au moins j'ai bonne conscience.
0: C'est
3: quoi.
0: Pas un peu sec. Même le désert, il dit, c'est un peu sec, le gâteau. Mais effectivement, tu prends un gâteau et en même temps, ça te donne bonne conscience.
3: Voilà, exactement.
0: C'est pas mal, ça. Ça peut être un bon sujet. Quel est le truc que vous faites pour vous donner bonne conscience? Je mange des gâteaux, mais Nutri-Score A.
3: Ah, bah évidemment.
0: Ça marche. 0-870-42-48. Qu'est-ce que vous faites, vous, pour vous donner bonne conscience quand vous faites un truc qui n'est pas spécialement incroyable? 0-870-42-48. 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
0: On va jouer ensemble maintenant au jeu des trois as. Quentin et Mélanie sont là et tous les deux vont peut-être repartir avec une Nintendo Switch 2 dans un instant. Bonjour à tous les deux.
5: Salut Manu, salut les Wawas.
6: Bonjour Manu, bonjour les Wawas et bonjour Quentin.
5: Bonjour.
0: C'est beau ça. Vous allez jouer en équipe. Tous les jours on joue vers 9h10, tous les jours on change les jeux, on fait tourner les jeux. Et aujourd'hui, oui, c'est le jeu des trois as. Vous êtes les deux premiers as du jour. Il faut un troisième as. Ce sera Lorenza aujourd'hui.
1: Allez, on est ensemble les gars.
0: Lorenza, Quentin, Mélanie.
6: Allez Lorenza.
0: Voici les règles du jeu. C'est un jeu d'équipe. Je vais vous poser à tous les trois la même question. Si vous me donnez tous les trois la même réponse et la bonne, évidemment, c'est gagné. Mais si l'un d'entre vous se trompe, c'est perdu pour lui, c'est perdu pour les autres. Il lâche les compagnons et c'est fini, on rentre chez nous sans rien.
1: Oh, c'est horrible. La pression.
0: On le veut pas, ça. Vous n'entendez pas les réponses des autres, évidemment. Lorenza va sortir du studio. Quentin, je vais te mettre hors antenne et je vais rester avec Mélanie pour démarrer. C'est parti, c'est le jeu des trois as. Voici la question du jour, Mélanie.
5: Oui.
0: Dans la série Netflix You, le personnage principal est un professeur ou un libraire? Ou un libraire, pardon.
6: J'ai jamais vu la série, le stress. Je vais dire un professeur.
0: Un professeur, c'est ta réponse, on la garde, Mélanie. Je vais aller voir maintenant Quentin à qui je vais poser la même question. Quentin, voici la question du jour. Dans la série Netflix You, le personnage principal est un professeur ou un libraire? Quentin?
5: Un professeur.
0: Un professeur. C'est ta réponse, Quentin. Je vais récupérer Mélanie et je vous annonce tous les deux que vous avez donné la même réponse.
6: Ok, donc bon, c'est bien déjà.
0: Bah, c'est déjà pas mal.
5: Le jeu continue. Regardez-moi.
0: Le jeu continue. Attention, on va faire maintenant revenir Lorenza. Si elle donne la même réponse que vous, et si c'est la bonne, eh ben c'est gagné. Lorenza est de retour.
1: Oui.
0: Quentin et Mélanie ont donné la même réponse.
1: Ok.
0: Si tu donnes la même et que c'est la bonne, c'est gagné.
1: Ok.
0: Voici la question. Dans la série Netflix You,
1: ouais.
0: Le personnage principal est un professeur ou un libraire?
1: En plus, je l'ai vu. Je sais qu'il adore les livres. Moi, j'aurais dit libraire.
0: Tu dis que le personnage principal est un libraire?
1: Ouais, mais je suis plus sûr. Mais libraire.
0: Libraire.
1: Ouais.
0: Quentin et Mélanie, on dit professeur.
1: Oui. Oh merde! Ah non!
0: Mais si.
1: Mais en fait, je sais plus.
0: Qui a fait tomber les autres?
1: Je t'en fais pas moi!
0: Qui a merdouillé? Qui l'a mis la honte à l'équipe et à sa famille? Qui va partir d'ici en se disant j'ai tout fait foirer?
1: Si tu dis ça autant comme ça, j'ai peur que ce soit
0: qui
1: moi.
0: Va aller s'asseoir sur sa chaise en se disant putain, j'ai merdé.
1: Non mais je pense pas qu'il soit prof, mais...
0: Voici la bonne réponse. Dans la série Netflix You, le personnage principal est un libraire.
1: Ah oh, pardon. Je suis désolée. Non mais c'est parce que... Pardon.
0: Mais Quentin Mélanie, je suis désolé, c'est perdu pour cette fois.
6: Eh ben c'est pas grave.
0: Je vais vous offrir à tous les deux, raccrochez pas, je vais vous offrir à tous les deux le mug Manu sur Énergie.
6: Super, c'était cool, franchement, merci beaucoup.
0: Belle journée à tous les deux et on se souviendra de ce moment où Lorenza fait yeah.
1: Non mais je suis désolée.
0: T'es juste, non, t'es soulagée que t'as pas donné la mauvaise réponse.
1: Oui, mais je suis soulagée de pas les avoir fait perdre, quoi.
0: Oui, enfin, ils ont perdu quand même,
1: oui,
0: mais bon.
1: Oui, on a...
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0: Je suis même pas sûr que le mec, il ait ri la première fois qu'il l'a fait. Cyprien, c'est son anniversaire aujourd'hui. Il a 38 ans. Ça y est. C'est un ancien, quoi.
1: Ah ouais, c'était le précurseur, hein, bah, youtubeur.
0: Bah, c'était
1: ouais. Un des premiers qui a vraiment tout lancé, en
0: cartonné,
1: vrai.
0: Bah, avec Squeezie aussi.
1: Ouais, c'est ça. Et voilà. C'est lui qui l'a lancé, hein.
0: Et bah, exactement.
1: C'est
0: et,
1: ouf.
0: Et c'est son anniversaire aujourd'hui, 38 ans. Et puis, il y a des mecs aujourd'hui, ils sont sur Twitch, ils regardent des mecs, ils savent même pas qui est Cyprien.
2: Ça, ça fait mal.
0: Alors, c'est putain, c'est comme les Beatles, c'est les Rolling Stones,
1: c'est
0: quoi.
1: C'est ça. C'est le roi YouTube, quoi.
0: C'est son anniversaire aujourd'hui. Qu'est-ce qui vous fait vous donner bonne conscience lorsque vous faites un truc où forcément, c'est pas vraiment un bon truc? Tout a démarré avec Nico qui nous expliquait qu'il aime les gâteaux. Mmh. Il aime ça, les gâteaux. Mais dans son lot de gâteaux qu'il achète, il prend aussi les gâteaux, genre les gerblés.
2: Évidemment.
0: Voilà, ces gâteaux où c'est...
2: Ils sont censés être meilleurs pour la
0: voilà,
2: santé.
0: Voilà, Nutri-Score A, etc. Mais je vois, hein, moi aussi j'en ai pris. Hein. C'est ah. pas, en fait, c'est pas hyper bon, honnêtement. Mais...
1: Ah, il y en a, on peut être étonné. Hein.
0: Mais je les trempe dans le café, moi.
2: Oui, parce que sinon, c'est vrai que ça manque de sucre.
1: C'est sec un peu, des
2: manque
1: fois.
2: De croustillant, bah, il ouais, y a plein de choses.
0: Hein. Bah, en fait, ça manque, c'est mon corps qui manque d'hydratation. Avant de manger un gerblé, on va dire que t'as 70% d'eau dans ton corps, ensuite t'en as plus que 30. Ça aspire tout. Qu'est-ce que vous faites pour vous donner bonne conscience? 0 870 42 48, il y a Justine qui est là. Bonjour Justine.
9: Coucou Manu, coucou les wouah.
0: Bienvenue sur Énergie, on t'écoute.
9: Merci. Alors moi quand je vais au McDo, je prends une petite salade plutôt que des frites avec mon burger.
1: Oh là là.
0: Tu fais tu viens d'être jugé par Lorenza?
1: Criminel.
0: Tu fais partie de ces gens-là. Est-ce que tu prends aussi un Coca Light?
9: Oui.
1: Et puis tu prends un filet au fish parce que c'est du poisson donc moins calorique.
9: Je préfère non, pas, je préfère le mexicain.
1: Ah ok ça.
0: Il y en a qui ne prennent qu'une salade, hein, au McDo.
1: C'est oui, dur, mais ça, il faut intérêt. Les bannir de cette vie.
0: Oui, enfin, ouais,
1: non, je suis un peu excessive.
0: Disons, disons que laissons le droit de vivre à ces gens-là aussi, quand même. Mais,
1: mais, au McDo, mais non, mais si t'as envie de faire un cheat meal.
0: Mais en revanche, je prends de la flotte, moi.
1: Ah, mais ça, moi aussi. Ça, je suis comme toi.
2: Ah, bah, elle a pas un goût dans le truc en carton, hein.
1: C'est de l'eau, quoi.
0: C'est de l'eau, ouais.
1: Non, mais parce que j'aime trop boire de l'eau de base. Enfin, je suis pas très soda. Mais je veux dire, quand t'as envie vraiment d'aller au McDo, ta salade César, ou alors tu la fais chez toi, ou tu vas au resto, et elle est meilleure, tu vois.
2: Tu sens que Lorenza, elle se tue quand elle va au McDo.
1: Pardon, mais je suis désolée, mais oui, le McDo, t'y vas, quoi.
0: Le burger que tu fais chez toi, il sera aussi meilleur, hein.
1: Mais oui, c'est le côté fast-food, je vais manger du gras.
0: Ce que tu veux, c'est y aller, et ensuite, quand t'as tout fini,
1: oui.
0: Quand tu te lèves et que tu prends le plateau, tu fais
1: Exactement.
0: Ok, on est tous d'accord. Merci beaucoup Justine de nous avoir appelé.
9: Merci à vous, bonne journée.
0: Belle journée, Florian est là aussi, bienvenue sur Énergie Florian.
8: Et bonjour les Manu, bonjour Manu, enfin, bonjour Manu, bonjour les Wawin.
0: Florian, on te laisse le temps de te regrouper, toi et ta bande, et tu nous dis quand t'es ok. Qu'est-ce que tu fais pour te donner bonne conscience?
8: Ben moi, je participe aussi aux cagnottes d'anniversaire des collègues que j'apprécie pas plus que ça, quoi.
0: Et tu dis,
1: ah ben c'est bien.
0: Ouais, tu dis c'est ma participation. Voilà, je suis là, j'ai été là.
8: Ouais, c'est ça, c'est une petite question de principe.
1: Même si c'est 5 euros, c'est très bien.
0: J'ai fait un truc. En ce moment, il y a une cagnotte.
1: Oui.
0: Pour quelqu'un. C'est pas ici, pas à la radio. Oui, il y a beaucoup de monde qui participe.
2: Ok.
0: Et alors, j'ai été dans les premiers à participer.
1: Ouais.
0: En fait, j'ai regardé le nombre de participants. Il y avait genre 3 au début. Mm. Et j'ai fait donc la somme divisée par 3 pour savoir ce que chacun avait donné en moyenne.
2: Ah.
0: J'ai donné et plus.
1: Ah.
2: Évidemment,
1: mais
2: est-ce
1: que tu es un peu fier quand tu donnes plus? T'es là en mode.
0: Et là, depuis, il y a eu beaucoup de monde. Genre, il y a plus de 60 personnes qui ont donné.
2: Ouais.
0: Et ben, j'ai refait le calcul.
1: Et alors?
0: J'ai divisé. Bah putain, j'étais au-dessus, j'étais content.
2: Ah, c'est bien.
1: Dis-moi que tu vas pas le dire quand même.
0: Mais c'est me le demande, je dirais.
1: Il faut pas.
0: Non, elle me demandera pas, la personne.
1: Okay, oui.
0: Elle me demandera pas. Mais c'est possible que je lui demande de me demander.
1: C'est fou.
0: Non. Florian, merci beaucoup de nous avoir appelé.
8: Avec plaisir, bisous à tous.
0: Ciao. On peut continuer encore un peu. Quel est la chose que vous faites juste pour vous donner bonne conscience? 0-870-42-48. Dans 3 minutes, et oh alors?
1: Quoi?
0: Bah c'est la récré, quoi.
1: Ah ouais, le jeu de Florent.
0: C'est le jeu de Florent, notre producteur. C'est un peu c'est notre moment de récréation dans l'émission.
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0: Je le disais à l'instant, c'est la petite récré. C'est la petite récréation, c'est le jeu de Florent, notre producteur, et pour jouer avec nous, pour participer à cette grande récréation, on a Harmonie. Bonjour Harmonie.
12: Bonjour Manu, bonjour les Wawin.
0: C'est stylé comme prénom Harmonie.
2: Ouais.
0: Tu connais une fille, elle s'appelle Mélodie, elle bosse dans la musique, c'est rigolo. Hein.
12: Bah,
0: c'est pas rigolo.
2: Oh le tonton.
0: Non, vous trouvez ça.
1: Si, c'est cocasse, une quoi. Vocation quoi, du coup.
0: Non, je pensais que ça allait.
2: Ah ouais, mais tu rencontres cette personne, tu fais ah, c'est drôle. Puis voilà,
0: oui.
1: Ouais, moi je peux dire c'est marrant.
0: Oui,
1: mais on n'est pas là.
0: J'ai pas fait monter sur scène dire voilà, j'aurais présenté quelque chose d'incroyable. Non. Harmonie. On va jouer ensemble avec Florent, notre producteur. Tous les jours, il nous fait un petit jeu en rapport avec l'actu, en rapport avec l'air du temps, en rapport avec ce qu'il veut. C'est notre récré aujourd'hui, c'est quoi?
13: Alors, c'est la journée internationale de l'infirmière.
0: Ah oui, on n'en a pas parlé, j'avais vu
1: bonne
0: ça.
1: Bonne journée à vous.
13: Bah, bonne journée à vous.
0: Mais on les adore, les infirmières. Le médecin, il nous fait peur, l'infirmière, elle nous rassure.
1: Bah oui.
0: Évidemment.
13: Et qui dit infirmière, dit hôpital.
1: Crocs.
13: Ah. Qui dit, oui, aussi. Mais qui dit hôpital, dit médicament. Et du coup, médicament, on va faire le jeu du je vous donne un nom et vous me dites si c'est un médicament ou un nom de joueur de foot.
1: D'accord. Ok.
13: Ah, je fais des passes,
0: ça marche. Ok. D'accord.
13: Alors, on va commencer par Harmonie, ok?
12: Oui.
13: Baclofène.
12: Joueur de foot.
13: Et non, c'est un médicament qui sert à traiter les contractures musculaires.
1: Franchement, ça fait trop joueur de foot.
0: Baclofène, ouais.
12: Je confirme.
0: Ah ouais. Baclofène. Baclofène qui avance. Baclofène qui... Oh !
1: Tir cadré de Baclofène !
0: Il a été élu joueur du match, Baclofène.
13: Manu.
0: Oui.
13: Xhaka.
0: Xhaka, c'est un médicament.
13: Et non, c'est un joueur de foot.
1: Ah.
13: Milieu de terrain du Bayer Leverkusen.
0: Comment tu dis? Zappa.
13: Xhaka.
0: Xhaka qui passe à Baclofen. Baclofen qui avance, qui se retire, qui hop, qui crochette, qui repasse à Xhaka. De Xhaka. Ok, on continue.
13: Lorenza, Udol.
1: Médicament.
13: Et non, joueur de foot.
1: Merde.
0: Oh.
1: Ah bah lui par contre, nom de médoc à fond quoi.
0: Ouais, Udol,
2: c'est vrai que t'en prends, T'en prends quand t'as mal au bide.
0: Udol, ça fait magasin.
13: Ouais.
0: Je vais chez Udol, t'as besoin de quelque chose.
13: Nico. Ouais. Lavia.
0: Lavia.
2: Lavia.
0: Ça fait truc pour le transit.
2: Lavia. Ouais, on dirait, mais du coup, je vais dire joueur de foot.
13: Joueur de foot, totalement. Milieu défensif à Chelsea.
0: Ah, ok. On est.
1: Calé,
13: un point.
0: C'est pas évident, hein.
13: Non, un point, c'est pas fou. Harmonie. Zyrtec.
0: Ah, ça je connais.
6: C'est un médicament.
1: Exactement.
0: Ah ouais, c'est
1: antihistaminique.
0: Ça, ouais, c'est
1: antihistaminique, ouais.
0: Alors,
1: ouais.
0: Antihistaminique.
13: Oui, oui.
0: J'ai appris ça.
1: Ah oui,
0: alors,
1: c'est vrai qu'on dit pas ça. Ouais.
0: Attention, attention.
1: C'est pas pareil.
0: Tout le monde fait l'erreur.
13: Eh oui.
0: C'est un produit, un médicament antihistaminique et non antihistaminique. Et on dit un testicule et non une testicule.
1: Allez, top.
13: Tiens, vous parlez, messieurs. C'est à vous. Lit volant.
0: Lit volant. Lit volant.
2: Putain,
0: j'ai plus, de lit volant. Faut que j'aille en acheter. Ou alors, putain, le but de lit volant. Non, faut que j'aille acheter du lit volant. C'est un médicament.
13: C'est totalement un joueur de foot.
1: Allez.
0: Oh,
13: milieu offensif à Saint-Etienne.
0: Oh là là, ouais, mais je suis sûr que son père était médecin.
13: Un dernier.
0: Allez.
13: Lorenza.
1: Ouais.
13: Tardiféron.
0: Ah, je sais ça.
6: Médicament.
1: Bah, médicament, du coup.
0: C'est pas un truc.
1: J'ai pas du tout été influencé.
0: C'est pas un truc pour avoir du fer ou je sais pas quoi.
13: Exactement, c'est en cas d'anémie.
0: Et ben voilà. T'as
1: ah ouais, bah ouais. J'ai appris un truc. Ok. Ben,
13: pas fou hein, le score quand même. Hein.
1: Non, c'est,
0: non, on s'en fout du score, c'est la récré qui est importante.
1: On s'est amusé. Ouais,
0: tu vois, bah, quand on gagne, l'important c'est de gagner et quand on perd, bah, l'important c'est la récré. Bien sûr. Harmonie, je vais t'offrir le mug Manu sur Énergie pour toi. Merci d'avoir été avec nous.
6: Bah, c'est gentil, merci. Bonne journée à vous.
0: Belle journée à toi.
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0: On se donne bonne conscience ce matin avant tout ça. Qu'est-ce que vous faites dans la vie juste pour vous donner bonne conscience? Comme tout à l'heure on parlait du McDo et qu'on prend une salade pour donner bonne conscience en même temps avec le burger. Ou alors Nico qui prend des gâteaux
13: gerblés.
0: Voilà, il prend plein de gâteaux. Et dans les gâteaux, ouais, il y a aussi les gâteaux gerblés.
13: C'est
0: voilà,
13: ça.
0: Le truc avec Nutri-Score A. Donc il se dit, je me donne bonne conscience en faisant ça. 0 870 42 48. On continue à vous prendre le téléphone. Il y a Aurélie qui est là. Bonjour Aurélie.
14: Salut Manu, salut tout le monde.
0: Qu'est-ce que tu fais juste pour te donner bonne conscience?
14: Alors moi, je tiens toujours la porte à la personne qui est derrière moi avec un très grand sourire, même quand je suis très en retard.
0: Oui, mais c'est...
1: Mais moi aussi,
0: c'est
1: mais
0: pour
1: c'est
0: être
1: pas
0: gentil,
1: pour...
0: ouais, c'est pas
1: ça.
0: Pour te donner bonne conscience.
1: Ou alors t'es pas très gentil.
0: Oui, ah c'est bon. Oui, alors,
1: okay.
0: Alors effectivement, là, je pense qu'Aurélie nous a appelé pour le sujet. À quel moment je sais que je suis une mauvaise personne?
1: C'est juste pour le karma. Je tiens les portes.
0: Mais si tu te laissais aller, toi, quelqu'un est derrière toi, tu lâches la porte. Tu t'en fous.
14: Bah, tu sais, t'es en retard, tu cours, il y a un petit espace, la porte, elle s'ouvre, elle est en train de se refermer, tu te slides dedans. Et non, on ouvre la porte.
0: Je vais te dire un truc. Moi, j'adore tenir la porte, genre une personne un peu âgée.
1: Ouais.
0: Parce que t'as l'impression d'être un héros.
1: Oui, ça c'est vrai.
14: Oui, c'est vrai.
13: Et t'appuies vraiment le « je vous en prie, madame ».
1: Oui, mais tu le fais par bonté, pas par bonne conscience, on est d'accord.
0: Non, il faut qu'elle me dise « merci, monsieur, et fort ».
1: Ah, bon.
13: Devant tout le monde.
0: Sinon, c'est simple, hein, sinon je la mets derrière la porte. Merci beaucoup, Aurélie, de nous avoir appelé. Qu'est-ce que vous faites juste par bonne conscience?
1: Moi,
0: Nico, Lorenza.
1: Bah, je fais 10 000 pas par jour, minimum.
0: Oh,
1: quand
0: c'est
1: je
0: bien.
1: Rentre chez moi en bus, bah, je descends un arrêt avant pour finir à pied.
0: Eh bah, écoute, c'est pas mal. Moi, je vise pas les 10 000, je vise les 8 000.
1: Bah c'est déjà bien. Très bien.
0: Parce qu'on m'a dit que, enfin j'ai lu, enfin ChatGPT.
1: Que t'avais pas besoin des 10 000 mais que 8 000 suffisait.
0: Exactement, entre 8 et 10. Donc je sais pas.
13: Et tu les vises ou tu les atteins ou pas?
0: Non mais l'important,
13: tu dis je vise.
0: L'important c'est de viser. Globalement non, je les atteins.
13: Ouais, tu arrives.
0: Okay, des fois je suis à 7 quoi. Mais je suis
13: tu
0: pas...
13: fais jamais, tu sais, tu prends ton téléphone et tu secoues comme ça avec la main pour faire des pas.
1: Alors
0: non.
1: Moi j'ai des potes qui faisaient ça, mais moi carrément.
0: C'est nul.
1: Oui c'est nul, mais moi du coup quand j'ai pas fait mes 10 000 pas, je descends dans mon hall et ou dans mon quartier et je vais faire des pas pour terminer.
0: Oui moi aussi bien sûr. Ah oui.
1: C'est vrai.
0: Ah oui je suis dans mon jardin, je tourne en rond. Oui,
13: tous les gens qui rôdent.
0: Mais non mais excuse-moi mais.
1: Oui c'est pour mes 10 000.
0: T'es à 7 650 pas, tu vas les terminer.
1: Voilà. Et en plus, des fois, l'application, elle te dit plus que quelques pas. Et alors, du coup, j'ai envie de le faire. Tu vois, je fais aller.
0: Dites-vous que tous les gens qui sortent de chez eux et qui font des tours dans leur jardin, c'est les mecs qui veulent terminer leur pas.
1: Hein. C'est génial.
0: Bien sûr. Sarah est avec nous. Bonjour, Sarah.
15: Bonjour, Manu. Bonjour, les moi.
0: Qu'est-ce que tu fais pour te donner bonne conscience?
15: Alors, moi, je donne mon sang une fois par an, minimum.
0: Bah c'est vachement bien ça.
1: Comme moi.
0: Et alors tu sais, j'en parle parce que t'en parles, mais l'établissement français du sang, ils fêtent leurs 25 ans en ce moment.
1: Ouais, le FS, ouais.
0: Et on a déjà parlé et Énergie est partenaire de tout ça. Et un don, j'avais des infos quelques.
1: Ça sauve trois personnes.
0: Exactement, un don peut sauver jusqu'à 3 vies.
1: Ouais.
0: Donc quand tu donnes ton sang, Sarah, ça peut sauver 3 vies. Et c'est rapide, hein, ça dure combien de temps t'as mis pour le donner?
15: Là j'y suis allée hier par exemple. Franchement, ça. Mais ouais, voilà.
16: voilà, 40-45 minutes, le temps de
1: tu
16: faire
1: restes une heure
16: les
1: sur
16: démarches
1: place.
16: Avant,
1: ouais.
16: Pas... de prendre le petit goûter après.
0: Voilà,
16: voilà.
0: Voilà. C'est pas 40... on te vide pas de ton sang pendant 40 minutes. Hein. Non, c'est...
16: non, ça dure 10 minutes à peu près.
0: Voilà. C'est 10 minutes, après tu bouffes.
1: Et on peut le faire tous les 3 mois.
0: Et il y a l'appli don du sang, si vous si vous voulez savoir comment ça se passe. Et c'est à faire. C'est quoi même vraiment juste une fois.
1: Ouais,
2: c'est déjà bien.
0: Toi tu le fais souvent, Sarah, mais juste une fois dans sa vie, tu le fais.
1: Ouais.
0: Voilà.
1: Ouais.
0: Merci beaucoup de nous avoir appelé, Sarah.
16: Avec plaisir. Bonne journée.
0: Belle journée à toi. Il y a William qui est là aussi et qui se donne bonne conscience. Ça cartonne ce sujet. Tout le monde veut se donner bonne conscience. Bonjour William.
17: Salut Manu, salut les moi.
0: Qu'est-ce que tu fais pour te donner bonne conscience?
17: Moi, pour avoir bonne conscience, j'écris des commentaires positifs pour aider les petits commerces.
0: Oh, c'est pas mal.
1: Oh, c'est mignon,
2: c'est bien, ça. C'est mieux que les haters,
1: ouais. Ouais, bah oui.
0: Oui, c'est mieux. Bah, ça fait la balance, quoi.
1: Bah, bien sûr.
0: J'avoue que je mets jamais de commentaires, moi.
1: C'est même pas si tu aimes bien?
0: Non, je vais.
1: Moi, si c'est exceptionnel ou si genre.

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2: On est avec vous jusqu'à 10h. Il nous reste encore 5 minutes et on en profite. Notre dernier appel du jour aujourd'hui, c'est Caroline. Bonjour Caroline.
3: Coucou.
2: Coucou, sois la bienvenue parmi nous. Caroline, tu nous appelles d'où?
3: Merci, je vous appelle depuis Rémier en Haute-Savoie.
2: Dans la montagne?
3: Exactement.
2: Je suis
3: proche de la frontière suisse.
2: D'accord. Okay. Caroline, et qu'est-ce que tu fais dans la vie proche de la frontière suisse?
3: Eh bien, là, justement, je me prépare pour aller travailler. Je travaille dans un love shop.
4: Oh,
2: tu as toute notre attention.
5: Ok, on aime bien.
2: C'est, les love shops, c'est les magasins de jouets pour adultes.
3: Exactement.
4: Jouets coquins.
2: D'accord, il a un nom spécial ou...
3: C'est-à-dire?
2: Le nom du magasin, ou s'appelle Love Shop ou...
3: Non, il a un nom parce que du coup il y a une dizaine de boutiques en France, ouais.
2: C'est un peu comme
4: c'est
2: le...
4: C'est une chaîne.
2: Mais c'est le Buffalo Grill du sexe.
3: C'est un peu ça, ouais. C'est le King Jouet pour adultes, ouais.
4: C'est génial.
2: D'accord, et bien c'est marrant, ton boulot c'est de les vendre, de conseiller les gens.
3: Alors, surtout, on va dire, de dédramatiser beaucoup, de rendre moins tabou certains sujets de conversation. Après, on vend pas du tout de pornographie. Mmh. Donc, c'est beaucoup de couples, beaucoup de femmes aussi, qu'on va parler pour soit, en fait, réapprendre sur la libido, connaître son corps aussi, mettre en garde sur pas mal de prévention, sur l'hygiène aussi, beaucoup.
5: Ça veut dire que tu testes?
3: Alors, on les allume en magasin, mais on ne les teste pas...
2: Oui, non, pas devant les gens.
5: Évidemment.
2: Mercredi, il y a le film Pour le plaisir qui est sorti. Mercredi,
4: avec Alexandra Lamy, tu nous en avais parlé.
2: Et c'est sur l'histoire des
4: Womanizer.
2: Qui a inventé le Womanizer.
3: Oui.
2: C'est toujours le carton, le Womanizer?
3: Ouais. Bah oui, c'est quand même les précurseurs sur la stimulation à air pulsé, donc oui.
4: Ah oui, c'est une révolution.
2: Si t'as pas d'argent, tu utilises un aspirateur, mais c'est pas terrible.
4: Oh, bah non. C'est pas le même truc, non.
2: Ne le faites pas. Et ben, car, c'est marrant parce que c'est. T'as vu, on est tous un peu.
4: Bah oui, mais c'est cool.
2: Je suis jamais allé dans un love shop, en fait, moi.
4: Franchement, c'est très cool.
3: En plus, on sort justement des clichés qu'on peut avoir sur ce genre d'établissement où on n'est pas du tout glauque, au contraire, on est très lumineux.
4: Il y a plein de
3: couleurs. On met beaucoup d'énergie en avant aussi. J'ai l'impression que
2: c'est très rouge avec des coussins partout.
3: Pas du tout. Alors, nous, justement, c'est très clair, c'est très blanc. On a la lingerie qui est en avant, les jouets sont quand même au fond du magasin pour celles qui viennent, qui achètent que de la lingerie, c'est ok. Enfin, voilà. Donc, non, rouge, c'est très clair.
5: Rouge avec des coussins partout, t'es sûr que c'est pas Vivant Dimanche? Avec Michel.
2: Ouais, laissez-moi tranquille, je pourrais écouter Caroline parler pendant des heures.
5: Putain, j'ai l'impression.
2: Et alors, mais t'en parles très bien. Caroline, je vais t'offrir le mug Manu sur Énergie, j'ai envie de te dire, pose-le sur la réception.
3: C'est génial. Oui, je le mettrai au travail, ouais.
2: Bah voilà, on t'embrasse fort, merci beaucoup de nous avoir appelé, d'être le dernier appel
3: avec
2: du jour.
3: Plaisir.
2: Et de lancer cette journée. Mais
3: tu
2: nous rappelles quand tu veux, Caroline.
3: Ça marche, avec plaisir. Bonne journée.
2: Belle journée à toi, belle journée à vous aussi, il est 9h58. On s'en va et on sera de retour demain pour lancer le week-end.
4: Ouais.
2: Demain, ce sera bref, ce sera le week-end et on le lancera ensemble parce qu'après, ça va être un gros week-end. Foster the People pour vous lancer cette journée. À demain sur Énergie.
6: À demain.

0: de 3 jours, on n'a rien foutu. Eh ben, on est content de vous retrouver. Si vous avez envie de nous rejoindre, vous nous appelez comme chaque jour. 0 870 42 48. Premier appel du jour dans quelques secondes. On va écouter Taylor Swift. Il y aura aussi Gims. Les sondages du matin arrivent. On va vous offrir du cash tout à l'heure. On va jouer au Club des Génies dans une petite demi-heure. Et aujourd'hui, on a un énorme cadeau à vous offrir.
1: C'est quoi?
0: 2 places pour aller voir David Guetta au Stade de France.
1: Wow!
2: Pas mal.
0: C'est le 11, 12 ou 13 juin prochain. Il fait 3 dates au Stade de France. Oui, 3 dates.
1: Incroyable.
0: C'est énorme.
1: Ouais.
0: Qui fait 3 dates au Stade de France?
1: C'est une folie.
0: Et ben David Guetta le fait. Faudra bien rester avec nous. Parce qu'avant 10h, ça va tomber le double hit. Dès que vous entendrez David Guetta et Jennifer Lopez avec Save Me Tonight, enchaîné avec Titanium. Toujours de David Guetta. Si vous êtes le premier ou la première à nous appeler au 3937, vous gagnerez 2 places pour aller voir David Guetta au Stade de France.
1: Ah.
0: Voilà.
1: Ouais, cadeau de ouf.
0: Ah oui, là on est gros. Et c'est pas que le concert, hein. C'est le transport évidemment, il est offert. L'hôtel sur place est offert, c'est pour vous.
1: Le rêve.
0: Restez bien avec nous, ça va arriver avant 10h. J'ai eu ma première de l'année.
1: Ah.
0: Ce week-end, j'ai eu ma première de l'année.
1: Salut.
0: D'après vous, de quoi il s'agit?
2: Une carie?
0: C'est pas une carie, non. Ça fait beaucoup par an, des caries.
1: C'est une bonne nouvelle?
0: Non, c'est pas une très bonne nouvelle.
2: Ah mince.
0: C'est pas dramatique non plus. Hein.
1: Oui.
2: C'est pas lié aux impôts.
0: Mais j'en avais pas eu encore. Non, rien à voir avec les impôts. Okay. Florent, le producteur?
3: Une amende?
0: C'est pas une amende.
1: C'est chez toi?
0: Oui, ça s'est passé chez moi.
2: Est-ce que c'est lié à tes animaux? Que t'as chez toi?
0: C'est pas mes animaux, mais c'est lié aux animaux. Ah. J'ai eu ma première de cette année 2026. Florent, le producteur?
3: Une souris?
0: C'est pas une souris.
2: C'est fait par un animal?
0: Oui.
1: Une crotte?
3: Ah.
0: Non.
2: Une crotte, non?
0: Pas une crotte. Non, une crotte, non.
2: Non?
0: C'est j'ai eu ma première, et ça s'est passé cette nuit, ma première piqûre de moustique de l'année.
1: Oh non!
2: Oh! Putain, ils sont là.
0: Bah, je me suis réveillé, là, bim, j'étais.
2: Week-end de 3 jours, ils en ont profité.
0: Ça y est, il va falloir qu'on retrouve les prises anti-moustiques, on sait pas où est-ce qu'on les met.
2: Ouais, et puis t'en retrouves une qui est vide.
0: Ouais, voilà. Va acheter les recharges, mais les recharges, comme elles changent chaque année, tu sais pas quelle est la bonne recharge. Donc, du coup, tu rachètes une nouvelle prise avec une recharge, et voilà, et tu te retrouves comme moi avec un sac de câbles et à côté un sac de prises de.
1: Mais c'est trop tôt, ils peuvent pas attendre un peu avant de venir quand même.
0: Apparemment non.
1: Oh
0: non, non. Ils ont pas reçu le courrier comme quoi ils étaient pas obligés de venir cette année. Je vous annonce, les moustiques sont de retour.
1: Ah ben
0: Lara est là, bonjour Lara.
4: Salut Manu, salut les moins.
0: Bienvenue sur Énergie, Lara, c'est notre premier appel du jour. Alors Aurélie au standard m'a dit que t'étais une passionnée, attention, de bingo.
1: Oh là.
2: Ah, c'est précis.
0: On parle des bingos, les bingos dans les salles des fêtes, tout ça.
4: Ouais, c'est ça, avec les petites brosses, tu sais, qui ramassent les pions aimantés et tout, là.
0: Ah d'accord, t'es une spécialiste des bingos, les vrais bingos dans les villages, quoi.
4: Ouais, exactement, ouais. Donc, du coup, j'y vais à peu près 2 fois par mois dans les petits villages autour de chez moi, c'est sympa.
0: Ah, tu vas dans d'autres villages pour faire des bingos?
4: Ah bah, bien sûr, si j'allais que chez moi, j'en ferais 2 par an, quoi.
1: Ah oui, il faut se déplacer, quoi.
0: C'est déjà beaucoup de parents, hein,
2: je pensais pas qu'il y en avait autant.
0: Et c'est marrant, comment t'es au courant des bingos des villages?
4: Eh ben, on a un petit site sur internet en fait qui récapitule dans les 2 départements à côté de chez moi tous les bingos qu'il y a, et après je sélectionne en prenant des cadeaux, les prix des cartes, tout ça.
0: C'est incroyable,
2: les cadeaux. Souvent c'est les paniers garnis.
1: Ouais, c'est ça.
0: T'as déjà gagné des cadeaux?
4: Ouais, j'ai gagné un robot de cuisine, j'ai déjà gagné un vélo et une belle rosette de 3 kilos qu'on a partagé entre potes.
1: Bah en vrai c'est des cadeaux de fou. Moi j'aime bien.
0: Saucisson de 3 kilos, un vélo t'as dit?
4: Ouais, un vélo que j'ai offert à mon chéri, ouais.
1: Exactement. C'est cher, franchement, c'est trop bien.
0: C'est pas mal. Et un robot de cuisine, non, on est... Ouais,
1: on va se mettre à jouer au bingo, nous aussi, hein.
0: Non, pas encore.
1: Non,
0: je suis pas pressé de voir la lumière au bout du tunnel. Non, parce qu'il y a quand même beaucoup de personnes âgées, Lara.
4: Eh ben, détrompez-vous, parce qu'au final, il y en a, mais il n'y a pas que ça. Il y a beaucoup de gens qui viennent en famille et tout, c'est très sympa.
0: Non, il y a des vieux et Lara. C'est pour ça qu'elle gagne, hein. C'est pas parce qu'elle est bonne, c'est parce qu'il meurt pendant les bingos.
4: Oh,
0: Lara, je vais t'offrir le mug Manu sur Énergie. Pas besoin de jouer au bingo, je te l'offre maintenant. C'est pour toi.
4: Ah, cool, merci.
0: On t'embrasse et on te souhaite plein de réussite et plein de cadeaux au bingo autour de toi.
4: Bah, je vous enverrai des petites photos.
1: Oh, avec plaisir.
0: Ah, les cadeaux, oui. Gros bisous, Lara, merci de nous avoir appelé.
4: Bisous, salut.
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0: C'est parti, voici les sondages du matin. Comme chaque jour, tout le monde participe. Florent, nos producteurs aussi, Aurélie au standard, on y va. Une personne sur cinq est jalouse de son voisin pour cette raison. Quelle est cette raison, Lorenza?
1: Son paillasson.
0: C'est pas son paillasson, mais c'est quelque chose qu'il a.
2: Il a un trampoline.
0: C'est pas un trampoline qu'il a dans son jardin, mais c'est pas quelque chose en plus qu'il a. Enfin, vous verrez.
3: C'est un objet?
0: Ce n'est pas un objet, Florent.
1: Un balcon?
0: C'est pas un balcon.
2: C'est pas vivant, genre sa femme.
0: Non, c'est vivant, mais c'est pas humain.
2: Ah!
0: Une personne sur cinq est jalouse de son voisin pour cette raison.
2: Il a des arbres fruitiers.
0: On avance.
1: Un meilleur jardin.
0: Bah en fait, il a une plus belle pelouse.
2: Ah, c'est vrai, c'est ton ego qui est touché.
0: Une personne sur cinq est jalouse de la plus belle pelouse de son voisin.
2: Pourquoi la sienne est belle?
0: Bah, c'est parce qu'il met des engrais interdits. 3% des hommes disent que c'est l'un de leurs plus beaux souvenirs d'adolescence. Qu'est-ce que c'est, Aurélie au standard?
1: Son premier baiser?
0: C'est pas son premier baiser.
1: C'est avec quelqu'un?
0: Non, c'est en général, c'est seul la première fois.
2: Ah,
0: ouf, la gêne.
2: Quand il se rase?
0: Non, c'est pas, c'est pas à plusieurs après quand tu te rases.
2: Oui.
1: C'est coquin?
0: C'est totalement coquin, Florent, le producteur.
3: Bah, leur première avec les mains, quoi, là.
1: Tu peux le dire.
3: La masturbation.
0: Oui, c'est pas.
3: Je me suis pas lancé.
0: T'as pas dit fils de pute, hein.
2: Mais toi, tu viens de le dire.
1: Allez, vite.
0: Parce qu'il était gêné, mais. Non. En fait, c'est leur première éjaculation.
2: Ah!
0: 3% des hommes disent que c'est l'un de leurs plus beaux souvenirs d'adolescence, leur première éjaculation.
2: Non, zéro souvenir de ça, moi.
3: Aucun souvenir non plus.
2: Je sais que ça arrivait tôt, mais.
0: Moi si, hein.
2: Sérieux?
0: Ah oui. Je me souviens où, quand, comment, la date.
1: Ah bon?
0: Les gens qui étaient là autour pour applaudir.
2: Je suis mitigé en ce que je suis curieux et pas.
0: La première. En tout cas, je me rappelle la première sensation. Oui.
2: D'accord.
0: La première fois que tu te masturbes, quoi. Enfin,
1: ouais, mais moi, j'ai pas de souvenir.
2: Mais la première fois où tu t'es touché, où tu t'es masturbé, c'est là où il y a eu.
0: Non, c'était après.
2: D'accord, on est d'accord.
0: Au début, il y avait rien.
2: Au début, il y a rien.
0: Ouais, mes potes, ils m'expliquaient et il y avait rien. Et d'un coup, ça arrive, c'est.
2: C'est exactement le son que ça fait.
0: Alors, oui, moi, je fais des sons. Maintenant, nous sommes 15% à avoir ça dans la cuisine. Qu'est-ce qu'ils ont, ces 15% de gens dans leur cuisine, Lorenza?
1: Des chaises hautes.
0: Ce ne sont pas les chaises hautes.
2: Une poubelle de tri?
0: Ce n'est pas ça non plus. Il y a plus de gens, j'espère. Florent?
3: C'est l'électronique?
0: Il y a de l'électronique dedans.
1: Ça sert à cuisiner?
0: Ça ne sert pas du tout à cuisiner. Nous sommes 15% à avoir ça dans la cuisine.
2: Un appareil de sport?
0: C'est pas un appareil de sport.
3: Une machine à laver?
0: Non.
1: Un canapé?
0: Non.
2: Ça tient dans la main ou pas?
0: Il y a de l'électronique dedans, hein, j'ai dit.
1: Ah oui, c'est vrai.
0: Ça se branche.
2: Et ça tient dans la main?
0: Non, ça tient pas dans la main. Florent?
3: Une télé?
0: Une télé, absolument. 15% des gens ont une télé dans leur cuisine.
2: T'es addict, hein. Il y a de quoi faire cramer ta bouffe, quoi.
0: Bah, c'est quand tu cuisines longtemps et que tu fais un truc à mijoter, puis que ta spatule en bois, tu dois tourner, tu regardes une série.
2: T'as plus envie d'être en famille sur le canapé.
1: C'est ça. Manger dans la cuisine.
0: Aussi, bien sûr. Bah, après le moment où ta cuisine, tu la fermes à clé et que t'as des verrous, là, c'est que t'as plus envie de. Effectivement.
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0: Mais heureusement pour moi, je veux pas de résultats. On est lundi, c'est le 4 mai, on sort d'un week-end de 3 jours comme on en parlait tout à l'heure. Qu'est-ce que vous avez fait de pas joli joli pendant ce week-end? Quel a été votre péché du week-end? 0-870-42-48, on vous prend au téléphone. On fait un petit tour du studio des péchés. Allez Lorenza.
1: Je suis pas très fière, mais je devais aller voir notre gardien, vu que j'ai emménagé il y a pas longtemps.
0: Oui.
1: Pour qu'il mette nos noms sur les boîtes aux lettres.
0: D'accord, oui, c'est normal.
1: Oui, voilà. Et en fait, il me fait un peu peur. Et donc, il est un peu spécial, il est gentil, mais spécial.
0: Mais peur de comment?
1: Ben, je sais pas comment expliquer, il est un peu fermé, et puis d'un coup, il va être un peu frénilé aussi, je sais pas. Et même, il m'impressionne, en fait.
0: D'accord.
1: Et j'ai dit à mes collègues que je l'avais pas croisé, qu'il était pas là, qu'il était en vacances et tout. Et en fait, ben, je l'avais croisé en bas.
0: D'accord. Ouais, donc, t'as pas été demandé pour les.
1: Donc, nos noms ne sont toujours pas sur la boîte aux lettres.
0: Mais du coup,
1: par ma faute.
0: Va falloir le faire un moment.
1: Ben, ma collègue va y aller à ma place.
0: Ah, d'accord. Mais elle va y aller parce que tu l'as demandé ou tu lui as pas encore demandé?
1: Non, mais parce que du coup j'ai dit oui, ben, comme il était pas là ce week-end, après ça va être compliqué. Elle fait non, mais si tu veux, j'y vais. Je fais, t'es sûr, ça te dérange pas? Et voilà.
0: Mais imagine ce soir, tu retrouves pas ta coloc.
1: Comment ça?
0: Bah, s'il est dans
1: le. Il l'a enlevé?
0: Bah,
2: Ouais, mais l'important, c'est de savoir si elles l'ont sur les boîtes aux lettres.
0: Oui. Mais du coup, si elle disparaît, il n'y aura plus besoin de mettre son nom.
1: Voilà. C'est horrible.
0: C'est un petit péché mignon.
1: Je vous tiens au courant.
0: Oh, on n'est pas.
2: On n'est pas pressé, hein.
0: Pour être très honnête, vraiment, une fois l'émission terminée ce matin, c'est je ne pense pas que pendant la journée, je vais repenser au fait que t'es pas ton nom sur ta boîte aux lettres.
2: C'est honnête.
0: Natalia est là avec nous. Bonjour Natalia.
7: Bonjour Manu, bonjour et Wouen.
0: Bienvenue sur Énergie. Natalia, quel a été ton péché le week-end à toi?
7: Ah ben moi, ça a été, je suis allée trois fois au restaurant, donc deux brasseries et un resto chinois. Donc ben hier après-midi, j'ai passé l'après-midi à digérer.
0: Bah oui.
2: Classique, le suicide culinaire.
0: C'est wow.
2: Comme on aime.
0: Le week-end, ouais. Alors, au niveau culinaire, moi, ce week-end, j'ai pas été très malin non plus. J'ai fait un barbecue samedi. Et dimanche, j'ai fait, vous connaissez la poutine?
1: Oui, ouais, j'ai jamais goûté.
0: Ah, c'est un plat québécois. Alors, ouais. Pour comprendre, hein, en fait, c'est simple. C'est des frites.
2: Ouais.
0: Du fromage fondu par-dessus.
1: Ouais.
2: Okay.
0: Et une sauce chaude, un peu sauce barbecue, qui fait fondre le fromage.
2: Waouh, c'est dur, ça.
1: C'est super healthy.
0: C'est
2: ah ouais.
0: Ah, c'est un truc, c'est pour apprendre.
2: Tu plus, quoi.
0: Ensuite, maintenant, tu te lèves plus, tu t'apprends justement à rouler pour te déplacer.
1: Clairement.
2: C'est pas mal.
0: Et voilà, au niveau culinaire, j'ai fait ça ce week-end. Florent, notre producteur.
3: C'est clairement un plat d'hiver de base, non?
1: Oui, c'est vrai que c'est marrant de manger ça maintenant.
0: Ah, vraiment, mais au Canada, ils le mangeaient l'été, l'hiver.
2: Ouais, toi, tu t'en fous en plus. Toi, tu fais des raclettes l'été.
1: Ah, oui, c'est vrai.
0: Ah, oui, non, moi, bah, quand c'est bon, c'est bon. Hein.
2: Quand c'est bon, c'est bon.
0: Bah, oui,
2: on ouvre un resto un jour.
1: T'as pas de quoi se priver.
2: C'est bon.
0: Non, mais personne n'a dit, bah, ça, c'est à manger l'hiver. C'est... Oui,
1: oui,
0: on dit,
1: c'est
0: oui.
1: Vrai.
0: C'est vrai que le gras, en général, c'est plus l'hiver, mais le gras l'été se mange très bien aussi.
2: Ouais. Donc, ça va, Natalia.
0: T'es bon. Non, mais attendez, mangez vos tomates, je mange mon truc, me faites pas chier. Merci beaucoup, Natalia, de nous avoir appelé.
7: De rien. Bonne journée.
0: Belle journée à toi. Il y a Benoît qui est là aussi. Bonjour Benoît.
8: Salut Manu, salut les Wouin.
0: Benoît, quel a été ton péché le week-end?
8: Alors moi, ça a été simple. Hein. Je voulais pas aller à mon entraînement de foot dimanche. Donc j'ai pris une attelle, je l'ai mis à ma jambe, j'ai pris une photo et j'ai envoyé la photo à mon coach pour rester tranquille à la maison.
0: Ah oui, là on est sur un...
1: C'est un level.
0: Sur un gros niveau.
2: J'espère juste que tes potes ont pas eu la même idée, tu vois. 10 photos d'attelle. C'est fou.
0: Mais tu vois, mais qui a une attelle chez lui?
2: Ah ouais.
8: Ah bah des joueurs de foot qui ont été blessés avant.
1: Ah, c'est pratique, malin.
8: Voilà, et... tu vois, c'est comme ça en fait.
0: Oui, mais qui me dit que t'as vraiment été blessé avant?
8: Ah bah si tu veux, je t'envoie mes radios, je t'envoie mes comptes rendus, y'a pas de problème.
0: Ouais,
2: et ça c'est ChatGPT.
1: On connaît, Benoît, on connaît.
0: ChatGPT, fais-moi une radio de mon... c'est dommage, on a été sélectionné en équipe de France, mais pas du tout.
8: Ah, merde alors, je vais encore la louper celle-là. Ah.
0: Écoute, bon repos, j'imagine qu'il y a de la rééducation après, hein, évidemment, bien sûr.
8: Oh, mais minimum 6 mois, mais
1: ouais, bien sûr. Ouais,
8: tu vas t'imaginer, c'est un truc de fou.
0: Belle journée à toi quand même, Benoît.
8: Allez, bisous à l'équipe, ciao.
0: Bisous et courage à toi.
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0: Et on a David qui est là. Bonjour David.
1: Salut Manu, salut les Wouin.
0: Bienvenue sur Énergie et la ville. Tu voulais partager quelque chose de ta vie avec nous, c'est ça?
1: Oui, c'est ça.
0: Eh ben dis-nous.
1: Le week-end prochain, je prévois de faire mon terrain de pétanque chez moi.
0: Oh.
1: Et du coup, ouais, je vais faire rentrer près de 10 tonnes de cailloux.
2: Quoi?
1: Étalés à la main. Donc si tous les Wouin ne savent pas quoi faire le week-end prochain, je suis preneur. Hein.
0: Alors, je sais quoi faire le week-end prochain.
2: Oui.
0: Mais tu vas fabriquer ton propre terrain de pétanque. T'as dit combien de tonnes de gravier?
1: 10.
2: 10.
0: Wow, énorme. Mais c'est quoi comme terrain de pétanque que tu fais?
1: C'est un terrain de 12 mètres par 4, mais voilà, pour le stabiliser, il faut 10 cm d'épaisseur.
2: Mais t'as dans un château ou quoi?
0: Mais tu creuses, t'as une pelle? Tu fais t'as une tractopelle, hein?
1: Non, j'ai réquisitionné mon fils et ma femme. On m'a posé à la pelle et à la pioche.
3: Réquisitionné.
0: Non mais attends, mais pour mettre 10 tonnes de gravier, vous allez passer combien de temps à le faire?
1: Tout dépend du nombre de copains qui vont venir, en fait.
2: Ah oui, c'est le message qui passe à la radio.
0: Ça peut durer soit un week-end, soit globalement 4 mois.
3: Si un apéro à la clé, ça se tente, mais ça me paraît énorme, hein, quand même.
0: Hein. T'as plus la force de prendre l'apéro après avoir mis 4 tonnes de gravier.
3: T'as plus envie de jouer à la pétanque, quoi.
0: Mais comment il est livré? C'est un camion qui arrive et il met tout dans le trou?
1: Ouais, c'est ça. C'est un camion qui arrive, il met tout dans le trou, et puis après, il n'y a plus qu'à étaler, et puis
2: Il n'y a plus qu'à.
0: Il faut écraser et tout, il faut que ce soit tendu, il faut que ce soit dur, non, le truc?
1: Ça. Bah, du coup, après, on va louer une plaque vibrante, et on va tasser tout ça.
0: Une plaque vibrante?
2: Ah oui, okay.
0: C'est bon, il y a des gens qui construisent des maisons, puis il y en a d'autres, comme David, qui n'ont pas les mêmes buts et objectifs. C'est ok, la maison, on verra plus tard. Les fuites, on réparera, mais l'important, l'été arrive, il faut un terrain de pétanque.
3: Évidemment.
0: Écoute, t'as prévu le petit bar à côté du terrain de pétanque?
1: Ah oui, bah c'est pour le week-end d'après.
0: Et ben là, je veux bien venir t'aider. Écoute, beau terrain de pétanque à toi. Amuse-toi bien avec tes tonnes de gravier.
2: Waouh. Wow. Le courage.
0: Ah ouais, moi, je préfère aller sur un terrain, même s'il est pourri, je m'en fous.
2: Moi aussi.
0: Mais merci de nous avoir appelé, la ville. Écoute, la pétanque, l'important, c'est aussi le look. Et le look pour jouer à la pétanque, c'est le t-shirt Manu sur Énergie. Je vais te l'offrir.
1: Ah, trop cool, merci beaucoup.
0: Il est pour toi et bon 10 tonnes de gravier, là. Rien que ça, tu sais quoi, j'ai des crampes, j'ai des courbatures.
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0: nous, bah, c'était jeudi. C'était avant ce long week-end.
1: Ouais.
0: Il était là, il a gagné ses 100 premiers euros et ce matin, il est là pour tenter d'en gagner 100 supplémentaires. Bonjour Dimitri.
2: Salut Manu, salut les wing.
0: Sois le bienvenu parmi nous. En face de toi aujourd'hui, il y a Léa. Bienvenue Léa.
3: Salut Manu, salut les wing. Bonjour Dimitri.
2: Bonjour Léa.
0: Léa, Dimitri, vous êtes là, chacun pour tenter de gagner 100 euros. J'ai trois questions. Le gagnant ou la gagnante sera celui ou celle qui aura deux points. À chaque question que je vous pose, si vous pensez avoir la réponse, vous donnez votre prénom. Vous donnez ensuite votre réponse. Si c'est la bonne réponse, le point est pour vous. Si la réponse est mauvaise, le point va à l'autre. Et c'est le premier ou la première qui atteint deux points, qui gagne les 100 euros du jour et qui reviendra jouer avec nous dès demain. Dimitri, Léa, bonne chance à tous les deux. C'est parti. On joue au Club des Génies. Première question. Quel est le plus grand mammifère terrestre?
2: Dimitri.
3: Léa.
0: Dimitri en premier.
2: L'éléphant.
0: Bonne réponse. Un point pour Dimitri, zéro point pour Léa. Deuxième question. Dans quelle série Netflix suit-on un prof de chimie devenu criminel?
2: Dimitri.
0: Ouf. Il est rapide. On t'écoute.
2: Breaking Bad.
0: Breaking Bad, oui.
1: Allez, allez, hop là.
4: Voilà, c'est
0: très très rapide, Dimitri.
5: Il va se réveiller pour donner son prénom.
2: Merci.
4: Le week-end a fait du bien là.
0: Bon, il s'y connaît en série, il s'y connaît en mammifère. Oula.
4: Il est réveillé en place.
2: Ah, la série, j'avoue que c'est un banger. Donc,
0: Léa, merci d'être passée.
3: Merci à vous.
0: je vais t'offrir le mug Manu sur Énergie, comme ça tu t'es pas déplacé pour rien quand même.
3: Merci.
0: Je t'en prie. J'avais oublié ta voix, Léa. Il est fort. Non, mais il est fort, Dimitri.
4: Il est rapide.
0: Il est extrêmement rapide. On t'embrasse, Léa. On te souhaite une belle journée. Raccroche pas. Je vais t'offrir le mug Manu sur Énergie. Dimitri, bah, ça fait 200 euros pour toi. Et tu reviens, ouais, et tu reviens demain pour tenter d'en gagner 100 supplémentaires.
2: Ah, ben volontiers.
0: Et voilà. Et quoi qu'il arrive, évidemment, ces 200 euros, ils sont pour toi. Demain, peut-être 300 pour toi, Dimitri. Écoute,
2: allez, super.
0: Continue à apprendre le dictionnaire. Rendez-vous demain.
2: Allez, ça va, ok. À demain.
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0: On a fait un gros week-end de 3 jours. On adorait se réveiller le samedi en pensant qu'on était dimanche et en se disant waouh, j'ai encore 2 jours. Quel a été votre péché ce week-end? 0 870 42 48. On continue à vous prendre au téléphone. Il y a Jules qui est là. Bonjour Jules.
8: Salut Manu, salut le roi.
0: Bienvenue sur Énergie Jules. Qu'est-ce que t'as fait de pas joli joli ce week-end?
8: Alors ce que j'ai fait de pas joli joli ce week-end, c'est que en fait j'étais dans le canapé, je me suis goinfré de biscuits et j'ai mis les emballages en dessous du canapé par flemme d'aller les mettre à la poubelle. Je me suis promis de le faire aujourd'hui, de les ramasser.
0: Pas mal.
5: Il est beau celui-là.
0: Tu vis seul?
8: Mais
0: ou...
8: j'ai toujours pas fait.
0: Tu vis seul ou il y a les gens à la maison?
8: Je vis seul.
0: Ah voilà.
5: Ah, c'est le problème. C'est que personne va te le rappeler.
4: Non. Mais il faut pas le mettre sous le canapé, on s'en fout s'il vit seul, tu peux le laisser sur la table en fait.
8: Ouais, mais on sait jamais si quelqu'un arrive par inadvertance.
4: Ah oui, c'est bien connu.
0: Par inadvertance. Hein, ouais. Non, ça vous est jamais arrivé de vous retrouver avec une assiette sous le lit?
5: Ah non.
4: Des emballages, ouais.
5: Moi j'ai peur des bêtes. Tu vois, je me dis que ça peut attirer les bêtes, des souris, des trucs.
0: Ça fait de la compagnie.
5: C'est ce qu'il faut se dire.
0: Mais ça m'est déjà arrivé en fin de week-end de dire bon allez, on ramasse la vaisselle, on ramasse les emballages et tu récupères tout ce qu'il y a sous le lit, quoi. Et en fait tu le mets sous le lit parce que pas vu, pas pris.
4: Oh oui, c'est vrai.
0: Oui. Et même s'il y a personne qui vient chez toi, tu le vois pas.
5: Ouais.
0: Donc tu considères que bah, écoute, tout est rangé.
8: C'est surtout la flémingite aiguë qui arrive.
0: Aussi, bien sûr,
4: oui,
0: évidemment.
4: Bien sûr, bah oui.
0: Bien sûr, c'est la base. Hein. Pourquoi se lever et aller mettre un truc dans l'évier alors qu'on peut s'endormir tranquille?
5: Ouais. On sent que Jules n'est pas motivé à le faire aujourd'hui. Hein.
0: Non, c'est pas sûr qu'il le fasse aujourd'hui. Tu vas aller bosser.
8: Je vais le faire aujourd'hui, c'est promis.
0: Ah, d'accord. Mmh. Tu vas aller bosser aujourd'hui, Jules?
8: Oui.
0: Oh bah bravo. Écoute. Parce que Jules c'est le genre de personne, faut l'encourager, sinon il va pas y aller.
4: Vas-y Jules.
8: Allez, je promets que les voitures, j'y vais, on y va.
0: Ouh, belle journée à toi Jules.
8: Merci beaucoup, bisous.
0: Gros bisous. Quel a été votre péché ce week-end, Nico?
5: Moi j'ai pris le train hier avec mes enfants pour les ramener chez leur maman.
0: D'accord.
5: Et alors figurez-vous qu'il y avait 4 heures de train et qu'ils ont fait 4 heures de dessin animé.
0: Ah,
5: j'étais le genre de papa qui disait pas trop d'écran. Et tu te dis que dans un train, finalement, pour les garder un peu calmes, ça fait le taf. Hein.
0: Mais tant que t'es pas parent, tu juges les parents.
5: Ouais, ah bah évidemment, bah
0: oui. C'est vraiment, c'est un truc. Et tout le monde te dit, tu verras quand tu seras parent. Ah non, mais moi, je serai pas comme vous. Hein. Moi, les écrans, c'est pas avant 9 ans.
5: C'est ça.
0: Vraiment.
5: Ouais.
0: Voilà.
5: Et puis après, tu prends le train.
0: Ouais.
5: Voilà. Et puis toi, t'as envie d'être sur ton portable aussi en même temps.
0: Non, pas que le train, tu vas au restaurant. Non, c'est quoi même? Tu veux être calme chez toi.
5: Ah oui. Tu dis, voilà, on n'est pas pour une salle télé, mais finalement, rien, une salle fermée où ils regardent la télé.
0: Moi, je vais dire un truc, les meilleurs aides des parents s'appellent Peppa Pig et Hélène Trotro.
3: Oui.
0: Hélène est là, bonjour Hélène.
3: Salut Manu, salut l'équipe.
0: Merci d'être avec nous Hélène et de nous appeler ce matin. Qu'est-ce que t'as fait le pas joli joli ce week-end?
3: Oh bah écoute, moi j'ai regardé mon ex sur les réseaux sociaux pendant une heure. Bon bah, il est en couple quoi.
4: Ah. Oh, mais c'est se faire du mal ça.
3: Ah oui.
0: Oui, mais tout le monde le fait. Hein.
4: Oui, mais une heure le stalker là. Bah, elle va se remémorer des trucs.
0: Une heure, je pense que t'as été sur tous les réseaux sociaux sur lesquels il est, quoi.
3: Bah, oui, évidemment. Puis après, tu scrolles les photos, tu regardes justement ta nouvelle copine, et puis tu vas sur le compte de la nouvelle copine.
4: Ah oui, bah, bien sûr.
0: Ensuite, tu regardes les amis en commun que tu pourrais avoir avec cette nouvelle copine.
3: Ah, là.
0: Bien sûr. Ça, c'est perturbant. Les amis en commun avec des gens que t'aimes pas.
4: Oui, bah. C'est vrai.
0: C'est vrai, hein.
5: Ouais,
0: c'est gênant, hein, ce truc-là. Hein.
5: Comment il peut être ami avec lui?
0: C'est pas possible. Il faut que je lui en parle. Non, je vais pas lui en parler.
5: Non,
0: je m'en fous. C'est passé. On t'embrasse, Hélène. Merci beaucoup de nous
3: gros
0: avoir
3: bisous.
0: Appelé. Gros bisous. Quel a été votre péché ce week-end, si vous en avez encore un?
4: Oui, j'en ai encore un.
0: Allez,
4: moi.
0: Lorenza.
4: Mon coloc avait étendu son linge sur l'étendoir dans le salon. Et il a des chaussettes très stylées, épaisses, très bien pour le sport.
0: Oui.
4: Donc je lui ai piqué une paire et j'étais à la salle avec.
0: Oh
4: voilà.
0: Il y a pas d'engueulade dans votre coloc sur qui est en quoi, pourquoi, quand, qui met sur l'étendoir?
4: Pour l'instant, ça va.
0: Mais est-ce que ça...
5: Attends, tout le monde étend le linge de tout le monde?
4: Non,
5: chacun est en soi. Ouais, d'accord, mais tu vas pas faire une machine où il va étendre tes culottes.
4: Non.
0: Il y a pas un moment où il étend son linge dans le salon et toi, ça te saoule, que ce soit dans le salon parce que tu viens avec quelqu'un, par exemple?
4: Bah, pour le moment, ça va. Non, on a une machine à laver qui fait séchoir aussi, sauf que ça marche pas. Donc, c'est pour ça qu'on utilise l'étendoir, mais pour l'instant, j'ai l'impression que ça se passe bien.
0: Et ça te gêne pas, toi, justement, de mettre tes culottes sur l'étendoir et que ton coloc voit tes culottes?
4: Ah, franchement, non, on a passé ce stade-là. C'est comme mon frère, donc il peut voir mes culottes, quoi.
5: Et on rappelle qu'elle pique de toute manière tous les sous-vêtements de son coloc.
0: Oui.
5: Donc ça se trouve il fait la même chose, lui il se balade des culottes, tu vois.
0: Du coup comme il n'a plus de caleçon, il prend les culottes de l'autre.
5: C'est ça.
0: Et voilà, c'est très bien comme ça, quoi. Il commence à apprécier de mettre des collants. Hein. Oh,
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0: C'est la journée mondiale de Star Wars.
1: Ah bon ? Je savais même pas qu'il y avait une journée mondiale de Star Wars.
0: Si, il y a une journée mondiale Star Wars, alors attention, il va falloir suivre.
1: Oula. Ouais.
0: Pourquoi c'est le 4 mai ? Parce que le 4 mai, en anglais, c'est May the Force.
1: Ah, ok.
0: May the Force, jeu de mots avec May the Force be with you.
1: Oui, que la force s'attaque.
0: May
1: oui.
0: the Force. May the Force be with you, ça s'écrit pas pareil, mais c'est le même
1: son quoi.
0: Concept. The Force,
1: Ouais,
0: d'accord. Ça m'a saoulé cette journée.
2: Sachant qu'on a dû en voir qu'un maximum.
0: Ça m'a fatigué. Non, je l'ai tous vu moi.
3: Ah bon ?
0: Ouais, mais c'est pas. En fait, j'ai mis énormément de temps. Je vous l'avais dit.
2: Attends, mais dans l'ordre ? Parce qu'il y a un ordre un peu bordel.
1: C'est
0: moi,
1: dans l'autre sens.
0: Moi, je suis passé à côté de tous les Star Wars. Et à un moment, j'ai fait. Allez, faut quand même que je les regarde. Et je les ai regardés. Dans l'ordre chronologique.
1: Ouais.
0: C'est ben et voilà, donc tu suis toute l'histoire.
2: D'accord, okay, voilà. Fort.
0: Bon ben, du coup tu te termines par au milieu tu te termines par les vieux
1: Oui, c'est chiant un peu.
0: Ben, j'avoue que ouais les effets spéciaux
1: c'est cool. Ouais.
0: C'est tu pars de oh ben putain, c'est plus moderne mais c'est moins moderne. Enfin, c'est, un peu perturbant. Mais bon. Bonne fête à tous les fans de Star Wars. C'est aujourd'hui la journée mondiale des pompiers aussi. Voilà.
1: Ah
2: d'accord.
1: C'est important.
0: C'est plus simple à comprendre.
2: Oui,
0: mais ce point basique, il y a moins de jeux de mots, un peu plus de calendrier.
1: Oui,
0: il y a moins de jeux de mots. Voilà. Si on a un peu de temps, je regarde l'heure. Oh, on a un peu de temps, oui. Pour une info que vous ne vouliez pas connaître.
1: Ok.
2: Alors.
0: J'ai vraiment une info que vous ne voulez pas connaître.
1: Mais du coup, on a envie de la connaître, vas-y.
2: Ouais, balance.
0: Selon un nouveau rapport, 48 États américains abritent des populations de poux qui ne réagissent pas au traitement en vente libre.
1: Quoi ?
2: Mais non.
1: Ah,
2: ça va. C'est un peu une info comme le Covid, ça.
1: Oui.
2: Ou t'entends un truc ailleurs et tu dis putain c'est chez eux mais
1: les
2: si jamais ça vient chez vous.
0: C'était l'info que vous ne vouliez pas connaître.
2: Ouais. Mais qui reste là-bas. Hein.
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0: 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Vous envoyez salaire par SMS au 7-10-12 et chaque jour deux fois par jour. 7h05 et 8h05, on vous appelle en direct pour doubler votre salaire. Attention. Le téléphone sonne quelque part, c'est peut-être chez vous que ça se passe.
6: Allô ?
0: Allô, bonjour, c'est Adrien de la Voivre dans les Vosges.
6: Oui.
0: Adrien, quel est le seul animateur radio qui double ton salaire ?
6: C'est Manu sur Énergie.
0: Adrien est content, mais Adrien vient de se lever, j'ai l'impression.
6: Mais oui, un petit peu.
0: Ça s'entend. Quand je dis viens de te lever, c'est en fait on t'a réveillé, non ?
6: Non, ça va, je suis réveillé depuis une petite demi-heure.
0: Ouais, gros menteur.
6: J'émerge.
0: Oui. Tranquillement, mais sûrement. Je me rappelle quand mon père m'appelait au début, quand j'étais chez moi, il me disait « Alors, je te réveille ?»
1: Non, pas du tout.
0: Non, mais parce qu'on a un déjeuner à midi, hein, tu sais. Hein. Ouais, c'est bon, je suis à l'heure. Et là, tu raccroches et tu vas le plus vite
1: Exactement.
0: Du monde. Adrien, on t'a réveillé ce matin, mais c'est pour t'annoncer une belle nouvelle. On te double ton salaire. 1944 €, on le multiplie par deux, ça va faire 3888 € pour toi.
6: C'est un truc de ouf.
0: Tu es conseiller technique en basketball.
6: Oui, c'est ça.
0: C'est le sport préféré de Lorenza,
1: ouais,
0: le basketball.
1: Moi, j'adore le basket. Ah. Pour moi, c'est le meilleur sport du monde à regarder.
6: Et en plus, d'accord.
1: En plus, en ce moment, c'est les playoffs aux États-Unis. C'est très important comme compétition. Et moi, je me réveille la nuit, des fois, pour voir les matchs.
0: C'est marrant, j'en ai rien à foutre, moi.
1: Oh
2: ça ne touche pas, ouais.
0: Le basket.
1: Ah bon ?
0: Ouais, mais vraiment.
1: Mais c'est du chaud, c'est.
0: Non, ça m'emmerde à regarder.
1: Quoi ?
0: Je m'emmerde à regarder du basketball et je m'emmerde à jouer au basketball.
1: Alors, c'est... moi, je ne sais pas y jouer, mais regardez, je suis comme une ouf.
0: Ah non.
1: Oh là là.
0: Il mesure 2 mètres, il court 3 fois et boum, il écrase dans un panier.
1: Oh là là, bah là j'ai vraiment envie de t'assassiner.
2: Tu viens de chier sur le basket.
0: Non, mais bon. Après, je sais qu'ils vendent beaucoup de chaussures.
1: Oui. Okay. Non, mais attends, il y a du chaud tout le temps, quoi. Tu t'ennuies jamais, c'est impossible.
0: Ah si.
1: Ah oui, okay.
0: Les mascottes.
1: On n'ira pas voir de match. Alors,
0: les mascottes des matchs américains,
1: c'est
0: rigolo.
1: Ah, oui. Ouais. Okay.
0: Les mascottes, et des fois, pendant les pauses, ils font des.
1: des petits concours.
0: Ouais. Des concours, tu peux arriver sur le terrain et tenter de mettre un panier.
1: Ah, oui. Ouais.
0: Ça, c'est rigolo. Mmh. Voilà.
1: Bon, bah, cool. Au moins un truc positif, quoi.
0: Ouais, ouais, j'aime.
1: Mais c'est tout. C'est, t'aimes que les poses au basket, quoi.
0: Ouais, c'est vraiment comme si c'était un film et que j'aimais les pubs, tu vois.
1: C'est horrible.
2: On t'embrasse, Adrien.
6: J'apprécie.
0: Parce qu'on n'a pas du tout pris. C'est quoi conseiller technique en basketball?
6: Bah, du coup, moi, je forme les jeunes joueurs. Enfin, je les détecte. Je forme les entraîneurs. Voilà, je détecte les jeunes joueurs pour aller dans des pôles espoirs. Oh. Et pour certains, voilà, qui derrière finissent aussi en centre de formation.
0: Mais t'as jamais été mascotte?
6: Non, ça ira.
0: Tu m'intéresses pas, alors. Adrien, on te double ton salaire. 3 888 €, ça va vite arriver pour toi.
6: Oh, super, merci l'équipe, changez pas. Hein. Franchement, merci beaucoup.
0: Eh ben, merci à toi d'être là avec nous et puis recouche-toi bien.
1: Ouais.
0: Ça sent.

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1: Et Dorothée, elle a fait sa tournée, elle a terminé sa tournée à Nantes et c'était à guichet fermé, c'est-à-dire que toutes les places étaient vendues avant.
2: Incroyable.
1: Bah, elle va en faire une, c'est sûr.
2: Oh, peut-être qu'elle va se poser un peu aussi.
1: Elle s'est posée pendant 20 ans. Elle va se dépêcher maintenant, hein. Ça suffit les conneries là. Mais laisse-la tranquille toi d'abord. Enfin. On peut faire un petit tour du studio avant ça. Allez, qu'est-ce que vous avez envie de partager avec nous ce matin, Nico?
3: J'ai lu le CV d'un pote, parce qu'il me demandait mon avis.
1: T'as lu le CV d'un pote?
3: Ouais, le CV, ouais.
1: D'accord.
3: Et dedans, il y avait un paragraphe avec les compétences.
1: Ouais.
3: Et il avait mis les logiciels qu'il maîtrise dedans, ouais. Par exemple, tu vois. Et je me suis dit, pourquoi est-ce qu'on fait pas l'inverse? Genre, quelles sont nos incompétences?
1: Parce que sur un CV, on cherche à avoir du boulot.
3: Ouais, je sais.
1: Pas à se faire virer.
3: Je sais, mais tu te dis, tu vois, ça pourrait être intéressant d'être honnête et de dire les choses, quoi.
1: Alors, je suis pas sûr sur un CV.
3: Non.
1: De mettre nos non-compétences.
3: Mais on peut peut-être se le dire là.
2: Entre nous.
1: Ou alors tu fais l'inverse, vraiment. Tu crées un CV, le pire CV en fait. Oui. Tu mets expérience professionnelle ratée.
3: Et là, le mec te met génial. Putain, je en bouche.
2: Incroyable.
1: Hobby, passion, ouais. Glander devant la télé en me grattant les couilles.
3: Par exemple.
1: Voilà, mais d'accord, je vois. Okay.
3: Non, mais tu vois, moi par exemple, ce que je pourrais mettre, c'est que je suis malhabile, tellement malhabile que je sais pas monter un jouet Kinder.
1: Pas mal en non-compétence.
3: Ah, ouais. Tu vois, ça c'est une vraie non-compétence nulle, quoi.
1: D'accord. Moi, je sais pas négocier. Je suis incapable de négocier.
2: Oui, c'est vrai que je suis pas du tout là-dedans non plus, moi.
1: Vraiment, ma femme, elle peut tout négocier. C'est incroyable. Mais moi, j'ai honte. Honte de négocier, de demander un tarif, un
2: plus
1: truc.
2: Bas ou quoi?
1: Ouais, ouais. Okay. Je suis pas.
3: Et tu fais quoi quand ta femme, elle négocie?
1: Franchement, je fais des pas en arrière.
2: Ouais. Ah ouais?
1: Ouais, ouais. Si elle négocie dans un magasin, je sors du magasin.
2: Ah non, ouais? C'est pas vrai.
1: Je suis pas bien.
3: Et si elle y arrive, tu dis c'est bien, ma chérie. Je suis fier de toi.
1: Non, mais je lui dis bravo. Mais moi, ça me.
2: Ouais, ça te gêne, quoi.
1: Non, j'ai les mains moites.
2: Mais ça se voit, t'es même.
3: Mais là, toi, tu serais prêt à payer plus cher, toi.
1: Non, vraiment. Alors, vraiment, c'est. Moi, c'est un boulot de commercial en non-compétence. Impossible de négocier. J'arrive pas. Qu'est-ce que vous avez comme non compétence? Ça peut être drôle. Florent, notre producteur, je sais, le dis pas.
3: Attends.
1: Producteur de radio.
4: Oh, c'est super marrant ça.
2: Attaque.
4: Non, je suis nul en nœud de ballon de baudruche. Je ne sais pas faire des noms des nœuds de ballon de baudruche.
2: Mais ça fait mal aux doigts, c'est relou.
1: Je ne sais pas faire.
4: Bah, c'est en fait le temps que j'essaie de le faire, le ballon est dégonflé. Donc.
1: Parce que en fait, quand tu fais le tour, ça. Ouais.
3: J'avoue que je suis un peu comme lui, ce qui fait qu'à chaque fois j'ai des petits ballons qui sont, tu vois, noués, quoi. C'est qu'il y a tout l'air qui est parti, donc en fait ça fait des tout petits ballons.
1: Vous n'arrivez pas à tirer le passé au-dessus de
3: quand il est bien gonflé, c'est dur. Ouais. Hein. Parce qu'on a des gros doigts, je pense.
2: Mais ça fait mal aux doigts, en fait.
4: Et j'ai peur que ça pète en plus.
1: Ah, oh, bah attends, mais demandez-moi, moi je maîtrise plutôt ça pas mal.
3: Toi, tu fais ça?
1: Ouais, je maîtrise bien les nœuds de ballon. Mais j'aime bien avoir mal aux doigts, là, comme ça. Hein, c'est...
2: Ah oui?
3: Oula, c'est un délire chelou, ça.
1: J'aime bien, mais si vous le souhaitez en même temps.
2: C'est libre.
1: Quelles sont vos non-compétences? C'est pas mal, ça. Lorenza?
2: J'ai une non-compétence avec toi.
1: Avec moi?
2: Ouais, voilà. Bah, on sait pas manger sans se tâcher.
1: Ah, une non-compétence en commun avec
2: oui,
1: moi?
2: Oui,
1: d'accord. Oui, effectivement.
2: Ah bah oui, c'est une cata, quoi.
3: Vous êtes nuls pour ça.
1: C'est vrai. Et plus ce qu'on met, ce qu'on a en habit est fragile...
2: Oui. Plus on se tâche.
1: Et plus c'est blanc, plus on va se tâcher.
2: Eh ben justement, je vais plus en blanc au restaurant. C'est fini. Et premier degré, j'hésite à m'acheter les bavoirs pour adultes. J'en ai vu sur Amazon qui sont bien.
1: Ça, c'est un peu chaud quand même.
2: Mais juste pour chez moi. Il hein. Y en a des rigolos. Bon.
1: Mais moi non plus, le blanc au resto.
2: Ah, toi aussi?
1: Non. Je sais ce qui va se passer. En plus, si je suis au resto et qu'il y a ma femme aussi, elle va me dire encore une fois, mais c'est pas possible, pas un problème.
2: Oui.
1: Ouais. Donc maintenant, vraiment, c'est.
2: Bah, si un jour je me marie, moi j'ai prévu plusieurs robes.
1: Mais c'est drôle ça.
2: Bah, oui.
1: Mais moi, je m'habille selon le resto. Si c'est resto italien, il y aura de la tomate, je m'habille en rouge.
2: Voilà.
1: Il y en a là-dedans ou pas? Ça sert à ça, les non-compétences. Quelles sont vos non-compétences à vous? Appelez-nous.
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1: Sur une idée originale de Nico, nous parlons non pas de nos compétences, mais de nos non-compétences.
3: Allez, entre nulos.
1: Imaginez, vous devez faire un non-CV. En fait, en gros, c'est les non-compétences que vous ne mettrez jamais sur un CV.
3: C'est ça.
1: Parce que ce sont ces non-compétences qui vont faire en sorte que vous ne soyez pas embauché.
3: Normalement.
1: 0 870 42 48, il y a Vanessa qui est avec nous. Bonjour Vanessa.
7: Bonjour Manu, j'en ai ouin.
1: Vanessa, qu'est-ce que t'as comme non-compétences?
7: Bah écoute, moi je suis nulle en informatique. Je ne sais pas faire de copier-coller ou télécharger une simple pièce jointe.
1: Tu sais pas faire de copier-coller?
7: Moi, j'ai du mal.
1: Voilà,
7: je recopie.
1: C'est incroyable. Wow, ouais. Mais tu connais pas le... Contrôle C, contrôle V ou pomme C, pomme V?
7: Bah, c'est plus facile pour moi de recopier un texte.
3: Ou même un clic droit.
2: Oui, clic droit de la souris.
1: Oula, clic droit, vous l'avez perdu.
2: Clic droit collé. Non.
3: Il y a deux clics.
1: Mais je crois qu'elle a pas de souris en fait. Mais ça t'intéresse pas?
7: Non.
1: Non, mais c'est pour ça.
2: C'est honnête.
3: Ouais, c'est clair. Hein.
7: Non, mais oui. Ouais,
1: quand les choses t'intéressent pas, tu les apprends pas. Hein.
2: Oui, c'est... oui, tu les apprends pas. Ouais.
3: Mais c'est vrai que quand t'as des collègues comme Vanessa, elles demandent souvent de l'aide, quoi. Donc ça peut être
7: amusant.
3: Exactement.
7: C'est vrai que
3: ça te ralentit.
7: Exactement.
1: Alors, Vanessa, le terme technique, c'est tu nous fais chier.
2: Mais non.
1: Vanessa, sauf le respect que je te dois, évidemment, bien sûr.
3: De l'amour.
1: Mais tu dois faire partie de ces gens-là qui, en arrivant à chaque fois dans l'entreprise, oublient leur mot de passe.
7: Oui.
1: Voilà.
2: Ouais, et moi aussi.
1: Mais je sais.
2: Tous les jours, je vous le demande.
1: Mais c'est ce message et pour Lorenza aussi. Hein. C'est on n'en peut plus en fait. Parce que tous les jours, on te dit la même chose. Est-ce que tu as pas mis le vernum, verrouillage numérique,
2: vernum. Ah oui.
1: Ou alors les capitales.
2: Oui.
1: C'est en capitale. Mais non, je te dis que non. Mais non. Je te jure, ils ont changé mon mot de passe.
2: C'est vrai que tous les jours, je retiens pas du tout.
3: Elle veut pas le noter, tu vois, quelque part.
2: Vous me le répétez et je...
1: C'est incroyable.
2: Ouais, ouais, c'est vraiment... Bah, c'est compliqué. Mais même pour moi, c'est chiant.
1: Vanessa et Lorenza, vous partez en vacances ensemble, mais vous faites pas 100 mètres, en fait.
3: Elles peuvent pas, elles peuvent... Comment tu veux qu'elles téléchargent les billets d'avion?
1: Non, mais c'est même pas... Le GPS.
3: C'est mort.
1: Merci beaucoup, Vanessa, de nous avoir appelés.
7: Merci à vous, bonne journée.
1: Et bravo d'avoir réussi à utiliser le téléphone pour nous appeler.
7: Oui.
1: Félicitations, on te souhaite une belle journée. Il y a Thibaut qui est là aussi, qui est en non-compétence. Bonjour Thibaut.
8: Salut Manu, salut les Wawin.
1: Sois le bienvenu sur Énergie. Thibaut, quel est ta non-compétence à toi?
8: Alors moi, c'est de mettre une couette dans sa housse. En fait, je finis toujours par me perdre à l'intérieur et la couette, elle finit toujours en boule en fait.
1: Ouais, mais alors je te rassure, t'es pas le seul. Hein.
2: Ah ben moi,
1: ouais.
2: Je comprends pas.
1: Ah bon, bah quoi?
2: J'adore ça, moi je le fais pour mes deux colocs. Je leur change leur... Enfin, je leur mets la housse de couette, quoi. Je trouve ça d'une facilité. Vous prenez les coins, vous mettez la couette, en deux minutes, je le fais.
1: Honnêtement, quand tu secoues, t'as jamais des boules à l'intérieur?
2: Non, jamais.
1: T'as jamais un côté où c'est un peu...
2: Mais c'est que tu le mets pas assez profondément dans les coins, c'est tout.
1: Mais juge pas. Hein.
2: Bah, je juge quand même un peu. Bonjour, y a rien de plus simple, Thibaut.
1: Ah si. Se souvient le son mot de passe sur son ordinateur, par exemple.
2: Sûr.
1: Belle journée, Thibaut.
8: Merci, bonne journée, Manu.
1: Ciao, merci beaucoup de nous avoir appelés.
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0: King Omer. On a Cyril qui est là. Bonjour Cyril.
1: Salut Manu, salut Léo.
0: Bienvenue sur Énergie, chauffe tes vacances. Cyril, si tu gagnes au jeu des 5 mots, le meilleur jeu radio du monde, et tu seras pas seul pour jouer évidemment comme chaque jour, tu vas jouer aujourd'hui avec Lorenza.
2: Allez Cyril.
1: Magnifique.
0: Je vous rappelle les règles du jeu des 5 mots. Lorenza va sortir du studio. Quand elle sera dehors, Cyril, je vais te donner 5 mots. Ouais. Après chaque mot, tu me donnes le premier qui lui vient en tête. Lorenza revient ensuite. Je fais la même chose avec elle. Dès que vous avez un mot en commun dans vos réponses, c'est gagné. À toi les vacances. Je te souhaite bonne chance. Ah, c'est parti Cyril. On joue au jeu des 5 mots. Plastique.
1: Bouteille.
0: Bar.
1: Alcool.
0: Opéra.
1: Musique.
0: Couture.
1: Aiguille.
0: Version.
1: Musique. J'ai paniqué.
0: Non, mais c'est pas mal. C'est pas mal, Cyril, franchement. Non, ça peut gagner. On va faire revenir Lorenza maintenant. Un mot en commun dans vos réponses. Et c'est gagné. Attention, Lorenza est de retour dans le studio.
2: C'était vite.
0: Ah ben, il était rapide.
2: Professionnel, ok.
1: C'est la boîte.
0: Attention, un mot en commun suffit pour gagner. C'est parti. Plastique.
2: Bouteille.
0: Oh ben, c'est gagné.
2: Parfait.
0: Eh voilà Cyril.
1: Oh, t'es déconnecté Lorenza.
2: On est trop connecté.
0: Il restait 4 mots.
2: Vas-y.
0: Dès le premier mot, ça a gagné. Ensuite, il y avait bar.
2: Verre.
0: Alcool.
2: Ouais.
0: Opéra.
2: Musique.
0: Oui.
1: 2.
0: Couture.
2: Aiguille.
0: Oui. 3.
2: Allez.
0: Version.
2: Original.
0: Musique.
2: Ah,
0: ouais. Eh, 3 mots, hein.
2: Ouais, c'est pas mal. C'est pas mal.
1: Était bon, hein.
0: Non, mais Cyril, c'est rare, 3 mots.
2: Ouais, on est bien connecté.
0: Cyril, tu repars en vacances.
1: Je suis trop content.
0: Tu peux, 2000 euros, ils sont pour toi. Tu vas pouvoir les dépenser comme tu le veux dans les campings au mer pour partir en vacances. Bravo à toi.
1: C'est génial. Je vous écoute tous les jours, tous les matins. Et franchement, c'est un bonheur de vous écouter.
0: Eh ben, merci à toi d'être là avec nous chaque jour. On te souhaite une belle journée puis des belles vacances.
1: Merci beaucoup.
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0: Et on écoute Manu sur Énergie. Il est temps de retrouver Camille et Marc.
2: Allez!
0: Qui ont chacun eu un premier rendez-vous. Ils nous avaient appelé jeudi. On va savoir comment ça s'est passé. On va commencer avec Marc. Bienvenue sur Énergie, Marc.
4: Salut Manu, salut Romain.
0: Oui, moi c'est Manu, toi c'est Marc. Il est troublé, peut-être que c'est l'amour.
2: Oui.
0: Marc, tu tenais un stand de chamboultou à la kermesse de l'école de ton fils de 5 ans. Et puis, t'étais un petit peu en mode taquinade avec une prof qui tenait un stand de crêpes à côté. Vous avez fini par échanger vos numéros. Vous deviez vous revoir dans un parc pendant le week-end, c'est bien ça?
4: C'est tout à fait ça, oui.
0: Comment s'est passé ce premier rendez-vous?
4: Bah écoute, ça a bien commencé. On s'est retrouvés tranquillement un matin dans le parc avec une petite nappe. Elle avait amené une petite nappe. Elle avait préparé des crêpes, un petit clin d'œil à la kermesse.
0: Oh, tu vois, bien ça.
2: Ça, c'est mignon, ça.
0: Elle adore faire des crêpes.
2: Forte.
0: Elle adore ça. Donc, et vous êtes posé pour...
4: Tu es breton, donc ça tombait bien, tu vois.
0: Et vous vous êtes posé, genre, c'était en mode déjeuner, en mode...
4: Non, même pas déjeuner, juste des crêpes et un petit café, tranquillement, tout simple.
0: Ok, bah c'est déjà pas mal. Ok, vous êtes là dans le parc ensuite.
4: Eh ben, on en a profité, elle m'a raconté un peu tous les potins de l'école. Puis ben, visiblement, ben, tu vois, mon fils a 3 amoureuses.
2: C'est mignon.
4: Petit
2: succès, hein.
0: Tu sais, c'est marrant ces trucs-là. C'est vraiment, tu dis à un enfant à 3 amoureuses, ça fait rire tout le monde. Tu dis à quelqu'un que t'as 3 amoureuses, ça fait pas rire les gens.
2: C'est pas la même chose.
0: Donc il a 3 amoureuses, d'accord, ok, les potins de l'école, vous discutez de l'école, jusqu'ici j'ai l'impression que ça se passe plutôt pas mal.
4: Voilà, bah, elle a continué par me raconter que pendant la kermesse, elle avait bien rigolé avec le père de Théo, bah, qui gérait la pêche au canard, tu vois, à côté, tu vois. Et moi, c'est mon boulot, lui, la pêche au canard, et elle m'a fait que l'éloge de lui,
2: Mais quelle horreur!
0: Oh là là!
4: Donc en gros, déterminé. Fini.
5: Wow. Non. Oh, Marc, il est vénère.
0: Oh là, ouais, il est pas content, Marc.
2: Mais attends, je comprends.
0: Mais, bah oui, mais attends, vous échangez vos numéros, vous voyez, elle vient avec des crêpes au pique-nique et elle te parle d'un autre père avec qui elle est. Mais quoi
2: enfin, elle a sympathisé, quoi. Mais, oui, ou alors peut-être elle voulait te rendre un peu jaloux, mais ça se fait pas de faire ça, c'est pas bien.
5: Ou alors tu t'es fait friendzoner avec des crêpes.
0: C'est nul.
4: Franchement, mais tu t'es mené en bateau.
0: Non, mais comment ça s'est terminé une fois qu'elle a fait ça
4: Bah, on a discuté tout simplement, on a fini de parler de la kermesse, de l'école, de mon fils, tout ça, mais Et ça, c'est pas aller plus loin.
3: Ah, ça t'a bloqué, toi.
2: Il y a même pas eu de discussion, genre, on se verra plus.
4: Du tout. Ça a mis fin à la relation tout de suite, là. On a même pas abordé le sujet, tu vois.
2: Ah oui.
3: Tu t'es braqué, en fait.
4: Totalement.
5: En mode qu'il est parti en disant, elles sont dégueulasses, tes crêpes.
3: Tu sais quoi, c'est peut-être dommage parce que comme disait Lorenza, c'est peut-être pour te rendre un peu jaloux.
2: Bah ouais, peut-être qu'elle s'est mal pris. Enfin, après c'est pas pour la défendre, mais une discussion, ça c'est toujours bien, tu vois, entre adultes. Non, mais.
5: Marc, il va être devant l'école ce matin, il va regarder le père de Théo, il va lui casser la gueule.
2: Pas de violence, Marc.
3: Non, pas de violence. Mais disons que si un jour ton fils dit je vais à l'anniversaire de Théo, tu lui diras non.
5: Ramène-lui des crêpes pour lui foutre dans la gueule.
4: Non.
2: Mais attends quelques jours et puis peut-être un petit message,
3: Écoute, il s'est braqué, tu verras si tu la retrouves à la prochaine kermesse l'année prochaine.
2: Ouais, c'est vrai.
4: Eh ben, on fera ça.
3: Et voilà.
4: Il y en a deux parents, donc comme ça au moins.
3: Eh ben voilà.
2: Marié au papa de Théo.
3: Rendez-vous à la prochaine. L'enfonce pas, s'il te plaît, c'est assez compliqué comme ça pour Marc. Tu vois bien qu'il est un peu tendu.
2: Désolé.
3: On te souhaite une belle journée quand même, une belle semaine, Marc. Merci d'avoir été avec nous. Il y a Camille qui avait un premier rendez-vous aussi. Elle était dans un magasin de bricolage chez Leroy Merlin. Elle cherchait une vis pour son meuble. Elle voit un mec à un pull vert. Elle pense que c'est un vendeur. Elle lui demande. Il l'aide. Et au final, il lui a même proposé de l'aider à monter son meuble chez elle. Et il devait se voir.
2: C'est ouf.
3: Ça, c'est incroyable. Camille, bonjour à toi.
6: Salut tout le monde.
3: J'espère que ça s'est bien passé parce que pour l'instant, c'est pas un sans faute. Raconte-nous comment ça s'est passé, ton premier rendez-vous.
6: Eh ben nous, il devait venir à la maison vendredi matin. Il est arrivé à 10h avec les pains au chocolat.
3: Oh bien ça.
5: Wow,
3: le petit déjeuner.
5: Il ramène le petit déjeuner.
2: C'est trop bien en plus.
6: Puis quand il a eu mon meuble, il a dit bon, je vais commencer par le meuble, c'est facile. Oh. Donc il m'a fait ça assez rapidement et le temps qu'il le monte, on a bien rigolé, on a bien parlé. Franchement, c'était trop bien.
3: Et toi, t'étais là en train de l'admirer. Waouh, il monte trop bien mon meuble.
6: Bah, oui. C'est ça.
2: Je comprends, c'est un peu sexy.
6: Ouais. Je trouve aussi.
3: Ouais, d'accord. Donc il monte le meuble, ça passe bien.
6: Et puis après l'effort, le réconfort, du coup on a mangé des petits pains au chocolat, j'ai fait le café. Et puis il m'a dit que j'avais du pain au chocolat au bord de la lèvre et puis il s'est approché, il m'a embrassé.
2: Oh quel tueur, ah, il est fort.
6: Ouais, il est fort.
5: Que ce soit un gourmand, il voulait pas louper de miettes.
3: Oui, c'est vrai, il voulait juste bouffer le pain au chocolat, il s'est barré après. Mais attends, ça a été extrêmement rapide.
6: Mais il y a eu un film de dingue, je peux pas l'expliquer.
2: C'est génial.
3: Il t'a embrassé, j'ai envie de dire, et après.
6: Non, bah après, c'est resté comme ça, super fluide.
3: Oui, mais. Et après ?
6: Non, mais pour l'instant, rien de plus.
2: Bah oui, prenez votre temps.
6: Déjà que le bisou, c'était rapide.
2: Non, t'as raison.
3: Non, d'accord. Et après ?
5: T'en rachètes un meuble.
6: Peut-être.
3: Vous devez vous voir ?
6: Bah, on n'a pas fixé de rendez-vous, mais bon, depuis vendredi, moi j'avais des choses à faire ce week-end, du coup on n'a pas pu se voir, mais on s'envoie des messages, et oui, on va se voir, on n'a pas prévu encore quand, mais on va se voir.
3: Génial. T'as des papillons dans le ventre ?
6: Un petit peu.
3: Oh, c'est beau. Et lui, il a des vis dans sa poche, ça peut bien se dérouler cette histoire.
2: C'est bien.
3: Camille, on se tient au courant, d'accord ? On aime bien suivre les histoires, nous.
6: Allez, ça marche.
3: Oh, le bricoleur.
2: Ah, je suis contente. Il y a de l'amour quand même.
3: Camille, on t'embrasse fort.
6: Moi aussi, des gros bisous.
3: Et gros bisous, et tu nous tiens au courant.
6: Ça marche.
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3: Et il faut qu'on parle d'un record qui a eu lieu ce week-end en France.
2: Ouais.
3: Près de Lyon, des Français ont battu un record, celui du barbecue le plus long au monde.
2: Okay. Oh.
3: Ils ont fait un barbecue pendant 74 heures en continu.
2: Quoi ?
3: 74 heures de cuisson au barbecue non-stop.
5: En vivre.
3: 3 tonnes de viande ont été cuisinées.
2: 3 tonnes !
3: Et la petite fierté, c'est qu'on a battu le Texas.
2: Yeah !
5: Les rois du barbecue.
2: C'est la classe.
5: Ah, on est bon.
3: Allez, on est bien là ou pas ?
5: On a battu le Texas.
3: Voilà, on est en place. Je rappelle juste que le principe du barbecue, c'est de boire un petit verre de rosé pendant que la viande cuit.
2: Oui.
3: Les mecs ont pas dû finir frais.
5: Non.
3: L'alcool est à consommer avec modération.
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0: tout à l'heure, on a un petit cadeau pour Nico.
1: C'est quoi?
0: Bah, on t'en avait pas parlé. Oui. Mais quand t'étais pas là, et donc parce que bah, t'as un bébé.
2: Ouais, de 15 jours.
0: Et ben on s'est dit, mais il faut lui offrir un doudou, parce que le doudou, c'est le bébé qui le choisit.
2: Ah oui, mais oui, tu m'avais dit, ouais.
0: Et on s'est dit, on va chacun amener un doudou à un moment. Mmh. Et on s'était donné ce jour-là aujourd'hui.
2: D'accord.
0: Chacun apporte un doudou.
2: Trop cool.
0: Tu le donneras à Archibald,
2: ouais,
0: ton bébé.
2: Et on va voir lequel il choisit.
0: Ben, on verra s'il. Parce qu'il en a déjà, j'imagine.
2: Il en a déjà beaucoup, ouais. Beaucoup, et il a pas choisi le mien, ouais.
1: Parce qu'il est énorme, le tien.
2: Moi, j'avais pris un marsupilami, ouais, qui est plus grand que lui.
0: Bah oui, bah donc ça va pas.
1: C'est un bébé.
0: Donc, on va rajouter ces trois doudous.
2: Ok.
0: Et on verra lequel il choisit, quoi.
2: D'accord, bah je vous dirai.
1: J'ai trop hâte.
0: On va faire ça dans une petite demi-heure.
2: Cool.
0: Et on mettra les photos sur nos réseaux sociaux pour montrer. Les gens pourront choisir aussi
2: évidemment
0: quel est leur meilleur doudou à eux. Voilà.
1: Ou
0: alors on fait un vote et tu lui enlèves tous les doudous sauf celui qui est.
2: Il finira sa vie avec un seul doudou.
0: On va faire ça tout à l'heure. Concours de doudou, ce sera dans. On va faire ça après les infos de 8h30 tout à l'heure. Taylor Swift, Elizabeth Taylor, Shakira, c'est ce que je vais vous jouer dans la demi-heure. Et on va s'apprendre des choses avec les infos aléatoires du monde aussi dans 5 minutes. Et tout de suite, c'est parti, on double votre salaire.
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0: Ça peut vous arriver, vous envoyez salaire par SMS au 7, 10, 12 et tous les matins deux fois par jour, on vous appelle en direct. Allô, bonjour, c'est Marine d'Ozoir-la-Ferrière en Seine-et-Marne.
4: Oui.
0: Marine, quel est le seul animateur radio qui loue ton salaire?
4: C'est Manu sur Énergie.
0: Eh bien, c'est gagné.
1: Bravo Marine.
0: C'est gagné. Oula, ça va?
4: Oui, ça va.
0: T'es un petit peu ému?
4: Oui.
0: Je t'annonce que ça tombe sur toi ce matin. Ton salaire, on va le multiplier par deux. Tu touches chaque mois 1 434 €. Ça va faire 2 868 € pour toi.
4: Trop bien.
0: Ben oui, c'est trop bien. Et c'est le but, que ce soit trop bien. Tu es serveuse à Disneyland.
4: C'est ça.
0: Dans un restaurant?
4: Oui, dans un restaurant, le Waltz, qui est sur le créateur de Walt Disney.
1: Ah, c'est la classe!
0: Sur le créateur. Ah, le thème du restaurant, c'est le créateur.
4: Oui, c'est ça.
0: Ah, il n'y a pas genre des vieilles photos de lui, tout ça, des trucs comme ça, non? C'est ça?
4: Exactement, il y a toute la vie de Walt Disney en photo. Il y a de lui de photos de quand il était jeune, quand il a commencé à la création du parc, tout ça.
0: Et toi, tu bosses dans celui-là, mais vous tournez pas? Vous n'allez pas dans d'autres restaurants?
4: Alors s'il y a besoin dans d'autres restaurants, on peut être là-bas, mais je suis principalement dans ce restaurant-là.
0: Et t'as le droit d'aller faire les attractions un petit peu quand tu veux?
4: Oui.
1: Oh, ça, c'est stylé.
0: C'est-à-dire que une fois que t'as fini ton service, hop, allez, dans le parc.
4: Alors oui, ça je le faisais avant d'être maman, mais oui.
0: Ah oui, ah bah ça c'est...
2: Et oui.
0: Ça, les enfants, ça tue Disney.
1: Ça change tout.
0: Mais ton enfant, tu l'emmènes à Disney alors?
4: Ah bah oui. Ah oui.
0: Tu te rends compte?
1: Maman travaille à Disney.
0: Ah non, oui. On va au travail. On va à Disney.
1: C'est génial.
0: Marine, on te double ton salaire. 2 868 €, ça va vite arriver pour toi.
4: Parfait, merci beaucoup.
0: On t'embrasse et on te souhaite une très belle journée, une belle semaine et puis un bon mois de mai.
2: Léger.
0: Ah non, mais toi, tu bosses pendant les jours fériés?
2: Ah mince.
4: Et oui.
2: Ah,
4: et oui. Disney est ouvert 365 jours par an.
0: Eh oui.
2: Désolé.
0: Sorry. On t'embrasse.
4: Y a pas de soucis, hein.
0: On t'embrasse fort, Marine.
4: Bisous, merci.
0: Gros bisous.
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0: court les mains.
1: Les pizzas rondes, elles sont livrées dans des boîtes carrées parce que c'est beaucoup plus simple et moins cher à fabriquer.
2: C'est vrai, je me suis jamais posé la question pourquoi les pizzas étaient.
0: Et bien maintenant tu le sais, parce que c'est moins cher à fabriquer.
2: C'est ça. Ah, okay.
0: Une boîte carrée est plus simple qu'une boîte ronde.
1: Et ça s'empile beaucoup mieux.
0: Et puis en plus, c'est quand même plus simple pour la prendre aussi.
2: Oui, c'est vrai.
0: Oui. Bah voilà.
1: Voilà. C'était l'info pizza, ça le fin.
0: Mais honnêtement, j'ai envie de bouffer une pizza.
1: Ouais, c'est bien.
0: Oui. Oh là là, tu veux pas parler de Ferrari?
2: On commande.
0: Lorenza, une info.
2: En moyenne, on passe environ un an de sa vie à chercher des objets perdus.
0: Genre chez soi?
2: Ouais.
0: En cumulé, un an de sa vie.
2: En cumulé, ça fait à peu près 15 à 20 minutes par jour.
0: Ah ouais, c'est
2: en
0: possible.
2: En moyenne, ouais.
0: Non, c'est possible. Et puis c'est énervant en plus.
2: Ah, c'est un enfer.
1: Surtout quand tu cherches un truc et qu'il est en ta main. Ça vous a jamais fait ça avec votre téléphone?
2: Si.
0: De temps en temps, mais c'est pas le plus.
2: Je le cherchais avec la lampe torche du téléphone.
0: Ah oui, là t'as un problème.
2: Là, c'est la nuit, quoi. Ouais.
0: Oui, là t'as un problème.
2: Oui, j'ai des petits soucis.
1: Oui, bah, justifie en disant c'est la nuit.
0: Non, non,
2: mais tu sais, t'es mal réveillé dans ton lit, tu le cherches.
0: On te juge pas, hein, y a pas de. T'es mal réveillé dans ton lit, tu le cherches avec la lampe torche de ton téléphone. Ouais, non.
1: Elle s'enfonce, hein.
0: Oui, c'est. Mais elle a besoin de parler. J'ai les infos aléatoires du monde, moi aussi. Une équipe de mathématiciens de Stockholm a fait un calcul. Il y a 177 147 façons de faire un nœud de cravate.
2: Quoi ?
1: C'est beau.
0: C'est pas dingue ? Ça fait un nœud différent chaque jour pendant un peu plus de 485 ans.
2: Oh.
1: Et nous, on en fait zéro.
0: Et moi, je sais pas en faire un.
1: Ouais.
0: Le seul nœud de cravate que je sais faire, c'est la cravate qui se clipse. Clac, là.
1: Ah, ouais. Elle est pratique, celle-là.
0: Ah, j'adore. Le brocoli, tout le monde voit ce que c'est?
2: Oui.
0: Et ben, ça a été créé par l'homme, le brocoli.
2: Ah bon?
1: Pourquoi?
0: Et ouais, ben, alors pourquoi? C'est la vraie question. Mais ça a été créé à partir de la plante de moutarde.
2: Ok.
1: D'accord.
0: À partir de la plante de moutarde, le mec, il s'est pas arrêté à la moutarde, il a fait le brocoli derrière.
1: Ouais, il aurait dû s'arrêter à la moutarde.
0: Ben,
2: ah non, c'est mon légume préféré.
0: Non, t'as raison, on aurait dû s'arrêter au ketchup. Ton légume préféré, c'est le brocoli?
2: Oui, j'adore.
1: Il est triste,
2: ça,
1: je trouve.
0: Ah ouais?
2: Bah, égalité avec la carotte, mais oui, j'adore le brocoli, ouais.
0: Bah, la carotte, c'est sympa, c'est rigolo.
1: Ah ouais, ça a rien à voir.
0: C'est les lapins.

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1: Premier appel décroché. Okay. Merci Florent. Premier appel décroché au 39-37.
2: Donc ils peuvent ne pas décrocher pendant 10 minutes et on va attendre.
3: Ça va être très long.
1: Premier appel décroché au 39-37. Vous gagnerez deux places pour aller voir David Guetta au Stade de France le 11, 12 ou 13 juin prochain. C'est énorme ça ou pas?
4: C'est incroyable.
1: Transport offert, hôtel offert.
2: Wow.
1: Ça peut arriver dans 10 minutes. En tout cas, c'est sûr que ça arrive avant 10h ce matin. 39-37, ce sera le numéro à faire. C'est un peu quoi? C'est le bordel, hein?
4: Ouais.
1: Trop de numéros de téléphone.
4: Mais c'est un cadeau de ouf.
1: Trop de règles dans tous les sens, mais le cadeau, il est là.
4: Bah ouais.
1: Le cadeau, il est là.
4: Il est là.
1: Absolument, madame.
4: À la promesse est tenue, hein.
1: Le cadeau, il est là.
4: Bien
1: David
4: sûr.
1: Guetta. Et regardez bien. Vous avez des enfants, madame? Vous avez des enfants?
4: Oui.
1: Et qu'est-ce qu'ils font, les enfants? Ils se tâchent.
4: Bah oui, bien sûr.
1: Ils se tâchent, ils mettent du chocolat, ils mettent
4: partout.
1: De la confiture là-dessus. Regardez là.
4: Sur le tapis.
1: Vous
4: oui.
1: Voyez, ils se tâchent, je
4: la vois bien, oui.
1: Je mets un peu de double hit de David Guetta.
4: Et
1: je frotte.
4: Ouais.
1: C'est terminé.
4: Parfait, wow, ça, incroyable.
1: Voilà.
4: J'achète tout de suite.
1: Eh ben, c'est le double hit David Guetta. Bon, avant ça, on continue à parler de nos non-compétences. Nos non-compétences, ce sont des choses qu'on ne mettra jamais sur un CV, mais pourtant, on le sait, on n'est pas doué pour ça. Marie est là, bonjour Marie.
5: Bonjour Manu, bonjour les Wawins.
1: Bienvenue sur Énergie. Marie, quelle est ta non-compétence à toi?
5: Alors moi, je n'arrive jamais à ouvrir les sacs plastiques au rayon fruits et légumes. Je peux rester 2 minutes à frotter mes doigts devant tout le monde. Bon, finalement, je demande à ma fille de le faire parce que moi, c'est impossible.
1: Mais Marie, tout le monde est comme toi.
3: C'est vrai.
4: Ah oui.
1: Tout le monde est comme toi. Et il n'y a rien de plus énervant, c'est que tu commences à prendre le sac, tu essaies de l'ouvrir, tu n'y arrives pas, tu dis bah, « je suis con, c'est l'autre côté
4: ah ». Oui.
1: Et l'autre côté,
4: non. Aucun des côtés fonctionne.
3: C'était pas con, juste arrivé.
1: Rien à voir. Et putain, c'est, les pires, c'est les gros rouleaux, là. Tu tires.
4: Ah ouais, c'est relou.
3: Déjà, pour le déchirer, t'as du mal.
1: Alors,
3: mais ils ont mis du craft maintenant. Parfois, t'as des petits sachets en craft.
1: Génial.
4: Ça a changé maintenant.
3: Ça, j'adore ça.
1: Les trucs en craft, ça.
4: Pratique.
1: Tu le prends, tu mets dedans, t'as plus rien à ouvrir. Et je me dis que ça doit être écolo aussi.
4: Bah oui, c'est pas du plastique, c'est parfait.
1: Oh là là.
4: Vive le craft.
1: Ah oui, évidemment, bien sûr. Arrêtons avec ces trucs-là. C'est pour ça qu'il y a du monde à la queue au supermarché. C'est pas qu'il y a plus de monde, c'est qu'on met énormément de temps à ouvrir ces trucs. T'inquiète pas, t'es pas la seule à avoir cette non-compétence, Marie.
5: Ah bah merci, ça me rassure.
1: On te souhaite une belle journée, merci beaucoup de nous avoir appelés.
5: À vous aussi, merci.
1: Non-compétences, Nico.
3: Moi je suis vraiment pas ouf pour faire mes lacets, moi.
1: Ah bah oui,
4: ah
1: ça,
4: oui
1: tu
4: c'est vrai,
3: parce que je suis gaucher, on m'a pas appris de la bonne des façons.
4: Tu mets des scratchs, des chaussures
3: scratch. C'est vrai que j'en mettais, ouais.
1: Mais le fait d'être gaucher, c'est un problème pour les lacets?
3: Bah en fait, moi on m'a appris comme un droitier et j'ai pas mon cerveau qui est comme le vôtre. Alors après, c'est peut-être je suis gaucher et con.
1: Ouais,
3: je fais mes lacets, à chaque fois, ils se défont.
1: Oh putain, t'arrives pas à serrer fort.
3: Je serre fort, mais j'ai. Voilà. Et si je fais un double nœud, le problème, c'est que tu sais, je suis un petit peu claustrophobe. Donc parfois, ça
4: t'as l'impression que tes pieds pourront plus sortir des chaussures.
3: Non, mais ça m'est déjà arrivé de ne pas réussir à enlever un nœud.
4: Tu pètes un cœur.
3: Et je me suis mis à pleurer un jour.
1: Oh.
3: J'étais paniqué, j'avais mon pied qui était bloqué, quoi.
1: Et ça, c'était il y a 2 jours. Hein.
3: Non, mais franchement, j'étais trop adulte pour pleurer, effectivement, pour un double nœud. Et j'ai déjà demandé, du coup, à ma copine de l'époque de faire ça.
1: Après, le côté claustrophobe avec les affaires, j'avoue que moi, quand j'ai un manteau à fermeture éclair, et que la fermeture éclair, elle est en haut, et j'arrive pas à le descendre,
3: c'est chaud, hein.
1: Honnêtement, ça m'est déjà arrivé de paniquer, j'ai arraché le truc.
3: Ah oui!
1: Il va rien t'arriver, hein.
4: Non.
1: Tu vas pas mourir étouffé parce que la fermeture éclair, elle est en haut.
3: Oui, mais t'as 2 secondes dans ta tête, tu te dis, et si?
1: Ouais,
3: mais
1: je sais pas.
3: Si jamais arrivé dans le monde, mais si ça m'arrive.
1: J'ai pas envie d'être bloqué avec cette fermeture éclair.
3: Ouais, d'accord.
1: Voilà. Sébastien est là, bonjour Sébastien.
6: Salut Manu, salut les moments.
1: Qu'est-ce que t'as comme non-compétence, Sébastien?
6: Alors moi, je suis très très nul pour garder un secret. Quand quelqu'un me dit, ça reste entre nous, bon bah, mon meilleur pote et ma femme, ils comptent pas, hein.
4: Ah, oh, putain, ça, c'est pas grave, ça.
1: Ma femme, elle fait pareil.
4: Bah oui.
1: Ouais. Mais ma femme, elle dit, mais non, mais c'est moi. Et en fait, quand moi, je garde un secret et qu'elle l'apprend après, ça la rend dingue. Elle me dit, mais pourquoi tu me l'as pas dit? Bah, parce qu'on m'a demandé de pas le dire.
4: Bah, vous êtes une équipe, vous pouvez tout partager ensemble.
1: Mais oui, mais à partir du moment où on me dit, ne le dis pas.
4: Ouais. Mais ta femme, elle compte pas, ne le dis pas, mais ça s'inquiète pas ta femme.
1: Alors, il faut me le dire au début. Tu le dis à personne sauf à ta femme.
3: Ou alors tu le dis à tout le monde sauf à ta femme, parce qu'elle répète.
1: Parce que le problème, c'est ça. C'est si je dis à ma femme, je le dis au monde entier. Voilà. Merci Sébastien de nous avoir appelé.
6: Bonne journée.
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1: Nico a un bébé de... Il a quel âge maintenant?
3: Il a 2 semaines et demie, ouais.
1: Il a tellement grandi.
3: On est d'accord, il change tous les jours.
1: C'est incroyable.
4: Attends, pardon, mais...
1: Alors, attention.
4: Je suis un peu stressée, là. Je viens de voir l'emballage de Flo, notre producteur. Il a...
1: Ouais.
4: C'est un camion.

0: Ah bah attends,
1: c'est énorme.
0: Attends, un trop gros doudou, ça servira à rien, c'est pas grave.
1: Bah, ça c'est vrai, par contre, c'est pour éliminé, ça. Que...
0: Ouais. Voilà. Je rappelle le principe. Chacun a apporté un doudou. Oui. Lorenza, Florent, le producteur, et moi, notre but, c'est que Archibald, le bébé de Nico, choisisse un de nos doudous.
2: Oui. Yes.
0: Bien sûr. Je propose donc qu'on donne les doudous à Nico.
1: Ok. Mm-hmm.
0: Alors, ils sont tous. Dans des
1: non
0: sacs.
1: Mais pardon, mais c'est énorme.
0: Ils sont tous dans des sacs.
1: Ouais. Ah, vraiment, moi, à côté.
3: Lorenza, c'est un porte-clés, visiblement.
0: Mais excuse-moi, mais Florent, je suis désolé.
1: Mais il est tout petit.
0: Un bébé, il doit avoir un tout petit
1: doudou. Il m'a dit que le marsupilami était immense. Donc moi, je me suis dit, mais c'est un bébé, quoi.
3: Oui, ça va, ok.
0: Alors, on commence.
3: Laissez la chance au produit.
0: On commence, Nico.
2: Ouais.
0: On ouvre. Allez, celui de Lorenza.
2: Celui de Lorenza, allez, c'est parti.
0: Attention, le doudou de Lorenza. Nous allons voir à quoi il ressemble.
1: Il est trop mignon.
2: Oh, un petit poussin. Un petit poussin, il est très très mignon.
0: C'est un petit poussin, effectivement.
1: Ouais, regarde comme il est beau.
2: Alors, il est tout doux.
0: Il est beau, mais...
2: Il n'est pas de qui pendent.
0: Il est surprenant pour un doudou.
1: Pourquoi?
0: Parce que général, les doudous, c'est un peu plat, tu vois, c'est un peu...
2: Ah, mais il y a des petites billes
1: à l'intérieur.
2: Mais
1: oui, en fait, on m'a dit que les bébés, ils aimaient bien toucher, découvrir les sens et tout, et il y a des petites billes à l'intérieur, comme
0: alors,
1: disait Nico.
0: J'avoue que moi aussi, j'ai été très technique pour choisir le doudou.
1: C'est moi aussi, hein.
0: C'est vraiment...
1: C'est une dinguerie.
0: J'imaginais les petites mains du bébé qui touchent et qui aiment. J'ai éliminé tous ceux où c'était un peu dur, un peu rêche.
1: Ouais, moi pareil. Et il est doux aussi, il est très doux.
0: Je peux le toucher.
2: Oui, t'as le droit de le toucher.
0: Oh, il est doux.
1: Tu vois,
2: il est pas mal, hein.
0: Il est doux, mais j'ai peur que les petites billes à l'intérieur, ça le
2: dérange
0: pas. Ouais. Ça, toi, bah, c'est pas doux. Pas,
3: ça me stresse, j'ai pas autant de critères.
0: Excuse-moi, l'intérieur des oreilles, il est un peu rêche.
1: Mais non, c'est pour faire des textures différentes pour qu'il apprenne.
0: J'y crois pas.
2: Ouais.
0: J'ai peur avec les pattes qui pendent. On le mettra dans le lit du bébé.
2: Il sera
1: okay.
2: Cool.
0: Ensuite.
2: Tu joues lequel?
1: Sur Florent. Pardon, mais je suis chaud.
0: On va garder l'énorme de Florent pour la fin.
1: Oh, j'ai l'impression que je suis ridicule à côté.
2: Il a acheté un plaid. C'est énorme.
0: Il mesure 60 cm son
1: doudou.
2: C'est une Manu.
1: Ah.
0: Attention.
2: Oh.
1: Ah. C'est vraiment toi qui l'as choisi. Ta femme t'a pas aidé.
0: Ah non, pas du tout. C'est moi qui l'ai choisi.
1: Okay.
2: Pas mal. Ah, ça c'est un doudou, ça.
0: Ah.
2: Ok, avec une tête. Effectivement, c'est quoi? C'est un chien.
0: C'est un chien.
2: C'est un chien bleu. C'est un chien bleu avec une tête, une grosse tête, et le corps est tout plat pour justement faire doudou. Quoi.
0: C'est vraiment. Okay. C'est un pur choix technique parce que je veux garder le concours. Je veux gagner le concours des doudous.
2: C'est pas mal. Et derrière, une petite étiquette pour mettre son prénom.
1: Alors, voilà, il est pas mal, mais sa tête est pas ouf.
2: Attends,
0: qu'est-ce
1: qu'il y a?
2: Il brille la nuit, non?
0: C'est le petit truc en plus.
2: Wow,
1: ça s'est stylé un peu.
0: La nuit, il fait un peu de lumière.
2: Si mon fils le choisit pas, je suis seul le choix.
3: C'est un doudou, c'est un couteau suisse.
0: Sois pas jaloux. Ok, c'est mon doudou. Il ira aussi dans le lit du bébé, dans le lit d'Archibald. Et attention, on termine par le doudou de Florent, notre producteur, qui a ramené un truc énorme.
2: Ah oui, d'accord.
3: C'est une dédicace au meilleur chien du monde, le mien.
1: J'avoue qu'il est stylé.
0: Ah, c'est un gros chien.
3: C'est un petit golden retriever.
2: Il est très mignon. Il est très mignon. Il est hyper doux aussi.
0: Il est mignon. Il ira bien dans sa chambre.
1: Mais il est énorme.
0: Mais ça fait pas doudou.
2: Non, il calera la porte.
0: Non. Tu le mets, tu sais quoi, les boudins de porte.
2: Non, franchement, il est pas mal, mais c'est vrai qu'il est balèze, quoi.
1: C'est
3: peut-être la taille de ton fils.
2: Mon fils. Mon fils fait mon avant-bras en ce moment.
0: Ton fils peut devenir le doudou du doudou. Bon, écoutez, on va vous mettre la vidéo de tous les doudous.
1: Oui.
0: On va vous la mettre sur nos réseaux sociaux. C'est Manu officiel. On va vous les mettre un petit peu partout. On vous dira quand la vidéo est mise.
2: Merci pour lui.
0: Écoute, à partir de ce soir, on peut dire qu'ils sont dans le lit d'Archibald.
2: C'est vrai qu'il y a différence de taille. Tu vois, j'ai les trois dans les mains. Hein.
0: C'est trois tailles différentes.
2: C'est compliqué.
0: Ouais, écoute,
2: mais ça va bien avec vous, hein, avec vos personnalités.
0: C'est lui qui choisira. Tous les jours, on se fera un point doudou si ça te gêne pas.
1: Oh, trop bien.
2: Avec plaisir.
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0: David Guetta avec Jennifer Lopez, le nouveau c'est Save Me Tonight, c'était à l'instant. Si maintenant David Guetta est ici avec Titanium démarre, ça veut dire que c'est le double hit David Guetta. Il va falloir nous appeler très vite au 39-37 pour gagner deux places pour aller voir David Guetta au Stade de France, soit le 11, soit le 12, soit le 13 juin prochain. Le transport est offert, l'hôtel est offert, deux places pour ce concert incroyable.
1: Ouais.
0: Mais qui fait trois dates quand même.
1: Bah c'est quelqu'un.
0: Ah ça, c'est David. Hein.
1: Bah c'est David.
0: C'est David. Hein.
1: Oh.
0: Oh putain, c'est David. Oh putain, c'est David. Bonne chance à vous nous appelez maintenant au 39-37. Vous n'avez jamais été aussi proche de gagner vos places pour aller le voir.
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0: de David Guetta à la suite. Ça veut dire, oui, que c'était le double hit. Et ça veut dire que l'un ou l'une d'entre vous qui nous a appelé au 39-37 va repartir avec deux places pour aller le voir en concert le 11, le 12 ou le 13 juin prochain. Plus le transport, évidemment, pour venir. Ça se passe à Paris, au Stade de France. Plus l'hôtel offert. Je vais vous rappeler, mais dans deux minutes après les sondages.
1: Oh là là!
0: Voilà!
1: Non, non, c'est normal, ouais.
0: C'est normal.
1: Alors,
0: excuse-moi. Voilà, et puis il y a la tension,
1: oui,
0: quoi, le truc.
1: Voilà.
0: Ça va. Voilà, dans deux minutes.
1: Oui.
0: En attendant, voici comme chaque jour, les sondages du matin. Les personnes qui en ont les perdront au moins une fois par an. C'est quoi qu'ils ont et qu'ils perdent au moins une fois par an, Florent, notre producteur ?
3: Les clés de voiture ?
0: C'est pas les clés de voiture.
1: C'est à la maison ?
0: C'est à la maison.
1: C'est un objet du quotidien ?
0: C'est du quotidien, mais c'est pas à la maison. C'est pas à la maison. Nico ?
2: Ça se branche ou pas ?
0: Ça ne se branche pas du tout, c'est pas électrique, c'est pas électronique.
1: C'est dans son portefeuille ?
0: C'est pas du tout dans son portefeuille.
3: Des chaussettes ?
0: Ce ne sont pas les chaussettes, ce ne sont pas des vêtements ni des accessoires de mode.
2: Est-ce qu'on en a ici ?
0: Enfin, des accessoires de mode, ça peut être. On peut considérer ça un peu comme accessoires de mode. Est-ce qu'on en a ici ? Oui, moi j'en ai. Et d'ailleurs, Lorenza et toi, vous en avez aussi, mais vous les mettez pas. Bon, alors là, c'est facile.
2: Ah, des lunettes.
1: Ah, des lunettes.
0: Exactement.
1: Ah oui.
0: En moyenne, les personnes qui en ont les perdront au moins une fois par an.
2: C'est
0: les lunettes. Mais vous les mettez pas, vos lunettes?
1: Ben, moi, en fait, c'est carrément l'ophtalmologue que je vois pas. Mais je sens que ma vue baisse à.
0: Mais t'en avais pas des lunettes, normalement?
1: Non, je dois en porter.
0: Ah, c'est ça. Oui, t'es l'étape d'avant.
1: Oui. C'est
0: d'accord.
1: Ça.
3: Si vous faites comme moi, vous faites opérer. Voilà. Fini la myopie.
1: Ah,
2: mais
1: c'est
2: tout
1: vrai.
2: Le monde ne peut pas se faire opérer.
0: Tout le monde ne peut pas se faire opérer.
3: Oui, bah, moi, j'ai pu.
1: Ah, ben, il se la pète.
2: T'as payé surtout.
3: J'ai payé.
0: Et c'est genre le truc, quand t'as payé tellement cher, tu veux le dire à tout le monde.
2: C'est ça.
0: Je l'ai fait.
2: Je te conseille.
0: Pour un homme sur 10, une femme est sexy lorsqu'elle fait cette activité. De quoi il s'agit ?
2: Cuisiner.
0: Cuisiner, ce n'est pas ça.
1: Danser ?
0: Florent ?
3: Du tricot ?
0: Du tricot non plus. Nico ?
2: C'est dans la salle de bain ou pas ?
0: Ce n'est pas dans la salle de bain du tout.
2: Ah.
0: Aurélio Sandard ?
6: À l'extérieur ?
0: À l'extérieur, non, en général on fait à l'intérieur. Pour un homme sur 10, une femme est sexy lorsqu'elle fait cette activité. Quelle est cette activité ?
2: Quand elle joue aux cartes.
0: Non, mais on est là-dedans. On est un peu dans les jeux d'intérieur.
1: Est-ce qu'elle fait de la poterie ?
0: Elle fait pas de la poterie, non. C'est pas vraiment manuel. Enfin, c'est manuel, mais c'est pas comme ça, quoi.
1: Okay.
3: C'est un jeu de réflexion ?
0: Il y a de la réflexion dedans.
2: Ah ! Un puzzle.
0: Un puzzle.
2: Ah, j'aime bien.
1: Ma phobie.
0: Pour un homme sur 10, une femme est sexy lorsqu'elle fait un puzzle.
2: Ah, moi, je suis un peu contrôle fric et ma femme aussi. Et j'aime bien parce qu'elle s'applique de ouf. Et elle sait. Et je trouve ça franchement un peu excitant.
0: Excitant le fait de faire un puzzle ?
2: Ah, carrément. Quand je la vois par terre avec toutes les pièces étalées et à être hyper méthodique, à dire là, les couleurs, les trucs, les machins, ça, c'est forcément des coins.
1: Les coins. Ouais.
2: Franchement, j'aime beaucoup ça.
0: Ouais, je vais faire les coins. Ah ouais. Non, regarde celle-là. C'est pile le coin du ciel bleu en haut à droite.
2: Laisse-nous dans notre délire.
0: Bien sûr, chacun, je ne juge pas. Cette chanson a une particularité.
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0: Claude François,
1: ouais.
0: Comme d'habitude, elle a une particularité. Laquelle d'après vous ?
2: C'est la plus reprise dans le monde.
0: Non, c'est pas ça.
1: C'est au niveau des paroles ?
0: C'est pas les paroles. Non. Aurélie ?
6: C'est en lien avec le chanteur ?
0: Pas du tout. Cette chanson a une particularité. Florent ?
3: Elle a été élue chanson la plus déprimante ?
0: Ça a un rapport.
2: C'est la plus écoutée pour les ruptures.
0: C'est pas les ruptures.
1: Hein. Les enterrements.
0: C'est la chanson la plus utilisée dans le monde pour les enterrements.
2: Ah bon ?
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0: Et pas toi !
1: Ah oui,
2: là, c'est très court.
0: C'est rigolo.

0: Je vais vous appeler maintenant. Attention, vous avez appelé le 3937 pour tenter de gagner vos places pour David Guetta.
1: Allô,
0: c'était le double 8. Je crois que ça décroche. Allô,
1: oui.
0: Bonjour.
1: Bonjour.
0: C'est Cindy.
1: Oui, c'est Cindy.
0: Cindy, je t'annonce que c'est toi notre gagnante. Bravo.
1: Oui.
0: Cindy, tu vas venir voir David Guetta, soit le 11, soit le 12, soit le 13 juin prochain.
1: T'es trop content.
2: Elle sait dire que ça.
3: C'est très aiguë.
0: Elle est montée très haut. Elle est montée très haut.
1: Ah bah merci, merci.
0: Cindy, tu repars avec deux places. Tu vas offrir ça à qui tu veux en plus de toi. Voilà.
1: Merci. Wow, je suis trop contente.
0: T'habites où, Cindy?
1: Moi, j'habite à Marna. Donc c'est 74-460, c'est dans la yacht. Hein.
0: D'accord, et eh ben je t'annonce que le transport pour venir à Paris, il est offert. L'hôtel sur place, il est offert. Et les deux places de concert, c'est offert aussi.
1: Waouh, je suis trop contente. Mais alors là, je crois que c'est la première fois. Mais alors là, vous m'avez égayé ma journée. Je dois faire une formation à l'IFAS pour le diabète. Je suis trop contente de la tuer refaite.
3: On sait toute sa vie, le code postal, la formation.
4: Mais elle, quand elle est émue, elle bat.
3: Je chose du 37.
0: Et puis, j'ai trompé Bernard.
4: Mais Cindy.
3: Mais je m'en fous, je vais voir David Guetta.
1: Je vais aller voir David Guetta.
0: Oui, voilà. On t'embrasse, Cindy.
1: Ah bah merci Manu, les ouin-ouin. Bref, franchement je vous écoute depuis vraiment très très longtemps, je suis vieille et depuis le début je crois Manu hein, donc
0: Je suis vieille et puis j'ai oublié de vous dire aussi je me fais vivre dessus la nuit. Allez, à bientôt.
4: Allez,
1: bah merci en tout cas, à bientôt.
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0: On fait pas partie des gens qui disent que le lundi On dit pas ça va comme un lundi. Non. Le lundi, on l'aime. Le lundi, on le prend. Et on se dit aux autres, on dit au monde entier pourquoi on aime le lundi. Et vous faites pareil avec nous. Vous continuez à nous appeler au 0870 40 42 48. Pour quelle raison vous êtes content, vous, que ce soit lundi? Qu'est-ce qui va égayer votre lundi aujourd'hui? Bon, après ce week-end de 3 jours quand même, il faut le dire. 0870 40 42 48. On continue à vous prendre au téléphone. Avant ça, on peut faire un petit tour du studio. Qu'est-ce qui va vous rendre votre lundi heureux, Lorenza?
4: J'ai un pote qui fait du stand-up. Et ce soir, on se fait un apéro, il va tester des blagues sur moi. Après, j'ai dit que c'était facile, moi, parce que je suis quand même assez public.
0: Vous êtes que deux ou il y a d'autres personnes?
4: Non, on est que deux.
0: Ah, c'est bizarre.
3: C'est dur.
4: Pourquoi?
0: Bah, c'est bizarre de tester sur une seule personne.
4: Bah, il sait que je suis bon public, mais il sait aussi que je suis honnête. Donc, si ça me fait pas rire, c'est vraiment que c'est chaud, quoi.
0: Si ça fait pas rire Lorenza, faut qu'il change de métier.
4: Ah, ouais, vraiment. Chier, ouais.
0: Mais il se lance ou il en fait déjà
4: Non, il en fait déjà. Mais là,
0: son métier unique?
4: Il fait des vidéos aussi, oui. D'accord, mais okay. Oui.
3: Il s'appelle Gad Elmaleh, je pense.
4: C'est un petit.
0: Non, mais c'est chaud parce qu'il y a tellement de monde aujourd'hui qui fait du stand-up.
4: C'est une folie, hein.
0: Une personne sur deux aujourd'hui dit je fais du stand-up.
3: Ouais, c'est ça. Donc, dès que tu racontes une blague et que tu fais rire un peu tes potes.
4: Mais c'est dur. Hein.
0: Mais moi je trouve ça surtout dur de dire à quelqu'un je vais te faire mes blagues, quoi.
4: Bah c'est dur et c'est surtout dur quand tu dis celle-là. Mais il faut, je trouve. Je préfère le dire moi que tout un public qui le regarde et font ouh. Enfin, personne une normalement. Mais...
3: ça se fait pas.
0: Mais c'est quoi? Je pense que c'est une de mes angoisses d'être sur scène, de faire un truc, un spectacle, et tu vois que personne ne rigole.
4: Oh, c'est horrible.
0: Mais ça doit arriver, forcément.
4: Ah bah oui.
0: Oh putain.
3: Tu dois prendre pour ton égo.
4: Bah moi je vais en voir souvent et la personne elle fait je vois que celle-là ça passe pas, allez on va passer à autre chose.
0: Oh,
4: et
0: t'es
4: là,
0: bon,
3: c'est ce qu'on aime nous à la radio, hein, mine de rien, c'est qu'on n'a pas le retour des gens tout de suite, tu vois.
4: Bah, c'est pour ça.
0: Et c'est pour ça aussi qu'il y a Lorenza. Hein. Non, c'est pas parce qu'on t'aime plus que les autres, hein, c'est
4: parce que je me marre à toutes
0: vos blagues. Tu te marres tout le temps.
4: C'est vrai.
0: Je sais qu'on est à chier en fait. Hein.
4: Mais ça marche sur moi.
0: C'est vrai qu'à la radio on n'a pas le retour, putain.
3: Et non.
0: Là en ce moment il y a peut-être des gens qui disent ils sont trop nuls, ils zappent. On s'en fout, on le sait pas.
4: Bah oui, c'est vrai.
0: Alors que dans une salle, le mec qui se lève et qui se barre.
4: On le sait.
0: Quelle est la chose que vous attendez de vivre ce lundi? C'est Amandine qui est là. Bonjour Amandine.
7: Salut les moins.
0: Bienvenue sur Énergie. Amandine, qu'est-ce qu'il va y avoir dans ton lundi aujourd'hui?
7: Bah moi je me suis débrouillée pour être en télétravail les lundis. Donc ça me permet de commencer ma journée cool, parfois en pyjama.
0: Eh oui, c'est le principe du télétravail.
4: Oui,
0: parce que les gens qui disent non mais moi en télétravail je fais comme si j'allais au boulot, je prends une douche, je me mets mon costume et je me mets à mon bureau. Alors attention, c'est pas le bureau dans la chambre, hein, c'est vraiment un bureau que j'ai installé.
3: Une pièce, ça dure deux jours, et déjà il y a le canapé.
0: Et puis quand tu parles comme ça déjà c'est que
4: oui.
0: Tu Eh ben écoute, bonne journée en pyjama.
7: Merci,
0: Amandine.
7: C'est très gentil. Merci beaucoup.
0: On t'embrasse. Florian est là. Bonjour Florian.
8: Salut Manu, salut les bons.
0: Pourquoi t'aimes ce lundi Florian?
2: Alors moi, ce soir, j'ai spectacle de musique de ma fille et elle va chanter.
0: Oh!
2: Mais elle le prépare depuis le mois de septembre.
0: Mais spectacle de musique, elle est dans une école de musique, c'est quoi?
2: Non, même pas. Elle est en grande section et c'est un spectacle qu'elle prépare depuis le mois de septembre.
0: Ah, section de grande section de maternelle.
2: C'est ça.
0: Ah oui, d'accord.
3: D'accord.
0: Oui, ouais. Non, je m'attendais à un concert, c'est pour ça.
3: C'est genre truc que tu vas filmer, que tu vas montrer à tes potes et tes potes vont dire ouais, c'est cool.
4: Ça dépend ce qu'elle chante aussi. Hein.
0: C'est pas forcément que tu le montres à tes potes. Hein,
3: ah
0: c'est,
3: ouais, tu peux aussi dire.
0: C'est
3: ouais.
0: Mais tu seras fier d'elle.
3: Oui,
0: tu seras fier d'elle.
4: Oui.
0: Moi j'étais là, j'ai regardé et j'aimais pas trop quand les autres prenaient plus de place qu'elle.
3: Poussez-vous. Tais-toi le petit.
4: C'est ma star.
0: Et t'es un peu vexé quand t'en as un qui fait un solo et les autres, la tienne elle est dans les chœurs. Quoi.
4: Ouais.
0: Pourquoi elle est dans les chœurs alors? Et ensuite, quand tu l'entends chanter dans les chœurs, tu fais ouais, ok, elle est dans les chœurs. Florian, merci beaucoup de nous avoir appelé. Belle journée à toi.
2: Bonne journée.
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0: 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Avant ça, eh ben on a des infos. J'ai pas mal d'infos.
4: Vas-y.
0: Et je vais commencer par une info qui peut me faire un peu mal, mais je vais la donner quand même parce que je suis fair play.
4: Vas-y.
0: Une info sur les chats.
4: Ah okay. Ça veut dire une bonne nouvelle, un truc mignon.
0: Il y a une étude qui a cassé un mythe sur les chats. Est-ce que oui ou non, ils sont capables de se venger auprès de leur maître et montrer un côté machiavélique?
4: Je suis sûr que non.
0: Et bien apparemment, la réponse est non.
4: Eh ben voilà.
0: Les chats sont incapables d'un tel acte et ne connaissent pas le sens du bien et du mal.
3: Ah bon?
0: C'est exactement ce que j'aurais dit si j'étais un chat.
4: Ah, c'est bien laissé.
0: Je me laisserai jamais faire. Encore dans les infos. Ah, il y a une mode qui arrive en France. Et elle concerne la demande en mariage.
4: Ouais.
0: De plus en plus de personnes n'offrent plus de bagues quand ils veulent se marier avec quelqu'un.
3: D'accord.
0: Mais un piercing de fiançailles.
3: Ah bon?
0: Là. C'est un diamant qui est percé directement sur l'annulaire.
4: Ouais.
0: Là où on met la bague, on met pas la bague, c'est un piercing directement.
3: D'accord.
0: Le petit diamant, paf.
3: Ça va faire mal.
0: Ah, percé sur. Bah, disons que la bague, quand tu l'offres,
4: oui.
0: tu peux la porter tout de suite. Tu peux la mettre, ouais. La bague. Qu'est-ce que tu fais là? Tu mets le piercing toi-même avec un petit marteau et tu.
3: Ah, c'est compliqué. Ouais.
0: Et tu perces le doigt.
3: T'as pas envie de dire oui.
4: Bah, faut pas se marier plusieurs fois surtout. T'as plus de doigts après.
0: Putain, mais c'est vrai. Mais bien sûr, Lorenzo.
4: Mais c'est vrai.
0: Mais le côté pratique.
4: Quoi?
0: Bah non, évidemment.
4: Ah, oui.
0: Et oui, oui, oui.
4: Et tu cicatrises pas, t'as une grosse. Non.
0: Après, ça fait la gangrène et tu meurs.
3: Oh, après, faut pas dire ça quand le mec te demande en mariage. Non. Faut pas dire, attends, et si on divorce? comment que je fais moi après?
0: On continue dans les infos. Vous avez déjà eu à vous échapper d'un éléphant?
4: Quoi?
3: Échapper d'un éléphant?
4: Non, ça m'est pas encore arrivé, non.
0: Eh bien, si ça vous arrive, j'ai la solution.
4: D'accord. Ouais.
0: Les guides de safari si vous vous retrouvez face à un éléphant en colère, eh ben vous devez, pour vous en échapper, courir en zigzag.
3: Ah, ok.
0: Faire des zigzags.
3: Ah, ça n'est pas okay.
0: Parce que l'éléphant n'est pas très bon, apparemment, pour faire des zigzags.
3: Zigzag,
0: et du coup, ben, il va vous suivre, mais il va mal vous suivre en zigzag.
4: Il peut perdre l'équilibre.
0: Exactement. Alors, je connaissais cette info, moi, pour avoir déjà échappé à ma belle-mère. Mais...
3: Allez, belle-mère, elle est pas ouf en zigzag.
0: Elle est très mauvaise en zigzag. Voilà. Encore les petites infos. Alors, une étude américaine, là. Selon cette étude, on connaît désormais la pire manière de se faire larguer.
3: D'accord.
0: Celle qui mettra le plus de temps que les autres à cicatriser.
3: Hmm?
0: D'ailleurs, je peux vous poser la question. Pour vous, quelle est la pire des manières de se faire larguer?
4: Par SMS ou Facebook. Enfin, moi, j'avais eu ça sur Messenger, quoi.
0: Oh la vache, c'est dur, ça.
4: Oui, ça, c'est. Bah,
0: un
4: c'est
0: message,
4: compliqué.
0: Quoi. Un message écrit.
4: Ouais.
0: Eh ben, c'est pas ça. C'est se faire larguer pour un ou une autre sans aucune explication.
3: Bah, c'est dur.
0: Bah, disons que l'explication paraît claire quand même.
4: Bah oui, on comprend.
3: Hein. T'as pas envie de trop creuser, quoi.
4: C'est vraiment, j'ai trouvé mieux que toi.
0: Mais Eh ben, je la voulais pas l'explication pour que tu me la donnes maintenant.
4: Je suis désolée.
0: T'as pas de mal.
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0: Nous avons un iPhone 17. Cet iPhone 17, il va peut-être aller chez Julie. Bonjour Julie.
8: Bonjour Manu, bonjour les moments.
0: C'est le dernier iPhone, il est pour toi Julie. Si tu gagnes ce matin, on fait tourner les jeux tous les jours. Et aujourd'hui, c'est 3 questions et 2 moins. Il est bien ce jeu parce que tu vas pouvoir libérer la pression. Parce que tu ne seras pas seul à jouer et tenter de gagner cet iPhone 17. Tu vas être aidé par 2 autres personnes. Voici les règles du jeu. J'ai 3 questions. Tu vas choisir une question à laquelle tu répondras. Et ensuite, tu choisiras 2 personnes de l'équipe pour répondre aux 2 autres questions. Je te donne les thèmes du jour. Il y a une question astronomie. Il y a une question, c'est Marseille bébé. Et une question latin. Quel est le thème qui t'inspire?
9: Marseille bébé.
0: Marseille bébé, c'est pour toi. Ça marche. Alors, il y a deux autres questions, il faudra y répondre aussi. Il y a Nico, il y a Lorenza, il y a Florent, nos producteurs, Aurélie au standard. Qui va répondre à la question astronomie?
9: Bon, ce sera pour Lorenza.
4: Ça marche.
0: Très bien. C'est astrologie, hein, Lorenza. Hein.
4: Oui, mais j'ai dit astronomie, ça, franchement, je suis pas mauvaise non plus.
0: Ouais, pas avec celle-là. Hein.
4: Non,
0: j'ai la question devant les yeux.
4: C'est horrible. T'inquiète, Julie.
0: Il reste la question latin. Qui va répondre à la question latin?
9: Bon, allez, Florent.
10: Allez.
0: Florent, notre producteur pour le latin. Nico s'en sort bien ce matin.
3: Ah oui, je suis content. Oh, tu disais relâcher la pression, là, j'en ai plus aucune.
0: Alors attention, je rappelle les deux règles très importantes. Il faut deux bonnes réponses pour gagner sur les trois questions. Et à chaque question, vous avez chacun 5 secondes pour répondre et une seule réponse. Donc il faut bien réfléchir à votre réponse.
4: Ok.
0: On va commencer par la question astronomie.
4: Oui.
0: Elle est pour Lorenza. Voici la question, 5 secondes. Le soleil est composé principalement d'hydrogène ou d'oxygène?
4: D'hydrogène.